0: Pardon, excuse-moi de d'écorcher ton nom. Alors. On a Jean-Luc.
1: Jean-Luc.
0: Jean-Luc, s'il te plaît.
1: Ouais.
0: Voilà. Carla.
1: Jean-Luc.
0: Et Raclette.
1: Jean-Luc, à
2: l'inverse. Jordan.
3: Et Barbara.
0: Qu'est-ce que c'est que Barbara, là?
2: Mais non, mais c'est...
1: Jean-Luc,
2: ah, mais c'est bon, on a tout ça.
1: Et Cure-Dent.
2: Cure-Dent, Mylène.
4: Allô.
2: Mais t'inquiète pas, on a 8 lignes maintenant. On a fait des travaux. Ouais, allez, c'est bon.
0: Refaites-moi une liste.
2: Gérard, le papier,
0: c'est cher.
2: Ouais,
0: je te jure.
4: Analphabète.
0: Bon alors, oui, c'est qui?
4: C'est Amandine.
0: Ouais.
4: Tu m'as toujours pas viré. Moi, je t'avais dit que je voulais que Manu me calme hors antenne et je suis toujours pas calmée. Là, ça va pas du tout.
0: Eh ben, Fildar, il va te calmer hors antenne, d'accord?
4: Ok, ouais. Gérard, la question, c'était quoi, s'il te plaît?
1: Il va te caresser l'arrêt des fesses, tu vois, ça te fera du bien.
0: Tu sais qui vient de dire ça? Non mais vous êtes prié de donner les noms quand vous dites des saloperies.
1: Bernard.
4: Gérard, j'ai pas encore répondu. Pose une question.
1: Jean-Claude.
4: Bah. Oui, pose une question s'il te plaît.
1: Ouais, non, c'est Raclette là. Tu peux répondre.
0: Vas-y, Raclette.
1: Raclette, il est moins repassé aux antennes. Il voudrait dire un truc à Fildar. C'est possible.
4: Ouais.
1: Fildar, il va te toucher l'arrêt des fesses aussi. Fais gaffe. Hein.
2: Ok, on repasse.
0: Pas de problème. Donc, faut calmer Amandine.
2: Ok. Alors Raclette.
1: Ouais.
2: Ouais, t'es en antenne.
1: Ouais, c'est Max là.
2: Ouais.
1: Il est là, Max?
2: Mais non, il est pas là.
1: Tu peux pas me le passer?
2: Bah, je sais pas où il est.
1: Faut pas que tu lui dises non plus parce que.
2: Mais non, mais qu'est-ce que tu veux, Raclette?
1: C'est pour dire que. On lui prépare un truc vendredi à la loco.
2: Ah bon, quoi?
1: Des affiches où ils sont enculés dans les chiottes de la loco, on va mettre des affiches partout.
2: Oh non, mais c'est chiant, Raclette. Change un peu, c'est toujours la même chose.
1: Tu peux
2: faire un autre truc, quoi, où ils se tripotent la queue, ou je sais pas.
1: Il y a le mec de Belgique qui m'a appelé aussi, qui fait les vidéos.
2: Fesse de babouin?
1: Ouais, il demande si c'est possible d'avoir que vous pouvez me donner des images de Fun TV, comme ça on fait des cassettes.
2: Mais pas de problème.
1: C'est vrai?
2: On va t'envoyer ça, ouais, on va
1: les trafiquer. On les vend et vous pouvez vous faire de l'argent aussi.
2: Ouais, ok, pas de problème.
1: Voilà.
2: Bon bah ça marche.
1: Dites rien à Gérard, hein, vous.
2: Non, t'inquiète.
1: Je vous donnerai mon adresse.
2: Ok, bon, on te refoue à l'antenne.
1: Ouais.
2: C'est parti.
0: Donc, vous avez calmé Amandine?
2: Ouais.
4: Ouais, ça y est, je suis calmée, ça m'a fait beaucoup de bien, merci Gérard.
0: Ok, donc Cécile?
5: Oui.
0: Lisange?
5: Tu peux poser ta question s'il te plaît?
0: Ouais, mais permettez que je reprenne tout ce qu'il y a maintenant.
1: Ouais, on peut avancer un peu dans le débat, putain.
0: Qui c'est qui dit ça?
1: Bernard.
0: Je sens que ça va virer vite fait, là, j'ai l'impression. Byzance.
5: Oui.
0: Donc toujours là, Raclette.
1: Oui, mais moi je vais y aller, moi. Ta mère.
0: Comment?
1: Quoi?
0: Là, j'ai cru mal entendre ce que vous venez de dire.
1: Il a dit ta mère.
0: Mais qui c'est qui... Olivier, s'il te plaît, tu me coupes pas le son de mon casque. Pour savoir qui c'est qui s'amuse à dire ça.
1: Non, mais c'est pas possible. C'est Raclette, je vais vous laisser, là.
4: Salut Raclette.
1: Salut Raclette.
4: Au revoir Raclette.
1: Il peut pas parler. Bonne nuit.
0: Cure-Dent.
2: Non.
1: Bonne nuit.
0: Cure-Dent.
1: Ouais.
0: Tu te réveilles?
1: Réveille.
0: Carla.
4: Oui Gérard.
0: Olivier, peux pas chier avec tes doubles voix et tu réponds pas à ma place. Carla.
4: Oui, je viens de te dire.
0: Jean-Luc. Et Mylène.
6: Jean-Luc.
0: Bon, et Olivier, tu commences à me faire chier, toi. D'accord.
7: Moi ça va.
6: Bon.
4: Gérard.
0: Oui.
4: C'est Barbara.
0: Je t'écoute.
4: Oui. Est-ce que tu pourrais te poser une question là? Parce que je trouve que le débat avance pas trop.
1: Non mais il y a que des réponses.
4: Oui.
1: T'as envie qu'on te touche le ras des fesses aussi là.
4: Oui.
0: Non, écrivez-vous avec des bons mauvais caractères. Olivier, tu fermes ta gueule. Maintenant.
4: Gérard, tu me fais peur quand tu cries.
5: Ouais, Gérard, tu me fais peur, là. Je tremble.
1: Quand t'auras fini de l'ouvrir.
5: Gérard, tu m'excites quand tu cries.
1: Bah, elle a envie qu'on lui touche l'arrière des fesses, putain.
5: Exactement.
1: Ah, j'ai tout sexy.
5: Gérard, c'était quoi ta question?
0: Écrivez-vous avec... Non, Olivia, s'il te plaît, t'arrêtes maintenant.
5: Pose-la en criant, ça m'excite.
0: Tu te calmes un peu maintenant.
2: Ouais.
0: Ça commence à bien faire.
2: Ah, tu voulais me dire un autre truc, Raclette. Attends, vas-y, tu peux parler, là, vas-y.
1: Ouais, c'est Chaperon. Allô?
2: Ouais, je suis là.
1: C'est Chaperon Rouge.
2: Ouais, je sais, mets-toi en antenne, vas-y.
1: Ouais, tu sais qu'en dernier truc, là, tu dis pas Gérard, mais comme j'ai le numéro de Sandy,
2: ouais,
1: je l'ai appelé, là, parce qu'apparemment, elle m'a dit qu'elle avait eu un problème.
2: Ouais.
1: Et que, normalement, j'ai un rencard avec.
2: C'est vrai?
1: Je devrais la voir, ouais. Quand? Comme ça, je vais récupérer plein de trucs sur GG.
2: Et tu la vois quand?
1: Je sais pas, faut que je la rappelle, elle m'a dit.
2: Mais t'as eu les infos par qui?
1: Pardon?
2: T'as eu les infos par qui?
1: C'est elle qui me l'a dit.
2: Ah ouais, d'accord.
1: Okay. Elle m'a dit.
2: Mais c'est quoi, c'est sérieux entre vous ou c'est seulement...
1: Non, mais je la connais pas, hein, mais je l'ai au téléphone et tout. Je

0: qu'elle est avec Gérard, mais je suis sûr qu'on va la voir avec des copains, avec les mecs de Belgique. On va la filmer, puis on va faire ça de la vidéo.
1: Ah ouais, d'accord.
0: Ouais. J'ai un copain qui est à Suresnes et tout. C'est le mec qui met, c'est un pote à moi qui met les affiches comme quoi il veut prendre la boîte aux lettres.
1: Ah oui.
0: Il a dit qu'il les avait surpris, il les avait trouvés tous les deux et qu'il va prendre des photos.
1: Ah ouais, comme voici quoi.
0: Ouais, non, mais on veut peut-être les donner dans un magazine.
1: Et tu veux te la faire, Sandy?
0: Non, mais je m'en fous. De toute façon, elle est conne, elle est laide.
1: Ah oui.
0: Ouais, mais faut pas lui dire à Gérard.
1: Ouais, non, mais je lui dirai.
0: Et vendredi, t'as la loco?
1: Ouais,
0: avec Max et tout ça.
1: Ouais, on sera tout ça. Mais Gérard sera là aussi, tu peux.
0: Il me connaît pas, il m'a jamais vu, mais moi je le vois à chaque fois.
1: Et t'es comment?
0: Hein?
1: T'es comment?
0: J'enregistre. Je suis petit brun.
1: Ouais.
0: Je fais 1m67, 68.
1: Ouais.
2: Non, c'est bon, j'enregistre.
0: J'ai 19 ans.
1: Ouais.
0: Et
1: tu seras habillé comment vendredi?
0: Genre un t-shirt blanc avec un truc de un peu plus ou moins, un truc un peu Mickey et tout. Un Mickey sur moi.
1: Ah ouais,
0: un t-shirt de Mickey.
1: Ok, d'accord.
0: Un truc de Walt Disney.
1: Bon, comme ça, si tu veux, on pourra mettre ça au point vendredi. Donc,
0: ouais,
1: comme ça, je peux te repérer.
2: Je vais tout enregistrer.
0: Faut que je. Tu sais, Olivier de la Pro, là.
1: Ouais, ouais.
0: Tu pourras me le passer parce que je suis sûr que lui, il peut me faire des trucs. On peut faire des montages, des trucs de production.
1: Ouais, mais attends, tu bouges pas. Tiens, je te le passe. Je te passe le téléphone.
2: Ouais, allô.
0: Il y a toujours le débat. Salut, Olivier.
2: Ouais, salut.
0: Et vous mettez pas l'antenne?
2: Non.
0: Il y a le débat, là.
2: Ouais.
0: Bon, et pour pas faire trop de bruit, je suis chaperon rouge.
2: T'es chaperon rouge.
0: Le mec qui fait ses Gérard avec des copains.
3: Eh hey, petit con!
0: En production.
3: Eh hey, trop dur! Tu vois, c'est con ce que tu viens de dire.
0: Allô?
3: Ouais, ouais. Eh, c'est con là ce que tu viens de dire.
1: C'est Gérard, il vient de me piquer le téléphone, chaperon rouge, je peux rien faire.
2: Mais t'es pas en direct, par contre.
3: Mais tu vois, c'est... Oh putain, voilà. On a les preuves!
1: Merde. Yes! Non! Hein?
3: On a les preuves!
1: Comment ça, non? Qu'est-ce qu'il y a, Olive?
2: Il n'y a plus de bande.
1: Hein?
3: Eh ouais, mais on a toutes les preuves maintenant!
1: Non. Mais non, mais bah ça peut enregistrer, regarde! On a. Oh putain, mais Olivier!
3: Putain, merde! Non, je continue trop le débat.
1: Oh non! Merde, Olivier!
3: Ah, t'es vraiment un gros bœuf! T'es un gros bœuf, Olivier!
1: Putain, il est zéro là, pro! Il est zéro!
3: Putain, allez, dégage!
1: Ouais, c'est bon!
3: Non, vas-y, il y en a battu là!
0: Ouais, il dégage!
3: Ouais, c'est bon!
2: Mais c'est pas la peine, on arrête!
3: Non, Olivier, franchement là, tu chies quoi! Allez hop, tu te démerdes, Olivier! Ah non! Oh! Oh, mais revenez!
2: Non, mais ils m'ont laissé tout seul! Revenez, oh!
4: On est tout seul!
0: On est là!
3: Il
0: balançait
3: tout
0: à
2: l'antenne.
0: C'est qui?
2: J'ai oublié d'enregistrer. J'ai oublié. Il y avait un mec qui balançait tout à l'antenne.
0: C'est où est-ce qu'il est parti?
3: Il balançait tout, il disait qu'il avait...
2: J'ai oublié.
4: Bon, il reste qui là, exactement?
0: Il reste Cure-Dent.
5: Amandine, Barbara, Mylène, Carla.
2: Vous êtes tous à l'antenne.
0: On est tous là.
2: Voilà. Et Gérard est à la porte en train d'essayer de discuter avec Max.
0: Allez,
4: Gérard, reviens.
2: Gérard, reviens.
0: Mais il va revenir.
2: Ah, c'est bon, les.
3: Vous lui parlez tous les trois, vous lui dites que vous êtes d'accord.
1: Ouais, ouais.
3: Bah, qu'est-ce qu'il disait?
0: Bah, il va rappeler, ça.
3: Il disait
0: tout.
3: J'ai pas écouté, qu'est-ce qu'il disait?
6: Il balançait comme quoi il avait piraté le portable à Sandy et puis tout, alors qu'il a pas son numéro.
3: Si, il paraît qu'il l'a, mais sur l'internet, il va le mettre.
6: Ouais, bah, qu'il le met pas sur internet parce qu'il est là. C'est moi qui l'ai, son portable. Donc, qu'il s'amuse pas à ça.
3: On va essayer.
6: Je vais écouter. Donc, on récupère Amandine, Céline, Bisange, Cure-Dent, Carla, Jean-Luc, Mylène et Barbara.
0: Ouais.
5: Bonsoir.
4: Salut tout le monde.
6: Bonsoir. Donc, alors, écrivez-vous. Mon nom, Olivier, s'il te plaît, tu commences pas, là.
0: Putain, ça fait une demi-heure que j'attends.
6: Donc, écrivez-vous avec des bons ou mauvais caractères. Donc, Barbara.
4: Oui, mais à mon avis, ça dépend du caractère de chacun.
6: Mmh.
4: Donc, selon les caractères que tu prends, la phrase, elle change de sens.
6: Ouais.
4: Donc, regarde, avec des petits caractères, t'as des petites phrases. Avec des grands caractères, t'as des grandes phrases.
6: Mmh.
4: Tu comprends ma théorie?
6: D'accord. Mylène? Mylène?
0: Salope.
2: Mylène?
6: Mylène, s'il te plaît.
0: C'est une salope.
4: Oui?
6: Tu réponds?
4: Oui.
6: Bon, non, mais...
0: Elle est à l'ouest, elle, hein.
3: Qu'est-ce qu'elle a, Mylène, bordel?
1: C'est n'importe quoi, ça.
3: Mylène,
7: Allô, Mylène.
0: Non, mais elle fait autre chose en même
7: qu'est-ce
0: temps.
7: Qu'est-ce que tu glandes, Mylène?
0: GG.
6: Ouais, Jean-Luc, alors vas-y.
7: Oui, Barbara, coupe ta radio.
0: Elle fait autre chose en même temps.
6: Bon, Jean-Luc.
4: Écoutez la radio.
6: Jean-Luc.
0: Présent.
6: Bon, tu réponds, s'il te plaît.
0: Bah, répondre à quoi?
6: À la question.
0: Excuse, il y a Manu qui m'a calmé en antenne, j'étais pas là. Ah voilà, ça fait une demi-heure qu'on attend. Ah, pour une fois que Manu fait son boulot, excuse, vas-y.
7: Allô.
0: Allô.
7: Gérard, j'ai réussi à rappeler Chaperon Rouge. Ouais, Chaperon Rouge, c'est Fildar.
0: Ouais, comment t'as eu mon numéro?
7: Bah attends, on rappelle tous les gens quand ils passent à l'antenne.
0: Ouais,
7: pourquoi t'as raccroché tout à l'heure?
0: Parce que j'ai cru entendre Gérard.
7: Ah ouais, mais
0: mais je veux pas qu'il sache, moi.
7: Mais non, mais attends, il m'avait chopé le téléphone, je pouvais rien faire.
0: Ouais, mais bon, faites gaffe quand même.
7: Ouais, bon, moi je te repasse Olivier.
0: Ouais. Et tu peux me faire un truc à la pro?
2: Quoi? Qu'est-ce que tu veux?
0: T'enregistres là, si tu veux me faire un nouveau remix de Gérard.
2: Ouais, bien sûr, ouais.
0: Et comme ça, tu me le mets sur une cassette et puis moi je fais des copies et puis on...
2: Tu peux t'en faire un avec Sandy, ça t'intéresse?
0: Non, pas, m'en fous d'elle pour l'instant. De toute façon, j'ai mis son numéro sur l'internet, alors, pour faire chez Gérard.
2: D'accord.
0: Et tu me fais un remix, tu peux me le donner la semaine prochaine, et puis moi, comme ça, je fais des cassettes, et puis moi, je les vends 50 balles,
2: attends,
0: puis toi, je te file 10 balles.
2: Je peux te faire des lasers?
0: Ouais, et puis moi, je te file 10 balles sur les lasers, et puis moi, je les revends. C'est ce que j'ai fait pour les remix, et puis il y a le mec de la Belgique qui va faire une vidéo.
2: Ouais.
0: Il va venir filmer, comme il va venir à la loco vendredi aussi peut-être, comme ça il viendra filmer Gérard et puis après on va voir.
2: Ok, aucun problème.
0: Voilà.
2: Je te repasse Fildar.
0: Ouais,
7: donc Chaperon Rouge. Mais fais gaffe parce qu'il écoute. Hein. Enfin tu vois, il se méfie d'un truc là, je pense qu'il
0: y a... Tu parles, il comprend rien lui.
7: Et sinon, je te passe Manu.
0: Ouais.
7: Chaperon Rouge. C'est toi qui a mis les merdes devant sa porte et
0: tout. Non, ça c'est pas moi ça.
7: C'est qui ça?
0: C'est quelqu'un mais je donnerai pas son nom.
7: Ah vas-y, tu peux aller.
0: Non.
7: C'est une fille ou un garçon?
0: C'est une fille.
7: C'est une fille.
0: Ouais.
7: Ah, ok.
0: Ouais.
7: D'accord. Bon, ça tient toujours pour la loco vendredi.
0: Ouais, vendredi à la loco, je vais mettre des affiches. Et même si je mets pas d'affiches, de toute façon, je prépare des trucs.
7: Ouais.
0: Et je vais distribuer des tracts. Et dans la loco, peut-être, je vais voir.
7: Ok, d'accord.
0: Voilà. Et je serai habillé donc brun et tout avec un t-shirt. Voilà.
7: Ok, bon, ça roule, Chaperon Rouge.
0: D'accord. Non, tu peux, parce que j'ai eu. Jean-Henri, une fois, il m'avait donné son numéro, mais je l'ai perdu. Tu sais, c'est le copain de. Tu connais, c'est le copain de.
2: Bah, j'ai les numéros de Gérard.
0: C'est lui qui. C'est, des fois, c'est Henri qui me donne des infos.
2: C'est 0685.
0: Ouais.
2: 20.
0: D'accord.
2: T'en as un.
0: Combien?
2: T'en as un.
0: Ouais. Ok.
2: Ok.
0: Bah, je vais le rappeler, ouais.
7: Ok.
0: Et tu dis à Gérard que vous, c'est pas moi, que c'est pas que Chaperon Rouge, c'est pas moi qui fais des bêtises.
7: Bien sûr.
0: Hein?
7: Mais fais gaffe, quoi, parce que si jamais tu chopes, vu tout ce que t'as dit là, t'es mal. Hein.
2: Et tu veux faire des trucs à la loco ou pas?
0: Je sais pas ce que je vais faire. Je vais l'enregistrer, je vais essayer de le filmer en cachette. Ou en tous les cas, je vais mettre des tracks. Et puis, si tu me fais le remix, et ben, comme ça, on pourra faire des clips. Parce qu'on a plein d'images de Fun TV. On a fait un clip de 4 minutes et on va le distribuer peut-être pour les chaînes de
2: c'est
0: télé.
2: C'est toi qui mets des saloperies devant la porte de chez Gérard?
0: Non, c'est une fille.
2: C'est une fille.
0: C'est une fille.
2: C'est qui?
0: Je dirais pas le nom.
2: Vas-y, vas-y, non.
7: Allez, vas-y.
0: Par contre,
7: vas-y.
0: Je connais le mec qui utilise sa boîte aux lettres, il va vraiment le faire, quoi. Et pareil qu'il y en a plein qui vont le faire.
7: C'est pas une grosse, la fille qui met des merdes devant?
0: Non.
2: C'est pas Christine?
0: Moi, je l'ai déjà appelé, Christine, elle m'a dit qu'elle voulait faire des trucs sur lui.
7: Non.
0: Si.
7: Elle voulait faire quoi?
0: Elle m'a dit qu'elle pouvait me donner des informations sur lui, de comment il était et tout, pour que je l'aie sur l'internet. Comme elle disait qu'il. Bon, les contentis, il paraît que c'est pas vrai.
2: C'est pas vrai.
0: C'est pour déconner. Mais pareil qu'elle disait.
7: C'était autre chose, non?
0: Quoi?
7: C'était autre chose, il se mettait autre chose, non?
0: Non, mais il disait qu'effectivement, il faisait pipi à côté, je lui disais des conneries, il me dit que c'est vrai qu'il faisait pas sa vaisselle, et que c'était un porc, et qu'il changeait jamais, et qu'il sentait la transpiration, et qu'il était bourré tout le temps, et elle m'a demandé si c'était possible de le mettre sur l'internet.
7: Ah ouais?
0: Ouais.
7: Et tu vas le mettre tout ça?
0: Je vais voir, ouais, peut-être, ouais.
7: Mais sinon, t'as des projets?
0: C'est Christine qui m'a demandé.
7: Ah bon?
0: Ouais.
7: Et c'est quoi les projets sinon?
0: Elle m'a dit qu'elle me fait des 100 balles si je le mets.
7: 100 balles?
0: Ouais.
7: Putain, attends, tu te fais arnaquer là.
2: Tu vas être riche?
0: Ah, mais elle me paye en chèque. Hein.
7: Ah ouais, ah, c'est bon, je suis
0: pas en liquide.
7: Ah bah c'est bon.
0: Comme ça, je peux pas me faire avoir.
7: Ouais, ok. D'accord. Bon, bah, ce qu'on fait, tu passes plus à l'antenne là ou
0: pas? Non.
7: Ok.
8: Attends, sinon.
7: Attends, Manu, je te passe Manu.
8: Chaperon Rouge?
0: Ouais.
8: Ouais, Tony, Arnett, Luigi et tout ça, ils sont avec toi ou pas?
0: Je les connais, ouais.
8: Tu les connais?
0: Surtout Tony.
8: Ok.
0: Ouais. Tony et Arnett, c'est les deux que je connais le plus et ouais.
8: C'est bon à savoir.
7: Et Constant.
0: Constant, c'est un enculé parce que lui, il dit toujours qu'il fait rien, mais c'est le plus
8: enculé. C'est le pire, ouais.
0: C'est lui qui a tout manigancé au début. Mais Tony, au début, il a fait plein de trucs avec David, Luigi, tout ça, ils étaient tous dedans.
7: Ah ouais,
0: il n'arrêtait pas de dire, ouais.
7: J'enregistre tout.
0: Ouais, mais pas méchant, mais il disait tout le temps, ouais, on va venir devant la radio et tout.
2: Pour aller repasser.
0: Ouais. Je me demande si c'est pas Tony qui a fait que. Enfin, compte, il y a des films, mais je me demande si c'est pas Tony qui était venu une fois qui avait chié devant chez lui la première fois.
1: Ah bon, tu crois?
0: Ouais, je crois que c'est lui.
1: T'as reconnu son caca?
0: Ouais. Non, mais je sais parce qu'il me l'avait dit.
1: Okay.
0: Il m'avait dit que, ouais, qu'il avait demandé à l'alligator si c'était possible de venir le filmer pour FunTV, mais que l'alligator, il a dit non.
1: L'alligator?
0: Ouais.
1: Ouais. D'accord. Ah, carrément.
0: Ah. J'ai reconnu la voix de l'alligator, il est passé à l'antenne quand il faisait le petit gamin de 13 ans, c'était l'alligator.
1: Ah, d'accord. Et c'est toi, Omomag?
0: Quoi?
1: Omomag.
2: Ah, vas-y, on va le baiser, genre.
0: Non, c'est pas moi.
1: Tu connais les mecs qui font Omomag,
0: ouais,
1: ou pas?
0: Ouais.
1: C'est qui?
0: C'est des mecs de Bordeaux.
1: Ah bon?
2: Et Max, ouais. Max, il t'a aidé là-dedans ou pas?
0: Non.
2: Il est au courant, Max?
0: Non. J'ai voulu lui parler à l'eau con, on a déjà parlé avec lui, mais il savait pas que c'était moi.
2: D'accord.
0: C'est même, il m'aurait chopé avec Gérard et il m'aurait fait la fête. Mais tu veux me faire le remix, tu me l'envoies quand?
2: Je te l'envoie dès demain.
0: Il faut que je te donne mon adresse ou pas?
2: Ouais,
1: bah ouais. Ouais, tu vas me filer ton adresse hors antenne.
0: D'accord.
1: Ok.
0: Bah, je te donnerai pas mon adresse à moi, je te donnerai une boîte aux lettres neutre CDPTT où t'envoies et après j'irai récupérer moi-même mon courrier en cachette.
1: Ah ouais, t'as raison.
0: Une boîte aux lettres secrète où de toute façon tu peux pas dévoiler, même si t'as l'adresse.
2: Une boîte postale. Une boîte postale, quoi.
0: Ouais.
1: D'accord. Ok, voilà. mais t'habites en France ou tu es de passage?
0: J'ai habité en Belgique avant. Mais je suis de province.
1: Ah d'accord, tu viens de Belgique ou là, t'es en province?
0: Je suis de Tours.
2: T'es de Tours?
1: Ah ouais, d'accord. Ah, ok. Bon, bah, d'accord. Bon, bah, je prends rouge.
0: Je vous laissez là.
1: Ok, d'accord.
0: Parce que si Gérard il entend et tout, s'il arrive et tout, je vous laisse.
6: Eh ouais, mais trop tard, mon pote.
1: Je suis désolé, je prends rouge, j'ai encore piqué le téléphone.
6: Eh ouais, pauvre con.
1: Oh putain.
6: Eh ouais.
1: Ah merde.
6: Eh allez. Voilà, donc.
9: C'est quoi là?
6: Non, c'est normal, on a voulu savoir quelque chose.
10: Ouais, super bien joué, les gars, vous l'avez eu, ouais.
6: Non, mais c'est bon, on a eu maintenant toutes les preuves de. Donc, excusez-nous du petit problème là qu'on a.
10: Non, mais c'est pas grave, c'est chouette, c'est bien.
9: Raconte-nous, Jagé, qu'est-ce qui se passe?
6: Non, c'est que.
9: Oui, c'est bien, on veut savoir.
6: Ce qui s'est passé, c'est que. Ce fameux chaperon rouge là, on va
10: le coincer avec les policiers.
6: Non, mais vous allez.
9: On va remettre Charlot dans l'histoire.
6: Non, mais on va vous remettre juste avant de continuer. Là, on va essayer de.
11: C'est bon, Olive.
2: Attends, je vais.
1: L'enregistrement, alors, Olive.
6: On va essayer de vous le faire passer. Donc,
9: vous allez. Alors.
6: Ouais, ça a été enregistré.
1: Bon. Gérard, on l'a bien baisé quand même. Hein.
9: Oulala.
6: Là, on va s'amuser maintenant.
1: Ah, tu vas faire quoi? Tu vas porter plainte? Tu vas aller voir les flics?
6: Non, mais maintenant.
1: Ça, tu peux, non?
10: Mais Gérard, ça donne quoi d'avoir une bande? Tu sais toujours pas qui c'est?
6: Mais il a donné son nom maintenant, ça y est.
1: Il a dit un t-shirt Mickey, tout ça, machin.
11: On va le choper à la loco. On va le choper.
6: Donc, c'est bon, Olivier?
1: Alors,
2: je sais pas où est-ce que ça sort le date.
6: Non, bah alors, vous allez. Donc, on revient. Aimez-vous. Écrivez-vous avec des bons ou mauvais caractères et avant, on va vous faire écouter de tout ce qui s'est passé.
1: Il y en a une qui dit connard, enculé, ça, quand c'est le monde de le virer, tu cherches pas midi à 14h. Voilà, et Olivier qui va faire la pro.
6: Oh bah alors c'est là quoi, c'est même pas la peine.
1: Appelle Olivier, foutu, non, Olivier. On va lui mettre les points sur les i avant qu'on gueule quand même. Avant
11: c'est la réunion, Olivier.
6: J'ai presque pas de retour.
11: Mais c'est
6: pas de retour, moi, dans le casque.
10: À fond.
6: Putain, mais à fond, j'ai presque pas de retour.
1: Bah attends, c'est pas normal, moi je m'entends très très bien.
11: Gérard, merde.
1: Deux secondes, tu dis que c'est.
2: Je sais pas ce qui s'est passé.
6: Là, tu sais pas ce qui s'est passé.
1: Ah ouais, comme par hasard.
2: C'est pas la bonne émission.
1: Attends, ça veut dire quoi ça?
6: Bon, allez hop, ce coup-là.
1: Alors là.
11: Mais non, mais.
2: Je sais pas ce qui s'est passé.
10: Il
6: se démerde tout seul, là, il nous énerve. Faut
10: lui claquer, tu reprends ton débat.
11: Tiens, t'as qu'à faire le débat, Olivier.
2: Non, mais attends,
9: Gérard, prends la pro.
11: Vas-y, prends.
1: Va la console, GG, va la console.
10: Mais
1: lui,
10: une claque,
1: GG.
6: Le prochain disque, tu te vires là-bas.
2: Ah non, s'il te plaît, Gérard.
9: Je peux répondre.
2: C'est pas très.
11: Bon, bah, c'est pas grave, on va essayer de retrouver, on aura peut-être des autres cassettes. Continue le débat.
6: Ouais, ben, je voulais que tout le monde écoute.
10: Ça fait une heure que j'attends pour t'entendre raconter des conneries. Et Gérard, mais lui, il me claque, Olivier.
6: Bon, allez, on reprend donc. Alors, Amandine, Céline, Bisange, Cure-Dent, Carla, Jean-Luc, Mylène.
10: Jean-Luc
6: et Barbara.
9: Salut, Jean-Luc.
6: Et Barbara, donc, qui c'est qui veut répondre à la
10: Jean-Luc,
6: question?
9: Moi.
6: Merci, Olivier,
10: question,
6: encore.
10: Ouais, merci, Olivier, merci, c'est sympa. Hein.
9: Cécile.
6: Bah tu peux préparer un disque, hein.
2: D'accord.
9: Cécile parle.
6: Oui, Cécile.
10: Vraiment nul,
9: ouais, donc ça dépend des caractères.
6: Bah c'est comme ce que Barbara a dit avant qu'on vous recoupe. pour écouter ce que Chaperon Rouge disait.
9: Les petits, les grands, les
12: bons, les méchants.
9: Il y a toutes sortes de
12: caractères. Surtout les grands.
6: D'accord. Pour toi, Mylène. Mylène, s'il te plaît.
12: Oui.
6: Bon, tu travailles.
12: À mon avis, les caractères, c'est plutôt important pour ce que tu vas en faire. Donc moi, comme elle disait avant, franchement, moi je préfère les gros caractères. C'est beaucoup mieux. Parce que les petits, on ne peut pas faire grand-chose avec.
10: Non, mais les gros coléoptères, ils sont hyper dangereux. Ouais, c'est à une époque, c'est eux qui dominaient le monde, quand même.
6: Oui, mais qui c'est qui vient de parler, là?
10: Bernard.
6: Non, il n'y a pas de Bernard.
10: Et moi?
6: Bon, Jean-Luc. Non, normalement, j'ai un cure-dent.
10: Ouais, je suis là.
6: Et Jean-Luc?
9: T'as qui, Gérard?
10: Ouais, c'est moi, Jean-Luc.
9: T'as un cure-dent.
6: Bon, Jean-Luc, alors, pour toi?
9: Il est où, ton cure-dent?
10: Pour moi, je sais pas, t'as bon ou mauvais caractère, toi?
6: Non, mais en écriture, ça parle pas de caractère physique.
10: Je sais pas écrire. En fait, ouais, c'est ce qui se passe, quoi. Moi, j'ai appris dans la rue, quoi. J'ai jamais été à l'école, je sais pas écrire, quoi.
9: Mm-hmm.
6: Oui.
9: J'ai une question.
6: Mais attends, Céline.
10: Donc, c'est pas super marrant, quoi. Je sais pas si tu connais cette situation-là. Bon, tu sais, tu peux même pas lire les journaux, tu peux même pas lire les vitrines, ni rien, c'est chiant, quoi. Moi, je suis un mec plutôt paumé, j'ai pas envie de foutre le blues à tout le monde, mais bon. Ça va pas, quoi.
6: Ok, Carla.
12: Ben, Gérard.
10: Non, mais ça va pas, Gérard, je te dis.
6: Non, Jean-Luc, s'il te plaît.
10: Tu pourras t'occuper de moi un peu, putain, merde. Putain, mais c'est
6: Carla.
10: Ça va pas dans ma vie, moi, merde.
6: Carla.
10: Qui c'est qui va régler ma vie, moi?
6: Carla.
10: Qui c'est qui va m'apprendre à écrire?
6: Bon, vous me prenez Jean-Luc en antenne, là, quand je demande quelqu'un d'autre.
10: Ouais, mais
6: lui,
8: il y a des problèmes quand même.
6: Non, mais tu lui demandes qu'il se calme.
10: Et même toi, Gérard, sans déconner, t'étais dans la merde et tout, tu veux même pas m'aider, putain. Ah, laisse tomber.
12: T'as pas de cœur, Gérard.
6: Carla.
9: Tu pourrais écouter un problème quand même, hein.
6: Carla, tu veux réponse, s'il te plaît?
12: Voilà, donc est-ce que t'as un caractère de cochon?
6: Ah, bah alors là, Carla, t'as.
10: Elle parle dans un tuyau, Carla.
6: Carla, dans la radio.
10: Là, le téléphone dans le cul, Carla.
6: Là, apparemment, c'est au lit.
10: Moi, j'ai mon téléphone dans ton cul.
6: Mais à quoi tu joues, là?
10: Putain, Carla.
9: Tu me réponds, Gérard?
6: Ouais, je t'écoute.
9: Est-ce que t'as un caractère de cochon?
6: Bah, à ton avis.
10: Non, c'est pas la question, c'est n'importe quoi.
6: C'est sur l'écriture, c'est pas caractère physique que je viens de dire. Hein,
10: bah, y en a peut-être pas un, mais il lui ressemble. Hein.
6: Bon, alors, cure-dent. Cure-dent.
8: Je sais pas. Attends, je sais pas où il est.
10: Ouais.
6: Bon, tu travailles là ou quoi?
10: Ouais.
6: Bon alors.
10: Ah, moi, oh, je suis scorpion. Hein? Alors, putain, cure-dent. Je suis scorpion, moi.
6: Bon, allez, hop.
9: Non, salut, scorpion.
6: Bon, bah, de toute manière, je pense qu'on va. On arrête là, puis terminé.
10: Non, c'est terminé. On a pu jusqu'à 3h du matin pour participer à un débat. Tu veux jusqu'au bout, ça va?
9: Je peux te poser une question?
10: Et quel signe?
6: C'est pas l'écriture.
10: Et tu sais que remarque, on peut faire un débat sur l'astrologie pour finir.
6: Ouais, c'est prévu pour la semaine prochaine.
10: Tu vas inviter la voyante, là.
12: Moi, je suis vierge.
10: Viens, ma chérie, que je te caresse le clitoris.
6: Alors, Byzance.
9: Oui, c'est Byzance.
10: Byzance.
9: Oui.
6: Alors, pour toi?
9: Bah, moi, j'ai bon caractère.
6: Ouais, non, mais je te parle de l'écriture.
10: Et ta mère?
6: Jean-Luc, au cure-dent, ça suffit de dire des conneries comme ça.
10: C'est pas cure-dent. Ouais, c'est qui? Ma gueule.
6: Bon, bah, tu raccroches et c'est tout.
10: Non, je t'écoute et je réponds quand j'ai envie.
6: Bah,
10: ouais, bien joué, vas-y.
12: Ouais.
6: Manu, s'il te plaît.
10: Ouais.
6: Tu vires cure-dent, comme ça, il répondra pas encore.
10: Ta sœur.
6: Jean-Luc, mais Manu, oh!
10: Quelqu'un? Oh, c'est pas moi, c'est
6: Jean-Luc!
9: Oh là là là là.
6: Hey, oh.
9: Jean-Luc!
10: Ta mère!
6: On s'arrête. Allez hop, terminé.
12: Devant le Monoprix.
6: Oui, qui c'est? Non, allez hop. Moi, vous discutez entre vous, c'est terminé le débat.
10: Bah, c'est quoi le
9: débat?
8: Reviens. On va écouter un petit Reg. On va écouter un petit disque. Pose tes questions d'après, Gérard.
9: On
8: va écouter un petit Reg Against the Machine.
6: C'est terminé. La suite et la fin des débats du jeudi. Donc, on va récupérer Amandine, Céline, Byzange, Cure-dent, Carla, Jean-Luc, Mylène.
8: Non, Cure-dent, je l'ai viré, tu m'as dit.
6: Ok, donc on va récupérer tout ce beau monde pour dire une petite conclusion.
10: Attendez, on a quelle question là?
6: Gérard. Non, c'est terminé.
10: Ouais, Gérard, c'est déconné, fais pas chier, putain, fais pas ta petite bite, la merde.
6: Bon, attends.
9: C'est l'apocalypse.
10: Gérard,
6: c'est terminé.
9: Fais pas ta petite bite, c'est déconné.
6: C'est terminé.
8: Calmez-vous.
6: Non, c'est terminé, on fait la conclusion, c'est tout.
8: Attendez.
9: T'as pas fini la question.
10: Tu crois que je me suis cassé le cul jusqu'à 3h30?
8: Oh.
13: Ah, c'est mieux.
8: Conclusion, chacun votre tour.
6: Amandine.
5: Ouais, qu'est-ce qu'il faut faire?
6: Bah, la conclusion sur le.
5: Ah bah non, bon, Gégé,
13: t'as posé combien de questions?
10: Il a déjà posé 3 ou 4 à peine.
5: J'ai posé 3 questions, t'es nul.
13: Ça suffit pour faire une conclusion, ça suffit.
6: On en a posé 5 exactement.
5: Bah, t'es nul.
13: Rappelle les questions, Gérard, donc et après, fais une conclusion par rapport aux questions. Écoutez.
6: Aimez-vous
13: bien.
6: Écrire? À qui écrivez-vous? Faut-il prendre l'alphabet au pied de la lettre? Et préférez-vous le R majuscule ou le R de rien? Et écrivez-vous avec des bons ou mauvais caractères, voilà.
10: Voilà, 5 questions, super pour un débat, jusqu'à 4h du matin, on s'est bien fait chier pour rien, merci.
5: C'est pourri, hein. franchement, je reviens, je veux dire, Gérard, on paye pour participer à ces débats.
6: Non, c'est vous qui avez appelé, donc on vous a rappelé, donc nuance, c'est pas pareil. Parce que le numéro, il est gratuit, donc vous payez pas. Alors, faut pas prendre les gens pour des cons, là.
13: Ça, c'est clair.
5: Hein, on paye la radio pour participer. Hein.
6: Comment?
5: On paye la radio pour participer.
6: Bah, ah bon, tu payes, c'est nouveau maintenant,
10: Eh ben bah ouais,
8: N'importe quoi.
6: Non, parce que je vous signale que c'est un numéro vert, et un numéro vert, vous le payez pas. Ah ouais, vous donnez le numéro de carte bleue.
10: Ouais, on donne le numéro de carte bleue au standardiste et après ils nous débitent des trucs au guichet.
13: Mais
10: tout,
13: ça, faut pas le dire à l'antenne, ça.
10: Non, mais sans déconner, j'en ai marre, moi, il est 4h du matin, j'ai pas encore dormi.
6: Bon bah voilà, donc
10: c'est des acteurs, c'est des comédiens, c'est du bidon ton émission.
5: C'est dégueulasse. Ouais.
6: C'est ceux qui disent ça.
10: À la fin du mois, on va me tirer encore 400 balles.
5: Voilà. Et puis de toute façon, Gérard, c'est un acteur.
8: J'essaye, attends, il passe sur tout le monde.
6: Bon, bah allez, c'est bon.
5: Il a raison, il faut le dire.
6: Tiens,
10: toi, t'es payé combien, Gérard?
6: Ça te regarde pas.
10: Ouais, bah tu devrais nous en faire un petit peu parce qu'on participe bien.
5: Gérard, je suis contrôleur du fisc. Attention. T'es payé pour faire 5 questions, t'es.
6: Ouais, donc.
13: On y va, chacun leur tour, tu dis.
6: Donc, Amandine.
13: Et il se calme.
5: Je voulais savoir c'est quoi ton vrai nom, parce qu'on sait très bien que t'es un acteur. Faudrait...
8: Conclusion, Amandine.
6: Amandine. Non.
5: Bon, bah, ma conclusion, c'est que l'écriture, c'est utile, hein, voilà.
6: D'accord.
5: Depuis la nuit des temps.
6: Ok. Cécile.
14: Ah, ben. L'écriture, c'est important, et puis bon, bah, j'ai passé un bon moment.
6: Mmh.
14: Et puis, je t'embrasse, et j'embrasse Manu.
6: Ok.
5: Merci.
14: Voilà.
6: Bisange.
14: Non, putain, c'est
6: Bisance.
14: Je te le dis, ouvre tes oreilles.
6: Bisance, excuse-moi.
14: Oui. Bah, 5 questions, c'est nul, quoi. Franchement, nul, quoi. J'aurais mieux fait d'aller me coucher plutôt de te parler, quoi.
6: Eh ben, ok, au revoir. Carla.
13: T'es relou, elle, hein.
6: Carla. Tu me mets Carla, Manu, s'il te plaît. Carla.
14: Ouais, tu m'entends?
6: Oui.
14: Alors, moi, je suis d'accord avec Byzance, la facette d'avant. Ton débat était pourri, comme toi. C'était nul, comme d'habitude.
13: Manu, vire-la, vire-la.
6: Allez, c'est bon, si c'est nul dans ces cas-là. On n'a plus Jean-Luc.
15: Si.
6: Bon, alors, Jean-Luc, conclusion.
10: Donc, en fait, ce soir, je sais pas qui s'est fait baiser entre les auditeurs ou les animateurs. Sinon, je voulais faire un gros bisou à Lali et puis à Finder, quand même, que j'ai vu récemment. Et puis Gérard, je te fais un bisou quand même, même si t'es un gros nez, quoi.
6: D'accord, ok, je te remercie. Peut-être à la semaine prochaine, si tu veux. Donc, rien.
13: Mais Manu, arrête de les couper quand c'est intéressant, ce qu'ils disent.
10: Donc Gérard, tu seras à m'accueillir la semaine prochaine.
6: Si c'est pas le bordel comme cette semaine, oui.
10: Bah écoute, c'est super gentil à toi, je rappellerai avec plaisir, je te remercie, j'espère que tu vas passer une bonne fin de soirée.
6: Ok, je te remercie.
10: Salut.
6: Allez, à la semaine prochaine. Mylène.
16: Oui, bon, moi, bon, pour conclure, je dirais que l'écriture, c'est utile pour écrire.
6: Mm-hmm.
16: Et c'est tout.
6: D'accord. Ok, je te remercie. Et Barbara, pour finir.
16: Ouais, moi ce que je voulais dire, c'est que bon, Gérard, même si t'as un gros nez, même s'il est pas beau, ben je t'aime quand même.
6: Ok, ah. Je te remercie.
16: Au revoir.
6: Donc c'est dommage que il y a eu des petites coupures de temps en temps, mais sinon bon ben ça aurait pu aller plus loin. Mais là, bon, bah, malheureusement, on a eu des petits problèmes avec un auditeur, donc on a voulu le passer en direct pour qu'ils disent vraiment ce qu'ils faisaient. Donc voilà, donc sur l'écriture, c'est dommage qu'on n'a pas pu aller plus loin. Sur les 5 questions, c'était pas mal. Donc en tout, sur les 2 débats, bon, bah, à part le premier qui a foiré, mais sinon tout s'est bien passé. Donc j'espère vous retrouver la semaine prochaine avec les 2 thèmes de débat. Je vais vous les annoncer maintenant.
13: Ça sera quoi, Gégé?
6: Ça sera sur la musique et sur les signes astrologiques. Alors sur la musique, ça sera style techno, house et haute.
13: Il y aura un peu de deep ou pas, non?
8: Et c'est quoi les hautes?
6: Bah, autre style de musique que les gens aiment.
17: Ah, haute style, ok.
6: Donc, je vais étudier ça avec précaution.
7: Et sur les signes, ce sera quoi?
6: Ben, ça sera sur tous les signes astrologiques. Avec les ascendants et tout ça.
17: Mais il y aura le poisson, le bélier,
7: voilà, astrologie, ouais, voilà.
6: L'astrologie complètement.
7: Chinoise et tout, non?
6: Non.
7: Avec les rats, les poulets.
6: Non, ça sera sur les signes.
7: Le français. Les signes astrologiques français, d'accord.
6: Voilà.
7: Okay. Et voilà.
6: Donc je vous retrouve la semaine prochaine.
7: Attends, il y a un message de Gilles, un dernier message qui dit j'ai enregistré un petit peu de la conversation que tu as eue avec Chaperon Rouge. Si tu veux, je peux te l'envoyer.
6: T'écris au 143 avenue Charles de Gaulle, 92 521 Neuilly-sur-Seine, Sedex, et on attend ta cassette. Je vous souhaite une bonne nuit à tous. Vous allez retrouver Bart pour la nuit sans pub et bien sûr tous les autres animateurs de la journée. Et n'oubliez pas demain soir, 22h minuit, Max, le Star System, avec un résumé des débats. Je ne sais pas sur lequel encore. Et bien sûr,
7: à l'avortement, je crois.
6: Non.
18: Oui et non. Dans un sens, si tu veux, mais oui et non, ça veut dire quoi, ça?
19: Dans un sens, tu peux tomber amoureux à 30 ans, à 50 ans, mais
18: on est d'accord.
19: 50 ans,
18: non.
19: Non,
18: on n'a plus le droit. Donc toi, tu dis que quand tu auras 50 ans, tu n'auras plus le droit de tomber amoureux.
19: Ah non, moi,
18: pourquoi?
19: J'arrive sur la quarantaine.
18: Ouais.
19: Donc,
18: non, mais toi, tu dis que quand tu auras fêté tes 50 ans, tu n'auras plus le droit de tomber amoureux.
19: Ah, mais une fois que j'aurai 50 ans, c'est sûr et certain que... Moi, basta, je mets la clé sous la porte.
18: Hein. Parle devant ton micro. C'est avec la clé sous la porte? Approche ton micro, toujours.
19: Moi, je mets la clé sous la porte.
18: Pourquoi? Ça veut dire quoi, mettre la clé sous la porte, là?
19: Ça veut dire que, si ça se termine mal, j'arrête. Je cherche plus personne.
18: D'accord. Tu finis tout seul dans ton coin.
19: Voilà.
18: D'accord. Et si un jour, une fille, t'as 60 ans, et qu'un jour, tu rencontres une femme de 60 ans et que tu pourrais tomber amoureux d'elle, tu te l'interdirais?
19: Ouais.
18: Ah d'accord, bah oui, t'es obligé parce que tu dis qu'à partir de 50 ans t'as plus le droit, donc t'as plus le droit.
19: Moi personnellement, à 50 ans...
18: D'accord, d'autres chiffres. Amour et sexe. 93% trouvent indispensable et utile d'avoir une bonne entente sexuelle pour réussir la vie de couple. Et 47% trouvent indispensable d'avoir eu plusieurs expériences sexuelles auparavant. Alors là, on est tous d'accord déjà pour le deuxième pourcentage, à savoir 47%. À moins qu'on ait le coup de foudre, je sais pas. Hein, ah Manu!
20: Pourquoi me...
18: T'as eu des relations sexuelles avant d'avoir...
20: Quelques-unes.
18: Quelques-unes, et voilà. Donc, mais pour certains, c'est pas le cas, que ça a été le coup de foudre, et puis ça a été la première. Et on a resté comme ça. Je pense qu'il est bien. C'est pas non plus une obligation, mais c'est un bien, à mon avis, d'avoir eu quelques expériences avant, pour savoir s'en servir, mais justement comparer, et puis apprendre, et comme ça, ça se passe souvent mieux. Vous êtes d'accord, tout le monde?
20: Oui. Alors moi, après... On peut savoir si ça a été bien ou pas, quoi.
18: Déjà.
19: Toi, déjà, tombe amoureux. Et après,
18: mais il est amoureux en ce moment. Attends.
19: Ouais.
18: Non, mais c'est bien que c'est indispensable, pour avoir un petit peu d'expérience.
19: Mais c'est vrai. Attends. Moi, il y a une chose que je comprends pas. C'est qu'on demande à Manu, on demande à Rigaud, on demande à Pauline, on demande à toi, on demande à moi. Mm. Mais lui, on sait pas de qui il est amoureux. Il est amoureux de qui?
18: D'une fille, qu'on connaît quand même.
19: Amoureux de ma vache?
18: Non.
19: Aujourd'hui, je suis à tout... Aujourd'hui, je suis tombé amoureux de ma femme, et c'est tout.
18: Voilà.
19: Mais est-ce qu'il a une femme dans sa vie?
18: Oui.
19: On n'en sait rien.
18: Oui.
21: Mais si on le sait.
18: Si on l'a vu, nous, on l'a déjà vu. On l'a déjà vu. Moi, je l'ai vu.
19: Oui. Ouais. Mais est-ce qu'il est vraiment amoureux?
18: Elle est au Trocadéro, tu la vois tous les jours.
19: Mais est-ce que t'es vraiment amoureux? C'est ça. Parce que tu es sans arrêt, t'es en train de nous dire, donne-nous ton opinion. Mais moi, je te demande ton opinion maintenant. Maintenant, quand on est autour d'une table, on est 1, 2, 3, 4, 5, 6.
18: Oh là là.
19: On est 6. Maintenant, donne-nous.
18: Il y a déjà
19: vraiment.
18: J'ai des gens qui ont suivi pendant à peu près 1h15 l'émission et qui, depuis que tu as pris l'antenne là, ils ne comprennent plus rien à l'émission.
19: Alors,
18: il n'y a plus de logique.
19: Dis-nous vraiment si tu es amoureux.
20: Je vais vous dire, vraiment, je suis amoureux.
18: Oh là là, au moins on le sait. Donc Gérard est pas content parce qu'il a répondu correctement à sa question. 93% trouvent donc indispensable, en tout cas utile, d'avoir d'une bonne entente sexuelle pour réussir sa vie de couple. Alors il y a la possibilité d'indispensable, et d'autres pour disent que c'est utile.
20: Je pense que c'est indispensable quand on est plus jeune. C'est utile, non, mais passé un certain âge, justement, on parlait du problème de l'âge. Quand on a 40, 50 ans et qu'on refait sa vie avec quelqu'un, je pense que le sexe passe au deuxième plan. Et après, c'est plus les sentiments que le sexe. Donc, ça devient utile, mais plus indispensable. Mais quand on a 20, 25 ou 30 ans, je pense que là, Gérard, c'est important de bien s'entendre au lit.
19: De toute manière, c'est ce qu'il faut. Hein.
20: Des fois, quand on ne s'entend pas au lit, c'est qu'on a des fois une mauvaise ligne ou qu'on n'est pas...
3: Qu'on devient sourd.
20: Quand t'es au pieu, que tu sautes ta nana, que t'es avec portable.
19: Qu'on n'est pas consentant, c'est tout.
20: D'accord. Ouais. Alors, maintenant, on va parler de ce qu'on appelle l'amour d'été. 7% des hommes et 4% des femmes pourraient quitter leur conjoint pour un coup de foot de l'été. Alors là, est-ce que vous en seriez capable? Est-ce que vous vous êtes imaginé? Évidemment, il faut le vivre pour pouvoir répondre à ça. Il y a quand même 7% qui ont répondu oui pour les hommes et 4% pour les femmes qui seraient prêts, éventuellement, si ça passait moyennement, d'avoir un coup de foudre, de quitter. Est-ce que vous seriez prêt à tout quitter pour un coup de foudre, en fin de compte, que ça soit l'été ou pas, mais un coup de foudre?
21: Non, non, je pense pas.
20: Toi, tu penses pas? Non. Même si t'avais un coup de foudre, tu réfléchirais quand même si vraiment une nana te faisait un jour baisse de tension dans ton couple ou quelque chose, tu...
21: Bah oui,
20: tu feras attention.
21: Ouais.
20: Tu feras attention d'attendre.
21: Minimum, ouais.
20: T'analyserais, tu te barrerais pas. Apo, tu te barrerais, toi, un coup de foudre?
22: Non, je pense pas. Vraiment.
20: Non, tu réfléchirais, Rigo, du haut de
23: Je sais pas, mais je dis toujours qu'on peut jamais prévoir.
22: Bien, Rigo.
23: Tu me sais vrai.
20: Sacha Guitry.
21: Excuse-moi.
20: Rigo, bien joué, on dirait du Sacha Guitry. Tu me plais, toi. Non, mais c'est vrai qu'on peut jamais prévoir. Non, mais t'auras un coup de foudre demain, ça peut arriver. Admettons que t'es avec ta copine aujourd'hui, t'as un coup de foudre. Mais toi, est-ce que t'es du genre, de toute façon, tu connais ta personnalité, donc tu sais que tu réfléchirais ou tu serais capable. Parce que dans la vie de tous les jours, on sait si on est un fonceur ou pas. Moi, je sais que je réfléchirai aussi, je foncerai pas comme ça, parce que je doute de moi, ou en tous les cas, je fais très attention avant, donc je sais que même avec un coup de foudre, je partirai pas comme ça, sauf si je suis tout seul.
23: Moi, c'est pareil, par respect, tu vois.
20: Si je suis tout seul, maintenant, ouais, si il y a une nana, ça serait différent.
23: Voilà.
20: Manu, Fildar, pardon.
23: Attention, on va demander à Fildar, Gérard.
20: Tu le ferais, toi?
3: Non, enfin, je sais pas.
20: Non,
3: ça dépendrait. Coup de foudre, ça veut dire quoi, un coup de foudre, en fait?
20: Coup de foudre, c'est que tu vois une nana, et le soir même, comme ça, t'es physiquement, tu parles avec elle, elle te plaît, et puis que t'as envie de, je sais pas, qu'elle te dise par hasard, ouais, on sort ensemble, on se barre et tout, que tu puisses le faire, du jour du claquer, tout le jour au lendemain, un coup de foudre, t'es prêt à tout quitter.
3: Il faut vraiment que ce soit, je sais pas, la fille.
20: C'est-à-dire l'étang, la maison.
3: Ce dont tu rêves.
20: Non, la Micheline, je pense pas que ça m'arrive. Les deux heures de train.
3: Je pense pas que ça m'arrive parce que généralement, le coup de foudre, c'est quand tu vois quelqu'un et donc tu la connais pas vraiment, donc tu peux pas te barrer sur un coup de tête.
20: Ah, il y en a qui le font, hein, qui l'ont déjà fait un coup de foudre.
3: Bah ouais, mais non.
20: Gérard?
19: Non, mais moi, de toute manière, vraiment, le coup de foudre.
20: T'as déjà fait un débat sur le coup de foudre il y a 3 ans quand même.
19: On va y revenir là-dessus. On va en faire un.
3: Toiletté en plus.
20: Il est bien toiletté, bien sûr.
19: Ouais,
20: il est propre.
19: Je vais te dire une chose que je pue. D'ailleurs, tu vas te prendre une patate, toi, tu vas voir.
20: Ah, il le dit lui-même. Je vais te dire une chose, tu vois, je pue. Comment ça, il est bien toiletté? Non, ouais, moi, je dirais plutôt une chose que Manu, que Fildar ne dit pas. Moi, je dis, c'est vrai que c'est bientôt l'été, en tout cas.
19: Là, je vais te dire une chose qu'aujourd'hui, bonjour l'angoisse. Hein.
24: Ah, ouais. Ah, non, mais c'est marrant, ça. Ouais, c'est marrant.
19: J'aime beaucoup.
20: Encore quelques chiffres. Allez, pour terminer, on va accélérer un petit peu la cadence. Amour à plusieurs, plus pluriel, pardon, excusez-moi. 41% considèrent que l'on peut être amoureux de deux personnes à la fois.
19: Non.
21: Je pense pas vraiment. Quoi.
19: Non, je pense pas. Non, vraiment, franchement, être amoureux à la fois de deux personnes, ça devient compliqué.
22: Ah ouais. Oui.
19: Tu peux pas être amoureux à la fois...
20: Peux aimer deux choses en une personne. Il y a une personne avec qui ça va être plus le côté sexuel et physique, et l'autre côté, plus le côté sentiment.
19: Dans ces cas-là, faut se dire une chose, le côté sentiment, c'est que sur le côté côté amoureux, tu vas lui donner tout ce qu'elle veut, mais de l'autre côté...
20: Ah oui, non, mais on est bien d'accord, tu peux vraiment aimer deux personnes. Je dis 41% considèrent qu'on peut l'être. Donc généralement, quand on est amoureux de deux personnes en même temps, c'est pas toutes les deux brunes blondes physiques et puis toutes les deux aussi intelligentes. C'est que ça, il y en a généralement une avec qui on s'éclate au pieu et avec qui on est bien peut-être dans la vie, et l'autre avec qui on va partager les vacances, des centres d'intérêt, des passions, alors que l'autre ça va être moins que ça.
19: C'est qu'il y en a une sur deux qui va profiter de toi.
20: Ah, ça c'est peut-être possible, ça. Ouais, c'est...
19: Donc t'en as une qui va te dire.
20: Salut.
19: tous les jours tu vas te dire offre-moi des fleurs.
18: Manu,
19: toi, malheureusement ce week-end Bibi était pas là et j'ai pas offert son brin de muguet pour lui dire que je l'aimais.
18: Gérard, Fildar, et tu peux tomber, tu penses qu'on peut être amoureux de deux personnes à la fois, ça peut arriver, on peut
20: ça peut arriver, mais moi personnellement je pense
18: tu feras un choix si t'en avais deux, franchement feras un choix.
20: Ouais, ça me ferait chier de jouer sur deux tableaux, ça me fatiguerait je crois.
18: Rigo, t'es avec deux nanas ou d'une grande roue, comment ça se passe?
23: Il y aurait pas de place.
18: Non, il y aurait pas de place, il y aurait une pour deux, tu choisirais, tu feras un choix obligatoirement.
23: Ouais, obligé ouais.
18: D'accord.
23: Que les deux apportent vraiment deux choses différentes.
18: C'est ce qu'on disait peut-être des fois ça peut être sexuel d'un côté et physique aussi, plein, joli, sympa, même une fille pas conne non plus, et puis l'autre c'est vraiment le plaisir d'être avec elle tout un week-end complet face à face et puis t'éclater avec elle à discuter, à pas avoir des centres d'intérêt, de balader, choses comme ça. Tu fais 10 tours de grande roue.
23: 7. Pardon.
18: À Pau ?
22: Ouais, je pense que c'est possible, mais pas durable.
18: Pas durable, ouais, ça c'est possible aussi, ouais. Et
0: je pense qu'il y en a toujours une, en fait, que t'aimes mieux que l'autre.
22: Ouais, au bout d'un moment, tu t'en rends compte.
18: À la longueur, ouais. Mais vous êtes d'accord qu'au départ, à la base, on peut donc.
0: Au départ, oui, c'est possible.
18: Aimer,
0: ouais.
18: Et après, on fait un
0: sur
18: choix.
0: La longueur,
18: ouais, ou alors, faut faire un truc à trois, un ménage à trois.
19: Donc, je vais répondre à la question à Manu.
18: Il n'y avait pas de question, hein. Il y avait une réponse à une question. Il n'y a pas de question, hein.
19: La réponse à Manu, je vais te dire une chose, Manu. Il y a un bouche-trou derrière. T'en as une que t'aimes pas, automatiquement tu prends l'autre.
18: Donc, d'accord.
19: Ça te fait un bouche-trou. Si t'as si y a une qui veut pas, t'en as une qui remplace. Donc ça fait le bouche-trou.
18: Voilà. Okay, bah, ça dépend comment c'est géré. C'est-à-dire que c'est un bouche-trou, mais si les deux sont au courant et tout. Enfin bon, bref. Alors attention, on va faire vite maintenant. L'amour aveugle, 19% des hommes contre 15% pour les femmes seraient capables d'accepter d'être trompés. Alors là, pareil, est-ce que vous accepteriez, si vous êtes vraiment amoureux d'une personne, est-ce que vous accepteriez que cette personne-là, si vous étiez avec une personne vraiment dont vous étiez amoureux, est-ce que vous accepteriez de la tromperie?
19: Ah non, personnellement, moi non.
18: Même si c'est Sandy, elle le ferait, tu la sors.
19: Ah non, mais moi, de toute manière, j'aime pas qu'on passe des coups.
18: Non mais je veux dire, donc là, c'est pour être très clair, tu vas répondre oui ou non, Sandy te trompe demain, non, terminé, tu dis que c'est terminé.
19: Non,
18: tu
19: moi,
18: cherches pas à savoir pourquoi.
19: Moi, je cherche pas au midi à 14h, je lui dis tu me trompes, hop, dégage.
18: D'accord.
19: Hop, basta.
20: Ouais, c'est un peu pareil, mais bon, je pense que j'aurai des explications avant, quoi.
18: T'aimerais savoir pourquoi?
20: Bah oui, voilà, seulement, quoi.
18: On peut le sentir venir, c'est le couple bat de l'aile, si on sent pas. Mais bon, même t'accepterais pas si ça bat de l'aile et tout ça, qu'il y a un truc qui va pas, qu'à un moment elle le fait, que tu sens qu'elle l'a fait par désespoir ou qu'elle a fait une connerie, mais tu sais très bien que c'est pas un truc qu'elle voulait.
20: Bah ouais, mais bon, si elle le voulait pas, elle l'aurait pas fait, quoi.
18: Non, mais ça peut être dans des
20: situations. Je suis d'accord, mais bon, autant en parler avant plutôt que de se tromper et après de lui dire, qu'elle te dise, ouais, voilà, je t'ai trompé parce que ça allait plus, alors qu'en fait, elle aurait pu le dire avant, et puis.
18: Bah des fois ça peut venir de toi qu'il le voit pas venir aussi. Tu fais tout pour que ça se passe pas bien.
20: Ouais, c'est l'œil, tu sais.
18: Ouais, d'accord, ok, bah tu me passeras chez la Flelou quand même.
20: Ok.
18: Rigo.
23: On ira ensemble.
18: Rigo.
23: Un peu t'accepterais pareil, ouais. Non, pas du tout, non.
18: Non, t'accepterais pas.
23: J'accepterais pas.
18: Faites partie des 19%, pas partie des 19.
23: Mais c'est vrai qu'en parler avant que ça se fasse, pour mettre les choses au point, quoi.
18: Ouais. Moi j'avais des copines qui me disaient ça, elles me disaient, ouais, si tu me trompes, faut faire que tu me le dises avant. Non mais qu'elles préviennent, toi, qu'elles préviennent. Je dis ouais, ben. Ouais, ça va, non, tu viens samedi? Non, je peux pas te voir, je pense que je vais te tromper ce week-end. C'était assez rigolo quand elle me disait ça. Apo?
22: Ouais, je pense que. Non, ça me dérange pas, quoi, à partir du.
18: Bien! On est 14 000 sur Minitel, il y a 38 000 mecs.
22: Non, mais parfois, ça peut arranger certaines choses, du moment que ce soit pas répétitif, ça peut être une erreur, et puis bon, c'est tout, ça peut rééquilibrer, le couple, parfois.
18: Mais bien répondu, ça, moi, je suis assez d'accord.
22: C'est
20: n'importe quoi.
22: C'est
18: n'importe quoi,
22: c'est
18: sa pensée, elle a le droit de penser comme ça. Je trouve pas ça n'importe quoi, mais.
20: Chacun son avis. Moi,
18: ouais, exactement. Manu
0: comme Phil et Rigo.
18: Hein, comme Phil et Rigo. Ouais. Et Gérard, tu voulais apporter une petite précision?
19: Non, mais moi, je vais vous dire une chose. De manière,
18: le grand frère, qui arrive.
19: Sur cette histoire-là, de manière, c'est à nous.
20: Oh là, oh là.
19: Nous, si on tient à quelqu'un, c'est à nous de savoir ce qu'a fait la nana. Donc, on va pas derrière elle pour savoir ce qu'a fait. Si elle va voir quelqu'un d'autre, qu'elle nous le dise franchement. Bon, je m'en vais, je veux plus te voir. Je vais voir quelqu'un, mais qu'elle nous le dise franchement. Ou nous, ou qu'on lui dise franchement. Mais ce que tu as dit à Pauline, je suis pas d'accord. Parce qu'en fin de compte, c'est à nous. C'est à nous de faire gaffe et c'est à nous de prévenir la personne. Comme quoi, qu'on lui dit, bon, ben voilà, tu m'intéresses plus, je vais voir ailleurs. C'est tout.
18: Non, mais des fois, t'as pas envie d'aller voir. Tu sais pas que la personne ne t'intéresse plus, que tu vas aller voir ailleurs. J'imagine qu'il y a des gens qui le font par désespoir, dans une situation bien précise, il est vrai. Donc, des fois, chaque cas est particulier. Il y en a pour qui il y a des excuses, entre guillemets, d'autres qui n'en ont vraiment pas. Il y en a, c'est pour le plaisir de tromper parce qu'ils ont vu une nana et puis un soir, ils ont un peu bu et puis ils vont la tromper. Et puis, il y a ceux avec qui, depuis 6 mois, non, ça va plus du tout. On reste pour être ensemble et puis à un moment donné,
19: ouais,
18: on
19: mais
18: le fait.
19: Faut pas trop mettre ça sur l'alcool quand même, parce que c'est vrai.
18: Bon, alors, sur la drogue, excuse-moi. Donc, t'as fumé un peu.
19: Non, mais je te dis ça en déconnant.
18: Mais... Ah oui, non, mais enfin, tu dis, faut pas mettre ça trop sur l'alcool, il y a quand
19: non,
18: même
19: pas mal de gens qui boivent. Manière, c'est à nous, pas fini, c'est à nous de faire attention.
18: Bien sûr.
19: Parce qu'en fin de compte, nous, dès qu'on rencontre...
18: Nous les hommes, hein, les auditeurs, c'est à nous les hommes. Oh, on s'adresse aux hommes, là.
19: C'est à nous de faire attention. De savoir la avec personne qui on... avec qui on est et de savoir si elle nous aime vraiment.
18: Bon.
19: Si c'est pour la vie ou pas du tout.
18: Très bien. Il y a encore 2-3 chiffres. L'amour sincère, 36% des hommes et 30% des femmes estiment que le mensonge par amour est inévitable. On peut mentir pour l'amour, des fois, de cacher quelque chose, plutôt, on parle pas de fait d'avoir trompé, de dire non, je t'ai jamais trompé, mais de cacher des choses par amour.
20: Ouais, mais c'est con, je trouve.
18: Faut rien cacher pour toi, il faut dire toute la vérité, faut essayer d'être le plus bon possible.
20: Ouais,
18: on peut pas l'être totalement, mais essayer de l'être au maximum.
20: Au maximum, parce qu'après, si jamais ça se sait, le type peut encore interpréter ça.
18: La majorité des hommes, c'est-à-dire 36%, là, c'est ceux qui estiment. Mais donc, la plus grande majorité des hommes, comme pour les femmes, c'est justement de ne pas le faire. Hein, c'est, donc toi, non.
20: Non.
18: Fildar, non.
20: Non.
18: Rigaud, tu fais partie des 36 plutôt qui estiment que de temps en temps, le mensonge par amour est inévitable, ou il vaut mieux ne jamais mentir?
23: Je pense que c'est quand même inévitable.
18: C'est quand même inévitable.
23: Ouais, parce que dans la vie de tous les jours, c'est inévitable.
18: Oui, mais bon, ouais. Enfin là, c'est entre la vie de tous les jours, le travail et la vie privée et intime, c'est différent, quoi. Non, si tu sens que ça va pas avec ta nana, peu importe laquelle, tu lui dirais. Si tu sens qu'il y a des trucs qui ne vont plus, tu préfères lui dire que plutôt de le cacher et d'essayer à ce que ça se.
23: Ouais, si, je lui dirais, mais.
18: Tu lui dirais.
23: C'est pas comment dire. Tu sais, des fois, il y a des tout petits mensonges, tu sais, des conneries.
18: Ah ouais.
23: Sans même faire gaffe, tu vas raconter une connerie. Mmh.
18: Ou... C'est vrai.
23: Donc, pour ça, c'est comme la vie de tous les jours, c'est inévitable.
18: Je dis pas que t'étais pas sur la grande rencontre.
22: Ah.
18: Apo?
22: Ouais, non, pas trop le mensonge.
18: Pas trop le mensonge?
23: Pas la menthe.
18: Un petit peu quand même.
22: Mais non, mais attends,
18: un petit peu quand même.
22: Parfois, tu mens tout le temps, je mens jamais.
18: Voilà.
22: Non, rarement.
18: Bah non. Rarement. Manu?
1: Non, non, ça apporte rien le mensonge.
22: Bien, Manu.
18: C'est un le
1: ma phrase du soir.
18: Gérard.
19: De toute manière, une chose qu'il faut bien se dire, c'est que.
18: Putain, Apolline, chaque phrase, il a vraiment le dicton.
19: Ouais, mais moi, je laisse parler parce que là, justement, sur. T'as dit 36 et 39%, c'est ça? Donc, de toute manière.
18: 36 et 30.
19: Donc, faut toujours dire la vérité à sa femme. Ne jamais lui mentir. Parce que si tu lui mens, de toute manière. Tôt ou tard, elle saura la vérité.
18: Voilà, exactement. Les femmes savent toujours
19: donc,
18: tout. Elles arrivent à décoder sur le visage
19: toi,
18: des hommes.
19: Quand tu dis...
18: Allez, vite, en deux mots.
19: Comme tu dis
18: parle
19: que
18: tu
19: n'es pas d'accord sur ce que tout le monde a dit, mais moi, je ne suis pas d'accord avec toi. Parce qu'en fin de compte, c'est vous qui nous mentez le plus. La vérité vient en fin de compte.
22: Sort de la bouche des hommes.
18: Voilà,
19: des non, la vérité sort de la bouche des enfants.
18: Toujours.
19: Comme Fildar vient de dire.
18: Alors quand on n'en a pas, c'est la merde. Et voilà, il se tape dans les mains, give me five. Il est 23h30, dans tout juste une demi-heure, ça sera Balade Nocturne sur Fun Radio. Et pour conclure sur ces fâcheux sondages et ces statistiques, vous avez tâché de faire très vite et de répondre en deux mots, Gérard, pas par des grandes phrases qui prennent 5 minutes.
19: Non, mais
18: histoire d'amour. Pour les Français, la plus belle histoire d'amour est celle de, à votre avis, les couples. Alors il y en a un qui a été cité, de deux, trois couples. À votre avis, est-ce que vous seriez capable de donner un ou trois couples qui ont, pour les Français, marqué la plus belle histoire d'amour?
19: Johnny
18: et Sylvie Vartan. Non, mais attendez, vous allez peut-être être surpris, hein, parce que c'est quand même assez large. Hein, ça va dans trois styles différents.
19: Michel Sardou et Babette.
18: Et Babette, ouais. Vous avez plusieurs, jetez-en. Non, c'est pas bien. Non, non plus, non.
20: Monaco avec Grâce.
18: Oui, exactement. En premier, c'est Grâce Régnier de Monaco. La Grâce Kelly et le Régnier de Monaco. Ouais. Pour eux, c'est la plus belle histoire d'amour qu'il y ait eu, parce que voilà. En deuxième, c'est devant qui vous trouverez pas Pierre et Marie Curie. Et en troisième, c'est Yves Montand et Simone Signoret, effectivement, ça a été très beau. Pour les plus belles histoires d'amour au cinéma, c'est celle d'Autant n'emporte le vent, devant Pretty Woman et Love Story. Et la plus belle histoire dans la littérature, c'est effectivement Roméo et Juliette, effectivement, qui sont de la fiction, suivie de quoi Le Grand Meule.
22: Grand
18: Mole. Grand Mole, c'est quoi ça?
22: Mole, c'est un...
18: Un
22: livre.
18: C'est une histoire d'amour. Voilà. Francoscopie chez Larousse, dans les sources, voilà.
19: Mais c'est vrai que autant en emportement, c'est un film à voir
18: et à revoir.
22: Foncez.
19: Non, allez-y. Mais foncez, c'est pas la peine de reprendre les.
18: De prendre l'allemand et tout ça.
19: C'est pas la peine de reprendre les proverbes à ce que dit Sandy. C'est vrai que c'est un film qui est beau à voir et je voudrais bien le revoir.
18: Ah, c'est elle qui dit ça, c'est un dicton à elle, ça. Ouais. Allez-y, c'est beau à voir. Putain, je savais pas. C'était
19: non, mais c'est Sandy, foncez, ça, cette phrase. Foncez, c'est Sandy.
18: D'accord, très bien. Tiens, je profite de la vidéo pour dire que j'ai toujours à dispo ma petite liste.
22: La grande.
19: Qu'est-ce qui te reste à vendre?
18: Parce que donc, m'étant mis au DVD, je me sépare de beaucoup de cassettes vidéo. Alors, je vais vous faire tout de suite, je vais vous donner la liste des vidéos dont on se sépare. Donc, si vous êtes intéressé, vous écrivez directement. Apo, c'est elle qui s'en occupe. Alors, la dernière marche. Avec Sean Penn, c'est bon, ça, hein, honnêtement. Mmh. Fargo.
20: Ouais, très bien.
18: Quatre mariages, un enterrement.
19: Ah, bah voilà celui que je voulais.
18: Usual Suspect.
20: Très bien.
18: C'est
20: bien.
18: Ridicule.
20: Très bien.
22: Ouais.
18: Non, mais c'est vrai, Au nom du père. Là, un film sur l'IRA également, très bon. Au nom du père. Avec l'ex-mari d'Adjani. Apollo 13 également, avec celui qui a joué dans Street Philadelphia, tout ça. Non, bien joué. Avec réalisé par un ancien de.
20: Howard.
18: Ouais, qui était de Happy Days. Copycat.
20: Oui.
18: Disjoncté. Mmh. Jour de fête. Alors ça, c'est pour les amateurs de Jacques Tati, un vieux film extraordinaire qui a été revu en couleur, qui est très très bien. Dracula,
22: ouais.
18: De Francis Ford Coppola. Ça, adapté du roman de Stephen King également. Il y a également La Partie de Peter Sellers en VO. Il y a Crash également. Ça, c'est un peu plus violent. Péril en mer du Sud, bon bah ça, hein, c'est pour les grands amateurs. Visiteurs, hein, Terminator 1 et 2, il y a quoi, Midnight Express pour une poignée de dollars. Jeune femme partagera appartement, ça c'est violent. Mad Max également le 1. Non, il y a le 1 et le non, il y a le 3. Nikita, ouais. Vol au-dessus d'un nid de coucou, hein, donc là excellent. USS Alabama, Rain Man. C'est arrivé près de chez vous et le film de Mr Bean. Voilà, toutes ces vidéos, vous écrivez si vous êtes intéressé par l'une ou plusieurs d'entre elles. Directement au 22 rue Bayard, 75 008 à Paris. Vous mettez Max Star System et ou alors vous mettez vidéo hein, et mettez votre numéro de téléphone pour qu'on puisse vous renvoyer la liste éventuellement par téléphone pour que ça aille beaucoup plus vite. Voilà, tu les achètes, Gérard? Trois?
22: T'as la thune?
18: D'accord, très bien.
19: Moi, c'est quatre mariages et un enterrement. Visiteur 1 parce que je te l'avais demandé et Vol au-dessus d'un nid de coucou parce que c'est super bien.
18: Voilà, parce que les autres c'est de la merde.
19: Non mais moi c'est que ces trois là qui m'intéressent.
18: Dans un instant les conseils de Gérard sans le dire, on va se mettre un petit quand même. Ah, oui, malheureusement, sous le soleil de Bonnega avec les négresses vertes et puis dans 25 minutes, balade nocturne sur Fun Radio si vous aimez la bonne musique, restez bien avec nous, quoique là aussi c'est bon. Hein. Avec le temps qu'il a fait ce week-end, il était normal de faire une petite parenthèse, une petite escapade de la programmation journée de Fun Radio.
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19: Et voilà, bonsoir à tous, bonsoir à toute l'équipe de la Dream Tease, bonsoir Max.
18: Salut à vous, salut à tout le monde Dream Tease.
19: Bonsoir Rigo, bonsoir Apolline, bonsoir Manu, Pildar.
18: Ils étaient là tout à l'heure déjà, si tu les avais pas vus au cas où.
19: Je leur souhaite bonsoir.
18: Une bonne année aussi.
19: Une bonne année, puis un bon 1er mai pour les amoureux. Donc malheureusement ce soir ça sera uniquement moi qui présentera les débats, les conseils parce que Sandy n'est pas là. Donc alors le premier conseil, donc on va accueillir Virginie, 22 ans de Nice. On écoute Fun Radio sur 95 FM. Bonsoir à toi Virginie.
9: Bonsoir
18: Gégé,
9: bonjour Max.
18: Salut.
9: Bonjour alors, à tous.
18: Quel est ton petit problème?
19: Alors
9: ben, moi j'ai un problème, c'est que mon copain il pense qu'au foot.
19: Ouais.
9: Et donc en fait, il pense toujours, enfin il est fan du PSG.
19: Ouais, ouais
9: ça, et ce qu'il y a, c'est qu'en ce moment, donc il pense toujours que le PSG va perdre.
18: Attends, laisse-la alors. Attends, quel est le conseil?
19: Ouais.
9: Donc je pose le problème, c'est qu'en fait, moi j'adorais le foot pendant la Coupe du Monde. Mmh. Mais bon, maintenant je me demande si j'ai pas un autre sport parce que, je sais pas, mais lui c'est un footballeur et j'ai l'impression que j'ai un ballon de foot à la place de la tête parce que moi je me fatigue à vouloir l'exciter et il me dit toujours, lui, pendant que j'essaie de l'exciter, ouais, Monaco a battu Bordeaux ou PSG c'est nul, etc. Alors moi ma question c'était savoir en fait, quand t'as une passion pour le foot, est-ce que tu peux plus penser à autre chose?
5: chose. Et est-ce que le footballeur, il pense qu'à ça, quoi? Et quand t'as tellement une passion pour ta passion, eh ben, est-ce que tu peux faire autre chose que ta passion? Et
11: en fait, c'est bon, on a compris. Non, il va rester 5 minutes, le pauvre, 6 minutes pour.
19: Déjà pour
11: ta question très claire, pour Virginie, quelle est ta question? Quel est le conseil que tu souhaiterais avoir de Gérard? Mais alors vraiment, en 20 secondes, tu me fais pas ça en 1 minute.
5: Moi, je voulais savoir si Gérard, c'était quoi sa passion? Est-ce que, pour toi, est-ce que tu peux faire l'amour quand ta passion t'habite, hein?
19: Non, attends, là, j'ai mal compris ta question.
5: Mais je veux savoir si toi, t'avais une passion, et si, est-ce que tu peux faire l'amour quand la passion t'habite?
19: Bon, alors moi je vais te dire une chose. Moi, je peux regarder la Formule 1 dans ma chambre. Ma femme sera toujours là à côté de moi pour me faire l'amour. C'est pas parce que je regarde quelque chose qui m'intéresse que ça m'empêchera pas de faire l'amour. Donc pour toi, ton histoire apparemment, tu veux dire que ton copain c'est un footballeur. Donc s'il veut pas te faire l'amour, ça c'est son problème.
11: Non mais c'est son problème, mais enfin attends.
19: Non mais attends, Virginie.
11: C'est pas le problème du mec.
5: Gérard, j'ai un problème pour l'exciter, tu vois, parce que ce qu'il y a, c'est que moi j'arrive plus du tout à l'exciter. Il est fan du PSG, tu comprends qu'en ce moment.
19: On va pas parler de foot ni rien du tout. Si tu veux l'exciter, le mieux c'est que tu lui passes des petites gâteries. T'essayes d'aller vers lui gentiment, tu lui caresses les coucougnettes. Et puis, tu verras bien ce qu'il te dira. S'il te refuse une fois, tu réessayes une deuxième fois. S'il te refuse deux fois, tu réessayes. Et après, si tu vois que ça va pas, bon ben, tu te dis, bon ben, dans ce cas-là, il a plus besoin de toi. Parce que, apparemment, d'après ce que je vois, d'après ce que tu me dis, et d'après ce que Max, il a compris, c'est qu'apparemment, il est borné de football. Donc, il est constamment, 24 heures sur 24, sur sa télé, en train de regarder des matchs de foot, non, c'est bien ça.
5: Il pense qu'à ça, en fait, tu vois. Alors moi,
19: bah oui, mais 24, bah, c'est ce que je viens de te dire. 24 heures sur 24, il regarde un match de foot.
5: Non, enfin, c'est presque comme ça, tu vois.
19: Alors bah oui, mais dans ces cas-là, mais quand tu vas te coucher...
11: Quel est le conseil qu'il faut donner, là? Parce que là, on n'avance pas avec la nana, là, qui n'arrête pas de tchatcher, qui dit... Non, quel est le conseil avant qu'on passe au suivant?
19: Le conseil que je te donne,
11: pour exciter de nouveau son mec. Comment ça pour qu'il arrête de regarder la télé?
19: Moi, ce que je te conseille, c'est que tu coupes la prise de l'antenne.
11: Non, mais tu l'as déjà dit, ça, la dernière fois, ça marche pas.
19: Mais sinon, tu lui fais des petites gâteries. Tu fais des petites gâteries.
5: Le t-shirt de l'équipe ou je suis chanté.
19: Non, tu n'y achètes pas de t-shirt. Tu lui fais des petites gâteries pendant le match.
5: Ça marche pas trop.
19: Bah ouais, mais attends. Bah t'as essayé quoi alors?
5: Bah, j'ai essayé la petite gâterie, comme tu dis, devant le match.
19: Ouais.
5: J'ai essayé de danser devant lui avec le maillot. Et j'ai même chanté « Always Survive », tu sais, la chanson et tout, là. Et ça marche pas du tout. Hein. Et j'ai tout essayé et j'arrive pas, quoi. Et il pense qu'au foot, avec le PSG, c'est dur en ce moment, quoi. C'est une sale saison pour moi aussi, quoi.
19: Mais non, mais attends, toi, t'es à Nice, je comprends pas. Et là, j'arrive pas à comprendre. Il est d'où, lui?
5: Bah, justement, il vient de Paris. Mais il vient de s'installer à Nice, mais il est de Paris, quoi.
19: Est-ce qu'il t'aime?
5: Bah oui, même, je crois en tout cas, mais on dirait qu'il m'aime pas, quoi. Depuis que le PSG perd, on dirait qu'il m'a oublié, quoi.
19: Ah non, mais attends, c'est pas parce que le PSG perd, moi je vais dire une chose, c'est pas que je suis chauvin, mais moi personnellement je suis pas branché foot, moi par Marseille c'est tout, mais je veux pas m'éterniser. Alors dans ces cas-là, si tu vois qu'il est branché PSG, dans ces cas-là, tu lui dis, bon ben, ça va pas, on se quitte. Mais moi, personnellement, qu'est-ce que tu veux que je te dise? À part lui faire des petites gâteries pendant les mi-temps, ou même, essaye de lui faire des bisous dans le cou. Ils adorent ça, les hommes.
5: Bah oui, mais lui, il s'en cogne.
11: C'est pas mal.
19: Les hommes adorent que les nanas leur caressent les cheveux et leur fassent des petits bisous dans le creux de l'oreille.
11: Même s'ils sont gras, les cheveux. Hein. Non, mais c'est vrai.
19: Bah oui,
5: ouais. Bah je vais essayer alors, Gérard. Hein. Ouais. Et tu crois que ça va marcher? Parce que moi, tu sais, j'ai tout essayé, je suis un peu paniqué maintenant.
11: Bah on a compris, mais non.
19: Il a quel âge, lui?
5: Mais il a mon âge.
11: Je te donne 30 secondes, hein, vite fait, pour conclure.
19: Alors, moi je vais dire une chose, essaye ce que je viens de te dire.
5: D'accord.
19: Hein, de toute manière, il n'y a pas d'autre solution, parce que là, apparemment, toi, t'es branché foot, lui, il est branché foot, donc je vois pas. Je vois pas ce qu'on peut te dire, ce que je peux te dire d'autre, à part de lui faire des petits bisous dans le cou et lui caresser les cheveux.
11: Voilà.
19: Bah, ou même lui mordre les petites oreilles.
11: Ouais, le lobe.
19: Le lobe.
11: Voilà, le lobe. Mordez le lobe. Voilà, on l'embrasse très fort.
19: Voilà, Virginie.
11: On a David qui nous a écrit également du département 77 de Quierre, qui a 20 ans, qui est plutôt un fidèle de l'émission et qui apprécie énormément les conseils de Gérard et Sandy, et qui nous envoie un petit courrier nous disant ceci. Voilà, je suis donc monté à Paris pour poursuivre mes études et je vis chez ma mère. Lors de la rentrée, il a beaucoup travaillé en classe, quoi. Et il a rencontré une fille superbe dans sa classe où il est tombé complètement amoureux d'elle, tu vois. Mmh. Bon, le problème, c'est qu'au début, il sortait avec une femme de 24 ans et que malgré les différends qui les opposaient entre eux, ils sont restés quand même très accros l'un de l'autre. Puis au fil du temps, après quelques disputes, ils se sont séparés et il est devenu célibataire. Mais, il est revenu et à Paris, il a revu cette fameuse demoiselle dont il était tombé amoureux qui s'appelle Gwenola.

0: Une question par internet ou fax?
1: Non, c'est un courrier que j'ai reçu. David.
0: Ouais, mais c'est bête parce que on peut pas avoir plus de précision.
1: Ouais, mais alors juste comme ça, justement, un petit conseil très simple.
0: Bon, un petit conseil, c'est que qui retourne.
1: David, appelle.
0: David. Donc David, si tu m'écoutes, ouais. Donc un petit conseil que je te donne, essaye de savoir dans où qu'elle est à l'heure actuelle et essaye de voir par toi-même, tu peux savoir où qu'elle se trouve et essaye de suivre son chemin. Comme ça, tu pourras savoir où elle se trouve à l'heure actuelle et tu pourras essayer de te remettre avec elle. Tu lui dis gentiment, bon ben voilà.
1: Ah, mais il sait plus où elle est maintenant parce qu'ils sont plus en classe. Alors comment faire pour la retrouver?
0: Ah là c'est le gros problème, ils sont plus elle est plus en classe et lui il est encore il est encore à l'école. Donc là le problème se pose, c'est que à mon avis c'est que il essaye de voir si t'as son numéro ou son adresse, essaye de lui écrire.
1: Ah, il a ni son adresse ni son numéro.
0: Ah, là c'est compliqué là cette histoire. Là, l'histoire, elle est vachement dure. Là, tu me poses une colle, toi.
1: Ah, c'est le mec qui a un problème. Ouais, il se retourne vers toi. T'es Obi-Wan Kenobi.
0: Tu es
1: son seul espoir.
0: Eh ouais, mais là, il y aurait eu Bibi. Elle aurait pu mieux.
1: Mais t'as pas Bibi, mais regarde, en face de toi, regarde, elle lève les doigts. Peut-être qu'elle pourrait remplacer Bibi, ce soir.
0: Ouais, mais par l'intermédiaire de la télé. Non,
1: Apo, elle lève les doigts. Lève le doigt. Non,
0: vas-y, essaye de le conseiller. Moi, je peux.
2: Non, mais je voulais simplement te dire, Gérard, par la télé ou la radio, il peut passer des annonces.
0: Ouais, mais est-ce que ça va vraiment marcher, l'histoire de la télé et de la radio? Parce que tu me diras, t'as une chance sur 100 que sur la radio tu la retrouves. À la télé, de toute manière, c'est même pas la peine d'y compter. De manière, le seul moyen que t'as à faire, David, c'est que t'appelles dès lundi, ou même à la rigueur, tu laisses un message sur ton répondeur, tu nous donnes la description de la nana, son nom, son prénom, et on essaiera de voir ce qu'on peut faire pour toi.
1: Il y a Julo en tout cas qui remercie Jacques Pradel.
0: Là, vraiment, franchement, là, je vois pas trop ce que je peux faire de trop pour toi.
1: On aura tenté l'affaire en espérant qu'il mettra pas fin à ces jours.
0: Bon, alors, David, surtout un conseil que je te donne,
1: garde
0: ne fais pas de conneries.
1: Voilà, garde courage.
0: Garde l'espoir et appelle le répondeur.
1: Appelle le répondeur lundi, David, et garde espoir. Ça sera le mot de conclusion de ces conseils, en espérant, à mon avis, il n'y a pas de quoi s'inquiéter. On aura très vite de ces nouvelles grâce à toi, Gérard. Sandy, 23 ans de Marseille, dans un instant, aura un petit problème et un conseil à te demander. Son problème, c'est que elle a du mal à se déplacer lors des grèves. Et on aura Laurent aussi. Ah, on aura Laurent. Donc, je ne sais pas si on aura le temps de tout faire, malheureusement. Dans moins d'un quart d'heure, balade nocturne sur Fun Radio. Va falloir rester avec nous. On est là au moins jusqu'à 1h du matin. Et puis, tout de suite, juste après la pub, on revient. Attention, il n'y aura pas de disque, on revient direct derrière,
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0: Ouais. Alors je préviens, c'est la dernière question, comme ça vous me prépêchez avec Sandy.
5: Oh
0: dernière
5: non,
0: question,
5: non,
0: combien de temps faut-il pour pêcher ou chasser? Hop, dernière question.
4: De quoi? Répète.
5: Allô?
0: Merde!
4: Oh là là.
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4: Et quand est-ce qu'on fait un débat sur, sur ta mère? 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
5: On terminera par le courrier. Pour l'instant, on avait Roberto, 39 ans, qui avait besoin de technique de drague. Hein.
6: Oui, bonjour tout le monde, bonjour Gérard.
5: Juste avant, Roberto, on était tout à l'heure avec Michel,
6: oui.
5: Et on parlait justement de Sydney, et on parlait du décalage horaire, et Gérard m'a dit de quelque chose de très intéressant en antenne par rapport à David Douillet, oui.
7: Oui, qui est revenu là récemment, donc il y a à peu près plus de 10 heures de décalage horaire en avion.
6: Effectivement.
7: Voilà. Donc l'autre, s'il va en bus, comme il a dit, je crois qu'il n'est pas arrivé. Hein.
5: Ah bah, s'il y a 10 heures en avion, il y a au moins 35 ou 36 heures en bateau. En bus.
7: En bus, ouais, ça dépend à combien qui roule.
5: 110 km/h. Hein.
7: Ouais, mais si c'est un bus pourri, ça m'étonne rien.
5: Alors, Roberto.
6: Oui, alors bonjour Bibi aussi. Hein.
8: Bonjour.
6: Alors, moi j'appelle parce que j'ai un métier très très difficile. Hein. Je travaille dur toute la soirée, toute la nuit. Hein. Je suis dans le bois. Et j'ai des problèmes pour draguer dans la vie de tous les jours. Et donc, je sais pas comment il faut faire. Est-ce qu'il faut mettre du parfum, par exemple?
5: Attends, tu travailles dans...
6: En fait, je suis un peu nerveux. Hein. Je sais pas comment faire.
5: Tu travailles dans quoi?
6: Je travaille toute la nuit, très très dur. Hein.
8: Mais tu fais quoi comme métier?
6: Oh, trois fois rien. Enfin, c'est dans les bois, pas loin.
7: Hein. Ouais, ben, c'est un travesti.
5: Ah non, ah mais il a le droit.
6: Ah oui, enfin...
8: Bah déjà, faut être quand même assez coquet. Hein. Si tu veux, faut bien s'habiller. Faut se parfumer, faut se laver et tout. Quoi. Donc,
6: tu mets quoi comme parfum?
8: Alors moi, en ce moment, je mets de la pêche. C'est un mélange de vanille et de pêche. Et
6: j'achète un kilo de pêche.
8: Non, mais c'est le parfum. Si tu veux, c'est du liquide.
7: Faut pas mettre du parfum de femme.
6: Bah, pourquoi?
8: Moi en général, tu peux mettre du Mémen. Hein. Du Mémen, du Fabergé, ou il y a d'autres parfums. Hein. On va pas citer de marque, hein, c'est pas la peine. Hein.
7: Bah non, bah t'as pas besoin de les citer. Hein. C'est bien parce que tu les cites en premier. Déjà.
5: Alors, Gérard, les conseils de drague quand même.
7: Non, mais ce qu'il y a, c'est que, comme elle t'a dit, Sandy, donc c'est ça, mais bon... vas-y mollo quand même au départ, parce que si tu connais pas la personne, déjà tu essayes de faire ample connaissance avec elle.
6: Je mets quoi comme accessoire, enfin comme tenue vestimentaire? God à clou,
7: non mais attends, tu veux draguer quoi toi?
6: Mais je sais pas, moi je des copines, enfin des copains.
8: Mais t'es vraiment travesti ou c'est pour rigoler?
6: Je suis Roberto quoi.
7: Non mais on te pose la question, est-ce que tu es vraiment travesti, oui ou non?
6: Ah oui, je suis travesti, oui.
7: Bon, ah, ça va déjà mieux maintenant.
8: Donc pour toi, vraiment, c'est vraiment une passion.
6: La travestitude?
8: Bah oui, je pense. Oui. Non mais si tu veux une technique de drague, moi je peux te dire une technique de drague, je sais pas si ça marche, parce que moi j'ai pas essayé.
6: Oui.
8: Mais bon, si tu connais bien la personne, tu peux, si t'as son numéro, tu lui téléphones et tu lui fais croire comme quoi que tu veux parler à un tel ou je sais pas moi, Patricia ou n'importe quoi.
6: Alors,
8: n'importe qui.
6: C'est Robert.
8: Et non mais toi c'est Robert, mais si par exemple tu veux parler à quelqu'un d'autre.
7: Tu parles à Roberta.
8: Voilà, tu peux parler à Roberta et je lui dis voilà, je voudrais parler à Roberta, même si c'est pas vrai. Et si tu vois que la personne elle te répond, à ce moment-là, c'est bon signe.
6: Et pour les poils sous les bras, parce que j'ai beaucoup de poils sous les bras.
8: Ah bah là faut t'épiler hein, dans ces cas-là. Faut aller dans un service dermatologique et puis tu peux.
7: Hein?
8: Non, je me suis trompée, c'est une autre dame, c'est quelqu'un qui...
7: Esthéticienne.
8: Voilà, esthéticienne, cherchait le mot.
7: Dermatologie.
6: Et ça a marché pour toi?
8: Non, pour moi, personnellement, j'ai pas essayé. Hein.
6: Donc il doit y avoir une sacrée touffe, alors?
7: Bah non, elle a rien du tout, puis elle a pas besoin de s'épiler, de manière, je l'ai connue sans qu'elle soit épilée, puis c'est tout.
6: D'accord.
7: Et ça fait 3 ans qu'on est ensemble.
6: Ah oui, quand même.
7: Bah oui, hein.
8: Bah ça passe les années, hein. Non mais voilà la technique de drague que je peux te.
7: Non mais tu l'appelles Roberta, tu lui dis comme on te dit là, puis t'essayes de l'inviter à boire un verre.
8: Non, il fait croire que c'est Roberta qui est au bout du fil. Il dit par exemple je veux parler à quelqu'un et en fin de compte la personne n'existe pas.
7: Bah ouais, mais
8: si tu veux c'est pour approcher la personne pour qu'elle puisse te parler au téléphone.
7: Mais il demande Roberta, comme lui c'est Roberto, il veut avoir Roberta.
8: Il peut demander Roberta, je sais pas, n'importe qui. Et puis il verra bien si la personne a décroche. Bon, si elle, si elle décroche et puis qu'elle dit allô, au moins c'est quand même bon signe de draguer, quoi. Moi, je sais pas, moi.
5: Voilà.
6: D'accord.
5: Ok, Roberto, on est malheureusement très pris par le temps.
6: D'accord.
5: Mais ce n'est que partie remise. Hein.
6: Je vous embrasse tous sur le kick.
5: Ah, c'est très gentil de ta part. Salut, Roberto.
6: Salut,
5: Roberto. Alex.

0: Oui, Rigo.
1: Non, je voulais juste dire à Zelda que je suis fan.
0: Ah, ok. Que peut-on faire avec des jeux vidéo?
2: Ouais, donc, normalement, c'est fait pour se défouler, mais aussi, si t'as la table qui est bancale, tu peux le mettre sous le pied.
0: Ah, sous le pied?
2: Ouais, sous le pied de la table. Comme ça, ça te fait une table droite.
0: Une table droite? Ouais, d'accord.
2: On se défoule dessus. Quand on a passé une journée de travail, on est stressé et tout, et le soir, quand on rentre, on part quitter
0: Ah, il part

0: bonsoir.
1: Ouais, je suis fan.
2: Ah, ok. Alors, doit-on être intelligent pour faire de la Game Boy ou autre?
1: Ouais, il y a Yankee, le vrai.

0: jeu préféré.
1: Je voudrais te citer ce sujet-là, un dernier jeu vidéo qui est sorti sur PC. C'est une simulation virtuelle de soirée de Richard de la Loco.
0: Alors toi, c'est terminé pour toi. Au revoir aussi. Au revoir.

0: soldats.
1: Eh ben, Alex, au revoir.
2: Débat donc qui porte sur les fêtes, que là le remix que vous avez entendu est fait maison, c'est fait par Olivier de la production qui va réaliser l'émission ce soir. Tu pourrais remercier Olivier ou pas?
3: Moi je suis même pas.
2: Non, il est bien le remix, il est bien là.
3: Moi il est pas mal.
2: Il est pas mal hein, quand même, avec quand même Kimi, le nouveau single des Chemical Brothers. Arrête avec ta caméra, on a demandé.
3: Pinaise, mais t'es emmerdant quand tu t'y mets hein, là.
2: Enculé. Enculé, voilà, c'est Kyle qui l'a dit.
3: Bon, bon.
2: Allez, alors, au standard, quand même, on accueille donc il y a Gaël. Mmh. Et il va y avoir donc
3: Manu. Il y a petit con là. J'espère qu'il va se réveiller.
2: Manu le gamin.
3: Il va se réveiller.
2: Il s'appelle Manu le gamin.
3: Donc, si je pouvais avoir la liste. Quoi, t'as besoin.
4: T'as un problème?
3: T'as un problème là?
4: Non.
3: Ouais, tu as travaillé, hein, j'espère. Donc, on va essayer d'attaquer. Donc, vous pouvez toujours nous appeler au 0803 08 5000 et 0870 5000. Et toujours Minitel 3615 Confun TV et 3615 Confun Radio, rubrique directe sur les deux. Donc, s'il y a des questions Minitel, n'hésitez pas, entre deux, je vous répondrai.
5: Gérard. Donc, excuse-moi, nous accueillons Goldorak, qui n'oublie pas, parce que avant donc de commencer le débat, nous avons donc les statistiques de Goldorak, et donc je sais pas si tu voulais quand même entendre plus ou moins les statistiques.
3: Ouais, mais attends, avant que tu t'en ailles, que tu fais les statistiques, parce que c'est toi qui
2: l'as demandé. Non, mais il va juste te dire, non, mais ça sera comme ça tous les jeudis. Là, ce soir, il va y avoir donc ton débat, et la semaine prochaine, Goldorak fera les statistiques du débat de ce soir. Comme ça, bonsoir Goldorak. Goldorak est là.
3: Goldorak!
2: Goldorak, Gaël, il faut aller plus vite, c'est quand même.
6: Ouais, je suis là.
3: Ouais, réveille-toi un petit peu, s'il te plaît.
6: On va parler, c'est bon, c'est bon.
2: On y va, Goldorak.
3: Non, mais magne-toi parce que Ouais, bon, allez.
2: Vas-y, fais tes statistiques.
6: Alors, ok, alors, tu te souviens, on s'est parlé lundi, GG.
3: Ouais, vas-y.
6: Alors, je voulais tenir, je tenais à signaler quand même tes progrès au niveau de la politesse. Ouais. Parce que au niveau des insultes, t'as quand même, la semaine dernière, balancé trois fois moins d'insultes que la semaine d'avant. Mm-hmm. Tu m'écoutes?
3: Oui, je t'écoute.
6: Ouais, mais écoute. Alors, je te disais, t'as quand même balancé trois fois moins d'insultes que la semaine d'avant.
3: Mmh.
6: Ok. Par contre, t'as toujours autant, voire même un petit peu plus de problèmes caméra, d'après ce que j'ai pu relever.
3: Ouais.
6: Petite augmentation de 20% quand même. Donc, va peut-être falloir se calmer sur la caméra.
3: Mmh.
6: Par contre, ce qui va pas du tout, c'est au niveau de tes expressions, quoi. On est en constante augmentation. On en est à 328 quand même.
3: Ouais, excuse-moi.
6: Ça fait quand même une de tes expressions à la con toutes les 27 secondes.
3: Non, mais attends, dans ce cas, si c'est.
6: Ouais, non, vas-y.
3: Bah attends,
6: bon.
3: J'installe une boule à facettes. Mais punaise, ils sont en train de m'installer une boule sur le coin de la tranche. Si ça tombe, je t'explique pas, je vais la prendre sur la tête. Ça, je vais être tranquille. Donc, de toute manière. Bon, si ça te plaît pas, dans ce cas-là, tu fais ce que tu veux, mon
6: bon. Bon, allez, hop, tu dégages, par exemple. Ouais.
3: Donc, c'est tout ce que tu avais à dire?
6: Un peu de choses près. Si ça t'intéresse de savoir quand même la proportion, je sais pas si tu te souviens, entre les mecs et les nanas.
3: Ouais.
6: C'est quand même vachement plus poli avec les nanas, quoi. T'insultes entre deux et deux fois et demi plus les mecs que les nanas, quoi.
3: Ouais, non, j'insulte plus les mecs que les nanas, parce que les nanas, de toute manière, c'est celles qui restent le plus polies envers moi.
6: Ouais, de manière, ouais.
3: Donc, là-dessus.
6: Ouais, c'est bon, ouais.
3: Voilà.
6: Voilà.
3: Donc, on te retrouve la semaine prochaine avant de commencer les débats. Merci.
6: Ouais. Hey, GG.
3: Quoi?
6: Je peux te mettre mon fulgure au point dans le derrière?
3: Tu restes poli, s'il te plaît, et tu retournes au standard, d'accord?
6: Non, mais c'est juste une question, ça te dérange?
3: Non, mais tu retournes au standard, ça sera mieux.
6: Allez, hop, tu dégages.
3: Ouais, tu dégages maintenant.
7: Allez, tu dégages.
6: Allez, hop.
3: Et toi, t'arrêtes maintenant, d'accord?
6: T'arrêtes avec
3: bon,
6: ta caméra.
3: Bon, ça y est, ça tient, là, avec cet engin de malheur, là-haut, au-dessus
8: c'est
3: de ma tête.
8: Quand même, hein.
6: Jean-Luc!
3: Bon, c'est bon, bonne nuit à toi.
6: Je vais te dire, ouais.
3: Ouais, bonne nuit. Bonne nuit, c'est bon.
8: Bande de cons.
6: Allez, hop.
3: Allez, hop, dégage.
6: Allez, hop, bonne nuit.
3: Allez, dégage, si je pouvais avoir la liste.
7: Ouais, Gaël, qu'est-ce que tu fais, la liste?
3: Pour les premiers. Bon, d'accord. Carombard, comme par hasard. Ça m'aurait étonné encore, celui-là. Momo, bonsoir.
9: Attends. Parce que, comme Goldorak est parti, il faut que je prenne une minute pour rappeler Momo. Donc, t'as tout le monde sauf Momo.
3: Bon, d'accord.
9: Donc, il arrive.
3: Non, non, mais on prend quelqu'un d'autre à la place. Hein,
9: non, non, non. Je te rappelle, c'est Goldorak.
3: Johanna, bonsoir.
0: Bonsoir, Johanna.
8: Bonsoir, Johanna.
3: Salomé, bonsoir.
0: Bonsoir, Salomé.
8: Bonsoir.
3: Carambar, bonsoir.
0: Bonsoir, Carambar.
8: C'est Carambar, l'ennemi juré de caramel.
3: Ouais, ben, bah, oh, tu as déjà commencé
0: bon,
3: par hein. te taire.
8: Quand ok. Tu restes poli.
0: Vous avez pas commencé, là.
8: D'accord,
0: Gérard. Carole et crabe. Je suis bien excité, là, ce soir, Gérard.
8: L'ennemi juré de caramel.
10: Ah, ben, bah, c'est moi.
3: Je sens que 40 bars, tu as pas commencé le débat que tu
8: as.
0: T'as raison, GG, faut le remettre à sa place.
3: Non, non, tu vas dégager.
8: Non, GG, je vais être gentil.
3: T'as intérêt ?
8: Je suis très gentil, j'appelle
10: les gens. Gentil, caramel, 40 bars, je le connais.
3: Ouais, c'est bon, toi.
8: Oh, non, non.
3: Camille, bonsoir.
0: Bonsoir, Camille.
2: Bonsoir, Camille.
3: Et Twister.
0: Bonsoir, Twister.
9: Et nous accueillons Momo aussi, donc qui vient d'arriver.
0: Bonsoir.
3: Non, c'est, plaît, là.
11: C'est des disques.
8: Momo, t'es pas d'Angoulême ? Comment ? T'es pas d'Angoulême ?
3: Ah, bon,
8: non, non, je suis de Lyon. Ah merde.
0: T'es de Lyon ?
8: Ouais, de Lyon.
0: Ok.
8: Ça va tout le monde ?
3: On a toujours le Momo.
8: Ça va.
9: Ah, non, mais Momo, c'est, il a remplacé Goldorak, puisque je pouvais pas avoir la ligne de Goldorak.
3: Non, j'avais déjà Momo tout à l'heure.
9: Mais non, tu lui as pas parlé à Momo.
2: Pas
9: à
2: Gérard. Allez hop.
8: Gérard.
3: Bon, allez, la première question.
8: Gérard.
2: C'est quoi le débat ? C'est quoi le débat ?
3: Oh là là, je sens que tout à l'heure, ça va tourner. J'en connais qui vont aller au standard.
8: Alors,
2: Gérard.
0: Vite fait.
8: Gérard, c'est Carambar.
3: Bon, Carambar, pour l'instant, tu la poses, tu la fermes et c'est moi qui.
0: Ouais, non, mais Carambar, tu te calmes un peu, sinon on va réussir du coup ce soir.
3: Bon, alors êtes-vous pour ou contre les fêtes ? Allez, c'est parti. Première question. Momo, tu réponds, s'il te plaît.
0: Bah, pour.
8: Pour ou contre les fêtes ? Twixer, je suis pour. Je suis pour les fêtes, moi. Moi, je suis pour aussi. Ouais, Carambar.
0: Attends, moi, je suis pour les fêtes. Hein, c'est calmé, hein.
2: Gérard, reprends ton débat. Carambar a rien fait, il est gentil comme tout.
3: Non, non,
8: il va pas commencer
3: à me dire sans arrêt c'est quoi ta question, d'accord ? C'était pas lui que je m'adressais, c'était à Momo. Carambar, quand je l'appelle,
8: ouais,
3: il répondra.
8: Oh,
3: il répondra.
0: Gérard, calme-toi un peu.
8: Gérard, c'est à moi, ouais. Allez, Momo. Gérard, je veux juste te dire un truc. C'est qu'on est quand même beaucoup sur l'antenne et que bon, on n'entend pas toujours très bien. Ce serait de. Oh.
0: Non, faudrait pas les chercher.
8: Oh, t'es merde.
0: Non, on va plus entendre du
3: Momo,
0: tout.
3: Momo, tu réponds à la première question,
8: ouais,
3: s'il te plaît.
8: Bon. Chut,
0: allez, Momo.
8: Bah, sérieux, faut faire la fête dans la. Faut faire la fête. On a qu'une vie, faut s'éclater à fond.
0: Exactement, on a qu'une vie.
3: D'accord, Momo.
0: Moi, je suis d'accord avec toi. Hein.
8: Bien, Momo, ça. Twixer, je suis d'accord.
3: Ouais, mais attends.
8: Merci, Momo, yeah.
3: Ouais. Bon, Johanna.
0: Ouais.
3: Johanna.
0: Mais moi, je sais pas ce que je fais là, je voudrais parler à Jean-Luc, s'il vous plaît.
3: Mais, tout à l'heure, vous avez.
0: C'est
3: tout
0: pas l'enseignement ici, hein, cocotte, hein.
3: Tout à l'heure, ça m'a dit, vous
0: avez
3: tous dégagé. Alors, Johanna,
0: ouais.
3: Tu réponds à la question, tu ne demandes pas à parler à Jean-Luc, sinon tu dégages.
0: Mais écoutez, monsieur, moi je ne sais pas où je suis.
3: Non, tu dégages.
0: Oh, dégage, tu gênes.
2: Non, Johanna, elle ne peut pas s'en aller.
3: Non, je ne veux pas le savoir, ce qu'on dit. Johanna est gentille.
8: Elle
3: est gentille,
8: elle
3: ne
8: peut pas la virer, non, arrête-toi. Elle est gentille, elle ne peut pas la virer. Arrête, allez.
3: Salomé.
0: Oui.
2: Tu dégages.
8: Ouais.
3: Salomé.
0: Oui.
8: Tu dégages.
3: Tu réponds à la question, s'il te plaît.
0: C'est quoi ta question ?
3: Non, mais attends, vous êtes sourd d'oreille ou quoi, là ?
0: Bah écoute, c'est pas de ma faute si tu expliques mal, hein, j'ai rien compris.
3: Pour ou contre les fêtes ?
0: Bah je suis pour les fêtes.
3: Alors c'est-à-dire ?
0: À ton avis ? Non, bah je suis pour les fêtes parce que faire la fête c'est génial, parce que la vie sans la fête c'est rien, et puis voilà, il faut. Ouais,
12: exactement, c'est une question stupide, hein.
0: Tu fais pas la fête, toi, Gérard ?
3: Pas pour l'instant, non.
0: Ah, mince, c'est dommage pour toi, alors, hein.
3: Alors, 40 bars.
8: Oui, c'est moi, Gérard.
3: Vas-y, réponds.
8: Alors, est-ce que j'aime la fête ? Est-ce que je suis pour ou contre ? Eh bien, j'aime la fête, Gérard. J'aime faire la fête,
11: Et toi, est-ce que, Gérard, une petite question, est-ce que tu aimes que les hommes te fassent la fête dans les chiottes de la loco?
1: Alors, Carambar, tu dégages de ce coup-là pour demain.
0: Mais là,
1: bonne nuit. Bonne nuit,
0: c'est
1: Carambar.
0: Une très bonne question. C'est une très bonne question.
1: Non, non, mais Carambar.
0: Non, il n'y a pas de joker dans cette émission. Tu réponds, hein.
1: Non, non, mais de manière, il est hors de question que je réponde sur les chiottes de la loco.
10: Non, mais
1: le jour de vérité, c'était bon. Et par la c'est pas vous qui commandez, c'est moi. Alors, hop. Carambar, tu dégages, bonne nuit, je veux plus t'entendre.
0: Mais non, il faut laisser Carambar.
10: Laissez-le, Carambar.
1: Non, attendez, hein. C'est pas vous qui commandez, c'est moi, d'accord?
0: Mais écoute, faut pas avoir peur.
1: Camille, s'il te plaît, tu réponds.
0: Alors, les fêtes, c'est quelque chose qui fait partie de la vie. Il faut vivre avec les fêtes parce que c'est comme ça qu'on vit.
10: Bah, je suis d'accord avec toi.
0: Est-ce que vous êtes d'accord?
11: Bien vu.
0: Vous êtes tous d'accord avec moi?
10: Ben oui, je suis d'accord.
0: Qui n'est pas d'accord? Qui n'est pas d'accord?
1: Stop!
0: Qu'il se dénonce!
1: Stop! Pour l'instant, vous attendez, on prend quelqu'un d'autre à la place de Carambar, j'espère.
9: À la place de Carambar.
0: Carambar est parti.
10: On prend Chamallow.
9: Nous accueillons Malabar. Bonsoir, Malabar.
1: Donc, c'est simple! Ça va aller terre et net au standard si vous me rebalancez les mêmes.
10: Non, c'est pas les mêmes.
1: Non, c'est pas peine de faire des débats.
10: Bah, je m'en rends pas compte.
11: Écoute la voix. C'est pas moi, Gigi.
1: Bon, toi, tu dégages.
2: Gérard, reprends un peu le débat. Reprends le débat, Gérard. C'est sur quoi le débat?
1: Camille.
0: Oui, j'ai répondu.
1: Alors, Twister.
10: Ouais, bah moi je suis pour. De toute façon, moi je pense que c'est bien. C'est l'occasion de se retrouver. On peut piller à un coup, quoi. C'est cool. Voilà, c'est tout. C'est une bonne occasion de faire la fête. À n'importe quelle occasion, on peut se bourrer la gueule, on peut retrouver ses copains, voilà. Voilà.
1: D'accord. Donc on va pas.
11: Malabar, j'ai pas répondu.
10: Et Malabar, il a pas répondu.
1: Alors vas-y, Malabar, mais te dire, moi ça va aller vite. Je pense que c'est Max qui. Je vais demander à Max. Qui s'occupe du standard. Parce que là, si c'est pour moi, je peux les mêmes, c'est pas la peine.
0: Max.
11: Bon, je peux répondre?
1: Réponds.
10: Vas-y.
11: Ouais, moi j'aime bien la fête. Je suis pour.
1: Pourquoi?
0: Ah
11: oui, non, j'ai autre chose à dire. Je suis le plus gros collectionneur de cartes Magic de couleur bleue en France.
0: On s'en fout.
11: Voilà, je tenais à le dire.
0: On s'en fout. 36-15 ta vie, tu connais?
1: D'accord, alors je vais dire une chose que là, tu es un peu trop loin, Malabar. Hein.
11: Non.
1: C'est bon. Okay.
0: C'est vrai que t'abuses. Hein.
11: Ah, bon. Pardon, c'est vrai, filme Gérard.
1: Alors pourquoi faites-vous la fête? Alors on va demander à Momo.
11: Pourquoi faites-vous la fête?
1: Allez,
0: Momo.
1: Ouais. Momo, tu te réveilles. Arrête avec ça, nom de Dieu.
0: Non, mais Gérard, c'est un brouillon tout ce que tu es en train de nous faire. Il faut être un peu plus discipliné dans tout ça, d'accord?
1: Mais attends, mais il y en a un qui est en train de m'énerver avec la boule, là.
0: Mais écoute, arrête, je comprends rien. Le débat va à droite, à gauche. Donc, dis-nous, du moins, ce que tu penses, toi, de la fête.
1: Bon, déjà, moi, je suis pour faire la fête.
0: Pourquoi?
1: Moi, je suis pour, parce que c'est vrai qu'on se retrouve entre amis. Oui. J'aime bien me retrouver entre amis. Mais bon, il y a amis et amis, d'accord?
0: Oui, mais quels sont ces lieux de prédilection?
10: Des amis plutôt goliosexuels ou plumosexuels?
1: Non, mais attends.
0: Mais putain.
1: Bon, allez, je préviens d'une chose.
11: Ici le démon de minuit.
1: Je
10: suis le dieu de la fête.
1: Bonjour. Tu la fermes, toi.
10: Alors je vous la ferme tous.
0: Gérard.
10: Vous comprenez?
1: Bon.
10: J'appelle Maurice.
1: Que tu les prends, là, les mecs, au standard ou pas?
0: Gérard, t'as la chance d'avoir le dieu de la fête.
10: Ouais, c'est Malabar.
1: Ouais, bah Malabar, tu la fermes.
2: Ça manue le gamin et à Gaël de gérer, Philippe.
0: Oui, c'est...
1: On va peut-être me les calmer, là, au standard.
10: C'est un peu le bordel, Gérard. Contrôle mieux ton débat.
1: Non, mais attends, toi, si t'es pas content, tu vas dégager.
0: C'est Johanna.
1: Alors, Johanna.
0: Oui, monsieur Gérard, je voulais savoir si vous aligniez des fêtes ou des soirées ou des anniversaires et combien vous preniez, parce que moi, je vais bientôt faire une fête et je voulais savoir si ça vous plairait.
1: Ouais, pour l'instant... Bon, ouais. Celui qui rentre, là, vous me les prenez tous. Là.
0: Tu nous invites, Johanna? Bah oui.
1: Bon,
0: oui,
1: Johanna,
0: Gérard,
1: de manière...
0: Non,
1: mais attends, Johanna...
11: C'est Camille qui rentre.
0: Et on fera beaucoup de publicité, et ce sera un...
10: Pour les remixes de Gégé, ouais.
0: Mais imagine, Gérard, ce qu'elle te propose. C'est la gloire de ta vie.
1: Non, mais de manière, il est hors de question que je m'amuse à faire des soirées comme ça,
0: mais
1: d'accord?
0: Mais pourquoi,
10: Gégé? Tu seras pas bon.
0: Tu serais bien payé, hein. Non, c'est la chance de ta vie,
1: Gérard. Pour l'instant, il y a quelqu'un qui m'a posé une question. Si je si j'aimais faire la fête, je voudrais bien savoir la nana qui m'a posé cette question.
0: Non mais
1: comme par hasard, maintenant. Bon, alors le deuxième, pourquoi faites-vous la fête? Bon, celui qui s'amuse à rôter, tu as dégagé, mais vite fait, bien fait, maintenant.
0: C'est naturel, Gérard, c'est naturel. C'est pas de sa faute.
9: Nous accueillons Carole qui remplace Camille. Bonsoir,
0: Carole.
13: Salut.
1: Allô?
14: C'est Carole, ça?
0: Carole? Allô, salut!
13: C'est Carole, hein?
0: Salut, Carole! Ouais, ça va? Et toi? Salut Gérard, vas-y, continue. Allez, connard!
1: Punaise, je sens que tout à l'heure je vais m'énerver.
0: Mais Gérard, allez,
1: bon, Carole,
0: calme,
1: bonsoir! T'appelles d'où?
14: Bonsoir, Carole.
1: Tu appelles d'où?
0: De Saint-Denis, mon amour.
1: Comment?
0: De Saint-Denis.
1: Ah ouais, comme par hasard, tu devais venir ce soir, hein?
0: Attends, tu m'as pas appelé, hein?
1: Ouais, d'accord.
13: Oh, c'est chaud, bon, en fait. C'est chaud patate.
0: Eh, moi, je t'ai laissé un message sur ta touche, je te signale.
13: Enfin, Dieu.
1: Alors, bon. Êtes-vous. Pourquoi faites-vous la fête?
0: Parce qu'on aime ça.
1: Alors, Momo.
0: La fête, c'est la fête.
1: Mais attendez, pour l'instant, Momo.
13: Allez.
1: Pourquoi faites-vous la fête?
13: GG.
0: Oui. On fait la fête parce qu'on aime ça, tu comprends, Gérard?
13: On fait la fête
1: Momo, tu réponds, s'il te plaît.
0: Ne
13: me laisse pas parler.
1: Bon, Momo, tu réponds.
0: Bon, Gérard,
13: on fait la fête parce qu'il faut se retrouver entre amis.
14: C'est au moyen de Ken.
1: Bon, allez, Momo, bonne nuit. Ah, celui-là, t'as côté de la plaque. Allez, hop, dégage.
13: Momo, tu dégages.
1: Bonne nuit.
9: Mais pourquoi GG dégage? J'ai dit c'est le moyen de Ken.
1: Non, mais Gérard, il y a quelqu'un capable de
0: répondre.
1: Attends,
0: les mecs.
2: Attendez, calmez-vous un peu, parce que Gérard n'arrive plus à en placer une, il n'arrive pas à se faire respecter. Alors calmez-vous et répondez un peu chacun votre tour, parce que là, sinon, c'est pas possible.
14: Carmel.
1: Non! Tu dégages. J'ai demandé à Momo!
13: Ouais,
1: et
13: Momo, il est là.
0: Les mecs, arrêtez, sinon
1: vas-y,
0: on va
1: Gérard, pause. Ça commence à être lourd, là. Il y a 11 questions. Si pendant 11 questions, vous me faites chier comme ça, ça va aller vite, hein.
0: Bon, allez, Momo, réponds.
13: Ouais, tu veux que je te parle poliment, ça?
1: Tu réponds. Et pourquoi faites-vous le fait,
13: pour rencontrer des gens sympas, pour faire connaissance et tout ça, voilà.
0: Voilà.
1: Ok. Joanna.
15: Ouais. Bah moi je fais la fête pour brancher, hein, parce que pendant les fêtes c'est on se fait tout beau et c'est facile de rencontrer plein de monde.
0: Voilà.
1: Ok, Salomé.
15: Un peu pareil que Johanna, c'est pour rencontrer du monde et puis voilà quoi, pour s'éclater, pour
14: un moyen
15: pour
14: un quoi. Bon moment.
1: L'autre à la place de Carambar.
0: Malabar.
14: Bah moi je fais la fête si tu veux, c'est pour baiser.
1: D'accord, ok. Carole.
15: Bah moi j'aimerais bien faire la fête pour te rencontrer.
1: Ben, de toute manière, tu sais très bien ce que je t'ai dit la semaine dernière, je
0: pense. Ouais, mais tu m'as même pas rappelé, ni rien. Attends, moi, je suis paumé, moi.
1: Attends, t'inquiète pas. Carole.
0: Et puis, t'as dit que t'aimais pas les tons, alors.
1: Attends, Carole.
0: Oui, mon amour.
1: Oh, vos gueules un peu derrière, c'est bien. Merci.
0: Bon, laissez-nous parler.
1: Carole, à la prochaine pause, je vais te parler, tu vas voir, ça, je te souffle dans les bronches, toi. Twister.
0: Tu vas me faire quoi, un clignolingus, ça?
1: Non, non, tu vas voir, je vais te parler. Twister.
13: Dégueulasse.
1: Twister.
13: Ouais,
1: c'est rare,
13: tu vas prendre peut-être les femmes, ouais, moi, nous en un peu. Vous me laissez parler, là?
0: Bon, réponds, Twister.
1: Oh, tu travailles, là?
13: Ouais.
1: Bon, allez, Twister.
2: Mais non, mais Gérard, c'est pas possible. Sur Minitel, il y a Serval qui dit moi je fais la fête pour oublier GG.
1: C'est bien, il a qu'à m'oublier pour toujours, il a qu'à pas dépenser son prix sur Minitel.
0: Question suivante.
1: Non, mais attends, moi, si Twister pouvait répondre vite fait.
13: Ça serait bien.
0: Gérard, réponds à la question.
13: Moi je fais la fête pour profiter de la vie, c'est tout, terminé, point, la ligne.
1: Ok.
13: Ouais.
0: Troisième question.
13: Bien joué, Twister.
0: Eh Gérard,
1: attends,
0: pourquoi tu fais la fête?
1: Gérard, toi, tu dégages maintenant.
0: Gérard, pourquoi tu fais la fête?
1: Je fais la fête, c'est pour rencontrer des.
13: Tous les vendredis, c'est
1: pour au standard, vous me prenez les mecs et.
9: Concentre-toi
0: et réponds à la question.
1: Je répondrai à la question quand les mecs arrêteront de voter.
0: Tu les laisses, les mecs, tu les oublies, vas-y, réponds.
13: C'est des petits frustrés.
1: Donc, moi j'aime bien faire la fête.
12: Ouais, vas-y, je t'écoute.
0: Vas-y, on t'écoute.
1: J'aime bien faire la fête pour rencontrer des nanas, c'est tout.
12: Mais qu'est-ce que tu vas faire après avec ces nanas?
1: On discutera.
12: Et après, tu vas discuter de quoi?
13: Après, on discute.
12: Tu vas discuter de quoi, Gérard?
1: Bah ça, je vais voir avec elle et c'est tout.
12: Ouais, mais t'as quand même un sujet, quand même. Tu les abordes comment, les femmes?
1: Bah, gentiment.
8: Bah, dans ses bras.
12: C'est-à-dire?
0: Ça, c'est pas vrai.
1: Gentiment, mais...
12: C'est-à-dire,
1: c'est
12: pas vrai. Eh genre, du style, ouais, salut ma poule.
1: Non.
12: Tu baises ? Comment alors ?
8: Tu baises ?
1: Non, mais de manière, qui c'est qui veut savoir, qui veut en savoir plus ?
12: C'est Géraldine.
8: C'est tout le monde.
12: C'est Géraldine.
1: Ouais, voilà. Géraldine, c'est bizarre, j'ai pas de Géraldine sur ma feuille.
12: C'est bon, c'est bizarre.
1: Bon, t'arrêtes, s'il te plaît, là.
12: C'est bon. Oui, oui.
1: Donc, peut-on faire la fête sans boire ? Peut-on faire la fête sans boire d'alcool ?
12: Non.
8: Malabar, on peut pas.
12: Malabar.
8: On peut aller Twixer.
12: Bon, Malabar, à toi.
8: Malabar, moi, quand je fais la fête, je torche. Il faut que je torche. Ça me rend gay, ça me rend heureux. Et comme ça, j'ai la parole facile pour parler avec les femmes.
12: Donc, tu es gay?
8: Oui, je suis... et androgyne, en plus. Est-ce que tu es androgyne, Gérard?
1: Non, alors là, je n'ai rien de chose.
8: Non,
1: mais le jeu de la vérité est terminé.
12: Non, Gérard, il est goliosexuel.
8: Il est goliosexuel.
12: Suivant, Tristan. Oui, mon amour.
1: Alors, peut-on faire la fête sans boire d'alcool?
12: Eh ben, moi, je pense que si un jour, on est amené à se rencontrer, il faudrait que je boive un coup, ouais.
1: Bah, c'est clair.
12: À mon avis,
8: t'auras
12: c'est
8: peur, cool. Sinon. Hein,
13: ouais. Est-ce que tu mets de la Adidas quand tu fais la fête?
1: Je sais pas...
12: Tu mets d'autres colonnes, Gérard?
1: Oui.
8: Ah bah oui, toujours.
12: C'est quelle marque brute?
8: Il vaut mieux, hein, il se joue par semaine, alors.
12: Est-ce que tu bois de la Adidas?
1: Non, là, n'importe quoi, la question.
12: Mais non, et il avale de la
1: purée. Bon, Malabar.
8: Oui, mais j'ai déjà répondu, moi. Il a déjà répondu.
1: T'as déjà répondu, Salomé.
12: Johanna répond.
1: Salomé.
12: Oui.
1: Tu réponds, s'il te plaît, à la question.
12: C'est quoi la question?
1: Oh non, mais faut peut-être vous réveiller un peu.
8: On n'entend pas bien,
2: c'est possible, là.
1: Peut-on faire la fête sans boire d'alcool? Peut-on faire la fête sans boire d'alcool?
8: Il y a une écoute téléphonique de France Télécom.
12: On peut faire la fête sans boire, mais c'est vrai que boire un petit peu, ça aide.
8: Non, non, on peut pas faire la fête sans boire.
1: D'accord.
8: Sur l'alcool, la fête est plus folle.
12: Ça dépend. Et ça dépend comment tu veux faire la fête. Mais
13: Oh non, c'est dégueulasse.
8: Ah non, c'est dégueulasse.
12: T'as écouté, Gérard, ce que je t'ai dit? T'as pas écouté?
2: Il écoute pas, il se fait pas respecter.
1: On va envoyer.
12: Joanna,
8: est-ce que tu joues à la Zaga?
12: Oui, est-ce que tu mouilles quand tu vois Gérard? Bah, je l'ai jamais vu encore, mais
8: je mouille quand je vois Gérard.
1: Bobouz!
12: Ok!
1: Ouais. Bon, allez, on met un disque et je vous retrouve après.
12: Oh non!
1: Après.
2: Stop, Gérard a retiré son casque. Gérard, remets ton casque.
12: Gérard, s'il te plaît.
1: J'ai dit qu'on mettait un disque en finale. J'ai pas de disque de calé, faut attendre un peu. Non, moi je continue pas dans un bargain comme ça. Je suis là, je te fais respecter, Gérard.
8: Les gars, attendez.
1: Oui, Gérard, c'est bon, on est en train, Gérard. On est en train.
8: Tu as tué un coup à toi.
12: Les mecs, calmez-vous.
2: Gérard, tu t'en vas pas.
8: J'ai rien, moi. Je suis mal à barre. J'ai 0, Gérard. Allez, on reprend à 0, allez, viens.
2: Non, Gérard est en train de partir du studio.
8: On
2: prend
8: un dégage. On prend 0, Gérard, reviens.
12: Gérard,
1: mais je peux pas bouger.
8: On
1: est sûr?
8: Donc, Gérard,
2: vous
8: un vieux.
2: Gérard, vous cassez la gueule.
8: Gérard, est-ce que tu fais des fêtes avec de la chantilly sur le corps léché par des hommes?
1: Ça commence à me prendre la tête, quoi, connerie.
2: Ça y est, Gérard?
1: Bon, ouais. Ils sont calmés?
2: Ça y est,
1: ils sont calmés. Tu remets ton casque
2: et tu travailles. Allez, hein.
1: Non, mais attends. Et l'autre, il va pas me faire chier.
2: Ils sont calmés.
1: Dégagez de là.
2: Hein?
8: Tu dégages.
1: Non, mais de toute manière, c'est toujours les mêmes. Donc
2: toujours les mêmes. Gérard, c'est bon, ils sont calmes.
8: Allez, j'appelle l'Angoulême, quoi.
12: Bon, Gérard, on t'attend, là.
1: Non,
12: troisième question.
1: Non, Gérard.
8: Ouais, deuxième question, Gérard.
12: Gérard, troisième.
8: Bon, première question, Gérard.
1: Non, mais attends, lui, déjà, tu me l'as dit.
15: Bon, c'est pas une compète, Gérard, mais si
8: tu veux revenir. Comment vous appelez, là, les
1: gars? Attends, tu dégages le débat.
8: Comment tu t'appelles?
15: Salomé.
8: Ah, Salomé, ok, ça marche. Ok. Ok, ok. Ok, Gérard. Qui est ok, là?
1: On a un disque. Non, non, mais attends, entre Momo Malabar et puis Twister.
8: Moi j'ai rien dit, Malabar. Momo, il est filtrant.
1: Non, non, bon. Juvière, toi, tu t'amuses pas à faire le con derrière moi avec.
16: Tu mets ton casque, ça y est. Alors.
3: Donc, rebonsoir à tous. Donc, c'est la suite des débats. Donc, vous venez d'écouter en mono le Dobli Brologique. Donc, on va accueillir d'autres auditeurs, j'espère, pour la suite du débat sur les fêtes. Donc, la quatrième question, je la pose quand même, parce qu'on ne l'a pas posée avant le disque. C'est, faut-il être amoureux pour fêter la Saint-Valentin? Donc, si je pourrais avoir les noms.
8: Gérard.
3: Qui c'est?
8: C'est Momo, là.
3: Non mais attends, pour l'instant j'ai demandé à ce qu'on change d'auditeur.
8: Ouais mais moi je suis tranquille. Moi je suis tranquille moi. Ouais, moi aussi car ouais, je réponds aux questions.
9: C'est bon, ils sont calmes, essaye de reprendre avec eux, si ça va pas on change.
3: Bon alors tu viens à bout là et je vais reprendre les mêmes.
8: Moi aussi. Mal à part.
3: Oh, bon. Bon alors Momo, tu réponds s'il te plaît.
8: Parce que j'ai pas répondu à l'autre question là.
3: Non non mais pour l'instant on en est à la quatrième, tu réponds s'il te plaît maintenant.
8: Bon, c'est laquelle alors?
3: Non mais attends, je viens de la poser à l'instant, tu m'as dit que t'allais répondre.
8: Non, j'allais répondre à l'autre.
3: Faut-il être amoureux pour fêter la Saint-Valentin?
8: Quel rapport? Ouais. Bien sûr qu'il faut être amoureux, parce que tu peux pas le faire tout seul, là, avec Madame 5.
3: N'importe quoi. N'importe quoi. Bon, Johanna.
15: Ouais, bien sûr qu'il faut être amoureux, parce que sinon, rester tout seul devant la télé, c'est pas marrant, hein.
3: Non, mais pour la Saint-Valentin.
15: Bah oui. Tu le sais, t'as déjà. Enfin, la dernière Saint-Valentin, t'étais tout seul.
3: Oui.
15: Et alors, c'était pas marrant.
8: T'as pas dans le sac.
15: Eh ben voilà.
3: Celui qui répond quand Johanna parle, tu te tais, s'il te plaît, merci.
15: Ouais, t'abuses, là.
3: Donc, Salomé.
15: Bien sûr qu'il faut être amoureux pendant la Saint-Valentin, de toute façon, puisque c'est la fête des amoureux, donc voilà. Donc, voilà, j'espère que toi, la prochaine Saint-Valentin, tu seras pas tout seul.
3: Bah, j'espère aussi.
15: Voilà.
3: Malabar.
17: Ouais, moi, si tu veux, Gérard, j'ai jamais. C'est malheureux, mais j'ai jamais eu de Saint-Valentin avec une femme, quoi.
15: Tu veux la passer avec moi?
8: Bon, si, Carole.
17: Carole?
15: Non, c'est pas Carole. Non. Non,
8: ouais.
15: Bah, tant pis, tu m'as pas reconnue, alors on la passera pas ensemble.
3: Carole?
15: Oui.
3: Carole, pour toi?
15: Moi, j'ai jamais eu de Saint-Valentin non plus, hein.
17: Oh, Carole.
15: Oh là là. Désolée, hein.
8: Non, mais moi non plus.
15: Ça sera peut-être avec toi, Gérard.
8: Moi non plus.
15: Peut-être avec toi.
8: Oh, Gérard.
3: On verra.
17: Carole, mon gros ton préféré.
15: Tu casses l'ambiance, là, Gérard. On est heureux maintenant.
3: Twister.
8: Ouais, moi je pense que c'est mieux quand on est deux quand même, mais bon, quand on est tout seul, c'est moins marrant, quoi, disons. Tu prends la Saint-Valentin avec sa main droite, c'est chaud quand même, quoi.
17: Ouais, voilà.
3: Non, mais ça, c'est ton problème, c'est pas le mien, mon gars. C'est ton problème, c'est pas le mien.
15: Et toi, Gérard?
3: Moi, de manière, j'ai pour les fêtes de Saint-Valentin, j'ai toujours été tout seul, malheureusement.
15: Mais non, c'est vrai.
8: Comment, Gérard?
3: Bon, pour l'instant, je réponds à la question, d'accord? Donc j'ai été tout seul l'année dernière, cette année pour la fête de la fin de la Saint-Valentin. J'espère que l'année prochaine je ne serai pas tout seul.
8: Gérard.
3: Quoi?
8: C'est Malabar. Une question très sérieuse. Hein. Quand t'étais avec Christine et puis avec l'autre personne dont t'as pas voulu donner le prénom, tu l'as quand même. Non, Carole. Tu l'as quand même déjà fêté au moins une fois ou?
3: De quoi?
8: La Saint-Valentin. Tu l'as quand même malgré tout fêté?
3: Parce que ces personnes-là sont parties
15: avant la Saint-Valentin.
16: C'était pour les cadeaux.
8: Tu veux la passer avec moi? Gérard.
15: T'as jamais eu de relation durable alors?
3: Non.
8: Gérard, c'est Twixer, je voudrais savoir, t'as déjà passé une Saint-Valentin à deux ou.
17: Ouais, voilà, c'est ça que je voulais
8: une
17: poser.
8: Fois,
15: Mais il a déjà répondu.
17: Il a pas comme moi, quoi.
3: Eh hey, Twister, je t'ai déjà répondu, je t'ai dit que j'étais seul pour la Saint-Valentin.
15: Qu'est-ce que tu voudrais comme cadeau pour la Saint-Valentin, Gégé?
13: Un gros cœur.
1: Voilà.
18: De l'Adidas.
15: Un gros cœur en quoi?
1: Non, un gros cœur avec marqué les deux sais. Initiales.
15: Gérard, un cœur en quoi?
1: Oui.
15: Un cœur en quoi?
1: Qui c'est qui me pose?
13: Un cœur de veau.
1: Bon, attendez 5 minutes.
19: Un stylophone radio.
1: Attendez 5 minutes.
15: Oh non.
1: Là, tu recommences pas ce que tu viens de me faire. D'accord?
13: Un cœur de mouton.
18: On dit parce qu'il y a une explication
19: avec
18: la caméraman.
19: Un cœur de vache qui rit.
15: Qu'est-ce qu'il a fait, caméraman?
1: C'est la dernière fois que je te le dis.
18: Bah, je crois qu'il a mis la caméra sur Gérard.
13: Tout dépecé.
15: Mais je veux savoir, elle l'a mis vraiment.
1: Ça fait déjà deux fois que tu t'amuses comme ça. Hein. Alors là, tu as viré mes secs.
13: Tu
1: t'as cassé. Pas besoin de faire voir la publicité de mon stylo. Ça t'amuse.
13: Big Adidas.
1: Bon, donc, qui c'est qui est... Bon,
15: Gérard.
1: Oui.
15: Chez toi, c'est quoi, un studio?
1: Non, c'est un deux pièces.
15: Ah, d'accord. Donc tu peux faire la fête chez toi?
13: Gégé?
1: En promenant les gens, oui.
15: En promenant les gens?
1: En prévenant les gens.
15: Ah, d'accord.
13: Gégé?
1: Oui.
13: Malabar, t'as des animaux de compagnie?
1: Non.
13: Merde.
15: T'aimerais pas avoir un rat?
13: Un chien?
5: Tiens, un rat, chez moi. Je pense qu'il faudrait qu'on revienne un peu sur le débat.
1: Donc on va revenir sur le débat. Peut-on faire la fête à poil avec ses amis?
13: Oh oui!
19: T'as jamais vu, hein.
13: Est-ce que tu l'as déjà faite, Gérard, avec de la chantilly sur le corps léché par des hommes?
1: Non mais attends, et pour l'instant, celui qui répond, tu vas répondre gentiment à la question, d'accord?
2: Gentiment à la question.
15: En gros, pour ou contre les partout, c'est ça?
1: Non.
15: Non, c'est pas
13: la question. Pour.
1: Donc, Twister.
19: Ouais, moi je pense que oui, c'est une bonne idée.
1: Ouais, mais même s'il y a des enfants qui sont là.
19: Ah non, moi je suis pas pédophile, non.
2: Des enfants qui sont
19: tout,
2: là.
19: Non, des enfants au milieu, non, pas du tout, non. Non, mais avec, avec des gens de mon âge, ouais, c'est pif, ouais.
13: Malabar.
2: D'accord.
13: Gégé.
1: Oui.
13: Malabar.
1: Oui.
13: Bah, à propos de pédophile, justement, enfin, ça revient là-dessus. Moi je suis. Non, je suis contre. Mais
15: C'est pas ça la question.
19: Mais t'as du
1: genre
19: dans ta
1: gueule. Bon, c'est bon. Carole.
15: Alors, moi, je suis très timide, donc à poil, jamais, non.
1: D'accord.
15: Et en plus, ça caille surtout. Hein.
1: Comment?
15: Ça caille surtout en hiver, ouais. Je suis très pudique aussi, Gérard.
1: Ok.
2: Ok.
1: Salomé.
2: Salomé.
1: Mais t'arrêtes avec les deux sons, d'accord?
15: Gérard. Ouais, Salomé.
1: Non, c'est pas toi, c'est qui alors?
15: C'est pas grave, Salomé,
18: réponds
15: Salomé.
19: C'est qui, continue.
18: Hein, tu reviens sur le débat?
1: Il faut pas quand même déconner avec
18: mais
1: les deux voix.
18: Mais j'y peux rien, ça me le fait aussi à moi avec les deux voix. Attends, mais Gérard...
15: Mais ça nous fait à nous, Gérard, aussi, Gérard. C'est pas
1: Salomé.
15: Grave.
1: Salomé.
15: Salomé. Allô?
1: Salomé.
15: Oui.
2: Salomé.
15: Oui, réponds. Bon, j'ai jamais encore fait, mais ça me tend très bien. Ça doit être très sympa.
19: Ouais, c'est marrant. Bah, tu m'invites alors. Hein.
15: Ah bah, quand tu veux.
19: Pas de problème.
1: Johanna.
15: Bah oui, ça peut être sympa, mais il faudrait quand même mettre le chauffage à fond, hein.
1: Et Momo?
13: Moi, je le ferais bien avec tout plein de femmes. J'aime ça, le jour, hein.
15: Avec quoi?
13: Moi, je le ferais bien, ouais.
15: Avec quoi?
13: Avec tout plein de femmes autour.
15: Ah,
13: ouais, tout seul.
19: Tout seul, ouais, bah ouais, c'est ça, ouais.
13: Bah ouais, c'est le trip.
19: Ouais, c'est parfait.
1: D'accord. Donc, sixième question, que pensez-vous des fêtes de fin d'année?
15: Les plus belles fêtes.
1: C'est-à-dire, alors, donnez vos noms quand vous voulez répondre.
13: Malabar.
1: Non, pour l'instant, c'est une nana qui a voulu répondre.
15: C'est Salomé.
1: Alors, Salomé.
15: Non, moi, j'aime bien les fêtes, fêtes de fin d'année, Noël, parce que c'est en famille, c'est sympa, c'est la fête des enfants, et puis le jour de l'an, enfin, le réveillon, parce que c'est entre copains, c'est fêter une nouvelle année, c'est oublier l'année précédente.
19: Prendre de bonnes résolutions.
15: Prendre de bonnes résolutions et s'éclater et essayer de faire le maximum pour avoir une super année après. Voilà.
1: D'accord.
19: Bon
15: hein
1: Johanna?
15: Bah, moi, j'aime bien les fêtes de fin d'année pour les cadeaux, parce que j'aime bien faire des cadeaux. Et puis, j'aime bien recevoir aussi, il faut le dire.
1: D'accord.
15: Et puis, j'aime bien parce qu'il y a plein de lumière et puis c'est joli, puis Papa Noël, il passe.
1: D'accord. Malabar?
13: Bah, moi, vu mes origines écossaises, je suis très très rattaché à la tradition de Noël. Je suis très très rattaché à la tradition de Noël et je trouve ça vraiment formidable. C'est une des plus belles fêtes du monde et je raffole de ça, quoi.
1: Carole?
15: Alors, moi, j'aime bien faire les fêtes dans des boîtes gays et j'aimerais bien t'inviter, Gérard.
13: Et t'es bonne?
1: Attends, c'est-à-dire dans
15: des boîtes gays, c'est vraiment très bien. Gays, Gérard, avec des Pères Noël gays, par exemple.
1: Non, voilà. Attends, tu veux dire quoi?
19: Des Pères Noël tout nus, quoi.
15: Bah, j'aimerais bien t'emmener au Scorpion. et puis par la suite à l'enfer.
1: L'enfer se connaît, t'inquiète pas, j'y ai déjà été une fois.
15: C'est vrai ? C'est ouais. Comment à l'intérieur alors ?
1: C'est pas mal.
15: Il y a quoi dedans ?
1: Bon, je te dis, c'est pas mal, c'est tout.
15: Bon,
18: T'as des copains dedans ?
1: Non.
15: Gérard ? Ah, c'est Salomon.
18: D'ailleurs, Gérard, son Minitel, il y a Jojo qui est dans le même registre. Je veux venir à la fête de GG, j'apporterai des capotes spéciales à nu GG.
1: Il fera ce qu'il voudra. Cyril, t'arrêtes, s'il te plaît, tu dégages là, de derrière moi.
18: Je crois qu'il y a un problème avec la caméra.
19: Arrête avec ta caméra.
1: Arrête. Twister.
19: Dégage. Moi, je pense que c'est un bon trip, quoi, parce que Noël, on passe en famille, et puis le Nouvel An avec ses potes, quoi. Donc, c'est l'occasion de retrouver tout le monde encore.
15: Gérard.
19: Bien avant encore, quoi.
1: Qui c'est qui veut me parler derrière?
15: C'est Salomé.
1: Ouais, Salomé.
19: Vous faites la dinde aussi.
15: Quoi, est-ce que t'aimes les fêtes de Noël? Qu'est-ce que tu fais pour les fêtes de fin d'année? Tu fais quoi?
1: Bah, tu vois, les fêtes de fin d'année, l'année dernière, je les ai passées là à la radio.
15: On l'a fait.
19: T'as bouffé une dinde fun radio, non, c'est ça?
1: Non, on l'a fait ensemble avec Max, et donc,
15: c'est pas un cadeau?
1: Non, mais ça s'est bien passé dans l'ensemble. J'étais content parce que j'étais pas tout seul chez moi. J'étais avec les gens de la radio que je connaissais.
19: Bah, Gérard, j'ai une question.
1: Donc voilà.
15: Le Père Noël, tu crois encore au Père Noël, Gérard?
1: Non, pas du tout. Oh,
19: Gérard,
15: mais tu sais qu'il existe, le Père Noël, Gérard?
20: Ouais, exactement.
1: Bon, donc on va passer à la 7e question.
19: Et Momo, il a pas répondu.
1: Momo, t'as répondu, je te l'ai posé en premier.
19: Attends, c'est une meuf.
1: Si.
19: Bon, je réponds.
1: Bon, alors,
19: mène-toi. Moi, les fêtes de la fin d'année, ça le fait pas trop, moi. Moi, c'est juste la fête du Nouvel An que je fête avec mes sahabs. Tu en as
1: terminé. Tu me fais chier, toi. Hein. Bon,
19: maintenant.
1: Peut-on faire la fête tout seul? En étant seul?
15: Non, c'est malheureux.
19: Non.
18: Attends, tu peux répéter la question?
19: Oui.
1: Peut-on faire la fête
18: tout seul?
1: En étant seul?
18: En étant seul.
19: Oui, j'ai mal à barre.
1: Alors vas-y, réponds mal à barre.
19: Oui, ça m'est déjà arrivé une fois, je me suis bourré la gueule et je me suis tapé des quiches pendant toute la soirée.
1: D'accord. Ok. Twister?
19: Moi, c'est souvent, je me mets sur mon balcon et puis je fume un bon pet et puis voilà, puis je suis parti pour la nuit, quoi.
1: Ok. Carole?
15: Alors moi, je regarde la télé et notamment les films de cul.
19: Tu m'intéresses, Carole?
15: Trop chaud.
19: C'est bon, ça.
18: Gérard, tu fais attention au débat.
1: Tu viens là, s'il te plaît, maintenant.
19: Carole, dégage la caméra. La caméra au standard.
18: Je traduis. Tu viens.
1: Là, tu dégages parce que tu vas pas me faire le coup d'astin derrière.
18: En gros, il va jarter.
19: Lucie, te dégage.
1: Alors.
19: Pour
1: toi,
19: ton
1: corps. Donc, Carole, tu disais, parce que comme j'ai des problèmes avec le caméraman encore, il recommence comme toute la semaine.
18: Gérard, tu reviens dans le débat là. S'il te plaît, tu fais un peu moins attention à la caméra, un peu plus attention à la radio.
1: Sinon, je fais pas de deuxième débat.
18: Et bah, tu feras pas de deuxième débat, mais tu finis au moins celui-là.
19: Ah, c'est clair.
1: Carole.
18: Carole, tu disais quoi?
15: Alors, je disais que je regardais la télé, notamment les films de cul en pensant à toi. Ouais, d'accord, tu m'écoutes même pas.
1: Hein. Si, je t'écoute.
18: Non, tu l'écoutes pas.
19: Non.
1: Donc, tu disais que tu regardais les films de cul par rapport à moi. C'est ça?
15: Gérard, écoute-moi.
1: Oui.
15: Donc, je regarde la télé, notamment les films de cul en pensant à toi.
1: Ouais, ben, c'est ce que je t'ai répondu. Donc, tu regardes la télé en pensant à moi, d'accord?
15: Ah ouais, en regardant les films de cul aussi.
1: Ok. Ben, donc, ok, je donne un... Malabar?
19: Hein? Moi, ça y est, j'ai répondu, moi.
1: Ça y est, Salomé?
15: Non, moi, la fête, je peux pas la faire toute seule. Pour moi, la fête, c'est avec des copains, c'est... voilà.
19: Bah, c'est toujours mieux avec des copains, tout de
1: suite. D'accord. Joanna?
21: Ben, ouais, on peut faire la fête tout seul. Regarde, là, je suis toute seule, mais t'es avec moi, donc ça va, quoi. Mais t'es avec moi au téléphone, donc t'es pas là.
19: Bah, t'as un coup, là.
1: Ah, ouais, d'accord.
19: Ouais,
1: d'accord. T'as, Momo,
15: t'as pas compris.
19: Ouais, tu peux faire la fête tout seul, mais avec un bon Big Bang.
15: Ouais, je crois que ça
19: va. Allez, c'est un bon bourrin, hein, je vais. Oh là là.
1: Fais gaffe, là. Fais gaffe, Cyril.
22: Gérard.
19: Et là, quand je serai, je pas pour mon
1: corps. Fais gaffe. Fais gaffe parce que j'ai des limites à pas dépasser.
15: Bon, Gérard.
19: Carole.
1: Bon. Donc. Moi, je vais vous répondre. De toute manière, faire des fêtes de fin d'année seul, en étant seul, je vais vous dire... Quoi? pas, tu t'en fous. Ben, si tu t'en fous, tu dégages, tu vas retourner.
21: Non, on t'écoute, Gérard.
1: Je vais prendre quelqu'un d'autre, d'accord.
21: Parce
1: que j'ai toutes les lignes de téléphone qui sonnent et je voudrais bien changer un peu d'auditeur.
21: Réponds, Gérard.
18: Donc. Le standard est saturé là, donc je serai calme hein, parce que là.
21: Gérard, on t'écoute.
1: Donc faire les fêtes de fin d'année tout seul.
4: Faire les fêtes de fin d'année.
1: Merci pour le double son.
19: C'est pas grave.
18: C'est vraiment la merde, ce truc.
1: Donc moi j'aime pas être seul pour faire les fêtes de fin d'année. Je préfère les faire avec des amis que je connais ou même des auditrices,
19: Gérard, c'est Twixer. Je veux savoir, il y a des auditrices qui viennent au Noël de Fun Radio ou au Nouvel An, machin.
1: Ah ben ça, à Noël cette année, il y a quand même eu du monde.
19: Ouais.
1: Donc j'étais pas tout seul et en plus j'étais avec Max, donc tout s'est bien passé.
18: Parle devant ton micro, Gérard.
19: Il est peut-être un con.
1: Ouais, non, mais attends, dans sa cas, il se calme, lui.
20: Mais il va se calmer. Mais
1: non, mais il va se calmer vite fait.
20: Concentre-toi sur l'émission, s'il te plaît. Ouais.
1: Ouais, non, mais dans ce cas-là, il vire, lui.
20: Gérard,
1: il va pas me faire chier longtemps. Hein.
21: Bon, Gérard, t'écoute.
1: Donc, faire les fêtes de fin d'année tout seul, en étant chez soi seul, je vais vous dire une chose, que c'est pas évident. Si vous déprimez, quand vous voyez tout le monde qui part, par exemple, sur les coups de 20h ou 21h, qui partent en famille ou autre, et que vous êtes tout seul chez vous...
19: Mais Gérard, ça t'est déjà arrivé, tout le monde fait la fête et toi, t'es tout seul?
1: Oui.
21: Moi aussi, ça m'est arrivé.
1: Oui, ça m'est arrivé.
19: Qu'est-ce que t'as fait, Gérard?
1: Ben, j'ai regardé la télé, je me suis fait chier, voilà, c'est tout. C'est tout, j'ai même pas.
19: T'as fait Mireille Mathieu?
18: Bah, déjà, t'as une télé, c'est bien.
21: Ouais, mais ça arrivera plus, Gérard, tout ça.
19: Non, mais là, Gérard.
21: Maintenant, tu es devenu une star.
1: Donc, on va attaquer la 8e.
19: Je vais être sollicité au Noël des petits-enfants battus, Gérard.
1: Donc on attaque la 8e. Alors les fêtes d'anniversaire sont-elles trop bruyantes?
21: Oh bah non, jamais assez. Oh.
19: Pour les voisins, c'est chaud quand même. Hein.
18: Gérard?
1: Ouais.
18: On a que Jérôme à la place de Momo.
19: Oui, bonsoir Gérard. Oui, Jérôme. Bonsoir Jérôme.
21: Bonsoir Jérôme.
19: Je vois que c'est la teuf, donc je viens m'accueillir.
21: Bonsoir Jérôme.
19: Bonsoir.
1: Bon, ça y est, c'est bon.
21: Bonsoir Gérard.
1: Salut. Qui c'est là?
19: C'est Jérôme.
1: Ouais, mais il y a une nana qui m'a dit bonsoir.
21: Non, mais Caramel.
19: C'est Caramella.
1: Tu vas me les calmer là, le Twister Malabar et Jérôme qui vient d'arriver. Hein.
19: Mais j'ai rien dit, moi, Malabar. Moi, je viens d'arriver, j'ai rien dit.
21: Bon, 8e question.
1: Donc, t'es 8e.
19: Gérard, c'est Jérôme. Est-ce que tu crois que Twister c'est un vrai nom? Parce que moi, je crois que c'est le nom d'une tornade.
22: Ah non, c'est Twister, c'est pas Twister, ne te trompe pas, mon petit. C'est Twister.
1: Hey, t'arrêtes là, ah, s'il te plaît.
19: Tu veux dire quoi, Twister?
22: C'est Twister, parce que c'est Twister, c'est tout.
1: Bon, allez.
22: Ah, c'est le... des
1: bon,
22: rébères.
1: Allez, vous,
22: ah,
1: oui, vous réfléchissez.
21: C'est des rébères de chocolat, c'est ça?
19: Ah, d'accord.
1: Ouh, je suis là.
19: Mais bon, il y a Gérard qui parle.
1: Donc, 8e question, les fêtes d'anniversaire sont-elles trop bruyantes?
18: D'accord, ils vont y réfléchir.
1: Vous réfléchissez et on va écouter l'ego hystérique Playmobil.
18: D'accord.
1: Je sais pas ce que c'est.
21: Commence.
1: Non, mais là, vous allez vous calmer, d'accord? Parce que.
19: On est déjà à l'antenne?
1: Oui, vous êtes à l'antenne et c'est la suite des débats. Donc,
21: excuse-nous, Gérard, on savait pas.
19: Donc, on t'aime, Gérard. C'est pas mal de disques là,
1: Bon, ça y est. Donc j'espère que vous avez réfléchi à la 8e question.
19: Ça fait que ça.
1: Donc les fêtes d'anniversaire sont-elles trop bruyantes? Alors
19: moi je sais pas. Non, franchement je vois pas.
1: Tu vois pas?
19: Non, ça m'est arrivé une fois, mais non, il y a pas trop de trucs.
1: D'accord. Ok, qui c'est qu'on a à la place de Momo que tu m'as dit tout à l'heure?
18: Jérôme.
19: Ouais. Bonsoir.
1: Salut.
18: Et là, il y a Johanna qui est partie, je vais rappeler quelqu'un d'autre.
1: Ok. Donc, Jérôme, tu peux répondre à la question?
19: Bonsoir. Jérôme. Bonsoir tout le monde.
21: Bonjour Jérôme.
19: Bon, on va répondre à la question. Alors, est-ce que ça fait trop de bruit, les fêtes d'anniversaire?
1: Oui.
19: Bon.
1: Non, mais tu te dépêches, Jérôme.
19: Oui.
1: Ah
19: ouais, je vais te dire. Bon, moi j'habite tout seul, avec ma chèvre. Et j'ai pas beaucoup de voisins, si tu veux.
22: Et ton cochon d'Inde?
19: Mais mon cochon d'Inde, ouais. Là, tu suis, toi.
22: Ah oui, c'est quand même.
1: Bon, Jérôme, s'il te plaît, tu te réveilles.
19: Ça faisait longtemps que je parlais pas de mon cochon d'Inde.
1: Bon, allez, Jérôme, c'est bon, ça commence
19: non,
1: à
19: te plaire. Non, est-ce que je peux répondre sérieusement à la question? On m'a demandé.
1: Tu réponds, s'il te plaît.
19: Bon, je t'ai dit, j'habite tout seul avec mes animaux.
22: D'ailleurs, il y a mon cheval là qui a galopé dans le couloir et qui s'est foutu la
1: gueule. Mais je m'en fous de ton cheval, nom de Dieu.
22: Et puis, j'ai pas beaucoup de voisins. Mais quand.
4: Ton laveur, arrête-toi, oh là là.
22: Quand j'en ai, c'est vrai qu'ils font du bruit.
1: D'accord. Bon, Salomé, parce que apparemment. Bon, arrête s'il te plaît là maintenant. Salomé.
21: Oui, tu peux répéter ta question.
1: Oh non, mais Salomé, ça suffit, hein. Je l'ai déjà posé.
21: C'est pas de ma faute si j'ai du mal à comprendre.
1: Les fêtes d'anniversaire sont-elles trop bruyantes?
21: Bon, alors. Non, elles sont jamais assez bruyantes.
1: Mmh, c'est-à-dire, pourquoi?
21: Parce que quand on fait la fête, on y va à fond. Et si on a envie de faire la fête, eh ben, on prévient ses voisins. Et moi, ça m'est même arrivé d'inviter mes voisins carrément parce que j'ai envie de faire la fête à fond. Donc, j'invitais tout le monde. Et puis voilà. Et tout le monde est content.
6: D'accord.
22: Ça va mieux ?
7: Gérard.
1: D'accord.
7: Il y a Delphine qui vient d'arriver.
21: Ah, Delphine. Ah.
1: Delphine, bonsoir.
21: Bonsoir, Delphine.
22: Bonsoir, Delphine.
21: Bonsoir, Delphine.
22: Bonsoir, Delphine.
21: Bonsoir, Delphine.
22: Bonsoir, Delphine.
6: Bonsoir, Gérard.
1: D'accord, le tableau.
22: C'est une femme,
21: mais non, ouais, mais
1: merci pour le tableau. C'est pas un tableau, Gérard. Non, la peine.
6: Je souhaitais parler ce soir dans ce débat. C'est la
1: non,
6: première
1: fois. Bah, non, tu me le calmes.
7: Un peu plus fort.
1: Tu le calmes, le bouton de gauche.
6: Tu le calmes.
1: Parce que là, il est en train de s'amuser à.
22: Ta gueule. À saturer l'antenne. Non seulement Delphine, c'est une femme, mais en plus, elle a la voix douce.
6: Merci. C'est magnifique. C'est la première fois que j'écoute les débats de Gérard.
1: C'est bon, tu me le prends et.
22: Gérard, il veut être anonyme.
1: C'est bon, tu me le prends et tu le calmes.
22: Ta gueule.
1: Karen.
21: Oui.
1: Donc,
21: alors, moi, quand je fête mon anniversaire chez moi, je mets toujours un petit mot.
22: Une minute. Oui.
1: Oui, Carole, je t'écoute.
21: Oui, donc quand je fête mon anniversaire chez moi, je mets toujours un petit mot à l'entrée de l'immeuble pour que les voisins sont prévenus et puis comme ça, s'il y a un problème, ils sonnent à ma porte et je les invite.
22: Oh, Gérard. D'accord. Gérard, est-ce que t'aimes bien les fêtes
21: d'anniversaire? Et toi, Gérard?
22: Et Gérard, t'aimes bien toi les fêtes d'anniversaire? Tu trouves que c'est trop bruyant?
1: Déjà, je mets un mot comme Carole a dit, et je préviens quand même le commissariat de police en disant comme quoi que je serai debout jusqu'à ça. Certaines heures.
22: Tu rigoles là, Gérard,
21: quoi?
1: Non, mais de manière, faut toujours.
21: Non, mais la raison, hein, la
1: faut
21: raison.
1: Faut toujours prévenir la police parce que si les voisins.
21: Ouais,
1: sont
21: toujours.
1: Pas d'accord.
21: Oui,
22: ouais, on sait jamais, tu peux tomber dans le coma.
21: Allô, Gérard.
22: En gros, il y a une multitude de cochons dingues qui arrivent.

0: bien, c'est bon, tu la vires, tu la vires.
1: Laissez parler un peu Delphine.
2: Merci. Alors, je tenais à garder cet anonymat, je tenais à dire que c'est la première fois que j'écoutais Fun Radio et je jetais sur la bande FM. Et quand je suis tombé sur le débat donc, de Guérard, c'est ça?
3: Oui.
4: Non, c'est Giorgio.
2: J'ai écouté.
0: Arrête, nom de Dieu!
2: Mais je n'ai encore rien dit, monsieur Guérard.
0: C'est pas à toi que je m'adresse, Delphine.
2: Bon, alors, j'ai écouté votre débat, monsieur Guérard, sur la fête. Et en tant qu'ancien travelot, il me semble déjà vous avoir reconnu quelque part, dans une de nos soirées gay travelot. Je tenais à vous dire que la fête est essentielle. La fête, c'est 24 heures sur 24, 7 jours sur 7. Et je crois qu'il est important de rappeler à tous ceux qui...
0: Non, c'est bon, tu me vires ça.
2: Attendez, je tenais juste à ajouter ceci, écoutez bien.
5: Ok, point final à la ligne.
2: Et ça, c'est très important.
0: Tu me vires. Tu me vires, tu me mets quelqu'un d'autre, toi tu dégages de ce coup-là pour de bon. Alors, je prends mon merde. C'est bon, Delphine, bonne nuit. Au revoir.
2: Bonsoir.
0: Voilà, bonne nuit.
2: Bonsoir, Paris.
0: C'est ça, t'as raison. Tu diras bonsoir à tes omnis, d'accord?
2: Je voulais rajouter également ceci.
0: Tu vas pas me faire chier longtemps comme ça, toi.
2: C'est quotidien, Paris.
0: Tu me viens, Delphine, s'il te plaît.
2: C'est
4: Ah bah c'était joli.
6: Bravo.
4: Bravo Delphine.
2: Merci. Je profite de cette antenne.
0: Non, et tu viens Delphine.
1: Il y a Franck sur Minitel qui dit que c'est ta mère, Gérard. C'est ta mère.
0: Qui?
1: Franck sur Minitel.
0: Ça serait plutôt la sienne. Toi, tu dégages maintenant, d'accord, pour de bon.
2: Mais je ne partirai pas, monsieur Gérard.
0: Bon, alors tu dégages. Conclusion du premier débat.
6: Attends, Gérard.
0: Il est 2h10. Bon, allez, hop. Gérard, reviens.
4: Il est même dans la maison.
1: La mouche est partie. Gérard.
4: Delphine, est-ce que Gérard était un enfant turbulent?
1: Attention, il va trouver Max.
4: Ah, il est parti, Delphine.
7: Et c'était Max, hein.
1: Il arrive.
2: Vous avez déjà entendu parler d'un ciseau pirate avec toutes ses expressions?
4: Bien sûr, je l'ai en deux dégages.
2: Alors écoutez, j'en ai quelques-unes, écoutez.
1: Il y a Delphine qui disait qu'il y avait un CD pirate avec des expressions.
0: Dégage, je veux plus l'entendre.
4: Comme si t'étais pas au courant.
0: Je veux plus l'entendre. Tu me dis, Delphine. Mais tu te réveilles, plus, Gérard. Tu te réveilles au standard, toi.
1: Ok, Gérard.
0: Et tu te maries.

0: petit début, hein.
1: Gérard, tu joues à la ZAC ?
0: C'est
2: super.
3: Alors, devant ton micro, Gérard.
2: Bon, t'as posé une question.
4: Alors, tu viens, toi ?
3: Voilà, attends, il vire. Voilà, la 9e question et ce sera la dernière, ça vous entendra. Alors, pour l'instant, vous allez m'écouter.
0: Oui.
4: Ah, ouais, fermez,
3: fais gaffe, toi.
1: Je dégage.
2: Bon, d'accord.
0: On t'écoute, Gérard.
4: Bon, c'est un gros pour un con, c'est pas la peine.
3: Alors, sur ce, en de bon entendeur, salut.
5: Gérard, c'est la crapette, c'est bon, je m'occupe du standard, t'inquiète pas.
3: Gérard.
5: Allez, Gérard.
0: Allez,
3: mets
0: le micro.
3: Gérard,
5: ça va être possible.
3: Tu dégages pour deux. Gérard, tu reviens.
5: Allez, Gérard,
3: il y a Delphine qui t'appelle.
5: Il y a plein de gens qui t'appellent, moi je suis là, c'est bon, Gérard.
3: Tu dégages.
2: Tous les mecs sont avec toi.
1: Mais la barre, ça colle.
3: On t'a jamais appris à la parfumer dans la gueule du monde.
0: Quand est-ce qu'il commence à débat, là?
3: Tu dégages.
1: Bonjour à Momo, Lolo, c'est bon, ça, non, rien.
3: Gérard, tu reviens du casque.
1: Attends, rien, Mephisto, Mamie, rien. Bonjour, les gars. Ouais, salut.
3: Ouais, je suis là.
1: Calme un peu, ton
3: abruti de caméraman. Donc, qu'est-ce que je lui dis? Ouais, bah, tu dégages, je veux pas dans la gueule. Dégage, Gérard.
6: Gérard, il y a Delphine qui veut te parler.
3: Allô?
0: Oh, Gérard?
3: Oh, tu te réveilles ou quoi, merde? Bon, Delphine, tu laisses sac, allez hop. Pas de nuit. Toi aussi, tu dégages, parce que maintenant, ça va saquer sec. Reprends ton débat, Gérard. Delphine, tu la fermes!
0: J'aimerais parler de la fête!
3: Bah, tu la chauffes ou quoi? Tu la vires ou quoi, merde?
6: Ouais!
3: C'est quoi ce bordel?
2: Ouais,
3: c'est
2: fermé, hein!
3: Oh putain!
0: La fête!
3: T'arrêtes de faire la merde! Bon, moi j'arrête!
6: Non!
1: Gérard, reviens!
6: Attention, il arrive! Gérard est parti, hein, attention, je vais.
2: Arrête où j'appelle quand je dis!
3: Mais il va trop loin!
2: J'appelle Caramel! J'appelle Tony!
3: Arrête!
2: J'appelle Jean-Paul!
3: Non, là, il va trop loin, mec!
2: Allô?
3: Dis-lui de revenir!
0: Gérard!
3: Il t'appelle Gérard! Écoute, Gérard. Reprends ton débat!
0: Gérard!
3: Ça y est, elle est partie, Delphine!
0: C'est Caramel!
6: Reprends le débat, Gérard! Remets ton casque, voilà, ils sont tous calmes! Allez!
2: On est tous des hétéros, Gérard!
3: Hein? Et toi, au standard, tu as travaillé!
7: C'est bon, Gérard, elle est partie!
8: Ouais, il rentre, mais il reste là! Minimum ici, t'approches pas plus, stop!
3: Non, là-bas! Là, tu t'arrêtes là! Tu bouges pas d'ici! Sinon, tu prends la mallette dans la figure!
2: Couché, ok. Allez,
8: maintenant, on peut faire le débat? Parce qu'il n'y a plus de radio là, hein?
3: Bon, 9e question! Pour les fêtes de votre copine, vous lui payez des dessous sexy? Jérôme, tu réponds s'il te plaît!
1: Alors, pour la de ma copine, des dessous sexy? Bah oui, parce que je pense qu'elle l'a mérité!
3: Non mais je demande à Jérôme.
1: Je réponds. Je pense qu'elle l'a mérité.
3: D'accord.
1: Pour son anniversaire, les dessous sexy. Et puis ça me fera plaisir à moi aussi de l'avoir défilé.
3: D'accord.
6: Salomé.
3: Oui. Est-ce que ton copain t'offre des dessous sexy pour ta fête,
6: Gérard?
0: Oui. Ouais,
3: attends 5 minutes, Salomé. Excuse-moi.
6: Sylvie à la place de Delphine.
1: Ouais.
3: Qui?
6: Sylvie à la place de Delphine.
3: Sylvie, bonsoir.
0: Bonsoir Sylvie.
3: Oh Sylvie, tu travailles qu'on te parle.
2: Bonsoir. Oh, tu travailles.
0: Gérard.
3: Tu vas pas me remettre encore Sylvie pour Delphine, hein.
1: Non,
3: on va pas changer de nom.
6: C'est pas la même. Téléphone, Gérard.
3: C'est pas la même. Donc Salomé.
1: Et Gérard, si Sylvie c'est ton père, je raccroche.
3: Bon alors, tu déjà, qui c'est qui vient de poser cette question?
6: C'était pas une question, hein, c'était une information.
3: Ouais, ben dans ce cas-là, celui qui vient de dire ça, tu me le prends en antenne, ouais, il dégage.
6: Allez, ça va s'acquitter avec un là.
3: Donc, Salomé.
7: Oui. Ouais, mon copain m'a déjà offert des sous-vêtements et je trouve ça super sympa, super mignon parce que ça me permet de le partager avec lui.
1: S'il te plaît, tu te calmes. Hein.
7: Qu'est-ce qu'il a dit?
6: Vos gueules.
1: Vos gueules.
3: Non, non, c'est pas moi qui ai dit ça,
6: mais si, si, j'ai entendu.
3: Non, t'inquiète pas, si c'en est un qui s'amuse à mettre les cassettes, dans ce cas-là, le standard il va se réveiller plus vite que ça.
6: Ah, parce
3: que
6: c'est
3: le deuxième débat, ça va aller 5.
7: Bon, ok, continuons le débat là, Gérard.
3: Donc, Malabar.
1: Oui, bah alors moi j'ai pas de copine. J'ai pas de fête, j'ai pas d'argent, j'ai pas de soutien, c'est pas une raison.
3: Ça commence à bien faire là. Carole.
7: Alors moi, pour ma copine, j'achète des pantes jartelles, un string et un soutif.
1: C'est Gwyn.
7: Bah ça te dérange?
1: Bah oui, quand c'est
3: Gwyn. Non mais pour l'instant, c'est pas au mec que je m'adresse, c'est à Carole.
7: Bah, ouais, j'ai répondu à ta question là. Hein.
3: D'accord. Twister.
1: Moi, je suis un peu comme Malabar, hein. J'ai pas de copine, hein. Donc bon, je risque pas d'avoir des vêtements sexy.
3: D'accord, ok. Sylvie.
9: Oui, bonsoir.
3: Le tremblot. Non, mais attends, pour les slips jaunes, pour te menir, c'est moi qui va dire qui c'est que je garde et les autres, vous allez virer.
1: Bonsoir,
6: laisse un peu parler, Sylvie.
3: Donc, Sylvie.
9: Bonsoir, Paris, bonsoir, Christine. J'entendais absolument à débattre. Disons que j'ai beaucoup réfléchi sur la question. La fête est-elle ou n'est-elle pas importante?
3: Tu me prends ça en antenne, tu lui demandes qu'il réponde à la question, mais pas à côté de la plaque.
9: Je vais répondre à la question. Faites attention, par exemple. Est-ce que c'est ça la fête?
3: Oh là, c'est bon, ouais.
1: C'est vraiment un
9: hyper. Je tenais juste à dire ceci, écoutez bien, que le premier qui me cherche, je répondrai ceci, écoutez bien.
1: Ça se termine au tribunal.
3: Alors, c'est bon, tu me le vires, Sylvie. Oh, standard.
6: Oui, Gérard.
3: Dehors, Sylvie.
6: Ça c'est des pirates, hein.
3: Dixième question.
7: Non, Gérard, je te crois, et toi, est-ce que tu offres des vêtements sexy?
3: Bah, pour l'instant, j'ai pas encore trouvé la personne avec qui faire.
7: Est-ce que tu aimes les strings, Gérard?
3: Ça dépend si c'est bien porté, oui.
6: Si t'en as en ce moment, non. T'as pas le string? Tu mets des strings, Gérard?
3: Non.
9: Est-ce que je pourrais te poser une question?
3: Sylvie, pour l'instant, tu la fermes, je pose ma dixième question.
9: Sylvie, on va poser une question?
3: Sylvie, tu la fermes?
9: Bonsoir.
3: Sylvie, tu la fermes?
9: Bonsoir.
3: Sylvie, tu la fermes pour la troisième fois ou tu dégages?
9: Bonsoir,
3: Paris. Dehors pour ça.
6: Bonsoir, Christine.
3: Merci, Olivier, pour ce mot-là.
6: C'est ce que Sylvie a dit.
3: Oui, mais il n'y a pas de bonsoir à dire à l'antenne. Que pensez-vous des fêtes à souhaiter toute l'année? Il y en a pas mal sur le calendrier.
6: Oh, c'est chiant, ça.
1: Bah, moi, Twixer, c'est dur. Hein.
3: Oui.
1: Bah ouais, non, mais moi, ma fête, elle n'est pas dans le calendrier. Hein. Twixer, j'ai jamais trouvé.
7: Bah, moi non plus, elle n'est pas dans le calendrier.
3: Ouais, mais
10: Gérard,
3: ouais.
10: On accueille Jean-Luc à la place de Sylvie.
3: Comme toi,
11: Jean-Luc.
3: Non, c'est même pas la peine de continuer la dixième question.
7: Vas-y, Gérard, continue.
10: Bonjour, Gérard.
3: Salut, Jean-Luc.
11: Bonsoir.
3: Non, mais là, je crois que ça va être impossible.
7: Gérard, réponds à ta question.
1: Il y a que ta famille qui appelle ou quoi?
3: Bon, allez, c'est bon, là, tu m'en dis. Non, je peux pas continuer à poser des questions avec un abruti qui
11: arrive
3: pas.
11: Jean-Luc.
3: Bon, tu le dis, ok.
6: Il y a un abruti qui gueule Jean-Luc.
3: Ouais, non, mais moi, je peux pas continuer un débat.
11: Jean-Luc.
3: Bon,
5: écoute, c'est bien Jean-Luc.
3: Conclusion.
6: Il y a un gros naze qui gueule Jean-Luc.
1: C'est pas bien compté, hein.
6: Un gros con qui gueule Jean-Luc.
1: Gérard, c'est Malabar, j'ai pas répondu.
3: Ouais, bah alors, Malabar, tu te réveilles.
5: Gueule Jean-Luc.
1: Bon, j'arrête pas de gueuler. Bon, ben moi, la seule fête qu'on puisse me fêter, c'est dans les bonnes boulangeries.
11: C'est
1: bon, Malabar, pour l'occasion.
11: J'ai pas compris celle-là.
1: C'est trop intellectuel pour nous, je
3: pense.
7: Et toi, Gérard, est-ce que tu fêtes ta fête?
3: Pas en étant seul, non.
1: La Saint-Branleur, c'est quelle date?
3: Attends, la Saint-Branleur, tu sais ce qu'elle dit?
12: La Saint-Bâtard.
5: Dégage.
3: Et la Saint-Branleur, la Saint-Bâtard vous emmerde.
5: Waouh!
3: Voilà, et normalement, je devrais être poli. En de bon entendeur, salut! En de bon entendeur, salut!
1: Aux gens
3: qui ont été mal polis. Bonne nuit à vous! Donc, Carole, est-ce que on te souhaite toujours ta fête régulièrement?
5: Non, jamais.
1: C'est normal, ça.
5: C'est
1: à moi qu'on parle?
5: Oui?
3: Carole?
9: Bonsoir. Bonsoir, Paris. Bonsoir, Stéphane.
3: Bon, allez, hop. Conclusion. Vous m'énervez. Vous m'énervez.
12: Allez, vas-y, Gérard, fais ta conclusion.
3: Jérôme.
1: Gérard, j'ai envie de te faire rêver, j'ai envie de te faire réfléchir.
3: D'accord, Jérôme, bonne nuit. Au revoir. Au fur et à mesure, tu me les gerbes, hein, je ne les veux plus.
5: Je les gerbe.
3: Salomé.
1: Gerbe-moi.
5: Oui, je suis là.
3: Salomé, pour toi, la conclusion.
5: Bon, déjà, sur tes débats, t'as un petit problème de communication, mais c'est comme d'habitude.
9: Oui, ça c'est vrai.
5: Après, sur les fêtes, bah écoute, l'essentiel c'est que tout le monde s'amuse et il faut faire la fête toute la vie, voilà, c'est tout.
9: Moi je dirais faites la fête.
5: Exactement.
3: Bonsoir,
1: Paris.
3: Ok. Bon, Salomé, tu restes pour le deuxième débat comme
5: avec grand plaisir.
9: Je pourrais rester également.
3: Non, toi tu dégages, je veux plus t'entendre.
5: Si, Gérard. Non.
3: Sinon j'arrête.
1: Attends,
3: Gérard, c'est moi qui commande, Salomé. C'est
1: Gérard,
3: pas lui. Salomé. Salomé, reste pour le deuxième débat.
5: Carole. Moi, je reste si Sylvie reste.
3: Attends. Comment?
5: Moi, je reste si Sylvie reste.
13: Ouais, moi aussi.
3: Non. Bah, dans ce cas-là, vous allez tous retourner au standard.
5: Ah, tu veux jouer à
1: ça?
5: Moi,
1: si tu restes, je me casse.
9: Conclusion,
1: GG.
9: Je
1: vais conclure. GG, Malabar, conclusion.
3: Conclusion, Malabar.
1: Bon, ben, moi, j'ai trouvé vraiment ce débat très sympa.
9: Ouais.
1: Par rapport aux habitudes diverses, là.
9: D'habitude, c'est plus la
1: chier. Oh, putain. Et franchement, non, c'était vraiment rendement mené, c'était vraiment sympa, et puis c'était un bon sujet. C'est
9: pas
1: vraiment...
9: Bernard Pivot, c'est pareil. Hein.
1: Twixer, oui, il a pas répondu. C'est super.
3: Mais attends, Twixer, c'est pas à toi de parler, c'est à Carole.
1: C'est Malabar qui a dit ça.
5: Bon, je parle. Alors, j'aimerais savoir si toi, tu bois pendant les fêtes, Gérard.
9: Oui. Ça, c'est vrai qu'il boit beaucoup.
3: De temps en temps, oui.
9: Bon,
3: c'est bon.
5: Bon, tu réponds, Gérard, à ma question?
3: Je ne te réponds, je t'ai dit oui.
5: Tu bois beaucoup?
3: Ah, ça dépend.
5: Tu bois quoi, du...
3: Ça dépend. Non, Carole, je te prends. Carole.
9: Oui.
3: Attends, c'est pas de ma faute, c'est le caraman, maintenant, qui fait le con. Bon, Carole, je te prends, on rentre tout à l'heure.
5: Tu prends comment, par derrière, par devant?
3: Bon, allez, hop, on arrête.
1: On arrête.
3: Twister.
1: Twister. Ah, je suis là, bordel. Ouais, je voulais juste dire que moi, la fête, c'était génial, et puis voilà, c'est tout. Et puis que c'est, le débat était bien, on a parlé ni des chiottes de la loco, ni de Christine, ou voilà, c'est parfait.
9: Alors, à mon tour.
3: Bon,
12: c'est assez le vide de faire, c'est assez vite de faire sa conclusion.
3: Ouais. Alors, vas-y.
9: Bonsoir Paris, bonsoir Stéphane.
3: Non, mais c'est bon, tu me les mets tous en antenne, là.
9: Je vais pas terminer,
12: tous en antenne.
3: Tous en antenne, c'est pour les Sylvie, la pour sa conclusion de merde.
9: Est-ce que je peux faire ma conclusion?
3: Mais mène-toi en cul.
1: Alors, tu restes poli, Gérard.
12: Mène ton petit cul, Sylvie.
9: Alors, voilà. Tout d'abord, bonsoir Paris, bonsoir Stéphane. Ce débat est sans doute très intéressant. Je crois, à la base, que le débat ne vole pas vraiment au-dessus des pâquerettes. Il est vrai que vous êtes mené par un crétin.
3: Oh, Sylvie! Hey, avec un crétin comme moi, on s'amuse avec un crétin comme toi, on se fait chier!
12: Bravo!
3: Conclusion terminée! Deuxième débat sur les slips jaunes, alors que. Oh, vos gueules vous-même, ok? Mais ta gueule toi-même, Sylvie, d'accord?
9: Ta gueule!
3: Et va te faire sauter au bois de Boulogne. Allez, bonne nuit à tous et on se retrouve pour le deuxième débat. Il est charmé, lui.
9: Oh.
3: Et on va retrouver les...
12: Non, c'est le truc au-dessus.
3: Ah.
12: Voilà.
3: Mon chien a des barils, est-ce que tu pourrais me rendre mon Mikaway?
13: French.
3: Ouais, French.
13: French,
3: voilà. Donc, c'est toujours.
14: Grosse pièce que toi, je peux pas te faire de café.
3: French. Putain, l'enculé, celui-là.
13: What's the have?
3: Putain, le fil d'art.
13: Donc, c'était fin radio. Hein.
3: J'adore, tiens.
13: Enfin, c'était French. Oh, sur fin radio.
3: C'était
13: Et ça, c'est les débats de Gérard. Et Gérard qui s'en fout complètement, puisqu'il est complètement par terre, hein, et pas du tout devant le micro.
3: Mais il m'a piqué son mal, merde.
13: Donc, pendant ce temps-là, une petite annonce. Vous bon, pouvez donc, appeler si au 0800
3: 5000 08. S'il y en a qui passe du côté de la nuit Charles de Gaulle, et
14: ouais,
3: tu peux me ramener un sandwich.
14: Des filles.
3: Donc, des nanas surtout. Ça m'intéresserait. Donc, comment
14: 50 francs pour le café.
3: Quoi, 50 francs? Non, mais attends, tu râles, toi?
15: Ça coûte combien un café, Gérard?
3: 9 francs.
15: Quoi?
3: Non, bon, allez.
13: C'est 15 balles, fin
3: d'année. Ouais, blague.
13: Trop la thune.
15: Bon, j'ai
3: blague,
15: un vieux,
3: blague.
15: J'ai un vieux bon. Merguez de dimanche, si tu veux.
13: Sur Minitel. Non, allez,
3: blague à part. Donc, on reprend, là, c'est la suite des débats du jeudi. Donc, vous pouvez toujours nous appeler au 0800 308 5000. 0870 5000. 3615. Voilà, et. Et pour les Belges, c'est 0,33, 1, 79, 5000. Voilà, donc voilà. On récupère.
13: Et pendant ce temps-là, sur Minitel, on les dit quand même, pour finir juste le premier débat, il y a une petite devinette, donc à tout le monde.
3: Non, mais on s'en fout.
13: Quelle différence y a-t-il entre Gérard et une carte réseau?
16: Et une carte réseau.
3: C'est quoi la réponse?
13: Pour que Gérard ait le réseau, il faut qu'il compose un numéro en 3668. Et encore, il est pas sûr d'être compatible.
3: Ouais, bah alors là, je vais te dire une chose, tu vois.
13: Ah, c'est très recherché. Hein.
3: Ouais. Oh non, mais ça, tu vois.
13: Il y a monsieur et madame Mansoif ont un fils Gérard.
3: Non, non, mais on s'en fout. Ouais, non, mais c'est pas le truc des mini.
15: Et monsieur et madame Martin ont un fils.
3: Il y a monsieur Connard. Il y a monsieur Connard et Tentacule. Qu'on puisse, comment qu'il la pile?
15: Ah, ça c'est le prénom de ta sœur, ça. Comment elle s'appelle?
3: Ouais, comment qu'elle s'appelle, ma sœur? Alors, Frédéric, tu dégages. Hop là, bonne nuit. Frédéric, dehors pour lui.
15: J'ai rien dit.
17: C'était pas Fred.
3: C'était qui?
17: C'était Jérôme.
3: Eh ben, merci pour le Larsen. Donc, Jérôme, t'as compris ta douleur.
16: Et monsieur et madame Hergébel ont un garçon.
3: Qui c'est? Oh, le Larsen!
16: Oula!
3: Je sens qu'il y a des... Bon, allez, on n'est pas là pour poser des devinettes. Ouais. On est jeudi, il y a monsieur Morgan qui est déjà impatient de
13: ça,
3: prendre.
13: Ouais. C'est ça.
16: En plus, il est bon, Morgan.
13: Surtout que Morgan s'appelle Bart. Hein. Bon.
3: Merde, Bart. Bart qui est déjà là pour... Il s'impatiente.
15: Salut, Bart.
16: Mais Morgan, il est trop beau. Hein.
3: Oh, vous gueule un peu, là, les mouettes.
16: Morgan, il est trop, trop beau.
3: Oh, ta gueule à toi, Fred.
13: Ouais. Bon Gérard, tu commences, non? On finit?
3: Non, bah on va commencer.
13: On va arrêter là, on va mettre un disque.
3: Oh non.
15: Olivier.
3: Ouais, bah tu vas bon. Au bois de Boulogne après.
13: Alors, le débat c'est sur quoi?
3: Donc c'est sur l'école, donc je pense que vous avez entendu la première question.
13: C'est sur l'école, c'est ça?
3: Voilà.
13: Donc la première question c'est quoi?
3: L'éducation à l'école.
17: Attends, Gérard. Excuse-moi. On finit d'accueillir les gens.
13: Il posait la question.
17: On finit d'accueillir les gens.
13: Un débat, s'il vous plaît.
3: On va jamais
13: dans un débat.
14: La parole est à
17: vous. Il y a deux personnes qui sont arrivées, c'est pour ça.
3: Bon. Alors vas-y.
17: Donc il y a René.
15: Bonsoir.
17: Et il y a Maxime.
16: Bonsoir.
17: Il a 13 ans, Maxime. Faut excuser sa voix.
13: Maxime a 13 ans.
3: Non.
13: Mais si.
17: C'est pour parler de l'école. Hein. Il a plein de trucs à dire.
3: Non. Mais
16: c'est pas grave. Il y a mon père à côté de moi. T'inquiète pas, Gégé. Tu veux que je te le passe ou pas?
3: Non, mais c'est bon, le tableau. Allez, dégage.
17: Mais c'est pas grave. Il a 13 ans.
3: Allez, il a pas 13 ans. Dégage.
16: T'es vraiment un petit bouffon.
3: Ouais, t'es un bouffon, mais on va te faire.
16: Mais c'est quoi? Quand ta mère, elle aura des dents.
3: Allez, hop, dégage. Allez, hop. Hop, bonne nuit. Bon, allez, c'est bon, allez. L'éducation à l'école est.
16: Ouais, c'est une tête de mythe.
3: Ta gueule.
16: Une tête de.
15: Maxime.
3: Moi, je m'en fous, hein.
14: J'ai trouvé, ça y est.
3: Oh non, mais moi, je m'en fous, moi.
17: Ça y est, Gigi, il est parti, ça y est.
3: C'est bon. Poserai pas la question, hein.
15: Gigi, c'est vrai que t'as un bébé pâte à modeler. Gigi, est-ce que tu penses que si ta mère n'avait pas fait une fausse couche, t'aurais une gueule potable?
13: Attends, il y a Gérard qui parle.
15: Non, on vient de faire une tâche unique, t'as dans le monde.
16: Non, Gérard, il y a quelqu'un qui a une ferme à côté, quoi.
13: Gérard,
3: on est là parce que sinon j'arrête dans un quart d'heure.
13: Ah ouais, ouais.
3: Ah,
18: Bart, il est content.
7: On verra, est-ce qu'on peut répondre éventuellement?
13: Bon, la question, Gérard, c'est quoi?
3: Alors,
13: sur la différence d'âge.
3: L'éducation à l'école est-elle efficace? On va demander. Eh, hey. Non, mais attends. Déjà, ils vont pas commencer le deuxième débat dans le bordel comme ça. Ou sinon, tu mets pile d'art.
7: C'est l'art, il est beau.
3: Non, mais tu mets pile d'art si ça va pas. Parce que là, pour l'instant, ça commence à me prendre la tête. Hein.
19: Mais là.
3: Démarrer,
19: là.
3: C'est parti, alors tu sais qu'on a Maxime, il est parti j'espère.
20: Maxime et René sont partis, tu les as virés.
3: Alors Frédéric.
20: Froidement et ouais, je sans complexe.
3: Ouais, bah
20: et,
3: vas-y.
18: Bon, pour moi l'éducation à l'école c'est vachement important. Voilà. D'ailleurs je passe mon diplôme de professeur des écoles, ce qu'on appelait autrefois enseignant. Bon, l'école, bon en fait c'est de la même famille qu'éducation, donc oui c'est vachement important quoi. T'as l'éducation civique, t'as les maths, la géo, c'est une assise de culture l'école et on a cette chance qu'une fois quoi. Donc oui c'est important l'éducation.
3: D'accord. Sylvie ?
21: Ah ben moi je dis que si les profs ils apprennent pas les gosses à respecter les gens depuis qu'ils sont petits, après c'est foutu quoi. Donc c'est vachement important l'école quoi.
3: Mmh. Olivia ?
22: Ouais ben moi je dis que l'école est efficace quand il y a de bons profs quoi. Qui ont sens de la pédagogie, pas les profs qui foutent les élèves dehors, qui leur foutent des zéros, qui les engueulent, tout ça quoi. Mmh. Donc des bons profs qui sont sympas avec les élèves, qui les aident et tout, c'est cool.
18: Comme moi.
3: Non, attends, Frédéric, pour l'instant, t'as déjà répondu, donc tu as laissé plaignir les gens.
18: Ouais, excusez-moi.
3: Donc, Mugré ?
23: Ben, moi, je pense que non, parce que tu parles de l'éducation à l'école, et l'école, c'est pas fait pour éduquer un enfant, c'est pour lui apprendre des tas de choses.
18: Par la racine
23: l'éducation.
3: Frédéric !
18: Je fais mes maths, là.
3: Non, mais Frédéric, tes maths, tout à l'heure, tu sais que tu vas aller les faire au standard, parce que tu vas pas me faire chier quand je parle.
18: Ok, j'arrête.
3: Ok ?
18: J'arrête, Gérard.
3: Donc, alors, Mugré, pour toi ?
23: Ben, je disais que l'école, l'éducation, ça dépendait pas de l'école, ça dépendait des parents. L'école est là pour enseigner, simplement.
3: D'accord.
23: Ils ont déjà du mal à enseigner, si encore en plus ils devaient éduquer.
3: Ouais, mais l'éducation à l'école est-elle efficace, c'est ça la question que
23: Alors,
3: je pose.
23: Alors l'enseignement.
3: Oui. Ah, ouais, c'est à peu près pareil. L'éducation ou l'enseignement.
23: Ouais, voilà, non, c'est ça.
22: Ce sont deux choses bien différentes.
3: Hein. Mmh. Ok. Donc.
20: Excuse-moi. On accueille Jean-Paul T, professeur à la Sorbonne.
3: Non mais attends, si c'est pour avoir des connards, c'est pas la peine.
18: Non, mais
3: c'est
20: professeur à la Sorbonne,
18: Non, je préfère garder l'anonymat parce que j'ai des choses à dire sur l'éducation, notamment.
3: Alors, vas-y.
18: Non, mais je réponds à tes questions,
20: Gérard.
18: Voilà, non mais je vois.
3: Attends, mais c'est pas vrai.
18: Non mais j'arrive, tu me dirais.
3: Tu travailles et puis c'est tout. Tu restes pas 107 ans à dire ouais machin.
18: D'accord,
3: tu réponds à la question, c'est tout.
18: Non mais dès que je veux intervenir, j'interviens, y'a pas de problème.
3: Tu réponds à la question, c'est tout. Non.
18: Ok, mais étant donné que j'étais au standard, j'ai pas pu écouter la première.
3: Non, mais alors moi je répète pas la question.
18: Mais je veux pas que tu
20: Il répondra à la deuxième.
18: Voilà, exactement.
3: Je répète ta question, la dernière fois d'accord. Tu vas répondre ou sinon tu vas gerber, mais vite, tu as bien fait.
18: Réponds-moi alors. Je te remercie d'avance.
3: Ouais, ben, t'as pas à me remercier. L'éducation à l'école est-elle efficace, oui ou non?
18: Bon, bah, en tant qu'ancien professeur, c'est pour ça que j'ai l'anonymat. Je voulais dire que ça dépend. Voilà, il y a des jours où moi j'ai rencontré énormément de problèmes avec les élèves comme avec les professeurs. Et d'autres jours où c'était très bien.
19: Des noms.
3: Non, mais attends, je vois pas. Voilà, je crois que.
18: Non, c'est vrai. Écoute, l'éducation, il y a deux choses dans l'éducation.
13: D'ailleurs, s'il y avait un ancien professeur de Gérard qui pouvait nous appeler.
18: Tout à fait. Et il y a le bon côté et le mauvais côté de l'éducation.
7: Ouais, Gérard, en fait, il veut dire qu'il y a des jours avec et des jours sans, quoi.
18: Voilà. Gérard, t'as été jusqu'où à l'école?
3: Ça te regarde pas.
7: T'as eu un BEP,
13: t'as jusqu'à la porte.
7: Gérard, je vais dormir.
13: Une de sortie. Hein.
3: Qui a envie de dormir?
7: Muguet.
3: Ouais, ok, Muguet, bon bah.
18: BEP, pâte à modeler, c'est à Picou.
3: Ta gueule à toi!
18: C'est à moi que tu parles?
3: Oui, c'est à toi que je m'adresse.
18: Non, c'est Jean-Paul là.
3: Ouais, ben pour l'instant, tu vas t'écraser maintenant.
18: Est-ce qu'on peut passer à la deuxième question?
3: Non, mais attends.
7: Quelque chose?
18: Tout le monde a répondu peut-être.
3: Non, mais attends, c'est pas toi qui commande. Si tu veux aller plus vite que moi, tu dégages.
18: Ok, y'a pas de problème, j'irai pas plus vite que toi, d'accord?
3: Ouais, ben alors tu vas fermer ta gueule maintenant.
18: Ok, y'a pas de problème.
3: Ok,
18: y'a pas de problème.
3: On va dire bonsoir à Muguet parce qu'elle est fatiguée.
18: Bonsoir Muguet parce que t'es fatiguée.
20: Ça y est, elle est partie, Muguet.
3: Hey, je sens que le Larsen, s'il y en a un qui s'amuse avec un portable, c'est pas la peine.
18: C'est pas drôle, non.
3: Non, mais toi,
18: Olivier
3: tu as.
18: Qui met son casque sur le micro, je le vois sur Fun Télé.
3: Ouais, mais alors toi, tu vas t'écraser. D'accord, parce que sinon, tu as dégagé.
18: C'est à Jean-Paul.
3: Oui.
1: Ok, mais y a pas de problème, je te dis, moi je reste cool, hein. Je suis juste intervenu au débat.
3: Ouais, bah,
1: pour parler de l'éducation, comme je te l'ai dit, il y avait un côté positif.
3: Non, mais pour l'instant, ça y est, t'as répondu, maintenant tu vas fermer ta gueule. Tu vas fermer ta gueule et tu vas me laisser parler maintenant.
1: Bah, ok, y a pas de problème. Manu m'a dit au standard, attention, il est énervé.
3: Jean-Paul, 30 secondes. Dehors.
0: Pour ramener le calme dans tout ça, attends. Pour ramener le calme dans tout ça, on accueille Paola.
1: Bonsoir, Paola.
2: Bonsoir. Salut, Paola.
1: Ça va ? Mais c'est un trap, ça.
2: Bonsoir.
3: Non, mais attends, Manu, arrête de me prendre des travelots.
0: Mais écoute-la, Gérard, c'est pas un travelot.
3: Putain, Gérard.
2: Bonsoir, Gérard.
4: Rigole, c'est toutes les 10 secondes.
3: Bah ouais.
2: Gérard.
3: Ouais, Paola.
2: Oui, bonsoir, c'est Paola. Bah, je suis pas un travesti.
3: Ouais, tu es.
1: J'adore ta voix.
2: Gérard, tu peux poser ta question.
1: Moi, j'avais une question à
2: poser.
1: Quel rapport entre le travelot et l'éducation?
3: Bon, alors, quel est le rapport entre... mais quel est le rapport que tu retournes au standard et tu vas me foutre taper avec ton Larsen? Allez, hop, tu me le vires, Jean-Paul.
1: Non,
3: parce que là, il y a trop de Larsen. Alors, tu me le... C'est à moins que ce soit Olivier qui me fasse du Larsen. Mais sinon, c'est pas bon.
8: Mais comment ça pourrait être moi?
3: Alors, l'école est-elle obligatoire?
8: J'écoute même pas ce que tu dis.
3: L'école est-elle obligatoire?
8: Ça me fait chier.
2: Oui, tu payes. Bah oui.
3: Alors qui Alors attendez, Paola. Paola, tu voulais peut-être réagir sur la première question, vite fait, bien fait, non?
2: Oui, bah on me l'a pas proposé. Oui.
3: Non, bah je te la propose, moi. Je te le propose.
2: Bah alors oui, moi je trouve que l'école fait très bien son travail et qu'ils ont beaucoup de mal.
3: Non, mais l'éducation à l'école est-elle efficace? C'était ça la question, en fin de compte.
2: Moi je te dis que oui, c'est efficace et ils se donnent beaucoup de mal et je les félicite.
3: Ok, d'accord.
2: Bah, je crois pas.
3: qui me dit je crois pas?
2: C'est Olivia.
3: Oui, Olivia. Mais attends, t'as déjà répondu toi à la première.
2: Ouais.
3: Donc alors maintenant l'école est-elle obligatoire? Ben vas-y, Olivia.
2: Ouais, elle est obligatoire, ouais. Parce que tout enfant doit avoir une éducation. C'est écrit dans le code de l'éducation nationale.
3: Voilà, il y en a un qui a du Larsen, là j'aime pas ça, hein, au standard.
0: J'essaye de gérer.
24: Des gens au standard, Gérard.
3: Non, tu me rappelles. C'est de là, s'il te plaît, merci.
2: Non, Gérard, comme je te disais, c'est écrit sur le code de l'éducation nationale.
0: Et on accueille Julien.
1: Salut, Julien.
2: Salut, Julien.
3: Hey, Julien, tu prends une voix normale, s'il te plaît.
2: J'ai 13 ans.
3: Non. Ouais.
2: Gérard, je peux continuer?
1: Non.
3: Vas-y, Olivia, continue.
2: Ouais, non, je disais que...
1: Vaudou ou pas?
3: Oh, Julien, ça suffit, s'il te plaît.
2: Ok. Je disais que l'école, en fait, est obligatoire jusqu'à 16 ans.
1: Oui, c'est dans les textes.
3: Bon, Frédéric, tu te tais, s'il te plaît, merci.
2: C'est dans le texte du code de l'éducation nationale, quoi.
3: D'accord.
1: Ouais, c'est surtout dans les textes des allocations familiales. Hein.
2: Vous me dites pas quand c'est à moi.
3: Ouais, bah, toi, pour l'instant, tu as de terre. Ouais, bah, pour l'instant, moi, je suis pas encore décidé à t'appeler.
2: Ok.
3: Alors, Sylvie.
25: Oui, bah, moi, je voulais dire que. Ouais,
2: je vois la Game Boy, alors.
25: Allô?
3: Sylvie.
25: Je sais pas, il y en a qui parlent en même temps. Sylvie, tu payes ta pipe?
3: Bon, hé. Tu prends Julien, tu lui dis qu'il reste poli.
2: J'ai rien dit là.
3: Tu le prends au standard, tu lui dis qu'il reste poli.
2: J'ai rien dit.
3: Non, t'as rien dit, tiens mes genoux. Allez hop, dehors. Là dehors. C'est un enculé, là, lui, c'est un pédé. Allez hop.
0: Il a rajouté tête de con après, je crois.
3: Eh ben c'est bien, tu lui raccroches le nez, comme ça va plus vite avec moi.
2: Gérard.
3: Donc Sylvie.
25: Gérard. Je disais que c'était obligatoire jusqu'à 16 ans, mais ça serait mieux que ce soit obligatoire au moins jusqu'à 18, quoi.
3: De toute manière, non, si tu veux aller... Bon, attends, je vais répondre à ta question après, Sylvie, d'accord?
25: D'accord.
3: Donc, Frédéric?
1: Oui, bah, l'école est obligatoire, comme je disais dans les textes, jusqu'à 16 ans. C'est l'article 5, code 7 du code civil.
3: Non, mais on s'en... Non, mais c'est pas la peine de reprendre ce qu'Olivier a dit.
1: Mais attends, j'ai pas fini, Gérard.
3: Non, mais attends, c'est pas la peine de... Hey, Frédéric,
1: oui.
3: Je souhaite que tu changes. De réponse, tu vas pas reprendre ce qu'Olivia a dit, parce que sinon tu as viré.
2: Ouais, droit d'auteur. Alors, hein.
1: Gérard, l'école est obligatoire, c'est sûr. Hein? Et je trouve que on devrait réviser par contre le système scolaire français.
3: Non, mais ça, on va y venir là-dessus.
1: Ah bon, est-ce que t'as pris une question sur ça?
3: On va y venir sur certains trucs, mais j'ai peut-être abrégé parce que les questions elles sont trop
0: rares. Gérard, on accueille Hulk et il est vert parce qu'il aime pas l'école.
3: Non mais, punaise, je te demande de me rappeler deux personnes qu'on vient de participer.
0: Mais j'ai pas assez de lignes, Gérard, et on va pas prendre que des filles.
18: Gérard, Gérard, je peux te poser une question?
4: Non, non, c'est Hulk qui parle. C'est
3: Frédéric. Non, non, attends. déjà, tu vas commencer à te taire.
4: Ouais,
25: salut Hulk, ça
20: je
25: va?
20: Je pense que Hulk, c'est un habituel et en fait, il s'appelle David Banner.
3: Ouais, alors, si c'est un habituel, c'est pas la peine.
4: Tu racontes pas tes vannes, elles sont bidons, d'accord?
3: Allez, hop. Dans ce cas-là, tu restes poli avec les mecs du standard, tu dégages.
25: Mais non, mais laisse
3: nuit.
25: Hulk. Laisse l'incroyable Hulk parler, là.
3: Non, non, non, non, non, c'est bon, il reste poli avec les gens au standard.
18: Oui, bon, appelez Batman, appelez Batman.
25: Gérard.
3: Frédéric.
25: Oui. Pour un mon chéri, tu fais quoi?
3: Frédéric.
18: Oui, je peux poser mes questions, là?
3: Donc, tu disais, donc, parce qu'après, il y a Paolo qui a par.
18: Je voulais te poser une petite question, Gérard.
3: Non, mais vas-y, réponds à la question, là.
18: Mais j'ai déjà répondu à mes questions, j'ai dit.
3: Bon, ça y est, alors, Paola, maintenant.
25: Eh ben, l'école est obligatoire parce que sinon on coupe des allocations familiales. Et alors ils laissent leurs gosses à l'école et puis c'est tout.
3: Bon, alors, donc Sylvie, tu m'as.
25: Ils s'en foutent.
3: Non, je m'en fous pas parce que je vois pas du tout le rapport.
25: Eh ben, c'est-à-dire que si tu retires ton enfant avant 16 ans de l'école, eh ben, il te coupe les allocations familiales, c'est comme ça.
3: Ouais, mais dans ce cas-là, tu n'as plus la prime pour la scolarité, c'est ça que tu veux dire,
25: Paola? Non, voilà, il te coupe les allocations familiales pour ton enfant, c'est-à-dire c'est pas question de morale pour que ton enfant il soit éduqué s'il les laisse à l'école. Hein. C'est parce qu'ils ont besoin de pognon, c'est tout. Ils
20: sont Gérard oui. Gérard. On accueille Force Verte. Il est dans une école privée de Paris.
3: Bah attends, mais c'est des mecs qui vont se faire passer par des habituels, ils vont prendre n'importe quel nom.
20: La Bioman School.
3: Ouais, non, mais même, c'est pas
4: salut
3: la peine.
4: Toi, salut.
3: Ouais,
4: salut.
3: Tiens, vas-y. Salut. Vas-y, allez, fais du
4: oui,
3: scène.
4: Oui, dis-moi des mots d'insulte. Pourquoi avec ta grosse queue gluante.
3: Allez hop, il commence pas comme ça. Parce que tout à l'heure, je vais arrêter.
4: Vas-y, fais-moi mal. Là c'est pas Bioman, hein. Bioman il vient d'arriver, c'est salut.
3: Non non tu dégages.
4: Bah, je viens d'arriver, j'ai rien dit.
3: Ouais, tu dégages, c'est pareil.
25: J'ai rien dit. Moitié homme, moitié robot.
3: Bon Olivier, t'essayes de gérer là ou quoi? Tu peux se calmer ou quoi? Au lieu de t'amuser.
13: J'écoute des lasers.
3: Ouais bah pour l'instant là il.
13: Qu'est-ce qu'il se passe?
3: Bah, allez hop. Moi j'arrête.
13: Ultimatum.
3: Non j'arrête.
13: Bon, attends, j'ai coupé tout le monde.
3: J'arrête.
13: Qu'est-ce qui se passe, Gérard?
3: Non mais putain.
20: Tu suis rien, Olive aussi.
3: Putain mais je suis. Non mais là c'est le bordel, moi j'arrête.
13: Bah, je continue pas. Ultimatum pour les
3: non,
13: calmer.
3: Non, je continue pas.
13: Non mais.
3: Donc la prochaine question, tu mets.
13: Non mais si tu continues pas, il y a pas de prochaine question, c'est pas la peine.
3: Non mais attends, déjà je vais pas m'amuser avec des connards.
4: Allô, c'est Bioman.
3: Voilà. Qu'est-ce que tu viens faire lui là?
25: Ça va,
20: Bioman, t'as rien dit encore, c'est Force Verte que t'as viré, GG.
25: Bioman, ça va?
4: Ouais, salut. Je voulais juste savoir si c'est possible de passer un petit bonjour à Sam Koukaï.
3: Non, allez hop, bonne nuit.
20: Ah, y a pas de bonjour. Hein.
3: Bonne nuit.
20: Ni à Chewbacca, ni à tout ça. Hein.
3: Voilà, terminé pour toi.
25: Bonjour, alors la question, s'il te plaît.
3: Alors, salut. L'école. Sylvie, tu m'avais posé une question, je voulais.
25: Ouais, j'avais dit.
3: Attends, Frédéric, tu t'écrases, s'il te plaît.
4: Tu passes le bonjour à ta sœur. Hein.
3: Ouais, bah, Frédéric, tu dégages, bonne nuit.
4: J'ai rien dit. Non, c'est Bioman, hein.
3: Allez hop, tu me les dégages là.
4: C'est
3: les
4: Bioman à l'appareil.
3: Non, tu me les dégages, j'en ai marre là.
4: Enculé.
3: Ouais, bah voilà. Alors l'enculé t'emmerde.
20: Là, vraiment là.
3: Non, c'est
13: hallucinant, tu te laisses faire.
3: Les enculés, moi, tu les vires vite fait. Donc Sylvie, tu voulais me dire?
25: Ouais, je disais que ce serait bien que l'école soit obligatoire jusqu'à 18 ans.
13: Pourquoi?
3: Ouais.
25: Parce qu'il y a beaucoup de délinquance, quoi.
13: Pourquoi?
3: Oui, mais ça.
25: Mais
3: ça...
25: alors, parce qu'ils sont à l'école, ils vont pas casser des voitures. Ah, c'est hors sujet, tout ça. Hein.
3: Ouais,
25: c'est
3: non, mais attendez, Olivia.
25: C'est pas le thème du débat, Gérard.
3: Olivia, attends. Moi, je vais te dire une chose. Olivia et Paola.
13: Ouais.
3: Comme il reste plus que vous. Et puis Sylvie. Moi, je vais répondre quand même.
13: Parce que t'as bien.
3: À mon avis, ce que Sylvie vient de dire, si. Parce qu'à l'heure actuelle, si tout le monde. Si les parents faisaient bien plus attention à leur môme, je pense que ça n'arriverait pas.
25: Oui, d'accord.
4: Là, je suis d'accord avec Gérard.
3: Non, mais attends, Frédéric, je t'ai pas demandé.
4: D'accord.
25: Non, Gérard, c'est un schéma de pyramide, tout ça. Donc tu vois, c'est.
13: C'est-à-dire.
25: Comment?
13: Pyramide, c'est-à-dire pyramide carrée, pyramide ronde.
25: C'est-à-dire que.
4: Ah, c'est ça, on t'entend pas. Excuse-moi, on n'entend pas bien nous. Hein.
3: Non, ben, c'est ça. Si t'entends mal, Frédéric.
13: Je disais, c'est un. C'est un schéma de pyramide, c'est-à-dire.
25: C'est-à-dire qu'en fait, en haut, t'as l'éducation, ensuite, t'as les élèves, ensuite, t'as la délinquance, quoi. Tu vois?
4: Ah non, je suis pas d'accord.
13: Non plus.
3: Si, moi, je suis d'accord.
4: Pourquoi? Non,
3: mais
4: t'es
3: d'accord. Stop.
4: Mais c'est un dialogue, on peut discuter.
3: Quoi, ta gueule?
4: Pourquoi tu es d'accord?
3: Ah, Attends, mais moi je vais te dire une chose, que ta gueule, moi je t'emmerde. Alors tu dégages, tu dégages, tu dégages. Tu dégages.
5: Pourquoi
3: tu dégages?
5: Parler de mon bizutage, moi.
3: Oui, non.
5: Bon, donc moi.
3: Mais toi aussi, tu dégages pour l'instant, c'est pas toi que je m'adresse.
5: J'aimerais parler de mon bizutage.
3: Non, non.
5: On t'a reconnu, Tony. Non, mais non, mais non.
3: Tu me les dégages, là.
5: C'est pas moi, c'est pas moi.
3: Moi je continue pas, je reprends pas la question.
5: Donc moi ce qui me faisait.
6: Attends, attends, Tony.
5: Oui.
6: C'est pas Tony?
5: Non, c'est pas moi. Okay,
3: c'est non,
5: moi.
3: Non, c'est pas Tony, presque pas.
5: Bon, donc,
3: non, c'est pas Tony.
5: Moi, ce qu'il me faisait, c'est qu'il me mettait devant une grosse, il me disait de
3: allez,
5: la sauter.
3: Oh, c'est tout pas ça. Toi qui commande.
25: Bon, ça va.
5: Forme coton-tigeant.
3: Allez, hop.
25: Dors. Tu feras un gros bisou à Constant.
3: Voilà.
5: Et à ta soeur aussi.
3: Ouais, ben, et à ta mère aussi.
5: Tu la connais?
3: Alors, tu dégages.
25: Gérard, ta question, s'il te plaît.
3: Voilà. L'école débouche-t-elle sur quelque chose?
5: Pardon?
3: Frédéric, tu la fermes.
25: C'est un débat compliqué, ça.
23: Je sais pas si l'école, elle débouche quelque chose, mais Cotentier, en tout cas.
3: Qui c'est qui vient de dire ça?
5: C'est
3: Olivier
5: quoi, c'est quoi ta voix, elle est bizarre.
3: Bon, allez, moi, j'arrête.
25: Non, Gérard, je réponds.
23: Il a mangé du clou.
3: Terminé.
25: Qu'est-ce qu'il se passe?
5: Tu te démerdes, t'es beau, t'es un beau gosse.
6: Ok, alors, de toute manière, Cotentier.
3: Ouais. Non, non.
5: Allez, écoutez, là, beau gosse.
3: La semaine dernière, ça s'est bien passé. Là, c'est le bordel.
5: Mais c'est toi qui hurle.
3: Ouais, regarde. Je leur dis de rester poli.
5: T'es un enculé.
3: Voilà, regarde.
25: Oh, c'est toi qui insultes
3: tout le monde. Non, mais là, je viens pas le dire.
25: Allez, allez,
3: tu me le vires.
25: Gérard.
9: Y'a le PDG qui appelle.
3: Non, faut quand même pas me prendre pour un con.
9: Manu, tu travailles un peu.
3: Là, tu as travaillé, sinon tu dégages vite fait, toi. Rico, la semaine dernière, tu m'as fait du boulot mieux que ça.
6: C'est vrai ça.
9: Non, t'étais meilleur semaine dernière.
6: N'importe quoi cette semaine.
25: Gérard, tu peux répondre.
6: Très déçu. Hein.
3: Oh. Ouais,
6: un nouveau jeu vidéo, tu sais.
3: Cool. Ouais.
6: Ah merde, le micro.
9: Pardon, vas-y, continue, Gérard.
3: Donc, Olivia.
25: Ça, c'est un problème de satellite là.
9: Arrête avec le micro, Olive.
3: Bon, c'est quoi là, Olivier? Non, mais moi c'est fini, alors.
25: Gérard.
3: Non. Attends, la semaine dernière, t'étais pas là, c'était pas le bordel. Cette semaine, t'es là, c'est le bordel. Là, c'est le bordel.
6: C'est pas de ma faute.
3: Non, c'est pas de ta faute, c'est de la faute à qui?
25: Bah,
3: c'est
25: pas de ma faute. Faut pas le crier, le pauvre chouchou, moi je l'aime.
3: Eh ben, dans ce cas-là, tu te démerdes, tu fais les débats avec lui. Tu viens et tu lui t'as qu'à venir et lui tailler une pipe.
25: Moi je veux dire.
3: Hein? Là, ça commence à bien faire.
25: Je suis pas d'accord.
6: Sur Minitel, il y a du con qui dit que Gérard est allé à l'école dans la vie avec une bouteille de la main et un coton-tige dans le cul.
3: Voilà. Et lui, non, mais il me pose des questions comme ça que bidon depuis tout à l'heure.
6: J'y peux rien, c'est pas moi, c'est sur Minitel.
25: Bon, Gérard, est-ce que je peux répondre?
3: Ouais, c'est qui?
25: C'est Olivia. Je réponds, c'est Olivia.
23: Non mais vas-y hein.
3: Bah, je t'écoute. Attends, mon café il arrive quand?
9: Son mauvaise.
10: Ça fait une heure que t'es pas.
3: Non, je te file 5 balles.
9: Oh non, là on est.
3: Mais c'est pas vrai ça. Oh le cas. Le double voix toi.
9: Non mais t'as raison.
6: Qu'est-ce qui se passe?
3: La double voix, t'arrêtes ou quoi?
6: Mais moi j'ai pas de double voix.
3: Non, t'as pas de double voix, tu t'amuses.
6: Regarde, j'ai pas de double voix.
3: Bon, allez, moi j'arrête. Terminé. Allez, ça va être bon.
6: Non.
25: Gérard, j'ai même pas répondu.
6: Vas-y, réponds.
25: Alors, je réponds tout d'abord, je voudrais dire Manu, je t'aime.
3: Voilà, bah, voilà. Dans ce cas-là, tu retournes au standard. Olivia, tu retournes au standard.
6: Au standard.
25: Oui, l'école débouche sur quelque chose.
6: Pourquoi?
25: Bah, parce qu'en fait, c'est cool d'avoir un petit bagage à soi quand même.
3: Non, mais tu vas prendre là.
25: Non, mais elle dit n'importe quoi.
3: Non, tu prends pas 4 heures, tu prends dans 12 minutes.
6: Gérard, on a strictement rien à foutre de ce que tu lui dis, puisqu'il parle à Bart, tu vois.
3: Dans 12 minutes, tu prends.
25: Ah, bah, c'est gentil,
6: il ne t'écoute
25: quoi.
6: Même pas, il s'en fout.
25: Alors, Gérard,
6: il s'en fout.
25: C'est sympa. Ouais, donc, je dis.
6: Donc, Gérard, ta question, c'est quoi?
11: Il n'y a plus que des filles en air là, Gérard. On a viré tout le monde.
25: Ouais, ben, envoyez des mecs un peu, hein.
3: Là, on en est qu'à la deuxième. Là, ils n'arrivent pas à gérer les gens au standard.
11: Il n'y a plus de défi, Gérard.
9: Il n'y a plus de défi. Ouais. T'insultes tout le monde, t'arrêtes pas de dire ta gueule et tous les mecs, tu les jettes.
25: Non, mais c'est vrai.
9: J'ai écouté tout à l'heure, les mecs, une fois sur deux, tu jettes les mauvais.
25: C'est vrai.
9: Tu jettes les mauvais mecs.
3: Mais là, c'est qui? C'est
25: non,
3: qui là qu'on a? C'est qui qu'on a?
25: Les deux premières questions, elles étaient très bien.
3: Non, c'est à moi.
25: Et...
3: Non, écoute.
25: Je crois qu'on m'entend plus.
9: Un oui, mec, ça, c'est un mec.
3: Mais sans doux.
25: Et Christelle, vas-y, on t'entend.
11: C'est Paola, je crois.
3: Bon, allez.
25: C'est
3: fini.
25: C'est Paola.
9: Ah, à chaque fois, tu te trompes. Une fois sur deux, tu viens le mauvais. Il y a un mec qui insulte et toi, tu crois toujours que c'est le bon et c'est le mauvais.
3: Là, il s'amuse à je sais pas quoi. Aussi,
10: je t'écris le nom du prochain disque.
25: On peut
12: moi, je m'en fous, j'entends le standard depuis l'autre question.
10: Bon, Gérard, tu enchaînes sur la troisième question. Enchaîne sur la troisième.
3: On pose la prochaine.
10: Gérard, reprends ton débat. Il y a des gens qui veulent répondre. Donc,
25: ouais, c'est vrai.
10: Donc, vas-y, réponds.
3: Donc, alors, Olivia ?
25: Oui, bah, moi, j'ai dit que oui, l'école, en fait, il y a deux solutions. Ouais, elle débouche sur quelque chose parce que, bon, c'est cool d'avoir un diplôme, quoi. Ouais, et puis, deuxièmement, ben non, ça débouche sur rien, quoi.
3: D'accord. Sylvie ?
14: Ouais, ben, ça débouche sur quelque chose, surtout pour les élèves qui ont envie de bosser, quoi. Parce que le gamin qui veut pas bosser, qui veut rien faire, c'est pas la peine, quoi. Il débouchera sur rien, lui. Mmh. Il sera délinquant.
3: D'accord.
25: Moi
3: non plus, je suis pas tellement d'accord avec ce qu'elle vient de dire. Paola ?
15: Ben, moi, je vais dire que si le gamin s'y bosse ou s'il bosse pas, ben, ça débouche sur quelque chose, le chômage.
14: Voilà, merci.
3: Donc, alors, en fin de compte, on revient à la question que Sylvie disait. Donc Paola, à mon avis, je pense que moi je suis de ton avis. Olivia, je pense que ça va être pareil. Merci pour le Larsen.
12: Pardon, c'est pas, j'étais en train de chier.
3: Ouais. Il sort d'où lui ?
16: Bah, je viens de le rappeler, mais j'ai pas eu le temps de l'annoncer. Il a parlé tout seul.
12: Et j'ai entendu le clic.
3: Qu'est-ce que ça
12: veut dire ? Ah, pardon. Non mais c'est pas ça, je suis en train de m'essuyer. Gérard, est-ce que je peux parler de mon expérience ?
3: Non mais attends, tu réponds à la question, on n'en a rien à foutre du reste.
12: D'accord.
10: Donc réponds à la question.
12: Donc moi au début j'avais 0,6 de moyenne au premier trimestre, en 85.
3: Non mais attends. T'es à l'école, débouche à quelque chose, on ne demande pas combien que t'as eu. Si tu comprends pas la question, tu dégages tout de suite.
12: Oui, allô, non, mais l'école...
17: Moi j'aurais voulu répondre.
12: Non, moi ce que j'ai...
17: J'ai un parcours idéal.
12: J'ai eu des... Pas moi.
17: Ah ben oui, moi justement.
12: Vas-y.
17: Oui,
3: tu les laisseras faire.
10: Mais Gérard, c'est pas moi de gérer,
12: mais
10: c'est
12: merde.
10: Toi qui gères ton débat.
3: Quoi?
12: J'écoute ton témoignage avec grand intérêt. Vas-y.
3: Mais attends, qu'est-ce qu'il vient de me parler de n'importe quoi?
12: Mais je sais pas, vas-y, parle. Ça,
17: d'accord, je te remercie.
12: Vas-y.
17: Donc voilà, je te disais, j'ai eu un parcours idéal. À savoir que j'ai eu une enfance seule parce que.
3: Allez hop. Dors. Dehors celui-là.
12: Est-ce que tu veux dire que tu es un enfant de la DAS?
3: Voilà, et hop, toi aussi dehors. Hop là, bonne nuit.
25: Vous êtes dégueulasse hein, quand
16: ça
25: même.
16: Ça y est, Gérard,
3: ça va vite.
25: Vous êtes quand même dégueulasse hein.
3: Vos profs sont-ils compétents?
25: Non.
3: Alors, Olivia?
25: Non, ils sont pas compétents, ils sont cons, ils sont chiants. Ils sont presque des imbéciles, voilà.
3: Ah, mais pourquoi? Attends, le mec qui s'amuse à passer sur tout le monde, c'est pas la peine. Je t'ai dit de dégager pour une bonne fois pour toutes.
25: Non, moi je dis que les profs, ils sont tous pareils, quoi.
3: C'est-à-dire ?
25: Bah, ils nous prennent pour des imbéciles, quoi. C'est-à-dire qu'ils sont cons, ils sont incompétents.
3: D'accord.
25: Ils n'ont pas le sens de la pédagogie.
3: Mm-hmm. Ouais. Sylvie ?
14: En fait, c'est qui vient de parler, là ?
25: C'est Olivia.
3: C'est Olivia.
14: Ouais, t'es encore en cours, toi ?
25: Comment ?
14: T'es encore en cours ?
25: Oui, oui.
14: Ah ouais, parce que moi, je travaille, tu vois, je suis plus en cours.
25: Mm-hmm.
14: Et quand tu commences à travailler, t'as une autre idée des profs, tu vois.
25: Ah ouais, c'est-à-dire
14: que quand t'es en cours, tu dis que les profs, c'est des connards et tout ça.
25: Mm-hmm.
14: Mais quand tu travailles, tu dis, ouais, j'aurais dû écouter mon prof.
25: Ah non, je crois pas, non.
14: Ah bah, moi, je peux te le dire, parce que je suis plus dans ton cas, donc...
3: Sylvie,
16: attends, excusez-moi, ouais. On accueille Bébert.
3: Ah, enfin.
12: Ah bah, ouais, GG.
3: Enfin.
12: Ah bah, ça nous fait plaisir.
3: Bah, on voudrait bien avoir Couscous aussi.
16: On va l'appeler.
12: Couscous, il était là. Ça serait bien.
16: Attends, Gérard, tu vas voir.
12: Attends.
3: Attention.
12: Qu'est-ce qui se passe avec ta voix ?
14: Gérard, parle dans ton micro.
26: Non. Allez, là.
25: Ah, Dark Gérard.
26: Vos profs sont-ils compétents ? Musique.
10: Attends, il y a le titre. Attends, il y a le titre du disque.
12: Gérard.
26: Minute, Bébert.
12: Ouais.
26: Donc c'est.
12: Les murs d'art, t'as mon ami.
26: Une tige dans le coton. Allez hop, c'est bon,
3: hein,
26: tout de suite.
3: Si tu me renvoyais,
10: ben
3: voilà.
10: Ah bah ça marche mieux là.
3: Donc vous venez d'écouter Badaboum, mais voilà. Donc c'est la suite et...
10: la fin ?
3: Non, on continue toujours les débats. Donc on va y...
10: C'était quoi le titre qu'on a écouté parce qu'on a...
3: Badaboum avec une tige de coton, voilà. Donc ouais. Celui qui s'amuse à dire une connerie, ça va aller vite, il va jamais tout de suite.
12: Allô ? Attends,
3: Gérard,
12: c'est Couscous.
3: Ouais, attends, Couscous. Couscous, 5 minutes, 5 minutes.
12: Ok.
3: J'annonce quand même.
12: Qu'est-ce
17: Et qui fout Manu au standard?
3: Ouais, mais Manu, il est starbé ce soir.
17: Alors, attends,
3: j'ai rappelé tout ce que tu voulais, Gérard.
17: C'est ton ami bébé.
3: Ouais, bravo.
17: Ouais, bébé. La fête à la merguez.
3: Yeah. Oh, couscous, le bébé, vous vous calmez, s'il vous plaît.
17: D'accord, Gérard. Il y a okay. Rambo qui est là aussi, qui voulait parler sur l'éducation.
3: Ouais, non. Bon, et Rambo.
17: Ouais, moi, j'ai adoré. Sur 5 sur 3. Mon ami.
3: Non, et là, ça commence. C'est toi, là, Olivier. Olivier, c'est toi.
17: La maison, là, hein.
3: C'est toi. Olivier, c'est toi, merde, tu me fais chier, là.
17: C'est quoi ce son, là, hein?
3: Ah, toi, c'est toi.
17: Et t'es nerveux pour rien, là.
3: Là, ça commence à bien faire, Olivier.
17: Attends,
20: entre parenthèses, Gérard, tu vois que c'est pas moi au standard, hein.
3: Olivier, ça commence à bien faire. On récupère le Larson, merci. On récupère Paola.
25: Oui.
3: Olivia.
25: Oui, je suis là.
3: Attention, Larson. Sylvie. On parle plus fort, s'il te plaît, ma chérie.
25: Oui.
3: Merci.
13: Plus fort encore.
3: Rambo. Rambo.
17: Mon ami.
3: Le professeur. Oh, le Larsen, Non, mais je sens que vous allez gerber les trois pétasses. Hein.
20: Ça va gerber, quoi.
17: Il y a du Larsen. Il y a du Larsen dans la radio.
20: Gérard, le débat.
3: Professeur Kimbao, là.
20: Gérard, je crois que je vais appeler Cécile et Christina. Hein.
3: J'ai l'impression.
17: Dans okay. La maison là. Allez, qu'est-ce qui se passe là?
3: Mon bébé et couscous.
17: Ouais, Gérard. Mon ami, qu'est-ce que tu veux savoir?
25: Gérard, espèce de gros tas, insulté, hein.
3: Comment?
25: Je t'ai dit qu'on t'a pas insulté, espèce de gros tas, pour que tu nous appelles pétasse.
3: Qui c'est qui vient de dire ça? Alors, c'est bien.
17: Allô, moi j'étais colo.
3: Je sens qu'il y a des nanas qui vont gerber.
17: Allô? Donc, c'est le professeur Kimball, j'aimerais témoigner sur Gérard quand il était écolier.
3: Non, alors je vais te dire une chose, c'est pas la peine de t'amuser comme ça. Attends, couscous.
17: C'est Couscous qui t'appelle. Ouais, qu'est-ce que tu veux savoir, mon ami? CCPN option jardinage, ils t'ont des pelouses toute la journée. Hein.
3: Ouais, bon, couscous.
17: Tu voudrais parler un petit peu quand même sur l'éducation.
20: Ah, Gérard, excuse-moi, tu vas être content parce qu'on accueille Cécile et on accueille Christina.
3: À la place?
17: Salut,
20: à la place d'Olivia et Sylvie. Hein.
3: Voilà. Comme ça, ça ira plus vite. Alors, Cécile.
17: Hello, everybody.
25: Salut Rambo.
17: Salut Rambo.
25: Ça va Rambo?
3: Christina.
13: Bon, Gérard, donc tu reviens dans le débat.
3: Donc maintenant vous allez professeur Kimbao là, qui voulait parler de Zerma.
17: Kimball, bonsoir.
3: Bon, ok. Okay. Bon. Donc voilà, maintenant on se calme. Alors on reprend.
17: Qu'est-ce qui se passe dans la maison?
3: Oh, couscous.
17: Couscous
3: et bébé, vous vous calmez s'il vous plaît tous les deux.
17: Y a pas de problème, mon ami. Y a pas de problème. T'as un ami, je te fais un prix.
25: J'aimerais bien avoir Rambo en rentrée.
13: On se calme, tout le monde se calme, on écoute.
17: J'adore ma chérie.
3: Bon, Rambo, tu commences à te taire, s'il te plaît.
17: Il n'y a pas de problème.
3: D'accord. Alors, vos profs sont-ils intelligents? Donc, on va demander à Paola.
13: Ah.
25: Voilà. Ben ouais.
3: Tu te réveilles, s'il te plaît?
25: Ouais, ben moi, je te dis qu'ils sont intelligents.
3: Et pourquoi?
25: Tu vas pas me gonfler avec tes questions non plus.
3: Bon, alors, si je te gonfle, eh ben, tu dégages. Allez, hop, bonne nuit. Hop,
20: ça c'est pas de parler comme ça, hein.
3: Oui, tu la sors. Allez hop, tu me prends une autre nana.
17: Un mec, un habituel.
25: Un trablo.
20: Tu pourrais peut-être appeler Tony.
3: Non.
17: Midi.
3: Oui. Non.
17: Melkara.
3: Non. T'appelles pas les habituels. Tu me prends. T'essayes de voir là sur ce qui sonne.
2: Cool,
3: hein.
2: Ok, j'y vais.
3: Hein, vous me prenez une nana à la place de Paola. Donc Cécile.
20: Cécile.
25: Oui. Est-ce que les profs sont intelligents? Ouais, certainement, quoi, parce que sinon ils seraient pas profs, quoi.
3: Mm-hmm.
25: Donc ils ont quand même des classes, quoi.
3: Ok. Donc, Olivier, s'il te plaît, tu t'amuses pas comme ça.
13: Je m'amuse pas?
3: Non. Bon.
17: Qu'est-ce qui se passe avec le double fond, là? Il y a de la musique dans l'air, bébé.
3: Max!
17: Il y a de l'huile dans l'air.
3: Gérard. Non, tu commences à m'énerver, Olivier.
13: Tu vas me faire virer après.
3: Tu lui dis qu'il a hâte d'appuyer là sur une touche.
13: Il va me virer.
20: On accueille Mélanie à la place de Paola.
3: Mélanie, allô. Bonsoir.
25: Allô.
17: Allô, Mélanie, comment ça va à la maison?
3: Bon, allez.
13: Bon, alors.
3: Allez,
20: pose ta question.
13: Bon, alors on
20: pose ta question, Gérard.
13: Gérard pose sa question parce qu'il est incapable de.
3: Ouais. Donc, alors, Mélanie.
25: Oui.
3: Pour toi, est-ce que les profs pour vous, est-ce que les profs sont-ils compétents? Voilà la question que je posais depuis tout à l'heure.
17: Bah, c'est Rambo, je peux répondre.
3: Non, Rambo, pour l'instant, c'est pas à toi que je m'adresse tout à l'heure. Tu as appelé Rambo.
17: Une putain de gueule. Bah, y a pas de problème. Ah non, c'est pas moi qui a parlé, il y a quelqu'un qui a imité ma voix.
3: Eh, je sens qu'entre Rambo et professeur Kimbao, ça va mal se terminer.
17: Il n'y a pas de problème, Gérard. Laisse-les tranquilles, ils sont sympas. On les a eu en antenne. On est bien à l'antenne, hein, bébé.
3: Mélanie.
25: Oui.
3: Mélanie, pour toi.
25: Oui, ben moi je pense que oui, puisque je suis professeure d'anglais en collège. Et les professeurs sont compétents puisqu'ils sont arrivés jusqu'à ce stade. Mais avec les élèves, c'est pas tous les jours facile.
3: Sans indiscrétion, je peux savoir quel âge que t'as pour être...
2: Il est bon, Manu.
3: Couscous.
2: Ah, c'est pas couscous, hein. Non, c'est Bébert, disait les beaux Manu.
3: Bon, bah alors c'est bon, Bébert.
2: Ok, pose ta troisième question.
25: J'ai pas répondu, moi.
3: Mélanie.
2: Laisse parler, oui. Mélanie.
3: Mélanie, s'il te plaît, sans indiscrétion, ton âge pour être prof d'anglais déjà.
25: J'ai 28 ans et ça fait un an que j'enseigne.
2: Bravo. Mélanie, sans indiscrétion, est-ce que tu suces?
25: Oui.
3: Tu sais qui prend. Alors, Rambo.
2: Ah,
3: tu me prends Rambo.
2: Non, Gérard, s'il te plaît. Professeur Kimball, professeur Kimball.
3: Rambo,
25: non, tu viens
2: pas
25: Rambo. Maman, on veut Rambo.
2: Ouais, les filles, elles veulent Rambo, c'est un vrai mal, un homme.
3: Ok.
25: Gérard, est-ce qu'on peut écouter ce que Rambo a à dire, s'il te plaît?
3: Non, pour l'instant, c'est
2: non, mais je voudrais témoigner, il y en a pas pour long, moi je voudrais dire que j'ai surtout
25: pense,
2: une...
25: En tant que professeur, je suis bien blessé.
2: Oh, tu ma chérie, tu m'écoutes?
25: Ouais, s'il vous plaît, on écoute Rambo.
2: Ok, il n'y a pas de problème. Gérard, tu m'écoutes? J'aurais quand même te dire que, tu sais, nous, en tant que routiers, on a quand même eu une jeunesse sur les bords de route, sur les bords de périphériques ou d'autoroute. Voilà.
25: Ouais, vas-y, hein.
3: Cécile.
25: Oui.
3: Donc, pour toi, toi, tu m'as répondu, tu m'as dit que non, pour toi, à ton avis.
25: Si, ils sont compétents, parce que quand même, s'ils sont arrivés, c'est que vous avez quand même des cases de plaine, quoi.
3: Oh.
25: Donc, voilà.
3: D'accord. Christina.
25: Ouais, ben, moi, je voulais dire que intelligent peut-être, or compétent, pas tous, hein.
3: C'est-à-dire pour toi.
25: Ben, il y en a qui en ont rien à foutre des élèves, ils ont leur salaire à la fin du mois et
7: c'est faux.
25: Qu'ils y arrivent ou pas, ils en ont rien à foutre.
7: C'est faux, c'est...
25: Ouais, voilà, c'est
3: archi faux. Attendez.
2: Mais
3: il sort d'où, lui?
2: Mais c'était au premier débat, je te dis.
3: Il sort d'où, Jean-Paul T?
8: Je sais pas, normalement, il est pas là.
2: Mais non, mais je suis resté coincé, je sais pas quoi, dans le standard.
3: Bah, t'es resté coincé, maintenant tu vas te décoincer.
8: C'est l'informatique, hein, ça marche jamais.
2: On parlait des ordinateurs et tout ça, et bah, moi, je veux bien parler de l'éducation, bon, y a pas de problème.
3: Rico, essaye de voir là, de me sortir Jean-Paul T là. Il a rien à foutre là-dedans.
19: Il a bidouillé l'informatique, je crois. Il a incrusté dans le standard.
3: Non, mais là, il a rien à foutre là.
2: Je ne peux pas sortir avant 5h.
3: Eh ben, tu vas sortir tout de suite.
2: Non, mais attends, le plus drôle, Gérard, c'est que je suis.
3: Non, mais il sort d'où là?
19: Attends, Gérard, on enlève tout le monde, on va voir.
2: Ouais. Non, mais le plus drôle, c'est pas jusqu'à 5h, ce qui fait que je me tape la fin embrouille après. Tu vois le
21: Savannah sur Minitel, elle raccroche.
2: Tu vois le truc, Gérard? Allô? Y'a encore quelqu'un ou pas?
19: Ouais, on t'entend, mais on essaye de t'enlever, apparemment.
8: On aimerait bien plus t'entendre, quoi.
2: Bah, ok, moi là-dessus, y'a pas de problème, mais j'entends plus Gérard. Qu'est-ce qui se passe?
3: Moi je te demande de
2: continuer, là, ils sont en train de faire le débat ou pas?
3: Je te demande de te retirer.
2: Ouais, allô, je peux pas! C'est comme ça jusqu'à 5h!
3: Bah non, mais là, moi je continue pas avec un connard comme ça.
2: Alors, je me taper la fin d'embrouille, tu crois ça m'amuse?
3: Non, mais attends, dans ce cas-là, tu dégages.
2: T'as pas des images à filmer là?
25: Bon,
3: tu raccroches et ça me prend les pieds.
2: Voilà.
3: Donc, Bébert.
2: Ouais, y'a pas de problème.
3: Attends, qui c'est qui. Attends, Bébert. Attends, Bébert.
2: Ouais.
3: Qui c'est qui veut me poser une question?
2: Bah, c'était moi.
25: Non, mais moi j'ai pas fini, hein.
3: Christina, oui.
25: Ouais, je disais que les profs, ils étaient intelligents, mais il y en a qui en ont rien à foutre des élèves, quoi.
2: Ouais,
25: ils sont pas tous compétents.
2: Ouais.
25: C'est archi faux.
3: D'accord.
25: Attends,
3: Mélanie et Cécile, attendez. On va demander quand même l'avis à Bébert et à Couscous.
2: Y a pas de problème. Vas-y, Couscous,
3: alors, Bébert.
2: Je laisse la parole.
3: Bébert.
2: Non, je laisse la parole à Couscous en premier.
3: Non, vas-y, Bébert, je te demande de répondre.
2: Vas-y.
3: Bébert, s'il te plaît.
2: Vas-y, Bébert.
3: Allez, Bébert, on se dépêche là, s'il te plaît.
2: Ok, tu sais, ça n'a pas toujours été facile pour nous autres, hein. Et toi comme nous, il n'y a pas de problème.
3: Ok. Couscous.
2: Ouais, bah, des profs, il y en a des compétents, il y en a des pas compétents. Et moi, je me rappelle. Pour nous, comme dit Bébert,
3: Bébert, s'il te plaît.
2: Facile, hein. D'accord.
3: Okay.
2: Dans la cité, il y a toujours des petits problèmes.
3: Okay.
2: Ouais. Moi, je me rappelle d'une prof de mathématiques, elle avait des grosses lunettes et.
22: Ah ouais, on aimait bien l'applaudir, la salope. Hein.
2: La lampe.
3: Non, ah ouais, c'est l'arsène, je sais pas où, mais il y a un arsène.
2: Elle est
3: cuisse,
2: là.
3: Bon, c'est bon.
2: Ouais, c'était grosse salope.
3: Oh, Bébert.
0: Oh
3: là là, le Larsen. Oh, le Larsen. Bébert et Couscous, s'il vous plaît, on se calme.
0: Y'a pas de problème, mais c'était quand même une grosse salle.
1: Ah, tu m'étonnes, la salope que c'était.
3: Bébert.
4: Gérard, là, c'est pas nous. J'essaye de gérer, d'au moins de poser ta question et que les gens
3: répondent. Bébert et Couscous. C'est bon.
7: C'est pas grave, c'est nul, là. C'est nul, tu gères.
3: Ouais, non, mais attends, pour l'instant, quand Bébert et Couscous, ils auront.
0: Y'a pas de problème, mon
3: Donc, alors, moi, je vais répondre quand même, là, parce que les trois piques qui n'arrêtaient pas de se battre en duel, là, pour me dire qu'ils étaient d'accord ou pas d'accord sur les profs compétents. Moi, je peux vous dire une chose, que de toute manière, les profs, t'en as des compétents et t'en as qui sont pas compétents. Pourquoi? Parce que c'est, faut dire une chose, que dès qu'ils nous posent une question, ils vont tellement trop vite à les poser.

0: ça, il y a un problème là.
1: Bon, ça y est, tu te calmes.
0: Il y avait un problème avec
1: vous. Vous me calmez.
2: Et bébé, on se fait une merguez partie ce week-end.
0: Il y a pas de problème.
1: Bon, allez, bon, ami, bon, tu me les calmes là, les deux là.
3: Bah, ouais, dit qu'ils se calment. C'est toi qui as voulu que je les rappelle et maintenant ils foutent le bordel.
2: On se calme, on se calme.
1: Tu leur dis qu'ils se calment.
3: Bah oui, je sais, mais c'est à toi de leur dire quand même, Gérard.
1: Bon, bébé, et couscous, vous vous calmez maintenant, d'accord?
0: D'accord, il n'y a pas de problème, Gérard.
1: Ok,
3: parce que c'est vrai qu'il
0: y a
3: non, parce que c'est vrai que.
0: Dans la maison.
4: C'est vrai que c'est trop le bordel là, donc faut vous calmer un peu.
1: Donc je sais, ça va pas faire. Je sais que ça va pas faire plaisir à Mélanie parce qu'elle est prof d'anglais. Et ça, la question, je pouvais pas la passer à côté parce que
5: moi,
1: c'est.
5: Je pouvais pas deviner quoi.
1: Ouais, mais alors pourquoi que qu'elle nous montre, pourquoi que certaines profs nous montrent leurs culottes? Alors, attendez.
0: Mais de la culotte.
1: Non, mais c'est bon, attendez. Oh, couscous et bébère.
0: Y a pas de problème. Ah, mais c'est pas nous, hein. Qu'est-ce qui se passe dans la maison, là, hein?
1: Alors, couscous, tu réponds, s'il te plaît. Après, on va demander, aux filles.
2: Eh ben, pourquoi les filles, elles montent la culotte?
1: Ouais, non, mais les profs.
2: Les profs? Ah, mais.
0: Parce que c'est des sales, là-bas.
2: C'est des grosses
1: sales, là-bas. Non, on reste
3: pas en même temps, pas tous en même temps.
1: Eh hey, bébé, couscous, ouais, vous restez pas. Eh, hey,
0: hey, non, mais faut dire ce qu'il a aussi.
2: Il termine. Donc, je disais que, ouais, moi et bébé, on était dans la même classe.
0: Y'a pas de problème.
2: Et on avait une prof qui s'appelait Aïcha.
0: Aïcha.
2: Derrière le bureau, ben, elle écartait bien les queues, ça envoyait sa culotte et même la faufaune.
0: Y'a pas de problème.
1: C'est bon, bébé.
0: Ouais, y'a pas de problème.
2: Et ça pue la merguez, hein.
1: D'accord.
2: Et la merguez bien grillée, hein.
1: Non, mais c'est bon, couscous, ça y est.
0: Pas de problème.
1: Bon, Olivier, s'il te plaît, tu vas pas t'amuser à me mettre des doubles voix.
0: Mais l'empêche, c'est une grosse salope quand même, hein.
1: Ah, parce que là, t'es en train de faire le con. Alors tu vas arrêter tout de suite.
0: On y voyait la foufoune, hein.
2: Ah ouais, elle
5: est chaude. Je veux répondre.
0: Il n'y a pas de problème. Elle est chaude. Comment elle est la foufoune?
1: Olivier, tu me retires le double sens, s'il te plaît.
0: Olivier, merde. Il n'y a pas de problème, elle a une belle foufoune, hein.
5: Gérard. Gérard, je peux répondre à la question?
2: Ah, il n'y a pas de problème.
1: Olivier, tu commences à m'énerver, là.
0: Couscous. Oui, il n'y a pas de problème, hein.
2: Ah, il n'y a pas de problème.
1: Non, mais moi, je m'en fous, j'ai espéré le bordel.
0: Il
1: n'y
0: a pas de problème, hein.
1: Quand tu auras terminé tes conneries avec ton double bras, tu me préviendras.
3: Gérard, en attendant qu'Olivier soit calmé, on accueille Angelo.
0: Il y a encore Rambo Costander, tu peux me virer.
5: Non, reste Rambo.
4: Là, Gérard, tu gères rien du tout parce que.
1: Non, tu gères rien.
4: Non, tu gères rien.
1: Arrête ton bordel. Tu me fais chier. Tu me fais chier.
0: Putain de merde, ça fait
1: chier. Tu me fais chier. Ok.
0: Manu, tu me
4: c'est tout. T'es pas gentil.
1: C'est tout ce que j'ai à te dire.
0: Gérard,
1: tu me fais chier, c'est tout.
0: Gérard,
1: maintenant, bébère et couscous, vous vous calmez. Bébère, couscous, vous
3: attendez tout le monde. Attendez tout le monde.
2: C'est quoi, c'est
3: l'air d'un
2: bébé
3: qui arrive. On accueille Ramondo quand même.
4: Casse, Gérard.
0: Qu'est-ce qui s'est passé?
1: Olivier, tu commences à me faire chier.
0: Allô, Gérard.
2: Allô, bonsoir, Ramondo.
1: Non, non, mais là, il a.
4: Mais j'ai rien fait.
1: Couscous. Non, non,
4: j'ai rien bonsoir fait. Je suis innocent.
0: Couscous. Oui, qu'est-ce qui s'est passé là?
1: Non, non.
2: Ah, je sais pas.
1: Tu gères pas ton débat. Tu me fais chier, t'arrêtes pas de faire des conneries.
4: J'ai rien fait.
1: Ok.
2: Viens, Gérard, tu te manies un petit peu là.
1: Bon, bébé, couscous, maintenant, vous vous calmez, ça commence à bien faire.
4: Voilà quoi.
5: Gérard,
4: non, c'est vrai, calmez-vous.
1: Alors, Christiana.
5: Gérard, oui, je peux parler ou pas, Gérard?
1: Oui, vas-y.
5: Ouais,
1: mais
5: je disais que.
1: Ouais, attends. Mais celui qui veut parler plus vite que les autres, il dégage.
6: Ok, super.
1: Voilà, il n'y a pas d'ok, c'est super. C'est
0: Gérard,
1: comme ça avec moi maintenant.
0: Gérard.
1: Christiana.
0: Gérard, est-ce que tu te gomines les cheveux?
5: Oui, je peux parler. Attends,
0: il n'y a pas de problème, hein. Allô, Gérard.
5: Et chacun son tour.
0: Mais là, excusez-moi, parce qu'il y a beaucoup de décalage, parce que j'appelle pas de
3: fin. Oui, mais attendez.
1: Non, tu me verses, Gérard.
0: Donc, on va demoiselle mettre la poudade.
3: Attendez, chacun votre tour, quoi. Tu parles à ton tour.
5: Vous la fermez aussi, hein.
1: Olivia, Christiana.
5: Pas de foutre le bordel, là. D'accord, on va même pas parler, Anna.
2: Mais qu'est-ce qu'elle raconte?
1: Ouais, lui, tu le prends, le décalage, il va le faire chez lui. Christiana,
0: je suis pas d'ici aussi.
1: J'en ai rien à foutre, tu dégages.
0: Y'a pas de problème, hein. Yara, c'est un raciste.
1: Couscous, ce bébé, vous vous calmez. Toi, tu fermes ta gueule maintenant.
0: Je suis vraiment désolé.
1: Tu la fermes.
0: Mais Yara, y'a pas de problème.
1: Tu la fermes.
2: Y'a pas de problème.
1: Bon. Il sort d'où, lui?
0: On va avancer dans le débat, s'il te plaît. Hein,
3: bah, je l'ai annoncé, c'était Ramondo, mais.
1: Mais pour l'instant, il.
0: Ouais, mais tu t'énerves un peu trop, hein. Yara, t'es
1: content. Christiana, tu réponds. Mais il va la fermer ou quoi, lui?
5: Oh là là, c'est
3: mais il est parti.
1: Christiana.
5: Oui. Bon, alors.

0: Je vais dire qu'il y a des profs qui sont très vicieuses, autant mecs comme nana. Mmh. Et que quand j'étais en sixième, j'avais un prof de français.
1: Donc, ben, voilà, c'est bien parce que les trois quarts des mots que j'ai presque rien entendu sur ta question, sur ce que tu m'as dit.
2: Mais là, c'est plus possible. C'est plus possible.
1: Non, parce qu'il y en a un qui s'amuse à faire des bruits de dents et qui a coupé au même moment que tu voulais dire quelque chose.
2: On répète.
1: Alors, reprends dans ta question.
0: Ouais, je répète. Il y a des profs femmes qui sont vicieuses autant que des mecs, quoi. Mmh. Il y a des profs mecs. Vicieux.
1: Olivier, s'il te plaît, t'arrêtes un petit peu maintenant. Non. Tu viens d'appuyer sur un bouton pour lui couper.
3: Là.
1: Hein? Alors, moi, je m'en fous. Tant qu'elle aura pas fini de répondre, je continuerai. Bon, bah. Alors, Christina, tu redis la troisième fois.
0: Bon, il y a des profs femmes qui sont vicieuses et il y a des profs mecs qui sont vicieux aussi.
4: C'est vrai.
0: Et donc, je disais que quand j'étais en sixième, il y avait un. Qui s'est tapé la prof de français.
4: Gérard aussi s'est tapé sa prof de français.
1: Qui c'est qui vient de dire ça?
4: C'est Angelo Spaghetti.
1: Angelo Spaghetti, tu dégages. Ouais. Ça t'apprendra d'être un peu plus poli avec moi. Et hop, bonne nuit.
4: Non.
1: Maintenant, ça va aller vite fait. Allez hop, dehors. Cécile.
5: Oui, Gérard, écoute, moi, je pense que, il y a des profs qui sont vicieux, quoi. Qui prennent plaisir à monter sur le pilote et c'est tout, quoi.
1: D'accord.
5: Mais je voulais te dire, Gérard.
1: Oui.
5: Au fait, là, Couscous et Berbère, j'avais l'impression que c'était Eric et Ramzy. Hein.
1: Non, mais on verra. Laisse-moi continuer à poser des questions. Okay. On verra après. Mélanie, comme t'es prof d'anglais.
6: Oui, ben moi, j'aurais deux choses à dire. Je trouve déplorable.
1: Oh! Celui qui s'amuse à parler anglais, tu le dégages. Je n'ai pas demandé de réagir. Alors maintenant, ça va aller vite fait.
2: Ok, okay. Go out.
1: Okay. Et hop, au standard, dégage.
2: Suffit. Allez.
1: Bonne nuit, Mélanie.
6: Oui, je disais qu'en tant que professeur, je trouve tout à fait déplorable qu'on ait droit à un tel spectacle de langage et de vulgarité.
1: Mm-hmm. C'est-à-dire?
6: Aussi bien de la part des auditeurs que de toi.
3: Yes, all right.
1: Non mais attends, je vois pas le rapport avec...
6: Première chose.
1: Bon Olivier, s'il te plaît, t'arrêtes de parler anglais quand on parle.
2: Mais c'est pas moi. Putain.
1: Bon allez hop, de manière il est 2h30, moi 3h30, j'arrête et terminé.
4: Mais ça va aller vite.
1: Non, comme t'as rien à foutre, Olivier, t'es en train de faire le con. Mais ah, ben, t'as, mais non, déjà, Christina.
2: Je fais pas le con.
1: Christina, oui. Elle a répondu à la question. Tu l'as coupé à moitié, j'ai même pas entendu ce qu'elle voulait me dire. Maintenant, tu t'as mis à faire le con. Voilà. Alors, si c'est pour faire le con, moi j'arrête.
6: Mais je sais pas si c'est lui, mon
4: frère. Allez,
0: vas-y, Mélanie, dis ce que t'as à dire.
6: Moi, je voulais dire que si certains professeurs, surtout des femmes, s'exhibent comme ça, montrent leur culotte, si ça fait partie de leur fantasme, c'est pas très intelligent par rapport à des enfants qui sont souvent mineurs. Et Olivier a un très très bon accent.
1: Ouais. C'est bien, on a pas d'Olivia. Hein.
6: Olivier.
3: One again.
6: C'est plutôt l'accent américain qu'anglais, mais c'est pas
4: grave.
1: Quoi?
4: Est-ce que t'as couché avec ta prof de français, c'est Angelo Spaghetti, là?
1: Non, mais toi, je t'ai demandé de dégager, tu commences à m'énerver maintenant, ok? Alors, tu dégages avec tes questions bidons.
4: Quoi, la prof de maths?
1: Ouais, bah, tu dégages, allez hop.
2: Gérard, excuse-moi, est-ce qu'on pourrait avancer un peu sur le débat?
1: Ouais, bah, maintenant, il est 33, on
0: vas-y,
1: va mettre.
0: Vas-y, Gérard, pose ta question.
6: Tu connais ça, toi.
4: Et 69 avec ta prof de français, c'est bon.
1: Allez hop, oh!
4: Non, parce que 33, je connais pas,
1: Gérard. Ah,
2: quoi, Gérard, quoi?
1: Ah, ça demande de dégager Olivier Spaghetto. Je te demande de dégager
2: je crois que c'est Angelo Spaghetti.
1: Ouais, bah tu le dégages.
2: Moi je dégage aussi.
1: Ce soir commence à bien faire là, vos conneries de discuter tous les deux.
2: Yeah, oh, ça fait longtemps qu'on s'est pas vu.
1: Vous êtes là pour faire le standard, pas pour discuter.
2: Gérard, tu y vas?
0: Gérard, ta question s'il te plaît.
6: Après on dira que c'est les filles qui sont bavardes.
4: Vas-y, alors, Gérard, continue.
1: Voilà, c'est bien.
4: Oh. Mais qui
1: t'es alors, êtes-vous pour la semaine des 4 jours, Mélanie? Mélanie!
0: Pour la sodomie de quoi?
1: La semaine des 4 jours!
6: Oui, tout à fait.
0: Ah bah ouais, les profs!
6: Moi, je travaille, mais. Bon, c'est pas possible de parler dans cette émission, hein.
1: Non, mais quand, de toute manière, t'inquiète pas, je vais vous prendre tous en antenne tout à l'heure. Vous allez voir que la première qui va pas vouloir écouter ce que
2: Gérard,
1: je vais lui dire.
2: Tout à l'heure, tu vas faire ça, d'accord?
1: Mais non, non, mais c'est maintenant.
2: Donc, tu continues ton débat.
1: Donc, êtes-vous pour ou contre? Êtes-vous pour la semaine des 4 jours? On met un disque.
2: Non, on va mettre un disque après, je le cherche pour le moment. Donc, tu continues.
1: Ah ouais, ben, tu le mets.
2: Ouais.
7: Je suis contre Gérard. Moi, c'est Mélanie.
1: Alors, Mélanie pour
7: Gérard.
8: Gérard, on accueille Détroit à la place de Bébert, il a raccroché tout à l'heure.
7: Je suis contre la semaine des 4 jours parce que ça donne beaucoup trop de travail aux élèves.
1: Mm-hmm. Et pourquoi?
7: Parce que c'est comme ça, c'est les heures de cours sont restreintes à 4 jours. Donc tout le programme d'une semaine, tu dois le faire en 4 jours. Donc ça fait beaucoup plus de travail, ça fait trop de charges.
1: D'accord.
7: Ouais, voilà, c'est ça.
1: Donc Cécile,
9: il y a la CSG à payer.
1: ça commence à bien faire là. Olivier, tu commences à m'énerver là avec ton bordel.
9: Voilà.
7: Bon, Gérard,
10: je vais pour moi.
1: Ça commence à bien faire. Tu mets un disque.
2: On continue. Non, je le cherche.
1: Non, je le cherche.
7: Je réponds. Gérard, do you want to fuck your cotton tits?
2: Je le cherche, hein, ça va.
1: Attention à celle qui dit un mot de travers là parce que ça va dégager.
7: Gérard,
2: je le trouve pas d'ailleurs.
7: Gérard, je dis que moi je suis contre la semaine des 4 jours.
1: C'est qui?
7: Gérard, c'est Cécile.
11: Ça, c'est un peu.
7: Je dis que je suis contre la semaine des 4
1: jours. Mélanie, tu te calmes s'il te plaît.
10: Gérard.
7: Mais comment ça, j'ai rien
10: c'est
7: dit.
10: C'est Détroit.
1: Qu'est-ce que tu veux, toi, Détroit? Pour l'instant, c'est pas à toi que je m'adresse.
7: Gérard, je peux parler.
1: Christina, tu te calmes, s'il te plaît.
10: Je suis d'accord avec les filles.
7: C'est pas moi, hein. C'est Cécile qui parle, Gérard.
11: Je te signale que je parle pas anglais, moi.
1: Alors, Cécile, je t'écoute.
7: Oui, moi, je te dis que je suis contre la semaine des 4 jeudis parce que ça perturbe...
10: Non, mais c'est vrai. Qu'est-ce que tu fais des autres jours de la semaine?
1: Détroit, tu la fermes.
10: Mais elle a raison, Cécile.
1: Ouais, Détroit, c'est pas toi qui commande pour l'instant.
11: Laissez parler Cécile.
1: Allez, hop, 35, vous réfléchissez à la question.
11: D'accord.
1: Donc vous réfléchissez.
10: Et on met... C'est quoi, il y a des codes? C'est quoi 35?
7: Do you want to fake your cotton tige?
1: On met quoi comme disque?
2: On met on va à la cocole et on est content.
1: Voilà.
10: Gérard,
1: ils sont même pas au standard.
2: Gérard est énervé parce qu'il y a personne au standard.
7: Allô.
1: Gérard, Détroit, j'ai viré parce qu'ils étaient à deux, il y avait une nana derrière, je l'ai viré.
2: Ils m'entendent pas, moi.
7: Hi everybody.
1: Allô.
12: Hi. Hello everybody.
1: Oh.
12: Hello. Come on. How are you? Qu'est-ce que s'est passé
1: mais
12: dans
1: putain,
12: la communauté?
1: Mais putain, mais c'est quoi ce bordel là?
12: Qu'est-ce qui se passe là? Allô bébé? Ouais, qu'est-ce qui se passe là?
1: Non,
12: bébé, mon ami.
1: J'arrive.
2: D'accord.
12: Qu'est-ce qui s'est passé là?
2: Aïcha,
12: écoute-moi.
1: Aïcha. Tu prends le standard là, tu me les calmes.
12: Écoute-moi.
1: Ah non, mais y'a personne là pour s'occuper.
12: Si je faisais le débat, j'étais.
1: Tu me calmes, couscous.
2: Personne.
1: Non mais hein? Non, tu me remets, tu me les remets mais
13: 315 millions.
2: De quoi, au flipper?
13: Ouais.
1: Et alors, j'en ai rien à foutre.
13: C'est mortel.
1: Eh, on n'est pas là pour le flipper.
13: 315 millions.
1: Bah dégage. Mais t'es complètement, il est complètement con lui.
2: En tout cas, il est meilleur au flipper qu'au standard. Hein.
1: Ouais, j'ai l'impression.
13: Oh, c'est bon Gérard, je t'ai mis bébé avec couscous.
12: Aïcha.
1: Non mais attends.
12: Écoute-moi.
1: Oh
12: Aïcha. Écoute-moi. Si je faisais le débat.
1: 3h40. 3h40, ça va être la fin.
12: Aïcha. Y'avait Gérard qui était soir là. Il était fou. Le Gérard.
1: Ouais, Gérard. Non, mais tu me le calmes. Tu lui dis qu'il se calme.
12: Baisse-toi que je te prenne par là. Ouais, Gérard.
11: Putain, mais laissez Gérard parler.
7: La ferme, oh.
11: Putain.
1: Mais alors,
7: Gérard,
1: Nathalie.
7: Gérard, tu fais pas la loi là ou quoi?
1: Nathalie.
12: Do you want to fuck your cotton tits?
11: Ça, c'est pas possible.
7: Attends, là, c'est la merde.
10: Ouais, non, mon ami, là, dans le débat, parce que
1: allez,
10: je m'ennuie.
1: Terminé.
10: Hein.
7: Non, mais Gérard.
13: Allez, Gérard.
1: Non, terminé.
7: Terminé.
10: Tu chantes un petit peu, là, mon ami.
1: Terminé.
10: Non, terminé.
11: Bah, accroche-toi avec ta musique.
1: Non, Gérard. C'est terminé.
2: Bah, Gérard.
13: Ah,
2: tiens.
13: Ah, c'est bon,
2: il a raccroché.
0: Gérard.
10: Allez mon ami, tu continues
8: c'est
10: le débat.
8: C'est pas moi, mais arrête Gérard.
13: Mais c'est Manu, il est
10: allez Gérard, on prend la vitesse un petit peu. Hein.
1: Bon, Couscous, tu t'écrases ou tu dégages maintenant?
10: Ouais, c'est toi qui s'endors là, mon ami. Hein.
0: Ouais,
10: mais Gérard, moi je t'aime bien, je t'ai jamais rien fait.
1: Oh. Non, ben pour l'instant, tu te calmes, s'il te plaît.
10: D'accord.
0: Hein? Allez Gérard, repose ta question.
1: Alors maintenant, je vais reprendre. Mélanie.
9: Ah oui.
1: Est-ce que t'es là?
9: Oui.
1: Cécile.
14: Bonsoir.
1: Rebonsoir. Christiana.
14: Oui, je suis toujours là.
8: Ouh.
1: Nathalie.
8: Elle est partie, elle a raccroché.
2: T'as que des femmes, hein, avec toi.
1: Détroit.
10: Ouais, y'a pas de problème, il est là, Détroit. Hein.
1: Ouais. Alors, Détroit, je crois que je t'avais raccroché au nez parce que t'avais quelqu'un derrière toi.
2: Tu vois, ton problème.
10: C'est pas ça, on a rappelé entre temps, Gérard. Y'a pas de problème.
2: Ouais.
10: Hein.
2: Moi, Gérard, j'ai plus l'impression que le problème de Détroit, c'est d'être un garçon, en fait.
10: Pourquoi ouais, tu je crois aussi, ouais.
2: Et que tu zappes tous les mecs, Gérard.
10: Non, mais c'est vrai, ça.
1: Et Couscous pour finir. Couscous.
10: Ouais, il est là, hein. Bonjour, fidèle.
1: Ok. Bon. Alors, on continue. Voilà. Alors, maintenant, êtes-vous pour
2: ou
1: êtes-vous
2: contre
1: pour la semaine des 4 jours? Donc, Couscous, tu réponds, mais sérieusement, je vous ai préviens d'entrer.
2: Vite fait.
10: Oui, bien sûr, je suis pour la semaine des 4 jours. Comme ça, le vendredi, samedi, dimanche, on a tout le temps de baisser la Zoubida. Y'a
1: okay.
10: Pas de problème, hein.
1: Ok, c'est bon. Détroit.
10: Écoute, moi, je pense que la semaine des 4 heures, c'est idiot.
1: Parce des 4 jours.
8: Gérard, excuse-moi.
10: Des 4 jours. S'il te plaît, Manu, tu me
1: 5 minutes. Non, mais attends,
8: tu te calmes d'abord. Et on accueille Fabien de Paris.
10: Salut Fabien. Bon. Voilà, donc je te disais, la semaine salut, des 4 Fabien. Heures, c'est pas salut. Terrible.
1: Des 4 jours.
10: Ouais, des 4 jours, c'est pas terrible, parce que qu'est-ce que t'en fais des autres jours?
1: Et attends, hey, oh, c'est
10: ah,
1: comme
10: mais
1: ça.
10: Moi, je fais quoi, moi?
1: Et alors, tu fais ce que tu veux.
10: Et toi, tu ferais quoi?
1: Eh ben, moi, pendant les 2 jours de repos, ben, je me repose, hein. Quand il n'y a pas d'école, je me repose.
10: Ouais, mais, attends, mais est-ce qu'il serait pas possible de se reposer à l'école pour pouvoir faire ses devoirs entre temps?
0: Ça fait 30 ans qu'il se repose.
1: Merci pour celle qui dit ça tout à l'heure. Ah ben, Gerbé, vite fait, hein. Attention.
10: Bon, très bien. Aux filles de répondre.
1: Fabien, non, tu permets, c'est pas toi qui commande des trois parce que tout à l'heure tu as dégagé.
15: Ouais, je suis là, Gérard.
1: Fabien.
15: Ouais, je suis là.
1: Alors?
15: Alors,
10: on t'entend pas, Fabien, t'as un portable. Hein.
15: Ah
10: Fabien,
15: non,
10: on t'entend mal. Hein.
1: Eh oh, c'est un portable, ça.
15: Non,
8: j'ai le numéro, c'est pas un portable.
10: Si, moi, je reconnais. Hein.
1: Alors, Fabien, tu te réveilles, s'il te plaît.
15: Ouais, je suis là, Gérard, t'inquiète pas.
1: Alors?
10: Bah, ouais. T'accouches?
15: Bah là, je pense que celui qui a parlé avant, il avait raison, là.
10: Eh ben, c'est moi, c'est Détroit.
1: Ouais, non, mais là, attends, Détroit, pour un sens, s'il te plaît.
15: Il avait raison, hein.
10: Ok, bah très bien. Bon, je vais te répondre.
15: Attends, je voudrais dire un truc à Gérard.
10: Ok, vas-y, dis.
15: Qu'est-ce qu'il fait pendant les 2 jours, là? Il a dit, il faisait rien.
10: Il a dit, il se repose, il t'a dit, il en profite pour se reposer.
15: Ouais, mais quand il se repose, il fait quoi? Il se repose juste.
10: Mais il dort, il
15: Mais Gérard,
1: bon, Détroit, s'il te plaît, tu la fermes.
10: Ok, mais je sais pas, moi, c'est lui qui me pose la question.
1: Non, pour l'instant, c'est pas toi qui l'a posé la question, c'est à moi, alors tu la fermes, s'il te plaît.
10: T'es d'accord avec moi?
1: Bon, alors tu t'écrases.
10: Ok.
15: Gérard, tu me réponds alors?
1: Bon, Fabien, pour finir.
15: Ouais. En fait, moi, c'est ça, je voulais savoir, t'as dit que tu te reposais pendant les 2 jours, mais c'est quoi ton repos? Qu'est-ce que tu fais?
1: Eh ben, je dors, hein, je l'ai dit dedans, ok?
10: Je sais pas, par exemple, moi, si je me repose, je fais comme genre, je lis, je regarde la télé, je m'installe.
1: Bon, Détroit, tu la fermes!
10: Ok.
0: Je vais te poser une question.
1: Mais,
8: attends, avant ta question, Gérard, avant qu'elle pose sa question, pour pas l'interrompre, on va accueillir Will de Brest.
10: Salut, de Brest.
8: Il y avait une place de libre.
16: Salut GG, ça va?
0: Salut Will.
10: Salut, ça va bien?
15: Will up.
16: Ouais, on m'alaise.
1: Bon,
10: Fabien.
1: Ouais. Wow.
10: Non, je voulais rajouter.
1: Détroit, tu. Bon, Détroit et Fabien, tu veux.
10: Non, je m'excuse.
1: Non, Détroit, Fabien, vous dégagez.
8: C'est pas Détroit, c'est pas Fabien, c'est Détroit.
10: Hein. Ouais,
1: non, mais. Alors, tu le dégages. Hop. Bonne nuit pour Détroit, comme ça, ça me prend une place de libre pour quelqu'un d'autre. Donc, Will.
16: Oui, alors. Mais moi, ce que je fais pendant ces 2 jours, je fais mon boulot, c'est tout.
1: D'accord.
16: Mon boulot d'école, et puis peut-être que le vendredi soir, je fonce dans les chiottes de la loco aussi.
1: Eh ben, dans ce cas-là, Will, ça t'apprendra de parler des chiottes de la loco, tu peux retourner chez toi.
10: Bon, au revoir. C'est qui remplace Détroit, hein.
1: Au revoir.
0: Gérard.
1: Christiana.
14: Oui, alors moi je suis contre.
10: Pourquoi?
14: Après l'emploi du temps il est vachement chargé. Et puis avant la fin des cours t'écoutes même plus tellement t'es crevé.
1: D'accord, alors qui c'est qui a du bruit derrière?
10: Ah, y a pas Bébert hein, qui a du bruit hein.
15: C'est pas Bébert, c'est pas moi.
1: C'est bizarre.
10: C'est Manu au standard hein.
1: Non, c'est pas Manu au standard. Couscous, je viens de lui demander qui contrôle.
10: Non, c'est Bébert hein.
1: Donc Christiana, donc t'as dit que t'étais contre.
14: Ouais, je suis contre.
1: Ok. Cécile?
17: Ouais, bah je suis contre parce que ça casse l'horloge biologique, quoi. Et cervicale.
10: Allô?
9: Allô, Gérard ?
17: Tu m'écoutes, Gérard ?
1: Oui, je t'écoute maintenant. Celui qui essaye de m'appeler pour un son, il va la fermer.
9: Non, je voulais juste te dire que j'étais d'accord avec elle. C'est vrai que ça te nique un peu ton horloge biologique, hein ?
1: C'est qui ?
9: C'est Bébert.
1: Gérard. Non, Bébert, je croyais que tu étais déjà plus là.
9: Mais j'ai remplacé Détroit, tu l'as viré, donc j'ai rappelé.
17: Ouais, mais laisse parler Cécile, hein.
9: Ok, mais je suis d'accord avec elle, hein.
17: Bébert, tu peux te faire
2: bordel,
17: un peu, s'il te plaît.
2: C'est le bordel,
9: c'est
2: calme,
1: bon, Bébert, tu te fermes, s'il te plaît, une bonne fois pour toutes.
9: Il n'y a pas de problème, hein.
1: Gérard, ok.
17: Je peux te poser une question.
1: Alors, Cécile,
17: oui,
1: Olivier, ça commence à bien faire, là.
17: Je voulais te demander, est-ce que quand t'as du temps libre, tu vas au cinéma?
1: Non.
17: Tu vas jamais au ciné?
9: Oui, le rapport avec l'école.
2: Il y a une question sur le 35 Fun Radio, Gérard. Hippolyte qui te demande quel jour tu enlèverais, toi, dans la semaine pour que ça fasse plus que 4 jours.
1: Déjà le lundi, comme ça, ça prend le week-end.
9: Ça, fait, je suis pas d'accord.
2: Ça fait un jour, alors après un autre que tu retires. Parce qu'il y en a quand même 7 des jours dans la semaine. Donc il reste plus que 4. Donc si on calcule bien, il faut en retirer 5, c'est ça?
1: Bah non.
2: Ah bon?
1: Bah t'as le lundi, le mardi.
2: Lundi,
1: le mercredi,
2: jeudi. Lundi, mardi, vendredi.
1: Bah, tu retires le mercredi, ça te fait 4 jours dans la semaine.
2: Ah bah voilà, tu retires 2, ça fait 4 jours dans la semaine.
17: Voilà.
2: Bah, génial. Donc la semaine font 6 jours.
9: Ça casse la semaine, hein.
1: Non, parce que le samedi, c'est rare quand il y en a contre l'école, et le mercredi, c'est pareil.
9: Et Gérard, ils ont été
1: là,
9: moi j'ai
1: envie de faire,
9: il a pas de problème.
1: Couscous, Bébert. Non, couscous, s'il te plaît, Bébert, vous allez vous calmer pour l'instant.
8: Gérard, si je peux me permettre une petite réflexion quand même, c'est toi qui as voulu que je les appelle, mais j'aurais mieux fait d'appeler Tony, quoi.
1: Non.
8: Parce qu'il est plus calme, hein.
1: Non. Non, donc.
17: Ah, bah non, on veut Tony, hein.
1: Allô, ouais, bah attends.
17: Non, parce que franchement, le bébé a le couscous depuis le temps, ils arrêtent pas de parler, hein.
1: Cécile. Cécile et Christiana. C'est moi qui ai demandé à vous rappeler, alors si vous êtes pas contente, tout à l'heure vous allez virer,
17: ouais,
1: ça va être vite fait.
9: Y'a pas de problème, hein.
17: Ton débat.
1: Bon, alors maintenant vous allez me laisser parler. Donc, Cécile, pour finir.
17: Oui, Gérard.
1: Celui qui s'amuse à faire le chien commence à me faire chier. Bon, ouais. Là, tu me calmes. Bon, allez. Tu me calmes Bébert, comme il est encore là. Tu calmes Couscous et Fabien.
9: Mais moi, j'ai rien fait, Gérard. J'attends depuis tout à l'heure.
1: Ouais, t'attends depuis tout à l'heure. Et qui c'est qui s'amuse à faire le chien?
9: C'est pas moi, Gérard.
1: Non, c'est jamais personne.
9: T'es sûr que c'est pas moi?
1: Comme par hasard, là, on te demande qui c'est. Si c'est pas toi, comme par hasard, ça s'arrête.
9: Mais
1: tu me prends pas pour un con.
9: Tiens, tu vois, ça continue, c'est pas moi.
1: Bon, c'est qui ça?
9: Tu vois que c'est pas moi.
1: De toute manière, j'arrête là dans 2 minutes.
17: Non,
1: Mélanie.
17: Oui.
1: Mélanie, comme t'as pas répondu, j'espère que tu vas pouvoir répondre si tout le monde se calme.
18: Ben, je suis bien obligée d'attendre que tout le monde se taise. Pour la semaine des
9: 4
18: jours, je suis pas d'accord.
9: Y'a pas de problème, hein.
1: Oh, couscous, s'il te plaît.
9: Mais c'est pas moi, bon, allez,
1: non, là, ce coup-là, tu me le vires.
9: Mais c'est pas moi, Gérard.
1: Non, ça commence à bien faire, là.
2: C'est plus possible, hein.
1: Je sais qu'ils s'amusent à faire le chien. Non, là, c'est plus possible.
9: C'est pas moi, Gérard.
1: Bon, tu me dégages, Fabien.
9: C'est pas moi non plus.
8: Ah, c'est pas Fabien, je l'avais mis en attente.
9: Non, c'est pas moi.
1: Alors, c'est qui?
8: C'est ou Bébert ou Couscous,
2: c'est celui qui vient de retirer.
9: Non, c'est pas Bébert, y'a pas de problème. Hein.
17: C'est pas Couscous, c'est Mélanie.
1: Alors Mélanie, s'il te plaît, tu réponds.
18: Je ne suis pas d'accord.
1: Et pourquoi?
18: Parce que ça fait un surplus de travail avec un temps restreint. Voilà, tout simplement.
1: D'accord.
2: Okay.
18: Mais je l'avais déjà dit avant la chanson.
2: Question suivante. Allez, question suivante.
1: Alors, dois-je retourner à l'école pour faire une parfaite... Dois-je retourner à l'école pour...
18: Pour tout refaire.
1: Ouais, pour faire mon édu...
9: Je peux dire quelque chose là-dessus?
1: Ouais, je vois pas du tout...
9: Il y a pas de problème, hein. C'est pas bien.
1: Je vois pas du tout la question. Non mais Couscous, pour l'instant, tu commences à te taire, s'il te plaît, maintenant.
9: C'est pas moi, c'est Bébert, je te dis, Gérard.
1: Ouais, bah Bébert, tu commences...
9: dans la maison, là, hein.
1: Bon, là, ça commence à me gonfler, là.
17: Ça devient vraiment lourd, hein.
1: Là, ça va plutôt... Alors, préférez-vous le système allemand avec l'école le matin et activité libre l'après-midi? Alors, on va demander à Bébert.
9: Y a pas de problème, hein.
1: Bon, allez, hop, tu me dégages ça. Tu me les dégages, c'est bon. Non, Olivier... Là, Olivier, tu te fous de la gueule. Là, tu vois, tu veux me faire virer tout le monde.
9: Maison,
1: mais c'est toi,
9: hein,
1: qui fais le con. C'est toi. Non, c'est toi qui viens de faire le con. Tu vois, maintenant, j'arrive à voir. C'est toi qui fais le con.
9: Non, moi, je crois que c'est Rico et Manu au standard. Hein.
1: Non, allez, Bébert.
9: Y'a pas de problème, hein.
1: Bébert!
9: Mais oui, je t'écoute, y'a pas de problème.
1: Allez,
9: hein.
1: Tu réponds, là.
9: C'est pas facile, tu sais. Qu'est-ce qui se passe là? Il y a du son, moi je peux pas parler, hein, il y a pas de problème. Hein.
11: Bon, là, vous êtes lourd, hein.
1: Bon, bah, allez, hop.
9: C'est lourd, le Larsen, là. Hein.
1: Allez, conclusion. Allez, non, Gérard. Non, c'est tout trop de ma gueule.
19: Non, Gérard, c'est dommage. C'est dommage,
1: chacun. Non, Gérard, tu vois, tu te fous trop de la gueule du monde.
19: Garde le sourire.
1: Non, tu te fous trop de la gueule du monde. Non, conclusion.
9: J'ai pas répondu à ta question.
1: Non, c'est conclusion.
19: Gérard.
1: Conclusion.
19: Encore une question au moins, Gérard.
1: Non, conclusion.
19: Non, je me mets à
1: genoux, je veux pas le savoir, c'est conclusion.
19: Je suis à genoux.
1: Non, je suis là.
19: Oui.
9: Dis-lui que Fabien, il a pas.
1: Non. Conclusion. Là, j'arrête, conclusion.
9: Il y a un abruti qui est en train de souffler. Manu, dis à Gérard que je veux répondre à sa question.
19: Vas-y, Fabien.
1: Non, c'est conclusion. Conclusion.
19: Non, arrête.
1: Conclusion.
19: De
1: non.
19: Tout le monde se calme.
1: Non, déjà toi tu vas arrêter, donc maintenant c'est conclusion, c'est terminé.
9: Qu'est-ce qui se passe dans la maison là?
1: Terminé.
2: Relax. Relax.
11: Gérard.
1: Conclusion.
11: Non, conclusion. Conclusion. Gérard,
1: non, c'est terminé. C'est conclusion. C'est terminé, c'est conclusion.
2: Gérard, tu peux pas nous faire ça.
1: Non, c'est conclusion, ça t'apprendra. Ça fait 5 ans que je.
2: Non. Attends. On va les couper.
1: Voilà. Non. Moi, c'est conclusion, c'est tout terminé.
2: Non, Gérard.
1: Il est 4h, moi, j'arrête. Hop, terminé. J'arrête, c'est fini.
2: Non, Gérard, s'il te plaît, on te...
1: Non, il n'y a pas à chercher à me supplier, c'est terminé maintenant.
2: Non, Gérard.
1: Tu t'es foutu trop de ma gueule tout le long de la soirée, c'est terminé.
2: Vrai. C'est
1: conclusion.
2: C'est pas vrai, Gérard.
1: Si.
2: Non,
1: tu te fous pas de ma gueule. Non, terminé.
9: Gérard, conclusion. Pour apprendre la politesse.
11: Bon, les mecs, vous laissez parler, Gérard.
1: Tu me les vires. Tu me vires les mecs, tu me laisses que les nanas, ça leur apprendra.
2: Que les nanas, Manu, on va faire un
1: tant
2: truc.
1: Tant pis pour eux.
2: Pour la prochaine question, on va faire une dernière question. Il y aura que des nanas, Gérard.
1: Non, mais... Okay.
2: Il y aura que des nanas.
1: Non, mais de manière... Je reconnaîtrai les points. Déjà, ça, c'est pas...
2: Allez, hop.
1: Max, je te préviens, la semaine prochaine, c'est pas la peine de compter sur moi avec lui à la pro. Parce que là, il fait exprès.
2: Qu'est-ce que j'ai fait?
1: Hein?
2: Qu'est-ce que j'ai
1: fait? Non, il y a rien.
11: Comme... Bon, Gérard, ta question.
19: T'as plus que les nanas là sur l'antenne.
2: La question, Gérard.
1: Alors, préférez-vous le système allemand avec l'école le matin et activité l'après-midi?
2: Ça, c'est intéressant.
11: Ouais.
1: Alors, mais Christina.
20: Ouais, moi je préfère. Hein.
1: C'est-à-dire, pourquoi?
20: Avec activité, tu veux dire quoi? Qu'on peut être libre?
1: Bah oui.
20: Eh ben, c'est bien pour les élèves, comme ça ils peuvent avoir un petit boulot à mi-temps.
1: Hein. Mm-hmm.
20: Et comme ça, ils se font de l'argent de poche, quoi.
1: Ouais, mais c'est ce que, en fin de compte, c'est libre l'après-midi, hein. Et activité est libre l'après-midi.
20: Ouais, moi je trouve que c'est bien pour les élèves.
1: Mm-hmm.
20: Parce que comme ça les pousse à étudier plus longtemps.
1: Mm-hmm.
20: Comme ça, ils ont un peu d'argent. Parce qu'il y en a plein qui arrêtent leurs études parce qu'ils n'ont pas d'argent et parce qu'ils aiment être indépendants, pas la vie, pas la quoi.
1: D'accord. Cécile?
21: Ouais, moi je dis que en fait, c'est cool parce que ça libère un peu l'esprit, quoi. Donc le matin, tu bosses tout ça. Et l'après-midi, bon, t'as des activités. Donc tu fais du roller. Je sais pas, tu joues au billard, tu fais plein de trucs, quoi.
1: Mm-hmm.
21: Donc ça libère un peu l'esprit, donc t'es relax.
1: D'accord.
21: Donc c'est bien.
1: Mélanie?
22: Oui, je pense que c'est très bien.
1: Mais pourquoi pour toi? Parce que comme toi, t'es prof d'anglais, donc...
22: Disons que c'est bien parce que les journées sont bien moins chargées, mais ce qu'il faudrait savoir, c'est s'ils profitent un petit peu de leur temps libre pour travailler un petit peu plus. Pour se détendre, mais pour profiter de leur temps libre, pour travailler un peu plus.
1: D'accord. moi, je peux vous dire, en fin de compte, d'avoir l'école le matin, ouais, c'est bien, puis d'être libre l'après-midi, comme ça, ça permet de réviser.
2: Alors voilà. Le problème, c'est que toi, t'allais à l'école le matin et tu pensais que l'après-midi, c'était libre, sauf qu'il y avait des cours.
1: Non, mais tu n'avais pas cours toute une journée, nuance. Donc il y a une question que je vais pas poser parce que ça.
2: Il y a Hippolyte sur Mitel quand même qui dit que lui préfère le système allemand parce qu'il y a l'airbag et l'ABS.
1: je vois pas du tout le rapport avec le truc de l'école.
2: Conclusion.
1: Là il y a une question.
2: Question.
1: Bon donc conclusion donc conclusion. Mélanie.
22: Oui.
1: Donc malheureusement on a.
22: On est obligé d'écourter mais moi je pense que quand t'imagines le bordel qu'il y a eu ce soir, on était 7 ou 8. Ben, quand t'imagines quand ils sont 35 dans une classe comme ça, après on viendra dire que les professeurs sont incompétents.
2: Gérard met beaucoup de bordel à lui tout seul aussi. Hein.
1: Voilà. Dans ce cas-là.
22: Non, c'est vrai que quelquefois, Gérard.
1: Je vais te dire une chose. Attends, Mélanie, je te coupe 5 minutes. Je vais te dire une chose, tu vois, Olivier. Le jour de... Oh, Olivier, quand je te parle, s'il te plaît, tu t'écoutes. C'est que au 1er janvier, tu n'étais pas là. Eh ben, je vais te dire une chose, qu'avec Max, il y a eu moins de bordel. Et au standard, c'était moins le bordel que ce soir.
22: Il y en a qu'un qui applaudit.
1: Non. Alors, la semaine prochaine, c'est pas la peine. Voilà, alors, celui qui s'amuse à faire ça...
3: Il s'en va d'ailleurs, Gérard.
1: Celui qui s'amuse à faire ça, c'est pas mal, derrière. Ah, donc, Cécile, pour toi, la conclusion des deux débats...
21: Moi, la conclusion...
1: Ouais, casse-toi.
3: Alors, la conclusion des deux débats, c'est Max, là.
21: Ouais. La conclusion, ouais, les questions, elles étaient intéressantes. Le premier, il était super chouette. Le deuxième, un peu le bordel, avec Bébert et tout. Mais bon, ça va, quoi, c'était cool, on a bien rigolé.
1: Et il est encore là.
4: Il est encore là.
3: Ah, pour la conclusion, quand même.
1: Christiana.
4: Pétena.
20: Ouais, bah, moi, je trouve que c'est dommage qu'on n'ait pas pu parler plus longtemps de ce débat, parce que c'était vachement intéressant.
1: Bah, il y avait 13 questions.
20: Ouais, et il reste 3 minutes.
3: Derrière.
20: Et puis, je réponds à Mélanie, c'est vrai que si t'as une classe de 30 filles, t'auras moins de bordel qu'avec une classe de 30 mecs.
1: Ouais, mais si c'est mélangé, que t'as un bordel comme on a ce soir avec un standardiste à moitié
3: bourré. Je sens qu'il a un peu picolé. Ah, tu sens un peu l'alcool quand même.
1: Hein, parce que je vais te dire une chose, que la semaine dernière, c'était moins le bordel. Hein. Et j'ai l'impression que j'ai demandé que ça soit Fiddler qui fasse le standard maintenant. Parce que toi, je te veux plus de jeudi.
3: Voilà. Et
1: Tu feras tes soirées avec Max, mais moi le jeudi je te veux plus avec moi.
3: On va voir, on va gérer ça. Moi, à moins qu'on le fasse travailler vraiment très fortement. Qui doit encore faire une conclusion sur ce débat?
1: Toujours là.
3: Couscous, conclusion.
1: Couscous, ouais, Bébert.
5: Moi je voulais dire
1: Bébert, il est parti.
5: L'école,
1: hein.
5: Bon, bah, c'était un bon sujet de débat, quoi. Parce que bon, l'école c'est une bonne chose, quoi. Ça permet aux enfants de montrer ce qu'ils ont dans la tête. Et je voulais aussi dire, vive le Star System.
1: Ok. Donc, il y a plus personne. Donc, alors, je vais quand même annoncer les deux débats pour la semaine prochaine. Si les gens respectent ce que j'ai annoncé.
3: Vas-y.
1: Donc, on va faire sur la beauté.
23: Tu fermes
1: ta gueule un peu, toi. Que j'annonce les débats.
23: D'accord.
3: Bah ouais. Voilà, alors.
1: Donc on va faire sur la beauté.
3: Devant le micro qu'on entend mieux, parce que c'est pénible pour les auditeurs. Je te jure, souvent faut penser à eux, quoi.
1: On va faire sur la beauté.
3: Ah bien.
1: Et sur les portables, je vais le refaire parce que.
3: On l'a déjà fait.
1: Sur l'écriture.
3: Sur l'écriture, d'accord, à la rigueur. Mais alors, je veux que ce soit toi qui va parler des questions, parce que des questions, c'est pas toi qui les a préparées, elles sont tapées à la machine et j'aime pas ça, Gérard, parce que tes questions ce soir, il y en a qui étaient chiantes parce que c'est pas toi qui les avais préparées.
1: Ah non, mais attends. Là, sur l'école. T'as voulu qu'on laisse les 13 questions. Sur 13 questions, quand même, j'en ai modifié.
3: Combien? Bon, enfin bref, je vais regarder tout de suite tes questions pour le prochain débat et on verra. D'accord. Merci Gérard. Merci d'avoir passé la soirée avec nous. Il est 4h du matin. On va laisser Bart pour ses fun embrouilles. Hein, GG, t'as pas de fun embrouilles en proposant?
1: Non.
3: Non, t'as rien de spécial. On se retrouve,
1: Tu leur raccroches pas au nez ou nana?
3: Ouais, exactement.
1: S'il te plaît, merci.
3: Voilà. Et moi, je vous retrouve tout à l'heure à partir de 22h pour le Star System avec nous. N'oubliez pas le résumé d'un des deux débats de ce soir, si nous avons le temps. Et puis, surtout, le Kikix, le son sur le retour du Jedi. Vous allez, à mon avis, vous éclater. Différence entre le son Kikix et le son THX. Vous verrez qu'il y a quand même une sacrée différence. Et Gérard, donc la semaine prochaine, deux débats. Un sur l'écriture et un autre sur la beauté. Bonne nuit.
1: Que tout soit respecté, sinon il n'y aura rien.
3: Voilà, exactement. On vous souhaite une bonne nuit. Et dans un instant, Bart.
24: Et c'est le débat des jeudis. On est sur Fun Radio. Donc vous pouvez nous appeler au 0803 08 5000 ou que Fiddler vous attend au standard.
25: Bonsoir.
24: Manu qui est à l'AREA. Bonsoir,
25: oui,
24: Manu.
25: Bonsoir à tous.
24: Et toujours l'internet ou Kiarigo qui vous attend. Donc www.fr.
25: Yes, big up.
24: Big up à tous. Wesh wesh. Et donc on va attaquer le. On fait qu'un débat exceptionnellement ce soir pour des raisons que tout le monde connaît. Donc,
25: cause maladie.
24: Ouais. Si ce soir ça se passe bien, donc la semaine prochaine, je pense qu'on pourrait en faire deux, mais là, avec Max, on a décidé d'en faire un seul. Et
25: mais il va être bien.
24: Il va être bon. En espérant que ça se passe comme il faut.
25: Bien devant ton micro, GG.
24: La bombe. Donc, on accueille.
25: Non, avance-le.
24: Pour ça, on va accueillir Francis Lalaine. Francis, bonsoir.
26: Bonsoir.
24: 30 ans de Paris.
26: Exactement.
24: Wesh, quoi?
25: Wesh Patty.
24: Wesh Patty, 22 ans de Caen.
27: Wesh wesh, big up à tous.
24: Eh, c'est celui qui a la radio derrière la baisse, merci.
25: Oui.
24: Celui qui a de la radio derrière, la baisse que je viens de signaler.
25: Oui, ils vont la baisser, j'y continue.
24: Rap voisine, 25 ans de Limoges, ouais, bonsoir.
4: Bonsoir tout le monde, bonsoir Gérard.
24: Karim Péril.
25: Karim Puéril.
24: Karim Puéril, 21 ans d'Angoulême.
6: Ouais, salut.
24: Bonsoir à toi. Donc, alors, première... Oh là, qui c'est qui a la radio derrière? Fildar, s'il te plaît, essaye de gérer.
25: Ouais.
24: Donc, la première question, c'est les sosies. Donc, seriez-vous prêt à ressembler à votre sosie pour de l'argent ou autre? On va demander ça à Francis.
7: Ben moi, j'ai un petit problème, c'est-à-dire que par moment, j'organise des galas parce que je suis le sosie de Francis Lalanne.
24: Ouais.
7: Et donc, tout à l'heure, tu parlais de Johnny Rock. Et bon, j'ai vu ce qu'il fait sur scène. Bon, moi, je trouve pas ça terrible. Parce que mon répertoire, c'est plutôt Francis Lalanne. Mm-hmm. Moi, déjà, je le fais pour le pognon. Donc, d'ailleurs, j'ai la gueule pour ça, j'ai la voix pour ça, j'ai le talent pour ça. Donc, voilà, moi, j'ai pas à choisir. Je fais que pour le pognon.
24: Mm-hmm. Non, mais donc, t'es prêt, toi, pour faire ça pour de l'argent?
7: Ah, mais je le fais déjà pour de l'argent.
24: D'accord, ok.
7: Pour le fric.
24: D'accord. Où est-ce, Patty?
12: Wesh, bonsoir.
24: Bonsoir.
12: Bah moi, ouais, pareil, comme Francis, hein, pour l'argent. Je fais des photos avec Voici, et puis après, bah, c'est la personne à qui je ressemble qui a les procès, quoi. C'est elle qui a les problèmes.
24: Mmh. Non, mais toi aussi, t'as des problèmes.
12: Ah non, moi, j'ai pas de problème.
24: Hein. Bah, c'est le magazine qui t'emploie qui va avoir des problèmes. Hein.
12: Bah, tout à fait, moi, je m'en fous. Moi, j'ai pas de problème, j'ai de l'argent.
24: Hein. Ok. Ouais, ok, rap voisine.
4: Ouais, alors moi, je fais pas du tout ça pour l'argent. Et donc, vu que je ressemble à mon sosie, et que je suis son sosie, bah, je peux ameuter des petites gamines de 40, 50 ans, et voilà.
24: Mm-hmm.
4: Donc, je fais pas ça pour l'argent, mais plutôt pour le plaisir des femmes.
24: Question IRC, non?
13: C'est pas une question, c'est juste. Par contre, je sais plus où c'est parce que c'est un peu le bordel.
23: Et
13: ici.
23: Voilà, ça commence.
13: Enfin, si, c'est le chiant, il dit qu'il préfère les sosies Solida.
24: Sosies Solida, je vois pas le rapport avec le thème du débat sur les sosies.
23: Ah bon?
24: Manu, une question.
25: Non, pas une question, une affirmation au Minitel 3615 Fun Radio. On dit que. Grave, Minitel. On dit que Sandy, c'est le sosie de Maïté. Est-ce que tu confirmes ou pas?
24: Non, et puis là, alors là.
23: Faux!
24: Non, non, je préviens tout de suite, Manu. Mm-hmm. S'il y a encore des questions qui parlent de Sandy, c'est pas la peine. Ok?
25: Ok.
24: Je te remercie. Karen Puéril.
26: Oui, bah moi, pour l'argent, je ferais n'importe quoi, de toute façon. Hein, donc.
24: Mm-hmm.
26: Même sortir avec toi, hein, ça, il n'y a pas de problème, quoi.
24: Non, mais moi, de toute manière, vous le savez, je suis déjà pris, donc ça sert à rien d'insister.
26: Ah non, moi, je ne savais pas, moi, mince.
24: Ouais, mais vous le savez, on en parle assez sur l'antenne, donc maintenant, oui. Vous arrêtez de vouloir me dire que vous voulez sortir avec moi.
26: Ah non, mais ne t'énerve pas, Gérard.
24: Non, non, mais moi, je préfère prévenir tout de suite.
26: D'accord. Tu as raison, sois clair dès le départ, tu as raison.
24: Donc, moi, je peux vous dire que moi, je serais pas prêt à ressembler à quelqu'un, même pour de l'argent, hein, parce que je vois pas du tout le rapport. Enfin, donc, oui.
7: Et pour les femmes?
24: Comment ça?
7: Bah, je veux dire, si tu ressens déjà à la personne, tu peux attirer les minettes.
24: Bah, non, mais de toute manière, j'ai déjà ma personnalité, donc j'attire pas mal de personnes que maintenant que je suis avec quelqu'un. Donc maintenant, tout le monde veut sortir avec moi, mais maintenant, il est trop tard, je suis pris, mon cœur est pris, donc maintenant, c'est plus la peine d'insister.
25: Mais, Gérard, c'est Fildar.
24: Ouais.
25: Est-ce que tu aimerais avoir un sosie?
24: Personnellement, non.
25: Pourquoi?
24: Non, parce que ça m'intéresse pas du tout.
25: Si ça se trouve, t'en as déjà un et tu le sais pas.
24: Ouais, ouais. Mais ça, avec tout ce qui se balance sur Internet et tout ça, donc je voudrais quand même que ça cesse aussi, cette histoire. On aurait dû en parler avant de faire les débats. Enfin.
13: Gérard?
24: Oui.
13: Sur IRC, il y a Nomad qui te demande si les sosies sont à l'ail.
24: Ouais, saucisson à l'ail, ouais. Bah, voilà. Ça m'aurait étonné. Oui.
7: T'es encore Francis?
24: Oui.
7: Tu sais que par le monde, on il paraît qu'on a 7 sosies.
24: Alors tu peux préciser ta pensée?
7: Oui, scientifiquement, il a été prouvé qu'il y a 7 personnes dans le monde qui nous ressemblent.
24: Mmh.
7: Donc seulement physiquement, donc moi déjà Francis Lalanne a son sosie, c'est moi.
24: Mmh.
7: Donc déjà, il a beaucoup de chance de m'avoir.
24: Non, mais de toute manière, tous les chanteurs ont un sosie. Justement, la question, on voulait la poser, mais vu que on en a fait illusion sur à la télé il y a pas longtemps, donc c'est pour ça que la question, on n'en parlera pas. Donc maintenant, la deuxième question, c'est comment est organisée une journée chez un sosie? Alors, on va demander ça. Bah tiens, bah Francis, comme tu sais le point de vue.
7: Oh là là, ça commence déjà le matin, levé vers 11h.
24: Mmh.
7: Bon, de là,
24: Non, mais Francis, oui, je te coupe, mais je pense qu'à mon avis, ça m'étonnerait. Hein. Ça m'étonnerait que la journée commence à 11h. Hein.
0: Mais attends, Gérard, tu ne connais pas mon activité du soir.
24: Ouais.
0: Bah, si je sors jusqu'à 4-5h du matin, c'est sûr qu'avec les gars-là, c'est qu'à quelle heure veux-tu que je me réveille?
6: C'est sûr.
10: Oh
14: lolo.
6: Mais approche comme ça parce que
10: si tu fais
6: comme ça, écoute.
24: Ouais, ouais.
6: Tu vois, ça,
24: ouais,
6: plop,
24: d'accord.
6: Ça plop, donc fais gaffe.
24: Ok.
6: Non, mais tu peux mettre ta main, mais tu fais doucement.
24: Mmh. Donc, Francis, donc j'étais avec toi, donc je peux te dire tout de suite que ça m'étonnerait que ça commence à une journée commence à 11h du matin, c'est pas possible. Hein.
0: Mais je te dis que c'est à l'heure où je me réveille à cause des gars-là.
24: Ouais, non, mais même, attends, une journée, tu commences bien plus tôt. Hein. Enfin, bref, passons, je vais pas m'éterniser sur ça. Hein.
6: Gérard,
15: sur IRC, il y a Roadrunner qui te demande comment on fait pour devenir sosie.
24: Non, ça, justement, il y aurait...
0: Il y a un truc.
24: Ouais, il y a un truc, mais lequel, j'en sais rien. Hein.
6: Bah, il va te le dire, l'auditeur.
0: Bah non, justement, c'est un truc chez les sosies, et on peut pas le dire, ça, c'est notre secret, on peut pas le dévoiler.
24: Mais c'est qui, ça?
0: C'est Rap Voisine.
24: Rap Voisine, ben ouais, ok. Et donc toi, comment que
0: ouais. Je le dirai pas, c'est mon secret, je n'en parle pas.
24: Mais comment est organisée une journée chez un sosie, c'est tout?
0: Ah bah je me lève vers 5-6h de l'après-midi.
24: Ouais.
0: Et puis je pars au gala vers 8-9h.
24: Ouais, t'es pas en train de te foutre de ma gueule,
0: ah non,
24: là?
0: Pas du tout, puisque je fais mon gala jusqu'à 6h-7h du mat.
24: Ouais.
0: Et après je suis fatigué et je dois dormir pendant la journée. En fait, je vis la nuit.
24: Ouais, d'accord.
0: Comme une chauve-souris.
24: Ouais, c'est ça.
6: Gérard, excuse-moi, on a un nouvel auditeur, il s'appelle Michel Mathieu, il a 21 ans, il est de Beson.
0: Qui est Michel?
24: À la place de qui?
6: À la place de personne. Je bidouille le standard pour qu'on ait en fait plus d'auditeurs comme avant.
24: Bah alors donc, tu m'as dit
6: Michel Mathieu.
16: Oui, bonsoir.
6: 21 ans de Beson.
16: Bonsoir, c'est Michel Mathieu.
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23: Et GG, sur le Minitel, on me demande aussi si t'aimerais pas avoir un sosie, mais être le sosie de quelqu'un.
24: Non, pas personnellement.
0: T'en es sûr?
24: Oui. Donc, Ouachi Pati. Eh
27: hey Gérard.
24: C'est qui?
27: C'est Karen Cuéry, là.
24: Ouais.
27: Tu voudrais pas être sosie de...
6: Oh, dans ton micro, hein.
24: Ouais, parle devant ton combiné ou sinon je te vire.
27: Oh. Non. Est-ce que tu voudrais pas être le sosie de Ricky Martin?
24: Mais qu'est-ce que vous me balancez, Ricky Martin? Laissez-le en paix, si je laisse, c'est le chanteur que j'aime bien.
6: En plus, il est mort.
24: Non, il est pas mort, connard.
6: C'est hier.
24: Non, tiens mon cul.
0: Bah si, c'est vrai, c'est pas
6: il a dérapé.
24: Mais ouais, c'est ça, il a dérapé. Tout à l'heure, je vais te faire déraper quelque chose, toi, tu vas voir, tu vas pas commencer. Qui c'est que j'avais demandé? Ouais, où est-ce, Patty?
28: Moi, je travaille à la Sécu. Alors bon, bah dans la semaine, je fais 8h-16h, hein, comme tout le monde.
24: Ouais.
28: Et puis bah, le dimanche, je fais des galas. Mais je pars à 8h, je rentre à 9h. Hein.
24: Mm-hmm.
28: Je fais juste une chanson, alors.
24: Ah, d'accord. Ok. Rap Voisine, bah, t'as répondu, toi?
0: Bah oui.
24: Donc, Karen Puéril.
27: Oui. Bah, alors moi, déjà, je commence ma journée, je me lave, hein, je prends un coton-tige.
24: Mm-hmm.
27: Et puis bon, bah, je m'occupe de mon corps, voilà. Hein. Et donc, je travaille directement sur le terrain.
24: Mm-hmm.
27: Et puis, voilà, ma journée se passe comme ça.
0: Super.
24: Si t'as quelqu'un derrière, c'est plus la peine pour toi, d'accord? Parce que je viens d'entendre que il y a du monde qui te souffle. Pilar.
6: Ouais, ma grande. Ouais, quoi?
24: Hop.
23: Bah, faut que tu gères, là.
6: Mais je gère qui, là?
24: Michel Mathieu.
6: Ouais. Maintenant, je viens de le mettre.
0: Attends, je suis là.
24: Non, mais c'est pas lui qui a du monde derrière. Ah, Michel Mathieu, pour toi.
0: Ouais, bah écoute, moi, donc, comme t'as pu le deviner, je suis fan de Mireille Mathieu. Donc, ma journée, principalement, j'occupe mon temps et de me faire la même coupe de cheveux, quand même.
6: Je la vire?
0: Parce que.
6: Merde.
0: Parce que c'est pas facile d'avoir quand même une coupe de cheveux comme ça.
24: Mmh.
0: Et ensuite, j'ai une copine qui s'appelle Mireille Drucker et on s'exprès, on répète comme si on était en interview au cas où ça arrivera un jour, quoi, voilà. On s'entraîne.
29: Okay. C'est faux!
0: Mais si, tout à fait.
6: Impossible.
0: Il faut appeler Mireille Drucker, c'est tout.
24: Non, vous arrêtez avec vos impossibles, parce que tout à l'heure, ça va gerber vite, hein, maintenant.
15: Mmh. Gérard, sur IRC, il y a Yankee qui te demande si on peut être le sosie d'une race canine.
24: Il veut faire allusion à quoi, lui?
15: Bah attends, je vais lui demander. Demande-lui.
24: Donc, tu veux faire allusion à quelle race, s'il te plaît?
27: Ouais, quand même. Bulldog.
15: Ah, faut attendre.
24: Alors, qui c'est qui vient de dire ça? Qui vient de dire ça entre Karen et Wesh Patty?
15: Bah,
27: c'est pas moi.
15: Gérard, Yankee, il dit Bulldog Mystère.
24: Ouais, mais ça, faut arrêter.
29: Non!
24: Faut arrêter là-dessus, d'accord?
29: Arrêtez!
24: Bon, et toi, tu te calmes un peu, c'est moi qui gère, d'accord ? Manu ?
2: Arrête !
23: On me demande combien ça coûte en euros, un sosie.
2: Oh, putain ! Qu'est-ce
24: que tu fais ? Mais, t'arrêtes de taper comme ça, après on va dire que c'est moi, espèce de con.
23: Arrête,
24: Oh, commence pas à balancer des trucs, t'es fou.
23: Arrête,
24: tu vas pas commencer, toi, hein.
8: Oh, t'es pas à nuit, là.
24: Ouais,
23: tiens-toi bien un peu, on te regarde.
24: Ouais, tu vas pas commencer.
8: Regarde, parce que peut-être que Michel Labrou, il peut appeler à tout moment sur la ligne. Hein.
24: Ouais, bah toi, tu vas déjà commencer par gérer ce que je t'ai demandé, ok.
28: On même pas de poil à ta bite.
2: Oh, non.
24: Bon, ouais.
28: Piquer des euros dans mon sac.
24: Bon, ouais. Tu me gères ça, toi, tu te magnes.
8: Ouais.
24: Tu te magnes vite.
2: Ouais.
28: Gérard.
24: Quoi ?
28: Allô Gérard.
24: C'est qui ?
28: C'est Karen.
24: Je t'écoute.
28: Oui, est-ce que Sandy a un sosie ?
24: Non, Sandy, elle a pas de sosie. Sandy, elle vous emmerde.
9: Chewbacca.
8: Bon, on revient au débat, GG, s'il te plaît.
9: Oui.
24: Bon, hey.
8: Oui, je les gère.
24: Toi, tu me les gères parce que sinon, tu vas aller à l'arrière. Hein.
9: Ouais. Là-bas, je le sens. Là-bas. Oh, non.
24: Troisième question. Être un sosie est-il une passion réputée ? On va demander ça à Francis.
28: N'importe quoi.
9: Oh la fille. Oh là là là.
24: Oh, Pildar !
8: Quoi ?
24: Ton boulot là, de gérer.
8: Pardon, excuse-moi. Attends deux secondes. Comme ça, je fais ça, je mets un. Ok, c'est bon.
24: Alors, Francis ?
9: Oui.
24: Donc pour toi ?
9: Tu peux répéter la question, s'il te plaît ?
24: Être un sosie est-il une passion réputée ?
9: Bah, déjà, il faut avoir la tête de la personne.
24: Ouais.
9: Donc, si t'as la tête de la personne, c'est même plus une passion, tu le vis tous les jours.
24: Mm-hmm.
9: Bon, moi, malheureusement, je suis fan de Francis Lalanne, donc de ce côté-là, bon, je suis pas trop gâté par la personne au niveau médiatique. Donc, une passion, il faut vraiment trouver les fans, quoi.
24: Mm-hmm. Ouais, wesh, Patty.
28: Wesh. Tu peux répéter ta question ?
24: Non, je la répète plus.
28: Bah, j'ai pas retenu, donc je vais te dire, je suis d'accord avec toi.
9: Oh là là.
24: Bon,
8: Gérard, tu te réveilles quoi.
24: Non, tu me vires ça parce que moi j'en ai marre de répéter les questions, maintenant ça commence à bien faire.
8: Ah ouais, mais j'ai un standard bidon.
24: Ouais, non, mais t'as un standard bidon, tu te démerdes.
8: Ah, attends, c'est peut-être...
24: Rap voisine.
8: Attends, c'est peut-être le PDG d'RTL.
24: Ouais. Rap voisine.
10: Oui.
24: Rap voisine.
9: Opéra.
10: Allô.
9: Ouais,
2: c'est
9: bah
2: qui,
9: ouais.
2: Rigo.
9: C'est qui, Rigo ? C'est pas possible.
24: Oh !
8: Mais il est là, GG.
9: Ouais. Oui, donc la seule gloire que ça m'apporte, c'est d'avoir des grands-mères avec des doubles foyers.
10: Excusez-moi, okay, c'est dans le studio. Oui.
8: Attendez les auditeurs.
24: Non, il n'y a pas d'attendez, d'accord. Moi je fais mes débats.
10: Attends Gérard, j'ai le PDG d'RTL en ligne.
24: Ouais, c'est ça.
10: S'il te plaît.
24: Ouais, bah, c'est ça, oui. Moi aussi. Rap voisine.
10: Je vais le calmer, vous inquiétez pas, je vais le calmer.
9: Oh là là, vite fait.
8: Assurez les auditeurs, on a eu un...
24: Rap voisine.
9: Oui, donc, je disais que la seule gloire que ça m'apporte, bah, c'est des grands-mères qui ont des doubles foyers et qui me confondent avec Rock voisine, en fait. C'est tout. Voilà.
8: Mais Gérard, t'écoutes pas, hein. Excuse-moi, rap voisine, mais...
24: Si, j'ai entendu.
8: Alors qu'est-ce que t'en penses ?
24: C'est pour les grands-mères qui ont des doubles foyers, c'est ça ?
9: Et puis ?
24: Je sais pas quoi après.
8: Bravo.
9: Allez hop, tu joues.
8: Bravo.
24: Ouais, bah tu rap voisine, si t'es pas content, c'est
9: non,
24: pareil.
9: Non,
24: et toi, tu t'écrases.
8: Bravo.
24: Toi, tu me gères les auditeurs parce que pour l'instant, tu commences à foutre de la merde.
2: Ta gueule, hippie.
9: Voilà. Oh, c'est de la synthèse.
24: Ouais. Karen Péril.
28: Oui.
9: Péril.
28: Alors moi,
24: j'ai entendu.
28: Péril. Alors moi, c'est pas une passion, hein, mais disons que c'est pour trouver l'homme de ma vie.
24: Être un sosie est-il une passion réputée ? C'est pas pour savoir si tu es pour trouver l'homme de ta vie ou pas.
28: Non, oui, mais c'est pas une passion.
24: Alors tu peux préciser ?
28: C'est-à-dire que c'est un métier.
10: Gérard, pour calmer le débat, je voulais te dire quand même qu'on a dépassé les 6000. On est à 6222. Ce qui est bien, tu. Non, ça applaudit pas. Ok,
24: bravo.
10: Merci. Quand même, c'est cool. Et faut laisser Snooze. Je voulais juste dire, il y a Snooze, il revient dans 30 secondes, il est parti chercher à manger.
24: Ok. Michel Mathieu.
9: Ouais, Michel Mathieu, ben moi je pense que c'est plus qu'une passion, comme tu disais. Mm-hmm. Une philosophie. C'est carrément même, je dirais, un mode de vie au quotidien, au journalier, quoi, tu vois.
24: Mm-hmm. Tous les jours. Ouais, mais précise un peu, parce que là, vous me donnez des réponses vagues. Bah,
5: si hein. Moi, je suis fan de Mireille Mathieu. Moi, je me réveille le matin, je me réveille Mireille Mathieu, je mange Mireille Mathieu, je ouais. dors Mireille Mathieu, je baise Mireille Mathieu, c'est tout Mireille Mathieu, quoi, tu vois.
24: Ah, ok. Donc, toi, t'es carrément fan de Mireille Mathieu.
5: Ah, bah, c'est clair.
25: Ouais, mais
5: c'est
25: précise ton nom.
28: Est-ce que tu chies Mireille Mathieu ? Est-ce que tu chies Mireille Mathieu ?
5: Ouais, pas mal, ouais. Voilà, GG. Tu la bourres aussi, Mireille Mathieu.
24: Merci, ouais, Fildar. Hein.
5: Ouais, je baisse des
25: attends, je
5: ouais.
25: me fais un coup de combiné.
24: Ouais, bah, moi, je m'en fous, mais merci, parce que comme ça, on n'a pas entendu la fin de sa question à Michel. Ouais, c'est pas grave.
5: Il me demandait si je baisais Mireille Mathieu, je lui disais oui, je baisse des chèvres, oui.
11: Et tiens, d'ailleurs, je vais te demander autre chose. Tu sais pourquoi Mireille Mathieu n'a pas le vagin dans le front ?
24: Vas-y.
11: Bah, c'est tout simple, parce que t'as déjà essayé de lui rentrer quelque chose dans la tête.
24: N'importe quoi. Alors là, ta blague, tu peux te la carrer au cul. Hein.
11: Ok, oh
24: là,
11: pas de problème.
24: Alors, la cinquième question. Les animateurs radio télé ont-ils un sosie? Et on va s'écouter Dick Rivière avec Les Matins, la banane toute dure, et on se retrouve tout de suite après au 0803 08 5000, et toujours 3615 Scott Fun Radio, rubrique direct et sur l'IRC, ou que Rigo vous attend nombreux, ouais. www.fr, et voilà. A tout de suite. Et voilà, vous venez d'écouter Dick Rivière avec Le Matin, la banane toute dure. Et donc, vous êtes toujours avec la banane toute dure. Et donc, vous êtes toujours sur Fun Radio. Donc, Fildar vous attend au standard au 0803 08 5000.
25: Gagnez-vous, merde, j'ai pas que ça à foutre.
24: Toujours le Minitel au 3615 Fun Radio, rubrique direct. Manu qui est aux commandes.
25: Oui.
24: Et Rigo qui est ouais. qui est sur l'IRC, donc www.fr, c'est www.fr Fun Radio, c'est ça?
25: Ouais, c'est ça.
24: Voilà.
25: Double flash.
24: Ouais, double flash.
25: Et whisky.
24: Ouais, c'est ça. Donc on récupère Francis
25: Lalanne.
14: Allô?
24: Allô?
14: Oui.
24: Donc bon, rebonsoir à toi.
14: Rebonsoir à toi aussi.
24: Wesh Patty.
25: Bah non, je l'ai viré.
24: Donc elle est partie. Rap voisine.
14: Ouais, salut, c'est moi. Bonsoir, GG.
24: Re-salut à toi. Karen Puéril.
17: Puéril, oui.
24: Rebonsoir.
17: Rebonsoir, Gérard.
24: Michel Mathieu.
14: Oui,
24: rebonsoir à toi.
14: Bonsoir.
24: Et Jean-Pierre qui est passé avec ses chansons. Donc bonsoir à toi, Jean-Pierre.
18: Bonsoir.
24: Comment vas-tu?
18: Ça va bien.
24: Ça va?
14: C'est la fête de la musique.
24: Ouais, non, mais c'est bon.
18: Non.
14: J'achète ton disque. Direct.
24: Pour l'instant, c'est pas un débat sur la musique, c'est un débat sur les sosies.
18: Oui.
24: D'accord?
14: Bah, vive les blaireaux quand même. Hein.
24: Ouais, non, mais.
14: Bah quand même.
24: On répond correctement aux questions, c'est tout. Okay. Alors on va changer parce que vu que je termine qu'à 2 heures, donc il reste encore quand même une heure, yes. Plus d'une heure à faire.
14: De toute façon, c'est bon, tu vas pousser jusqu'à 3 heures, quoi.
24: Non. Êtes-vous fan de quelqu'un? Si oui, êtes-vous d'accord? Donc alors je précise la question parce que c'est
14: compliqué. Hein.
24: C'est Fildar qui l'a dit. Donc vous, par exemple, si vous êtes fan de, par exemple, tout à l'heure j'entendais qui c'est qui me disait Mireille Mathieu. Donc c'est Michel.
14: C'est Michel.
24: Hein?
14: Michel.
24: Donc si oui, êtes-vous d'accord? Donc le pourquoi? Êtes-vous d'accord? Si oui, êtes-vous d'accord? Donc
14: bah oui.
24: Être fan de quelqu'un. Donc je pense que tout le monde est fan d'un chanteur préféré.
14: C'est clair.
24: Donc on va demander à Jean-Pierre comme il vient d'arriver.
18: Faites la musique.
24: Bon, Jean-Pierre, s'il te plaît.
18: Oui.
24: Oh là là. Oh non, Fildar. Fildar, c'est quoi là?
25: C'est Jean-Pierre.
24: Oh non, mais attends, oh.
25: Jean-Pierre.
24: Jean-Pierre, c'est Gérard là. Tu réponds correctement aux questions, sinon c'est pas la peine.
14: Ouais, c'est clair.
18: Ah, ok, bien sûr.
24: Mais on s'en fout du ministère de la Culture et tout ça. On n'est pas là pour parler politique, ok?
18: Non, mais j'entends tout le monde qui parle en même temps. Et...
24: Mais pour l'instant, c'est moi qui te parle. Donc tu réponds correctement à la question, sinon c'est pas la peine de faire le débat.
18: Non, mais j'écoute ta question, tu peux parler, vas-y.
24: Non, mais maintenant, tu réponds à la question.
18: Le ministère, maire.
24: Okay. Oh là, allez.
19: Gérard, sur IRC, il y a un petit sondage que Trizo m'a envoyé.
24: Ouais.
19: Alors, à la question, avez-vous un sosie? 54% des personnes ont répondu non, j'ai voté contre. 27% pas du tout, je suis hétérosexuel. 18% non, je n'écoute pas les To Be Free. Et 12% vous pouvez répéter la question. Une seule personne a répondu oui, mais je suis pas sûr.
24: Mais comment que ça se fait que j'ai pas de, de sondage comme à Neuilly là?
1: Bah parce qu'on n'est pas à Neuilly.
3: Non, parce qu'on s'est fait voler le
25: PC. L'institut de sondage.
3: On s'est fait voler l'ordinateur. Donc on peut, pour le moment, on attend à nouveau.
24: Ah d'accord.
3: Ouais.
24: Bon, alors Michel Mathieu.
25: Suite à ta
24: question. Attends, Manu. Michel, pardon.
25: Oui, oui. Suite à ta question sur Minitel, on te demande est-ce que tu penses pas que pourquoi pas et dans quel sens?
24: Mais qui c'est qui pose cette question de naze?
25: Nomade.
24: Nomade, ben, c'est même pas la peine d'y répondre parce que qu'est-ce que tu veux que je réponde là-dessus?
25: Bah, je sais pas, il me dit ça ressemble à la sienne, il aimerait bien que tu répondes à la sienne.
24: Ça ni queue ni tête. Ça ni queue ni tête, ça va être comme tout à l'heure sur l'IRC, quand on va faire des débats, la conclusion du débat, il y en a qui vont me dire ton débat a eu ni queue ni tête comme toi. Ça, je m'en doute encore.
3: Et là, vous pourrez rajouter sans jambes.
24: Ouais, bah, toi, pour l'instant, je t'ai dit de me virer lui là, parce que c'est pas la peine de le garder s'il répond.
1: Allô
24: pas. Michel Mathieu, donc pour toi.
4: Ouais, bah écoute, moi je vais te dire que déjà je suis d'accord, donc oui, à cela je peux ajouter que je réponds par l'affirmative, et je pense que ça c'est dans tous les sens, donc il n'y a pas besoin de préciser, quoi, tu vois.
24: Non mais, donc t'es fan, toi, de Mireille, à fond de Mireille Mathieu.
4: À fond, 100%, je te dis, je fais tout Mireille Mathieu, moi il n'y a pas de lézard.
24: Mm-hmm. Ok.
4: Donc oui, à 100%.
24: D'accord, donc toi, c'est oui, sans même savoir, êtes-vous d'accord, donc toi, pour toi, c'est carrément oui d'entrée.
4: Voilà, moi j'ai pas besoin d'être d'accord, c'est oui direct.
24: Ok.
4: Voilà.
24: Karen Puéril.
12: Oui, alors moi je ne suis pas fan de Karen Puéril, Chéril. Moi je suis fan de...
4: Oh là là, arrête de fumer. Ouais,
12: je ne fume pas.
4: Vas-y, fais tourner.
12: Je ne fume pas.
24: Hey, tu réponds correctement ou sinon je fais comme Wesh Patty, je te vire.
4: Allez, hop,
12: non,
4: dehors.
12: D'accord, Gérard, d'accord.
13: Mystère, mère.
24: Bon, ouais, ouais. Hop. Allez, Jean-Pierre. Non, Jean-Pierre, tu le vires. Jean-Pierre, tu le vires. Oh non, oh.
25: Mais il chante bien pourtant.
24: Non, moi, c'est pas un débat sur les chanteurs, c'est un débat sur les sosies.
3: Gérard, alors, oui.
24: Au revoir pour lui.
3: Excuse-moi, à la place de la petite, là, Wesh Patty, on accueille Magali Alain. Magali Alain, 23 ans de. Ça fait rire égo, je comprends pas. De Clermont-Ferrand.
1: Désolé.
3: Bonsoir, Magali Alain.
24: Bonsoir.
4: Oh cochonne.
12: Bonsoir, ça va?
24: Ouais, tu vois, il faudrait peut-être te réveiller quand on t'appelle, hein.
12: Oui, j'ai plein de bips, alors suis-moi.
24: Comment?
12: Non parce qu'en fait. C'était quoi ta question, Gérard?
24: Non mais attends, pour l'instant, je te dis, tu te réveilles quand on te parle.
3: Quand on a voulu l'accueillir, en fait, je l'ai passé à l'antenne. Et quand on l'a passé à l'antenne, en fait, elle n'entend plus pendant deux secondes l'antenne.
4: C'est ouais.
24: D'accord.
4: C'est
24: ça, par contre, tu me vires Jean-Pierre et puis l'autre là, comme ils veulent pas répondre correctement aux questions, c'est pas la peine. Hein.
3: Ok.
24: Donc, rap voisine.
4: Ouais, bah moi alors exactement, je suis fan, à fond fan de rock voisine.
24: Ouais.
4: Et non, je suis pas d'accord.
24: Bah, tu peux préciser?
4: Bah je précise, je suis pas d'accord.
24: Mais donne le fond de ta pensée.
4: Mais je suis fan de rock voisine, je le kiffe.
24: Mais ouais, mais d'accord, tu le kiffes, mais précise le fond de ta pensée.
4: Bah pourquoi? Qu'est-ce que tu veux que je te dise de plus?
24: Oh là là,
4: mon idole.
24: Bon bah alors d'accord, bah c'est ça que je veux entendre dire.
4: Bah c'est ce que je viens de te dire il y a deux minutes.
24: Mais non, toi, tu me dis que tu le kiffes, j'en ai rien à foutre.
4: Qu'est-ce que ça veut dire, je te kiffe?
24: Ouais bah c'est bon, tais-toi pour l'instant.
25: On demande sur le Minitel si t'as une idole toi.
24: Bah ça justement, je répondrai après, quand tout le monde aura répondu.
4: Jabba, je dirais Jabba. Jabba.
24: Toi, tu vas fermer ta gueule, d'accord? Parce que tout à l'heure, tu vas dégager vite fait, toi.
4: Jabba plus grosse qu'une hutte.
24: C'est qui parle comme ça? Qui c'est qui parle comme ça?
4: Ouais, c'est Polo. Ouais, c'est Polo.
20: Ta gueule, hippie!
4: Ouais, ta gueule, hippie.
24: Bon, alors... tu me gères ça, toi, vite fait.
4: Allez, hop, tu gères.
3: Allô?
4: Ouais.
3: Ouais, à la place de Karen Puéril, on accueille Véronique Dusson. Bonsoir, Véronique.
4: Moi aussi, je vais changer de prénom.
12: Bonsoir, tout le monde.
4: Bonsoir.
12: Salut, Véro. Salut, tout le monde.
4: Salut, Véro.
24: Elle est d'où?
3: Elle est de... T'es où d'où, déjà?
12: Je suis de Paris.
3: Voilà.
4: T'as ton piano?
24: Non, mais c'est bon, laisse-les dire leurs conneries. Magali Alain?
12: Oui.
24: Donc pour toi, ah ouais, toi t'as été au standard, donc t'as pas entendu la question, c'est
12: ouais,
24: ça?
12: Ouais, c'est ça.
24: Donc je répète pour toi et pour Véronique. Donc oui. Êtes-vous fan de quelqu'un? Si oui, êtes-vous d'accord?
12: Moi je suis fan d'Étienne Dao.
24: Ouais.
12: Mais je le ressemble pas du tout.
4: Ouais, c'est clair.
24: Mais non, mais attends, t'es déjà une nana, tu peux pas ressembler à un mec.
12: Ouais, non, mais je te dis, je suis fan de lui, quoi.
24: Ah d'accord.
4: Tu vois?
24: Mais t'as entendu là sur M6 là le week-end qu'ils font sur lui?
12: Oui, j'enregistre.
24: Ouais, ben. T'as de la chance, hein.
12: Merci pour l'info, Gérard.
24: Voilà. Véronique, de Paris.
12: Oui. Alors moi, je suis fan de Wonder Woman.
24: Ah! C'est une animée...
12: Une actrice,
4: ouais.
24: C'est une qui joue dans des films.
23: Ouais, plein
28: voilà,
23: de films.
28: Oui, tout à fait. Ouais, donc.
24: Oh.
28: Mais moi, je suis complètement d'accord, quoi.
24: Tu me calmes un peu là, ceux qui s'amusent à faire des conneries là, Manu.
23: Ouais, sur Minitel, toujours, il y a toujours Nomad qui demande si toi t'es un fan de Christine.
24: De
23: Christine.
24: Ah bah alors là, c'est même pas la peine, j'y répondrai pas.
0: Il m'en fait sur moi.
24: Ouais, bah ta gueule.
0: C'est tout. J'ai 2 euros dans mon sac.
24: Donc, qui c'est qui reste qui a pas répondu? Ah bah Francis.
6: Il y a Jean-Pierre aussi.
24: Non, je t'ai dit de le virer lui.
6: Mais il veut pas partir, il me
24: non,
6: dit.
24: Non.
6: J'ai envie de jouer.
24: Non. Il a envie de jouer, il va pas. Oh.
7: C'est le frère de la musique.
24: Oh non,
7: du champagne.
19: Gérard, pour calmer le débat sur.
24: Voilà, merde Gérard. Tu le vires si tu veux. C'est quoi là ce bordel? Tu me le vires.
16: On pose un sondage.
28: Non, on va s'éclater. On va se faire péter le fion.
16: Oh là là.
24: Hey, tu le vires complètement. Je veux pas le savoir. Il veut pas partir. Tu le vires comme quand même.
6: Mais je peux pas.
24: Je veux pas le savoir. Tu le vires.
23: Non, mais le problème, c'est qu'avec ce standard là, si les gens ils raccrochent pas de leur côté, nous on peut pas leur raccrocher au
24: nez. Non, mais moi je veux pas le savoir. Il vire.
23: J'ai eu les problèmes toute la semaine.
6: Alors dis-lui.
24: Jean-Pierre, tu raccroches ton téléphone, je ne veux pas de toi dans mes débats, ok?
28: Bonjour, Gérard, de la nuit.
24: Alors, Francis Lahaine.

0: Donc, cinquième question. Ouais, j'ai répondu à celle-là.
1: Ouais. Plume mon micro, merci. Il y a Turpentine sur l'IRC qui te demande, est-ce que des jumeaux sont sosies?
0: Alors là, c'est pas évident. C'est pas évident,
2: non, pas
0: du tout.
2: Pas du tout. Pas du tout. Ça n'a rien à voir.
0: Je peux pas te dire si pourtant. Dans les groupes qu'il y a à l'heure actuelle, il y a pas de sosie, ils sont pas jumeaux, ils se ressemblent pas tous.
3: Bah, tu sais le groupe là, David et Jonathan.
0: Non, mais ça c'est pas pareil.
3: Hein, ils sont sosies. Hein.
0: Non.
3: Mais ils sont quoi? Ils sont frères?
0: Non plus.
3: Les jumeaux?
0: Non plus.
3: Mais ils sont quoi?
0: C'est deux chanteurs différents, c'est tout.
3: Mais ils sont copains ou pas?
0: Ouais, dans la vie, oui. Manu?
4: Ouais, sur Minitel, il y a Zozo qui demande si t'étais fan de Lady Di.
0: Non. Pas du tout.
5: Pourquoi?
6: Où est le rapport avec les sosies?
0: Ouais.
4: Bah, je sais pas, c'est fans aussi.
6: Ah ouais, c'est les fans aussi.
0: Ouais, non, mais.
6: Les fans des sosies.
0: Ouais, non, mais personnellement, moi non. Donc, qui c'est qui nous reste alors? Magali, rap voisine, Véronique et Michel.
7: Magali,
2: oh là là.
0: Donc.
2: GG, les fans de King Kong.
0: Non. Non, pas spécialement. Alors, donc là, c'est la cinquième question. Et là, je pense que tout le monde va bien répondre, j'espère, parce que sinon, ça va se terminer au vinaigre.
2: Ouais, vas-y. Ouais.
0: Alors, les animateurs radio, télé et autres ont-ils un sosie? On va demander ça à Magali.
7: Magali Alain.
0: Oui. Si je veux dire Magali, je reste sur Magali, c'est tout.
7: Oui,
0: je vais pas préciser.
7: C'est vrai que tu m'appelles Magali Alain.
0: Ouais, moi, si je veux dire Magali, c'est tout.
7: Bon, d'accord.
0: C'est moi qui commande quand je fais mes débats. Les auditeurs.
7: Je préférerais quand même, mais bon.
0: Pas.
7: Bah là, dans la région où j'habite, il y a un mec qui s'est passé pour toi.
0: Mm-hmm.
7: D'ailleurs, j'appelais un peu pour ça aussi. Parce qu'il signe des autographes et des choses comme ça, quoi.
0: Mm-hmm. Et t'as pu récupérer des preuves?
7: Moi, j'ai un autographe de toi.
0: Qui date de quand?
7: Qui date d'il y a 15 jours, je l'ai vu il y a 15 jours.
0: Ouais. Et tu peux faire une photocopie et puis m'envoyer vraiment la preuve?
7: Il n'y a pas de problème.
0: Ok, Manu?
4: Et sur Minitel, il y a quelqu'un qui nous dit « Moi, je suis le sosie de Sandy et je m'appelle Robert.
0: » Bah lui, il va se faire foutre.
2: Ah, c'est clair.
0: Il laisse Sandy tranquille. Alors Manu, je te préviens, c'est la dernière fois que tu me dis des questions de Minitel à propos de Sandy. Okay. Parce que Sandy, vous lui foutez la paix maintenant.
2: D'accord. Moi, je connais un Raymond, par exemple.
0: Ouais, toi, tu te tais, toi. Rap voisine?
2: Oui, alors moi, j'ai entendu parler que... Enfin, je t'ai jamais vu, Gérard, mais on m'a dit que tu ressemblais à Brad Pitt.
0: Non mais si c'est pour me répondre des conneries comme ça, ça sert à rien.
2: C'est pas des conneries, c'est ce qu'on m'a dit.
0: Je te demande, est-ce que les animateurs, radio, télé ou autres ont-ils un sosie? Merci pour le Larsen.
2: Donc oui, pardon. Je pense que ton sosie c'est Brad Pitt, selon ce qu'on m'a dit.
0: Manu, fais gaffe.
4: Pardon, j'ai pas fait exprès.
0: Ouais non, mais fais gaffe quand même. Ok, Véronique.
2: Ok, Véronique.
0: Véronique. Véronique.
8: Elle arrive.
0: Punaise, mais...
7: Oui, alors, eh bien, vous m'entendez?
0: Oui, on t'entend, alors tu réponds.
7: Oui, alors, eh bien, forcément, on se dit qu'ils ont un sosie, parce que...
2: T'as une voix de pas belle, toi.
7: Ouais.
0: Vous fermez vos gueules derrière quand les gens répondent, s'il vous plaît, merci.
7: Merci,
2: Joël.
7: Gérard, merci. Adjoël. On les voit plusieurs fois partout à la télé.
2: Adjoël, la pas belle.
7: Donc, c'est pas possible.
0: C'est Joël, ça.
7: Forcément, non. Ils ont un sosie.
2: Adjoël, la gamelle.
4: C'est peut-être le sosie d'Anjoël.
0: Ouais.
2: C'est peut-être le sosie d'Anjoël, ouais.
0: Anjoël,
2: c'est peut-être la rondelle.
0: Oh, on se calme.
2: On va boire, enfin, putain.
0: Eh, on se calme.
2: Ok, Michel.
0: Michel Mathieu, à toi.
2: Ouais, écoute, moi, pendant les vacances de Noël, comme je suis un bon blaireau, j'ai regardé, tu sais, l'histoire là sur la 2 avec le dauphin. Et il y avait un plongeur italien là qui s'appelle Umberto Pellizzari. Il ressemble quand même beaucoup à Max, moi, je trouve.
0: Attends. Un truc sur les dauphins, sur la 2?
2: Ouais, tu sais, il y avait l'histoire du dauphin là qu'il fallait sauver. Et t'avais un des plongeurs, il était italien. Et ben, il ressemblait vachement à Max. Je sais pas si t'as vu la série.
4: C'est Flipper, non?
0: C'est Flipper.
2: Mais non, c'est pas Flipper.
6: Flipper the Dolphin.
0: Non, c'est alors, plus.
7: Moi, je pense que tu devrais faire le sosie de Ricky Martin.
0: Vous vous calmez là,
2: Michel.
0: Oh,
2: j'aime pas trop ça.
0: Oh, qui c'est qui commande? Vous vous calmez là, c'est moi qui commande quand même là.
2: Ok, vas-y, le King.
0: Donc, Michel Mathieu, déjà pour commencer l'histoire de ton truc du dauphin sur la 2, ça m'étonnerait.
2: Si, mais les auditeurs ils comprendront, je t'inquiète pas.
0: Les auditeurs ils vont comprendre, ça m'étonnerait.
2: Toi, moi je trouve que tu ressembles quand même un petit peu à De Niro,
0: ouais.
2: Surtout dans le film de Frankenstein.
0: Ouais, et toi tu ressembles à.
7: C'est un verre carré de Ford.
0: Comment?
2: Alors arrête de regarder les cassettes des inconnus parce que t'es pas drôle. Ouais.
4: Gérard, sur IRC, il y a Rip qui te demande si ton sosie il est aussi con que toi.
0: De toute manière, il est aussi con que celui qui vient de poser la question, tu vois.
9: Ouais.
0: Comme ça, il est renseigné, celui-là.
7: Donc, il est
2: automatiquement
7: mettre un
2: coton-tige
7: dans son cul.
2: T'es trop cool.
0: Oh, ouais, ça commence à bien faire, là, Manu. Tu vas me couper ça ou quoi, là?
4: C'est les auditeurs.
0: Ouais, c'est les auditeurs. Alors,

0: Qui c'est qui a... C'est Véronique. Encore toi qui a été leur dire des conneries.
1: Non, Véronique. J'ai bien fait.
0: Ah, parce que toi, toutes les semaines, t'as l'habitude
2: pardon,
0: de leur dire.
2: Pardon, Gérard, je sais pas ce qui m'a pris.
0: Ah, ouais, bah attends, alors dégage-toi, au revoir. Voilà.
1: Allez,
0: terminé. Ta gueule, va te faire foutre, alors dégage.
3: Dégage.
0: Allez, terminé pour toi, dégage.
1: Gérard,
0: au revoir.
1: Oui, je l'ai viré. À la place de Francis Lalaine, on accueille Maxime le Charpentier, 19 ans.
3: De... Moi, je veux changer de prénom. Ah, moi aussi.
0: Non, non, mais attends. Fildar,
3: quoi ? Ta gueule.
0: Oh, ferme ta gueule toi-même, connard.
1: Qu'est-ce qu'il y a, Gégé ?
0: Alors déjà lui il va pas quoi.
1: Bah je sais pas qui c'est.
0: Non c'est celui qu'on vient de prendre donc il dégage comme
1: mais
0: ça.
1: Mais non il est pas arrivé encore, il est même pas à l'antenne.
0: Tiens, je non il est pas à l'antenne alors qui c'est qui vient de me dire ferme ta gueule connard.
1: Bah c'est un autre mec.
0: Ouais bah alors lui il va fermer sa gueule lui-même et il va raccrocher tout de suite.
1: D'accord, donc Maxime le Charpentier qui a 19 ans et qui habite à Lille, bonsoir.
4: Salut Gégé.
0: Salut Maxime.
4: Le forestier, s'il te plaît.
1: Non, Charpentier.
4: Le Charpentier.
3: Oh là là. C'est moi qui t'ai insulté, Gérard.
0: C'est qui ?
3: Rapoisine.
0: Ouais, bah alors tu dégages, au revoir pour toi.
3: Ah non, c'est pas.
0: Tu dégages, tu raccroches.
1: Dégage,
0: ça t'apprendra d'être poli avec moi. Merci.
5: Je crois pas qu'il soit en train de lui botter le cul, mais en tout cas, il fait quelque chose à son cul.
4: Hé, Cartman, tu te calmes.
0: Manu, ouais. Tu vois la deuxième
1: la
0: machine.
1: La deuxième, tu vois.
0: Ça là ouais. Non, là-bas.
4: Là-bas,
0: qui clignote là. Tu t'amuses pas. Ouais. Tu t'amuses pas à appuyer pour le remettre d'accord.
1: C'est ton jingle ça.
0: Ouais, mais c'est pas la peine. Donc tu me récupères.
1: Donc je vais te dire ce qui reste. Il y a Maxime le Charpentier, il y a Magali Alain.
0: Ouais, et Michel Mathieu, c'est tout.
1: Et Jean-Pierre II.
0: Non, Jean-Pierre II, j'ai dit non.
1: Jean-Pierre ?
6: Oui.
0: Bah Jean-Pierre, tu raccroches.
7: C'est la fête de la musique.
0: Jean-Pierre, tu raccroches. Jean-Pierre, tu raccroches.
6: C'est la nuit.
0: Punaise, mais il est borné ou quoi celui-là ?
1: Oui, je comprends pas.
0: Bah, non, mais Jean-Pierre,
6: ouais.
0: Tu raccroches. Je ne veux pas de toi dans mes débats pour dire des conneries, d'accord ? Alors tu raccroches ton téléphone, ok ?
6: Coupé et voilà.
0: Bah, t'as qu'à raccrocher toi-même.
6: Mais je peux pas, on m'a appelé.
0: Non, mais tu raccroches. Tu vois, t'as un combiné. Hein ? Et sans ton combiné. Non.
1: Ça va être une star bientôt.
0: Non, je veux pas le savoir, moi. Il raccroche, j'en veux pas dans les débats.
6: Non, mais t'écoutes, t'as du talent.
0: Ouais, non, mais moi, pour l'instant, moi, je te dis, je te veux pas dans mes débats, c'est tout.
6: Je veux pas participer à ton émission, mais je t'écoute, t'as du talent.
0: Bah, alors, dans ce cas-là, pourquoi t'as demandé à Max qu'on te rappelle ? Alors, tu raccroches et c'est tout. Hop, au revoir pour toi. Je dois plus t'entendre.
6: C'était juste pour t'écouter, t'as du talent.
8: Non, on peut pas.
0: On peut pas le dire. Je peux savoir, là.
8: Le sosie de 70, c'était Jackie Sardou. Hein. C'est toi qui as voulu.
0: C'est toi qui a voulu. Qui c'est qui c'est
8: c'est quoi Zéro Cool.
0: Zéro Cool, c'est un pauvre.
1: T'es à l'antenne, c'est bon.
0: Qui c'est qui est à l'antenne?
1: Bah, les auditeurs.
0: Ah, alors donc, il nous reste Maxime.
4: Ouais, c'est moi.
0: Rebonsoir. Magali Alain.
9: Salut.
0: Et Michel Mathieu.
4: Oui, je suis toujours là, oui.
0: Alors, donc, moi je vais répondre, les animateurs radio, télé ou autres ont-ils un sosie? Bon, je pense qu'il y en a beaucoup qui font allusion à pas mal de personnes de la radio, c'est-à-dire comme Max, qui se font passer souvent dans des soirées et qui disent... qui sont passés pour Max de Fun Radio dans certaines soirées, alors que c'est faux. Comme moi, c'est pareil, y en a qui m'ont dit qu'on m'a vu dans différentes soirées ou qu'on m'entende sur des radios. Donc ça, c'est strictement faux. Merci, Fildar, pour le Larsen.
9: Bon,
0: t'es
9: vu, hein.
0: Donc, là-dessus, je peux vous dire que Fildar,
1: c'est pas moi.
0: Fildar, tu arrêtes parce que ça commence à m'énerver.
1: Regarde-le, le moustache, là, tu vois.
0: Non, mais c'est pas lui. Et celui qui siffle, il arrête parce que ça commence à me gonfler. Merci. Donc, alors, tous les gens qui s'amusent à se faire passer, soit pour moi ou pour Max, ou même pour les gens de la Dream Tease, qu'ils arrêtent parce que ça commence à nous casser les couilles. Ouais, sérieusement. Alors, moi, je vous préviens, arrêtez tout de suite vos conneries.
7: On va utiliser du champagne.
0: Alors, dans ce cas-là, vous prenez le sosie de Jean-Pierre et vous allez chanter dans des soirées si vous voulez. Mais laissez les gens de Fun Radio, ceux qui ont l'habitude de vous écouter tous les soirs et que vous nous écoutiez, donc laissez-nous faire notre boulot tranquille, ne prenez pas notre sosie, c'est tout ce que j'ai à vous dire.
10: À ce propos, Gérard, sur IRC, il y a Golgot94 qui te demande si t'es le sosie de Gérard.
0: Je m'appelle Gérard et c'est tout, il n'y a pas de sosie.
1: T'es le vrai?
0: Oui, bah attends,
1: Non, c'est ce qu'il demande sur Minitel, si t'es Gérard ou le sosie.
0: Non, parce que celui qui s'est amusé à appeler dans le bureau tout à l'heure parce que j'y étais, donc il veut participer au débat, le dénommé Axel, donc c'est celui qui se fait passer pour moi, donc lui il participera pas dans les débats, c'est pas la peine qu'il insiste.
1: Et lui, c'est ton sosie ou pas?
0: Non, mais c'est celui qui s'amuse à imiter ma voix. Rigaud.
10: Et sinon sur IRC, je sais plus qui c'est Roadrunner qui te demande si on peut être le sosie de plus plusieurs personnes en même temps.
5: Oh, il lui fait quelque chose à son cul. Je crois pas qu'il soit en train de lui botter le cul.
0: Bon, attends, celui qui s'amuse à dire ça et qui arrête, parce que ça commence à me gonfler. Rigaud, j'ai pas trop entendu la question parce que je demandais quelque chose à Fildar.
10: Merci Fildar. j'ai plus la question, merci Fildar.
0: Ben, celui qui a posé la question sur l'IRC me le redit. Et on est combien là maintenant, à 1h02 du matin?
10: On est 6922, ce qui est énorme, on applaudit.
0: Ouais, c'est bien. Oh!
1: Bravo. 6922,
0: c'est bien, tu peux applaudir, toi, abruti, au standard.
10: Là-bas. Et en fait, il te demandait, c'était Golgoth 94, il te demandait si on peut être le sosie de plusieurs personnes.
0: Non, je pense pas.
1: Parler, danser.
0: Oh, mais ça y est, Jean-Pierre, tu vas taire, je viens de te dire. Oh là là,
1: Jean-Pierre.
0: Hé, Jean-Pierre, tu raccroches ton combiné, s'il te plaît. Tu raccroches ton combiné, je ne veux plus t'entendre. Bon,
1: Gérard. Excusez-moi, à la place de Rap Voisine, on accueille Yves Bouteille.
0: Putain, mais mon micro!
9: Oh là, laisse-le parler au moins.
1: Il me sécaste.
9: Oh là là.
1: Yves Bouteille, bonsoir.
0: Yves Bouteille, bonsoir.
11: Oui, oui, bonsoir Gérard, bonsoir tout le monde. Vous allez bien?
2: Yves.
11: Salut Gégé.
0: Salut.
9: Salut Yves.
0: Bon, donc, pour toi, la question c'est, les animateurs radio-télé ou autres ont-ils un sosie? Donc, si tu veux répondre.
11: Non, je pense pas qu'ils ont de sosie, ces gars-là, c'est impossible.
0: Non, mais tu peux préciser le fond de ta pensée?
11: Je pense parce que chacun de nous est Tony.
1: Ton slip.
11: Voilà.
12: Petit pont de bois,
0: Oh Jean-Pierre. Jean-Pierre, tu te crases.
12: Faites de la musique.
0: Oh là là là. Eh putain, mais il est complètement taré celui-là ou quoi là ce soir?
1: Jean-Pierre?
2: Ouais.
0: Jean-Pierre, tu t'écrases.
2: C'est pas moi qui chante derrière.
0: Tu t'écrases.
2: C'est mes fans.
0: Ouais, bah tu raccroches ton combiné.
5: Alors va-t'en, espèce de conne Michel.
0: Oh là là là là là là là. Faire un débat comme ça avec lui, c'est pas
1: possible.
0: C'est impossible, hein. Alors, la sixième question.
12: C'est la fête de la musique.
1: Vas-y,
0: Gégé. Oh là, je vais demander à Max qu'il vienne lui dire de raccrocher parce que ça commence à m'énerver. Non mais ça va, Jean-Pierre, tu raccroches ton combiné pour la septième fois.
1: Gérard, la question, s'il te plaît.
0: Alors, la sixième...
11: Accouche.
0: Ouais, tu me les mets tous en air là parce que.
1: Bon, bah ouais, ils sont en air.
11: C'est bon, on est en air.
5: Les Martiens, ils t'ont mis un truc dans ton cul.
1: Vas-y, fais kiki.
12: C'est pour péter, c'est la fête de la musique.
5: T'as mis un truc dans ton cul.
0: Bon, alors sixième question.
1: Merci Manu.
0: Comment est constitué un sosie, bois à fer, porcelaine ou autre? Et on va s'écouter Tony Rock avec des Santiago qui puent du bout. Et on se retrouve tout de suite après pour la suite des débats au 0803-08-5000. Et toujours. Et voilà, donc vous êtes toujours sur Fun Radio, il est 1h10 du matin, donc vous avez Manu qui est au fil au standard, donc au 0803-08-5000, Fildar qui a récupéré l'aria, ça va mon pote? Donc, et puis Rigaud qui est toujours sur l'IRC, www.funradio.
13: Oui, tout à fait.
0: Arrête, tu satures.
13: Ah, excuse-moi.
0: Tout à fait,
13: Rigaud. Donc, on n'est toujours pas 7000, mais on est quand même 6982, moins 4, ouais, c'est ça, moins 4.
0: Et donc, Rigaud qui vous attend pour dialoguer avec vous et pour poser les questions que vous avez envie de me poser sur les sosies. Et toujours le 3615 Fun Radio, rubrique direct.
13: Ouais, et je voulais dire qu'il y a aussi un jeu, un Scrabble sur Internet, donc si vous en avez marre, vous pouvez toujours aller jouer au Scrabble.
0: Non mais ça, on n'en a rien à foutre, et donc on venait de s'écouter...
13: J'ai un cache-cache au standard aussi.
0: On venait de s'écouter Tony Rock avec des Santiago qui puent du bout, donc voilà. Et on récupère les auditeurs, c'est-à-dire Maxime.
11: Attends, excuse-moi, t'interromps Gérard. Fildar, c'est quoi l'adresse pour le Scrabble?
13: C'est http.scrab.fr.
11: Ouais, et pour faire un morpion avec Gérard, c'est quoi?
0: C'est pareil.
1: C'est dans son ben.
11: Okay. http://petitkiss.fr.
0: Bon, celui qui s'amuse à dire des conneries comme ça va se calmer parce que sinon maintenant ça va gerber sec, ok?
10: Gérard, avant de commencer le débat, quand même, il y a une bonne question de Roadrunner sur l'IRC. Il te demande si un sosie peut en cacher un autre.
0: Je pense, ouais. C'est comme un train peut en cacher un autre.
10: Ouais.
0: Voilà. Donc on récupère Maxime.
14: Maxime le charpentier, s'il te plaît.
0: Ouais, ben, j'irai Maxime, d'accord?
14: Attends, je t'appelle pas G, moi.
0: Je fais comme un jeu, d'accord?
13: Attends, si son nom c'est Maxime le charpentier, tu l'appelles
0: bon, alors, Magali Alain. Magali.
13: Non, Magali Alain, elle s'appelle.
15: Magali Alain, salut.
0: Rebonsoir. Yves Bouteille.
11: Oui, bonsoir, GG, c'est moi, je suis de retour.
0: Et Michel Mathieu.
16: Ouais, toujours fidèle, ouais.
0: Et Jean-Pierre, j'espère qu'il est plus là.
13: Non, non,
0: ça y est, je vais te dégager. Ça y est, il est parti. Enfin, bah dis donc, on va quand même pouvoir continuer le débat. Alors, donc, la question qui était juste avant le disque, c'était d'après vous... c'est pas d'après vous, c'est comment est constitué un sosie en bois, fer, porcelaine ou autre. On va demander ça à Maxime. Maxime, s'il te plaît. Maxime !
16: Oui, je suis
0: pardon.
16: Là.
1: C'est moi.
0: Mais ça à toi, hein ?
16: Allô ?
0: Oui. Bon, oh !
16: Parce que je suis en tête aussi. Bon, il parle le tétard ou pas ?
17: Allô ?
0: Bon, Maxime, tu réponds, s'il te plaît ?
16: Tu m'entends, Gégé ?
0: Bah, tu réponds. Eh hey, oh !
1: Mais quoi ? Je regarde la frog !
16: Mais bien sûr, ah, non, mais tu es en tête, tu crois quoi ?
10: Excuse-moi. Ah, là, là. Et ton Cubase, il marche ?
16: Bien sûr qu'il marche.
10: Enfoiré.
16: Eh ouais, blaireau.
1: Bon, le débat, là, Gérard.
16: Tu t'es rasé, Rigo ?
0: Non,
10: toujours pas.
16: Oh là là.
0: Maxime, tu réponds à la question ?
16: Ouais, bah, oui.
18: Et Maxime, bah, tu
16: peux tourner ? Tu peux répéter la question, s'il te plaît, Gérard ?
0: Bon, oui. T'as rien compris, t'avais qu'à te déboucher les oreilles.
10: Bon, Gérard.
16: Bah, attends.
0: Bon, il y a une question.
10: Ouais, parce que, enfin, il y en a plein, quoi. Mais entre autres, il y a Turpentine qui te demande si t'es le sosie de Cartman parce qu'elle est sûre que t'as une sonde dans le cul.
0: N'importe quoi, elle. Donc, alors, la question, c'est comment est constitué un sosie bois, fer, porcelaine ou autre et qui c'est qu'on récupère ?
1: Allez !
19: Quoi, qui c'est qu'on récupère ? Il y a Maxime le Charpentier, Magali Alain, Yves Bouteille.
16: Michel Mathieu
19: et on accueille attends comment je vais faire comme ça et on accueille tout de suite Enrico Gracias.
16: Oh, il est grilleux.
0: Alors Enrico bonsoir
20: à tous.
16: bonsoir
20: salut. Donc moi je peux parler ?
0: Non mais pour l'instant c'est à Maxime de répondre. Ah. Donc je répète la question pour lui. Donc j'ai même pas besoin.
16: C'est bon, t'as répété.
0: Bon alors vas-y.
16: Bah, répète un coup. Les sosies, je dirais, ils sont en bois. Surtout le sosie de Pinocchio.
0: Ouais.
16: Autrement, bah, je vois pas trop en fait.
0: Oh ouais, bah d'accord, bah tu vois pas trop la question. Apparemment, t'as même pas essayé de chercher pendant.
20: Ouais, faut recruter des auditeurs là.
0: Bah, ouais, si, je pense.
16: J'ai fait comme dans le Big Deal, j'ai cherché dans le dictionnaire, mais j'ai
0: ouais, pas. Ouais, ouais, ouais, ouais, t'as cherché mon cul, oui. Ouais, Magali Alain.
18: Ouais.
20: Mais tu me sondes mal dans le cul.
18: Ouais, c'est vrai en plus. Bah, ils sont chers en os, hein.
0: Ouais, mais comment est constitué un sosie ? Donc, bois, fer, porcelaine ou autre ? Oh là là là là là là !
1: C'est compliqué, hein !
0: Putain, mais hein. Ouais, vous répondez aux questions correctement ou quoi ? La merde !
1: Les nazes !
18: Ouais,
1: je
0: coche
18: la case autre.
1: Putain, les nazes !
0: Ouais. Bon, allez, terminé, hop, au revoir.
20: C'est Enrico, est-ce que je peux répondre ?
0: Une bouteille.
16: Ok, Gérard, moi je pense que 610, un sosie, ça sera en peau de macaque.
0: Alors toi aussi, dégage aussi, au revoir, hop. Comme ça, Sandy, elle t'emmerde. Allez, hop, terminé pour toi aussi. Okay, ça s'en fait déjà deux, au revoir. Enrico.
20: Ouais, c'est un peu abusé, là. Ouais, alors moi, je suis un petit peu ton sosie. Ça, je tiens à le dire, sans complexe, sans rien du tout. Est-ce que tu as vu le reportage sur Ken et Barbie ?
0: Non.
20: Qui voulait ressembler à Ken et Barbie ?
0: Non.
20: Ah ben, en fait, moi, c'est pareil, j'ai une copine et on veut ressembler à Gégé et à Sandy.
0: Mais ça, alors. Vous laissez Sandy tranquille. D'accord, parce que sinon, tu as dégagé. Ça va faire le troisième qui dégage en 5 minutes.
20: Non, mais je veux seulement ressembler à Gégé alors.
0: Non plus. Alors, d'accord, tu me fous la paix.
20: Non, mais
0: sinon, tu as dégagé.
20: Non, mais
0: je te dis, je t'ai dit non. Sinon, si tu continues, tu dégages aussi, toi.
20: Ok,
0: tu vas comme Magali.
20: Je m'incline.
0: Ouais, t'as intérêt.
20: Okay.
0: Alors, Michel Mathieu.
21: Oui, je suis là, GG.
0: Bon, alors, tu réponds.
21: Non, bah attends, faut que le temps que revienne avec la technique, là. Bah écoute, je voulais dire que je suis pas du tout d'accord, c'est pas du tout gentil de dire que Sandy, elle serait faite en peau de macaque parce que ça serait de la peau de baleine.
0: D'accord, alors toi fais gaffe, tu leur dis encore une connerie comme ça, tu vas faire comme les deux autres.
21: Attends, je la défends, GG.
0: Ouais, mais c'est pas la peine de dire une peau de macaque, d'accord ?
21: Mais non, justement, je dis c'est pas de la peau de macaque, c'est de la baleine ou du cachalot. C'est pas
0: ouais, bah tu la laisses tranquille, d'accord ?
21: Bah, faut pas se tromper, faut faire.
0: Ouais, non, mais faut pas se tromper, toi, tu arrêtes de dire tes conneries, d'accord ?
20: Est-ce que c'est vrai que tu couches avec le sosie d'un boudin ?
0: Ouais, bah moi je t'emmerde derrière, d'accord ?
1: Allez, Gérard, à toi.
21: C'est pas gentil,
1: allez, bon. allez, on y va.
0: Alors, donc 7e. Alors, d'après vous, les sosies se font-ils refaire le visage après un accident ? Tiens,
1: mais attends, et toi, tu penses quoi ? Les sosies, c'est fait en quoi ? En porcelaine, en bois, en quoi ?
0: Personnellement, je penserais plus en bois, parce qu'en fer, ça m'étonnerait, puis en porcelaine, ça m'étonnerait.
1: Mais comment ils font alors les sosies pour parler s'ils sont en bois ?
0: Ça, t'as des gens qui sont derrière et qui parlent à leur place. Voilà.
1: J'ai sur Minitel Chorizo 19 ans du 93-93 qui te demande si les sosies sont faits avec l'odeur des aisselles de GG.
0: Alors, toi, tes questions comme ça, tu te les carres au cul.
1: Et on peut l'appeler en plus.
0: Ouais, on s'amusera pas à l'appeler.
1: Allez.
0: Non, on va pas s'amuser à appeler des gens comme ça. Qui c'est qu'on a là, Manu, maintenant ?
19: Ouais, bah, on a toujours Maxime le Charpentier, Magali Alain.
0: Non, je te dis de la virer une bouteille.
20: Enrico, mais il voudra répondre.
19: Une bouteille, il est parti. Et il y a Michel Mathieu et Enrico Gracias.
0: Ouais. Mais tu peux pas reprendre quelqu'un d'autre à la place de lui, là.
19: Mais je vais.
1: C'est trop compliqué pour toi, ça. Hein.
20: Ça
1: te passe au-dessus de la tête, ça. Hein. Feignasse.
20: Est-ce que je peux répondre à la question?
0: Qui?
20: Sur les Enrico Gracias.
0: Ouais, vas-y.
20: Sur les interventions chirurgicales.
0: Bah, vas-y.
20: Donc, en fait, moi, j'ai voulu me faire greffer un kiss dans le cou. Mais bon, ils avaient pas trop de matière. Donc, ils m'ont greffé une merde de chien séché, en fait. Et c'est très douloureux parce que j'ai fait un rejet.
21: Ça me rappelle quelque chose, ça.
20: Ouais.
0: Voilà. Et tu peux préciser ta pensée?
20: Tout à fait, oui. Ils m'ont fait une greffe, parce que tu parles des interventions chirurgicales, donc c'est en plein dedans. Et comme ils avaient rien sous la main, quoi, il fallait un cadavre ou des choses comme ça, ils m'ont greffé une merde de chien séché pour faire un kyste dans le cou, pour ressembler à mon idole.
0: Et c'était pas, c'est de cette manière la question, c'est pas des greffes chirurgicales que je parlais. C'est d'après vous, les sosies se font-ils refaire le visage après un accident? C'est pas du tout la question sur la médecine.
20: Je me suis fait refaire le visage aussi. Hein.
0: Ah ouais, non, mais je te parle après un accident.
21: Tu
0: d'accord
21: parles de Didi, Gérard?
20: Ah oui, mais j'ai eu un accident en 93, ça aussi. Hein.
0: Ouais, bah alors toi, tu dégages, au revoir. Hop, voilà. Bonne nuit.
3: Tout le pont.
1: Oh non.
0: Oh là là. Non, mais ça va aller vite, là, je crois, ce soir. Hein.
17: Tu peux te casser, on s'en fout, hein, gros porc.
1: Gérard, je voudrais te demander, est-ce que certaines personnes qui veulent ressembler à des gens connus peuvent se faire déjà opérer, même sans avoir un accident, tu vois, faire de la chirurgie esthétique pour ressembler, par exemple, à Johnny Hallyday ou...
0: Disons, le reportage que j'ai vu, là, ça a été quand? Ça a été dimanche.
1: Dimanche, ouais.
0: Dimanche, Johnny Rock. Ouais. Mm-hmm. Donc, je pense que ça a été bien fait, parce qu'il faut voir, le mec, il a
1: été opéré?
0: On ne sait pas, parce qu'on n'a pas pu en savoir beaucoup de ce qu'il disait, parce qu'il n'a pas voulu trop dévoiler...
19: Je crois que c'était une femme avant.
0: Non, mais je pense pas, parce que là, il faudrait que je relise le reportage et puis je pourrais porter plus de renseignements la semaine prochaine.
19: Et il paraît que tu la connaissais.
0: Non. Manu, arrête de dire des conneries parce que ça m'intéresse pas du tout, parce que ça me fait pas rire du tout ce que tu es en train de me dire.
19: C'est ce que j'ai entendu dire.
0: Donc, je vais essayer d'en savoir plus sur ce reportage-là en lisant l'article et puis je te donnerai ta réponse dans le courant de la semaine.
1: Mais tu penses pas qu'il se soit fait opérer?
0: Disons, je pense pas. Se faire refaire le visage, disons, ça coûte quand même assez cher pour ressembler à un chanteur.
1: Il y a des prêts, il y a des prêts sosies.
0: Mais je pense que c'est pareil, ça coûte assez cher aussi là-dedans. Hein.
19: Ouais. Il a eu l'appendicite, je crois, à 13 ans.
0: Je sais pas exactement. Il n'a pas trop dévoilé son identité. Il a plus essayé de faire comme Johnny Hallyday faisait exactement. Hein.
19: Il arrive en hélico dans le reportage?
0: Ça, je peux pas te dire.
1: J'ai pas vu le début
0: parce que j'étais en train de regarder un film sur
1: de
0: la.
1: Cul.
0: Non, j'étais en train de regarder un film sur la première et puis Max il m'appelait à ce moment-là.
1: Ah ouais, alors là on peut rien faire. Ouais. Hein.
0: Donc je confirmerai plus là-dessus. Donc
19: excuse-moi Gérard.
0: Oui.
19: Juste avant on accueille Michel Labergère quand même.
0: Non mais attends, j'espère que tu t'amuses pas à me changer les noms.
1: J'espère.
19: Bah non, c'est d'autres.
0: Mais on va voir.
19: Bah tu vas voir.
0: Alors Michel.
22: Ouais, bonsoir, ça va Gérard? Putain.
23: Salut Michel, Salut Michel.
0: Bon, ça y est.
23: Ok.
0: Mais à la place d'Yves Bouteille, on a qui? Personne.
19: Ah si, c'est ça à la place d'Yves Bouteille.
0: Non mais Enrico, il est parti lui.
19: Oui, bah oui, je sais.
0: Donc
19: je vais te retrouver quelqu'un.
0: Alors Maxime, pour toi.
22: Tu peux répéter la question, s'il te plaît?
0: Ça commence à être relou, hein.
22: C'est sur la chirurgie esthétique, c'est ça?
0: Ça fait trois questions que tu me demandes de répéter à chaque fois la question. Ça commence à être relou, là, tes conneries.
24: Gérard.
0: Ouais,
24: j'ai une question sur l'IRC de Arnett. Il te demande si tu as la même odeur que ton sosie, la bouse de vache.
0: Arnett, tu vois, je réponds même pas à ta question. Ça ira plus vite.
1: Ouais.
0: On est combien, là? Avant que Maxime, je lui répète la question pour la troisième fois.
24: On dépasse pas encore les 7000, on est 6992 toujours.
0: Ah bah il en manque 8 hein.
1: Ah putain, les 8 qui restent, venez.
0: Allez-y là sur l'IRC là, avant 1h30, je veux qu'on soit 7000.
1: Allez.
0: Alors Maxime, c'est la dernière fois que je te répète les questions, t'écoutes bien parce que sinon tu vas virer sec. D'accord?
22: OK.
0: Alors d'après vous, les sosies se font-ils refaire le visage après un accident?
22: À mon avis oui.
0: Alors parce précise.
22: Le nez surtout, le nez, les oreilles.
0: Mais non, mais précise.
22: Bah oui, le nez, les oreilles, les narines alors.
0: Moi, ouais, mais attends, parce que c'est vague là ce que tu dis. Hein.
22: La truffe, la truffe. Bah ouais, ils se sont offerts pour ressembler à leurs fans, à leur idole, pardon.
0: Ouais, d'accord. Donc pour toi, ils se refont faire uniquement.
3: Gérard, que... c'est Jean-Pierre, j'ai réussi à rappeler. C'est le victoire de la musique. Jean-Pierre Niculaflo. C'est le victoire de la musique.
0: Bravo. Je sais pas où il est passé.
3: Avec une grosse cocotte. Le ministère de l'agriculture, il me dit c'est mon champagne qui coule à flot. De la musique.
19: Je vais le trouver, hein, je vais le trouver, mais ça va prendre.
0: Non, mais c'est bien, parce que pendant ce temps-là, le débat n'avance pas.
24: Non, mais Gérard, c'est peut-être pas Jean-Pierre, c'est peut-être son sosie.
0: Ouais, non, mais il commence à me casser les pieds, celui-là. Hein.
4: Bon, Manu, tu gères un peu.
0: Donc, Maxime.
3: Je fais de la musique.
0: Magali Alain, je veux dire.
6: Ouais.
0: Donc pour toi ?
6: Moi j'ai lu dans Voilà que le sosie de Lady Di s'était pris aussi un truc pour ressembler à sa fan, à son idole après sa mort, donc je sais pas trop ce que t'en penses.
21: Allez hop,
3: n'arrange pas, une canette de bière.
21: Dehors.
0: Manu s'il te plaît. Oui, pardon.
21: Et j'entends la petite musique derrière.
0: C'est qui ? Magali, terminé pour elle.
21: Ça me donne envie de chanter, là.
19: Il n'y a pas de Magali.
0: Si. On a Magali Alain dehors.
19: Ouais, mais Magali Alain, c'est pas Magali.
0: Magali Alain dehors, bonne nuit. Allez, Michel Labergère.
8: Oui, c'est moi. C'est Michel. J'étais au standard, j'ai eu un problème avec Manu.
0: Non, je te répète pas la question. Alors là, me casse pas les pieds là-dessus, c'est tu te non. Je te répète pas. Et qui c'est qui a de la musique derrière ?
8: Ah, ça, c'est pas bien, ça.
21: Ouais.
0: Qui a de la musique derrière ?
8: Mon pote, tu vas me filer la question.
23: C'est pas moi, c'est Murphy.
0: Eh hey, oh, tu te fous de ma gueule là-bas, toi ?
4: Mais non, c'est pas moi !
8: Ah, j'ai pas mis dans. Bon. Bon, c'est Michel.
4: Gérard, le débat.
0: Eh, hey, tu mets un ça là-bas !
19: Ça avance pas.
4: Mais c'est pas ça ! C'est
0: alors, Michel Labergère, au lieu de te foutre de ma gueule.
8: Je me suis pas foutu de ta gueule.
0: Alors, tu réponds à la question !
8: Ouais, alors faire de la chirurgie pour ressembler à son sosie, c'est ça ta question, c'est ça ?
23: Ouais.
8: Ok. Ouais, je pense que c'est nécessaire, mais si tu veux ressembler à des personnes, tu sais, style demi-mort, tout ça. Mais si on veut te ressembler, c'est.
0: Putain, tu mets un ça !
8: Ok, bah je me fais couper, je réponds plus.
0: Putain, t'es vraiment un con. Un con raté, toi.
8: Je suis pas content.
0: Moi, non, on aurait dû mieux te déguiser en trablo, ça aurait été mieux, hein. Au lieu de
4: mettre un...
0: Ouais. Pauvre con, va. Pauvre con. Alors, Michel Labergère, parce qu'en fin de compte, on a trouvé que c'était Pildar qui s'amusait à
4: mettre des
0: conneries.
4: Mais non, c'est faux.
0: Rigo.
4: C'est faux.
19: Non, Manu. Moi c'est Manu en champion.
0: Manu.
19: À la place de Enrico Gracias, on accueille Pascal Presley.
0: Ouais, ben fais-moi une autre fiche parce que là.
4: Ouais, c'est le bordel.
25: Aiden. Salut, bonsoir à tous.
0: Salut.
25: Bonsoir Pascal.
0: Non, tu alors pour toi.
25: Blue. J'étais au standard et puis il y a eu un comme un flash.
26: One for the show, two for the money.
25: Non, non, s'il te plaît.
0: Oh, vous fermez vos gueules.
25: Calmez-vous.
0: Tu me les calmes, Manu, tout de suite maintenant, parce que là, ça commence à bien faire. Hein.
19: Je vais refaire ta fiche et les calmer juste.
0: Ouais, non, mais vite fait, bien fait.
25: Pascal Presley, ouais.
0: Alors, d'après vous, les sosies se font-ils refaire le visage après un accident ?
21: Il y a moyen de te les presser.
23: Des questions, Gérard ?
0: Oh là là là là là là là !
25: Répondez sérieusement aux questions, là, c'est quoi ça ?
26: Ouais, bordel.
0: Ouais, bah, pour l'instant, vous commencez à me les gonfler.
25: Ouais,
0: hein.
25: Non, mais ça veut dire quoi, ça ? On essaie de faire un débat potable ?
0: Ouais, bah, toi, tu prends mieux de te taire.
21: Ouais,
0: si, Mais Pildar, hein, je vais t'éclater, toi. Hein.
4: Mais c'est pas moi.
0: Non, c'est pas toi, c'est qui ?
4: Mais c'est toi qui gère ton micro. Hein.
0: Ouais, pour l'instant, c'est pas moi qui s'amuse avec le son, d'accord ?
4: Bah non, c'est pas moi.
0: Alors pour toi ?
25: Ouais, sur les interventions chirurgicales.
0: D'après vous, les sosies se font-ils refaire un...
19: Gérard, gueule pas. Hein,
0: ouais. Le visage après un accident, c'est pas des interventions chirurgicales.
25: Ouais, en fait,
0: oh là là là là.
25: Ça dépend de quelle star il s'agit, parce qu'il y a des stars qui ont déjà des sales gueules, donc en fait, ça peut que les arranger.
21: Ouais.
25: Mais il y a des stars qui ont des belles gueules, comme Leonardo DiCaprio. Ou Tony Tfen.
21: Oh là là.
25: Mais ces gars-là, s'ils ont un accident, les sont...
21: C'est vrai, non, c'est pas sont... possible. Ouais, non, c'est pas possible. C'est pas Gérard.
25: En plus, ils ont des vieilles dents pourries, ces mecs-là.
0: Je vois pas. Merci, voilà, putain.
21: Oh là là.
0: Non, Gérard, arrête. Allez, il a quitté sa pompe. Je me sens pas bien. Il a enlevé sa pompe. Je me sens pas bien.
4: Mais arrête, Gérard.
0: Ça va pas.
21: Arrête, Gérard.
0: Et toi, je te jure, je.
4: Ça pue, il y a des verres.
0: Toi, je te jure, tu as morflé avant la fin de la soirée. Continue. Putain. Bon, allez, hop, moi, je quitte.
4: Oh, on met un petit disque.
0: Ouais, vas-y, balance le disque, tu as dégagé des studios.
4: Oh non, hop. Gérard.
0: Non, tu dégages, je vois plus de toi ici.
4: Pas.
0: Allez, Gérard. Hop.
4: Bah, pose la question.
0: Allez, moi. Non, mais la question, c'est toujours la même, tant que les auditeurs répondront mal. Max. Max. Tu me le vires.
4: J'espère arriver.
0: Non,
4: mais je comprends pas, il y a eu un problème de son dans le
0: chat. Ouais, y a...
4: Alors, le problème, c'est que si on le vire ce soir, vu qu'il faut qu'il rentre à Neuilly, il est à RTL, tu sais qu'on est à Bayard.
0: Non, mais là, il arrête pas de s'amuser à couper le son, il me fout des conneries. Alors donc, la question, c'est toujours la même.
1: Qu'est-ce qui se passe? Parce que quoi, par contre, j'ai jamais vu autant de gens sur Minitel. Ouais. Qu'est-ce que tu fais, toi? Tu fais péter l'audience ou quoi?
0: J'en sais rien, on est...
24: Ouais, Gérard, en plus, on a dépassé les 7000, on est 7043.
0: Ouais, ah bah voilà.
1: Joli. Et on est 47 sur le Minitel.
2: 47 sur Minitel.
0: Ouais, ouais, bah c'est bien.
1: Il y a Chorizo, justement, du département 9-3, qui te demande si t'as encore des dents.
0: Qu'est-ce que ça peut y foutre?
1: Ah, ça n'a rien à voir avec le débat. Bon, excuse-moi.
0: Alors donc, on a Maxime Le Charpentier, Michel Labergère, Michel Mathieu, Pascal Presley et Mandy. Donc la question, c'est toujours la même d'après vous. Les sosies se font-ils refaire le visage? Et on se retrouve après...
1: Attends.
26: Ok.
0: Un disque.
1: Michel. Ouais, attends, le temps que je te marque le titre, quoi.
0: Ouais, ben, pour l'instant... donc,
25: on est en antenne, là?
26: Non.
0: Non, pour l'instant, si vous êtes encore à l'antenne, donc...
25: Attends, c'est seulement pour faire un petit message à Max qui nous écoute. C'est pas possible de travailler dans ces conditions. On est toujours en antenne, quoi.
26: Ouais, c'est clair.
0: Donc, Pascal Presley...
26: Moi, je me plains pas, je vous kiffe tous, vous faites du bon boulot.
0: Pascal Presley...
26: Même si c'est un essai.
0: Ouais, Pascal Presley...
25: Ouais, ben, j'ai répondu à la question, hein.
0: Ouais, mais tu te feras passer pour Tony, d'accord?
25: Non.
26: Tony.
0: Non, tiens, tu crois que je t'ai pas reconnu? Non, tu crois que je t'ai pas reconnu?
26: Mais si.
1: Il appelle pas du 04, Tony.
26: Tony Fun, il a une voix de canard, tout
0: ouais. Eh, hey, Mandy, là, qui est là.
24: Tu vas te faire kicker, toi. Attention,
26: hein. Direct.
0: Mais quoi?
24: Gérard, je filmais pas. Il manque les boutons.
26: Oh là là. Attention, je vais prendre le channel en takeover, ça va être vite fait.
0: Regarde.
2: Ah là là, hein, tu me crois jamais. Hein.
0: Ouais, non, mais moi je te dis, t'arrêtes tes conneries. C'est chiant, bah si t'es pas content, tu te casses. Donc on s'écoute.
1: Bah devant ton micro, au moins il pourra peut-être t'entendre. D'accord.
0: Et on s'écoute les sosies. Merci de me couper encore.
1: Mais non.
0: Eh, mais parle, je vais te balle après, toi. Ça, je vais te balle après avant la fin de la soirée. Hein.
1: C'est la fête de la musique.
0: Ouais, tu vas voir la fête de la musique, ma main dans ta figure.
2: Bébert, la balafre.
0: Donc, les sosies sentent de la bouche avec va te laver les dents au Karcher. Et on se retrouve tout de suite après. Et voilà, vous venez d'écouter les sosies sentent de la bouche avec va te laver les dents au Karcher.
1: C'est le disque, t'inquiète.
0: Donc, vous pouvez toujours nous appeler au 0803-08-5000 et toujours le 3615 code Phone Radio rubrique direct et toujours l'internet ou que... Rigo vous y attend au www.fr Fun Radio. Donc,
24: ouais.
0: Manu qui revient en courant au pas de course.
24: Gérard, on est 7142.
0: Oh là là,
24: et ça n'arrête pas de monter. Et il y a Satanas qui se demande si on peut se transformer en sosie de toi, Gérard, en faisant exploser un aérosol près de son visage.
0: Je pense pas. Donc, alors, on va récupérer pour la fin des débats, parce qu'il reste encore une petite demi-heure à peine. Donc, Maxime Le Charpentier.
25: Ouais.
0: Maxime, bonsoir.
25: Bonsoir.
0: Michel Labergère.
26: Ouais, c'est moi, bonsoir, GG.
0: Rebonsoir. Michel Mathieu.
26: Oui, salut, c'est Michel.
0: Pascal. Pascal.
26: Bonsoir.
0: Pascal Presley.
1: Attends, parce qu'il faut que je bidouille.
26: Rebonsoir.
1: Ça me prend du temps, les manips, pour les mettre à l'antenne.
0: Alors, Pascal Presley.
26: Rebonsoir.
0: Rebonsoir à toi. Et Mandy.
5: Salut, Gérard.
0: Salut à vous. Bonsoir.
26: Sandy, tout ça.
0: Ouais. Mandy, je viens de dire. Alors, vous allez foutre la paix à Sandy, je vous le préviens d'entrer maintenant.
26: C'est moche, toi. Hein.
0: Parce que sinon, ça va virer.
26: T'es pas belle.
0: Manu, tu me gères celui qui s'amuse à dire ça,
2: ouais,
0: s'il te plaît.
2: Pas de problème.
25: On reprend dans le calme, là.
26: Ouais.
0: Alors, la question, c'est toujours la même. Hein, alors, d'après vous, les sosies se font-ils refaire le visage après un accident? Donc, on va demander ça à Mandy.
24: Gérard, je regarde le Minitel en même temps. Il y a Murphy 92-92 Big Up qui te demande c'est quoi le débat?
0: Le débat, c'est les sosies.
25: Ça va être payé double, alors.
0: Alors, Mandy.
5: Ouais.
0: Donc pour toi,
5: Ils se font refaire la tronche s'ils veulent, hein, ça c'est leur problème.
1: Ça va, Lucas?
0: Fildar, s'il te plaît.
26: Lucas.
0: Mandy.
5: Ouais. Moi je te dis, ils se font refaire la tronche s'ils veulent, c'est leur problème.
0: Mmh. Ok. Donc tu peux pas préciser plus?
5: Ils font se faire la tronche s'ils veulent, hein, c'est leur problème.
0: D'accord.
26: Michel Labergère.
25: la poufias.
0: Bon, alors, Pascal Presley.
25: Ok. Non, mais j'ai déjà répondu à la question.
0: Non, t'as pas répondu.
26: Arrêtez, mytho.
25: Ça fait une heure. Bon, je vais répondre.
26: Allez, encore un coup.
25: Il y a des gens qui sont des stars, qui ont un joli visage.
0: Ouais.
25: C'est pas la peine s'ils ont un
26: effet. C'est pas ça la question.
0: Ah, mais jamais derrière, là, ou quoi, là.
25: Donc, il y a des stars qui ont un joli visage. S'ils ont un accident, ça les arrange pas. Il y a d'autres stars qui ont un sale visage. Je sais pas, Jean-Pierre Bacri, des stars comme ça. Que quand ils ont un accident, c'est pas la peine.
1: Herbert Léonard, il a eu un grave accident en 68.
24: Non. Fildar, c'était son sosie.
1: Ah ouais.
0: Michel.
26: Ouais, bah écoute, moi j'ai tout prévu. Alors donc, accident, c'est déjà prévu, j'ai déjà choisi mon pont et tout. Et la gueule que je vais me refaire, j'hésite entre Elephant Man, Quasimodo et toi, mon amour.
0: Ouais, bah moi je suis pas ton amour et je t'emmerde. Voilà, comme ça t'es tranquille.
25: Il y a une redite, Quasimodo.
0: Michel Labergère.
26: Ouais, c'est moi. Je pense que pour une star qui se fait refaire le visage, t'as dû avoir pas mal d'accidents, toi.
0: Je te parle de se refaire le visage après un accident sur les sosies, pas sur moi. J'en ai rien à foutre.
26: Bah moi je suis ton sosie, Lascar.
0: Ouais, bah moi je t'en.
26: Tu pas la frais la gueule pour te ressembler.
0: Ouais, bah alors Michel Labergère, tu retournes au standard.
26: Bah, c'est pas méchant, Gérard.
0: Mais tu retournes au standard, c'est bon, mais c'est bon, non, tu retournes au standard.
1: Gérard.
0: Hop, terminé pour toi. Allez.
24: Gérard, sur IRC, il y a Yankee, t'as reconnu, il a capté que t'étais le sosie du bossu de Notre-Dame.
0: N'importe quoi.
1: Jean-Pierre.
7: Allô, oui.
1: Il est revenu.
7: Allô, ouais.
0: Jean-Pierre.
7: C'est la fête de la musique. Chansons de plus belles années.
1: C'est naze, hein.
0: Non mais, vas-y, c'est Matt Sirigo. Ouais, non mais vous arrêtez un peu vos conneries parce que ça commence à bien faire là.
1: Ouais.
26: Vas-y, bouge tes béquilles.
0: Alors Maxime,
25: Jean-Pierre.
7: Oui.
1: Allez, sérieux.
0: Non, Jean-Pierre, tu dégages.
7: Oui.
0: Jean-Pierre, tu dégages.
7: Non.
0: Jean-Pierre, tu dégages.
7: Non. Je veux pas.
25: Jean-Pierre, sodomie et fit fucking.
1: Je l'ai trouvé.
25: Sodomie, fit fucking. Fais-moi une chanson.
7: Sandy a décidé.
1: Allez, on prend le débat là, GG là. Oh les auditeurs.
0: Alors celui qui redit Sandy, je vire tout le monde.
1: Ouais.
0: Comme ça, j'arrêterai plus tôt. Alors Maxime le charpentier, le charpentier.
25: Le Kleps.
0: Maxime.
9: Oui, je suis là, Gérard.
0: Donc tu réponds à la question.
9: Bah moi, je voulais me refaire la tête de Sandy, mais ils avaient pas assez de graisse.
0: Alors toi, tu dégages. Hop, au revoir. Manu, tu me vires.
1: Ouais,
0: Maxime.
1: Manu, gère un peu. C'est quoi ça?
0: Alors t'en as deux à virer. Tu me retrouves deux personnes pour le dernier quart d'heure.
24: Ouais. Gérard, sur IRC, il y a quelqu'un qui me demande si on appelle Sandy trois fois, est-ce qu'elle apparaît vu que c'est le sosie de Beetlejuice?
0: Non, pas du tout. Donc, y a-t-il des sosies chez les animaux? Si oui, lesquels? On va demander à Michel Le Berger. Il est plus là, lui, je l'ai viré. Alors, Michel Mathieu.
26: Bah écoute, ouais, il y a les baleines, les cachalots, ça c'est pareil. Les sangliers, les phacochères, c'est pareil. Je sais pas, par ça, je vois pas trop. Hein.
0: D'accord.
26: Identifier.
0: Pascal Presley.
25: C'est les animaux sosies, c'est ça, la question?
0: Y a-t-il des sosies chez les animaux? Si oui, lesquels?
25: Ouais, il y a certains chiens qui se ressemblent, certains.
0: Hop, merci pour le Larsen.
11: Ouais. Ta gueule, espèce de connard.
26: Oh là.
25: Non. Ouais, il y a certains animaux qui se ressemblent, c'est sûr.
26: Mais lesquels?
25: Ouais, mais c'est dur à répondre, ça.
26: Bah, lesquels chiens, t'as parlé?
25: Attends, laisse ta radio, là, tos.
0: Oh, c'est celui qui a la radio derrière, vous l'éteignez complètement.
26: Ouais, c'est pas malin, ça.
0: Merci d'entrer.
26: Bon, on parlait des chiens, alors.
25: Ouais, il y a certains animaux qui se ressemblent, certains chiens.
26: Ouais. Lesquels?
25: Moi, il y a une voisine à côté de chez moi qui a un pitbull.
26: Un bouboule ?
25: Un pitbull, ouais, qui s'appelle Henri.
26: Ouais.
25: Et puis j'ai un autre voisin qui a un pitbull aussi, qui s'appelle. Je peux pas le dire.
26: Et il
25: se ressemble.
26: Il se ressemble ?
25: Ouais.
26: Et est-ce qu'il s'assemble ?
25: On fait de la radio là. Vas-y, viens, on parle un peu entre nous là. C'est la folie.
0: Non.
25: Après une maquette. Ok, copain.
0: Tu me le calmes, le Pascal. Mandy.
24: Attends, excuse-moi. Et on accueille à la place de Michel Labergère Frédéric Francis.
1: Putain, il est où? Attends, on va attendre un peu, on sait jamais.
0: Non, mais c'est bon, j'ai entendu. Tu me récupères quelqu'un à la place de Maxime le charpentier.
24: Bah oui, bah attends.
0: Et tu me calmes, Pascal. C'est quoi là, cette musique?
1: Attends, je sais pas.
24: C'est quoi ça?
1: C'est...
0: Qui
1: c'est
0: qui a de la musique derrière?
1: Mais c'est France Télécom, ça.
24: Je sais pas.
1: Manu.
24: Bah, je sais pas. C'est peut-être l'autre là. C'est la fête de la musique là.
0: Non, mais c'est bien de travailler dans des conditions comme ça, hein.
1: Merci Manu.
0: Hein. Bah, pour l'instant, t'es zéro toi ce soir, hein.
1: Ouais.
0: Toi, Fildar, tu peux parler, t'es zéro aussi. T'es zéro. Parce que pour l'instant, c'est toi qui fais le con.
1: Ah non.
0: Non, à peine. Pour l'instant, il y a... Allô, t'amuses pas à jouer au bout avec les boutons, toi. Pour l'instant, il y en a qu'un qui dit rien, c'est rigolo pour une...
1: Il n'a pas de micro.
0: Bon, ouais, Jean-Pierre, tu fermes ta gueule. Ça me prend des vacances.
10: Ça fait très vite. Ça fait très vite.
1: Allez, Rigo, il dit rien. Tu peux pas le virer.
24: Attends, c'est lui qu'on voit le.
1: Non.
24: Tu lui dis rien. Non. Moi,
0: non, mais attends, mais tu peux pas le virer, le Jean-Pierre. Il est là depuis tout à l'heure.
24: Il a pas accroché, je ne peux pas.
0: Eh ben, faut se démerder. Moi, je veux pas l'entendre, lui. Et il a hâte de. Bon, Jean-Pierre, tu raccroches ton téléphone parce que tu commences à me les gonfler.
10: Mais écoute, c'est quoi la fête de la musique?
1: Allez, sérieux, là.
26: Allez, on avance. Salut, c'est moi.
0: Alors, Mandy, pour répondre à la question.
26: Tu peux m'accueillir, s'il te plaît, GG.
0: Frédéric, bonsoir.
26: Bonsoir. Frédéric Francis.
0: Ouais, ben... Sandy, Mandy, pardon.
26: Ouais, Sandy, Mandy. Je ne
12: comprends pas, s'il te plaît.
26: Ouais.
12: Moi, ma chatte, elle ressemble à la scie.
0: Ouais.
26: T'as quoi?
12: Ma chatte.
26: Ouais. Ressemble à la scie. Elle a un gros museau pointu.
0: Ah ouais, ouais. Tu veux parler de...
26: Pablo.
0: Oh!
1: Mais attendez, parce que là...
13: T'as fait que de la merde.
10: Hey,
26: la caca.
1: Ça va pas, quoi, hein. Franchement...
13: Ah, on t'entend, Manu.
0: Oh! Ouais, toi, t'arrêtes, ok?
1: Mais je l'ai coupé.
0: Mais t'arrêtes. Toi, t'arrêtes aussi, maintenant. Vous arrêtez de parler entre vous deux, d'accord?
1: Ah, pardon.
0: Parce que sinon, ça va se terminer mal. Hein.
1: Ah, mais c'est pas
24: bon, Gérard, pour revenir au débat sur IRC, il y a Yankee qui te demande un sosie, ça fait combien en euros?
0: Je sais pas. Je ne sais pas. Donc, Mandy, si tu pouvais répondre.
26: Rigo, ils tuent ça, les mecs, sur Internet, pour passer des messages ou quoi?
1: C'est pas le débat.
24: Et toi qui as essayé, papy.
1: Mandy.
26: Papy.
12: Gérard, moi, je t'ai dit, ma chatte ressemble à la scie.
25: Et t'as le clito frais.
12: Ouais, ouais.
0: D'accord. Frédéric.
12: Quand j'ai la trouve chaude, ça veut dire que je suis malade.
0: Ouais, c'est bien. Frédéric.
26: Excuse-moi, j'étais en antenne et...
0: Mais ça y est, t'étais pas...
26: Non, mais c'est vrai. En plus, on n'entend plus maintenant, donc je voudrais savoir...
0: Alors, y a-t-il des sosies chez les animaux? Si oui, lesquels?
26: Ah bah, toutes les espèces.
0: C'est-à-dire?
26: Bah, ils se ressemblent tous. Une vache ressemble à une autre vache.
0: Ouais.
26: Tu vas me dire que sur 1000 vaches, t'arrives à en distinguer une précisément?
0: D'accord.
26: Voilà, ouais. Je t'ai calmé direct.
0: Ouais, bah, moi, je peux vous dire que pour l'instant, j'ai jamais vu de choses, c'est les animaux. Hein.
25: Moi, je voulais seulement dire que la musique
26: de
25: Jean-Pierre, c'était un sample de Dépêche Mode, on me l'a fait pas à moi.
0: attends, Pascal, pour l'instant, tu te. Qui
10: c'est?
0: Non,
10: c'est pas vrai, c'est la fête de la musique.
26: Oh là là.
0: Celui qui a dit Sandy va se calmer parce que sinon, il va virer.
26: Bah ouais, Sandy. Tout de suite.
0: Hein, parce que ça commence à bien faire, vous allez lui foutre la paix.
26: Manu, s'il te plaît,
1: mais arrêtez un peu là.
0: Oh là là,
1: Oh, les trois mousquetaires là, on se calme.
0: Je sens que ça va se terminer bien avant 2h le débat.
26: Ouais, alors, pour un... moi deux.
0: Bon, tu te tais toi derrière, merci. Alors pour un sosie, y a-t-il une fiche de paye en euros? On va demander à Michel Mathieu. Michel Mathieu,
26: attends, il me faut le temps de revenir là.
0: Oh bon. Non mais attends, tu vas me demander de répéter encore la question.
26: Ah oui, c'est la
0: question. Non, mais moi je te la répète pas.
26: Mais j'entends rien, Gérard.
0: T'entends rien, t'as qu'à te déboucher les oreilles.
24: Gérard, sur IRC, on me demande que tu répètes la question parce qu'ils l'ont pas entendu.
26: Non. Voilà.
0: Fildar, tu arrêtes.
1: Mais quoi?
0: Fildar. Bon, alors Fildar, moi j'arrête.
1: Mais quoi?
26: Merci,
1: mais moi
26: Fildar.
1: Je fais rien.
26: Merci Fildar.
1: Mais j'attends moi.
0: C'est fini. Max, il va finir la fin.
1: Mais j'attends quoi? Mais j'attends tes réponses.
0: Non.
1: Mais quoi?
24: Tu vas te faire mal, fais gaffe.
0: Moi, je veux pas le savoir.
1: Gérard, reviens. Gérard.
0: Tu finis à la place de Fildar, je veux plus de lui, là. Il arrête pas depuis tout à l'heure. Donc, il dégage, c'est tout.
1: Mais qu'est-ce qui se passe?
0: Non, mais il s'amuse pas, encore.
1: Mais j'ai rien fait, j'ai fait rien.
0: Mais moi, je termine pas le débat comme ça, d'accord?
24: On y va, c'est bon.
1: D'accord, je vois le truc.
0: Non, Fildar.
1: J'ai capté. C'est pas lui, hein.
0: Non, mais... Il s'amuse quand même à faire des conneries.
1: Oh, tu satures, hein.
0: Ouais, je sature, t'as qu'à faire ton boulot correctement aussi. D'accord?
1: Ouais.
24: Alors, Gérard, il y a Bénichou sur l'IRC, il dit que si t'en as marre de Fildar, tu peux le remplacer par son sosie.
0: Non, mais de manière, ça sera même plus lui la semaine prochaine parce que je le vois pas. Alors, ça va être clair. Manu?
14: Oui, je voulais juste prévenir et te dire qu'à la place de Maxime machin là, on accueille Florent Panier.
0: Ouais, d'accord. Ok, Florent, bonsoir.
15: Salut. Salut Gérard.
26: Salut Florent.
15: Salut. Où, vous n'aurez pas deviné, je suis un sosie de Pascal Obispo.
0: Ouais, c'est ça.
1: On le voit bien.
26: Hein. C'était vrai.
15: C'est pour ça que j'ai pris ce pseudo, quoi.
0: Alors, donc la question pour un sosie, y a-t-il une fiche de paye en euros? On va demander à Michel Mathieu.
21: Ouais, bah écoute, je crois que maintenant on est dans le cadre de l'Europe, donc je pense que tu peux être...
0: De l'euro.
21: De quoi?
0: De l'euro.
21: Oui, bah, dans l'Europe, donc, je pense que tu peux être du Turkménistan et avoir un sosie en Ouzbékistan, donc évidemment que ta fiche de paye, elle est en euros, quoi.
0: Bah, de toute manière, hey, je te parle pas de l'Europe, parce que vu que l'Europe, c'est déjà les pays européens, on parle de l'euro, d'accord?
21: Ok, bon, bah, alors t'es aux États-Unis, t'es dans le Kentucky et t'as un sosie au Texas, et bah, direct, ta fiche de paye, elle est en euros.
0: Ah, bah,
21: c'est pareil pour tout le monde.
0: Bah oui, bah, de toute manière, c'est ce qui va se produire, c'est ce qui va se produire d'ici l'an 2002.
21: Hein. Ah, mais ça, on l'a cherché, hein. Fallait pas voter, c'est tout. Hein.
0: Non, mais ça, c'est.
21: On a eu ce qu'on mérite.
0: Non, non, mais maintenant, ça y est, moi, on a fait le point là-dessus. J'ai fait un débat sur l'euro. Ouais,
21: et t'as bien fait d'ailleurs.
0: Donc, là-dessus, les questions ont été posées. Ça s'est terminé.
21: Au vinaigre.
0: Comme tous les débats en merde. Et donc, comme ce soir, celui-là, c'est pareil. Les sosies, ça se termine. Il reste encore à peine 10 minutes de débat, que c'est déjà foiré grâce à Phil Dard.
21: Et tout ça à cause de l'euro. Et tout ça à cause de l'euro.
0: Alors, donc, Pascal Presley.
13: One for the money, two for the show. One thing, so let's go.
16: Allô, ouais, j'étais en antenne. Allô.
0: Ouais.
16: T'as l'antenne, là?
0: Ouais, t'as l'antenne.
16: On t'écoute. C'est n'importe quoi, ça.
13: Ouais,
16: l'euro, enfin, comme disait l'auditeur précédent, les stars sont payés à l'euro.
0: Parce que c'est sosies.
16: Les sosies sont payés à l'euro parce que c'est la nouvelle monnaie, c'est sûr.
0: Mmh.
17: Bah ouais, c'est normal. Hein.
0: Mmh. D'accord. Mandy.
16: Voilà.
18: Moi, je suis d'accord avec Portos et Aramis. Hein.
17: Voilà.
18: On est payé en euros.
0: Et pour vous, là, un sosie est-il payé avec une fiche est-il une fiche de paye?
18: Ouais,
0: il n'est pas payé en euros, je te demande s'il a une fiche de paye.
18: Ouais, il a une fiche de paye et en euros.
16: Aramis.
0: Enfin.
17: Cocotte boy.
16: À ce que m'a dit Manu, tu ressemblerais beaucoup à Gugu.
0: Qui dit ça?
17: Petit oiseau bubblegum.
16: Ouais.
0: Bah, celui qui vient de dire ça, c'est qui?
17: Gugu, petit oiseau bubblegum. Ça, c'est Michel. Bon, GG, passons.
0: Frédéric.
17: Oui, je pense que maintenant qu'on vient de passer dans le premier millénaire, il est clair qu'on va payer, avoir des fiches de paye en euros, surtout les sosies. Donc j'en suis un, oui, je suis payé en euros.
0: D'accord. Et Florent?
20: Cocotte boy.
0: Putain, mais merde, il va répondre ou quoi, lui, là?
22: C'est la manip au standard, Gérard.
16: Ah, mais il met ton antenne, là, Gérard.
22: Je peux pas en mettre plus de 4 à l'antenne.
0: Alors, pour toi, Florent?
16: Bah, c'est clair que l'euro, c'est à la mode maintenant et tout le monde veut être payé en euros, quoi.
0: Non, mais est-ce que les sosies seront... Est-ce que pour un sosie, a-t-il une fiche de paye en euros? C'est ça, la question, c'est tout?
16: Ah, c'est ça.
0: Ah oui, c'est ça, c'est pas autre chose.
16: Bah si son idole est payé en euros, il fera pareil, à mon avis.
0: D'accord. Moi, je peux vous dire que pour l'instant, j'ai pas vu encore des fiches de paye en euros. Ça ne serait tardé bientôt. Mais
23: et tu penses qu'un sosie a une fiche de paye?
0: Ben justement, je sais pas encore si vraiment les sosies auront une fiche de paye.
23: Mais
0: en
23: ils sont
0: euros.
23: Payés déjà en francs. Déjà, les sosies ont une fiche de paye en francs ou pas?
0: Bah oui, pour l'instant, oui.
23: Par jour?
0: Ben normalement, comme tout le monde, hein, comme tous les salariés.
23: D'accord.
0: Donc,
23: ça se fait combien un sosie par mois, à ton avis?
0: Je sais pas. Voilà, je peux pas te dire exactement combien qui se fait. Hein.
23: Ah bon?
0: Donc, peut-il y avoir sur les marchés des déguisements de sosie? On va demander, Florent, pour commencer.
23: Si quelqu'un sait combien se fait un sosie hein, par mois sur Internet ou sur Minitel, vous pouvez nous aider. Hein,
22: au standard aussi.
23: Ouais,
17: c'est à base de 300 euros par mois, je crois.
0: Non, mais moi, je pose la question, peut-il y avoir sur le marché des déguisements de sosie? C'est pas la question de savoir combien est payé un sosie en euros. On n'en a rien à foutre de cette question-là.
27: Gérard,
0: oui,
27: sur IRC, il y a un RIP parce qu'il fait des recherches depuis tout à l'heure et voudrait savoir comment on écrit sosie.
0: Alors, S-O-S-I-E-S. Parce qu'il n'y en a pas qu'un, il y en a plusieurs des sosies. Donc c'est avec un S à la fin.
27: Ouais, mais si tu dis un sosie.
0: Eh ben, c'est S-O-S-I-E. Simplement.
23: Tout simplement.
0: Voilà.
23: Et moi, sur Internet, Gérard, j'ai Mystique.
0: Ah oui, sur Internet, alors que.
23: Excuse-moi, sur l'Internet des années 70.
0: Ouais, sur le Minitel.
23: J'ai Mystique qui a 20 ans qui te demande ce que tu faisais avant de faire de la radio.
0: Non, mais ça, je lui réponds pas parce que c'est pas du tout le thème des débats. Donc, Florent, pour toi.
16: Non, mais c'est bon.
17: Ouais.
16: Tu es à l'antenne, là?
0: Oui.
16: Tu es à l'antenne?
0: Oui.
16: Ouais.
0: Attends. Celui qui s'amuse avec son téléphone, arrête.
17: Mais c'est pour voir si on est à l'antenne.
0: Ouais, non, mais pour l'instant, vous vous calmez. Parce que sinon, moi, je vais vous calmer, j'arrête à la 10e question, comme ça ira plus vite.
17: On est à la combien-tième? 5e?
0: Non, on est à la 10e, alors Florent, pour toi.
16: Ouais, bah, moi, l'autre jour, je suis allé au marché, j'ai acheté un déguisement de Sandy, et c'est pratique parce que...
0: Alors, Florent, tu dégages.
16: Attends.
0: Non, tu dégages.
17: Tu dégages.
0: Ouais,
17: Il y a la barre avec Sandy,
0: Frédéric.
17: Là.
0: Plein le cul.
16: T'as un faut recruter, là.
0: Frédéric.
17: Tibi, le standard.
0: Frédéric.
2: Ouais.
26: On m'a repris au standard.
2: Oh non.
26: Ah, je suis désolé.
2: Oh non.
0: Putain, mais c'est pas possible de travailler comme ça ce soir. Vous foutez de la merde, Manu Pildard. Il y en a ras le bol.
2: C'est le nouveau standard, c'est à cause du nouveau standard.
0: Ouais,
2: c'est
0: bah.
2: Pas de leur faute. Il faut qu'il t'explique, parce que c'est la galère.
0: Non, mais c'est la galère, mais pour l'instant, ils sont en train de te faire que des conneries depuis tout à l'heure.
2: C'est le matos.
0: Alors, Frédéric.
2: C'est le matos.
26: Bah, c'est ce que je te dis, Gérard, j'ai pas entendu la question.
0: Alors, peut-il y avoir sur les marchés des déguisements de sosie?
26: Tout à fait.
0: Alors tu peux préciser?
26: Un déguisement, on peut en acheter dans des magasins de déguisement, ou plus précisément des trucs farci, attrape, tout ça. Mmh. Mais le problème, c'est que t'as pas la même gueule du mec. T'as son costume, mais t'as pas la même gueule que lui, donc c'est pas très utile en fait.
0: Si
26: je veux ressembler à Thierry Ardisson, c'est pas avec un costume noir que je vais y arriver.
0: Mmh. Non mais c'est sûr que dans des trucs de farce attrape, tout ça, comme tu dis, on peut trouver des déguisements de tout le monde. Hein. Ouais. Des sosies de tout le monde. Hein.
22: Tu penses qu'il y a des déguisements de toi qui existent?
0: Non.
22: C'est trop facile ça.
0: Mandy.
25: Ouais, un petit peu plus recherché quand même.
0: Oh, Pascal Presley, tu t'écrases pour l'instant, je t'ai pas
22: c'est bon, je vais le gérer. Hop là.
2: Hop là. Petit... Allez, tu bouges.
0: Mandy.
3: Ouais, moi j'ai acheté un déguisement de Sandy, mais il n'y a pas l'odeur, alors.
0: Ouais, alors Mandy. Mandy, je te dis bonne nuit, tu feras pas la conclusion, c'est terminé pour toi. Au revoir.
3: Je te kiffe.
0: Ouais, moi je t'emmerde.
23: Gérard, j'ai Nomade sur le Minitel qui demande si les sosies ont des portables.
0: Je pense, oui.
23: Pour faire quoi?
0: Pour appeler. Donc Pascal.
23: Merci.
0: D'autres sosies. Pascal Presley.
25: C'est de la récritique, mais c'est une demeure aussi. Hein.
0: Pascal Presley. Oh là, tu me dire, ça va être la fin.
25: Pour répondre à la question, il y a certains magasins qui vendent des masques.
2: Je vais couper le tonique.
25: Direct. Des vêtements.
2: Bonjour.
25: Je suis coupé là?
2: Oui,
25: Non, il a aucun pouvoir. Putain. Il a aucun pouvoir, le pauvre. Et puis voilà, quoi.
0: D'accord. Michel Mathieu, pour terminer.
2: Pour terminer, je pense que quand même la saison des déguisements, c'est Halloween. Donc ce que je te propose, c'est que tu prends ton agenda et puis on refait un débat sur les déguisements au moment d'Halloween. Je pense que la question sera plus à propos.
0: Je te signale que pour l'instant, Halloween, c'est terminé. Puis maintenant, c'est la saison des carnavals.
2: Voilà, justement.
0: D'accord. Les carnavals, il y a des déguisements.
2: Carnavaux. Tout à fait.
22: Je crois que c'est pas facile, ça.
26: Un carnaval des carnavaux.
25: Tu poses ta question, espèce de blairal.
0: Oh, ta gueule, toi. Toi, tu dégages, alors. Merci Tony.
2: Elle Claudale.
0: Allez hop, terminé pour Pascal Presley. C'était Tony, je l'avais reconnu depuis tout à l'heure. Au revoir. Hop. Alors, conclusion. Donc Michel Mathieu, pour toi le débat, tu me diras, ça a été la merde.
2: C'était la merde.
0: Cause toujours, grosse conne.
2: Voilà. Ah, il parle de Sandy là.
0: Vas-y.
4: Alors c'est Jean-Pierre. Ça va pas des couleurs floraux. Le ministère de l'Agriculture. De la musique. C'est vraiment la fête de la musique. Avec des sosies. C'est la fête de champagne à flot. C'est la fête de la musique. Dans le débat, c'est les sosies. Fête de la musique.
0: Oh, je vais te marrer comme un connard, toi.
4: Je cherche.
0: Pauvre con, va.
4: Je le cherche. Oh.
0: Michel Mathieu, conclusion du débat.
2: Tu m'entends là, GG?
0: Ouais.
2: Ouais, alors je pense que... Attendez. Je pense que les sosies, c'est une réalité qu'il faut prendre en compte. Et qu'il y a certains gens qui font des fixations. Par exemple, je voudrais savoir pourquoi certains gens s'obsèdent sur les animaux de la banquise et pourquoi Sandy voudrait être le sosie de Bibi Fock ou de Moby Dick.
0: C'est ça, Sandy, à t'emmerde, d'accord? T'es renseigné?
4: Ta gueule, espèce de connard!
0: Alors, Mandy!
3: Ah ouais.
0: Conclusion pour toi?
3: Conclusion, on s'est bien marré.
0: Ouais. Peut-être et pour toi, mais pas pour moi.
3: Comment?
0: Peut-être toi, mais pas moi.
3: Moi, je te confirme. Je me suis bien marré. Et puis, j'espère que tu ressembles à personne, parce que je plains vraiment le pauvre mec.
0: Moi, j'espère que toi, tu ressembles plutôt à un macaque.
3: Moi, je te kiffe.
0: Pas moi, je t'emmerde.
4: Encore Jean-Pierre. Et le champagne, quand tu as coulé un flot. C'est toujours la fête de la musique. Le ministère de l'Agriculture. Il m'a dit que c'était la fête de la musique.
22: Gérard, pour calmer le débat. Gérard.
0: Manu, je vais te prendre un casque dans ta gueule avant
22: c'est
0: la
22: pas
0: fin.
22: Lui, Gérard, s'il te plaît. Pour calmer le débat, donc sur IRC, on a quand même fini à 7324. Ouais. Donc c'est quand même excellent. Et je vais lire quelques conclusions. Donc conclusion de Yankee, encore un débat à chier.
0: Non, ça, je m'en doutais.
22: Conclusion de... Alors, attends, faut que je les retrouve parce qu'il y en a plein. Attends, je la dirai en dernier.
0: D'accord.
22: Parce que cette fois, elle est bien. Satanas qui dit, conclusion, les sosies sont partout, même dans le miroir de la salle de bain.
0: Ouais.
27: Et pour finir, conclusion de Turpentine qui dit que ton débat, il avait ni queue, ni tête, ni jambe comme toi.
0: Ouais, bah ça m'aurait étonné que celui-là, il s'amuse pas à me dire des conneries comme
27: celle,
0: ça.
27: Celle-là.
0: Ouais, bah celle-là, il ferait mieux de se calmer toutes les semaines parce qu'il y en a un ras-le-bol. Conclusion du Minitel.
23: Ouais, ils sont tous sympas. il est 2h, ils nous disent, ouais, c'est bientôt ça.
0: Ouais.
23: Qu'est-ce qu'il y a d'autre? Salut à tous, bisous GG.
27: Au fil d'art-tête-dollar, quand même.
23: Au fil d'art-tête-dollar.
0: Non, bah ça c'est bien. Celui qui a dit ça, c'est
23: un
0: bien.
23: Un sosie peut-il avoir quelqu'un qui lui ressemble?
0: Bah, en principe, oui. Hein. Si y a un sosie, c'est qu'il lui ressemble. Hein.
23: Il est l'heure de pisser.
0: Ouais, bon, ça,
23: c'est ce qui est noté. Hein.
0: Ouais, ben d'accord.
23: Enfin, une super conclusion.
0: D'accord. Donc, pour moi, le débat, on aurait pu aller plus loin si Manu et Fildar avaient bien travaillé. Malheureusement, ils ont fait du travail de merde comme toutes les semaines. Ça changera pas. Tous les jeudis, vous foutez que de la merde. Pour l'instant, il y a Crigo qui travaille bien sur l'IRC. Il y a que lui qui fait du bon boulot parce que toi, Fildar, t'as foutu de la merde. Manu, ça a été pareil. Au lieu de calmer les gens, il se marre comme un perdu.
23: C'est clair, je suis d'accord avec toi.
0: Hein, donc vous avez foutu de la merde toute la soirée. Donc ça sert des débats comme ça. C'est pas la peine. Merci pour l'Arsène.
5: J'en ai plein le cul.
0: Alors donc, pour terminer, moi, je peux vous dire que dommage qu'on n'a pas été plus loin parce que moi, je trouve que. Un débat sur les sosies, c'était quand même à faire, mais bon, ben, ça s'est mal terminé, tant pis pour vous. Hein. C'est pas de ma faute, c'est de la faute aux deux. Vous en prendrez après eux toute la semaine. Dimanche, si vous voulez.
23: Et au niveau des sosies, alors, la conclusion?
0: Ben, je t'ai dit, grâce à vous deux.
23: Non, mais c'est pas une conclusion.
5: C'est pas ta conclusion, c'est pas ce que tu penses.
0: Mais disons, bon, ben, je pense qu'il y a des sosies un peu partout, et
23: c'est
0: voilà.
23: C'est salaud, faut les trouver.
0: Et voilà, donc, la semaine prochaine, le débat, je pense qu'il y en aura deux, je sais pas encore. Mm. Mais pour l'instant, j'annonce. Pas les titres encore. On verra ça dimanche soir, je vous les donnerai par téléphone. Donc on s'écoute Gérardo Blanchot avec deux petites sucettes à 10 balles au bois et je fais un gros bisou à ma puce que j'aime de tout mon cœur. À la semaine prochaine.
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0: Bah bien sûr, allez, foutez-vous de ma gueule. Foutez-vous de ma gueule, allez hop. Oh là là là là, je commence à avoir un ras-le-bol des habituels.
7: Ouais, je suis pas en train de te parler.

0: voilà, ça y est, on y est. Il est minuit et 9 minutes, un petit peu de retard, mais c'est pas grave. Encore 2 heures, 51 minutes de pur bonheur et de Gérard qui est avec nous et qui est en train de s'installer. Il est en train de régler son micro. Au lieu de le faire 5 minutes avant, il faut qu'il le fasse pendant le jingle. Il rentre en jingle et après il installe son casque, il règle son micro, la hauteur du volant, machin, etc. Gérard, bon, cette première heure avant d'attaquer le débat sur les relations amoureuses, on va donc d'abord on va dire bonsoir à Rigo. Salut Rigo.
1: Bonsoir.
0: Et donc tout le monde est là, Anka, Manu, Fildar et tout le monde. Hein. Pendant cette première heure, inutile de nous joindre au 0803-085000. Gardez votre énergie pour tout à l'heure lors des débats. Alors, et on va faire une chose qu'on n'a jamais faite, c'est tout simplement de te parler de toi. D'abord, d'où tu viens, Gérard? Exactement. Où es-tu né?
1: À Puteaux.
0: Donc, en fin de compte, tu es un enfant de Paris, de la banlieue, quoi.
1: Voilà.
0: D'accord. Donc, tu as été à l'école en banlieue parisienne. C'est ça? Enfin, tu as été à l'école en banlieue parisienne.
1: Mmh.
0: D'accord. Comment, sans aller jusqu'au niveau d'études, mais comment c'est? Est-ce que tu gardes des bons souvenirs de l'école?
1: Pas trop, parce que bon, j'ai eu quand même des petits problèmes, donc je ne dirais pas lesquels.
0: Non, c'est-à-dire des problèmes non, mais d'ordre professeur avec tes élèves, tu t'entendais pas très très bien, c'est quoi?
1: Vis-à-vis des parents.
0: Vis-à-vis des parents, de tes parents à toi?
1: Soi-disant. Non mais c'est tout. On avait dit que...
0: D'accord, ok. Mais je veux dire, sinon, est-ce que tu gardes de bons souvenirs avec des élèves? Est-ce que tu te souviens d'un... Sans donner le nom de famille, d'un prénom, est-ce que tu avais un super pote à toi quand tu étais en maternelle ou en école scolaire, Rodrigo?
1: Non, parce que là où j'étais...
0: intervenir encore après.
1: Ouais. Là où j'étais, je pouvais pas avoir de bons souvenirs. Si tu veux, bon, tu sais très bien le problème, on en a discuté, on avait dit qu'on n'en parlerait pas trop à l'antenne.
0: Non, mais tu dis ce que tu as envie de dire,
2: mais c'est des initiales.
0: Tu peux en dire,
1: Non.
0: Non, mais Gérard, tu peux dire sans te dévoiler, je veux dire.
1: Bah...
0: Donc, t'as pas de bons copains. T'as pas de souvenir de bons copains au bahut.
1: Non.
0: Et de professeurs non plus, tu trouvais marrant ou un cours qui te trouvais sympa. Quelle était ta matière préférée?
1: De matière préférée, on me laissait dans le fond d'une classe, c'est tout.
0: Depuis le début? Et t'avais une matière préférée au fond de la classe ou pas?
1: Non.
0: Fécale.
1: Non.
0: Sérieux, on a dit, s'il vous plaît.
1: Sérieux?
0: Fécale, c'est quoi?
1: C'est quoi?
0: C'est de la physique chimie.
1: Non, mais ouais. Non.
0: Ouais, bon,
1: de manière.
0: Sixième, il a arrêté.
1: Non, même pas.
0: Tu fais de la physique en chimie en sixième. Bon, bref. Donc, pour l'école, pas très bon souvenir. Donc, tu quittes l'école. Ton premier job, ça a été quoi?
1: De l'intérim. Travailler Travailler en manutention.
0: Ouais, d'accord.
1: Non, même pas.
0: D'accord.
1: Même pas, parce que j'ai arrêté l'école à 17 ans. Disons, c'est moi qui ai fait une fugue de là où j'étais.
0: Ah, donc, t'as fait une fugue?
1: Bah oui.
0: Pourquoi?
1: Bah parce que là où j'étais, c'était pas un truc qui était pour moi.
0: Ouais, tu te sentais pas bien.

0: donc c'est là-bas en fin de compte que t'étais pas bien. D'accord.
1: Voilà, okay. Donc de l'âge de 5...
0: déjà dit, on l'avait déjà dit ça.
1: De l'âge de 5 mois jusqu'à 18 ans. Bon, à 17 ans, j'ai fait une fugue, j'ai été récupéré par les gendarmes et ils m'ont ramené avec les menottes dans le train jusqu'au tribunal de Nanterre pour enfants.
0: D'accord.
1: Voilà,
0: mais
1: terminé.
0: Quand on vient de là de la DAS, donc t'as été dans des familles d'accueil.
1: Oui,
0: ça se passait pas bien.
1: Non,
0: jamais, à aucun moment.
1: Et là, le dernier centre que j'ai fait, c'est dans le Loir-et-Cher, donc
0: la centre commercial.
1: Non. Centre.
0: Ah oui, d'accord.
1: Centre pour enfants.
0: D'accord.
1: Donc j'étais là-bas et ça s'est très mal terminé. La directrice,
0: Donc t'as fait quoi? Donc du coup, tu t'es retrouvé dans la rue avec ton sac. À l'âge de 20 ans, 21 ans, tu t'es retrouvé comment?
1: À l'âge de...
0: Une fois que t'es décidé que t'as pu quitter la DAS, tu t'es dit stop, j'arrête, j'y retourne plus, donc
1: non,
0: on t'a mis dehors.
1: Je me suis retrouvé au tribunal de Nanterre. C'est de là que, soi-disant, une personne qui serait venue au tribunal de Nanterre en disant comme quoi que j'étais leur fils. Donc, pour l'instant, j'ignore encore les circonstances.
0: Non mais ça c'est une chose, mais après ce fameux procès, qu'est-ce qui s'est passé? Tu t'es retrouvé dans la rue?
1: Ben non, je me suis retrouvé chez eux, et puis on m'a dit, si tu fais pas ce qu'on te dit, on te met en marine jusqu'à...
0: L'armée quoi?
1: Placé à la marine, c'est-à-dire faire mon service militaire dans la marine.
0: C'est ce qu'on te dit, au service militaire, faire la marine, l'armée quoi.
1: Voilà, jusqu'à...
0: Donc t'étais dans une famille dont on t'a dit que c'était ta vraie famille.
1: Voilà, soi-disant,
0: parce qu'aujourd'hui c'est pas ta vraie famille.
1: J'ignore.
0: T'ignores, d'accord, ok.
1: Mais donc, j'ignore tout ce qui se passe.
0: D'accord.
2: Le nom que tu portes, c'est ton vrai nom ou pas?
1: Non, parce que je ne connais pas mon père.
0: D'accord, donc le nom qu'on t'a donné, c'est le nom de cette famille-là, mais ça se trouve que c'est pas
1: toi. Non, mais je porte le nom
0: de ta mère.
1: De soi-disant mon père,
0: d'accord,
1: que je ne connais pas.
0: D'accord. Alors bon, alors...
1: Si on pouvait arrêter de parler de ça, parce que sinon...
0: Cool. Alors
1: non,
0: attends.
1: Il y a une chose que j'aurais bien voulu faire, et c'est dommage, il n'y a qu'un représentant qui est là, de l'équipe que tu connaissais très bien le matin... Donc, il peut intervenir.
0: Mais non, mais dis ce que t'as à dire, toi.
1: Non, mais moi, j'aurais bien voulu essayer de voir avec Doc pour savoir exactement ce qu'il en pensait, lui. Parce que Non, parce que lui, il est quand même bien placé pour...
0: On lui transmettra. On va continuer. Donc, on va changer de sujet. Donc, on va parler de ce métier. Le métier qui a fait connaître Gérard et que t'aimes beaucoup mettre en avant, c'est routier. À quel moment t'as eu le déclic de vouloir être routier? Et comment ça s'est passé?
1: Depuis l'âge de 5... depuis l'âge de 10 ans, ça m'a passionné. Je voyais des camions, c'était ma passion.
0: Mais tu voyais ça dans la rue, dans les séries, à la télé, partout?
1: Dans la rue, je voyais plein de camions. Pour moi, c'était ma passion.
0: Mm-hmm.
1: Et ça a toujours été ma passion d'être routier. Donc c'est pour ça que j'ai passé mon permis, donc je suis devenu routier. Bon, malheureusement maintenant je ne peux plus le faire, mais je salue tous mes potes routiers.
0: Mm-hmm.
1: Donc ils se reconnaîtront largement, il y en a beaucoup.
0: D'accord. Donc tu as voulu être routier, tu l'as été, tu es rentré dans une société, mm-hmm. Tu as eu justement ce qu'on dit qui fait que tu ne peux plus être, c'est-à-dire tu as eu un accident.
1: Voilà.
0: Qu'est-ce qui s'est passé justement cet accident? Parce que tu nous as déjà parlé de verglas, un accident de camion.
2: Je l'ai juste demandé avant, est-ce que tu as eu des difficultés à passer le permis poids lourd ou pas? Parce que hier on a eu Thierry,
0: ouais,
2: qui lui l'a passé. Thierry de la Sécu, il a passé son permis poids lourd, il nous l'a dit, et il a dit que c'était dur parce qu'il fallait faire des marches arrière avec un semi-remorque. Enfin...
1: Non mais lui, ce qu'il a passé, c'est le super lourd, donc le 40 tonnes.
2: Ouais.
1: Moi, j'ai que le 19 tonnes. Donc le 40 tonnes, c'est différent parce qu'il faut, avec l'auto-école, ils te font reculer avec la remorque.
2: Non.
0: Il y a 19 tonnes.
1: Voilà.
0: D'accord. Alors donc après, donc ce qu'est-ce qui s'est passé? Donc combien de temps t'as été routier?
1: Ben j'ai été routier 3 ans.
0: 3 ans. Jusqu'à cet hiver où il y a eu une plaque de verglas, t'as eu un accident. Qu'est-ce qui s'est passé d'ailleurs dans ce moment-là? C'est que t'avais un peu bu, c'était quoi?
1: Non, une erreur d'attention?
0: Mauvaise visibilité?
1: Non, c'est pas ça, c'est que sur la normalement, comme c'était le lendemain le jour des vacances,
0: mm-hmm.
1: Donc en 93, donc 5 janvier 93, je m'en souviens très bien, ça fait 6 ans maintenant.
0: T'as fêté ton anniversaire carrément.
1: Ça fait 8 ans. Donc ce qui s'est passé, c'est que là.

0: Je devais aller à Dourdan charger un complet pour aller à Rouen, donc au centre hospitalier de Rouen.
1: Ah non, tu faisais quand même des grandes distances.
0: Bah oui.
1: Tu rentrais pas chez toi tous les soirs.
0: Ah si, si, si.
1: Ah si, quand même, ouais.
0: Si, je vidais, je faisais le. Je m'arrêtais à Poissy.
1: Tu vidais là-bas.
0: Et je vidais
1: tu
0: une
1: vidais,
0: palette,
1: et après tu rentrais.
0: Non, je vidais une palette de parfums pour Poissy, donc Rocha, donc.
1: Ouais, d'accord.
0: Et après, je continuais sur Rouen.
1: D'accord.
0: Au centre hospitalier.
1: Et là, c'était les vacances, ce fameux 5 janvier 93.
0: Voilà, donc t'avais pas le droit aux autoroutes. Et donc, j'ai pris une départementale. Et là, c'était pas sablé. Et donc,
1: Mais t'allais vite, tu roulais vite.
0: Non, non, non. J'étais
1: à vitesse normale, quoi.
0: Normale, et celui qui m'a percuté, lui.
1: On t'a percuté. C'est l'erreur de quelqu'un.
0: Ben, c'est un semi-remorque. Donc, avant, c'était un 38 tonnes qui m'a percuté. Donc, c'est lui, en fin de compte, qui a pas vu que j'étais en whirling déjà, parce que j'étais déjà en travers de la.
1: T'étais en whirling.
0: Non, en travers de la route. Donc, il a pas pu. Il y avait un peu de brouillard, donc il n'a pas pu voir, et donc il m'a percuté. Moi,
1: ah, mais toi, tu avais déjà eu un accident, c'est-à-dire que tu avais quitté la route.
0: Ah, mais moi, j'étais déjà en travers. Lui, il m'a percuté.
1: Ah, donc c'est pas lui qui t'a mis en travers. C'est toi qui étais tout seul à cause du verglas, et lui, en plus, il n'a pas eu le temps de freiner, t'as rentré dedans.
0: Voilà.
1: Et c'est à cause de ce truc-là que tu as eu.
0: Voilà, que j'ai
1: souci.
0: Eu.
1: Donc tu as été hospitalisé, c'est un accident assez grave.
0: Oui, quand même.
1: Hospitalisé.
0: Je suis resté quand même 6 mois, un peu plus de 6 mois
1: à l'hôpital,
0: sans pouvoir
1: bouger. Donc t'étais sur un fauteuil roulant.
0: Voilà.
1: Rééducation ensuite. Mais t'avais donc t'avais une vie de famille. T'as tout perdu. Plus ou moins à cause de ça ou.
0: Disons, oui, c'est à cause de ça en fin de compte. Hein.
1: Mais pas avant, si tout se passait bien avant.
0: Disons, ça s'est bien passé, mais donc dès que j'ai commencé à faire à dire que je faisais de la route, bon, ça s'est un peu mal terminé.
1: Ouais.
0: Donc ça y a pas plu. Bon, ma fille, tu veux que je te dise tout.
1: Bon, enfin, tu dis ce que t'as envie de dire. Non, attention, que je dise pas, qu'on dise pas après que t'es obligé de dire. Tu dis ce que t'as envie de dire.
0: Non, mais ma fille.
1: C'est bien qu'on va respecter. Hein.
0: Ma fille que je ne vois plus à l'heure actuelle et que j'y fais des gros bisous malgré qu'il y a beaucoup de gens de Lyon qui nous écoutent.
1: Mm-hmm.
0: Donc, elle, dès qu'elle voyait un camion, elle disait c'est papa, c'est papa, c'est papa.
1: Ouais.
0: Et alors que j'étais déjà hospitalisé.
1: D'accord. Et après, quand t'es rentré donc de l'hôpital, et donc, qu'est-ce qui s'est passé? C'est qu'elle est partie, ils sont partis. Ils ont...
0: Bon, après, elle est partie, puis.
1: D'accord.
0: La petite.
1: Et c'est à ce moment-là qu'on s'est connus.
0: Voilà.
1: Parce que là, t'étais dans le trou, t'en pouvais plus. T'es tombé
0: j'ai commencé bien avant qu'on se connaisse
1: à picoler.
0: J'ai commencé comme ça, puis bon, après ça a été la
1: décatombe.
0: La décatombe jusqu'à temps qu'on se connaisse.
1: Ouais.
0: Bon, même quand
1: on est encore dedans,
0: quand on s'est connu,
1: un petit peu.
0: Il y a eu quelques embrouilles. Bon, sinon, après, bon, il y a eu.
1: On peut dire, t'as fait une cure pour t'arrêter quand même.
0: Bah oui, mais en fin de compte, ça a servi à rien parce que bon, plus les années passaient,
1: ouais.
0: Et plus je repensais
1: à ma fille.
0: Ouais. Non, mais j'aime bien parce que, en fin de compte.
1: Mais t'étais pas très motivé à avoir envie d'arrêter réellement.
0: De quoi?
1: Quand tu buvais un peu, quand tu voulais faire une cure, parce qu'il faut être motivé, c'est comme quelqu'un qui décide d'arrêter de fumer ou qui se drogue.
0: Faut
1: avoir envie. Forcer quelqu'un à le faire parce que toi, je me souviens, t'avais été obligé. T'as eu un procès ou je sais pas quoi, et pour bonne conduite, il fallait absolument que tu fasses ça.
0: Non, mais c'est pas
1: ton propre chef.
0: Non, mais c'est pas ça, c'est que, on m'a obligé, dans un sens oui et non, pour parce que j'avais des voisins, j'avais tout fermé, les volets et tout. J'avais marqué comme quoi que je ne voulais plus qu'on me dérange, et puis tout. Donc ils ont fait.
1: À l'époque, on se connaissait.
0: Bah oui.
1: Et t'avais toujours les volets fermés, ouais, c'est vrai.
0: Ouais. Donc ils ont fait intervenir la police et les pompiers. Bon, c'est de là que ça s'est passé. Ouais. Puis après, bon, on s'est connus. Donc je dis pas que ça. Je peux pas dire que ça va encore bien, bien, bien, parce que je repense toujours à elle. Mmh. Je sais que là, son anniversaire est passé, je la vois toujours pas.
1: D'accord.
0: Je suis en train de me battre pour essayer de la voir.
1: Mais t'as plus de nouvelles, tu sais plus où elle est du tout.
0: Bah disons, je sais qu'elle est avec mon ex-femme,
1: ouais.
0: Sur Lyon,
1: ouais.
0: Mais Pour l'instant, I'm done passing the vie, donc.
1: D'accord.
0: Donc, je peux pas certifier si elle va bien.
1: D'accord.
0: Bon, j'ai une photo d'elle, mais que je ne peux pas. Je peux pas. Je peux pas la regarder, puis
1: non,
0: je comprends.
1: Non, bien sûr.
0: Parce que moi, ça me fait trop mal au cœur, parce que bon, ça fait quand même de 95 qu'elle est partie, donc ça fait déjà 6 ans.
1: Ouais, ça fait 6 ans, ouais.
0: 6 ans qu'elle est partie, donc. Bon.
1: Alors, en dehors de ça, on va changer de sujet. Il y a un truc quand même qui passionne également les gens, c'est que quand on a préparé cette petite heure, beaucoup de voilà, des messages internet, des gens voulaient savoir beaucoup de choses te concernant sur Gérard de Suresnes. Quelles sont les passions de Gérard?
0: Alors, les passions, c'est la pêche.
1: Ouais.
0: J'aimais bien aller à la pêche.
1: Ouais. Quel genre de pêche? Pêche à la mouche
0: Non, gardon, tout ça.
1: Ouais.
0: Camping quand même, parce que bon, quand j'ai eu des petits problèmes, bon, je partais avec une mobylette et puis je...
1: Ah, t'as eu une mobylette?
0: Une fois que mobylette? Je dirais pas la marque.
1: Non, mais je veux dire une 103.
0: Non,
1: 51.
0: Ouais, voilà, mais j'étais jusqu'à Orléans.
1: Ah ouais, quand même.
0: Avec.
1: Au camping d'Orléans.
0: Mmh. Et puis, bon...
1: C'est bien le camping?
0: Non, parce que t'as pas trop d'entourage derrière.
1: Mmh. Bon, donc, t'as des passions, donc là, tu as dit
0: la pêche.
1: La pêche, la camping.
0: Le camping, et puis, la Formule 1, ça...
1: Justement.
0: La Formule 1,
1: ça a même fait un débat. Mmh. Quand tu avais fait un débat sur la pêche aussi, qui était pas mal, la pêche et la chasse à l'époque. Mais tu t'en souviens plus?
0: Non.
1: Tu devais être encore sur l'alcool.
0: Non,
1: mais c'est pas grave, la Formule 1.
2: T'aurais voulu en faire un métier ou pas?
0: De quoi? De
2: la Formule 1?
0: Non.
2: Si t'avais pu?
0: Non.
2: Et la pêche?
0: Non. Pêche à la rigueur, je dirais pas que j'y retournerai pas.
2: C'est un beau métier, pêcheur.
0: Non, mais je dis pas que j'y retournerai pas par la suite. Hein.
2: Enfin, c'est dur, hein, faut se lever tôt quand même.
0: Bon, mais. Ça me dérange pas de me lever.
1: Tu te vois sur un bateau et tout, partir le matin à la pêche?
0: Non, je vais pas en mer.
1: Tu veux partir avec un chalutier, mais en rivière?
0: Je vais au bord des lacs. Hein.
1: Ah oui, d'accord, en chalutier, bord des lacs, quoi. D'accord, ok.
0: Ouais, non, je vais au bord des lacs, c'est tout. Hein.
1: Oh, bah, sinon, tu loues une petite péniche et tu fais le canal du Midi, quoi.
0: Ouais,
1: si voilà, tu veux. C'est le bon pêcheur, quoi. Mais Formule 1, donc, c'est ta passion.
0: Ah ouais, ça.
1: Quel est pour toi le plus grand pour toi?
0: Pour moi, j'aimais bien Ayrton Senna. Bon, malheureusement, il est parti.
1: Il est à la retraite, oui.
0: Alain Prost, j'aimais bien aussi.
1: Mm-hmm. Qu'est-ce que tu aimes qu'est-ce qui te passionne dans cette Formule 1? C'est quoi que tu aimes là-dedans?
0: Bah, j'aime bien, c'est au moment du départ et les ravitaillements.
1: Pour moi, c'est chiant.
0: Non, mais après, quand tu les vois, ils se doublent, tout ça, c'est pas trop intéressant. Mais le mieux, c'est le départ et. Ouais. Et les ravitaillements.
1: Ouais, tu pourrais aimer la moto, tu pourrais aimer à ce moment les rallyes.
0: Tu
1: pourrais aimer Paris-Dakar, quoi. Toi, t'aimes bien Paris-Dakar, c'est surtout le 1er janvier à minuit et le 31 janvier à midi, quoi.
0: Non, j'aime pas trop Paris-Dakar.
1: Non.
0: Si, par contre, ce qui me passionne.
1: Il y a un départ et une arrivée. Hein.
0: Ouais, non, mais ce que j'aime bien dans des rallyes comme ça, c'est que c'est dommage que y en ait pas beaucoup, à part dans le Paris-Dakar.
1: Ouais.
0: C'est que sur le Paris-Dakar, j'ai vu, il y avait les camions, mais ils ne les font pas voir assez.
1: Bah, ils comptent faire un Paris-Dakar en Australie. Hein. Il faut créer Paris-Dakar, mais dès que ça sera fait, ils vont nous le dire. Sur la Formule 1, alors. Donc, ce que tu as avant tout, c'est la vitesse, je sais pas, c'est quoi? C'est le goût du risque? Ça me paraît un peu bizarre de dire ma passion comme sport, c'est ça, la Formule 1.
0: Non, mais
1: en fin de compte, c'est juste les ravitaillements et le départ qui te passionnent là-dedans.
0: Non, mais c'est la vitesse et puis le risque.
1: Le risque? Je trouve qu'ils risquent, pour toi, ils risquent leur peau.
0: Même quand je vois les essais.
1: Est-ce que tu considères comme Schumacher aujourd'hui, dont on dit qu'il gagne 22 millions par mois? Au total, tout compris. Est-ce que ça te paraît énorme aujourd'hui, les sommes des sportifs, plus que de la Formule 1, même les joueurs de football? Est-ce que ça t'écœure, toi, qui a de la difficulté tous les jours à finir tes fins de mois, d'entendre quand même tes sportifs préférés gagner des millions? Est-ce que ça t'écœure? Est-ce que tu trouves ça normal que taper dans un ballon, gagner 1,5 million par mois, que de conduire avec un volant
0: Non, mais ça me dégoûte. Ça me dégoûte.
1: Pourquoi?
0: Non, ça me dégoûte parce qu'ils sont trop payés.
1: Parti politique. Pourquoi?
2: Non, mais ils le font pour toi.
0: Non, mais ils sont trop payés.
1: Pourquoi ils sont trop payés?
0: Non, mais ils sont trop payés là-dedans. Attends, t'en as d'autres qui gagnent quoi? La moitié de ce qu'ils gagnent? Même pas la moitié. Encore, je suis généreux, je dis la moitié. Par exemple.
1: Bah, la moitié, quand même, d'un million, ça fait toujours 500 000 francs, ça va,
0: ouais,
1: c'est
0: mais,
1: honnête.
0: Bah ouais, mais qu'est-ce que tu veux vivre avec 500 000 francs par mois? Tu peux pas. Tu peux pas vivre.
1: Eh ouais.
0: Tu peux pas, je suis désolé.
1: Disons. Si, on peut, mais c'est difficile.
2: Ouais, faut
1: non, mais
2: c'est récréatif.
1: Non, à ce moment-là, il faut avoir quelqu'un dans la famille, il faut quelqu'un dans le couple qui gère le budget. Parce
2: ouais,
1: que...
2: mais. Non, ouais, mais
3: attends,
2: même.
3: Il faut se serrer la ceinture quand même.
1: Ouais, non, mais attends, j'ai pas dit. Non, mais à 500 000 francs.
3: Également.
1: Par bon, ouais, il faut se serrer la ceinture. Mais tu peux faire quand même des trucs sympas.
0: Ouais, quoi?
2: 2-3 restos, pas plus.
1: Oh non. Non,
0: même pas. Oh, t'as dingue, 2-3 restos.
4: Un McDo samedi.
1: Non, mais attends. Soyons clairs, là, je rejoins Gérard. Tu gagnes 500 000 francs par mois. T'as un loyer, 4-5 000 francs.
4: T'es foutu,
1: tu vas payer l'EDF, machin, t'en as pour 400-500 balles. L'hiver, tu fais le chauffage, tu vas rajouter 500-600 balles.
3: Les courses?
1: Les courses, 2000 balles par mois.
0: Non,
1: je termine de ce que je dis. Non, mais il a raison. 2-3 loisirs. Un mec qui aime bien jouer au loto, tout ça, il fait des grilles pendant le mois. Fait qu'au total, tu dois retirer à peu près 10 000 francs. C'est-à-dire qu'il te reste plus que 400 990 000 francs. Pour vivre.
0: Non, mais même, tu peux pas.
3: Tu peux même pas mettre de côté,
1: tu peux pas
3: partir en voyage.
1: C'est difficile, reconnaissez-le. Mmh. Ou alors, il faut être raisonnable. Quand tu gagnes 500 000 francs par mois, il ne faut pas vivre avec un loyer de 5 000 francs par mois.
3: Non.
0: Non, mais même, tu peux être
3: mais non, comment tu fais? Tu peux pas acheter non plus. Donc,
1: je sais pas, Gérard, toi. Pour toi, un mec qui gagne seulement 500 000 francs par mois, je sais pas, sa journée se résume à quoi pour toi? C'est de la survie?
0: Ouais. Non, personnellement, de toute manière, même avec un loyer, avec le téléphone, l'EDF, les courses, plus l'habillement, avec 500 000 francs. Avec 500 000 francs, il ne peut pas y arriver. Je suis désolé. Il ne peut pas y arriver. Alors, le mec qui arrive, qui dit qu'il peut y arriver, ben, qu'il me le dise.
2: Tu lui tires son chapeau avant autre chose.
0: Non, mais qu'il me le dise.
1: Si, voilà, faut peut-être qu'il soit célibataire, mais il peut pas avoir une vie de famille avec tes enfants.
0: Ah, ben ça, c'est clair et net. Hein.
1: Parce qu'un mec qui gagne 500 000 francs par mois, avoir une famille, c'est les foutre dans la merde.
0: Ouais, ça,
1: ça c'est clair.
0: Il y a la pension alimentaire derrière.
3: Parce que sinon, tu
2: la femme, elle bosse.
1: Ouais, mais faut
2: non,
1: être
2: mais
1: là.
2: Même,
1: ouais, mais attends.
3: Si ça double.
1: Dans ces cas-là, il faut être là. Non, mais dans ces cas-là, il faudrait que la femme gagne effectivement elle aussi 500 000 francs par mois, ce qui nous fait 1 million par mois. Là, tu peux commencer un petit peu à t'amuser. Tu peux te permettre une folie.
0: Là, avec 1 million par mois, tu peux y arriver tranquille.
1: Ouais,
3: tranquille. Tu peux faire quoi de plus?
0: Ah bah attends, tu peux faire tout ce que tu veux, tu peux aller en boîte, tu peux aller au resto tous les week-ends. Hein.
1: Tous les week-ends.
0: Désolé.
1: Ouais, le samedi du week-end, pas tous les week-ends, pas les week-ends complets.
0: Ah bah tu peux y aller le samedi et le dimanche. Hein,
1: Ouais, alors que si tu gagnes deux fois moins qu'un million, non.
0: Non, c'est la merde. C'est rien.
2: 500 000 euros, c'est pas pareil.
0: Oh, on s'en fout de ça, de l'euro. On s'en fout de l'euro, je t'ai dit, qu'on était clair, d'accord.
1: Non, mais Gérard, il a raison, on discute.
0: On s'en fout, là,
1: mais non, justement, il a raison, on parle de tout.
0: Mais on s'en fout.
1: Pourquoi tu t'en fous? L'euro, ça arrive bientôt.
0: Non, mais l'euro, pour l'instant, je m'en bats les couilles.
1: Non, mais attends, c'est quand même la.
0: Non, mais je m'en bats les couilles, c'est pas avant février 2002.
1: Ouais, d'accord, mais faut commencer
0: à s'habituer. Je m'en fous. On parle pas de ça.
1: Non, on parle de toi et de tes passions, donc on peut te poser. Eh ben, on a le droit de te poser.
0: L'euro,
1: qu'est-ce que t'en penses, toi, Gérard?
0: Moi, personnellement, l'euro, de toute manière, ça va être de la merde.
1: Pourquoi?
0: Parce que ils vont commencer déjà à nous faire chier.
1: Ouais.
0: Parce qu'ils vont commencer à nous rendre la monnaie en euros.
1: Oui.
0: Et en francs. Donc on va se mélanger les pédales. Alors pour moi, c'est de la merde.
1: Surtout pour les personnes âgées.
0: Oui. Alors ça, les personnes âgées et tout ça, ça, je vais te dire une chose que ça. On
1: les aveugles.
0: Ouais, mais ça.
1: Les aveugles.
0: Ouais, mais ça. Bon, ouais.
2: J'ai rien dit.
0: Non, mais tu fermes ta gueule et c'est tout.
1: Non, mais attends, Gérard, on parle calmement. Il déconne. Je vous demande jamais.
0: Non,
1: pas une petite.
2: J'ai rien dit. Hein.
1: Non, mais c'est.
0: Non, mais moi, je préfère dire une chose. Bon. Que sur l'euro, pour l'instant, pour moi, ça va être le bordel complet. Là, ça, c'est en pourparler. Déjà, je crois qu'il y a des chèques. Il y a des chéquiers qui sont en euros. Et il paraît qu'ils commencent déjà à rendre la monnaie en euros. Je ne sais pas dans quel magasin, mais pareil, ça commence. Et ils acceptent déjà les chèques en euros.
1: Est-ce que
0: et en francs.
4: Est-ce que tu aurais une solution, toi, pour aider les gens pour le problème de l'euro?
0: Disons, c'est...
4: Qu'est-ce qu'ils peuvent faire, à ton avis?
0: Disons, pour les personnes âgées, le problème, c'est qu'ils voient avec des gens qui sont... Je vais dire... C'est compliqué la question que tu me poses, Rigo, mais je vais quand même y répondre. Si tu veux, il faudrait qu'ils aient quelqu'un de confiance. par exemple, quelqu'un de leur famille,
1: ouais,
0: qui soit toujours avec eux,
1: confiance,
0: qui soit toujours avec eux, qui soit avec eux pour faire leur conseil, tout ça.
1: Donc même quand ils partent en vacances aux Canaries ou au Madagascar, comme font les troisième âge, il faudrait qu'ils soient dans l'avion.
0: Non, mais ce qu'il y a dans l'avion, ça c'est différent parce que quand tu vas dans l'avion, il y a simplement le billet à prendre, le reste c'est payé.
1: Parce que c'est vrai que les personnes âgées, déjà quand c'était l'ancien franc et le nouveau franc, ils se faisaient avoir.
0: Voilà. Ouais. Déjà, puis là maintenant, ça va être encore pire.
1: Ouais.
0: Parce que de toute manière, ça rentre en rigueur à partir du 18 février 2002.
1: Ah, ça va être l'hécatombe. Hein.
0: Là,
1: l'hécatombe.
4: À partir de ce jour-là, il n'y aura plus de francs du tout. Il n'y aura plus que des francs.
0: Si. Mais ce qu'il y a, c'est que tu auras jusqu'au mois de juillet 2002 pour redonner tous tes francs pour.
1: Je crois que c'est plus, c'est jusqu'en 2005. Hein.
0: Non.
4: Je crois que c'est la même année. Hein.
1: Ah bon, c'est
0: non, c'est prévu pour 2002 que.
4: Un génocide du franc.
0: Que toutes les personnes qui seront avec des billets, par exemple, de 50 francs, tout ça, soient redonnées.
1: D'accord.
0: Et après, ça sera terminé.
1: D'accord.
0: Donc, je peux te dire une chose, que ça va être la. Elle est complète.
1: Ouais. Donc, toi, à la rigueur, tu aurais été à Strasbourg. Tu ferais partie, tu seras député européen, tu aurais voté contre la loi de Maastricht.
0: Bah disons, moi j'aurais dit non, puis c'est tout.
1: T'aurais dit non.
0: Ouais, parce que qu'est-ce que tu veux faire pour une personne âgée? Comment que tu veux qu'elle se débrouille?
1: Non, mais en dehors de ça, parce que le fait d'avoir installé l'euro, Gérard, c'est justement pour essayer de concurrencer les États-Unis qui sont la première puissance, le dollar. C'est pour que tous les pays européens puissent faire un grand pays à lui-même pour essayer de concurrencer les États-Unis. C'est pas seulement pour essayer d'emmerder les personnes âgées.
0: Non, mais même, tu vois les États-Unis avec leur dollar, tu vois l'Italie avec la lire.
1: Non, enfin, ce sera les euros.
0: Ouais.
1: C'est l'euro contre le dollar.
0: Voilà, mais bon.
1: Qu'est-ce que tu penses de cette guerre?
0: Non, mais moi je trouve que c'est complètement con, c'est tout.
1: Ça sert à rien. On parlait des États-Unis, Gérard. Moi j'aimerais que tu me donnes ton petit point de vue sur une affaire qui a fait beaucoup parler dernièrement, hein, puisque tu sais que les États-Unis est la plus grosse puissance du monde, hein, donc c'est un peu eux qui dirigent le monde, t'es d'accord?
0: Mm-hmm.
1: Qu'est-ce que tu as pensé, toi, de cette fameuse élection, là, avec vote
0: si tu veux qu'on parle politique.
1: Non, mais de ton point de vue, est-ce que tu trouves ça aberrant qu'on en parle autant? Parce que finalement, c'est les États-Unis, ça ne concerne pas.
0: Moi, je vais te dire une chose.
1: Non, enfin, c'est un feuilleton à la Dallas, quand même, faut le reconnaître.
0: Si là, c'est même pas un feuilleton à la Dallas. C'est un feuilleton au feu de l'amour.
1: Ouais.
0: C'est un truc hallucinant, parce que t'en as un d'un côté, il te dit. C'est Bush
1: qui est
0: là.
1: C'est Al Gore.
0: C'est Al Gore. Après, non, mais faut revoir tous les bulletins de vote. Parce que
1: ça se faisait en France.
0: Moi, en France, personnellement,
1: tu votes plus, toi, d'ailleurs.
0: Moi, j'ai jamais voté. Puis de toute manière, je m'en fous.
1: Qu'est-ce que t'attendrais d'un homme politique en France? Qu'est-ce que t'aimerais qu'il change en premier?
0: Ce qui change en premier. Alors, moi, je vais te dire
1: Donne-moi les deux, trois choses que t'aimerais qu'un homme politique change.
0: Déjà, une. Qu'il y ait moins de personnes en difficulté. En deux, qu'ils aillent des moyens pour trouver une solution sur des maladies à l'heure actuelle que personne n'arrive à découvrir.
1: D'accord.
0: C'est-à-dire.
1: On les découvre, mais on n'arrive pas à les traiter.
0: Non.
1: On les découvre.
0: Pour l'instant,
1: s'il faut aider maintenant des médecins à trouver des maladies.
0: Non. Pour l'instant, ils n'arrivent pas à trouver comment.
1: Ah oui.
0: Comment se sortir
1: oui,
0: du
1: d'accord.
0: sida. Comment se sortir de la myopathie.
1: D'accord.
0: Parce que ça, c'est des maladies.
1: Pour donner plus de moyens à la recherche.
0: Disons, faut donner.
1: Plus
0: et savoir. Ce que les jeunes donnent, ce que les gens donnent quand il y a des manifestations, de savoir si ça leur va vraiment.
1: Les décathlons, tout ça.
0: Le téléthon, le truc sur le sida, c'est pour ça que.
1: T'as l'insigne toujours d'ailleurs, décathlon, tout ça.
0: Non.
1: Les trucs, non mais. Ah non, décathlon.
0: Non, c'était
1: le marathon.
0: Le téléthon.
1: Pardon.
3: Gérard, tu donnes à chaque fois
1: qu'est-ce que tu donnes, toi?
0: Moi, personnellement, j'ai jamais donné. Si, j'ai donné pour avoir ça.
1: Oui, d'accord, mais sinon.
0: Mais sinon, je ne donne jamais parce que je ne sais jamais si ça leur revient ou pas.
1: Alors, on revient sur les.
0: Il y a encore aussi une autre maladie.
1: Non,
0: le cancer.
1: Oui, d'accord, on a
0: le
1: compris.
0: Cancer,
1: non, mais c'est bon, Gérard.
0: Chose là.
1: Non, ce que tu voulais dire en gros, parce qu'il n'y a pas plus de maladies, c'est pas genre.
0: Il y en a beaucoup.
1: Non, mais c'est pour dire de l'argent pour la recherche. Ouais, mais et la transaction, qu'est-ce que tu as droit d'autre qu'un homme politique change encore? C'est quoi qui est plus de chômage, plus de...
0: Ah bah ça, le chômage...
1: Plus de discothèques, je sais pas, plus de...
0: Non, non, mais le chômage, ça, de toute manière, tu pourras rien y faire.
1: Non. Mais toi, il n'y a aucune solution, c'est du bluff que les hommes politiques disent qu'ils vont essayer de trouver. Est-ce que, on revient, t'as fait un débat, en plus tu connais bien le sujet, parce que pour certaines personnes, et surtout des hommes politiques, les 35 heures, hein, ça va tout révolutionner. Grâce à ça, il y aura quasiment plus de chômage ou plus du tout.
0: D'après ça, ça changera rien du tout. C'est pas parce qu'ils mettent ça aux 35 heures, mais ce qu'il faut dire, c'est que en mettant ça aux 35 heures, donc ils vont mettre des gens en pré-retraite. Donc, est-ce qu'ils vont remplacer les gens qui vont aller en pré-retraite par des jeunes? On ne sait pas. Ceux qui vont aller en retraite, est-ce qu'ils vont les remplacer? On ne sait pas. Donc tout ça, pour l'instant, pour moi, c'est
1: des magouilles.
0: Pour moi, c'est de la merde.
1: Non, mais tu dis ça tout le temps, mais c'est facile de expliquer pourquoi c'est de la merde.
0: C'est de la merde parce que...
1: C'est magouille pour toi, c'est ce qu'ils aiment politique, c'est des magouilles.
0: Pour moi, c'est les chefs d'entreprise qui sont pas capables de remplacer une personne qui va partir en pré-retraite pour prendre un jeune à la place. Parce qu'il faut le former, le jeune.
1: Et qu'est-ce que tu penses d'une femme qui a 40 ans aujourd'hui qui cherche du boulot et qu'on comprend pas parce qu'elle a 40 ans et qu'on considère qu'à 40 ans, déjà, on est trop vieux? C'est pas bien.
0: Mais non, mais ça.
1: À 40 ans, il te reste encore 15 à 20 ans à travailler, donc.
0: Bah ouais, mais ce qu'il y a, c'est que pour les femmes, la retraite, c'est 60 ans. Pour les hommes, c'est 65. Donc pour moi, je trouve ça dégueulasse. Alors la femme qui a 40 ans, elle a 20 ans à travailler. Donc un chef d'entreprise.
1: C'est dégueulasse qu'il la refuse.
0: Ne va pas prendre quelqu'un pour 20 ans.
1: C'est déjà bien 20 ans.
0: Ouais, mais faudra la former. Donc il y a un an de formation.
1: Bah alors, il en reste 19 dans la société.
0: Bah ouais, mais. Et alors
1: C'est bien.
0: Ouais, mais après. C'est par exemple.
1: Donc ça veut dire qu'à 40 ans, on ne sert plus à rien pour toi.
0: Bah,
1: on pourra mettre la retraite à 40 ans alors.
0: Personnellement, oui.
1: Alors, si on met la retraite à 40 ans, dans 20 ans, il y aura peut-être le même problème qu'à partir de 30 ans, on n'en voudra plus. Il faudra commencer à travailler dès l'âge de 15 ans.
0: Bah, de toute manière, il y a des jeunes qui commencent bien avant. Moi, j'ai commencé à 17 ans.
1: Parce que toi, tu as eu la chance de commencer, parce que tu as eu la chance de ne pas faire d'études.
0: Non, mais moi,
1: il y a des jeunes qui malheureusement sont obligés, ont la chance.
0: Non, mais moi,
1: malheureusement, sont obligés de faire des études à bac plus 10.
0: Les bacs et puis le BEP, le brevet d'études professionnelles, pour moi, t'as pas besoin d'un bac pour. Disons, on dit qu'on n'a pas besoin de bac pour
1: être n'importe quoi. Au moins que t'es BEP ou l'ENA, quoi.
0: Ouais, mais même, maintenant, à l'heure actuelle, tu regardes dans une annonce, vous avez le bac, vous avez le BEPC et autre chose.
1: L'ENA ou.
0: Hein? Maintenant, pour être éboueur, faut avoir le bac.
1: Ah bon?
0: Ah ben, tu demandes. Maintenant, à l'heure actuelle, pour être éboueur, faut avoir le
1: pourquoi
0: bac.
1: Non, mais explique-moi pourquoi t'as entendu ça où?
0: Ah ben, j'ai.
1: Et pourquoi? Mais d'après toi, c'est quoi? Pourquoi faudrait avoir le bac pour être éboueur?
2: Et c'est renseigné.
1: Mais d'après toi, d'accord. Bon, c'est peut-être vrai ce que tu dis. Je te crois. Mais explique-moi, toi, Gérard, pourquoi faut avoir le bac pour être éboueur?
0: Bah, je me le demande. Je suis comme toi. Je me pose la question. Pourquoi avoir un bac pour être éboueur ou pour balayer une rue? Pour tenir un balai, faut avoir un bac. Non, mais attends, mais tu vas où là? Tu vis dans un monde de quoi? Dans un monde de tarés.
1: On est d'accord. Donc là, je te suis complètement.
0: Là, c'est dans un monde de tarés.
1: On vit dans un monde de fous.
0: De toute manière, qui c'est qui l'a voulu? C'est nous. À l'heure actuelle, tant
1: pis. Ça se trouve, demain, pour être cuistot, il va falloir faire Hippocagne et puis.
0: De toute manière, pour être cuistot, il te faut le CAP.
1: Minimum.
0: Faut un CAP.
1: C'est ça qui est génial. Pour être cuisinier, il faut un CAP. En même temps, pour être éboueur, il faut avoir le bac. On vit dans un monde de dingue.
0: Mais c'est complètement du délire. Hein.
1: Donc le mieux, c'est de démarrer le plus rapidement possible dans la vie active. Alors comment, justement, toi, tu verrais changer l'éducation pour que les jeunes aient la chance, comme toi, de ne pas faire d'études?
0: Moi, je leur conseille, s'ils veulent s'en sortir, les jeunes, à l'heure actuelle...
1: Qu'ils arrêtent les études.
0: Non, qu'ils continuent. Qu'ils continuent.
1: Non, mais s'ils continuent... Ils vont se mettre à rentrer dans la vie active tard et très vite ils se retrouvent au chômage. C'est ce qu'on disait tout à l'heure avec la femme de 40 ans.
0: Mais
1: alors qu'une fille qui a la chance de pouvoir arrêter ses études à 13-14 ans, donc en quatrième, disons même cinquième avec un peu de chance, elle rentre tout de suite dans la vie active, comme ça elle se fait plus vite de l'argent, et plus vite, bon, elle se fera à 40 ans, elle se fera licencier, mais elle aura mis de l'argent de côté.
0: Ouais, mais... Non, moi je trouve ça dégueulasse parce que... Ça sert à rien d'avoir un diplôme, parce que ça va te servir à quoi? À rien du tout.
1: C'est pour ça que pourquoi tu dis qu'il faut inciter les jeunes à faire des études, ça sert à rien.
0: Mais ouais, mais moi, je veux te dire, j'ai commencé à bosser à l'âge de 16 ans, de 17 ans.
1: Mm-hmm.
0: En apprenti. On voulait me faire continuer la cuisine, ça me plaisait pas. Je n'aimais pas être derrière servir les gens. Fallait avoir quelqu'un derrière mon cul. Ouais. Moi j'aime pas. Je préfère.
1: Envie de te gratter le cul tranquille sans qu'il y ait quelqu'un derrière toi.
0: Non mais moi je préfère.
1: Je
0: préfère avoir mon indépendance. Comme sur la route, j'avais mon indépendance.
1: Ça te manque ça aujourd'hui?
0: Ah oui. Bon, disons, je me plains pas où que je suis. Je me plains pas. Mais je préfère, j'aurais préféré rester.
1: Qu'est-ce que t'aimais bien? C'était dans le camion, tu mettais ta musique, tu mettais Sardou, tout ça, c'était.
0: Voilà. Voilà, donc.
1: Sardou, justement, tiens. On change de sujet, mais on reste dans l'actualité. Qui fait son. Au courant du mois de là, ça va arriver d'ici très peu de temps. Il fait une dizaine de jours à Bercy, après, ça sera la dernière date. Ça veut pas dire qu'il va continuer la scène, mais c'est la dernière fois de sa vie qu'il va faire une grande salle comme Bercy. Après, il n'en fera plus jamais. Qu'est-ce que tu penses de ça? Et que encore ce mec-là, aujourd'hui, à l'âge qu'il est, avec son pauvre lifting, il remplit Bercy pendant 13 jours.
0: Ah, moi, je tire mon chapeau, c'est comme Johnny Hallyday.
1: Ne tire pas la peau, vous savez.
0: Non, mais je tire mon chapeau.
1: Ouais.
0: Ben, c'est bon. Ça fait comme Johnny Hallyday, comme Jean-Pierre Sauzard qui adore Johnny Hallyday.
1: Mais on s'en fout, Sauzard parle de
0: Johnny. Non, mais je te parle de Johnny Hallyday. Quand tu vois, par exemple, Notre-Dame de Paris, là, qui va pas tarder d'être au Palais des Congrès. Là.
1: Ouais, mais parlons de Sardou, là.
0: Moi, Michel Sardou, je l'adore, parce qu'il a des chansons, il faut les comprendre.
1: Lesquelles?
0: Je vole, un accident est petit.
1: C'est bien ce que tu mettais. Alors. Prenons ces trois chansons, décortiquons-les un petit peu. Tu m'as dit Je vole. Ça parle de quoi? Raconte-nous. Tu peux me chanter un extrait ou me donner un texte?
0: Si tu pouvais avoir.
1: Non, je ne sais pas, donc il faudrait que tu les chantes.
0: C'est Mes chers parents, je vole, je pars. Vous n'aurez plus d'enfants ce soir. Comprenez bien, je vole.
1: C'est un enfant qui se suicide, qui devrait faire sa vie.
0: En fin de compte, c'est un enfant qui se sent abandonné. À un moment donné, il dit. Je sais plus exactement, je l'ai plus en tête.
1: Non, mais c'est pas grave les textes, mais ça parle de quoi? D'un enfant qui décide de partir de chez lui, de voilà. Quitter sa maison? Tu peux quitter ta maison en restant en bon rapport avec tes parents?
0: Oui, mais.
1: C'est pas le cas là.
0: Sur cette chanson là, c'est pas le cas. Bon, un accident. Bon,
1: alors, un accident, c'est quoi les textes?
0: C'est.
1: Attention, un accident.
0: Un accident, donc.
1: Tu peux fredonner un peu?
0: C'est. Je me souviens plus de la chanson.
1: Non.
0: Je m'en souviens plus, c'est.
1: Un accident.
0: Non, c'est pas ça. Je m'en souviens plus. Je l'ai plus en tête. Mais c'est quelqu'un qui dit regardez dans la boîte à gants, vous trouverez son adresse, vous trouverez son numéro de téléphone. Je sais plus exactement.
1: Il n'y avait pas de portable à l'époque.
0: Non, mais il dit comme ça sur la chanson vous trouverez son numéro de téléphone dans la boîte à gants. Mais ne prévenez pas mes parents, car j'ai eu un accident, donc je sais plus exactement.
1: C'est comme, c'est un jeune qui a eu un accident, qui a fait une connerie?
0: Ouais, c'est un jeune, je pense que c'est un jeune, mais j'ai...
1: Sur ton boîte, peut-être, en ayant un peu bu?
0: Non, je sais pas, parce que j'ai pas les paroles en tête, et comme t'as rien...
1: Je sais pas, Rigo, ça te dérangerait de regarder peut-être à www.sardou.fr.
4: Ouais, je vais chercher.
1: Si on peut voir les textes, parce que je crois que dans Sardou, il doit y avoir un site Sardou, il doit y avoir des textes, et là, à ce moment-là, Gérard pourrait les relire. Alors, il y avait accident... Tu m'avais dit, je vole et
0: petit.
1: Et petit, c'est quoi petit?
0: Alors petit, c'est... Petit, n'écoutez pas les grands parler. Tu comprends, toi? Je sais plus exactement comment que c'est.
1: Vas-y, lâche-toi quand même. Vas-y, c'est pas grave, c'est bien, vas-y.
0: C'est petit, n'écoutez pas les grands parler. Tu comprends. Mais je sais plus, je l'ai en plus, mais j'ai pas pensé à le prendre.
1: Rigo, il va voir s'il peut trouver un truc Sardou avec les textes sur les
0: tout. Donc alors, petit, c'est...
1: Rigo, t'as dit pas sur la petit.
4: Petit.
1: Je vole.
4: Je vole.
0: Et un accident.
1: Surtout celui-là. En prompt.
0: Mais un accident, un accident, bon, en fin de compte, c'est grave parce que ça.
1: Bon, alors laisse tomber.
0: Ça lui fait rappeler son père.
1: Alors laisse tomber.
0: Non,
1: autre, je vole ou petit.
0: Non, mais tu t'essayes de voir et tu me diras. Sinon, mais j'aime bien là. Parce que la table ronde, elle est vachement bien organisée. Il n'y a que Max qui parle, mais.
1: Non, parce que tu sais, finalement, je crois que je pose des questions, vous avez envie de lui poser, et je pense qu'il se réserve pour le débat pour être en forme.
0: Donc, non, mais. Même
1: Sardou, tu l'as déjà vu sur scène?
0: Non. J'ai jamais eu l'occasion de le voir.
1: Pour toi, Sardou, c'est quoi? C'est un chanteur, c'est un ami, c'est quelqu'un qui a dû partager ta cabine?
0: Non, mais Michel Sardou, c'est un chanteur.
1: Michel.
0: C'est un chanteur que j'aime bien. Mais celui, au moins...
1: T'as accompagné quand même quand t'étais sur la route.
0: Ah ben, de toute manière, moi, de Michel Sardou, j'avais...
1: tout par cœur.
0: J'avais tout...
1: Toutes tes cassettes.
0: J'avais plus de 200 disques à lui et 500 cassettes.
1: D'accord. 500 cassettes, 500 albums
0: de Michel Sardou.
1: Tu dois en avoir plus d'un que personne doit avoir parce que
0: il y en a beaucoup que je peux pas avoir et
1: t'as trouvé
4: le site officiel quand même. Ah. Michel Sardou.
1: Donc on va essayer de trouver les paroles de quelques chansons.
4: On va regarder.
1: Alors donc dans ton camion, revenons à ce métier de routier et restons dans la musique. Donc c'était important la musique pour toi quand tu étais dans ton camion.
0: Ah ben ça, de manière, ça a toujours été pour moi la chose là le mieux. Et ça, de manière aucun routier pourra me démentir. Donc on j'espère qu'on en aura tout à l'heure entre 2h et 3h. Aucun routier ne pourra me dire
1: qui conduit pas sans musique.
0: La musique. C'est...
1: Quels sont on a compris, donc c'est clair que c'est important parce que ça vous accompagne, parce que vous aimez bien quand même être seul, c'est le fait d'être seul, mais quand même il faut pas être seul au point de se retrouver sans musique, parce que sinon ça serait tristouné, quoi. Sinon, la route vous paraît moins longue. Alors, est-ce qu'il y aurait quand même, parce que toi t'as côtoyé beaucoup de routiers dans ton métier, souvent vous vous retrouviez dans les routiers sont sympas, dans les cafétérias, à discuter entre
0: vous. Disons, moi j'ai écouté les routiers sont sympas, mais
1: je parle des routiers, t'as connu des potes routiers à toi, gens. Ouais. Quels étaient, vous avez souvent discuté de musique, quels sont d'après toi, si tu devais donner un trio de tête des chanteurs à routiers, le trio chanteur routier. Ouais. Quelles étaient les plus fortes rotations de cassettes d'artistes français dans les cabines de routiers? Il y a Sardou.
0: Bon, Sardou, peut-être que tout le monde l'aime pas. Hein.
1: Mais bon, d'après toi, quels étaient les artistes qui étaient le plus aimés des routiers, les chanteurs, les trois chanteurs, qui étaient tout le temps dans les cabines, à tourner à tue-tête.
0: De toute manière, il est libre, Max.
1: Non, mais on parle des artistes, pas des chansons, mais des groupes. Les chanteurs, il y a Johnny Hallyday, à mon avis.
0: Ouais, dans
1: ça Johnny Hallyday.
0: Johnny Hallyday, je pense Elvis Presley et...
1: Sardou, peut-être.
0: Bah oui, sûrement.
1: Les trois ténors.
0: Voilà. Sinon après bon
1: Jacques Brel, quoi que les routiers, non peut-être pas.
0: C'est de la merde.
1: Tous autre chose à foutre. Brassens, non. Léo Ferret, non.
0: Je sais pas, parce que ça dépend des...
1: Peut-être je pense à un truc, c'est Jérôme.
0: Ah, peut-être, je pense, oui.
1: Ouais, c'est Jérôme, Mike Brandt.
0: Ah, Mike Brandt, c'est...
1: Ça devait tourner ça dans les boutiques. Frédéric François.
0: Non, plus
1: Adamo.
0: C'est Jérôme et Mike Brandt aussi.
1: C'est Jérôme.
0: Non, je viens de le dire.
1: Non, je voulais dire Frédéric François.
0: Moi, ouais, je pense pas, non.
1: Non.
0: Moi, bon, ça dépend, parce que maintenant, t'as des jeunes qui sont.
1: Non, mais on parle de l'époque. Non, les années 70-80, quand t'étais routier.
0: Ah, mais moi, j'aimais bien tout.
1: Moi, je parle pas de toi, je parle des routiers en général.
0: Non, mais
1: d'après toi,
0: que,
1: si tu devais donner trois chanteurs les plus écoutés par les routiers,
0: Sardou, Hallyday. Mike Brandt et c'est Jérôme.
1: Voilà. Trois, il en a cité quatre dans les trois.
0: Ouais, mais quatre.
1: Ils vont se serrer, hein, c'est tout. Ils vont se serrer un peu, c'est tout. On mettra deux ex aequo.
0: Non,
1: tout.
0: Mais ce qu'il y a, c'est qu'aussi, après, bon, il y a eu la CB, donc.
1: Alors, on va en parler. Mais juste avant d'aller vers la CB, de revenir dans ton métier de routier, on va se retourner vers le site officiel de Sardou.
4: Tout à fait. Alors, j'ai trouvé les paroles et des extraits en audio aussi. Alors attends, faut que tu lèves la tranche audio.
1: Ah, je sais pas si ça fonctionne.
4: C'est en train de se connecter là, deux secondes.
5: Votre vrai, son téléphone.
1: Voilà, tu te souviens, attends. Alors, t'as les paroles, GG?
0: Ouais.
1: Un peu de lumière, on va lui mettre un peu de lumière.
0: Ouais, c'est là.
4: Ah, c'est écrit petit, ouais.
1: Alors, Gérard va nous interpréter.
0: Vas-y. Vas-y avec.
1: Non, mais le son est pas très bon. Si on peut.
6: On va le baisser un peu.
1: Ah, d'accord, on va essayer de faire des petites améliorations. Il y aura un petit peu de crachat sur la ligne, mais on va essayer d'avoir mieux.
0: C'est pas ça.
5: C'est pas le début, c'est ça.
1: Non, mais c'est les extraits.
5: Et si la pleine
0: ouais, c'est encore bonne. Une pluie que j'ai eue. Un accident.

0: c'est des extraits de 30 secondes sur internet. Fini à blanc.
1: Pour moi, c'est.
0: Hein?
1: Pour moi, c'est mort, tout mon corps saigne. Mais reste-t-il un survivant? Je vous en prie, trouvez ma femme. Mais n'appelez pas mes parents.
2: Mais c'est tout.
1: Non, mais j'aurais préféré avoir la musique.
0: Non, mais il n'y a que 30 secondes sur internet. On envoie un autre extrait, puis après tu finis à blond. Allez, on commence.
1: Oh non, là
0: si je vole. Je vole. T'es prêt?
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0: Ah, c'est en chantant, ça, d'accord. Et tu voulais, il n'y avait pas je m'envole ou je vole?
4: Mais si, mais c'est pas au point leur truc.
0: Ah, c'est pas au point?
4: Ouais, tu piques, je vole.
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0: Petit.
3: En chantant.
0: On va chercher petit.
1: Sors-moi tout le.
0: Rigo.
1: Sors-moi tout
4: l'intégrale
1: de.
0: Bon, hé, remets du papier dans l'imprimante. Alors, Chantorine a capella, t'as les textes, tu te souviens de la mélodie quand même.
4: Ah, petit, là,
0: petit, petit, petit, petit, petit, petit, on en voit.
4: Ça marche.
1: Ouais, mais ça grise.

0: Voilà.
1: J'aurais bien voulu, je vole.
0: Un je vole, mais à capella peut-être.
2: Non, je vole, on l'a pas. Apparemment, ça envoie en chantant.
0: Alors.
3: Ah non, bah.
0: Bah fais là, tu connais les terres. Vas-y, je vole.
3: Ah non, bah.
0: Vas-y, je vole.
1: Non, mais mets-moi une musique,
0: on va. On l'a pas, on va pas mettre
1: une musique. Non, mais mets-moi un truc.
0: C'est rien, j'ai tout éteint, vas-y.
4: Mes chers parents, je pars. Je vous aime, mais je pars. Vous n'aurez plus d'enfants ce soir. Je ne m'enfuis pas, je vole. Comprenez bien, je vole. Sans fumée, sans alcool. Je vole, je vole. C'est jeudi, il est 5 heures du matin. J'ai bouclé ma petite valise et je traverse doucement l'appartement endormi. J'ouvre la porte d'entrée en retenant mon souffle et sur la marche. Et je marche sur la pointe des pieds, comme le soir où je rentrais après minuit. Voilà.
0: Continue.
1: Non, mais c'est bon, j'ai plus rien.
0: Oh, dommage. Je vole, refais le refrain.
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0: Et voilà, terminé.
1: Pas mal, bravo!
0: Donc Sardou, pièce importante. On revient dans le... On va terminer là-dessus parce qu'on aurait pu continuer. On fera une autre émission, on reparlera parce qu'on n'a pas eu le temps de tout parler. J'aurais voulu... Ah, c'est bien, c'est sympa de parler comme ça. Mmh. Dernier sujet qui tient à cœur, oui.
2: Juste une petite question très intéressante parmi les milliers de connectés sur Internet. Il y a Rocco tout à l'heure, il voulait savoir à partir de quel âge as-tu commencé à porter la moustache?
0: Ah oui, c'est vrai. Ah. Il y a tellement de trucs dont on aurait aimé parler. La moustache.
1: Ben, depuis l'âge de...
2: 9 ans.
1: De 17 ans.
0: Oh, chaud. T'as des photos de toi quand t'avais 17, 20 ans avec la moustache?
1: Non.
0: Non, t'as pas de photos de toi quand t'étais plus jeune?
1: Non.
0: Non, rien du tout.
1: Non, aucune.
0: Ok. Alors, donc, Placibi pour terminer.
1: Ah bah, la Sibie, ça a toujours été ma passion.
0: Ça a été la révolution pour toi. Mmh. La Sibie, ça a été à l'époque, pour les routiers dans les années 70, qui est aujourd'hui pour un jeune de 19 ans, l'Internet. Qui c'est un peu le...
1: Bah disons maintenant, c'est que la Sibie, maintenant, je pense que...
0: Ça, à l'époque, c'était la révolution.
1: Bah oui, mais ça, la Sibie, c'est... Ça, on en voit toujours encore avec des codes Sibie sur le rebord du volant. Mais je sais que la Sibie, ça a été au départ un truc dingue. Même les jeunes, je vois, à 8-9 ans,
0: C'était de la folie.
1: C'était la folie même avec la Sibie portable.
0: Ah, il y a eu une Sibie portable. Comme les téléphones portables, il y a eu de la Sibie portable. Ouais, ouais,
1: ouais. C'était un genre de talkie-walkie.
0: En forme de mallette.
1: Et ils se parlaient entre eux et tout.
0: Ah,
1: et
0: c'était génial.
1: Je pense que c'était ça a été le truc le mieux vendu en France.
0: D'accord. Quel est on va conclure là-dessus avec ta liste, après on va aller vers ton débat sur les relations amoureuses. On aurait aimé encore, tu vois, c'est sympa de parler comme ça.
1: Non, mais on peut aller jusqu'à 1h15, moi.
0: Non, mais on en fera d'autres nuits comme ça, c'est sympa.
1: Non, mais on peut aller jusqu'à 1h15.
0: On en fera d'autres, promis. Vaut mieux que les gens restent sur leur faim et on a des bonnes questions. Je vais terminer puisque tu parlais d'une invention géniale et que ça s'est super bien vendu, la Sibie. Tu peux me citer peut-être 2, 3 ou 4, 5 inventions qui, depuis le début du siècle, hein, donc depuis l'an zéro, pour toi, ont le plus marqué les gens depuis la...
1: Sur quoi? Sur la Sibie?
0: Non, dans le monde, depuis l'an 1000, depuis l'an zéro, la naissance de Jésus, tout ça, depuis 2000 ans, quelles ont été pour toi les plus belles inventions? La révolution pour l'être humain.
1: Moi, je peux te dire qu'à l'heure actuelle...
0: Pour toi?
1: Pour moi, ça a été l'invention de l'Internet. Ben ça, au début, moi, j'ai pas connu, hein, parce que je suis né qu'en 61, donc t'as qu'à voir.
0: L'Internet, ça date depuis quand, Rigo?
2: Ah, bien avant.
0: Hein. Bien avant, ouais.
2: C'est vieux, c'était l'armée qui s'en servait avant.
0: Ouais, tu parles de l'armée en 1800, déjà 70,
2: ouais,
0: bien
2: ouais,
0: avant.
2: Ouais, au moins. Avant les premières guerres mondiales.
1: Ouais, mais ça...
2: pour communiquer entre les pays.
0: C'est vieux, Internet, hein. On a du retard. Hein. Sur certains pays, on a 400, 500 ans de retard.
1: Non, mais ce qu'il y a, c'est que...
0: Donc t'as l'Internet?
1: Bon, l'Internet, la Sibie, bien sûr.
0: Non, mais dans les inventions du monde, pour toi, c'est ça.
1: Tu parles
0: des plus grandes inventions de l'être humain.
1: Ah non, mais moi, je n'ai pas connu
0: c'est pas grave, pour toi, quelle était peut-être le téléphone.
1: Téléphone portable, tout ça.
0: Non, mais le téléphone, d'accord.
1: Ouais, sans plus, sans... je peux pas te dire exactement.
0: Non, mais attends, toi, pour toi, d'après toi, quelles étaient les choses les plus fabuleuses? L'électricité, le téléphone, l'avion, le bateau, la voiture, le nucléaire, j'en sais rien. Non, pour toi, c'est Internet, la CB.
1: Non, la CB et l'Internet, et le téléphone, c'est tout. Le reste, pour moi, rien.
0: Si, puis... je trouve pas que c'est une belle invention que d'avoir inventé la voiture ou le téléphone.
1: Non, bah, je viens de dire, le téléphone.
0: Non, ou le...
1: Non, mais moi, ce que...
0: L'électricité, par exemple, ça peut être une belle invention pour toi.
1: Non. Non, moi, ce que j'ai bien plus aimé, c'est l'invention des camions sur la route, c'est tout. Parce que comme j'étais routier, moi, je pense plus à eux que...
0: Ouais.
1: C'est normal.
0: C'est sur cette belle parole donc.
1: C'est normal que je pense à.
0: Les plus belles inventions, Gérard, que l'être humain ait pu créer depuis ces 100 dernières années, donc depuis la création du monde, c'est la CB, l'Internet, le portable et également l'invention des camions sur les routes. Pour les routiers, eh ben dis donc, avec ça, on est bien barré. Gérard, on aura l'occasion de refaire des nuits où nous parlerons comme ça tous les deux en tête à tête. Mmh. La nuit est loin d'être terminée. Mmh. Hein, on a fait un tiers de cette nuit consacrée à Gérard, puisque maintenant, direction le débat de Gérard.
1: Mais avant que tu lances ton disque, on va quand même saluer tous ceux qui sont sur les routes.

0: C'est le meilleur monsieur.
1: Moi, oh, t'entends ça, Gérard?
0: C'est mignon.
2: Ouais, c'était sympa de ta part.
0: Et j'aime bien aussi Stauzer. C'est mon artiste préféré.
1: Jean-Pierre Stauzer, oui. Bien sûr. Et Sandy, c'est qui Sandy?
0: C'est sa femme.
1: À qui?
0: Gérard.
1: Voilà.
0: Moi, je t'écoute depuis 3 ans, Max.
1: C'est bien. Et t'écoutes les débats de Gérard le jeudi ou pas?
0: Ouais. Jusqu'à même sur diffusion sur TPS.
1: Et ouais, et tu regardes jusqu'à quelle heure?
0: Tard.
1: Non, t'écoutes jusqu'à quelle heure? Parce que les débats qu'il y a sur TPS, sur Fun TV, ce sont pas les mêmes qui sont diffusés le jeudi à la radio. Hein.
0: Ouais.
1: Tu écoutes à la radio les débats de Gérard?
0: Ouais.
1: Jusqu'à quelle heure?
0: Jusqu'à minuit.
1: Ah ouais, d'accord.
3: T'en rates beaucoup alors.
4: Ouais, ouais.
2: Enfin, surtout que je commence à minuit et demi.
0: Non. Coucou Gérard.
2: Bonsoir à toi, mon petit. T'es pas encore couché?
0: Non, je vous écoute très tard.
2: Ouais, mais attends, il y a Bibi, elle va te faire un petit coucou.
1: Ah ouais, Sandy.
2: Il y a Bibi qui est là.
1: Regarde le petit Olivier, il a 9 ans.
4: Il a 9 ans, ouais.
1: C'est un grand fan.
2: 9 ans.
1: Salut.
4: Attends, j'entends rien. Allô?
0: Salut Sandy.
4: Ça va?
0: Ouais.
4: T'as quel âge?
0: J'ai 9 ans.
4: Oh, t'es mignon, toi. Et tu vas à l'école?
0: Oui.
4: Et tu travailles bien?
0: Ouais.
1: C'est qu'elle adore les enfants, Sandy. Hein.
4: Qu'est-ce que t'aimes le plus comme matière?
0: Les mathématiques.
4: Ah, parce que moi, les mathématiques, j'étais pas tellement forte.
1: Hein. Oh.
4: Non, c'est vrai, hein, j'étais pas...
1: Ah bon?
4: J'avais tout le temps zéro, et là,
1: c'est vraiment... Oh, ça, c'est possible.
2: Non,
4: le pire, en plus, c'est que... Hein? Non, mais en plus...
1: Mais tu dis, attends, qu'est-ce que t'as dit, Olivier?
0: Je donnais des cours particuliers, même que 2 plus 2, ça fait 4.
1: Ouais.
4: Voilà.
1: C'est bien. Est-ce que tu vas avoir des enfants, Sandy, plus tard?
4: Ouais, j'en veux, ouais.
1: Combien t'en veux? Passe ta commande, il est là, le monsieur qui...
4: je sais pas, à vrai dire, là, je sais pas, mais on va commencer par un, et puis après, on va finir par...
1: Non, mais tu veux une famille nombreuse, il y a des gens qui savent s'ils en veulent qu'un, il y en a qui savent s'ils en veulent 3, 4...
4: Ouais, je suis pour les familles nombreuses.
1: Ouais, 3-4 enfants?
4: Ouais, mais pas plus. Hein.
1: Pas plus, d'accord, ok, très bien. On va peut-être s'arrêter là, Olivier.
0: Mmh.
1: Bon, tu embrasses tes parents. Comment s'appellent c'est quoi les prénoms de tes parents?
0: Ma mère, elle s'appelle Annette.
1: Ouais, c'est joli ça.
0: Et mon père, il s'appelle Didier.
1: C'est le ça.
5: Annette et Didier.
1: Non, je rigole. Bon, Didier et Annette, ils nous écoutent là?
0: Non.
1: Non?
0: Non. Mais,
1: eh ben, t'enregistres là de toute façon.
0: Ouais.
1: Donc il faut qu'on fasse 2 choses. Hein. Il va falloir qu'Apolline, elle te dise qu'elle t'aime.
0: Oui.
1: Alors Apolline, vas-y, c'est par rapport pour Olivier.
5: Bah Olivier, je t'aime bien, beaucoup.
1: Oh non, merde, elle est coincée. Hein. Allez, tu vas te lâcher.
5: C'est une question d'être coincée.
1: Non, t'arrêtes pas. Vas-y, lâche-toi un peu.
6: Olivier, je t'aime.
5: Oh. Olivier, je t'aime.
7: C'est zéro là.
5: Oh, qu'est-ce qu'il y a, Gérard? Tu m'as même pas dit bonjour alors.
7: Bon, alors c'est zéro, de toute manière, je vais pas te dire bonjour puisque tu m'as fait jeudi, c'est tout.
5: Et on est dimanche, on crie pas.
7: Je
5: veux
7: pas le savoir.
5: Bon, c'est pas.
7: Tu m'as fait jeudi, je vais pas te dire bonjour. C'est tout. En de bon entendeur, salut.
5: Salut, ouais.
1: C'est parti, hein.
0: Max?
1: Oui. Oui, mais moi aussi, je t'aime, Olivier.
0: Est-ce qu'un jour, je pourrais te rappeler?
1: Bah, évidemment, quand tu veux.
0: Ouais. Hein,
1: quand on aura 15.
0: Oh.
1: Dans 6 ans. Mais on va te mettre en attente. Non, on va bien sûr,
3: on te rappelle quand même.
1: D'accord?
0: Ouais.
1: Tu quittes pas Olivier, hein.
0: Et t'as reçu ma lettre?
1: Non, ça me dit rien, mais Apolline va s'occuper de toi, d'accord?
0: Waouh.
1: T'es amoureux, toi, hein?
0: Ouais.
1: Légèrement. T'as une petite copine en ce moment?
0: Mon grand frère.
1: C'est ta petite copine, ton grand frère?
0: Non.
1: Tu sors avec lui?
0: Non.
1: Non, d'accord, ok. Tu quittes pas, hein, d'accord?
0: Oui.
1: Et tu salues ton frère également?
0: Ouais.
1: D'accord. Gérard, tu viens là? Dans un instant, on va attaquer les conseils de Gérard et Sandy. Des conseils qui vont être très très chauds. Peut-être qu'avant, il y aura une petite explication concernant la petite mésentente qui vient d'avoir entre Apolline et Gérard. On
5: ne comprend
1: pas
5: trop. J'aimerais bien savoir quand même.
1: On ne sait pas trop. Donc voilà, si vous souhaitez avoir des conseils de Gérard et Sandy, vous appelez dès maintenant le 0803 08 5000. N'oubliez pas qu'à partir de minuit, ça sera balade nocturne sur Fun Radio, bien sûr, pour tous les amateurs de musique ambiante et musique de supermarché. On est prêt, on prend.
5: Supermarché, ouais.
1: On prend, il n'y a pas de problème.
7: Ils sont beaux, ils sont frais.
1: Oh là là, ça c'est du Beethoven, ça.
7: Ah.
1: Ouais, c'est bien joué. Ouais.
7: Allez,
1: madame, on y va sur les conserves de ravioli, on y va là.
7: Allez, le saucisson, il y a le doigt qui est pris, on y va. Arrête sur la musique de nuit.
1: Eric Satie.
3: Ouais,
1: Eric Satie. Oh, ouais. Oh là là, le troisième mouvement.
3: Ouais.
1: Oh,
3: ouais,
1: d'accord, ok, très bien. Ouais, j'ai commencé à m'y faire à ta sœur.
5: Ouais.
1: 0800-308, savez, vous nous appelez. Il y a Sandy et Gérard qui vont s'installer pour les conseils dans un instant sur Fun Radio.
7: Et voilà, bon.
2: bonsoir à tous, bienvenue sur Fun Radio. Donc,
4: bonsoir.
2: Bonsoir Sandy.
4: Salut.
2: Bonsoir Bibi, bonsoir...
4: Bonsoir Fida, bonsoir Hugo, bonsoir Apolline, bonsoir
2: bonsoir Max. Bonsoir Lucky Luke.
4: Ah oui, Lucky Luke, ouais.
2: Eh, Lucky Luke, faut pas l'oublier. On n'oublie pas Lucky Luke.
4: Il court plus vite que son ombre. Hein.
2: Ouais, mais c'est comment lui, là, la broutille, là?
4: Lui, c'est Quasimodo.
2: Ouais, Quasimodo. Là-bas, en face, Casimir. Donc bienvenue. Donc dimanche soir, il est 22h25. 23h25.
6: Mais voilà. Regarde, t'as la montre là, regarde, 23h22, c'est l'heure. Bref, on y va, on s'en fout. Vas-y.
2: Donc on accueille Samantha à 19 ans de Nice. Bonsoir à toi Samantha.
8: Bonsoir Gérard, bonsoir Sandy.
4: Salut,
8: ça va?
4: Oui, ça va très bien.
8: Voilà, je vous appelle parce que je suis tombée amoureuse de mon voisin. Il vient d'emménager. Et je sais pas, j'ai envie de lui écrire une lettre parce que je suis vraiment trop timide pour aller le voir et pour lui dire en face. Donc j'aimerais que vous m'aidiez parce que je sais que Gérard a des dons d'écrivain et que Sandy a toujours des bonnes idées. Vous pouvez m'aider?
4: Oui, j'ai une idée à te proposer, mais je sais pas si tu pourras l'accepter. C'est est-ce que tu aimes bien écrire les poèmes?
8: Bah justement, je voudrais bien.
4: Est-ce que tu arrives à écrire un poème, par exemple?
8: Oui, mais je sais pas, donc si vous pouviez m'aider à l'écrire, ça m'arrangerait.
4: Alors là, en direct, là, c'est pas tellement évident, mais ce qu'on peut faire, c'est éventuellement écrire un poème, et soit t'écrire à la radio, et à ce moment-là, on pourrait te le renvoyer.
8: Bah écoute, c'est pas grave, je vais écrire une lettre normale.
4: Tu as déjà écrit une lettre ou pas?
8: Comment?
4: Tu as déjà écrit une lettre?
8: Non.
4: Non?
8: Non, mais je suis timide, donc je te dis, ça fait une semaine qu'il est là, j'ai craqué pour lui, et je voudrais lui écrire une lettre.
2: Ouais, mais ça fait combien de temps que tu le connais?
8: Ça fait une semaine qu'il a emménagé.
2: Bon, une semaine. Et toi, ça fait combien de temps que t'es là-bas?
8: Ça fait 6 mois.
2: 6 mois.
4: Sinon, ce que tu peux faire, excuse-moi, Gégé, ce que tu peux faire, c'est l'inviter à dîner, tu vois, tu frappes à sa porte gentiment, ou alors tu peux lui faire un gâteau, tu lui apportes un gâteau et avec une bouteille de champagne.
8: Mais je suis trop timide pour ça, je préférerais lui écrire une lettre.
4: Gégé, t'as mieux à proposer, pas.
2: Non, le mieux, c'est de gentiment d'aller le voir, de faire des petits câlins.
4: Mmh. Non, pas tout de suite, attends.
2: Ouais, mais toi, tu proposes...
4: Tu vas trop vite, toi.
2: Toi, tu proposes de champagne, moi, les câlins.
4: Mais parce que, toi, tu vas trop vite, tu vas pas aller voir une nana dès le premier jour ou un mec et puis lui dire, bon, bah écoute, j'ai envie de toi, ça se fait pas. Tu lui offres d'abord un gâteau et puis après tu vois pour le reste.
8: Et je pourrais lui proposer de venir manger des gâteaux chez moi.
2: Bah oui, là tu l'as vu ou tu ne l'as pas vu encore?
8: Bah je le vois tous les jours mais je ne vais pas parler.
2: Bon. Le mieux ce que tu as à faire pour l'instant c'est si tu le vois pas. Bon, moi à mon avis...
4: elle doit le voir tous les jours parce que c'est son voisin.
2: Bah ça fait combien de temps que tu ne l'as pas vu?
8: Bah, je l'ai vu cet après-midi.
2: Bon, tu l'as vu cet après-midi?
8: Ouais.
2: Bon, tu sais ce que c'est ton gardien?
8: Non, c'est un locataire.
2: Un locataire.
4: Et il habite juste en face de chez toi ou la porte à côté?
8: Non,
4: ou...
8: juste en face, comme ça je peux le voir quand il rentre à travers le judas.
4: C'est quoi le judas?
8: C'est le petit trou qu'il y a dans la porte.
4: Ah,
2: judas,
4: d'accord.
2: Tu sais, c'est un œil, œilleton pour savoir qui c'est qui frappe à ta porte.
4: Mmh. Non, mais moi j'appelle ça un œil, donc c'est pour ça... C'est pour ça que je comprenais pas ce que tu disais.
6: Revenons sur les conseils des gars.
2: Bon, ce que je peux te conseiller, c'est... Bon, moi, personnellement, tu fais une chose, tu lui écris un petit mot.
8: Tu
2: lui écris quoi?
4: Tu lui fais un poème, comme je t'ai dit.
2: Tu lui fais un petit poème et tu lui mets dans sa boîte aux lettres.
8: Bah justement, mais aidez-moi à écrire le poème, 5-6 lignes même, ça m'aiderait.
2: Oh non, mais attends, mais tu veux pas que j'aille le voir à ta place?
8: Bah c'est des conseils que tu donnes ou pas?
4: Faut qu'on réfléchisse et puis ça c'est un poème, ça demande quand même réflexion. Hein.
2: Ouais, ça demande du temps, moi, les poèmes. Hein.
4: Ouais, surtout toi.
2: Hein. Attends, tu peux parler, toi.
9: Guenon.
10: Non, attends, moi je fais un poème.
9: Bon, vas-y, on est là pour donner un conseil pour son voisin. Bon, moi je serais que toi, j'y écrirai une petite tête gentille.
8: Oui, mais je sais pas quoi mettre dedans. J'écris mal, je sais pas m'exprimer.
9: Ouais, bon...
10: Mais attends, avec la lettre, tu peux tout simplement lui dire ou l'inviter à dîner, par exemple, je sais pas, moi, tu l'invites à dîner ou toi, un soir, à manger, et puis...
8: Alors, je lui écris quoi, là?
10: Tu lui glisses ça dans la boîte aux lettres?
8: Je lui mets quoi? Est-ce que tu veux venir manger avec moi?
9: Non, laisse tomber.
10: Attends, il y a un petit problème.
9: Non, t'inquiète pas. C'est pas une nana, c'est un mec, c'est Olivier de la Pro.
10: Oh non, non, non.
9: Allez,
10: non.
9: Au revoir.
0: C'est pas Olivier.
10: Mais non, attends.
9: Allez, si.
10: Mais attends, j'ai joué.
9: Non.
10: Allô ?
1: Attends, Gérard, parle à la nana. Allez, vous êtes là ?
10: T'es là ?
0: Oui, je suis là, oui.
1: Voilà, et Olivier, là, il est dans le studio. Comment tu sais ?
10: Je confirme. C'est une fille, Olivier. Fais-le ici.
1: Parce que t'as pas répondre.
10: Non.
9: Elle prend son pseudo. C'est une voix d'un mec, c'est un tremblot, ça.
1: Gérard, mais pourquoi ? Gérard.
9: Mais non.
1: Je vais faire le point avec toi. Je veux savoir pourquoi, quand tu viens tous les dimanches, tu viens foutre ta merde. C'est dur une demi-heure, sois cool, c'est une nana, elle vient pour ça. Tu veux pas donner des conseils ? Tu veux parler des emmerdes de Gérard et Sandy ou des conseils de Gérard et Sandy ?
9: Gérard,
1: t'as pas honte ? T'as les goûts. Gérard, t'es vexé. C'est... Parce que tu dis que c'est Olivier et Olivier il est là.
9: Ouais, bah là
0: c'est moi.
10: Je confirme.
9: Vous arrêtez avec vos micros là !
10: Mais t'énerve pas, GG, c'est pas grave.
1: Tu t'énerves parce que t'es encore vexé comme tous les dimanches. Putain, c'est une fois sur deux. Ah, tu m'as fait ça il y a 15 jours avec Sandy qui a terminé toute seule. Merde, Gérard, Olivier est en train de bosser en prod, c'est une nana. Parce que t'avais pas trouvé des solutions, parce que voilà, c'est tout.
10: Non, mais moi je vais proposer le
1: gâteau. C'est toi qui as demandé à voir cette fille-là.
9: Non, c'est pas moi.
1: Dans le bureau, j'étais là.
9: Non,
1: t'as
9: non,
1: dit que c'était
9: mais
1: bon.
9: Attends, déjà, quand vous

0: C'est bizarre.
1: Mais qu'est-ce qui est bizarre?
0: Normalement, on aurait dû commencer par Michel.
1: Non, je suis désolé. Je suis désolé. Il n'y a pas de. Pourquoi? Ah, c'est ça qui t'a gêné? C'est qu'on n'ait pas commencé par le bon mec?
0: Non.
2: Il a inversé les conseils.
0: Demande. Dégage-toi! Je ne veux pas à côté de moi, d'accord?
3: Il n'y a pas de place ailleurs.
4: Putain, GG, c'est terrible.
0: Hop, dégage. Énervé, hein.
1: C'est dingue.
5: Je fais comment, moi?
1: Putain, pour les conseils, mais les gens.
0: Non, tu te mets pas à côté.
2: Moi, je vais te dire une bonne chose. Moi, je risque à cause de toi de faire chuter l'audience, que à chaque fois que tu viens pour les débats.
0: Manière, jeudi, on a chuté l'audience.
1: Oui.
0: Ok.
4: Ouais, ça,
0: oui.
4: Ça, j'ai vu. Hein.
0: Hein. Parce que.
1: Oui, mais là, on est là pour donner des conseils. Et
0: bon, alors, pour Samantha, oui. T'es toujours là?
5: Oui, je suis toujours là, j'écoute.
0: Bon, alors, Samantha, le conseil que je te donne, il a quel âge ce garçon déjà pour commencer?
1: Allez, on y va, ça y
5: est. Il a la vingtaine, je pense.
0: 20 ans.
4: Et toi, t'as quel âge?
5: 19.
0: 19.
4: Oh, bah ça va, c'est pas l'âge qui compte. Hein.
5: Non, je m'en fous de ça.
4: Non, mais tu fais comme je t'ai dit, tu essayes de lui envoyer. Enfin, bon, comme il habite juste à côté, tu lui envoies une petite lettre et puis.
5: Tu lui envoies une petite lettre. C'est pas le problème.
4: Hein?
5: Je mets quad sur la lettre parce que je voulais lui envoyer une lettre dès le départ. Alors, mais je sais pas quoi mettre dessus.
4: Moi, ce que je te propose, c'est que tu l'invites à dîner sur la lettre. Tu lui dis, je sais pas, moi, je veux t'inviter à dîner par exemple.
5: Attends, je note. Je veux.
4: Non, mais attends, laisse-la.
1: Mais gueule pas, c'est des conseils, t'es là pour aider les gens, pas pour les maltraiter.
0: Mais même, Samantha,
5: oui.
0: Tu fais une chose.
4: Mais c'est normal qu'elle note, si elle se rappelle pas.
0: Ouais, mais t'as 19 ans, tu sais comment qu'on tourne une lettre.
5: Mais je sais pas, je perds tous mes moyens quand il est là.
4: Bah, c'est normal, non, hein.
0: Mais attends, Gérard, Samantha.
5: Oui.
0: Samantha.
5: Oui.
0: Tu perds tous tes moyens quand t'es en cours?
5: Mais non, mais c'est pas pareil.
1: C'est pas pareil.
4: Mais c'est de l'amour, c'est pas la même chose. Quand t'es à l'école, c'est pas pareil.
0: Mais même, attends, à 19 ans, on sait pas tourner une lettre. Et toi, t'en as 27.
4: Non, c'est pas qu'elle sait pas tourner une lettre. Attends, écoute-moi, elle sait peut-être pas tourner une lettre, mais elle sait pas comment faire pour avoir les mots, quoi. Pour lui dire, pour lui expliquer.
5: Les mots que je cherche.
4: Donc voilà, c'est ça, pour chercher les mots.
5: Merci, Sandy.
4: Quand t'es amoureux,
0: vas-y, applaudis, toi, pétasse, ça va.
1: Ah, oh, ça non, va, tu parles pas d'Apolline comme ça, dis donc,
4: GG, tu me saoules, Gérard.
0: Ouais, bah, je te saoule, tu sors, d'accord?
1: Non, mais ça va, tu t'énerves sur elle. C'est cool ce que t'as dit depuis tout à l'heure. Ça t'a aidé, Samantha?
5: Ouais, bah, un petit peu, donc ouais, je vais écrire. Hein. Je veux t'inviter à dîner, puis bah, je mettrai l'heure et puis le jour, quoi.
4: Voilà, et exemple, puis, bon, tu
0: non, tu mets pas l'heure, surtout.
4: Ah, si.
1: Pourquoi?
4: Parce
2: qu'on a changé ce week-end.
0: Ben non, mais attends.
4: Mais attends, GG, comment tu veux savoir que le mec, il veut savoir à quel moment tu dois y aller?
2: Sans crier.
0: Mais attends, tu crois que tu vas écrire, par exemple, moi, je vais t'écrire une lettre maintenant.
4: Ouais.
0: Je te marque la date et l'heure.
4: Bah oui, si tu veux que je vienne.
1: Pour dire à quelle heure tu l'as écrit, pour dire si c'était à 22h, c'était soir.
0: Et puis, y a une grève de la poste. Hein,
4: ouais.
0: D'accord, ils habitent juste en face. Il y a une grève. La lettre, mais...
4: Hein, ils habitent juste en face de quoi? De la poste? Bah non, c'est pas possible.
1: Mais c'est bon, arrête de jeter des contre-fils d'art, ils sont obligés de se planquer.
0: Attends, fil d'art, fais gaffe à toi.
1: Tu t'énerves pour rien, c'est une apocalypse
0: manière,
1: ce dimanche.
0: Une chose à faire, ne jamais marquer l'heure sur les lettres.
1: Ok, Samantha?
5: Il va pas savoir à quelle heure, il faut qu'il vienne alors.
0: Mais attends, tu lui mets dans ta lettre. Tu mets pas à l'heure que tu écris ta lettre.
5: Ah, d'accord.
4: Mais l'heure, à quelle heure il doit venir? Ça, voilà. D'accord, je suis d'accord avec toi.
5: Ah, d'accord.
0: Mais pas à l'heure où tu as l'écrit.
4: Voilà.
5: À votre avis, je l'invite à quelle heure?
0: Ouais, je sais pas, moi. Bah, si tu veux l'inviter...
4: Alors que tu veux, hein.
0: Alors que tu veux, moi, je serais que toi, je l'aurais invité ce soir, vu que c'était le
4: printemps. Ouais, moi aussi, je te conseillerais le soir, ouais.
1: C'est un peu tard, il faut que tu t'y prennes tout de suite, avant minuit, c'est peut-être pas trop tard, Samantha.
5: Ouais, mais là, je vais me coucher, alors.
1: Ouais, bah...
4: Mais moi, ce que je peux te conseiller...
1: D'aller te coucher.
4: Par contre, ce que je peux te conseiller, c'est si tu veux lui faire un petit dîner, tu vois, un petit dîner sympathique...
1: Après, on arrêtera là.
4: Tu mets des petites chandelles. Tu vois, un petit dîner aux chandelles, quoi, tu vois, avec des petites bougies et tout ça, pour que ce soit romantique, quoi.
1: Bonne idée.
4: Enfin, si ça peut t'aider.
1: Déjà, a donné des bonnes idées. En tout cas, il a bien conseillé sur l'heure. C'était très important de ne pas oublier.
5: Ouais.
1: Tu le mets bien à l'heure à laquelle tu veux le voir et non pas à quelle heure tu écris la lettre.
5: D'accord, j'avais bien compris maintenant.
0: Ça ne servira à rien de préciser à l'heure que tu envoies ta lettre.
1: D'accord.
4: Et tu dis bien que tu es sa voisine.
1: Ouais.
4: Et tout ça. Ouais.
0: Mais même à la rigueur, elle n'a même pas besoin de lui mettre dans la boîte aux lettres. Elle lui glisse carrément sous sa porte.
5: Ouais,
4: par exemple, mais si la lettre passe pas en dessous, c'est un peu difficile. Hein.
0: Ah bah ça.
4: Tu vois, si c'est une porte que les lettres glissent pas.
1: Ça, c'est.
4: À moins qu'il ait une boîte aux lettres sur sa porte, mais bon.
5: Bah je vais le scotcher sur sa porte alors.
0: Non, mieux pas.
4: Ah, vaut mieux pas. Hein. Parce que si quelqu'un la prend.
1: Ah, ça c'est clair.
5: Elle a honte.
1: Ok, Samantha.
5: Ok, bah je vois.

0: C'est très gentil, et puis j'espère que grâce aux conseils un petit peu engagés de Gérard, tu auras pu quand même t'en sortir avec les bons petits conseils de Sandy aussi.
1: Voilà,
2: je te souhaite une bonne soirée.
0: Bisous, bonne nuit.
1: Bisous, au revoir.
0: Salut. Ciao. Oh bah, elle était sympathique. Pourquoi tu t'es énervé tant de scène pour petite demoiselle 19 ans? T'es dur, hein, franchement. Alors, on continue avec qui dans les conseils de Gérard et Sandy, toujours Michel, en direct sur Fun Radio.
3: Michel, 32 ans de Paris. Bonsoir à toi, Michel.
4: Oui, bonsoir, Gérard.
2: Bonsoir, Michel.
0: Bonsoir, Michel.
4: Bonsoir, Sandy. Bonsoir, l'équipe.
0: Salut. Donc,
4: bonsoir, bonsoir. Donc, c'est Michel. Moi, Gérard, j'ai un petit problème. Ça te concerne toi directement et ça concerne aussi Sandy parce qu'elle le vit par personne interposée. Moi, j'ai un problème de nervosité. Ah. C'est-à-dire que je suis un gars qui s'énerve facilement.
2: Ouais.
4: Il faut pas me raconter trop de bobards. Et bon, ben bah, voilà, je m'énerve et ça me cause un petit peu des problèmes dans mon métier. Donc, je voulais savoir, vu que toi, tu vis le problème un petit peu de l'intérieur, tu vois. Je voulais savoir comment tu faisais un petit peu pour gérer la crise, quoi. Parce que je sais que toi, dans ton boulot, des fois, tu t'énerves un petit peu. Et je voulais savoir comment tu évitais les débordements.
3: Comment que j'évite des débordements? Ben, déjà, pour commencer, je m'en prends...
2: Tu t'emportes facilement, quand même, hein.
3: Je demande directement au chef qui est là non, mais derrière.
0: Même quand je suis pas là, je suis dans la vie de tous les jours.
3: Donc quand il est dans la vie de tous les jours, je m'énerve pas facilement. Ça dépend.
2: Non, il s'énerve pas du tout. Hein.
4: Ah bon.
2: Mais là, c'est comme il est à la radio, je sais pas.
4: Et comment tu fais pour intérioriser tout ça? Comment tu fais pour te contrôler? Je sais pas. Tu as essayé le yoga? Tu as essayé des thérapies orientales, quelque chose ou pas?
3: Non, pas du tout.
0: Désherbant.
3: J'ai pas besoin de désherbant ni de de thérapie.
2: Non, mais moi, par contre, ce que je peux te conseiller, c'est tu vas à la pharmacie et tu expliques ton cas.
4: Ouais.
2: Tu dis, voilà, je suis trop nerveux. Est-ce que je peux... est-ce que vous auriez un médicament ou... Non, mais... Je pense qu'ils doivent faire des petites gélules pour la nervosité.
4: Ça, j'ai déjà essayé.
0: Il y a un truc, excuse-moi, c'est quoi exactement ton problème? Tu peux nous donner 2-3 exemples sur ton lieu de travail ou...
4: Par exemple, bon, moi, j'ai 2 acolytes avec lesquels je travaille. Et bon, bah, il arrive qu'ils fassent un petit peu du boulot de merde, hein, GG. Et donc, bah, j'ai tendance à leur gueuler dessus, les menacer de les virer et compagnie. Tu vois, juste, je tape du poing sur la table, je balance des cafés, etc. Quoi.
2: Et c'est dans quel genre de travail, si c'est pas indiscret?
4: Moi, je suis dans l'import-export de poissonnerie et autres crustacés.
3: Ouais. Alors, dans ces cas-là, le mieux, je vais te dire une chose.
0: Non, mais sérieux, de toute façon, c'est des conseils sérieux.
3: Non, mais là, c'est un truc...
4: C'est mon entreprise qui est en jeu, quand même. Ouais. C'est pour ça que je me suis dit que j'allais t'en parler.
0: Quand tu es au chômage, quoi. Peut-être, c'est-à-dire que tu serais prêt à mettre au chômage des gens pour quand tu t'énerves.
4: Ah, ça m'est déjà arrivé l'autre fois. Bon, GG, je sais que t'as des problèmes avec Apolline. Moi, j'avais une petite intérimaire et j'arrivais pas à m'entendre avec elle. Elle me faisait des conneries à la photocopieuse. Et au bout de 2 mois que je l'embauche, elle se fout en congé maternité.
3: Attends,
4: soit tu dégages.
2: Non, mais d'abord, c'est pas de sa faute, hein. Tu sais, si elle est en congé maternité, je vois pas qu'il y ait le problème.
3: Non, mais attends. Là, il y a un truc qui me semble bizarre.
2: Ah bon?
3: Parce qu'au bout de 2 mois, un congé de maternité, tu ne mets pas au bout de 2 mois comme ça.
4: Non, mais
3: tu mets pas une personne au bout de 2 mois en congé maternité.
2: C'est pas au bout de 6 mois plutôt.
4: Non, mais elle était enceinte avant d'arriver, elle me l'avait caché.
2: Non,
3: ouais, mais attends, moi je vais te dire une chose, un conseil que je te donne, de toute manière, un congé maternité, même en étant intérimaire, fais-moi confiance qu'ils sont au courant, parce qu'il y a des visites médicales qui sont faites avant l'embauche, d'accord?
4: Ouais, mais elle me l'a dissimulé, c'est tout.
2: Et depuis quand elle travaillait dans ta boîte?
4: Ça faisait 2 mois, je te dis, ça faisait 2 mois qu'elle travaillait.
3: Ah ouais,
2: au bout de deux mois, elle a donné son congé de maternité.
4: Elle m'a annoncé qu'elle était déjà enceinte depuis plusieurs mois, elle a donné son congé maternité.
3: Faut pas mélanger les torsions et les serviettes, parce que là, tu nous as dit, au bout de 2 mois, tu l'avais virée, parce qu'elle était en congé de maternité.
4: Bah, c'est ce que je te dis,
2: je lui dis
4: pas de congé maternité.
0: On revient sur les conseils de ce fait de s'énerver.
3: Moi, je vais te dire une chose, qu'on vire pas une nana, parce qu'elle est enceinte, au bout de 2 mois.
2: Faut quand même le conseiller.
4: Ouais, mais tu vois, j'étais énervé. C'est parce que j'étais énervé. Ah. Tu vois,
0: résoudre ce problème?
3: Ouais, mais ça faisait combien de temps que tu l'avais embauché? Combien de temps que l'intérim t'avait proposé?
4: Mais sur le coup de l'énervement, tu vois, j'ai oublié.
2: Ah,
4: ça faisait 2 mois.
2: Hein.
3: Non, attends, Sandy, tu permets. Déjà, il y a un truc que tu as oublié de préciser, de demander. Ouais. Depuis combien de temps que l'intérim y avait proposé cette personne-là?
4: Mais je sais pas, moi.
3: Ah, bah alors, tu sais pas. Ah, bah, tu sais pas.
4: Je sais pas, moi, j'ai...
0: Mais quel est le rapport avec son conseil?
3: Non, mais attends. Parce que dans ces cas-là, il est très nerveux.
2: Mais pourquoi tu vas pas tout simplement aller voir un docteur?
4: Mais ça marche pas.
2: Il va peut-être te proposer quelque chose.
4: Ça marche pas. J'ai été voir le docteur, il m'a dit vous prenez une demi-pilule rose, les 5 par 5,
3: et bien sûr.
2: Attends, GG, la pilule rose, c'est pas pour la pilule, ça?
4: Non, c'est un truc pour te calmer.
3: C'est ça.
2: Attends, avant je prenais la pilule, c'était rose, hein, c'était pas...
3: Un antidépressif.
4: C'est un anticoagulant pour te calmer les nerfs pendant la journée.
3: Ouais, c'est ça.
2: Oh, moi,
3: c'est
2: j'y crois pas. Hein.
3: Moi non plus.
4: Oh.
3: J'y crois pas. Non, on dit pas putain.
0: Le problème, c'est que vous croyez rien. La fille tout à l'heure, vous ne croyez pas les conseils. À quoi ça sert de faire des conseils de gérer son lit? C'est pour toujours ne croire personne. Ne faites rien.
3: Non, mais attends.
0: Ne faites rien.
3: Attends, pour l'instant, moi, je lui ai posé une question. Il n'a pas été capable de me répondre depuis combien de temps que l'intérim y avait proposé la...
0: Ben,
3: la
0: combien?
4: Deux semaines, une quinzaine de jours à peu près.
3: Ah ouais, et au bout de 2 mois, tu la vires?
4: Ouais. Bah ouais, elle était enceinte.
2: Non, mais là, c'est pas le problème d'elle, c'est le problème de lui.
0: C'est un problème de lui, mais vous écoutez pas, c'est dommage.
2: Moi, ce que je te conseille, c'est d'aller à la pharmacie. Tu vas à la pharmacie ou tu vas voir un docteur, il va te conseiller. Moi, c'est ce que je t'ai dit. Bon, GG, lui, là, il s'est complètement égaré. Il t'a parlé de je ne sais pas qui, de la nana, là.
4: Bravo,
3: ouais, mais ça va quand même.
4: Heureusement que tu m'écoutes.
2: Merci.
4: Heureusement que tu m'écoutes. Le café, GG, tu crois que ça y est pour quelque chose ou pas? Parce que je bois beaucoup de café.
2: Ah, tu bois beaucoup de café?
4: Oh, j'arrête pas.
2: Ouais. Ah, là, vaut mieux que t'arrêtes, parce que là, c'est pas très très bon. Hein.
3: Ouais, je serais que toi, j'irai carrément dans un asile.
0: Oh, non, c'est pas des conseils que tu donnes, c'est
2: pas un asile.
0: T'arrêtes pas de casser les gens qui passent. Tu sais que il n'y a plus personne qui appelle pour les conseils, on a déjà du mal.
3: Bah, de manière...
0: C'est normal, t'es tout le temps en train de gueuler.
3: Il n'y a plus personne, pourquoi?
0: Non, parce c'est toi. Parce que y a 15 jours, tu t'es énervé, t'es parti. Et tu peux pas faire un conseil. Là, il y a deux personnes bien qui veulent des vrais conseils et tu ne passes ton temps qu'à les critiquer, à leur dire que c'est que des conneries. Donc les gens se disent ça sert à rien parce que ce qu'ils veulent, c'est nous gueuler dessus.
4: Non,
0: les gens, c'est ce qu'ils pensent. Ils aimeraient bien avoir des conseils.
2: Moi, si j'ai pu t'aider, tu vois, je t'ai conseillé quelques petits trucs. Maintenant, tu fais comme tu veux. Hein.
4: Ouais, bah écoute,
2: je t'ai conseillé la pharmacie et puis le docteur, mais je peux pas te proposer autre chose. Hein.
0: Ouais, bah c'est bon, les gars.
4: Écoute, je te remercie du conseil. Moi,
2: merci.
4: Si je peux t'en donner un, débarrasse-toi de GG parce que tout seul.
3: Ouais, t'as raison, Tony. Oh là là là là là. Alors, de manière, ça fait un an que avec elle et donc restera avec
0: Michel,
3: moi.
0: Michel, pas Tony. Oh là.
3: Ok.
0: Là.
2: Je t'assure, je resterai avec GG parce que je l'aime de trop.
4: Pour faire les conseils, elle est bien toute seule. Moi, je dis Sandy quand même.
2: Bah, je sais pas. On verra bien par la suite. Oh. Hein. Si on me laisse ma chance, pourquoi pas.
0: Ah,
2: hein.
0: T'aimerais bien te séparer de Gérard.
2: Bah, ouais, je sais que je peux y arriver toute seule, mais si lui, il peut venir de temps en temps, c'est comme il veut. Hein.
3: Non, te débarrasser de moi carrément.
2: Mais non, j'ai
3: non,
2: pas
3: mais,
2: dit
3: mais,
2: ça.
3: Te dire ce que Max il veut te dire. C'est de... qu'on se sépare.
0: Mais non, on parle boulot, on parle pas amour. J'ai pas envie de rien. Moi, je demande à Sandy. Sandy, c'est elle qui a envie de travailler toute seule.
2: Bah oui, moi, je sais, je suis capable de parler devant un micro. Il n'y a pas de problème.
0: Bon, on va se rattraper tout de suite avec la nouvelle, là. Comment elle s'appelle, Gérard?
3: La deuxième, c'est...
0: La troisième, mec.
3: Troisième, c'est Émilie, 21 ans, de Brest. Bonsoir à toi, Émilie.
1: Bonsoir, Sandy.
0: Salut Émilie.
3: Alors là, le conseil était concerné parce que grâce...
2: Oui, je crois savoir.
3: Grâce à Tony...
2: Non, mais c'est pas
3: avant,
2: le problème.
3: Avant qu'on commence, grâce à Tony, tu sais comment te faire enculer.
2: Oh, mais c'est pas le problème. Demande juste un conseil.
0: Alors, quel est le conseil que tu veux? Comment tu t'appelles?
1: Émilie,
0: on t'écoute.
1: Voilà. Eh bien, en fait, je suis avec mon copain et en fait, on aimerait tenter la sodomie. Parce que c'est un truc qui m'intéresse beaucoup et en fait j'ai entendu dire que, enfin je sais pas, c'est peut-être des rumeurs quoi, mais peut-être que vous y connaissez un peu.
2: Oui, parce qu'on l'a déjà pratiqué.
1: Voilà, donc je voulais vous demander comment faire ça dans les meilleures conditions.
2: Ça a été un peu dur, mais bon, on a quand même essayé,
3: Avant que tu continues de répondre, le premier qui rigole se prend mon pied dans la gueule.
2: Qu'est-ce que j'ai dit de mal?
3: Alors... non mais toi Max c'est différent. Toi t'es mon chef, toi t'as le droit. Mais là-bas, il y en a une, elle sait pas comment faire, donc caster. Alors Fildar qui se marre comme un pourri, il commence déjà à se planquer parce que je vais m'occuper de son matricule.
2: Ah,
3: ouais, ouais. Et Manu c'est pareil.
0: Tu vas t'occuper de leur cul.
3: Ok.
2: Bon, revenons à son problème.
0: Pas, regarde.
2: GG, revenons à son problème quand même. Hein. Mm. Elle a un problème de sodomie, c'est ça?
1: Oui, c'est ça.
5: Donc moi,
1: j'ai
5: que
1: j'ai peur que ça fasse mal en fait.
5: Mais t'as pas essayé encore?
1: Ben non, justement, je voulais te demander.
5: Et est-ce que t'as peur de le faire?
1: Bah au début, c'est vrai que ça m'inquiète un peu, tu vois.
5: Et lui, il est d'accord ou il est pas d'accord?
1: Bah c'est lui en fait qui veut absolument. Bon. Moi, je sais pas trop.
5: Bon, toi, alors, tu sais pas trop. Hein.
0: Alors qui a envie déjà?
6: Bon, alors.
1: C'est lui, déjà. C'est
5: bon, donc moi, je te conseille, c'est de prendre. De...
0: Bah, attends.
5: Enfin, moi, je te demande opinion.
0: Vraiment,
5: je veux
0: dire les conseils de Sandy à la vitesse, ça va.
5: Tu, bon, ce que
0: les
5: tu
0: gens n'arrêtent pas de dire sur Minitel, il n'y a que pour Sandy, il n'y a que Sandy, on n'entend plus Gérard, est-ce qu'il j'arrête encore là
3: ah. Non mais attends, déjà pour commencer...
5: Gégé est encore là, hein.
3: Ouais,
5: je
3: ouais,
5: te rassure.
3: Mais, hein. Non ouais, mais moi je te rassure, déjà oui. Pour commencer, c'est de savoir si elle veut oui. Le faire.
5: Mais oui,
1: oui, moi non, mais faire, elle a dit qu'elle était quand même, c'est une expérience à tenter, hein, c'est
3: sûr. Voilà. Bon, bah, toi, est-ce que tu es consentante? Est-ce que tu te sens consentante?
1: Je suis consentante.
5: Ah oui, elle dit oui, donc il n'y a pas de problème.
3: Bon attends, elle dit oui.
1: Bah oui, elle vient de dire.
3: Mais attends, je lui pose la question, ouais, oh.
0: On avance
3: ouais,
0: pas.
3: Tu
0: là.
3: La mets, tu non. L'as mets en veilleuse, alors, Bibi,
0: donc,
3: là.
0: Alors avançons.
5: Bon, c'est pas grave. Hein. Bon, moi ce que je te conseille, c'est de prendre une bouteille d'eau.
1: Mm-hmm.
5: Mais attends, laisse-moi t'expliquer d'abord la suite.
1: Ouais, non, parce que...
5: Donc tu prends une bouteille d'eau et tu mouilles un peu le derrière.
1: Oui.
5: Enfin, ton derrière à toi, mais pas le derrière de ton copain.
1: Non,
5: hein.
1: D'accord. Hein.
5: Et tu okay. Mouilles ton derrière et puis après tu verras ça se fait tout seul. Hein.
3: Ouais mais moi je te.
1: Oui, d'accord,
5: il se met sur toi et puis après
1: c'est pas
3: non,
1: la
3: non, mais, non. Déjà pour commencer.
5: Bah si, ça rentre mieux.
3: Mais attends, pour la première fois tu lui dis qu'elle met
1: ta. C'est bon, une bouteille d'eau quand même, non?
3: Mais non.
5: Mais pas la bouteille.
3: Mais
5: tu comprends rien, GG. Hein.
3: Non, attends, c'est pas moi qui viens de dire la bouteille, c'est elle. Nuance.
5: Non, c'est moi.
3: C'est Émilie. C'est Émilie qui vient de.
1: Non, j'ai mal compris le coup de la bouteille. Non,
0: alors,
1: Gérard,
0: explique.
3: Tu fais une chose.
0: Quel est le conseil que tu donnes à cette petite là?
3: Déjà, une pour commencer. Il a quel âge ton copain?
5: Ah, moi, son dernier.
1: Il a 20 ans.
3: Bon. Est-ce que, avant de dire que vous voulez faire la sodomie, est-ce que vous êtes passé par d'autres rapports sexuels?
1: Bah oui, quand même, oui.
3: Bon. Donc, est-ce que vous êtes protégé?
1: Oui.
3: Au départ?
1: Oui. Pas de problème.
5: Mais, je comprends pas quel est le rapport, là.
1: Non, je comprends pas non plus.
0: Bah non,
1: là,
0: vous...
1: Ouais, je comprends quand même, je
5: suis en train de vous
0: dire. Ça va venir.
3: Bon. Après, comme Sandy t'a dit, tu prends un peu d'eau et tu mouilles ton derrière.
1: D'accord.
3: Tu mouilles ton derrière.
5: Tu vas pas ce que je dis, hein. C'est trop facile, hein.
0: Ce qu'elle vient de dire, hein.
5: C'est
3: non mais attends,
5: facile,
3: toi.
0: Non mais Gérard, soyons sérieux, c'est des conseils importants. Il y a plein de jeunes qui sont dans le même problème qu'Emilie, qui aimeraient bien avoir.
3: Oh oui. Toi, tu la fermes. Oh Gérard, tu la fermes pour de bon.
5: Mais c'est pas grave. On se concentre sur les conseils et puis c'est pas grave. On s'en fout.
3: T'en as rien à foutre. C'est pour ça que. Il aime bien entendre ta voix puis qu'il jouait dans l'ambiance.
5: Mais non,
3: oh. À peine, tiens mon cul.
5: Tu vas te faire des de ces idées, toi.
1: J'aimerais bien savoir, Gérard, alors.
0: Alors, ouais. C'est quoi les conseils que tu réponds jamais? Oh là là, c'est une catastrophe.
3: Bon,
0: moi, l'audience, là, je regarde, c'est une chute. Hein.
3: Non, bah, moi, je vais te dire une chose, Emily.
0: Combien rigole sur Internet?
3: Oui. Non, bah, pour l'instant, il n'y a plus d'Internet.
1: Non, mais moi,
3: c'est
1: pas
5: si, il a l'Internet.
1: Gérard,
5: il est là.
0: Mais combien?
3: Bon, alors...
5: Oh là là, GG.
0: On est 312.
3: Oh là là, bah ouais, c'est la chute. Hein.
5: Oh là là.
3: Bah bien sûr.
5: Oh là là, GG.
3: De toute manière, j'y crois même plus. J'y crois même plus à cette connerie. Parce que j'ai l'impression que.
5: Ouais, non ça, mais ouais. C'était bien ce que je lui avais conseillé avec la bouteille d'eau. Et puis Camou, ils sont derrière, quoi. Ça, c'est mieux, quoi. Ça rentre plus facilement. Donc,
1: mais le problème, c'est qu'il a une.
5: Moi, c'est ce que je peux te conseiller.
1: Ouais,
5: hein.
1: Mais attends, Sandy, en fait, mon problème, c'est qu'il a une. Enfin, comment dire, il a un engin assez important.
3: Non. Ah ouais mais attends.
5: Non.
3: Attends, tu veux dire qu'il a un sexe trop gros.
1: Voilà.
3: Bon alors attends, là il y a un problème.
5: Mais il n'y a pas de problème, ça rentre quand même.
3: Non mais attends.
1: C'est sûr.
3: Non mais attends, dans ces cas-là, s'il a un sexe trop gros.
1: Je
5: comprends pas, il est bien rentré par devant. Donc pourquoi il rentrerait pas par derrière?
3: Eh voilà.
5: Donc je pense que c'est vrai qu'il mouillait pas pour faire les rapports par devant. Mais par derrière, manière, c'est plus facile de mouiller, moi je pense.
3: Mais est-ce que par devant t'avais du plaisir?
1: Je
3: vais te dire une chose, Max, dans 15 jours, je ne veux personne au standard. Je veux pas les entendre, ils se dégagent.
0: Ça n'a rien à voir avec ça.
3: Ils sont en train de se marrer.
0: Hugo, est-ce que ça a à voir? Attends, ça n'a rien à voir.
7: Non, moi je trouve pas.
3: Non, Hugo, il disait rien. Hugo, on ne l'entend pas.
7: Mais là, n'est pas
3: de côté.
5: Mais il disait rien.
3: Mais il disait sans arrêt.
0: Attends, ça t'a gêné, Sandy?
5: Mais c'est marrant.
0: Et bah, tu te mets à sa place. Et puis voilà. Bon, Émilie, voilà. On va te récupérer dans un instant. On va finir la fin de ton conseil.
1: D'accord.
0: D'accord. Et puis, si vous avez un dernier conseil éventuellement que vous aimeriez avoir par Gérard et par Sandy, il faut faire très, très, très, très vite parce que dans un petit quart d'heure, moins, c'est balade nocturne.
3: Non.
0: 0-803-08-5000, on a un petit peu le temps. Donc, éventuellement, si on a le temps, 0-803-08-5000, les suites et fins de conseils de la sodomie pour Émilie, par Gérard et Sandy, qui se seront, je pense, calmés pendant la petite pause pub. Et on revient juste après la pub. Attention, il n'y aura pas de disque.
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0: On va finir avec Émilie.
3: Voilà, on finit avec Émilie, comme Max vient de dire. Et voilà. C'était...
5: Rebonsoir, Émilie.
1: Rebonsoir.
3: Donc, rebonsoir.
5: Ça va toujours ?
1: Ouais.
0: Et dans 6 minutes, c'est balade nocturne. Hein.
1: Bah en fait, j'avais un petit problème, je voulais vous dire, j'avais entendu dire que il fallait mettre de la vaseline, c'est pas mieux que de l'eau.
3: Bon, bah, alors ça...
5: Si tu peux avoir la possibilité d'acheter de la vaseline, oui, pourquoi pas, hein. Il n'y a pas de problème. Hein. Mais moi, ce que je peux te conseiller, donc comme je t'ai dit tout à l'heure, tu mouilles et puis voilà. Quoi, ouais. Ça...
1: Bon.
5: Je reviens toujours au même point. Quoi.
1: Ouais, je mouille, d'accord.
0: Tu mouilles en temps normal, puis... je sais pas, peut-être déjà.
1: Ouais, bon, ouais mais bah... je sais pas si ça aide pour derrière. Quoi.
0: Peut-être, si tu transpires bien, de la chatte, ça peut aller jusqu'au cul.
3: Ça dépend.
5: Non, en principe, devant, ça rentre tout seul. Il n'y a pas besoin de mouiller. Hein. Je ne sais pas quel est le rapport. Hein, mais
0: l'humidité du vagin peut devenir, tu vois, un peu s'évaporer. Et revenir
5: si
0: dans
5: la fille
0: cul.
5: Mouille, c'est logique. Hein,
0: ouais.
5: Si...
0: ouais. C'est peut-être une petite vapeur qui va vers le cul.
1: Voilà, peut-être.
5: Ouais, pourquoi pas.
0: Bon, bah voilà, Émilie.
1: Merci beaucoup.
0: Bon, bonne sodomie.
5: Bonne sodomie, bonne chance. Et puis, voilà.
3: Sois prudente, c'est tout.
0: Reste fun, même pendant la sodomie.
1: Pas de problème.
5: Reste zen, surtout.
0: Salut, Émilie.
1: Salut.
0: Ciao, on va terminer avec qui, vite fait.
3: Avec Justine, 18 ans de Paris. Bonsoir, Justine.
5: Bonsoir, Justine.
8: Bonsoir, Sandy.
5: Salut.
8: Bonsoir, l'équipe.
0: Salut, Justine.
8: Voilà, j'appelle parce que j'ai un très gros problème. Mon petit copain sent énormément sous les bras. Et seulement, je sais pas comment lui dire. Je peux pas lui dire chérie, tu pues. Enfin, je sais pas comment lui dire quoi. Ça me pose vraiment de problème parce que j'ai l'odorat très développé et je sais pas. Aidez-moi, s'il vous plaît.
5: Mais par contre, j'aurais une question à te poser. Est-ce qu'il met un déodorant ou non, il se parfume pas
8: En fait, il se lave le matin, il met du déodorant, mais à la fin de la journée, bon, il est assez fort, donc il transpire beaucoup. Mmh. Et à la fin de la journée, il sent très mauvais. Et il se lave pas le soir, et alors le lendemain matin, je vous raconte pas, quoi.
5: Mais il se lave pas du tout.
8: Le soir, non.
5: Et le matin, il se lave.
8: Oui, le matin, oui, il prend une douche, il se lave, quoi.
5: Donc moi, ce que je te proposerais, c'est que tu lui dis gentiment que le soir, il prenne une douche avant de se coucher. Ou même dès qu'il arrive, il prend soit un bain ou soit une douche. Tout dépend de ce que tu as chez toi.
8: Ouais, mais il est assez susceptible.
5: Oh, s'il est assez susceptible, tu lui dis ça gentiment. Je pense que si tu lui dis ça gentiment, mais tu vois, pas agressif. Si tu lui dis ça comme ça gentiment, je pense qu'il acceptera volontiers. Hein.
8: Alors je lui dis comment, chérie, tu sens sous les bras, va te laver.
5: Ah non, tu lui dis, est-ce que tu peux prendre un bain? Ou alors, tiens, une bonne idée, tu peux lui proposer de prendre un bain avec toi.
8: Ouais.
5: Tu lui dis, bon, on va prendre un bain, tu vois, tu mets de la mousse et tout ça, du bain moussant, enfin, je vais pas citer de marque, hein, parce que c'est pas la peine.
3: Ça fait combien de temps que tu le connais?
8: Ça fait 6 mois.
3: 6 mois. Et il a quel âge, ce garçon?
8: Il a 23 ans.
3: 23 ans. Et il fait quoi comme travail?
8: Il est mécanicien, mais je vois pas trop rapport.
0: Alors, c'est pour ça qu'il transpire.
3: Alors déjà, une.
5: Oui. Bah, en été, il doit souffrir en été. Hein.
8: C'est moi qui souffre.
3: Pourquoi?
5: Pour les odeurs.
8: Les beaux jours arrivent et ça pue de plus en plus, quoi.
5: Ah ouais, là, ça, je te comprends. Hein.
3: Tu
8: me comprends, Sandy?
5: Ah oui, je te comprends. Excuse-moi.
3: Mais attends, Justine.
8: Pas grave. Oui.
3: Comme il est mécanicien, il faut se dire une chose, que son boulot n'est pas évident. Il termine à quelle heure le soir?
8: 19h.
5: Et il commence à?
8: Il commence à 9h.
5: Ah oui, ça fait une grande journée, ça. Hein.
8: Enfin, il a une pause. Hein,
5: Ah oui, quand même.
3: Et pendant la pause, tu le vois?
8: Ah non, non, moi je travaille.
3: Et tu fais quoi sans indiscrétion comme travail?
8: Je te trouve indiscret, mais je vais te le dire quand même. Je travaille dans une boulangerie.
3: Attends.
5: C'est sympa ça.
8: C'est sympa.
5: Pour le pain le matin, c'est bien.
8: Les croissants sont plus chauds quand t'arrives.
5: Ah ouais, c'est tous les croissants, ouais.
3: Toi, à la fin de la journée, tu transpires pas?
8: Moi, je me lave.
5: Non, mais enfin, pour revenir à ton problème, parce que là, c'est vrai qu'on s'égare toujours.
8: Oui.
9: Moi, ce que je te conseille, c'est que tu lui dis gentiment, voilà, comme je t'ai dit tout à l'heure, tu lui demandes de prendre un bain.
8: Ouais.
9: Mais pas agressif, comme je t'ai expliqué. Hein. Tu lui dis, prends un bain parce que. Non, le mieux, comme je t'ai dit, tu prends un bain avec
0: prends
9: lui.
0: Prends un bain, un biquet, mon petit biquet.
9: Mon petit amour, mon petit chéri, ou je sais pas.
8: Ouais.
9: Et puis voilà, tu prends un bain avec lui. Je peux rien te conseiller d'autre parce que sur ce point, c'est quand même assez délicat. Hein.
8: Gérard, tu dirais pareil ?
3: Bah, moi. Pourquoi moi, de toute manière, si je veux prendre un bain, je le prends avec ma femme et c'est tout. Je lui dis, ma chérie, tu viens prendre une douche avec
9: moi. Oui, mais moi, j'ai pas. Attends, j'ai pas de problème de transpiration.
3: Mais de toute manière.
9: Donc, je vois pas quel est le problème avec moi.
0: Oui, mais c'est dans le sens inverse, ça peut être.
3: Non, mais même, de toute manière, je vais te dire une chose, que tout le monde transpire. Alors, me prends pas pour un.
9: Oui, mais attends, même moi, moi je ne transpire pas, ça j'en suis sûr.
0: Gérard,
9: moi,
0: toi, tu transpires un peu ou pas ?
9: Ouais.
0: Un petit peu.
3: De toute manière, même maintenant.
9: Mais tu dois souffrir surtout en été, hein, je pense, parce que là, en été, quand il fait chaud, c'est pas évident. Hein.
8: Ouais, bah ouais, mais je le rencontre en septembre, donc ça allait, mais alors là, l'été arrive et j'ai peur, quoi. Ouais,
3: c'est... Pour l'instant, on est au printemps.
0: Petite conclusion très vite, parce qu'il est déjà l'heure, alors.
3: Conclusion, tu lui dis gentiment de se laver, c'est tout, et tu lui demandes de prendre
9: un. Voilà, qu'elle prenne un bain avec lui tous les soirs.
8: D'accord.
9: Voilà. Puisque le matin, il se lave. Ah ouais, tous les soirs, 6.
8: D'accord.
9: Si vraiment il a un problème de transpiration, moi c'est ce que je te conseille, qu'il prenne un bain. Enfin, tu as une douche ou un bain ?
8: J'ai une grande baignoire.
9: Hein ?
8: Une grande baignoire.
3: Et dans ce cas-là,
9: c'est impeccable.
8: Ouais.
3: Bah, tu prends un bain avec lui.
0: Voilà. Comme ça, tu lui apprends la technique, puis le savon, quoi, pour devenir ami avec le savon.
3: D'accord. Tu y apprends tout.
8: Je te remercie aussi, Max.
9: Voilà.
0: Pas de problème. merci Justine, et puis bon courage.
8: Je vous souhaite une bonne semaine.
0: Merci.
3: Merci toi aussi.
0: Merci. Et c'est vrai, lavez-vous si vous sentez la transpiste, c'est une horreur. Hein. Merci. Finalement, Gérard, tu t'en es bien sorti sur la fin. Heureusement, un conseil sur les quatre. On a cru que c'était plus les conseils de Sandy que Gérard.
9: T'as eu chaud.
3: Quoi, j'ai eu chaud.
0: Ouais.
3: Toi, tu te tais.
0: Ouais, t'as
3: tout à l'heure, tu vas avoir.
0: Sur la maison, là.
3: Hein. Et tu vas avoir chaud au retour.
2: Oh là là, ça devient grave.
3: Oui, mais à la maison, t'auras chaud. Pas dans la voiture.
0: Bon, en tous les cas, merci Rigaud, merci Apolline, merci Manu, merci Fildar, merci Gérard et Sandy d'être venus dimanche. Hein, donc si vous avez des conseils à demander à Gérard et à Sandy, vous n'hésitez pas sur le répondeur du Star System 0140 521 521. La nuit n'est pas terminée, balade nocturne tout de suite avec, entre autres, R et... comment elle s'appelle, pas Jeanne d'Arc et...
3: Arby.
0: François Hardy pour un morceau qui s'appelle Jeanne, extrait de musique de Nuit 4. On aura également droit à un morceau pour ceux qui aiment bien la musique un peu Ibiza, Tatrincha, hein. Version ambiante, et puis également un extrait de la bande originale de Braveheart, plus plein d'autres surprises, puisque la programmation va se faire carrément en direct live, vu que j'ai pas eu le temps de la programmer en entier. J'ai ramené pas mal de disques, ça va être fait, vous inquiétez pas.
3: Je peux vous dire.
0: Il y a même du George Winston, et il y a même...
3: Il y a pas mal.
0: Il y a Philippe Glass, il y a également du Harold Budd, il y a de la bonne cam. Voilà. On va y aller là.
3: Ah, tu veux enregistrer, d'accord.
0: On enregistre, hein, on pige.
3: Des cassettes.
0: Bon Sandy, je t'embrasse. Hein, puis bon week-end à toi.
9: Ouais,
0: bonne semaine surtout, parce que je dis le week-end pour toi jusqu'à le dimanche, mais bonne semaine. Et puis genre on se retrouve jeudi.
3: Hein. Jeudi, Rigo, surtout.
4: Ouais.
3: J'ai bien calculé. Je te prévois, je te ramènerai une pub que j'ai dans un journal.
4: Ouais.
3: C'était ce week-end en fin de compte.
4: Le week-end internet, ouais.
3: Voilà, le week-end internet. Donc la semaine prochaine, donc les conseils de
4: les débats,
3: donc vont porter en premier sur l'internet. Donc j'espère qu'on va avoir du monde. Et en deux. Les sumo.
9: À propos des sumo, j'ai des infos sur les sumo.
0: Ouais, on t'appellera alors.
3: On l'appellera si on nous fait pas le coup de la semaine dernière.
9: Ou quoi. Mais c'est pas grave, j'ai oublié.
0: On en parlera jeudi.
4: On en parlera tout à l'heure.
0: On en parlera jeudi.
3: Allez, bonne semaine à toi et en espérant que d'ici jeudi, tu nous fasses du boulot. Super, mon chef.
0: Merci.
3: Compris, Lucky Luke.
0: D'accord, pas de problème. Balade nocturne jusqu'à au moins 1h du matin pendant 60 minutes non-stop. C'est parti sur Fun Radio. Mmh.

0: Les goûts de peinture.
1: Oh, tu t'écrases pour un temps, t'es dans mes débats, d'accord? Pizarre!
2: Ouais.
1: Dernière fois, t'arrêtes tes conneries avec ta mère.
3: Je te
1: balance les deux cartons dans ta gueule. Mais Manu, tu me reprends encore des habituels. Je te jure, t'as le deuxième bouquin dans ta gueule. Oh, oh là là là, je commence à en avoir ras-le-bol des habituels. Et maintenant, Pizarre et Manu, vous allez faire votre boulot. Parce que sinon, le jeudi, c'est moi qui vais sélectionner.
0: Je
1: commence à en avoir ras-le-bol. Qui c'est qui gueule comme ça derrière?
2: Laisse
1: commencer à en avoir ras-le-bol.
4: Ta gueule!
1: Voilà, ta gueule. Alors va-t'en enculer, connard.
4: Tu réponds, Manu.

0: un chef comme ça.
1: Non, non, mais attends.
0: Allô Manu, tu fais ton boulot correct de ma mère. Putain, mais c'est pas vrai. Putain, mais vous allez faire votre boulot, ce qu'on a ou quoi? Putain.
2: Collection dans mon porte-monnaie.
0: Putain, t'arrêtes avec cette histoire de Christine parce que
1: c'est moi.
0: Je commence à l'avoir à l'aise, c'est toi.
3: Mais non, c'est une auditrice.
0: C'est toi.
3: C'est une auditrice.
0: C'est toi, espèce de connard.
4: Ouais, Gérard, je voulais juste te demander, est-ce que tu penses que...
5: Donc, c'est pour les débats. Donc, alors, on va accueillir... On va accueillir Axel, 18 ans, de Poitiers.
6: Bonsoir, Gérard.
7: Bonsoir Axel.
8: Bonsoir Axel.
5: Bonsoir Axel. Non, non, non, non.
6: Bonsoir Philippe, bonsoir faire, Gaël.
5: Comment?
6: Bonsoir Gaël.
5: Attends, bonsoir Gaël, s'il te plaît. Non, non, mais on s'amuse pas à faire comme Marie-Ange Nardi, d'accord? C'est mes débats, je fais ce que je veux.
6: C'est pas Marie-Ange Nardi, c'est Nagui, Gérard.
5: Bon, ben...
6: Quand même,
5: allez,
6: hein.
5: Tu la fermes.
6: Non, mais j'ai rien dit.
5: Déjà, tu as pas commencé à l'ouvrir, ou sinon tu as dégagé vite fait, bien fait.
6: Mais putain, mais c'est bon, là.
5: Tu vas la fermer.
9: Bonsoir Gérard.
5: On va accueillir Gwenaël.
6: Bonsoir Gwenaël.
5: Oh, qu'est-ce que je viens de dire?
9: Bonsoir Gérard, bonsoir Axel, bonsoir Julie, bonsoir.
6: Salut Gaël. Gwenaël.
10: Bonsoir.
6: Bonsoir.
5: Y en a qui sont starbés hein, sur Terre.
7: Mais attends, mais comment tu veux qu'on dise bonsoir? Ouais.
5: Bon, pour un...
7: Comment veux-tu qu'on dise bonsoir?
5: Bon, pour l'instant, c'est moi qui parle, d'accord?
9: Ok.
6: Gérard, faut qu'il arrête le café, quoi.
5: Bon, Axel, tu vas déjà commencer par te la mettre en veilleuse.
9: Par te calmer.
5: Et déjà, pour
6: l'instant... Axel, il a rien dit, c'est pas moi, hein.
5: Non, mais attends...
9: On continue, Gérard.
5: Bon, alors, Gwenaël.
9: Bonsoir, Gwenaël.
5: Bonsoir, Gwenaël.
9: Bonsoir, Axel. Bonsoir, Julie. Bonsoir, Gaël.
5: Et bonsoir, mon chien.
6: Bonsoir, Gwenaël.
9: J'ai dit déjà bonsoir, Gérard.
7: Et bonsoir, Carole, oh.
5: Bah attends, tu permets, toi, Carole, je suis pas arrivé
7: attends,
5: à toi.
7: Attends, toi, Gérard, j'ai des comptes à régler avec toi, d'accord? Alors, tu vas te calmer maintenant, ok?
5: Mais attends,
6: tu la fermes, sinon tu dégages.
5: Bon, attends, déjà, si t'es pas content, toi, tu vas virer vite fait, d'accord? Pour l'instant, je suis avec Gwenaël, d'accord?
7: Ah bon, tu parles à qui, là, Gérard?
5: Je parle à Gwenaël, d'accord? J'ai le droit.
7: Tu vas te calmer.
5: J'ai le droit de parler à Gwenaël!
6: Oh!
9: Gwenaël,
5: bonsoir Gérard. Bonsoir Gwenaël, merci pour moi de m'avoir répondu. C'est sympa à toi.
6: Bah, c'est bien français ça. Hein. Ouais, écoute bien la France Gérard.
5: Mais
6: quand
5: attends,
6: même,
5: hein. Tu me dis. Ouais, non mais attends toi, je vais m'occuper de ton cas après Gwenaël.
7: Pourquoi?
6: Ah bah, il va te sodomiser hors antenne.
7: T'as une voix toute mielleuse Gérard avec Gwenaël, c'est drôle.
5: Mais alors, c'est... qui c'est qui demande ça?
6: Bah, c'est normal Gérard, c'est Winnie l'ourson, il mange du miel.
5: Alors, Gwenaël, qu'est-ce que t'as à répondre là-dessus?
9: Il y a une voix toute mielleuse?
5: Ouais.
9: Rien du tout.
5: Rien du tout, d'accord.
6: Et je suis Winnie l'ourson.
5: Bon, ta bouche à toi, Médor. On va connaître Gwenaël.
6: Ouais, c'est moi.
7: Salut,
6: Gwenaël. Bonjour.
5: Ouais, comme par hasard, comme si j'avais pas les
6: ouais,
5: entendre.
6: On a à peine reconnu les voix, là.
10: Je suis la première fois que je passe sur l'antenne, Gérard. C'est
5: ouais,
10: la première
5: c'est
10: fois.
5: Ça.
6: Ouais, c'est ça, comme par hasard.
5: C'est ça.
6: Comme par hasard qu'il est là.
10: Par hasard, Gwenaël, il est là, bien sûr. Allez.
5: Patchouli.
11: Bonsoir.
6: Bonsoir, Patchouli.
12: Bonsoir, on t'a tenu.
5: Vous enseignez les radios derrière, s'il vous plaît.
6: Oh, tu te calmes. Oh.
11: Bonsoir, ouais,
5: attends,
11: Gérard. Bonsoir
5: attends,
11: à tous, hein.
5: Attends, Axel.
6: C'est pas moi, mais j'ai rien dit, là.
5: Mais
6: c'est bon, faut calmer, on va prendre...
5: Oh, déjà, je vais pas commencer.
6: Faut pas prendre des gens pour des canards sauvages non plus.
5: Ah, tu la fermes.
6: La poliosexuelle, va.
5: Bon, Manu, là, tu vas te réveiller, je te le dis tout de suite.
3: Ok.
5: Tu vas te manier, tu vas calmer celui qui s'amuse avec la musique.
6: Quand t'as gâché avec ta caméra.
7: On y va, Gérard?
6: Bon, Gérard. Bon, on va peut-être commencer, là, quand même. Hein.
5: Non, mais je vais continuer les présentations, d'accord? C'est moi qui commande.
6: Alors, on en a pour trois quarts d'heure, allez, c'est cool.
5: On va accueillir Carole, 22 ans de Paris.
7: Bonsoir, Carole.
10: Bonsoir, Carole.
6: Bonsoir, Carole.
9: Bonsoir, Carole.
5: Bonsoir,
6: Carole.
10: Bonsoir, Carole.
6: Bonsoir, Carole.
5: Bonsoir,
6: Carole.
5: Bonsoir,
6: Carole.
7: Bonsoir, Carole. Bonsoir, Carole.
6: Arrête, Carole, tu me fais bander, là.
5: Bon, bah, j'en connais tout à l'heure qui vont faire un débat et qui vont dégager, ça va aller vite.
9: Bonsoir,
5: Gérard. Et Ludivine.
9: Bonsoir, Gérard.
6: Bonsoir, Ludivine.
9: Bonsoir, Ludivine. Bonsoir,
5: tout le monde. Bon, première question. Alors, je vous préviens, vous avez intérêt de... Vous avez intérêt de vous réveiller.
6: On est réveillé là.
9: Gérard, arrêtez, hein.
7: Arrêtez de crier, Gérard.
6: Gérald, descends dans la cabine.
11: Première question, Gérald.
5: Déjà, première question.
6: Une.
5: Pour l'instant, c'est pas à vous que je m'adresse.
6: Ok.
5: Non, tu baisses. T'arrêtes, s'il te plaît.
1: Si vous pouviez éviter au début du débat systématiquement de parler à quatre en même temps, c'est inaudible. Donc essayez de respecter Gérard et ses questions. Et petit à petit, on va descendre dans l'enfer.
5: Déjà une. Déjà, il y en a un qui est avec un portable. On l'entend.
6: Avec un portable.
8: C'est
6: Gwenaël.
5: Donc,
8: c'est
6: Gwenaël.
8: Un téléphone pourri, Gérard.
6: C'est Gwenaël.
1: Mais évitez de parler en même temps tous tout le temps, s'il vous plaît. Merci.
5: Donc, je te préviens d'une chose, s'il y en a un, si vous avez pris l'agenda pour rappeler les mêmes, c'est même pas la peine. Gwenaël, bah, attendez s'il vous plaît, Gwenaël, est-ce que t'as un téléphone portable?
11: Non, j'ai pas un téléphone portable.
6: Je vais te dire ouais.
5: D'accord, donc je préviens tout de suite que le premier qui me met du son dans les oreilles et qui a un téléphone pourri,
11: Gérard, première question, s'il te plaît.
5: Ouais, bah attends, pour l'instant, c'est moi qui commande et déjà, vous allez vous la fermer. Alors, je te préviens, Axel.
6: C'est pas moi, j'ai rien dit.
5: Non, mais c'est jamais toi.
11: Pour ou contre quoi, Gérard?
6: C'est pas moi, c'est Ricky Martin qui arrête pas de me dire des conneries.
5: Bon, ouais. Tu as commencé par me calmer un peu.
6: Je me calme.
11: Gérard, première question.
5: Alors, pour ou contre la vie en couple? Alors, je vais demander à Ludivine.
11: Oui, Gérard. Alors, quelle est ta question? Parce qu'avec tout ce brouhaha, moi, j'ai rien entendu.
5: Alors, pour ou contre la vie en couple?
11: La vie en couple?
5: En couple!
6: Alors,
5: pourquoi
11: couple,
5: c'est qui encore ce abruti là qui déconne quand je pose des questions?
6: Oh, c'est qui ça encore?
11: Gérard, t'es infidèle. Gérard, puis-je répondre à ta question?
6: En caramel, on t'a reconnu.
5: Oh! Manu là!
1: C'est bon, pose ta question!
5: Pour l'instant, je pose une question à une nana. Pour l'instant, j'ai les mecs qui répondent. Alors, ils vont se taire 5 minutes. Et alors, Ludivine?
11: Alors, oui, Gérard.
5: Pour ou contre la vie en couple?
11: Alors, je suis contre la vie en couple.
6: En couple.
11: Et tu es pour la vie en couple?
5: Le mec que j'entends ça, il se dégage.
11: T'es contre la vie en couple, c'est ça?
12: En couple, oui.
11: Et pour la vie en couple?
12: Et voilà, pour la vie en couple.
11: C'est bon.
1: Oui. Entrez.
5: Ouais.
11: Qui va là, je te prie? Gérard, j'ai peur.
6: C'est quoi la question?
11: Gérard, il y a quelqu'un.
6: Vous y avoir mis bien profond?
11: Attention.
5: Je te préviens, tu vas te démerder.
11: Gérard, il y a quelqu'un.
5: Tu vas te démerder, Manu, au standard.
11: Bon,
5: ça va pas durer les deux débats comme ça.
11: Alors moi, Carole,
5: c'est pas comme ça avec le bruit et le mec avec la musique derrière.
11: Gérard, tais-toi.
12: Moi, je pense que vivre en couple, c'est tout à fait possible.
5: Qui c'est qui parle?
12: Carole.
5: Non mais attends, Carole.
12: Mais elle a répondu à la question, mon amour.
5: Ouais, d'accord.
12: Bon, alors, je Ludivine, t'as répondu. Je vois que le débat n'avance pas.
5: Vas-y.
12: Non mais elle a raison. La vie en couple, je suis pour, mais il faut une indépendance. T'es pas d'accord avec moi, Gérard?
5: Non, pour l'instant, j'ai.
12: C'est-à-dire, quand j'aurai envie de sortir seule, je sortirai seule. Quand tu auras envie de sortir seule, il sortira seule. Du moment qu'il y a la confiance, tu penses pas, Gérard?
5: Bah ça, pour l'instant, je vais faire le tour et je répondrai à ta question.
12: Ok, chacune derrière les autres.
5: Patchouli?
13: Oui, Gérard. Ouais, bah moi, c'est pareil que Carole. C'est une certaine indépendance. Mais la vie de couple, c'est...
6: Que bon, c'est le symbole que t'es avec une personne. Mais bon, à la limite, je vais te dire ouais, quoi.
5: Non mais attends, Gonard, de toute manière, tu crois que j'ai pas reconnu ta voix?
6: T'es un habituel,
5: alors tu dégages au standard, je vois pas les habituels sur le premier débat.
6: C'est un habituel, il s'appelle David.
5: Je veux pas le savoir.
12: Moi, je voudrais dire que Gérard,
14: David n'habite pas à Lyon, Gonard est de Lyon, le numéro c'est 0, ça commence
5: par... Alors c'est quoi là, ce bordel?
14: Attends, il y a plusieurs gens qui peuvent faire plusieurs
5: personnes. Non mais attends, c'est quoi là?
6: Il y a une jouissance partie à côté là, mais où?
5: Ouais.
6: Oh oui, tu m'étonnes.
5: Ouais. Non mais c'est bien, jouez au con, standard. Ok. Jouez au con, standard, vous allez voir.
14: Jouez pas au con, standard.
5: Gwenaël, la merde.
6: Ah,
5: c'est clair.
11: Gwenaël. Oui.
5: Donc,
15: Donc bah, moi je suis pour la vie de couple. Parce que bon bah
16: je suis contre la vie de couple.
15: De toute manière, un homme ne peut pas se passer d'une femme et la femme ne peut pas se passer d'un homme non plus.
17: Et l'homme ne peut pas se passer de l'homme et la femme.
18: Non mais attends, ouais, pour l'instant. Pour l'instant, je pose la question à Gwenaëlle. Les autres derrière, vous la fermez, s'il vous plaît. Merci.
15: Donc, je disais que c'est pour la vie de couple. Et parce que, bon, ça solide les liens dans un ménage, quoi.
18: Attends, 5 minutes, Gwenaëlle.
19: Là, Gérard a coupé son micro.
18: C'est le mec de Lyon, c'est un habituel. D'accord, c'est quelqu'un que vous avez rappelé.
20: Je veux juste te dire qu'un débat, c'est pas chacun son tour. Quand les deux filles, elles veulent parler, tu peux laisser. Ça s'appelle un dialogue. Ouais. C'est pas juste chacun son tour et
16: mais
20: tu
16: attends,
20: réponds
16: mais...
20: à une question.
18: Ouais, mais dans ce cas-là, c'est pas...
20: Laisse ton truc allumé, c'est pas grave.
18: Non, mais dans ce cas-là, c'est pas la peine de s'amuser avec le mec de Lyon, alors que je reconnais sa voix.
20: Bon, d'accord, mais attends. Mais ceci dit, quand les nanas veulent parler entre elles, tu les laisses parler, ça sert à rien de dire chacun votre tour, on dirait un dictateur.
18: Ouais, bah alors... Après, tout le monde veut mes réactions.
19: Mais non,
18: alors,
19: déjà,
18: le gonard de Lyon, j'y répondrai pas à sa question.
20: Tu dis à Manu qu'il.
18: Alors, le gonard de Lyon dehors.
19: Okay. Hein le gonard de Lyon.
16: Gérard, c'est la première fois que
20: tu réponds un peu. Tu sais pas juste poser des questions, c'est nul tes débats, c'est comme avant.
15: Bon, Max.
18: Bon, pour l'instant, c'est moi. Donc, je termine avec Gwenaëlle pour la question et après, je pose à Axel. Et après, je réponds. Celui qui s'amuse à tirer sa crampe en même temps, il va dégager.
15: À tirer sa crampe ?
18: Sa crampe.
15: Ça veut dire quoi ?
18: À tirer son cou en même temps quand je parle.
15: Ça te dérange ?
18: Oui, ça me dérange très sérieusement.
15: Ça devrait être agressif.
18: Alors celui qui a la radio derrière, il arrête. Le portable, il arrête.
15: Ouais, Gérard, on démarre le débat quand tu le sens, quoi. Hein bon, quand tu le sens, hein.
18: Bon, Gwenaëlle, pour terminer.
15: Ouais, ben bah, Gwenaëlle, elle a répondu, donc elle est d'accord pour être en couple. Et que je trouve qu'il n'y a rien de tel pour un homme qui aime une femme et vice-versa de consolider les liens en formant un couple, en formant un seul être.
18: D'accord. Axel, pour terminer, voilà. Après je donne ma réaction.
16: Ouais, bah moi je suis pour la vie en couple, quoi, parce que tu sais très bien que Gérard, quand on aime quelqu'un, on est forcément deux. Et donc deux est égal forcément à un couple. Donc moi je suis pour la vie en couple, quoi, et vive l'amour, quoi, je voulais dire.
18: Alors je te préviens, Axel, si tu as quelqu'un derrière toi, tu le dis tout de suite.
16: Eh, y a personne derrière moi, mais putain.
15: Mais Gérard, allez.
18: On accueille Jérôme.
15: Salut Jérôme.
16: Bonsoir Jérôme. Salut,
18: j'appelle Mando,
16: je m'appelle
18: Jérôme. Ah ben c'est bon, alors tu réponds.
16: Ben moi je pense que la vie en couple c'est bien. Parce que moi c'est ce que je dis, c'est ce que je pense, c'est que
18: celui qui s'amuse avec la CB. Les CB et les portables, vous arrêtez, d'accord?
15: On passe à
18: la deuxième. Comme ça vous n'aurez pas maintenant. Vous n'aurez pas la réponse sur ma première, ça vous apprendra. Est-il possible de vivre? Est-il possible de vivre en couple à 3 ou à 4?
15: Bah, c'est plus en couple déjà.
21: D'accord, bah, c'est juste facile de vivre à 3 déjà.
18: Bon, on va demander à Carole.
21: Alors, moi, j'aimerais bien vivre avec une femme et un homme en même temps.
15: Ouais, ben,
18: Pourquoi?
21: Pourquoi? Parce que j'aime les femmes et les hommes, Gérard, tu le sais très bien. Est-ce que je te plais, Gérard?
18: Non, tu me plais pas du tout.
21: Ah bon? Carole, tu veux vivre avec moi?
22: Ouais, je veux bien.
21: Et mon copain? Avec moi? J'aime bien, on fera l'amour à 3 alors.
22: Ouais, bah ouais.
21: On parle de la vie à trois là, c'est super intéressant.
18: Non mais pour l'instant,
21: vous répondez aux questions. Donc, il n'aime pas les filles.
18: Comment?
21: Non mais c'est vrai, Gérard, t'aimes pas les filles.
18: Et je préviens une chose, celui qui s'amuse à balancer des conneries en remix derrière, il va virer.
21: On n'en finira jamais, Gérard, de ton débat, hein.
18: Non, bah, si t'es pas contente, c'est le même prix, tu raccroches.
21: Ok.
16: Oh, c'est Gonard de Lyon, ça. J'en suis sûr, hein.
18: D'accord.
16: Gonard de Lyon.
18: Non, Gonard de Lyon, il est plus là, c'est Jérôme qui l'a remplacé, d'accord?
16: Ah oui, je sais, c'est moi.
18: Non, bah, attends, si tu te fais passer pour un autre nom, mon pote, c'est pas la peine, hein.
21: Bon, on avance pas, là.
16: Je te dis que c'est Gonard de Lyon qui fout le bordel, là.
18: Bon, toi, tu la fermes déjà, ok?
16: D'accord.
18: Vous avez pas commencé à m'emmerder sur le premier débat.
16: C'est bon, d'accord.
18: C'est clair et net.
15: Gérard,
18: à la suite. Quelle est la... Vous arrêtez, s'il vous plaît. Au standard là. Quoi? Manu, tu me vires tous les mecs là. Alors,
0: dégage-moi,
18: tu sors.
19: Mais pourquoi Gérard, tous les mecs? C'est peut-être.
18: Non, je veux pas te voir, il y a quelqu'un qui a une musique derrière.
19: Il y a peut-être une fille qui fait ça.
18: Non, il y a aucune nana qui s'amuse.
2: C'est ça qui est marrant, quoi. C'est tout le temps les mecs et jamais les filles.
21: Ouais, c'est vrai.
18: Ouais, parce qu'il y a que vous. Il y a apparemment. C'est toujours le même que je veux.
2: Avec des mecs à l'antenne, bien sûr.
21: Bah, au moins, ça prouve.
18: D'accord, David et Luigi et Arnette. Vous croyez que je vous ai pas reconnu?
21: Ils sont pas là.
2: Ouais, bien sûr, on t'a reconnu, Fantomas, enlève ton masque.
18: Ah, arrêtez vos conneries, d'accord?
21: Bon, Gérard, avance.
18: Je vous ai à peine reconnu.
21: Gérard?
18: Ah, Axel!
21: Et moi, tu m'as reconnu?
2: Vachement David, ouais, bien sûr.
18: Hein? Ah.
21: Bah, Gérard, ouais. Gérard, tu m'as reconnu, moi?
18: Alors maintenant, vous avez. C'est simple.
2: L'argueux.
18: Comment?
2: L'argueux.
21: T'es pas poli, Gérard.
18: Non mais attends, de manière j'avais précisé, je veux pas les mêmes. Et comme par hasard,
19: mais Gérard, c'est pas les mêmes. C'est pas les mêmes.
18: Non, presque pas.
19: Mais Manu le gamin.
18: Non.
19: Mais non, c'est pas
21: les mêmes. C'est moi qui est là, Gérard.
19: Moi, je les ai pas reconnus en tout cas.
18: Non,
19: c'est pas les mêmes.
18: Non, presque pas.
19: Alors, arrête de gueuler, reprends ton débat.
18: Non.
20: Mais non, c'est pas les mêmes.
18: Tu crois que je les reconnais pas à leur voix?
19: Reprends le débat, Gérard.
20: Faut le dire, allez, putain.
21: Gérard, je disais que je pensais effectivement qu'un ménage à trois était la meilleure des solutions.
18: Pourquoi pour toi?
21: Parce que je t'ai déjà dit, j'aime les femmes et les hommes. Donc ça serait bien d'être à trois.
18: Mais pourquoi?
21: Bah parce que j'aime lécher les moules, tu comprends pas ou quoi? T'as jamais fait ça ou quoi? Bah ouais, ça.
18: D'accord.
21: C'est insupportable.
20: Donne ton avis.
18: Moi, de toute manière, je suis contre.
21: Et toi, Gérard?
2: Jérôme, il peut répondre.
18: Ouais, vas-y, Jérôme.
2: Moi, je pense que c'est bien parce qu'on peut avoir plus de plaisir. Enfin, pour un mec, s'il est avec deux filles ou s'il est pédé, il peut être avec un mec et une fille.
21: Ouais, exactement.
2: Voilà, c'est ça en fait. C'est pour le plaisir, quoi.
21: Et toi, Gérard?
2: Mais ça peut pas être durable.
21: Gérard, et toi, que tu aimerais avoir deux femmes?
18: Non.
21: Gérard?
18: Oui.
21: Donc c'est Gwenaël.
18: Oui, Gwenaël.
21: Et donc, moi, je trouve que, oui, bon, c'est possible d'avoir un couple à 3 ou un couple à 4. Mais à ce niveau-là, j'appelle tout ça un couple.
18: Et alors, pourquoi? Mais attendez. Mais alors, maintenant, pourquoi, pour toi, pourquoi Gwenaël, pour toi?
21: Ouais. Eh ben, pourquoi?
18: Tu me les calmes là derrière quand Gwenaël parle, s'il te plaît, quand on pose une question.
19: Ils sont calmés, Gérard. Gwenaël peut parler.
21: Un couple, c'est deux personnes et non pas trois ni quatre. L'homme se donne entièrement à sa femme et la femme entièrement à l'homme. On fait pas l'amour à trois ni à quatre, quoi. Ça fait pas.
22: Mais pourquoi pas?
18: Non, mais attends.
2: C'est un trio et 4 c'est un
18: quatuor
2: et c'est tout.
18: Ouais, non, mais attends, et Tony, Arnette, là pour l'instant j'ai reconnu vos voix, d'accord?
2: Je voudrais passer un bonjour au cochon.
18: Non, c'est bon,
2: Gérard,
18: le bonjour, tu le dégages.
2: Tu peux répondre s'il te plaît?
18: Pour l'instant je vais répondre à Gwenaël. Donc moi je vais te dire une chose, je préfère l'amour à deux qu'à plusieurs.
2: Ouais, Jean-Luc répond. Gérard, c'est Axel, est-ce que je peux répondre?
18: Pour l'instant je réponds. Je réponds à la question à Gwenaël, je dis je préfère être à deux qu'à plusieurs parce que à deux c'est le plus beau et c'est tout.
2: Avec voilà.
21: Gérard, t'as rien compris à la vie alors.
19: C'est plus beau comment?
18: Attends, celle qui dit que j'ai pas compris à la vie, je vais dire une chose que j'irai jamais faire échange avec une personne que j'aime.
2: Gérard,
21: est-ce que tu m'aimes alors? Est-ce
18: qu'on
21: passe l'amour?
18: Qui?
21: Carole.
19: Maintenant là?
21: Pourquoi?
19: Maintenant, au téléphone.
18: Non, Carole, je te dis non.
21: Pourquoi?
2: Tu vois
18: quand
21: même.
18: Parce
21: que la dernière fois, j'étais avec Samir, c'est ça?
18: Non, mais de toute manière, t'as. Non, mais t'as pas besoin de donner les noms à l'antenne, hein, d'accord?
19: C'est avec Carole.
18: Carole, Carole, je te préviens.
21: Oui.
18: Tu redonnes encore un nom comme ça, de toute manière, tu n'as pas assez longtemps. Je te le dis tout de suite.
21: Excuse-moi, maître de l'univers.
18: D'accord. Alors, quel est le. L'avis.
19: Non mais Gérard, je crois qu'elle voulait faire l'amour avec toi au téléphone, Carole.
18: Non.
21: Si. Allez Gérard, mais sois pas jaloux Gérard, je suis 4 fois.
19: Gérard,
21: la dernière fois j'avais
19: bu
21: un verre de trop, tu comprends?
18: Non mais attends.
2: Moi j'ai une question Gérard, à quel âge t'as commencé tes premières relations sexuelles?
21: Ouais.
18: Non mais attendez,
2: je pense que ça intéresse tous les auditeurs. Est-ce que ça vous intéresse?
18: Pour l'instant c'est pas le jeu de la vérité.
21: Bon non mais attends.
18: On est dans les débats.
21: Qu'est-ce que tu voulais dire Gérard?
18: Quelle est la différence entre le couplet?
0: Entre ta couille droite et ta couille gauche, c'est ça?
18: Bon, alors, hop.
19: De quoi?
18: Hop. Bon, oh, hop. Tu me les vires. Ça vaudra
21: attends,
18: mieux.
21: Il va
18: les
21: virer, il va les virer.
19: Attends, question.
18: Non, non, mais attendez. Pour l'instant, c'est moi qui commande, d'accord. Il y en a qui s'amusent à mettre de la musique alors que je pose
21: mais
18: des questions.
21: Non. Mais écoute, Gérard, attends. Grave, hein. Gérard, tu sais très bien comment je t'aime. Je suis folle de toi.
18: Qui?
21: Carole.
18: Non, mais attends. Faut pas prendre des gens pour
21: Gérard,
18: des. Faut pas prendre des gens pour des cons. Faut pas prendre des gens pour des cons.
21: Tu t'es pas fait la bise, c'est pour ça?
19: Quand je t'appellerai pas de chambre, tu sentiras tout
21: le lit. La prochaine fois, je te ferai un smack, si tu veux.
18: Ouais, non, mais attends.
21: Mais pour qui elle se prend, elle?
18: Il y aura pas de prochaine fois, je te le dis tout de suite. Hein.
21: C'est vrai, mais qu'est-ce que t'as contre moi? Qu'est-ce que je t'ai fait?
18: Non, mais rien du tout.
21: Bah alors, bah explique-toi.
18: Non, mais de toute manière, je m'explique pas en direct, d'accord?
21: Ouais, d'accord.
18: Ok. Alors, en de bon entendeur, salut.
21: Mais t'es jaloux simplement, c'est tout.
18: Bah alors, je fais ce que je veux, d'accord? Je règle pas mes comptes en direct.
21: Ok, on verra ça en rentaine, mon amour.
18: Bah, de toute manière, en rentaine, je te reprendrai pas en rentaine.
21: Ouh là là, monsieur, ça pète, hein, depuis qu'il est une star.
4: Bah, ça y est, carrément, hein.
18: Donc, maintenant, vous allez écouter la quatrième. La vie en couple est-elle plus facile et plus amusante? Alors, on va demander à Axel s'il est toujours là.
22: Ouais.
18: Alors, Axel.
22: Ouais, la vie en couple, c'est beaucoup plus amusant qu'à une personne, c'est sûr.
18: Ouais.
22: Quand on veut faire l'amour, vaut mieux être à deux que tout seul.
18: Non, mais la vie de couple est-elle plus facile et amusante? Alors, tu me réponds.
21: Attends,
18: pour l'instant, tu te tais,
21: pas
18: appelé.
21: C'est pas Carole, alors tu vas te calmer maintenant, ok?
18: Bon, c'est qui, ça?
22: On peut revenir sur la question, là?
18: C'est qui vient de parler comme ça, là?
22: C'est Axel. On peut revenir sur la question, s'il te plaît?
18: Non, mais la nana qui vient de me parler comme ça, elle va se calmer.
22: C'est Carole.
21: Ah, c'est pas moi, c'est pas vrai.
22: Enfin bref.
21: Ouais, c'est pas grave, passons.
22: Enfin, tu disais, passons.
18: Ouais. Bon, alors, dans ce cas-là...
22: Mais c'est quoi ce bordel, là?
21: Oh,
22: Allez.
21: Gérard, t'es sur un portable ou quoi?
18: Axel.
22: Oui.
18: Tu réponds, s'il te plaît.
22: Tu peux reposer la question, s'il te plaît?
18: Non, je viens de te la poser.
22: Mais t'as dit... Attends, est-ce que tu crois que la vie de couple est plus...
21: Amusante.
18: Plus facile et amusante. Tu travailles, s'il te plaît, ou tu dégages?
22: Et plus quoi?
21: Amusante,
18: merde!
22: À plus amusante que quoi?
18: Oh non, elle dégage!
22: Bah, exprime-toi,
18: tu me sors, Axel!
19: Explique-lui, Gérard!
18: Non!
22: Mais explique la question, tu dis plus amusante, mais plus amusante que quoi? Je sais pas, moi!
18: Punaise, tu sais pas, t'as envie d'écouter la question!
22: Putain, mais lui, il fait des questions à la mort moelle-neuve, puis après il se...
18: Bon, Guanel!
19: Sur Minitel, il y a Gérard, c'est moi qui dis Gérard, ton cœur, pense à ton cœur. C'est vrai, arrête de crier comme ça, ton cœur.
21: Non,
18: je m'en fous. Guanel, je t'écoute.
21: Donc, apparemment, Estelle n'avait pas compris la question. Bah, c'est uniquement, à mon avis, tu veux savoir si, dans un couple, on s'ennuie ou si on s'ennuie pas. Alors, moi, je dis que c'est uniquement, déjà une entente avec son partenaire.
18: Mm-hmm.
21: C'est très important. Et par une occasion, il ne faut pas tomber dans la routine habituelle.
23: Voilà, je suis d'accord.
21: Moi, je suis d'accord aussi. Il faut changer des habitudes de manière à ce que ce ne soit pas toujours répétitif.
18: Bon.
22: Et tout en aussi.
18: Bon, c'est bon. Alors, je vais poser la quatrième question.
21: Non, et moi, je ne réponds pas, Gérard.
22: Non, mais
21: on est tous d'accord.
18: J'en connais tout à l'heure, je vais les prendre en antenne et ça va chier.
21: Ah, j'ai des vues, hein.
22: Bon, ça va être sûr.
18: Ça va faire mal tout à l'heure.
21: J'aurais
18: peur, moi. De toute manière, Gwenaël, je te prends tout de suite pendant la musique. Les nouveaux folk avec C'est à toi de faire la vaisselle. C'est à toi de faire la vaisselle, les nouveaux folk.
19: Bon, Gérard.
18: Les nouveaux phoques avec C'est à toi de faire la vaisselle. Voilà, d'accord. Et on se retrouve. Et la quatrième question.
19: C'est quoi?
18: La quatrième question.
19: Non, Gérard, ton casque.
18: Gérard.
19: Gérard, vite. Et tu poses la quatrième question.
18: Et la quatrième, c'est... Non, la cinquième. Que pensez-vous des couples célibataires? Voilà.
19: Ok.
18: Du jeudi soir, donc on va récupérer... On récupère Axel.
22: Rebonsoir, Gérard.
18: Rebonsoir, Gwenaël.
21: Rebonsoir, Gérard.
22: Patchouli.
18: Patchouli,
21: rebonsoir, Gérard.
18: Bonsoir, Carole.
21: Bonsoir, mon amour.
18: Bonsoir. Ludivine.
24: Non, c'est Valérie, Gérard.
18: Valérie à la place
24: de Ludivine.
18: C'est Valérie à la place de
24: Ludivine.
18: Oh. Valérie, bonsoir.
21: Salut, Valérie.
23: Bonsoir, Gérard.
21: Bonsoir, Valérie. Bonsoir.
18: Valérie, on se réveille, s'il te plaît.
21: Ben, je suis réveillée, mais si tu m'entends pas, c'est pas ma faute, hein.
18: Voilà, bon.
21: J'ai pas lavé les oreilles.
18: Oh. On se calme.
22: Eh, hey, Poupoune.
18: Bon, Jérôme est toujours là.
22: Ouais, il est toujours là.
18: Ok. Donc, on y va sur la cinquième.
21: Ouais, terrible la cinquième question. Carrément, vas-y, répète.
22: La vie de couple pour moi, Gérard. Moi, je peux pas répondre.
18: Ouais, pour l'instant, vous allez vous taire.
21: Non, vas-y.
18: Vous allez vous taire et c'est moi qui pose les questions, d'accord. Et vous répondez chacun votre tour.
21: T'es en forme.
22: D'accord, ok, je vais te dire, ouais, d'accord.
18: Celui qui s'amuse à dire ça, il va tourner voir Manu au standard.
22: Bien, ouais.
18: D'accord, merci.
21: Donc moi, je voudrais répondre à la question de Gérard.
18: Alors, que pensez-vous ?
21: Les couples célibataires.
18: Voilà.
21: Donc, alors,
18: on va demander à Valérie, tiens.
21: Oui ?
18: Valérie, pour toi.
22: Qu'est-ce que tu penses de l'autonomie,
21: alors ? S'il te plaît, il y avait tout le monde qui parlait.
18: Bon, alors, que pensez-vous des couples célibataires ?
21: Bah, tu peux me tutoyer, hein.
18: Que penses-tu des couples célibataires ?
21: Ben, j'ai jamais essayé. Et puis, c'est pas évident, mais ça doit peut-être être bien, pourquoi pas.
18: Mm-hmm.
21: C'est quoi un couple célibataire ?
22: Jérôme, tu peux répondre.
21: C'est quoi un couple célibataire ?
18: Non, mais, c'est pas mais de toute manière, un couple célibataire, pour l'instant, c'est qu'ils sont pas mariés, d'accord ? Ils vivent, on sait pas s'ils vivent en
21: concubinage.
18: En concubinage ou autre.
21: Ah, ben alors, comme toi, Gérard.
18: Moi, pour l'instant, je suis. C'est pas le jeu de la vérité, d'accord ?
21: Okay.
18: Donc, si vous voulez mon avis, à l'heure actuelle, je suis divorcé, donc pour l'instant, j'ai personne.
21: T'as combien d'enfants ?
22: Plus enfoncé à l'arrière quand même.
18: Bon, alors, dans ce cas-là, Manu.
3: Ça y est, il est parti.
18: Tu le chopes, celui-là, de manière, ça y apprendra. Il aura compris sa douleur. Et j'en connais un autre tout à l'heure, si ça continue, il va faire le même topo que l'autre. Hein.
22: Qui ça ?
18: Ouais, qui ça, tu vas voir tout à l'heure, qui ça ?
22: Par exemple ?
18: Carole.
21: Ah ouais, d'accord. Alors,
18: Ton tour. Non, mais tu travailles, Carole.
22: Je vais te dire, ouais.
18: Tu me prends, ouais. Tu me les prends tous quand quelqu'un veut parler, là, parce que c'est le vrai bordel. Hein.
21: Merci, Gérard.
18: Voilà. Donc, Carole, tu réponds, s'il te plaît.
21: Alors, moi, je pense que les couples célibataires, ça n'existe pas, puisque pour moi, un couple célibataire, c'est une seule personne.
19: Mmh. Mais qui forme un couple. Une seule personne qui forme un couple, c'est ça, Gérard ?
21: Ah oui, oui, là, effectivement, ça peut exister.
19: Bah, attends.
21: Comme Gérard ?
19: Bah oui.
21: Gérard forme une seule personne.
19: Ça fait longtemps que t'es avec ton conjoint,
21: Gérard ? Gérard, il est plein.
19: Ça fait longtemps que t'es avec ton conjoint ?
18: Pour l'instant, je suis avec personne et je commence à n'avoir ras-le-bol.
19: Ton couple va bien ?
18: J'ai pas regardé ce matin s'il allait bien, mon couple.
21: Voilà,
18: ça vous apprendra. Donc, Carole, tu continues ?
21: Oui, donc j'ai répondu à ta question.
18: D'accord. Pas de soulis ?
21: Bah écoute, moi ce que je pense, c'est que ça peut être pas mal de point de vue tout ce qui est impôts, etc. Mais quand même, se marier, ça veut peut-être dire quelque chose. Si ça prouve
18: Attends, pas de
21: chouli. Oui, Gérard.
18: Bon, moi, je vais te dire une chose.
21: Oui.
18: Est-ce que tu crois se marier en étant jeune ?
21: Oui.
18: Ça, pour vous, ça vous fait quelque chose. Est-ce que tu préfères pas, avant le mariage, parce que de toute manière, on va en revenir là-dessus. Ah. On va en revenir sur...
3: Gérard ? Excuse-moi, 30 secondes, on a Nicolas à la place de Jérôme.
21: Salut Nicolas.
22: Salut Gérard.
18: Salut.
22: Ça va ? Dorwan.
18: Oui, d'accord.
21: Gérard ?
18: Bon, celui qui s'amuse à mettre la musique derrière, il se calme, s'il vous plaît, merci.
21: Gérard.
18: Donc, je réponds à Patchouli.
21: Oui.
18: C'est Gwenaëlle qui voulait poser une question.
21: Non, attends, si vous voulez répondre.
18: Attends. Oui, mais attends, Gwenaëlle.
21: Non, mais c'est parce que j'ai une raison.
18: Oui, mais je vais répondre à Patchouli, s'il te plaît.
21: Ben c'est justement pour aller en rapport avec Patchouli.
18: Bon, ouais. Donc, moi, je vais vous dire une chose. De manière, la meilleure chose à l'heure actuelle, en ce moment et même maintenant, c'est pas le mariage qu'il faut voir tout de suite.

0: à la cinquième, maintenant elle va répondre. D'accord. Et avec Gwenaëlle, il n'y a rien entre nous, d'accord.
1: Vas-y, Gwenaëlle.
0: Okay. Alors si vous n'êtes pas contente, c'est le même prix, les trois nanas que j'ai.
1: Ok,
0: oui,
1: monsieur.
0: Ok. C'est clair et net.
2: C'est clair.
0: Bon. En de bon entendeur, salut, je veux pas entendre une connerie comme ça.
1: Mais Gérard, on sait très bien que Gwenaëlle et toi, il y a quelque chose.
2: Il n'y aura jamais rien, de toute façon.
1: Non, mais si, c'est obligé.
0: Alors, qui c'est qui... Alors, attendez. Alors, Gwenaëlle, tu vas attendre. Maintenant, qui c'est qui vient de dire ça?
2: Je sais pas, c'est elle.
3: Je crois bien que c'est Mimi Mathy. Hein.
0: Ouais, ouais, non, mais à mon avis, c'est Carole.
1: Ah non,
2: mais
1: pas
2: non,
1: du tout.
2: Mais arrête d'accuser Carole tout le temps.
1: Ouais, c'est vrai, merci.
0: C'est pas Carole. Alors, tout ça qui a été dire qu'il y avait quelque chose entre moi et Gwenaëlle.
1: Attends, Gérard, t'as vu comment tu lui parles? T'as vu comment tu lui parles?
0: Attendez, vous avez tous répondu, il y a quelqu'un qui a pas répondu, d'accord?
2: C'est le meilleur pour la
1: Ouais, mais d'accord, mais depuis tout à l'heure, t'as une voix toute mielleuse,
0: pas
1: content. Ben voilà, ben ça prouve.
0: Et alors, Gwenaëlle, elle a pas encore répondu, d'accord?
1: Oui, ça n'a rien à voir avec le fait qu'elle n'ait pas répondu.
0: Et alors, pour l'instant, j'ai le droit de poser les questions à qui je veux.
1: Mais c'est où, Gérard, que t'as le droit de répondre à qui?
0: Droit de réponse, vous allez le faire avec Françoise, d'accord?
1: Françoise? Pourquoi tu parles de Françoise?
2: Ah, il est amoureux de Françoise?
0: Non, je suis pas amoureux de Françoise.
3: Il y a un truc avec Françoise.
2: Ça casse pas avec
0: Attends,
1: c'est
0: si t'es pas content,
1: hein.
0: Axel ou Nicolas, c'est le même prix.
1: Bon, on peut revenir au débat, s'il te plaît?
0: Bah alors, Gwenaëlle, tu réponds.
2: Oui, alors, je vais répondre à deux choses. La première, c'est que la personne dont du sexe féminin qui dit qu'entre Gérard et moi, il y a quelque chose, bah, qu'elle est au moins. La possibilité de dire ses actes et ses paroles en déclinant son identité, ce qui n'est pas le cas, hein, parce qu'on dit ses paroles, et non, c'est pas moi, hein, qu'on arrête de m'accuser, bah, que la personne qui est en train de dire ces choses ait au moins l'honneur de décliner son identité, ce qui n'est pas le cas.
1: Mais qu'est-ce que ça peut te faire? T'es prout-prout machin, ou quoi?
2: Non, je suis pas prout-prout machin.
0: Oh Manu le malin, au lieu d'être au téléphone, là, tu me cales un peu les autres, là.
4: J'étais en train, justement, Gérard.
0: Tu me les calmes, là. Gwenaëlle, elle a quelque chose à dire sur la cinquième saison, je voudrais bien l'écouter. Et les autres, elles vont la fermer un peu.
1: Ok. Oui, tu te calmes un peu, Gérard.
0: Bon, si t'es pas content, tu raccroches, d'accord?
1: Bon, Gérard, écoute, tu commences à nous pomper. Hein. J'aimerais que tu passes sur un autre ton, c'est tout.
0: Ouais, qui c'est qui parle comme ça là?
1: On est gentil avec toi.
0: Qui c'est qui me parle comme ça?
1: C'est toutes les trois, pareil. Excuse-nous, mais là t'es super désagréable ou quoi?
0: Oui, je suis désagréable parce
1: que. Non, mais t'es pas trop loin, d'accord? Vas-y,
0: ah, mais qu'est-ce que tu n'es pas contente
1: Tu parles à qui, là?
0: Vous allez voir tout à l'heure si je suis en chaleur. Vous allez voir le deuxième débat s'il va avoir lieu.
3: Bah, faire une double sodomie, tu peux comprendre.
0: Ouais, bah si t'es pas content, toi tu raccroches ton téléphone.
1: Gwenaëlle, vas-y, réponds.
0: Alors, Gwenaëlle, tu vas, s'il te plaît.
2: Alors, ça y est, je peux y aller? Ouais, vas-y.
0: Ouais, Manu, là, tu me les prends, là, où je fais comme l'autre fois, moi.
4: Ça y est, Gérard, repose ta question, Gwenaëlle, elle veut répondre. Tout le monde l'écoute.
2: Non, mais c'est pas la peine qu'il la pose, la question, je la connais. Donc, je vais donner ma réponse, enfin, si je peux. Donc, je suis pour le mariage, mais j'estime qu'avant de se marier, il vaut mieux connaître la personne.
1: Bah, moi, je parie pas, maintenant.
2: Ça n'a rien à voir avec la question, hein.
0: Bon, alors, pour l'instant... Stop.
5: J'ai un petit message Minitel.
0: Stop.
5: Donc de la part de Christophe, 54 ans, âge 26, hein, donc.
0: Ah ouais, 54 ans, âge 26, c'est bizarre. c'est pas mal, parce que c'est une sortie en ligue.
5: C'est ce
3: pas mal,
5: dit,
3: mon vieux.
5: C'est
3: pas
5: ce
3: mal.
5: Dit, hein.
0: Non, mais c'est la vie.
5: Enfin,
0: c'est pas
5: écoute
0: mal.
5: Le message. Quand même, la vie de coup pour Gérard, c'est sauter à la grosse Christine sous le pont de l'Alma, lui faire un enfant et l'abandonner.
3: Oh, méchant, là.
0: Là, tu vois une chose, tu vois?
1: Mais faut rigoler, rigole!
0: Gérard, je réponds à la question. Et alors, Christophe.
6: Bon, ouais.
0: Manu, là, tu te réveilles ou quoi, merde?
6: Y avait plus que les filles.

0: le bordel là.
1: Bon alors tu me les reprends au standard.
2: Je les enlève tous.
1: Donc Christophe, ta question Minitel, je te répondrai pas parce que
0: Il n'y a rien à répondre
1: et maintenant ça ne pourra pas revenir à la personne, ok. On demande entendeur ça, le Christophe, encore une question comme ça sur Minitel, bah, je ne répondrai pas.
3: Il y a Nanou qui te demande de lui rendre son god qui est apprêté pour la locomotive.
1: Ouais ben c'est ça, elle va se faire foutre.
0: Et puis le string panther qui a oublié à la maison, hein.
4: Insultez Gérard.
1: Bon alors on va poser la sixième question.
4: Oui.
1: Pourquoi associe-t-on toujours le mot de couple avec deux chiffres?
4: Quoi? C'est quoi ces questions? Est-ce que tu peux expliquer un petit peu, Gérard?
3: Bah si, c'est pourtant évident.
4: Mais c'est évident, vous comprenez pas ou quoi? Moi, je veux bien répondre à la question. C'est clair.
1: J'en connais tout à l'heure.
3: Ouais.
1: À force de faire les clowns,
3: ils vont se faire jarter.
1: Ils vont se faire virer, mais leur vie de paix. Pourtant, j'ai pas l'habitude de virer des nanas.
3: Non, c'est vrai.
1: Mais il y en a qui vont gerber, mais ça va être sec.
4: Tu parles de moi, Gérard?
3: Il y a ton tatou qui sonne.
4: Tu peux répondre,
1: Non,
4: c'est Carole.
1: J'ai pas mon tatou ici.
0: D'accord. Nicolas, il peut répondre.
1: Comme par hasard, tu vois.
3: Vas-y, réponds à la question. Vas-y, Carole.
4: Alors, donc la question 2 plus 2, donc 1 et 1, 2, et 1 et 1, 2.
0: Et 2 et 2, 4.
4: Donc t'as fait 2, Gérard.
5: Ta réponse est...
1: Comment?
5: Elle est vachement claire, sa réponse.
0: Attends, il s'est pas très bien.
4: La meuf du 16e va se calmer, là. Gérard.
1: Non, attends, la meuf du 16e, attends. Déjà.
0: La grand-mère à Gérard.
4: Gérard, t'énerve pas,
1: attends. Attends, non, t'arrêtes, s'il te plaît. Là, tu me chopes celui qui a dit ma grand-mère. De manière, c'est un mec. Alors là, tu me chopes Axel.
0: Et c'est pas moi, hein.
1: Non, mais attends, Axel. Tu crois que c'est pas reconnu.
4: Mais c'est pas grave, Gérard.
0: C'est tout en moi qui prends, attends. Mais bon, quoi, faut pas prendre les gens pour des canards sauvages non plus, hein.
1: Bah alors si t'es pas content, tu dégages, mon pote.
0: Eh ben attends, c'est tout le temps moi qui se fais accuser, j'ai rien.
1: Vous parlez pas sur la famille, ok?
0: Non, c'est pas moi qui ai dit ça, c'est bon.
4: Gérard, est-ce que tu connais le club 2 plus 2?
1: Non. Qui c'est qui pose ce question?
5: Le 4 plus 4,
4: Carole, Léon? Ouais, moi je connais le 4 plus 4.
5: Ouais.
4: Contraire de toi.
1: Ah, c'est

0: Gérard, reprends ton débat.
1: Oh, tu te les calmes au standard.
2: Ça y est, Gérard, mais écoute, écoute.
0: Il y a des gens qui balancent des trucs. C'est pas bien. Gérard,
1: oh, tu dégages. Bon, oh, Philippe, qu'est-ce que j'ai dit la semaine dernière?
0: Qu'est-ce qu'il a dit la semaine dernière?
1: Philippe! Gérard! Oh, moi j'arrête, hein, ok? Bah non, bah je continue pas.
3: Oh, oui,
1: Gérard! J'ai dit à 50 mètres de moi!
3: Mais ça se passe bien, allez,
1: continue! Fais gaffe, parce que tout à l'heure, tu vas t'en prendre une dans ta gueule, toi! Que dégage maintenant, ok?
0: Ok, c'est bon, Gérard, il te dérange plus là où il est. Allez, hey, tu reprends ton débat. Bon. Reprends ton débat.
3: À Gwenaëlle de répondre.
0: Vas-y, Gwenaëlle.
3: Oh, pour pas changer.
0: Vas-y, Gwenaëlle. Si, si, c'est à Gwenaëlle.
1: Non, non, ça pas à Gwenaëlle maintenant.
0: C'est elle qui commande.
1: C'est moi, non?
4: Nicolas, il peut répondre?
1: Vas-y, Nicolas.
4: Moi, je pense que, bon, un mariage, c'est deux personnes, c'est deux bagues, c'est deux mains, c'est deux dans le lit, enfin voilà, c'est tout, c'est deux, c'est le chiffre 2 qui s'allie au mariage, voilà.
3: Waouh.
4: C'est beau, non?
3: Non, c'est magnifique, là.
4: Mais je vais remplacer Gérard la semaine prochaine.
3: Gérard, tu devrais l'applaudir parce que c'est vachement philosophique.
4: Et puis,
1: d'accord. Valérie.
4: Une petite Ronaldise aussi, hein.
1: Valérie.
3: Oui,
1: Valérie.
3: Pour
1: toi. Pour toi. Oh, c'est quoi, là, ce cirque?
5: Mario. Mario.
3: Valérie, oui, j'écoute.
4: Attendeur.
3: Ben, réponds. Eh ben, pour moi, c'est pas obligé qu'il y ait plusieurs chiffres. Hein. Il peut y en avoir qu'un et c'est chiffre 2.
1: Mmh.
3: Exactement. Et puis voilà, donc plusieurs chiffres, ça sert à rien. Un couple, c'est 2 et 2, c'est qu'un seul chiffre.
1: D'accord.
3: Voilà, le débat est clos. Il a pas tout compris. J'ai répondu, mon amour.
1: T'as répondu.
3: Pas sur loup. Alors, pas sur loup, tu vois. Ouais, tu vois. Quoi?
1: Pas de chouli.
3: Oui, pas de choulou.
4: Il y a pas de choulou qui veut répondre. Hein.
3: Mon petit pas de choulou.
4: Il y a pas de choulou qui veut répondre.
3: Oui. Alors.
0: Vas-y, réponds.
3: Bah écoute, moi je sais pas.
6: Non, mais même pas de la question un peu cher.
3: Hein? Non, mais c'est vrai. Tu peux répéter ta question?
1: Non, mais attends, il faut pas prendre les gens pour.
3: Non, mais écoute, elle est vachement compliquée ta question.
4: Trop intellectuelle, ta
3: question. On n'a pas le même cuit que toi.
1: Bon,
3: Attends, Gérard, répète ta question, je vais y répondre.
1: Ouais, et on.
3: Il a dit pourquoi le couple est toujours avec des.
1: Gérard.
0: Gérard, tu reprends un peu le débat, tu te calmes et vas-y, Gwenaëlle.
4: T'enlèves tes doigts de ton anus.
0: Oui, arrête.
1: Bon, Jean-Jacques, je sais que tu as dégagé, Nicolas, tu veux vous dégager.
3: Donc, Gérard, ça commence à bien faire.
0: Oui,
1: là, oh.
0: Ça commence à bien faire.
1: C'est quoi le standard, nom de Dieu?
0: Il faut arrêter.
2: Bon, Gérard, écoute.
3: Donc, Gérard, c'est
1: Gwenaëlle. C'est quoi ça? C'est qui?
2: Y a plus les mecs là.
1: Bon, allez, hop. Non, moi, on met une pause, moi, quand ça. Moi, je continue pas.
0: Je crois qu'ils sont calmés.
3: Gérard, c'est
0: Gwenaëlle. C'est bon, vas-y, reprends.
3: Gérard. Hey.
7: Allô, là, c'est Max à l'appareil.
3: Oui, Max.
7: Oui, calmez-vous quand même, parce que là, Gérard, arrêtez de mettre de la musique derrière tout le temps. Hein.
3: Ouais, c'est vrai.
7: Parce que là, le pauvre, c'est très bien le démange, j'apprends plein de trucs ce soir.
1: Eh, hey, tu dis à l'autre là qui se casse hein, avec sa caméra, parce que ça commence
7: bon,
1: à bien faire.
7: En tout cas, Emmanuel Gamin, tu travailles au standard.
1: Ah, parce que là, ça va pas.
3: Max,
1: il y a 15 questions, hein.
3: Donc, Gérard,
1: Max,
4: 15 questions, Gérard.
1: Va-vous, derrière.
3: Gérard, c'est Gwenaëlle.
7: On continue parce qu'il est 2h-5.
1: Quand oui.
3: Donc,
1: Max,
3: je vais répondre à la question. Donc, le chiffre 2, parce que donc c'est un chiffre pair. Et pour commencer, bah, tout ce qui est d'amour, bah, il faut être 2, déjà.
6: Mm-hmm. Non, bah, à mon avis, toi, tu dois être toute seule. Hein.
1: Bon, et c'est bon.
0: Bon, Gérard, on reprend le débat.
3: Non, pas du tout.
0: Bon, calmez-vous, on reprend le débat.
4: Non. Gérard et Christine, ça fait 2,5.
1: Hein. Bon, alors toi, tu dégages.
3: Au moins. Ça fait 3.
1: Celui-là, il vire, je veux plus l'entendre.
0: Allez, Gérard.
1: C'est même pas la peine qu'elle revienne sous un autre nom.
0: D'accord, Gérard.
3: Mais elle n'a pas répondu ça. Elle, c'est pas tout seul qu'elle doit être. C'est qu'elle doit arriver même pas à supporter. Waouh.
1: Qui c'est qui vient de répondre ça?
3: Super, Christine.
1: Qui c'est qui vient de répondre ça?
3: C'est moi qui ai répondu ça. Gwenaëlle.
1: Ouais, mais qu'est-ce que ça a répondu?
3: J'ai répondu à la nana qui a cru me casser en me disant que je devais être toute seule. que elle, avec la voix qu'elle a et avec les réponses qu'elle fait, c'est pas toute seule qu'elle doit être, parce qu'elle arrive pas à se supporter déjà elle-même.
8: Waouh, bravo Gwenaëlle.
3: C'est extraordinaire, bravo.
8: Je crois que on t'apprécie tous, hein.
3: Ouais, c'est vrai.
1: De toute manière, si ça vous plaît pas, c'est le même prix. Il y a quelques. Pour un sang.
3: Il y a quelques d'apprécis,
8: genre.
3: On
8: aime bien, c'est
1: quoi là. Il y a quelques pour un sang qui donnent à peu près des réponses.
3: Des réponses. Bah oui, parce que là,
1: qui répond correctement aux questions que je pose.
3: Mais oui, mais
1: alors,
3: c'est
1: la septième question.
0: Calmement, Gérard, pose. Ils vont répondre calmement à ta question, c'est promis. Vas-y.
1: De toute manière, si j'en entends.
0: De toute manière, tu poses ta question. De toute manière, calmement.
1: Quel point commun entre les couples?
0: Le point commun entre les couples. Voilà, donc la question est posée. Je crois que... Qui veut répondre?
3: Valérie. Le point commun entre les couples, c'est que normalement, ils sont tous deux, hétéro, homo ou bi.
1: Mmh. Non, mais je vois pas. Attends, je vois pas.
0: Un couple, c'est pas forcément deux. Un couple,
1: ouais, mais le point commun, je vois pas hétéro ou bi.
3: Non, mais je te dis, les couples, n'importe quel couple, que ce soit un couple d'homo, d'hétéro ou de bi. Un couple, on est forcément deux.
1: Oui.
3: C'est ça, le point commun entre tous les couples.
1: Mmh.
3: Maintenant, tu peux avoir un couple de perruches si tu veux, mais bon, un couple, voilà. Le point commun entre les couples, c'est qu'ils sont deux et qu'ils s'aiment passionnément et profondément. Surtout profondément, pour certains.
1: Ok.
4: David, tu peux répondre.
1: Non, mais attends, pour l'instant, on va demander à Carole.
9: Oui, alors moi, je pense effectivement que deux couples, les points en commun, ça peut être la musique, ça peut être le cinéma, ça peut être la lecture, le sport, les loisirs, tout. Les voyages, tout ce que tu veux, Gérard.
1: Non mais attends, est-ce que t'as bien compris la question?
9: Oui, j'ai bien compris, au contraire de toi.
4: Rien compris, Carole.
1: Attends.
9: Alors, rien compris,
1: Carole. Attendez.
9: Tu demandes le point commun. Dans un couple...
1: Quel point commun entre les couples?
0: Moi, je pense que la différence, c'est...
4: Moi, je pense que
0: c'est justement le point commun.
9: C'est le sexe.
1: La différence d'âge. Celui qui vient de dire ça, tu as viré parce que je te reconnais, d'accord?
4: C'est Nicolas.
3: Ok, elle a rien compris du tout, Carole.
0: Carole, patchouli.
9: Moi, je comprends jamais rien, moi.
1: Carole, non, c'est bon, c'est bon, patchouli.
9: Ouais, donc moi, je dois dire
1: bon,
9: que...
1: Bon, Carole, t'inquiète pas, tu répondras, tu me rediras ça tout à l'heure.
9: Merci, mon amour.
1: Bon, derrière, vous vous calmez, s'il vous plaît. Vous allez vous calmer, s'il vous plaît.
3: Ça y est, on est calme.
0: Vas-y donc, il y a Patchouli qui voulait répondre, Gérard.
1: Donc, Patchouli, tu voulais répondre quelle est sur la question 7.
3: Ouais.
1: Donc, je t'écoute.
3: Non, mais je voulais dire qu'avoir des points communs, c'est super important dans un couple. Mmh. Qu'avoir des différences, c'est important aussi parce que sinon, on s'emmerde.
0: Au niveau de l'âge?
3: Au niveau de l'âge, par exemple, ouais.
1: Non, mais l'âge là-dedans n'a rien à voir.
3: Non, mais l'âge n'a rien à voir.
1: Attends, Patchouli.
3: Oui.
1: Patchouli.
3: Patchouli.
1: Bon, attendez, moi je vais quand même vous dire une chose, que l'âge n'a rien à voir là-dedans.
0: D'accord.
1: C'est pas l'âge qui fait la différence.
3: Exactement.
1: Parce que, par exemple, moi je prends, admettons que je sorte avec quelqu'un de 19 ans, moi j'en ai 36, d'accord? Vous le savez. Donc, de sortir avec une personne moins âgée que vous, ne veut rien dire.
3: Attendez,
1: le temps qu'on s'entend bien avec la personne, si la personne veut prendre les mêmes principes, Que le copain avec qui elle sort, par exemple, s'il est passionné de Formule 1 ou d'autres, parce que moi je suis passionné de Formule 1.
3: Moi aussi.
1: Hein? Donc, si la personne veut continuer à vivre sa vie avec, c'est son problème.
3: Ouais.
1: On est bien d'accord,
3: oui,
1: pas de soulier. La question, quel est le point commun des couples? Je vois pas pourquoi que tu mets l'âge.
3: C'est pas grave, on enlève l'âge, alors moi je suis... Mais faut faire attention parce qu'une femme peut être avec toi, Gérard, pour l'argent.
1: Mais qu'est-ce que vous venez balancer l'argent là-dedans?
3: Mais arrêtez
1: quand vous dites ça. L'âge et l'argent n'ont rien à voir, mais merde, arrêtez vos conneries.
3: Okay,
1: arrêtez quand vous dites ça, vous me faites rire.
3: Mais arrêtez,
1: ça n'a rien à voir.
10: Le mec,
1: s'il a deux ans, il a deux ans. S'il n'a pas d'argent, il n'a pas d'argent. Si on s'aime, et c'est tout.
3: Ok, t'as tout à fait raison, Gérard. Gérard, je vais dire une chose.
1: Tu me les prends là au standard.
3: Gérard.
1: Tu me laisses.
3: Mais la raison,
0: mais c'était joli. C'était beau ce qu'il a dit, Gérard.
3: Gérard,
0: c'était
3: beau, oui, pas oui, très beau.
0: Et sur Minitel, il y a quelque chose de beau aussi. Il y a Franck qui dit département 75, âge 22. T'as vu, c'est facile, je me suis pas trompé. Hein. Gégé, est-ce que tu peux te prendre en photo ton anus écarté en fleurs et un billet de 100 balles dans la main droite?
1: J'ai deux choses que je m'amuserai pas à faire des photos pour lui, d'accord? Donc, Patchouli, tu finis de répondre à la question, s'il te plaît.
3: Non, mais ce que je disais, c'est que avoir des points communs, c'est bien, mais il faut avoir des différences. Sinon, on s'emmerde en couple.
9: Bah oui.
3: Non ?
9: Oui, oui, oui.
3: Bah, d'accord.
1: Attends.
3: Et Gwenaëlle, elle a pas parlé. C'est vrai. Gwenaëlle, I miss you. Gwenaëlle. Gérard, c'était super beau.
1: Tu te réveilles là avec les deux sons.
3: C'est quoi cette histoire là ?
0: Quel de son ? Moi j'ai pas de son, moi j'ai une seule voix.
4: T'es Miro.
3: Gwenaëlle.
1: Ouais, bah je suis Miro.
0: Vous avez deux sons, vous ?
3: Non, on reprend ton débat là. Bon, Gwenaëlle, réponds.
0: Bah on prend ton débat, Gérard.
3: Gwenaëlle.
4: Allez, on reprend le débat.
3: Gérard.
1: Gwenaëlle, elle va répondre à la 7ème.
3: Gwenaëlle.
1: C'est quoi ce bordel ?
0: Je sais pas, Gérard.
4: Gérard, ta gueule.
1: Hein. Eh, tu te réveilles un peu, toi, à l'arrière.
3: Gwenaëlle, elle est partie.
9: Non, elle est pas partie, elle est là, mais elle attend que Gérard lui demande de parler.
3: Oh, elle est sale, Gwenaëlle.
1: Oh, c'est quoi, là ?
10: Oh, Olive !
1: Oh !
10: La double voix.
3: Et Gwenaëlle, tu joues du coup de la clarinette.
4: Bon, Bordard, ta gueule, hein. Puis Aurélien, ça le tape un peu.
0: Ça marche, là, ou pas ?
3: Ça marche.
0: Bon, voilà. Alors, vas-y, Gwenaëlle.
3: Oui. Donc, je suis entièrement d'accord avec
9: Gérard.
3: Je sais plus, c'est une fille qui a parlé tout à l'heure, je crois que ça va être Carole.
1: Non, c'est Patchouli.
3: Non.
1: Patchouli ou Carole ou Valérie.
3: Non, alors c'est Valérie.
9: Oui.
3: Sur le fait qu'un couple, effectivement, quel que soit le sort du couple, de toute manière, il faut qu'il soit deux. Il faut qu'il s'aime, de toute manière. Et puis donc, c'est important les points communs dans le couple pour pas tomber donc dans la monotonie du couple.
0: Tout à fait, tout à fait. Alors, Gérard, votre avis sur la question?
1: Donc, je sais pas, parce qu'il y a quand
0: t'as
1: même
0: pas écouté, deux parce mecs. Que tu n'as pas écouté.
1: Si, j'ai écouté très bien ce qu'elle me disait.
0: Qu'est-ce qu'elle a dit?
3: En tout cas, Gérard, ce que t'as dit, c'était très beau.
1: Voilà.
4: Moi, je suis d'accord.
3: Moi, je suis pas d'accord.
1: Bon, allez hop, tu vas mettre, tu peux mettre.
0: On va mettre un disque, peut-être pour les calmer un peu.
1: Ouais.
0: C'est quoi la prochaine question?
4: Gérard, est-ce que t'arrives à toucher ton anus avec tes dents?
1: Bon, toi tu dégages.
0: Non, ça c'est pas bien. Ça c'est pas bien.
1: Ah, pour Manu, il est parti, Gérard.
4: Ça c'est Nicolas.
0: Il va se calmer avec sa radio, hein. Dis-le, Gérard.
1: On se calme. Merci.
3: Vas-y, Gérard, tu peux répondre à la question là sur. Ça te dérange pas?
1: Non, mais je répondrai tout à l'heure après le disque.
9: Tu réponds jamais, Gérard.
3: Tu nous promets que tu réponds?
1: Oui. De toute manière,
3: Craché juré? Non, promets-le nous, parce que après tu vas oublier. Craché juré?
1: De toute manière, il y a trois personnes. Et il me reste 4 nanas, normalement.
3: Ouais.
0: Allez, et là, tu poses une question, on envoie à disque et on reprend tout le monde après.
1: Et donc.
0: D'accord, il est perdu.
1: Non, je suis en train de chercher.
4: Tu racontes tous ces neurones survivants.
1: Bon, toi déjà, tu as dégagé, c'est bon. Toi aussi, merci.
4: Bah Nicolas, tu dégages.
0: Bon, vas-y, pose ta question.
1: Dans quel endroit se forment les coupes?
3: Dans quoi?
0: Quoi? C'est quoi?
1: C'est quoi là, ce cercle au standard là?
0: Gérard, repose ta question et annonce le disque.
9: Prends un pull si tu veux.
1: C'est dans quel endroit se forment les coupes?
0: On répond après
1: ensemble,
0: le disque.
1: Vous allez réfléchir.
0: C'est quoi le disque?
1: Et tu peux mettre du beurre avec ça. Glissera mieux.
0: Tu peux mettre du beurre, ça glissera mieux. Très bien. Tout de suite.
1: On va continuer la suite du débat. Donc, il est 2h07 du matin. On va se réveiller un petit peu si tout le monde est là.
3: On va accueillir. Je suis dans le sud alors.
1: On se calme, s'il vous plaît.
3: Dis-moi, Valérie, tu vas à la loco souvent?
0: T'es à l'antenne?
3: Mais non, moi j'habite dans le sud. Je suis à côté de Marseille.
0: Oh, vous êtes à l'antenne?
1: Okay. Mais chérie, là.
3: Est-ce qu'on est passé à l'antenne?
1: Allô,
3: il y a personne.
9: Allô?
3: Oui,
1: Allô,
3: Valérie, comment je
11: t'ai pas entendu.
12: Non, mais j'entends rien.
0: C'est à l'antenne, Gérard, moi je peux rien faire.
11: T'as vu, on n'entend rien.
12: On n'est pas encore à l'antenne.
11: Il y a un problème technique.
12: Non, on n'est pas encore à l'antenne.
11: Il y a un problème technique.
0: Est-ce que vous m'entendez?
11: Oui, on t'entend, Cédric.
0: Moi, on m'entend, moi.
11: Ah ouais, ouais, ouais.
12: Ah non, non, non, c'est
0: technique.
11: Allô, Gérard.
1: Allô.
11: À l'antenne.
12: Bah, on n'entend rien, là.
1: Mais c'est quoi ce cirque, merde?
11: On t'entend, Gérard. Ah,
12: t'es
11: là?
1: Allô?
12: Allô? Gérard?
11: Allô?
1: Allô?
13: Allô? Dormez-vous, ça.
12: Allô?
11: Allô?
1: Allô?
11: Allô? Allô? Allô, Valérie? Ouais? Tu veux monter à Paris? Hein? Tu veux monter à Paris?
2: Qu'est-ce qu'il y a? Qu'est-ce qui se passe, là?
1: Allô? Allô? Il n'y a personne, là. J'entends Gérard. Je crois que je vais.
11: Comment? Oui, je suis là. Axel,
2: j'entends
11: Gérard.
2: Attendez, Gérard, attendez, vous m'entendez, les auditeurs?
11: Oui, on t'entend, Max.
2: C'est Max, et vous entendez Gérard? Gérard, t'es là?
1: Allô?
2: Gérard?
1: Allô?
2: On n'entend pas Gérard.
12: Carole, t'es là?
11: Ouais, moi, je suis là.
12: Gérard. On n'entend plus Gérard.
11: Moi non plus, j'entends pas.
2: J'entends,
11: bébé.
2: Change de micro, Gérard, change de micro, change de micro.
1: Allô?
11: Allô?
2: Oui, t'entends.
11: Ah oui, on t'entend.
2: Alors remettez le micro,
12: Gérard.
2: Ça y est, vous l'entendez? C'est Max à l'appareil.
1: Allô?
2: Bah, Gérard est parti apparemment.
1: Allô?
11: Allô? Allô?
1: Gérard,
12: il est retourné au standard là.
2: Ah, ça y est, on entend Gérard. Gérard, je t'entends.
1: Qu'est-ce que tu veux dire là-bas?
11: Allô?
12: Allô?
2: Ça y est,
11: Gérard.
2: Ah, non, viens, Gérard. Ah, bah, Gérard. Bah, là, qu'est-ce que tu fous, Gérard?
12: Bah, c'est pas trop tôt, hein.
2: Eh bah, ils t'attendent.
11: On t'attend, là. On t'attend, Gérard. Qu'est-ce que tu fous?
12: Bah, Gérard.
1: Bon.
12: Faut speeder un peu son corps, quand même. On va prendre un café, là.
1: Dans quel endroit, pompe-t-on?
2: Allô? Bah, Gérard.
12: Allô?
1: Ouais.
2: On t'entend pas.
1: Allô?
11: Allô,
1: Gérard. Mais non, qu'est-ce que tu fous, les biens, là?
11: Gérard,
1: merde.
0: Est-ce qu'on m'entend? On m'entend ou pas?
11: Ouais, on
0: m'entend. Bon, bah, moi, on m'entend.
12: Ça y est, maintenant, là.
2: Ah, ça y est, on l'entend, on l'entend, on l'entend. Ah, bah, attends, ouais, vas-y, pose ta question. Pose ta question.
12: Vas-y.
1: Dans quel endroit?
2: Vas-y, vas-y, pose ta question.
1: Je ferme les couples.
2: Pose ta question, vas-y.
1: Mais ça y est, je viens de la poser.
2: Allô, Gérard? On l'entend pas, on l'entend pas.
0: Mais Gérard, pose ta question.
1: Mais merde, tu fais quoi là?
0: Mais je fais rien!
11: Mais on n'entend rien, allô? C'est qui voulait m'héberger?
1: Oh, Max, tu viens là ou quoi là? C'est le bordel là, maintenant, là-dedans!
2: Vous m'entendez, les auditeurs?
11: Oui. Bah oui!
2: Et Gérard, vas-y, parle, on t'entend pas!
1: Mais personne n'entend!
2: Mais crie pas, on t'entend là!
1: Ouais, moi j'arrête!
2: Mais c'est bon, on t'entend! C'est bon,
11: c'est bon, on t'entend, Gérard!
12: On t'entend, Gérard, vas-y!
2: Vas-y,
12: Gérard.
2: Allez, viens.
11: Ah, Gérard.
2: Ça y est, on écoute ta question, Gérard. On écoute ta question après, je te laisse. Vas-y.
1: Dans quel endroit se forment les couples?
2: Vas-y, pose ta question, Gérard.
1: Dans quel endroit se forment les couples?
0: Il parle, j'entends rien, moi.
1: Mais j'entends rien, c'est quoi ce bordel, là?
0: Je sais pas.
1: Attends, t'es connerie ou quoi, là?
0: J'ai rien fait.
2: Olivier, attends, Olivier, appuie sur le bouton, là. Voilà, ça marche, c'est bon, vous l'entendez là?
11: Ouais,
2: voilà,
12: c'est bon,
2: j'ai c'est Olivier.
0: Merde. Ah merde, je suis désolé.
1: C'est pas ouais, c'est toi qui fais des conneries encore.
0: Je suis désolé, je connais pas bien.
11: C'est toi qui voulais m'héberger chez toi?
12: Oui. Olivier, tu te calmes.
11: Ah, c'est toi.
1: Bon, pour l'instant, la question non, est pas là.
11: Vas-y.
1: Bon, on y est téléphoné là, c'est. Ah, tu te casses celui qui fait du tambour?
2: Il y en a pas qui font du tambour, j'ai.
12: Je vais en casser.
1: Dans quel endroit se forme le couple, Valérie?
11: Alors je réponds. Attends,
0: Répondez chacun votre tour. Vas-y, réponds. Valérie.
1: Alors, je veux de la ventilation.
0: Gérard, il y a Valérie qui te
1: quoi,
0: répond.
1: Je veux de la ventilation.
0: Il veut de la ventilation, tu lui fais de la ventilation avec ta main. Voilà.
11: Bon, alors il faut répondre ou pas?
0: Bon.
1: Arrête.
0: Gérard, c'est moi qui commande.
1: Ouais, mais attends. Valérie.
0: Vas-y, Valérie.
11: Alors j'y vais. Les couples se forment au restaurant. À la bibliothèque pour les intellectuels, en discothèque, par exemple la loco sur distribution de tracts.
1: D'accord, merci pour la pub.
11: Un peu partout dans la rue, dans un café, dans le métro, sur le trottoir, quand vous... enfin, partout quoi. Et puis dans des endroits où il y a du monde de préférence.
1: Parce d'accord. Que... Ok.
11: Et puis dans un zoo pour certains.
1: Mais elle d'accord.
11: Tout... Ouais, le zoo quoi. Dans les clubs d'échangistes, pas mal. Dans les boîtes homo, dans les boîtes de lesbiennes, dans toutes sortes de boîtes qui existent à Paris, Paris by Night.
1: Carole, d'accord. Pas de soulis. Pas de soulis.
11: Oui, pas de chulou, oui, mon petit pas de chulou.
1: Oh, tu travailles, s'il te plaît.
11: Mais je suis réveillée.
1: Alors, tu réponds à la question ?
9: Oh, bah écoute, je sais pas moi, on peut rencontrer n'importe qui, n'importe où, il n'y a pas d'endroit, hein.
1: Ouais, d'accord.
9: Quoi, bah d'accord, c'est
14: bah, elle a raison, hein.
1: Voyons,
9: Quoi, bah dis donc. Elle a raison, Gérard. Hein. Attends, moi j'ai rencontré. Attends, tu peux rencontrer ton mari, mais. Enfin, ton copain ou n'importe qui, mais n'importe où.
14: Non, mais Patchouli. Oui. T'as plus de chances de rencontrer un mec en boîte ou dans la rue ou là où il y a du monde plutôt qu'au pôle Nord. Donc c'est pas n'importe où, je suis au pôle Nord, tu vas rencontrer quoi ? Des huskies et des grizzlies, voilà.
9: Bah et attends, mais c'est déjà ça,
15: attends, j'ai vu en quelqu'un.
9: Ah mais Gérard, le plus simple.
1: Oh, Gwenaël.
14: Bah oui, donc je suis d'accord qu'avec Valérie, on peut rencontrer l'homme ou la femme de sa vie, soit en discothèque, soit dans un restaurant, soit un mariage, soit...
9: Surtout un mariage.
1: Pourquoi pas dans un centre course tant que tu y es ?
15: Bah ouais, pourquoi pas.
1: Oh, alors, le monsieur, moi j'en suis tous les matins.
9: Dans une grande surface. Il faut que tu lui tiennes la main dans le champ de course. Hein.
15: Ah oui, quand même.
9: Eh oui, sinon ça va pas.
1: Je vois pas le rapport avec la question.
9: Bah, hein. C'était un poème à toi, hein, si tu t'en souviens pas.
15: Une femme,
9: Gérard,
1: ouais.
9: Est-ce que t'as déjà tombé amoureux d'un de tes professeurs ?
15: Amoureuse, s'il te plaît.
9: Oui, amoureux d'un de tes professeurs. Ah, pourquoi
1: non, mais attends, je peux pas te dire parce que j'ai pas essayé.
9: Bordel ! Non, mais là, Gérard a fait ses études.
1: Oh, Manu, là !
2: Oui, Gérard, quoi ?
1: Tu me prends les mecs, là, il y a trop de bordel, là.
2: Mais non, il y a pas de bordel, ils disent rien, les mecs.
9: Non, ils disent rien, Gérard.
15: On a rien dit, Gérard.
9: Et les mecs, ils parlent pas, ils ont la bouche pleine.
15: Gérard, on
9: n'a
15: rien dit. On
9: n'a
15: rien dit, Gérard.
9: Non, mais Gérard a fait ses études.
1: Non, mais pas dire ça, te regarde pas.
9: Gérard ?
1: Oui, c'est qui ?
9: Bah alors, tu peux répondre ou pas ?
1: C'est qui pose ?
9: C'est pas Tchouli.
1: Non, mais pour l'instant, j'ai pas entendu Gwenaël répondre à la question parce qu'il y en a qui s'amusent à faire des conneries.
9: Mais attends, après, tu pourras pas répondre à ma question.
1: Vas-y, Gwenaël. Réponds.
9: Bah, c'est à toi de répondre.
1: Non, mais réponds déjà à mes questions, après, je répondrai à la tienne.
9: Non, mais Gérard a fait ses études supérieures jusqu'en CM2.
1: Gwenaël, s'il te plaît, tu réponds.
14: Non, ben Gwenaël, elle a répondu
1: ouais.
14: Que j'étais d'accord avec Valérie sur le fait qu'on peut rencontrer l'homme de sa vie ou la femme de sa vie, soit en discothèque, soit dans un restaurant, un mariage, tout événement dans la vie, on peut rencontrer l'homme ou la femme de sa vie.
1: Ta gueule.
9: Gérard ? Oh, c'est pas gentil, hein.
15: Oh, c'est
1: non, mais t'inquiète pas, c'est pas moi qui ai dit ce mot-là,
9: bah,
1: non.
9: C'est
1: je veux dire une chose que Manu, en standard, tu as te réveillé.
15: Allez, bonne excuse.
1: Parce que là, ça commence à bien faire.
9: Moi,
15: je suis sûr que c'est François.
1: Tu vas te réveiller,
2: Gérard,
1: Manu, s'il te plaît.
2: Pose ta question, il mène mieux ton débat, peut-être que ça ira mieux.
1: Non, mais le mec qui s'amuse, il dit ta gueule.
2: Ils sont tous calmes, là.
1: Non.
15: C'est François de Belgique, hein.
1: Non mais attends, dans ce cas-là, celui qui s'amuse à dire ça, il va dégager vite fait maintenant. Ça va être clair et net. Ça va être clair et net. Maintenant, je vais répondre à la question. Donc, pour répondre dans quel endroit que...
9: Gérard,
1: oui.
9: Où est-ce que t'as rencontré ton ex-femme ?
1: Laquelle ?
9: L'ex-femme.
1: Je sais pas, j'ai pas regardé ce matin.
9: Ouais,
1: non, on se calme avec ça, s'il vous plaît.
9: Bonne, je la ressortirai. Hein. Ah, il faut.
1: Olivier, si c'est toi qui t'as mis à mettre ça, c'est pas la peine.
2: C'est pas moi, ça me fait
9: rigoler.
2: Rire.
9: Ça me fait rire parce que c'est
2: à mon avis, c'est des pirates qu'on entend. Tu sais que Caramel.
1: Ouais, non, mais même. Dans ce cas-là, moi, le deuxième débat, ça va aller vite. C'est moi qui va prendre les gens.
2: Et reprends un peu ton débat en main.
1: Ouais, c'est pas le sauce, bordel.
2: Non, il y a quelqu'un qui est en train de faire caca, c'est pas cool.
15: Oh, arrêtez de tirer à tous les.
1: Donc, je répondrai pas. Non. Je répondrai pas à cette question, ça vous apprendra.
9: On s'en fout.
15: Et moi, je prends ton débat.
1: Ouais, bah tu fais de la gueule, oui.
15: Gérard, c'est Mathieu, je peux peut-être répondre.
1: Que pensez-vous de la différence d'âge dans les couples ?
15: Ouais,
2: les uns après les autres.
15: Ouais.
9: Gérard, Valérie.
1: Valérie,
9: c'est Gwenaël. Valérie.
1: Non, Valérie, pour l'instant, Gwenaël, s'il te plaît, tu te calmes.
9: Alors.
1: Oh. Le mec, si vous êtes pas
9: en tout.
1: Attends, Valérie.
9: Jean-Luc.
1: Bon, là, c'est quelqu'un de la radio qui s'est mis à faire Jean-Luc.
9: Mais non.
15: Mais non, voilà, maintenant,
1: Nicolas, comme t'as une grande gueule, tu vas l'ouvrir, tu vas répondre tout de suite. Jean-Luc.
2: C'est Nicolas.
9: C'est Nicolas.
1: Mais
15: Nicolas,
1: c'est
15: Mathieu qui
1: le remplace. Tu travailles au standard ou quoi, toi,
2: Gérard ?
1: C'est bon,
2: regarde, hop là, ça y est, y a plus de mecs.
9: Bon, j'enlève mes lunettes.
1: Bah alors, Nicolas.
9: Valérie.
1: Nicolas, tu réponds, s'il te plaît.
2: Tu m'as dit de les enlever, Gérard.
1: Bon, alors, c'est bon. Alors, Valérie, c'est bon, laisse-les où qu'ils sont.
9: Bah alors moi, la différence d'âge, ça n'a pas d'importance parce que moi, mon copain, il a 11 ans de plus que moi. Et bon, tout se passe très bien. Et je dirais même que ce n'est que mieux parce que les mecs de mon âge, c'est pas qu'ils ont rien dans la tête, mais presque, quoi. Donc on s'adapte difficilement et on va chercher plus loin.
16: Mm-hmm. D'accord.
1: J'ai dit qu'on parlait pas de la loco.
16: Bon, on...
9: C'est vrai qu'à la loco, il n'y a que des vieux, c'est pas mal aussi.
1: Elle parle de la loco. Tu vires, toi, quand je parle au standard, d'accord?
16: Oui, Gérard, je t'écoute.
1: Tu calmes un peu, là. Tout à l'heure, ça va aller vite, il n'y a pas de... C'est quoi, là?
16: C'est pour moi, c'est ma sœur qui balbore entre les cuisses d'un catcheur.
1: Gérard, un casque, t'écoutes un petit peu aussi, quoi.
2: J'écoute, mais il n'y a que les filles, là, à l'antenne.
1: Ouais, ouais.
2: Alors, Gerlet.
16: Jean-Luc. Jean-Luc.
2: C'est quoi, là? Eh ben, c'est peut-être les filles qui mettent ce bruit.
16: Non,
0: c'est pas une fille, ça, c'est un mec qui imite Gérard.
1: Non, c'est un mec. D'accord. J'allais faire un tour dans les studios.
0: On va rigoler.
9: Vas-y, va faire un tour.
0: Non, là il continue son débat. Vas-y, Gérard, reprends ton débat un peu.
9: Oui, alors là je n'ai rien à voir.
1: Mmh. Non, tu lui laisses le casque.
9: Merci Gérard.
0: Gérard, tu écoutes ce que Carole te dit. Gérard,
2: je ne peux pas le brancher au standard.
0: Tu t'assois et tu écoutes ce que Carole te dit. Vas-y, Carole.
1: Carole, on s'écoute, vas-y. Non, tu te prends.
9: Oh non,
2: je ne sais pas pourquoi faire, Gérard.
1: Carole, on s'écoute.
9: Bon, alors là, je n'ai rien à voir parce que moi, il y a 6 ans, j'ai vécu avec un homme de 80 ans. Je veux dire, c'est pas parce qu'il avait 80 ans qu'il avait rien dans la culotte et dans la tête. Et dans donc, je pourrais vivre avec toi, Gérard. Et dans le portefeuille.
16: Donc, ça me fait une belle jambe.
9: Dans le portefeuille aussi, Gwenaëlle.
15: Pourquoi t'en as qu'une ?
9: Valérie. Il en avait dans le portefeuille ?
17: Ouais, beaucoup d'argent. Hein.
9: C'est pour ça
1: pas de chouli.
9: Non, je l'aimais.
1: Pas de chouli.
9: Oui.
1: Pas de chouli.
9: Oui, je suis là.
1: Tu réponds, s'il te plaît ?
9: Oui. Pour moi, la différence d'âge, à un certain âge, il n'y a pas de problème. Mais quand à partir de, je sais pas, par exemple, t'as 40 ans et l'autre a 60 balais, à 40 ans, t'as peut-être envie de faire autre chose qu'à 60 balais. Donc, à bout d'un moment, à mon avis, ça entre en jeu et ça marche pas toujours.
1: Mmh. Voilà. D'accord. Gwenaëlle.
9: Gwenaëlle. Oui.
1: Gwendel.
9: Oui. Gwendoline.
1: Moi, tête de pioche. Moi, tu réponds, tête de pioche.
9: Non, j'ai pas envie.
1: Tu veux pas répondre?
9: Non.
1: Bon, d'accord.
9: Oh, Gérard, dis donc. Et toi, Gérard?
1: Bah, de manière, si Gwenaëlle veut pas répondre.
9: Gérard,
0: réponds-toi.
1: L'âge, de manière, je l'ai dit tout à l'heure, l'âge n'a pas d'importance.
9: J'avais envie de
0: savoir,
9: Christine,
0: elle
9: va me calmer, alors je me calme. Pourquoi, Gérard?
1: Attends.
9: FBI.
1: Il y en a déjà un tout à l'heure.
9: Mais c'est
1: il
9: pas recommence, grave.
1: Il va se prendre un casque dans la tête. Mais c'est fini, là, ce bordel ou quoi? Bon, Gwenaëlle, s'il te plaît, tu réponds à la question.
9: Gwenaëlle. Réponds-toi, Gwenaëlle. Mais veux pas répondre, laissez-la tranquille.
0: Vas-y, donne-toi, réponds d'abord.
1: Non, mais attends, moi je pose des questions, Gwenaëlle, je voudrais bien qu'elle réponde.
9: Alors j'ai dit que tout à l'heure tu m'as dit de me calmer, que j'avais envie de répondre à la question. Maintenant, j'ai pas envie d'y répondre parce que je suis pas calme.
1: Voilà. Alors moi je te demande de répondre à cette question-là, s'il te plaît.
16: C'est bien impossible de travailler comme ça sur un débat, hein.
1: Non, mais ça, c'est rien, t'inquiète pas.
9: Allô? Alors,
1: oui,
9: allô,
1: Gwenaëlle, s'il te plaît.
9: On t'entend pas, Gérard.
17: Allô, Carole?
9: Oui.
1: Gwenaëlle.
9: Bon, j'entends rien, je garde en antenne. Bon. Comment? Est-ce que tu entends, Gérard?
17: Moi, j'entends plus rien.
9: Moi, j'entends plus rien non plus.
15: Allô?
1: T'appuies sur où, toi?
15: Moi, j'entends
9: Gérard,
15: moi.
1: Mais personne m'entend.
0: Mais moi, on m'entend.
15: Je t'entends, Gérard.
1: Allô?
9: Si, rien.
0: Nicolas, il t'entend, Nicolas.
15: Nicolas,
0: Axel,
15: moi, je t'entends.
0: Voilà. Axel, t'entends aussi.
1: Gwenaëlle, est-ce que tu m'entends?
9: Non, je t'entends rien.
1: Non, moi, j'arrête, allez, hop.
15: Non, je suis un transsexuel, j'arrête tout.
0: Mais y'a les mecs, t'entendent?
1: Mais merde, personne m'entend!
15: Mais si Axel et Nicolas, ils t'entendent!
0: Axel et Nicolas, t'entendent?
15: Manu,
9: allô?
1: Sur le standard, il y a un bouton, t'as touché un bouton, Manu!
9: Les filles!
1: Manu, le bouton!
15: C'est pas
1: possible! T'as appuyé, t'as débranché un truc ou quoi?
16: C'est pas moi, c'est ma sœur qui va le voir sur les cuisses d'un
1: cachet. C'est le bordel, allô!
9: Les filles!
14: Mais si, c'est Gwen, vous entendez Gérard, oui?
15: Bon Gérard, on t'entend nous, tu peux nous poser des questions.
2: Gérard, c'est Max, qu'est-ce qui se passe?
1: Bon, mais là, j'entends personne, y'a plus personne.
2: C'est Manu qui
1: nous entend. C'est le bordel là.
15: Y'a Axel et Nicolas.
14: Allô?
1: Oh putain, vous me faites chier, hein.
14: Et t'as rôle? Oui.
2: T'as pas un masque.
15: Y'a Axel et Nicolas là.
1: Tu peux pas les boutons.
14: Allô? Oui.
2: C'est Manu.
14: J'entends rien.
2: C'est un décalage.
14: J'entends rien.
1: Oh mec, je suis bien là.
14: J'entends rien du tout. Oui Gérard, tu réponds quand tu veux, allô.
2: Ça y est, parce qu'il avait appuyé, remets ton casque. Je t'ai dit de pas enlever ton casque.
14: Oh, y a pas.
1: Mais merde,
14: ça y est, Gérard, on t'entend.
2: C'est lui qui a appuyé.
14: Ah, ça y est, on entend Gérard.
2: Ça y est.
14: Ah, Gérard.
2: C'est Manu.
1: Là, je vous préviens d'une chose.
2: Ça se termine au tribunal.
1: C'est quoi ça?
2: C'est quoi ça? Qui c'est qui s'amuse à envoyer des trucs?
1: Ah non! Ok, point final à la ligne.
15: Conclusion.
1: Putain, mais c'est moi qui vais reprendre le son là pour les autres.
14: Jean-Luc,
2: arrête.
1: Là, tu vires.
2: T'approches pas de son anus comme ça, quoi.
1: Tu vires.
18: Bon, et tu appelles Karine, alors.
19: Oui, bonsoir, monsieur. Je m'excuse de vous déranger.
1: Oh, tu les calmes ou quoi, au standard, toi?
19: Y a plus personne, Gérard.
1: Bon, Karine, s'il te plaît, tu viens faire la deuxième ligne du standard, s'il te plaît, merci. Pour le deuxième débat. Donc, on va faire la conclusion du premier débat.
19: Toujours au même problème.
1: Putain, mais qu'est-ce qu'il fait au standard, lui? Merde!
19: Arrête, Gérard. La conclusion, un par un, ils sont calmes. Alors, vas-y, Gérard, maintenant.
1: Alors, Nicolas.
15: Ouais, moi, je pense que l'amour, c'est beau, voilà.
1: D'accord. Valérie.
15: Dans les
1: chats
15: de la loco.
1: D'accord. Alors, c'est bien. Bon, tu viens.
19: Je sais pas, j'ai pas regardé ce matin.
15: Gérard.
1: Bon, Nicolas, tu... Dehors.
15: Attends, je veux juste te dire un truc. Tu sais que bon, moi je chiotte de la loco souvent. Non mais bon, hein. Et j'ai un pote qui s'appelle Pandar, il paraît que tu dois croquer une boule. Alors bon, si t'as faim, tu vas t'acheter des pépitos chez eux.
1: Allez,
15: tu dégages. Bon, dégage maintenant avec ta caméra là. Bon, tu dégages.
1: Qu'est-ce que tu fous, Manu? Putain, mais c'est quoi? Arrête. Ok, point final à la ligne.
2: Bon, allez hop.
14: Allez,
2: la conclusion.
14: Mais
2: pourquoi? Qu'est-ce qui se passe?
14: Gérard, t'as conclusion?
1: Oui.
15: On n'entend plus Gérard.
1: C'est quoi là?
14: Gérard? Gérard, ta conclusion? Gérard.
1: Allô?
14: Allô?
1: Mais j'ai personne là!
14: Allô, Gérard?
2: Mais si, vas-y, allez-y, votre conclusion les uns après les autres.
14: Bah alors, c'était à qui maintenant? Alors, moi, je pense que ce débat a été.
1: Valérie! Valérie!
14: Oui, oui.
2: Vas-y, Valérie, à toi.
14: Bah alors moi je vais dire que le couple c'est forcément deux parce que couple ça vient de copuler et puis on peut copuler qu'à deux.
2: D'accord.
14: Et toi et moi c'est quand tu veux.
1: Oh, d'accord. Carole.
2: C'est joli hein. C'est,
14: ouais,
2: c'est gentil.
14: Bah, moi je vais dire que.
1: Bon bah tu travailles Carole s'il te plaît.
14: Ouais, c'était bien puis voilà pour la ligne quoi.
1: Bon d'accord, ok. Voilà.
2: Ah d'accord.
1: Pas de folie.
14: Bah moi je voulais dire que en fin de compte ton débat bah, ce soir c'était vachement bien.
1: Tu retournes chez toi et c'est bon.
14: Ah bah c'est sympa.
1: Bah celui qui s'amuse.
14: Gérard, merci. Gérard,
1: tu les vires là.
18: Faut les enlever.
1: Pas de soulis.
14: Oui.
1: Pas de soulis, je t'écoute.
17: Oui, bah, je disais que ce soir, t'avais fait un super débat.
1: Ok.
17: Et t'avais bien répondu et que c'était vachement sympa. Mmh. Pour une fois.
1: Gwenaëlle.
20: Oui, alors, ben, la conclusion, c'est... Le couple, c'est un aboutissement de la vie, de toute manière. Et puis,
1: Oh!
19: Oui?
1: Oh, mais merde, que tu fais, Manu, au standard?
2: Elle a un téléphone pourri, Gérard.
1: Non, non, elle a pas un téléphone pourri.
19: Bah, elle a un téléphone pourri.
1: Oh non,
19: bah
1: là, c'est bon.
19: Le standard, il est tout neuf, Gérard. Ils l'ont changé il y a deux jours.
1: Non, elle a pas coupé.
21: Non, mais il l'a enlevé, il l'a raccourci.
1: Non, non. Ah bah tu la rappelles, je veux pas le savoir.
0: Non, la Manu, on va jamais réussir à faire la conclusion si tu continues à merder comme ça.
1: Merde! Merde!
19: Parle-lui, Gérard. Parle-lui,
20: Gérard. Gérard?
1: Gwenaël?
20: Oui.
1: Alors, conclusion.
20: Donc, ma conclusion, je
1: dis. Bon, toi, dégage de là.
20: Gérard?
1: Ouais, si je te prends la tête, c'est le même prix.
0: Allez, vas-y.
20: Gérard, donc, ma conclusion, je disais que donc. Le couple, c'est un aboutissement.
2: C'est pas moi, c'est son téléphone, Gérard.
1: Bon, ok. Bon, allez, c'est bon.
0: On a pas entendu la conclusion.
1: Non, mais j'ai pas entendu la fin de sa conclusion. Apparemment, il est en train de jouer avec. Il est en train de jouer avec
19: une touche.
0: Regarde, c'est bien.
19: Regarde et parle-lui.
0: Vas-y, Gérard, parle-lui.
19: Il n'y a plus qu'elle à l'antenne. Il n'y a plus qu'elle.
0: Ouais, Gérard, t'entends.
19: Alors, retourne au micro et parle-lui.
1: T'écoute. Oui.
20: Mais je disais que donc, ma conclusion, c'était que le couple, c'est l'aboutissement.
1: Mmh.
20: Dans la vie.
1: Mmh.
20: Et donc, bah, c'est fait pour avoir des enfants, c'est aimer et partager les joies de l'être aimé, enfin la totale, quoi.
1: D'accord, ok. Axel.
22: Dire que débat de.
1: Axel.
22: Oui. Allô.
2: Tu ne fais rien, Gérard.
22: Allô. Allô, Gérard.
1: Allô.
22: Allô, Gérard. Oui, c'est Axel.
0: Gérard.
1: C'est quoi ce bordel? Bon, allez.
22: Ouais, oui, c'est Axel.
0: Au prochain débat, faut vraiment que tu demandes l'aide de Karine. Hein.
22: Oui, c'est Axel.
1: Vraiment. Bon, Karine.
22: Axel.
0: Là, Karine.
22: Axel.
0: N'importe quoi.
22: Axel.
1: Putain, mais c'est quoi ce bordel?
0: C'est quoi?
22: Axel. Axel. Axel.
0: Qu'est-ce qui se passe, Gérard?
22: Axel. Axel.
0: Qu'est-ce qui se passe, Gérard?
22: Axel.
1: Karine.
22: Gérard.
1: C'est
22: Gérard.
1: Pas un souci,
22: Gérard. Gérard. C'est Axel.
1: Le casque. C'est quoi ce bordel là?
0: Le casque.
22: Allô, c'est Axel. La conclusion, Axel.
1: Axel.
22: Oui.
1: Ta conclusion.
22: Ouais, bah je vais te la faire, ma conclusion, tu m'entends? Tu m'entends?
1: Non, je t'entends pas.
22: Ah ouais.
1: Bon allez, j'arrête.
22: Top d'air, mon pote.
23: GG.
22: Gérard,
23: ça vient pas du standard, ça vient de son téléphone.
1: Mais c'est pas possible de faire une conclusion comme ça, personne
22: n'entend.
23: Mets ton casque.
1: Allez hop, moi j'arrête.
22: Gérard,
1: c'est quoi là?
22: Gérard,
19: regarde, elle est là, Karine. Tu vois, ça change rien, ça vient.
1: Non, c'est merde, tu viens là ou quoi?
22: Gérard, tu réponds, merde.
2: Arrête de crier toutes les deux secondes.
1: Oh non, moi merde.
2: Arrête de crier.
0: Non, attention au micro.
2: Arrête de crier.
1: Mais viens là, merde, c'est quoi ce bordel?
22: Oh, Gérard,
1: c'est
22: quoi, tu réponds ou le merde?
0: Qu'est-ce qui se passe,
2: Gérard?
0: C'est quoi les problèmes?
1: C'est quoi, là, tu me fais, toi, à l'arrière?
0: Quoi?
22: Gérard!
1: C'est le bordel!
2: Mais c'est Manu et Olivier, là, arrêtez un peu!
0: Non, mais on fait rien!
22: Gérard!
1: Putain, mais c'est quoi ce cercle, là, depuis tout à l'heure?
22: Gérard!
0: Fais ta conclusion! Fais ta conclusion tranquillement!
22: Gérard! C'est Axel!
1: Gérard. Alors, Axel, conclut!
22: Gérard! Fais la conclusion?
1: Ouais!
22: Alors, ouais. Bon, le débat ce soir, c'était excellent!
2: Excellent! Excellent.
22: C'était pas trop mal. Et je voulais te dire que je t'aime.
1: Ah bah dégage. Allez, bonne nuit.
22: Que je t'aime.
1: Bonne nuit.
22: Que
1: bonne
22: je
1: nuit.
22: Voudrais te dire déclarer ma femme aujourd'hui.
1: Les bananes de rocker et...
22: Car je t'aime beaucoup.
1: Ouais bah c'est bon.
2: Aussi,
1: on va mettre les bananes de rocker.
22: Non mais je t'aime, Gérard.
1: Ouais
22: non.
1: Bah bonne nuit.
0: Fais ta conclusion,
22: Gérard. Je t'aime, Gérard. Je veux te voir.
0: Gérard, fais ta conclusion aussi.
22: Gérard.
0: Ok. Non, Gérard, tu fais ta conclusion aussi.
1: Conclusion, c'est dommage parce...
2: du débat. Ils sont tous partis, Gérard.
0: Ils sont tous partis. Il n'y a plus personne.
1: Tu peux me la gueule ou quoi, là?
0: Non, il y a... Regarde, j'éteins la tranche. Il n'y a plus rien.
1: Donc, conclusion, c'est dommage parce que ça, je pensais que le premier débat allait bien se passer comme les autres.
0: Bah oui.
1: Et apparemment, ça a foiré. Mais comme là, ça continue. Donc, j'espère que le deuxième, il va se passer mieux que ça parce que sinon, je fais 6 questions et à 3 heures, j'arrête. Donc, en de bon entendeur,
0: d'accord,
1: salut.
0: Mais ta conclusion sur le débat, parce que
1: sur ce premier débat, de manière...
0: Qu'est-ce que t'en penses, toi, alors?
1: Moi, personnellement, j'ai pas posé toutes mes questions et j'aurais bien voulu que tout le monde réponde.
0: D'accord. Et la vie en couple?
1: Et la vie en couple, de manière...
0: Toi, à deux, à trois, à quatre, t'es d'accord?
1: Ça se fait à deux et c'est tout, point final à la ligne. Voilà, c'est tout ce que j'ai à dire.
5: Tout ce que j'ai à dire.
0: D'accord. Et le disque, c'est quoi?
1: Les bananes
5: dures.
0: C'est tout?
1: Oui, c'est tout.
5: Ouais, c'est tout.
1: Avec je me gratte, trace de frein et c'est tout.
0: D'accord. À tout de suite.
6: Bonsoir. Si t'allumes pas ton micro, Gérard, ça peut pas marcher. Hein.
7: Merci,
6: ah bah non, bah ça marche pas alors. Hein.
7: Bah donc tu marches pas.
8: Mais c'est pas le bon truc, espèce de naze.
6: C'est l'autre télécommande, Gérard.
24: C'est ce boîtier là, Gérard, celui qui est là.
6: Ah là là là là là là là là. Il est pas aidé quand même.
24: Bon là c'est.
6: Oh le merveille de la technique.
24: En plus il déconne celui-là. Oh là,
6: allez, on y va.
24: Bon, donc là, c'est moyen comme son, mais c'est pas grave. Je vais essayer de travailler comme ça, comme d'habitude. Sinon, je vais changer de micro, ça va pas être grave. Donc, le premier débat qui va porter sur le Festival de Cannes. Et donc, le disque qu'on vient de s'écouter, Manu, c'était...
8: C'est une très bonne question, ça, Gérard.
24: Ouais, ben, faudra peut-être
8: le voir.
24: Merci. Alors donc, c'était titre du disque, Partout de Star, avec j'ai pas monté les marches, mais j'ai monté des grosses, donc je vois pas du tout le rapport.
6: Bah, c'est le titre.
24: Avec ça, donc ok, bon bah c'est pas grave, alors pour ça, on va accueillir...
6: C'est quel débat, Gérard?
24: On parle du Festival de Cannes.
6: Faut peut-être le dire aux gens.
24: Ça fait 5 mois que je l'annonce. Alors donc, j'ai oublié de vous préciser. Donc, vous pouvez toujours nous appeler au 0803 08 5000. Donc, Apolline et Pudard sont à votre écoute. Donc, j'espère que ce soir, ça va bien se passer. Sur l'IRC www.fr.radio, c'est Rego qui vous y attend.
25: Bonsoir, on est déjà beaucoup. Et il y a Jet qui a adoré ta prestation dans « On prend mon cul pour une tirelire ».
8: Ah ouais ?
6: C'était béton.
24: Ah bon, je sais pas ce que c'est que cette histoire, mais c'est pas grave. Et ben, Minitel, c'est pas la peine d'en parler, il fonctionne pas ce soir, comme d'habitude. Donc, alors, premier débat sur le Festival de Cannes, j'ai bien précisé. Et pour ça, on va accueillir Grosse Palme, 23 ans d'Annecy.
0: Grosse Palme.
23: Palme, ouais.
24: Grosse Palme d'Annecy, où on écoute Fun Radio 102.1. Bonsoir à toi.
26: Bonsoir Gérard. Bonsoir l'équipe.
24: Allez.
0: Bonsoir.
24: Madonna, 29 ans de Verdun, 93.9.
27: Oui, tout à fait. Bonsoir, c'est Madonna.
24: Ouais, Madonna pour un... Madonna, c'est... Normalement, c'est une nana, c'est pas un mec. Okay.
2: Mais tu crois que tu vas voir la vraie Madonna?
24: Pour l'instant...
2: La like Virgin.
24: Les micros, vous les éteignez au standard, s'il vous plaît.
2: D'accord.
24: Celui-là, pareil. Pour l'instant, Madonna, tu t'es, s'il te plaît. Merci. Sylvie Joly, 24 ans de Brest, 104.3.
28: Oui, bonsoir Gérard. Je m'appelle
24: bonsoir
28: Sylvie,
24: à toi.
28: Je suis beau gosse, donc Sylvie.
24: Hop, c'est pas la peine de...
28: Non, mais je te précise.
27: Salut.
24: Oh !
26: Salut Sylvie, bonsoir.
27: T'es bonne, toi.
24: J'en connais deux tout à l'heure qui vont pas commencer les premiers débats. Donc,
2: Merci Gérard, la question.
24: Et Valérie Le Merdier, ouais, bon, là, quand ils écriront correctement au standard, ça fera peur. 22 ans de Nancy, 102.1.
26: Bonsoir GG, bonsoir les auditeurs, bonsoir tout le monde.
2: Bonsoir.
24: Bon, alors, première question. Donc, c'est. Vous commencez pas là les deux parce que je sens que ça va gerber. Ça va gerber.
26: C'est bon.
27: C'est moi,
26: j'avais
24: une petite vous calmez. Sylvie et Madonna, vous vous calmez ou sinon vous gerbez.
28: Pas moi non plus.
26: Oh, c'était moi, Gérard, je me raclais la gorge.
24: Ouais, ben toi, ça va être pareil.
26: Oui, pas de problème.
2: Tu poses la question, Gérard?
5: Ouais, ce serait bien.
24: Alors, déjà, première question, connaissez-vous Ken? On va demander ça, ben tiens, à Valérie Le Merdier.
26: Cannes, oui, je connais.
24: Alors, tu peux préciser?
26: Je connais la croisette, je connais les marches, je connais les hôtels, je connais tout, en fait. Je connais Cannes.
24: Alors, tu peux me préciser l'hôtel le plus près de la croisette qui est...
26: Pas de c'est... marque.
24: Attends, tu permets?
26: Vas-y, je te réponds.
24: Je vais te dire une chose. Tu me redis encore un mot de travers, je te gerbe, toi. Compris, Valérie Le Merdier? Parce que tu allais foutre ta merde chez toi.
26: Ok, vas-y, repose ta question.
24: Non, mais je la reposerai pas.
26: Non, mais par rapport aux hôtels et la croisette, c'était quoi?
24: Alors, tu peux me préciser lequel hôtel est le plus près de...
2: Il n'y a pas de marque hein, dans les débats. Ouais. C'est pas possible de préciser le nom de l'hôtel.
24: Non, non, mais attends. Je vais simplement savoir, sans qu'elle cite le nom, lequel hôtel qui est... Ah bon. Lequel hôtel est le plus près?
28: Ramirez.
2: Bonne chance.
28: Ramirez.
24: Non.
28: Sanchez.
24: Non. Non, allez. Sylvie Joly.
28: Oui.
24: Donc, toi, tu connais Cannes?
28: Oui, je connais Cannes, bien sûr, j'ai passé mes
24: vacances. Oh, vous arrêtez de vous prendre la tête tous les deux, Standard.
28: Allô.
3: Prends pas la tête.
2: Mais Gérard, mais t'occupes pas du Standard, occupe pas des débats.
28: J'y ai passé mes vacances l'été dernier.
24: Ouais.
28: Et moi, je monte pas les marches, mais je prends les ascenseurs. C'est beaucoup plus rapide.
24: Ouais. Alors, tu crois que pendant le festival de Cannes, tu as monté dans un ascenseur pour aller voir les films?
28: Bah oui, on arrive à l'an 2000, je suis désolé. Les marches, c'est dépassé.
24: Bravo. Ah bah là, je crois que tu te mets le doigt dans le cul.
4: Bravo. Moi, je veux bien.
28: Oh, c'est vrai.
24: Sylvie Joly, tu réponds correctement à la question, sinon tu gerbes.
28: Très bien, mais je t'ai dit que
24: ça fait déjà deux fois que je t'avertis.
2: Pas, Gérard.
28: Je t'ai dit que je connaissais Cannes et voilà. Très bien. C'est d'accord. Très bien, Cannes. Moi j'y passe mes vacances tranquille.
24: Putain, qui c'est qui m'a choisi ça encore?
28: Ouais. Ah, mais écoute, on donne des réponses, tu veux pas réduire.
4: Ouais.
24: Pour l'instant, c'est moi qui décide, d'accord? Je voudrais savoir qui c'est qui a choisi ses auditeurs.
27: Moi, c'est Max qui m'a choisi, moi.
24: Ouais,
27: moi
24: c'est aussi. Ça.
27: Ouais, bah oui.
4: Ouais, c'est avec Pauline.
27: Ça te pose un problème?
24: De toute manière, on arrivera à savoir qui c'est qui vous a choisi.
2: C'est pas de problème.
24: Madonna.
27: Ouais, bah écoute, moi je connais bien Cannes, je connais bien la croisade et les croisés. Et je suis d'accord avec l'histoire des ascenseurs, il faut être pour le progrès.
28: Bien sûr.
27: Moi je sais qu'il parle pour l'an 2000 de faire Cannes avec un escalator. Et ça,
24: bon allez, hop, Madonna et Sylvie Joly. Madonna et Sylvie Joly. Madonna et Sylvie Joly. Au revoir.
28: Non.
24: Au revoir.
27: Ok, PNQ, reste à ton époque, ok.
24: Va te faire enculer, connard. Alors là, ouais, là tu me les
0: Gérard. Pour calmer le débat,
2: c'est d'un vulgaire, Gérard, c'est une horreur. C'est une horreur.
4: Gérard. Terrible.
24: Déjà deux. Attends.
2: Non, mais c'est pas le problème, c'est Gérard, toi qui t'énerve pour rien alors qu'ils te répondent bien aux questions.
24: Non, non. Vas-y. Attends. Non, ça n'a jamais été prévu qu'en l'an 2000, ils allaient faire des ascenseurs, d'accord?
4: Et
24: l'autre, tu me traites de peine cul, il ferme sa gueule, d'accord? Et puis l'autre, c'est pareil, ok?
2: Ils ont le droit de dire ce qu'ils veulent à ta question.
24: On n'en veut plus, c'est pas la peine de la reprendre sous un autre.
2: Allez, vas-y.
0: Gérard, oui, sur IRC, pour calmer le débat, il y a Snooze qui te demande, parce qu'il n'est pas au courant, à savoir, c'est le combientième festival de Cannes cette année?
24: C'est le 52e festival de Cannes qui se déroule à l'heure actuelle depuis hier. Disons depuis mercredi.
0: Ah non, ils me disent le 23e en fait.
24: Non, 53, 52.
0: Ah.
24: 52e.
0: Bah, y a un problème là alors.
24: Non, 52e parce que justement, je vais poser la question depuis quand existe le festival de Cannes. Et apparemment, on a pu voir que ça tournait dans les alentours de 40-47. Hein. Mais ça, c'est une question qui sera à venir par la suite.
0: Donc c'est le 40-47e festival.
24: Non, c'est le 52e, c'est la 52e fois que le festival est à Cannes. Donc c'est la 52e.
2: Et avant d'être à Cannes, il était où?
0: Voilà, c'est le festival de Cannes. C'est ce qu'on
24: ça,
0: me demande
24: justement,
0: aussi.
24: Justement, je voudrais le savoir.
2: Et c'est prévu dans tes questions ou...
24: Non, c'est pas prévu parce que c'est...
2: Roubaix, Dunkerque,
24: Tourcoing. Non, mais c'est Phil Dark qui a voulu...
0: On me demande aussi, c'est le festival de quoi?
24: Bah, c'est le festival du film. Le meilleur film rapportera la palme d'or. Ah. Donc en forme d'espèce de
3: la sap... palme.
2: Bah oui. C'est logique. La palme d'or, elle est pas en forme de tuba. Hein.
24: Non, mais elle sera en or. Donc grosse palme, pardon.
4: Ouais, donc alors toi. On en parler. Si je connais c'est Nice, c'est ça?
24: Non, Cannes.
4: Ah oui, Cannes. Non, je connais pas Cannes, mais je connais Nice.
24: Non, mais attends.
4: C'est à peu près pareil, toi, la croisette,
24: tout ça. Ah non, c'est pas du tout pareil. Hein.
4: Ah bah si, hein, c'est pareil. Hein.
24: Ah bon?
4: Il y a des palmiers.
24: Non, mais attends. Moi, je te parle de... Je te parle de Cannes, je te parle pas de Nice pour l'instant.
4: Ah, ok.
24: Parce que le festival, il se déroule où?
4: À Cannes.
24: Bon, alors donc,
4: je pense qu'il y a un festival de Béziers, enfin à Nice, tout ça, machin.
24: De quoi?
4: Il y a un autre festival à Nice et je crois que tu voulais qu'on parle de celui-là, parce qu'il est moins connu, non, mais c'est pour ça.
24: Non, mais c'est quoi?
4: Pour le prochain débat.
24: Non, mais attends, c'est quoi comme festival qui se déroule à Nice?
4: C'est un petit festival de films d'horreur, enfin bon, c'est pas grand-chose.
3: Ah non, mais ouais, mais attends, parce que là, de toute manière, dans le festival de Cannes, tu vas sûrement avoir des films d'horreur et puis tout, hein.
26: Ah non, non, enfin, Nice, c'est surtout axé sur le cul, mais je voulais pas le dire, en fait, mais voilà. D'ailleurs, t'as fait un tas de
0: T'as aussi le festival de la BD à Angoulême, hein.
26: Ouais.
0: C'est bien aussi.
3: Ouais, mais ça, je
0: crois. Ils montent pas de marche là-bas.
9: Festival du cul à Suresnes.
0: Ouais, aussi, ça, mais faut pas le dire, c'est dans une. Dans une
26: broche. Je vais pas le dire.
0: Des broches.
3: Fil d'art.
26: Festival des kystes.
3: Deuxième. Troisième.
0: Les rotules en bois.
23: Bon, GG, on a une petite surprise pour toi parce qu'il y a Fildar qui a réussi à choper au standard Jean-Claude Van Damme. Wow. Parce qu'il est assez fan de toi et il voulait absolument participer au débat. Donc il a 33 ans, comme tu le sais, il est de Bruxelles.
10: Allô ?
3: Oui.
10: Ouais, bonsoir.
3: Tu peux avoir la fréquence de Bruxelles ?
23: Alors, vas-y.
10: Je sais plus où.
23: C'est 100 FM.
10: Ouais, j'ai oublié un peu, tu vois.
23: Et puis à la place de Madonna aussi, on accueille Prince.
0: Excuse-moi, j'aimerais bien que Vandamme il me fasse un grand écart direct. Ouais. Putain, il est fort.
3: Oh, on se calme. L'autre, il appelle d'où ?
23: Prince, il appelle de New York. Ça, je sais pas la fréquence. Il écoute sur Internet.
27: Internet.
23: Voilà.
11: Hi, Prince.
27: Hi. Hi, kid.
11: Hello, everybody.
27: Hi.
10: Oh, it's purple.
11: Oh, you're hitting it now.
23: On y va.
3: Gérard, tu gères. Faudrait peut-être déjà pour commencer les prévenir que c'est pas la merde ici. Yep. C'est moi qui commande.
23: Vous êtes prévenu là.
3: Attends, toi déjà tu commences bien par les prévenus.
0: Vas-y, la question.
3: Attends, toi tu t'écrases aussi, d'accord ?
0: Mais non, parce que ça avance pas là, c'est pour ça.
3: Ouais, bah toi tu t'écrases, d'accord ?
10: Ouais, vas-y, moi j'écrase les briques.
3: Jean-Claude Van Damme.
10: Ouais, je t'écoute.
3: Non, alors tu réponds à la question.
26: Tu peux le voyer un peu plus
10: de bien sûr, moi je vais au festival de Cannes, bien sûr. Moi, tu sais, là je suis arrivé en truck, tu vois.
26: Ouais.
10: Au festival de Cannes. Yeah. Bon, les marches, moi, bon, je monte, mais je les brise direct.
26: Ouais.
10: Direct. Après, je me suis tapé un autogari avec Laetitia Castar.
26: Uh-huh.
10: Je l'ai pris dans le pied et voilà, quoi. Là, j'ai fait mon dernier film, ça s'appelle Master des saucisses.
27: Ouais.
10: Et voilà.
3: D'accord. Je crois que toi tu as pas continué à t'amuser à jouer les gros bras. Prince de New York.
27: Bah écoute.
3: Vous me le calmez tout de suite là.
0: C'est Van Damme, il est obligé de faire des exercices.
3: Ouais, non.
0: Il faut le comprendre.
26: C'est chaud,
3: ça. Voilà, ça commence à devenir chiant là.
27: Ouais.
3: Déjà rien que la première question. Il y en a déjà deux de parties et on a deux nazes. Je crois que ça va pas aller.
26: Comment tu parles Prince. De Van Damme.
10: Oh, tu parles de naze.
27: Oh, il est vénère, là.
26: Oula, t'as vénère Van Damme.
27: Calme-le.
3: Bon, c'est quand Prince Sibor répond à la question.
27: Bon, Prince, alors moi, je te disais, je viens en France la semaine prochaine. Bah, je vais aller au Festival de Cannes pour la première fois. Donc, j'aurais voulu que tu me donnes un petit peu des indications, savoir où je pouvais descendre à l'hôtel. Où je pouvais manger le midi, le soir, tout ça, comment il fallait que je me fringue, etc., etc., quoi.
26: Tu viens avec Maïté ?
27: Pardon ?
26: Tu viens avec Maïté ?
27: Ouais, sûrement, ouais.
3: Qui c'est qui veut répondre à ma place, là ?
26: C'est grosse panne, je me renseignais, c'est tout.
3: Ouais, ben, pour l'instant, t'arrêtes de prononcer des noms, d'accord ?
26: Pas de problème.
27: Ouais, donc, je viens pour la première fois donc, de New York, on a une pirogue de 47.

0: J'ai eu l'occasion d'y aller, j'ai pu voir de près le fameux truc du festival où que les personnes montent.
1: Ouais.
0: Donc c'est-à-dire les acteurs de cinéma, tout ça. Et je vais vous dire une chose, que pour y aller, ce n'est pas évident, pour montrer patte blanche. Ce qui veut dire patte blanche, c'est faut être habillé en smoking, parce que sinon vous passerez pas. Et de toute manière, c'est des escadrons de CRS qui sont là 24 heures sur 24 durant toute la durée du cinéma, du festival.
2: Et Gérard, et c'est quoi les gens qui ont des trucs là où ils appuient tout le temps, il y en a plein aussi devant?
0: C'est ça, les CRS? C'est des appareils photo.
2: Ah d'accord, et ils photographient pourquoi, pour eux?
0: Non, ils photographient les stars du cinéma.
2: Et pour qui?
0: Pour eux. Pour eux, pour garder des souvenirs du festival de Cannes.
2: D'accord.
0: Alors, me prends pas pour un con parce que t'es venu avec nous il y a deux ans.
2: Mais oui, mais je sais.
0: Donc, alors, te fous pas de ma gueule, s'il te plaît, parce que ça commence à bien faire aussi, toi. Rigo, question IRC, non?
3: Bah, il y en a plein, hein, donc je vais essayer d'en trier quelques-unes vite fait, mais ça défile tellement vite que je vais avoir demain du mal. Il y a Baf qui te demande à quand le festival de Cannes à Paris.
0: Ça, je ne sais pas.
3: Tu
0: donc, des festivals de Cannes à Paris, ça m'étonnerait que ça existe. Hein.
3: Pourquoi?
0: Ben, ils vont pas avoir la salle
2: assez grande.
0: Assez grande pour accueillir tous les acteurs de ce, tous les acteurs et les réalisateurs qui seront présents.
3: Ah, sinon, sur IRC, il y a Jojo qui est apparemment organisateur du festival. Il dit qu'il peut le faire chez toi.
0: Non, bah lui, il va se faire foutre.
4: Il fait les outdoors chez lui. Ouais.
0: Tout à l'heure, il y en a un qui va se manger des stylos dans la gueule, comme la semaine dernière.
3: Il fait l'after.
2: T'as un petit sondage aussi, Gérard, non? Avant de continuer la deuxième question.
0: Alors, aimez-vous le festival de Cannes? Tu permets, mais ça...
2: Non, je te demande.
0: T'éteins ton micro, c'est moi. Apolline, c'est idem. Parce que là, les micros allumés au standard, ça commence à être chiant. Hein. Alors, quand on vous demandera d'allumer vos micros, vous les allumerez. Alors maintenant, vous laissez vos micros éteints. Alors, 45% aiment le festival de Cannes, alors aiment bien ça. Donc, 34% préfèrent qu'on s'éteint au chocolat. Donc, apparemment, ils veulent parler sûrement des éclairs. 28% préfèrent le festival des Bourgoins sur Saturnin. Donc, je sais pas ce que ça veut dire. Et donc, deuxième sondage, d'après vous, qu'est-ce qui manque au festival de Cannes? Alors, 67 des gens pensent que ça manque de débat. Donc, je vois pas le rapport. Alors là, par contre, vu que c'était quoi, ça?
2: 24%.
0: C'est 24% qui
2: pense qu'il n'y manque rien.
0: Qu'il n'y manque rien. Et 11% pensent que si j'étais là-bas, ça serait pire que une porcherie. Or, je voudrais bien savoir qui c'est qui a fait ça. Et bien sûr, on va me dire tout de suite. On va mettre ça sur le rideau, bien sûr. Alors toi, l'espèce de Gwyn, tu vas fermer ta gueule parce
2: arrête,
0: que c'est pas
2: arrête,
0: Rigo. Hein, parce
5: j'ai
0: que c'est pas
5: dit,
0: Rigo.
5: Ça.
0: Si.
5: Bah demande-lui.
0: Non, attends, c'est ce que t'as voulu dire. D'accord.
4: Bah c'est pas grave, vas-y.
2: Bon.
4: Enchaîne.
2: Voilà, j'ai changé de micro, ce qui merdait celui-là.
0: Ah ouais, bah ça je m'en doutais.
4: Allez, vas-y.
0: Alors, deuxième question. Alors, pensez-vous rencontrer des stars du cinéma durant le festival? Et qui voulez-vous voir? Et on va demander ça à Grosse Palme.
6: C'est clair que si tu veux rencontrer des stars, autant aller au Festival de Cannes. Hein, tu auras plus de chances que de les rencontrer boulevard Malesherbes à Paris.
4: Pas d'adresse, merde, pas
0: écoute,
6: excusez-moi.
0: Grosse Palme.
6: Non, c'était pour te donner un exemple.
0: Grosse Palme. Grosse Palme.
6: Oui.
0: Encore une connerie comme ça, tu gerbes, tu feras comme Madonna et Sylvie Jolie, d'accord?
6: Pas de problème.
4: Si tu balances au habit de Podel, on est dans le caca.
0: Ça commence à devenir sûr. Alors continue.
6: Et sinon, qui j'aimerais rencontrer
0: moi je peux le faire toute la nuit aussi, ça. Allez hop.
4: On fait déjà
0: revoir,
4: toute la nuit. Hein.
0: Au revoir. Au revoir, bonne nuit. Hop, terminé.
4: À tes souhaits.
0: Valérie Lemerdier.
7: Moi je pense que c'est impossible. Rencontrer des stars à Cannes, non.
0: Je te demande, pensez-vous rencontrer des stars du cinéma durant le festival? Qui voulez-vous voir? Mais ça, c'est sûr, c'est vrai, de toute manière...
7: Je suis pas trop sûr, hein. Je sais pas.
0: Non, mais
7: Cannes,
0: Non, mais de toute manière, je peux te le garantir, parce que j'y ai été par l'intermédiaire de,

0: la radio une fois, de toute manière, vous avez dû le savoir tous. Hein.
1: Sur un bateau.
0: Hein, donc on était sur un bateau et en fin de compte, c'est carrément impossible de pouvoir rencontrer quelqu'un là-haut.
2: Il y a bien des gens qui t'ont rencontré, toi.
0: Ouais, mais ouais, ça,
2: c'est leur rêve.
0: Mais ça, c'est des auditeurs. Mais rencontrer des personnes du cinéma, je vais te dire une chose, avec les CRS qu'il y a là-bas, tu ne peux pas. C'est blindé de CRS tout le long.
2: Bah, tu peux les voir quand même.
0: Non. Non, mais tu vois que les CRS, même, j'ai voulu faire, j'ai voulu monter les marches.
2: Ouais, mais ça, c'est parce que c'est toi. C'est parce que t'es un peu neuf.
0: Non, mais justement, j'ai voulu carrément essayer. J'ai voulu monter les marches et faites-moi confiance que je peux vous garantir d'une chose que c'était vraiment la catastrophe, pas possible.
2: Pourquoi t'as pas réussi, tu boitais?
0: Non, c'est pas ça, c'est que il y avait un cordon de CRS qui t'empêchait de monter. Et de manière, dès par là où tu passais pour essayer d'essayer de voir une star de cinéma, de manière tu pouvais pas faire le tour du palais sans rencontrer un CRS, c'était inadmissible. Avec ça constamment. Okay.
3: Gérard, okay. À la place de Grosse Palme que tu as viré, donc on a Monsieur Mazur qui est donc à Cannes, mais il est dans une soirée, donc il y a un peu de bruit, mais c'est pas grave. Bonsoir Monsieur Mazur.
4: Oui, bonsoir, c'est Monsieur Mazur.
0: Bonsoir. Ça y est. Jean-Claude Van Damme. Jean-Claude Van Damme et Prince, vous vous calmez s'il vous plaît maintenant, d'accord?
5: Il y a trop de stars là.
0: Oh putain. Bon,
4: Monsieur Gérard, c'est Monsieur Mazur.
0: Ouais, Monsieur Mazur. Donc alors pour vous, la question, on n'a pas dû vous la poser à l'antenne, en antenne.
4: Non, pas du tout.
0: Pensez-vous rencontrer des stars du cinéma durant le festival? Et qui voulez-vous voir, par exemple?
4: Bah,
0: vous...
4: Écoutez, moi j'aurais vraiment eu envie de voir Clark Gable ou bien encore. Malheureusement, ça n'est pas possible, vu qu'ils n'ont, d'après ce que j'ai entendu dire, pas pu venir. Mais effectivement, ici à Cannes, on peut rencontrer tout un tas de personnalités. J'ai rencontré ce célèbre acteur nommé Jean-Louis Jouy, que vous connaissez certainement.
0: Non.
4: Et... Pardon ?
0: Non, je connais pas Jean-Louis Jouy.
4: Ah, Jean-Louis Jouy, c'est un acteur très très... Oh, bah écoutez, vous m'étonnez parce que je suis sûr, n'est-ce pas, que les auditeurs et auditrices de votre radio connaissent parfaitement cet acteur, n'est-ce
6: bien
4: pas ?
6: Bien sûr.
4: Bon, enfin, c'est pas grave, monsieur Gérard. Jean-Louis Jouy, pour votre information, a joué dans de nombreux films de cap et d'épée durant les années 75 à 76 environ.
6: Avec Jean Marais.
4: Exactement. Ah, je vois qu'il y a affaire à des connaisseurs.
6: Ah, il y a des connaisseurs, hein, effectivement.
0: Ouais. Prince.
4: Oui,
0: bon, monsieur Mazur, 5
4: oui,
0: minutes. Je continue de poser la question. Donc, Prince, pour toi.
6: Bah, écoute, moi, j'espère bien rencontrer des stars à Cannes. Hein, c'est un peu pour ça que j'y vais. Donc, si je peux rencontrer, je sais pas moi, René De Niro, par exemple. Je sais qu'il doit faire un passage cette semaine.
0: Mm-hmm.
6: Je sais pas, qui ça d'autre, Oxmo Pacino. Christine Deneuve, tout ça, je sais pas, voilà, par exemple. Mm-hmm. Par exemple, mm-hmm. Comment il s'appelle, Christian Clavier, c'est ça?
0: Christian voilà, Clavier, ça, ouais.
6: Clavier, ouais, voilà.
0: Jean-Claude Van Damme?
7: Ouais, bah écoute, tu sais, moi, je vais pas vraiment dans le festival de Cannes même. Moi, je vais plutôt festival des outdoors, tu vois, pour rencontrer des femmes un peu plus intelligentes. Tu vois
0: ce que Jean-Claude Van Damme.
7: Oui, excuse-moi, j'ai une petite maladie qui me prend.
6: Il rentre des fois.
0: Ouais, non, mais ça commence à bien faire.
6: C'est le PO qui remonte.
7: Non, moi je prends pas de substantions.
6: Je prends pas de substantions
7: dopatives.
6: Ouais.
7: Mais tu comprends un peu ce que je veux dire, quoi.
6: Ouais, que de la poudre, je sais.
0: Ouais, c'est bon là tous les deux.
7: Pardon.
0: Vous le calmez lui. Hop, terminé pour lui, au revoir. Vous lui dites au revoir parce que là.
8: Tu vas pas virer Jean-Claude Van Damme quand
0: même. Si.
2: C'est à chaque fois qu'il fait un grand écart, il rote, c'est pas de
0: ça. Non, mais moi je veux pas le savoir. Désolé. Donc Valérie Lemerdier t'as répondu toi à la question je crois.
1: Oui.
0: Ouais, donc tout le monde a répondu. Donc troisième question. Pensez-vous qu'un jour.
1: Oui.
6: Oh, ça bouge. Hein.
2: Est-ce qu'il peut mettre un petit peu de rap le DJ de Monsieur Mazur?
6: Monsieur Mazur.
4: Oui, écoutez, j'allais lui dire là.
0: Monsieur Mazur. Monsieur Mazur.
4: Attendez, Monsieur Gérard, je m'adresse au DJ. S'il vous plaît, pourriez-vous passer un peu de rap? Me demande-t-on. Pardon? Va te faire enculer.
0: Bah alors c'est bien, et bah vous aussi, au revoir.
2: Mais non, c'était pas à toi, c'était au DJ.
0: DJ, oh.
4: Ah, écoutez, je ne comprends pas parce que je lui ai pourtant demandé très poliment et il m'a torqué d'aller donc me faire sodomiser, n'est-ce pas? Je comprends pas, absolument pas. Mais vous savez, ça c'est un peu les problèmes de Cannes et du festival, n'est-ce pas? C'est-à-dire que les gens restent très grossiers malgré les la cocaïne.
0: Oh, qui c'est qui commande le jeudi là?
4: Aujourd'hui, je ne sais pas.
0: Je crois que c'est moi.
1: Non.
3: On pose la question alors, Charles.
4: Vous voulez passer une commande?
0: Allez, hop.
9: J'ai bien une coupe, moi.
0: Allez, hop.
3: Non, attends, on a quelqu'un en direct.
4: Attendez,
3: de Cannes, tu vas pas...
4: S'il vous plaît, une coupe.
0: Attends, pour l'instant, Pilar, s'il te plaît. Tu gères, ok?
2: Ah ouais.
0: T'es payé pour ça, feignant.
9: Moi, je veux bien, moi.
4: Oui, vous voulez une coupe?
9: Oui, tout à fait.
4: S'il vous plaît, garçon, s'il vous plaît, une coupe, s'il vous plaît. Oui. Désolé, il n'y a plus que des verres d'eau.
9: Une cristalline, alors, ça peut le faire.
4: Oui, d'accord. Monsieur Gérard, voulez-vous quelque chose à boire, peut-être?
3: Non, Gérard, il fait la gueule, monsieur Mazur.
4: Ah, monsieur Gérard.
3: Allez, Gérard,
2: il est de Cannes, merde.
0: Le micro standard.
8: Mais non, mais c'est pour t'annoncer un nouvel auditeur.
0: Pour l'instant, tu la fermes.
4: Oui, bonsoir, monsieur Mazur.
0: Voilà,
2: allez-y, putain, monsieur Mazur.
4: Vous voulez quoi alors? Une coupe? Du Coca-Cola peut-être?
2: Bah, j'aimerais mieux une petite flûte, mais.
8: Voilà, je l'ai géré.
10: Non, doucement, Mais comment veux-tu que j'annonce les auditeurs?
0: C'est permets ta gueule, t'éteins ton micro.
8: Bon, à la place de Jean-Claude Van Damme.
0: Vas-y, annonce-moi un nom, bidon.
10: Ton micro.
8: Il y a Johnny.
0: Ouais, bien sûr, Johnny Hallyday, c'est
8: mais
0: ça?
8: Non, Hallyday.
2: Mais Johnny.
0: Ouais, Johnny Hallyday. Ouais, t'as raison. Putain. Mais, tu sais parler français, toi, pétasse? Non.
2: Pas d'insulte. Arrête d'insulter tout le monde, Gérard, ça sert à rien.
11: Bonsoir, toute l'équipe de Foufoun Radio. Quand j'entends pas la musique qui me
2: tape. T'as dû avoir des putes dans ces tosses. Ah.
11: Vas-y, Gérard.
0: Qui le vire?
11: Festival de Cannes.
9: Bonsoir, oui. Johnny.
2: Bonsoir.
11: Bonsoir à toute l'équipe.
9: Est-ce que la Tchatcha est là?
11: Non, que la Tchatcha, on a été cet après-midi au cratting de la Sierra, tu sais, pour faire du cratting à moteur. Que je l'ai perdu, qu'elle est tombée sur un robot, que je l'ai ramassé, et qu'après...
0: Tu te tais, s'il te plaît, merci. Alors, pensez-vous qu'un jour je sors au Festival de Cannes dans un film?
11: Il y a du Larsen dans
0: bon, alors, maintenant, Manu, tu balances un disque et vous...
2: Ah, mais non, pas maintenant, fais au moins la question, là, comme on a commencé ici, si, vas-y.
0: Non, ils vont réfléchir à la question.
2: Non, il y a 5 minutes, vas-y.
0: Non, ils réfléchissent à la question, il n'y a pas que 5 minutes.
11: Je vais poser ta question, je t'écoute, il n'y a pas de problème.
0: Alors, pensez-vous qu'un jour je serai au Festival de Cannes dans un film? Et on s'écoute.
10: Ceci.
0: Parce que là, au standard, vous commencez à me les gonfler.
2: Avant le titre, c'est un remix de Sur Toi, avec ceux qui portent ce titre-là.
0: Les pornos amateurs avec Je vais te monter, ma petite bobine de 8 mm, et on se retrouve tout de suite après. Je vous préviens, le standard. Et voilà, vous venez d'écouter les pornos amateurs avec Je vais te montrer ma petite bobine de 8 mm, et donc on se retrouve pour la suite du débat du Festival de Cannes. Donc vous pouvez toujours nous appeler au 0803-08-5000. Où Apolline et Fulda sont là pour vous accueillir. Et pour ça, on récupère Johnny.
11: Bonsoir à tous.
0: Bonsoir.
8: Donc, monsieur Mazur est parti. En fait, à la place, on a Brigitte Bordeaux. Et elle va te dire d'où elle appelle et la fréquence.
11: Ah, je connais bien Brigitte.
0: Mmh. Bon, Johnny, s'il te plaît, tu te calmes. Merci.
12: Bonsoir,
0: la fréquence.
12: Gérard. Bonsoir Johnny.
11: Salut Brigitte.
0: La fréquence.
12: J'appelle de la Madrague, 101.3.
0: D'accord.
12: Bonsoir.
0: Et Prince.
13: Oui, toujours là.
0: Et Valérie Bonsoir, Lemerdier.
14: Toujours là.
0: Donc la question, vous l'avez très bien compris.
13: Non.
0: Non. Alors, qui c'est qui vient de dire non?
14: Moi, je ne l'ai pas entendu. Hein.
0: Bon, alors, pour Brigitte qui l'a pendu, parce qu'il y en a un qui est en train de me prendre pour un con, qui l'a très bien compris, la question. Donc, pensez-vous qu'un jour, je serai au Festival de Cannes dans un film? Voilà la question.
13: Ah oui, c'est vrai.
14: Ah ouais.
0: Te fous pas de ma gueule, Prince, parce que tout à l'heure, tu as dégagé aussi.
13: J'avais vraiment oublié, sérieux. Hein.
0: Ouais. Tout à l'heure, j'ai oublié que tout à l'heure, tu as dégagé.
13: Yes.
0: Alors, comme tu as une grande gueule, tu vas répondre.
13: Ouais, écoute, moi, tout à fait. Je pense qu'une grande carrière cinématographique s'ouvre à toi. Je pense qu'il n'y a pas de limite à ton talent. Et je sais pas, je te verrais bien dans des films, je sais pas, moi, Le Schpoons, je sais pas si tu connais.
1: Elephant Man aussi,
13: je crois. Ouais, non, mais ça, j'osais pas le dire parce qu'il va pas être d'accord.
1: Non, mais il est d'accord.
13: Si... Ouais, non, mais c'est vrai.
0: Bon,
13: que...
0: Elephant Man, il va pas tarder de passer sur les écrans de télé, justement.
13: Ça tombe bien, non, mais
0: ça
13: c'est vrai bien. Qu'un petit remake pour l'an 2000 de Elephant Man ou un truc comme ça, c'est vrai que ça pourrait
0: non,
13: être.
0: Non, mais hein. il passe avant l'an 2000, il va passer, je crois, c'est courant de cette semaine ou courant de la semaine prochaine. Je ne sais plus.
2: Tu vas venir à la maison?
0: Je vais l'enregistrer, je crois que...
13: GG.
0: Quoi?
13: Ça te plairait de jouer, toi, dans la suite de la Guerre des Étoiles ou pas?
0: Non.
13: Parce que, tu sais, ils cherchent du monde, hein, pour les Wookiees, tout ça.
0: Ouais, ben...
1: La Guerre des Étoiles.
0: Valérie Lemerdier.
1: Oui, moi aussi, je pense qu'une grande carrière cinématographique t'attend. Notamment, je te verrais bien dans le film Astérix Obélix, avec ta belle moustache.
0: Ouais, ben, celui-là, il est déjà sorti il y a déjà longtemps.
13: Il est fixe?
1: Ah ouais? Bah moi c'est la première fois que j'écoute.
0: Non mais c'est la première fois que t'écoutes, mais il fallait peut-être regarder de temps en temps un peu la télé parce qu'ils en ont parlé assez souvent.
1: Ah ouais, non bah je sais pas, le remake de l'an 2000 aussi.
0: Ouais d'accord, Brigitte.
1: Avec le corps de Sandy et ta tête.
0: Pour l'instant t'habites de parler de trop de Sandy.
1: Oh.
2: Il y a un mariage, hein, c'est pas grave.
0: C'est où encore ce bordel?
1: Wow,
0: ça commence à bien faire. Hein.
13: Garde, non.
1: Grâce.
0: Brigitte.
15: Oui Gérard. Moi je pense que je te vois plus dans des films américains.
0: Alors précise.
15: Je te vois plus tourner aux États-Unis parce que je suis sûr que tu représentes le français et je suis sûr que tu aurais une grande carrière de français aux États-Unis.
0: Non mais précise.
15: Bah précise. Je te vois dans des films comme Eat My Tuna ou. Tu vois, Suck My Ass ou des choses comme ça, quoi.
0: C'est quoi ce film?
15: C'est très intellectuel, mais je pense que ça tirait énormément.
0: Ouais, c'est ça. Johnny?
16: Écoute, moi, je te verrais plutôt dans un film de Luc Besson. Parce que je sais que je te verrais bien tourner dans le cinquième excrément.
0: Le cinquième élément.
16: Super pote qui sauve le monde de l'univers intergalactique.
0: Le cinquième élément, pas le cinquième instrument, s'il te plaît.
16: Excrément, Gérard. Excrément.
0: Élément, merci.
16: La super pote, mais c'est une parodie de toute façon.
0: Johnny, quand je dis c'est le cinquième élément, ok.
16: Ouais, mais toi, pour toi, c'est le cinquième excrément, parce que tu es quand même.
0: Bon, alors Johnny, au revoir.
2: Par contre, Gérard, il paraît qu'ils vont refaire un truc, le grand bleu, mais avec des baleines, et il paraît que t'es dedans.
16: Aussi, aussi.
13: Le blanc tout violet, ça s'appelle.
1: C'est Sandy, la baleine.
0: Alors là, vous me virez. Ouais. Johnny et Valérie Lemerdier, je ne veux pas le savoir. Hop, au revoir pour ces deux-là. Terminé. Et voilà.
17: Gérard.
0: Oui, Rigo.
17: Sur IRC, il y a Yankee, il se demande si tu te rappelles de ta prestation dans Mêlée ouverte pour pilier à moustache.
0: Non. Non, parce que je connais pas ce film-là. D'autres questions, non?
17: Ben non.
0: Bon alors, sondage. Savez-vous pourquoi ce festival se passe à Cannes? Ah ben non, bah c'est, justement, je vais pas faire ce sondage-là, parce qu'en fin de compte, ça va être une question. Alors, donc il nous reste Prince et Brigitte, hein, c'est bien ça?
10: Ouais.
0: Oh!
2: Oui, c'est ça, il t'a répondu, Phil. Vas-y.
0: Ouais, faudrait peut-être vous réveiller quand je parle, hein. Alors,
3: faut savoir, tu nous dis de pas allumer nos micros et quand on te répond et qu'on
0: non, non,
3: pas
0: mais
3: micro, tu gueules aussi.
0: Non, mais faudra peut-être savoir qui c'est qui me reste. Donc alors maintenant, maniez-vous de trouver des personnes. À votre avis, Cannes est-elle la meilleure ville pour le festival? Alors faites-moi confiance que ces questions-là, c'est pas moi qui les ai cherchées, c'est Pildar qui...
10: C'est pour ça qu'elles sont bien.
0: Attends, déjà là, celle-là, pensez-vous que je tournerai dans un film pour le festival de Cannes? Nul. À votre avis.
10: C'était débat, hein.
0: À votre avis, Cannes est-il la meilleure ville pour le festival? Attends, c'est tous les ans que c'est à Cannes, je vois pas le rapport avec ça.
3: Mais est-ce que tu penses que toi ça serait mieux dans une autre ville?
0: Attends.
2: C'est ça le rapport.
0: Attends. Combien coûte l'entrée d'un festival de Cannes? C'est gratuit pour les gens. Alors
2: non.
0: Ta question?
2: Non, non.
0: Si.
2: Non, c'est faux.
17: Non, c'est gratuit. C'est gratuit pour les personnalités, mais c'est payant pour les gens.
0: Bah oui. Ouais, non, mais de toute manière, c'est alors uniquement que des personnalités.
3: Mais non,
0: bah
3: les non, gens qui non sont en vacances, ceux qui vont là-bas, qu'est-ce qu'ils font? Tu dis ah, non, tu même pas au courant de
0: ton ouais, attends, ouais.
2: T'as même pas révisé, t'as même pas révisé.
0: Oh, écrasez vous deux.
2: Non.
0: Écrasez un peu vous deux, là.
2: C'est moche.
0: Si c'est moche, eh ben tiens, fais-le le débat, tu me fais pas chier.
2: C'est vrai, je peux. Ah, vas-y.
0: Voilà.
2: Hop. Vas-y, Gérard.
0: Putain, ben, vous commencez à me casser les couilles, là, tous les
2: ton micro.
0: Commencez à me casser les couilles, hein, les deux bandes de PD, là.
8: GG, à la place de Johnny, qu'on a viré, on accueille Rocky Siffredo de Cannes.
18: Il l'a fait.
8: Et il a 30 ans et c'est 95 FM.
0: Alors, Cannes, 95
8: FM, ouais.
19: Ah, bonsoir, Gérardo. Comment tu vas?
0: Oh, du calme.
19: Et puis des choses de combien, mon ami?
0: Oh, on se calme, merci.
8: Et puis on accueille aussi Yasmine Beat.
0: Quoi?
20: Bonsoir.
8: 18 ans de Créteil.
20: Bonsoir.
0: Yasmine.
19: Toi, nos grosses chatas.
0: Si. Oh,
21: un maillot de bain rouge.
0: Vous me le calmez, celui-là, parce que... Alors, Yasmine.
20: Oui. Marocchi, j'ai un vieux dindon, si tu veux.
0: Alors Yasmine Bid, région parisienne, donc 101.9. Merci. Okay. Ouais, merci de me préciser les fréquences. Alors à votre avis, Cannes est-elle la meilleure ville pour le festival, donc pour vous? Alors Yasmine?
20: Non, je pense pas.
0: Alors tu peux préciser?
20: Je pense qu'à Créteil, ça serait beaucoup mieux.
0: Attends, déjà.
17: Si, c'est vrai.
0: Non, mais attends, déjà, faut bien se dire une chose, que la région parisienne n'est pas capable d'accueillir tous les gens.
20: Ben
0: ils sont au Festival de Cannes. Parce que il y a beaucoup de gens du cinéma. Il y a beaucoup de gens du cinéma, il y a beaucoup de producteurs, il y a beaucoup de réalisateurs.
20: Et donc, alors, il y a pas mal d'hôtels sur Créteil. Il y a le Baladin, il y a plein d'hôtels.
0: Oh, Yasmine.
20: Oui.
0: Un conseil que je te donne. Tu t'amuses pas à donner des noms d'hôtels parce que tout à l'heure, tu as gerbé.
20: Ok, excuse-moi.
21: Ouais.
0: D'accord.
20: Allez, on enchaîne.
0: Je te demande. À votre avis, Cannes était la meilleure ville pour le festival? Je te demande pas autre chose sur Créteil ou ailleurs, d'accord?
20: Ok, ok. Ben, je t'ai répondu. Hein. J'aimerais bien que le festival de Cannes se passe à Créteil.
0: D'accord, ben, pour ça, je sais pas qui c'est qui t'a sélectionné, mais si c'est pour répondre à des questions, si c'est pour pas répondre aux questions que je te pose correctement...
17: Gérard, elle répond. Elle a exactement répondu.
2: Ouais. Elle a répondu, Prince. C'est que t'aimes pas sa réponse, et
17: bah ouais, c'est tout.
21: Ouais, Prince. Bah, écoute, dans la région parisienne...
0: Bien sûr, chose. Parce qu'elle fait partir du 9-4,
21: bah,
0: c'est
21: oui.
0: Pour ça.
17: Et alors, elle a répondu à ta question.
0: Prince.
21: Ouais, je te disais, en région parisienne, c'est chaud pour les bateaux, comme je te disais tout à l'heure. Parce qu'il faut bien mettre les bateaux quelque part. Les mecs sont milliardaires, ils arrivent avec des yachts de 40 mètres.
20: Il y a un lac à Créteil.
21: Ouais, mais...
0: on n'en a rien à foutre de Créteil, d'accord?
21: Non, mais c'est vrai que dans le 9-4, ça pourrait être pas mal, GG.
0: Non, mais faut se dire une chose. Qu'à Cannes, il y a quand même un port, et là, il y a tous les bateaux des acteurs de cinéma. Il y a deux ans, quand j'y étais, je peux vous dire une chose, qu'on était à côté du bateau de David Charvet.
20: Oh là là! Je le connais bien.
2: Tu te l'es tapé, non?
0: Non, mais on était à côté du bateau de David Charvet. Comment?
20: C'est une tarlouse.
0: Ouais, c'est une tarlouse, c'est pour ça qu'il fait des films corrects. Rocky, Brigitte. Brigitte?
20: Oui, Gérard. Alors, moi, je voudrais pas dire que la question de Fildar est conne, mais elle est un peu conne quand même, parce que ça se passera à Saint-Tropez, ça s'appellerait le Festival de Saint-Tropez.
0: Bah oui, et admettons que ça se passe sur la Canebière, ça s'appellerait le Festival de Marseille. Hein? Donc, voilà le rapport. Donc, pour à votre avis, Cannes est-elle la meilleure ville? D'accord, c'est vrai que Cannes a plus les moyens de par rapport aux hôtels.
2: Bah, c'est la plus grande ville de France.
0: C'est la ville qui peut accueillir plus de monde parce qu'ils ont plus d'hôtels que nous en région parisienne. Ah, voilà. Ça, c'est vrai.
2: C'est clair.
22: Ils sont premiers sur les grands-pères en plus. Ils ont des
0: plages. Non, mais faut voir quand même les hôtels qu'ils ont. Hein,
21: ouais,
0: parce que je veux pas citer, mais quand j'ai fait un micro HS, un micro là-bas, un micro dans la rue.
22: Un micro hors service, ouais.
0: Faites-moi confiance que quand on m'a dit d'aller dans un hôtel, je vais vous dire une chose, que l'hôtel c'était un hôtel 4 étoiles, voire plus,
21: ouais.
0: Mais...
20: C'était pas bien. Le Martinez?
0: Non, c'était pas le Martinez, c'était le...
21: Rodriguez.
0: Non, plus.
8: Non, pas de nom.
22: Dominguez.
0: Oh, non plus. Donc pour toi, Brigitte, donc la question. Ouais, donc à ton avis, que ce soit Cannes, Marseille, Nice,
20: Toulouse, enfin tu vois quoi.
0: Tous les alentours.
20: 9-4, ça marche, ouais.
0: Rocky.
5: Bah, tu sais, moi, j'ai fait des films un peu plus sexo que les films traditionnels, tu vois. Donc moi, je pense, bien sûr, que cannibalisme, c'est beaucoup plus pratique.
0: Vous y avez fait comprendre les questions qu'on lui posait à cet auditeur.
8: Bah oui, il parle français, donc il comprend tout.
5: Si, compris. Tu veux dire où pourrait se passer le Festival de Cannes, c'est ça?
8: À votre avis,
0: Cannes est-elle la meilleure ville pour les festivals?
5: Non, moi je pense plutôt que ça serait à Milan en Italie, tu vois, parce que les filles avec la grosse chatte, tu vois, elles sont beaucoup plus mignonnes, tu comprends?
0: Oui. D'accord, j'ai compris ta question.
17: Sur IRC, ils parlent tous de tes prestations dans tes films, donc on va peut-être pas en parler. Mais sinon, il y a Turpentine, elle te demande si c'est vrai que tu vas jouer dans Alien 5, la menace vient du coup.
0: Non. Ouais, là, elle va se faire foutre.
2: Elle est bientôt annihilée, hein, la menace.
17: Enfin, quand même, sur IRC, ils te félicitent pour ta prestation dans les Goonies.
0: Non plus.
17: Où tu t'appelais Sinoc.
0: Ouais, ben, ils vont se faire foutre.
2: Il était gentil aussi, hein, Sinoc.
17: Ouais, mais bon, là, la reste.
0: Alors, donc, savez-vous pourquoi ce festival se passe à Cannes? Alors, 37%.
2: Ouais, moi, je sais. Ouais, je sais, moi.
0: Ensemble,
2: ah, c'est
0: Manu,
2: pas moi que tu parlais, pardon.
0: Tu t'écrases.
2: Vas-y, d'un coup.
0: Donc.
2: Quoi? Qu'est-ce qui se passe?
8: Tu mais
17: dis
8: non,
17: pas son
8: non,
17: nom, t'as
8: non.
17: dit son nom.
2: Mais c'est pas son nom.
0: Tu viens de dire mon nom.
2: Mais c'est pas mon nom.
0: Tu viens de dire mon
2: mais
0: nom.
2: Mais non.
0: C'est une expression.
2: Tu viens de dire mon nom. C'est refrain, c'est frère, c'est frérot.
0: Tu viens de dire mon nom.
2: Mais non. Mais t'es fou. Vas-y.
17: C'est rien, c'est une expression.
2: Vas-y, refrain. C'est ouais, pareil.
0: Fais gaffe.
2: Vas-y.
0: Ouais, fais gaffe à toi.
8: T'es violent quand même, Gérard.
0: Toi, fais gaffe parce que tu risques d'en prendre autant. Alors, un conseil que je te donne, écrase-la. Pour l'instant. Parce que t'es mal barré dans l'équipe.
8: Okay.
0: Alors, 36% pensent que c'est à cause des garçons. Bon, ça c'est bien sûr une question con. Ça m'étonnerait pas que ça soit. Il n'y a pas qui aurait été me chercher une question
10: voilà,
0: bidon. 29% pensent que c'est la logique qu'il le veut. Ça, c'est vrai, je suis d'accord.
10: Alors,
0: et 11% pensent que le festival, c'est comme moi, ça n'y que ni tête. Alors là, ce sondage-là...
2: Ça doit être Turpentine qui l'a fait.
8: Ouais.
0: Ouais, et ben, toi, tu la fermes pour l'instant. Quand je t'appellerai Cochon, tu sortiras sous le standard, d'accord?
10: Oh.
0: Alors, qui sera, d'après vous, le parrain de la cérémonie d'ouverture?
7: La cabine.
0: Qui c'est là qu'on a pu?
7: Je sais pas.
0: Bon, Apolline.
7: La cabine.
2: C'est Rocco, on le rappelle.
7: C'est Rocky, pardon. L'italien.
8: Ok, je vais prendre l'air 5 minutes.
0: Non, mais tu reviens plus du tout, tu peux prendre tes affaires.
2: Tu te mets devant ton micro, Gérard, s'il te plaît.
0: Apolline, c'est terminé, tu prends tes affaires, tu... Hop, t'es viré de... T'es viré jusqu'à la fin de l'émission, c'est-à-dire jusqu'à 3h du matin.
2: T'as tenu 3 quarts d'heure quand même, c'est pas mal.
0: Terminé. Ça faisait déjà le deuxième, et là ça fait 3, donc terminé pour toi. Au revoir, je ne veux plus te voir.
7: Ta copine à vous.
0: Voilà. Alors, qui sera d'après vous le parrain de la cérémonie d'ouverture? Donc, on va demander ça à Brigitte.
20: Cette année ou l'année prochaine?
0: Non, cette année, hein. On parle de cette année, hein.
20: Je sais pas, j'ai aperçu Holly Hunter, mais je sais pas si...
0: C'est Ophélie Winter, tu veux dire?
20: Non.
0: Non, ouais, mais justement, le nom de la personne qui est parrain, c'est même, je crois que c'est une nana, et j'ai pas, malheureusement, j'ai pas son nom en tête, mais c'est pas un nom français, hein.
20: C'est peut-être
0: Holly
20: Hunter ou c'est Jeff Goldblum, mais je suis pas sûr.
0: Non, c'est Kevin Krivin, je sais plus.
20: Kevin Costner.
0: Ouais, voilà.
20: Kevin Costner.
0: Ouais, c'est lui le.
17: C'est qui, Gérard? C'est qui?
0: Kevin Costner.
17: Comment?
0: Kevin Costner.
20: Kevin Costner,
17: Rigo. Ouais, ok, ouais.
0: Donc alors, Brigitte.
20: Oui, je te.
0: Ah bah ça y est, tu viens de le dire. Bah de toute manière, Prince va me dire pareil.
7: Ouais, bah ouais, c'est vrai qu'il y a lui, mais il y a d'autres gens aussi avec. Je sais pas, il y a qui.
0: Non, mais attends.
7: Il y a Annie Girardot aussi, je crois.
0: Non. Le parrain de la cérémonie d'ouverture.
20: Pas la marraine.
2: Al Capone.
0: Le parrain de la cérémonie d'ouverture et qui fera la clôture du Festival de Cannes.
2: C'est vrai, il a fait le grillage.
7: Ouais, mais il y a.
21: Il y a d'autres gens avec lui, GG. Il y a d'autres gens.
0: Ouais, mais d'accord, il y a...
21: Il y a ça devant, tu vois.
0: Non, mais il y a
21: Girardot.
0: Ouais, mais ça, c'est tout...
21: Il y a Arletty.
0: Non, mais non, Arletty, elle est plus de ce monde.
21: Pardon, il y a Bernard Ménez.
0: Non.
21: Barry Cole.
0: Non. Bon, attends, ouais, oh,
3: c'est... Donc, c'est qui, le cette année, c'est...
0: Kevin Costner.
3: Kevin Costner.
0: Oui. Voilà. Yasmine.
3: Mais il fait pas de film, cette année.
4: Bah non. Bah ouais, en plus.
6: Si.
18: Non. Il a fait quoi?
23: Il y a un petit nouveau, il s'appelle Jean Valjean. Voilà.
0: Hein?
23: Ouais. Julien Sorel aussi, mais il est pas très connu, lui. Et ils sont pas très connus encore, mais bref.
0: Non, mais de toute manière, je vous le dirai dimanche en détail, vraiment, le parrain.
3: Ah, c'est quand c'est soir, le débat sur le festival, ou c'est dimanche?
0: Non, mais je donnerai le nom du parrain, c'est tout.
18: Ouais, c'est trop tard, fallait bosser.
0: Yasmine.
3: Fallait bosser avant, mon grand.
0: Yasmine.
23: Jean Valjean.
0: Ah bah d'accord.
21: C'est pas un débat sur la littérature, là.
0: Non, je pense pas, hein. Donc, de toute manière, je pense que c'est Kevin Costner ou je sais plus qui.
24: Ah, il n'y a pas les bandeaux, Gérard.
23: Ah.
3: C'est Rocky.
24: Moi, je crois que c'est Marc
0: Dorcel. Il est revenu, lui?
3: Bah oui, c'est avec
24: lui, je crois que c'est Marc Dorcel, non? Je le connais bien, celui-là.
0: Non.
23: Marc Dorcel, ouais. Mm.
24: Si.
23: Et Cadino aussi.
0: Bon, sixième question. Sixième question avant la pause musicale.
21: Encore?
0: Eh ben oui, encore.
21: Oh bah non.
23: Je pourrais faire pipi.
0: Alors, pensez-vous que toutes les actrices présentes au Festival de Cannes couchent pour y aller? Alors là,
3: répondez, allez-y.
0: Attends, pour l'instant, t'éteins ton micro. Alors, attendez, Rocky.
23: Oui.
0: Rocky, Brigitte, Prince et Yasmine, ne me demandez pas d'où sort cette question, parce que vous savez très bien...
23: Elle sort de ton anus.
0: Non. C'est une question fil d'art.
23: Bonne question.
0: Moi je vais vous dire une chose.
18: Ça a bossé grave. Hein.
0: Une question comme ça. Pensez-vous que... Attendez. Pensez-vous que les actrices présentes au Festival de Cannes couchent pour y aller? Je crois qu'il faut complètement être starbé pour poser des questions comme ça. Alors moi cette question.
18: Alors on la pose pas, allez.
0: Hop.
18: Et voilà, on passe à la suivante et on se dépêche.
25: Allez, on se dépêche.
0: Alors, voilà, celle-là sera mieux. Alors, attendez-vous devant les hôtels, votre acteur du festival, si oui, sinon, pourquoi? Alors, Yasmine.
18: Mille fois mieux.
0: Yasmine.
23: Ouais.
21: Ah, c'est de la question.
23: Non, parce que, ouais, c'est une bonne question.
0: Donc vas-y, alors précise.
21: Je parle de cochonne parce que
0: Prince
23: mieux, ouais, sinon, ouais.
21: Ouais, non, mais l'histoire des nanas cochonnes, c'était mieux quand même.
24: Prince Sinclair, le Zalawai, tout ça, là.
0: Prince et Rocky, vous la fermez, s'il vous plaît, merci.
23: Ouais. Donc, j'attends devant les hôtels que la star descend.
0: Ouais.
23: Et je voulais dire aussi que, ouais, j'ai vu plein de stars quand j'ai attendu devant l'hôtel... je sais plus comment il s'appelle, de toute façon on n'a pas le droit de le dire.
0: Ouais, ben ouais.
23: Rodriguez. Faut que je précise que.
0: Bravo Fildar. Bravo Fildar pour balancer les noms d'hôtels à l'antenne. C'est bien. Il a dit le Rodriguez. Bravo Gérard. Bravo, balancer les noms à l'antenne. Bravo.
21: Bravo.
0: Tu t'en prends à ton abruti, c'est lui qui a commencé le premier. Ok. Bravo.
23: Ouais, donc je réponds.
0: Ouais.
23: Donc j'ai attendu peut-être 5 heures et tu sais ce que j'ai vu?
0: Qui?
23: Les CRS.
0: Eh ben oui, ben ça faut bien se dire une chose. Attends, je vais répondre après toi. Prince.
21: Ouais, ben écoute, effectivement, moi j'attends les cochonnes parce que moi j'aime les actrices de films X. Donc,
0: Prince, je te demande vos acteurs, je te demande pas.
21: Je vais avoir mes acteurs préférés parce qu'il y a les Godes d'or, donc j'en profite. Et je les attends toujours devant l'hôtel pour savoir s'ils peuvent me dédicacer un t-shirt, un truc comme ça, tu vois.
0: Pourquoi pas te dédicacer une claque dans ta gueule aussi?
21: Mais pourquoi pas?
24: C'est toi qui as cassé l'or Sinclair l'an 2?
21: Ouais.
0: Rocky et Prince, au revoir. Tu peux leur dire au revoir. Au revoir.
18: Gérard.
0: Oui.
23: Mais attention, Gérard.
18: Attends,
23: finis
18: la question.
0: Non, non, mais c'est bon, on va. Alors, on va demander à Brigitte qui a répondu après. Mais
25: déjà sur IRC, il y a le Baron, il voulait savoir que parce que le premier prix c'est la Palme d'Or, mais est-ce que les autres prix ce serait le Tuba d'Or ou le Masque d'Or?
0: Non, après c'est après la Palme d'Or, je crois que c'est, je sais même plus comment que ça s'appelle, les autres prix derrière. Je crois que je peux pas y répondre, mais les tubas d'or, tout ça, niette. Hein.
25: Et sinon, Yasnouz, il voulait savoir si on te propose de participer à un film, est-ce que t'accepterais?
0: Ça dépend dans quelles conditions que c'est.
18: Et
0: c'est
18: dans tout. Quel film tu dirais oui?
0: Non, bah, non, mais ça dépend des conditions.
18: Mais c'est quoi les conditions?
0: Ça dépend des conditions, c'est tout.
25: C'est quoi les conditions pour toi?
0: C'est
25: des positions, tout ça?
0: Non, question contrat et vis-à-vis de la monnaie qu'il y aura en échange. Une autre question, non?
25: Ah non, il te propose de jouer dans Viens me bourrer le fion.
0: Non, bah là, c'est même pas la peine que j'y réponde.
25: Où il y a Figeot qui te propose le rôle d'un orphelin.
0: Tu le vires tout de suite.
25: Ok, je le vire.
0: Tu lui dis au revoir et c'est terminé. Brigitte.
4: Oui, Gérard.
10: Manu, mais quoi? Mais arrête, t'es fou.
25: Mais t'es ouf, hein?
0: Ouais. Non, je vais te faire voir si tu vas te marrer sur ce que Pigeot a dit, espèce de petit con.
25: Ah, mais je rigolais pas pour ça.
0: Non, à peine.
25: Mais t'es malade, hein. Allez, vas-y, reprends.
0: Brigitte.
4: Oui, Gérard. Moi, je rentre carrément dans les hôtels pour aller voir mes stars.
0: Non, mais attends, déjà, est-ce que t'attends déjà pour y aller ou pas?
4: Ah non, moi, je rentre carrément dedans. Hein.
0: Non, mais moi, je peux te dire une chose que...
18: Il y a des CRS.
0: Là, déjà pour commencer, les stars, quand elles rentrent pour se coucher, faites-moi confiance. Et ça, je l'ai vécu. Non, ils sont accompagnés, donc...
21: Avec des putes, ouais, c'est vrai.
4: Ouais, mais
0: qui c'est qu'il y a, là? Qui c'est qu'il y a?
21: C'est Robert, je suis un nouveau, là.
0: Attends, c'est Robert. Attends. C'est qui, là, cet auditeur?
21: C'est Robert l'amoureuse.
0: C'est bizarre parce que
3: je l'ai pas annoncé, j'ai pas eu le temps, excuse-moi. Ouais, pas
0: non, mais il faudra peut-être.
3: Excuse-moi, Gérard.
21: Il allait le faire.
3: Ouais, juste au moment où je l'ai mis en air, il a parlé, j'ai pas eu le temps.
0: Fréquence, s'il te plaît.
3: Robert, l'amoureuse.
21: 93.7 à Poitiers.
3: Voilà.
0: 93.7, ok. Ouais.
3: Et j'en ai un autre qui arrive là, je te préviens, mais je l'ai pas encore, donc je te le dis.
0: Alors, ouais. Il me reste Brigitte.
3: Donc, il va arriver dans 2-3 minutes.
0: Hein. Donc, alors.
3: T'es sûr, 2-3. Dans.
21: Enfin, tu vas.
3: Donc, chez lui, s'il est chez lui, ça sonne. Ouais,
0: Robert,
3: je rappelle tout de
21: oui,
3: suite.
21: Tout à fait,
0: donc, pour
3: et sinon,
0: toi,
3: si c'est occupé.
0: Bon... Oh
3: je dis ce qui se passe.
0: Mais j'en ai rien à foutre, moi, de ce que tu me dis, ce qui se passe au standard. Je m'en bats les couilles.
25: Non, mais sur IRC, ça les intéresse. Comment on fait
0: 101.3 qui me reste et 101.9, Yassine.
25: Il est sourd en plus.
0: Robert.
21: Ouais, bah écoute, moi je voulais te dire que moi j'ai des plans pour rentrer dans les hôtels parce que je connais du monde un peu quand même.
0: Je connais
21: 2-3 grooms, donc
0: ouais.
21: ça me permet d'approcher un peu plus, tu sais comment ça se passe, on glisse un petit billet et puis les portes
0: ouais,
21: s'ouvrent.
0: Bah, hein. Ouais, non mais ça, de toute manière, c'est vrai
18: Tu peux peut-être glisser autre chose qu'un billet aussi.
21: Ah mais des fois on glisse beaucoup plus qu'un billet, moi j'ai une énorme liasse s'il y a des gens intéressés. Hein.
23: Mm-hmm. J'ai un gros portefeuille.
21: Ça tombe bien.
0: Non, moi je peux vous dire une chose que j'y ai...
21: Une petite carte de crédit, on fait.
0: Oh, Robert, s'il te plaît.
21: Oui.
0: Donc là,
23: il a découvert, alors.
0: Oh je réponds, merci.
21: Oui.
0: Donc j'ai eu l'occasion d'aller à Cannes en 97, comme je l'ai dit tout à l'heure. Et faites-moi confiance que pour voir des acteurs de cinéma et tout ça, je peux vous dire à 100%, c'est impossible.
21: Faut connaître du monde.
0: Mais même, t'as pas besoin de connaître. De toute manière, c'est impossible parce que déjà, ils sont déjà dans des voitures avec des gardes du corps. Mm-hmm. Dès qu'ils sortent, ils ont les gardes du corps qui les accompagnent jusqu'à l'entrée. Je vais te dire une chose, que c'est même pas possible de leur demander un autographe.
18: Ah, suffit d'être garde du corps alors pour les approcher.
0: Ouais, mais évident.
21: Bah si. Si tu connais quelqu'un dans l'hôtel, tu peux rentrer dans l'hôtel.
0: Non, ouais, mais d'accord, là. Mais faut se dire une chose, que le mec, il rentre quand même avec ses gardes du corps, parce que moi, j'ai vu un reportage ce soir. Non, mais attends, mais même, attends, faut quand même pas être con.
21: Tu lui amènes le petit-déj.
0: Non, mais là, faut quand même pas être con, parce que faut se dire une chose, que même avec les gardes du corps, tu y arriveras pas comme ça, hein.
18: C'est pas parce qu'il a des gardes du corps que tu peux pas le voir.
0: Ouais. IRC en priorité.
3: Non, mais il y a un auditeur. Après. La priorité, c'est ouais, les auditeurs. C'est le on s'en a branlé de l'IRC.
25: Allez.
3: IRC, on s'en branle.
0: C'est attends, je m'en branle si je veux, d'accord.
3: Okay.
0: Alors tu fais
18: j'éjacule dessus même. J'éjacule sur l'IRC. Bon appétit.
3: Bon, alors c'est Emilien Mauresmo, 24 ans de Paris. Bonsoir, Emilien.
6: Bonsoir.
0: Bonsoir
6: à tous.
0: Pildar, c'est la dernière fois que tu t'amuses à me parler sur ce ton-là. Sinon, tu fais comme Apolline, tu vas rejoindre ta cochonne. Ok.
6: Je suis une femme, j'ai une chatte.
0: D'accord. Alors, maintenant, Rigaud va répondre. Et si c'est moi qui demande à Rigaud de me demander, de poser les questions sur RC, c'est lui qui commande, d'accord ?
25: Vas-y,
0: pour l'instant, tu fermes ta gueule. Clair, net et précis. Alors, Rigaud,
25: donc,
0: si tu peux récupérer la question, vu que t'as été coupé.
25: Ouais, je peux, il n'y a pas de problème. C'est Shkoumoun sur l'IRC, il demande si tu sais quand aura lieu le festival des connes, parce qu'il est sûr que la Palme d'Or, tu la connais très bien.
0: Non, je pense pas qu'il y aura pas de festival là-dessus, donc je vois pas le rapport avec le festival de Cannes. D'autres questions ?
25: Ah bah ouais, je peux t'en trouver des millions. Hein.
9: Allez !
25: Bah non.
0: Non ? Ok. Emilien, donc pour toi.
6: Oui, est-ce que tu peux me répéter la question, s'il te plaît ?
0: Punaise, mais Fildar !
23: Est-ce que tu comptes dans les hôtels pour voir des stars ?
0: Voilà.
6: Oui, en fait, là, je suis à Cannes, ça tombe très bien ta question.
0: Ah ouais, t'es à Cannes, tu te fous de ma gueule, t'appelles de Paris, t'es à Cannes.
11: Non, il appelle pas de Paris, il est de Paris.
0: Non, mais attends. Alors,
11: il est de Paris,
0: cas...
11: Non,
0: alors dans ce cas-là.
11: Il me l'avait pas dit.
0: Non. Dans ce cas-là, tu me donnes la fréquence de Cannes.
11: C'est 95 FM.
0: Voilà, alors, tu me donnes pas la fréquence de Paris. 90... Ok.
6: 95 FM. Manu.
11: Oui, je sais.
0: Non, c'est pas Manu, c'est Pildar.
6: Filou.
0: Alors, Emilien.
6: Ouais, donc là, je suis à un hôtel, donc je préciserai pas le nom.
0: Mmh.
6: Et j'ai attendu toute la soirée Laetitia Casta.
0: Ouais.
6: Tu dois connaître la menace, là.
0: Non, mais est-ce qu'elle y est cette année, ça m'étonnerait.
6: Ouais, elle y est, parce que...
0: Si.
6: Elle est pas aux Bolognaises, hein.
0: Robert. Ouais. Robert.
6: Ah non, mais c'est pour lui, c'est pour
0: Robert.
6: C'est pour
0: Robert.
6: Oui.
0: Tu te tais, s'il te plaît.
6: Ok. Essaye de faire un débat sérieux, là.
0: Ok. Donc, Emilien, donc toi, tu voulais rencontrer
6: Virginie Lemoine.
0: Non, Laetitia Casta.
6: Non, Virginie Lemoine.
0: Non, tu viens de nous dire...
6: Laetitia Casta, ouais.
0: Bon, et donc, c'est vrai qu'elle y est.
6: Ouais, elle y est pour le remake kurde de Astérix et Obélix. Et en fait, je l'attends et puis elle vient pas, quoi.
0: Ah ouais, je vois. Non, mais je crois qu'il est pas en compétition cette année, ce film de Malin au festival.
6: Il
0: est en compétition.
6: Ouais, il est en ouverture.
0: Non.
6: Si.
0: Non, en ouverture. En ouverture, c'était pas ce film-là, parce que j'ai... Non, attendez. Oh. je peux vous dire, c'était pas ce film-là qui était en ouverture, c'était un film avec Catherine Deneuve.
6: Ouais, elle joue dedans aussi.
0: Non,
6: c'est pas Laura Mix.
0: Non, Catherine Deneuve, elle a jamais joué dedans. Alors, Emilien, ou tu t'arrêtes de dire des conneries, ou sinon tu es à gerber.
23: Arrête de raconter tes salades grillées.
0: D'accord. Alors, le disque suivant, c'est...
25: Pas tout de suite, encore une question, moi.
11: Toi, tu réponds jamais aux questions, et toi, tu réponds pas à la question.
25: Ouais, c'est vrai, réponds-toi un peu.
0: De manière, j'ai déjà répondu, moi, plusieurs fois à cette question-là. J'ai dit que j'y avais été, qu'on s'était fait rejeter, c'est tout.
11: Donc, t'avais fait le pied grue pour voir des stars ou pas?
0: Mais attends, le pied de grue, toi, tu fais bien le con, là, avec ton truc, là. Espèce de petit con,
11: rien à voir. Le pied de grue, alors, tu l'as fait ou pas?
0: Et ta sœur, elle a fait la chèvre.
11: L'Indochine, non.
0: Elle a fait la chèvre. Elle a fait la chèvre pour faire du fromage. Non. D'accord. Alors maintenant, tu t'écrases.
11: Gérard, j'ai une petite blague.
0: Non, allez, va te faire.
11: Non, mais deux secondes, tu sais.
0: Va te faire pouf.
11: Écoute, tu sais la différence entre 2 minutes de sexe et 2 minutes de ping-pong?
0: Tu sais.
11: Mais tais-toi, réponds.
0: Ta gueule.
11: Mais réponds.
0: Ta gueule, c'est pas toi qui me commande, d'accord?
11: Est-ce que tu connais
0: ta gueule?
11: Est-ce que tu sais la différence entre 2 minutes de sexe et 2 minutes de ping-pong? Oui ou non?
0: Ta gueule.
11: Bon bah t'as 2 minutes là.
0: Où aimeriez-vous voir un festival? Alors 64% des gens ne veulent pas un près de chez eux. On veut près... Un? Quoi? 64% des gens en veulent un près de chez eux.
11: Ouais.
0: Qu'est-ce que c'est que ça? Bon enfin bref. 34% des gens en veulent dans une usine... Où on attire les mouches, ouais. C'est bien.
25: Ouais.
0: 10% des gens aimeraient que ça se fasse, que je fasse mon festival. Eh ben,
11: ce serait bien ça, le festival de Gérard.
25: Ouais, le festival de Gérard.
0: Je fais tous les
25: avec
0: jeudis
25: mon
0: festival.
25: Des kistes d'or et des broches en or.
0: Huitième question, et on va se passer un disque parce que je vais prendre un peu d'air parce que ça commence à devenir relou.
9: C'est vrai que tu commences à peu du slip.
25: Ouais, c'est clair.
0: Peut-on dire non à une star du Festival de Cannes qui n'est pas en smoking? On se retrouve après et on va s'écouter pour ça. Les fourbons avec flip-flap dans mes fesses, c'est mieux que du beurre. Et on se retrouve tout de suite après, Père Robert.
21: Et bien sûr.
0: Rebonsoir, Brigitte.
12: Bonsoir.
0: Rebonsoir à toi. Yasmine.
12: Yasmine
0: Bitt. Rebonsoir. Et Emilien pour finir.
13: Ah, Emilien Maurice, oh, salut.
0: Voilà, non mais de toute manière, je donne les noms comme ça, je donne pas les...
9: C'est pas leur nom, c'est un prénom composé, mais c'est oui. Comme Jean-Gilles ou Pierre-Alain.
0: Alors, donc voilà. peut-on dire non à une star du Festival de Cannes qui n'est pas en smoking? Pour ça, on va demander à Emilien.
13: Peut-on dire non à une star en smoking?
0: Non, peut-on dire non à une star du Festival de Cannes qui n'est pas en smoking?
13: Ah ouais.
0: Par exemple, regarde, je prends un principe. Par exemple, moi j'y vais... En jean, basket et t-shirt, est-ce que je serais apprécié ou pas?
13: Non, c'est le tenue de smoking est obligatoire. Hein.
0: Voilà.
13: Ouais.
0: Donc, voilà,
13: j'ai répondu.
0: De manière, c'est ce que j'allais vous préciser. Hein.
13: Je suis en train de durer, comment je kiffe.
0: Non, mais de manière, c'est ce que j'attendais, parce que de manière, les gens du Festival de Cannes, de toute manière, automatiquement, sont obligés d'avoir un smoking.
21: D'ailleurs, pour approfondir, toi qui connais un petit peu donc tout ça, en smoking, qu'est-ce que tu conseilles aux gens d'acheter? Plutôt smoking classique, queue de pie, je sais pas quoi, un GG Armani, qu'est-ce qu'il faut acheter?
0: Pour aller où?
21: Bah pour aller au Festival de Cannes.
0: Mais non mais ça attends parce que déjà faut se dire une chose que c'est déjà prévu bien longtemps à l'avance. C'est déjà prévu bien facilement un an avant. C'est des couturiers qui préparent déjà
21: les collections.
0: Les collections et qui les présentent même les colliers que les nanas portent. Et cette année, je sais pas si vous avez remarqué, si vous avez vu l'ouverture.
21: Il y a
0: un problème. Il y a un truc qui me semble bizarre cette année. C'est comment que ça se fait que toutes les nanas sont avec des robes roses.
21: Par hasard.
14: C'est Gwyneth Paltrow qui a lancé la mode aux États-Unis pour les Oscars. Ouais.
0: Oh non mais c'est bizarre parce que cette année, l'année dernière c'était des robes que les actrices avaient elles dans leur garde-robe et qu'ils ont fait voir quand ça a commencé. Et là cette année, ce que j'arrive pas à comprendre, c'est comment que ça se fait qu'elles sont toutes habillées en rose.
14: C'est Gwyneth Paltrow qui a lancé la mode.
21: Ouais. Et après elle copie toutes.
13: Non mais c'est vrai que le smoking est exigé, même la robe de soirée est exigé, tu verras jamais un blaireau monter en short et en tongue. Hein.
0: Ouais, mais je suis d'accord avec toi, c'est Emilien qui vient de dire ça.
13: Ouais, tout à fait. Hein.
21: Robert. C'est plutôt cravate ou nœud papillon? Toi qui connais un peu.
0: Non, je crois que maintenant tu peux très bien même smoking, ça veut dire bien le pantalon, la veste noire, petit débardeur noir, chemise blanche, cravate ou nœud papillon, ça dépend. Hein.
14: Ouais, et moi, je ne tape quand même.
21: Attends, parce que moi j'ai un pote et une jeune star qui va bientôt faire de la télé, tout ça, plein de trucs, et il adore les chemises à jabot. Est-ce que tu crois qu'avec une chemise à jabot, il pourrait rentrer?
0: C'est quoi ça?
21: C'est le truc avec les froufrous, là, avec la dentelle, tout ça.
0: Non, je pense pas.
9: Ça, c'est une horreur. Hein. Ces chemises-là, c'est une horreur.
0: C'est vraiment... Là, ça m'étonne. Ça m'étonnerait. Brigitte, alors donc, pour toi?
14: Bah, moi, je suis d'accord avec ce que vous venez de dire, quoi. Mmh. C'est smoking obligatoire et robe de soirée obligatoire. Mmh. Il y a une couleur qui est prédestinée... qui est décidé avant le festival et cette année c'est tombé sur le rose, donc c'est pour ça qu'elles sont toutes habillées en rose.
13: Qu'est-ce que tu penses que ça va être la tendance fashion de ce festival?
0: Là je vais te dire une chose, pour l'instant je peux pas avoir les films parce que j'ai pas Canal+.
21: Rien à voir. C'est dommage, tu rates le foot aussi alors.
0: Ouais, non.
21: Ah ouais, tu rates le foot et les pornos alors.
14: Film de boule.
0: Ouais. Ah non, mais ça, j'en ai rien à foutre. Yasmine, pour toi.
14: Moi je suis d'accord avec tout le monde. Ouais, je suis d'accord avec tout le monde. Par contre, je voulais vous informer parce que j'ai des petites infos.
0: Ouais.
14: Et l'année prochaine, la tendance du smoking sera rose pour les garçons.
0: Euh, attends, Yasmine, attendez. Yasmine.
23: Oui.
0: Déjà, faudrait déjà trouver un couturier qui s'amuse à sortir des smoking roses.
23: Cette année, ça paraît ringard, ça paraît nul.
0: Ah non, mais de toute manière.
23: L'année prochaine, Yasmine, je vous rappelle
0: Yasmine.
23: À la même.
0: Non, Yasmine.
21: Regarde ton maillot de bain rouge et après, tu feras des commentaires.
23: D'accord.
0: Yasmine, ouais. Déjà, faut bien se dire une chose, que cette année, le rose a été choisi, on ne sait pas pourquoi, mais de toute manière, le smoking restera noir, ne changera pas de couleur, ça, faut pas croire au Père Noël. Hein.
21: C'est indémodable.
0: Parce que le Père Noël c'est le 25 décembre. Alors Yasmine, je crois que à mon avis, je crois que tu es en train de trop vouloir jouer la star d'Alerte à Malibu.
1: Ouais, c'est clair. Ouais. Ta question, elle pue la daube.
21: Avec tes grenichons.
0: Alors, 9e question. La rétrospection du Festival de Cannes est-elle en direct et différée? Alors, je précise bien, en direct, donc l'ouverture est bien en direct, mais par rapport à d'autres pays, sera différé. Donc, je vous pose la question et vous me dites si vous êtes d'accord avec ça ou pas. Ouais. Alors, on va demander à Yasmine, la fameuse alerte à Malibu, là.
23: Ouais, la retransmission se fait en direct.
0: Ouais.
23: Puisque c'est une retransmission.
0: Attends, hé. Hey. Oh. Je parle de retransmission, mais pas rétransmission.
23: Excuse-moi, j'ai des fois l'accent anglais qui ressort.
0: Ouais, c'est ça. Tu me prendrais pas pour un petit con.
23: Pour une quoi?
0: Tu me prendrais pas pour un con.
23: Non.
0: Non, pas du tout, tu m'y laisses.
23: Non. Non, c'est ça. Je te prends pour un homme hyper intelligent, comme tu veux.
0: Ouais, c'est ça. Brigitte.
23: Je ne sais plus ce que c'est la question.
0: Alors, la retransmission.
23: Oui, d'accord. Ça se fait en direct en France.
0: Mm-hmm.
23: Et ça se fait en différé dans les autres pays suivant le décalage horaire.
0: Oui.
23: Mais je pense pas qu'au Congo, plutôt le Festival de Cannes, ils s'en tapent un peu. Donc,
1: Ici, il y a un film congolais. Hein.
0: Non, attendez.
23: C'est Bissonnette.
0: Oh, Manu. C'était énorme. Tiens, c'est bizarre. Quand je te dis Manu, comme par hasard, t'appuies sur un bouton pour couper le son. Hein?
25: J'ai rien appuyé du tout, Gérard.
0: Ouais.
25: Bah non.
0: Donc alors, Brigitte?
23: C'est ce que je te disais, Gérard. Ça dépend du décalage horaire.
0: Ouais, mais ça, faut bien se dire une chose dans... Attends, mais attendez, je vais répondre. On va laisser finir Robert et Emilien pour continuer cette question.
21: Ouais,
0: Robert.
21: Ouais, écoute, moi, je pensais que c'était comme l'Eurovision, c'est-à-dire partout en même temps, on léger différé, quoi, c'est tout.
0: Ah ben, non,
21: ça... Bah, je vois pas pourquoi, c'est depuis le RTF, ça marche comme ça, hein.
0: Ok. Ça va, Fildar? Fildar, t'es payé à quoi foutre, là?
25: Il file.
0: Oh!
25: Réveille-toi.
21: C'est où?
1: Il file.
0: Oh, t'es payé à quoi foutre, là? T'es payé à dormir?
25: Putain, je me sens endormi aujourd'hui. Hein.
0: Ouais, je crois que tu vas pouvoir aller dormir, tu vas pouvoir aller dormir, là.
25: Non, ça m'intéresse, ton débat de mèche.
0: Ouais.
1: C'est de filmer le boulot, Pauline.
0: Ouais, mais je crois que, à mon avis, Apolline et Pildar, je crois que ils iront bien ensemble.
21: Ils font des trucs.
0: Avant,
1: bébé blanc,
0: attends, Robert et Emilia, avant que vous répondiez, il y a une question IRC, oui.
25: Oui, donc déjà, il y a Alan Clark qui dit que tu es à la radio ce que Vandamme est à la poésie française.
0: Non.
25: Moi, je trouve que oui. Tout à fait, même. Et sinon, il y a Perforas, il dit que lui, c'est des vidéos de FF8, de Fourmise, une démo de Maya, des trucs de Supinfocom, et bref, ça dépote.
0: Joli
25: FF8.
0: J'ai même pas compris ce qu'il a voulu dire, Pierre Fula, faudrait qu'il m'écrive ça. Robert, t'as répondu, toi, Emilien, pour finir.
1: Comme disait l'auditeur précédent.
0: Ouais, Robert.
1: Ouais, Robert.
21: Ouais.
1: C'est comme il disait, c'était en léger différé et puis en direct en France.
0: Bon, alors ce qu'il faut se dire, déjà, je sais plus qui c'est qui m'avait dit qu'il y avait un décalage horaire, c'est qui là, par Brigitte. Donc c'est vrai, mais il faut bien se dire une chose, qu'en France c'est en direct, mais il faut se dire une chose aussi, qu'il y a plusieurs télévisions étrangères qui l'ont et qui le retransmettent, peut-être une heure ou deux heures après, par rapport à nous.
23: Donc c'est en différé.
0: Pour eux, dans leur pays, oui, c'est en différé, en fin de compte.
21: C'est du live, quand même.
0: Non, mais c'est en différé, donc eux, par exemple, tu vois, nous, on voit les gens qui montent.
21: Ouais.
0: Bon,
21: oui,
0: eux, Eux, ils les voient pas tout de suite, ils vont les voir que 2 heures après.
21: Et après, ils descendent.
0: Non, non. Ils vont voir tous ceux qui montent, et puis après, bon, après, il va y avoir le commentateur. Le commentateur qui va être sur place, qui va dire ce qui s'est passé, mais dans la langue du pays où que ça va se reproduire.
21: Avec un décalage.
0: Voilà.
5: Le zitrone turc, quoi.
21: Ouais.
0: Non, par exemple, t'auras une chaîne anglaise, t'auras la BBC, et puis tout ça.
21: Ouais, mais regarde, GG, aux antipodes à l'autre bout du monde, tu sais que tout se passe à l'envers, donc est-ce que les gens, ils descendent les marches, par exemple? Tu vois, comme l'évier qui se vide dans l'autre sens.
0: Ouais.
21: Si t'arrives à conceptualiser suffisamment loin pour capter tout ça. Tu crois que les gens ils descendent les marches, par exemple en Australie?
23: Ah, l'embrouille.
5: Évite la science.
21: Ah non, ouais, non, non, mais quand même.
0: Non, je crois pas. Fildar.
21: Ça m'aurait étonné que tu comprennes.
0: Fildar, ton micro!
21: J'ai essayé quand même. Hein.
0: Qu'est-ce qu'il y a, Gérard?
5: Pas trop de
0: merde. Bon, Gérard, tu peux.
21: Donc,
0: il vous écoute pas, hein, Gérard. Non, non, mais ça y est, c'est bon, on va terminer là maintenant. Dernière question. Fildar!
8: Je creuse, putain.
0: Fildar, ton micro pour la 5e fois de la soirée.
8: Mais c'est toi qui viens de l'allumer là, putain.
0: Je viens de te l'éteindre, tu me le réteins s'il te plaît. Et tu fais ton boulot correctement, standard. Bon, je sens que tout à l'heure, il y en a qui vont se prendre des babes dans leur gueule.
8: Bon, Gérard.
0: Alors, dernière question, combien coûte l'entrée du Festival de Cannes?
21: C'est pas PTG, il y a du bruit là.
0: Combien coûte l'entrée du Festival de Cannes?
21: Il y a différents tarifs, hein, c'est Robert. Il y a différents tarifs, hein, ça dépend. T'as le tarif star.
0: Non, mais ça, les stars, de toute manière, on paye
21: quand? C'est gratuit. Après, t'as le tarif demi-star. Là, c'est gratuit, sauf que t'as pas droit au petit four et t'as droit qu'à 2 coupes de champ. Après, t'as le tarif journaliste.
0: Non, mais ça, attends, Robert.
21: Ouais.
0: Faut bien se dire une chose, déjà, pour commencer, ouais. Que les stars et les réalisateurs et... les producteurs et même les journalistes, eux, peuvent rentrer gratuitement.
21: Ouais, non, pas les journalistes. Les journalistes...
0: les journalistes, ils restent dehors, c'est vrai. Excuse-moi.
21: À la porte.
0: Donc, qui c'est qui reste? Donc, les producteurs...
21: Ouais.
5: Les paparazzi.
0: Non.
21: Non, il y a les maquilleuses aussi.
0: Non, à elle.
21: Les maquilleuses, les gens du décor, les lumières.
0: Eux, ils y sont déjà depuis le début de l'ouverture du festival de Cannes.
21: Les musiciens qui font les bandes originales aussi, qu'il faut pas oublier.
0: Tout ça, c'est des gens qui restent.
21: Le gars de la maintenance du plateau aussi, quand même, qui a fait un travail merveilleux que je tenais à remercier d'ailleurs. Il est présent ce soir.
5: Roberto Benigni.
0: Merci. Brigitte, pardon.
15: Oui, Gérard. Angie, tu l'as bien baisé samedi.
0: Brigitte.
15: Tu l'as bien baisé hier soir.
23: C'est gratuit. Parce que les gens qui peuvent rentrer dans le Palais des Festivals, bien sûr, ils payent pas l'entrée. C'est pas un cinéma, c'est le Palais des Festivals.
0: Ouais, mais c'est pas
8: le Palais des Festivals.
23: Des festivals, excuse-moi.
0: Festival. Attends, toi.
8: Mais non, des festivals.
0: Toi, tu dors.
23: Gérard,
0: tu as
23: raison.
0: Non, non. Pour l'instant, toi, tu dors. Tu dors et tu la fermes.
8: Bah, viens avec moi.
0: C'est un feignant.
8: Viens avec moi dormir.
0: T'es un feignant, t'es comme Apolline. Avec Apolline, vous serrez bien la main.
8: Viens, on va dormir ensemble.
0: C'est ça, t'as raison, on va te reculer, connard.
21: Ah, il y en a un qui en peut plus, il est jaloux, là.
0: Alors, Brigitte.
23: Donc, je te disais que les gens qui rentrent dans le palais des festivals...
0: Festival. Écoute pas ce que l'autre abruti dit, là, il est en train de se branler. Bon, il faut mieux d'éteindre son micro et de fermer sa gueule.
21: Ah, il se fait branler.
0: Tout à l'heure, il va se prendre une claque dans sa gueule et ça va y faire tout le rôle. Alors, Brigitte.
23: Et donc,
0: pour finir.
23: C'est pas payant parce que le public a pas le droit de rentrer dans le palais des festivals.
0: Ça, de toute manière, en fin de compte, c'est vrai, là, ta réponse, elle est bien.
16: Pédé
0: toi-même, connard. La réponse, elle est bien parce que c'est vrai que c'est interdit au public, c'est uniquement réservé aux gens du cinéma, c'est-à-dire les producteurs, les réalisateurs et les coiffeuses. Ça, ils sont déjà bien avant. Hein.
8: Les BEP sur
0: Yasmine.
23: Ouais, donc moi.
8: Pour le traiteur.
0: Attends.
23: Oui.
0: Attends, Yasmine. Ouais. Il y a même aussi les connards de Pildar qui sont en train de se la glander douce, qui font mieux de se fermer sa gueule au standard.
2: Ouais. Tu m'excites comme tu cries.
0: Pauvre con. Hein.
23: Ouais, donc je pense comme Brigitte, hein, en fait, on paye pas. Mais ça va être un peu plus dur là, l'année prochaine, puisqu'il va falloir tout convertir en euros. Donc,
0: Ah non, mais attention, parce que ça, l'euro, de toute manière, c'est pas encore.
7: C'est pas
0: pour maintenant, hein, c'est prévu. Pour,
23: mais bon, faut y penser quand on paye pas quelque chose et qu'il faut le convertir.
0: Non, mais
23: en
0: ça,
23: euros,
0: ça, de toute manière, je demande pas combien que ça coûtera en euros ni rien du tout. Hein.
21: Ouais, ça, c'est des questions trop bateaux, ça.
0: Hein. Donc, Emilien, pour terminer.
17: Bah, écoute, moi, je connais pas trop les prix parce que j'ai un pass VIP. J'ai gagné un concours.
23: VIP.
17: Et là, si ça t'intéresse, je peux te parler des films qui sont passés ce matin.
21: Ah, ouais, c'est cool.
0: Bah, vas-y, dis à peu près.

0: suis là. Tu m'entends?
1: Un peu de respect quand même.
0: Ah, un peu de respect quand même pour le travail des autres.
2: Alors?
0: Donc je disais le Festival de Cannes, sujet chaud brûlant.
3: Mmh.
0: Je sais pas si toi tu y descends cette année en canot pneumatique ou je sais pas quoi.
3: Non, cette année, on n'a pas l'occasion. Non, mais cette année on n'a pas l'occasion d'aller à Cannes comme.
4: Si il y a mon cousin qui descend en caravane, si tu veux, il peut te déposer.
3: Ton, cousin, je l'emmerde. Et toi aussi, connard.
4: Il y a mon zincou qui descend. Si tu veux.
1: Bon, il vole des poules, ton cousin.
4: Descend en caravane.
1: C'est un voleur de poules.
5: Ah, il joue aux fléchettes avec son stylo sur fil.
4: Oh putain, c'est chaud.
0: C'est une grosse manouche, donc ils vont peut-être pouvoir s'entendre. Non,
4: un stylo à 20 kilos, là.
5: Putain, ouais, ça fait mal.
4: Il prend plein de jambes, une vraie
5: c'est
4: fléchette.
5: C'est clair,
6: je t'ai sauvé la vie, Phil, là.
4: Une vraie fléchette, le truc.
5: Ah bah oui, tu m'étonnes.
6: Tu m'étonnes, il est en plomb.
3: Donc, Robert, pour.
7: Mais allô, Gérard, c'est Thierry. Thierry de la Sécu, tu te souviens? Le beau blanc qui est à l'accueil.
3: Comme ça.
7: Bah dis-moi, je te dis un truc.
3: Robert, conclusion du débat.
7: C'est super positif. Hein, moi, j'aime bien quand tu fais des débats sur la préhistoire. J'aime aussi quand tu parles des animaux, hein, des autres
3: pas des poules, tout ça.
5: Attends, il t'écoute pas,
3: Pour
7: que je me dégorge le poireau.
5: Robert.
3: Bon, Robert, conclusion. Robert, conclusion.
0: Ça y est, je suis revenu.
6: Il s'est bavé dessus.
3: Robert, conclusion du débat.
6: Dis un cochon.
0: Tu m'entends là?
3: Robert, conclusion du débat.
0: C'est bon.
3: Robert, conclusion du débat.
0: On va y arriver, t'inquiète. Donc je te disais, ouais, le festival
4: Bernard,
0: de Cannes.
4: Bernard, c'est vrai que t'es passé sur Skyrock hier.
0: Allez, c'est reparti. Vas-y, balance, fais la sauce, vas-y.
4: Bah vas-y Robert, merde. Attends.
0: Bon alors, je te disais le festival de Cannes bien. Les Cannes, t'as fait une fixation, mais il n'y a pas que les Cannes, il y a aussi les dindons. Moi, quand tu veux, je te bouffe ton dindon, hein, si tu vois ce que je veux dire.
3: Ouais, ben, Robert, au revoir pour ta
0: gueule. Allez, hop. Avec ta gueule de vilain petit canard, quand
3: hop.
0: Même.
3: Au revoir, ta conclusion, elle est con. Brigitte.
2: Bah moi, je trouvais que sa conclusion, elle était bien. Et sinon, je voulais revenir sur les questions de Childar, plutôt que de gueuler après, t'as qu'à aller faire toi-même, connard.
3: Alors, va te faire enculer, salope.
4: Arrête d'être vulgaire, mais Gérard.
5: Ouais. Oh, c'est déplaisant,
3: Yasmine.
5: Vraiment.
8: Alors, Yasmine Bitt. Je voulais dire un truc, c'est que t'as tellement de pellicules qu'on dirait le Festival de Cannes.
1: Ouais, c'est pas mal.
8: Je vais dire.
5: Wow, joli.
6: À ce temps-là, c'est
1: chouette. C'est quoi ton truc sur Internet?
3: Attends, Emilien. Attends. Vas-y, continue.
8: Ouais, t'as compris au moins?
3: Vas-y.
8: Non, mon gros connard. Sinon, c'était de la grosse merde et j'ai toujours pas compris c'était quoi le Festival de Cannes.
3: Alors, je vais te dire une chose, tu ferais mieux d'aller regarder Alerte à Malibu avec David Hasselhoff, espèce de
5: pièce. Avec qui?
3: Va rejoindre David Hasselhoff.
8: Ouais, c'est ça.
3: Hein, espèce de salope.
5: Putain, mais t'as pas besoin de l'insulter, de la traiter de salope.
6: C'est vrai, hein.
3: En plus, deux poufiasses à l'antenne, c'est bien. Allez, Emilien, pour terminer, conclusion.
1: Ouais. J'ai été un petit peu vulgaire là avec toi, je trouve.
3: Ouais, mais ça m'aurait étonné. Attends, Emilien. Ouais. Manière,
4: c'est de la faute de Fildar, oui, il a pu ça 205, il ferait mieux de retrouver sa bomba, ça
5: voilà.
4: Voilà, c'est dans le bras,
5: c'est des connards. Allez, on y va.
3: Et de toute manière, c'est aussi du boulot à Pauline, donc
4: ouais, la pute,
3: du travail de mer.
4: Qu'est-ce qu'elle fout dans l'émission? Elle devrait, alors, si Emilien, on était mieux avant à Neuilly.
3: Attends,
4: hein.
3: Toi, tu fermes ta gueule.
4: C'est bon, la connaît ta chanson.
1: Dommage que t'aies pas parlé des autres festivals, parce que, je sais pas, t'aurais pu nous parler du festival des alcooliques à Montigny-Bretonneux, par exemple.
4: Bah ouais.
1: Ça aurait été bien.
5: Mmh. S'il avait bossé un peu.
6: Fais pas comme si tu connaissais pas.
3: Je connais pas. Non, je connais pas ce coin-là.
4: Lorigo.
6: Quoi? Il en connaît d'autres, mais pas celui-là.
4: Tu commences à faire du boulot de merde, toi. Hein.
3: Non, mais toi, pour l'instant, tu m'éteins ton micro, ça fait la sixième fois que je te le dis. Alors,
4: c'est qui c'est, Arrigo? C'est trou de balle, en fait. C'est lui qui t'envoie des mots et tout, t'as même pas capté encore. C'est gueule d'amour et trou de balle, Arrigo.
3: Mais c'est ça, t'as raison.
5: C'est lui, fesse de babe.
3: Mais oui, c'est ça. C'est ça. T'as raison,
4: rien,
3: espèce de connard.
1: Toujours les mêmes.
3: Va chercher ta merde.
4: Ma 205. Oh putain, ouais.
3: Bon, alors, Emilien.
1: Ouais, bah ça y est, j'ai fini.
6: De toute façon, c'est de la faute d'après.
3: Alors donc, moi, qu'est-ce que j'avoue.
4: On était bien, nous.
5: Oh putain, qu'est-ce qu'on était bien.
6: J'ai pas de conclusion en plus, là.
3: Rigo, ouais.
4: T'en es combien sur Internet? On doit être 4.
6: Je sais pas, je peux plus avoir les chiffres.
5: Tellement naze.
4: Oh merde,
6: on
4: t'as tout pété de 200.
6: Donc alors, il y a Servomix qui me passe une conclusion de Fesse le Babouin qui dit qu'avec ce débat sur Cannes, Gérard, tu nous as fait un vrai festival. Ce soir, on a fêté ta connerie dans la bonne humeur. Les questions stupides ont défilé en guise de feu d'artifice. On a eu le droit à une explosion de bêtises. Le bouquet final, ce serait que tu fermes ta grande gueule. Je pense que c'est une bonne conclusion.
3: Ouais, bah, après mieux de fermer après mieux d'éteindre son internet.
6: Et sinon, conclusion de Rip qui dit à Père Fouras que normalement il a pas le droit de faire rentrer des gens au Festival de Cannes, mais si c'est Aurélie, c'est bon, y a pas de problème.

0: Ouais, mais ça,
1: les Destroy, vilains bad boys.
2: Et il y a Destroy qui te demande en fait combien il y a de marches à Cannes.
0: Aucune idée, parce que
1: t'as pas bossé.
0: Déjà, pour commencer, je vais répondre à sa question. Je n'ai pas pu y aller parce que les CRS nous ont interdit l'accès.
1: Ah, mais t'aurais pu. Tu prends un dito, un quid. Un documentaire de la ville de Cannes et tu regardes combien il y a de marches. Si t'avais bossé un peu chez toi.
0: Toi, va baisser ta. Va baisser ton bébézo.
1: Écoute, Rigo.
0: Ta gueule.
2: Écoute, Rigo, Gérard. Parce que si toi, on te disait va baiser qui tu sais, tu serais pas content.
0: Alors, moi, si vous me faites chier, moi, 2h30, je me casse et puis comme ça, vous verrez comment ça va faire.
2: Bon, il y a quand même cette chère conclusion de Turpentine.
0: Ouais, si c'est pour me dire que mon débat n'a ni queue ni tête, moi, je l'emmerde.
2: Ok.
0: Voilà, comme ça va plus vite. Alors, conclusion du débat, pour moi, personnellement, dommage que ça ait été de la... Il y a eu de la merde, comme d'habitude, ça m'étonne pas, avec les gens au standard. Donc, j'espère que le deuxième va mieux se passer que le premier, parce que si ça se passe mal, je vais pas faire les 10 questions, et j'en avais retiré le chef avant. Donc, j'espère que le deuxième va bien se passer. Donc, ça portera sur la chirurgie esthétique. Donc, j'espère qu'on va pas avoir des branleurs au standard. On va pas avoir des branleurs à l'antenne pour me dire des conneries, parce que sinon, ça va faire comme le premier débat, ça va zapper. Et donc, on va s'écouter les connards boiteux avec Venez sur la croisade. J'aurai une palme d'or dans le cul. Et on se retrouve tout de suite après pour la suite du débat.
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4: Alors, 36-15, celui-là, vous commencez à me casser les couilles.
0: Abruti, va te faire sauter, toi, connard.
4: Allez, au revoir. Bonne nuit.
5: Allez, hop, moi, j'arrête.
4: Oh, mais arrêtez de me prendre pour des cons, d'accord. Alors, 36-15, celui-là, vous commencez à me casser les couilles.
6: Avec un con comme moi, on s'amuse, avec un con comme toi, on se fait chier.
5: Non, mais c'est bien.
4: Au revoir.
7: Alors le deuxième débat, ça porte sur quoi, Gérard ?
0: Ça portera sur les collections. Alors la première question qu'on va poser, c'est que peut-on collectionner de valable ou autre ? Et on s'écoute les fonctionnaires de ce branle avec vient me raboter les parois anales. Et on se retrouve tout de suite après.
8: Les débats, pas de radio et
4: pas d'insultes
8: de Gérard.
4: Et voilà, vous venez d'écouter les fonctionnaires se branlent avec... Les fonctionnaires se branlent avec... viens me raboter la paroi anale. Et le premier, c'était... je l'ai pas. Ça, c'est le deuxième.
7: Non, c'était le remix. On a mis un remix. C'était le premier, là, que tu viens d'annoncer. Et là, on vient de remettre un remix.
9: Deux sur toi.
4: Ah, ok.
7: Deux sur toi-même.
4: Alors, God Ceinture de Poitiers, ta fréquence, s'il te plaît.
10: Oui, bonsoir GG.
4: Ta fréquence ?
10: 1.9.
4: Ouais. Chanel, c'est 1.9.
10: Bonsoir Gérard.
4: Bonsoir. Fila bêtise.
10: Philatéliste. Oui, philatéliste.
4: Ta fréquence, s'il te plaît.
10: 100.9.
11: Eh GG, c'est vrai que tu pètes au lit.
4: Et ta sœur, c'est vrai qu'elle Cassus ?
7: Ah, je sais pas.
4: Ah, alors, la fréquence de Blois ?
10: Ah, de Blois ? Attends, je sais plus.
4: Bon, t'en sais rien, alors c'est pas grave. Zizidane ?
12: Oui, bonsoir GG, bonsoir.
4: Ta fréquence de Royan ?
12: Alors, Royan, c'est 117.5.
4: Ouais, je vais contrôler, mais ça m'étonnerait.
12: Si.
4: Alors, vous êtes toujours sur Fun Radio, donc il y a Manu au...
7: Oh putain, tu m'as fait peur.
4: Il y a Manu au standard qui vous accueille.
7: Ouais.
12: Salut Manu.
4: Rigo qui est toujours sur l'IRC.fr.
10: Salut Rigo.
12: Salut
7: de monde.
4: Donc
7: je dis pas bonjour à Rigo, il me fait
12: chier. Salut à tous mes sauces.
4: Sans la... Oh,
7: ça sent pas la grosse.
4: Quoi, ça sent pas la grosse? Toi tu fermes ta gueule.
7: Putain, c'est pas ma voix, tu reconnais ma voix quoi. Ouais.
10: Oh là là, vous êtes méchant.
4: Moi, commence pas. Toi tu vas m'éteindre ton micro, d'accord?
13: D'accord.
12: Oh là.
10: Oh là là, sa gueule, hein. Il est pas content, hein.
12: Bon, l'équipe,
9: Bon, Gérard, tu,
10: bon,
9: tu
10: viens là.
0: Manu, si ça te plaît pas, tu sais ce que tu fais. Tu prends ton casque. Tu prends ton casque et tu te casses et on prend quelqu'un d'autre à ta place au standard. Ok.
13: D'accord.
0: D'accord. Alors, en demande entendeur, salut, tu me fais du bon boulot, pas comme ce premier débat. Ok. Si je peux voir le sondage du débat.
9: Oui, il est là, juste là. Mais t'as même pas fait les 35 heures, alors.
0: Mais je veux pas le savoir. Les 35 heures, on les reprend parce que vous m'avez foutu que de la merde.
2: Sur IRC, ils veulent pas que tu le refasses. Hein. Ils m'ont dit c'était tout pourri.
0: Non, mais on le refera. Ouais, bien sûr. Vous savez pas où sont placés les papiers. C'est pas mal. Alors les trucs quand ils sont sur les débats de Gérard, vous me les laissez.
13: Voilà.
0: Vous me faites une case et moi je m'en occupe.
14: Bon, Gérard, t'es toujours d'accord pour le rendez-vous demain?
0: Ta gueule à toi. Rigaud, avant qu'on attaque les collections, juste avant la pub, le disque.
9: Dans 7 minutes de pub.
0: On était 8428 et
14: Gérard, maintenant. Va te chercher
0: un café, mange-toi. Va te faire enculer, toi, connard.
9: Arrête d'être vulgaire, Gérard.
2: Ouais, c'est vrai, ouais.
0: Mais putain, vous arrêtez de me. Vous allez arrêter de me balancer des conneries.
12: C'est pas moi.
0: Hein? Parce que moi, tout ça, moi, je vais le faire sauter. Parce que pour l'instant, c'est toi qui fais que des conneries. Ok? Donc, avant le disque, les fonctionnaires, on était 8000 et maintenant on est.
2: Je sais pas.
0: Ah ben, celui qui pourra nous le dire me le dira. Et ça sera sympa de sa part. Alors, que peut-on collectionner de valable ou autre? On va demander ça à. Merde. J'ai fait quoi d'affiche des. Voilà. Gold ceinture.
10: Bah écoute, je pense que toutes les collections, tu peux faire toutes les collections. Tu peux collectionner les timbres aussi bien que les cartes téléphoniques. Et je pense aussi que les filles aussi peuvent aussi collectionner les garçons. Parce que tu vois beaucoup de filles qui peuvent collectionner, tu vois, ils ont plusieurs copains et tout, quoi.
12: Tout à fait.
10: Mm-hmm. Ah ouais, donc vois. Ça peut être considéré comme une collection.
15: Ouais, une collection de mecs, ouais, c'est vrai.
12: Mm-hmm. Y a plein
10: aussi
12: de
10: bien pour les filles que pour les garçons.
0: Attendez. Et moi, je vous préviens d'une chose. Vous laissez parler les gens. Quand je les interroge, ceux qui font j'en ai rien à foutre.
10: Non, mais t'inquiète pas, ils sont d'accord avec moi.
12: Bah oui, bien sûr.
0: Non, mais pour l'instant, c'est moi qui commande le jeudi, donc c'est moi qui pose mes questions. Je pose à chacun leur tour.
10: Mais alors maintenant, problème, Gégé.
0: Maintenant, ceux qui veulent répondre plus vite, qui donnent leur nom et passent ça en priorité.
10: Ouais,
0: et s'ils sont pas contents, ils dégagent.
10: Voilà.
12: Pas de problème, c'est Zizi Don.
0: Alors, vas-y.
12: Ouais, je voulais dire, je suis tout à fait d'accord avec la charmante demoiselle.
10: Merci.
12: Parce que moi aussi, j'ai un petit peu collectionné les conquêtes et les aventures amoureuses et sexuelles quand j'étais jeune. Donc effectivement, on peut collectionner les filles, quoi. Il y a pas de problème.
0: Mmh.
12: Et d'ailleurs, je suis bien content qu'il y ait plein de filles à l'antenne avec moi ce soir. Je pense que ça va collectionner grave.
0: Ah bah,
15: t'es content. Hein.
12: C'est clair.
15: Il est trop content.
12: Ça fait du bien.
0: Mmh. Ouais. Ouais.
10: C'est vrai que ça fait du bien.
12: Ouais.
10: Philatéliste.
0: Ouais.
15: Oui, moi je pense que la collection la plus connue, c'est la collection de pain, mais celle qui est pas mal non plus, c'est la collection de nains de jardin, parce qu'ils sont tous différents et c'est vachement sympa.
0: Ouais, non, mais là je te reprends tout de suite là, sur la collection des nains de jardin. C'est vrai que on en a parlé pendant X
9: ouais.
0: temps.
9: Ouais,
0: j'ai déjà fait un débat sur les nains de jardin.
9: Ah, c'était bien, vous souvenez les mecs?
12: Ouais,
15: c'était marré. Ouais,
0: non, mais attends, Fildar, s'il te plaît.
2: Non,
0: Fildar.
12: C'est le bon vieux temps.
0: Fildar, s'il te plaît.
10: Il y a pas longtemps.
0: Toc.
2: Non, mais les nains de jardin, ça avait ni queue ni tête, Gérard.
0: Ouais, l'internet, la nana, là, elle va se faire foutre pour sa conclusion parce que ça m'intéresse même pas.
9: Donc,
0: parce que je sais très bien que la fin du débat, elle va dire ton débat n'avait ni queue ni tête comme toi. Alors, qu'elle aille se faire foutre.
2: Elle le dira si c'est le cas.
0: Ouais, non, mais qu'elle aille se faire foutre, c'est pas la peine qu'elle insiste avec toi.
9: Vas-y, Gégé, accouche.
10: Eh, mais Gégé.
0: Oui.
10: C'est goût de ceinture.
0: Ouais.
10: Moi, je voulais dire, tu vois, que quand on fait une collection, c'est vrai que ça coûte quand même beaucoup d'argent. Hein.
0: Non, mais pour l'instant.
10: Si t'as pas d'argent, c'est pas utile de faire une collection.
12: Goût de ceinture.
0: Ah, c'est fini, celui qui rompe.
12: Pas cher, 50 francs de ceinture.
0: Putain!
10: Non, mais Gérard, calme-toi, je suis en train de parler avec toi.
12: Vas-y, on t'écoute.
0: Putain, il y en a un, je vais le tuer, là.
9: Mais lequel, Gérard? Parce que là.
10: T'as entendu?
0: Eh là, mais attends. Pour l'instant, j'en ai un, je vais le tuer. Là, ça commence à bien faire. Manu, s'il te plaît.
10: Attends, va saigner, hein.
0: Tu as essayé de me gerber
13: le mec.
16: Ah non, c'est pas moi, Gégé, arrête.
13: Tu as... Non, non, mais moi, je m'en fous. Tu as essayé, de me gerber. Le mec qui s'amuse à parler sur les gens.
16: Ah, c'est pas moi.
13: Parce que je commence à en avoir ras le bol.
17: Mais il réagit.
13: Et tu... Non, non.
17: Il réagit.
13: Et tu me vires pas, go de ceinture.
17: Bah, si, c'est
13: ok.
17: Elle, c'est elle qui fait.
16: C'est elle, le mec.
18: Arrête.
17: Il y a de la baston.
18: Pourquoi t'énerver des choses, t'énerves, t'en profites.
19: De la violence.
18: C'est elle, non? T'as envie de te marrer, allez, regarde-le.
13: Viens-la.
19: Allez,
13: viens-la, je te jure. Je te jure, ton bébé rose, elle va avoir des problèmes.
16: En menace.
19: Allô? Oui,
18: elle est là, regarde, il taquinait. T'es là, gars de ceinture?
19: Ouais, je suis là, mais je sais pas, j'entends très mal.
17: Bah, mais ça, c'est le standard, on n'y peut rien.
13: Non, c'est le standard, qui c'est qui renifle comme un cochon?
19: Ah non, c'est pas moi.
17: C'est pas moi,
19: Je suis propre, franchement. Il n'y a pas de problème.
20: Bien sûr, bien sûr.
17: Bah, écoute, ça.
13: Bon.
17: Good,
13: Sainte. Fila Telsi.
19: Oui, Fila Telsi.
17: Fila Telsi, dans la Telsi.
13: Non, mais.
19: Ouais, ben, je t'avais dit les nains de jardin, mais il y a aussi une collection. Mais je voulais te poser une question. Est-ce que quand on a plein de CD, on peut considérer ça comme une collection de chansons?
13: Oui.
19: Oui. Bon, bah alors une collection de chansons, et c'est. Bah, tout le monde en fait une, mais sans le savoir, alors apparemment. GG.
17: Je suis pas d'accord, moi j'aime pas les timbres.
19: De ceinture. Moi je voulais te dire, parce que je sais pas si tout à l'heure on a pu m'écouter, je sais pas si j'étais hors antenne ou pas.
16: Non.
13: Non, non, mais attends, pour l'instant. Attends, 5 minutes. Pour l'instant. Ah, c'est bizarre.
19: Non, tu vois, moi,
13: tu te poules la gueule, fil d'art.
16: Qu'est-ce qui se passe,
19: Gérard?
17: Mais je t'écoute, moi je dis que j'étais pas d'accord avec les timbres.
13: Ah ouais.
17: Je trouve pas que ce soit une belle collection.
13: Ouais.
19: Les timbres ou les chansons?
13: Alors.
19: Les timbres, je suis désolée.
21: Un peu ringard.
19: Ouais, c'est vrai.
16: C'est vrai, ça.
13: Bon, garde ceinture.
19: Oui, moi, je te disais que... Parce que, je sais pas, on a dû me couper, je sais pas. Non, je te disais que pour en faire une collection, faut d'abord avoir de l'argent. Si t'as pas d'argent, c'est pas la peine d'en faire une.
13: Non, mais je suis d'accord avec toi. On va demander à Chanel avant que je donne ma réponse.
17: Pas de marque.
13: Non, mais dans ces cas-là, faudrait peut-être pas...
19: Non, mais c'est mon vrai nom, Chanel.
13: Ouais, non, mais moi, j'aime pas trop prendre des noms de parfums. Alors, donc,
19: c'est comme Julia Chanel, quoi.
21: Tu connais pas Julia Chanel?
19: Voilà.
17: C'est une actrice qui fait du cul.
21: Bon, Chanel numéro 5, on peut aussi. Tout collectionner. Tout.
13: Alors, précise.
21: Tout, Gérard. On peut collectionner les tableaux, on peut collectionner les boîtes de cacahuètes, on peut tout collectionner. Tout ce qui s'achète se collectionne.
13: Non, mais moi, y a une question qui est bizarre. Merde, 5 minutes.
17: Larsen.
13: Non, mais c'est moi. Là, pour l'instant, c'est pas moi qui fais du Larsen. Hein.
21: Ouais, enfin, c'est pas très agréable. Hein.
16: Ouais.
13: Là, c'est pas moi qui fais du Larsen. Mais il y a une question que je voulais poser. Là, il y a combien de nanas là? Il y a que deux nanas.
19: Non, il y a goût de ceinture.
16: Il y en a trois,
17: Good.
13: Good
16: ceinture.
13: Good ceinture et.
17: Good.
13: Et puis là. Putain, le Larsen!
19: Non, c'est un portable.
21: Ouais, c'est un portable qui s'allume.
13: Ouais, c'est qui?
19: Je sais pas.
16: C'est quoi ce bordel?
19: C'est pas moi. C'est pas toi, Sarah?
13: Non, pour l'instant, je suis dans les studios, j'ai pas de portable. Hein.
19: Il y a
13: donc,
19: pas de dans les studios.
13: Donc, moi, je voulais vous demander, est-ce qu'il y en a parmi vous? Parmi les nanas ou parmi les mecs qu'on a sur l'antenne, est-ce qu'il y en a qui collectionnent des soutiens-gorge et des petites culottes?
19: Ouais, moi, je collectionne les strings.
16: Tout à fait.
13: Qui?
19: Moi, je suis philatéliste.
13: Oui, je t'écoute.
19: Bah, je collectionne les strings en dentelle.
13: Attends, 5 minutes. Répète ce que tu viens de dire, toi.
17: J'ai dit putain, je le savais.
19: Ouais, bien sûr.
13: Bah, putain,
17: ce sera ma dernière phrase.
13: De toute manière, on dit pas putain, on dit maman travaille.
16: Parle pour toi, parle pour toi.
17: Qui collectionne? Qui collectionne?
19: Parle pas de ta mère.
13: Alors, qui collectionne?
16: Allô, Gérard?
19: Bah oui, non, philatéliste, moi. C'est moi.
13: Ouais, je t'écoute.
19: Bah, je te disais, je collectionne les strings en dentelle, blanche, noire. Enfin, j'aime beaucoup les couleurs aussi. Puis les soutiens-gorge aussi. J'aime beaucoup.
21: Avec goût de ceinture, c'est pareil aussi. Hein.
13: On va toi.
21: Je collectionne les soutiens-gorge, culottes, tout, fonds de jartelle.
19: Ouais,
21: je vais pas énumérer tout ce que je peux avoir.
17: Mais je la connais, c'est quoi cette voix?
16: Est-ce que t'as des guépières, goût de ceinture?
13: Chanel. Oui.
16: T'as des guépières?
13: Oh.
21: Ah oui, moi j'ai tout. Hein.
16: T'as des guépières aussi?
21: Ouais, j'ai tout. Hein. Et tu toute une collection,
16: pour faire
21: c'est incroyable.
16: Plaisir à ton homme. Hein?
17: Gérard.
18: De me baisser un peu.
17: Gérard.
18: Ouais.
17: Ok.
13: Oui, Rigo. Oh là.
18: C'est rien.
17: Quoi?
20: Il y a plein de gens qui te demandent ce que tu collectionnes ou ce que tu collectionnerais. Gérard.
13: Alors moi, ce que.
20: Il y a Yankee qui est sûr que tu collectionnes le même caleçon depuis 3 ans quand même.
13: Non. Alors moi, mes collections préférées, C'est de toute manière, tout le monde le sait parmi vous. Moi, c'est les camions.
16: C'est plutôt un élevage qu'une collection, c'est ça?
13: Ta gueule à toi. Parce que toi, Zizidane,
16: oui,
13: tu vas
16: fait,
13: retourner
16: oui.
13: au standard et je te dis au revoir. C'est terminé. C'est terminé. Au revoir.
16: Bah pourquoi
21: Zidane, si tu pouvais me laisser ton numéro, parce que ça m'intéresse.
13: Ouais, ben, toi, fais gaffe, parce que tu risques de le retrouver.
21: Bah, elle a rien dit, c'est bon.
13: Alors, moi, je peux, que je collectionne...
21: Ah, il y a quelqu'un qui jouit, ouais.
13: Ouais,
1: peut-être goût de ceinture.
13: Non.
1: Justement, il y a sur le Minitel, il y a Bocal qui demande si goût de ceinture, tu voudrais pas collectionner les Zizi.
21: Non, je crois pas, non.
13: Non, mais
21: j'en
13: moi...
21: ai qu'un, ça me suffit. Hein.
13: De quoi ?
1: T'as une belle bête.
21: J'en ai qu'un, ça me suffit, mais pas moi. Hein.
1: Ah, okay. C'est un transsexuel.
13: Non, mais moi, pour finir, pour savoir ce que je collectionne le plus, ouais. Moi, c'est les camions.
1: Ah, on le sait, on
21: s'en fout. Ça prend de la place, ça, Gégé.
13: Ouais, ben.
1: Non, on s'en branle, vas-y, fais le débat.
13: Quoi, on s'en branle ? Attends, je peux répondre aux questions ?
21: Non, mais c'est
13: pas
21: grave.
13: Toi, tu collectionnes quoi ? Qu'est-ce que tu collectionnes ?
1: Tes photos.
13: Les PV !
1: Non, tes photos à poil.
13: Non, les PV !
1: Moi, j'ai une batterie de
13: photos de ton cul. Ouais, ouais. Alors, attends, moi, je vais dire une chose. Maintenant, les gens sur Internet, vous allez arrêter de balancer des saloperies sur moi. Parce que je commence à en avoir ras-le-bol. Et toi ? Toi, c'est pareil,
21: ouais,
13: ok? Tu vas arrêter de dire des conneries la semaine. Parce que j'entends, je sais pas ce que je tapais, mais tu m'en veux pour dans la semaine. Hein.
20: Bah, c'est normal, tu l'as frappé.
13: Ouais, non, mais même. Bah, moi, si, je veux pas le savoir. Je veux pas le savoir. Alors, les collectionneurs. Oui.
20: Merci bien. On va accueillir Benjamin à la place de Zizidane.
13: Alors Benjamin, bonsoir.
3: Oui, bonsoir Gérard, bonsoir tout le monde.
21: Salut.
3: Bonsoir. Je te kiffe, Hilda, je te kiffe.
13: Ouais, tu commences par te la fermer, d'accord. T'es pas dans une libre antenne, t'es dans les débats.
20: C'est un pote.
21: Okay. Oh, mais c'est pas méchant.
3: Ouais.
13: Alors, les collectionneurs mettent-ils le prix fort pour un objet? On va demander ça, bah tiens, à Benjamin.
3: Bah moi, disons que je suis collectionneur d'images Panini. Je fais la collection de tout ce qui est, je sais pas si tu connais, tu sais les dessins animés, c'était Cobra, les Schtroumpfs.
13: Ouais, ben précise bien les noms comme ça, on aura des problèmes. Alors
3: Tu veux pas avoir
13: non,
3: des
13: non,
3: problèmes.
13: Non, mais tu t'écrases pour l'instant, t'es dans mes débats, d'accord.
3: Ok, pas de problème.
13: Alors tu précises pas de marque.
3: Ok.
13: Alors, okay.
3: Disons que je fais la collection d'albums de Petit Nain Bleu avec des bonnets blancs.
13: Ouais, ben c'est bon. Alors,
3: c'est bon,
13: on a compris, t'arrêtes pas de citer des marques. Alors Manu, tu me le prends en antenne, tu lui dis que je veux pas. Tu retournes au standard.
21: Mais je comprends pas, il a rien dit, franchement.
13: Phila.
21: Delphia.
22: Philatéliste.
13: Ouais, alors oui. Pour toi.
22: Bah, à mon avis, ouais, ils sont capables de vachement dépenser. Par exemple, moi, je fais une collection de pistolets, entre autres, hein, et puis je suis capable d'acheter des trucs vachement chers, quoi. Donc, à mon avis, les vrais collectionneurs, ils peuvent dépenser mais n'importe quoi pour même des petites boîtes en sucre, des trucs comme ça, quoi.
13: Non, mais faut se dire une chose, quoi. Merci Phil Dard, parce que toi, pour l'instant, ce soir, t'es en train de me faire que de la merde.
1: Il y a quoi?
13: Attends, je te dis, pour l'instant, j'ai un son qui est trop fort.
1: Bah, tu baisses le volume de ton casque.
13: Ah ouais, et quand je le baisse, j'entends pas ce que les auditeurs me disent.
1: Bah, si.
13: Hein? Alors, toi, tu ferais mieux de t'occuper mieux de ta réa.
1: Et là, c'est mieux?
13: Donc, moi, je peux vous dire. Maintenant, comme ça.
21: J'entends
20: pas.
1: Moi,
20: Gérard.
21: Oui.
1: T'es vraiment
20: chiant. Gérard, sur IRC, il y a Isidore qui te demande si tu collectionnes les rasoirs neufs.
13: Non.
20: Parce que comme t'es jamais rasé, il se demande c'est parce que tu t'en sers pas.
13: Ah bon, non, rasé, je suis pas rasé.
1: Non,
13: presque pas.
20: Ouais, disons que c'est
1: rasé,
20: pas,
1: mais
20: c'est pas
1: là où
20: barbe.
1: Pour
13: non,
1: être
13: non, si. Non, non, bah, je me suis quand même rasé dans la semaine.
21: C'est beau comme un camion.
13: Voilà. Les collectionneurs mettent-ils le prix fort? Donc c'était pour un objet. Donc c'était avec qui j'étais?
22: T'étais avec Philatéliste, avec moi.
13: Oui.
22: Oui, je disais que oui, ils peuvent dépenser des fortunes. D'ailleurs, ils peuvent se ruiner et tout parce que c'est ouais. Bah oui, l'amour d'un objet, pour l'amour d'une collection, ils peuvent. Ouais, comme par exemple, je suis sûre que l'autre avec ses images Panini, il a dépensé des fortunes, quoi, alors que c'est n'importe quoi.
13: Non, mais de toute manière, dans les images, de toute manière, tu dépenses pas cher, tu dépenses 5 balles.
21: Ouais, non, album, ça compte environ 8 francs.
13: Non, mais attends, pour l'instant.
1: Ça a changé avec l'euro.
22: Ouais, avec l'euro, ça fait, je sais pas, 8 euros à peu près.
13: Chanel.
22: Ou plus.
13: Chanel.
22: Oui. Chanel. Bah moi j'ai une famille qui est pétée de thunes. Donc bah quand j'ai envie d'un truc, je me l'achète. Donc j'ai plein de collections et... Mais Gérard, je voulais savoir à partir de combien d'objets tu considères qu'on a une collection?
13: Alors là, je vais te dire une chose que... Bon, tu sais qu'il renupe comme un bouc là.
5: C'est pas moi.
20: Gérard, je crois que c'est le bruit de quelqu'un qui jouit, quoi. Donc, toi, quand tu jouis, tu renifles comme un bouc.
13: Non, en principe, non. Donc, qui c'est qui me demandait, Chanel, tu m'as posé.
22: Je t'ai demandé, à partir de combien d'objets tu considérais qu'on
13: avait... Ta gueule, toi, derrière!
20: Ça y est, Gérard, je te remercie de gueuler dans mes oreilles.
22: C'est pas grave, il prend son plaisir, c'est tout.
6: Il prend son plaisir.
13: Alors,
22: la
13: Chanel.
22: Raison, c'est la jeunesse, hein.
13: Ouais. Chanel.
20: Gérard, sinon sur IRC, il y a Turpentine qui dit qu'elle elle collectionne ses conclusions.
13: Bon oh bah,
6: là, elle, c'est pas mal.
13: Turpentine, pas mal. Elle va se faire foutre.
8: Ta gueule.
22: Ah, il y a un deuxième GG apparemment.
13: Alors, Fildar.
6: Ouais.
13: Dernière fois, t'arrêtes tes conneries avec ta merde.
20: C'est pas lui qui
13: est sinon, je te balance les deux cartons dans ta gueule.
6: Mais attends, c'est pas les cartons qu'on voit des sons, hein.
13: Non, bah parce que pas.
6: Bah comment je fais? J'ai une antenne, j'ai une petite antenne là.
13: Ah ouais.
6: Et j'appuie sur des boutons dans le carton.
13: Alors Chanel.
22: Oui Gérard.
13: Chanel pour toi.
22: Je t'ai dit, moi j'ai plein de fric, donc j'achèterai n'importe quoi. Je voulais savoir à partir de combien d'objets tu considérais qu'on avait une collection.
23: C'est une question intéressante.
13: Moi je peux te dire une chose que là à l'heure actuelle j'ai pas encore calculé combien que j'avais de camions ni de voitures. Je crois que je dois arriver à plus de 200 en tout.
22: Donc pour toi une collection c'est 230.
13: Moi je sais que je mettrai pas par contre il y a un camion qui m'intéresse, mais c'est vrai que je vais avoir du mal à le trouver parce qu'il vaut quand même assez cher.
22: Bah dis-moi, c'est quoi?
13: C'est le dernier Magnum. Le Magnum sur coussin d'air qu'on voit
6: avec
13: maintenant.
6: Avec les moustaches.
22: Mais je te l'offrirai, GG, c'est pas grave.
8: Il volait des collections dans mon porte-monnaie.
13: Bon, alors là, c'est terminé.
22: Ah,
13: donc,
22: c'est fort.
13: Alors, God ceinture.
6: Good.
22: Ouais, tu peux me répéter la question?
6: Oh non,
13: non.
22: Non, mais là, j'étais ailleurs. Hein,
6: bah,
22: pas...
13: Ouais, j'étais ailleurs.
6: Bah, t'as qu'à revenir hein, plus tôt, hein, c'est tout.
13: Alors, les collectionneurs mettent-ils le prix fort pour acheter un objet?
22: Ouais, je pense que oui, ils peuvent mettre le prix cher, parce que quand tu vas, je sais pas si t'as déjà été aux enchères. Quand tu vas aux enchères, bon, ils mettent le prix fort.
23: C'est où ça?
22: Les enchères, c'est quand tu vois, il y a des objets de collection qui vendent, ouais, ils veulent vendre pour plusieurs personnes.
20: Je sais pas, il est en train de faire des signes comme s'il voulait si c'est fil d'art, je comprends.
13: Ouais, mais, ok.
22: Et là, ils mettent le prix.
13: Non, 5 minutes.
6: J'aimerais bien que tu lui répondes à God Ceinture, là, ce qu'elle vient de dire.
13: C'était non, mais attends, pour l'instant.
6: Parce qu'il paraît qu'il y a de la sodomie dans l'air.
13: Ouais, il y a de la sodomie dans l'air.
6: Avec du gravier.
13: Toi, tu fermes ta gueule, d'accord? Tu fais ton boulot et t'éteins ton micro et tu fermes ta gueule et c'est tout, je veux plus t'entendre.
22: Ça fait du bien.
13: Oh, vos gueules derrière, d'accord? Toi, fil d'art. Ouais. Fildar, t'évites de t'amuser.
6: C'est quand même la nana qui dit que ça fait du bien à ce demi quand même.
13: Ouais, mais ça. Comment?
6: Non, elle mange des escalopes.
22: C'est pas que je suis salope, mais j'adore ça.
6: Elle a dit, elle mange des
13: escalopes. Va gueule!
8: Non, gueule pas.
22: Ah, mais Gigi, t'énerve pas. Hein.
20: J'ai pas tardé à me casser là parce que t'as trop gueulé dans ma tête. Hein.
13: Moi, je veux savoir le nombre d'auditeurs maintenant.
6: De sodomie?
20: Je sais pas. Arnette. Qu'est-ce que je dis? Manu, il faut que tu rappelles
13: mon pote Ringo voilà. De fun.
20: Voilà, faut que tu rappelles mon pote. Et je sais pas du tout combien on est. Apparemment, on a perdu 500 personnes quand t'as gueulé ta gueule. Et je sais pas combien on est. En plus, il m'écoute pas de toute façon.
13: Non, mais moi, je voudrais
6: une question. Il écoute même pas.
20: Ah, non, mais il écoute plus.
13: Non, mais je voudrais.
20: Ah,
13: je voudrais...
20: est à 7945. On a baissé depuis que t'as gueulé.
13: Hein, 7945.
22: Mais ça va remonter, GG, t'inquiète.
24: Gérard, va me chercher un café, mange-toi.
13: Alors, troisième
6: et
13: question.
6: On accueille Pétoman.
13: Bonsoir, Pétoman.
24: Bonsoir,
22: Pétoman.
24: Bonsoir, tout le monde. Bonsoir, Sandy. Bonsoir, mes potes de fun. Voilà, bonsoir.
22: Bonsoir.
24: Gérard, j'ai entendu tout à l'heure parler des collections où qu'il fallait avoir beaucoup d'argent. C'est faux. Moi, j'ai trouvé le moyen de remédier à ça. Je peux te dire la collection que je fais?
25: C'est faux ce que tu dis.
13: Bon, alors maintenant, je commence à en avoir ras-le-bol.
24: C'est pas possible.
13: Vous allez arrêter de dire des conneries, parce que les habituels que j'ai, je commence à en avoir ras-le-bol. Maintenant, vous allez fermer vos gueules, vous allez m'écouter, c'est moi qui commande le jeudi.
22: D'accord.
13: Et maintenant, Fildar et Manu, vous allez faire votre boulot.
24: Exactement.
13: Parce que sinon, le jeudi, c'est moi qui vais sélectionner.
21: Mais
13: laisse commencer à en avoir ras-le-bol. Qui c'est qui gueule comme ça derrière?
24: Ça, je sais pas.
17: On va savoir. Il est en
13: laisse commencer à en avoir ras-le-bol.
17: Il est en fou.
24: On, hein,
13: on est qu'à la deuxième. Il est, 3 heures. Il est à peine 3h moins 20.
24: À peine.
13: On finit à 3h.
24: À peine.
13: Déjà le premier.
21: Ah, et moi, ça passe vite.
24: Hein, c'est vrai.
17: On voit pas le temps passer le soir.
20: Non, sur l'IRC, on me dit Gérard, t'avances pas.
24: C'est clair.
13: Alors, toi, Pétoman, tu t'écrases.
24: Oui, Gérard, pas de problème.
21: Gérard, tu peux parler un peu plus fort parce qu'on t'entend très mal. Hein.
20: Ah non, non, lui demande pas de gueuler, s'il te plaît.
17: Non, mais d'articuler, c'est mieux.
13: Oh là là là là, je commence à en avoir ras-le-bol des habituels.
21: Moi, je suis pas inhabituel. Hein.
24: C'est faux.
13: Alors, toi.
21: Ouais, c'est faux.
24: Non, toi, Gérard, bah, c'est Pétoman, je peux répondre à la question?
13: Alors, mène-toi, parce que je vais pas m'éterniser là-dessus.
24: Alors, donc, moi, je suis collectionneur, je collectionne des proutes. Donc, en fait, je t'explique le principe. Je pète dans un bocal, je l'étiquette, et puis ensuite, je me fais une petite bouffée été 85-86.
13: Ouais.
21: Ah, c'est dégueulasse.
13: Alors, Pétoman, tu vois, tu as collectionné tes proutes dans ton lit. Au revoir.
24: Mais non, c'est dans un bocal.
13: Au revoir.
24: C'est dans un bocal.
13: Au revoir. Au revoir. Tony, tu fermes ta gueule.
17: Il n'y a pas de Tony, GG.
21: Alors, Gérard. Il n'y a pas de pommade.
20: Gérard. Il y a des. Gérard.
13: Attends, Rigaud. Fildar, t'arrêtes avec cette histoire de Christine parce
17: mais
13: que
17: c'est
13: que
17: pas
13: que...
17: moi.
13: Je commence à en avoir Albert, c'est toi.
17: Mais non, c'est une auditrice. Gueulée,
13: c'est putain. Toi.
17: C'est une auditrice.
13: C'est toi, espèce mais de non. Connard.
20: Oh là là.
17: Je te jure que non.
13: Si, c'est toi.
21: Non, Gérard, c'est moi.
17: Ben voilà.
20: Voilà.
13: Sans question. Ta gueule, toi.
20: Non, c'est juste sur IRC, Davy One, il aimerait bien récupérer God Ceinture pour sa collection de champignons et de mycoses.
13: Non, bah lui, c'est qui?
20: C'est Davy One.
13: Ouais, bah Davy One, il va se faire foutre. En de bon entendeur. Putain.
21: Ah, c'est pas gentil, hein.
20: En fait, c'est à Isti, désolé.
24: Allô.
21: Vous allez me mettre à pleurer, franchement. Hein.
24: Allô.
21: Allô.
17: Réponds, Gérard, il arrête pas de dire allô.
13: Non, bah lui, il va se faire enculer avec ses halos.
21: Oh là là.
13: Devrait-on vendre sa collection pour de l'argent ou autre? On va demander ça à Philatéliste.
22: Bah non, bah non, si on a une collection, on la vend pas, c'est dégueulasse. Je veux dire, on a mis des années pour la prendre, cette collection, alors on va pas vendre des gaines.
13: Ouais, non, mais. Non mais regarde, je te coupe 5 minutes.
22: Ouais.
13: Est-ce que par exemple c'est une collection de cartes postes de cartes téléphoniques
22: ouais.
13: ou
22: ouais.
13: autre. Est-ce que tu la vendrais pour de l'argent ou pas?
22: Bah si je suis en manque de thunes, OK, ouais, mais franchement ouais,
13: mais, non mais est-ce que tu crois que les cartes téléphoniques tu pourras toutes les vendre pour faire de l'argent?
22: Ah non, c'est sûr que non, hein. Les cartes téléphoniques c'est pourri, mais si on a des collections un peu plus intéressantes, oui.
13: Non mais parce que moi je peux te dire une chose, que des cartes téléphoniques j'ai une boîte à sucre qui est archi pleine.
22: Ouais.
13: J'en ai en double. Bon, s'il y en a qui veulent en échanger, donc qu'ils écrivent au 22 rue Barrière, Paris 8e.
22: Mm-hmm.
13: Hein, donc
21: c'est 20 rue Barrière.
13: Non, c'est 22 rue Bayard.
21: Ah non, c'est 20 rue Bayard.
20: 20 rue Bayard.
13: Ouais, 20 rue Bayard, c'est pas grave.
17: Et qu'est-ce que je veux dire? Mais ils les échangent contre quoi, les cartes téléphoniques des
22: Pins?
17: Bah
22: ouais, parce que je vois pas. Hein.
13: Non, mais qu'ils m'envoient soit
17: des clubs, des Pins, des...
13: Non, des Pins ou autre.
20: Des capotes?
13: Non, des capotes, non.
20: La vaseline pour la sodomie, non?
13: Non.
21: La pommade?
13: Non, non, parce que je m'appelle pas Tony comme hier.
21: Mais attends, j'ai ça entendu. Peut toujours servir, hein.
17: Ah oui, bah oui, prends de la vaseline quand même.
13: God ceinture, tais-toi.
17: Good.
13: S'il te plaît, merci.
21: Ah bah merci, c'est sympa, hein.
13: Tais-toi, toi.
17: Ah, merci. On va accueillir.
20: Va te boucher les fesses. Hein.
17: On va accueillir Bertrand Spiration.
4: Mais bonsoir.
21: Bonsoir.
13: Bertrand.
4: Bonsoir à toutes, bonsoir à tous.
13: Alors donc, t'as entendu la question, non?
4: Ouais, ben bah écoute, moi, à la limite, j'ai été intéressé par ta petite annonce pour faire des échanges avec les cartes téléphoniques. Tu disais que t'en avais une boîte à sucre pleine, quoi.
13: Mmh.
4: Alors moi, j'ai deux collections. Je collectionne le parasite pubien, si ça t'intéresse.
13: Non, ça m'intéresse pas.
4: Les maladies vénériennes aussi, non plus.
13: Non plus.
4: Bon, bah voilà. Bon, bah écoute, on n'a pas réussi à trouver un terme d'arrangement, alors.
13: Non, ben donc, alors êtes-vous pour ou contre les collectionneurs? Donc, un petit sondage, 45% des gens sont pour les collectionneurs. Pour 45% des gens sont pour et collectionnent
0: les poils de testicules. Alors ça, qui c'est qui a été me chercher ça?
17: C'est sur internet.
0: Non.
17: Non, putain.
0: Non.
17: Rigo, dis-lui.
0: Non. Rigo, il était pas là hier, il était malade. Mettez pas ça sur le dos de Rigo, parce que j'avais que vous deux hier soir. Alors, tu vois, les réponses là-dessus, je ne les ferai pas.
20: Bon, ben, t'auras plus de sondage.
0: Bah, si. Voilà. Parce que, non, mais hier.
20: Non, mais t'auras plus de sondage. On t'amène des sondages.
0: Non, Rigo, hier, t'étais malade.
17: Ben oui, d'accord. Je les ai fait aujourd'hui.
0: Ouais, mais non, mais t'étais pas là.
17: Mais aujourd'hui, t'entends ce qu'il dit, Gérard.
20: Tomber, il comprend
17: t'entends
20: rien.
17: Ce qu'il dit, il est...
20: Je comprends rien, Gérard.
0: Non, non, mais moi, des trucs comme ça.
17: Mais on a le droit de collectionner les poils de testicules.
20: Ah ouais, de toute façon.
0: Non, mais là, faut quand même pas se foutre de ma gueule hein, quand je demande des trucs.
20: Sur IRC, il y a des V1, il me dit que tu collectionnes bien les porte-monnaies de tes ex.
0: Alors lui, il va se faire enculer des V1.
22: Oh là là, c'est pas vrai.
17: Des V1, hein? Fichier des V1.
0: Alors, 31% des gens sont contre.
17: Des V1.
0: Des gens sont contre et collectionnent les vents et les courants d'air. Alors ça,
17: et c'est vachement intéressant.
0: 21% des gens collectionnent les pour et 16% collectionnent des contre. Or, des trucs comme ça, moi, c'est même plus la peine de me faire de
20: Gérard,
0: sondage.
20: Gérard, sur IRC, il y a Alan Clark qui te demande si tu es pour la bicollectionnalité.
0: Non. Pour l'instant, on n'en est pas là, on en est toujours à la troisième et je voudrais qu'on inclue parce que...
22: Non, mais c'est trop compliqué. Hein.
2: Ouais, Gérard, tu peux répéter la question.
0: Alors, devrait-on vendre sa collection pour de l'argent ou autre? Il est 3h moins le quart et je voudrais qu'on accélère, s'il vous plaît,
2: Gérard,
0: merci.
2: Tu peux répéter la question?
0: Non, je ne répète plus, alors tu vas te faire foutre. Alors, on y va.
17: Bon, demain, ciao.
0: Chanel.
22: Oui. Ah non, pour rien au monde, je ne vendrai mes collections.
17: Elle collectionne quoi, Chanel?
0: Tes collections préférées, c'est quoi?
22: J'ai beaucoup de bouteilles de parfum.
0: Ouais.
22: Des bouteilles d'un litre, pleines.
17: De quel parfum?
22: Pas de marque, mais des bouteilles chères.
17: Mmh. Ouais. Chanel, tout ça?
22: Par exemple. Sinon, je collectionne les poils pubiens de mes différents amants.
17: Ouais.
24: Ah, là, je suis d'honneur.
22: Pas de problème. Bon,
0: God ceinture.
22: Oui, preneuse-en. Non, mais j'entends plus, là.
0: Oh, putain, Pildar.
22: Non, mais vas-y, je t'entends, là.
0: Putain, Pildar, je vais t'étriper, toi.
22: Devrait-on vendre sa collection pour de l'argent, c'est ça?
0: Ouais.
17: Oui,
22: bah écoute, c'est vrai, comme disait Philatéliste, si t'as besoin d'argent, t'es obligé de vendre ta collection. Mais si t'as fait une collection et que t'as commencé à en faire une, c'est pas la peine de la vendre si t'as de l'argent. Ça dépend si t'es riche ou si t'es pauvre.
23: Exactement.
0: Okay.
22: Tu collectionnes quelque chose?
23: Moi, je collectionne les Casimir.
22: Les gros Casimir.
23: T'as un gros Casimir
22: chez toi? Ouais, j'ai un gros Casimir chez moi et j'en ai un deuxième qui est un peu plus gros.
17: Il vient de se raser, ton Casimir?
22: Non, il se rase jamais.
23: Il met du parfum?
22: Du parfum, ouais, de temps en temps, ouais. Mm-hmm. Je citerai pas de marque.
23: Ah non, pas de marque.
22: Non. Vaut mieux pas. Voilà, je t'ai répondu, Gérard.
17: Gérard, okay. Sur le Minitel, il y a Tony qui demande, enfin pas le Tony des débats, Tony Truand, qui a 28 ans, il te demande si toi, ta collection préférée, c'est pas les débats pourris.
0: Ces débats, lui, je l'emmerde.
17: Il t'emmerde, ok?
0: Ok. Alors, de bon entendeur, Sally. On se met un disque et puis on va se retrouver pour, pour la fin.
17: J'aurais préféré profond, un petit bite dans les fesses, mais
0: on va se retrouver pour la fin. C'est quoi là? On est combien là, Rigo, s'il te plaît?
17: On est 4 dans le studio, c'est bon.
0: Non. Putain, mais arrête Pildar avec ça,
17: mais
0: j'en ai marre.
17: Mais c'est pas moi.
20: C'est pas lui. Tu vois pas que c'est pas lui?
0: Putain, j'en ai ras le bol. On est combien sur l'internet avant que je balance le disque?
20: Oh là, je crois.
17: On a baissé, je crois.
20: Non, on est à 9102.
17: Oh putain.
0: 9102.
17: Oh merde.
20: Oh la vache.
17: Ah non, on va pas battre. Oh, il va nous faire chier.
0: Ah, mais moi, j'ai dit, je veux 1000 connectés avant 3h.
17: Ok,
0: on va. Et alors, donc, on s'écoute les Philatélistes qui puent avec colle-moi le timbre avec ta langue, mon gros cochon, et on se retrouve tout de suite après pour la fin des débats des collectionneurs sur Fun Radio. Et voilà, c'était les Philatel 6 qui puent avec colle-moi le timbre avec la langue dans mon gros cochon. Et on récupère pour la suite et fin du débat parce que comme on était un peu en retard, donc on va accélérer, donc c'est pas de ma faute. On récupère God Ceinture, bonsoir.
22: Bonsoir.
0: Rebonsoir toi, Chanel.
22: Rebonsoir Gérard.
0: Philatel 6.
22: Bonsoir Gérard.
0: Bertrand.
7: Oui, bonsoir à tous, bonsoir à toutes.
0: Et voilà, et donc pour finir, parce que on va faire donc comment est voilà, la question c'était comment est organisée une journée chez un collectionneur.
17: Bah t'arrives le matin vers 9h.
0: Non, pour l'instant c'est pas toi que je m'adresse, toi quand je t'appellerai pour que tu sortiras sous les consoles.
17: D'accord.
0: OK. Et sinon c'est on verra après. On va demander ça à Bertrand.
7: Ouais, bah écoute, moi je dirais collectionneur ou pas collectionneur, le premier geste important de la journée que beaucoup de gens semblent négliger, c'est quand même le petit passage par la douche.
22: Mm-hmm.
7: Je pense que c'est indispensable d'avoir ne serait-ce que les mains propres pour manipuler sa collection. Je sais pas ce que t'en penses, GG.
0: Non, mais je t'écoute, vas-y.
7: Donc je dirais matinée, petite douche, l'après-midi, petit classage de collection, quoi, quand même, pour rester dans l'esprit. Et puis, de temps en temps, je sais pas, une petite foire, histoire d'aller échanger. Je sais pas, toi, c'est quoi, c'est les camions, c'est ça?
0: Ah ben moi j'échange tu vois j'échange, je vais pas échanger. Non mais c'est comment est organisé une journée chez un collectionneur, tu vois.
7: Moi par contre
0: tu vois ce que je ferais, j'irais bien voir pour essayer de trouver le fameux camion que je recherche.
7: Le Magnum là, c'est ça?
0: Ouais, le dernier Renault là qui est
17: sorti. On peut y aller demain si tu veux.
0: Pas avec toi hein.
22: Même ce soir si tu veux hein.
7: C'est un camion frigorifique.
22: Même
7: ça,
22: ce soir, enfin cette nuit, on peut y aller aussi. Hein.
0: Comment
22: tu dis qu'il s'appelle, Gérard?
0: Oui.
22: Comment tu dis qu'il s'appelle?
0: Le Magnum.
22: Magnum comment?
0: Non mais c'est
17: pas sur ces réclames en ce moment.
0: Non mais Magnum, tu vois la glace.
22: Mais c'est la série télé, ça.
7: Ouais.
0: Bon tiens, même la série télé.
22: Parce que moi je connais bien Monsieur Magnum et si tu veux je peux t'en faire avoir un. Hein.
0: Non mais moi je veux le Magnum sur coussin d'air parce que moi je suis un
22: collectionneur.
0: Moi j'adore les camions et donc dès que je vois un camion je peux pas m'empêcher de le regarder.
22: Non, mais t'as raison, il est très très beau en plus.
17: Non hein. Il est comme les chiens, il fait pipi dessus.
0: Attends, Rigo.
20: Non sur IRC on me demande si quand tu vois un camion t'as la gaule.
0: Non parce que j'étais routier donc j'adore ce camion là. C'est un nouveau camion, c'est vrai que pour monter dedans, c'est pas évident.
22: T'as soif de camion quand même.
0: Hmm?
22: T'as soif de camion.
0: Ah ouais, mais moi je suis accro.
22: Ah ouais, t'as les crocs quoi.
0: Ah, moi,
17: t'aimes les crocs, nuance.
0: Non, mais moi je suis accro de camion, donc c'est pour ça que.
22: Ah, c'est clair, hein.
7: Ça serait pas.
0: Rigo, attendez 5 minutes s'il vous plaît.
20: Bon allez, je vais le dire quand même. Davy One, encore lui, et ça va pas te faire plaisir. Il te demande si c'est parce que t'aimes les poids lourds que t'es avec Sandy.
17: Oh non, putain.
0: Alors lui, il va se faire foutre. Au revoir.
17: Là, tu fais de la merde, Rigo. Tu fais de la merde.
0: Chanel.
17: Davy One.
22: C'est
17: oui,
22: Chanel. T'as répondu, Gérard.
0: T'as répondu. God Ceinture.
22: Ouais, répète la question.
0: Non, je répète pas.
22: Si, je m'en rappelle, ça y est. Bah écoute, je pense que le matin, il se lève à 7h30, il prend un bol de collection de, par exemple, de cassettes vidéo.
7: Ok.
22: Et le midi, il déjeune, tu vois, il prend aussi encore un bol de, je sais pas, de n'importe quoi. Hein.
11: Non,
22: ouais. Et le soir, il peut faire pareil, il prend un bol de, mettons, de carnet.
7: Je sais pas si vous remarquez quand même, elle a pas parlé de douche, hein.
22: Non, elle se lave pas.
7: Dans la journée, elle a pas parlé de douche.
0: Philatel 6.
22: Mais ça dépend des collectionneurs.
11: Alors, moi, écoute, pour les collectionneurs, à mon avis, ils se lèvent tôt le matin, donc ils prennent une douche, hein, forcément.
7: Voilà. Mmh.
11: Ensuite, pour les filles ou les mecs, évidemment, qui font des collections de conquêtes, à mon avis, ils se préparent toute la journée et le soir, ils sortent en boîte ou au bar, etc. Et voilà, c'est comme ça qu'ils collectionnent les mecs. Sinon, pour les autres qui font des collections un peu plus normales, c'est genre les antiquaires, les foires, etc.
7: Ouais, GG. GG.
0: Bertrand.
7: Ouais, je voulais savoir si t'aimes les camions, est-ce que dans les camions, ça serait la graisse qui t'attirerait?
0: Alors, attends.
7: À titre d'info, non, mais je veux savoir.
0: Attends, Bertrand.
7: Bertrand.
22: Vous les graissez, les camions?
0: Oh
7: bah ouais,
0: Bertrand,
22: comment tu veux qu'ils marchent sinon?
7: Ils tripent sur les gros cubes, hein. Lui, c'est pareil, il tripe sur les gros
0: Bertrand,
7: cubes.
0: Bertrand,
7: voilà. Oui.
0: Bertrand.
22: Non, mais il a raison.
7: Fait, oui.
0: Bertrand.
7: Oui, bonsoir.
0: Tu répètes ta question. Je te répète ta question et tu vas me redonner ta réponse parce que là, je vois pas du tout ce que tu veux dire. Comment est organisée une journée chez un collectionneur? Alors, tu disais, et les autres derrière, vous vous taisez, s'il vous plaît, merci. Alors, Bertrand. Bah alors, Pilar.
17: Manu.
7: Ouais, tu m'étonnes, j'aime pas trop. Hein.
0: Manu.
9: Oui. J'aime pas trop l'équipe technique là. Hein.
13: Ouais,
9: j'ai
13: non mais.
9: Une carte, je... là.
13: Ouais, je crois.
9: Tigueri, ou deux là, vas-y.
10: Parfait, Bertrand, bon. Ça va?
13: Non, oh, oh, s'il vous plaît, derrière. Vous laissez Bertrand répondre, s'il vous plaît, merci. Alors, Bertrand, tu réponds. Bon, Manu.
12: Putain, Manu.
13: Allez hop, terminé.
9: Voilà.
13: Conclusion
9: voilà.
13: du débat.
9: Voilà, merci les mecs.
13: Merci Manu.
9: Merci.
13: Merci Manu.
9: GG, si c'était toi, je me lèverais, je leur mettrais une tarte chacun.
12: Non,
13: non, non, mais
12: je m'en suis déjà pris. Hein.
14: Vas-y Bertrand, vas-y, vas-y, vas-y Bertrand, vas-y, vas-y Bébert.
13: Non, non, mais vas-y Bertrand. Non, non, mais c'est bon.
14: Vas-y, c'est bon Bertrand, vas-y.
9: GG, j'y vais ce coup-ci pour de bon, ok?
14: Vas-y Bébert, vas-y.
9: Je peux y aller, hein?
13: Vas-y!
10: Mais Gérard, parle plus fort parce qu'on t'entend franchement.
9: Attends, je vais y aller là, je vais y aller, je vais pouvoir parler, je me méfie parce que j'ai pas envie qu'il me coupe. C'est bon là, je peux y aller, GG?
13: Vas-y.
9: Ok, bon, mais je vais pas tarder à y aller là. Attends, je me chauffe, hein, je me prépare à y aller, c'est pour ça.
10: Aperçois, Bertrand, ça va?
9: Vous êtes prêt à écouter ma réponse, hein?
10: Ouais, ouais.
9: Parce qu'elle
10: ouais.
9: vient de loin, hein. C'est okay. bon, GG, t'es toujours ready, hein? GG, je peux répondre?
13: Bon, tu t'accouches ou pas?
9: GG, je peux répondre? Oui,
13: bon,
9: donc.
13: Allez hop!
10: Bah, alors, vas-y, accouche.
9: Donc, je voulais dire que, en fait, Gérard.
10: C'est bon, on t'entend.
9: Mais je voulais dire, donc, en fait, que je faisais référence à ton allusion au camion tout à l'heure. Et je voulais savoir si dans les camions, c'était plutôt la graisse qui t'attirait ou les gros cubes.
13: Alors tu peux préciser?
9: Bah non, la graisse, tu vois, la graisse, les moteurs, tu vois, la graisse. Et puis les gros cubes, quoi, les moteurs.
13: Non mais attends, là je vois pas du tout ton rapport. Alors ta question n'a rien à voir.
10: Ouais, je crois, ouais. J'ai compris, hein. Dernière aussi, j'avais compris, hein.
9: Là, tout le monde a compris.
10: Ouais.
9: Même goût de ceinture.
13: Ah, bah voilà. Voilà ce que je cherche comme camion.
14: Ah, qu'est-ce voilà. que t'as là, des
10: tu
14: photos
10: peux, tu peux dire camion, merci,
20: décris, parce que les auditeurs, ils voient pas ce que t'as dans les mains.
9: Un
20: quoi.
9: Camion poubelle.
13: Non, là, j'ai un camion, j'ai un Renault Magnum 1987, donc...
14: Il est tout récent, en plus, c'est bien.
9: C'est un vieux.
14: Ouais, c'est le dernier, sur le dernier Magnum.
9: Ah oui, 83, c'était le dernier.
13: Non, je crois que le dernier, c'est les...
9: 83.
13: Non,
14: 72. 72 à Biarritz.
13: Non, non, il y en a un autre. Il y en a un autre avant. Là,
9: Gérard,
13: après...
9: Gérard.
13: Quoi?
9: Ferme ta gueule!
13: Va te faire enculer, toi, connard.
10: Oh là là!
15: Et il est périmé, ton Magnum. Hein.
13: Ouais, bah il est périmé, surtout qu'il existe encore. Hein. J'en vois constamment. Hein.
15: Pas mal.
10: Bah, ça doit être des jumeaux.
15: Ouais,
13: ouais, ouais ça des doit clones. Être. Alors, donc.
14: Question suivante?
13: La dernière question, parce qu'il est. Ouais, ben il est 3h, donc on va conclure vite fait. Y a-t-il. Non.
10: Non, pas celle-là.
13: Partiriez-vous?
9: Oh là.
10: Ah, GG, tu fais quoi avec ton portable?
14: C'est ton casque, hein, Gérard, ça.
9: Ton pacemaker.
15: Il va crever.
9: Tu m'étonnes.
13: Bouge le.
9: GG.
10: Voilà. Oh, GG.
9: Robocop, là, vas-y.
13: Arrête d'y toucher.
9: Oh, Bioman.
15: Lève ton doigt de ton nez.
14: Alors, qu'est-ce que ça donne, Gérard, là? Ouais, c'est bon.
9: Ça, c'est le vibreur dans le dos.
14: Oh là là, GG, Gérard, attends, fais gaffe. Okay. Fais gaffe avec ton volume.
13: Donc,
14: Ah.
9: Qu'est-ce que tu fais?
10: Oh, GG, c'est que des conneries ce soir.
9: On dirait que tu débutes, hein.
14: Alors, Gérard?
20: Bon, il se passe quoi?
14: Bon, c'est bon.
13: Alors, donc, où acheteriez-vous des objets de collection?
20: Où acheter?
15: Acheteriez-vous?
13: Où acheteriez-vous des objets de collection?
9: Acheteriez-vous?
14: Daniel Esther.
9: Ah, ben,
13: oh là là là là là là là là.
10: C'est quand même assez dur comme question, hein.
20: Où acheter?
9: Auriez-vous?
15: C'est toi qui as écrit ça, Sandy?
14: Auriez-vous?
9: Elle est là, Sandy?
13: Bon, alors, comme apparemment, vous êtes en train de faire
10: des
13: les
10: cons. T'as des problèmes pour prononcer, GG, hein.
9: Ouais, parce
10: alors, un peu comme moi aussi, hein.
13: Y a-t-il plus...
14: Putain...
13: Mais voilà. Laisse-toi, là-bas.
14: Mais non. Mais je peux pas bouger, j'ai pas de...
9: Putain, c'est le gars de ceinture civile, là, ou quoi?
14: Putain, qu'est-ce que t'as fait, Gérard?
20: Là, t'as déconné, là, Gérard.
9: Oh là là...
10: Tu parais qu'il a tout cassé, Gérard.
14: Il a cassé... Il a rien cassé du tout.
20: Bah, tiens-le à la main, tiens-le à la main, faut faire...
13: Bon, alors, la question...
15: Il a pété le chromie.
14: Ça va, tiens. Oh, ça va, tiens. Risoli.
20: Tu veux pas nous faire comme Risoli, là, une petite pirouette avec...
9: Vas-y, fais tourner.
14: Attends, Gérard répare son micro, là.
20: Ah, il est pas con.
14: C'est bien fait.
13: Mais attends. Mais c'est lui, là. Regarde maintenant, Max.
20: Arrête de gueuler, c'est toi qui pète toi-même ton micro et tu t'arrives à dire que c'est Phil Dark qui l'a fait. Mais tu vas pas bien, toi.
10: Ah, mais comment tu vas faire si t'as cassé ton micro?
13: Bon, salut. Alors, y a-t-il plus collectionner est-il une passion en France ou autre? Et c'est la dernière question parce que j'en ai ras-le-bol.
15: Y a-t-il plus?
13: Oh là là, merde, vous me faites chier.
15: Y
3: Y a-t-il plus Vas-y, de collections je sais pas trop quoi, là, je n'ai pas trop compris.
13: Y a-t-il plus de femmes ou hommes qui collectionnent?
3: Ah, d'accord.
12: Ah, c'est pas la même question tout à l'heure.
22: Oui, oui, non, t'as changé, là.
24: Ouais, bon, c'est comment je m'appelle, Bertrand.
13: Bertrand,
24: ouais. Bah écoute, je pense que c'est unisexe, donc il y en a pour tout le monde, hein, y a pas de jaloux. Je pense qu'il faut pas être misogyne. Je sais pas
3: je
24: ce que
3: pas
24: t'en
3: gros mots, s'il te plaît.
24: Il faut accepter la parité, il faut pas être misogyne, quoi, c'est tout.
22: Bien.
24: Qu'est-ce que t'en penses,
13: Gégé? Ok, c'est bon.
24: Tu penses quoi, toi, de la misogynie?
13: J'en ai rien à foutre. File à tel sujet.
16: Gérard, va me chercher un café, mangue-toi.
3: Tiens, moi aussi, j'en veux bien.
24: Ramène un sucre.
13: Puis là, t'es
22: oui, oui, oui bah, écoute, je pense que oui, il a raison, Bertrand. C'est pareil pour les mecs et les filles.
24: Voilà.
22: Exactement.
24: Pas de sexisme.
13: Chanel.
22: Pas de sexisme.
12: Tout à fait, ils ont tout à fait raison. Quoique, je vois pas trop des filles collectionner des camions. Mais bon, là, je m'interroge. Peut-être des routières.
22: Ouais.
12: Mais bon, faut pas dire un QI, avoir un QI très haut, quoi. Sinon, bah oui, tout le monde peut collectionner de n'importe quoi.
22: Exactement.
12: Bien sûr.
24: Même les clubs.
12: Même quoi?
24: Même les clubs. Regarde mon club, il collectionne
12: les
24: clubs. Il collectionne les puces et les tics et voilà, c'est tout.
12: Voilà, ma
24: pas de discrimination. Pas de discrimination.
13: God ceinture pour finir.
3: Bah écoute, moi je pense que c'est égaux, hein. Aussi bien les femmes que les hommes, que aussi les personnes âgées, même les enfants, hein.
24: Ouais.
3: C'est clair, hein. Et les chèvres.
13: Comment? Okay. Conclusion, parce que là.
12: Ça va plus là. Hein. T'es sous un tunnel.
20: Mais Gérard, où tu vas, Gérard.
13: Putain, il y a encore un
3: passé. Oh là là, mais je sais, tu le fais exprès ou pas?
20: Good ceinture.
24: Appelle-le.
17: Non, mais il faut voir que tu le gères, hein, quand il va retourner à la maison, parce que là, c'est le bordel.
20: Ouais, vas-y, dis-lui qu'il
13: faut
20: qu'il
13: arrête. Tu veux pas faire ton cri quand t'es en rue, tu vas peut-être revenir.
3: Non, mais Gégé, reviens.
20: T'entends pas, là.
13: Gérard.
22: Oui.
13: Gérard.
20: Non, mais goût de ceinture, faudra lui dire qu'il arrête de gueuler, surtout.
13: Taquine la bouteille. Gérard, taquine le boulot.
3: À moins qu'il soit parti aux toilettes, hein.
17: Ouais, en plein débat, c'est bien.
3: En plein débat, ouais, logique.
24: Grosse envie.
17: C'est bon, le black arrive. Le black arrive, c'est
24: gros
17: bon.
24: Gros caca démoulé.
17: Allez, on finit, GG, rapide.
13: Allez, non, conclusion.
24: Allez, victoire rapide. À la main, là.
3: Merci. Allez, on va voir ça vite fait.
17: Bah, ça devrait aller mieux, là.
3: Non.
20: C'est toi qui fais du Larsen tout seul, là. Ton casque,
17: oui,
20: il est à fond.
17: Regarde, Gérard, regarde. Si tu mets ton casque à côté du micro, tu vois.
13: Non.
24: Le bleu billet,
13: trop. Bon, conclusion. God ceinture.
3: Voilà, bah, conclusion, très bon débat. Et bah, ce que j'ai à dire, collectionnez tout ce que vous voulez, quoi. Tout, ça peut être aussi bien les garçons que les, n'importe quelle collection, peluche, tout.
17: Mmh. Ouais, c'est vrai.
3: Voilà, allez, et en plus, allez-y.
12: N'hésitez pas.
13: Foncez.
3: Allez jusqu'au bout.
24: Foncez dans le cul.
3: Même
13: Chanel.
3: Si ça va pas, essayez.
12: Même quand il n'y a pas de pommade.
13: Chanel.
3: Voilà.
13: Chanel.
12: Oui, moi, tu m'excuses, mais là, il faut absolument que j'aille aux toilettes parce que ce midi, j'ai mangé des fibres et j'y vais, sinon je vais me faire dessus. Salut.
13: D'accord.
3: Ah, mais ça fait mal, hein.
24: Pourquoi?
13: File à Tel 6.
22: Alors moi, écoute, moi j'ai bien aimé le débat parce que j'ai appris que t'aimais bien les camions et les gros cubes. Et c'est surtout que ce qui m'a fait le plus marrer, c'est comment tu prononces mon nom. Voilà, c'est tout.
13: Ouais, mais ça, c'est pas de ma faute. Bertrand, pour finir.
24: Bah écoute, je pense que ton débat s'est plutôt bien passé. Ce que je trouve dommage, c'est que t'as gueulé un petit peu beaucoup pour le pauvre Rigo. Parce que je suis quand même dans son cas, je suis comme lui, je suis malade, j'ai eu du touchy avarié, donc
20: merci,
24: c'est
20: mec.
24: Pas sympa.
20: Mon pote.
24: Et je voulais dire en conclusion, c'est bien qu'on n'ait pas trop parlé du fait que God ceinture, elle aime bien se faire ramener l'usine à caca avec du sable ou du papier de verre, voilà.
13: Ben, God ceinture à ton merde. Ok, alors de bon entendu, salut.
24: Elle s'est quand même enculée, quand même.
13: Ouais, ben...
24: Puis elle a dit qu'elle
13: aimait
24: ça.
13: Oh merde. Tu me laisses God ceinture hors antenne.
17: Non, Gérard, on en a d'autres avec des piles et tout. On a des autres gods.
20: Gérard.
13: Oui.
20: Ouais, sur IRC, il y a une conclusion. Il y a les habituels Arnett, Tony et Goldo. Comme tu veux pas d'eux dans les débats, je vais quand même lire leur petite conclusion. Ils disent qu'il faut que tu stoppes tes débats parce que tu collectionnes les veaux, les dindons, et aussi il faut que tu stoppes la bière avant les débats et arrive à l'heure pour tes débats. Tu seras gentil.
13: Non, bah ça. Là-bas.
17: Non, ça c'est la faute des gens qui ont des accidents. Je sais pas rien.
13: Ouais, mais non, mais. Sinon...
20: De toute façon, c'est jamais de ta faute. Quand tu gueules, c'est pas de ta faute. Quand tu casses le matériel, c'est pas de ta faute.
13: Non, non, mais. Non, mais là, j'ai pas cassé et simplement retiré le micro. Donc, on était combien pour finir?
20: On a fini à 9997.
17: Oh merde.
13: 9997.
20: Record battu. Et il y a une conclusion de Yankee, de Davy One et de Turpentine. Ils m'ont sorti tous les trois la même. Ton débat, il a ni queue ni tête comme toi.
0: Bon, ben ça, ça, je m'en serais douté. Ça sert à rien de me le préciser, Rigo, sur l'antenne.
20: Et sinon, il y a Fesse de Babouin qui dit qu'une fois rentré chez toi, tu pourras mettre ce débat dans ta collection de débats de merde. Quant à lui, il va tout de suite chier sur ton palier.
0: Eh ben, il va faire ce qu'il va vouloir. Donc, n'oubliez pas que...
14: C'est ta conclusion, toi, Gérard.
0: Oh, merde.
20: Attends, bouge ça.
14: Ah voilà, tu vois, c'est simple.
20: Non, leur bouge pas, ça va le refaire.
0: Donc alors, ce que j'ai oublié de préciser, c'est que dimanche, vous allez retrouver Gérard et Sandy pour les conseils.
14: C'est qui ces deux clowns?
0: Alors toi, tu fermes ta gueule, d'accord? C'est un conseil que je te donne. Donc, c'est Rigo qui va vous sélectionner sur le répondeur aux... Non, c'est Rigo, j'ai dit.
14: Non, c'est moi.
0: J'ai dit que c'était moi qui commande.
20: Gérard, je vais te dire un truc. T'as tellement gueulé que la fièvre allait remonter. Donc, à mon avis, je serai pas là dimanche, quoi.
0: Bon, ben, on verra. Donc,
20: je te remercie d'ailleurs d'avoir fait remonter ma maladie. C'est vachement sympa.
0: Ouais, mais ça ira mieux d'ici dimanche, Rigo, t'inquiète pas. Un bon petit. Une bonne
14: petite sodo et ça repart.
0: Mais non.
14: Un bon sirop de corps d'homme.
0: Un bon thé chaud avec du rhum.
20: Thé chi avec du rhum?
0: Non, un thé.
20: Un bon thé chi.
0: Un bon thé avec du rhum, je pense que ça devrait aller.
14: Mais t'oublies le thé, ça sert à rien.
0: Et donc, dimanche, n'oubliez pas que vous avez rendez-vous avec Gérard et Sandy pour les conseils. Et donc, la semaine prochaine, les débats, je ne sais pas sur quoi ils vont pas parler. Donc, alors maintenant, une précision que j'ai à dire, c'est que j'en ai parlé avec Max, et Max, il m'a dit de le dire. Donc, si on a sélectionné une nana... au standard, faudrait peut-être qu'elle fasse son boulot le jeudi, parce que si elle est pas là pour épauler Manu et Fildar lors des débats, ça ne sert à rien qu'elle reste. Alors si dimanche elle est pas capable d'épauler les gens au standard, ça ne sert à rien. Qu'elle reste chez elle, ça vaudra mieux. Voilà. Alors, en demande entendeur, salut pour elle, elle sera reconnue. Donc, ça va être de voir.
14: Elle fait pas de débat, Sandy. Elle fait pas de standard, Sandy.
0: Non, mais c'est Apolline qui est au standard.
14: Ah, Apolline, ouais.
0: Donc, si elle est pas capable de vous épauler le jeudi pour faire les débats, ça ne sert à rien. Donc, dimanche, ça sert à rien qu'elle soit là.
14: Ah ouais.
0: On n'en a pas besoin. Qu'elle aille à Lille, et c'est tout. On n'en a rien à foutre. Mais moi, je veux pas du travail de merde, c'est tout. Alors, si elle a été sélectionnée par Max, donc qu'elle fasse du boulot. Qu'elle soit là, qu'elle vous épaule. Ouais. Ok. Donc dernière conclusion avant qu'on laisse la place à Seb. Rigo Lapin, pour finir avant que je laisse la place à Seb sur l'internet.
20: Tu laisses la place à Seb sur l'internet.
0: Seb, pour la nuit sans pub. Donc si on pouvait avoir une petite conclusion là pour terminer les 3h10 du matin. Donc, pour savoir combien qu'on est pour finir, si on est toujours à 9997...
20: Il y a plein de conclusions. Comme d'habitude, Gérard collectionne les débats à chier, les gueulantes inutiles. Ça, je suis d'accord. Et tu ferais mieux d'arrêter ta collection de slips usés.
14: Et moi, sur une petite conclusion sur...
0: Très sympa.
14: C'est Gérard, le deuxième débat sur les collections était très sympa. Et une question, c'est une question de Jupiter. Il voudrait savoir si c'est toi qui vas remplacer Koé sur énergie.
0: Alors là, j'y réponds même pas. C'est toi qui vas, parce que toi, dans la voiture à Max, quand t'es venu me chercher, t'écoutais quoi? Skyrock. Alors t'es vraiment un fumier, toi. Donc, pour finir, on est combien, Rigo?
20: Je sais pas.
0: On n'a pas bougé.
20: J'étais déconnecté là. Je sais pas.
0: Oh, bon, bah c'est pas grave. C'est pas grave. Donc,
14: vas-y, Manu, c'est quoi?
0: Donc, je pense qu'on...
14: Attends, j'ai de dire ça.
0: On était 9997, donc on se retrouve la semaine prochaine pour des prochains débats. Et n'oubliez pas, dimanche, 23h30, minuit, les conseils de Gérard et Sandy.
14: Et Max, quand même, à partir de 22h.
0: Et Max, dès dimanche, 22h. Et n'oubliez pas, la loco, demain soir, Max sera à vos... sera...
14: À vos côtés.
0: À vos côtés, à la loco. Alors, c'est les collectionneurs de camions avec Métagrosse remorque au fond de mes fesses. Et je vous dis à dimanche. Bonne soirée, bonne nuit et bon week-end.
1: Ma biche, je voudrais te faire la sodomie dans l'avion. Ma biche, je voudrais te faire la sodomie sur une vache. Ma biche, je voudrais te faire la sodomie sur le sable. Ma biche, je voudrais te faire la sodomie dans le foin. Ma biche, je voudrais te faire la sodomie chez McDonald's, en tête à tête. Mais tout est fermé. Ma biche, je voudrais te faire la sodomie dans la farine. Ma biche, je voudrais te faire la sodomie sur un studio de télé. Ma biche, je voudrais te faire la sodomie sur la croisette. Ma biche,
5: oh, tu te recules un petit peu du micro, parce qu'apparemment ça pue.
1: Te faire la sodomie ouais. Sur un tapis rouge. Ma biche, je voudrais te faire la sodomie sur un drapeau. Je voudrais te faire la sodomie sur l'herbe coupée. Je voudrais te faire la sodomie, mais personne garde le bébé. Je voudrais te faire la sodomie, mais tout est fermé. Je voudrais te faire la sodomie avec un bouquet de fleurs. Je voudrais te faire la sodomie avec un bijou en tête à tête. Je voudrais te faire la sodomie chez moi. Je voudrais te faire la sodomie pendant 15 jours.
5: C'est pas mal celui-là.
1: Alors le dernier...
5: Faut que tu t'éloignes un petit peu du micro parce qu'apparemment il y a des gens sur Minitel qui s'en plaignent à cause de ton haleine.
1: Oh, ils me font chier.
5: Vas-y.
1: Non, bah, c'est bon.
5: Ah oh non, un dernier, merde, maintenant que t'es lancé.
1: Bah non. Non, non, mais n'ayez crainte, de toute manière, je vous ai re-sodomisé.
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0: truc, donc je remercie tous ceux qui ont envoyé ça, c'est gentil, on va pouvoir enfin porter plainte. Donc continuez à nous envoyer des trucs, si vous avez des trucs que vous voyez chez vous, hein, dans les rues, tout ça, envoyez, pour qu'on fasse le dossier.
1: Non mais moi ce que je voulais remercier quand même, c'est les gens qui pensent quand même à Max pour quand même les bonbons, parce qu'apparemment il se plaint qu'il a rien, et c'est vrai que pour l'instant on n'a rien. Donc c'est pas grave, bon on va commencer, donc on va saluer Olivier de la production qui est là à l'AREA.
2: Bonsoir.
1: Bonsoir à toi Olivier. Manu.
0: Bonsoir Olivier.
2: Bonsoir Fildar.
0: Salut, tu vas bien?
3: Salut GG, ça roule?
1: Fildar au standard. Et le grand retour.
2: Oh, putain.
1: Le grand retour qu'on attendait. Rigo au standard. Et il paraît que c'est ton anniversaire.
4: Alors je suis pas au standard, je suis sur l'IRC. Bonsoir. c'est plus mon anniversaire vu qu'il est minuit 8 secondes.
2: Ah merde.
1: Ah mais c'était l'anniversaire.
2: C'est con, on avait une Porsche dehors pour toi. Merde.
4: C'est con.
1: Donc,
4: t'avais le permis avec?
1: Le grand retour de Rigo qui est sur l'internet. Donc Rigo, tu m'as dit que tout à l'heure
4: on était déjà 7700 pendant que j'étais hors antenne, et là on est déjà 7324. Ça fuse sec.
0: Bravo. Et je peux quand même dire qu'on te retrouve toutes les semaines sur Europe 1 dans On n'a rien à cirer.
4: Tout à fait.
1: Ouais. Ça, on n'en a rien à foutre, tu vois. Hein, maintenant,
2: ça,
1: maintenant,
2: tu peux t'en passer, par exemple, tu vois.
4: Ouais, je peux faire ma pub, c'est normal.
1: Non, mais maintenant, ils vont fermer leur micro, là.
2: J'ai
1: entendu
2: dire que t'allais remplacer une gaffette aussi, mais.
1: Non, mais là,
4: j'ai
1: maintenant. Maintenant, vous allez éteindre vos micros, et puis vous allez me trouver des bons auditeurs.
5: Minuit, 2h.
1: Tu dégages.
6: Pourquoi, connard?
1: Allez, hop, dehors.
7: Bonsoir, donc bonsoir à Rigo sur internet, bonsoir aux deux caves au standard.
1: Attends, hé Fildar, tu fais quoi comme connerie? Hé, tu te mets ce minavé là? Hé, tu me téléphones deux fois pour savoir?

0: cette jolie. Donc vous pouvez toujours nous appeler au 0870 5000, 0803 08 5000, et toujours 3615 Scott Pen Radio, rubrique direct. Donc on va commencer sur les débats, le premier, les sports d'église, et après ça sera sur les aspirateurs. Donc là vous venez d'écouter, c'était quoi, Manu, s'il te plaît?
1: Je ne sais pas du tout, Gérard. Chef, pardon, excuse-moi.
0: Bah moi je sais pas non plus, donc j'aurais bien voulu savoir.
1: Pourtant c'est toi le chef, tu devrais savoir.
0: C'était quoi le titre?
1: Prodigy.
0: Prodigy.
1: Prodigy.
0: Avec,
1: Prodigy. Prodigy.
0: Ouais, avec
2: Fire Tartar.
0: Donc bah là moi pour l'instant on n'a pas trop grand chose, donc on va continuer de discuter un petit peu, parce que pour l'instant j'attends qu'on me fasse la liste et puis qu'on me la donne. Donc quand ils seront décidés au standard, ça ira. On se dépêche parce qu'on va pas faire trop de blanc longtemps. Donc je sais pas, merci Olivier pour Olivier, s'il te plaît, tu vas pas commencer comme ça, parce que sinon moi ça va aller vite, je vais même pas commencer le

0: premier débat. Olivier, s'il te plaît. Merci. Donc, bon ben... Oh, Olivier, s'il te plaît. Tu commences pas, d'accord? Olivier, tu commences pas. Tu t'amuses pas.
1: Il est en train de régler. Il règle le son, Gérard. C'est son taf.
0: Non, parce que là, j'ai plus rien du tout, hein. Non.
2: Allô, vas-y.
0: Non, moi, là, pour l'instant, j'ai rien du tout dans les oreilles, hein. Non, si on commence... Non, là, non plus. Si on commence les débats comme ça, ça va pas être bon, hein. Non, mais là, j'ai rien du tout, hein.
1: Tu t'entends pas, là?
0: Avec du mal. Je pense que...
3: Avec du mal.
0: Non, mais tu vas voir.
1: Vas-y, parle. Parle.
0: Non, mais là, je pense que les auditeurs, on va pas les entendre.
4: T'es fou, quoi.
3: Attends, tu vois, il fait des histoires avec
1: ça. Voilà.
0: Ah ouais, mais attends, toi, tu dégages. Allez, hop.
4: Pour qu'il se fasse engueuler.
0: Ouais, allez, dégage.
4: C'est nul.
0: Dégage. Alors, on va accueillir Edouard, bonsoir. Edouard.
5: Bonsoir.
0: Bonsoir. Denis.
6: Bonsoir.
0: Bonsoir. Steve.
7: Bonsoir, je te souhaite un bon débat, Gérard.
0: Merci. Gabriella.
8: Bonsoir Gérard.
0: Bonsoir. Delphine.
9: Bonsoir Gérard.
0: Et Jeanne.
10: Bonsoir Gérard, comment vas-tu ce soir?
0: J'ai pas regardé. Donc alors...
7: En espérant que le débat se passe bien, malgré ton mécontentement persistant et l'incompétence de l'équipe qui t'entoure.
0: Voilà, bah, j'espère de votre côté que ça va bien se passer, que
7: pas de problème.
0: Que je ne sois pas obligé de 3 minutes de virer les gens. D'accord,
9: Gérard.
7: C'est à nous, Gérard, de nous faire valoir.
0: Comment ?
7: C'est à nous de nous faire valoir et de ne pas nous faire jeter.
0: Ouais, ben, c'est à vous aussi d'être correct et
7: ouais,
0: tout.
7: Gérard,
9: c'est à toi de nous montrer que tu as des couilles aussi.
0: Oui, ben alors déjà, on va commencer par... non, on va pas commencer comme ça, d'accord ?
11: Non, on dégage personne, on va tous s'écouter les uns après les autres. Ça va être magnifique ce soir, je crois qu'on va faire le plus beau débat
1: grandiose
11: de l'année.
1: Et...
0: Ouais. Donc, ouais. Avez-vous déjà été au sport d'hiver ?
7: Denis ?
0: Oui ?
7: Oui, je suis déjà allé au sport d'hiver... Donc j'y vais généralement l'hiver quand il y a de la neige pour aller faire du ski, de la luge, du snowboard et des batailles de boules de neige. C'est très agréable.
0: Mm-hmm.
7: Voilà.
0: D'accord.
7: Gérard, c'est quand même un sport lucratif.
0: Gérard, ouais, mais donnez vos noms au fur et à mesure.
7: J'ai mal d'avoir coupé la parole, c'était Edouard.
0: Oui.
7: Denis, je peux te poser une question?
0: Oui.
7: Pourquoi faire un débat sur les sports d'hiver? T'as dû déjà y toucher pour pouvoir faire un débat.
0: Bah disons, c'est que vu que comme à l'heure actuelle, bon ben comme tout le monde me dit, on aurait pu le faire en deuxième, mais comme à l'heure actuelle c'est les sports de Nagano, c'est les Jeux Olympiques de Nagano, c'est pour ça que je voulais faire un truc là-dessus.
9: Mm-hmm. Gérard,
0: oui,
9: est-ce que je pourrais faire une petite parenthèse?
0: Oui.
9: Pour les auditeurs.
0: Oui, c'est qui?
9: C'est Gabriella.
0: Oui.
9: C'est juste pour la informer que sur Canal, il y a le film de cul en ce moment.
0: Non, mais ça, c'est bien. Merci, Gabriella.
9: Ouais, merci, Gérard.
10: C'est hors sujet, là, Gabriella.
0: Oui, Gabriella, c'est bien.
9: Une parenthèse, Gérard, je te l'ai dit, tu m'as dit oui. Alors
0: Oui. Non, mais attendez. Non, mais attendez. On sait que sur Canal, c'est bizarre que. Ah, bah oui, c'est une rediffusion du film de cul.
9: Ah, t'es au courant, Gérard?
0: Ah, d'accord. Ok.
9: Voilà.
0: Donc, on s'écarte alors. Edouard. Edouard.
7: Oui.
0: Donc, pourquoi?
7: Oui.
0: Quoi, oui?
7: Écoute, moi je voudrais ouvrir une parenthèse, je n'ai pas le décodeur.
0: Non, mais attends, Edouard, s'il te plaît.
7: Oh, sérieux,
0: on est au sport de glisse.
7: D'accord.
0: Avez-vous déjà était au sport d'hiver?
9: Oui, Gabriella, je réponds, je fais souvent du sport de glisse.
0: Mmh.
9: Qu'il fasse chaud ou froid, que ce soit dehors ou dedans, je fais souvent du sport de glisse, oui.
0: D'accord. Donc, toi, Edouard, s'il te plaît.
7: Oui, le sport de glisse est une chose que je pratique à l'occasion de mes vacances, lorsque je peux financer ces vacances.
0: Non, mais attends, Edouard.
7: Oui.
0: Hey, tu as déjà commencé par te réveiller.
7: D'accord, non,
11: il faut que je te signale un truc, Gérard, c'est qu'en fait, Edouard est étudiant en bio-neurologie. Donc,
7: oui.
11: Tu vois, il a du mal à s'exprimer rapidement parce qu'en fait, il réfléchit tout le temps, Edouard. Toi, donc, c'est un étudiant. Donc,
7: je suis en réflexion permanente.
11: Voilà.
7: C'est-à-dire qu'à l'heure où je te parle, Gérard, je réponds à tes questions, je suis en train de faire mes devoirs.
0: Bon, ok.
7: Pour demain.
0: Steve.
11: Donc, tu vois, il faut que tu aies de la compassion. Toi.
0: Steve.
7: Bah, écoute, moi, j'ai encore la chance de beaucoup voyager. Donc, sport de glisse, ouais, j'ai eu la chance de le faire à côté du Fujiyama au Japon. Excellent, excellent. Tu parles de Nagano, bon, bah, c'est vrai que c'est pas loin.
0: Oui, mais ça, on en
7: viendra. On en parlera, bien sûr. Donc, c'est vraiment, ouais, les sports de glisse, j'en fais pas mal, bah, surtout à l'étranger, quoi.
10: Gérard, oui. Et toi, est-ce que tu glisses beaucoup?
0: Ben attendez, on va continuer. Je vais répondre quand même à la question après. Delphine.
10: Oui.
0: Donc pour toi?
10: Ben moi, je glisse tout le temps.
7: Gérard, c'est Denis, je peux poser une question? Je glisse.
0: Voilà, qui c'est qui a un mauvais son là?
10: C'est pas marrant. Hein. Qui c'est?
0: Ouais. Non mais j'ai cru entendre un
10: non,
0: mauvais son.
10: Non mais Gérard, continue le débat sur ces.
0: Donc Jeanne, s'il te plaît.
4: Bah écoute, moi j'ai pratiqué les sports d'hiver en Alaska, à Nagano aussi, mais c'était dans le temps, c'était avant.
0: Mm-hmm.
4: Et petite station ici.
5: Moi, je me suis cassé la gueule en faisant du snow. Est-ce que quelqu'un a le décodeur? Parce que moi, je l'ai pas.
0: S'il vous plaît.
5: Bah, arrêtez, c'est hors sujet. Ouais, mais bon, on voit rien. Mais si, on voit
0: là l'entraînement. Non, mais ça y est, Gabriella.
5: Eh,
0: Gabriella.
5: Bon,
0: Gabriella, si tu veux regarder le.
5: C'est pas moi, s'il te plaît.
4: Ceux qui veulent voir le film, bah, ils raccrochent. Voilà,
0: vous avez pas commencé comme ça, d'accord?
5: Bon, et toi, Gérard, est-ce que tu aimes glisser souvent?
0: Bon, alors moi, déjà, première chose.
6: Est-ce que je peux préciser quelque chose avant de commencer?
0: Qu'est-ce que tu veux préciser, toi?
6: Est-ce que tu peux parler plus fort quand tu hurles parce qu'on t'entend pas?
5: Ouais,
0: ah ouais,
5: vrai.
0: Mais là, j'y peux rien. Là, je vais vous dire une chose, je n'y peux rien si vous m'entendez très mal.
5: D'accord.
4: Pourquoi c'est le matos,
0: ça? Ah ouais, là, j'y peux rien. Même moi, j'ai du mal à... Par moment donné, j'ai du mal à vous entendre quand vous répondez à la question.
6: Mais il faut qu'il fasse un effort, là.
0: Bah ouais, mais...
11: Ouais, moi aussi, chef. Moi aussi, chef, j'ai du mal à entendre. Moi aussi, chef, on m'entend pas bien.
0: Oh!
6: Oh là là, il y a du Olivier.
5: Bon, Gérard, là, on poursuit le débat.
0: Non, alors moi, je peux vous dire une chose que jusqu'à maintenant, j'étais qu'une fois au sport d'hiver et c'est tout, mais c'était très dur.
6: T'as fait où?
5: T'as fait la luge?
0: Même pas.
4: T'as fait quoi au juste?
0: Bah, j'étais sur les pistes et c'est tout.
6: Oui,
0: mais j'ai jamais fait de ski.
6: T'es où? T'as été médaillé?
0: Non.
5: Ah, t'as pas fait de ski?
6: T'as pas une médaille?
0: Non.
6: Et t'as ton flocon ou je sais plus quoi là?
0: Attends, qui c'est qui pose cette question là?
5: C'est la Kevdan?
0: Non, mais attendez, s'il vous plaît. Il m'avait semblé avoir dit que le premier qui répondait déjà aux questions avant, ça servait à rien.
6: Gérard, comment veux-tu qu'on sache que
0: non,
6: le flocon fasse partie de tes questions? Le flocon, quand tu parles de sport de neige, c'est évident.
0: Oui, mais alors, si vous avez écouté mardi ce qui s'est passé dans le bureau, vous avez très bien compris les questions.
5: Mais
0: donc on en vient à ça. Savez-vous ce qui y est? Si oui, quelle médaille avez-vous? Or, argent,
6: Edouard,
0: bronze ou le flocon?
5: Comment?
0: Oui, bah t'as très bien compris.
5: Alors, je pourrais répondre, c'est Gabriella.
0: Oui.
5: Alors moi, j'ai la médaille Gold. En anglais, c'est or, Gérard.
0: Mmh.
6: Et silver,
5: Gold.
0: Ouais, ben, ok, on a compris.
5: Ok.
0: Bon, Edouard.
6: Ouais. Bah, moi, non, je pratique juste pour m'amuser, en fait, hein, pas plus.
12: Moi, non, je suis ceinture noire de snowboard.
0: C'est qui, ça?
6: Ça, c'est des conneries, Denis. Ça n'existe pas.
0: Attends, Denis.
6: Oui.
0: Ceinture noire de snowboard.
5: Ça n'existe pas, hein, il dit n'importe quoi.
12: Le snowboard est une discipline qui a été au fil des années.
5: Oui.
0: Ouais, non, mais allez-y, rentrez là. Non, mais si vous commencez déjà la deuxième question à vouloir jouer, à dire, attends, Denis. De quoi?
12: Non, je disais, j'ai
6: plus fort, on t'entend pas mal.
0: Ah ouais, mais moi, j'y peux rien si on m'entend mal.
12: Fais un effort.
5: Est-ce que tu peux crier plus fort?
11: Excuse-moi, chef, ô combien magnifique, il y a une question sur Minitel. On nous dit, pourquoi tu cries alors que le débat a l'air de si bien commencer?
0: Ouais, mais pourquoi que je crie? Parce que les auditeurs, ceux qui sont à l'antenne, ne m'entendent pas.
11: C'est vrai.
0: Ils viennent de me le dire à l'instant.
11: Mais non, ils t'entendent.
4: Mais je sais, il paraît que t'as cassé le matos.
0: Ouais, c'est ça.
4: C'est vrai?
0: Celle qui commence à dire ça, ça va pas aller longtemps. Alors Denis, donc pour ta question, je vais te dire une chose, j'ai jamais vu de ceinture noire là-dessus.
12: C'est vrai. Écoute Gérard, c'est que le snowboard a été marginalisé, n'a pas été considéré comme un sport de glisse tout de suite.
13: Ouais.
12: Alors pour se démarquer des autres sports qui sont populaires comme le ski, la luge, tout ça, eh bien eux, ils n'ont pas adopté le système des flocons, ils ont adopté le système des ceintures des arts martiaux.
0: Alors là,
12: même en France.
0: Non, tu veux jouer sur le judo.
12: Non, pas du tout. Pas
0: si.
12: Du tout.
0: Si.
11: Et qu'est-ce que t'en penses, Gérard?
12: C'est un sport de respectable, il est vrai.
13: Je vois vraiment pas pourquoi tu dis ça.
14: Moi, je suis d'accord avec lui parce que même quand tu fais du sport de glisse, quand ça glisse, si tu veux, ça pénètre, donc quelque part, ça fait un peu mal quand tu tombes.
12: De toute façon, si Manu et Cédar font leur boulot au standard, je suis sûr qu'ils arriveront à choper des snowboarders qui, de toute façon, confirmeront ce que je dis.
0: Mais moi, je peux te dire une chose, qu'il n'y a pas de ceinture là-dessus, d'accord?
12: Bah écoute Gérard, je te fais dans ces cas-là, je retire ce que j'ai dit et je te fais totalement confiance.
14: Oui, mais Gérard, juste un truc, il y a aussi des ceintures God.
0: Ça c'est des trucs de cul. D'accord, on n'est pas
14: mais
0: sur.
14: C'est pas du cul, mais tu.
11: Non, Gérard, il y a une différence entre les God ceintures et les ceintures.
14: En argent, en anglais.
12: Gérard, je peux te poser une question, c'est Denis.
0: Vas-y.
12: Je peux te poser une question.
0: Mais vas-y.
12: Mais j'ai vu qu'on t'entend mal, c'est pour ça.
0: Bah oui, mais moi j'y peux rien. Je vais pas m'amuser à gueuler déjà la deuxième question.
12: Est-ce que tu connais les champions de snowboard?
0: Non.
12: Ah.
13: GG?
0: Oui.
13: Ouais, je réponds.
0: C'est qui?
13: C'est Jeanne.
0: Je t'écoute.
13: Donc moi j'ai participé aux Jeux Olympiques en Arizona.
12: Bien sûr.
0: Non mais attends Jeanne. Jeanne, s'il te plaît, tu as pas commencé.
13: Mais écoute, je réponds à la question.
0: Ouais, mais attends, tu as pas commencé à ramener ta fraise, ok?
13: Mais je réponds à la question.
0: Ouais, mais tu as pas commencé à me parler des jeux bizarroïdes.
13: Attendez,
0: j'ai une question. Jeanne, s'il te plaît, on se calme.
11: Non, c'est pas une question, c'est en fait un compliment. C'est Aristo 16 qui dit: Gérard, ce soir, tes débats ont l'air mieux que d'habitude, c'est génial.
13: C'est vrai, hein.
12: Gérard, c'est Denis.
0: Oui.
12: C'est normal que tes débats aillent bien. Il n'y a pas Tony, il n'y a pas Arnett, il n'y a pas Ultraman. Donc
0: non, mais c'est bon, Denis, merci.
14: Mais pour répondre à la question, est-ce que Gérard, tu connais donc des joueurs olympiques comme Nataki Shawataka?
12: Est-ce que tu connais quand même Franck Esposito?
14: Est-ce que tu connais
0: Natoki
14: Pichata?
0: Bon, s'il te plaît, je voudrais que tu travailles parce que tu vas pas rester longtemps.
13: Attends,
0: Jeanne, s'il te plaît, déjà, tu vas commencer par te taire. Tu vas pas me faire comme d'habitude, ok?
13: Mais c'est pas moi qui a parlé!
0: S'il te plaît!
11: Mais Gérard, ne crie pas!
12: Mais encore plus que quand tu parles normalement. Ouais.
0: Alors, Steve?
12: Ouais, bah écoute, bon, premièrement, c'est vrai qu'on t'entend assez mal. Et deuxièmement, tu sais, je voyage beaucoup et j'ai un décalage horaire en pleine tête. Là, je suis un peu fatigué. Donc, tu peux répéter ta question?
14: C'était à Nagano.
12: Ouais.
0: Alors, savez-vous ce qui est? Si oui, quelle médaille avez-vous eu?
12: Alors,
14: on a déjà répondu.
0: Non, vous avez pas tous répondu, je suis désolé.
12: Alors, moi, je sais ce qui est avec des figules, c'est des petits skis. Donc je l'ai fait aussi ça en France, mais un peu partout aussi. Et j'ai simplement gagné un mouflon, quoi, c'est tout.
0: C'est-à-dire, c'est quoi ça?
12: C'est une médaille.
0: Ouais, mais c'est quoi? Mais c'est quoi?
12: Dans quelle catégorie? Bah c'est ski figule, quoi. C'est un mouflon, c'est-à-dire que c'est une médaille avec un.
13: Gérard,
12: on t'offre un animal en plus. C'est une sorte de petite antilope des montagnes.
0: Gérard,
12: Denis, je peux te poser une question?
0: Ouais, vas-y, continue.
12: Bah ça, c'est pas vraiment une question. Je voulais simplement dire que c'est quand même bien que tu t'intéresses au passé sportif de tes auditeurs. C'est vraiment bien. Je trouve que t'es le seul à faire ça.
14: Ok, c'est bon, les chcus.
12: Bah non, je suis désolé.
13: Oh, tu te calmes, ma mignonne, là.
0: S'il vous plaît, vous vous calmez.
12: Alors attendez, c'est Denis qui parle là. Gérard, il s'est fait casser à longueur de débat par Tony, Ultraman, tout ça.
14: Ouais,
12: et à chaque fois qu'il y a des gens bien à l'antenne qui le félicitent sur son travail, il y a toujours des gens pas très sympathiques qui cassent.
0: Bon, ça y est, mais c'est bon, c'est pas le thème du débat. Alors le ski.
14: Attends, j'ai pas répondu.
0: Qui?
12: À long terme.
0: Ah oui, Delphine.
12: Ah, qu'elle est mignonne, Delphine.
14: Oh, Delphine.
0: Oh, s'il vous plaît.
12: C'est Steve.
14: Oui, oui.
0: Bon, s'il vous plaît, vous vous calmez, merci.
14: Ok. Bah moi, je sais pas.
12: Pas de problème.
14: Bon, quitte à avoir une médaille, autant avoir une médaille en or, quoi.
0: Mais pourquoi?
14: Bah, quand même.
12: C'est la meilleure, Gérard.
14: Parce que la meilleure, c'est la God, hein. C'est celle en or. Hein,
12: c'est le sommet, tu peux pas aller plus haut. On peut pas aller plus haut.
0: Ah bah, je suis désolé, après la médaille d'or, chez moi, il y a le chamois.
15: Ah ouais, wow.
16: Oui, mais tu confonds les disciplines, Gérard. Oui,
0: non, attendez. Pour l'instant.
16: Gérard, il y a le chamois d'or.
0: Oui, mais non. Non, mais là, je réponds quand même, je vous réponds.
16: Non, je peux vous dire que. Quand même à la question.
0: Oh.
17: Permets-moi de te dire que tu te trompes.
0: Ah bon?
17: Oui.
0: Bon, celui qui s'amuse à faire du bruit comme ça, il va se calmer. Il va se calmer très vite.
16: Non, je trouve ça drôle.
0: Ça va se calmer très vite. Je vous le dis tout de suite.
17: Je réponds là, parce que là, on stagne.
0: Oui.
17: J'ai une question à te poser.
16: C'est quoi le chamois?
17: Gégé ?
0: Oui, je t'écoute.
17: Je voulais savoir, est-ce que t'as déjà rêvé, parce que c'est le rêve de chacun, quoi, c'est de gagner une médaille olympique.
0: Alors, non, mais attends, Jeanne, s'il te plaît.
15: Oui. Et dans quelle discipline ?
0: Bon, vous vous calmez déjà.
17: Meilleur animateur.
0: Dans les meilleurs auditeurs, j'aurais voulu qu'on me laisse parler. Merci.
17: Couleur.
0: Voilà, comme ça va plus vite. Donc, alors moi, je te réponds, Jeanne, c'est pas du tout le thème des débats, le rêve.
17: Mais non,
0: non, mais fallait écouter ce soir. Fallait écouter, s'il te plaît, merci.
17: Non, mais Gérard, excuse-moi, tu comprends rien à la question que t'as posée.
0: Mais attends, mais c'est quoi là, ce cirque?
18: Y'a rien là.
0: Attends, il est où là, t'es encore?
17: Question, Jeanne. Ouais, je sais.
0: Attends, non.
18: Y'a rien, Gérard.
0: Non, et les auditeurs m'entendent très mal aussi.
17: Gérard, pour une fois qu'on fait un bon débat, continue.
15: Vous l'entendez, Gérard?
19: Vous l'entendez bien là? Non, mais sérieusement, vous l'entendez bien?
18: C'est trop fort, tu cries. Quand tu parles.
19: Que le son. Gros, tu parles au lieu de me parler normalement, tu parles comme ça. Alors, bon, alors, ça va, Max? Ça va aujourd'hui? Ça va? T'as passé une bonne journée? Ça va, Gérard?
17: Complètement.
19: Ouais,
17: c'est comme
19: ça. Ça va bien?
0: On sent que le deuxième, tu vas le faire.
19: Mais non, mais tu cries.
0: Bon, attends. Qu'est-ce que tu fais là, quoi? Toi, tu dégages! Dégage là!
16: Nervosité.
15: Comment ça se passe, ce film de cul sur Canal, là?
17: Eh, on en est où, oui?
16: Toujours crypté.
17: Attendez,
16: j'ai le décodeur, moi.
17: Toujours crypté. Oh attends, mais je comprends pas, elle lui
0: se calme, on revient au débat, s'il vous plaît, merci.
16: Ils sont dans une boîte de
15: nuit. Quelle question, j'ai pas cette question.
18: Essaye de parler normalement.
19: Crie pas, Gérard, ça sert à rien.
16: Peux-tu avancer dans ton débat?
18: Gérard, tu deviens parano.
0: Bon, maintenant, on revient au débat. Celui qui a le décodeur et qui parle du film de cul va dégager tout
17: d'accord,
0: de suite.
17: Gérard, on t'écoute.
0: Déjà, celui qui s'amuse à perdre le cochon va
17: Gérard,
0: dégager.
17: Gérard, on t'écoute.
0: Oh.
17: Allô, Gérard, on t'écoute. Gérard.
0: Le ski.
17: Oui.
0: Le ski est-il pour vous votre sport préféré?
17: Oui.
16: Non. Denis, je peux répondre?
0: Vas-y.
16: Oui, le ski, pour moi, c'est mon sport préféré, mais moi je le pratique sous plusieurs formes. C'est du ski de fond, ski alpin, ski de bosse, soit ski. Mais bon, le problème avec le ski, c'est que c'est saisonnier. Tu peux pas en faire toute l'année. Il faut attendre qu'il y ait de la neige, quoi. C'est vraiment dommage.
17: C'est ma vie, hein.
15: Ouais, c'est Steve, là.
0: Oui.
15: Bah écoute, moi je préfère les sports de combat, les arts martiaux séculaires qui ont traversé le temps et les époques, comme la Tewaza, tu sais, dans la Chine antique.
0: Non, mais attends, Steve.
15: Profonde.
0: Steve.
15: Et très lointaine.
0: Steve.
15: Et
0: Steve. Ben,
15: oui.
0: Steve, s'il te plaît. Oh.
15: Bah ouais, je t'écoute.
17: Mais t'écoute.
0: Et je vais te dire une chose, c'est pas la question, d'accord? Les arts martiaux n'ont rien à voir dans le sport de glisse.
16: Gérard, c'est Denis.
0: Non, mais attends, Denis, tu vas te calmer, s'il te plaît, Edouard.
17: Je pourrais répondre, c'est Gabriela.
16: J'aime le ski.
15: Oui, dans la mesure.
0: Voilà, Denis.
16: Oh, attendez, attention, les débats partent dans un mauvais sens.
0: Oui, j'ai l'impression que Denis, si tu continues à vouloir mettre ton grain de nez, tu as ton grain de sel, tu as dégagé.
17: Mais tu peux répondre, Gérard. Tu peux répondre, c'est Gabriela.
0: Oui.
17: Alors moi, j'aime bien le ski qui va jusqu'au fond, et puis le ski de glisse surtout. Voilà.
0: D'accord, Edouard.
15: Bah, dans la mesure où je peux partir lorsque mon boulot me le permet et que je peux faire du ski en haute altitude, j'aime bien, je trouve ça amusant, surtout à plusieurs, on peut se promener dans les différentes pistes, noires, bleues, violettes ou encore oranges.
0: Attends, Edouard, oui. Edouard. J'ai jamais vu de pistes violettes et oranges.
15: En Allemagne, si.
0: Non, je suis désolé. Non,
15: je peux confirmer le ski.
0: Je peux vous confirmer que là, pour l'instant, vous, Edouard, t'es en train de me sortir des pistes. Non, mais attends, Steve, s'il te plaît, merci. Ouais. Donc,
15: je suis daltonien, donc.
0: Oh
17: Gérard, on dévie là.
15: Gérard, si je pouvais me permettre une petite blague.
0: Non, non, il n'y a pas de petite blague, on est dans les débats, d'accord?
20: Oui,
0: Delphine, s'il te plaît.
20: Ça vous avance à quoi de prendre Gérard pour un con, là?
0: Toi, ça t'avance à quoi de taire?
20: De failloter.
11: Attends, Gérard, il te défend, tu pourrais être aussi aimable au quand même avec lui, non?
0: Non, mais attends, pour l'instant, je demande à Delphine. Delphine, s'il te plaît.
20: Oui. Non, le ski n'est pas mon sport favori.
0: Et pourquoi?
20: Elle préfère les arts martiaux. Moi,
0: je non mais attends, Edouard, s'il te plaît.
20: Non, c'est Steve. Non, c'est... Je préfère les...
21: Mais Edouard, Gérard?
0: Oui.
21: Attends, oui, si je peux me permettre une petite blague.
20: Gérard, il coupe la parole.
0: Bon, ouais.
20: Je suis là.
0: Bon.
20: Non, rappelez les habituels, parce que là, c'est du n'importe quoi.
0: Bon, allez, moi, je sens... Moi, je sens.
20: D'accord. Laissez parler Delphine un peu.
0: S'il te plaît,
20: Moi, je
0: César, s'il te plaît, tu me calmes Edouard et Steve, s'il te plaît, parce que là, ça commence à bien faire.
21: Oh, il suffit, Gérard, s'il te plaît.
0: Ça commence à bien faire, ces deux-là.
11: D'accord, je les calme.
0: Tu me les calmes, s'il te plaît, merci.
20: Delphine, bon. Peux répondre,
0: donc, Delphine.
20: Oui. Donc, non, le ski n'est pas mon sport favori.
0: Mais pourquoi?
20: Mon sport favori, c'est les sports violents comme la boxe, le karaté, choses comme ça, où il y a du sang.
0: Ouais, mais attends, mais là, dans ces cas-là, c'est même plus un sport.
20: C'est non. Juste, mais la boxe c'est un sport. Hein.
0: Oui, mais d'accord, mais attends.
20: Sport,
0: tu
20: vois, ouais. Il y a du sport. Hein. Moi, t'es des hommes virils quoi qui font ça.
0: Ouais, mais
20: il y a du sang.
0: Ouais, mais attends, Delphine. Peur. Delphine, dans ce cas-là, moi, je suis pas d'accord avec toi.
20: Quoi?
0: Parce que le mec qui va être enceinte, tu vas hurler là-dessus.
20: Ça m'excite.
0: Mais non, moi, je vais dire une chose. Voir du sport ou qu'il y a du sang, moi, pour moi, c'est pas du sport.
20: Ouais.
0: C'est même pas un sport.
20: Les arts martiaux, Gérard, alors?
0: Ah oui, moi je suis tout à fait contre.
20: Gérard, tu me déçois. Hein.
0: Ah bah oui, peut-être des films.
20: Je suis d'accord avec toi, Gérard. C'est qu'après là, j'ai horreur du sang. Et quand Ayrton Senna il s'est scratché, tu crois qu'il y a.
0: Ouais, non, mais attends, dans ce cas-là, Ayrton Senna, c'est lui qui s'est planté à plus de 300 km.
20: C'est pas de ta faute, hein.
0: Et
20: ben, il a
0: fêlé,
20: hein.
0: On sait toujours pas pourquoi qu'il s'est planté, d'accord?
20: Oui, ouais, parce qu'il y a un ressort qui a pété dans sa jambe.
0: Non.
20: Moi je suis d'accord, je déteste le sang, je préfère le sperme.
0: Donc Jeanne, pour toi?
20: Bah écoute, moi je n'aime pas du tout le ski, hein.
0: Mais pourquoi?
20: Je vais t'expliquer. Pour moi le ski c'est un sport qui demande beaucoup d'exercices physiques. Il faut vraiment être physiquement vraiment très costaud. Il faut avoir un bon rythme vasculaire. C'est le cœur qui travaille quoi. Si ton cœur te lâche, ben t'es foutu.
0: Bah dans tous les sports alors?
20: Non, parce que moi j'aime bien la Formule 1, parce que pendant 3 heures t'es sur ta chaise en train de regarder.
0: Ah ouais, non mais tu. Attends. Hey, le ski est-il un sport. Le ski est-il pour vous votre sport préféré? D'accord,
20: bah,
0: ouais, mais d'accord, tu préfères regarder la Formule 1, t'es comme moi.
20: Ouais, voilà.
0: Moi aussi j'adore regarder la Formule 1, mais moi je vais dire une chose, que la Formule 1 c'est pareil, t'as quand même le niveau des jambes et des bras qui travaillent constamment pendant 2 heures de pendant 2 heures.
20: Les yeux,
21: le Gérard, je peux te donner.
20: Ouais, mais la différence c'est que nous on fait pas ce sport quoi.
22: Y a rien de sportif là-dedans, hein.
20: C'est que nous on reste assis quoi.
0: Bon, oui, mais d'accord, d'accord. Sinon, ouais, non, mais d'accord, Jeanne. Bon, d'accord, tu préfères. T'aimes pas le ski?
20: Non,
0: je suis d'accord avec toi.
21: Gérard, c'est Denis, je peux te poser une question.
0: Oui.
21: Alors, tu supportes pas de voir les gens des arts martiaux se cogner dessus, avoir du sang, mais qu'est-ce que ça t'apporte quand tu vois un pilote comme Olivier Panis ou Ayrton Senna se cracher à plus de 300 km?
20: Oh putain, mais arrêtez.
0: Oui, mais non, attends, Jeanne. Attends, moi je vais répondre. Là, c'est quand même eux qui ont décidé de faire ce sport-là. Dans ce cas-là, pourquoi? Dans ce cas-là, on va prendre pareil sur le foot. Il y en a quand même qui risquent leur vie. Les rugbyman, c'est pareil. Les hockeyeurs, c'est pareil.
21: Oh, je suis désolé, en patinage artistique, on a jamais.
0: Mais oui, mais attends, patinage artistique, fais-moi confiance qu'il y en a quand même. Tu prends le patinage artistique, dans ce cas-là, le tennis.
20: Pourquoi pas le golf pendant que tu y es?
0: Bah, moi je te parle de du tennis. Oui.
21: Parle-nous du tennis. Si tu parles de la dangerosité des sports, c'est vrai que tous les sports sont dangereux.
20: Exactement.
21: Moi je me souviens d'une partie de pétanque où mon grand-père s'était pris une boule en pleine tête. Mmh. Et ben c'était
0: pas. Non, mais attends, mais là c'est plus du tout le thème du débat.
21: Bien.
0: Non, c'est plus le thème du débat.
21: Non, mais
0: on peut
21: poursuivre le débat. Oui. Que le débat est un débat sur le sport.
0: Oui, mais d'accord. On est d'accord.
21: Là, on généralise et c'est pas bien.
23: Non, je crois que c'est pas bon de généraliser.
0: Non, mais on fait un débat sur le sport de glisse. Donc, moi, je peux vous dire que là, tout à l'heure, je reviens avec ce que disait Gabriella.
20: Oui.
0: Donc moi, je suis pas d'accord de voir des gens qui sont sans. Ça, c'est.
23: Sans abri.
0: Non, mais dans ce cas-là, regarde, je sais pas si vous avez, si tout le monde a suivi le match de mardi.
19: Ah ouais, je l'ai vu, ouais, c'était pas mal.
0: PSG, PSG, Metz.
20: C'est comment?
0: Hein? Bon, t'as qu'à regarder l'autre qui est ressorti, il avait quand même une balafre sous le cou.
19: Non, ouais, mais attends, mais.
23: Ouais, mais attention, des fois, il y a des terrains minés.
20: Ouais, non, PSG, mais. Qui
0: PSG, PSG, PSG Metz.
23: C'est Stick. Gérard, est-ce que tu crois pas qu'il est déjà dangereux de mettre des crampons?
0: Oui, mais ça, de toute manière, c'est. Ça, c'est le foot, hein, dans le rugby.
23: Qu'est-ce que tu en fais, toi, du foot?
0: Attendez.
19: Il y a une question au standard. Est-ce que tu penses qu'on peut jouer au foot sans crampons?
0: Oui.
19: Et pourquoi?
0: Ah oui, parce que t'as des salles qui sont adaptées maintenant. T'as des salles où tu peux jouer sans crampons. Et tu joues qu'en basket.
19: Bah ouais, mais attends, généralement, le foot, ça se joue dehors.
0: Oui, mais peut-être. Mais alors, maintenant, à l'heure actuelle.
23: Dans les gymnases clubs ou.
0: À l'heure actuelle, si tu veux, Fulda, je réponds à la question que tu viens de me dire. À l'heure actuelle, tu as des gymnases qui sont adaptés pour jouer au foot.
20: Ouais.
0: En basket.
19: Mais oui, mais moi, je te dis, s'ils sont dehors. Est-ce qu'on peut jouer dehors au foot sans crampons?
0: Oui, bien sûr.
19: Parce qu'il y a des gymnases, c'est pour ça.
0: Non, tu peux jouer, tu peux très bien jouer en basket au foot. Hein, je suis désolé.
19: Merci d'avoir répondu.
20: Au foot sans ballon.
0: Ah bah non, ça non, quand même pas.
23: Et sur du sable.
0: Est-ce qu'on peut jouer au foot? Bah oui, qui c'est qui parle du sable? Édouard. Ouais. Eh ben, dans ce cas-là, quand tu l'été.
23: En tongue.
0: Non, mais quand tu vas sur le sable à la mer.
23: Ouais.
0: Tu peux très bien jouer au foot.
23: Il a raison, Gérard. C'est vraiment beauf, là.
20: GG,
0: qui c'est qui vient de dire que j'étais un beauf?
23: C'est Steve. Non, c'est pas vrai.
0: Non, vous n'avez pas commencé, s'il vous plaît.
23: Non, mais donnez vos noms quand vous disiez que c'est un
20: beauf. Gérard,
0: attendez, s'il vous plaît, Jeanne.
20: Oui, eh ben moi, je voulais te...
23: Gérard, je peux te poser une question?
0: 5 minutes, tu laisses parler Jeanne, s'il te plaît, merci.
23: Putain, Edouard, t'es chiant.
0: Oh!
20: Je voulais te dire, Roger, quelle est la tenue vestimentaire d'un footballeur? Explique-moi, parce que moi, je connais rien à ce jeu. Hein.
0: C'est une paire de chaussures avec des crampons, des chaussettes, un short et un t-shirt. Et voilà.
20: De quelle longueur le short?
0: Le short, c'est des shorts. Celui qui s'amuse à ronfler tout à l'heure, tu vas dégager.
20: Et quelles sont
0: Bon, s'il te plaît, Fildar, tu me les calmes là encore parce que ça commence à
19: gratter. Donc ce que tu vas faire, Gérard, c'est que tu vas poser la question, puis on va faire une petite pause, on va mettre un disque. Hein.
20: Ah ouais, dernière
0: alors, faites-vous de la glisse en faisant l'amour.
20: Ouais, non.
0: Voilà, donc, non.
19: Vous réfléchissez, on met un disque avant
0: Oui, mais okay. C'est quoi?
19: Bah, Gérard, je t'en supplie, vas-y.
0: C'est quoi?
19: Bah vas-y, on va dire ce que c'est.
0: On revient, donc c'est la suite des débats. Donc vous pouvez toujours nous appeler au 0803-08-5000 et 0870-5000 et toujours le 3615 code Fun Radio, rubrique directe. Rubrique directe. Et on récupère Edouard. Edouard.
19: Manu!
20: Hey, c'est quoi le disque?
23: Pardon, excuse-moi.
0: Alors le disque, c'était. Rachid Tata.
19: Avec Bouffe la moi.
0: Avec Bouffe la moi, voilà. Voilà, c'est Manu qui le met parce que moi j'ai pas les titres sous les yeux, hein, d'accord. Donc on récupère Edouard. Edouard, s'il te plaît.
23: Ouais.
0: Non, rebonsoir.
23: Ouais, je suis là.
0: Denis.
1: Rebonsoir Gérard, rebonsoir Manu, rebonsoir Fildar.
0: Steve.
1: Ouais, style voyageur, t'adresse ses respects du soir, Gérard.
0: Gabriella.
2: Ouais, Gérard, je voudrais te dire que tu as fait énormément de progrès au niveau de la radio. Hein.
0: D'accord. Delphine.
2: Oui, merci quand même.
0: Merci Gabriella. Delphine.
3: Oui, bonsoir Gérard.
0: Rebonsoir. Et Jeanne. Et Jeanne. Le premier qui s'amuse à pousser des soupirs va dégager. J'ai pas l'intention de dégager quelqu'un à 1h36.
3: Bon, Gérard, ta question, s'il te plaît.
0: Alors, je pense que vous l'avez toute entendue, la question.
3: On va répéter, s'il te plaît.
1: Gérard, avant que tu poses ta question, est-ce que je peux dire quelque chose?
3: Oui, s'il te plaît.
1: Une réflexion générale.
0: Oui. Vas-y.
1: Alors, je voulais simplement dire à Goldorak, s'il nous écoute avec ses sondages bidons.
0: C'est qui?
1: C'est Denis. Que Gérard n'a pas débité une seule insulte depuis le début du débat.
3: Ah ouais, bravo Gérard, bravo.
0: Bon, alors on s'est calmé.
1: C'est un abruti Gérard tout à l'heure.
0: Bon bah c'est pas pareil, ça c'est parce que tu l'as cherché.
19: C'est une gentille insulte, hein. C'est une gentille insulte.
1: Et tout ça pour une seule raison, regardez, on n'a pas Tony, on n'a pas Ultraman.
19: Bon Denis, t'es quand même...
0: S'il vous plaît, on revient au thème du débat.
19: Ouais, puis je voulais seulement dire que...
0: Attendez, il y a Fildar qui veut poser une question.
19: Je voulais seulement dire que Denis, t'étais quand même un peu lèche-cul, c'est tout ce que je voulais dire.
1: Ouais,
22: C'est vrai.
21: Je suis pas l'excuse, je me mets du côté de Gérard. Il pose des questions.
22: Oh, Gérard, on peut répondre.
0: Bon, Jeanne, s'il te plaît, là, tu restes poli.
21: Je voulais simplement dire que Gérard fait des débats intelligents, pose des questions intelligentes.
22: Ouais,
19: vas-y, Gérard,
21: c'est bon, Gérard, vas-y. Le respect,
0: bon,
21: pas de le casser.
0: Bon, ça y est, Steve.
19: Allez, vas-y, Gérard.
0: Bon, ça y est, s'il vous plaît.
22: Taisez-vous.
0: S'il vous plaît. Merci. Alors, faites-vous de la glisse en faisant l'amour.
22: Oui, moi je glisse beaucoup.
7: Oui, on fait beaucoup de glisse.
0: Alors, c'est-à-dire qui, oui?
22: Gabriella, parce que c'est normal que quand on fait du ski, ça glisse, c'est mouillé, ça sent la transpi, ça a des poils et tout, quoi.
0: Comment ça?
22: Eh ben, tu me dis en amour. Moi, je te dis, moi je glisse souvent en amour. Surtout si tu me touches, Gérard.
0: Non, mais ça...
23: Ouais, c'est Steve, là.
22: Moi, j'aimerais bien que tu me touches la chounette.
0: Non, mais. Bah,
22: Ça y est, moi, je
0: touche déjà la fenêtre de quelqu'un d'autre,
22: ouais,
0: et ça glisse super.
22: La mienne, c'est la meilleure.
0: Non,
22: tu toucheras, tu verras.
0: Non, mais ça y est.
22: Tu vas jouir.
0: Ça y est, c'est bon.
21: Je vais toucher, c'est du bon cru. Hein.
23: C'est Steve.
0: Steve.
23: Bah écoute, non, moi je pense pas que ça soit possible de faire l'amour en
22: descendant.
23: Touche-ous, c'est impossible.
22: Steve, faudra qu'on se rencontre.
0: Non, mais attends, Steve.
23: Oui.
0: Steve, tu peux répéter parce qu'il y en a un qui s'amusait à dire joli. Et j'ai pas tellement compris ce que tu m'as dit.
23: Bon, bah, j'ai répété, mais c'est bien parce que c'est toi. Hein. Non, je disais que c'était impossible en fait de pouvoir faire l'amour en descendant à fond avec tout chose, avec des skis et ta nana, quoi.
22: Moi, c'est toi, tu descends jamais à fond, peut-être.
0: Non, mais attendez, ça, de toute manière, je pense que ça va être sûrement une question.
23: Explique-moi. Denis, je peux répondre.
0: Mais attends, Denis, s'il te plaît, merci.
23: Édouard, ta petite blague.
7: Delphine, je glisse beaucoup et je dois entendre la blague d'Edouard.
0: Non, mais alors dans ce cas-là, si tu veux entendre la blague d'Edouard, t'avais qu'à l'écouter en antenne.
23: Ouais,
7: mais il l'a pas dit.
0: Ah, bah, dans ce cas-là, vous avez qu'à vous débrouiller en antenne. C'est pas le thème du débat, s'il vous plaît. Merci, c'est pas.
7: Denis répond.
0: Oh, qui c'est qui veut passer par-dessus là?
19: C'est pas toi le chef, c'est Gérard le chef.
7: C'est Gérard le chef, arrêtez de vouloir passer dessus.
19: Ah, Manu.
8: Oui, il y a Jean-Michel sur Minitel qui nous dit une chose toute simple et qui est à méditer. Gérard, t'es meilleur.
7: Oh, quel
0: bon, celui qui s'amuse à faire le port, tu vas voir Phil de Rostandère. J'ai pas compris la question Minitel.
8: Non, toute simple à méditer. Gérard, t'es le meilleur.
0: D'accord. Je te remercie.
21: Je suis en entière cohabitation
7: c'est
21: avec
7: ton frère, Edouard.
0: Oh, s'il vous plaît.
21: Mais je suis pas en lichu, mais arrêtez.
0: Bon, ça commence à bien faire, là. Vous avez pas commencé à 1h40 à vouloir m'énerver, d'accord?
7: Ouais. Oui, chef.
0: Bon.
7: Oui,
0: alors,
7: chef.
0: Edouard, tu veux peut-être répondre?
23: Oui.
0: Bah alors, tu réponds?
23: Avec ta blague? Non, pas sur ce sujet.
0: Bon, alors, si tu vas pas répondre, Edouard, tu vas voir Fildar, tu vas lui.
19: Il y a des questions à qui on peut.
7: Si la boîte répond à
0: cette question. Mais dans ce cas-là, pourquoi? Mais dans ce cas-là, pourquoi tu.
23: Je suis trop loin dans mon intimité, j'ai vraiment pas envie de la dévoiler ce soir.
19: Voilà, il l'a dit, voilà.
0: Ouais, mais alors, dans ce cas-là, Edouard. Dans ce cas-là, pourquoi que t'as répondu
23: Non, des questions, je ne veux pas. Non, il en est.
0: Je vois pas, c'est pas grave.
23: Ce titre, je revendique.
0: Non, mais c'est pas grave, il veut pas répondre, il va rester dans son coin, on lui posera plus de questions, c'est tout. Mais ta blague, tu as gardé toute la nuit parce qu'on t'a pas passé. Bah tant pis, ça t'apprendra. Oui.
21: C'est pas facile de parler de.
23: Est-ce que je peux avoir le standard?
0: Oui, tu vas y aller au standard. Tu prends Edouard Fildar.
21: C'est pas facile de parler de notre vie sexuelle devant 24 milliards d'auditeurs.
0: Oui, mais dans ces cas-là. Non, mais là c'est sur un débat. Je vous demande pas de dévoiler votre vie sexuelle.
7: Oui, mais la question
0: sur
7: rapport.
0: Mais dans ces cas-là, c'est normal que je fasse des questions quand même
7: pour.
0: Mais dans ces cas-là, je vais vous dire une chose sur l'aspirateur, c'est pareil, il y a des questions.
23: Gérard, c'est Steve, j'ai une question à te poser.
0: Vas-y.
23: Ouais, je voudrais savoir, donc t'as posé une question, moi je te la retourne. Comment tu fais pour pouvoir faire l'amour quand tu descends tout chousse avec une nana?
0: Eh ben, c'est simple.
23: Parce que moi j'ai beaucoup voyagé et je crois pas, hein, ça.
7: T'étais où, Steve?
23: Ah, partout.
0: C'est-à-dire? Hein?
7: Mon sac
21: où je suis allé déjà été à Brioux-sur-Boutonne.
0: Bon, Delphine, tu veux répondre?
22: Elle a déjà répondu.
0: Jeanne?
22: Elle a déjà répondu. Écoute,
0: non, elle a pas déjà répondu, Steve, s'il te plaît, tu te calmes, merci.
22: Dans un film que je tournais qui s'appelait La neige au Sahara.
0: Ouais, d'accord.
22: Et donc, voilà.
0: Non, mais moi, je peux vous dire que c'est vrai que c'est dur de faire l'amour sur de la glisse. Hein.
23: Essayez, Gérard, c'est Steve.
0: Non, j'ai jamais essayé, tu vois, malheureusement.
23: C'est impossible.
22: T'es pas souple, hein.
0: Non, mais je pense que c'est assez compliqué.
22: Non, mais Gérard, avec moi, tu arriveras, je te promets.
0: On verra.
22: D'accord, okay.
23: Est-ce que tu arrives à toucher tes orteils? Je peux répondre, j'ai pas répondu.
22: On prendra rendez-vous, hein.
0: C'est qui?
23: C'est Denis, je peux répondre, j'ai pas répondu.
0: Oui.
23: Moi, je pense qu'on peut faire l'amour tout chausse, indirectement.
0: C'est-à-dire?
23: Tu sais, quand tu fais l'amour avec une femme, tu découvres forcément des collines et des vallons cachés.
22: Mmh. Oh, c'est beau.
23: C'est super.
0: Mais attends, des collines et des vallons cachés, c'est-à-dire.
23: Je vois pas de quoi je veux
22: parler. Moi, j'achète dans le dictionnaire, Gérard.
0: Ouais, mais j'ai pas de dictionnaire, là.
22: Demande à Manu. Ben,
5: c'est les nichons et les culs, t'as rien compris.
23: Ouais, non, là, c'est
0: non, mais j'attendais qu'ils le disent.
5: Bah, parce que t'avais compris.
22: Bah oui,
5: ouais.
6: Non, il est pas con, le chef.
0: Croyez-vous qu'en hiver, on puisse faire l'amour sur le hockey sur glace?
22: Bon, José, tu peux pas poser des questions.
23: Oui, j'en suis persuadé.
22: Ouais, parce que là, tes questions, elles sont pas nettes.
9: Tes questions,
22: hein.
9: Elles ont le même champ lexical. Hein.
0: Bah, alors, j'ai le droit de poser des questions.
22: Mais non, mais Gérard,
0: croyez-vous qu'en hiver. Bon, s'il vous plaît.
22: Gabriella répond.
9: Bon, José, vas-y.
0: Non, attends, Gabriella, je repose ma question.
22: Ouais,
0: croyez-vous qu'en hiver, on puisse faire l'amour sur du hockey sur glace?
22: Oui.
0: Qui? Alors, Gabriella.
22: Alors, oui, parce que regarde, déjà, quand tu fais l'amour, quand tu glisses, je veux dire, dans le hockey, là, tu peux glisser aussi. Donc, forcément, tu pourras faire l'amour en même temps. Tu pourras glisser, tu pourras faire du hockey, tu pourras sauter.
9: C'est clair.
22: Tu pourras même être gardé.
0: Mmh.
22: Tu comprends?
23: C'est Denis, je peux répondre?
0: Oui.
23: Moi, je peux te dire que oui, parce que tu promets de pas te vexer, Gérard.
0: Bah, vas-y, dis.
23: J'ai simplement vu une fois un film X qui se passait dans une patinoire et les gens qui faisaient l'amour étaient sur des patins, c'est tout.
22: Bah, ouais, c'est possible, ce que tu dis, c'est magnifique. Mmh.
23: C'est tout.
0: Ouais, bah, ça.
22: Et puis, je peux te dire que ça va fort, hein.
0: Qui?
22: Gabriella.
0: Mmh. Denis.
23: Mais oui, je viens de répondre, Gérard.
0: Steve?
23: Bah, écoute, je trouve cette question un peu obscène, je ne préfère pas y répondre.
0: Bah, d'accord.
5: Excuse-moi, à la place d'Edouard qui est parti, on va accueillir Darwin, qu'on a eu sur Internet, un numéro de téléphone sur Internet, et voilà.
22: Oh, hello, Darwin.
23: Gérard, c'est Denis, est-ce que je pourrais faire les questions?
5: Tais-toi, Denis. Non, parce qu'il a une liaison un peu bidon.
10: Oui, Gérard, c'est Darwin à Nagano.
22: Bonsoir Thierry.
23: Darwin, bonsoir tout le monde. Le Bulgare.
0: Non, mais c'est bon.
23: Hey.
5: Bah, vas-y, Gérard, vas-y, gère.
22: Gérard.
0: Delphine.
22: Oui.
0: Donc, t'as répondu, toi, non?
22: Non, moi, j'ai pas répondu, mais en fait,
23: Delphine.
0: Hein? Oh, s'il vous plaît. S'il vous plaît. Oh, Darwin. On se calme.
22: Darwin, wait for a moment.
0: Delphine, s'il te plaît.
22: Oui, mais moi, j'ai déjà fait l'amour sur une patinoire, et c'était tellement chaud que la glace a fondu.
0: D'accord. Jeanne?
9: Bah, écoute, je trouve cette question particulièrement vulgaire et sans intérêt.
22: Allez, lâchez-vous, soyez pas pudique.
0: Arrêtez de penser. Jeanne.
9: Oui.
0: Je vais te dire une chose, que la sixième, elle est pareille.
9: Ouais.
22: Ah, bah alors.
0: Je peux te dire une chose, que les autres. Mmh. Les autres, elles sont à peu près de la même façon.
9: Alors, explique-nous pourquoi tu as choisi ce champ lexical.
0: Bah, alors, mais attends, j'ai choisi ce débat.
9: Non, je te parle du champ lexical.
22: Oui, champ lexical. Pas de fond, on parle de forme.
23: Le champ des baleines, quoi.
9: Voilà.
0: Non, mais moi, je choisis les débats en fonction. Je fais mes questions en fonction du nombre d'auditeurs que je vais avoir, mm-hmm. comment que ça va se passer, et je prends les questions en fonction du temps que j'ai. Et comme maintenant, on est à deux à les préparer, c'est normal que même le deuxième débat, je peux vous dire que le deuxième débat va parler aussi de sexe.
23: Non, mais c'est bon, hein, c'est bon.
9: Oui,
23: Gérard,
9: mais bon, pas beaucoup.
23: Je dois
9: quand
23: dire
9: même.
23: Quand même, Gérard, que tes questions sont plus intéressantes depuis que tu les
22: prends. Bon, Gérard, on passe à la septième question, s'il te plaît.
0: On passe à la 6.
5: Attends, t'as pas fait répondre Darwin, le nouveau qui vient d'arriver.
0: Ouais, non, lui,
5: il
0: entend très mal.
5: Mais oui, mais ça va aller mieux, là.
9: Comment, Darwin?
0: Non, mais s'il vous plaît, vous le laissez répondre, merci. Darwin?
10: Ok. Eh bien, oh, je crois que le patinage artistique se débrouille pas trop mal. La championne est actuellement en train de faire une bonne performance.
0: Non, mais...
10: Nagano.
22: Nagano.
20: What about Philippe Candeloro?
0: Bon, c'est bon.
23: Il est à Nagano, encore sous la neige.
0: Bon, ça y est. Oh, Darwin. Darwin,
23: yes.
0: c'était pas le thème de la question, d'accord? Alors maintenant on pose la sixième.
23: Ok, mais vise décalage satellite.
0: Ouais, décalage satellite, tu ferais mieux d'en mettre un petit peu dans ta petite tête aussi, lui.
19: Ouais.
0: Du décalage satellite,
19: GG, il chauffe ce soir.
0: Alors, aimez-vous faire.
20: Ah, Darwin, qu'est-ce que c'est pratique?
0: S'il vous plaît.
20: Allez-vous faire quoi?
0: Aimez-vous faire l'amour sur une motoneige?
20: Oh, c'est
0: cool. Ah, bah oui! Ah, on continue. On continue.
20: Gérard, qu'est-ce qu'une motoneige?
0: Une motoneige, c'est une moto que.
20: Avec de la neige.
0: Non, mais c'est une moto avec des skis.
20: Une moto avec des skis.
0: Oui.
20: Elle est où les roues?
0: Non, il n'y a pas de roues.
23: Mais non, Gérard, c'est Steve.
20: Et sinon, elle est où?
0: Attendez, Steve.
23: Une motoneige, c'est une moto qui a pris la neige, basta, c'est tout, quoi.
0: Non, mais attends, Steve.
20: Bah, arrête.
0: Steve.
23: T'es recouverte de neige, quoi.
0: Non, mais attends, Steve, s'il te plaît.
23: Ouais.
0: Quand t'auras une connerie à ressortir, comme.
23: Non, mais je sais pas, je te pose une question.
0: Non, mais moi, je vais répondre à ta question.
23: Denis,
0: oui.
23: Je peux répondre?
0: Oui.
19: Laisse répondre Gérard avant, Denis.
23: Moi, ça va être vite fait. Je ne suis jamais monté sur une motoneige.
20: Non mais attends, Gérard, qu'est-ce qu'une motoneige?
0: Une motoneige, c'est une moto avec un guidon.
20: Ouais, mais il est où le guidon? Il est placé où par rapport au...
4: Mais attends, mais c'est Gabriella qui cause.
20: Oui.
0: Bon, s'il vous plaît, vous me laissez répondre. Vous me laissez répondre?
20: Mais oui, mais je pose une question, Gérard.
4: Non, mais laisse-je répondre.
0: Bon, alors, Gabriella, vas-y.
23: C'est généré au début, oui.
20: Où est-ce qu'est le guidon par rapport au ski?
0: Bah, il est devant.
20: Ouais, mais devant le ski.
0: Eh ben, il est devant sur le ski de devant, sur le sol, le ski devant.
20: Ouais, mais le moteur, il est où le moteur?
0: Eh ben, le moteur, il est derrière, il est sous les fesses.
20: Ah oui, donc en fait, c'est une moto posée sur des skis, il n'y a pas de roues. C'est
0: voilà.
20: Ça ah, ok, super. Yeah,
23: sur des skis de moto.
0: Bon, ben, c'est bon, okay. Darwin, s'il te plaît, merci.
20: On va la monter, celle-là.
0: Donc, Darwin, si tu veux répondre.
20: Vas-y, Darwin,
23: yes.
20: Darwin, speak.
23: Ok, ici à Nagano, c'est courant d'utiliser les
0: véhicules. Bon, Darwin, c'est... Non. Allez, c'est bon, c'est bon.
23: Motorisé.
19: Mais il explique que les motoneiges sont utilisés à des
0: raisons. Il est en train de nous dire ce qui se passe à Nagano, on n'en a rien à foutre.
19: Eh ben, c'est l'espoir de glisse. C'est l'espoir de glisse.
0: Ouais, mais nous, pour l'instant, on n'a pas besoin de savoir.
19: Mais dis que les motoneiges, c'est utilisé à Nagano, c'est intéressant.
0: Ouais, mais attends, l'autre, il est à moitié dans le cirage, là. Il a dû fumer, il fume la moquette, lui. Hein.
19: Il n'y a pas de moquette, il y a de la neige, là-bas.
0: Ouais, il doit fumer. Denis.
20: GG.
0: Attends, Denis.
23: Oui. Oui, Gérard.
0: Tu réponds?
23: Mais j'ai déjà répondu tout à l'heure. Moi, je ne suis jamais monté sur une motoneige, et à mon grand regret.
0: D'accord. Steve.
23: Bah écoute, donc tu m'as expliqué ce qu'était une motoneige. Bon, tu me demandes si on peut faire l'amour dessus, c'est ça la question?
0: Oui.
23: Je l'ai jamais fait, mais j'avoue que c'est l'ancienne question, j'ai pas voulu répondre parce que je trouvais ça obscène, mais là je commence à être excité grave, quoi.
0: De toute manière, la suite des questions, ça va être comme ça. Oh, s'il vous plaît, on se calme derrière, merci.
23: Ouais, Gérard, c'est Steve, je suis hyper chaud maintenant.
0: D'accord, c'est bien. Gabriella?
20: Oui, alors moi, j'aimerais bien savoir comment... Allô? Allô?
0: On t'écoute.
20: Oui, j'aimerais bien savoir comment tu peux faire l'amour, toi, Gérard, sur une moto avec les skis en dessous et donc ta femme actuelle, tu sais qui c'est, comment?
0: Bah, de toute manière, je te répondrai tout à l'heure. T'inquiète pas, j'ai...
20: Ah bah non, faut répondre en direct.
0: Alors moi,
20: c'est pas un débat, hein.
0: Non, mais moi, je vais te répondre. Dans ce cas-là, si la femme, elle est devant toi, tu peux très bien faire l'amour si elle est face au guidon.
20: Ouais, mais la moto risque de tomber.
0: Bah non.
20: Ah,
0: non, parce
20: avec
0: que si elle est sur le guidon,
20: c'est ça.
0: Voilà.
20: Alors,
0: non, s'il vous plaît, là derrière, vous arrêtez de. Oh, Sib.
23: Non, c'est pas ok.
0: Sib, tu te calmes, s'il te plaît.
23: Non, je suis excité.
0: Oui, ouais, bah, Sib, tu te calmes, s'il te plaît. Tu te calmes.
23: T'as pas qu'à m'exciter.
0: Ouais, ben tu te calmes.
23: Ici, je te calme. Nagano.
0: Oh, Darwin, s'il te plaît, c'est pas toi qui commande, c'est moi.
20: Gérard, on aimerait bien avoir des nouvelles de Nagano par Darwin.
19: Ah, mais je voudrais savoir, Gérard, je vais te poser une question. Faire l'amour sur une motoneige, ça veut dire qu'il y a de la neige, donc il fait froid.
0: Bah oui.
19: Donc tu fais l'amour à poil.
0: Bah oui. Mais c'est la prochaine question.
19: Ah,
0: c'est la question numéro 8.
19: Ah, je suis en avance.
20: Mais excuse-moi. Gérard, comment Sandy serait positionnée par rapport à la moto aussi?
0: Ah bah, elle serait sur le guidon.
20: Ah bah
23: ouais,
20: mais est-ce que ça va tenir? Ça
23: ici
20: va tomber.
23: Ici à Nagano, en
0: levrette. Bon, c'est bon, là tu me dégages, Darwin, s'il te plaît.
12: Excuse-moi, Gérard, j'ai juste une parenthèse à faire sur le Minitel Benjamin. Raccroche, on va te rappeler. Merci.
22: Ouais, ok.
19: Bah, bon. C'est pour ton débat, Gérard.
0: Merci, ah, Benjamin.
23: Et toi, Gérard, tu seras assis où?
0: Non, mais moi, je suis assis. Non, mais je suis normalement assis sur mon siège.
23: Non, non, mais sur la moto.
22: Ah ouais, je vois, elle est pas mal cette pause.
0: D'accord.
22: Tu seras sur elle. Hein.
0: Sur voilà. La moto. Delphine, s'il te plaît.
22: Bah, moi, j'ai jamais essayé, mais bon, j'attends que ça, quoi. Moi, j'attends que ça avec Gérard.
0: Qui
22: Gabriella.
0: Ben, tu peux toujours attendre. Hein.
22: Ouais, bah bon, allez, c'est pas moi. Je te touche le kiki, ça y est, tu bandes.
0: Ouais, c'est ça, t'as raison. Je préviens d'une chose,
19: c'est
0: Steve.
19: La liaison avec Darwin, c'est pas Steve, c'est la liaison avec Darwin, j'essaie d'améliorer la liaison.
0: Non, okay, parce avec Darwin, ça commence à suffire, lui.
19: Non, mais il est bien, lui, il est intéressant.
0: Donc, Delphine.
23: Qui fout pas le bordel.
22: Oui.
0: Donc, t'as répondu, là.
22: Oui.
0: Donc, Jeanne.
23: Oui, bonsoir.
0: Jeanne.
23: Oui, Gérard, je vais répondre. Bon, moi je pense.
0: Attends, t'es qui toi déjà?
23: Quoi? Marlon.
0: Non, bah s'il vous plaît, vous allez pas commencer à déformer les voix parce que sinon je vais arrêter.
22: C'est Jeanne qui
0: répond. Alors Jeanne,
22: là,
0: tu réponds.
22: Je passe cette question parce que franchement, j'ai rien à dire.
0: D'accord.
22: Franchement.
0: Ok. Alors donc, on va passer à la septième.
22: Ouais.
0: Ah. Alors, peut-on avoir des envies de sexe avec les spatules de ski? Ah ben ça, je vous ai prévenu. La suite des questions, c'est...
22: Alors, Gabriella peut répondre.
0: Oui.
22: Ouais, alors,
23: c'est tout le sexe, les questions, je vois.
22: C'est quoi, des capsules, c'est ça?
0: Avec les spatules.
22: Les spatules.
23: Les bâtons de ski.
22: Alors, quand j'ai les spatules, tu vois, dans les mains... Allô?
0: Oui, on t'écoute.
22: Quand j'ai les spatules dans les mains, et ben, j'imagine que c'est deux grosses queues que j'ai dans les mains.
0: Mmh.
22: Et puis comme ça, je me ferai avec une double pénétration avec les deux, quoi.
0: D'accord. Ok, Gabriella. Steve?
23: Putain, tu m'excites grave avec tes questions.
0: Bon, si ça te plaît pas, Steve.
22: Oh, oui, bande.
23: Bah, je sais pas, j'imagine, je sais pas, Pamela Anderson, tu sais, avec une spatule dans la main gauche, une autre dans la main droite.
22: Et on fait dans la nuit.
23: Je fais tout.
22: Et un bâton.
0: Eh Steve, si ça te plaît pas les questions comme ça,
22: mais
0: tu me dis.
22: Mais Alexis, au contraire.
23: Ouais, j'ai pas voulu répondre, non, je réponds et tu me casses.
0: Mmh. Denis.
12: Oui, vous m'excuserez de mon incompétence et de mon intelligence qui est peut-être pas à la hauteur, mais c'est quoi une spatule de ski?
0: Alors tu sais pas ce que c'est?
12: Non, je sais pas.
0: T'as jamais vu des skis?
12: Ben si, je sais skier, mais moi j'emploie pas le terme spatule. Hein. C'est
0: bah la spatule, la spatule. Non mais la spatule de ski, Denis,
12: oui,
0: je vais t'expliquer, c'est le bout du ski, d'accord?
12: Mais non,
22: les deux petits bouts bien gros.
12: Ça ne viendrait jamais à l'idée d'avoir ça, même pour ma copine, tu vois, c'est horrible.
23: Mais surtout, ça doit faire vachement mal.
0: Bon, Steve, s'il te plaît, tu laisses finir Denis, si ça ne te plaît pas, Steve, tu vas aller au standard, tu vas te calmer avec Fildar, parce que tu commences à m'énerver maintenant, hein?
12: Imagine, okay, genre, ça doit faire vachement mal, quoi. Enfin, ceci dit, non, j'ai jamais eu d'envie sexuelle avec une spatule de ski.
0: D'accord. Delphine?
12: Mais par contre, Gérard, toi, il y a du vécu.
0: Comment?
12: Il y a du vécu, quand même. Apparemment.
0: C'est-à-dire?
19: Bah toi, est-ce que t'aimerais avec Sandy lui faire l'amour avec des spatules? On attend que ça, que tu répondes.
0: Ah bah, mais
19: parce qu'à chaque fois,
0: attends,
19: tu dis que tu vas répondre, mais tu réponds jamais.
0: Ouais, bah si, j'ai répondu à toutes les questions. Maintenant, j'attends que tout le monde réponde.
19: D'accord, ça, Darwin, alors.
0: Donc, Delphine?
22: Oui. Bah moi, non, c'est en voyant plutôt les surfs.
0: Bah, c'est pareil.
22: Bah, c'est plus large.
0: Ouais, mais c'est à peu près. D'accord, c'est un peu plus grand, mais c'est à peu près
23: long,
0: pareil.
23: C'est bon, hein.
22: C'est surtout plus large, oui.
0: Mmh.
23: C'est proportionnel à l'ouverture.
22: Exactement.
23: Quoi.
0: Steve, oui. Darwin, pardon. Darwin, s'il te plaît, okay, tu te réveilles.
23: Ici à Nagano, ok, je crois qu'ici à Nagano,
0: Ouais, c'est bon.
19: Mais écoute-le, mais t'es chiant.
0: Mais il va nous parler de Nagano, tout le long du débat. Ça commence à me prendre la tête, là.
23: Alors, remplir effectivement les sacs des sportifs, des contrôles de douane ont été effectués.
0: Bon, ouais.
19: C'est d'actualité, Gérard.
0: Mais ouais, mais qu'est-ce qu'on
23: a...
19: Attends, Gérard.
23: Est aujourd'hui...
0: Mais qu'est-ce qu'on en a à foutre des trucs de douane? On parle pas des trucs de douane. C'est pas un débat sur la douane. Merde! Il est complètement starbé, Darwin!
23: Non, mais je voulais quand même dire que le sexe était présent à Nagano en live.
19: Non, mais Gérard, ce qui est intéressant, c'est Max. Attendez, Gérard, ce qui est intéressant, c'est qu'on a de la chance d'avoir un mec en direct de Nagano. Tu parles, tu fais un débat sur les sports de glisse en rapport avec Nagano, ce que tu as regardé, ça t'a inspiré. Et tu profites pas d'un journaliste qui est là-bas pour nous dire un petit peu comment ça se passe, c'est dommage.
0: Ouais, mais dans ce cas-là, qu'il se réveille, qu'il réponde pas le truc.
19: Il y a du décalage!
0: Douane.
19: Mais c'est normal qu'il ait un décalage. Il est en satellite, il y a une seconde de décalage.
0: Qu'est-ce qu'il nous sort? Ouais,
19: je vais lui parler. Darwin, tu m'entends?
0: Darwin!
19: C'est normal, attends, il y a un décalage.
22: Darwin!
19: Darwin?
23: Ok.
19: Comment ça se passe?
23: En live à Nagano, je vous entends.
19: Qu'est-ce qui se passe à Nagano?
23: Il y a encore des heures et des heures de neige avant que nous puissions atteindre les premières...
0: Non, ouais, c'est bon, là. Non, non, là, c'est bon, ouais.
23: Les compétitions vont débuter dès les premières...
0: Ouais, bah là, c'est bon, tu peux le calmer. Là, il est en train de faire le con, il est en train de faire le canard.
22: Mais
0: allez,
22: non, Gérard,
0: Delphine,
22: attends.
0: Delphine.
22: Oui.
0: Delphine.
22: Oui.
0: Fildard, tu me le calmes, s'il te plaît, merci. Ouais.
22: Non, Gérard, attends, s'il te plaît.
0: Delphine.
22: Oui, moi, je t'ai dit, c'était les surfs.
0: D'accord. Bon, merci pour celui qui s'amuse à faire le bruit, là.
22: Mais c'est Nagano, c'est
0: ouais,
22: décalage,
0: ça, hey, ça commence à bien faire.
22: C'est Nagano, c'est le décalage.
13: C'est un japonais.
19: Bon, c'est Fildard, si jamais je chope, c'est le mec qui a le son, là, parce que j'ai fait le tour tout à l'heure, on m'a dit que c'était personne, là, je vais le pécho, ça va être chaud pour lui. Hein. Voilà.
13: Putain, et Fildard, il gère, là.
19: Alors, Gérard, à toi.
0: Alors, Jeanne, pour finir la question.
22: Tout d'abord, j'aimerais que tu me dises, GG, où se trouve Nagano?
0: Nagano, c'est au Japon.
22: Et
0: d'accord.
22: C'est où le Japon?
0: Non, Japon, je peux pas te dire dans quel continent, d'accord? Et c'est pas le thème de la question.
22: C'est l'Afrique.
13: Par extension, c'est le thème de la question.
22: C'est l'Afrique, Gérard.
0: Ah ouais, c'est l'Afrique. Ouais. Le Japon est en Afrique.
22: Mais bien sûr, hein, attends, c'est un continent, l'Afrique.
0: Ah, ah ouais, alors attends, là, attends, Jeanne.
22: Je vais répondre calmement.
0: Non, mais Jeanne.
22: Excusez-moi.
0: Jeanne.
22: Oui.
0: Qui c'est qui vient de me dire que le Japon était en Afrique?
22: J'en sais rien, moi non plus. Hein.
0: Non mais c'est bizarre, c'est une nana qui a dit ça et vous en savez rien.
22: Mais c'est un mec qui s'est passé pour une nana.
0: Ouais.
22: Non,
13: oui, moi, je
22: non mais
13: répondre,
22: hein.
13: Je
0: Jeanne,
22: oui,
0: tu réponds à la question s'il te plaît, merci.
22: Je passe.
0: Tu passes, d'accord.
22: Je passe.
0: Ah bah c'est bien, hein, je passe.
22: On est dans un jeu,
13: t'es une question intelligente pour les passer tout le temps.
0: Alors croyez-vous faire du ski nu sur de la glace? Ah bah ouais, on continue sur le cul. Alors
22: attends, Gérard, juste un truc, toi tu n'as pas répondu à la question, j'aimerais bien que tu y répondes s'il te plaît.
0: C'est-à-dire, vas-y. Alors répète la question.
22: Bah, c'est toi qui l'as la question, c'est pas moi. Hein.
0: Ah bah moi, je vais te dire, pour l'instant, j'ai jamais eu l'occasion.
22: Est-ce que les capsules là.
0: Les spatules, pas les capsules.
22: Est-ce que c'est vrai de mettre une spatule dans le cul?
0: Non.
22: Non, pas ça les
0: cotons.
22: Attendez.
0: Hey, la première qui s'amuse à sortir les cotons-tiges, je vais dégager.
22: Ah, c'est personne. Attends, Gérard. Là, t'as mal entendu, Gérard. Hein. T'as pas entendu. Hein.
23: Gérard, okay, Nagano est une petite ville à côté des
13: cotons-tiges. Bon, lui, il dégage.
0: Non, mais s'il vous plaît, là.
22: Mais Gérard, hey, vous,
0: je voudrais bien. Oh, s'il vous plaît.
19: Calmez-vous, Gérard va parler. Le chef va parler. Chut.
0: On compose à la huitième et on...
19: Et on met un disque.
0: Et on met un disque.
19: T'as magnifique.
14: T'as compris, Gérard, t'es le plus fort, t'es le meilleur.
0: Croyez-vous faire du ski nu sur la glace? Et on s'écoute...
19: Anti-loutre.
0: Anti-loutre et vous pouvez...
19: Anti-loutre.
0: Anti-loutre et vous pouvez... Là, donc, vous venez d'écouter Manu, s'il te plaît, tu peux le réannoncer parce que j'ai pas les titres, vous me donnez pas les titres comme avant.
19: Anti-prout avec... T'as du beurre, chérie.
0: Ah bon, c'est ça. Ok. Donc on récupère Darwin, il est toujours là.
22: Attends, mais c'est quoi ce bruit?
0: Non mais, hey, là, va falloir le calmer. Hein. Va falloir le calmer parce que soit qui dit bonsoir et c'est tout, il s'amuse pas à nous sortir n'importe quoi. Denis?
13: Bonsoir et c'est tout, je m'amuse pas à sortir n'importe quoi.
0: Non mais c'est pas toi, c'est Darwin, hein, d'accord?
13: Ah non, excuse-moi Gérard. Donc bonsoir aussi à Manu et à Fildard, faut pas les oublier.
19: Ouais, bonsoir.
0: Voilà, donc Steve.
22: C'est lourd, hein, mec.
0: Steve.
13: Non, mais là, j'en ai vraiment ras-le-bol qui vont me traiter de l'échec.
0: Steve, s'il te plaît.
13: Ouais, c'est Steve, c'est bon, je suis moins excité avec la musique, là, ça va.
0: Ok, Gabriella, t'es toujours là? Gabriella.
22: Gabriella.
0: Bonsoir, ma puce. Ok. Delphine.
22: Ah,
0: Delphine.
22: Oui.
0: Bonsoir. Et Jeanne. Bonsoir. Pour finir. Donc, alors, croyez-vous faire du ski nu sur la glace? Alors, qui veut répondre?
22: Jeanne.
0: Oui.
22: Donc, premièrement, GG, être nu dans la glace, il faut vraiment le faire, quoi, parce qu'il y a quand même un phénomène d'hypothermie. Hein.
0: Mmh.
22: Donc, quand même, le chaud et le froid, ça le fait. Hein.
0: Mmh.
22: Et puis, quand même, ça le fait pas, quoi.
0: D'accord.
22: Tu devrais le savoir, Gérard. Mmh.
0: Pourquoi tu... Qui c'est qui me pose cette question-là?
22: Ben, moi, Gabriella, tu devrais le savoir que, bon, on peut mourir, je veux dire, si t'as vu Titanic, tu vois, quoi.
0: Ah non, j'ai pas encore vu le film.
22: Ah ben, il faut aller le voir, tu vas sangloter.
0: Ouais, mais s'il dure 3 heures...
22: Mais on va pas le temps passer, tu verras, on est
0: en train. Non, mais moi, je reste pas 3 heures assis dans un fauteuil à regarder un film, hein.
22: T'emballerai, t'inquiète.
0: Delphine?
22: Oui.
0: Delphine?
22: Oui, alors.
0: Oh!
22: Je suis tout à fait d'accord.
0: Oh non, mais tu le calmes là. J'entends pas ce que Delphine me dit.
22: je dis que j'étais tout à fait d'accord avec les filles. Bon, moi, je suis infirmière de métier et j'ai beaucoup vu de cas d'hypothermie, de cas de pneumonie provoqués par la neige, des gens fous qui se promenaient nus dans la neige et qui en sont morts, effectivement.
0: Mm-hmm.
22: Donc, non, le sac dans la neige, mauvaise idée. Hein.
0: D'accord. Gabriella.
22: Alors, mettez des capotes.
0: Okay.
22: Oui, alors moi,
0: Gabriella.
22: Allô ?
0: Oui.
22: Oui, donc je te disais, Gérard, est-ce que toi, par exemple, tu pourrais faire l'amour nu sur la glace ?
0: Bah ben ça dépendra.
22: Je pense que oui, parce que déjà quand tu sors, t'es toujours en t-shirt.
0: Stop.
15: Une autre parenthèse, Yann, raccroche ton Minitel, on va te rappeler.
0: Voilà.
11: Dans une dizaine de minutes, hein, t'as le temps, Yann.
23: Ouais, ok.
15: Super.
0: Donc oui.
22: Ouais, c'est Jeanne.
0: Mm-hmm.
22: Je voulais te raconter une petite anecdote.
0: Non, mais qu'est-ce qui me dit je suis toujours en t-shirt.
22: C'est moi, Gabriella.
0: Ah ben moi. Oh, s'il vous plaît, là, merci.
22: Allô.
0: Oui, Gabriella, je

0: Non, l'amour dans un...
1: Croyez-vous faire du ski nu sur la glace?
2: D'accord, alors oui, je crois faire du ski nu sur la glace, pour répondre à ta question. Et à mon avis, ouais, ça doit être un bon délire, quoi. Descendre, tu vois, dévaler une montagne à poil, quoi.
1: Déballer une montagne. Chez moi, je déballe pas une montagne, je déballe les pistes.
2: Bon alors, avaler une montagne, comme tu veux.
1: Non, bah là,
2: tu vas pas chipoter. Hein.
3: Mais ouais, j'aurais vous poser une question, Gérard, parce que peut-être que l'infirmière Delphine pourra me répondre. C'est que généralement, on dit que quand on met son...
1: Attends, infirmière à 17 ans?
3: Non, non, Delphine, elle a pas 17 ans.
1: Ah si, si, si.
3: Elle fait des études d'infirmière.
1: Oh, c'est bon, là, celui qui s'amuse avec Nagano, là, ça commence à me brouter.
3: Donc,
1: merci.
3: Je voulais savoir, parce qu'en fait, on dit souvent que quand on se met le kiki dans du froid, il devient tout petit.
0: Oui.
3: Alors, comment on peut faire l'amour dans la neige si on a un kiki tout petit et qui peut pas être tout dur?
0: C'est pratiquement impossible.
3: Ah, voilà.
1: Et pourquoi?
0: Parce que, en fait, ton sexe, ton pénis est composé d'une substance spongieuse qui est, qui est irriguée par des petites vénules qui t'envoient du sang.
1: Oh, s'il vous plaît, vous la laissez répondre, vous arrêtez vos bêtises, s'il vous plaît, merci.
0: En fait, quand ton corps est dans le froid, ton sang ne va plus dans tes extrémités, donc plus dans ton sexe, plus dans tes doigts. C'est pour ça que t'as les doigts blancs. Et donc, tu es incapable de bander puisque t'as pas de sang. Donc, pour bander, il faut du sang.
1: Ouais, mais dans ce cas-là, moi, je te reposais une autre question parce que c'est pas du tout le thème du débat. Mais c'est pas grave, comme c'est Fildar qui t'a posé la question. Est-ce que par rapport aux veines, ça a le même rapport?
0: Tu peux t'éclater des veines, ouais. Donc, en plus, c'est dangereux.
1: Ah,
3: est-ce que tu le ferais, toi, Gérard, par rapport à ce que tu viens d'entendre?
1: Non, personnellement, non.
2: Ah oui, t'en penses un stalactite dans le cul.
1: Bon, alors, toi, tu dégages, merci. Alors là, celui-là, tu cherches qui c'est, moi, je cherche.
3: C'est le lèche-cul, hein, je vais le virer.
2: C'est pas vrai, attends. Mais
1: non, mais ça y est, c'est bon pour toi, on a compris. Hop, bonne nuit. Oui.
0: Bon,
1: ça va. Oh, oh là, il commence à m'énerver, lui. Hein.
0: Il pue juste qu'un Nagano, putain. GG.
1: Ça commence, oui.
0: C'est
1: ça,
4: en direct.
1: Non, mais ça y est, tu me le sacs, lui. On en a rien à foutre.
3: Excusez-moi, sur Minitel, on nous demande, l'infirmière va peut-être pouvoir nous répondre.
0: Oui.
3: On nous dit que le cerveau rétrécit avec le froid, c'est pour ça que Gérard n'est pas en forme.
0: Non, Gérard devrait se couvrir parce que la chaleur se diffuse par le cerveau et il devrait se couvrir, oui.
1: Ouais, mais attends, moi je vais te dire une chose.
0: Parce que le cerveau rétrécit, n'étant moins irrigué, c'est ce que je t'expliquais tout à l'heure, les extrémités.
1: Alors moi je vais te dire une chose, Delphine. Pourquoi se couvrir d'un temps comme il fait à l'heure actuelle?
0: Non, mais c'est pas le temps, quoi. C'est pas le soleil qui tape. C'est que c'est dangereux de se promener quand pas couvert quand il fait froid, c'est tout.
1: Ouais, mais attends, Jeanne, oui. S'il te plaît.
0: Oui,
1: merci.
0: Même si t'as pas froid, ton corps est froid. Même si tu le ressens pas, ton corps est froid.
1: Ouais, non,
0: ton corps refroidit et ça, ta chaleur s'en va par le cerveau.
5: Donc mentalement, ça fait des effets secondaires.
0: Mentalement, c'est. Voilà.
1: Okay. Si c'est bon, on s'éloigne du débat là.
0: Hein. J'ai une question, moi je te réponds. Hein.
1: Mm-hmm.
0: GG, c'est Jeanne.
1: Oui.
0: Je voulais te dire, je vais te raconter une petite anecdote. Donc, lors d'un tournage que je faisais en Alaska.
1: Non, mais on s'en fout ça, de l'Alaska, d'accord?
0: GG, c'est une expérience qui a un rapport avec la question, alors tu me laisses parler.
1: Ouais, s'il te plaît, tu vas te calmer, hein.
0: Mais
3: Gérard, non, c'est vrai, elle a raison, tu pourrais l'écouter.
1: Ouais, mais elle se calme un peu.
3: Oui.
0: Bah, alors, je te disais. Donc, lors d'un tournage en Alaska, parce que je suis comédienne, eh ben, je devais jouer une scène d'amour et j'ai été gelée avec mon partenaire pendant 3 jours. Et on nous a mis dans une baignoire pleine d'eau chaude, mais c'était affreux, GG. Donc, je ne le conseille à personne. Donc, c'était un avis, quoi, GG.
1: D'accord. Gabriel. Non, personnellement, moi, rien du tout.
0: Est-ce que tu le ferais, toi, sur la neige, GG?
1: Personnellement, non. Donc, vous me laissez finir, s'il vous plaît, qu'on fasse le tour. Gabriella.
5: Oui, alors moi, je pense que moi, ça m'exciterait beaucoup, étant donné que le froid fait bander les tétons.
1: Mmh.
5: Donc, je pense que en fait, si tu suces le mec,
2: Gabriella.
5: Il n'aura pas froid, donc il pourra bander.
1: Mmh.
5: Tu es bien d'accord avec moi.
1: Mmh.
5: Et donc, on pourra faire l'amour, comme tu dis, là.
1: D'accord. Steve.
5: T'es pas d'accord?
1: Si, je suis tout à fait d'accord avec toi. Ouais, c'est bon, là. Oh, tu vas te calmer, toi, avec Nagano, maintenant, s'il te plaît. Merci.
5: Donc,
1: on peut...
4: Nagano, aux Jeux Olympiques.
1: Mais sans doute, celui-là, là.
3: De Nagano?
1: Oh non, mais attends.
3: Mais laisse-moi, tais-toi, il répond.
1: Non, mais attends, mais je peux quand même demander aux gens ce qu'ils en pensent. Hein.
3: Bah ouais, mais tu as jamais demandé depuis tout à l'heure.
1: Ouais, non, mais pour l'instant, il va se calmer, lui. Steve?

0: Steve.
1: Ouais, la question, répète.
0: Non, tu l'as entendu. Oh là là.
2: Bon, je le mettrai quand tu lui poseras la question. Vas-y, pose à Steve.
0: Steve.
1: La question, c'était quand on est tout nu, c'est ça?
0: Ouais, vas-y. Ça, apparemment, t'es en train de me prendre pour un guignol,
3: non,
0: là.
3: Non,
0: pour un sang, il est en train de se foutre de moi, il a très bien compris la question.
1: Mais non, je te dis, non, ça serait lourd, sinon.
0: Non, tu l'as très bien compris, la question.
1: Bon,
0: ça fait 5 fois que on l'a posé avant le disque et après le disque.
1: Est-ce qu'on peut... Bah, si, je t'ai raconté quand je dévalais la montagne.
0: Non, bah alors, t'as déjà répondu, donc, ok.
3: Oui, hein.
0: Alors,
3: Denis il a répondu.
2: Mais Denis, il est parti.
0: Ah bon ?
1: Tout le monde, tu suis plus, Gérard.
2: À la place de Denis, on accueille Benjamin.
3: J'ai passé par les questions sexuelles. Hein.
0: Donc, Benjamin, bonsoir.
4: Bonsoir à toi, mon ami Gérard.
3: Bonsoir, Benjamin.
4: Bonsoir à toi, bonsoir à tous.
3: Bonsoir.
0: Oh, s'il vous plaît, là, on se calme.
4: Il y a une chaude ambiance ce soir.
0: Oh, il commence à m'énerver, celui-là, à passer sur tout le monde. Fildar, s'il te plaît.
2: Mais je l'ai géré.
0: Bon, il commence à m'énerver.
3: Est-ce que nous pouvons accéder à la 9e question, s'il te plaît?
0: Ouais, il commence à m'énerver, celui de Nagano.
3: On s'en fout de lui, allez. N'y pense plus.
0: Alors, peut-on faire du ski nautique à 4? Benjamin.
4: Ouais. Pourquoi pas?
0: Je sens que les nanas, vous allez gerber.
3: Non, mais elle était marrante, ta question, Gérard.
4: On essaie de répondre sérieusement, là. Il y a un débat sérieux qui se fait. Là.
0: Benjamin.
4: Oui.
0: Tu réponds, s'il te plaît?
4: Oui, pourquoi pas? Moi, je pense, pourquoi même pas à 8 ou à 6, Gérard, hein?
0: Mm-hmm.
4: Nous pourrions travailler ta question. Nous pourrions faire du ski nautique à 9, à 12.
0: D'accord. Jeanne.
5: Oui, bah écoute, je suis tout à fait d'accord. On peut le faire à plusieurs, à 50 même.
0: Mm-hmm.
5: Donc, ouais, c'est bon.
0: Delphine.
5: Oui. Eh ben ouais, tu peux en faire tes deux qui skient, puis deux sur les épaules.
0: Ok. Gabriella.
6: Alors moi, j'aimerais bien faire du ski nautique avec toi, Gérard.
5: Ça, mais laisse tomber, Gégé, il veut pas toi.
6: Non, mais t'inquiète.
5: Laura.
6: Toi, tu vas me voir, elle va tomber dans les pommes.
0: C'est ça.
6: Donc, Gérard, j'aimerais bien le faire avec toi, qu'on aille au milieu de la mer et qu'on fasse l'amour sur le ski nautique.
5: T'es pas un peu scato?
0: J'ai l'impression, hein.
6: Dans la mer,
2: ça veut dire quoi, scato, Gérard?
0: J'en sais rien, mais je voudrais bien qu'à continuer parce que je crois que pour l'instant, depuis le début, elle arrête pas de parler. Ouais, avec toi, mais je vais te dire une chose. Oh, c'est bon, toi, avec Nagado, tu m'énerves.
6: GG.
0: Oui.
4: On en fout de Nagano.
0: Bon, et là, ça commence à bien faire.
6: Non mais c'est décalage.
0: On commence pas le... On va pas...
5: Ouais mais qu'est-ce que c'est?
2: Gérard, reprends le débat.
0: Non mais là ça commence à me gonfler.
6: Fulgar,
0: tu vas faire quelque chose.
2: Ça y est, c'est fait.
0: Tu le vires complètement celui-là.
6: D'accord.
0: Je m'énerve.
6: GG.
0: Oui.
6: Pour toi, Sandy, c'est la plus belle femme du monde, n'est-ce pas?
0: Voilà, bon, ça y est, on vous l'a dit qu'elle était belle, d'accord?
6: Ouais mais belle comme qui? Comme Madonna?
0: Voilà.
6: Ensemble à Madonna.
7: Ou comme Pamela Anderson?
0: Non, comme Madonna.
6: Elle est comme la Madonna?
0: Non, Céline Dion. C'est pas le thème du débat. Steve. Steve.
1: Oui.
0: Pour toi?
1: Bah, pour moi, non, c'est impossible de faire du ski nautique.
0: Mais à 4, pourquoi?
1: Bah, parce que c'est trop.
0: Bah, attends, mais c'est faisable, hein, j'aime bien une chose.
1: Moi, j'ai voyagé, j'ai visité le monde entier, des peuples complètement différents et variés. J'ai jamais vu ça. Donc je sais pas d'où tu ponds ces questions, mais je vois pas.
6: Si, moi j'ai déjà vu ça, GG, hein.
7: Ah si, moi j'en ai vu.
6: Au cirque, en plein hiver, j'ai déjà vu ça.
0: Non mais attends.
6: Au cirque d'hiver, à Nagano.
0: Non mais moi je peux vous dire une chose, que du ski nautique à 4, c'est faisable.
1: Non.
0: Si.
1: Non.
0: Ah
1: non.
0: Pourquoi?
1: Bah parce que c'est Steve, je l'ai jamais vu, donc étant donné que j'ai voyagé, donc c'est impossible.
6: Ouais,
0: non mais, attendez, moi je vais vous répondre, moi je peux vous dire une chose, que du ski nautique à 4, c'est faisable.
6: Ouais,
0: non.
6: Tout à fait,
0: si, Steve.
6: Fait, Gérard.
0: Non, j'en ai jamais fait, mais moi je peux vous dire que c'est faisable.
6: Mais attendez,
0: moi je vais vous dire pourquoi. Uh-huh. Parce que si sur le bateau qui tire, s'il y a 4 cordes, vous êtes à 4 et le bateau tire à 4. Je suis désolé.
6: Parce que maintenant on fait du ski nautique avec un bateau qui tire.
0: Ah bah oui.
2: Gérard, si on n'a que deux cordes.
0: Eh ben, si il n'y a que deux cordes, on est à 2 sur 2. Ah, avec
4: oui,
0: la poignée.
4: Gérard, une fois de plus, il y a des problèmes mathématiques
0: avec toi. Oui, Steve.
7: La corde craque.
1: Gérard, c'est Steve. Tant que tu diras ça, tu me trouveras toujours contre toi. Parce que c'est pas vrai. C'est impossible.
0: Eh ben, dans ce cas-là, Steve.
1: Je m'élèverai toujours contre cette idée de dire qu'on peut faire du Cinematica 4 alors que c'est impossible concrètement.
0: Mais moi, je te dis que c'est possible. On est bien d'accord.
1: T'en as fait. Et où?
0: Moi, je te dis que c'est possible, c'est tout.
2: T'en as fait à la mer des sables, non
7: Gérard?
0: C'est tout, c'est possible.
7: Est-ce que tu en as fait?
0: Non, j'ai jamais fait de ski nautique, mais moi, je peux vous dire que c'est faisable.
1: C'est impossible.
0: Mais moi, je te dis que si, Steve. Me contredis pas parce que t'auras tort avec moi.
4: Bon.
0: T'auras tort.
7: Ouais.
4: Moi, je me range du côté de Gérard, je suis sûr que c'est possible.
0: Voilà.
7: Bien sûr que c'est possible, t'as raison.
5: Mais non, c'est pas possible.
7: Mais Gabriella, tu comprends rien ou quoi?
5: Mais non, je comprends pas. Moi, écoute, je sors dans le froid, donc ça fait des effets secondaires. Hein,
7: non, forcément. Non, mais a dit que c'était possible, donc c'est possible.
0: Moi, bah, je vois, vous dis que c'est possible. Gabriella, moi, je te dis que c'est possible et c'est tout.
7: Tu confonds, Gabriella, elle a dit que c'était possible.
5: Moi, je m'en fous.
7: Tu confonds avec les autres.
4: Gabriella, en fait.
0: Qui c'est qui n'était pas d'accord avec moi comme fille, alors?
1: C'est moi, Steve.
0: Non, mais toi, Steve, Steve, c'est bon, on a compris. Le ski est-il plus fatigant que de faire l'amour?
7: Oh.
0: Et on continue.
7: Je tu peux pas changer de champ lexical.
4: Ça dépend ce que tu fais comme piste.
0: Vas-y, amour. Steve.
4: Bah, ouais, surtout que c'est pas Steve, mais bon, c'est
0: Benjamin.
4: Mais,
0: Benjamin, alors, vas-y.
4: Mais si tu prends une piste noire avec plein de bosses dans tous les sens, c'est sûr que... Ça va être très dur, mais si tu prends une piste verte, c'est sûr que ce sera beaucoup moins dur que de faire l'amour, évidemment, Gérard. Je sais pas ce que tu en penses, toi, d'ailleurs.
0: Attends. Et Steve?
1: Oui.
0: C'est pas Steve. Benjamin.
4: Oui.
0: T'as déjà vu des pistes vertes?
4: Bien sûr.
0: Ah bon, où?
7: Bah, des pistes avec du
0: gazon.
4: Ah, Nagano.
7: Ah, merci.
0: Oh, c'est Nagano, bon, ça. Voilà, oh, celui qui s'amuse avec Nagano, ça commence à me gonfler, hein.
1: Ok.
0: Ça commence à me gonfler, là. Sérieusement, hein?
7: Gérard, c'est Gabriella.
0: Oui.
7: T'aurais dû poser la question comme ceci. Pensez-vous que vous pouvez faire l'amour.
0: Le ski?
7: Sur un ski nautique, c'est plus simple.
4: À 4.
0: Non, mais.
7: À 4.
0: Gabriella.
1: Dans le creux d'une vague.
7: T'es pas d'accord?
0: Gabriella, oui. c'est pas la question. C'est la question, le ski est-il plus fatigant que de faire l'amour? Voilà.
7: Ah oui, d'accord.
4: Gérard, est-ce que tu as une expérience, toi, de vécu pour nous dire ça?
0: Ah ben ça, je vous répondrai tout à l'heure. Maintenant, vous laissez
2: Gérard,
0: parler
2: les
0: gens.
2: Gérard, t'as déjà fait du ski ou pas?
0: Oui.
2: T'en as fait où?
4: J'ai fait l'amour, Gérard, aussi.
0: J'étais en Savoie. Oh, et c'est bon, celui-là, il commence à me gonfler.
2: Est-ce que tu penses est-ce que tu penses que le ski, c'est plus fatigant que faire l'amour? Surtout avec Sandy, quoi.
0: Disons, le plus chiant, c'est de faire l'amour.
2: Ah bon?
0: Ah ouais.
4: Ah bon,
2: c'est plus chiant que de faire du ski.
0: Ah ouais, je préfère faire du ski que l'amour, parce que l'amour, ça devient chiant, hein.
2: C'est sympa pour Sandy.
0: C'est sympa pour Sandy ce que tu dis, Gérard. Elle est au courant, elle.
2: Alors... Ça veut dire que tu préférerais. On te propose, t'as un choix. T'as un billet d'avion pour partir à la montagne, t'éclater sur les pistes pendant 15 jours.
0: Vas-y.
2: Et t'as une capote dans l'autre main pour faire l'amour avec Sandy. Qu'est-ce que tu choisis?
0: Ah, mais attends, moi je préfère faire l'amour avec Sandy et prendre le billet d'avion que de prendre la capote.
2: C'est la capote, tu choisis entre les deux.
0: La capote, on s'en sert plus.
2: Oui, bon, ok, bon, admettons. T'as Sandy d'un côté, le ski de l'autre. Tu choisis le ski, toi.
0: Ah non, je choisis Sandy. Ah, désolé. C'est normal.
2: C'est pas ce que t'as dit il y a 5 secondes.
0: Ouais, mais peut-être. Ah. Mais ça, c'est pour savoir ce qu'elle va me dire tout à l'heure, parce que je sens que je vais m'en prendre plein la poire. Enfin, bref. Jeanne. C'est bon, Nagano, là.
7: Gérard, c'est Gabriella.
0: Ouais.
7: Ça veut dire qu'en fait, tu ressens plus rien avec Sandy, quoi, quand tu fais l'amour.
0: Ah si, au contraire.
7: Tu dis que t'en as marre, c'est chiant de faire l'amour.
4: T'as à peine à jouir, Gérard.
0: Ça te regarde pas.
7: Est-ce que tu mets des préservatifs?
0: Non.
7: Oh, tu mets pas de préservatifs? Enfin, mais t'es fou, mais t'es malade.
0: Non, mais attendez, on a fait... Hey.
7: Est-ce que t'as fait le test d'abord?
0: Bien sûr.
4: T'es inconscient, là.
0: Non, je peux vous dire une chose, qu'on appelle test et je suis tout à fait confiant de mes actes.
7: Ouais, mais qui dit que Sandy va pas
0: vous...
1: Nagano.
0: Oh, ça y est, Nagano, là, tu m'énerves.
7: Écartez du sujet. Deuxième question, s'il te plaît.
0: Non, mais on continue, Gabriella. Vas-y, continue.
7: qui dit que Sandy ne va pas voir ailleurs? C'est dangereux de pas mettre préservatif.
0: Ah non, mais alors là, je peux te dire une chose, qu'elle est tellement attachée à moi qu'elle ira pas voir ailleurs, et même si on veut, on peut le...
2: Lui... Non, on peut pas. Mais ce que je veux dire, c'est que vous inquiétez pas, parce que Gérard, quand il fera du ski, il mettra des capotes. Hein. Ça, c'est clair.
7: Gégé,
4: oui, ça vaut mieux.
7: Je voulais te parler justement à propos du ski. Il y a un nouveau truc, c'est le ski sur la pelouse.
0: Ouais, du ski sur neige. Non, mais ça, c'est pas du tout le thème du débat, d'accord?
7: Non, mais c'est du ski sur neige, sur pelouse.
0: Eh ben, c'est du ski sur herbe.
7: Oui,
0: avec
7: voilà.
0: Avec des roulettes.
7: Voilà,
0: merci.
7: Avec des skis aussi.
0: Oui, mais je connais, hein. C'est des skis qui sont adaptés sur des roulettes, d'accord?
7: Voilà, exactement.
8: Tu connais le ski. Gérard, tu connais le ski sur goudron?
0: Non. C'est avec des patins à roulettes. Merci.
7: Voilà.
0: Steve?
9: Ouais, bah écoute, donc je t'en remercie. Ouais, donc je pense que ça dépend donc des pistes et ça dépend du style d'amour, mais je pense que faire l'amour, c'est beaucoup plus plaisant que faire du ski.
0: Mm-hmm.
9: Mais faire du ski, c'est plus fatigant que faire l'amour, mm-hmm. à moins que ce soit le contraire.
0: Alors attends, Steve,
9: oui.
0: Tu viens de dire que faire du ski, c'était plus fatigant que faire l'amour, c'est
9: oui.
0: ça?
9: À moins que ce soit le contraire ou vice-versa, en dernier lieu.
0: Ah oui, mais alors maintenant, moi je te retourne la question.
9: Ouais.
0: Pourquoi que faire du ski, c'est plus fatigant que faire l'amour? Parce que t'es obligé de pousser sur les bâtons. Oh, ça y est, toi! Hey, il passe sur qui, lui? Gérard.
2: On va accélérer un peu.
0: Il reste deux questions et c'est fini après.
2: Très, très vite. Très, très vite,
0: Gérard. Donc, pensez-vous qu'un Agano, il roule des patins? Ça, c'est la question à fil d'art.
2: On peut demander à Darwin, puisqu'il a Nagano.
0: Ouais, non, mais attends, bah, c'est
2: rapidement,
0: lui.
2: Rapidement.
0: Darwin. Non, Darwin, s'il te plaît, tu te réveilles.
7: Come on, honey.
10: Oh, yeah.
4: Darwin.
0: Oh, Darwin.
7: Darwin.
0: Ouais, mais c'est bon, Darwin, il est plus là, allez, hop. Ouais, allez, hop. Ouais, bah, c'est bon, ouais, c'est bien. C'est bien,
2: merci, Darwin. Merci,
0: Darwin. Darwin, bonne nuit. Steve.
9: Oui.
0: Donc, pour toi.
9: La question c'était quoi?
0: Oh, non, Darwin, tu commences. Steve!
9: J'ai entendu Nagano.
0: Non, mais Steve, tu commences à me gonfler, tu me fais répéter toutes tes questions sans arrêt.
9: Ah oui, est-ce qu'un Nagano roule des patins?
0: Pensez-vous qu'un Nagano il roule des patins?
9: Ouais,
0: ok? Alors, Steve, ça.
11: Tout se passe bien.
0: Mais le minable, lui!
4: Mais alors, phénoménal.
9: Ouais, Gérard?
7: Oula!
2: Gérard, reprends ta question un par un parce que on est pas.
0: Alors Steve,
9: oui.
0: Pensez-vous qu'un Nagano il roule des patins?
9: Il roule des patins, tu veux dire quoi? Rouler une pelle ou
0: bah oui.
9: Oui, je pense qu'un Nagano il roule des patins. Quelle question.
7: Gérard, elle est nulle ta question.
0: Bon, si ça
7: Gégé,
0: vous plaît.
7: Je
4: réponds.
0: Ouais.
4: C'est clair.
7: Gégé, je réponds.
0: De Gabriella.
7: Oui, alors, je pense qu'à l'avion, on peut pas rouler des patins étant donné qu'il neige, donc on peut pas mettre des patins à roulettes sur de la neige. Hein.
0: Mmh,
7: d'accord. On peut pas rouler des patins, forcément.
0: Ok. Delphine.
12: Oui.
0: Donc pour toi.
12: Oui.
0: Bah oui, quoi.
12: Bah oui, oui, je pense.
7: Bah oui, les soupes de langue, c'est possible.
12: Voilà.
0: Voyons, Jeanne, Delphine, je vais te dire une chose, je sais pas, mais t'as pas l'air de.
12: Je dis que je pense que les gens échangent aussi leur fluide corporel
7: et leur fripe jaune.
12: Voilà.
0: Oh là, d'accord. Jeanne?
13: Écoute, ouais, tout à fait, ouais, ils roulent des luges, des skis, des patins, enfin, tout ce que tu veux, quoi, tout ce qui a rapport, tout ce qui glisse, quoi, sur la neige, hein. Il n'y a pas de problème.
0: D'accord. Benjamin?
4: Bah oui, à mon avis, why not, ça doit se rouler des patins dans tous les sens, hein. Nagano, ça doit bien rigoler, hein. D'ailleurs, notre ami Darwin, s'il n'était pas aussi fou, pourrait nous le confirmer, mais malheureusement.
0: Hein. Bah oui, c'est pas de sa faute, mais de manière, je...
4: Ici, un homme.
0: S'il te plaît.
4: Je crois qu'il est un peu con, Darwin, hein. Il faut bien le dire.
0: J'ai l'impression.
14: Ah, Nagano.
4: C'est avec le satellite.
14: Ah, Nagano.
2: Voilà, il l'a signé à fait, bah voilà, et tu voilà, vois, si tu le laisses parler, il n'y aurait pas de problème.
0: Bon, enfin,
4: le débat
0: bref.
4: A grandement avancé.
0: Donc, moi, je peux vous dire une chose que je pense pas pour l'instant qu'on puisse rouler des patins à Nagano. Hein.
2: Et pour toi,
4: est-ce que tu es déjà allé à Nagano en Afrique
0: Nagano, c'est pas en Afrique, d'accord?
7: Oui, c'est en Afrique.
0: Non. Oui, alors, Gérard, attendez, Gérard. Apprenez votre géographie, Nagano, c'est au Japon. Nagano, c'est au Japon, t'es quoi quand tu t'es. Bon, Darwin, s'il te plaît, tu la fermes, merci.
7: Gérard, si t'es si fort, où c'est alors, Nagano?
0: C'est au Japon. Oh, tu t'écrases, Nagano.
7: Sur quel
11: que
4: le Japon, c'est en Afrique, Gérard. Hein.
11: Non, ah ouais,
0: ah ouais. Ah ouais, le Japon est en Afrique. Alors, c'est bien.
4: À côté de Madagascar.
11: Mais Gérard, tu
9: voyons. J'ai voyagé.
4: Entre Lille et Grenoble.
0: Ouais, c'est ça, entre Lille et Grenoble. Pourquoi pas entre Marseille et Paris?
4: Bah oui, pourquoi pas.
0: Entre Lyon et Nîmes.
4: Il doit rouler des patins aussi là-bas.
0: Bon, non, allez, dernière question. Et après, on fait la conclusion parce que dans 4 minutes, on.
11: Ok, bah, boule.
2: Très vite, la dernière question.
0: Alors, êtes-vous pour les Jeux Olympiques d'hiver à Tahiti? Et voilà, ce sera la dernière. Benjamin, ça vous demandez à Fildar, c'est Fildar qui s'amuse à trouver des questions bidons.
4: Mais Fildar, c'est pour donner des questions à la con, ce n'était pas la peine. Hein.
0: Ah ben, tant pis, c'est Fildar qui a choisi ce.
11: Bravo.
0: Attendez, s'il vous plaît. Je peux vous dire une chose, que les deux dernières questions, c'est Fildar qui me les a posées.
4: Bien joué, Fildar, l'imagination, hein.
11: Non, je trouve que la dernière question, c'est la meilleure du débat.
0: Ouais.
11: Clair et net.
0: Non, mais à toute manière, je pense que vous avez.
2: On va demander à Benjamin maintenant.
0: On va demander à Benjamin.
4: Déjà, à Tahiti, il n'y a pas de montagne, donc déjà, ça risque de se compliquer pour tout ce qui est slalom et tout ça. Par contre, pour ce qui est de rouler des patins à Tahiti sur le sable, je ne pense pas que ça pose beaucoup de problèmes. Je ne sais pas ce que tu en penses, toi, Gérard. Ah, mais moi, tu es allé à Tahiti.
0: Non, jamais, mais je peux te dire une chose que.
4: C'est à 2 km de Marseille, pourtant, c'est pas loin. C'est à 2 km de Marseille, c'est pas ça. Loin.
0: D'accord. Jeanne.
2: Darwin est en direct de Tahiti.
0: Non, mais il commence à m'énerver celui-là.
2: Il a un jet privé.
11: Donc je réponds.
0: Oui.
11: Moi je suis tout à fait d'accord, hein, parce que à Tahiti le climat est tout à fait favorable. Mmh. La neige tombe tout le temps.
4: Ah ouais,
11: elle atteint des sommets. C'est une région très montagneuse, donc c'est bon pour l'équilibre, c'est bon pour la glisse.
0: Jeanne.
11: Oui.
0: T'as déjà vu des montagnes à Tahiti?
11: Bien sûr.
2: Oui, Gérard, je suis originaire de là-bas et je peux dire qu'il y a des montagnes à Tahiti.
11: Mais je confirme. Les volcans à Tahiti.
0: Ok,
4: Toi à Tahiti, Gérard?
0: Non, mais quand on verra une carte postale de là-bas, je verrai s'il y a des montagnes, parce qu'à mon avis, il y a avec la mer.
2: Non, je t'assure, il y a des montagnes.
0: Delphine, s'il te plaît.
11: Oui.
0: Donc tu réponds?
11: Moi je trouve que c'est une super idée en fait, parce qu'à Tahiti au moins les gens ils vont faire la teuf. Il y aurait des vaïnés, il y aurait de la musique, il y aurait des terpés qui rouleraient. Enfin bon, ça serait super quoi. Enfin des Jeux Olympiques intéressants.
0: D'accord. Gabriella?
15: Oui, alors moi je t'emmènerais bien à Tahiti faire du sport de glisse dans la neige.
0: D'accord. Steve?
9: Beaucoup voyagé, je continue à beaucoup voyager. C'est vrai que c'était un projet en fait de faire des Jeux Olympiques d'hiver à Tahiti, mais ça a été abandonné, hein, c'est sûr.
0: Ok. Donc
2: on va demander à Darwin quand même, parce que je pense qu'il a une réponse. Darwin.
16: Ici Nagano. Il y a aussi la mer.
0: Bon, ça y est, voilà, c'est bon, Darwin. On a compris. Merci. Bah tiens, tu le fais conclure lui, parce que
2: bon, Darwin conclut. Bah attends, on passe déjà les autres.
0: Non, on fait Darwin en premier. Ça y apprendra, parce que ça il commence à me gonfler lui.
2: Mort Darwin. Il est en train de réviser.
16: Bon, allez,
2: attends.
11: Hi Darwin.
16: Pour Tahiti. La neige.
2: Voilà, merci.
0: Ok, mais de toute manière, ça c'est mon point de vue.
9: Droit, hein,
0: c'est mon point de vue, donc chacun a son point de vue là-dessus. Ok. De manière, tu pourras demander le jour qu'il y aura un sportif qui viendra dans les locaux de Fun, tu pourras lui demander.
4: Je suis sûr que Gérard a raison. Hein.
9: Très bon débat, Gérard. Très bon débat.
0: Okay. Gabriella, pour toi, la conclusion du premier débat.
15: Oui. Alors pour moi, la conclusion, c'est que, ton débat s'est très très bien déroulé. Je suis très contente de toi, très très fière de toi. Et j'aimerais bien un jour pouvoir te sucer la queue, voilà.
0: C'est bien. Ça, tu demanderas l'autorisation à.
15: Non, tu seras toutes les deux.
2: À Fildar. J'autorise, tu pourras lui sucer la queue.
0: Moi aussi,
2: je permets, je suis solidaire avec Fildar.
0: Delphine, pour toi?
11: Oui.
0: Conclusion?
11: Moi, pareil, je trouvais que c'était un super débat qui a bien avancé, intelligent. Petit bémol également, je suis pas contente parce que tu mets pas de capote.
13: Et puis, bah, vif, bizarre, quoi.
0: Oh, mais attends, mais moi, je vais dire une chose, je mets pas de capote parce qu'on a fait les tests et maintenant, je suis libre de mon corps, c'est tout.
13: Déjà, c'est pas intelligent de le dire, c'est pas un bon exemple.
0: Mais alors, mais de quoi? Mais attends, mais je suis libre de dire ce que je veux.
13: Non, mais.
0: Vous m'avez posé la question, est-ce que je mets des capotes? Je vous ai répondu.
13: Donc, oui, mais.
0: Non, mais attends, Jeanne, s'il te plaît.
13: Il y a des gamins qui t'écoutent.
0: Mais alors? Mais moi, je suis libre de dire ce que je veux. On m'a posé la question, est-ce que je faisais l'amour? Attendez, s'il vous plaît.
2: Non, mais de toute façon, Gérard, il met plus de capote, il a fait le test, donc il n'y a pas de problème, les gamins, ils font pas le test, ils mettent des capotes, et voilà.
0: C'est tout, chacun voit midi à sa porte.
4: Gérard, le plus malin.
0: Chacun voit ce qu'il fait de son corps. Voilà. Donc, Delphine, pour toi.
2: Non, c'était Delphine.
0: Ouais, Delphine. Jeanne.
13: Bah, écoute, moi, le débat était fort enneigé, hein. Donc, on a un peu glissé sur les pistes, endiablé de Nagano. Bon débat, peu intéressant.
0: Bon bah d'accord, bah toi le jour où tu vas me dire que les débats sont intéressants, tu me feras signe, hein.
13: Ok.
0: Hein. Les poules elles ont des dents, hein.
13: Ouais.
0: J'en parlerai à mon cheval demain.
2: D'accord.
0: Ok, Benjamin, pour finir.
4: Ben moi Gérard, bon j'aimerais bien te sucer la queue aussi, mais bon ça on va pas le dire tout de suite.
0: Bon bah ça, je vais dire une chose pas par toi, d'accord. Et puis si c'est pour me dire des conneries comme ça, c'est pas la peine.
4: Un débat admirablement conduit.
2: Ouais.
4: Il n'y a pas eu beaucoup de dérapages. On a bien glissé sur les questions, ça s'est bien enchaîné. Et Gérard, nous t'en remercions pour cette politesse dont tu as fait preuve dans ce débat qui est d'une rareté phénoménale.
0: Oui, mais ça, j'avais prévenu l'équipe mardi que si ça se passait mal, que ça allait se terminer au vinaigre.
4: Et tu as bien fait, tu as mis les points sur les i et les barres au t, et tu as bien fait, Gérard.
0: Donc, pour moi, je peux vous dire ma conclusion, je suis content pour une fois. J'espère que le deuxième va se passer comme celui-là, parce que s'il se passe mal... Je préviens d'entrer qu'à la quatrième question, je vais dormir chez moi. Donc,
2: on écoute quoi, Gérard ?
0: Là, on va s'écouter. J'aime mieux péter avec une capote.
2: Ouais.
0: Ça fait moins de bruit. Donc voilà, et on vous retrouve après pour le deuxième débat sur l'aspirateur.
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0: toi, je t'ai dit tout à l'heure de me poser des questions. Bon.
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0: Et voilà, bonsoir à tous. Rebonsoir parce que je suis intervenu là un petit peu avant. Donc on va saluer l'équipe. Alors Simon qui est sur le net www.funradio.fr, c'est ça le...
3: Salut Gégé.
0: C'est ça le site?
3: Ouais.
0: Je me suis pas trompé. Donc vous pourriez réagir sur le site internet sur le harcèlement sexuel. Donc Pedro à la réa.
4: Bonsoir.
0: Prends pas ta voix de PD. Ça commence pas déjà toi-même.
4: Salut Gérard.
0: Et Céline qui vous accueille au 0825 08 5000 et
5: bonsoir Gérard.
0: Et c'est quoi le pour les Belges 033 0825 08 5000.
3: Non, il y a pas le deuxième zéro, il y a pas le deuxième zéro.
0: Ouais, bah c'est pas grave.
5: C'est pas grave.
0: Donc vous pouvez appeler, donc on va attendre un petit peu, donc on va savoir déjà combien qu'on est à peu près au démarrage.
3: Gérard, pour l'instant on est 30. Donc il faut y aller hein.
0: C'est tout?
3: Ouais.
0: Non, bah ouais, parce que c'est le début là, bah c'est ouais, pour c'est ça. Le début. Donc ben voilà, donc ben j'espère que ce soir ça va bien se passer.
3: C'est sur quoi ce soir?
0: Le harcèlement sexuel. Donc il y aura tout en attendant qu'on aille un peu les auditeurs. Donc je sais pas si y en a de vous deux là qu'on subit un peu ce qui s'était passé samedi au Stade de France en attendant qu'on aille les auditeurs. Simon, t'as subi un petit peu
3: que s'est-il passé Gérard?
0: Ce match Bastia
4: ouais, il y a eu 1-0 ouais.
0: Non mais ce qui s'était passé lors de la Marseillaise.
4: Ouais, ils l'ont chanté hein.
0: Non, ils l'ont sifflé, ça a pas été pareil.
4: Qui l'a sifflé?
0: Les supporters de Bastia, il paraît.
4: Ah bon?
0: D'après ce qui a été dit, hein, mais bon.
4: Ah, parce que tu l'as pas vu le match?
0: Je l'ai écouté, mais bon.
3: Ah oui. Bah,
4: c'est quoi le rapport avec? Quel est le rapport avec le débat, le harcèlement?
0: Non, mais en attendant qu'on aille des auditeurs, parce que. On a rien à dire.
4: Non, je crois qu'il y a des gens qui sont là, on va leur dire bonsoir, peut-être.
0: Donc voilà, on va commencer. Bonsoir.
4: Là.
0: Allô?
6: Allô, bonsoir.
0: Bonsoir, c'est comment ton nom?
6: C'est Mario.
0: Bonsoir Mario, t'appelles d'où?
6: D'Alençon.
0: Fréquence?
6: 78.7.
0: Ok. Après?
7: Bonsoir.
0: C'est qui?
7: Javal.
0: T'appelles d'où?
7: Perpignan, 73.8.
0: Ah bah d'accord, merci.
6: Bonsoir, Javal.
0: Elle est là.
7: Bonsoir, Mario.
0: Donc, le troisième, c'est... Allô? Allô, le troisième?
8: Allô?
0: C'est qui?
8: MC Soulard, bonsoir, de Varis-sur-Oise, 119.9.
0: Et je te préviens! Je préviens tout de suite que ceux qui s'amusent à dire des conneries et à vouloir jouer les gros caïds ne vont pas faire long feu ce soir.
8: Bah, qu'est-ce qui se passe?
0: Non, mais je vous préviens tout de suite.
8: Y a rien dit,
0: ouais, non, mais tu vas pas commencer à prendre ta grosse voix.
8: Ah non, mais pépère. Hein.
0: Ouais, bah tu vas voir, pépère, tout à l'heure, tu vas te la couler douce, le pépère. Hein.
8: Pépère, wesh.
0: D'accord? Ouais, bah tu commences déjà par te calmer.
8: Tranquille.
0: Ouais, parce que sinon, c'est moi qui vais te calmer d'une drôle de façon tout à l'heure.
8: Okay,
0: on peut savoir si le boum boum il est toujours prêt.
8: Ah,
0: donc tu vois, ouais, c'est ça qui va se produire. Donc harcèlement sexuel, donc on va commencer avec Mario et Javal et puis l'autre machin là.
8: MC Soulard.
0: Bon bah voilà. Oh. Voilà, c'est bon, j'ai l'affiché. On a Boudin Rouge.
9: Ouais, salut.
0: Roubaix.
9: Sans Boudin.
0: Donc alors, première question. Faut-il coucher? Pour avoir ce poste ou ce job, on va demander à Javal, tiens, comme c'est une femme.
7: Quel poste?
0: Ben, ceux de secrétaire.
9: Hein? Ah, d'accord.
7: Tu peux resituer l'histoire, là?
0: Faut-il coucher pour avoir ce poste ou ce job?
9: Nous,
7: ben, ça dépend si t'es compétente.
0: Mais je te demande si tu faut que tu couches avec le patron. Et t'as mal quand tu fais des entretiens?
9: C'est dommage, Gérard, tu t'énerves, là.
7: Moi, j'essaie de t'expliquer que si t'es compétente, t'as pas besoin de coucher. Mais bon, si t'es aussi compétente au pieu, c'est à toi de voir, quoi.
0: Ouais, d'accord. Oh, bah,
7: dis-donc, là. C'est pas vraiment du harcèlement, hein, c'est toi qui décides.
0: Ah ouais, pour toi, ah bon. Donc, pour toi, faut pas coucher pour avoir la place.
7: Ah non, faut pas coucher.
0: Ah bah, dis-donc.
7: Bah, sinon, tu seras prise pour ton cul, pas pour tes capacités.
0: Bah, ouais. À ton avis, si t'es pris pour ton cul, donc c'est du harcèlement?
7: Non, c'est pas du harcèlement.
0: Ah bon, d'accord, ok. Ah bah, dis donc.
7: C'est juste du favoritisme.
0: Ah ouais, ah bah alors dis donc, si tu crois que pour toi, coucher n'est pas harcelé.
7: Non.
0: Ah bah, je pense qu'il te faut, toi.
8: Ah ouais,
9: bah alors.
7: Moi, c'est pas comme ça que je conçois le harcèlement.
9: Pour toi, Gérard, est-ce que sodomiser, c'est tromper?
0: Et ta sœur? Et ta sœur, elle couche pour ça? C'est qui vient de dire ça? Qui vient de dire ça?
8: Pas grave.
0: Je préviens, qui a dit ça tout de suite?
8: Allez, on y va, là.
0: Mario?
9: Oui, bonsoir.
0: C'est toi qui viens de dire ça?
9: Non, du tout, hein.
0: De manière, oui. je vais le savoir à la voix et il répondra même pas à la question.
7: Mais je comprends pas pourquoi tu t'énerves comme ça, parce que le harcèlement, c'est pas ça, quoi. Justement, le harcèlement, c'est que c'est pour aboutir à la coucherie, mais si tu couches tout de suite pour avoir le poste, c'est pas du harcèlement.
0: De toute manière, il y en a qui couchent pour avoir le poste plus facilement.
7: Mais c'est pas du harcèlement sexuel, ça, monsieur.
0: Bon, d'accord, bah tu le prendras comme tu voudras, moi je te dis que c'est... D'accord, tu vas pas commencer à me gonfler les cacahuètes,
7: non, mais
0: toi.
7: Je te gonfle rien du tout, je t'explique juste que ouais, pour non, moi, mais, c'est pas du harcèlement.
0: Ouais, ouais, bah ok. Bah, Mario.
9: Alors moi je pense qu'on n'est pas obligé de coucher pour avoir un poste. Déjà quand tu postules à un poste, c'est que t'as les compétences requises pour justement faire ce travail. Mmh. Et je pense qu'après coucher c'est du bonus quoi. Hein. Mmh. Ouais. Ça se passe bien dans l'entreprise. Si tu trouves que la secrétaire quand elle t'apporte les photocopies en mini jupe elle te plaît, bah ouais, bah là tu la culbutes là direct. Hein.
0: Ouais non mais attends, il y a pas que ça.
9: Il y a l'amour aussi, c'est vrai, il y a l'amour.
0: Il y a pas que ça. MC Solar.
10: MC Soulard. Bah écoute, moi un poste de secrétaire en fait ça m'intéresse pas des masses, donc je pense pas que je ferais du harcèlement pour un poste de secrétaire. À mon avis ça vaut pas le coup. Pour des postes plus élevés, genre je sais pas cadre ou cadre supérieur, là à la limite ça peut valoir le coup, mais pour un poste de secrétaire franchement ça vaut pas le coup de te faire bouillave quoi.
0: Attendez 5 minutes. Par contre ce que j'aurais bien aimé, et ça je lance l'appel maintenant. Parce qu'au fur et à mesure que je vais gerber les mecs, je vais essayer de faire un débat uniquement qu'avec des filles. Ah bon? Donc je préfère que ça.
9: Ok, d'accord.
0: Ça concerne plus les filles que les nanas ce débat.
9: Ah, il y a des mecs qui sont harcelés. Hein,
0: ouais, mais.
10: Bah ouais, quand même. Attends. Est-ce que toi, Gégé, tu coucherais toi pour un poste de secrétaire, toi, dans ton cas?
7: Si t'avais une patronne.
10: Si t'étais harcelé, hein.
0: Non, mais attends. Déjà pour commencer.
9: Peut-être qu'il a pas les diplômes.
0: Et déjà, pour commencer, je suis pas une nana et j'ai pas l'intention de virer ma cutie.
7: Non, mais attends, il y a aussi des femmes qui harcèlent les hommes, c'est pas dans le sens.
0: Ouais, mais ça, de manière, les nanas qui harcèlent des hommes, c'est strictement pareil.
7: Voilà, imagine, tu postules pour un poste et la patronne, c'est une femme. Mmh. Et si elle te harcèle, tu acceptes ou pas?
0: Non.
7: Ben voilà, c'est ce que je te dis.
0: Bah attends, Céline, oui?
5: Non, rien, Gérard.
0: Non, mais c'était une question à poser parce que j'ai entendu là vaguement, mais je sais plus ce que tu disais.
5: Non, mais en fait, je me demandais entre homosexuels ce que ça faisait.
0: Bah, c'est pareil, hein, ça revient à peu près au même. Hein.
7: Et entre hétéros?
0: Bon, c'est bon, on a compris vos conneries. Boudin rouge.
11: Ouais. Ah, bah, moi, je crois que c'est un peu joindre l'utile à l'agréable. Tu vois, t'arrives, tu postules. Bon, et puis, effectivement, comme il disait Mario, bon, bah, après, ça se passe bien. Voilà quoi, il y a des relations qui se tissent quoi, tu vois ce que je veux dire.
0: Mmh.
11: Et puis voilà, puis il y a des gens qui vont ensemble, c'est comme partout quoi, il y a pas qu'au boulot, il y a je sais pas moi dans le sport.
0: Non mais attends, dans le sport on va en venir. Ah, mais bon, je parle question lors d'un entretien d'embauche et tout ça.
11: Bah non, mais pas tout de suite à l'entretien, mais
0: Ouais, mais attends, parce que lors d'un entretien, bon, ouais. ce qu'il faut bien se dire, c'est que lors d'un entretien, lorsque la nana y va, faut bien dire une chose. En principe, elles y vont pas habillées en jean en vieux dégueulasse.
11: Ouais,
0: d'accord, j'avale là. Parce qu'apparemment, c'est toi qui as commencé à parler comme ça.
7: Pas forcément, mais tu peux aussi aller à un entretien pas habillé en salope. Hein. Il y a des gens qui s'habillent tout à fait correctement, sans forcément avoir un jean.
11: Alors, puis t'as des mecs hein, qui passent des entretiens d'embauche. Hein,
0: 5 minutes. Question internet peut-être intéressante.
3: Ouais, j'ai avoir question de Mister Cousin qui te demande si pour un entretien, il faut venir avec un slip propre ou sale.
0: En principe, faut venir propre, pas dégueulasse.
3: En principe, mais est-ce que des fois, toi, t'es allé à des entretiens?
10: Non, lui, il va pas des entretiens, non.
3: Ah ouais, d'accord.
0: Alors, Boudin Rouge.
11: Ouais.
0: Au revoir.
11: J'ai rien dit, moi.
0: Ah bah, je veux pas le savoir.
11: Ah, attends, bah non, mais j'ai
0: au
11: rien
0: revoir.
11: Dit. Oh.
0: Au revoir.
9: C'est sa nouvelle technique.
10: C'est peut-être pas lui. Hein.
0: C'est nouveau. Maintenant, ça sera comme ça.
9: Et toi, Gérard, est-ce que t'en as profité pour, vu ta position là de chef de débat, est-ce que t'en as profité pour harceler sexuellement dans les studios de fun?
0: Alors, je vais vous dire une chose.
9: Une chose.
0: Que depuis que je travaille avec Max, il ne s'est rien passé avec les responsables de Fun Radio.
10: C'est sûr.
0: Ils n'ont
7: pas voulu.
0: C'est que bon, j'ai appelé Max comme ça et c'est tout.
10: Ouais, mais tu cherches un peu dans les couloirs quand même. Je veux dire, s'il y a des jolies filles, t'es pas contre en fait.
0: Non, mais attends, tu veux insinuer quoi? Attends, qui c'est qui vient de me poser cette question?
10: Attends, GG, c'est MC Soulard.
0: C'est qui?
10: C'est MC Soulard, je voulais rien insinuer du tout. Je dis, s'il y a une jolie fille à la radio, est-ce que ça t'empêche?
0: Non, mais, attends, tu crois que je reste jusqu'à 9h du matin pour voir les secrétaires. Non, mais tu rêves ou quoi, là?
8: Mais les standardistes,
0: quoi,
8: tu vois.
0: Les standardistes, par exemple. Bah, les standardistes, il y a que Céline qui travaille avec moi.
7: Bah oui, justement, pas dans un.
8: Bah ouais, par exemple.
0: Imagine, faut bien vous dire une chose, qu'avec Céline, il y a rien, elle a déjà quelqu'un, donc voilà, c'est tout.
9: Non, mais imagine, Gérard, t'es à la cafette, bon, là, coup de folie, tu bois une Heineken. Et là, il y a une standardiste qui passe, et ouais, franchement, tu la kiffes.
8: Attends,
9: la kiffes grave. Est-ce que tu irais la voir? Est-ce que tu la harcelerais? Comment ça se passe?
0: Non, je fais rien du tout, moi.
9: Ah bon?
0: On va accueillir Dave sur Superstar.
11: Superstar,
0: bonsoir.
11: Bonjour.
9: Bonsoir.
11: Ça va, Gérard?
0: Ça va.
11: Ok.
0: Donc, pour toi, avant qu'on continue la suite, là, de la conversation, parce apparemment, je sais pas qui c'est qui a lancé ce petit la question.
7: Pour une fois, c'est un débat.
8: C'est vrai, c'est un petit débat, là, quand même.
0: Ouais, non, mais faudra quand même qu'on accélère, un peu, hein. Donc, Dave Superstar, ouais, pour conclure sur la première question. Ouais. Faut-il coucher pour avoir ce poste ou pas?
11: Ou ce job? Complètement. Dans le cas d'une secrétaire, complètement.
0: Ah bah donc, tu reviens avec ce que je disais.
11: Ah bah complètement, non mais attends, bon bah tu l'as vu un peu, hein, les secrétaires.
9: Moi, Gérard, j'ai l'impression que
11: c'est pas par hasard, j'ai envie de dire.
9: Gérard, c'est Mario. J'ai l'impression que t'as un petit peu l'image de la secrétaire un petit peu salope, alors que ça n'a rien à voir, Gérard.
0: Non, faut pas.
8: Il y en a des moches, hein, quand même.
7: Il y a des moches, hein, et des connes, hein.
9: Il y en a qui ne connaissent pas, hein.
0: Ça, de toute manière, c'est chacun leur problème. C'est pas, c'est
8: pas. Il y a des vieilles aussi.
0: Ouais, mais ça, c'est pas mon problème. Hein. Donc, pour revenir, à, je sais pas qui c'est qui avait SMC Solar qui avait demandé comment que j'avais fait pour rentrer chez Fun, c'est ça?
8: En substance, on va dire ouais.
0: Bon, donc en fin de compte, bon, moi quand j'ai connu Max, c'était lors d'une cabine et puis depuis, on a sympathisé. Et faut bien vous dire une chose qui c'est rien passé entre nous.
8: Ah bah, entre les cadets et toi.
0: Non. Il y a rien eu, donc c'est pour ça qu'on continue à faire des débats. Pour l'instant.
11: Attends, Gérard, excuse-moi, il y a rien eu, mais dans quel sens?
0: Dans le sens propre, si tu veux.
11: Ah oui, dans le sens propre, d'accord. Bah je comprends. Ouais,
0: donc
11: normal,
0: voilà.
11: Normal.
0: Voilà, donc pour être clair avec MC Soulard, donc voilà, j'espère que j'ai été clair sur ta...
8: Ah bah oui, ça a été d'une clarté
0: donc, voilà, rapide. Non mais c'est bon là, avec les téléphones d'abord, hein, s'il vous plaît, merci.
9: Mais même, tu peux le dire là, officiellement, même quand il t'a accompagné, c'est rien passé du tout, rien du tout.
8: Non.
0: Et puis ça, de manière, faut vous dire une chose. Que le travail et le boulot, ça fait deux.
11: Ouais, ouais, nos job, t'as raison.
0: Le travail est là.
3: Ah bravo, Gérard.
0: Oh là là, grave. Non, grave, c'est bon, rien.
11: J'ai pipi.
0: Non, c'est bon, j'ai... Oh là,
11: j'ai pipi à vous.
0: Non, mais c'est pas mal, je crois que je la reprends en couleur, celle-là, la prochaine. Non, mais c'est bon. Le harcèlement... Deuxième question.
11: Ouais.
0: Le harcèlement sexuel peut-il se faire par téléphone, courrier ou autre? On va demander à Mario.
9: Est-ce que tu peux répéter les...
0: Attends, parce qu'il y a peut-être une question internet intéressante, non?
3: Bah, ça aurait été juste avant, Gérard, on m'a demandé tout à l'heure, alors qui c'est Tomate qui me demandait si les harceleurs sexuels font les 35 heures.
0: Bah, de toute manière, pour les 35,
3: Et s'ils ont le droit de prendre des RTT de temps en temps pour harceler à la maison, quoi.
0: Ah bah, ils font ce qu'ils veulent, hein. S'ils veulent travailler 35 heures et puis qu'ils veulent poser des RTT pour aller baiser ailleurs, c'est leur problème, hein.
8: Ouais.
0: C'est pas le mien, hein. Moi, de toute manière, pour l'instant, moi, j'ai pas encore trouvé chaussures. J'ai pas encore trouvé chaussures à mon pied, donc, c'est pour ça. À part des lapins qu'on m'a posés, mais ça, c'est pas grave, ça, c'est pas le thème. Ah bah si! Justement, poser des lapins et par le téléphone, justement, c'est la question. Le harcèlement sexuel peut-il se faire par téléphone, courrier ou autre? On va demander à Mario.
4: Ou vice versa.
9: Par courrier, c'est dur d'harceler, ouais. T'es d'accord avec moi? Parce qu'à la rigueur, si tu te sens harcelé par le poids des mots, bah tu jettes la lettre direct. Par téléphone, bon là c'est un petit peu plus chiant. C'est vrai que la nana peut t'appeler, peut te saouler ou le mec.
0: Comme le cas de Patricia tout à l'heure.
9: Exact, ouais, j'ai écouté.
0: Ouais.
9: Et c'est quoi le dernier truc?
0: Ou vice versa, par exemple, si style internet, tout ça.
9: Dans le cas de vice versa, je suis pas d'accord.
7: Par Minitel.
0: Ouais, mais ça, maintenant, le Minitel, ça a été remplacé par le net, hein.
7: Ouais,
0: reste. Ouais, ça, mais partout, c'est vrai. Hein. Attends, Jabal. Je peux te dire une chose qu'à l'heure actuelle. Je peux te dire une chose que jusqu'à maintenant. Jusqu'à maintenant. L'internet, c'est rare que t'en entends parler.
7: Elle a
0: Oh là là, d'accord. Oh putain, mais qu'est-ce qui m'arrive ce soir?
3: Qu'est-ce que t'as bu encore?
0: Oh là, c'est pas... Bon, j'avale, qu'est-ce que... Oh, oh là.
5: Aval Gérard, ça ira mieux.
0: Aval, ça m'a bien compris, grave.
12: Ça colle aux dents.
11: Vas-y, Aval, comme à la loco.
7: Très bien.
0: Oh, Mario.
11: Oh, oh.
0: Mario.
11: Oui.
0: Au revoir. Ah
11: bah, rien à voir.
0: Au revoir.
7: Au revoir,
0: Mario. Alors lui, comme ça, il a vite fait continuer le débat, celui-là.
3: Gérard, j'en profite. Oh bah. Pour alors déjà un petit point pour le nombre de gens sur le net, on est 5512,
11: ouais,
3: ce qui est énorme. On est passé de 30 à 5512. Alors une question de Pine de Lapin qui nous demande si il faut légaliser ou non le harcèlement en France.
0: Mm-hmm. Bah justement ça c'est ah. c'est les questions qui vont arriver par la suite. Bon pour l'instant je vais pas y répondre parce qu'on va ça va être la question numéro
3: d'accord.
0: 5.
3: Alors j'ai une autre question dans mm-hmm. celle-là, une question toujours de Mister Cousin qui est en pleine forme. Peut-on harceler quelqu'un avec des poèmes tout pourris?
0: Non, pas spécialement. Je vois pas du tout pourquoi harceler quelqu'un avec des poèmes tout pourris.
3: T'as déjà essayé?
0: Donc,
3: ou pas
0: Mister Cousin, Mister Cousin, tu vas te faire enculer. Et maintenant, tes prochaines questions.
11: Question de Monsieur Cousin.
0: Ta gueule, toi.
11: De Monsieur Gérard Bouzin.
0: Ta gueule. Ma mère a ton cul et moi je t'encule.
11: Okay. Oh. Ton père, il s'est marié en bloc travail.
0: Alors, Dev Superstar. Au revoir.
12: Mais non, il était sympa, attends, il plaisantait.
0: Je préviens, ma famille vous emmerde et moi avec.
11: Attends,
0: ta gueule.
11: J'ai rien dit, je me permettrai pas.
12: Calmez-vous les auditeurs, calmez-vous.
0: Je préviens que le prochain qui dit ça, je lui nique sa mère derrière le...
5: Gérard.
12: On va finir en prison, Gérard, arrête.
0: Donc, j'avale pour toi. Encore.
7: Eh ben écoute, tu peux te faire harceler par par téléphone ou par courrier ou même par internet, tu peux te faire harceler. Imagine tu reçois 10 lettres tous les jours d'un mec ou d'une nana qui dit qu'il veut ton corps, machin, que si tu sors dans la rue tu te feras attaquer, enfin tu vois, ça peut foutre les boules si tu es un tantinet sensible. Donc voilà, moi je pense que ça peut être du harcèlement moral avant d'être du harcèlement sexuel.
0: Ouais, mais par courrier et tout et autre ou vice versa, par exemple internet ou Minitel comme tu disais
7: tout
0: si bien.
7: Tout pareil.
0: Ouais, tout pareil.
7: Et par téléphone de surcroît. Parce qu'en plus, t'entends la voix, t'entends la respiration, tout ça, c'est chaud.
11: Ouais, tu vas me faire jouer.
7: C'est pas fait pour. Moi, je vale.
0: Ok, bah, c'est bien, si t'avales, avale bien profond. Alors.
7: C'est ce que je fais.
0: MC Soulard.
11: Ouais, moi,
0: mais attendez, MC Soulard, avant que tu parles, on va accueillir Joël Star.
11: Joël Star, oui, bonsoir.
0: Attends, Joël Star, avant que tu continues. Mmh. Par contre, je reprécise. Ouais. Je voudrais que dans l'heure qui suit,
11: des filles.
0: Il me faut des filles.
5: Ou des nanas.
0: Des cums.
11: Ouais, des cums. Des cums, tu vas en avoir, t'inquiète.
13: On va pas mettre de la bite de 12.
12: Te baisse pas.
0: Il me faut de la chair fraise de la foufoune. Il me faut de la foufoune. Il me faut de la foufoune. Joey Star, donc, oui. T'as entendu la question?
11: Oui, Joey Star, ouais, j'appelle de Saint-Denis.
0: Ouais, mais merci, j'ai compris. Ça y est, c'est bon!
11: Wesh.
0: On a compris!
11: Est-ce que tu peux me répéter la question? J'étais au standard avec Céline.
3: Céline, elle est tombée.
12: Là. Céline, elle est par terre.
11: Bah alors? Qu'est-ce qui lui arrive?
12: Elle est tombée.
11: Ça va?
12: Elle a arrêté la chaise.
11: Va la relever.
0: Non, qu'est-ce que c'est que ce bordel là ce soir?
11: Va l'aider.
0: Regarde un peu là!
12: Dépêche-toi, Gérard, dans 5 minutes on passe un disque.
0: Ouais, alors. MC Solar.
13: Oui, donc moi je te disais, une fois ça m'est arrivé en fait, par la factrice, je me faisais harceler par la factrice, elle venait me mettre des lettres dans ma boîte tous les matins, ouais. Et en fait c'était régulier en fait, hein, mais tous les jours, et puis bon ben un jour ça a changé, c'était un cum, donc en fait ça...
0: Et pour toi, tu te fais harceler parce que ta factrice te mettrait du courrier tous les jours dans ta boîte aux lettres?
13: Bah ouais, t'as dit
0: par courrier. Mais t'es pas un peu taré ou quoi?
13: T'as dit par courrier aussi, ça marche par courrier.
0: Non mais tu crois que tu vas te faire harceler par une factrice toi?
13: Bah ouais, attends, je la voyais, elle passait avec son vélo là, avec sa petite casquette, elle mettait des lettres dans ma boîte tous les matins.
11: À la cochonne.
13: Attends, tu m'étonnes, avec son petit truc bleu là.
11: Salope.
0: Non mais attends, mais...
13: Je la voyais avec ses petites sacoches, elle mettait des lettres dans ma boîte tous les matins.
0: Et pour toi, c'est harcelé?
13: Bah ouais, c'est du harcèlement par courrier.
0: Ah ouais, donc, alors parce qu'elle te met du courrier dans la boîte aux lettres, tu te fais harceler.
13: Bah c'est ça, attends, si c'est plusieurs lettres tous les jours, c'est du harcèlement, t'es d'accord?
0: Mais c'est même quand j'ai écrit, espèce de con!
13: Bah attends, mettez des colis des fois, attends.
11: C'est
0: dans
11: le jaune.
0: Oh là là là là, ouais, va te coucher, allez hop, au revoir toi. Allez, vas-y, dégage. Dégage!
12: Non, lui dis pas au revoir.
0: Au revoir!
12: Oh non, Gérard, non, je suis pas d'accord.
0: Au revoir!
12: Voilà. Je suis pas d'accord, Gérard.
0: C'est moi qui commande, tu lui dis au revoir.
12: Oh là là, d'accord.
0: Au revoir.
11: C'est la faute.
0: Voilà, Dev Super ça.
14: Ouais, je suis là. Bah moi, je suis complètement d'accord. Tu peux harceler par courrier, par internet, par Minitel, par téléphone, par tout ce que tu veux, par portable, et même tu peux te pointer chez les gens, tu sais, faire pied de grue en face de l'immeuble où habite la personne que tu veux harceler, puis tu te planques et tu surveilles ses moindres gestes. Mmh. Ça s'est vu.
0: Ouais, non mais attends, parce que maintenant, comme je disais à Jamal là depuis tout à l'heure, ouais, elle a me dit que le Minitel existe encore. Bien maintenant, sûr, non mais il y en a plus. Ça se fait de maintenant, on en voit plus tellement. Attendez. Attendez, parce que moi, je peux vous dire, là, à l'heure actuelle, il n'y en a plus du tout sur Fun.
14: Attends, excuse-moi. Non, mais à Fun, d'accord, mais chez les personnes âgées, par exemple, elles ne sont pas mises à l'Internet.
0: Ouais, non, mais attends. Ouais, d'accord. Ouais, mais attends, le Minitel, maintenant, ça se fait.
14: Le Minitel.
0: Ouais, mais ça se fait de moins en moins.
14: Ah, bah, oui.
0: Maintenant, c'est le net.
14: Les personnes âgées, ça se fait de moins en moins.
0: Oui, mais maintenant. Oui, non, mais maintenant, il faut bien vous dire une chose, que maintenant, c'est le net qui remplace le Minitel.
14: Ouais, c'est vrai, t'as pas tort.
0: Donc, Joe Star pour finir sur la question, et après je répondrai quand même.
15: Bah, c'est vrai que par courrier, je me suis pas fait trop harceler, par téléphone non plus. Par contre, physiquement, ouais, je me fais harceler par des billets de cité qui veulent coucher avec moi.
16: Vous êtes beau gosse, toi.
15: Ouais.
0: Non, mais bon, alors apparemment, donc le harcèlement par courrier, par téléphone, bon, c'est vrai que par téléphone, ça se fait souvent. Hein.
14: Ah ouais.
0: Et ça, il y en a de plus en plus. Bon, par courrier. Oui. Oui, Jamal.
16: Est-ce que tu en es victime de harcèlement par courrier ou par téléphone ou...
0: Ben, par courrier, pas tellement parce que personne ne m'écrit.
15: Bah, balance l'adresse, là, GG.
0: Non, et puis quoi encore?
17: Il n'y a personne qui t'appelle non plus?
0: Pour un son.
17: 06, 67, non?
0: T'as jamais pris mon portable dans ta gueule, toi?
14: 92.
0: Ben, celle-là, si tu commences comme ça, tu vas pas finir le débat. Je te le dis tout de suite.
17: Arrêtez au standard.
0: Non, mais moi, je te le dis tout de suite. Tu recommences encore une connerie. J'en ai rien à foutre.
14: Fais péter l'adresse du foyer,
18: Gérard,
14: Pedro.
18: S'il te plaît.
0: Hein?
15: Un peu de sérieux, Pedro, quand même.
0: Je vous préviens que les personnes qui ont retenu les quatre premiers chiffres ont intérêt de les oublier vite fait parce que le numéro va plus exister. Bah oui. De toute manière, tu seras plus près de l'avoir, toi. Je te le dis tout de suite.
17: C'est un ordre, oubliez-le.
18: Gérard
17: enchaîne, hein, parce qu'il reste plus qu'une minute.
0: On accueille quoi? Siam Sopracroute, là.
18: Hein? Siam Sopracroute.
14: Voilà, c'est le Siam Sopracroute, ça s'appelle du Kremlin Bicêtre dans le 9-4.
0: 101.9, merci.
14: 101.9, bien sûr.
15: Wesh,
14: bonsoir tout le monde.
0: Donc, alors, la question, tu veux y répondre vite fait avant que...
14: J'ai pas entendu, malheureusement, tu peux la rappeler vite fait, s'il te plaît.
0: Le harcèlement sexuel peut-il se faire par téléphone, courrier, etc., ou autre, ou vice-versa?
14: Vice-versa, en ce moment, c'est l'email qui cartonne quand même, c'est le net, hein, quand même, c'est l'an 2000. Hein, l'an
0: 5 minutes, il y a une question.
14: Oh bah attends, voilà, une coupe directe.
0: 5 minutes, tu les permets choses, la priorité sur l'internet. Merci.
14: La réponse sur l'internet. Hein.
3: 6214 sur l'internet et on me demande, alors attends que je retrouve le truc, c'est Osle le Belge qui demande si on peut choper des virus en se faisant harceler par mail.
0: Ça dépend.
16: Des verres.
0: Non, ça dépend.
3: Des virus, des maladies, des trucs comme ça.
0: Non.
3: Alors
0: pas,
3: ça dépend
0: non.
3: Ou non?
0: Non, carrément non. Non. Non. Eh, on s'amuse pas à envoyer des boulettes là-bas. Combien que tu m'as dit? 6614?
3: 6214.
0: 214, ok. Donc,
16: quand tu envoies des mails par internet, tu peux aussi envoyer des films ou des photos avec. Donc, si tu veux harceler quelqu'un, c'est le bon plan, quoi.
0: Ouais, d'accord, mais.
16: Tu envoies une photo dégueu, tu lui dis que tu veux lui faire ça et ça le fait bien.
0: Ouais, mais là, c'est quand même abusé.
16: Ah bah tu harcèles ou tu harcèles pas.
14: Bah ouais, attends.
0: Ouais, d'accord. Donc, pour finir, Smiaïma.
14: Ça y est, tout pas croûte, ouais. Je t'avais dit, par les emails directs. Les emails, le courrier, c'est Asbin, tout ça.
0: Ouais.
14: C'est fini le courrier.
0: Non. Bah attends, le courrier, ça existe encore, hein. Attends,
14: t'écris des lettres, toi, souvent ou pas? Ça,
0: bah moi, j'écris, mais pour l'instant, personne répond. Alors donc, voilà, c'est tout.
14: T'écris à des gens ou
0: ça te regarde pas à qui j'écris, hein?
16: Non, mais tu pourrais écrire à la Sécu ou à la banque.
14: Ouais, c'est des administrations ou c'est des gens?
0: Non, c'est des personnes, c'est tout. Mais je vous donnerai pas les noms, ça vous regarde pas. Voilà!
16: Donc.
0: Comment? Comment?
16: On respecte ta vie privée.
14: Bah oui, totalement.
15: Ah ouais, complètement, mais ça, c'est la première des choses à faire.
14: On respecte
15: l'anus des autres.
0: Je préviens que celui qui a dit qu'il avait même pas de timbre, il a intérêt de se calmer, d'accord?
17: Gérard, on va peut-être y retourner pour terminer, là. Hein.
0: Faut-il être habillé sexy si le patron vous le demande? Et on va s'écouter. Ta gueule. Wow. On va s'écouter Im Jabal de GG Superstar et on se retrouve tout de suite après au 0825 0835 0825 c'est dans net www.funradio.fr. à tout de suite.
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0: musique. C'est lui qui a sa musique derrière, arrête.
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0: Bonsoir à tous. Donc Yoga qui est à l'aria.
18: Yoda.
0: À
17: parce que j'ai toujours raison. Hein.
0: Simon qui est toujours sur le net www.funradio.fr. Donc on est combien là maintenant?
3: Alors attends, je regarde ça. Ah non, c'est un petit peu baissé pendant le 10. 6004.
0: Bon, ça va. Bon.
3: Parce que t'étais plus là. Ah ben justement, tiens, puisque j'ai la parole, il y a Seigneur qui me dit qu'il a un problème tous les jours au bureau parce qu'il se fait harceler par une certaine Cindy. C'est sa secrétaire et il m'a envoyé la photo. Regarde.
0: Non, mais
3: regarde la photo.
17: Regarde la photo de Cindy, elle est belle.
3: Regarde la photo, putain.
17: Ah, moi, j'aimerais bien me la faire, Cindy.
3: Il a pas de chance, hein.
0: Et toujours Céline qui vous accueille au 0825 08 5000, et pour les Belges au 0033 05 08 5000.
17: C'est quoi l'adresse internet?
0: C'est www.funradio.fr.
17: Et sur le Minitel?
0: Le Minitel, il n'y en a pas. Connard. Voilà, donc son âge.
17: Dans ton cul, tu te calmes.
0: Ta gueule, c'est moi qui commande. Son âge, qu'est-ce que le harcèlement sexuel? Alors, 92% pensent que c'est une simulation au sein de l'entreprise, ça c'est vrai. 72% pensent que c'est de la mise en place de la politique de retour des femmes au foyer. Ben ça, non, j'y crois pas trop. 52% pensent que c'est le hobby préféré de Candy, je vois pas du tout le rapport. 22% pensent que c'est passé un agréable moment, ça oui. Et 7% pensent que c'est une pratique que l'engagière niette.
3: J'ai rien compris, Gérard. Hein.
0: C'est pas grave. Donc voilà, donc suite du débat. Donc question, c'était peut-il être sexy si le patron vous le demande, Jamal?
19: Eh bien non. Moi, je suis contre ces méthodes. Je veux dire, si j'ai envie de m'habiller un jour en pantalon et que mon patron fait chier, il a qu'à venir travailler en string s'il est pas content, mais je refuse.
0: D'accord. Dev Superstar.
20: Moi, je dirais que ça dépend par rapport aux lois du travail, quoi, qui régissent le monde du travail.
0: Mm-hmm.
20: Parce que sexy, parce que par exemple, si toi, t'es patron, ce que toi, tu vas pouvoir trouver sexy, peut-être qu'un autre patron, il trouvera pas ça sexy.
0: Ouais, non, mais moi, de manière...
20: C'est toi qui commandes dans ton émission, on est d'accord.
0: Bah oui, mais moi, de manière, je demande pas à la nana qu'elle s'habille sexy, j'en ai rien à foutre, elle s'habille comme un
19: veuve. Est-ce que t'appelles sexy?
20: Non plus, attends, je suis sûr que
0: Oui.
20: Sexy,
0: attends, on se calme un peu, là, il y a Jamal qui me disait...
19: Excuse-moi, non, mais ça dépend ce que tu appelles sexy. Est-ce que c'est juste mini-jupe ou petit tailleur, ça peut être sexy, ou c'est maquillage à outrance.
0: Ah maquillage, c'est bon, pas une bombe.
20: Gérard, est-ce que c'est sexy? Est-ce que c'est quoi? C'est un décolleté, une mini-jupe, c'est ça?
0: Ouais, voilà, ce genre-là.
20: Porter ces fringues-là pour un patron d'entreprise, ça fait mauvais genre.
0: Non, mais pour une nana, je parle. Hein.
20: Ah, d'accord, oui.
0: Non, faut-il être habillé sexy si le patron vous le demande? Donc, je précise bien, c'est pour une nana.
20: Ouais.
0: D'accord, c'est pas pour les mecs.
20: Bah oui,
0: parce que le mec, il peut aller travailler en short.
19: Non, le haut de la chemise ouverte, c'est sexy.
0: Ah bah ça, de toute manière.
19: Dans les tuyaux, là, j'ai le haut de la chemise ouverte.
0: De toute manière, il y en a beaucoup, hein. Il y en a bien qui viennent
18: comme
0: travailler
18: Gérard,
0: en short.
17: Gérard, t'as le bas de la chemise ouverte, hein.
0: C'est vrai, hein. Mais toi, t'as le bas de ta braguette qui souffle parce que t'es en train de piquer toutes les nanas des autres.
17: Ouais, c'est très drôle, hein.
0: D'accord. En de bon entendeur, salut, quand je passe des annonces, c'est toi qui me pique les numéros de téléphone, maintenant je le sais. Question internet.
3: Oui, question internet de Mister Cousin. Peut-on être sexy avec une moustache au milieu du visage?
0: lui, je lui ai dit qu'il allait se faire enculer par sa mère, ça ira plus vite.
17: Avec un gars de ceinture, ouais.
3: Ça lui a pas suffi, hein, visiblement.
0: Je crois que, de toute manière, c'est même plus la peine de m'interrompre pour celui-là, j'y répondrai plus du tout, hein. Comme ça, il va aller vite. Joël Star.
21: Pour moi, il n'y a pas photo, tu vois, entre une fille qui se présente avec une belle jupe à fleurs, tu vois, des talons hauts, une belle petite fille et une fille qui se présente en jogging avec des baskets Leader Price, tu vois, pour moi, il n'y a pas photo. Hein.
0: Ouais. Hey, précise bien les marques, espèce d'abruti.
21: Des baskets à 2 euros. Des baskets à 2 euros.
20: À 2 euros.
21: Et des jogging à 3 euros.
0: Attendez. Attends, Joël Star. Je vais régler mes comptes avec le standard parce que je sais pas. À mon avis, je crois qu'elle a pété les plombs parce que son copain n'est pas là. Donc, Céline, s'il te plaît.
3: C'est toi qui
0: l'excite. On se calme.
21: Elle me chauffe aussi.
0: D'accord. On se calme et on répond correctement aux auditeurs. On ne rigole pas.
18: Oui, Gérard.
0: D'accord. Oui. Merci. Pedro, ça suffit avec tes sons. Cela, je viens de te voir faire. Il n'y a personne derrière.
22: Il louillait pas.
0: Ta gueule. Alors je préviens que si ça commence comme ça, ça va aller ça va être très vite. Il y aura plus de débat bientôt. Hein. Alors ouais. Commencez pas à me casser les couilles avec des sons pourris.
18: Non, Gérard, ne nous quitte pas.
0: Donc, Joël Start, t'avais fini de répondre ou pas?
21: Ouais, bah, je te disais donc, tu vois, pour moi, il n'y a pas photo. Entre une fille bien habillée, je n'ai pas peur, et une fille en jogging, basket à 2 euros, il n'y a pas de photo, quoi.
0: Ok.
19: Non, mais tu peux être bien habillé, ne pas être sexy, enfin, je sais pas.
21: Il n'y a pas photo, c'est tout.
19: Il n'y a pas photo.
21: Je dis pas gna gna gna.
2: Voilà.
0: D'accord. Siam?
2: Non, Siam Soupacroute, tu peux dire mon nom correctement.
0: Si je veux.
2: Bah, attends, Gérald, moi, je vais t'appeler Gérald. Alors Gérald, bah moi écoute, dans ma profession, moi je suis fossoyeur, donc en fait il y a un uniforme, donc les filles elles peuvent pas s'habiller sexy, parce qu'après quand on creuse les trous et tout, tu imagines si la nana elle est, je sais pas, en petite mini jupe et talons aiguilles, c'est pas pour bosser, tu vois, faut être dans une tenue adéquate qui correspond au travail que tu vas effectuer.
19: On peut mettre des bottes talons aiguilles. Hein.
2: Donc
0: ouais, mais pour creuser des trous, des bottes à talons aiguilles, je crois pas que ça le fasse.
21: Avec
0: hein.
21: Le talon, avec le talon.
2: Mais bon, nous on a un uniforme, hein, donc en fait on a pas trop le choix, c'est réglementé tout ça, tu vois, c'est contingenté. Quoi.
0: Bah moi je peux vous dire une chose, que jusqu'à maintenant, bon, j'ai pas eu l'occasion de voir. De voir des femmes, si j'en ai vu une il y a pas si longtemps que ça, bon, pour aller se présenter, elle était en jean vert, bon, bah, c'est tout, hein.
2: Parce que toi tu travailles avec des manouches aussi, laisse tomber.
20: Non, attends, GG, c'est super tendance le jean vert.
19: Il était vert parce qu'il était pourri.
2: Attends, c'est des bohémiennes ou quoi?
0: Siam! Au revoir.
17: Non, Gérard, je suis pas d'accord.
0: T'es pas d'accord, c'est moi qui commande, j'ai dit au revoir, c'est tout terminé.
17: Bon, on dit au revoir, on dit à bientôt, hein.
0: Hop, terminé.
21: Mais il faut respecter, c'est son kiff, c'est les gitanes, il faut respecter.
0: Bah fais gaffe, jouer ça parce que tu risques d'en faire autant.
21: Respect.
0: Et je préviens tout de suite que j'ai pas l'intention d'entendre trop de conneries ce soir.
21: T'as bien raison.
3: C'est mal parti.
0: Ok, donc voilà. Question internet, non?
3: Non, juste un point, on est 7272 pour l'instant, à 1h07.
19: T'as même pas de poids là, ta teub.
0: C'est vrai. De toute manière, je préviens tout de suite que si j'entends encore un truc comme ça ira pas jusqu'à 2h du matin. Ça ira jusqu'à 2h45, à 1h45 terminé. Donc c'est un avertissement.
20: Oh, mais le mieux, c'est de pas y faire attention.
0: C'est un avertissement. Stony Buzik.
18: Non, Stony Buggy.
0: Ouais, mais qu'ils arrêtent de prendre des noms de chanteurs parce que ça m'énerve.
18: Bonsoir, mais c'est pas un chanteur.
0: Non, presque pas.
2: C'est Stony Buggy, la dune du Pilat, 118. Bonsoir tout le monde.
0: Salut.
21: Bonsoir. Bonsoir.
0: Donc la question, tu veux y répondre?
2: Non. Ouais, tu peux me la rappeler vite fait?
0: Oh non, mais attendez.
2: Attends, c'est le standard, tout ça.
0: Mais de toute manière, avant que vous appelez le standard, vous écoutez les questions, ça va aller deux fois plus vite parce que je vais pas m'amuser à passer mon temps à vous répéter les questions.
2: Parce que j'étais charmé par Céline, en fait.
0: Bah tu fermes ta gueule, je te répète la question.
2: Ok, je ferme ma gueule.
0: Faut-il être habillé sexy si le patron vous le demande?
6: Question de monsieur Cousin.
0: Ta gueule, ma mère à ton cul, le connard.
21: Moi, j'ai noyé sur mon sperme.
2: Moi, je pense, GG, qu'en fait, une femme se doit d'être sexy au quotidien, quand même.
0: C'est-à-dire?
2: Elle a pas besoin d'attendre que son patron lui demande. Elle doit être sexy tous les jours pour aller travailler.
17: Bah ouais.
2: Bah ouais.
19: Quelle bande de machos.
21: Mais non.
2: Bah si, c'est les femmes, nous, on est

0: c'est Dev Superstar.
1: Ouais.
0: Une question à te poser, je voudrais savoir si, par exemple, dans le cas d'une péripatéticienne, elle est obligée de s'habiller sexy.
1: Attends, quoi
0: pas lui demander,
1: attends,
0: évidemment.
1: non, mais comment tu veux.
0: Une péripatéticienne.
1: C'est quoi ça?
0: Pardon?
1: C'est quoi?
0: Une pute. Une péripapépépute.
1: Oh non, mais attends, mais les putes, elles s'habillent comme aveugles.
0: Bah oui, mais attends, elles ont bien un patron, certaines.
1: Mais de toute manière, les patrons, tu sais où qu'ils sont, ils sont à l'étranger.
0: Ah bon?
1: Mais alors, on va pas parler de ça. Et oh,
0: excuse-moi, moi j'y
1: connais. Non, mais attends, parce que là...
0: Je connais pas grand-chose.
1: Non, non, mais attends, dans ces cas-là...
2: Ils sont au Brésil, hein, les patrons.
0: Ah, ils sont au Brésil. Bah,
1: mais ouais, mais attends, parce que c'est des mecs qui les font revenir. C'est les mecs qui les font revenir et puis qui empochent le pognon, c'est tout.
0: Mais
1: moi, pour répondre à la... Et pour répondre à la question de Jabal, là, parce qu'apparemment, vous dites que si, faut qu'elle soit sexy. Ah ben moi, je peux vous dire une chose, que non, il n'y a pas besoin d'avoir quelqu'un de sexy dans...
0: Attends, GG, si t'es hôtesse de l'air, t'as envie de te faire servir, toi, dans l'avion, par une meuf avec un vieux survêt orange...
1: Non, mais attends, attends, je précise pas, hôtesse de l'air, attention, attends, dans ces cas-là, tu prends les professions d'hôtesse de l'air. Donc, est-ce que tu crois que les infirmières doivent être habillées sexy pour nous soigner?
0: Ah bah oui, ça aide, c'est la moindre des choses.
1: Parce que maintenant c'est terminé. On voit plus comme avant.
0: Elles sont classe, hein.
1: Qu'est-ce que je veux dire?
0: Attention à leur apparence.
1: Attends. Non, prends pas ta voix de PD, toi, derrière.
0: Quelle voix de PD ou ça?
1: Ouais, parce que j'en connais un tout à l'heure. S'il prend trop sa voix de PD, il va gerber.
0: GG.
1: Ouais.
0: Toi qui as fréquenté un peu.
1: C'est qui?
0: C'est Sonny Buggy.
1: Ouais.
0: Toi qui as fréquenté un peu les hostos, ça a changé au niveau des infirmières? C'est plus que c'était ou quoi?
1: Ah non, maintenant c'est terminé, hein.
3: C'est terminé maintenant.
4: C'est quand même un mythe, hein, les infirmières, parce que franchement, vous regardez bien, elles sont pas toutes belles, hein.
1: Ouais, attends, ça dépend, parce que moi.
4: Aussi de la bonne vieille, toute conne.
1: Jabal.
4: Ouais.
1: Et moi, je vais te dire une chose, que quand j'ai eu mon accident, je vais te dire une chose, que c'était pas des vieilles. Okay. Elles étaient mignonnes.
4: C'était la compensation, ça, parce que maintenant, t'es...
0: Ça, c'est la morphine.
1: Ouais,
0: totale,
1: mais,
0: hein.
1: Ouais, c'est ça.
4: Il faut quand même avoir du goût aussi, quoi, donc.
1: Jabal, reste quand même un peu poli, s'il te plaît.
4: Je suis poli, j'ai dit aucun gros mot.
1: Non, parce que sinon, je vais pas continuer à prendre pour l'instant, tu es la seule femme.
4: Oui.
1: Je ne vais pas continuer à prendre la défense. Des sexes faibles, faut bien se dire, ok. C'est bon là-bas, hein. Alors si le patron vous met la main au fait, oh c'est bon, vous écoutez la question ou vous vous foutez de ma gueule?
0: Avec peut-être la fou dans le cul, là. Ah bah alors,
3: bah dis donc.
0: Bah, qu'est-ce qu'il y a?
3: Mais Pedro, la merde.
0: Des trucs qui parlent Pedro ou quoi?
1: Pedro.
4: Mets des doigts.
5: Quoi?
3: C'est abusé.
1: Tu arrêtes un petit peu tes conneries maintenant.
5: Qu'est-ce que j'ai fait?
1: Je te préviens, tu arrêtes.
5: Bande d'enfoirés, des auditeurs, j'ai rien fait.
0: Tu mets des trucs dans son cul quand même, c'est pas bien.
1: Bon alors, Joestar.
5: Joestar.
1: Enfin.
5: Non, c'est pas Joestar, il a rien fait.
1: C'est qui?
5: Mais j'en sais rien, mais c'est pas lui, j'en suis sûr.
1: Mais pourquoi tu prends la défense des auditeurs? J'ai dit au revoir.
5: Bon, on lui dit au revoir.
1: Non, tu fermes ta gueule maintenant. Au revoir. Terminé.
5: Bon, d'accord. Bon, bah, désolé, hein, Joestar.
4: Des cotons-tiges dans son cul.
0: Ah, bah, tu vois, c'était pas de jouer, hein.
5: Tu vois que c'était pas bien, que c'était
1: non,
5: pas
1: non,
5: moi.
1: Mais même, j'en ai rien à foutre. De manière, ça commence à bien faire. C'est toutes les semaines que c'est comme ça.
0: Bon,
1: et je pense que ça va mal se terminer.
0: Non, allez, continue, Gérard.
1: Si le patron vous met la main aux fesses pour vous, c'est du harcèlement. On va demander à Stony Budzig. Est-ce que c'est du harcèlement?
0: Écoute, moi, je me fais rarement toucher le boule par mon patron, en fait.
1: Si le patron!
0: Par mon patron, en même temps, s'il le faisait, c'est clair qu'à mon avis, il y aurait Anguille Souroche, tu vois, quand même.
1: C'est-à-dire?
0: À mon avis, il essaierait de me faire passer un message, quand même.
4: T'aurais pas une petite érecte, quand même?
0: En même temps, non, je sais pas si je serais réceptif au message, tu vois.
1: Mm-hmm.
0: Mais ça, c'est chacun son truc, en fait. Je veux dire, toi, quand tu te fais toucher le drageau, est-ce que ça te ferait quelque chose si c'était par un gradé ou un truc comme ça?
1: Mm-hmm.
0: Ça te brancherait, toi, ou pas?
1: Non.
0: Non, toi, c'est pas ton kiff non plus.
1: Dame par derrière de Toulouse qu'on accueille. Bonsoir.
3: Oui, c'est J'aime par derrière. Toulouse, 103.
1: J'ai dit que je voulais des nanas pour la dernière demi-heure. Alors.
6: Oui, Gérard, mais je suis désolée, il n'y a pas assez de filles.
1: Ouais, bah, bien sûr.
5: Il n'y a que des mecs pour toi.
0: Gérard. C'est un débat pour le harcèlement.
1: De manière, c'est pas un débat pour les mecs, c'est un débat pour les nanas, normalement.
3: Ça, c'est une petite annonce, hein.
4: Non, mais faut écouter tous ces matchs aussi.
0: Bah ouais.
1: Ouais, mais de manière, si tu les écoutes bien, à force, ça
4: commence. Maintenant, on va savoir comment se défendre.
1: Bah voilà.
3: C'est nous qui harcelons, hein, c'est pas les filles.
1: Bah oui, ouais. Attends. Ouais, mais manque de peau, c'est que souvent, il y en a aussi qui arrêtent pas de nous harceler.
0: Non, ça, c'est vrai.
5: Bah, tu te fais harceler, toi?
3: T'as des noms?
6: Mais Gérard est très sexe ce soir, il faut le savoir.
1: Non, bah ça, pour l'instant, j'ai pas encore. J'ai déjà dit tout à l'heure, j'avais pas ma chaussure à mon pied.
0: J'ai fait courser par des caisses dans la rue.
3: Mon pied beau.
6: C'est pour ça que ça pue.
3: Une tombe de 43.
5: C'est Céline.
1: Oh là là.
5: Ah, Céline, ça va se régler là.
1: Alors,
5: fais ton standard, Céline. Fais le standard.

0: D'accord.
1: Fais bien comme il faut ton standard, parce que je crois que la semaine prochaine, tu vas, ou dans 15 jours, tu pourras dire adieu à ta place de,
2: du standard. Mais je t'aime, Gérard, moi.
1: Ouais, non, mais tu diras peut-être au revoir à la place de, lors des débats.
0: D'accord. On t'apprendra par dessus.
3: Adieu.
1: Dev.
3: Bah, moi, je dirais au niveau de la main aux fesses, si tu veux, que tout dépend un peu, d'abord, à quelle fréquence, au niveau des répétitions, hein, c'est-à-dire qu'une fois, bon, ça passe encore, mais plusieurs fois, ça peut devenir du harcèlement. Mmh. Et puis ensuite, je dirais que ça dépend de la région où tu mets la main. Plus si c'est le plus près de la nue, et bah, le plus c'est considéré comme du harcèlement, moi, je dirais.
4: Ah, c'est clair.
3: Du harcèlement anal. Ouais.
1: J'aime par derrière.
5: Ouais. Moi, je suis assez d'accord avec Dev. Ça dépend de la région où tu touches, tu vois. La région pubienne est plus plus poétique que la région anale, quoi. C'est clair et net. Mais bon, il faut pas trop tapoter non plus. Il y a c'est tout dans l'éclairage de la fesse, quoi, si tu veux.
1: D'accord. Et pour terminer, Jabal.
6: Eh ben écoute, ça dépend en fait, tu vois, il peut te frôler comme ça, ne pas faire exprès. Bon, bah là, tu peux te poser des questions. Bon, si c'est franchement la main dans la culotte, là, tu peux te demander. Il n'y a pas franchement du harcèlement là.
1: Non mais même, faut bien se dire une chose déjà. Bon,
6: non mais la main.
5: Il y en a qui vérifient quand même, tu vois, pour savoir si vraiment c'est des.
1: Non mais même de toute manière.
6: Amical, hein,
1: non mais même. Non mais attendez, faut bien vous dire une chose. C'est que déjà, même si le patron met la main aux fesses à une nana, pour moi, c'est du harcèlement pur et simple. Dans ces cas-là, vous croyez pas que c'est du harcèlement?
3: Non, Gérard,
1: si le patron demande toutes les 5 minutes à la secrétaire, vous m'avez envoyé mon papier, mademoiselle, vous m'avez réservé mon billet d'avion, vous pouvez me ramener un café, vous m'avez réservé une place au restaurant. Mais attends, mais les nanas, la nana commence à en avoir ras-le-bol à la fin.
0: C'est du vécu, ça.
3: Non, mais attends, Gérard.
6: C'est pas le boulot de secrétaire.
1: Mais attends, ouais, mais c'est peut-être le boulot de secrétaire, mais il y a des limites. Mais
7: attends, Gégé, si c'est fait dans le respect de la nuit des autres, ça va. Hein.
1: Ouais, mais attends, toutes les deux ou trois minutes, il va s'amuser à téléphoner. Madame, mademoiselle, vous avez pensé à me faxer ceci, cela? Non, mais attends. La secrétaire, elle a que deux mains, elle a pas 50 mains.
3: Hein. Non, mais Gérard, franchement, tu sais ce qu'on dit, hein, un petit doigt, ça engage à rien, ça entretient l'amitié.
1: Ouais, non, mais d'accord. Mais attends, mais quand tu vois ça, parce que moi, je vais te dire une chose.
3: Oui.
1: J'en ai entendu parler, et de manière que si vous avez vu le film,
3: Dans ton cul.
1: Promotion canapé, je peux vous dire une chose, que c'est pareil.
6: Hein,
1: c'est strictement pareil. Alors, quand tu vois l'autre, mademoiselle, vous pouvez pas vous pencher un peu plus? Attends, mais ça veut dire quoi?
5: Ça veut dire quoi, ce genre de truc?
1: Mais ça, ouais, mais attends, mais pour moi, c'est du harcèlement. C'est du harcèlement, mais quand elle se fait piquer du pognon, tout ça, c'est pas. Et puis que l'autre, il la met ailleurs. Non mais attends, mais c'est pour moi, c'est strictement du harcèlement. Les nanas, les secrétaires ne sont pas payées pour faire la bonne. Elles sont payées pour faire le boulot de secrétaire, non pour dire que le patron lui dise « mademoiselle, vous me réservez un billet d'avion, aller-retour et tout ». Ouais, mais c'est peut-être son boulot, mais elle est pas allée payer. En tant que secrétaire, pas comme une chienne, c'est tout. Elle est pas payée. Elle est pas payée comme une chienne, elle est payée en tant que secrétaire. Parce que les trois quarts des patrons les prennent pour des chiennes.
3: Voilà,
1: et je suis désolé.
3: La main au pénis aussi.
6: Pas du tout.
1: Mais si, mais attends, Jabal, toi, tu travailles dans quoi?
6: J'attends.
1: Tu travailles dans quoi?
6: Je suis secrétaire, je voulais pas te le dire.
1: Comme par hasard.
3: Oui,
1: et pareil, tu subis pas ça.
6: Mais si, mais pourquoi?
1: Bon, alors.
6: Mais on se pisse sous les bureaux, et alors c'est amical.
1: Mais ouais, mais attends, mais dans ce cas-là, tu crois que t'appelles pas ça du harcèlement sexuel, toi?
6: Pas du tout.
1: Ah non, dis donc, c'est pas ce qu'il te faut, alors.
6: Attends, je serais harcelé si j'étais pas d'accord.
5: Des chocs faciales à la machine à café, c'est abusé.
1: Non, mais attends, faut quand même pas déconner. Et quand il vous dit vous pouvez pas faire une demi-heure de plus, tu crois que c'est pas du harcèlement?
5: Mais c'est clair.
1: Non, mais oui, bien sûr. Et puis après, il va te demander, tu couches avec moi, et puis c'est bon.
5: Ouais, bah voilà.
1: Ouais, c'est bon, hein.
3: Oh là, ces patrons, ils sont incroyables.
1: De toute manière, les patrons, ils en profitent sur le sexe féminin.
3: Voilà.
1: Mais c'est tout. Les patrons, de toute manière, ils sont tous les patrons sont des cochons.
3: Ouais.
1: C'est tout.
3: Et ça va faire plaisir à Victor.
0: Bah, Victor, si tu nous écoutes.
3: Ça va faire plaisir à Victor.
1: Ouais, mais de toute manière, Victor, il a que des cums pour travailler dans son équipe.
0: Ça veut dire quoi, ça? T'es fou.
1: Gaël,
0: si tu nous écoutes, essaye.
1: Question Internet.
8: Alors, question Internet, on est 8212. Et une question à propos des promotions canapé. Tout à l'heure, c'est Francis Gabon qui te demande ce que tu penses des promotions petit four.
6: Ah, super.
1: Je vois pas le rapport avec le film que je viens de parler. Promotion petit four, ça existe pas chez moi.
8: Bah, c'est comme promotion canapé, mais
1: ouais,
8: c'est...
1: Mais ça, c'est...
3: Gérard,
1: c'est
3: pas la suite de promotion canapé.
5: Mais Gérard, avec Sandy, c'était un peu promotion pouf.
1: Stony!
0: Ouais, je crois que c'est vrai, en fait, ça.
1: Au revoir!
3: Non.
1: Si.
5: Voilà, hop. T'as le droit à la mitraillette, t'as de la chance.
1: T'as le droit, ouais. Au coup de mitraillette, que son âge avant qu'on prenne la question. De toute manière, tout le monde avait répondu à la question?
5: Ouais.
1: Donc, ok. Quelles sont les professions qui sont les plus prospices au harcèlement sexuel? Alors, 80%.
5: Prépuce.
1: 80% d'édagogue. Je sais pas ce que c'est. 70%
2: les pédagogues, Gérard.
1: Pédagogue, ouais,
0: monsieur. On dit des pédagogues.
1: 70% gérontologues. Oh, punaise, vous allez chercher des mots que ils sont durs pour moi à dire à 1h15 du matin. 50% les sinologues. 30% les taxidermistes. Voilà. Et 15% les péripatéticiennes.
8: Alors, tu peux nous dire, c'est quoi tous ces métiers?
1: J'en sais rien.
8: Explique-moi.
1: J'en sais rien du tout. C'est pas moi qui ai fait les sondages. C'est pas à moi qu'il faut s'adresser. Vous demandez là-bas à la standardiste. Elle va vous répondre de ce que c'est.
2: 0825-08-5000.
1: C'est Céline au 0825-08-5000. Donc, si vous voulez savoir ce que ça veut dire, tous ces noms-là, eh ben, vous lui demandez parce que c'est...
0: Et on passe à l'antenne.
1: C'est honteux. Voilà.
0: Et on passe à l'antenne. Allez-y.
5: Gérard, donc, les taxidermistes, c'est les empailleurs de chauffeurs de taxi.
0: Ouais.
5: Oui, absolument.
0: Et c'est vrai en plus.
1: Non, ben ça, chauffeur de taxi, c'était marqué dedans.
5: Et à ne pas confondre d'ailleurs avec les taxis merdistes, qui sont des taxis très, très mal polis.
1: Ouais. Comment?
2: Les taxis merdistes.
5: Oui. Ouais.
1: On accueille Cool Chienne Vitry 101.9.
4: Vitry sur Chienne, bonsoir.
5: Cool.
4: Bonsoir tout le monde.
1: Vitry sur Chienne, espèce de con!
4: Bonsoir.
1: T'as compris, sale chienne?
4: Bonsoir, Vitry.
0: Eh oh, tu parles pas à quelqu'un de ta famille, là, du calme.
5: C'est pas le secrétaire.
1: De manière, s'il me fait chier, ça va aller vite, lui.
5: C'est énervé, Gérard.
1: Allez, au revoir.
4: Ça
1: commence bien.
0: Arrête, tu viens d'arriver.
1: Non, mitraillette terminée.
0: Oh putain, tu crains.
1: Ça y apprendra d'être poli.
0: Arrête, mais il y a jamais des filles qui vont venir, tu leur fais peur.
1: Ça y apprendra d'être poli avec moi avant que je lui dise bonsoir.
0: Attends, on va le calmer au standard, il va revenir.
1: Non.
0: Si, on va le calmer.
1: Non.
8: Gérard, pour calmer le débat.
1: Il y a pas de, on le calme au standard, il s'en va. Et tu le reprends pas sous un autre nom, Céline.
5: Il faut quand même pas déconner.
2: Non, Gérard, t'es pas con.
1: Ouais,
8: pour calmer le débat, 30 secondes, une question très pertinente de Epsilon qui demande combien d'années il faut étudier pour devenir harceleur professionnel.
1: Il y a pas besoin de faire des études. Non, il y a pas besoin d'études.
9: La honte à tout le monde.
5: Parce que là, c'est
8: les révisions en ce moment. Donc.
1: Non, mais il y a pas besoin de faire des études pour être pour harceler. Ça existe pas, ça.
5: Tu penses qu'il y a pas un CAP pervers?
1: Non, pas du tout.
5: Même pas un BEP.
1: Non plus.
9: C'est beau un internet la nuit.
1: Ouais, il y a du monde, hein. On était à 8212 et
9: il y a du bon monde.
5: Ah ouais, bien.
1: Et la semaine dernière, on était à 20716 quand j'ai fait la conclusion du débat sur le SM.
5: Mais tu déchires.
1: Donc voilà,
8: on en est loin là.
1: Ouais, mais de toute manière, c'est pas grave.
5: Donc
1: peut-on se suicider à cause d'un harcèlement sexuel? On va demander à J'aime Pardière.
5: Ouais, la contraction. Je pense que non, le suicide est un échappatoire à tout ça et c'est pas la bonne chose. Je crois qu'il y a des trucs pour justement porter plainte, genre les prodomes du cul, des délires comme ça, quoi. Là, tu portes plainte, tu dis bon bah mon patron.
1: Non, mais attends, commence pas à bouffer les questions, tu veux?
5: Pourquoi?
1: Parce qu'on va.
5: Ah, il y a une question sur les prodomes du cul.
1: Non, mais il y a une question justement sur les histoires de plainte. Alors commence pas à me bouffer les questions.
5: Bon bah j'arrête là. Alors.
1: Merci.
5: Très bien.
1: Et on accueille Raga Phobique 117.7.
10: Bonsoir GG, c'est Raga Phobique.
9: Du Raga Phobique.
10: Bonsoir l'équipe, bonsoir les auditeurs.
0: Bonsoir. Salut. Ça va bien?
10: Ça va.
0: T'as passé un bon week-end?
1: Le harcèlement
0: sexuel. Bah c'est bien alors.
1: Peut-on se suicider à cause du harcèlement sexuel? Donc je répète la question pour Raga Phobique qui était pas là.
10: Bah écoute, moi je pense qu'il faut pas tomber dans de telles extrémités.
1: De toute manière, c'était pas à toi que je m'adressais. Hein.
10: Ah bah moi, j'étais chaud, je me barbe là. Hein.
5: Est-ce que quelqu'un pue dans le studio?
1: Donc, vas-y alors, Raga.
10: Écoute, moi, je dis qu'il faut pas en arriver, donc je te disais, de telles extrémités, parce que c'est dommage pour du harcèlement quand même, alors qu'on peut passer un bon moment entre gens, tu vois, qui se comprennent. Et non, tu vois, on peut pas en arriver là, autant faire prendre une cartouche qu'aller se foutre en l'air, quoi.
1: Ouais ben d'accord. J'aime.
10: C'est clair, non mais t'es d'accord avec moi.
1: Je répondrai tout à l'heure. J'aime.
5: Ouais, j'ai répondu hein.
1: T'as répondu?
5: Ouais.
1: Ah bon. Dab à Superstar.
3: Bah écoute, finir. Ouais, ce serait dommage d'en arriver jusque là quand même, hein. Ça vaut vraiment pas le coup de se foutre en l'air parce que bon, on a eu une petite main aux fesses ou un tripotement de pénis, quoi. Mmh. Je trouve ça un peu ridicule. Mmh.
1: Non mais d'accord. Jamal, pour finir.
6: Je dirais d'abord qu'il faut que tu changes de taf avant de te suicider.
1: Pourquoi ?
6: Bah comme ça, tu vois, si ça se trouve, ça vient de toi.
3: Bah ouais.
6: Harcelé parce que tu le cherches. Tu changes de taf et puis tu vois si on te harcèle encore et si ça vient de toi. Bah,
3: c'est, c'est peut-être toi en fait. C'est peut-être toi.
1: Non, mais attendez.
3: Ou alors parce... avoir recours en fait, à la chirurgie esthétique pour, je sais pas, te raboter le cul ou un truc comme ça, tu vois, pour faire.
1: Eh, raga !
3: C'est pas moi.
1: Je préviens tout de suite, c'est pas un débat sur la chirurgie esthétique, non, c'est un débat sur le harcèlement, d'accord ? Ça n'a rien à voir du tout. Faut pas confondre tentacule et encule ta sœur.
10: GG, moi je te.
1: C'est qui ?
10: C'est raga phobique. Moi, je te connais un peu. Est-ce que tu penses pas que c'est aussi peut-être éventuellement un peu toi qui provoque le toucher rectal éventuellement ?
1: Non.
10: Dire, t'as ta part de responsabilité dans tout ça.
1: Non. Pourquoi ? Non, mais pourquoi ?
10: Il faut être deux quand même.
11: Choper des doigts avec son anus ventouse.
10: Là.
6: C'est quand même beau gosse.
10: Il faut être deux quand même.
1: Non, mais de manière, moi, je peux vous dire une chose que je sais pas si vous, y en a qui se suicident à cause de ça aux États-Unis.
3: Ah, merde.
1: Mais aux États-Unis, pour vous dire une chose.
3: C'est là-bas.
1: Aux États-Unis.
3: Ou pas, Gérard?
1: Non, j'ai pas de chiffres.
10: Là-bas, c'est du harcèlement sexuel de compétition, c'est pas la.
1: Ouais, mais même. Mais attends, dans ces cas-là, si ça continue comme ça, ça viendra aussi chez nous, hein.
3: Tu crois? Ah, bah oui, parce que avec les transports aériens, c'est vite fait, hein.
6: C'est vrai. La manche.
10: En même temps, on va pas s'embarquer là-dedans.
1: Mmh.
6: Maintenant, ça va vite, hein.
1: Mmh. Ouais, mais ça, de manière, faut bien vous dire une chose, que c'est comme ça et c'est tout, voilà. Donc le harcèlement, justement, on parlait des États-Unis, Donc le harcèlement sexuel existe-t-il plus en France que dans les autres pays? Donc on va demander à Raga.
10: Écoute, moi je pense que ça existe un peu partout en Europe.
1: Mmh.
10: Donc en fait, Europe, c'est-à-dire États-Unis, Canada, trucs comme ça, quoi.
1: Mmh.
10: Plus.
1: Dans d'autres pays, pays, hein.
10: Dans les dom-tom, tu sais, quand il fait chaud, tout ça, on a un peu, tu vois, on est en maillot de bain, la playa, tout ça. Donc bon, ça. Ça dérape toujours un peu plus facilement que chez nous. Je veux dire, si t'es chez les Inuits, t'as gros esquimaux, les moufles et tout. Je veux dire, tu mets une paluche aux fesses avec les moufles, la nana, elle sent rien, quoi.
1: Alors, d'accord.
10: Si t'es là, un petit bikini ou un string, tu vois, bon, bah, tout de suite, voilà, quoi. Hein.
1: Jem.
12: Ouais, je pense qu'il y a plus de pervers aux États-Unis qu'en France, ouais.
1: Non, mais dans d'autres. Ouais, mais ça, de toute manière, que ça soit dans d'autres pays ou en France.
12: D'ailleurs,
1: hein,
12: bah, tu es au courant de ce qui s'est passé, là, avec Bill Clinton, quand même.
10: Bah ouais.
12: Qui a harcelé sexuellement sa stagiaire. Parce qu'on ne sait pas encore.
1: Ah, voilà, voilà. Donc, quand je disais s'il y en a qui se suicident, ou quand je parle s'il y a du harcèlement sexuel plus en France que dans d'autres pays, donc voilà.
10: Attends,
1: donc,
10: enfin. Il s'est pas suicidé, Clinton.
1: Ouais, non, mais d'accord.
12: Mais elle a sorti des bouquins.
1: Ouais, mais d'accord. Mais elle a quand même porté plainte pour harcèlement.
10: Oh, mais c'est pas un suicide.
12: Elle a kiffé cette cochonne.
6: Clinton, il n'a pas été réélu. Hein.
1: Ouais, mais d'accord.
10: C'est vrai.
1: Dave Superstar.
3: Moi, je pense que là où il y en a le plus des harcèlements, c'est dans les pays où les gens ont un peu le sang chaud, quoi. Les Latins, l'Italie, l'Espagne, le Portugal.
10: Ouais.
3: Tous les pays du pourtour.
10: Du pourtour.
1: Non, mais Jamal, pour finir.
12: Du pourtour plus bien.
6: Les garçons ont raison dans ce qu'ils disent, c'est que plus il fait chaud, plus t'en enlèves, et plus t'en enlèves, bah, plus ça donne envie, quoi.
10: Bah ouais.
1: Bah ça, en principe, oui, hein. Ça, c'est sûr. Hein.
3: Bon, bah.
1: Donc, avant que je réponde, on va faire un. Comment on se suicide les femmes harcelées?
3: En se mettant la tête dans ton cul.
1: Alors. Dave!
3: Mais c'est pas moi.
13: C'est pas Dave. Non, c'est pas Dave, je suis sûr.
1: Je veux pas le savoir. Arrête de prendre la défense. Occupe-toi de me mettre la.
13: Bon, bah, au revoir.
1: Le prochain risque.
13: C'était un plaisir, Dave.
10: J'ai coulé, là.
1: Ouais, bah, au revoir.
12: Non, mais quel rapport, là? Pourquoi tu parles de suicide, là, sérieux, là?
10: Bah, ouais, c'est pas bien, ça.
1: De toute manière, ça existe, malheureusement.
6: Mais tu as pensé, toi, à te suicider?
1: Non, pas du tout encore.
10: Faudrait déjà que tu te fasses harceler, quand même, avant.
1: Bah, déjà, faudrait que. Ouais, bah, ça, on verra. Donc, comment. Oh, vos gueules! Comment se suicident les femmes harcelées? Alors 90% en se bourrant de cachets comme une photocopieuse. Et ça, c'est vrai qu'il y en a qui prennent des cachets.
6: En sentant tes aisselles.
1: Ta gueule. 70% en s'empalant des râteaux de jardinier. Ça, je vois pas comment. 50% en se pendant avec du PQ dans le WC de l'entreprise. Alors ça, je me demande comment qu'ils font. 30% en se branchant un vibromasseur de 550 watts. Ouais, mais ça, c'est bizarre, parce que ça fait rappeler.
2: 550 volts.
1: Hmm. Et, je veux dire, Et je vais dire une chose.
2: Oui, j'ai
1: que le 10%, je ne veux, j'avais dit déjà que je ne voulais plus en entendre parler de cette histoire,
13: c'est
1: donc il ne sera
13: c'est
1: pas lu.
13: Quel
2: 10%? Gérard, tu m'as parlé de tes spaghettis.
13: Pas de censure, Gérard. Pas de censure, c'est des sondages.
1: Voilà, terminé.
2: En fait, le 10% est été je cite, par les spaghettis de Gérard au yaourt.
1: Non, non, mais ça, il est hors de question que des sondages comme ça soient faits. C'est tout. Voilà. Tant qu'on y est, on va continuer. Comme ça sera fait.
13: On va se terminer. Hein. Vas-y.
10: Allez, trace.
1: Alors, dans quel cas les femmes se sentent-elles harcelées? 91 pour... Ta gueule! 91... Pedro, ça commence à bien faire maintenant. Ah ben, moi, vous vous démerdez. Il y a un disque dès que je finis les sondages.
13: Ok, vas-y. Bah, tu vas chanter,
1: 91%
13: alors.
1: Quand on leur fait camion. Ouais, bon, ça, c'est quand tu leur appuies sur les seins. 71% quand on leur refuse un ventilateur. Je vois pas pourquoi, parce qu'elles ont trop chaud dans les bureaux. Et ça, c'est... Ta gueule! 51% quand on leur demande de passer sous le bureau. Ça, c'est peut-être vrai aussi. 31% quand le comité d'entreprise leur offre un fouet. Donc, je vois pas pourquoi.
11: Et
1: 11% quand elles passent leur temps à la photocopieuse. Et ça, c'est vrai, ça existe aussi dans les photocopieuses. Et pourquoi existe-t-il fréquent qu'une femme couche avec son patron, parce que... Alors, 85% des secrétaires sont blondes. Ça, c'est vrai, parce que les trois quarts des nanas qui sont embauchées sont blondes ou brunes aux yeux bleus. 65% pensent que c'est difficile de penser. Ben, de penser à quoi? On n'en sait rien. 45% pensent que ça fait partie de leur travail. Ça, c'est faux. 25% pensent qu'il faut en vouloir pour pouvoir, je vois pas du tout pourquoi. Et 5% pour avoir une, quand même 5% pour avoir une augmentation, je crois que c'est un peu faible. J'aurais mis plutôt 90% pour une augmentation. Donc voilà, voilà, oui.
2: T'as quand même peu d'estime en la gente féminine.
1: Ouais, ben, je suis désolé, ben, c'est comme ça, c'est tout.
10: C'est pas hétéro, c'est tout.
11: Mais c'est pas bizarre, comme ça qu'il y aura une meuf, hein.
1: De toute manière, ça sera pas de man avec, j'en trouverai une, alors.
11: C'est pas en parlant comme ça que tu vas trouver une nana, hein.
1: Ouais, bah ça, c'est pas ton problème,
10: il
1: c'est le mien, d'accord.
10: Mec, maintenant, il cherche un mec.
1: Et ta mère, elle cherche quoi? Elle cherche une femme?
13: Oh là là, c'était drôle.
1: D'accord. Alors, on va s'écouter.
12: Il est chiant.
1: On va s'écouter quoi? Griffe-moi de Bibichat. Et la question, ça existe-t-il un harcèlement que ça se fait dans la musique, théâtre, etc. Et on se retrouve tout de suite au 0803 0805.
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1: Et voilà, donc, n'ayez crainte, c'était des règlements de compte avec Céline qui se passaient à l'instant, donc voilà. Donc, on venait d'écouter Grégory Griffe-moi des Bibi Chat, et donc, voilà, donc, suite et fin du débat. Donc, alors, la question, c'est, peut-on porter plainte pour harcèlement envers son patron? Et on va demander
13: à quelqu'un?
1: Non, j'ai déjà répété les numéros de téléphone où qu'on peut nous joindre au 0825 08 5000 et 0833 05 08 5000, et toujours sur le net.
8: Ils n'arriveront jamais à nous appeler si tu donnes le numéro.
13: Franchement, ils vont appeler notre radio, là.
1: Et sur le net www.funradio, qui a toujours Simon qui vous attend pour, et on est combien maintenant, Simon?
8: 8901.
1: Oh. À l'instant. Ça suffit.
2: Je t'aime, Gérard.
1: Ça suffit de balancer des cochonneries.
2: Je t'aime.
1: Ouais, bah, fais ton boulot correctement. Donc,
12: c'est lui qui va te balancer des cochonneries.
10: Ouais.
1: Peut-on porter plainte pour harcèlement envers son patron? Et on va demander à Raga.
10: Raga phobique, bah, évidemment que tu peux porter plainte contre ton patron s'il y a du harcèlement. Bah, et oui, là, je pense que tu sais que le législateur a statué. Et qu'ils ont pris des mesures qui maintenant te permettent effectivement de porter plainte.
1: D'accord. Jam. Au lieu de balancer des cochonneries, qui c'est qu'on accueille à la place de Joël Star?
2: C'est Monsieur Mazur.
8: Monsieur Mazur.
15: Bonsoir, c'est Monsieur Mazur à l'appareil.
10: Bonsoir, Monsieur Mazur.
15: Je salue bien particulièrement bien. Mademoiselle Javad.
10: Bonsoir, Monsieur Mazur.
1: Ça y est, c'est bon, on a compris. Gérard,
15: quel plaisir de vous retrouver.
1: Salut.
10: Bonsoir.
1: Ça y est, c'est bon.
10: Salut.
1: Oh.
12: Ouais, mais attends, il nous salue.
13: Salut.
12: Pas.
1: Ça y est, j'ai dit maintenant.
13: Oui, salut.
15: Bonsoir, c'est Monsieur Mazur.
10: Bonsoir, Monsieur Mazur.
2: Ça va?
15: Oui, ça va très bien.
13: Ça va, t'as passé un bon week-end, toi?
15: Oui, très bien.
13: Bon, bah, c'est cool, alors.
2: D'accord.
13: On se fait une bouffe?
15: Oui, quand vous voulez, en effet.
1: Oh!
13: Quoi, qu'est-ce qui se passe, Gérard?
1: C'est quand même moi qui commande, alors ça se calme un peu là.
13: Ouais, ouais.
1: Gérard, sinon vas-y. Il va virer.
13: Ouais, on lui dira.
2: Le débat de Gérard. J'aime pas dire.
5: Je croyais que t'étais parti, non? Mais bon, la famille. Ouais, alors, ouais, c'est vrai qu'on peut prouver, enfin, pour répondre à ta question, autant faudrait-il un temps soit peu le prouver, quoi, que t'as été harcelé sexuellement. Et là, alors, plusieurs choix s'offrent à toi. Alors, soit un caméscope numérique, soit la petite photo. Mais là, il faut prendre à l'instant précis où le patron passe soit la main, soit dans un cas plus extrême, bon, se branle ou tu vois, des délires comme ça.
1: Ok, monsieur Mazur.
5: Encore plus extrême, si tu veux.
1: Ouais, monsieur Mazur.
16: Oui, écoutez, je rejoins tout à fait cet avis-là. En effet, il faut des preuves pour porter plainte, n'est-ce pas? Ne serait-ce que, par exemple, un morceau de prépu qui entrerait dans une zone érogène, par exemple. Il fournirait une preuve idéale, n'est-ce pas?
1: J'avale pour finir.
6: Eh bien, effectivement, tu peux apporter des preuves de ton agression, on peut appeler ça une agression. Seulement, les photos et les vidéos ne sont pas valables devant le tribunal. Ce n'est pas recevable, donc il faut trouver d'autres preuves par les collègues ou par tout ça. Mais en général, les patrons, c'est des petits malins, ils ne se font pas voir, ils ne font pas ça devant les autres. Donc toi, tu l'as dans le cul.
1: Alors donc, je reviens sur la question.
13: Et t'as le
1: Et je peux vous dire une chose, que ce qu'elle vient de dire, en fin de compte, c'est la vérité.
4: Ouais.
1: Et ça, il faut avoir des preuves vis-à-vis des collègues du travail. Mais il faut bien se dire une chose, que les collègues du travail, c'est bien gentil, ils vont vous dire oui, mais au moment de passer devant le tribunal, eh ben, ils vont se dégonfler. Attendez, monsieur Mazur, laissez-moi finir, merci. Et ce qui peut se passer, c'est que après que vous ayez porté plainte contre votre patron pour ça, eh ben, quand vous allez reprendre, eh ben, le patron va vous appeler dans son bureau et puis il va vous dire, bah, puisque vous avez porté plainte contre moi, ben, je vous dis au revoir. Et dans ces cas-là, la seule solution qu'il y a encore pour mieux se défendre, c'est d'aller directement au prud'homme pour exiger des droits.
5: Mais c'est long,
1: non? Les photos, comme elle vient de dire, Jabal, les photos ne serviront à rien. La seule preuve qu'il y a, c'est le témoignage des collègues de travail.
16: Oui, mais Monsieur Gérard, écoutez, c'est tout à fait compréhensible de la part d'un collègue de ne pas vouloir témoigner en votre faveur.
1: Oui, mais dans ce cas-là, s'il a assisté à la scène, il peut quand même témoigner.
16: Oui, mais
1: comme les trois quarts du temps, les collègues du travail, ils disent oui d'un côté, et derrière, c'est des dégonflés. Ils diront oui pour faire plaisir au départ, mais au moment de passer devant le juge, eh ben ils seront pas là.
16: Oui, mais Monsieur Gérard, vous-même, auriez-vous été témoigné pour l'un de vos collègues à l'encontre de votre patron et auriez-vous risqué
1: Monsieur
16: Mazur,
1: commencez pas à me dire n'importe quoi, parce que déjà une, je ne travaille pas pour un patron, d'accord.
5: Mais t'as déjà été témoin d'harcèlement là.
1: Non, pas du tout.
4: Ouais, mais
1: pas du tout.
4: GG, moi je reviens à l'histoire des photos.
1: Si, par contre, mais attends, tu permets? Il y a pas de haut, je m'appelle pas haut.
4: Ok.
1: D'accord, peu de chambre.
4: Tranquille.
1: Donc j'ai été témoin d'un vol dans une caisse. J'ai voulu défendre la caissière. En fin de compte, ça m'est retombé sur la gueule. Malheureusement.
13: On voit ce que ça donne, hein.
1: Alors, c'est qui? Alors Jam et Raga, au revoir.
13: Mais non, ils
1: tous
13: sont
1: les
13: sympas,
1: deux.
13: Arrête.
1: Tous les deux, au revoir. Hop, terminé. Bon, c'est moi qui commande. Au revoir.
13: Arrête de gueuler, Gérard. Arrête de gueuler, c'est bon.
1: Au revoir, les deux.
2: Gérard, s'il te plaît.
1: Les deux, on leur dira au revoir, terminé. Comme ça ira plus vite pour moi. Ça ira plus vite et je pourrais mieux continuer mon débat sans les entendre gueuler.
17: On pourra aller plus vite.
1: Donc monsieur Mazur, y a-t-il quelque chose à rajouter?
16: Non, absolument rien.
1: Et Jabal, donc pour toi, c'est...
17: Non plus.
1: C'est apparemment, t'es ok sur ce que j'ai dit?
17: En partie.
1: Parce qu'en fin de compte, la seule chose, c'est ça, hein.
17: Ouais, mais j'ai quand même du mal à être entièrement d'accord avec toi.
1: Pourquoi?
17: Ça me fout les boules.
1: Pourquoi?
17: T'as dit des trucs, mais t'as aussi dit des trucs qui étaient pas vrais.
1: De quoi? Attends, mais moi je peux te dire une chose, tu vois, si t'as des gens qui sont là, qui participent à la scène et qui sont appelés. Hé hey, ça suffit, oui.
13: Bah arrête, c'est elle.
1: Qu'est-ce qu'il y a?
13: Il y en a deux. Oh là là, moi ils m'ont regardé.
1: Faut arrêter un peu vos conneries là maintenant.
13: Non mais moi ils m'ont regardé.
1: Question internet.
18: Oui, une question internet, Gérard.
13: Ah, c'est incroyable.
18: On trouve combien on est 8612 pour tes petites stats et on me demande. Alors c'est Tomate qui me demande si le harcèlement sexuel est remboursable par la sécurité sociale.
1: Non, pas du tout. Dommage. Bah, c'est pas un truc qui se le rembourse, heureusement, parce que, alors, dis donc, la sécurité sociale, elle serait loin. Hein.
18: Ça pourrait être intéressant, non?
1: Ouais, bah, se faire rembourser pour harcèlement sexuel, grave. Ça me paraît bizarre, quand même. Celui qui, ça suffit maintenant. Ça commence à bien faire, les conneries. Sachant que ça va pas être à 2 heures que je vais arrêter, c'est dans moins de 2 minutes si ça continue.
18: Ça serait dommage parce qu'on vient de monter là, 8914.
1: Donc pourquoi que t'es pas d'accord avec moi, Jamal?
11: Mais vas-y, passe à la suivante.
1: C'est pas non, mais bien. Moi je vois qu'on, pour l'instant vous êtes que deux, je passerai à la suivante quand j'aurai d'autres personnes.
13: C'est vraiment une question de merde,
1: bon. Bah attends, toi, si t'es pas content, tu restes à ton standard.
13: Ah merde, j'avais des micros.
1: Tu resteras à ton standard.
13: Excuse-moi, non, je croyais que j'avais pas de micro. Excuse-moi.
1: Jusqu'à minuit, après minuit, quand je ferai les débats, t'iras ailleurs. Et c'est tout. Comme ça ira plus vite.
11: Voilà, voilà.
1: Donc voilà. Donc en fin de compte, moi de toute manière, c'est ce que je ressens sur le truc de porter plainte contre son patron et c'est tout. Si t'es pas d'accord avec moi, Jamal, eh ben tant pis pour toi.
11: Je suis pas d'accord.
1: Eh ben tant pis. Alors quand vous vous faites un numéro rose, un numéro de la personne rose, non même pas, je veux pas faire ça. Peut-on être harcelé dans des lieux publics? Oh, ça suffit maintenant!
13: T'arrêtes de me regarder, j'ai rien fait. Hein.
1: Tu commences à me casser les couilles, Pedro!
2: Le débat de Gérard doit recommencer.
13: Allez, Gérard, vas-y,
1: enchaîne. Et celui qui arrête, quand vous arrêterez de faire vos conneries, vous me ferez signe!
13: Ouais, parce que sinon, hein, c'est.
1: Ça commence à bien faire! Et Pedro, t'arrêtes!
13: Non, mais c'est vrai, sinon ils vont se battre.
1: Ça commence à bien faire!
11: Bon, pour répondre à ta question.
1: Ménénic, écoute sur...
2: Non, c'est Ménénic.
19: Ménénic.
1: Fréquence de Rouen.
19: Rouen, 104.57.
2: Non, ah, Gérard, il n'y a pas de fréquence, c'est sur Internet, Rouen.
1: Rouen, c'est sur Internet, il n'y a pas de fréquence à Rouen.
2: Il n'y a pas encore de fréquence à Rouen,
1: ça
2: Gérard.
1: Ça m'étonnerait.
2: Gérard, tu te fous pas de ma gueule?
1: Non, je prends le train, ça coûte moins cher.
13: Oh là là.
1: Avec le même plomb, Marseille, 116.6.
20: Bonsoir, avec le même plomb, bonsoir.
1: Et la question, oui, peut-on être harcelé dans des lieux publics? Donc, Jamal, comme il voulait répondre.
11: Effectivement, qui ne sait pas se mettre une main au cul dans le métro?
1: Non, dans les lieux publics.
11: Bah, le métro, si c'est pas public. Voilà.
1: Ok, bah, c'est vite répondu, toi. On dirait que t'es pressé d'aller te coucher.
13: Ah bah, question de merde.
11: Non.
2: Question Internet.
18: Gérard, question de Pin de Lapin qui demande si on risque de rencontrer des harceleurs dans les cabines téléphoniques.
1: Non.
13: C'est possible. Rennes.
18: Bah, pourquoi non? Pourquoi non, Gérard?
13: Ouais.
1: Céline, ça suffit.
13: Je suis sûr qu'il y en a plein à Suresnes.
11: Ah, si, t'es Carnot.
1: Bon, alors, terminé sur le débat, terminé, au revoir.
13: Qu'est-ce que tu fais, Gérard?
1: Pedro, tu commences à me casser les couilles! D'accord?
13: J'ai rien fait, Gérard.
1: Tu commences à me faire chier, y'a personne à côté, y'a que toi qui fais des conneries.
13: Qu'est-ce que j'ai fait?
1: La semaine prochaine, tu n'es plus là!
13: Qu'est-ce que j'ai fait, Gérard?
1: Max, tu reviens, s'il te plaît!
13: Qu'est-ce que j'ai fait?
11: Au foyer!
13: Tu vois que c'est pas moi, Gérard?
1: Non, moi terminé, j'arrête, top.
11: Mais
1: non, non, c'est terminé.
20: Terminé.
1: Non, non, mais attends, y a personne à côté, c'est le bordel ici.
13: C'est un auditeur.
21: C'est un auditeur,
1: c'est à son téléphone. Ouais, non, mais de toute manière, je vire tout le monde.
2: Pourquoi? Gérard,
1: tout le monde est viré, je prends des autres auditeurs. Tout le monde vire.
2: D'accord.
13: Allez, c'est qui le chef? Ah merde,
1: tout le monde vire et on va s'écrouler.
21: C'est qui le boss?
1: C'est moi, et tous les gérants, ouvre-toi, miam miam de Suzy Caca et les 40 fouetteurs, et on se retrouve, et les 40 fouetteurs, on se retrouve tout de suite après pour la suite et fin du débat.
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20: Le morceau que tu nous as passé vers la fin, mais grave.
13: Gérard, quand tu veux, hein.
1: Ouais, bah, tu pourras me faire signe avant, merci.
13: C'est vrai que tu connais pas les jingles. Hein.
1: Bah non, parce que comme j'étais occupé à autre chose, donc voilà. Donc, suite et fin des débats, donc je viens de demander à Max, on va durer jusqu'à 10 et voilà.
13: Jusqu'à 3h du mat, ouais.
18: Tu peux finir ta club, Gérard, s'il te plaît?
13: Ouais, tu peux la finir dehors.
2: Ça pue du cul.
18: Carrément.
1: Voilà. Donc, on va aller jusqu'à 2h10 et puis on verra. Donc voilà, alors on accueille Dr B 101.9 de Paris.
19: Bonsoir à tous, bonsoir l'équipe, bonsoir les auditeurs.
18: Salut.
2: Bonsoir.
13: Salut, ça va bien?
19: Ça va et toi?
13: T'as passé un bon week-end?
2: Ouais, c'était bien.
13: Bon, c'est une bouffe?
19: Si tu veux.
13: Ouais, cette semaine.
1: Et Jossus Poitiers 84.2.
19: J'ai décidé de macro.
1: Bonsoir.
13: Salut.
11: Bonsoir tout le monde.
13: Ça va?
1: Donc
13: ouais, c'est cool.
11: Et vous?
0: Donc, Gérard, vas-y, éteins ton portable, non, arrête de passer des coups de fil perso.
2: On éteint les portables.
7: Qu'est-ce
2: que tu fais?
0: Éteins ton putain de portable. C'est Marlène qui t'envoie des trucs aussi à toi.
7: Alcatel de 2 kilos, là, c'est abusé.
1: Ta gueule, toi, docteur B, parce que tout à l'heure, tu as gerbé, vous avez pas commencé à me casser les couilles, je vous préviens d'entrer. Tu commences à te calmer, toi, parce que sinon, tu as dégagé vite fait, toi.
9: Je peux pas,
1: je ne voyais
9: pas.
1: Ça suffit ou quoi, là?
7: Vas-y, enchaîne, grosse cochonne.
1: Mais ta mère, c'est une grosse pute! Alors, question. Peut-on être harcelé dans les lieux publics? On demande à Dr. B.
7: Dans les lieux publics, c'est très dur parce que, comme tu le disais tout à l'heure, Gérard, il y a beaucoup de témoins, donc c'est moins facile. À la rigueur, il faut harceler dans des pièces, tu vois, assez fermées, genre des bureaux, tu vois, un truc fermé, quoi, on peut pas te voir.
1: D'accord. Tu peux baisser ta radio si ça te dérange pas.
7: J'ai pas de radio moi.
1: Ça t'a un son pourri hein. Jossus.
9: Bien sûr.
0: C'est une révélation.
9: Écoute, moi je pense que effectivement tu peux te faire harceler, mais c'est pas du harcèlement quoi. C'est juste on touche le cul, mais c'est pas tout le temps le même qui te touche le cul quoi.
1: Mmh. Ouais, pour toi c'est pas du harcèlement.
9: Non, c'est pas du harcèlement. Là, on touche le cul, quoi.
1: Donc, on accueille grand-mère.
0: Faire un café.
7: Non, c'est grand Monster Flash.
1: Bonsoir. Grand Monster Flash, bonsoir.
9: Bonsoir, bonsoir Monster Flash.
1: Coussin d'air, Dijon 97.3.
7: Oui, bonsoir, c'est Coussin d'air.
0: Merci des bruitages.
9: Bonsoir, Coussin d'air.
0: Salut,
9: bonsoir,
0: ça va?
7: Grand Monster Flash.
1: Bonsoir, c'est bon.
0: Salut.
1: Vous répondez. Alors, la question, tout le monde l'a compris, j'espère?
7: Oui, les lieux publics.
1: Voilà.
7: Il y avait des amoureux qui se décotaient sur les bancs publics, ok. À part ça, jardin public, gare, cimetière, enfin, tu sais, tous les endroits où tu te promènes le week-end, en fait. Quoi.
1: D'accord. Non, mais attends, c'est qui vient de répondre, là?
9: Grand Monster Flash.
1: T'as déjà été harcelé dans un cimetière, toi, connard?
7: Non, mais c'est un lieu où je me promène le week-end, donc ça pourrait éventuellement arriver, quoi.
1: Putain,
7: Gérard, tu dois harceler de la clocharde dans les décharges.
1: Alors, coussin d'air, au revoir.
0: Non, mais Gérard, j'ai rien dit, il reste pas beaucoup de temps. Vas-y, on les garde, attends, c'est bon.
1: Non. Je préviens que le prochain qui m'attrait, je veux dire, je sais qui c'est, docteur Debé, au revoir.
0: Mais non.
1: Terminé.
0: Je suis pas d'accord.
1: Si. Oh, c'est moi qui commande.
0: Bon, d'accord. Bon, au revoir, hein, c'était un plaisir.
1: Au revoir. Mais voilà, ça y apprendra d'être poli avec moi.
0: Ah, c'est vrai que toi, tu l'as avec les gens.
7: Ouais. Attends.
1: Si ça te plaît pas, Pedro, tu gardes le standard de 23h jusqu'à minuit et demi quand je ferai les débats et après tu iras voir ailleurs si j'y suis.
0: Après tu feras ta réa.
1: Hein?
0: Après d'accord, tu feras ta propre réa.
1: Je trouverai du monde, t'inquiète pas.
0: Ouais, okay. Je vais se battre pour venir.
7: Tu mettras les bruitages toi-même.
1: On sait qui c'est qui met les bruitages maintenant. C'est ça, t'as raison.
23: Question de monsieur Cousin.
9: N'éjaculez pas.
1: Bon, je sens que ça va même pas être 2h05, ça va être 2h pile, là.
7: Allez, on y va, on trace.
1: Y a-t-il des revues sur le harcèlement sexuel? On demande à Coussin d'air.
23: Y a-t-il des quoi?
0: Des quoi, ouais.
1: Des revues!
23: Non, il n'y a pas de revues. Il y a des articles dans les journaux, mais pas de revues spécialisées, quoi.
1: Ah ben, je pense, ça m'étonnerait, hein, à mon avis.
23: Ah ben, non, il n'y en a pas. Moi, j'ai jamais vu un truc qui s'appelle Harcèlement Magazine, par exemple.
1: Ouais, mais je pense qu'à mon avis, il doit y avoir quand même des revues.
23: Vu que le harcèlement est interdit par la loi, ça m'étonnerait qu'il y ait des revues. Hein.
1: Ouais, d'accord. Bon, ben, pour toi, ouais. Grand Master Flash.
7: Ouais, moi, je pense qu'il y en a qui circulent un peu sous le menton, quand même. Hein.
1: C'est-à-dire
7: des revues sur le harcèlement, ça circule un peu sous le menton, en underground, en loose day, quand même. Donc, c'est comme tout, hein, si t'en cherches, tu finis par en trouver. Hein, ça, tout se trouve. Hein.
1: Mm-hmm.
7: T'es d'accord avec moi, ça circule sous le menton, GG.
1: Personnellement, moi, j'ai pas encore trouvé de. Comme disait Coussin d'air, ça m'étonnerait vu que c'est interdit par la loi, donc on verra bien.
7: Ouais, mais en illégal, tu vois, justement.
1: Donc, ok, je suis pour terminer.
9: Eh bien, moi, je crois qu'il n'y a pas de revue spécialisée pour ce sujet-là, tu vois, mais je pense qu'il y a pas mal de gens qui doivent s'exciter. En lisant des trucs genre Pantouze ou des trucs comme ça, tu vois, ou Voici, s'exciter sur les stars ou les filles à poil, quoi.
1: Mmh. Et je recrache de Bordeaux.
7: bonsoir à tous, bonsoir à l'équipe.
0: Il n'y a pas Java là aussi dans le coin,
7: bonsoir.
0: Là
1: Non, il y a longtemps que je leur ai dit au revoir à tous. Merde.
7: Ah, c'est dommage, hein. Elle me plaisait bien, Java.
1: Je préviens quand même une chose.
9: Quand même.
1: Non, mais attendez.
7: Ah, c'est pas mal,
1: je préviens quand même une chose, Céline. C'est pas la peine que les mecs ils s'amusent à prendre des noms comme ça lors des débats à chaque fois, parce que sinon ça va pas.
0: Ouais,
1: ça
0: ils sont
1: pas
0: grillés là.
3: Bah, c'est pour mettre un peu de
0: on les a grillés.
3: Ouais.
1: Non
3: parce
1: que,
3: c'est pour détendre
1: un peu. Ouais.
3: Ça détend l'atmosphère, Gérard.
0: Ça te détend les poils.
8: Moi, je me suis fait harceler toute la journée, j'ai besoin de détente. Hein.
3: Mm.
8: Ah bah oui, c'est un exutoire quand même.
1: Ouais, c'est ça. Fous-toi bien de ma gueule, toi.
0: Oh, c'est pas notre genre.
3: Recrache.
1: Donc, pense-toi, je recrache.
8: J'étais en grande discussion avec Céline et j'ai pas entendu la question.
1: Ah, ça putain, mais vous me faites chier de répéter la question.
8: Parce que moi, quand j'arrive à l'antenne, je coupe la radio.
1: Y a-t-il des revues sur le harcèlement sexuel?
8: Pas à ma connaissance, mais par contre c'est une bonne idée ça, et c'est une bonne question Gérard, parce que il pourrait y avoir ouais, des petites justement des romans photos où tu verrais une secrétaire se faire harceler par son patron
3: avec des conseils.
8: Le courrier non, mais, des lecteurs.
1: Non mais comme disait Coussin d'Air, de toute manière, vu que c'est déjà interdit par la loi, je vois pas pourquoi qu'ils feront des revues comme ça.
3: Les petits conseils comme
8: ça, tu vois.
1: Non mais même, de toute manière,
8: sous le menton.
1: Non mais même, c'est de manière, faut bien vous dire une chose, que c'est interdit. De manière, c'est strictement interdit.
3: C'est pas parce que c'est interdit que c'est introuvable.
1: Ouais, mais attends, de toute manière, ça m'étonnerait que tu trouves des revues là-dessus. Hein.
3: Il y a plein de trucs qui sont interdits et que tu trouves quand même. Hein,
1: mais d'accord, mais ça, ça dépend des gens qui veulent les imprimer. Hein.
3: On va dire ça comme ça, alors. C'est sûr, moi, toi, t'imprimes.
1: Ouais, c'est ça. J'imprime quoi?
3: Pas grand chose. Les magazines.
1: Ah ouais, c'est moi qui imprime les magazines. Non, mais t'es complètement taré, toi, ma pauvre. Hein.
3: Ah non, pas du tout.
1: Je crois qu'il te manque une case, hein.
3: Peut-être.
1: Ouais.
3: Question Internet.
1: Simon.
12: Question de Mister Cousin, une question pertinente. Non, mais pour une fois, c'est une proposition pour une revue permettant de harceler les gens au téléphone. Il propose l'annuaire téléphonique. C'est vrai que c'est quand même une bonne façon pour les harceler. Quoi.
3: Mais c'est vrai, Gérard. Quoi. Tu te rends pas compte.
0: À la lettre C, ouais.
1: Non mais je crois que les questions sur le net adviennent surtout avec lui, il s'amuse à prendre mon nom de famille, c'est pas mal.
14: Question de monsieur Cousin, peut-on se faire harceler par la DAS?
1: Et ta mère, oh là, je vais te dire une chose. Dans deux minutes, j'arrête, c'est terminé. Maintenant,
0: ça va
1: m'énerver. Deux minutes. C'est moi le patron, j'ai dit dans deux minutes, c'est tout.
3: Chute les auditeurs.
0: Attends, du calme, les auditeurs.
1: J'en ai rien à foutre, j'ai dit dans deux minutes, j'arrête, c'est la dernière question terminée.
3: C'est la console qui déconne.
1: Existe-t-il une association pour nous aider en cas d'harcèlement sexuel? On va demander à Coussin d'Air.
14: Moi je pense que oui, il doit exister un truc du genre SOS harcèlement ou quelque chose comme ça. J'ai pas le nom exact, hein, mais à mon avis ça doit exister, quelqu'un qui vient en aide aux gens qui se font harceler un peu partout, dans la rue, dans le boulot.
1: Non, parce que ouais, d'accord, ok, bah, de toute manière je répondrai après. Grand Master.
3: Grand Master, ouais, écoute, c'est vrai que c'est pas facile pour nous les hommes quand même d'être harcelés. Et on aurait bien besoin d'un petit soutien psychologique.
8: Ouais, parce qu'on n'est pas des gos de Michet, merde.
3: Moi j'en connais pas perso, mais je suis preneur. Hein.
1: Et je recrache.
8: J'ai eu connaissance de certaines associations justement d'harcelés anonymes. Et à ce que je sais, c'est vraiment comme les francs-maçons, quoi. On n'en parle pas trop. C'est des sociétés secrètes et c'est très tabou.
14: Ouais, en même temps, je vois pas ce que viennent foutre les ouvriers du bâtiment là-dedans. Hein.
1: Ouais, mais je me le demande. Justice, pour terminer, avant que je réponde.
3: Bien sûr. Quand tu vas porter plainte, la police est obligée de donner le nom des associations qui peuvent te défendre gratuitement.
1: Ouais, donc on revient sur l'histoire des.
0: Les 35 heures.
1: Peut-on porter plainte pour harcèlement envers son patron?
3: Mais ça, c'est une chose acquise, évidemment. Mais je te dis, quand tu portes plainte.
1: Ouais.
8: Dans tes débats, c'est génial.
3: T'es pas obligé de porter plainte.
1: Mais de toute manière, faut mieux porter plainte comme ça.
3: Ah, mais il y en a qui aiment ça quand même.
1: Ouais, mais chez les nanas, oui, il y en a pas mal qui doivent aimer ça, oui.
3: Bah ouais, c'est
1: sûr.
8: Gérard, quand tu te faisais harceler, là, parce que je t'écoute, je suis un de tes grands fans, à un moment tu te faisais harceler sur ton tatou, est-ce que t'as porté plainte?
1: Non, parce que le tatou, il est parti à la poubelle et comme ça, je suis tranquille.
8: Ou par sur le portable?
1: T'éteins le micro, s'il te plaît.
0: Son micro,
3: mon micro est pas allumé.
1: Ouais, non, mais c'est pas la peine de prendre un combiné qui est à moitié cassé pour. Ça suffit, là, un peu, là.
0: Ah, putain.
1: Question Internet, après, je répondrai.
12: Non, je vais te faire juste un petit point. On est 9617.
3: Allez,
12: tout à l'heure, on est descendu très bas, tout à l'heure, quand t'as gueulé, mais là, c'est remonté, là. Ouais. On approche des 10 000, hein. Peut-être les
0: 10 000. Je crois que là, il faut que tu me frappes pour.
1: Donc, alors, existe-t-il une association pour nous aider en cas d'harcèlement sexuel? Et ça, je pars pour les nanas, parce qu'en fin de compte, c'est les nanas qui sont le harcelés le plus que les hommes. Oh, ça suffit, oui! Ça commence à bien faire, maintenant.
3: Je ne sais pas.
1: Bon, de toute manière, c'est simple, il est 2h, je réponds à la question, je fais la conclusion et ça sera terminé.
2: Gérard, jusqu'à 2h10.
1: Non, non, ça sera terminé comme ça.
0: Mais éteins ton micro quand tu fais des...
1: Comme ça, ça ira plus vite. Donc, existe-t-il des associations pour nous aider en cas d'harcèlement donc sexuel? Pour les nanas, oui, parce que de toute manière, comme disait Jossus, c'est vrai, que quand on porte plainte, ils nous donnent un numéro de téléphone. Mais, faut bien vous dire une chose.
23: C'est que tu te le fous dans ton cul.
1: Ta gueule, toi, connard, grand master.
0: C'est quelqu'un qui a pris sa voix. Je te promets, Gérard.
1: Au revoir.
0: Oh non, non, non, moi je...
1: Au revoir.
0: Bon, bah d'accord.
2: Au revoir.
0: Oh bah tant pis.
2: Au revoir.
5: Il m'a aspiré les couilles.
1: Donc, je disais pour Jossus, donc apparemment, et pour toutes celles qui sont à l'écoute et qui veulent pas appeler pour ce débat-là qu'on tord. Donc, en fin de compte, il y a des associations qui existent. Et malheureusement, c'est que les trois quarts du temps, les nanas ont peur de porter, ont peur de d'appeler. Pourtant, c'est des numéros de téléphone vert. C'est des bénévoles qui répondent. Et les gens qui appellent sont dans l'anonymat total. Les bénévoles ne donneront pas ni le nom de la, ni le nom, ni l'adresse, ni le numéro de table de la personne qui appelle, justement pour dire comme quoi qu'elle a été harcelée. Et donc.
23: T'as un numéro, Gérard?
1: Non, j'en ai pas. Et donc, ça revient à...
5: Parce que les bénévoles, c'est pas des gens qualifiés. S'ils étaient qualifiés, ce serait...
1: Ouais, non, mais même, de toute manière, faut bien se dire une chose, qu'il y a des associations qui existent, et malheureusement, c'est que, on n'en entend pas assez parler. C'est tout.
5: C'est comme une chienne.
1: Je sais pas pourquoi que tu me redonnes un auditeur alors que c'est fini, hein.
2: Bah, il voulait faire la conclusion, alors je l'ai pris.
5: Allez, encore une question.
2: Il a suivi
5: Gérard.
2: Le débat depuis le début.
5: Bah oui.
1: Continue Family, pour terminer.
6: Bonsoir, c'est la Frotty Family.
5: Bonsoir, Frotty Family.
23: Salut, ça va?
6: J'appelle de Marseille, 14-4. Bonsoir tout le monde.
5: Bonsoir,
2: Frotty.
6: Bonsoir.
0: Salut, ça va bien?
1: Salut.
0: T'as passé une bonne journée?
1: Bon, ça y est, ouais.
0: Quoi? Bah, on dit bonjour, on est gentil.
2: On est poli.
1: Attends-le, donc, ça sera la dernière question, comme ça ira plus vite. Et après, bah, on verra s'il y aura un débat par la suite, on verra ça.
0: Oh non.
1: On verra ça.
0: Oh.
1: Parce que, vu le bordel.
18: C'était mieux, nous.
1: Alors, c'est simple.
0: Oui.
1: Comme il y a un connard d'auditeur qui vient de dire Gérard à la DAS, on fait la conclusion.
0: Ouais.
1: Et donc, je vais dire.
2: 7 minutes pour faire la conclusion. Nous avons
1: donc,
2: 7 minutes.
1: Harcèlement. Attention. Le harcèlement, qu'est-ce que ça veut dire?
0: Attention.
1: Le harcèlement sexuel.
0: Chronomètre.
1: Invite amoureuse. Insolence. Oh, t'arrêtes avec ça maintenant.
0: On a un chronomètre.
1: Ta gueule.
0: Non, d'accord.
5: Il se masturbait sur son brancard.
18: C'est pas moi.
1: De manière, c'est simple, c'est terminé. Donc harcèlement, le harcèlement sexuel, donc invite amoureuse, instance est répété, pratiqué par un supérieur qui abuse de son pouvoir et action d'être harcelé, tir de harcèlement. Voilà, terminé. Conclusion du débat, coussin d'air. Terminé. Comme ça, ceux qui s'amusent à faire des conneries arrêteront. Et celui qui a dit que je venais de la DAS aura compris ses douleurs. Terminé.
5: Mais c'est pas vrai. Allez,
1: conclusion.
0: Mais tu as pas.
1: Conclusion.
6: C'est une erreur de parcours.
1: Conclusion.
2: Bah ouais.
1: Terminé.
5: Il m'a masturbé sur le Big Bill.
1: Conclusion. Frotty Family.
6: Mais pas tout de suite, GG.
0: Pas tout de suite.
1: Conclusion.
0: Encore
1: une question,
0: on entend 5 minutes, Gérard.
1: Conclusion.
0: Pas à peine de gueuler, arrête.
2: Gérard, là. Conclusion.
6: Dernière.
1: Allez, terminé, allez, conclusion.
6: Petite bonus sur bonus.
1: Conclusion.
23: Allez, le cadeau surprise. Là.
6: Juste allez, Gérard, minute, une autre question, une petite.
1: Conclusion.
2: Gérard, les auditeurs réclament une question.
1: Conclusion.
2: Une question.
1: Conclusion.
2: Une question.
1: Ta gueule. Allez, au revoir.
0: Non, Gérard, reste. Allez, Gérard, reviens.
6: Vas-y.
1: Conclusion.
2: Gérard, reviens, on allait même à la maison.
6: Allez, une petite question.
0: Allez,
1: Frotty, conclusion.
0: Gérard, une question.
2: Une question.
1: Frotty, conclusion, une fois. Une question. Qui c'est qui commande ici? Terminé. Conclusion.
0: Allez, conclusion.
2: Une question.
6: Une question.
2: Une question. Une question. Une question. Une question.
0: Allez, Gérard, reviens.
1: Le débat est clos, tu fermes ta gueule, c'est moi qui commande.
2: Non, Gérard, il faut la conclusion.
0: Il faut la conclusion. On peut pas conclure, le disque il part pas sinon.
1: C'est toutes les semaines que vous me faites chier.
0: Bah, vous me regardez pas moi.
1: Ouais, non, mais c'est tout le monde.
18: On est presque à 10 000, Gérard.
0: On est presque à 10 000.
1: Conclusion.
0: Balance-moi un truc dans la gueule, on va atteindre les 10 000.
1: Conclusion.
6: Allez, la dernière.
1: Conclusion. Conclusion.
4: Pour le fun, allez, une dernière fois.
0: Va t'en enculer! Bon, les auditeurs.
2: Les auditeurs.
0: Du calme.
1: Conclusion!
0: Voilà, maintenant, allez-y, posez.
2: Conclusion.
0: Demandez une question, allez-y.
4: Allez, une petite question, là.
0: Ah merde, non, la conclusion, pardon.
4: Non, attends, moi je dis.
0: La conclusion.
2: Non, Gérard, la conclusion. Conclusion.
10: Vous allez tous vous faire enculer.
0: C'est ça la conclusion?
2: On aime ça.
0: Bah,
1: allez, GG.
0: C'est pas grave.
1: GG, presque 10 000, là, allez.
0: Bah, écoute, Gérard, c'est pas grave, ils vont faire la conclusion.
1: Tu veux pas finir à 9 990?
4: Allez,
0: ok, bah allez,
1: c'est la conclusion, et c'est tout.
4: On boycotte la conclusion, on veut une question.
0: Oula.
1: On veut conclusion.
4: Une petite question.
1: Va gueule.
4: Une dernière pour la route.
1: Ta mère.
4: Allez,
1: au revoir à tout le monde, bonne nuit.
0: Non, Gérard.
2: Non, la conclusion.
1: Ta gueule, ils veulent pas la faire. Ta gueule.
0: D'accord, Gérard, c'est bon, je les ai coupés. Gérard, t'as fait une
1: conclusion.
0: Écoute-moi, Gérard. T'as fait une heure et demie de débat, maintenant il faut faire une
1: conclusion.
0: Ok, on fait la conclusion.
4: Attends.
0: Ok, avant, avec une petite question avant. Non.
1: C'est moi qui commence, j'ai dit conclusion.
0: D'accord, conclusion, m'envoie pas un truc, je t'en prie.
4: Question vite fait, là, sur le pouce.
2: Non, vas-y, Gérard, fais la conclusion. S'il vous plaît, les auditeurs, nous faisons la conclusion.
0: Ok, les auditeurs, on va aller en conclusion, là, faut pas rester. Hein.
4: Pas de conclusion, mais on veut une question.
0: Non,
2: ça marche pas comme ça, conclusion.
1: Tu coupes tout le monde, c'est terminé.
2: Je ne coupe personne, je veux une conclusion, Gérard.
1: Moi, j'ai plein de conclusions, Gérard. De toute manière, c'est conclusion et c'est tout, débat est clos.
0: Hors antenne, Céline va récupérer ceux qui vont faire.
1: Ils veulent tous des questions, de toute manière, c'est terminé.
0: Il y en a peut-être qui veulent pas, donc on va les récupérer.
1: Il est 2h10, de toute manière, c'est terminé.
0: Non, il est 2h07, c'est 30 secondes.
1: Non.
0: Alors, l'heure RTL. Et donc, en fait, ce qu'on va faire, c'est qu'on va les récupérer, on va voir ceux qui veulent faire une conclusion, après on les met à l'antenne, ok?
1: Voilà,
0: on va prendre les conclusions internet.
1: En attendant, on va faire ta conclusion si
0: sur le net.
1: Sur le net,
0: ouais, aussi.
1: D'accord. Alors, première, j'en ai plusieurs. Hein. Conclusion de Mister Pif Paf qui dit « Gérard, ferme ta gueule et va te coucher ». Deuxième conclusion, Evil Ghost qui aimerait bien venir te harceler chez toi en chiant sur ton palier. Mais bon, vu que t'as plus de chez toi, ça va être dur. Ensuite, conclusion de Juge de Lyon qui dit qu'il se fait régulièrement harceler par un vilain boiteux moustachu qui squatte son poste de radio pour faire des débats risibles, des poèmes minables et des conseils pitoyables et qu'il aimerait bien porter plainte. Conclusion aussi de Pine de Lapin, le harcèlement est à la victime, ce que tu es à tes auditeurs, planque-toi GG, on sort le déo. Et dernière conclusion d'Epsilon, attention, gueuler pendant 2 heures de suite sur l'équipe peut être considéré comme du harcèlement Gérard, et il conseille à Pedro même de porter plainte.
0: Et
1: ce qu'il voudra te venir, s'il porte plainte, Gérard. Il aura tout faux.
0: J'aime faire de la thune,
1: et on termine
2: Gérard.
1: On termine à 10 024.
0: Ah bah voilà.
2: Et nous avons les auditeurs qui vont nous faire une conclusion.
0: Voilà, ils vont tous faire la conclusion. Allez, on commence, on y va les auditeurs.
1: Allô, personne répond.
0: Si, ils vont répondre.
4: Une petite question.
15: Allô, une petite question.
0: Non, pas de question, les auditeurs.
2: Pas de question, les auditeurs.
0: Arrêtez.
15: Non, mais la conclusion.
0: Sérieusement, la conclusion. Voilà, lui, il a envie.
2: Coussin d'air, vas-y, donne-lui la conclusion.
15: Moi, j'ai trouvé que c'est un débat assez intéressant. Bon, on a appris quand même pas mal de trucs. Et moi, maintenant, j'y réfléchirai à deux fois avant de foutre une main au cul, ou un doigt, ou un bout de prépu à une collègue de bureau, quoi.
1: Ouais, ok.
0: Tu devrais aussi, hein.
1: Je suis pour finir.
16: Bah écoute, moi je suis très déçue que t'aies passé une dernière question, donc je vais pas te faire conclusion, mais je suis quand même, quoi.
1: Eh ben tant mieux. C'est bien.
16: Mais pas toi, je suis pas les mecs crades qui puent. Non,
1: eh ben moi je t'emmerde, connasse. Moi je t'emmerde. Je t'emmerde, au revoir.
0: Ouais, t'as bien raison.
1: Au revoir, ta gueule. Ta gueule. Qui c'est qui nous restait?
15: George Cochon.
16: Il y a la Frotti Family, toujours
2: Frotti
16: là.
2: Frotti Family,
0: ouais.
16: Bah écoute, c'était un bon débat. Je pense que l'équipe a été bien, les auditeurs, le standard, l'AREA. Bon, toi, t'as été minable comme d'habitude.
1: J'étais pas content, c'est le même prix.
16: Non, mais c'était un bon débat. Et puis voilà, à part ça, bah, pas grand chose. Fais-toi toujours harceler par les clébards. Là, tu sais, quand ils viennent se frotter contre ta jambe, j'ai vu que tu kiffais bien.
1: Et toi, va te faire harceler par ta mère et au revoir.
16: Et puis je te souhaite une bonne soirée.
0: Ça, c'est de la répartie.
1: Au revoir. Voilà, hop, terminé.
2: Il y a je recrache aussi.
1: Et je recrache pour finir.
15: Ouais, pas pour finir, ouais. Bah moi je dirais que bon bah c'est un véritable exploit de faire une heure et demie sur le harcèlement avec des questions aussi pourraves. Donc je te félicite, Gérard. Et j'espère que tu feras d'autres thèmes de débat parce que et là il y a la Coupe du Monde qui arrive quand même. Et je voulais aussi dire que ça se fait pas de siffler la Marseillaise et que Chichi il a raison.
1: Mais moi voilà. Je t'emmerde.
15: Ok, d'accord, t'emmerdes Chichi, donc.
1: Ouais, mais moi, je t'emmerde, connard.
15: Ok, c'est moi, Zob.
1: D'accord. Pauvre con, va. Allez, au revoir. Donc voilà, ben voilà. Donc conclusion du débat, ben c'est comme toutes les semaines, c'est le bordel.
0: Non, c'était bien.
2: C'est pas le bordel. Vrai, Gérard,
0: moi j'ai kiffé. Hein.
1: Ça a été
2: moi
1: le bordel.
2: Aussi, j'ai kiffé, Pedro.
0: Ouais, moi j'ai bien kiffé.
1: Non, non, mais ça a été le bordel. Ah, c'est bon, donc il y en a qu'un qui a bien travaillé, c'est Simon sur le net.
0: Comme les
1: skis. Dans il y a que ça. Il y a que ça qui fonctionne bien. Parce que là, toi, Céline.
2: Oui, Gérard.
1: Je vais te dire une chose, que ce combiné là, ça t'a laissé constamment. Devant, t'avais ton micro constamment allumé.
0: Elle a pas fait exprès.
2: Ah, c'est pas vrai.
0: Si. Elle le fait pas exprès.
1: Donc voilà.
0: C'est une fille.
1: Donc, conclusion sur le débat. Voilà ce que j'avais à dire. Donc, là, vous allez retrouver Simon pour la nuit sans pub.
0: Non.
12: Oh merde.
1: C'est pas pour la nuit sans pub, c'est pour
12: c'est vous pouvez
0: la nuit sans tube.
2: La nuit sans tube, ouais.
1: Non, c'est, vous pouvez lui,
2: on
1: dès maintenant.
2: Dans 10 jours.
1: Vous pouvez dès maintenant l'appeler au 0825 08 5000. Donc si vous avez des petites annonces, c'est ça, hein, si je me
0: Et toi tu vas rester ou pas, Gérard?
1: Ah ouais, oui.
0: Tu restes?
1: Je reste sur le
12: chat.
1: Ah
12: non, putain.
0: Bon, je vais faire du chat. On va prendre de l'encens là.
1: Je serai sur le chat.
12: Si, on s'est assez entendu pendant 2 heures.
1: Si, je serai du chat. Donc bien sûr sur le chat www.funradio.fr.
12: Voilà. Slash.
1: Voilà, et c'est...
0: @ aussi, hein.
1: Donc le disque, c'est Je Boum Tu Pues. Voilà, donc je vous dis à la prochaine. Bonne nuit à tous.
0: Bonne nuit avec Simon. Bonne bourre. Salut Simon.
12: Ciao.
0: Ciao.
12: À tout de suite.
17: Et voilà, donc vous pouvez toujours nous appeler, donc bonsoir à tous, c'est les débats de Gérard du jeudi, donc vous pouvez toujours nous appeler au 0803 08 5000, et 0870 5000, et toujours 3615, code Pun Radio, rubrique directe. Et pour commencer, on va commencer sur la gourmandise, on va accueillir Jean-Luc.
20: Bonsoir, bonsoir tout le monde, bonsoir Paris, bonsoir Fildar, bonsoir Manu, bonsoir Gérard, bonsoir, grand maître du Star System, et bonsoir à tous ceux qui m'écoutent.
21: Bonsoir.
17: Bonsoir. Sandrine, bonsoir.
22: Bonsoir.
17: Bouboule, bonsoir.
21: Bonsoir. Ça va bien.
17: Oh, tu travailles un peu là.
21: Ça va bien, j'ai dit. C'est la forme.
17: Poireau, bonsoir.
21: Salut Gégé, tu vas bien
22: aujourd'hui? Ouais, j'ai même pas capté.
21: Et au fait, Gégé, c'est Poireau là.
17: Et Coupon, bonsoir.
22: Bonsoir, ça va?
17: Ça va.
22: Ça va?
17: Ça va. Ouais, bon, ça y est, on va pas s'éterniser sur les ça va et puis tout ça.
21: Chez Bouboule, qui voulait dire que ça va aussi.
17: Bon, bah Bouboule, tu vas commencer par t'as fermé. Ok.
12: Gérard, excuse-moi, on accueille une autre fille, c'est Barbie Girl, elle a 18 ans, elle appelle de Marseille.
21: Bonsoir Barbie Girl.
24: Salut Gérard.
21: Bonsoir Barbie Girl.
17: Oh là là là, Barbie Girl, radio.
24: Oh, je suis décalé, là. Oui.
17: La radio.
21: Décalé. Bouboule, il aime bien les espèces gars.
17: Ouais, Bouboule, tu la fermes. Ok.
21: Tu dis pas à Bouboule de la fermer, là.
17: Oh, ouais.
21: Je vais te dire, ouais.
17: Tu as commencé par te la fermer, s'il te plaît, merci.
21: Bon, bah.
17: Alors, premier débat sur la gourmandise.
21: D'accord, alors. Oh.
17: Ouais, Fildar, tu commences à calmer Bouboule. Barbie Girl, tu as déjà baissé ta radio.
25: Ça fait 15 mois que je lui dis.
17: Hein? À quel moment êtes-vous le plus gourmand? Jean-Luc.
21: Bonsoir Gérard. Tu vas bien?
17: Bon, tu réponds à la question, on n'a rien à foutre des bonsoirs, c'est fini.
21: Alors, je t'écoute Gérard, je t'écoute.
17: À quel moment êtes-vous le plus gourmand?
21: Oui.
17: Bon, alors, Jean-Luc, tu vas aller voir Fildar au standard, comme ça tu vas pas commencer...
21: J'entends pas la question, Gérard.
17: T'entends pas? Allô? Ben t'inquiète, déboucher les oreilles.
21: Bon, Gérard, Poirot, j'enchaîne. Allô?
17: Sandrine.
24: Oui?
17: À quel moment êtes-vous le plus gourmand?
24: Entre 15h15 et 15h20.
17: C'est-à-dire?
24: Bah, entre 15h15 et 15h20.
17: D'accord. Je vois pas du tout le rapport avec la question.
24: Non, c'est pas grave.
17: Bouboule.
21: Boubou, il n'a pas bien compris la question. Qu'est-ce que tu dis par vers quelle heure?
17: À quel moment êtes-vous le plus gourmand?
21: Eh ben, c'est au moment où, quand mon ventre à moi, il fait groum-groum à l'intérieur, j'ai faim. Il y a pas
17: n'importe
21: heure, quoi.
17: C'est ça que je voulais dire.
24: C'est-à-dire quand il a faim, quoi.
21: Mais Gérard, gourmand, c'est quoi exactement? C'est quand t'as vachement faim que tu veux manger? Ou pas?
17: Ben, en principe, t'es gourmand parce que t'as pas faim.
21: Bah oui. Je sais pas. Bon, des fois, oui.
24: Bah oui.
21: Des fois, j'ai pas faim, je me dis qu'est-ce que je suis gourmand quand même, et puis je mange du chocolat. Et j'ai même pas faim.
17: Poireau.
21: Ouais, ben moi j'ai faim, je suis gourmand, entre 1h08 et 1h21.
24: Tu manges toi, tu vois, ça le fait
7: aussi. Et puis bon, si tu veux, en général, une fois que j'ai bien bouffé, des petits cuillères, des petits lus, ben, j'ai envie de dégueuler, et donc je vais aux chiottes, et puis bon, voilà, quoi.
17: Et celles qui s'amusent en un baillet, comme une carte. Bon, Fildar, s'il te plaît.
24: Qu'est-ce qui se passe?
0: Fildar est parti, je ne sais pas ce qui se passe.
17: Donc, coupe-ongle.
24: Alors, moi, c'est tous les premiers samedis du mois.
17: Mais dans quel sens?
24: Bah, je suis gourmande, ça m'arrive.
7: T'as envie?
24: Tous les premiers samedis du mois.
17: Mais dans quel sens?
24: Je suis gourmande, tu comprends, Gérard? Mais dans le sens où j'ai envie d'être gourmande,
7: tu veux,
24: particulièrement
7: quoi,
24: ce samedi-là, le premier jour du mois, quoi.
17: D'accord. Barbie Girl?
24: Moi, c'est tout le temps.
17: Non, parle un petit peu plus fort, ou sinon, je serais que toi,

0: C'est ça.
1: Voilà.
2: Mais Gérard, on parle pas de la même gourmandise, je crois.
1: Je te dis, je peux être gourmand dans la nuit si j'ai faim, oui.
3: Oh, et gourmand de quoi, Gérard?
0: De quoi?
1: De
2: tu
1: tout.
2: Manges quoi?
0: C'est-à-dire de tout.
1: Je peux me taper des yaourts à 4h du matin, comme je peux me taper un steak.
2: Et des moules, non?
3: Et tu... steak yaourt?
1: Ouais, qui c'est qui s'amuse avec son combiné, merci.
2: Et des moules, t'aimes bien?
0: Et tu peux te taper Sandy aussi.
1: Bon, alors toi, tu as commencé par te calmer, s'il te plaît, merci.
2: Bah écoute, il a raison.
1: Si t'es pas contente, toi, tu as dégagé. D'accord?
2: Bah écoute, tu t'attapes bien, c'est normal, ta femme.
0: Y a pas de honte, hein?
2: Y a pas de honte,
0: C'est naturel.
1: Oh. Bon, salut. Qui c'est qui s'amuse avec son téléphone?
2: On sait pas, on s'en fout, deuxième question.
1: Attends, si t'es pas contente, toi, Coupong ou Sandrine, tu vas dégager.
2: Ok, non,
0: c'est pas Sandrine. Vous voulez rajouter quelque chose?
1: Je t'écoute.
0: Je voulais dire aussi que j'avais faim. Quand je passais devant les boulangeries ou quand vous voyez les gros gâteaux dans les vitrines.
2: Il est bien, Boubou, là.
1: Ouais, mais ça, c'est pas le thème, c'est pas le thème des questions, d'accord?
2: Si, la gourmandise, c'est ça, Gérard. Hein.
1: Ouais, mais attends, pour l'instant, c'est pas le thème de mes questions, ok? Bah, merci.
2: Dit à quel moment?
1: Il y a une question minitale, s'il vous plaît.
4: Non,
1: merci.
4: En fait, c'est pas une question, c'est Max Biaggi qui répond à la tienne de question. Il dit, moi, je suis gourmand aux heures des repas, tout simplement.
1: Moi, je suis tout à fait d'accord avec lui.
3: Ah non, c'est pas de la gourmandise à l'heure des repas.
0: Ouais, c'est normal.
1: Tu peux être gourmand pendant les repas et tu peux être gourmand après les repas.
2: Ouais.
4: Donc en fait, gourmand tout le temps.
1: Voilà.
4: Parce que si...
1: Donc quand? T'as pas d'heure, hein.
0: Gérard.
1: Quoi?
0: C'est Boubou, là. Je vais rajouter une dernière chose sur la première question. Le matin à 11h, quand je regarde la télé, quand je vois qui prépare la cuisine sur TF1 ou sur France 3, malgré qu'on n'a pas le droit de citer les scènes, j'aime bien Sheldon Farr aussi.
1: De quoi?
0: Quand il prépare la viande ou le poisson... le matin à 11h, à la télé, ça donne faim aussi.
1: Ouais. Tu crois... Attendez.
3: Laissez répondre.
1: Hey, Bouboule.
0: Est-ce qu'il faut des émissions sur... comment dirais-je, la cuisine?
1: Ouais. Le matin à 11h.
5: Il n'y a pas marqué Bécasse, là, hein?
1: Voilà, oh, Bouboule.
0: C'est avec... Oui.
1: Bouboule.
0: Oui.
1: Le matin à 11h, tu dis?
0: Oui, à la télé.
1: Ouais, ben, tu feras mieux de regarder bien comme il faut ta montre. Ça vaudra mieux parce que c'est à midi, hein. Ok.
5: C'est l'heure d'été, hein.
1: Deuxième question.
0: D'accord, pour la deuxième question.
1: De quoi, Poirot?
5: Comment tu fais si jamais t'es gourmand mais que t'as pas faim?
1: Je vois pas le rapport, là.
5: Je suis gourmand. Tu m'as dit je suis gourmand quand j'ai faim.
1: Mais même si t'as pas faim, tu peux être gourmand quand même.
5: Ah bon, comment ça alors?
1: Tu forces.
2: Tu manges et après tu gerbes.
1: Voilà.
5: Tu gerbes, ouais, d'accord.
2: Mais là, c'est pas la gourmandise.
5: Ça s'appelle la symétrique. C'est quand t'es symétrique.
0: D'accord, ok. C'est encore Boubou. Vous voulez dire, moi, sur le vomi, j'ai pas de chien, j'ai mal au ventre.
1: Oh, c'est bon. Lorsque vous faites des courses, achetez-vous des Kinder Surprise?
0: Poirot.
3: Par gourmandise, tu sais.
1: Par gourmandise, bien sûr, merci.
6: Oh là, Olivier,
1: tu vas pas t'amuser comme ça, toi.
4: Commence pas, Olive. Il est 1h10.
1: Donc, je répète la question parce que Olivier s'amusait. Lorsque vous faites des courses, achetez-vous des Kinder Surprise par gourmandise?
0: Oui, Poirot.
1: Ouais, on va demander à Sandrine.
2: Ouais.
0: Comme par hasard.
1: Quoi, si t'es pas content, Poirot, c'est le même prix.
0: Non, d'accord.
1: Si t'es pas content, tu vas aller voir s'il y a des carottes avec tes poireaux. Joli.
0: T'as tué, là. Là, t'es mort, hein.
2: Ah, tu m'excites, Gérard.
0: Je suis cuit, là.
1: Donc, Sandrine.
2: Ouais, moi, je les achète pas par gourmandise parce que j'aime pas le chocolat Kinder. Je les achète pour la surprise.
1: Ouais, bon, mais le chocolat, t'en fais quoi?
2: J'aime pas le chocolat, donc je le mange pas, je le donne.
1: D'accord. Coupongle?
2: Alors, moi, je préfère les carottes, les concombres et les moules par gourmandise.
1: Non mais t'as compris la question ou pas?
2: Ouais, les Kinder Surprise, j'aime bien, je mange beaucoup de Kinder Surprise, et je grossis beaucoup, étant donné que je suis un breton alors.
1: T'es un breton, tu es...
2: Ah, un breton, pas un breton.
1: Un breton, dis donc, à 18 ans.
2: Ouais, il y en a, hein, il en faut bien dans la vie. Hein.
1: Ouais, Barbie Girl.
7: Bien. Moi j'en achète tout le temps.
1: C'est dans quel sens?
7: Parce que j'adore le chocolat.
2: Tu vas dans ton Barbie supermarché?
7: Ouais.
1: D'accord.
7: Ouais.
1: On va demander à Poirot?
0: Ouais, moi si tu veux, c'est plutôt sur le Nutella. C'est la même marque en fait que Ferrero.
7: C'est pas le même chocolat.
3: C'est pas la marque.
0: On avait dit pas de marque, excuse-moi.
1: Non, non, mais...

0: Bon, de toute manière, je t'ai repéré. Oui. Donc, t'as intérêt de te calmer.
1: Je me calme. Je me calme. Mais je dirais donc, sur les 40 bars, donc. Ouais, mais sinon, ouais.
0: Bon, Poirot, tu vas avoir Fildar au standard, ça vaudra mieux pour toi.
1: Non, mais attends, attends.
0: Va avoir Fildar au standard, s'il te plaît, merci, au revoir.
1: Indulgent, merde.
0: Bon, ouais, c'est bientôt terminé, là,
2: et
0: ou quoi,
2: toi,
0: là
2: Gérard.
1: Attends, Jean-Luc, il a pas entendu, là.
0: Bouboule.
1: Oui, il voulait dire que chez Kinder Surprise, il les a achetés chez Monsieur Lepin.
2: Monsieur le
0: N'importe quoi, celui-là.
1: Chez Monsieur Lepin.
0: Ouais, d'accord. Eh, Bouboule, oui. T'as intérêt de bien écouter les questions et pas dire des conneries.
1: T'as dit dans les supermarchés, moi j'achète chez Monsieur Lepaille, sur
0: Béziers. Ouais, bah alors, si c'est pour dire des conneries, mon pote, tu vas raccrocher vite fait et on va prendre quelqu'un d'autre à ta place. Hein.
1: Mais je connais bien, il est chez le boulanger.
0: Ouais, c'est bien. Jean-Luc.
3: Oui, alors moi, en fait, ça fait à peu près 20 ans que j'achète des Kinder. Enfin, au début, c'était mon grand-père qui m'achetait des Kinder. Mmh. Alors, j'étais tout petit, on allait en bas à l'épicerie. Chez monsieur, c'est pas Monsieur Lepaille, c'est Monsieur Ferro. On allait à l'épicerie tous les deux.
0: Attends, Jean-Luc.
3: Oui.
0: Bouboule et Poirot, vous calmez tous les deux, s'il vous plaît, merci.
1: Oui, ça va pas la tête. T'es cinglé ou quoi? J'ai regardé encore.
0: Tout à l'heure, le cinglé va t'envoyer chier.
4: Il est lourd, Bouboule. Hein.
1: Ouais, mais il y a des gens de il est lourd, Bouboule.
0: Bon, Jean-Luc.
3: Et donc, depuis ce temps-là, je n'arrête pas d'acheter des Kinder. Tous les jours, toutes les semaines, j'ai mon petit Kinder.
5: Oui,
3: alors, d'abord, j'ouvre, j'ai le petit papier en aluminium, alors ça, je m'amuse. Bon, c'est pas très bon, mais je le mange quand même, parce que bon, je l'ai payé 4,50€, je le mange. Et ensuite, bon, j'ai le petit truc jaune, alors ça, c'est marrant, ça. Mais moi, ce que j'aime pas, c'est ce qu'à l'intérieur, à chaque fois, ils foutent des trucs, c'est trop dégueulasse à bouffer, quoi, à l'intérieur.
1: C'est le goût de plastique, hein.
3: Ouais, quand c'est plastique, ça va, mais quand c'est des jouets en fer, quoi, j'aime pas trop, quoi.
0: Bon, ça y est, Jean-Luc, t'as fini ta...
3: Oui, ça y est, j'ai fini.
0: T'as fini tes conneries?
3: J'ai rien en plus.
1: J'ai laissé Poirot, je promets, je me calme.
3: Et toutes les semaines, je vais à l'hôpital.
0: Eh ben, c'est bien.
2: Gérard, c'est pas Bigger.
1: Ouais, si tu veux.
0: Il y a une question, là, parce que je voyais que tu te marrais comme un perdu, là-bas.
6: Ouais, c'est Alan Mann qui nous dit sur Minitel, Gérard fait ses courses sans Sandy parce qu'il y a assez de cajots dans le magasin. Mais c'est nul, quoi, en fait, parce que je viens de la comprendre seulement en l'exprimant, quoi.
4: Tu files un mauvais coton, Manu.
6: Non, je tricote.
0: Là, t'es en train de filer... T'es mal barré, toi, pour continuer. Hein.
3: Ah, je
0: sens que tu vas aller...
4: Et le 20, t'es pas sûr de venir.
3: Là, c'est Jean-Luc. Moi, je dis quand même, quand t'offres un petit Kinder à une fille, c'est vachement sympa, quoi, je trouve.
2: Super sympa. C'est super chouette.
0: Mm-hmm.
3: Voilà. Et toi, tu fais pas
0: Personnellement, moi, les Kinder, j'aime pas le chocolat, donc...
3: Mais pour offrir à quelqu'un, pour offrir à Sandy, par exemple.
0: Elle mange plus de chocolat non plus.
2: Ah. Pourquoi?
0: Bah pourquoi?
3: Elle mange plus de
0: chocolat, il n'y a pas de savoir. Et pourquoi?
4: Mais
0: c'est
4: pourquoi?
0: Il n'y a pas de savoir.
4: Non mais Gérard, deux secondes, je voudrais te poser une question quand même. T'aimes peut-être pas le chocolat, mais t'as dû en acheter des Kinder Surprise, vu tous les trucs que t'as chez toi là. C'est bien, ça vient des Kinder, non?
0: Ouais, mais ça c'était au début.
4: Au début de quoi? Au début de quoi?
0: Au début qu'on est ensemble, maintenant il n'y en a plus.
4: Ah d'accord.
0: Voilà.
4: Tu manges plus de Kinder là?
1: GG, tant qu'on est dans la gourmandise là, c'est Poirot. Il y a un enfoiré, en ce moment, il s'appelle Carambert, il arrête pas de me faire livrer des pizzas, et vraiment, je trouve ça dégueulasse.
0: Bon, alors, Poirot.
1: Quoi?
0: Tu vas aller voir Fildar pour de bon. Tu vas aller voir Fildar pour de bon, s'il te plaît.
4: Il est déjà venu me voir. Non, mais c'est bon.
3: Gérard, c'est Jean-Luc. Est-ce que tu penses que les gens, ils achètent plutôt le Kinder pour le chocolat ou pour le jouet? Ou pour les deux?
0: C'est plus pour la surprise, à mon avis.
2: Ah ouais. Le chocolat aussi.
3: Et donc, en fait, ça servira à rien qu'il pourrait faire un truc tout jaune avec un cadeau à l'intérieur, sans chocolat.
2: Mais il y aura pas la surprise, parce qu'elle est cachée, la surprise.
3: Elle pourrait mettre du chocolat à l'intérieur de la surprise.
0: Donc, troisième question. Mangez-vous dans les rayons sans vous faire prendre par gourmandise?
1: Il y a un Nagano.
0: Bon, alors là, toi, avec ton Nagano, tu dégages, tu me fais pas chier. Ok, bon, bonne nuit.
2: On n'a pas entendu la troisième question, là, hein.
0: Mangez-vous dans les rayons sans vous faire prendre.
4: Bon. Mais qu'est-ce que tu veux que je fasse, moi?
0: Ça commence à bien faire là, vous avez pas pu me faire chier, sinon je me casse. Ok.
4: Ouais, d'accord.
1: Il y a Boubou qui voulait dire un truc.
3: Carole, t'as une voix.
1: Boubou, il voulait dire quelque chose.
0: Mangez-vous. Boubou, que la ferme.
3: Non, je rigole. Non, je t'aime bien quand même.
1: Carole, t'as une voix, putain.
2: Troisième question.
4: Vas-y, Gérard.
0: Bouboule, tu la fermes.
1: D'accord, je voulais
2: juste... Moi, je t'écoute, Poupongle, t'écoute.
0: Mangez-vous dans les rayons sans vous faire prendre par gourmandise.
2: Ouais, exactement.
0: Moi, bon, celui qui s'amuse à siffler, toi, tu aimes déjà. Je vais dégager ton stylo combiné, comme ça, je vais arrêter les conneries que tu fais. Ok. Et tu vas perdre le standard comme il faut.
4: Bah quoi?
0: D'accord.
1: Ouais. GG, je vais bien répondre sérieusement là.
0: Donc, Jean-Luc.
3: Ouais, bonsoir. Je sais pas trop là. Salut Jean-Luc, je pourrais parler après?
0: Comme tu veux, Sandrine.
3: Merci.
1: Réfléchis.
0: Sandrine.
2: Oui. Non, moi je vais dans les cabines d'essayage. Je mets 3-4 tablettes dans mes poches et. T'as fou, hein, dans la foule.
1: Il y a Boubou qui voudrait répondre parce que la question est là très bien.
0: Putain. c'est à qui cet auditeur de merde là?
4: C'est le mien, mais bon, il est gros et il voulait participer au débat.
0: Ouais,
4: sur
0: non, mais faudra peut-être qu'il se calme un petit peu. Hein.
4: D'accord, mais sinon, on accueille.
0: Sans indiscrétion, vous pouvez pas avoir des gens majeurs?
4: Bah quoi?
0: Hein, parce que 17 ans, faut quand même pas prendre les gens pour des cons. Ok?
3: Gérard, c'est à moi que tu parles?
4: Non, bon. C'est pas grave, on accueille Carré et Triangle, ils ont tous les deux 22 ans et ils appellent de géométrie.
2: Salut, Triangle.
1: Il y a Boubou qui voulait répondre à la question.
0: Dis-moi plutôt que c'est les deux qui sont partis en courant dans le studio de Réa. Ok, ça vaudra mieux.
2: Poirot. C'est qui Réa?
0: Poirot.
1: Oui, il y a Boubou qui voulait répondre.
2: Réa, la réalité.
1: Attendez, c'est quoi?
0: Poirot.
1: Oui, je suis là.
0: Tu réponds s'il te plaît?
1: Oui, ça m'arrive, mais bon, si tu veux, quand j'ai une petite crise de faim, c'est au rayon sac poubelle, et si tu veux, après, ça fait des bulles, et dans l'estomac, bon, bah, c'est pas gêne, quoi.
0: Non, c'est mangez-vous dans les rayons sans vous faire prendre.
1: Ah oui, c'est facile. Tout le temps, moi, je me planque sous les sachets, je nage dedans, si tu veux, à chaque fois, ils me repèrent, mais bon, j'ai réussi à me barrer avant, quoi.
0: Puis je paye non, pas, mais, Poirot.
1: Oui.
0: T'es sourd ou quoi, ou tu le fais exprès?
1: Je vous réponds. Non, je déconne.
3: Gérard, c'est Jean-Luc. J'ai trouvé. Que je vous réponde. Moi, je tiens à dire que la peine de mort a été abolie depuis longtemps.
0: Bon, alors, Jean-Luc, donc, tu dégages. Bonne nuit.
3: Tu peux pas te faire prendre si tu vois le dé. Tu peux pas te faire prendre si tu vois le dé. Tu vas en prison, mais tu fais pas prendre.
0: Pour Jean-Luc, c'est terminé pour lui.
1: Il se fout de ta gueule, Jean-Luc. S'il te plaît, je vais répondre. C'est Boubou.
2: Les passagers, en
1: vous voulez dire
0: les passagers, vous avez fermé vos gueules.
1: Boubou, les voulez dire que.
4: Continue le débat, Gérard.
0: Coupe-ongle.
2: Oui, alors moi j'ai une petite histoire, c'est quand j'avais 10 ans, et ben j'ai mangé des cacahuètes, j'ai pris deux sacs, je les ai arrachés, j'ai mangé des cacahuètes, et après je les ai mis en dessous mes bras, et la caissière elle m'a vu, elle est venue vers moi, et elle m'a dit, est-ce que t'as en dessous les bras? Et puis je réponds, mais c'est rien madame. Et elle me dit, mais si, ouvre tes bras. Alors j'ai ouvert les bras, et puis les sacs de cacahuètes, les paquets de cacahuètes sont tombés par terre.
1: Et ma biche.
2: Et après, elle m'a foutu dehors.
0: Ok. Barbiger.
5: Moi, ça m'arrive tout le temps. Je me dirige vers tout ce qui est gâteau, chocolat. Chocolat.
0: Ok.
5: C'est du chocolat Barbie.
0: D'accord.
5: Ah non, pas chocolat Barbie, ça existe encore.
0: Bah, je peux vous dire une chose que jusqu'à maintenant, je me suis pas fait prendre, donc je voudrais pas me faire prendre un jour. Oui, Manu.
2: C'est un voleur, Gérard.
5: Est-ce que tu veux.
4: Excusez-moi, 30 secondes. Je voulais juste dire à Jean-Pierre, qui est sur Minitel, qui raccroche, que Fildar va le rappeler tout de suite.
1: Bon, Gérard, il sort toutes les bouteilles de whisky dans les rayons.
5: Bon,
1: et je peux répondre.
5: Mais tu te diriges vers quoi, toi, essentiellement?
2: Les rayons de produits hygiéniques.
0: Qui c'est qui vient de dire ça?
2: Ah, je sais pas, moi.
0: Non, tu sais pas, alors tu vas commencer par être poli, toi, parce que sinon tu vas dégager.
2: Gérard, tu confonds.
1: Oh, tu restes poli.
0: Ok.
5: Gérard,
0: parce que vous avez pas commencé à me prendre la tête avec vos conneries.
1: Tu restes poli.
0: Ok.
1: Gérard, c'est Triomphe, j'ai toujours pas répondu.
0: De quoi?
1: C'est Triangle, là, je suis avec Carré, on vient d'arriver, on n'a pas répondu.
0: Allez-y.
1: Reste poli. Hein? Tu restes poli.
0: Non, mais... vous calmez, s'il vous plaît, merci.
1: Tu peux gérer, Gérard, là, parce que j'ai l'impression qu'on va me couper dès que je vais commencer à parler.
0: Bon, alors, je t'écoute.
1: Bon, ok, alors, ta question, c'était par rapport à la gourmandise dans les rayons.
0: Oui. Mangez-vous dans les rayons sans vous faire prendre.
1: Dans les gourmandises.
0: Mangez-vous dans les rayons sans vous faire prendre.
1: Prendre
5: les rayons de vélo.
1: Ouais, voilà, c'est y a une auditrice qui vient de me comprendre. Moi, je répare des vélos et quand j'ai faim, je mange 2-3 rayons, quoi.
0: Non, mais t'as compris la question?
1: En gourmandise uniquement.
0: T'as compris la question?
1: Oui, j'ai compris.
5: Elle est un peu conne,
1: la question.
5: Gérard.
1: Attends, je te passe Carré. Ouais, Gérard. Moi, je trouve qu'elle est un peu conne, ta question.
0: Bon, alors, si t'es pas content, tu dégages. Comme ça, ça ira plus vite.
5: Et Gérard, c'est pas Bigger, tu m'as pas répondu.
0: Bah, sur quoi?
5: Tu te diriges vers quoi? Vers quel rayon, essentiellement?
0: Ma question, rayon nourriture.
5: Mais quoi, les sucreries,
2: Barbie nourriture,
5: les gâteaux, les pâtes, les riz.
0: Barbie non, question plus vers les gâteaux.
5: Les gâteaux. Et ça veut dire que tu vas dans un magasin, tu vas au rayon gâteaux, et tu ouvres le paquet, tu bouffes.
0: Mais il y en a qui le font, hein.
5: Mais t'as pas honte, Gérard.
0: Mais il y en a qui le font. Il y en a qui le font. Stop, il y a une question Minitel, merci. Ouais,
6: c'est Fabio sur Minitel qui nous dit, toi Gérard, t'aimes bien voler dans les supermarchés parce que t'aimes bien te faire prendre par les vigiles.
0: N'importe quoi, celui-là. Lui, tu vois, des questions comme ça, Manu, je crois qu'il faudrait mieux éviter de les poser.
1: Gérard, donc, c'est Priant que je peux te dire un petit truc.
0: Dépêche-toi.
1: Bah, en fait, je voulais juste te dire que t'as le droit de goûter les produits dans les supermarchés, hein. C'est pas interdit.
0: Bah, je le sais, hein, merci.
1: Et est-ce qu'on peut considérer la Loco comme un supermarché?
0: Est-ce qu'on peut considérer tes conneries comme de la merde?
5: Non, marché,
0: non. Ok. Alors, quatrième. Bon, celle qui se marre comme une vieille taupe, elle va se calmer.
6: Mais c'est pas grave, Gigi, si elle rigole, c'est que...
1: Allez, quatrième, là, Gérard, vas-y.
0: Oh, tu t'écrases, s'il te plaît, merci. Au poireau.
1: Oui.
5: Poireau.
6: Je t'ai reconnu. Donc, avant de poser la quatrième question, on accueille Soutif. Il a 22 ans, il appelle de Bourges à la place de Jean-Luc.
7: Il y a Boubou.
1: Et bonsoir, Gérard.
7: Avant de poser la quatrième question,
1: Bouboule, je vais parler. Bouboule.
7: Tu veux du combien?
1: Tu peux dire
0: bonjour. Bouboule, tu me le sors, lui.
6: Moi, je l'ai sorti.
0: Oui, il commence à nous faire.
5: Soutif, vas-y, parle.
1: Oui, bonsoir, Gérard. Bonsoir, tout le monde.
5: Bonsoir.
0: Bah, tu prendras ton nom correctement, d'accord?
5: À peine reconnu.
1: Wonderbra, alors.
0: Ouais, non, mais tu as donné ton nom, hein, d'accord? On comme il faut. Thing. Ouais, c'est ça. Donc, quatrième. Peut-on être gourmand quand on est routier?
5: Voilà. Pas le rapport, là.
0: Mais tu vois pas le rapport avec la gourmandise, non?
5: Bah, non.
0: Non, bah.
1: C'est pas le deuxième débat, ça?
0: Comment?
1: C'est pas le deuxième débat, ça?
0: Et alors, on peut être gourmand quand on est routier, je suis désolé.
5: Sérieux.
0: Bravo, canette, s'il vous plaît, maintenant.
5: Explique le rapport.
6: Gérard, calme-toi, ils ont rien fait, là.
0: Barbie Girl.
5: Oui.
6: Vous répondez chacun à votre tour et vous répondez à la question, merci.
5: Oui, je pense qu'en étant routier, oui, on peut être gourmand.
0: Bon, Barbie Girl.
5: T'as un Barbie camion.
0: Barbie Girl.
5: Oui.
0: Tu as déjà baissé un peu ta radio parce que ça commence à devenir lourd, les échos.
5: Mais ma radio est éteinte. Gérard, elle est éteinte, ma radio.
0: On sait pas qui c'est qui a un écho derrière.
1: C'est pas Bouboule.
0: Bon, Bouboule, tu t'écrases, Gérard. Merci.
1: Et Gérard?
0: Il y a une question Minitel, on attend.
6: Non, c'est juste pour dire à coucou qu'il ou qu'elle raccroche son Minitel, on va la rappeler.
1: Alors, Bouboule, il voulait dire qu'il pouvait pas passer dans les rayons.
5: Pourquoi?
1: Il est trop gros, Bouboule.
0: Hein? Bon, Bouboule.
5: Tu roules?
0: Eh, hey, Bouboule.
1: Oui.
0: La question, c'est pas question. Ça.
1: J'ai attendu que tu m'appelles et t'as pas donné mon nom, alors...
0: La question n'est pas là.
5: Bon, je peux répondre tes coupons.
1: Je sais, puisque c'était la troisième.
0: Bon, alors, Bouboule, tu dégages, je commence à en avoir ras-le-bol de toi. Allez, hop, bonne nuit.
5: On va continuer le débat calmement.
6: Il t'a expliqué que t'avais pas voulu de lui à la troisième question, c'est pas grave, il va attendre la quatrième, donc vas-y, commence.
0: Ouais, il va pas commencer à me les gonfler longtemps non plus, lui.
6: Non, mais il était en colère, c'est
0: va faire comme l'autre.
6: Parce que t'as pas fait le tour des auditeurs.
0: Donc, on va demander à... On va demander à...
1: À Triangle.
5: Coupongle.
6: On va demander à qui, Gérard?
0: On va demander à Coupongle.
5: Ouais, alors...
0: Je sens que tu as géré un peu ton standard mieux que d'habitude. Hein.
6: J'arrête pas.
5: Ok, Gérard. Donc, les routiers peuvent être gourmands, enfin... Moi, je dirais qu'ils sont gourmands au niveau sexuel parce qu'ils ont déjà plein de photos de femmes nues.
1: C'est des frustrés, faut le dire.
0: Oh, tu t'écrases un peu là, Tony, merci.
5: Bon, laissez-moi parler, s'il vous plaît. Et ils s'arrêtent à Porte de la Chapelle et puis ils prennent des prostituées.
0: Attends, Coupongle. Hé, hey, Coupongle.
5: Oui.
0: Comment que tu peux le savoir vu que t'habites Avignon?
1: Oui, mais Coupongle.
0: Boubou, tu vas t'écraser, s'il te plaît, merci.
5: Gérard, j'ai déjà été à Paris, moi.
0: Oh là, ouais.
5: La dernière guerre.
0: Oh, Coupongle.
5: Tu t'es fait tirer au Porte de la Chapelle, en fait.
1: Eh, Bouboule, il voudrait dire que...
6: Ah. Par contre, excusez-moi tout le monde, celui ou celle qui a sa radio derrière, faut la couper impérativement.
5: Ah, c'est pas moi.
6: Voilà, merci.
0: Donc, Coupongle, alors, tu me disais donc...
5: Je disais que j'ai déjà été à Paris plusieurs fois, donc c'est
1: oui,
5: pas...
1: Mais pourquoi?
5: Bah, parce que je dirais que à Paris, il y a des travelots, il y a des...
1: Mais pourquoi? Mais toi,
5: y a
1: tu vas voir les
5: travelots? Il y a tout, quoi, c'est super.
1: Tu viens à Paris pour voir les travelots?
5: Ouais.
1: Et par gourmandise?
0: C'est eux qui commandent,
5: maintenant. Femmes aussi.
1: Par gourmandise?
5: Ouais, par gourmandise.
1: Des nanas. Ah, bah,
7: ça c'est bien. Alors si tu vas valer faire le pas gourmandise.
5: Et puis je suis venu comment? Bah en train.
0: Poirot.
7: Oui, bah.
0: Oh là là, mais qui c'est qui a sa radio derrière?
7: Poirot, t'es lourd hein, avec ta radio maintenant. Hein.
1: C'est pas moi. Au moins mon oncle il est routier, il avale les kilomètres, donc on peut dire qu'il est gourmand.
7: C'est bien. Voilà. Ouais, ça c'est drôle alors.
8: Qu'est-ce que t'en penses Gérard de sa réponse?
0: Pour l'instant je vais y répondre mais après. Je vois pas.
7: Tu vois pas, je vois pas.
0: Je vois pas. Oh là là, ça commence à bien faire.
7: Ouais. Moi je vois pas le rapport.
0: Manu, t'arrêtes s'il te plaît un peu là. Hein.
8: Qu'est-ce que j'ai fait?
0: C'est celui qui s'amuse à répondre à ma place, ça va pas aller longtemps. Vous avez... Dans ce cas-là, il prend ma place, moi je me casse. Hein, si ça
5: mais non, mais non.
7: J'y pense. Tu as Poirot.
0: Alors,
7: est-ce que t'es routier? Est-ce que t'es gourmand?
0: Ça dépend sur les aires d'autoroute ce que tu peux acheter.
7: Pourquoi tu t'arrêtes? Une autre question comme ça. Pourquoi tu t'arrêtes aux aires d'autoroute?
0: Mais alors, parce que tu peux t'arrêter pour manger, ok?
7: Ouais, mais pourquoi les aires d'autoroute? Pourquoi on appelle ça comme ça?
5: Mais on n'appelle pas
0: les aires
5: de repos.
0: On n'appelle pas ça des aires d'autoroute, on appelle ça des aires de repos, ok?
5: Ok.
7: Il y a quand même une différence entre une aire d'autoroute et une aire de repos.
0: Quelle est la différence tu vas te casser et que tu vas me laisser continuer mon débat?
7: La différence, je l'ai trouvée bien avant toi.
0: Ouais, et ben, tu vois, la différence que tu as trouvée bien avant moi, c'est que tu as dégagé. Mmh. Voilà.
7: Bravo.
0: Bravo, Gérard. Alors.
7: Je crois que tu t'approches. Oui, applaudissez. Permets-moi juste une chose avant de dégager, comme tu dis si bien.
0: Poirot, tu dégages pour de bon. Poirot, tu dégages pour de bon, merci. Voilà.
7: Ok.
0: Donc, Boule.
7: Oui.
0: En espérant que tu as bien compris la question.
7: Ouais, mais ça m'embête un peu d'y répondre.
0: Bon, alors, tu vas pas y répondre?
7: Non, parce que c'est un peu délicat pour moi.
0: D'accord. On va demander à Sandrine.
9: Ouais. Les routiers, c'est des hommes comme les autres. Hein, donc, ils ont le droit d'être gourmands, ils ont le droit d'être feignants, ils ont le droit d'être cons, ils ont le droit d'être ce qu'ils veulent. Ils s'en foutent. C'est
0: d'accord.
9: Des hommes comme tout le monde.
0: Ok. Sous-type?
10: Oui, je suis d'accord. Les gourmands sont des hommes comme tout le monde. Et donc, ils ont le droit de manger comme tout le monde.
0: Mmh. D'accord. Bon, on va poser la...
7: Est-ce que je peux ouvrir une parole alors?
5: Et toi, Gérard?
7: Et carré, alors, Gérard?
0: Bah, moi, personnellement, comme j'ai fait de la route, j'ai été gourmand, ça c'est sûr, mais je me suis arrêté en...
7: Décembre?
0: Je me suis arrêté. Merci de me couper. C'est pas les débats à fil d'art, c'est les miens, d'accord? Alors maintenant. Oh!
7: S'il vous plaît, on
0: c'est moi qui commande encore!
8: J'ai rien dit!
7: Gérard!
8: Donc, termine,
5: Gérard! S'il vous plaît.
8: J'ai rien dit, Gérard!
0: Gérard! C'est celui! Bon, qui c'est qui a sa radio derrière?
8: Non, je crois que c'est les parents qui se sont réveillés et sa gueule, je suis en train de gérer.
7: C'est pour eux.
0: Bon, alors on va s'écouter, on va faire la cinquième.
5: T'as pas répondu à la question?
0: Oui.
7: T'as pas répondu à la question?
8: Ah, bon, c'est vrai.
0: J'ai été routier, ça, c'est pas la question, je vois pas pourquoi qu'elle est venue.
8: Écoutez, il y a une mère qui engueule l'auditrice.
5: Écoutez.
0: Non, mais.
7: Pourquoi tu téléphones Gérard?
0: Mais on dit pas putain toi la taupe là.
5: Excuse-moi, dimanche au travail.
8: Ah bah voilà, ouais. C'est fini. Ouais.
0: Bon alors.
7: Bonjour.
0: On pose la cinquième.
7: Non,
0: et on va...
7: Gérard, t'as pas répondu.
0: Ça y est, je viens de répondre.
7: Non, t'as pas répondu.
5: Non, t'as pas répondu, Gérard.
0: J'ai répondu. J'ai répondu.
7: Oui, parle-nous de toi un peu quand t'étais routier.
0: Mais c'est pas le thème du débat.
7: Mais si.
8: Non.
0: Okay, bon, alors tu dégages, sous-type. Tu me fais chier. Bonne nuit.
7: Gérard,
11: excuse-moi. Est-ce que tu mangeais dans ton camion?
0: Oh là là.
8: C'est Manu, il les gère pas.
7: On a bien compris.
0: Non, mais ça peut être les gérer au standard aussi. Cinquième, faites-vous l'amour par gourmandise ou par nécessité? On s'écoute. Nécessité, on s'écoute. Et on s'écoute les poèmes de GG.
8: Ouais.
0: C'est quoi?

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1: Gérard.
2: Et voilà, vous me venez d'écouter les poèmes de GG qui seront bientôt en vente, mais pour l'instant, on n'en dit pas plus, c'est tout. Voilà. Donc, on récupère Soutif.
3: Salut.
2: Bon, salut. Tu te feras passer pour Tony, d'accord?
3: D'accord.
2: Comme ça, ça ira mieux, hein?
4: C'est plus beau, Soutif.
5: Ah non, mais. Je sais pas, c'est pour Carole.
2: Hein? Ok. Alors, on va mettre Tony.
3: Comme mais ça me fait plaisir.
2: Ouais, non, mais comme ça sera mieux. Hein, parce que c'est pas la peine d'essayer de changer de nom alors qu'on t'a déjà reconnu depuis le début.
5: Justement.
2: Donc, Sandrine.
5: Oui.
2: Double masse Fokker, là, je sais pourquoi.
3: Ouais, ok. Vas-y, tranquille quand même, j'ai déjà.
2: Donc, coupe ongle.
5: Salut, ma poule.
2: Et alligator.
4: Eh non, Alcor.
3: Oui, Alcor. Salut, toi.
2: Ouais, tu réponds gentiment, s'il te plaît, qu'on te dit bonsoir. Ok.
3: Ok, reste tout cool, je t'ai dit.
2: Bon, si t'es pas content, Alcor.
3: Non, c'est pas moi.
2: Vous allez vous calmer parce que si vous êtes pas content, vous allez dégager vite fait maintenant.
3: Okay.
2: Ça va aller vite fait là maintenant.
3: Vis-à-vis de moi, d'accord.
2: Comment? Celui qui vient de dire le mot con.
3: Enchaîne.
6: Il a dit quel pont.
2: Donc alors, la question, vous l'avez très bien
3: et
2: compris.
3: Moi,
2: qui, toi?
6: Il y a carré et triangle, là oui, j'ai oublié de te les rajouter. Il y a carré et triangle, c'est les deux frères jumeaux.
3: Je suis tout seul, le triangle est parti au chiottes là.
6: Ah bah carré alors.
3: Ok, mais reste tout cool quand même. Salut, vis-à-vis de moi.
2: Donc peut-on.
3: Salut GG.
2: Bon, ça y est, les bons. Celui qui a sa radio qui est avec un portable, c'est pas la peine de continuer le débat. D'accord?
3: Ose pas le ton, mon ami.
2: Alors, où? Où? Celui qui a un portable va au standard, le dit carrément, c'est avec un portable, on raccroche, on prend quelqu'un d'autre.
6: Ouais.
2: Et celui qui a la radio, la baisse pour de bon.
6: Ok.
2: C'est clair et net. D'accord?
3: C'est quoi la question, Gérard?
2: Alors faites-vous l'amour par gourmandise ou par nécessité?
3: Écoute, moi je vais dire, je vais faire l'amour, mais simplement par envie, quoi.
2: Dans quel sens?
3: Dans quel sens? Bah écoute, déjà je commence par petite levrette. Après, mais tu vois, enfin, je vais pas rentrer dans.
5: Non. Vas-y.
3: Non. Tu veux, Gérard?
2: Non, mais tu pourrais préciser ton nom quand tu réponds à la question, s'il te plaît?
3: Ouais, c'est vrai ça. DMVF.
2: DMVF, ok. Ayant.
5: C'est ton nom ça?
2: C'est double masse Fokker.
3: Ouais, mais reste cool avec moi.
2: Bon, alors tu réponds.
3: Ouais, mais c'est que je te dis.
2: Bon, d'accord. Si t'es pas content, c'est le même prix, d'accord?
3: Non, tu doses pas le ton.
2: Bon, attends, alors dans ce cas-là, tu dégages Warfieldard. Hop. Comme ça,
6: il a rien dit, Gérard, là.
2: Attends, il va pas commencer, c'est pas lui qui commande, c'est moi, d'accord?
6: Non, mais il te dit
2: j'ai le droit de dire ce que je veux.
3: S'il
2: n'est pas content, il raccroche. Ok?
3: Je raccroche, mais j'arrive.
2: Ouais, ben c'est ça. Donc, on sait que t'es dans le bureau.
3: Non, attends, je raccroche, mais j'arrive.
2: Alors, carré.
7: Oui, ben moi, je pense que ça dépend de la nécessité de faire l'amour, quoi.
2: Dans quel sens? Dans quel sens que tu veux interpréter ta réponse, alors?
7: Vers l'arrière. Bah, c'est-à-dire que moi, j'aimerais bien savoir déjà dans quel sens, tu l'interprètes, la question question du problème, là,
5: aider, ouais.
7: Vers l'avant.
2: Faites-vous l'amour par gourmandise ou par nécessité?
7: Bah, j'ai bien compris, Gérard, mais toi, tu l'interprètes comment, dans quel sens, la question du problème?
2: Pour l'instant, c'est pas moi qui réponds, c'est toi.
7: D'accord, bah alors moi, je pense que la nécessité, bah ça existe partout, quoi. Des fois, t'es obligé de prendre le train parce que t'as pas de voiture. C'est nécessaire.
8: Mais quel rapport avec les routiers?
7: Mais pourquoi?
2: Tony.
8: Ouais, moi je fais l'amour par nécessité et par gourmandise aussi. Parce que plus je fais l'amour, plus j'aime ça.
7: Et plus t'as faim.
2: Lorette.
8: Ok, super. Ok, d'accord.
2: Tony, si t'as du monde derrière, c'est pas la peine de continuer le débat.
8: Non, j'ai personne derrière moi. J'ai chez moi, tranquille.
2: C'est bizarre parce qu'il y a du monde qui ricane derrière toi.
7: Ouais, il y a du monde derrière toi.
8: Non, il y a personne.
7: Il y a du monde.
8: Donc, je voudrais parler un petit peu d'amour.
5: Vas-y, je t'en prie.
8: Alors, l'amour, c'est quand même un grand sentiment. Depuis la nuit des temps, hein, je veux dire, les hommes se sont aimés et ont fait d'autres hommes.
5: Et là, tu es excité, là?
8: Oui, là, je me touche, là.
2: Bon, Tony, tu...
8: Ah, là, je me touche plus, là.
2: Bon, alors, Tony, tu t'écrases, merci. Sandrine.
5: Ouais. Ouais, je suis très gourmande d'amour, donc ouais, enfin, par gourmandise, mais par envie, par tout ce que tu veux.
8: Et t'aimes
2: Tony, s'il te plaît, calmes. Merci.
8: Je voudrais lui poser une question par rapport au débat. Qu'est-ce que t'aimes mettre sur ton copain comme aliment?
2: Bon, alors, Tony, tu vas voir Fildar.
8: Non, mais c'est ça, c'est ça la gourmandise.
5: Nutella, chantilly. Hein.
8: Ah, voilà, merci.
0: Il y a ce chien qui voulait parler.
5: Pardon ?
2: Fildar, s'il te plaît, t'essayes de me calmer, celui qui s'amuse, là.
5: Gérard, continue ton débat.
2: Donc,
5: Laisse tomber, Gérard, continue le débat.
2: Double face poker, là.
5: Double face poker ?
2: Double masse.
7: Oh, fuck me, double face.
2: Double masse. Tu réponds, s'il te plaît, merci.
7: C'est une question à laquelle je te répondrai pas.
2: Bon, alors...
7: Il a le droit.
5: C'est pas grave.
7: Il a le droit.
2: Non, mais attends, double masse. Quand je t'appelle, t'es prié de répondre tout de suite, pas d'attendre. Ok, merci.
6: Excusez-moi. Ouais, avant de répondre, Coupongle, on accueille Boots. Il a 19 ans, il appelle de Poitiers.
2: Salut. À la place de...
7: Ça va ?
6: À la place de Poirot.
5: Ah.
7: Bonjour. Salut, les vidéos. Comment allez-vous ? Bonjour GG, bonjour tout le monde.
2: Tiens, tu vas répondre.
7: Oui, ouais, vas-y, pose-moi la question.
2: Non, tu l'as très bien compris.
7: Ah ben non, j'ai pas entendu.
2: Mais je vais pas m'amuser toutes les 5 minutes.
6: Il était au standard avec moi, désolé.
2: C'est qui ?
6: C'est Boots.
2: Qui s'amuse à ça, ça commence à bien faire, hein.
5: Non, c'est super excitant.
2: Alors, donc, je te répète la question. Faites-vous l'amour par gourmandise ou par nécessité ?
7: Ben moi, je pense que, franchement, je fais l'amour plus par plaisir que par nécessité, ni par gourmandise, quoi.
5: Oh,
7: même si,
5: sensuelle,
7: bon, de temps en temps, c'est vrai que c'est par gourmandise.
2: D'accord. Question Minitel ?
6: Non, juste pour dire à Yann, qui raccroche son Minitel, que Fildar va le rappeler tout de suite.
7: Vous avez combien de lignes aujourd'hui ?
2: Non, ça te regarde pas.
6: On prend sur les 24 lignes, hein, maintenant.
7: Ah, d'accord.
2: Donc, on va demander à Coupongle ?
5: Alors, moi, j'adore faire l'amour par gourmandise ou... Moi, tu m'amènes une femme, tu m'amènes un homme, je fais l'amour avec tout le monde, je fais des partout.
7: Moi, je viens de voir, ça me dérange pas.
5: Venez chez moi, la porte est ouverte, les jambes ouvertes.
2: Tu serais pas une cochonne un peu par hasard ?
5: Oui,
2: j'ai l'impression, hein. Tu ferais pas ça par nécessité, plus par gourmandise, hein.
5: Ah, mais les deux, Gérard.
7: C'est une cochonne.
2: Alcor.
9: Ouais, bah moi, alors, c'est même pas de la gourmandise, c'est carrément de la boulimie, parce que j'adore les chattes.
2: D'accord. Je vois pas du tout le rapport avec la question.
6: D'ailleurs, explique.
9: D'ailleurs, je voulais savoir si tu pouvais me donner une ou deux recettes de cuisine.
2: Non.
9: Ça, tu vois,
2: les recettes de cuisine, t'appelles le mardi, tu demanderas à Françoise, elle te donnera peut-être la recette de la moule.
7: Tu parlais de d'ailleurs, j'ai essayé les recettes de Françoise, elles sont vraiment parfaites.
2: Ouais. Lesquelles ?
7: La moule fourrée.
5: La moule
7: celle qu'elle donne régulièrement sur l'antenne.
2: Elle en a dit tellement que...
7: La moule faisandée.
2: Oh là là, vous calmez.
7: Le problème avec Françoise, c'est qu'elle flambe tout au rhum.
2: Bon, Tony, tu te tais, s'il te plaît, merci.
6: Ah, donne une recette, toi, Gérard, si tu t'en...
2: Non. Moi, si je donne une recette à 1h41 du matin...
7: Tout le monde gère.
2: Je sais qu'il y en a qui sont peut-être en train de manger, qui vont gerber s'ils écoutent. Alors,
6: c'est l'heure.
5: Gérard, tu vas m'exciter si tu me donnes une recette
2: Coupongle, tu déjà, je vais pas t'exciter parce que j'ai pas envie de t'exciter, donc tu vas te calmer, s'il te plaît.
5: Mais ta voix m'excite.
2: Tu vas te calmer, s'il te plaît.
5: C'est bon, gueule pas, je t'entends.
9: Hey, j'ai une recette pour l'Allemagne. Comment tu fais les asperges à la béchamel, Gérard ?
2: Comment qu'on fait les spaghettis à...
5: À la chapoule.
9: À la princesse Diana.
2: Voilà. Bon, alors toi, tu dégages. Allez, hop, bonne nuit à toi, si je sais pas qui c'est, tu te démerdes.
6: Bon, alors, je vais le virer. Donc, on accueille Belle Plante à la place de Double Masse Fokker. Et Yann, qu'on vient de rappeler, qui était sur Minitel.
5: Bonsoir, Belle Plante. Salut, Belle Plante.
7: Salut.
2: Bon, donc, je te répète ta question.
7: Merci.
2: Non, mais il n'y a pas de merci. Ok. Alors, faites-vous l'amour par gourmandise ou par nécessité, donc tu vas répondre.
7: Qu'est-ce que c'est que ce mec ?
2: Bon, si t'es pas content, c'est le même prix.
6: En euros, le prix ?
2: Ouais, ça, on va pas commencer à jouer comme ça, sinon ça va être... le débat, dans un quart d'heure, il était...
6: Gérard,
2: même pas un quart d'heure. Hein.
6: Gérard, je pense qu'ils ont pas compris la question parce qu'ils comprennent pas le mot nécessité. Est-ce que tu peux expliquer à tous nos auditeurs le mot nécessité ? Merci.
2: Ouais, pour nécessité, tu peux faire l'amour par nécessité ou par gourmandise. Hein. Donc, je vois pas le rapport avec la question.
6: Oui, mais d'accord. C'est quoi nécessité aussi, Gérard ?
2: Bah, c'est tout. T'es bien, quand t'as envie de faire l'amour, tu le fais par nécessité.
6: Oui, mais ça veut dire quoi le terme
2: nécessité ? Mais non, mais attends, ça veut dire quoi ? T'es bien obligé de faire l'amour par nécessité. Donc tu vas pas me prendre me chier une pendule avec ce mot-là. Donc Belle Plante.
9: GG ?
7: Oui ?
9: Je voulais savoir pourquoi tu parlais des aveugles et de cécité.
2: Bon, qui c'est qui vient de dire ça?
8: Double masse, fucker, fucker.
2: Non, il est parti, lui. Bon, Fildar, tu vas me les gérer un peu au standard parce que ça commence à bien ce soir. C'est on est déjà à la cinquième.
5: Hein? Et toi, Gérard?
2: Ça a été le bordel.
6: Ouais, donc c'est à toi de répondre, Gérard.
2: Bah moi, j'ai répondu déjà à la question.
6: Bah non. T'esquives pas comme ça, Gérard, tu n'as pas répondu. Est-ce que toi, tu fais l'amour par gourmandise ou par nécessité?
2: Les deux.
6: Et pourquoi?
2: Non, il n'y a pas les pourquoi, tu vas pas me faire chier avec tes pourquoi. D'accord?
5: Si, pourquoi, Gérard?
2: Tu vas pas me faire chier avec tes pourquoi.
6: Mais pourquoi?
2: On ta gueule, toi, là-bas. Voilà.
6: Mais c'est pas une réponse, ça, ce que t'as donné, c'est naze.
2: Mais bah alors, si c'est naze, c'est aussi naze que toi. Voilà.
6: Non, c'est vrai, c'est naze, ça pue.
5: Je suis d'accord avec quelqu'un. D'accord.
2: La gourmandise est-elle un péché ou un orangé?
5: Oula, tu peux expliquer ta question? Ah, okay, oui,
2: la gourmandise est-elle un péché ou un orangé?
5: Poupon, je veux bien répondre, mais je comprends pas le mot orangé. Gérard, est-ce que c'est toi qui as fait les questions?
2: Non, c'est... Si. Attends, il y en a un au standard qui vous a accueilli, qui se lave les mains, ouais. C'est lui qui les a pètes.
8: Non, mais on savait que c'était un jeu de mots foireux, là.
2: Et en plus... Alors... Il y a l'aide de Manu, quand même.
5: Ah, bravo Manu.
6: Bon, on répond aux questions, alors Coupong.
2: Donc Coupong, tu sais pas ce que c'est un orangé?
5: Non.
2: Tu manges jamais d'orange?
5: Ah si, bah,
2: bon, bah alors voilà.
5: J'ai deux grosses oranges sur moi, mais...
2: Ouais, bah on le sait que t'as deux grosses oranges, c'est deux gros seins, d'accord, c'est ça?
5: Ouais, exactement.
2: Bon, celui-là... Bon, allez.
5: Bah je
2: veux
5: dire que je préfère, Gérard, je préfère manger des grosses oranges.
2: Oh, ça commence à bien faire là.
5: Hein. Oh, je peux répondre.
9: C'est Alcor.
2: Ouais, oh, non, mais attends, pour l'instant, on demande à Coupong.
5: Alors, je préfère manger les grosses oranges là.
10: De 4 dixièmes de.
5: Et mon péché orangé, c'est la moule orange.
2: Hein?
5: Mon péché orangé, c'est la moule orange. T'aimes la moule, toi, hein?
2: Ouais, mais apparemment, t'es
6: dans quel sens?
5: La donne, la tienne.
2: Non, mais apparemment, t'as l'air, d'être gourmande, toi, parce que
5: t'as un poids. Gérard, je mouille, tu peux pas savoir.
2: Non, mais c'est bon, ok. Alcor, pardon.
9: Ouais, bah écoute, moi, je sais pas, tu parles d'oranger, tout ça. Moi, je vais pas souvent dans les vergers, donc je sais pas.
2: Vous calmez là, s'il vous plaît, merci.
9: Ouais, un peu de respect.
2: Donc, Alcor, donc toi, t'as pas l'occasion d'aller dans...
9: Dans les vergers.
2: Dans les vergers, mais tu peux être gourmand quand même en mangeant des fruits.
9: Bah ouais, mais si je vais pas dans les vergers, non, quoi.
8: Je peux réagir sur les...
2: Attends, Tony, s'il te plaît, merci.
9: Attends, je voudrais savoir ce que Tony a à dire, quand même.
8: Ouais, bon, je voudrais qu'on parle des IVG aussi.
2: Mm-hmm. Alors, Tony, tu dégages tout de suite. Tu dégages tout de suite, je veux plus t'entendre.
9: Allez, hop.
2: Là, tu dégages.
10: Non, mais moi, je pense franchement que c'est plutôt des citronniers.
9: C'est des citrons verts ou des citrons?
2: Ah, tu s'amuses avec la radio derrière, merci.
5: Non, mais la forêt vierge, c'est beaucoup mieux.
9: Ah.
2: Boost.
11: Avec une moule.
5: Ah, exactement.
6: C'est Boost qui mettait la télé.
9: Oui, moi, je dis, vas-y, Boost, t'envoie la purée.
5: Oh, Sandrine, tu m'excites, là.
2: Boost.
9: Vas-y, si tu préfères.
2: Boost, une fois.
9: Oui, bah, c'est moi, je te parle. Eh, Boost, t'envoie la purée ou quoi? Je te dis que c'est plutôt un citronnier.
2: D'accord. Ah. Belle plante. Je vois pas le rapport, hein, Boost, avec l'oranger ou le péché.
9: D'oranger, alors moi je te parle de citronnier.
2: Ouais, d'accord.
9: Citron vert.
2: Belle plante. Vert. Bon, ça y est, vous calmez, s'il vous plaît, merci. Belle plante.
8: Oui, bah, je suis jamais parti en vacances.
2: Bon, alors, là, tu vois, t'es jamais parti en vacances, mais là, ce que tu vas faire, c'est que tu allais te faire cueillir des plantes ailleurs.
9: Et belle plante, tu fleuris ou pas?
8: Ouais, mais seulement compagnie de femmes.
5: Pour jeunes.
2: Sandrine.
9: C'est des gros.
5: Oui.
2: Et pour toi?
11: Moi, je préfère les oranges. Hein,
5: mais c'est bonne. Hein.
11: Ouais, je suis bonne. J'ai une bonne orange, ouais. Mm-hmm.
9: Et Gérard, est-ce que c'est vrai que t'as la figue toute desséchée?
2: Tu sais qui s'amuse à dire ça?
9: Paul.
2: Non, mais attends, d'où tu te sors, ceux-là?
6: Paul? Je sais pas, c'est un mec qui est passé, c'est pas grave.
2: Non, mais là, va falloir peut-être...
6: Il reste pas longtemps, Paul, il passe.
2: Va falloir peut-être gérer, parce que la semaine dernière, c'était bien. Là, cette semaine, le premier, il est 1h47 et ouais. C'est déjà le bordel avec toi.
5: Gérard, et toi, Gérard?
9: C'est pas bien, là.
2: Donc, on va demander à Carré.
8: Et moi,
9: tu peux répéter la question?
2: Non, tu l'as très bien compris.
9: Donc, c'est à que moi, les oranges, j'aime bien ça.
2: Et les pêches?
9: Bah, je préfère ça de Sandy.
2: Bon, alors là, Carré, tu dégages. Bonne nuit à toi.
5: Bon, et toi, Gérard?
8: Gégé, c'est belle plante. Je peux te poser une question avant que tu répondes?
2: Non, on va demander à Tony.
8: S'il te plaît.
2: Tony.
12: Allez, s'il te plaît.
13: Non, non, mais bon, je voudrais bien écouter la question de...
2: Non, pour l'instant, tu vas répondre à la question que j'ai posée.
13: Ouais, donc moi, citronnier.
12: Ouais, GG.
2: Je t'écoute maintenant, belle plante.
12: Ouais, voilà. Je voulais savoir si ta question elle avait un rapport avec Hergé, les oranges bleues.
2: Non.
12: Pourquoi ?
2: Je te parle pas d'oranger, je te parle avec les pêches.
12: Ouais, mais les oranges bleues, pourquoi ça n'a pas de rapport ?
2: Non, mais je vois pas du tout le rapport avec, avec la question.
12: Ouais, mais t'as...
2: Oh, vous nourrez !
12: Eh, on veut savoir si tu l'as lu, la BD, c'est tout.
2: Non, je lis pas les bandes dessinées.
12: Allô, quoi ?
14: Allô, allô.
15: C'est pas stérile.
14: Pourquoi, allô ?
2: Bon, Fildar, s'il te plaît, t'essayes de me les calmer, là, ou pas ?
15: Et Gérard, et toi ?
6: Parce qu'il y a Yann aussi, t'as oublié de marquer Yann.
2: Yann ?
14: Yes.
2: Donc, pour toi ?
14: Bah, moi, je pense que c'est mieux d'être sur des pommiers que sur des oranges. Et pourquoi ?
2: Bon, Tony, s'il te plaît, pourquoi tu vas dégager, toi ? Je sens que tu vas pas finir le débat, hein.
16: Vas-y, précise.
12: Hey Yann, c'est belle plante, je peux te poser une question ?
14: Vas-y.
12: C'est ouais, ton prénom, c'est pas un prénom breton ?
2: Belle plante, tu vas fermer ton clapet, s'il te plaît, merci.
14: C'est russe.
16: Eh, belle plante, t'as besoin d'un rempotage, hein.
2: Oh, hé, Fildar, s'il te plaît, t'essayes de les calmer ou quoi, là ?
15: Ouais.
16: Tu peux répondre à la question, Gérard ?
2: Vas-y, je t'écoute.
16: Non, mais toi, tu peux répondre ?
2: Bah, j'ai déjà répondu, je crois.
15: Ah, non, hein. Non.
2: Bah, les gourmandises est-elle un péché ou un oranger ? Pour moi, c'est plus un oranger qu'un péché.
16: Pourquoi ?
2: Il n'y a pas de pourquoi, alors. Celui qui ne pêche pas avec ses pourquoi, il va se faire foutre.
15: Gérard,
16: en tout cas, moi, je pense que la gourmandise n'est pas un péché mortel. Hein.
15: Gérard, c'est coupon. Pourquoi tu te poses la question à toi-même avant de répondre ?
14: Non, mais Gérard, la gourmandise, c'est un vilain défaut, quoi. Gérard,
2: je réponds... Oh,
16: Gérard, c'est pas un péché mortel.
2: Oh là là.
14: Mais non, c'est un vilain défaut.
2: Mais Gérard, j'en ai marre.
6: Gérard,
2: j'en ai ras le bol.
6: Nicole,
2: tu vas les gérer ou quoi? Et t'arrêtes un peu ton cirque, toi aussi.
15: Calmez-vous, les enfants.
12: Ta gueule.
2: Ouais, tu sais. Bon, allez, hop. On s'envoie, on va s'écouter Village Poupole.
15: On s'envoie en l'air.
6: À tout de suite, Gérard.
2: Si, on s'envoie Village Poupole et tu vas me calmer tout le monde au standard.
16: On va s'envoyer en l'air avec
15: Sandy. On s'envoie en l'air.
2: Bon, allez, Sandy, elle vous emmerde.
6: Bon, allez, je les ai enlevés.
2: Et toi, tu vas me les calmer maintenant.
6: On va reprendre ses esprits. Mais le problème, c'est qu'à chaque fois qu'on te demande de répondre à la question, tu dis...
2: Non, non,
6: un oranger, et
2: puis... T'en as un qui dit n'importe quoi, t'as l'autre qui dit n'importe quoi, Sandrine a dit n'importe quoi, Belle Plante c'est pareil, Boost c'est pareil, y a Coupon qui répond correctement.
6: Et toi tu dis rien.
15: Super.
6: Hein, toi tu réponds.
2: Alors, quand je te demande de gérer quelque chose, tu vas le gérer. Et vite fait.
17: Réponds aux questions aussi qu'on te pose.
2: Hein ? Parce que si tu veux pas répondre, si tu veux pas...
6: C'est Max à l'appareil, tu me vois là ? Ouais. Oh, je suis là.
2: Bah je sais, je te vois, je suis pas bourré encore.
6: Non, mais je sais bien, j'ai jamais dit que tu l'étais, mais tu réponds pas aux questions.
2: Non, mais attends, quand t'en as, tu te coupes et que je demande à cet abruti là.
6: Mais celui qui te coupe, c'est Coupongle.
2: Non.
17: T'as les ongles trop longs.
2: Ouais, t'as raison. D'ailleurs, je sens que le deuxième
6: bébé. Bah, ça c'est clair.
2: Tu vas prendre ta caisse et tu vas te dégager.
6: Bah, ouais,
2: tu vas prendre ta voiture pourrite là.
15: Quel connard.
2: Voilà, bien dit. Bien dit. Bien dit pour celle que. C'est pour Pildar que tu disais ça.
15: Ouais.
16: Non, c'est pour Gérard.
2: Bon, Tony, tu vas t'écraser. Ok.
17: Je vais raccrocher le nez.
12: Connard.
2: Et tout à l'heure, c'est moi, tu vas les virer tous. On va s'amuser, là.
12: En fait, tu dis que Coupongle, il est sympa, mais il a quand même une gueule de pétasse.
15: Non, mais Coupongle, c'est une femme, chérie.
16: Mais tu perds ton sang-froid, Gérard. C'est dommage. C'était bien.
2: Non, mais vous allez vous calmer, maintenant.
16: Mais c'est dommage.
2: D'accord.
16: C'est très, très bien.
2: Peut-on être gourmande?
12: Sinon, c'est belle plante. Je peux faire un tour de magie hein, pour calmer tout le monde.
16: Bon, déjà, continue. Bon, allez, écoutez la question.
2: Peut-on être gourmand de tout ou de rien ?
15: Quoi ?
2: Peut-on être gourmand de tout ou de rien ?
16: Ah, très intéressant, ça.
2: Alors que, comme c'est très intéressant, tu vas répondre.
16: Bah, c'est donc c'est Cercle qui apparaît. Peut-on être gourmand de tout et de rien ?
2: Voilà.
16: Moi, je pense qu'on ne peut pas être gourmand de rien parce que, justement, si c'est rien... tu peux pas être gourmand.
2: Ouais, mais de tout ou de rien.
16: Bah,
2: c'est le thème, c'est la question.
16: C'est un tout. C'est le truc de rien. Tu prends un ensemble de plusieurs rien, ça sert à un tout de rien qui fait que tu peux pas être gourmand de tout de rien.
2: Et qui c'est qui a sa radio derrière?
12: Oh, c'est vieux.
2: Bon, eh ben vous allez réfléchir. Bon. Vous allez réfléchir à la question.
12: C'est belle plante, j'y réfléchis, ça y est.
2: Non, non, mais vous allez réfléchir quand même.
12: Ça y est, j'ai trouvé.
2: Vous allez réfléchir. Vous allez réfléchir.
12: Moi, j'ai réfléchi. Ça y est, j'ai réfléchi.
2: Donc, on récupère Tony. Merci de me les mettre. Merci Manu de me les mettre en air, s'il te plaît.
6: Quoi? Pardon.
2: On récupère Tony.
13: Oui, merci pour le gâteau, merci.
2: On récupère Sandrine.
15: Ouais.
2: Belle plante.
18: Ouais, on récupère la plus belle plante de la vie, t'as bien compris.
15: Oh, beau gosse.
2: Belle plante, s'il te plaît, tu te calmes, merci.
18: Je vais me calmer.
2: On récupère Alcor.
16: Yeah. Oui, je suis là, ouais.
2: On récupère Cercle.
19: Salut, c'est Manu, ça va, GG? Ça va bien?
16: Salut Stéphane, ça va, tranquille. Salut Stéphane. Ça passe.
2: Je demande à Cercle de répondre, s'il vous plaît, merci.
18: Eh, hey, tu tournes en rond.
16: Oui.
2: Cercle, oui. Tu réponds, s'il te plaît, quand on te parle. Merci.
18: Suis là, minuit. Je suis là.
2: On récupère Boost.
20: Oui, je suis là.
2: Coupe l'ongle.
15: Salut.
2: Et Yann.
21: Toujours là.
18: Et Yann, c'est pas un prénom breton?
2: Bon,
18: Tony,
2: bon, tu te calmes, s'il te plaît, merci.
21: Gérard, c'est un prénom yougoslave, non, Gérard?
2: Bon, moi, Gérard, il t'emmerde.
18: Non, Gérard, c'est un prénom de
21: moi, Gérard, c'est plus sportif.
6: Bon, la question, Gérard.
2: Donc, peut-être gourmand de tout ou de rien. Voilà, c'était la question.
18: Boost,
2: tu me laisses finir, s'il te plaît, quand je pose la question.
18: Excuse-moi, s'il te plaît.
2: Merci. C'était la question qu'on avait posée juste avant de la coupure musicale. Donc, Boost.
18: Ben moi, je pense qu'on peut être gourmand de tout ce qu'on aime, mais de rien de ce qu'on n'aime pas.
2: Ouais, mais dans quel sens tu vois ça, toi?
18: Dans le sens inverse des aiguilles d'une montre.
2: Non, mais...
18: GG, ces belles plantes, tu l'écris comment? Rien.
2: Oh merde, toi.
15: Rien. Aïe.
18: Avec un H aspiré à la fin. Rien ou rien?
2: Bon, belle plante. Belle plante, tu vas t'écraser, s'il te plaît, merci.
18: Ok.
2: Yann.
21: Bah, si t'es gourmand de tout, quoi, en fait, tu peux pas être gourmand de rien, autrement t'es dégourmand, quoi.
2: Mais dans quel sens? Parce que là, je vois pas du tout la réponse à la question.
21: Bah, plutôt vers la droite.
2: Ah bon. D'accord. Cercle. Cercle une fois, cercle deux fois, cercle trois fois. Pas de lui.
18: Ouais.
2: Adieu, j'ai vendu, non, c'est bon, ça.
18: Mais si. Allez, laisse-toi une chance.
21: Qu'est-ce que tu fais?
18: J'étais en train de tourner en rond, j'étais pas dans le bon sens.
2: Tout à l'heure, tu as tourné en rond, tu as retourné au standard.
18: Mais t'as déjà répondu tout à l'heure, je te ferai remarquer, hein.
2: Non, t'as pas encore répondu.
6: Si, c'est lui qui a répondu en premier.
18: J'ai répondu,
2: non, c'est Boost.
18: Tu m'as demandé tout à l'heure, je t'ai parlé des ensembles de tout et de rien.
2: Ah, d'accord.
18: Bah ouais, donc, Alcor. T'as une tête de linotte, donc tu te souviens de rien.
2: Si ça te plaît pas, mon pote, c'est le même prix, d'accord?
18: Je suis pas ton pote, déjà.
2: Bon, alors si ça te plaît pas, c'est le même prix.
18: C'est combien?
2: Bon, alors, Cercle, tu vas aller voir Fildar.
18: D'accord.
2: J'arrive. Voilà.
18: On accueille Triangle.
2: Tout à l'heure, tu as.
18: Bientôt carré.
2: Tu vas te retrouver vite fait au standard. Ok?
18: Bah, je peux répondre.
2: Alcor.
18: Ouais, bah alors, ouais, le tout, le rien, bah alors il faut revenir à la philosophie pakistanaise.
21: Mm-hmm. On t'écoute.
18: Je sais pas si GG est un peu au courant de ce qui se passe au niveau de la philosophie en ce moment.
21: Je suis sûr que...
18: Alors, le tout, le rien, il faut savoir que d'abord c'est un ensemble à grande diversité, mm-hmm. n'est-ce pas?
21: Il le savait.
18: Il faut savoir qu'il y a quand même quatre directions principales, c'est-à-dire le haut, le bas,
2: bon, Alcor.
18: À droite, la droite et la gauche.
2: Alcor.
15: Il a oublié le milieu quand même.
2: Alcor. Alcor, une fois.
15: Oui.
18: Parfois.
2: Tu réponds à la question correctement sans nous faire un speech.
18: Donc alors le tout, le rien. Kierkegaard disait dans ses
2: œuvres. Bon, alors qu'est-ce que Bogarde disait? Que tu dégages au standard et je peux t'entendre. Au revoir, Alcor.
18: Non, mais je crois que Bogarde parlait de Freud.
2: Alors, belle plante.
18: Ouais. Bah écoute, je crois que quand j'ai envie de rien et que j'ai faim de tout, je crois que je préfère quand même la gourmandise de... Enfin, du tout, si tu permets l'expression, c'est-à-dire l'ensemble de tout ce que j'ai d'envie d'avoir faim. Et surtout quand j'ai pas faim, bah j'ai ni de gourmandise de rien ni de tout. Ça reste... ne pas avoir faim de rien ni de tout.
2: Alors Sandrine,
6: moi j'ai rien compris, Gérard. Tu peux
2: moi non plus. J'ai pas.
16: J'ai... Pourtant, c'est bien clair, moi. Je
2: ouais, bah,
15: moi j'ai compris. Hein.
2: Bon.
15: Moi, j'ai
2: Gérard,
15: c'est Paul. Je voulais juste te
18: dire que. Bah, en fait.
2: Sandrine, s'il te plaît.
16: On a pas faim, on a faim de rien.
2: Voilà. Okay.
18: Tout simplement.
2: De tout et de rien.
15: Voilà.
18: Et tu vois que t'es pas si bête.
2: Bon. Alors Sandrine.
15: Ouais. En fait, le tout, le rien, tout ça, c'est hyper manichéen.
16: Et puis c'est vachement vague, quand même.
15: À définir. Je dirais plutôt vers les deux, moi.
2: Dans quel sens, vers les deux?
16: Vers l'arrière.
2: Tony, tu te calmes, s'il te plaît, merci.
15: Vers l'avant. Vers l'avant, ouais.
2: D'accord. Tiens, Tony, comme tu avais envie de jacter, tu vas répondre à la question.
1: Mais on est obligé de choisir entre tout et rien.
2: Bah oui.
1: Ah, bah je vais prendre tout.
20: Non, c'est vrai, il y a un milieu quand même.
2: Et celui qui répond à la place de Tony tout à l'heure va gerber.
1: Ouais.
2: Sec.
1: C'est vrai, bien joué, GG.
2: Ok, alors Tony, tu réponds quoi, correctement, s'il te plaît.
1: Je te le dis,
20: arrête de faire le chouchou, Tony.
1: Donc, je te dis, tant qu'à faire, choisis tout.
2: D'accord.
1: Et t'aurais pu payer ton café, espèce de petit rapier.
2: Alors là, Tony, tu vas aller voir Fildaro Standard, comme ça, je suis un rapia. Ok.
1: C'est belle plante.
2: Non, pour l'instant, belle plante, t'as assez répondu, on va demander à Coupongle.
15: Okay. Oui, alors moi, c'est quand c'est rien, c'est parce que je suis malade, je suis fatiguée, j'ai mes règles, et quand c'est tout, et ben, c'est la fiesta, quoi. C'est tous les jours, que ça soit,
20: t'es ensemble, quoi.
15: C'est tout, quoi. C'est un ensemble de tout et de rien.
2: Ouais, non, mais là, j'étais en train de discuter avec Fildar en même temps.
15: Ok, merci, super, on voit qu'on est content.
2: Non, mais c'est bon, j'ai à peu près compris. Donc,
15: alors, qu'est-ce que j'ai dit?
2: Ben, j'en sais rien, mais tu vas pas me la
15: rappeler. Alors, t'es un enfoiré parce que t'écoutes même pas les auditeurs.
2: Mais oh, si je suis un enfoiré, moi je t'emmerde.
1: Ça y est, il m'a bien.
15: Pas les auditeurs, nous on t'écoute, le respect ça existe, Gérard.
2: Bon, non, attends, si t'es pas contente, je peux.
15: Attends, écoute, je suis désolée, mais
2: je t'écoute. Coupongle, tu vas t'écraser s'il te plaît.
15: Tu écrases toi-même.
2: Coupongle, tu dégages.
6: Attends, Coupongle, ce qu'on peut faire pour que Gérard se fasse pardonner, il va répondre à la question lui-même. Voilà. Alors écoutez-le.
2: Donc, peut-on être gourmand de tout et de rien? Bah, en fin de compte, on peut être gourmand des deux.
6: Ouais, mais alors,
2: non, mais il n'y a pas des pourquoi, d'accord, Coupongle?
6: Bah oui, mais Gérard, j'ai envie de te la poser, la question. Alors. Explique.
2: Non, mais tu peux être gourmand de tout et de rien.
6: Bah explique.
2: Donc, tu peux être gourmand, par exemple, si tu as quelque chose qui te donne envie de manger. Tu y vas, si t'as pas faim, tu y vas pas, c'est tout.
21: Dans quel sens?
2: Oh, dans quel sens?
15: Qu'est-ce que tu manges?
2: Comment?
15: Qu'est-ce que tu as faim de quoi?
2: Bah, de tout et de rien. Si un jour j'ai beaucoup faim.
1: Parce que t'as un sac à morceaux.
2: Oh, Tony, s'il te plaît, tu vas t'écraser maintenant. D'accord?
15: Par exemple, le hamburger, tu classes ça dans la catégorie tout ou dans la catégorie rien?
2: Ça dépend comment que c'est fait. Je pourrais peut-être le classer dans la catégorie rien.
15: Mais et les boules?
2: Alors là, dans rien du tout parce que j'aime pas le poisson.
1: Et ces belles plantes.
2: Ouais.
1: Ouais, je voulais. Est-ce que je peux faire la conclusion de la question?
2: Non, mais pour l'instant, c'est pas. Alors belle plante, tu vas t'écraser parce que c'est pas le thème de. C'est
1: non,
2: pas
1: non,
2: la
1: mais
2: conclusion.
1: Je l'appelle juste
2: c'est pas.
1: Tout le monde.
2: C'est pas la conclusion.
6: Non, mais la conclusion de la question, pas du débat.
1: De la question.
2: Non, vas-y.
1: Ouais, je voulais dire que la gourmandise, c'était rien du tout.
2: Bah voilà.
15: Voilà.
2: Enfin, t'as quand même... t'as fallu attendre que tout le monde réponde pour répondre comme il faut à la question.
15: Ouais.
1: Bah ouais.
2: Non, dis donc, il t'en faut du temps, toi. Hein.
1: En fait, c'est quand t'as parlé du truc tout à l'heure, ça m'a éclairé. Je me suis dit, ah, c'est pas si con.
2: De quoi j'ai parlé?
1: Bah quand t'as dit le truc sur la gourmandise que toi t'en pensais, bah je me suis dit ouais c'est pas bête ce qu'il dit.
2: Non mais attends, con Gérard, je vois pas du tout le...
15: Ah tu traites de con ou quoi?
22: Non je dis Gérard, c'est pas con sinon ça se saurait.
1: Bah ouais.
20: Ah bah ça se sait.
15: Ouais. Non mais plante verte.
1: Ouais.
20: Eh Gérard, j'ai faim de toi.
15: Oh quelle belle phrase.
6: Ouais, Gérard, qu'est-ce qu'il y a? Qu'est-ce qui se passe?
2: Ah c'est bon.
6: Il y avait quoi?
2: Non j'avais un petit problème... J'avais un problème d'un côté, c'est pas grave.
20: Eh GG, j'ai faim de toi, je peux te bouffer?
2: Non, tu vas te faire foutre. Alors êtes-vous gourmand pour avoir du poids?
15: Pourquoi? Oula,
2: alors êtes-vous gourmand pour avoir du poids? Alors, donc, explique. Je vais expliquer quand même la question. Oui, c'est êtes-vous gourmand pour avoir du poids? C'est-à-dire, quand vous allez dans un supermarché, est-ce que vous arrêtez facilement devant le rayon et que vous mangez? Donc, à force de manger, vous prenez du poids.
15: Oui.
2: Bon, voilà.
15: Oui, bien.
2: Donc, êtes-vous gourmand pour avoir du poids?
15: Ok, alors,
22: tu peux nous le refaire, là?
2: Donc, on va demander à Tony.
1: Je vais te dire, ouais.
2: Tony, tu réponds comme il faut, s'il te plaît, merci.
1: Êtes-vous gourmand pour j'ai pas entendu, excuse-moi, j'étais ailleurs.
2: Êtes-vous... si t'es ailleurs, tu vas y rester ailleurs.
1: D'accord, mais répète-la moi, s'il te plaît.
2: Alors, êtes-vous gourmand pour avoir du poids?
1: Êtes-vous gourmand pour avoir du poids?
2: Bon, si tu veux pas répondre, on va demander à Sandrine, hein.
1: D'accord, mais j'ai réfléchi, puis je te rappelle.
2: Ouais, ben... dans ces cas-là, tu vas réfléchir vite fait, parce que je vais pas m'éterniser sur une question que t'as pas envie de répondre. Donc, Sandrine.
22: Ouais, Bah moi, en fait, quand je fais mes courses, hein, j'en achète pour au moins 10 kilos. Donc, ça représente quand même pas mal de poids.
2: Mm-hmm. Ouais, mais là, je vois...
21: Oh, le boudin.
2: Oh, hey, Tony, s'il te plaît, tu commences pas, d'accord?
21: Non, mais tu te rends compte que...
2: Non, non, mais pour l'instant, tu commences pas à foutre ta merde, ok?
0: Ouais, arrête, quoi.
22: Arrête un peu, Tony.
2: Donc, Sandrine, je vois pas du tout le rapport Tony. Avec... Bon, tu me tiens, Tony.
21: C'est pas moi, là.
22: C'est pas lui.
2: Donc, je vois pas du tout le rapport avec... Je vois pas du tout le rapport avec la question.
22: Bah, j'ai pas trop compris ta question, hein. J'essaie d'y répondre au mieux, mais...
2: Donc, êtes-vous gourmand pour avoir du poids?
22: Bah, c'est ce que je te dis, ouais. J'achète au moins 10 kilos de course à chaque fois, donc c'est lourd à rentrer, donc ça fait du poids, ouais.
2: Ouais, mais t'es pas forcé d'acheter 10 kilos tous les jours?
22: Bah, je vais pas acheter 10 kilos tous les jours, je fais pas des courses tous les jours, je fais des courses toutes les semaines. Et 10 kilos, je te dis, ça fait lourd à ramener dans les sacs.
2: Bah, moi, je peux te dire une chose, j'ai fait des courses là récemment, bah, uh-huh. Hein, j'avais pour plus de 10 kilos. Hein,
6: ah ouais, j'y vais. 10 kilos de quoi?
2: Il y avait de tout.
6: C'est-à-dire?
2: Je vais pas préciser.
21: Est-ce que ça a un rapport avec la question?
2: Oui, ça a un rapport avec la question parce qu'il y avait du chocolat dedans.
22: Le chocolat. Moi, j'ai pris d'huile alors.
20: C'est de la merde de chien.
2: Bon. Alors celui qui s'amuse encore à jouer avec son combiné de téléphone, il va se calmer ou il va dégager pour de bon maintenant.
21: Ça c'est géré, c'est belle plante.
2: Ça va être clair et net, précis. Ouais, donc belle plante à toi.
21: Ouais, je voulais dire que c'était un peu gamin de jouer avec son téléphone.
2: Mmh. Non mais tu réponds à la question s'il te plaît, merci.
21: D'accord. Ah j'ai un trou.
2: Mmh. Ouais d'accord. Cercle.
22: Qui comme moi?
3: Non, Cercle il est parti.
2: Cercle est parti, donc boost. Boost.
0: Ouais, alors moi je pense que pour perdre du poids, vaut mieux pas être gourmand. C'est pas pratique.
2: Mais dans quel sens? Mais tu peux être gourmand
0: Ah ben alors vaut mieux
2: pour avoir du poids. Et regarde, attends, Boost. Oui. Moi je peux te dire une chose, je mange régulièrement de 2 à 3 fois par jour. Même dans la nuit, ça m'arrive de me réveiller puis de manger. Ouais, et c'est pas pour normal. Ça que je prends du poids.
0: Ah ouais, bah t'as de la chance, parce que moi,
6: c'est peut-être parce que tu fais beaucoup de sport à côté aussi, Gérard.
2: Ouais. Non, mais ça, le sport n'a rien à voir.

0: perdre de poids, comme prendre du poids et pas être gourmand.
1: Mais pourquoi?
0: Non, mais il n'y a pas des pourquoi, c'est tout. Moi, je peux manger...
2: Donne un exemple, alors, voilà.
0: Moi, je mange le midi, je mange le soir, normalement, et je peux me relever à 4h du matin, je remangerai. Et je ne prendrai pas de poids en plus.
2: Okay. Mais t'es pas gourmand, alors. C'est peut-être parce que tu fais beaucoup caca.
0: Non, mais même...
3: Et ça, ça élimine.
0: Non, mais... Non,
3: et
0: mais
3: ça... bouffer sa merde, ça n'a jamais fait gagner du poids.
0: Bon, alors, Tony, tu dégages pour de bon, ce coup-là, c'est terminé pour toi, au revoir. Voilà, ça t'apprendra...
3: C'est belle plante, j'ai trouvé une solution à la question.
0: Non, bah, pour l'instant, belle plante, tu vas attendre, on va demander un coupon gland.
4: Oui, alors, moi, je suis d'accord avec toi. C'est-à-dire que tu peux prendre du poids en étant gourmand, mais tu peux en perdre aussi en faisant du sport de chambre. Donc, étant donné que je suis très gourmande, je prends du poids, mais comme je fais beaucoup de sport de chambre, j'en perds aussi. Donc, je stabilise, si tu veux, le poids.
0: Ben, c'est, donc, ça vient à ce que la question que Manu m'avait posée.
4: Ouais, mais pas tout à fait, parce que c'est-à-dire que moi, quand même, je suis gourmande, donc je mange beaucoup, je prends du poids, mais j'en perds après en sport de chambre. Donc, toi, je sais pas si t'as répondu à la même réponse.
0: Ah ben, si, j'ai répondu à peu près à la même question que Manu.
4: Donc, tu fais beaucoup de sport en chambre, alors?
0: Ben, moi, je peux très bien manger pour 4 ou 5, et je prendrai pas de poids, malgré que je fasse du sport en chambre.
4: Parce que tu feras du sport en chambre, donc.
0: Oui, mais.
4: Ça veut dire que tu prendras pas de poids.
0: Oui, mais tu peux très bien prendre du poids sans faire du sport en chambre.
4: Ah, bah oui, je suis d'accord.
0: Tu peux très bien en perdre dans un autre sens aussi.
4: Ouais, ah, bah oui, en étant sédentaire, en regardant la télé. Hein.
0: Y a pas besoin de. Qui c'est qui s'amuse avec son téléphone?
3: Non, je vais t'as son joint.
4: Carton.
0: Bon, tu le calmes, lui, là, parce que tout à l'heure, il va dégager celui-là. Yann?
5: Non, moi, tu sais, je suis plutôt lancé de disque, lancé de poids, ça me dit pas trop, quoi.
0: Non, mais t'as compris la question?
5: Non, on parle du sport.
0: Non, on parle pas du sport, on parle de la gourmandise.
5: Ah, tu peux répéter la question?
3: Compris, lui.
0: Non, mais attends, Yann, tu prendrais pas les gens pour des cons, là?
5: Non.
0: Je crois qu'à mon avis, tu les prendrais pas, mais tu les laisses.
5: Non, mais
0: t'as très bien compris, j'ai eu la question, parce que tout le monde a répondu, il y a que toi qui va falloir, à toi, qui va falloir que je répète la question. Bah, si t'as pas compris la question, c'est malheureux, moi je la répéterai pas. Voilà.
5: Mais moi, je préfère le lancer de disque, c'est pas de ma faute.
0: Donc, belle plante.
3: Alors voilà, en fait. Si tu crois que ta question est bien, bah, je dirais déjà oui, parce que c'est pas une question si conne que ça. Moi, je crois qu'on peut prendre du poids par gourmandise. Des fois, il y en a qui prennent du poids par gourmandise, hein, pour prendre du poids et pour être beau. Et puis, t'as des gens, quoi, par exemple, tu vois, dans certaines, par exemple, les sumos, et bah, eux, ils prennent du poids parce que c'est pour leur taf ou des trucs comme ça.
0: Non, mais attends, belle plante. Ouais. Là, tu parles de du sport là, le sino là, je sais pas quoi là.
3: Non mais j'élargis un peu la question.
0: Ça c'est leur carrure, hein. C'est leur sport, donc je vois pas. Non mais attends, belle plante. Ouais. Je vois pas du tout le rapport avec la question. Êtes-vous gourmand pour avoir du poids? Eux, c'est leur carrure pour faire ce sport. Donc je vois pas la. Non mais je vois pas la gourmandise là-dedans, ce qu'elle a à voir.
3: Ok. Mais alors est-ce que je peux rajouter quelque chose?
0: Vas-y.
3: Est-ce que tu trouves pas ça un peu trop, je sais pas, superlatif?
0: Comment ça?
3: Bah, savoir un peu trop, je dirais alors, hyper superficiel, quoi.
2: On a pas de marque.
0: Non, mais il n'y a pas besoin d'être superficiel pour perdre du poids ou pour...
3: Mais si, quand t'es pas bien dans ta tête, tu peux perdre du poids, même si tu manges beaucoup.
4: Hein. Bah oui, hein.
0: Mais c'est la question...
4: C'est mental.
0: Mais la question, j'y ai répondu.
3: Oui.
4: Bon, oui, mais non, mais c'est une supposition qui te fait.
0: Ouais, d'accord.
3: Ouais, mais tu trouves quand même ça superlatif.
0: Ouais, mais il n'y a pas besoin d'être superficiel pour avoir du poids ou pour être gourmand. Je vois pas du tout le truc, là.
4: Mais si, parce que quand t'es négatif dans ta tête, eh ben, tu perds du poids.
0: Oui, ouais, mais attends, qui c'est qui vient de dire ça, là?
4: C'est moi.
0: Qui? Coupongle. Ouais, mais... Alors, moi, je repose la question dans l'autre sens.
4: Ouais.
0: Donc, si tu dis qu'on n'est pas bien dans sa tête, on peut perdre du poids. Mais quel est le rapport avec la gourmandise là-dessus?
4: Bah, parce que tu peux... C'est-à-dire que tu peux manger parce que t'es gourmand. Hein. Mais si t'es négatif dans ta tête, tu vas perdre du poids obligatoirement.
3: Je vais te donner un exemple.
4: Parce que je veux dire, tu peux être gourmand quand même.
0: D'accord.
3: Je vais te donner un exemple.
0: Ouais, belle plante.
3: Ouais. Par exemple, les repas que les astronautes ils ont, c'est juste des pilules et ça pèse pas beaucoup. C'est quoi? C'est des microgrammes, quoi, tu vois? C'est super, super petit. Et ben en fait, ils prennent quand même du poids.
4: Ouais.
0: Ok. Tout le monde a répondu.
4: Ouais.

0: Ouais.
1: Boost, t'as répondu ?
2: Ouais, j'ai répondu.
0: Ouais.
1: Yann ?
3: Ouais.
0: Oui, j'ai pas compris la question, Gérard. Faudrait que tu m'expliques.
1: De quoi ?
0: La question, j'ai toujours pas compris.
1: Attends, qui ?
0: Hein ?
1: Qui a pas compris la question ?
0: Bah, moi, Yann.
1: Non, mais attends, Yann, tu te fous de ma gueule ou quoi, là ?
0: Mais non, tu veux pas m'expliquer.
1: Tu prends le train, là ?
0: C'est non, moi, mais. Tu arrêtes au CP, hein, je suis pas allé plus loin.
1: Non, mais, tu te foutrais pas de la gueule. Non, mais Yann.
0: Ouais.
1: Yann, tu te foutrais pas de ma gueule là un peu ?
0: Mais non, moi je t'ai dit, je me suis arrêté.
1: Non, tu dis non en plus, donc tu prendrais le train. Ça te coûte moins cher, c'est ça ?
0: Ouais.
1: Ouais. Bon, d'accord, merci pour celui qui s'amuse avec le téléphone. Donc,
0: J'ai toujours pas compris la question.
1: Bon, bah, si t'as pas compris, bah, tu vas demander à la Pildar, il va te la poser, tu vas lui répondre à lui. Hein ?
3: C'est pas con.
1: Voilà, c'est pas con, bah, avec un con comme toi on s'amuse, avec un con comme moi on se fait chier. Avec un con comme toi on se fait chier, avec un con comme moi on s'amuse.
4: Voilà.
1: Ok.
2: C'est quoi la prochaine question là ?
1: Alors, que pensez-vous du dicton qui dit j'ai le chocolat au bord de l'œuf pour être gourmand ?
3: Oula !
1: Par gourmandise.
4: Non, répète, parce que là j'ai rien compris.
1: Alors, que pensez-vous du dicton qui dit j'ai le chocolat au bord des lèvres par gourmandise ?
3: Je comprends pas. J'ai compris.
1: Oui.
3: C'est coupe-ongle.
1: Oui.
3: C'est-à-dire que t'as le chocolat au bord des lèvres, c'est ça ? Bah, c'est-à-dire que tu peux mettre du chocolat sur tes lèvres et embrasser la personne qui va manger avec toi le chocolat en même temps. Et après, c'est quoi la suite ?
1: Au bord des lèvres par gourmandise.
3: Par gourmandise, c'est-à-dire qu'elle va faire l'amour avec toi avec du chocolat et tout, elle va te lécher partout avec du chocolat.
1: D'accord. Ok. Yann ?
0: Bah, moi, je pense que c'est les nouveaux rouges à lèvres. Hein. C'est le chocolat, maintenant, ils font tout. Hein.
1: Ouais. Attends. Là, je vais te reprendre. Alors, tu pourrais me dire où tu as trouvé du rouge à lèvres en chocolat.
0: Bah, c'est jamais, hein, ils font tout.
3: Ça existe, hein, Gérard. Hein.
0: Ça existe, hein. Ils font même à la
3: cerise.
0: Cerise.
3: Même à la pêche, au coca, ça existe maintenant.
0: Ouais, ils font tout, hein. Tout ça pour avoir la gourmandise.
3: T'apporteras un rouge à lèvres, Gérard.
0: Ouais, c'est belle plante, tu peux répondre.
1: Boost.
2: Oui, alors moi je pense que quand on commence à manger du chocolat, ça nous donne envie d'en manger, et là c'est par gourmandise, mais au début c'était pas par gourmandise. Ouais. Tu vois ce que je veux dire ?
1: Olivier, s'il te plaît, t'arrêtes de t'amuser avec les casques, merci !
4: Mais il est pas là, Gérard.
1: Ah, parce que là, ça commence à devenir insupportable. Là,
4: ouais,
1: hein.
4: C'est le directeur technique là, qui fait le con.
1: Là, ça commence à devenir insupportable. T'as un truc sur deux qui va le choper à la pause. Donc, Boost.
2: Oui, alors moi, j'ai dit que quand tu commences à manger du chocolat, ça te donne envie d'en manger encore plus. Et là, c'est par gourmandise. Mmh. Alors qu'au début, c'était pas par gourmandise.
1: Non, mais que pensez-vous du dicton qui dit « J'ai le chocolat au bord des lèvres pour gourmandise ».
2: Je crois que je sais. Moi, je vais dire ouais.
1: Bon, bah, d'accord. Alors, si tu vas me dire ouais, bah, moi, je vais te dire bonne nuit, salut.
2: Mais non, écoute, j'ai le
1: droit. Non, mais attends, tu réponds comme il faut à la question ou pas du tout ?
2: Mais je t'ai répondu tout à l'heure.
1: Bon, belle plante.
0: Ouais, alors, pour t'expliquer, en fait, je crois que quand tu dis au bord des lèvres, en fait, je crois que c'est le précipice, c'est ce qui t'amène à aller plus loin, à se dire est-ce que j'y vais, est-ce que j'y vais pas. Le chocolat, ça va représenter ce que t'as envie, et après, quand tu parles de gourmandise, c'est un tout. Ce qui fait que c'est soit tu tombes dans le précipice, ou soit...
4: N'importe quoi.
1: Non mais... belle plante.
0: Ouais.
1: Belle plante.
0: Ouais.
1: T'étais chercher ça où, là ?
3: Dans un dictionnaire.
0: Non,
1: oui. T'es pas en train de lire un dictionnaire pour savoir les réponses, non ?
4: Parce que là, t'as... Oui, si, je pense.
1: Je crois que t'es en train de nous faire un roman depuis tout à l'heure.
0: Et cite tes sources.
1: Alors, Sandrine.
3: Ouais.
0: C'est pas ça, Gérard.
1: Bon, c'est bon, belle plante, on a compris. Je commence à en avoir ras-le-bol parce que depuis tout à l'heure, on dirait que t'as un dictionnaire avec toi. Alors, on va demander à Sandrine.
2: Faudrait voir Gérard illustré, c'est pratique.
3: Moi, je préfère avoir de la chantilly au creux du nombril.
1: Non, mais je te parle du chocolat.
2: Cochonne.
3: Bah, ouais, mais moi, je préfère la chantilly au creux du nombril.
1: Bah, tu peux mettre de la chantilly avec du chocolat.
3: Non, mais sans chocolat.
1: Bah, t'es vraiment une cochonne, toi.
2: Ouais, c'est pas
1: bon.
3: Et encore,
1: je suis poli parce qu'il y en a qui te l'ont dit plus vite que moi.
3: Et moi, je la lècherais bien avec sa chantilly.
2: Non, mais attends, là, t'es de cochonne.
1: Non, mais attends, celle-là, je me demande si c'est pas une petite allumeuse. J'ai l'impression.
2: Je me demande
1: de l'Ascar qui va être avec toi. Je me demande si tu vas pas lui tremper la bite dans de la chantilly ou du chocolat. Et après tu vas lui sucer.
3: Il parle à
1: Sandrine que je parle comme ça.
2: C'est pas sérieux.
1: Ah ben c'est pas sérieux, si c'est sérieux. Je suis désolé, je réponds comme je veux.
2: Ouais, bon, Gégé, c'est Alcor. Ça t'empêche pas d'être poli.
1: Ah, il est encore là, Alcor ?
4: Ouais, il est revenu.
2: Ouais, je suis là, ouais. Je voulais savoir, tu parles déjà de quel type de chocolat ? Chocolat au lait, chocolat noir, chocolat au riz, chocolat blanc ?
1: Alors, du chocolat au riz, t'en as déjà vu ?
2: Ouais,
3: les crèmes de chocolat noisette aussi.
1: Voilà, d'accord.
2: C'est vraiment mon chocolat préféré, le chocolat au riz.
3: Ah ouais, le
1: seul crunch.
2: Tu sais que je suis encore plus gourmand, quoi.
3: Ah non, il est dégueulasse. Le nouveau crunch, il est dégueulasse.
1: Oh, s'il vous plaît, s'il vous plaît.
5: Je sais pas si vous avez vu cette pub où une jeune fille regarde enfin une série télé, et puis elle fait crunch et tout s'écroule.
4: Gérard, pas de marque.
1: C'est bon, pour celui qui s'amuse à dire ça.
2: Alors attends, c'est le corps, je finis. On parle de cacao, mais on pourrait peut-être parler de caca aussi un petit peu.
1: Bon, bah, ça, du caca, pour l'instant, vous êtes en train de me faire de la catastrophe.
2: La cacastrophe.
6: Oh, la cacastrophe.
1: Yann,
7: ouais.
1: T'as quand même pu
6: réfléchir
1: à la question ?
7: Bah ouais, je me suis renseigné, tu sais, j'ai téléphoné à Jemais entre temps, et si, ils font des chocolats. Ils font
1: bon,
7: des
1: bah alors Yann.
7: Même au riz, hein, même au riz.
1: Bon, le Yann.
2: On parle pas de Côte d'Or.
1: Yann, ouais, j'ai l'impression que je crois que t'as encore pas compris la question.
2: Faut pas de poule, hein.
7: Oh là là.
3: Non, mais il va rechercher dans le micro, je crois.
7: C'est pas bien, j'aurais pas dû m'arrêter. C'est
4: ouais, je pense qu'il faut que tu expliques la question un peu, Gérard, parce qu'ils sont
7: là, ces auditeurs.
1: Que pensez-vous du dicton qui dit « J'ai le chocolat au bord des lèvres pour gourmandise » ?
2: Moi, je pense pas, moi. Donc.
7: Pour gourmandise. J'ai compris.
1: Ça y est, t'as quand même compris ?
7: Ça veut dire qu'il a laissé le chocolat trop chaud, quoi. Ça lui a coulé sur les lèvres.
1: Voilà ! Enfin, il a quand même compris au bout d'un quart d'heure.
7: Gérard, voilà,
1: bah dis donc, il t'en a fallu du temps. On arrive à la dernière question.
7: Gérard,
2: Gégé, c'est Alcor. Je voulais savoir si je pouvais visiter ta turbine à chocolat.
1: Bon, alors toi, tu dégages, Alcor. Je veux plus te voir du tout. Je veux plus t'entendre. Bonne nuit. Bonne nuit !
7: La pause.
1: Alors, pour terminer, la dernière question.
7: Attends, je peux rajouter quelque chose ?
1: C'est qui ?
7: Ces belles plantes. En fait, je voulais dire qu'il y a une autre analyse au bord des lèvres. C'est qu'aussi...
4: Ça peut être le cul, non ?
7: Non, ouais, c'est aussi le cul. En fait, ça dérive sur le sexe parce que les lèvres, c'est pas vraiment lesquelles que c'est, quoi, tu vois ?
1: Bon, tu veux peut-être un petit dessin, non ?
7: Ah oui ? Non, j'en ai pas besoin.
4: Ce serait chouette,
7: ouais. Non, mais en fait, je voulais dire aussi que quand tu dis le chocolat au bord des lèvres, ça voulait dire par gourmandise, tu peux manger salement.
1: Bah, et quand tu mets ça sur la chatte d'une nana, tu manges comment ?
7: Non, mais c'est sale. En fait,
1: le dicton, c'est ça ? C'est que si t'en mets sur les lèvres d'une nana, tu manges salement et c'est tout. Tu manges comme un cochon. Ouais, c'est tout, terminé, stop.
7: D'accord, ok, avec toi. Mais seulement.
1: Attends, avec moi, moi je t'en. Oh, non, il est une plante. Tu vas te faire sauter parce que je couche pas avec toi encore.
7: Mais non, c'est pas ça. Est-ce que tu crois qu'on peut pas retourner la question vis-à-vis des femmes ?
1: Qu'est-ce que je viens de dire à l'instant ?
7: Non, mais toi, tu dis, tu réponds et tout ça sur ta vie privée et tout ça, enfin, on sait pas trop. Mais est-ce que tu crois que ça a un rapport avec les femmes ?
3: Et est-ce que tu le fais, Gérard ?
7: Est-ce que les femmes, elles pourraient pas répondre ?
1: Est-ce que je le fais ? Oui, je l'ai déjà fait.
3: Avec du chocolat ?
1: Oui.
3: Et ça dépend des lèvres,
2: non ?
1: Oui, j'ai aimé.
2: Ça dépend des lèvres. Ça dépend des lèvres.
1: Ben moi, je te dis, je l'ai déjà fait, c'est tout terminé.
3: Mais est-ce que les lèvres sont assez épaisses ou fines ?
1: Ben, elles sont normales.
2: Quelles lèvres ?
1: Oh, quelles lèvres ? Ben, t'as pas 50 lèvres, t'as celle du milieu, d'accord, quand t'es avec la nana.
3: Ah bon, toi, t'en as au milieu ?
1: Pas moi, espèce de...
2: Les femmes ont deux paires de lèvres.
3: Oui, hein.
7: Moi, on me dit, dans un institut, que des fois, il y avait des femmes qui avaient, voire à 8 à 12 lèvres.
3: Exactement.
1: Ah ouais, dans un institut, on t'a pas dit que t'étais un peu con ?
2: Oh. Non, c'était à l'école, je crois.
1: Alors, qu'est-ce que la gourmandise ? C'est la dernière.
7: Écoute, à l'époque, il y avait des femmes qui avaient de la barbe.
1: Bon, belle plante, tu t'écrases un petit peu maintenant.
4: Pose la question, Gigi.
1: La dernière question. Qu'est-ce que la gourmandise ? Qu'est-ce que les gourmands disent ?
3: Ouais, super.
7: Tu peux répéter ?
2: Oula.
1: Qu'est-ce que les gourmands disent ?
3: Merci. C'est toi qui l'as écrit, genre.
1: Non, c'est Fildar et Manu qui ont quand même essayé de trouver une question comme ça.
7: La tête. Ah, belle plante, je crois qu'en fait...
1: Oh, belle plante, tu commences à me les gonfler, alors Sandrine.
7: Mais non, mais ils disent quoi ?
3: Bah, les gourmands disent plein de choses. Ils disent qu'ils ont envie de manger, disent qu'ils aiment manger.
1: Mmh.
3: Les gourmands disent plein de trucs, quoi.
1: D'accord. Donc maintenant, belle plante, comme tu voulais ouvrir ta gueule, maintenant tu vas l'ouvrir et puis j'espère que tu vas pas faire un roman parce que sinon je vais te couper vite fait.
7: Bah la question, elle est simple. Je crois que les gourmands disent quoi?
1: Bah d'accord, oui. Ok.
7: Mais pour toi, les gourmands, ils disent quoi, GG?
1: J'en sais rien pour l'instant, tu vois.
7: Je pose la question, alors.
1: Bah moi, je renvoie la balle, qu'est-ce qu'ils disent?
7: Attends, cette balle, elle est un peu lourde par rapport à la question.
1: Oh, écrase, toi.
7: Tu parlais du poids.
1: Mais toi, pour l'instant, belle plante.
7: Oui.
1: Tu dis que c'est lourd, mais toi, t'es encore plus lourd, hein, parce que t'es un peu starbé, toi. Oh. Boost.
2: Oui, ouais, moi, je pense que les gourmands, ils disent...
1: Voilà. Ok, coupe-ongle.
3: Bah, qu'est-ce qu'ils disent, les gourmands?
1: Bah, ils disent encore.
3: Mais ils disent quoi?
1: Bah, ils disent encore du chocolat.
3: Ah, encore? Oh oui. Encore, c'est ça?
1: Voilà.
2: Toujours okay. Encore.
1: Parce que comme les cochons, elles aiment bien en avoir encore, oh, et bah, oui, on les bourre. Ça fait du chocolat, c'est du chocolat fourré bourré.
3: Oh, j'ai marre.
1: Yann, pour finir.
7: Bah, moi, je crois que j'ai la bonne solution cette fois, je l'ai compris.
1: Ben ça y est, ben, j'espère pour toi, parce que c'est la dernière question, on va faire la conclusion du débat maintenant.
7: Ah, parce que je croyais qu'elle dit ça.
2: Le gourmand, je pense.
1: D'accord, Yann, tu peux dégager pour de bon.
7: Mais non,
1: mais tu prends même pas tu fais même pas la conclusion,
7: ah ben
1: c'est
7: non,
1: bonne
7: idée.
3: Non mais Gérard, tu rôtes jamais.
7: C'est la bonne réponse.
3: C'est pas vrai, tu mens.
1: Ben pour l'instant, j'ai pas encore roté une seule fois. J'ai pas encore roté, si vous
3: Gérard,
1: faites vrai.
3: La nature, on a droit de roter, péter. Ah ouais. Hein.
1: Donc.
7: GG, c'est belle plante. En fait, j'ai réfléchi. Mais je comprends pas.
1: Bon, tu comprends pas, bah tu vas faire la conclusion.
7: Non, mais tu dis, qu'est-ce que les gourmands disent? Et après, il y a quoi?
1: Ben après, il n'y a plus rien, c'est terminé, c'est
7: comment
1: la fin du débat.
7: Plus rien, je comprends pas, ça n'a pas de sens comme dernière question.
1: Et alors, c'était pour savoir qu'est-ce que tu allais répondre, espèce d'abruti.
3: Gérard, je peux te poser une question, c'est au coupe-ongle.
1: Ouais.
3: Bon, moi, je sais pas si tu as une copine, hein, c'est la première fois que je participe au débat. Ouais. Et bon, si tu en as une, j'aimerais bien savoir si elle est
6: copine qui
3: si elle bouffe.
1: Alors, celui qui vient de dire que c'est un ton, attends, merde le ton, d'accord? Bravo.
3: Non, mais c'est pas moi, hein.
1: Non, je sais que c'est pas toi. C'est l'autre abruti qui prenait une boîte de PD.
3: Je peux reposer ma question?
1: Vas-y.
3: Donc, c'est la première fois que je participe au débat, et j'aurais voulu savoir, bon, si t'as une copine, bon, si t'en as pas, tu pourras pas répondre, mais si t'en as une, est-ce qu'elle est gourmande, est-ce qu'elle...
1: Bah, elle mange normalement, déjà, pour commencer, on dit pas qu'elle bouffe, elle mange.
7: Elle mange pour quatre?
3: Non, mais est-ce qu'elle est gourmande sexuellement?
7: Elle avale?
1: Ça te regarde pas.
3: Bah moi je suis.
1: Non, attends, Coupong. Non, Coupong, c'est pas toi que je dis que ça la regarde
3: d'accord.
1: Pas. C'est l'autre abruti, ça le regarde pas. Et puis si elle avale, c'est pas ton problème, c'est le mien, d'accord?
7: Elle est obligée d'avaler tout ça.
1: Pour manger, moi je t'emmerde, Tony.
3: Non mais c'était.
7: C'est pas moi, oh là là.
1: Ok.
4: Et quand tu manges, t'avales. Hein.
1: Voilà. Donc.
3: Parce que bon, si t'as pas de copine, moi j'avale. Hein.
1: Non mais t'inquiète pas, j'ai une copine. J'ai une copine et elle
4: avale grave.
3: Elle avale bien?
1: Elle fait ça comme il faut.
4: Voilà,
1: vous êtes rassurés. Donc, conclusion.
3: Oui. Des gorges profondes.
1: Conclusion, Tony. Tony.
7: Ouais, la conclusion, c'est est-ce que je peux revenir pour le deuxième?
1: Non. Non, c'est terminé. Là, maintenant, je vire au fur et à mesure.
7: Ok, Gérard, à tout à l'heure.
4: T'inquiète pas, Tony.
1: Non, mais je suis pas standard, moi. Manu, c'est pareil, j'en veux pas. Hein.
3: Ah bon? Mais
1: tu reprends
3: Manu.
1: Pas les mêmes.
4: Pourquoi tu veux pas de moi?
1: Non, mais tu reprends pas les mêmes.
4: Ah.
1: D'accord. Donc Sandrine, pour toi.
8: Ouais.
1: Conclusion du débat.
8: Bah ça s'est bien passé, bonne entente, et puis essayez la chantilly, vous verrez.
1: D'accord. Bah je trouve que c'est pas mal. Moi j'essaierai plus le chocolat que la chantilly.
8: Eh bah essaye.
1: D'accord. Donc belle plante, j'espère que tu vas pas me faire un speech.
7: Non, je voulais pas te faire un speech, je voulais juste raconter une petite histoire qui m'est
1: arrivée. Non, y a pas d'histoire, tu fais conclusion, il est 2h30, tu vas faire la conclusion, tu dégages.
2: Et
1: ça va être clair et net.
2: Tu peux faire la conclusion, Boots? Ok.
1: Boots, pour l'instant, tu la fermes.
7: Donc en fait, la question, elle était simple.
1: Bon, la question, elle était simple, c'est où tu fais ta conclusion ou tu dégages.
7: J'y arrive, laisse-moi le temps.
1: Tout à l'heure, tu vas arriver que je vais te faire dégager avant ta conclusion.
7: Ok, y a pas de problème.
1: Y a pas de problème, alors bonne nuit, c'est bon, on a accompli ta conclusion. Boost.
2: Je pense que la gourmandise n'est pas forcément un vilain défaut.
1: En principe, si.
2: Ah ben non, c'est pas explique, forcément
1: tu peux être gourmand. Tu peux avoir plusieurs défauts et être gourmand.
4: Pourquoi?
2: Oui, mais je dis que c'est pas forcément un vilain défaut. Ça peut être agréable d'être gourmand.
1: Bah oui, tu peux être gourmand. La gourmandise, ça a toujours été un vilain défaut.
2: Mais pourquoi?
1: Explique.
3: Bah non.
1: Qui c'est qui est pas d'accord avec moi?
4: Moi aussi.
1: Bon, attends, toi, pour l'instant, tu t'écrases. C'est pas toi que. Toi, quand je t'appellerai, sors de sous la console, on verra si le pot de chambre il est propre. Donc.
2: Pourquoi?
3: Ouais.
1: Qui c'est qui me posait?
4: C'est moi.
2: C'était Boost.
1: C'était Boost.
2: Et pourquoi ça serait un vilain défaut?
1: Bah, si t'es gourmand, c'est un vilain défaut.
3: Mais non, je suis pas d'accord.
1: Qui
3: non,
1: j'ai pas d'accord.
3: Mais
1: pourquoi que t'es pas d'accord avec
3: bah,
1: moi?
3: Parce que moi je suis gourmande et c'est pas un défaut parce que les mecs ils aiment ça et les nanas elles aiment ça aussi, hein, j'en redemande. Hein.
1: Tout bah, et de toute manière, toutes les cochonnes elles demandent que ça. Hein.
3: Et pourquoi? Bah, moi je
5: veux pas le problème d'être cochonne.
1: Non, hein. Non, mais attends, de toute manière, mon cœur il est déjà pris donc c'est pas.
3: Excuse-moi alors.
1: Tu peux toujours attendre que je vienne te voir parce que je viendrai jamais te voir.
3: Je veux pas de toi, c'est pas grave.
1: Bon, bah, heureusement que tu veux pas de moi. Puis non, moi, je veux pas de toi, moi, j'aime pas les cochonnes.
3: Je sais que tu es fidèle.
1: Moi, j'aime pas les cochonnes. Donc,
3: Ouais, mais par contre, t'aimes pas les cochonnes, mais t'aimes bien ta copine, apparemment, qui t'a dit qu'elle avalait, hein.
1: Bah oui, bah alors c'est normal.
3: Bah c'est une cochonne aussi, alors.
1: Non, mais c'est peut-être une cochonne vis-à-vis. Pour moi, c'est pas une cochonne.
4: C'est la sienne.
1: C'est pas une cochonne, même si c'est une cochonne, c'est ma cochonne à moi.
3: Ouais.
1: Mais personne n'y touche à ma cochonne.
3: Ah, mais moi, tu sais, j'aimerais bien y toucher, hein.
1: Ouais, bah là, tu te toucheras bien ton kiki avant.
3: Bah là, je me touche, là.
1: Ouais, bah, touche-toi bien profond, voilà.
3: Ah, mais oui.
1: Donc, la conclusion, donc, moi, je vais faire ma conclusion. Donc, c'est dommage que les 5 premières ont foiré. Sinon, je pense que dans l'ensemble, ça s'est bien passé. J'espère que le deuxième se passera aussi bien.
4: Il n'y a pas de problème, c'est sur quoi, au fait?
1: Donc, ça sera sur les routiers.
4: Ah ouais!
1: Magnifique! Donc,
4: Là, j'espère que tu vas nous expliquer un peu quand même le débat, tout ça. Parce que, bon, étant donné que tu as été routier, tu peux quand même nous expliquer un peu le débat. Hein.
1: Ça va dépendre des auditeurs qu'on va avoir. Parce que là, j'ai cru apercevoir qu'il y en a un qui voulait qu'on le rappelle. On ne les rappelle pas, eux. Ok? Donc, on va s'écouter les petits délinquants avec « Je vole toujours du nougat aux vieilles dames ».
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10: Salut, c'est moi.
9: Seul.
10: Bon, il m'en fera un autre quand même. Hein, parce que celui-là, il est vraiment à chier, il est vraiment nul. Putain, sans déconner, c'est le flop total, son jingle. Bravo, Olivier de la Pro. Hein, bravo. Alors là, franchement.
4: C'est quoi cette merde?
10: Ah non, c'est un jingle, ça met la patate, ça. Hein, écoute.
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10: Salut, c'est moi.
9: Seul.
10: Oh, c'est bien. Bon, faut en mettre un peu plus de pêche quand même dans les jingles. Hein. Mon petit GG, on va commencer tout de suite. Donc, les conseils de Gérard, puisque ça fait partie de l'émission entre 21h et 22h. Max vous rend service, mais je peux rendre service par l'intermédiaire de Gérard. Et comme Gérard est là et que les conseils de Gérard sont bons, on y va, c'est parti Gérard, avec qui sommes-nous?
11: Alors, on va accueillir Lucie, 27 ans de Toulouse. Bonsoir à toi Lucie.
12: Bonsoir Gérard, bonsoir
11: l'équipe. Salut. Donc, alors, je t'écoute.
12: Voilà, mon problème, c'est que je vais me marier au mois de mars prochain.
11: Ouais.
12: On a arrêté la date et tout. Seulement, je sais pas du tout comment on organise un mariage, parce que j'ai jamais été invitée à un mariage. Mmh. Donc, au niveau des faire-part, au niveau...
11: Ouais, t'es avec un portable?
12: Pas du tout.
11: Ben, c'est quoi ce bruit?
12: Ça vient de chez vous, je pense.
11: Non, c'est bon. Donc, alors, tu dis que tu te maries au mois de mars,
12: au mois
11: c'est
12: de mars,
11: ça
12: ouais.
11: Donc déjà pour commencer, t'as déjà commencé à préparer les cartons d'invitation, tout ça?
12: Bah je sais pas comment faut faire en fait.
11: Bon, tu vois, déjà faut que tu voyes avec ton copain, avec ton futur mari.
12: Mon futur époux, oui.
11: Donc de voir combien vous allez être de personnes pour ça.
12: Ouais.
11: Donc voir la salle. Où vous allez le faire, voir si bon, les faire-part c'est simple. Hein, tu vas dans un machin d'imprimerie là qui est à l'heure actuelle.
12: Ouais.
11: Tu sais des trucs où tu fais des photocopies.
12: Ah oui, je vois ce que tu veux dire. Ouais.
11: Ouais, t'essayes de voir avec lui ce que vous voulez mettre comme petite en tête.
12: Mm-hmm. Qu'est-ce qu'on pourrait mettre comme truc?
11: Bon, tu fais un petit cœur ou un genre de mariée si tu veux.
12: Mm-hmm.
11: Et tu dis voilà, je vous invite pour le mariage qui aura lieu telle date à telle heure.
12: Mm-hmm.
11: Tu précises bien l'endroit parce que c'est pas évident si les gens viennent en voiture, tout ça.
12: Mm-hmm.
11: Bon donc après. Donc, tu veux la date, le nombre de personnes.
12: Mm-hmm.
11: Donc, faut déjà que tu voyes, pour la salle avant, puis que tout le monde te réponde. Hein. De toute manière, t'essayes que tout le monde te réponde en même temps.
12: Faut que j'invite combien de personnes à peu près?
11: Ben, ça dépend combien que tu seras toi de ton côté dans ta famille et lui de son côté aussi. Hein.
12: Ouais, mais enfin bon, on n'est pas beaucoup dans notre famille, donc j'aurais que ce soit un grand mariage, donc je pourrais inviter des gens comme ça, quoi.
11: Ouais, ben, si tu connais d'autres personnes et puis lui qui connaît du monde dans son entourage, ça sera aussi bien aussi. Hein.
12: Mm-hmm.
11: Donc, par contre, il faudrait que tu t'y prennes bien. Là, on est au mois de fin août, quasiment.
12: Ouais.
11: Donc, le mois de mars arrive à grands pas.
12: À grands pas, oui, c'est pour ça.
11: Donc, déjà, il faudrait que tu t'essayes de te renseigner du prix de la salle.
12: Ouais.
11: Hein, pour commencer.
12: Faut que je mette à peu près combien dans la salle?
11: Bon, ça dépend du nombre de personnes que vous allez être. Hein, parce
12: 300
11: que
12: pour... balles, ça va?
11: Oh non, quand même pas 300 balles pour une salle. Hein. C'est
12: trop
11: si,
12: cher.
11: Si, peut-être que pour 300 balles, t'auras une salle, mais pour voir s'il y aura une piste de danse, parce que la musique, qui c'est qui vous la fera?
12: Bah justement, ça non plus, je sais pas si j'emmène ma chaîne ici ou mon manche-disque ou...
11: Ton futur époux, il connaît pas quelqu'un qui pourrait t'organiser la soirée?
12: Ah non, écoute.
11: Parce que s'il pouvait connaître quelqu'un pour organiser ta soirée, mm-hmm. donc dans ces cas-là, ça à toi de voir et puis lui, d'essayer de contacter quelqu'un qui connaisse comme un DJ.
12: Un DJ, par
13: ouais.
12: exemple.
13: Bah ouais, un DJ, ça serait bien, ça. Hein.
11: Ouais, qui t'amène tout le matos et puis bon, que vous voyez avec lui pour le prix. Ouais,
12: faudrait que je
13: vois
12: que Carl Cox, par exemple, qui fait en mars.
13: Bah non.
11: Ah non.
13: Non, quand même pas, il faut pas déconner.
11: Non, pas des personnes comme ça, parce que là...
12: Non, je connais que lui, c'est pour ça.
11: Ouais, non, mais dans ton entourage, tu peux essayer d'en parler hein, déjà mm-hmm. pour commencer.
13: Bah oui.
11: Bon, de voir s'il y a la musique, donc c'est bon. La salle, on l'a vu. Le nombre de personnes, c'est pareil. La date, on l'a. Bon, ouais. savoir, est-ce que ça sera un buffet campagnard ou. Ouais.
12: Bah ça non plus, j'en sais rien. Tu me conseilles quoi? Peut-être qu'on va être. Moi, je compte à peu près 120. Hein.
11: 120 personnes
12: oh, à peu près, ouais.
11: Ouais, 120 à la rigueur. Bon, peut-être un buffet campagnard, comme ça, les gens qu'on mange se serviront eux-mêmes. Hein.
12: Mm-hmm.
11: Donc,
13: ouais, en plus, Gérard, je crois que à l'époque, quand t'aurais dû te marier, quand t'as failli te marier, c'est ce que t'avais prévu, quoi.
11: Ouais, un buffet ouais. campagnard, c'était largement suffisant. Comme ça, les gens, chacun se servait.
13: Voilà.
12: Ouais, faut que je compte combien à peu près pour par tête de pipe.
11: Ben, tu comptes 120 personnes. T'essayes d'avoir des prix pour les traiteurs.
13: Tu ouais. crois qu'on peut avoir des prix dans ces cas-là, Gérard?
11: Ben, ça peut se faire, oui.
13: Ah ouais. On peut avoir des prix, ouais.
12: Mm-hmm.
11: Mm-hmm. En allant voir correctement, en lui demandant. Déjà le prix en premier, et après tu vois par la suite.
13: Hein. Quel genre de menu, Gérard, justement bon, par exemple, pour un dîner campagnard, parce que c'est un très bon exemple, il y a peut-être des gens qui vont se marier dans l'année 99-2000, alors quel est...
11: tu fais ça
13: C'est ma mascotte, quand je l'entends ce son, je la vois.
11: Après, bon, après tu fais tu vois, avec le traiteur, de toute manière, lui, il va te proposer, il va te faire un tarif.
13: Ouais.
11: Et selon le tarif, déjà, de voir de combien que tu disposes, parce qu'il y a l'allocation de salle, il y aura la musique à louer,
12: ouais.
11: plus ton repas.
12: Pour 1000 francs, c'est bon.
11: Ah
12: hein.
11: Non, Ben, champagne, oh, tu crois que la pièce montée, tu penses aussi derrière
12: et... Non, je ne pensais pas du tout à la pièce montée.
11: Mais pour un mariage, tu as le vin d'honneur déjà,
12: ouais.
11: pour commencer.
12: Faut mettre quoi comme vin, de la bière
11: Bon, tu peux soit des boissons pas trop alcoolisées, parce qu'avec si vous prenez tous les voitures à moitié
12: ouais,
11: ivres,
12: bah, tous pas ouais, prenez,
11: ça sera pas bon.
12: Mmh.
11: Hein. Mais le mieux, c'est que tu te renseignes déjà dès maintenant de voir des traiteurs, de leur demander les prix qu'ils peuvent te donner.
12: Ouais.
11: Et eux, ils vont te dire...
13: Aïe.
11: Eux, ils vont te dire...
13: Manu. J'essaye, mais c'est...
11: Et oui, par rapport au chiffre que tu as...
12: Ouais,
11: de voir.
12: Oh mal,
11: hein, oh, Manu.
13: Putain, c'est bon, ça y est.
11: Tu commences à m'énerver, Manu.
13: C'est et alors, bon. donc voilà le renseignement qu'on pouvait donner quand même à cette charmante demoiselle, parce qu'on en a d'autres qui arrivent derrière.
11: Mais les faire part, tu essayes de te renseigner tout de suite. Hein.
12: D'accord, bah faut que je m'y mette maintenant, t'as raison.
13: Ah.
12: Ok, bah c'est super sympa, je vais penser à ça, la salade de riz, c'est une super idée. Et puis,
13: c'est vrai que c'est une bonne idée, hein. Pour le reste, tu te démerdes. Hein.
12: Oui, je pense que oui.
11: Non, mais t'essayes voilà. de voir avec ton futur époux comment que ça se passe. Hein.
12: D'accord.
13: Okay. Ok, on t'embrasse.
12: Faire part, Gérard.
11: D'accord.
13: Ah bah oui.
11: On va à 22 rue Bayard.
13: Exactement, voilà, attention, les conseils de Gérard tout seul continuent avec cette fois-ci.
11: Guillaume, 26 ans de Paris, bonsoir à toi Guillaume.
14: Bonsoir Gérard.
11: Bonsoir.
14: Ça va?
11: Oui.
14: Ça fait plaisir.
11: Ben non mais c'est bon, ben c'est bien alors. Ah, on y va, on attaque parce qu'il reste encore une personne derrière.
14: Comment?
11: Tu dis à toi, celui qui est derrière toi qui se calme. Merci.
14: Michel.
11: Non mais tu lui dis qu'il se calme ou sinon je passe à quelqu'un d'autre tout de suite.
14: Non mais c'est mon petit frère, il joue à la console.
11: Ouais non mais tu lui dis qu'il se calme, d'accord?
14: Ok, pas de problème.
11: Donc alors je t'écoute.
14: Alors moi j'ai 26 ans, j'habite Paris hein, comme j'ai dit.
11: Ouais.
14: Et je vais être papa.
11: Mmh.
14: Tu vois, donc avec ma copine ça se passe bien et tout.
11: Ouais.
14: Et on a un problème, on sait pas trop...
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11: Donc bienvenue à tous, il est 7h52, bon réveil si vous vous levez maintenant, si vous allez au boulot, bon courage et méfiez-vous des grèves quand même,
13: ouais.
11: On a été pris dedans nous, donc on va accueillir Fabrice.
13: C'est Fun Radio quand même, il faut le dire. Hein, parce que...
11: Vous êtes sur Fun, excusez-moi. Donc on va accueillir Fabrice avec Sandy pour les conseils.
16: Bonjour Gérard, bonjour Sandy, bonjour toute l'équipe.
17: Bonjour Fabrice.
16: Ça va?
11: Ouais. Donc on va attaquer, donc c'est ton premier emploi?
16: Oui, j'ai un rendez-vous d'embauche en fait. Ouais, ce matin à 10h.
11: Ouais.
16: Et je flippe quoi, je stresse grave. Et je vous appelle pour des conseils quoi. Déjà j'aimerais bien savoir comment je dois m'habiller parce que comme il fait chaud, je voulais me mettre en short. On m'a dit que c'était pas très bien vu, donc je voulais vos conseils en fait.
11: Alors attends, déjà si tu te présentes en short, c'est même pas la peine d'y aller, tu vas te faire virer d'entrée.
16: Ah bon ?
17: Mais par contre, ce que tu peux mettre, c'est une petite veste très légère.
16: Ah d'accord. Une veste
17: très légère avec un petit chemisier mais à manches courtes.
16: D'accord.
11: Pas un chemisier, c'est un mec, c'est pas une nana qu'on accueille.
17: Eh ben c'est une chemise ou un chemisier, c'est pareil.
11: Mais un chemisier c'est pour les nanas. Ça y est, là, tu peux être sûr qu'avec un chemisier, il va se faire passer pour un trablo le pauvre.
16: Ah bon, je peux mettre un polo alors.
11: Non, vas-y plutôt avec une chemise courte.
16: D'accord.
11: Par contre, t'attends qu'il te pose des questions, tu t'essayes pas de d'y couper la parole.
16: Ah non, mais j'ai trop peur, en plus j'ai pas dormi de la nuit, je pense qu'à ça, je stresse.
17: Et tu peux arriver aussi une demi-heure à l'avance.
16: Une demi-heure à l'avance?
13: Ouais, ça c'est bien.
17: Mais oui, quand même, parce que ça fait mieux.
16: Ah, ouais, d'accord.
11: Mieux. Ouais. Et c'est du quel côté que t'as rendez-vous?
16: C'est sur Paris, j'ai rendez-vous sur Paris.
11: Attends. T'habites à Annecy et tu viens à Paris chercher du boulot, toi?
16: Bah ouais, y a pas de boulot en province.
13: Ah ouais, ça arrive souvent, les gens de province, ils viennent à Paris, Gérard, maintenant.
11: Hey. Alors dans ces cas-là, comment tu vas faire avec la grève?
13: Mais là, on s'en fout, là, on est dans les conseils de son emploi, donc on commence à tout mélanger, là, on va plus s'en sortir. Donc restons dans les conseils pour son premier emploi. Sandy, comment tu t'appelles, l'auditeur?
16: Fabrice,
13: quels sont encore les petits conseils que tu aimerais avoir concernant
16: Je voulais savoir ce qu'il fallait éviter de faire au niveau des gestes, du comportement, parce que moi, quand je stresse, j'ai tendance à me ronger les ongles. Et je pense que ça va être mal vu et je voulais savoir un peu que j'ai.
17: Ah, ça c'est très mal vu hein.
16: Comment?
17: C'est très mal vu.
16: Très mal vu.
13: Pourquoi Sandy? Ouais.
17: Bah parce que lors d'un entretien, faut pas non plus poser son dossier sur la table.
16: Ah.
13: Ah bon, pourquoi?
17: Parce que moi, d'après ce qu'on m'a dit, faut pas faire ça.
13: Pourquoi?
17: Parce que c'est la personne, elle peut pas nous embaucher après.
16: Ah bon?
11: T'as préparé ton CV?
16: Ah bah je l'ai déjà envoyé Gérard, j'ai envoyé ma lettre de motivation et mon CV, c'est pour ça que j'ai rendez-vous.
11: T'as mis une photo dessus?
16: Bah oui.
11: Donc, qu'est-ce, sans indiscrétion, t'as mis quoi comme formation professionnelle
16: Bah j'ai mis ma formation quoi, je veux pas trop en parler à l'antenne pour pas qu'on me reconnaisse.
11: Bah ouais mais si tu nous... Hey, attends. Tu nous demandes des conseils, tu vas pas nous dire ce que t'as fait, mais alors attends pour pas qu'on te reconnaisse.
16: Mais c'est un petit boulot Gérard hein. C'est un petit boulot, je vais juste bosser dans la restauration rapide et ils ont pas besoin de savoir si j'ai fait beaucoup de diplômes ou pas. Hein.
11: Non mais d'accord, je suis d'accord avec toi là-dessus.
16: D'accord.
11: Mais il y a un problème qui va pas, c'est que si tu nous donnes pas plus de détails sur ton CV, c'est compliqué là. Hein.
16: Bah apparemment mon CV il les a intéressés vu que j'ai un rendez-vous d'embauche.
11: Mais qu'est-ce que t'as marqué sur ton CV?
16: Bah j'ai marqué mon nom, mon âge,
11: oui.
16: J'ai marqué mes études et mes loisirs.
17: Bon. Fabrice, je peux te poser une question?
16: Oui, je t'écoute.
17: Est-ce que avec ton CV, t'as fait une lettre de motivation?
16: Oui, je te l'ai dit tout à l'heure, j'ai fait une lettre de motivation. Je leur ai bien ciré les pompes d'ailleurs.
17: Et tu l'as présentée comment ta lettre de motivation?
16: Je l'ai présentée proprement.
17: Non, bah oui, d'accord, mais
16: je l'ai fait sur ordinateur.
11: Mais non, fallait pas. Oh, plus. Moi, non, mais attends, sur ordinateur, t'as vu, je jouais ça où qu'on envoyait une lettre de motivation sur ordinateur, toi?
16: Mais non, je l'ai tapé sur ordinateur.
11: Mais fallait la paire à la main.
16: Et... À la main?
17: Normalement, c'est à la main.
13: Bah, ah oui, bon. bah oui.
11: Alors là, moi, je peux te dire une chose que t'as une chance sur. Sur 1000 de.
16: Oh là là.
13: C'est bien.
16: Bah qu'est-ce que je fais alors? Je prends mon train ou je prends pas mon train pour aller à Paris?
11: Non bah tu prends ton train puis c'est tout, mais tu verras bien si c'est sur ordinateur, je vais te dire une chose que là t'as une chance sur 1000 d'être pris. Hein.
13: Bon voilà, donc les conseils de Gérard et Sandy, donc voilà.
17: Non mais je pense que ça ira et puis t'inquiète pas, faut pas stresser.
11: Non mais.
16: Ah, je te remercie Sandy.
11: Non mais attends, déjà on fait pas une lettre sur ordinateur, on la fait à la main.
17: Ça peut-être marcher, on sait pas. Hein.
11: Moi, je n'ai jamais envoyé des lettres de motivation. Faites à la machine.
13: T'as jamais été motivé, ça, on le sait.
11: N'importe quoi, l'autre, là-bas.
13: Donc, Fabrice, une chance sur 1000 pour que tu réussisses ton emploi. Souhaite une bonne journée.
16: Ben, merci.
17: Et puis, bonne chance à toi.
13: Hein. Ah, ben là, c'est bien parti. Merci beaucoup.
11: Et surtout.
13: Oui, dis-lui, mais il écoute quand même. Vas-y, dis-lui.
11: Fabrice.
13: Non, mais c'est bon, je l'ai enlevé, mais vas-y, dis-lui ce qu'il dit.
11: Donc, je te conseille d'une chose, c'est d'y aller propre et bien rasé, pas comme moi.
10: Voilà, donc un petit conseil donc pour tous ceux qui vont partir aujourd'hui vers leur lieu de travail pour essayer, enfin, pour chercher peut-être un emploi. Sandy, donc les deux mots en deux secondes très vite.
17: Bah qu'ils viennent à l'heure pour leur travail et puis que.
10: Bah ouais, d'accord.
17: Je sais pas quoi dire d'autre.
10: Bah ouais, bah.
4: Et toi?
10: Bah le mieux c'est d'arriver toujours à l'heure, bien habillé, bien rasé. Bien.
4: D'accord.
10: Et ça fera plus propre pour un entretien d'embauche.
4: Qu'est-ce que t'en penses, Gérard?
18: Pour moi, c'est de la merde. C'est de la merde.
4: Oui, mais en attendant, ça se vend sous le manteau.
18: Ouais, mais qui c'est qui s'amuse à vendre ça?
4: Ah bah justement, Arnaud, est-ce que...
19: Je sais pas, j'ai fait une enquête, mais...

0: Gérard.
1: Et voilà, vous venez donc d'écouter un petit remix qui a été passé hier soir lors de l'émission
2: non,
1: de
2: non,
1: Max.
2: Non, c'est ce qu'on a récolté dans une boîte de nuit.
1: Voilà. Dans une boîte de nuit, c'était pas sur le répondeur.
2: À la Shunga.
1: D'accord.
0: Il dit des conneries.
1: Vas-y, Gérard.
0: Gérard, c'est Turpentine de l'internet qui l'a récupéré.
1: Voilà, je la remercie. Et là, avant, j'étais en train de demander à Rigaud combien qu'on était. On est déjà 3000.
0: On était 3582 quand je te l'ai dit, on est déjà à 3722 moins 4, ça va très vite.
1: Donc, le premier débat va porter sur la CB des 0h55. Donc, on va accueillir Cendrier.
3: Ouais, allô.
1: 20 ans, Mazamé.
3: Ouais,
1: on écoute Fun Radio sur 99.4.
3: Ouais.
1: Bonsoir à toi.
3: Bonsoir.
1: Mets ton doigt.
4: Ouais, salut Gérard.
1: 18 ans, Verdun, on écoute Fun Radio 93.9.
4: Ouais, c'est ça.
1: Tais-toi.
4: Oui, bonsoir.
1: 22
4: Gérard.
1: Ans.
4: Bonsoir Gérard, bonsoir à tous.
1: 22 ans. Salut. de Lacachon.
4: Ouais. Bonsoir.
1: Lacado, pardon, on écoute Fun Radio 98.6.
4: Exact, bonsoir Gérard.
1: Bonsoir à toi. Petite truie, 19 ans de Alès, on écoute Fun Radio 95.6, pardon.
4: Ouais, bonsoir à toi GG, bonsoir l'équipe.
1: Salut.
4: Bonsoir. Salut tout le monde. Salut.
1: Fesse de taureau.
4: Bonsoir,
1: j'ai 25 ans, Isola 2000, on écoute Fun Radio 101.7.
4: Exactement, ça va bien, GG.
1: Je sais pas, j'ai pas regardé ce matin, Sans pitié, 19 ans, Dinan 103.5.
5: Sans pitié.
1: Bah oui, c'est ce que je viens de dire.
5: C'est ça.
1: Bon, alors les oreilles, c'est comme le cul, ça se lave. Mais sans contre-tige, d'accord.
2: Ouais.
1: Ok. Clair. Bon, alors, on y va, on attaque. Première question. Est-ce que vous possédez une CB? Si oui, à quoi cela vous sert-elle? On va demander ça à Tais-toi.
4: Ouais, j'en possède une. Bah, en fait, ça me remplace le téléphone chez moi.
1: Non, mais, bah, ça y est, ça, je m'en serais douté.
4: Ah, bah, ouais.
1: Je m'en serais douté qu'on m'aurait dit que ça remplace le téléphone.
4: Tu t'en serais douté, toi aussi.
1: Ouais, donc, tu peux préciser ta...
4: Ma
1: réponse.
4: Ouais, donc je m'en sers comme téléphone parce qu'en fait j'ai pas le téléphone, ça coûte trop cher. Puis France Télécom, c'est France Télécom.
1: Ouais,
4: c'est
1: non mais attends.
4: Quoi.
1: Oh ouais. Hey. Hey, tu vas te calmer parce que sinon c'est moi qui te calme. Ok.
4: Ok gamin.
6: Ok Michel.
1: Oh, c'est moi qui parle. Ok.
4: Ouais.
6: Ça parle alors.
4: Non, bon. Vas-y.
1: Alors déjà, la CB, ça a été agréé par les PTT, mais maintenant ça y est plus. Ok.
2: Pourquoi?
1: Parce que maintenant, la CB, tu peux la posséder comme tu veux.
2: Ça veut dire... Vas-y, excuse-moi. Ouais, je sais pas ce que ça veut dire agréé.
1: Agréé, c'est... quand t'achètes un téléphone dans un magasin, c'est agréé PTT. Donc t'as derrière ton téléphone, t'as une marque. Et dessus, c'est marqué agréé PTT.
2: Ouais, mais
1: petit travail tranquille.
2: Ouais. Ah, voilà, okay. Ça veut dire ça, PTT. Mais on dit que ça n'existe plus, les PTT. Hein.
1: Ah non, presque pas. C'est eux qui nous envoient le courrier quand ça marche.
2: D'accord.
1: Une condition que ça fonctionne bien. Ok.
2: Ok.
1: Cendrier.
5: Oui. Je t'écoute.
1: Non, mais attends, je t'écoute. C'est moi qui t'écoute maintenant. Tu réponds à la question. Si tu réponds pas, on va te dire bonne nuit.
5: Non, c'est vrai. Bon, moi, j'ai pas de CB, mais je compte bien en prendre une.
1: Ouais.
5: Donc, je veux savoir, c'est laquelle la moins chère.
1: Alors ça, pour l'instant, tu vois, là, tu commences déjà à me parler des questions qu'on n'est pas dedans encore.
5: Ah, excuse-moi, d'accord, j'attends.
1: Ok.
5: Ok.
1: Donc, pour toi, ça va être... la question que je vais te poser, à quoi ça va te servir?
5: Ben, en fait, ouais, c'est une bonne question. À quoi ça va me servir? Ben, je sais pas, garder le contact avec les gens, c'est cool, avec les camionneurs, tout ça, c'est bien.
1: Non mais, fil d'art.
2: Non mais je prends un gâteau. Mais...
1: Non mais attends, fil d'art, s'il te plaît.
4: Attends, fil d'art.
2: Excuse-moi.
1: L'autre, il ouvre carrément le paquet devant son micro.
0: Gérard, pour commencer, enfin pour le début du débat, il y a Perfouras, le vrai Perfouras sur l'IRC d'ailleurs, il te salue. Il te demande qu'est-ce que ça veut dire CB.
1: CB, en fin de compte, ça veut dire, justement, c'est la question, ça veut dire carte bancaire ou... ça veut dire carte bancaire ou... Ben oui, c'est tout, hein. Ou autre. Carte bancaire, carte...
6: Cul bouché.
1: Cul de bite.
6: Lâche-toi, Oscar, vas-y.
1: Non, ok. Allez.
5: Non,
1: mais...
2: Moi, je croyais que ça voulait dire communication brève.
6: Ok.
2: Abréviation de Sibi, non?
1: Ouais, on...
4: Non, moi je croyais que ça voulait dire Sibistro, en fait.
1: Comment?
7: J'ai un borgne.
4: Je croyais que ça voulait dire Sibistro.
0: Sur IRC Oxyd, il me dit ça veut dire connard bourré.
1: Bon, ouais, bah ça, ils peuvent dire ce qu'ils veulent, hein, de toute manière, tu peux inventer n'importe quel nom.
4: C'est une bonne définition quand même.
1: Mets ton doigt. Mets ton doigt, tu réponds s'il te plaît.
7: Ouais, excuse-moi, je dirais. Ah, il a un son pourri lui.
4: Vas-y, enlève ton doigt.
7: Ouais, ouais, vas-y.
1: Eh, mets ton doigt dans mon cul, là, celui qui s'amuse à passer à chanter ça, il va commencer par fermer sa gueule. Ok, ah, merci.
2: Ça a coupé, hein, Manu.
1: Bon, Manu, c'est quoi ce bordel, là, déjà?
2: Je sais pas, l'auditeur, il a raccroché.
1: Ah ouais, il a raccroché, mets ton doigt. Ah bah, c'est bon, tu prends quelqu'un d'autre.
8: Allez, c'est bon.
2: Ah, il est là, mais en plus, c'est con, parce que je crois que c'est un passionné de Sibi et qu'il en a une.
4: Si, c'est un rapport pareil à l'histoire du téléphone, c'est parce que sur le téléphone, tu peux pas parler de tout.
1: Mmh.
4: Parce que des fois, il y a des gens qui t'écoutent.
1: Ouais.
4: Donc, nous, avec mes potes, on a des business un peu chelous. Donc, on est obligé de passer par la CB. On se met sur le canal 19. Et là, personne ne nous entend. On peut discuter.
1: Non, presque pas, presque pas. C'est le canal 19, personne ne t'entend. Non, mais
4: non.
1: Attends.
4: Non, hey, c'est un canal privé.
1: Ah ouais, mais attends, tu me prends pour un con ou tu m'y laisses?
4: C'est pour moi et mes potes les routiers.
1: Non, non, mais attends.
4: Ouais.
1: Hey. Petite truie.
4: Oui, je suis là.
1: C'est toi qui viens de me répondre.
4: Ouais, ouais, tout à fait, ouais.
1: Bon, je te demande si tu me prends pour un con ou tu m'y laisses.
4: Bon, ouais, comme tu veux, je t'y laisse, vas-y.
1: Ouais, eh ben, je vais te dire une chose, que c'est le canal 19 déjà, une. Tu peux pas rester 50 ans à raconter ta vie.
4: Ah, tu sais, j'ai pas besoin de 50 ans pour faire mes business, hein, t'inquiète.
1: Ouais, non, mais moi, je te dis, sur le canal 19, t'as pas besoin de...
2: C'est quoi le canal 19, Gérard?
1: Canal 19, ça va être la question 4.
2: D'accord, ouais, donc vous attendez la question 4.
4: Ok, mais GG, tu fais quoi au niveau de la juridiction pénale à ce niveau-là? Je veux dire, la CIVI, c'est quand même réglementé, tu fais quoi dans ce cas-là?
1: Non, plus maintenant.
4: Bah,
1: non.
4: Si, si.
1: Non.
4: Ah bon, t'es sûr?
1: Maintenant, tu peux te procurer une CB comme tu veux.
4: Ouais, donc en gros, il y a un mec qui peut prendre une CB puis il fait une radio locale dans sa chambre, c'est
1: non,
4: ça?
1: Non, mais attends. Déjà, une CB, tu sais ce que c'est?
4: Ouais, c'est le truc avec des boutons et des numéros pour...
1: Voilà. C'est un petit appareil comme, dirait un téléphone.
4: Ouais.
1: Mmh. Hein? Mmh. T'as un mic?
4: Ouais. T'as un mic?
1: Tu branches ton mic? Sur la CB,
4: tu tires
1: une antenne, tu tires un fil, ça te sert, qui te donne l'alimentation avec ton antenne,
4: ouais, tu
1: et là tu peux parler.
4: Attends, est-ce que t'as checké le flow d'abord?
1: Comment?
4: Tu checkes le flow d'abord ou pas?
1: Attends, tu parles français toi?
4: Est-ce que tu checkes le flow d'abord?
1: C'est quoi ça?
4: Avant de balancer la purée.
9: T'es dans la place ou quoi?
1: Bon,
2: la fièvre, Gérard.
1: Bon, fesse de taureau, allez.
4: Ouais,
1: allez.
4: Bah moi, j'achète pas de CB parce que je trouve que le son, il est pourri. T'as bien raison. Tout naze, le son, tout pourri. Il faut mettre une antenne.
2: C'est vrai qu'entre un téléphone et une CB, il n'y a pas
1: non,
2: photo.
1: Non, mais alors là, par contre, fesse de taureau.
9: Tu mets un petit lobby que ça fait antenne.
4: L'antenne.
1: Oh, s'il vous plaît.
2: Attendez, Gérard, répond.
4: Ouais.
1: Fesse de taureau.
4: Ouais.
1: Si déjà, t'achètes une CB sans antenne, tu peux être sûr que t'entendras rien.
4: Non, ben je sais, mais même avec une antenne, le son il est naze.
1: Non.
2: Ah, mais pourquoi
1: ça, non, parce que là, faut se dire une chose, que avec une antenne de CB, donc tu la branches sur ton TX, et c'est à toi de...
2: C'est quoi un TX?
1: Un TX, c'est un appareil, comme dirait le Minitel ou téléphone.
2: Mais pourquoi, par exemple, quand tu branches une CB, ça fait...
1: Non, mais c'est normal. S'il vous plaît.
2: Non, il répond.
1: Non, parce qu'il y a certains TX, bon, t'as du mal à les régler. Mais c'est à toi de le régler, parce que pourquoi? Faut se dire une chose, qu'avec l'antenne de CB, il te faut un tosmètre. Ce qui te permet...
2: Un port, non?
1: Non, un tosmètre, c'est ce qui te permet...
4: Gérard, un peu de...
1: Attends, s'il vous plaît!
4: Respecte, c'est pas
1: leur faute. Attends, j'en ai fait de la CB, donc je sais ce que c'est un tosmètre, ok? Un tosmètre, ça te permet de régler ton antenne correctement pour pas avoir de problème
2: d'infrastructure.
1: Donc, si la personne ne sait pas régler son antenne, c'est son problème.
2: D'accord. Et pour régler une antenne, faut un tosmètre.
1: Voilà.
2: C'est d'accord. Un travailleur clandestin, quoi.
1: Non.
2: Et il va vite, il est quick ou pas?
1: Non, ça dépend d'où tu te trouves, et je vais même pas insister sur vos questions. Sans pitié.
10: Ouais. Ça sert à rencontrer des gens. Et il paraît que face à la région de Dinan, on peut rencontrer des mecs sur la CB, hein, je voudrais en acheter.
4: Ouais, moi j'ai entendu qu'il y avait un réseau de cul cibiste.
1: Attendez.
2: Attendez, parce que Gérard a un petit sondage justement sur ce que vient de dire Sans Pitié.
1: Okay. Alors, donc il y a 45% des gens qui utilisent la CB pour faire des connaissances et plus si infinité. Mais ça, c'est des questions...
2: Infinité. Que...
1: Ouais, mais... Hein...
2: Ouais, ouais, plus si infinité, ouais.
1: Ouais, mais bah, ça... Comment ? Qui c'est qui a parlé derrière ?
8: Bon, les filles, sans pitié.
1: Non. Ouais, sans pitié, je t'écoute.
8: Sans pitié.
10: Ouais, bah, je te disais, il y a un réseau de rencontres sur Dinan assez cul sur la Sibylle, donc je vais essayer de m'en procurer une.
8: Ouais.
10: Donc, ce serait bien que tu m'expliques un peu comment ça marche. Enfin, je vais écouter le débat et puis je vais essayer d'apporter mes lumières.
1: Ah, mais ça, pour t'expliquer comment marche une Sibylle.
10: Ouais.
1: Déjà, quand
2: tu viens chez toi.
1: Non.
10: Il n'y a pas de problème.
1: Non. Il n'y a pas besoin de venir chez moi. Quand elle achète sa CB, elle demande au vendeur. Le vendeur, il explique comment que ça fonctionne. Maintenant, si elle ne sait pas, eh ben, elle se débrouille. C'est tout.
2: De toute façon, il y a une notice, Gérard, quand tu achètes une CB.
1: Bah oui.
2: Bah alors.
10: Mais si la notice est en japonais.
1: Comment?
10: Si la notice est en japonais, je fais comment?
11: Et si des fois, il est en petit nègre, comment qu'on fait?
10: Je te l'envoie.
2: Le roi de l'imitation de Gérard.
1: Bon, alors, deuxième question.
8: Graine de déchets.
1: Rigo, une question hier, c'est avant.
0: Oui, on te demande, le chiant, il te demande depuis quand la CB existe-t-elle?
1: Ça, je sais pas, j'ai pas les dates, approximatives, mais je pense que ça existe depuis longtemps.
2: Début juin, on m'a dit, 47. Juin
1: non,
2: 47.
1: Non, attends, la CB, ça va pas depuis juin.
2: Ça fait combien de temps que ça existe, la CB, à ton avis?
1: Je sais pas, moi.
2: Ça fait plus de 20 ans, plus de 30 ans?
1: Ouais, attends, la CB, c'est connu, t'as même des CB portables.
2: Ah oui. Sur Titanic, c'est vrai qu'ils en avaient une.
1: Non,
2: CB.
1: Mais c'est pas...
2: C'était une CB sur le Titanic.
1: Et toi, fais gaffe là-bas parce que je vais te faire avaler tes lunettes si tu fais le con.
2: Mais non, c'est pour la télé, vas-y. Donc, deuxième question, GG.
1: Deuxième question.
2: Ouais.
1: De quoi parlent les CB en général là? On va demander ça à...
8: Test de taureau.
1: Non, voilà.
8: Voilà.
1: Comme tu l'as ouvert.
8: Parce que c'est que des routiers, je pense. De cul, parce qu'il y a que les routiers qui...
1: À ton avis, il y a que les routiers qui...
8: Non, mais il y a bien 90% de civistes, c'est des routiers, je pense.
1: Bon, ouais. Alors moi, je vais te dire une chose que tu te trompes déjà. Bon, c'est sûr que il y a pas mal de routiers, je suis d'accord avec toi.
8: Mais tu te trompes.
1: Mais faut te dire une chose, qu'il y a des chauffeurs de taxi qui l'utilisent.
8: Ouais, je voudrais dire aussi qu'il y a aussi des prostituées.
1: C'est leur problème, c'est pas le mien.
8: Bah avant, moi je dis les putes, elles tapinaient sur le trottoir, et maintenant je trouve ça scandaleux parce qu'elles viennent tapiner sur la CB, et franchement ça brouille les canaux, surtout si tu vas sur le canal 69, c'est un vrai bordel là-dedans.
1: Ah ouais, attends, qui c'est qui vient de parler?
8: C'est Petite Truie.
1: Alors Petite Truie, j'ai jamais vu 69 canal sur une CB.
2: Il y en a combien d'ailleurs?
1: T'en as 40.
2: Des canals?
1: Tu passes du 1 au 40 et c'est tout. À moins que tu ailles la BLU, là tu peux...
2: C'est quoi la BLU?
1: La BLU, c'est un...
2: C'est un petit gâteau ça, hein?
1: Non, c'est un truc...
2: Pas de marque, Gérard.
1: Mais attends, BLU, tais-toi.
8: Pas de pub.
1: Bon, ouais,
2: C'est quoi la BLU?
1: La BLU, ça permet que lorsque tu vas à l'étranger, tu peux correspondre avec quelqu'un qui est en France.
2: Donc il te parle en américain.
1: Par exemple, s'il vous plaît, vous vous taisez quand je parle. Merci.
2: Ok.
1: Oh, merci. La BLU, c'est un appareil que tu payes pour que ta CB soit homologuée pour ça. Donc ça s'appelle la BLU, donc homologuée.
2: Tu payes combien?
1: Je crois que c'est... Tu payes 250 balles en plus du prix de ta CB.
2: Par jour?
1: Non. Tu payes 250 balles plus le prix de ta CB.
2: Pour la vie.
1: Pour tout le temps. Et la BLU, ça te permet de correspondre, par exemple, toi, tu es ici à Neuilly. Mm-hmm. Par exemple, tu as, je sais pas, je vais prendre quelqu'un au hasard de ta famille, ta sœur, qui est du côté de la Thaïlande.
2: Ouais, bah, putain, elle est en Inde.
1: Ouais, mais de la Thaïlande.
2: Bien joué.
1: Ouais. En Thaïlande.
2: Elle fait des massages.
1: Elle peut t'appeler.
2: Ah, sur ma CB.
1: Oui.
2: Mais attends, Gérard, avant...
1: Attends, je vais expliquer pourquoi. Mmh. Parce que la BLU, ça te permet d'avoir plus de correspondance avec l'étranger qu'on a à l'heure actuelle, nous, en France.
2: Ouais. Ça sert à quoi qu'on ait inventé Internet, alors?
1: Ben oui, mais attends.
9: On n'arrête pas le progrès.
8: Et attends, Gérard, imagine quelqu'un qui est sourd, il peut pas être sur le téléphone ou la CB, donc forcément, il est sur Internet, c'est tout.
1: Non, mais attends. Attends, déjà sur... Attends, le mec qui est sourd...
2: Pardon, excuse-moi, j'ai fait une fausse manip.
1: Je crois que toi, tout à l'heure, je vais te mettre étoile à grosse bouche de là, je vais te mettre étoile maigre, tais-toi.
8: Spécial dédicace pour Moby Dick.
1: Comment ?
8: Je disais spécial dédicace pour Moby Dick.
2: Le film.
1: Qui c'est qui s'appelle comme ça ?
8: Rodrigo.
1: Magnifique. C'est ça. Bon. Cendrier.
2: Il y avait une question internet,
0: ouais,
2: non ?
0: Il y en a plein. Oui. Bah, il y en a plein, on est plus de 4000 déjà.
1: Oh là là, ouais.
0: Alors, il y a Davy One qui te demande s'il faut éteindre sa CB quand on va au cinéma.
1: Alors là, c'est une bonne question.
2: Ça, c'est une sacrée bonne question de putain de merde.
1: Une colle. Ah bah, donc, à toute manière, oui. Je vais dire que oui. Hein.
0: Et Turpentine te demande combien ça coûte l'abonnement à la CB et c'est quoi le prix des communications ? Est-ce qu'il y a des forfaits ?
1: Non, il n'y a pas de forfait sur.
0: Mais comment
1: sur
0: ça coûte
2: Il
0: n'y
2: a que SFR et Itinéris.
1: Non,
0: il y a Bouygues aussi.
1: Non. Mais attends, mais arrête de parler, toi.
0: Les mobicards, ça marche pas avec les CB.
1: Mais non ! Punaise, mais hey.
2: Non, mais t'as le 7 aussi de CGTL.
1: Voilà, t'as le 7 de CGTL et puis t'as le 3615 aussi qui fonctionne. Hein.
2: Ouais.
1: D'accord ?
0: Il y a Ant sur l'IRC qui me dit qu'il y a le câble aussi.
1: Non, mais attends, ça a rien à voir avec mes questions. Cendrier.
12: Ouais, allô ?
1: Ouais.
12: Ah, tu peux me répéter la question, s'il te plaît ?
1: Non, je répète plus les questions. Non, on est déjà à la bourre, je répète plus les questions. Alors, on accouche.
12: Ok, d'accord. Bon, là, en fait, de quoi ils parlent, les gars ? Ça va être intéressant à apprendre, tout ça, non ? Et puis, les bouchons...
1: Attendez, laissez-la parler !
12: Ouais, s'il vous plaît, ouais. Donc, je sais pas, éviter les bouchons sur la route, les directions à prendre, tout ça, non ?
1: Non mais ça c'est la ouais ben à la rigueur ouais donc en fin de compte bon je vais te répondre après Cendrier avant qu'on mette un disque tais-toi.
13: Moi je pense que les civistes hein, si on peut les appeler, ils parlent le langage civique hein, sur la route, donc ils doivent se dire salut Robert, dis donc je te file des calendriers de cul de Playboy. Je t'échange un Playboy contre un Pentus.
1: Moi je t'échange ma main dans ta gueule contre une connerie.
13: Ouais, avec un okay. On se fait chier avec un combat, on s'amuse.
1: Attends, mais moi je t'emmerde.
13: Oh là là.
1: Ok.
2: Justement, Gérard, par rapport au sondage là. T'as vu la deuxième?
1: Mais attends, on va finir.
8: Petite truche, t'es déjà répondu, mon amant.
1: Attends, je suis pas ton amour, d'accord ? Alors tu vas te faire sauter, toi, connard.
8: Je te kiffe, moi j'ai envie
1: de toi. Alors, hop, bonne nuit à toi. Allez
2: hop,
1: celui a dégagé. Terminé pour lui. Hop, fesse de taureau.
8: Oh, tiens, Michel, je t'ai déjà répondu.
1: Ok, sans pitié.
12: Ça sert à communiquer. C'est ça,
8: vous kiffez ça, les gars. Ça sert à CV.
1: De quoi ?
12: Ça sert à communiquer des plans cul.
1: Quoi ? Parle un petit peu plus fort devant ton combiné parce que j'entends
2: un téléphone
1: pas.
2: De merde. Hein.
12: Ça sert à se communiquer des plans cul sur la région de Dinan.
1: Ouais, d'accord. Je crois que tu vas retourner dans ton lit.
12: Ouais.
1: Hein, tu vas continuer avec ta CB pour essayer d'avoir des petits cochons qui veulent bien te sodomiser.
12: Ouais.
1: Hein. Et puis on va te dire une bonne nuit.
12: Ouais.
1: Ok.
12: D'accord.
1: Et ben voilà, bonne nuit à toi.
12: Salut.
8: Il y a du plan alors, tout seul.
1: Bon, c'est merci. Donc, sur la question là.
2: Attends, il y a Mets ton doigt qui n'a pas répondu, s'il te plaît, Gérard.
8: Ouais, Gérard, excuse-moi, mais tu m'as pas appelé.
1: Ah, oui, excuse-moi. Ouais.
8: Bah, ouais, alors, moi, j'ai dit que sur la CB, il parle un peu de tout, quoi.
1: Mm-hmm.
8: Mais quand il parle, tu veux, là, j'ai la CB à côté de moi. Et,
1: ouais.
2: Allume-la, voilà.
8: Tu mets qu'elle a 19.
1: Allume-la, vas-y.
2: On va vérifier.
8: Tu mets qu'elle a 19, hein.
1: Vas-y.
8: Voilà.
1: Vas-y, demande quelque chose.
8: Il y a quelqu'un là ?
1: Déjà pour commencer.
8: Oh. Ouais bah ça gueule mais c'est tout ce qu'ils font. Hein.
1: Non attends. Déjà pour commencer, on ne demande pas il y a quelqu'un, tu demandes.
2: Qu'est-ce qu'il faut dire justement voilà.
1: C'est quoi ton QRZ ?
8: Moi c'est DJ Boss.
1: Bon alors tu dis DJ Boss. DJ Boss pour un SCTX.
8: Ok alors attends j'essaie.
1: Vas-y.
8: Ouais attention les stations c'est DJ Boss pour un STTX.
14: Ouais il a transformé les stations.
1: Voilà.
2: Donc là il y a du monde.
8: Voilà.
1: Donc il y a du monde.
2: Donc là quelqu'un répond, c'est ça Gérard ?
1: Donc là t'as demandé à...
8: tout le monde.
1: Attends. Oh mets ton doigt. Mets ton doigt.
8: Ah là, c'est pas bon, hein.
1: Coupe comme ça.
15: Ça y est.
1: Voilà, donc là, je peux vous dire que pour faire déjà, quand vous achetez un TX, déjà la première chose que vous faites, vous allez.
2: J'avais pris un 103 XPX moi.
1: Non. Mais attends. Déjà pour commencer, quand vous achetez un TX que vous savez pas vous en servir, déjà le vendeur vous explique comment que ça marche. Mm-hmm. Après, vous allez sur le canal 19, vous dites voilà, par exemple un QRZ bidon, mm-hmm. Plus la pisse pour un STX. Non mais comme ça, tu vois. C'est un QRZ que je prends au hasard. Hein.
2: Au hasard.
1: Le mec il va te dire, bon bah c'est ok, ça passe.
2: Je te change ton slip.
1: Stop.
0: Gérard, sur IRC, il y a Sardine qui te demande si on peut mettre sa CB sur liste rouge.
1: Non.
2: Oh. Putain.
1: Mais attends, mais c'est pas des téléphones une CB.
0: Ah, moi j'en sais rien.
2: Non mais disons, les gens de l'internet ils sont largués en CB, ils connaissent que leur.
0: Ils arrivent pas à se connecter sur la CB avec l'internet.
2: On peut pas.
1: Mais non, c'est impossible.
2: C'est impossible.
1: Alors à la question que
2: donc là, on va mettre
1: poser,
2: un disque, hein, mon chéri. Hein.
1: Mon chéri. Attends, je suis pas ton chéri, d'accord.
2: Pas de marque.
1: Toi, tu vas te faire sodomiser, toi. Donc il y a 23% des routiers qui utilisent seulement leur CB pour trouver un endroit pour faire leurs besoins. Alors ça, Gaël. Non,
2: est-ce que... Ouais, Gaël, elle a
1: Gaël. Gaël, je vais te dire une chose, que là, le sondage que tu viens de me trouver des 23%, je sais pas où t'as été me le chercher.
2: Ouais, peut-être qu'elle a voulu dire, tu vois, comme ils sont sur la route, et par exemple, ils veulent une station-service parce qu'ils ont envie de faire leurs besoins, ils peuvent peut-être pas s'arrêter sur le bord de la route pour pisser dans le...

0: en allant à la banque ou autre, et on va s'écouter les petits bois du bois de Boulogne avec des envies de caca. Et on se retrouve tout de suite après au 0803 08 5000 et 0870 5000. Et c'est quoi? C'est le disque? Ah bah non, il est pourri, hein. Et voilà, c'était les petits bois du bois de Boulogne avec des envies de caca. Et donc, il est 1h21 et vous êtes toujours sur Fun Radio. Donc, vous pouvez toujours nous appeler au 0803 08 5000, 0870 5000 et toujours l'IRC www.fr.funradio.rigo. On est combien, s'il te plaît?
1: 4324,2.
0: Ouais.
1: Ça cartonne fort ce soir, le débat se passe bien. Je salue deux, trois personnes vite fait. Je salue Paradox, Bacchus, Christophe, Izen, Sardine, le vrai de Marseille, etc. Davy One.
2: Il est là, Davy One?
1: Ouais, bien sûr, il est là.
2: C'est cool.
0: Et moi, je salue une personne, un cibiste, tout particulièrement, donc je vais saluer deux cibistes aussi.
2: Ouais.
0: Donc, c'est-à-dire Lolo 91.
2: C'est son QRZ, ça?
0: On
2: va peut-être l'appeler tout à l'heure.
0: On devrait l'avoir dans nos débats. Et je salue Petit Guépard qui est sur la route.
2: Ah, Petit Guépard.
0: Le Guépard.
2: Si tu nous écoutes.
0: Le Guépard. Donc je te fais des gros bisous. Et on va récupérer donc Cendrier.
3: Oui, allô.
0: Bonjour. Rebonsoir, pardon.
3: Rebonsoir,
0: mets ton doigt.
4: Ouais, rebonsoir, Gérard.
0: Tais-toi.
5: Salut, les deux.
2: Sphincter ouvert.
0: Oui, sphincter ouvert, bonsoir.
4: Oui, bonsoir, c'est sphincter ouvert.
0: Fesse de taureau.
4: Ouais, alors bonsoir. Gérard, tu pourras me redonner le titre du disque parce que j'ai bien kiffé.
0: T'as bien kiffé? Ben.
4: Ouais,
2: tu kiffes à la FNAC, c'est tout.
0: Tu le kiffes à la bah, FNAC et puis basta. Ok, et camembert.
6: Salut Gérard.
0: Alors, donc, troisième question. Peut-on acheter la CB en allant à la banque ou autre? On va demander ça à Cendrier.
3: Ouais, ben moi, je pense pas. Hein, à la banque, on peut pas trop acheter des CB, quoi.
0: Ouais.
3: Mais je pense que ailleurs, ouais, genre au supermarché, au casino, ou des trucs comme ça.
0: Mm-hmm.
4: Pas de marque.
3: Pas de marque,
0: ok. Non, mais de manière, en fin de compte...
3: Ouais.
0: Si on vient bien sur le débat, CB,
3: ouais.
0: Ça veut dire quoi? Ça veut dire carte bancaire.
4: Rien à voir.
0: N'importe quoi, si vous êtes pas content, derrière, vous écrasez.
2: T'es sûr, Gérard, ça veut dire ça? Je comprendrais pas le principe, alors.
0: Déjà, non, mais attends, tout le monde me dit, mais CB, ça veut dire quoi? Bon, bah, maintenant, je dis, ça veut dire carte bancaire.
2: Alors, il faut
0: tout.
2: Un code. Si tu veux faire de la CB, il faut avoir un code.
0: Bah oui, mais en fin de compte, t'as pas besoin d'avoir un code pour acheter une CB.
2: Bah, donc, mets ton doigt.
4: Il y a une puce dans le dos.
7: Ouais, CB, ça veut dire carte bancaire.
0: Mets ton doigt.
7: Ouais, Gérard, écoute. Pour moi, la CB, moi en ce moment, j'anime une radio gay sur Verdun. À partir de la CB, justement.
3: Ah, bien. Mm-hmm.
7: Donc, la CB, c'est pas moi qui l'ai acheté, donc je peux pas te répondre.
0: Mm-hmm.
7: Et le matos, on l'a déjà. Moi, la CB, je l'ai chez moi, mais c'est juste pour m'entraîner, quoi.
0: Ouais, mais donc.
7: J'interprète 2-3 routiers, et puis on se parle, et puis voilà, quoi.
0: Ah, bah, mais attends. Mais attends, tu te fous de moi, toi?
7: Bah, non.
0: Bah, si. Alors.
7: Bah
0: je te demande de quoi parlent les cibistes en général. Tu m'as même pas répondu. Tu m'as répondu à travers la plaque.
1: Mais si, t'as répondu. Il t'a dit que lui, il faisait une radio sur CB. Donc c'est de ça qu'il parle.
0: Bon, ok. Ok, merci, Rigo. Excuse-moi.
7: Merci, Rigo.
0: Tais-toi.
7: Ouais, ouais.
0: Tais-toi.
7: Ouais, ouais. Moi, ma CB, comme je t'ai dit, bon, j'en ai déjà une. Hein, ça remplace le téléphone.
0: Ouais.
7: Je l'ai acheté dans un petit magasin qui s'appelle les CB Fuckers. Et puis,
0: ouais, ben, tais-toi, tu précises pas les noms, d'accord?
2: Ouais, il n'y a pas de pub sur le son.
7: Je l'ai acheté dans un magasin de CB et je voulais dire que c'était un gros routier poilu qui était à la caisse. D'ailleurs, il a voulu me prendre quand j'ai fait tomber ma CB. Je sais pas trop après.
0: Bonne nuit, merci, tais-toi.
7: Non, merci.
2: Tais-toi, c'est bon.
0: Tu vas te taire pour toujours.
2: Mais par rapport au petit sondage de Gaël, là, il y a 61%.
0: Non, mais attends, j'ai pas fini avec les gens, moi.
2: Ah, d'accord, non, mais par rapport, tu vois,
0: ouais,
2: on peut...
0: Ok,
2: parce qu'il y en a pas
0: après,
2: mal, les sondages.
0: Non, ouais, mais après, là, c'est un peu trop long, tous les sondages.
2: Bah, justement, t'en donnant de temps en temps, ils peuvent réagir en même temps à la question.
0: Fincher ouvert.
2: Sphincter.
4: Sphincter ouvert.
0: Ouais.
4: Fincher ouvert.
0: Bon, je t'écoute.
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2: Ça va pas, sphincter ouvert, t'as un problème?
4: J'ai des bouffées de chaleur là, je sais pas ce qui se passe.
0: Ouais, mais je crois que

0: heures, tu vas avoir des bouffées de chaleur avec Manu au standard.
1: Ok, bon, alors, ce que je voulais dire, c'est que j'écoute souvent Radio Vaseline, là, l'autre Tarlouze, là.
0: Ouais, c'est bon, Manu, attends. Hop, terminé pour toi, fesse de taureau.
1: Ouais, alors, donc, moi, je sais pas, je pense pas qu'on puisse acheter une cibier dans une banque. Pardon, mais peut-être, je sais pas, moi, dans un truc pareil pas cher, tu vois, un truc dans le style, tu peux trouver ça, quoi. Voilà.
0: Ok, camembert.
2: Ouais, bah moi j'ai acheté une cibier à mon copain, je l'ai acheté chez mon boulanger. Parce qu'en fait, il vendait la sienne, donc j'ai acheté une cibier chez mon boulanger.
3: Mais justement, par rapport à ce qu'elle vient de dire, Gérard, est-ce que tu crois que c'est mieux d'acheter une cibier neuve ou d'occasion?
4: Ça c'est une bonne question parce qu'en fin de compte si t'achètes une cibie d'occasion tu sais pas sur quoi sur quel matos tu as tombé. Le mieux c'est d'acheter une neuve. Mais les prix, je pense que on va en parler. On va essayer de.
3: On va aborder le sujet ou pas?
4: Ouais, on va.
3: Comment on en parle maintenant?
4: Non, mais on va aborder le sujet sur savoir combien coûte une cibie, parce que là, vu les questions qu'on a et puis vu l'heure qu'il est, donc faudra qu'on écourte les questions.
2: Ouais,
4: donc,
2: Gérard,
4: oui.
2: Ouais, une petite question, je vais savoir.
4: C'est qui?
2: C'est Cendrier, excuse-moi.
4: Oui.
2: Je veux savoir comment t'écris cibie.
4: Cibie?
2: Ouais.
4: Alors.
2: Ouais.
4: Une cibiste?
3: Non, cibie, une cibie.
4: Cibie, ben un CB.
2: Pardon?
4: CB.
2: CB, en anglais, quoi. CB, c'est ça?
4: Bah, un CB.
2: Ah ouais, pas bête. Ouais, je viens de comprendre, ok.
3: Mais c'est pas français, que... alors?
2: Pardon?
3: C'est pas français comme matos.
4: Ah si.
3: Ah, pourquoi on dit CB comme les Anglais?
2: Ah, ouais,
4: mais non.
3: Comment on dirait CB, une CB?
4: Non, mais CB, CB, c'est carte bancaire.
3: Devant
4: c'est...
3: ton micro, j'ai
5: des feuilles, les CB.
4: CB, c'est des feuilles pour rouler des joints ou autres.
3: mais tu des peux... joints ou autres.
4: Non, mais... Mais CB, en fin de compte, c'est quoi? C'est français, hein? Tu peux
2: bah,
4: en trouver.
2: CB, non, CB, c'est pas français, c'est anglais, comme tu dis CB.
4: Bon.
2: Non, parce que moi, je voulais mettre une annonce dans le journal, quoi, parce que je cherche maintenant, ça m'intéresse, maintenant qu'on en parle, je cherche, cherche une CB, quoi. Donc, je veux savoir comment on écrivait. Voilà.
4: Ouais.
2: Donc, CB, ok, d'accord.
4: Ok.
2: La prochaine question, ouais.
4: Attends.
3: Si le copain de GG pouvait raccrocher son téléphone pour que je le rappelle, ce serait sympa, merci.
4: Laurent, s'il te plaît, si tu peux raccrocher, si tu pouvais raccrocher, on essaye de te joindre, alors.
3: Laurent, 15 phone.
4: Merci.
3: For tonight.
4: Alors donc 61% des cibistes préfèrent utiliser leur téléphone portable, donc je vois pas.
3: Bah par rapport à la cibi, tu vois, il y en a peut-être qui considèrent que c'est mieux le portable.
4: Oui. D'accord, je vois.
3: Je vois
4: le rapport de la
3: question.
4: Sondage que ce Gaël vient de me donner. Donc en fin de compte, c'est vrai qu'il y a des cibis portables.
3: Ah ouais?
4: Et c'est un genre de petit talkie-walkie. C'est un genre de petit talkie-walkie comme un téléphone
3: portable. Ouais.
4: Et en fin de compte, sauf que dessus, au lieu d'avoir marqué n'importe quoi comme nom, c'est des canaux.
3: Ouais,
4: donc tu peux aller du 1 au 40 aussi. Oui.
6: Gérard, sur IRC, il y a Sardine, le vrai de Marseille, qui dit qu'il ne faut pas acheter une cibie à un routier parce que c'est des voleurs.
4: Non, c'est faux.
3: Ah mais c'est une cibie d'occasion aussi, donc c'est faux.
4: Oui Manu,
5: bah on accueille ton pote alors hein.
4: Alors à la place.
3: Lolo,
4: à la place.
5: Bah à la place de qui? À la place de tais-toi.
4: À la place de tais-toi. Salut Laurent.
7: Salut Gégé, salut tout le monde.
3: Salut.
2: Ton pote.
7: Salut. Salut. Salut. Bah, la pêche toi.
4: Comment vas-tu toi?
7: Ah moi ça va, salut.
4: Sans déconner.
7: Ouais sans déconner.
4: Bon alors sans déconner, tu peux répondre à la troisième.
7: Vas-y, répète la question.
3: Attends, Lolo.
7: Allez hop, tu dégages.
3: Allez,
4: non.
0: Allez.
4: Eh oh, c'est moi qui commande pour l'instant.
3: Non, mais il est là.
6: Gérard, pour revenir au débat, il y a Eason sur l'IRC qui te demande si une CB, ça se nettoie avec des cotons-tiges.
4: Bon, là, j'y réponds même pas.
3: Comment ça se lourd, Rigo.
2: Comment
3: c'est lourd, Rigo.
4: On laisse parler Laurent. Laurent.
7: Oui, j'écoute.
4: Donc alors, peut-on acheter la CB en allant à la banque ou autre?
7: Ah non, pas du tout.
4: Non. Mais en fin de compte, c'est quoi une CB? C'est bien, ça veut bien dire carte bancaire.
7: Ah non, pas du tout.
4: Ah si.
3: T'es naze, Gérard.
7: C'est vraiment nul, Gérard.
4: Mais ça veut dire carte bleue ou carte bancaire?
3: Vas-y, Lolo, explique-nous ce que ça veut dire CB.
7: Communication brève.
4: Ouais.
7: C'est tout.
4: De quoi?
7: Communication brève.
3: C'est ce que j'ai dit tout à l'heure.
7: Ouais, c'est ce que vous avez dit tout à l'heure.
3: Pour
7: une fois
3: que
7: Schilder, il dit quelque chose de bien.
4: Pour une fois, hein.
3: Ah, la classe.
4: Donc, troisième... Comment?
7: On dira pas ça pour toi, par contre, GG.
4: Ok.
6: Il y a ZZ sur l'IRC qui te demande si tu utilises l'antenne de ta CB quand t'as pas de coton-tige.
0: Non, je réponds pas.
3: Tu fais un boulot de merde ce soir.
0: Je réponds pas.
3: À la place de Sphincter ouvert, on accueille Zona.
8: Oui, bonsoir, c'est Zona.
3: On accueille Zona.
8: Oui, c'est Zona. Bonsoir.
0: Moi, Zona.
8: Salut tout le monde.
0: Salut.
8: Oui, alors moi, je voulais dire sur les CB.
0: Ouais.
8: Alors, je tiens un petit magasin de CB à Paris. Donc, ouais. Sans citer l'adresse, c'est boulevard du Général.
0: Ouais, bah, c'est bien. Bah, tu peux retourner chez toi, Zona.
8: Et j'invite tous les CBistes à venir s'approvisionner boulevard Voltaire.
0: Merci. Non, mais terminé pour lui.
3: Terminé pour lui.
8: Combien, plus précisément?
0: Non, mais ça y est, il est plus là. Donc, alors...
3: Hors antenne, il m'a dit 115.
8: Ah, merci.
3: Qu'est-ce qui se passe?
0: Non, tout à l'heure, toi, je vais te mettre à 115 dans le cul, toi.
3: Ouais. C'est petit, hein, c'est léger pour moi.
0: Quel est les codes CB les plus employés? Alors, on va demander à Cendrier. Celui qui fait du bruit derrière, arrête, parce que ça commence à m'énerver.
8: Ça, c'est un portable, ça.
0: Non, c'est pas un portable. Alors, donc, on va demander à Cendrier.
9: Ouais, les codes en CB les plus connus?
0: Ouais.
9: Bah, franchement, non, je sais pas, hein, je connais pas trop la CB, donc je pourrais te répondre.
0: Hein. Ah, bah, d'accord. Alors, pourquoi tu participes au débat sur la CB? Bah,
3: pour en savoir plus.
9: Bah, voilà, c'est ça. Tout simplement. Faut être ouvert un peu, quoi. Faut comprendre, faut savoir.
0: Ouais, ok.
3: T'es ouvert, voilà. Toi, Gérard?
0: Ouais, moi, la CB, je la connais
3: sur le bout des doigts. Hein.
0: La CB, moi, c'est mon rayon. Mets ton doigt.
8: Ouais, Gérard.
3: Où? Tu le mets où?
8: Non, bon.
3: On l'a dégagé, mets ton doigt. Ah, en plus.
0: Ah bon?
3: Bah oui.
0: Bah, attends,
3: on l'a remplacé par Lolo,
0: il est
3: non
0: là. Bah non.
3: Ah non, c'est tais-toi qu'on a viré.
0: C'est tais-toi qu'on a saqué.
3: Pardon. Putain, Manu, tu fais un boulot de merde ce soir. Hein.
0: Ah, Manu. Manu, tu vas prendre des bras.
3: C'est pas culturel. Vas-y, mets ton doigt.
8: Ouais, alors, les codes les plus courants, il y en a plein, quoi. Donc, t'as QTH, QRZ.
3: Ouais.
8: Toi, c'est ta taillée, Gérard, je crois.
3: Ouais, mais attends, Gérard, t'écoutes pas, il est en train de se battre avec
6: Gérard,
3: Manu.
6: Gérard, écoute le débat.
0: Ouais, je t'écoute.
8: Ouais, alors ton QRZ, t'as taillé, c'est ça?
0: Non.
8: Non.
3: Non, ça ne l'est plus parce que Gérard arrête la CB, il a eu un accident.
8: Ah.
0: T'as
8: eu un
0: accident?
8: J'ai un mur avec.
0: Oh, moi je t'en vois.
8: Oui,
0: mais
8: arrête, c'est ton débat, là.
0: Bon, allez, mets ton doigt, allez,
3: c'est bon, c'est bon, c'est bon.
0: Allez, on active, là.
3: Allez.
8: Ouais, bah je te parle, Gérard, tu me réponds pas.
0: Bah vas-y!
8: Il y a QTH, il y a QRZ, il y en a plein.
9: Ouais, c'est des faux codes.
8: YL aussi, ouais, c'est des faux codes, mais... C'est bon. Utile, hein, c'est utile.
0: Attends, bon, ok. Laurent?
10: Oui.
0: Donc, pourquoi?
3: Putain, on dirait Barry White.
10: Il y a gastro liquide, gastro solide.
0: Ouais.
10: C'est manger, boire.
0: Ouais.
10: La visu, c'est quand on se rencontre. Il y en a plein d'autres. Bon, j'ai mon papier dans la main, mais je me rappelle plus.
3: Non, mais devant ton téléphone, mon coco.
10: Comment?
3: Devant, voilà, très bien, devant le téléphone.
0: Non, mais je sais, parce qu'il a...
3: T'as la petite chiasse aussi, t'as grosse colique, t'as...
8: Bon, suce-moi le bout et tout ça, des trucs comme ça.
0: Non.
6: Gérard,
0: oui.
6: Sur IRC, il y a le vrai canard WC qui te demande si c'est dangereux, la CB.
0: Non.
3: Totalement.
0: Non. Non, tu
3: Gérard, excuse-moi, oui. À la place de Zona que t'as dégagé, on accueille Bléno.
8: Bonsoir.
0: Ouais, Bléno.
8: Oui, bonsoir tout le monde.
9: Bonsoir, Bléno.
8: Oui, alors je vous appelle de Limoges, bonsoir à tous.
0: Ouais, mais on s'en fout que t'appelles de Limoges.
8: Ah bah attends, je me présente, mais la fréquence, c'est 127.5.
0: Non, mais moi, je m'en bats les couilles.
8: Ok. Ben, je tenais à dire sur le débat que donc moi, je connais un endroit sympathique qui s'appelle CBN Truck. C'est 13 avenue Clémenceau.
9: À Limoges.
8: Ça, c'est malin, ça.
0: Fête de taureau.
3: Ouais, il vient de me dire en antenne que oui, c'est à Limoges.
9: Ah, d'accord.
8: Et au combien, déjà?
0: Fête de taureau.
8: Ouais, alors moi, les surnoms que j'emprunte, je sais pas du tout, puisque j'ai pas de CB.
0: Mmh.
8: Et donc, justement, je participe à ce débat pour me renseigner.
0: Ok. Donc, ben, moi, je pourrais te renseigner après avec Laurent. On pourra discuter de certains...
8: En antenne, tout ça.
0: Ouais, on en discutera un peu après.
8: Pas de problème.
0: Camembert.
11: Bah, moi, je connais comme les autres, quoi, YL, QRZ...
8: Il y a un bruit de portable, ça devient lourd, là.
0: Manu!
12: Bah, attends! Je gère!
3: Je sais pas d'où ça vient, à mon avis c'est Laurent là, il fait marcher son bordel. Hein.
0: Non.
3: Ça et le métro, on est vernis. Hein.
0: Alors, ouais, en plus c'est le dernier métro.
3: Là c'est un film ça.
0: Ouais. Camembert.
11: Oui, je t'ai dit Gérard.
0: Ouais.
11: Je connais comme les autres, YL, QRZ, je te copie, etc.
0: Ok. Mais en fin de compte, personne n'essaye d'aller au fond des pensées, parce que en fin de compte, QTH, c'est là où tu habites, comme Laurent disait.
3: Mm-hmm.
0: Hein, Laurent?
10: Oui, tout à fait.
0: Hein YL, bon, ben, ça, c'est pour les nanas.
3: YC, c'est quoi?
4: Non, YC, ça n'existe pas.
3: Ouais.
4: Après, t'as ton QRZ, c'est ton nom de CB.
7: Ouais, puis il y a quoi d'autre? SDF, tout ça?
4: Non, t'as plusieurs codes, mais ça, LDX, faudrait...
3: T'as PSG, t'as...
4: Non, il y a plusieurs codes...
7: Ouais, Gérard, c'est mets ton doigt, là, j'aurais en rajouté un petit peu, quelques-uns, là.
4: Ouais, vas-y.
7: Il y a QRA aussi, c'est l'endroit où t'habites.
4: Ouais.
7: Et puis je crois
4: que attends, mais
7: quand tu vas aux toilettes, je crois.
4: Laurent, il te l'a dit, hein, c'est...
7: De quoi?
4: Laurent, il l'a bien dit, gastro-électrique. Gastro-liquide.
7: Ouais, mais gastro-entérite, quand tu vas aux toilettes aussi.
4: Non, mais attends. Déjà, QTH, c'est pareil que QRA.
7: Ah non.
4: Ah bon?
7: Bah non, QTH, c'est l'endroit où tu te trouves, et QRA, c'est où t'habites.
4: Eh ben alors?
13: C'est pas pareil.
4: Si.
7: Bah non, tu peux trouver chez moi. Bah non, quand t'es en voiture, t'habites pas dans ta voiture.
4: Ah ouais, mais attends, non, mais attends.
3: On peut avoir une CB en voiture, hein.
4: Ouais, mais si, en voiture, si.
3: Bah oui, si.
4: Si, en
3: moi, voiture. Mon oncle, il a acheté une voiture de case, le mec, il lui a vendu avec une CB dedans, avec l'antenne et tout.
13: Ça, ouais.
4: C'est quoi son QRZ?
3: Ah bah, il en a jamais fait, mais s'il veut, il peut en faire, parce que moi, une fois, j'ai branché, et je me suis mis sur le canal 19, après, j'ai appelé ma grand-mère sur le canal 22,
4: ouais.
3: Parce que j'avais dit de se mettre sur le canal 22 pour être peinard.
4: Ouais.
3: Et ça t'intéresse ce que je dis ou pas?
4: Mais t'as pas appelé ta sœur sur le canal 50?
3: Non, parce qu'elle elle a pas la BLU. C'est pour ça.
4: Manu.
3: Oui, pardon, à la place de Blénaud, on accueille 6 tits.
7: Bonsoir, c'est 6 tits. Bonsoir à toutes les filles en particulier.
13: Salut.
7: Oui, salut. Donc, je vous appelle de Toulouse.
4: Quelle adresse? Ouais, bah, vas-y. Ouais, oh. Si c'est pour donner un truc que tu nuis, ouais, j'ai un magasin à telle adresse, c'est même pas la peine.
7: C'est 12 rue du Capitole.
4: Allez, bonne nuit. Voilà. Comme ça, tu rappelles le Capitole chez toi.
3: Il me dit ouais. Que c'est bien à Toulouse. Hein.
13: D'accord, et c'est 12 rue du Capitole.
7: Quel arrondissement?
13: C'est 12, hein, rue du Capitole, ouais, c'est ça.
4: Mais pas
13: ouais,
4: à Toulouse, hein.
3: Pas de pub, merde.
4: Alors, 30... Donc, il y a un sondage, 32 des gens pensent que l'abonnement de Sibi est trop cher, donc il n'y a pas d'abonnement.
3: Il n'y a pas d'abonnement.
4: Non.
3: D'accord, bah, tu peux en faire une autre alors. Gérard.
4: Oui,
3: regarde, il y a Davy One qui te demande ce que c'est
13: le.
3: Salut
13: Davy One.
3: Le GPTAQBCOPIDKCLKKIRCT.
4: Qu'est-ce que c'est? Attends,
3: c'est long.
4: Hey, Davy One, tu essayes d'abréger parce que là je comprends pas ce que tu me demandes.
3: Ouais, c'est pas grave.
4: Donc 32.
3: Non, tu l'as faite celle-là.
4: Non, 32%, ouais.
3: Ouais, après 86% des gens.
4: Alors 86% des gens qui ont une CB sont sourds et n'ont pas le bac. Alors ça, c'est pour les étudiants.
3: Ouais.
4: Ça, on en a rien à foutre.
3: D'accord.
4: Donc ça, je dis une chose, si les étudiants se trimballent avec une CB dans leur lycée,
3: ouais,
4: ils sont
3: mal.
4: Complètement starbés.
3: C'est clair.
4: Étudiants ou étudiants,
3: c'est clair. 12% des gens.
4: 12% des gens rêvent toute la nuit de se prendre une bonne grosse CB. Alors là, je voudrais bien savoir. Je voudrais bien savoir le rapport avec le débat sur la CB. On va demander à Gaël.
7: Bonne fête Gaël aussi.
4: C'était la Saint Gaël, bonne
3: ouais,
4: fête.
3: Bah, c'est la fête encore cette nuit. Ouais.
13: Bonne fête Gaël.
4: Donc on va demander à Gaël qu'elle me trouve une réponse au pourcentage qu'elle m'a donné.
3: Okay.
4: Donc dans leur lycée,
3: là,
4: ils sont complètement starbés.
3: C'est clair.
4: Étudiants ou étudiantes.
3: C'est clair. 12% des gens.
4: 12% des gens rêvent toute la nuit de se prendre une bonne grosse CB. Alors là, je voudrais bien savoir. Je voudrais bien savoir le rapport avec le débat sur la CB.
3: Bah, peut-être qu'il y en a qui sait qui rêvent d'avoir une CB.
4: Non, mais attends,
3: Gaël,
4: on va demander
3: si tu écoutes, Gaël.
4: On va demander à Gaël.
7: Bonne fête Gaël aussi.
4: C'était la Saint Gaël, bonne
3: ouais,
4: fête.
3: Bah, c'est ta fête encore cette nuit. Ouais.
13: Bonne fête Gaël.
4: Donc on va demander à Gaël qu'elle me trouve une réponse au pourcentage qu'elle m'a donné.
3: Okay.
4: Donc, cinquième question. Pensez-vous que la CB devrait être utilisée sur une autre planète? On va demander ça.
3: Oui, pardon, avant que tu commences, à la place de Blénaud,
4: dans 6 sites,
3: on accueille Véru.
7: Oui, bonsoir.
13: Salut Véru.
7: Bonsoir à tous.
4: Manu.
3: Ouais.
4: On prend sur les 24 lignes.
3: Qu'est-ce que je fais, Gérard? Regarde.
6: Bon, Gérard, pour revenir au débat, il y a Turpentine qui te demande si, avec la CB, on peut parler en morse avec une otarie.
0: Alors, parler en morse avec une otarie, je ne pense pas. Je ne passe pas parce que déjà les otaries ça doit être des poiscailles ça.
3: Ouais c'est ouais.
7: C'est des animaux. En plus, Gérard.
3: Comment? Ils vivent au Kenya.
7: Et tu fuck un peu ou pas?
0: Comment?
7: Tu fuck un peu ou pas?
0: Non je fuck pas.
3: Tu fuck ma wife.
7: T'en as pas d'otarie toi?
0: Non moi j'ai pas d'otarie, moi j'ai qu'une truie.
7: Et moi je fuck pas ta wife. Hein.
0: J'ai qu'une truie.
14: Et elle s'appelle comment ta truie?
0: Elle fait je t'emmerde.
14: Ah d'accord, ok.
7: Elle s'appelle je t'emmerde.
0: Ouais, elle s'appelle je t'emmerde. Voilà. Et elle vous chie dans le cul. Oh,
3: c'est fin.
0: Rigo,
3: c'est fin.
15: On a perdu 1200 personnes là.
0: Ah, merde.
3: Ouais. À cause de quoi, Rigo?
15: Bah, chie dans le cul là, ils ont pas aimé. Attends, je regarde un truc.
0: Ouais, ben, donc je pose la question. Pensez-vous que la Cibide devrait être utilisée sur une autre planète? On va la faire la question. Après, on va.
3: Ouais, on mettra le disque après.
0: On le mettra après, vu qu'on a commencé à la bourre, donc Rousseau, il est pas pressé. Hein.
3: Ouais, ok, comme Rico, je sais
0: pas. Ouais, mais il va prendre à 5h du matin, et puis c'est tout. Hein. Wesh, hein.
3: Ouais,
0: donc on va demander à Cendrier, allez.
14: Ouais, franchement, ce serait trop bien hein, qu'on puisse communiquer avec les extraterrestres, tout ça, avec la vie et tout ça. En plus, t'imagines avec le visiophone, ce serait génial, hein.
0: Ouais, mais
14: on
0: par contre.
14: On pourrait voir la tronche des extraterrestres, tout ça, ce serait cool, non?
16: Ouais, mais faut voir le canal.
0: Ah, non, mais attendez, moi je vais vous demander une chose. Vas-y. Ça, c'est une question que je vous pose à tous, ouais, donc vous allez me répondre.
14: Non.
3: Là, ça fait deux choses. Hein.
0: Vous allez me répondre. Est-ce que vous pensez que le Big Bill...
7: Rien à foutre du Big Bill, on parle des Sibis.
14: Non, justement.
0: Non, mais est-ce que le Big Bill qui est à la télé pourrait avoir une Sibi pour communiquer avec Vincent Lagaffe?
7: Mais non, il a trop de thunes, ce mec-là. Il a pas besoin, ouais.
0: Non mais c'est bon, on n'est pas à un mariage hein, pour mettre les klaxons. Hein. On parle pas de mariage. Hein.
14: La gaffe, il communique pas. Hein.
0: Ah non, il communique avec qui?
14: Bah, je sais pas, mais il fait tout le temps des bruits et tout. Je sais pas ce qu'il fait ce mec-là, mais il communique pas.
7: Il y a pas d'amis, ouais. Ouais, c'est un sérieux, il y a que...
0: Bon, allez, mets ton doigt, là.
7: C'est un pauvre gars.
17: Ouais, Gérard. Mais écoute, moi je dis que c'est déjà tellement la merde sur la CB sur Terre que si on en met ailleurs, voilà, encore plus inaudible. Ah, bon, c'est le bruit de routier sur la route, alors en plus s'ils continuent à nous rajouter de l'espace, on est mal. En plus, c'est
0: non mais attends, mets ton doigt. Je vais dire une chose, qu'on est bien content de posséder une Sibi dans sa voiture et de communiquer avec des routiers pour savoir comment que ça roule. Hein, on est bien d'accord. Oh, mets ton doigt. Oh
15: ouais, Gérard, sur IRC, il arrive, il me dit la Sibi c'est bien, on a abusé, ça craint.
0: Ben ça c'est vrai que une fois que t'es dedans, tu peux plus t'en.
3: C'est comme une drogue.
0: Tu peux plus t'en passer. C'est comme fumer ou boire. Voilà, celui qui vient de dire ça, merci.
3: T'as tous les vices toi alors.
0: Ouais. Donc moi j'ai. Ah il me manque un vice, c'est de baiser.
7: Pourquoi
0: c'est ça qui me manquait. Laurent.
7: T'es pas sûr avec Bulldog Mister.
0: Bulldog Mister, à t'emmerde toi, connard.
7: Et quand on voit ta tronche,
3: t'as compris ça?
7: Ouais, j'ai compris.
3: Ok. Et tu sais pourquoi il te dit ça?
0: Laurent, derrière, s'il vous plaît, merci.
7: Vraiment
0: non, mais attendez. Attendez. Il est 1h43, pour l'instant, ça s'est bien passé. Je voudrais que ça continue comme ça.
7: Non, mais GG, je disais juste que t'étais à fond anal, c'est tout. Je suis d'accord.
0: C'est qui?
7: Comment je m'appelle? Verru.
0: Ah, Verru. T'as répondu, donc on passera ton tour après. Laurent.
7: Oui, j'écoute.
0: Donc pour toi,
3: Barry White.
0: Hey Barry White.
3: Barry White.
0: Oh sans déconner là.
7: Ouais.
0: Sans
7: déconner. Ouais, pourquoi pas.
0: Sans déconner.
7: Trop à mon gueule le lagarde.
0: Pourquoi pas. Ok. Pour les
7: intéresses.
0: Bah ouais. Donc c'est pour aller avec sans déconner avec la gaffe.
3: Et je pourrais te demander, est-ce qu'il a des chiens Laurent?
7: Oui, j'en ai deux.
3: Avec un break, non?
0: Ça te regarde pas.
3: Ah bon.
7: GG. C'est Verru, je voulais juste dire que Laurent avec sa grosse voix il me fait un peu penser à une genre de Tony déguisé. Je voudrais dire que c'est lui qui n'a pas d'habitude.
0: Là je vais te dire une chose, Verru, tu te mets une grosse verre dans le cul.
7: Ouais, c'est sûr. Je vais te dire une chose, je prends mon pied. Hein.
0: Ouais, bah tu prends ton pied, bah moi je prends pas mon pied avec toi, d'accord?
7: Ouais, la suite.
0: Peste de taureau.
7: Et Verru dans la boîte à caca, ça peut le faire quand même.
0: Bon, Verru, tu fermes ta gueule maintenant.
7: Oui, chef.
0: D'accord?
7: Yes,
0: peste de taureau.
7: Ouais, vu que j'ai deux standards, tu peux me répéter ma question, s'il te plaît?
3: Si, je l'ai calmé parce qu'il avait dit un truc pas bien, donc...
0: Alors, fesse de taureau, pensez-vous que la Sibi devrait être utilisée sur une autre planète, hein? Bon, allez hop, terminé pour lui. Camembert.
3: Qu'est-ce qu'il y a, Manu, au standard?
16: Je sais pas, je l'ai coupé, ça le fait toujours.
0: Terminé, camembert.
16: J'ai coupé tout le monde, ça le fait toujours, ça vient pas de moi.
3: Il y a un problème standard là. C'est la tente télécom, ça.
0: Ah ouais, il y a un problème au standard, hein, Fulda.
3: Ah, regarde, c'est
18: bon,
3: moi
18: c'est
3: ça.
18: C'est Fesse de Taureau, donc c'était pas moi qui ai fait le con. C'est quoi ce bordel? Je voudrais répondre à la question. Non, je pense pas que. À ma connaissance, hein, enfin, je suis pas sûr, mais je pense pas qu'on puisse aller sur une autre planète.
0: Ouais.
18: Impossible d'avoir une CB sur une autre planète.
0: Ok.
3: Surtout, tu parles bien devant ton combiné, toi.
18: Ok, ouais. Comme ça.
3: Je dirais que t'es un nouveau dans le.
18: Bah ouais,
3: dans
18: le truc. Bah, moi, j'arrive,
16: c'est que des nouveaux. Hein.
0: Ouais. Camembert, camembert.
3: On va te former alors.
18: Ok.
0: Camembert.
19: Ouais, moi je dis, il faut avoir un grand BLU, sinon t'arrives pas à capter. C'est pas un BLU? Bah c'est le truc là pour parler en Thaïlande avec la sœur Fulda.
0: Ok. Bon, donc en fin de compte, je pense pas.
3: Emmerder, non.
0: Non, je pense pas qu'on pourra avoir des CB sur une autre planète.
3: Pourquoi? Ça coûterait trop cher en fil.
0: Ouais, je pense. Rigaud.
20: Oui, il y a un petit sondage que Booster est allé chercher sur l'internet. Alors 45% des personnes interrogées n'en ont rien à foutre de la CB, 23% n'aiment pas les routiers CBistes, 15% pensent que la CB, qu'avec une CB ils vont pouvoir décoder Canal+, et 5% se rappellent de tatailler lors des rencontres CBistes et auraient bien aimé l'enculer.
0: Ouais, bah c'est bien. Donc, alors la question que je vais poser.
21: Oh Steve, arrête.
20: Tu peux virer Steve Austin au standard?
3: Vas-y Gérard, vas-y.
0: Donc la question. Manu.
3: Tu fais chier.
0: Manu, gérer, tu vas te prendre une baffe.
16: Je vais gérer.
0: Ouais, tu vas te prendre une baffe. Pensez-vous que la CB est-elle réservée plus aux hommes qu'aux femmes ou autres? Et on s'écoute comme un ouragan. Je pète avec des fleurs à épines. Et on se retrouve tout de suite après.
3: On va finir le débat sur la CB.
0: Donc pour ça, on récupère Cendrier.
19: Ouais, salut.
0: Re-salut. Mets ton doigt.
18: Ouais, re.
0: Re-salut. Laurent.
22: Ouais, bonjour tout le monde.
0: Re-salut.
18: Tarlouze.
0: Sans déconner.
3: T'es sûr que t'as pas un break?
0: Et celui qui dit Tarlouze, il ferme sa gueule.
18: Ok, bah le prends lui.
0: Bon, alors toi, tu dégages. Hop, bonne nuit. C'était qui?
16: Bah, je sais pas, ça a pas clignoté.
22: Non, je suis là.
0: Non, c'était pas lui. Donc, Verru.
18: Oui, je suis là. Salut.
0: Fesse de Taureau.
18: Ouais, Gérard, t'es pas très original quand même, parce que troisième fois le débat sur la CB.
0: Et alors?
3: C'est une passion.
0: C'est moi qui commande.
3: C'est une passion.
0: Pas vous.
18: C'est lui le boss.
0: Et camembert pour terminer.
3: Il en a des boss.
18: Ils sont pas bons camembert.
0: Donc alors, la question, vous l'avez toute comprise. Vous avez bien compris la question?
18: Non.
19: Tu peux répéter, s'il te plaît?
0: Non, mais là, vous n'allez pas me faire chier maintenant. Alors, pensez-vous que la CB est-elle réservée plus aux hommes qu'aux femmes ou autres? Alors, Cendrier.
19: Ouais, en fait, c'est plus pour les deux, quoi, parce que maintenant, il y a autant d'hommes que de femmes dans la profession de routier, quoi. Donc, je sais pas, ça concerne de plus en plus de femmes, quoi. Salut, je réponds bien, hein. Ouais, j'ai terminé.
0: Mets ton doigt.
18: Ouais, Gérard, moi, je pense que déjà pour les hommes et les femmes, c'est pareil, quoi, ils en ont droit tous les deux. Et puis, moi, je pense à mon chien qui s'y entraîne, mais il a du mal quand même.
21: Oh là, ça c'était un méga job.
0: Ok.
20: Fulard, il s'est gaufré.
18: Moi, je mettrais bien une super cartouche à Super Jimmy.
0: Moi, je vais te mettre une cartouche, tu vas fermer ta gueule maintenant.
18: Putain, Wonder Woman, elle est bonne quand même. Hein.
0: Ouais, je t'emmerde. Laurent.
22: Je t'en viens pour les hommes que pour les femmes. Pas trop.
3: On parle devant ton combiné, Laurent, t'es pas un gamin. Oh.
22: Ah, mais mon téléphone, il y a un problème là. Ça.
3: Ouais,
22: mais
3: il est dans son break alors.
0: Non,
3: c'est cher.
18: T'as les clefs qui poussent et tout.
0: Oh ouais.
19: Non.
0: Bon, ouais. Fildard, t'arrêtes, s'il te plaît.
19: Ça nous prend la tête, ça.
0: T'arrêtes parce que pour l'instant ça s'est bien passé, alors tu vas pas commencer à me faire.
3: Il y aura que du bon boulot.
0: Donc Laurent.
22: Non, mais c'est mieux pour les hommes que pour les femmes, hein, pareil, hein, pas de problème.
0: Mm-hmm. Ouais, mais par contre, si j'ai. Ou autre, tu vois à peu près.
22: Ou autre, je vois pas du tout. Hein.
3: Ouais, je pense pas que des chiens peuvent avoir des CB.
22: Ah bah non. Hein.
0: Les perroquets. Attendez, si je vous dis un perroquet, est-ce qu'il peut se servir d'une CB?
22: Bah
0: si.
22: S'il
3: a un QRZ.
0: Avec ses pattes.
3: S'il a un QRZ, ouais.
1: Et alors, quand tu sonnes chez toi, et qu'il n'y a personne, et que t'as un perroquet, qu'est-ce qu'il dit le perroquet?
2: Allô, Gérard.
1: Ouais.
2: Je veux pas être méchant, mais si le perroquet il tient la cibie, il se casse la gueule du perchoir. Hein.
1: Ouais, mais alors là, non, pas du tout.
2: Bah, si.
1: Rigaud.
20: Oui, il y a Canard VC sur l'IRC qui te demande si est-ce qu'il existe des cibies modèle Batman.
1: Non.
3: Et est-ce qu'il y a des cibies de couleur ou elles sont toutes noires?
1: Alors là, c'est une très bonne question.
3: Merci, tu fais du bon boulot ce soir, hein, Gérard.
1: Et ça, j'en ai vu avec... je dirais pas son nom. Donc j'ai vu des cibies. C'est vrai que t'as des cibies qui sont carrément en forme de bois, mais teintées.
3: Ah ouais.
1: Comme l'intérieur.
5: Des avec des branches avec des feuilles.
1: Non, t'as, c'est une cibie. Par exemple, tu vois, tu vas chez
3: Ikea.
1: Non, chez dans un concessionnaire. Dans un concessionnaire.
3: Ouais, à Carrefour, Auchan ou des trucs comme ça.
1: Non, la concession. Bon, s'il vous plaît, derrière, vous fermez vos gueules, merci.
3: Des marques de cibie.
1: Non, mais tu peux aller n'importe où. Moi, j'en ai vu une à Vaux. Justement, ça va être la question suivante, le prix. Donc, Verru.
2: Si, la CB, c'est pas réservé que aux hommes. Les femmes, elles y ont droit. Il n'y a pas que des cons, il y a aussi des connes. Hein, quoi.
1: Bon, alors, Verru. Verru. Verru, terminé pour toi. Allez, hop. Terminé.
3: Je l'ai éclaté, la Verru.
1: Fesse de taureau.
2: Ouais, je pense que la CB, ça serait plus pour les bouseux qu'autre chose.
1: Comment?
2: La CB, c'est plus pour les bouseux qu'autre chose.
1: Alors, tu peux préciser?
2: C'est parce que c'est un bouseux.
23: Voilà.
2: Pourtant, tu devrais le savoir. Hein.
3: Je me suis pris un coup de jus.
1: Je m'en fous, moi.
23: C'est un bouseux.
1: Mais en camembert.
23: Ouais. Moi, je pense que c'est plus pour les hommes que pour les femmes. Parce que les femmes
1: sont
23: un peu plus intelligentes, donc elles utilisent le téléphone.
1: Non, bon, alors attendez, parce que là, pour l'instant, vous répondez tous à côté de la plaque.
3: C'est ce que j'allais dire en même temps que toi, en plus, t'as vu. C'est fort.
1: Donc, moi, je peux vous prendre rencontre.
2: Il est imprévisible, Gérard.
3: Manu, tu vas commencer à te calmer.
1: Voilà, t'éteins ton micro. Donc, d'accord. Moi, tu fermes un peu ta gueule. D'accord. Merci. Donc, je peux vous dire une chose, que maintenant, comme il y a l'égalité des hommes et l'égalité des femmes, donc il y a l'égalité des deux, donc des sexes. Donc là, la CB, c'est très bien réservé.
3: Devant ton micro, pour les hommes. Devant ton micro.
1: Pour les hommes, aussi bien pour les hommes que pour les femmes. Parce qu'en fin de compte, t'as autant de femmes routiers que d'hommes.
3: Non, mais il n'y a pas que les routiers qui ont.
1: Mais il y a tout. Il y a les chauffeurs de taxi, t'as les routiers.
3: Est-ce que par exemple, les prostituées pourraient avoir une CB pour avoir des clients? C'est plus simple.
1: Non, je pense pas.
3: Pourquoi?
1: Je peux pas te dire pourquoi. Attends, je suis en train de chercher qui c'est qu'il y a. Il y a d'autres qui pourraient avoir des CB. Souvent, des ambulanciers en ont.
3: Ah oui.
1: Bien sûr, nous, on peut s'en servir comme moyen de
3: locomotion.
1: Non, oui.
20: Gérard, il y a Canard VC qui te demande, est-ce que les marabouts peuvent guérir des gens par la CB?
1: Non.
5: Question internet.
1: Manu, pour l'instant,
3: Rigaud, tu fais du boulot de merde quand même.
1: Quoi?
3: C'est ça.
1: Ah ouais? Non mais attends, pour l'instant, toi, t'arrêtes avec ta merde. Toi,
20: bande de nazes.
1: Hop!
3: Arrête Manu, t'es pénible!
5: Attends, c'est mon standard, ça fait des étincelles!
1: Ah ouais, tout à l'heure ton standard, il va te mettre une baffe, toi! Donc, alors, à la question du débat sur la CB, donc, que Gaël m'a donné, il y a 47% des routiers n'utilisent leur CB qu'entre 21h et 21h. Alors, ça m'étonnerait.
3: Bah, elle a dû se planter, voilà.
1: Ouais, parce que là, 21h et 21h, je vois pas.
3: Ouais, je vois pas trop le rapport.
1: Je vois pas le rapport non plus.
3: Ouais, du cheval.
1: Donc, après, il y a 16% des gens sont prêts à tuer leur chien pour avoir une CB. Alors là, Gaël, tu vois...
3: Là, tu chies. Hein.
1: Tu chies dans la colle.
3: Ouais.
1: Et donc, la dernière question...
3: Ouais.
1: Quelle heure est
3: il est 1h57.
1: 1h58.
3: On a encore le temps de faire une question et la conclusion.
1: Deux.
3: Non, une. Tu choisis la meilleure.
1: Bah, c'est moi qui commande, je fais la 7, et après, je repose une question. Ok? D'accord. C'est pas toi qui commande, c'est moi. Moi, ta gueule, toi.
2: Non, mais c'est pas
1: ta cool. Gueule.
2: C'est pas cool ce qui m'arrive.
1: Ouais. Ta gueule.
2: J'ai envie de faire caca et j'ai pas mon téléphone.
1: Eh ben alors, si t'as envie de faire caca, tu fais une chose, tu raccroches ton téléphone et tu vas faire caca.
2: Mais j'ai plus mon téléphone, je t'en file.
1: Eh ben, je m'en fous.
2: Et d'habitude, si, pour les débats.
1: Alors, devrait-on consacrer une émission de télé sur la CB ou à l'école?
8: Warning.
3: Manu.
8: Five.
3: Ah, oh non. Oh non, Gérard.
0: Devrait-on consacrer une émission de télé?
3: Ah, c'est pas moi, tu vois. Regarde.
0: C'est pas toi?
3: Non, je te jure que c'est pas moi, Gérard.
0: C'est pas toi, c'est mes premiers trucs. C'est les premiers trucs que j'ai fait quand j'étais à la...
3: Mais tout le monde là, ce flingue-là, tout le monde là.
0: Devrait-on consacrer une émission de télé sur la CB ou à l'école? On va demander ça à Camembert.
23: Ouais, bah surtout pas, parce que la CB, c'est quand même réservé à une élite.
0: Ouais.
23: Et si on apprend ça des tout jeunes aux gamins, tout le monde va avoir une CB et le canal 19 va être complètement saturé.
0: Non, mais déjà, le canal 19, c'est pas
3: saturé
0: pour...
3: déjà.
0: Bon, tu t'écrases?
3: Bah, je réponds aussi avec.
0: Non,
3: toi.
0: Non, mais attends, tu t'écrases?
3: D'accord.
0: Tu te... Pour l'instant, c'est moi qui commande.
3: D'accord, excuse-moi.
0: Fesse de taureau?
9: Ouais. Bah, je pense qu'enseigner ça aux gosses, c'est vraiment un truc à pas faire. Parce que, après, voilà, quoi, c'est pas cool.
0: Bon, d'accord. C'est tout ta réponse?
9: Bah, non, mais qu'est-ce que tu veux enseigner de la CB aux gosses?
11: Ça va leur niquer la tête.
9: Pas possible.
11: Ça va leur niquer la tête, c'est clair, ça va les ruiner.
0: Non, je pense pas. Stop, Rigaud.
20: Gérard, il y a le vrai Perforas sur IRC qui te demande quel est le jour de la grève des cibistes pour faire grève contre France Télécom, c'est quel jour?
0: Il y en a pas. Pourquoi? Parce que maintenant c'est la CB, et ça Laurent pourra le confirmer, maintenant la CB n'est plus agréée par les PTT.
11: Tu donc, confirmes la Tarlouse?
20: Non, je te parle.
0: La Tarlouse, à ton merde toi, connard.
20: Bah, France Télécom, Gérard.
11: Elle confirme? C'est Pedro.
0: Pour l'instant, attends Laurent, celui qui s'amuse à insulter les gens comme ça, pour l'instant, va fermer sa gueule, non, ou sinon cool. Il va dégager.
11: C'est Michel, je peux aussi dans le bec. C'est Pedro, j'ai le droit de parler comme tout le monde, c'est Pedro.
0: Moi je t'emmerde, espèce de salope.
3: Oh, pas trop de vulgarité quand même.
0: Ouais, mais attends.
11: On se calme, Gérard, on se calme.
3: Dis à Manu de les gérer, c'est son taf. Hein.
11: Dis à Manu, franchement.
0: Laurent.
11: Oui, écoute, au lieu de jouer à Zelda là.
0: Oh, ta gueule! Laurence, tu peux confirmer ce qu'on vient de dire?
9: Tout à fait, Gérard, t'as tout à fait raison.
0: Donc, pour toi, donc le canal 19, c'est vrai que maintenant, c'est un canal d'appel, donc pour avoir d'autres renseignements, faut changer de canal.
9: Voilà, tout à fait. Ça embrouille rien du tout.
0: Voilà. Donc, tu peux... est-ce qu'on, d'après toi, est-ce qu'on peut enseigner ça...
3: à l'école, peut-être
0: est-ce qu'on pourrait faire une émission de télé ou d'enseigner ça à des jeunes qui seraient capables...
11: Pas question.
0: Punaise, celui-là, il va fermer sa gueule quand je parle. Merci.
11: Mais pourquoi? Tu veux les traumatiser, les gamins?
0: Ben non, mais...
11: Mais ça fracasse la tête, regarde, on est le digne exemple. Je veux dire, qu'est-ce que faire de la CB aux gamins? Ça va les...
9: Ils vont parler avec des mecs comme toi, après.
0: Et alors?
11: Imagine le genre de fréquentation, comment tu veux qu'ils évoluent dans un milieu stimulant, après ça?
0: Bon, écrase-toi.
9: Tu peux plus vivre dans un monde...
0: Allez, tais-toi.
11: Tout n'est pas si facile.
0: Tais-toi. Donc, Laurent, donc, pour toi...
9: Non, mais déjà, à l'école, ils ont tenu à parler histoire et puis français, alors... Tu leur apprends à faire de la CB, ils sont toujours...
0: Mm-hmm. Ok, mets ton doigt.
18: Ouais, Gérard, bah écoute, si on enseigne ça déjà aux gamins, comme disait la demoiselle tout à l'heure, je crois que c'est Andrier qui disait...
0: C'est Camembert.
18: Excuse-moi, Camembert. Bah écoute, ce serait saturé, en plus il y aurait plein de gamins qui diraient des conneries partout, et puis en plus leur apprendre à boire à cet âge-là, c'est chaud.
0: Bon alors, mets ton doigt, pour l'instant, tu réponds à côté de la plaque.
11: Bah si, l'alcoolisme des mineurs, c'est ça la question.
0: Ça. Au revoir,
11: mets ton doigt.
9: Tu peux l'enlever.
11: Allez, au revoir, mets ton doigt. Enlève-le.
0: Cendrier.
11: Orange Leader Price. Il est vraiment pas bon, lui.
0: Cendrier.
23: Moi, je suis pas d'accord pour qu'on puisse enseigner la CB dans les écoles, quoi. Dire les gosses, ils vont craquer, ils vont tous arrêter l'école et tout, quoi. Mmh. En plus, on se prend la tête pour, je sais pas, aménager les horaires, les réduire, tout ça. En plus, on perd du temps à leur enseigner la CB. Moi, je trouve ça inadmissible. Faudrait qu'ils apprennent d'abord les mathématiques, le français, après on parlera de la CB. Prendre en option, en terminale, j'en sais rien. Ouais. En plus, à la télé, c'est pas la peine, parce que tu mesures un peu l'impact des gens.
0: Oh, tu t'écrases derrière celui qui fait...
23: Je suis partie dans mon truc et tout, là.
11: Ouais, c'est clair.
0: Ça y est, c'est terminé. Donc, dernière question, il est
3: 2h02, on va peut-être faire conclure. Hein.
0: Non, 2h03.
23: Là, conclu.
0: 2h03.
3: Bon, on va faire alors, vas-y.
0: 2h03, parce que là, retard, ta pendule de naze.
3: Ouais, surtout qu'elle est réglée sur RTL.
0: Bon, allez, tiens, là, mes genoux. Moi, j'ai l'heure pile.
11: L'heure des civistes.
0: Ouais. Alors, donc, moi, je vais vous poser une question.
8: Vas-y, pose.
0: Ça va être la dernière. Combien peut coûter une CB en général? Et on va demander à Cendrier, tiens.
23: Encore?
0: Eh ben oui, écoute, encore.
23: Je vais te donner une fourchette.
0: Attends, 5 minutes.
16: Pour la dernière question, à la place de Mettons Doc, t'as viré, on accueille Pin de Chacal.
8: Voilà.
16: Il fait de la CB aussi, c'est ce que tu RZ.
23: Salut, Pin de Chacal.
8: Salut tout le monde.
0: Salut, Chacal.
8: Salut.
23: On peut t'appeler Pin?
8: Ouais, pas de problème.
0: Bon, allez. Donc, Cendrier.
8: Bonjour.
23: Moi, je donne une fourchette entre 2 et 4 millions de francs.
0: Hein?
23: Non, mais entre 2 francs et 4 millions de francs, non?
8: Mmh. Ok, alors toi, t'es le comique.
23: Ouais,
8: alors,
0: toi, pour l'instant, derrière, tu vas t'écraser. Donc, toi, tu dis combien? Entre 2 francs et 4 millions.
23: Voilà, comme ça,
0: ok. Pin de Chacal. Ouais.
8: Moi, je suis pas trop d'accord que tes potes, les blaireaux, ils passent dans les débats comme ça.
0: Bah alors, moi je t'emmerde. Donc toi tu vas répondre à la question ou pas du tout?
8: Ouais bah répète-la moi s'il te plaît.
0: Non bah alors là tu vas plus à foutre.
16: Il m'expliquait son QRZ. Ouais.
0: Non. Il a très bien entendu la question.
8: Non, mais que non, répète-la moi s'il te plaît. Bref,
23: une pine de chacun.
0: Combien coûte une CB en général?
8: Ah bah moi la mienne je l'ai payé 500 balles. Et c'est du bon matos. Là ça le fait.
0: D'accord. Laurent...
8: Je voulais témoigner d'un truc aussi. Moi, ce que je m'amuse, parce que je suis un petit plaisantin, je m'amuse à faire des faux radio-guidages.
0: Alors, dans ces cas-là, Pine de Chacal, au revoir pour toi, tu feras même pas la conclusion. Terminé.
16: Ok.
0: Laurent.
10: Premier prix, c'est 500 francs, c'est 1000 dans 22 canaux.
0: Mmh.
10: Et la plus chère, c'est 2008, c'est une série 3000.
0: Entre 500 et...
10: Entre 500 et 2008.
0: Entre 500 francs et 2800 francs.
10: Ouais.
0: Ok.
10: Ouais,
8: Gérard, oui. Je voulais revenir sur l'histoire des radioguidages.
0: Non, il n'y a pas de radioguidage, tu donnes.
8: Effectivement, non, il avait tout à fait raison. Moi, je sais que pendant des années, j'ai passé du temps à orienter des cars de bonnes sœurs et de maisons de retraite dans des ravins, des plans dans ce genre-là. Ouais, voilà,
0: merci Laurent, merci Beru. Pèse de taureau. Fesse de taureau!
8: Bah, tu m'écoutes ou pas?
0: Tu réponds ou pas?
8: Bah, je répondais, on m'a mis en antenne, c'est tout.
0: Oh!
8: Bon, ça doit coûter. Ouais, je sais pas, parce que j'ai pas jamais été m'inspirer.
0: Oh!
8: Ouais, il y a du bruit derrière. Donc,
0: réponds?
8: Ouais, 200, 300 francs.
0: C'est ça. Camembert pour finir.
23: Bah, moi, celle de mon copain, j'ai payé 800 francs d'occasion, qui fait à peu près 200 euros.
0: Ouais, d'accord. Et on parle pas des euros. Donc, moi, je peux vous dire une chose. Que la CB, Laurent était plus proche. En fin de compte, ça vaut presque entre 500 et 2 et 3000 francs.
16: Laquelle est la mieux? Celle qui fait 500 ou 2000?
0: Le mieux, c'est carrément d'acheter une neuve. Au moins, t'as une garantie. Mais là, tu payes, pas loin de 2500. À 3000 francs.
16: 3000 balles la garantie, c'est cher.
0: Ah, normalement. Bon, ça y est, derrière. Ouais, espèce de connard là.
8: Hey. Ok. Il y en a un qui a la diarrhée. Hein.
0: Ouais, lui, il commence à me casser les couilles. C'est pas pareil.
8: Donc, t'as déjà entendu parler des CB en kit parce que ça revient quand même vachement moins cher.
0: Une question que je vais te demander à toi qui réponds. T'as jamais entendu parler des CB en soutien-gorge?
16: Non.
8: Ah, je parlerai pas.
0: Non. Alors donc conclusion.
8: Ah, ok Michel.
0: Voilà.
8: Alors copyright là.
0: Donc Cendrier.
16: Gérard. Il y a un.
0: Non,
16: je voulais faire sa conclusion. Bah si, pour la conclusion. Il s'appelle Kékette de Bison.
0: Non, attends. Pour l'instant, non.
8: Ouais, salut.
0: Ouais, Kékette de Bison va te faire foutre. Cendrier.
23: Ouais.
0: Conclusion.
23: Le débat en fait, il s'est pas trop mal passé.
16: C'était bien, Gérard.
23: Ouais,
16: on peut dire que c'était la merde, quand même.
23: Ouais. Et puis, je suis content. Je connais un peu plus sur les CB, quoi. Et puis, demain, j'irai dans une banque pour m'acheter une.
16: Est-ce que j'ai
0: envie d'en acheter une? Non, mais attends, Cendrier.
23: Oui.
0: Faut te dire une chose que là, on a fait un débat sur la CB. On aurait pu le faire plus longtemps parce que j'aurais pu faire carrément un débat entier sur la CB. Merci pour celui qui rote. Espèce de gros porc. Je disais que j'aurais pu aller plus loin, j'aurais pu faire carrément toute la nuit pour faire toute la soirée pour faire un débat sur la CB.
23: Pourquoi l'a pas fait?
0: Non, mais pourquoi? Parce qu'il y a...
16: Parce que ça coûte cher,
0: il y a d'autres choses. Et c'est tout. Laurent, qui c'est qu'on a à la place de Pine de Chacal?
16: Je t'ai dit, Kékette de Bison.
0: Alors, Kékette de Bison, ta conclusion.
8: Est-ce qu'il y a le temps de faire une petite anecdote, là?
0: Non.
8: Ah, désolé. Alors, ma conclusion, c'était bien. On a bien appris ce que c'était la CB.
0: Ouais.
16: T'es enrhumé, non?
8: Ouais.
0: T'es enrhumé, Tony, hein?
8: J'ai pas le choix.
0: T'es enrhumé, Tony.
16: Ah, t'es bien enrhumé, hein?
0: Ok, bien, alors salut à toi, Tony. Laurent.
22: C'était bien, pour une fois. C'était super bien, pour une fois, il n'y a pas eu de problème. Première fois que ça se passe bien.
0: Ok. Verru.
4: Ouais, ben moi je voulais dire que le débat a été donc comme d'hab constructive. La voix de Laurent m'a bien fait kiffer, je suis sûr que ça se pignole dans les cabines. Et je voulais dire que la CB c'est sûrement le moyen de communication.
0: Alors, Verru,
4: de l'an 2000, oui.
0: Verru, je vais dire une chose, que Laurent il t'emmerde, et moi aussi.
4: Il y a beaucoup de filles, je suis sûr, qui vont vouloir son numéro standard, tu peux pas dire le contraire.
0: C'est ça, t'as raison. Bah là tu rêves, tu te mets un doigt dans le cul.
4: C'est pour lui, hein.
0: Tu te mets un gros doigt dans le cul.
3: Mais doucement quand même.
0: Ok, face de taureau.
20: Gérard, il y a plein de conclusions sur l'IRC, mais je vais juste en lire une. C'est de Turpentine. Elle dit que ton débat, il est ni queue, il a ni queue ni tête comme toi.
0: Ouais, mais ça, c'est
3: tous les jours.
0: Tous les jours.
3: Tous les jours.
0: Toutes les semaines, c'est pareil. Alors, conclusion. Internet, il y en aura le bol avec des connards. Face de taureau.
20: Il y en a d'autres, pourtant. C'est pas sympa. On va perdre des gens, Gérard.
0: Fesse de taureau.
4: Ouais, je crois pas que je vais la faire parce que faut que je me dépêche pour la pause parce que là j'ai vraiment envie d'aller faire caca.
0: Bon alors dégage. Bonne nuit. Camembert.
23: Ouais, bah moi faut que j'aille chercher du papier pour Pinot Toro, donc je te laisse.
0: Ouais, je serai avec toi. Je serai avec toi, j'irai chercher du papier pour m'essuyer la chatte. Ok.
3: Non, Gérard, mais ça se dit pas, ça.
0: Alors, j'en ai rien à foutre, ça se dit pour moi. Alors, conclusion.
3: Putain, il y a l'écho là, regarde. Ouais, bien sûr, c'est moi, n'importe quoi. Ça vient du standard et c'est moi qui prends.
6: Y'a personne, regarde, y'a personne, honneur.
3: Bah ouais, mais tu peux le faire toi-même.
6: Bah non.
0: Donc conclusion pour le premier débat, donc
3: c'était du bon boulot. Hein.
0: Ça a été pas mal.
3: Ouais.
0: Faut dire. À part
3: Rigaud pour une fois.
0: Non.
6: Non.
0: Non, pas Rigaud. Toi tu t'écrases parce que toi t'as fait un peu ta merde.
3: Non.
20: À propos de bon boulot, il y a une conclusion de mets ton doigt le vrai.
3: Non, on s'en fout, il a dit Gérard.
20: La CB n'est pas à mettre entre toutes les mains. Il ne faut pas que les jeunes parlent à des mecs qui conduisent bourrés. C'est pas le bon exemple. Ils peuvent se retrouver à animer des débats en gueulant tout le temps.
3: C'est vrai ça.
0: Ça pour l'instant ça m'intéresse pas pour une conclusion comme ça. Donc pour moi la conclusion, donc ça a été bien. Pour moi le débat s'est bien pas trop mal passé pour une fois.
3: Ouais.
0: J'espère que le deuxième il va se passer pareil.
3: Ouais.
0: Parce qu'il y a sur le deuxième il y a quand même 11 questions.
6: Oh, putain. Bah faut speeder alors hein.
0: Donc conclusion, j'espère qu'on reprend un débat sur la CB mais plus long. Donc on va s'écouter, viens à la maison, il y a ma poule qui fait des frites avec du sandwich et on se retrouve tout à l'heure pour le deuxième débat qui va porter sur les Miss France. A tout de suite sur Fun Radio 0803 08 5000 et 0800 70 5000 et toujours l'IRCWW.fr. Et voilà, donc bonsoir à tous, donc vous êtes sur Fun Radio, donc toujours sur l'internet www.fr où que Rigo vous attend. Donc,
20: bonsoir.
0: Bon appétit à toi Rigo.
20: J'ai fini.
0: Donc au standard vous avez Manu. Ah,
3: n'appuie pas avec tes poings comme ça, tu vois, parce que ça s'entend.
0: Mais je fais rien là.
3: Mais tu poses tes mains et tu les touches plus.
0: Je fais rien parce que tout à l'heure je vais t'en mettre un coup de poing moi. Ouais. Tu vas voir comment que ça va faire. Donc au standard vous avez Manu.
20: Bonsoir.
0: Et Apolline.
12: Et qui bonsoir GG.
0: Qui va faire le premier débat de
6: sa vie. Avec
12: de Gérard. De ma vie, c'est quelque chose quand même.
0: Et donc on récupère Grosse Méduse.
13: Oui, bonsoir Gérard.
0: Bonsoir à toi.
13: Bonjour.
0: Bon Gérard. Bonsoir. Banana Split.
3: Sleep.
13: Oui, bonsoir Gérard. Bonsoir Manu.
0: Ouais.
13: Bonsoir Felder.
0: Ouais, ça y est, les bonsoirs. Ça y est, les bonsoirs. Les bonsoirs, ça y est, on a compris. Comment ?
13: On se calme.
0: Ouais, on se calme. Quand je te dis que les bonsoirs,
3: Gérard,
0: c'est terminé.
3: Gérard.
0: C'est terminé, ok. Petit Guillaume.
24: Bonsoir Gérard, bonsoir les habituels.
0: Donc, bien sûr, les habituels comme toi.
24: Ah non, pas du tout.
0: Donc j'espère. De toute manière, je vais le savoir au fur et à mesure des questions.
24: Pas de problème.
0: Ouais, Tony.
3: Il n'y a pas de Tony. Allez, on y va. On va pas commencer, là.
0: Papaye.
25: Salut tout le monde.
0: Donc, Gigi, pour finir.
26: Bonsoir, Gérard.
0: Bonsoir. Alors, donc, que veut dire le mot Club Med ? On va demander ça à Gigi.
26: Alors, Club Med, ça vient de l'arbre. L'arbre, le Med.
27: Ok.
26: Parce qu'au début, tous les villages, ils le construisaient autour d'un arbre qui s'appelait le Med, et c'était le grand Med.
27: Excellent, excellent.
7: Bon, alors, Tony, tu fermes ta gueule, dégage.
14: Il est pas là.
7: Stop. Si, il est là.
15: Il est là.
7: Non, non, mais même, de toute manière, attends, pour l'instant, c'est moi qui commande dans mes débats, je veux pas les habituels, donc il est là.
14: Mais ils y sont pas.
7: Non, à peine. Hello, à peine.
3: Ah, il y a un mec déjà dans une cabine. Hein.
7: Ouais.
3: Les bons souvenirs.
7: Non, Manu.
3: Les bons souvenirs de la cabine.
7: Ouais,
3: hein,
7: ouais. Ouais, non, mais attends, Manu. Attends, Manu.
3: Attends, on va le choper à la sortie, t'inquiète.
7: Ouais. Alors, donc, vas-y, Tony, maintenant.
26: Non, attends, Gérard, moi, c'est Gigi, j'ai pas fini de répondre. Je veux dire que moi j'étais géo au Club Med, donc je travaillais souvent au Club Med et je sais donc j'ai souvent bossé avec eux, je connais bien le Club Med. Et donc en fait à l'origine, bon ça vient, les gens croient facilement que c'est Club Med, Club Méditerranée, mais non, ça vient d'un arbre. D'un arbre qu'on mettait au milieu des villages, c'est un rituel.
17: Est-ce que je peux répondre?
7: Non. Toi, pour l'instant, tu réponds pas parce qu'on t'a reconnu. Alors donc, c'est pas la peine de répondre. Tu fais partie de Poitiers. C'est pas la peine de répondre.
26: Gérard?
7: Oui.
26: Je vais te demander si toi-même, tu avais déjà travaillé au Club Med. Parce que comme Géo, ils t'ont embauché, ça, c'est sûr.
7: Non. Non, justement, je voulais.
26: T'as voulu?
7: Comment?
26: T'as voulu parce que tu sais, il y a beaucoup de routiers qui sont devenus Géo au Club Med. Il y a Lagaffe qui était routier, qui a été Géo.
17: D'ailleurs, j'ai travaillé avec Lagaffe, si ça intéresse quelqu'un.
7: Manu.
3: Gérard, qu'est-ce qui se passe?
7: Alors Manu, tu me fais une chose.
3: Oui.
7: Tu me gères les gens. Parce que déjà, celui qui vient de dire qu'il travaillait au Big Bill, donc ça sert à rien, c'est David Alpa. Alors dans ce cas-là, moi je commence pas des débats comme ça.
3: Mais Gérard. Il n'y a pas d'habituel, alors arrête.
7: Si, il y a des habituels. Il y a David Alpa qui a fait chier Sandy, qui a dit comme quoi qu'il allait appeler ce soir.
3: Mais il n'est pas là,
7: à peine.
3: C'est nous qui rappelons les gens, Gérard, tu le sais. Et je t'ai expliqué dans la voiture.
7: Non. Tu rappelles les gens sur quoi? Sur un bouquin avec tous les numéros. Alors donc, il est hors de question.
3: Ouais. Donc, on continue? Vas-y, Gérard.
7: Non. Non, mais
12: calme-toi, Gérard, c'est pas bon pour ton cœur.
7: Ça, il est hors de question. Alors maintenant, on va en virer.
14: Mais non, on en vire personne.
7: Déjà, Tam-Tam, c'est pas la peine.
14: Mais Tam-Tam, je l'ai pas encore rappelé.
7: Non, mais de toute manière, c'était la semaine dernière. Alors moi, je commence pas des débats comme ça.
19: Gérard, sur IRC, il y a Cybertiti qui dit que tu fais une parfaite illustration de l'esprit Club Med.
3: Ouais, c'est vrai, c'est un peu le je m'en foutisme. Le mec en a rien à foutre. T'es en vacances, quoi. C'est un peu ça. Hein, Gérard?
7: Non, mais de toute manière, il est là. Il est là, donc, de toute manière, je veux pas de Tony, c'est tout.
12: Non, mais GG, c'est moi qui ai sélectionné les auditeurs et il n'y a pas de Tony.
7: Non, mais attends.
12: Non, mais il a la même voix, c'est
7: non, mais,
12: tout.
7: Non, mais même, je veux pas le savoir. Alors, dans ces cas-là, tu vas prendre comme tout le monde. Moi, je veux dire une chose, faut pas prendre les habituels, faut pas qu'ils prennent
12: Mais GG, ils sont pas là, c'est moi qui les ai sélectionnés.
7: Faut pas les prendre sous d'autres noms.
3: Même s'ils sont pas là. C'est tout.
7: Même s'ils essayent d'appeler.
19: Gérard, écoute, il y a Tony et Goldo qui sont là et il y a Arnett, ils sont sur l'IRC, ils peuvent pas être en même temps, ils utilisent leur ligne téléphonique pour être sur l'IRC.
7: Et l'autre abruti de. Comment qu'on l'appelle Sandy.
19: Non mais Gérard, ils sont pas là.
14: C'est pas le débat en plus.
19: On fait le débat,
14: Gérard,
19: on va jamais
12: avancer. Non, mais c'est pas grave, en plus ça n'a pas d'importance.
3: Gérard, ce que j'aimerais bien très sérieusement, puisque. On te dit qu'ils sont sur l'internet, tu peux faire confiance au moins à Rigo et à Pauline, c'est que tu avances sur le débat parce que ça fait 20 minutes que tu as commencé. Pour l'instant, on ne sait même pas le Club Méditerranée depuis quand ça existe et ce qu'on y fait.
7: Alors maintenant, on va demander.
3: Le Club Med, c'est fait pour rigoler, c'est pas fait pour faire la gueule. Si t'es là pour faire la gueule et que t'es jaloux.
7: Non, mais attends, parce que j'avais demandé quelque chose dans la voiture.
3: Ça a été fait.
7: Oui. J'ai même pas les statistiques. J'ai que dalle maintenant. Il y a pas d'imprimante, il y a rien. C'est quoi ce boulot?
14: Merci.
3: Alors, pendant que Gérard regarde les statistiques, moi j'ai Pierre sur le Minitel qui demande ce que c'est que la musique des yeux dans les bleus. Est-ce que tu pourrais le renseigner, Gérard?
7: La musique dans les bleus.
3: Non, la musique de la cassette des yeux dans les bleus. Tu sais ou pas?
7: C'est la musique de la Coupe du Monde.
3: Ouais, bah c'est Redoudou. Hein. Voilà, ouais, Pierre.
7: Grosse méduse.
3: Pardon, excuse-moi, je vous avais coupé. Ça y est, ils sont là.
7: Gérard. Attends, toi tu as commencé par faire du boulot correctement parce que sinon tu as morflé.
3: Ouais.
26: Gérard, je voulais juste te demander un truc avant, je voulais savoir si t'avais vraiment été Géo ou pas. Parce que,
7: mais qui c'est qui est dans une cabine?
23: C'est moi.
7: Qui moi?
23: Papaye.
7: C'est oh ouais, mais papaye, c'est pas possible là.
3: Ferme la porte, papaye.
23: On peut. Non. Porte, je suis désolé.
7: Non, papaye, je suis désolé, on va pas pouvoir continuer avec toi, je suis désolé.
12: Et bah Gégé, t'es dur, hein, quand t'étais dans une cabine, on ne disait rien.
7: Eh ouais, mais moi dans
12: c'est
7: une
12: cabine.
7: Ouais, non, mais attends,
3: Apolline.
7: Elle était
3: dans un champ, la cabine.
7: Attends. Moi dans la cabine, on n'entendait pas les voitures quand je faisais mes poèmes.
12: Ah, c'est faux. Bah moi je les entendais.
7: Non.
20: On les entendait, Gérard.
7: Non. Alors donc pour papaye, va falloir que tu trouves un autre système.
23: Bah j'ai mon portable, mais t'en veux pas non plus, hein.
7: Non, je travaille pas avec des portables.
23: Bah voilà, je fais comment moi alors?
7: Eh ben,
23: pas mon téléphone.
26: Est-ce qu'on peut parler du club Méditerranée ou voilà?
7: Quoi?
26: Est-ce qu'on peut parler du club Méditerranée?
7: Tu peux retirer ta main, ton doigt que t'as mis dans ta bouche?
26: Oh, c'est ma voix, c'est le frère à Zozo.
7: Bon, allez, on continue la première question. Banana Split.
1: Tu pourrais me laisser répondre.
7: Ah, mais merde, vous allez vous calmer, c'est moi qui commande.
1: Question, tu m'as pas répondu.
7: Ça, vous allez répondre à la première question maintenant, ok?
1: Ok.
7: Oh là là, Manu!
3: Manu, tu gères un peu le standard? Est-ce qu'on n'arrive pas à bosser tranquillement là? Vas-y Gérard, tranquillement.
7: Alors première question, on va demander à Grosse Méduse.
1: Oui, donc la signification de club Méditerranée, donc c'est un club de vacances qui est donc sur la Méditerranée. Ce qui me paraît très bizarre parce qu'il y en a en Espagne. Bon, il y a la Méditerranée aussi, tu me diras. Mais en Allemagne et tout ça, et moi je comprends pas pourquoi. On appelle ça le club Med.
7: Mais que veut dire
1: oui. Bon. Que veut dire Club Med?
7: Voilà.
1: Bah, ça veut dire ce que ça veut dire, club. Donc club de vacances.
7: Ouais.
1: En Méditerranée. Donc près de la mer.
7: D'accord.
1: Mais il y a des clubs qui sont pas près de la mer, si tu vois ce que je veux dire.
3: Et peut-être que Rigo peut
1: renseigner tout ça.
3: Excusez-moi, peut-être que Rigo peut nous renseigner sur le Club Med. T'as regardé sur internet?
20: Alors ouais, j'étais en train de regarder là justement et je l'avais tout à l'heure et je retrouve plus, mais en fait c'est du suédois.
3: Ah.
20: Club Med en suédois, apparemment, on m'a dit ça voulait dire je vais passer des vacances chambées.
3: Ah bah tu vois.
7: Bon.
3: Qu'est-ce que t'en penses Gérard? Tu crois que c'est ça?
7: Non, personnellement non. Mais Rigo. Bon, s'il vous plaît.
20: Oui Gérard.
7: Bon Rigo, c'est pas grave si je crie, mais pour l'instant, excuse-moi.
20: Ouais.
7: Donc j'espère qu'on. Moi je veux faire plaisir à Max. Je voudrais qu'on déplace les 8000 personnes ce soir.
20: Bah pour l'instant, je peux pas du tout savoir combien on est, on n'a pas l'air d'être beaucoup.
3: Ah, il y a un problème à l'internet alors. Ouais.
7: Oh non, dis-moi pas que on va faire la même audience que Max.
20: Bah on va voir. Je vais essayer de récupérer ça dans la nuit.
7: Oh non mais faut
3: bah, Gérard, il faut attaquer le débat là, faut attaquer le débat.
7: Donc Banana Sleep là. Banana Sleep.
2: Oui je suis là, je suis à l'antenne.
7: Ouais t'es à l'antenne.
2: Ah voilà, donc moi en fait je t'ai dit que j'étais Géo au club Méditerranée de, je sais pas si tu connais, c'est l'île de Pédos. Et on joue à cache-quéquette avec nos amis les Grecs.
7: Non mais c'est bon pour lui. Ouais. Allez hop, au revoir.
12: Non mais attends, je m'en occupe.
7: Allez, au revoir, tu vas faire cache-quéquette dans ton lit. Hop, au revoir. Petit Guillaume. Non mais c'est bon, lui, c'est même plus la peine qu'il revienne. Hein. Tu le retires et tu prends quelqu'un d'autre sans
20: Gérard,
7: un autre nom.
20: Gérard, oui. Sur l'IRC, il y a Davy One qui te demande s'il y a du soleil et des nanas d'Arla Didadada.
7: Ah bah oui, bah ça justement, voilà la question que j'attendais. C'est vrai que c'est un film que tout le monde a vu, je pense que ça a été tiré par...
20: À 5000 exemplaires.
7: Non, un peu plus, mais c'était qui c'était
20: Christian Sainté.
3: Oui Gérard. Oui,
7: c'était avec Michel Blanc.
3: Ouais.
7: C'était avec Michel Blanc.
3: Ouais, Gérard Jugnot.
12: Et Mireille Mathieu aussi.
3: Et il y avait qui?
7: Mireille Mathieu. T'as raison, toi.
12: Mais Gérard,
7: tu ressembles à qui, à Mireille Mathieu?
12: Mais je te dis qu'il y avait Mireille Mathieu.
7: Mais non, il n'y avait pas Mireille Mathieu. Mais non. Donc.
3: Je suis pas sûr. Hein.
7: Mais non.
1: Il y avait Madonna. Hein.
7: Mais ouais, c'est ça. Pourquoi il n'y avait pas Sandy non plus dedans?
1: Bah, je crois que je l'ai vu.
7: Ouais, tu l'as vu? Et t'as pas vu Tentacule en kill ta sœur?
1: Oh, c'est pas bon, ça, Gérard.
7: Voilà, alors petit Guillaume.
23: Ouais, Gérard. Bon, en fait, c'est pas du tout ce que vous avez dit. Ça vient du brésilien. Et en fait, ça veut dire en français, en gros, tu peux me passer de la crème.
7: Ouais, mais merci pour les Larsen. Voilà, c'est super. Alors merci pour celui qui a un portable, c'est encore meilleur. Alors là je crois que ce soir
3: on est gâtés, hein.
7: Là on est gâtés. Bravo au standard.
3: Bravo Manu.
7: Merci.
3: T'es
5: est trop cool.
9: Merci, je sais.
7: Ouais, ouais, ben je crois que là vous avez fait peur entre les cabines téléphoniques.
3: Allez, on va avancer quand même, Gérard. Hein, Gérard.
7: Papaye.
23: Oui, bah tu veux toujours me parler, hein, même s'il y a des voitures derrière.
7: Ouais,
3: on s'en fout, vas-y.
7: Allez, accouche.
23: Oh, bah me parle pas comme ça.
7: Oh, allez, dégage. Allez, hop, au revoir. Allez, hop, au revoir, au revoir. Ouais, comme ça, tu répondras demain. Gigi, t'as répondu?
26: Ouais, j'ai répondu, mais tu m'as pas répondu à la question. Est-ce que t'as bossé au Club Med, toi? Parce que t'es un peu chelou à Fun Radio.
7: Non, moi, j'ai jamais travaillé dans un Club Med.
3: Et est-ce que ça t'aurait plu?
7: Personnellement, non, parce que faut se dire une chose, que c'est pas évident de travailler là-dedans.
3: Pourquoi?
7: Déjà, faut pouvoir comprendre certaines langues.
3: Mmh.
7: Donc, faut parler...

0: Un petit sondage. Êtes-vous déjà allé au Club Med? 40% sont hétéros. Je pense que c'est ça.
1: Ouais, c'est ça.
0: C'est à peu près le même truc. Donc
2: 30% ne s'en rappellent plus.
0: Ouais, 30% ne s'en rappellent plus. 26% ne veulent pas en parler. Et 10%, si je pouvais avoir un peu plus de lumière.
2: Ils sont allés
0: en deltaplane à pédale. Donc, je vois pas du tout ce que ça veut dire.
1: Bah si, ça veut dire ce que ça veut dire, baby.
0: Bon, mais ça veut dire...
1: Oh, vous êtes à l'antenne.
2: Alors, d'après vous... D'ailleurs, excuse-moi Gérard, avant, pour remplacer Bananas Slip, on accueille Popeye. Bonjour Popeye.
3: Bonsoir.
0: Bonsoir Popeye.
3: Bonsoir à tous.
4: Salut Popeye.
3: Salut Popeye.
4: À pas confondre avec Popeye, Gérard.
3: Ouais, je voulais seulement dire au boss de l'émission que si on est en antenne, c'est impossible de travailler.
0: Ouais, ben alors dans ce cas-là, si c'est impossible de travailler, tu rentres chez toi.
5: C'est juste une plaisanterie.
3: Ouais, une petite plaisanterie, une petite private joke.
1: Gérard, sur IRC, il y a Seigneur qui te demande si on peut rentrer en basket.
0: Bah justement, c'est...
5: Non, c'est faux. Non, costume cravate, Gérard.
0: Oh là là là là.
1: Ça dépend des Club Med. Bon, GG, on en est où? Parce que ça avance pas, hein. C'est
0: bien. Faudra peut-être qu'ils arrêtent de couper. Donc, je voudrais savoir, à la place de Papeille, là, on l'a viré ou pas? Ou elle est toujours là, elle?
2: Ah non, on l'attache comme une merde.
0: Non, mais... Hop, pour elle, c'est terminé, hein.
1: Ouais.
0: On reprend quelqu'un d'autre.
1: D'accord.
0: Alors, d'après vous, le Club Med est-il réservé aux couples de 60 ans ou autres? On va demander ça à Popeye.
3: Ouais, c'est vrai qu'il y a beaucoup de grabataires qui sont abonnés au Club Med, parce qu'en fait, l'air et le soleil leur permettent de retrouver...
0: Non, mais attends, la question, tu l'as bien comprise,
3: oui,
0: ou pas?
3: Tu me parlais des gens de plus de 60 ans, c'est ça?
0: Alors, d'après vous, le Club Med,
3: oui,
0: est-il réservé aux couples de 60 ans ou autres?
3: Ah, s'il est réservé,
0: c'est-à-dire,
3: en fait,
0: est-ce que toi, quand tu vas avoir 60 ans,
3: ouais,
0: ou par exemple une personne de 25-30 ans,
3: ouais,
0: pourra y aller? Voilà la question.
3: À mon avis, le Club Med, c'est ouvert à toutes les personnes désirant s'amuser. Donc, il n'y a pas de limite d'âge, ça, c'est faux.
0: Ouais, tu peux préciser? Non,
3: comme
0: tu peux. Non, mais
3: je peux
0: non,
3: quand même le faire parce que tu m'as tendu la perche.
0: Ah bah oui, bah, de toute manière, je suis là pour tendre les perches aux gens.
1: T'es un peu comme le maître nageur.
0: Voilà.
5: Sauf si c'est pas nager, quoi.
3: Tant que t'éjacules pas, c'est bon.
0: Mais attends, si j'éjacule pas, dans ces cas-là, terminé pour toi, Popeye. Gigi.
1: Attendez, il y a une question Minitel avant de.
0: Attention, si ça parle de Sandy, c'est pas la peine parce que sinon je te gaufre.
1: Ah non.
0: Okay.
1: C'est Nomad du département 11 qui demande si... Enfin, il dit que les portables ne sont pas autorisés au Club Med, c'est inadmissible.
0: Ah bah ça, je vais te dire une chose. De toute manière, les portables ne sont pas autorisés dans les trains, dans les avions.
1: Et pourquoi c'est pas autorisé au Club Med, alors?
0: Ah mais ça, attends, pour l'instant, on ne sait pas si c'est...
1: Mais lui, il me dit que ce n'est pas autorisé parce qu'il a été dans un Club Med l'été dernier.
0: Il
1: non,
0: a quel
1: dans
0: âge?
1: Le département 11.
0: Ouais, mais
1: il a 19 ans. 19 ans,
0: il a déjà été...
1: Avec ses parents, oui.
0: Je pense pas que dans les Club Med, les portables, ils les interdisent. Hein.
1: Bah,
0: à mon avis, je pense pas. Non, je pense pas.
4: Si, ils les interdisent.
0: Bah, Rigo.
1: Sur IRC, on me demande si les portables, ils sont autorisés au Big Bill, par contre.
0: Non plus. Ah ben ça, mais attendez, qu'est-ce qu'ils ont tous, là?
1: Qu'est-ce que ça vient foutre, le Big Bill, là-dedans?
0: Mais qu'est-ce que... C'est qui?
2: C'est
1: Faut dire qu'il y a peu de...
0: Non mais attends, c'est naze. Pour l'instant, il y a...
1: Non mais c'est pas le terme du débat, ce que je veux dire.
0: Non mais pour l'instant, Grégo, il me donne les questions.
2: C'est naze.
0: Donc, pour l'instant, il n'y a que lui, okay, à peu près, qui
1: Gérard,
0: fait à peu près du bon boulot.
1: Le problème de l'IRC ce soir, c'est que j'ai l'impression qu'il y a vraiment peu de personnes. J'ai pas encore les chiffres, mais apparemment, on est moins de 1000 personnes. Ça craint pas mal, vu que la semaine dernière, on avait dépassé les 7000. Donc, j'essaye de trouver des trucs intéressants.
2: C'est nul.
3: Ouais.
0: Non mais attendez s'il vous plaît, les
1: 901,
0: auditeurs.
1: On est 901.
0: Non mais oh là, attendez, là les auditeurs d'IRC, ça se voit que c'est les vacances, hein, parce que apparemment vous...
1: C'est pas les vacances, hein.
2: C'est pas les vacances, c'est naze.
1: Non,
0: pour l'instant c'est les vacances de février pour la...
1: Non,
0: la
1: c'est
0: zone.
1: La fin de l'année, hein. C'est à la fin du mois,
0: non,
1: c'est
0: ouais,
1: pas
0: mal. Non, pour l'instant c'est les vacances de Pâques. C'est les vacances de février.
2: Les vacances de Pâques.
4: Ouais, pour la zone B.
0: Ouais, ben dans ces cas-là, je pense que on va s'amuser, hein.
2: Ouais.
0: Alors donc, ça m'étonne. Ouais. Non mais dis ce que tu veux dire à Rigo.
6: Gérard, tout à l'heure, s'il te plaît.
0: Non, il est 0h56. Voilà. Gigi.
7: Ouais, moi, ce

0: je voulais dire, c'est que je bosse au Club Med. Donc, je suis en ce moment au Club Med d'Avoriaz. Donc, je peux tout de suite répondre. Oui, il y a des personnes de moins de 60 ans. Et il y a aussi des zones portables. On a fait un peu comme les zones fumeurs, non fumeurs. On a fait des zones portables, pas portables. Parce qu'il y a des gens qui veulent s'amuser avec le portable et sans le portable.
1: Mmh.
0: Donc, et puis, y a les gens aussi avec les portables de moins de 50 ans. On a des zones portables de moins de 50 ans, des zones portables de plus de 60 ans et des zones autres.
1: Mmh.
0: Et des zones sans portable.
1: Oui.
0: Sans portable moins
1: non,
0: de
1: 50 ans.
0: Tu comprends comment ça se passe?
2: Et oui. Voler des thunes dans mon larfeuille.
1: Bon, alors, d'accord. Alors, maintenant, vous allez réfléchir. On va s'écouter les sambas de Bigorneau avec mon coquillage. Plote-moi mon gros.
3: Alors, tu refais ça correctement, s'il te plaît.
1: Alors, c'est la samba des Bigorneau avec mon coquillage. Plote-moi gros cochon et on se retrouve juste après pour la suite des débats. Pauline à côté, maintenant tu vas perdre ton boulot.
4: Qu'est-ce qui se passe?
1: Non, mais même quand je parle, les micros vous les éteignez. J'en ai ras-le-bol. Maintenant vous avez bossé correctement au standard. C'est moi qui vous le dis. Parce que sinon moi j'arrête.
4: Qu'est-ce qui se passe?
1: Là ils sont même pas capables de faire leur boulot.
4: Qu'est-ce que vous avez fait?
1: Ils sont même pas capables.
4: Qui?
1: Ils étaient même pas capables de.
5: Mais c'est minable. Regarde, t'es à 70 sur l'IRC.
4: Pauline, elle y est pour rien, Pauline.
1: Mais même moi, je veux pas le savoir.
4: Ceci dit,
1: Vous faites votre boulot correctement, c'est tout.
4: Là, je suis d'accord avec lui. Mais...
5: Toi, t'avances pas dans le débat.
1: Faites votre boulot.
6: Mais Gérard, ça va aller.
1: Attends, on est 900 personnes sur.
5: C'est non.
1: D'habitude, on est à une heure, on est. Ils sont même pas capables de répondre aux questions. Alors dans ce cas, vous me prenez d'autres personnes. Faites votre boulot, standard, c'est pas à moi de le faire, le standard.
4: Pourquoi, il y a combien de connectés sur Internet?
6: Il n'y en a que 900. Là.
4: Arrête! Putain, mais arrêtez de vous battre! Non, c'est bon,
6: non, moi, je garde les clubs.
4: Non, arrête. Il va y avoir du connecté maintenant, c'est moi qui vous le dis.
7: Non mais ça va remonter,
1: Mais vous me changez les gens là, j'ai reconnu Tony.
7: Mais il est pas là.
1: Mais si, il y a Tony. Vous me changez les gens.
4: Change-moi tout, bordel, qu'il y ait du connecté sur l'internet quoi.
6: Ça monte un peu, on est 902.
4: Non mais on va changer. Ça monte sur internet un peu ou pas?
1: Bah 902.
4: Ah, ça y est,
1: c'est tout.
4: Ça monte sur internet, on est 902. C'est parti, la machine est lancée.
6: Ça monte. 902,5, ça monte.
1: Toi, sur Minitel.
4: Oui.
1: T'habites de me dire des messages pourris.
4: Bah oui, j'ai demandé si elle est portable au Club Med.
1: Ouais, tu parles.
5: Et gros des bigorneaux avec mon coquillage, plote-moi gros cochon. Et là, vous venez d'entendre un remix.
3: De sur toi-même.
5: De moi-même. Donc, on va récupérer pour la suite du débat.
6: Gérard, avant de reprendre les auditeurs, sur IRC, on a dépassé les 1000. On est 1230, c'est pas beaucoup, mais ça remonte. Et il y a Rip Agadou qui te donne un compliment. Il dit que tu es le géo de nos débats.
5: Eh ben, ok, merci chef.
3: De rien, c'est gratuit.
5: Donc, on va accueillir Grosse Poulpe.
8: Oui, bonsoir Jean.
5: Ouais, bonsoir à toi.
8: J'espère que tu vas bien.
5: Crème solaire.
8: Oui, bonsoir.
5: Oh là là, mais c'est quoi ce téléphone là?
3: Il y en a un qui est portable, hein, ou un sans fil.
8: Allô, bonsoir.
5: Oh là là, on m'entend bien, là. C'est quoi là?
8: On m'entend bien là. Allô.
9: Oh là là.
8: Ah, il y a quelqu'un qui est portable, je crois que ça va pas être.
5: C'est quoi là? C'est quoi là?
8: Il y a une masse dans le combiné.
7: Ah voilà, ça va mieux.
5: Ah. Mais non, ça revient.
8: C'est de la masse. Hein. Oh, il y a quelqu'un qui est portable là.
3: Déplace le micro vers la gauche.
6: Ouais. Voilà. Attends, celui-là.
3: Ouais. Ah bah voilà.
8: Et voilà.
3: Non, c'est ça, revient. Résolu.
6: C'est quoi cette histoire?
3: Bravo Manu, hein.
6: Attends, je vais réessayer. Attends, on va réessayer, voir si ça le fait.
8: Merde.
6: Ah ouais, attends, on va l'enlever. Ah ouais, attends.
3: Ouais, bah celui-là, on le met de côté, il est mort. Gérard, tu peux continuer, vas-y.
5: Donc, on va accueillir.
8: Crème solaire.
5: Non, mais ça y est, on vient de te dire bonsoir à toi.
8: Ouais, mais j'ai pas dit bonsoir. Bonsoir. Et je voulais seulement avertir Fildar que la prochaine fois qu'il met en antenne, je lui décolle complètement les oreilles de la tête.
5: Ouais, bah alors dans ces cas-là, tu vas aller revoir Manu. Non, mais tu vas aller voir Manu. Tu vas aller voir Manu. Il va te décoller les oreilles lui-même. Ok. En demandant entendeur, salut.
1: Salut pour Manu.
3: Non.
1: Tu me reprends.
3: Allez, Gérard,
1: solaire.
3: le débat, GG.
7: Allez, GG, les questions.
1: Donc, Arnaud. Ou qui c'est qui m'a marqué ça?
3: Ananas.
1: Ananas, pardon.
9: Bonsoir, Gérard.
1: Bonsoir. Bikini.
10: Bonsoir, Gérard, ça va?
1: Et parasol bleu.
9: Salut, Gérard.
10: Je voulais souhaiter un bon anniversaire, Sandy.
1: Ouais, bah pour l'instant, Sandy, elle est pas là.
3: Je voulais, saluer quand même les gens sur le Minitel qui sont pas mal. Il y a As de cœur, il y a As de cœur, il y a Seigneur, il y a As de cœur. On est 43 connectés.
1: Ouais. Autant que sur Internet. Sur Internet.
6: Ça remonte. On est 1380, ça remonte doucement.
1: Ouais, ben, je pense que...
6: C'est bien déjà, Gérard.
1: Une heure huit.
6: Personne fait ça.
1: Non, mais une heure huit, d'habitude, on était plus loin. Alors, d'après vous, donc la deuxième, on l'a fait. Donc, peut-on faire des rencontres de stars ou autres au Club Med? Bon. On va demander ça, bah tiens... grosse poule.
11: Oui. Grosse poulpe. Donc oui, moi j'ai déjà rencontré une star au Club Med, j'ai rencontré effectivement Corbier.
1: Ouais, ah, c'est sympa.
11: Et donc, il m'a joué un petit morceau de guitare, c'était au Club Med à Opio.
1: Ouais.
11: Et c'était très très amusant.
1: D'accord. Crème solaire.
12: Moi j'ai pas eu cette chance d'aller au Club Med, mais j'aurais bien aimé. Mais oui, il paraît que c'est très très réputé pour y avoir justement beaucoup de stars, beaucoup de gens célèbres.
1: Ouais, tu peux préciser.
12: Aznavour, Sardou. Phil Mitchell, Led Zeppelin.
11: Isaac Leclerc aussi.
12: Isaac Leclerc Thomas.
1: Ananas.
12: Lee Majors.
1: Ananas.
9: Moi, je pense aussi qu'il doit y avoir pas mal de stars, parce que vu que c'est très cher, tu vois, ils ont la thune pour se payer, quoi. Mais je sais pas qui, quoi. Mais bon, c'est clair que vu les gens qui vont là-bas, il doit y avoir pas mal de stars, quoi.
1: Ouais, ok. Bikini.
10: Je sais pas s'il y a beaucoup de stars dans les clients, mais il y a en tout cas parmi les gens qui ont travaillé au Club Med, il y a beaucoup de gens qui sont devenus des stars. Il y a eu Lagaffe, il y a eu Dominique Farrugia, tu sais, c'est le mec des nuls, tout ça.
3: C'est vrai que Gérard.
10: Il y a beaucoup de comiques qui ont commencé au Club Med.
3: Oui, Lagaffe, il a bossé au Big Bill, hein. Enfin, il a bossé au Club Med avant de faire Big Bill.
10: Ça se voit, hein.
3: Il était Géo. Qu'est-ce que t'en penses?
10: Il était routier aussi, Lagaffe.
3: Qu'est-ce que t'en penses, Gérard?
1: Celui qui vient de dire qu'il était routier.
3: C'est peut-être vrai, mais là, le...
1: Non, non, Lagaffe, il a jamais été routier.
3: Lagaffe a été géo au Club Med. Tu crois que c'est bien d'avoir commencé au Club Med pour faire le Big Bill ou pas?
1: Je sais pas.
3: Je peux pas te dire, moi.
1: Je peux te dire une chose que.
3: Non, mais est-ce que tu crois que depuis qu'il a fait le Club Med, il fait bien son émission de TF1, le Big Bill?
1: Oh, bah attends, de toute manière, un présentateur, un animateur comme lui, de toute manière, t'en trouveras. T'en retrouveras pas.
12: C'est clair. Moi, j'ai lu un article où certains géos qui avaient travaillé avec lui l'aimaient pas du tout. Hein. C'était quelqu'un qui faisait les accents belges, les accents arabes, et qui énervait les gens. Hein. Il se mangeait pas mal de caillasses.
1: Ouais.
12: Et puis les gens l'aimaient pas du tout, en fait.
1: Ouais, ouais.
10: Mais Gérard.
12: Non, il faut que je te le dise, hein, parce que j'ai lu ça, je sais pas si c'est vrai, parce que je sais que toi, tu l'aimes beaucoup. Espèce de beauf, donc voilà.
1: Alors, l'espèce de beauf, Tony, merci, au revoir à toi. Merci.
10: Non,
1: et là, faut quand même pas déconner, là, je viens de retrouver. Non, attends, tu crois que je t'ai pas reconnu, là?
6: Non, Tony, il est sur l'IRC, il peut pas avoir.
1: Mais attends, mais c'est qui, là?
6: C'est un autre, c'est peut-être quelqu'un qui a la voix qui ressemble.
7: C'est moi qui ai choisi les auditeurs.
1: Mais arrêtez de.
7: C'est parce qu'il a la même voix que Tony.
1: Mais punaise, j'en ai ras le bol, hein.
3: Et ben, même s'il a la même voix, faut changer sa voix.
1: C'est mais il a pas à passer, c'est tout.
13: Mais c'est pas lui.
7: Mais c'est pas Tony.
1: Bon, Bikini.
14: Ouais, j'ai une question à poser à Rigaud.
1: Non, il n'y a pas de question à poser à Rigaud. Tu réponds aux questions ou pas du tout?
10: Ouais, c'est Bikini. Comme je viens de dire, il y a beaucoup de stars qui ont commencé à travailler au Club Med.
1: Ouais, te fous pas de ma gueule, toi, là-bas.
3: Mais non, Gérard, je te dis d'avancer dans le débat.
10: Ouais. Donc, allô?
3: Oui, t'es là, vas-y, on t'écoute, mon grand.
10: Ok, donc je te disais qu'il y a beaucoup de stars qui ont commencé à bosser au Club Med, mais pas pour dans les clients, j'en ai pas vu des masses. Hein.
1: D'accord. Parasol bleu.
15: Ouais, il y a beaucoup de stars qui ont fini leur carrière au Club Med, comme Patrick Topalov, Jaco, Dorothée, des fois, fait des galas aussi.
12: Cousteau.
1: Non mais je pense que là pour l'instant je vais vous dire une chose que de toute manière vous dans un club vous allez jamais rencontrer des stars.
15: C'est pourquoi j'ai vu Bonnet M.
3: Pourquoi?
1: Non, de toute manière les stars vont s'amuser pas à aller dans les.
12: Si,
1: vos gueules, c'est moi qui pose la question, d'accord? Le pourquoi j'en ai marre.
3: Et pourquoi? Est-ce que tu
1: trouves ta gueule avec tes pourquoi?
3: Non, excuse-moi, je vais pas dire pourquoi. Est-ce que tu trouves que c'est cher alors le Club Med s'il y a parce que
1: c'est cher, justement la question.
3: Oui, pourquoi?
1: Ah bah. Oh ta gueule avec tes pourquoi aussi,
6: Gérard,
1: au lieu de faire tes dessins de merde. Et celui qui est avec un portable, dégage.
6: Gérard, pour calmer le débat.
13: Rien à foutre de l'internet.
6: De quoi?
1: Déjà, vous en avez rien à foutre de l'internet, moi j'en ai rien à foutre de votre gueule.
6: Gérard, c'était ta voix, ça, je te signale.
3: C'est pas grave.
1: Ouais, bah, toi, t'arrêtes, ok?
3: Bah, j'ai rien fait.
1: T'arrêtes!
3: Bah, j'arrête de rien faire. C'est pas grave. Vas-y, Rigo.
6: Oui, il y a Davy One sur l'IRC qui te demande si tu fais partie du club mec. Le
1: ouais,
6: club
1: mais c'est lui, là.
6: Bon, bah, je répéterai alors.
3: Bah oui, mais qu'est-ce que tu... On va pas lui attacher les mains.
1: Non, je tape pas. C'est lui, là, il arrête pas de faire des conneries. Il me passe des saloperies, là.
3: Mais non.
1: Eh, je te préviens, tu t'amuses pas à me passer Christine et tout ça, ok?
3: Bah non.
1: Parce que sinon, ta gueule, elle est démontée. D'accord?
3: Bah oui.
1: Et toi, le cochon, c'est pareil.
3: Je m'échauffe la voix.
1: Ouais.
3: Non, mais on est quand même connecté sur Internet.
6: On remonte, on est à 1400.
7: Voilà, bah, tu vois, Gigi, on va y arriver.
6: Mais vu qu'ils ont entendu ta voix dire on s'en fout de l'Internet, je sais pas s'ils vont arriver. Hein.
1: Ouais, mais c'est qui? C'est l'autre abruti, là. Alors maintenant vous allez arrêter.
3: Il y a Sheikh Ahmad sur le...
1: J'en ai rien à foutre de Sheikh Ahmad sur l'internet, d'accord?
3: Non, là, le
1: moi je veux 8000 personnes sur l'internet.
3: Y a
1: alors ta gueule avec tes conneries.
3: Il y a Ratou sur le...
1: Ta gueule.
3: Qui demande si la foire du trône c'est comme le Club Med ou pas.
7: Non.
3: C'est une question Minitel.
1: Non, j'en ai rien à foutre, je répondrai pas sur les questions Minitel.
3: D'accord.
1: Je réponds que sur les questions internet.
3: D'accord, bah ça sert à rien de vous mettre sur Minitel, ça sert à rien, les auditeurs vous pouvez déconnecter.
1: Mais maintenant
3: on était quand même 1400
1: hein. 1400 sur Minitel, tiens mon cul. Tu le prends pour une tasse à café, tu veux un anse avec?
3: J'aimerais bien, ouais.
1: Comme ça tu boiras ton café avec.
16: Gérard, d'ailleurs, s'il te plaît.
1: Ta gueule toi. Alors,
3: fais gaffe, tu cognes vachement, vous cognez quand vous faites ça, ouais. Ça cogne grave d'avant.
1: Alors combien de Club Med existe-t-il et où se trouve-t-il?
17: Oui.
1: On va demander ça à Grosse Poule.
17: Poulpe. S'il te plaît. Donc oui, il en existe à peu près, je sais pas, une bonne centaine.
1: Tu peux me dire où qu'il se trouve?
17: Alors en France, je crois qu'il y en a 5-6. En Suisse, en Allemagne.
1: Attends, Grosse Poule, c'est oui. Toi qui as un téléphone pourri?
17: Ah non, moi j'ai un téléphone de très haute qualité.
1: Alors qui c'est qui a un téléphone bien, pourri?
6: C'est ouais. Un Sony?
17: On veut des noms là. Non, c'est pas un Sony, non. Bien sûr que c'est un Sony, moitié prix Sony.
3: Je pense que c'est un Nokia, moi.
1: Ouais, ben, Sony, pour l'instant, au standard, vous m'éteignez votre...
18: Je disais, je pense que c'est un Nokia.
6: Gérard, sur IRC, il y a Turpentine qui te demande si...
13: Rien à foutre de l'internet.
3: Voilà, ah, c'est pas moi, Gérard, c'est dans l'os.
6: Ah ouais, là, je sais pas d'où ça vient, ça.
19: Il éjaculait pas.
1: Bon, alors, hop, terminé.
3: Non, arrêtez les auditeurs.
1: Non, c'est pas les auditeurs, c'est vous qui chopez les auditeurs, ok?
19: Il
1: bon,
19: mais non, mais...
1: Max.
3: Arrêtez,
19: GG.
1: Je ne cherche pas, vous êtes responsable au standard.
19: Mais regarde, GG, pose tes questions et puis tout va bien.
1: Ouais, mais attends. De toute manière, c'est le premier débat que tu fais, tu vas voir comment que ça va se passer.
3: T'es nul.
1: Toi aussi.
3: Il va te serrer la vis.
1: Toi aussi, t'es nul.
3: Mais moi, je le sais, moi.
19: Mais non, mais j'essaie d'arranger les choses.
1: Non, moi, je veux pas le savoir, vous vous démerdez.
19: Bah voilà, vas-y, pose des questions, GG.
6: En attendant, il y a Yankee sur l'IRC qui te demande si t'as vu Jimi Hendrix au Club Med de Brest l'année dernière parce qu'il y était.
1: Non.
3: Il y a une question sur Minitel de Yankee qui demande s'il y a un Club Med.
1: Non, j'en ai rien à foutre.
3: Il y a un Club Med à Suresnes ou pas?
1: Et sa mère!
3: Il y a un Club Med!
1: Et sa mère, elle a monté un Club Med!
3: Bah non, justement, il demande si elle suraigne, il y a un Club Med!
1: Vous m'éteignez le micro au standard, s'il vous plaît, vous faites votre boulot!
19: Oh merde, c'est une pute!
1: Ah. Bon, alors.
17: Oh là là!
3: Oh Gérard! Bon bah Gérard, il sort.
19: Mais Gérard, viens! Attends, mais j'ai trouvé qui c'était, on l'a dégagé!
3: Donc Gérard est sorti du studio hein, pour vous expliquer, bien sûr, il est parti chercher Max.
6: Et comme on n'a plus de micro-casque, on peut pas vous faire écouter.
3: Mais c'est pas grave, il est parti gueuler, si on se tait, on peut peut-être l'entendre. Voilà. Voilà, vous l'entendez? Il continue pas, il paraît. Donc là, à mon avis, Max va essayer de le gérer.
19: Ouais, il va revenir.
3: Ouais, bien sûr, essayez de calmer les auditeurs quand même.
19: Ouais. On va essayer.
3: Ouais, c'était une nana. Voilà, Gérard ne veut pas continuer. Ils sont pas capables. C'est ça.
19: Gérard.
3: C'est clair, ils sont pas capables.
1: Eh, vous avez bossé correctement ou pas?
3: Ah.
1: T'as compris, toi? J'ai bossé.
6: Vas-y.
19: Non mais Gérard, c'est bon, on a trouvé la personne, on l'a retiré, on l'a jeté.
1: J'aime pas qu'on traite ma mère de pute.
6: Oh
20: Oh là là.
1: Alors maintenant, vous vous démerdez. Vous démerdez, je continue là, pas. Non, non, bon. Parce que là, là, c'est pas possible. Là, moi, je travaille pas comme ça.
20: Bon.
1: Ouais, j'arrête.
21: Ah bah bravo, alors, bravo. Alors. Mais non, vas-y.
22: Ah, merci Gérard, merci pour
1: moi. Non, non, merci, pour merci à Pauline, merci Manu. Ah.
21: Non mais Gérard, on a trouvé la personne, on l'a virée.
22: Non, elle vient de démarrer, sois pas con.
1: Mais non, ils sont... Hey, et toi là,
20: hey.
1: Et toi connard, quoi, tu as arrêté tes conneries, ah, ok.
20: Putain, mais t'es pas bien, toi.
1: Maintenant, vous avez bossé. Hein? C'est quoi, ça?
3: C'est des noms.
1: Ouais. Tu balances ça aux auditeurs.
21: Hey, Gérard, pour mon anniversaire,
20: reprendre
23: les...
1: Hein?
23: En plus, ouais.
21: Gérard,
24: allez, pour l'anniversaire des...
1: Hein, vous faites quoi, là? C'est toi qui balance ça.
3: Bali, c'est quoi?
22: Arrête, va t'asseoir, y'a rien.
21: Ouais, c'est
22: aujourd'hui,
21: j'ai 27 ans. Pour l'anniversaire
1: des samedis. Non, non, non, non, vous me reprenez des gens, tu me mets un 10.
22: Ah non, non, tu vas où, quoi? Tu te crois chez toi ou quoi, là?
1: Moi, je continue pas comme ça.
21: Mais ça va s'arranger, t'inquiète. Mais Gégé, on l'a viré, le mec qui disait des conneries.
1: Moi, je continue pas comme ça. Désolé. Désolé.
21: Et justement...
1: Désolé, moi, je continue pas. Non, non, Manu, t'amuses pas à rechanger les auditeurs, hein. Parce que vous êtes tous les deux responsables, là.
20: Je les rechange pas.
22: Elle fait rien, Pauline.
20: Moi, je les garde, ils sont très bien.
3: Là, Gérard mange.
1: Ah, je m'en fous. Tu te démerdes, toi.
3: Parle pas la bouche pleine, c'est mal poli, hein.
1: Ouais, bah toi aussi.
3: Ouais. Alors là, Gérard sort du studio pour manger son sandwich, poliment. Max en a marre. Enfin, l'ambiance règne. Non, c'est bien, on s'éclate. Hein. Moi, j'ai le nez pété, Brett. C'est parce que je me suis pris un micro. En fait, il m'a pris par comme un traître, vous voyez, par derrière. Donc, il m'a tapé la tête. Je me suis pris le nez dans le micro. Et j'ai mal. Avec la dent, tout ça. Là, il y a Rigo qui est en train d'argumenter avec Manu pour savoir ce qu'on fait. Les mecs, on fait quoi? Vous parlez, là? Vous parlez
20: pas,
3: quoi?
20: On fait un morpion.
3: Vous parlez de quoi? Vous voulez entendre?
20: Ben, j'arrive pas à trouver qui c'est qui a fait.
3: Vous voulez entendre quoi? Une interférence? Un truc comme ça? Ah non, ça c'est pas l'interférence. L'interférence, ça fait ça.
20: Ah,
3: voilà, c'est ça. Qu'est-ce que j'ai d'autre? Attends, j'ai un petit extrait des bronzés.
25: Ah, salut Jérôme. Salut Jérôme.
26: Salut.
25: Vous amenez le soleil?
26: Vous amenez le soleil.
25: Il nous a amené le soleil. T'as le moindre pépin, je suis médecin. Enfin, essaye de pas me déranger pour des bricoles quand même. Je suis en vacances. Merci.
3: Ah ouais, là c'est quand Clavier, en fait, il fait quoi? Il est médecin là-bas?
20: Ouais.
3: Il est médecin au Club Med et donc il dit, il arrive, il se la pète un peu,
20: genre avec les poils qui dépassent du slibard.
3: Ouais, si vous avez un problème, je suis médecin, vous m'appelez, il n'y a pas de souci, un deuxième.
27: Bonsoir, nous allons nous coucher.
3: Ah ouais.
27: Bonsoir, nous allons les niquer.
3: Là c'est quoi Manu? Parce que toi il paraît que t'es un pro du débronzé à la mer.
20: Non, c'est quand ils sont dans la fête là, au
3: ouais,
20: spectacle.
3: Y a une teuf. Ouais, ouais, il y a un spectacle.
20: Je crois que c'est Clavier
3: et l'ermite.
20: Qui rencontre deux Suédoises de 2m10 et elles partent, elles font bonsoir.
3: Non, elles sont vieilles et tout, elles sont ridées,
20: ouais,
3: elles sont vilaines.
20: Elles sont grandes, moi c'est ça qui m'a choqué.
3: Ah ouais, t'aimes bien les grandes toi? Non. Tu kiffes les grandes?
20: Non, non.
3: Et le troisième extrait?
28: Moi je me suis niqué plus de 80 gonzesses depuis le début de la saison.
3: Ouais.
20: Sans me vanter.
28: Et sans te flatter.
3: Non, flatter.
28: J'ai l'impression que tu vas être dans les 10-15 premières, toi.
3: Ouais, ouais. Alors ça, c'est l'ermite, c'est le chaud lapin.
20: Ouais, c'est quand il est dans la chambre avec Balasco et après il se prend le pied de lit sur le...
3: Hey, il se tape vraiment Balasco ou pas dans le truc?
20: Ouais.
3: Putain Manu, t'es calé toi.
29: Voilà, je t'explique. Papa est avec une amie.
3: Ouais.
29: Mais il dit que si on veut venir, on peut quand même parce que ça le dérange pas vraiment.
30: Ouais. Et pourquoi pas une partouze aussi tant qu'il y est?
29: Oh non, quelle horreur.
3: Et là, c'est où Manu?
20: Oh non, quelle horreur. Et après, il fait...
3: Là, c'est quand il essaie de se taper la Vanant. C'est
20: ouais,
3: ça?
20: Voilà, ouais. Ah, ils sont devant la case de Popeye.
3: Ouais.
20: Non, de l'Avanant.
3: Ouais.
20: Je crois, et il y a.
3: Et il pleut, non?
20: Et il y a l'autre dedans. Non, non, non, non, il pleut pas.
3: Ah non, il y a l'ermite qui est en train de saper quelqu'un dans la case.
20: Non, il y a Gigi avec Bernard.
3: Ah, il y a Gigi.
20: Voilà.
3: Et Gigi et Bernard.
20: Il fait. À deux, s'il monte. Non, à trois, s'il monte. Déjà qu'à deux, c'est dégueulasse.
3: Ah oui.
20: Voilà.
3: Gérard? Tu refais le débat, Gérard? Gérard? On continue ou pas?
1: Non, mais je reprends. Faut pas essayer de rayer les noms. Maintenant, vous me faites une liste correcte au standard et c'est tout.
3: Ouais, parce qu'il y a des
1: listes. Cela,
3: ouais,
1: celui qui a été dire que ma mère c'était une pute,
21: je ne
1: veux pas le savoir.
20: C'était tout à l'heure, c'est fini. Voilà, on continue. Il y a un peu de gens qui sont arrivés sur l'IRC. On va bientôt dépasser les 2000. Donc, s'il te plaît,
21: Gérard,
20: on fait ça bien.
1: Alors donc la question c'est combien de Club Med existe-t-il et où se trouve-t-il? Et pour ça on récupère.
31: Ah bah
0: Bah t'es sympa, non, j'ai pas le temps là.
1: Ah ben t'as pas le temps, ben dans ces cas-là.
20: Lis un sondage pendant ce temps-là, Gérard.
1: Qu'aimez-vous trouver au Club Med? Alors il y a 42% qui aiment leur forfait lavage, rinçage et essorage. Je sais pas ce que ça veut dire. 23% adorent leur géo en string. 15% aiment trouver des cafards dans leur couscous. Et 9% aiment que le géo Gérard fait son striptease. Alors là, des trucs comme ça, tu vois. Voilà.
20: Ça va, Gérard, t'es pas le seul au monde à t'appeler Gérard, hein, je te signale.
0: Ouais, mais même il y a beaucoup de géo qui s'appellent GG, c'est leur petit.
1: Ouais, non, mais même des conneries comme ça, c'est même
21: non,
1: pas la peine.
21: Non, mais il y a un Gérard qui est géo à Nice.
1: Ouais.
21: Et il est très connu, donc à mon avis, c'est lui dont il parle.
1: Ouais, je pense pas. Je pense pas à mon avis.
21: Si,
0: tu sais, Gérard, t'as les nouveaux auditeurs.
1: Alors donc on
0: va accueillir qui?
1: Bip bip.
2: Ouais. Oui. Bonjour, Gérard. Bip bip.
1: Ouais.
2: C'est la teuf.
1: Monsieur Duss.
4: Oui, bonsoir. Tu
5: avec un D.
4: Bonsoir. Bonsoir, tu vois.
2: GG.
1: Quoi?
2: Bip bip.
1: Ouais, la merde. Petit perroquet.
8: Allez.
1: Eric
5: Jean-Jean.
9: Bonsoir, équipe de les belettes.
1: Et Patrice Juliette.
11: Salut Gérard.
1: Bonsoir à toi.
5: Je voulais simplement dire que le Ciné Club, là, juste avant, c'était un grand moment de radio.
1: Ouais, mais.
5: Excellent.
1: On n'en a rien à foutre du Ciné Club, ok?
5: Parce que moi, je voulais raconter Titanic, si c'est possible. J'ai kiffé ce film. À un moment, il y a Jacques qui est sur le parapet, comme ça, il fait un. J'ai kiffé, il l'emballe comme un chacal. Et c'est super, Titanic, je vous franchisse. Bonsoir.
1: Alors la question, c'est combien de bip, clubs bip. Oh merde à toi. Parce que tout à l'heure, tu as dégagé, bip bip, ok?
9: Mais c'est pas moi, Gérard.
1: Bon alors, tu t'écrases.
9: Mais j'ai rien dit.
1: Peut-on faire des rencontres intéressantes de... Ben non, on l'a posé. Combien de clubs Med existe-t-il?
9: On l'a déjà fait, Gérard.
1: Non, personne n'a répondu.
20: Gérard, à ce propos, sur IRC, il y a Turpentine qui te demande si on peut trouver un club Med sur l'océan Pacifique.
9: Tout à fait.
1: Alors sur l'océan Pacifique c'est possible.
8: Bah non.
1: Quoi non? Attends,
5: parce qu'il y a de l'eau, il y a beaucoup d'eau. Je pense ça.
1: Ouais d'accord. Donc si vous voulez pas me laisser répondre, ben, vous avez raison. Alors maintenant vous bien sûr t'as. Alors maintenant tu as toi qui dis qu'on s'en fiche, tu vas répondre.
5: Non, on t'en prie.
1: Tu vas répondre, tu vas répondre, t'as ouvert ta gueule, maintenant oui. Tu réponds.
5: Attends, mais essaye de pas être trop agressif avec moi, je te kiffe.
1: Ouais ben pour l'instant tu vas répondre et tu vas la fermer.
5: Oui mais la question, le problème c'est que t'as posé trois questions, t'as dit que celle-là est pas bonne, celle-là pas bonne, et il y en a une qui est bonne, mais je sais pas chez laquelle.
1: Bon alors dans ces cas-là tu retournes au standard, tu retournes au standard.
9: J'en ai marre de retourner.
1: Ouais, bah t'en as marre, bah moi j'en ai ras le bol de t'entendre. C'est qui ça?
21: Non, mais c'est pas grave, j'ai.
1: Non, c'est qui?
5: C'est. Attends.
0: Pablo.
5: Voilà, Rodrigo, qu'est-ce que tu veux?
1: Ah ouais, qu'est-ce qu'il vient faire encore là? Manu! Tu fais ton boulot correct de ma mère!
21: Manu, attends.
1: Putain, mais c'est pas vrai!
9: Je réponds à mes questions.
21: Calme-toi, Gégé, t'occupe pas d'eux et continue.
1: Putain, mais vous allez faire votre boulot, standard ou quoi?
0: Je vais le trouver, je sais pas d'où il sort, mais je vais le trouver.
20: Gérard, pour
21: et c'est pas facile à gérer le standard.
1: Ouais, c'est pas facile. Vous avez qu'à perdre votre boulot. Vous êtes à 24 heures sur 24, vous êtes même pas capable de me trouver des auditeurs potables pour un débat. Vous me prenez des habituels.
20: Gérard, mais sur IRC, pour te calmer, il y a Checkmat qui te demande si au Club Med on peut se faire faire le maillot.
1: Comment ça?
20: Se faire faire le maillot. C'est pas ce que ça veut dire?
1: Non.
20: Bah,
0: c'est
20: demande.
0: Quand on se fait raser, tu sais.
20: Ouais.
0: Est-ce qu'il y a des centres d'épilation dans les Club Med?
20: Voilà.
1: Oui. Oui, justement, c'est une question qu'on va poser pour maintenant.
20: Mmh.
1: Une fois qu'au standard. Manu, fais gaffe à ta gueule!
0: J'ai rien fait.
21: Il a rien fait, GG.
0: Merci à
1: vous. Putain, vous allez commencer à faire votre boulot correctement. Après, on discutera.
0: D'accord.
1: Ok? Alors maintenant, vous éteignez vos micros et vous me cherchez des gens.
0: Voilà.
1: Hein? Parce que les micros allumés, j'en ai ras-le-bol.
0: Ouais, c'est pas comme ça que vous allez trouver des gens.
1: Les gens.
0: Alors,
1: ouais, ouais. Fais gaffe, Manu.
0: Au standard.
1: Pardon.
0: Alors, bah vas-y, GG.
1: Attends, pour l'instant, t'es même pas capable de bosser.
0: Putain, c'est pas possible.
1: Bon,
0: alors, on en est où, GG?
1: Donc, on revient toujours à la même question.
0: Ouais, donc il reste qui, là?
1: Alors, qui c'est qu'on a viré?
9: Moi,
1: on a viré tout le monde.
3: Il y a Bip Bip encore.
1: C'est Eric Jean-Jean qui est parti. Ouais, c'est ça. Eric Jean-Jean qui se faisait passer pour eux.
3: Bah, pour Eric Jean-Jean.
7: Autre.
1: Ouais. Alors, Bip Bip.
3: Ouais.
7: Oui, exact.
3: Allô.
1: Ah, bon, tu réponds.
7: Excuse-moi, Jean, mais j'étais hors antenne parce que Manu m'a pris hors antenne et j'ai pas entendu ta question, moi.
1: Ouais, vous me pétiez de répéter les questions. Monsieur Luce.
7: Eh ben, Gérard, c'est pas gentil.
8: Moi, j'ai tout à fait compris ta question.
1: Ouais, Tony.
8: Non, pas du tout.
1: Mais mets un mouchoir devant.
7: J'ai pas de mouchoir, qu'est-ce que tu
1: fous? Merci, c'est Tony. C'est Tony. Virez-le! Merde, on se dit que c'est lui, il met un mouchoir devant son combiné!
3: Ouais, peut-être.
21: Mais attends, il a dû changer de numéro 3 fois, c'est pas possible.
1: Non, mais attendez, un mouchoir devant un combiné, on peut changer sa voix.
20: Gérard, pour calmer le débat.
1: Oh là là, moi j'en ai ras-le-bol. Allez, moi j'arrête.
20: Gérard, arrête.
21: Mais non, j'ai...
1: Non, j'arrête. Vous faites que de la merde ce soir.
21: Mais c'est qui, Tony, d'après toi? Dis-moi.
1: Et là, c'est monsieur Duce.
3: Monsieur Duce.
1: Et alors, tu sais qui l'a pris? C'est toi, Pauline.
21: Non.
1: Merde, vous me faites chier, là, ce soir.
20: Gérard. Donc, pour calmer le débat...
1: Vous me faites chier.
3: Vas-y, rigole.
20: Oui, non, il y a Fouras qui passe le bonjour à sa mère.
1: Ouais, c'est bien. C'est non, ça. Manu, non.
21: Manu, attends, non.
3: Mais quoi? Va t'asseoir.
21: Mais c'est toi, Gégé.
1: Vous comprenez, là?
21: Mais ouais.
3: Arrêtez
1: de... Ouais, mais magne.
3: Arrête de gueuler, GG. Assieds-toi.
1: Oh, non. Non, moi, je continue pas comme ça. Non.
3: Ah, il y a Max, le Belge, sur Minitel, ouais, qui dit « Je vais dormir parce que le débat, il est trop nul ce soir. Il a ni queue ni tête. »
1: Ouais, bah, il a ni queue ni tête comme moi. Et bah, dans ces cas-là, il est une heure et demie, top, terminé. On fera pas les 10 questions. C'est pas la peine de prendre des gens.
3: Oh, non.
1: On devant l'entendeur, salut.
21: Il y a plein de gens qui réclament, Gérard. Vas-y, fais les questions.
3: Ça y est, j'ai retrouvé quelqu'un en plus.
1: Ouais. Non, de toute manière, tu as
20: moins de
1: Non, Manu. Non, Manu, je travaille plus comme ça avec toi.
3: C'est pas le même. Ce n'est pas le même.
1: Je ne travaille pas avec toi.
21: Non, mais Gérard, écoute sa voix et puis
1: tu... Non.
21: Mais si, Gérard.
1: Je ne travaille pas avec vous comme ça.
3: Ce n'est pas le même, Gérard.
1: Vous me faites du boulot de merde. Maintenant, non. C'est terminé. Terminé, on fait plus de dé. C'est terminé, le débat il est terminé.
3: Ah bon?
1: Il est clos.
3: Ce qui est sûr, c'est que Gérard n'aura plus de voix.
1: Et maintenant, à cause de vous, je me perds virer. Et vous allez me le payer, bande de
3: connards. Mais c'est rien. Mais arrête de t'énerver.
1: Mais marre-toi, toi, Pauline.
3: Stop.
21: Mais Gérard.
3: Mais c'est normal que tu te marres. Mais c'est normal.
20: Mais qu'est-ce qu'il a?
3: Qu'est-ce que tu... Je crois
20: que... Non, moi je sais, c'est parce que...
21: Je crois que c'est ma présence.
20: Non, à mon avis, bah, c'est parce qu'il a pas eu de cadeau.
3: Ouais, franchement.
1: Mais
3: Gérard. Tu te tais, c'est moi qui te parle maintenant. Ici, t'es chez moi, t'es pas chez toi. T'es jaloux parce que ce soir, on a offert un cadeau. Depuis le moment où on a offert le cadeau à Sandy, tu fais la gueule.
1: Non,
3: si.
1: C'est pas ça.
3: Si.
1: C'est que le standard, il est en train de déconner. Ils me prennent que les habituels. Ils me prennent pas les lignes.
3: Ah, ouais, vous prenez les lignes aussi.
1: Alors maintenant, vous allez prendre des lignes qui sonnent. Et vite fait. Vous prenez pas le débat avant.
3: Ah, t'arrêtes pas de mettre des disques et
1: Et toi, Manu, c'est pareil. Au lieu de mettre ton casque avant que je t'éclate ta gueule.
3: Arrête.
20: Quoi que ça fait une demi-heure qu'on a pas...
1: Pauvre con, on va.
20: Ouais. Bon, quoi que ça fait une demi-heure qu'on n'a pas mis un disque. Hein. On va mettre un petit disque alors.
3: Fildar, on met un disque et après on finit parce que là on peut plus là.
20: Ah oui, je sais, j'ai plus d'oreilles. J'entends plus.
1: Manu, tu dégages. Tu vires d'ici. Voilà.
3: Dégage. Top.
20: Manu est parti, Gérard, c'est pas la peine de crier.
1: Fun radio.
3: Fun. Tu vois, il y a des problèmes.
21: Fun. Mais ouais, c'est pas notre
3: faute. Pour Kevin qui clignote.
1: Fun.
3: Bon, alors, mets un disque et on se retrouve à travailler parce qu'il y a Fil.
1: Oh là. Fun.
3: Aïe.
1: Fun. Pas d'insulte
10: de Gérard.
3: C'est le CD qui finit.
20: C'est le disque
3: qui se termine. Tu veux que je te mette la fin?
20: C'était pour la que tu fin sois sûr. Parce qu'à la fin, il y a le mec qui parle. C'est rien, Gérard. Ouais.
1: Ah, donc, c'était les petits proutes du soleil avec de la crème spéciale pour les fesses. Et vous êtes toujours sur Fun Radio sur les débats du jeudi. Donc, avec des petits problèmes, mais c'est pas grave. On a
3: avec
1: réglé
3: la pleine
1: ça.
3: Pêche.
1: On a réglé ça, donc on récupère Coquillage.
11: Ouais, bonsoir Gérard.
1: Bonsoir. Snoopy.
12: Salut.
1: Salut, Kiwi.
11: Ouais, salut GG, j'arrive en renfort, j'espère que ça va bien se passer.
1: Et serviette de plage.
12: Salut Gérard.
1: Salut à toi. Donc la question, donc seriez-vous prêt à tout quitter pour aller au Club Med? On va demander ça à Coquillage.
13: Moi je pense pas, parce que je pense que le Club Med, c'est pas terrible quoi. Moi je fais tout le temps au Club Estérel, tu connais non?
1: Non.
13: C'est sur la Côte d'Azur. C'est où qui tourne comment? La série Sans Limite, tu connais?
1: Non.
13: Bah ben, c'est une série qui passe sur la Une. Et puis moi je trouve que là-bas, j'ai rencontré il y a 2 ans Olivier Panis qui était là-bas.
1: Ouais.
13: Franchement, c'est mieux que le Club Med, hein, parce que j'ai des copains qui ont été.
1: D'accord, là c'est bon, Snoopy.
11: Ouais,
12: tu peux me rappeler la question, s'il te plaît?
1: Oh non, mais non, je répète pas les questions. Alors, vous prenez Snoopy, vous le...
20: Gérard, sur IRC, on me demande que tu répètes la question, parce que non plus, ils l'ont pas entendu.
1: Mm. Ah non, mais alors, seriez-vous prêt à tout quitter pour aller au Club Med? Alors, maintenant, vous allez prendre Snoopy en antenne, et vous lui faites comprendre, parce qu'il y en a ras-le-bol que je répète tes questions constamment. Alors, Kiwi?
11: Ouais, bah écoute, moi GG, je te dis, y a aucun problème, je serai prêt à tout plaquer parce que bon, j'ai pas trop de vie privée, moi j'ai rien, j'ai pas de travail,
1: mm-hmm.
11: pas de copine, j'ai pas de vie privée, j'ai pas de vie sexuelle, j'ai rien, j'ai pas d'amis, j'ai pas de famille. Donc à la limite, ouais, je pourrais tout plaquer quoi.
1: Mais non mais Kiwi.
11: Non mais c'est vrai quoi, je suis un peu qu'une merde quoi, j'ai déjà du mal à passer à la radio, tu vois, donc voilà.
1: Non mais Kiwi, moi je te demande, est-ce que t'es prêt, tu vois, de toute manière tout à l'heure on a demandé, est-ce que vous êtes prêt à faire des rencontres?
11: Bah ouais, je pourrais plaquer tout ou rien quoi, c'est tout ou rien, voilà.
1: Non mais est-ce que au Club Med,
11: ouais.
1: Dans un Club Med quand tu y vas,
11: ouais.
1: De toute manière tu es...
11: Qu'est-ce que c'est que ça? Oh là, c'est RTL qui déborde ou quoi?
20: Parce quoi, il y a Kenny au standard ou quoi?
1: Non,
12: c'est Jean-Pierre.
0: C'est quoi?
12: La fête de la musique.
1: Non, là. Oh non, pas lui.
0: Non, il est pas là,
11: oh non,
0: il est pas là.
11: Pas lui, pas lui.
0: C'est un mec
11: lui.
0: Qui limite ça.
1: Kiwi.
11: Ouais.
1: Donc pour revenir à ta question, donc de toute manière, je pense que la question c'est...
11: Qu'est-ce qui se passe? Bon, vas-y, GG, je t'entends moi.
1: Donc la question c'était, est-ce que seriez-vous prêt à tout quitter pour aller au Club Med, tout ça?
11: Ouais.
1: Donc bon, dans un Club Med, manière normalement, tu peux faire des rencontres.
11: Ah bah ouais, tu vas un peu pour ça au Club Med, il y a la plage et l'écu quoi quand même.
1: Ouais, mais je pense que t'as la plage, t'as
11: la bouffe aussi.
1: Merci pour le double son. Donc t'as la plage, t'as la
0: kinésithérapie.
1: Ouais, t'as ça.
11: Ouais.
1: T'as la télé d'asso, t'as l'asso.
11: T'as la télé.
1: Ouais, t'as pas mal
0: t'as
1: de
0: la
1: trucs.
0: Piscine, t'as le jacuzzi, t'as tout ça en fait.
1: Bah t'as pas mal de trucs. Serviette de plage.
12: Ouais, bah moi j'en serais pas capable parce que je suis allergique au soleil.
0: Mm-hmm. Ah c'est con ça.
11: Mais la crème. La crème, c'est fait
12: bah
11: pour
12: ouais,
11: ça.
12: Mais ça me coûte vachement cher en crème, quoi. J'ai essayé, alors je vais taper plutôt les Club Med en Norvège, quoi.
1: Ouais, mais attends, tu vas en Norvège, c'est pareil. Dès qu'il fait chaud, c'est pareil.
12: Ouais, mais la crème solaire, elle est moins chère là-bas.
1: Ouais, d'accord. Attendez 5 minutes, oui.
0: Ouais, à la place de Coquillage, on accueille Tom Cruise. Bonjour, Tom Cruise.
14: Salut.
12: Salut, Tom.
14: Salut, Tom. Salut, tout le monde. Allô?
1: Salut.
14: Ah?
1: Salut.
14: Salut.
0: Coupe ta radio.
1: Voilà, ta radio, s'il te plaît, ouais. Merci.
14: Allô, truc là. Allô, j'ai.
1: Éteins ta radio, on t'entend.
14: Il y a pas de radio derrière moi.
0: Ah, c'est un portable. Alors c'est un portable.
14: Ouais.
1: Terminé.
14: Non, c'est bon, change de téléphone.
1: Non, mais.
0: Ah, il a peut-être un autre téléphone, c'est bon alors. C'est mieux.
1: Attends, mais moi je peux pas faire des débats dans des conditions comme ça.
14: Allô, ça va mieux là?
0: Ah bah oui.
12: Ah bah oui, tout de suite.
14: Ouais, excusez-moi. Ouais, bah moi j'appelle, j'ai été barman au Club Med et j'ai un peu tout laissé tomber justement pour y aller parce que en fait ce qui s'est passé une fois je suis rentré plutôt que chez moi.
1: Attends, 5 minutes, Tom Cruise, parce que là il y a une question importante hier, c'est peut-être.
20: Oui, il y en a plein malgré qu'on soit pas tant que ça. Il y a Turpentine sur l'IRC qui te demande si on peut faire de la clitothérapie au Club Med.
1: Oui.
11: Avec les doigts ou pas?
1: Comment?
11: Avec les doigts ou pas, je voulais savoir. C'est manuel comme travail ou pas?
1: Avec ma bite dans ta bouche, tu peux le faire?
11: Attends, un massage, tu le fais avec les doigts, tu le fais avec les mains. Je voulais savoir si c'est pareil.
1: Ok.
11: Bah réponds-moi.
1: Non mais moi je te dis, c'est bon. Ça y est, j'ai répondu à la question.
6: Ah
1: donc
6: non, là, t'es pas bon du tout, là, tu m'as pas répondu.
20: Ah, mais tu m'as pas répondu.
1: Vas-y, moi, je te dis que tu peux faire avec tout.
6: Mais vas-y, réponds, avec tout.
1: Ça y est, je viens de te dire avec tout.
6: Ouais.
1: Ok.
6: C'est limite, hein, quand même, comme réponse.
1: Bon. Serviette de plage, donc pour finir.
15: Bah, je t'ai répondu, Gérard, non ?
1: Ah ouais, donc, Tom Cruise.
16: Ouais, ben moi en fait, une fois je suis rentré chez moi, plutôt que prévu, j'ai trouvé ma femme au pieu avec mon meilleur pote, et j'ai décidé de partir au Club Med.
1: Non, mais attends, Tom Cruise.
16: Ouais.
1: Non, mais Tom Cruise. Ouais. Tom Cruise. Ouais. Je crois qu'apparemment t'as pas compris la question.
16: Si, ben moi j'ai tout quitté.
1: Non, mais je crois.
16: Non.
3: Écoute Gérard, lui, en fait, c'est une déception amoureuse.
16: Au Club Med, tu vois.
1: Mais attends, mais est-ce que vous seriez prêt à tout quitter pour aller?
3: Bah oui.
1: C'est quoi ce pourri,
3: il y a un portable. C'est ce qu'il a fait, Gérard.
1: Oh non, moi je peux pas continuer. Ouais, attends, l'autre là, t'as un son pas pourri. Ouais, c'est toi qui déconne.
3: Alors, ce qu'il a dit, c'est qu'en fait, il avait un problème avec sa femme qui l'a quitté. Donc, pour se changer les idées, en fait, il a tout plaqué pour aller au Club Med. Voilà ce qu'il a dit.
1: Donc, bien sûr, et j'ai toujours encore le même son. L'autre, il est toujours avec son portable. Alors, quels sont les prix pour ce voyage ou autre destination?
3: Tu demandes à qui?
1: À Snoopy.
3: Snoopy. Attends, Gérard, je suis en train de voir avec son téléphone. Ah, c'est Snoopy qui a un téléphone.
1: Ah, d'accord. Alors, Kiwi?
6: Ouais, ben, faut déjà savoir dans quelle monnaie.
3: Ah oui, c'est intéressant.
6: Ah ouais, en francs, en euros, en quoi?
1: Pour un son, je parle pas d'euros, d'accord?
6: Non, bah attends, ok, bah alors 2000.
1: Quels sont les prix pour ce voyage ou autre destination?
16: Ça dépend combien de temps on y va.
6: 2000 copains.
1: Oh là là. Mais qu'est-ce que c'est que ces auditeurs que vous m'avez choisi?
30: Non, mais on va dire un voyage de 15 jours.
6: Il y a qui?
30: Et en francs.
6: C'est qui, oui, d'ailleurs?
1: Non, mais qu'est-ce que c'est? Non mais qu'est-ce que c'est que ces auditeurs que vous me prenez là?
30: Et GG, franchement, on a essayé d'assurer.
1: Moi, vous assurez rien du tout.
30: C'est toi qui est un peu dur, je pense.
1: Non.
6: GG, je peux répondre?
1: Ouais.
6: Parce qu'il y a un blaireau qui parle par-dessus moi là.
1: Ouais, le blaireau, c'est Manu.
6: Non, c'était un gamin au standard.
1: C'est Manu.
6: 2000. Je te dirais 2000.
16: Ouais, 2005, Tom Cruise.
6: Tu vois, il est là, le blaireau là.
1: Oh là là là, putain, vous.
3: 2005, c'est pas beaucoup quand même.
1: Bon, de manière, c'est la dernière question, hein, j'irai pas plus haut.
20: Gérard, sur IRC, il y a Cyber Titi qui trouve que t'es vraiment trop bonnard.
1: Comment ça?
20: T'es bonnard.
1: Qui explique de préciser?
3: Bah, t'es bon, quoi.
1: Attends, je suis bonne cochonne et je suis pas une nana, espèce de con.
3: Bah oui, il est con.
1: Ok, alors, en demande entendeur, salut pour toi.
6: C'est Tom Cruise.
1: Ouais, bah, bonne nuit à toi. Au revoir.
3: La suite, il y a qui encore?
1: Snoopy.
15: Ouais.
3: T'as entendu la question, Snoopy?
1: Mais merde!
30: Attends, laisse-la répondre, GG, elle va répondre, regarde.
1: Mais attends, elle est au standard, elle a même pas compris la question, il dort là.
15: Je suis en train de m'expliquer qu'il fallait que j'écoute bien ce que tu disais.
3: Et voilà.
15: Parce que j'étais pas attentif, ils vont gueuler et tout. Voilà quoi.
1: Oh là là!
15: Un petit peu au débat,
3: c'est
15: tout, quoi.
3: Ah, faut pas qu'elle pleure.
1: Bon, allez.
3: Gérard console-là, elle pleure. Bah pour ouais, le débat.
1: Non, moi j'en ai rien à foutre.
3: Mais tu l'as fait
1: Ouais, t'as du monde derrière, vas-y.
3: Mais
1: vas-y,
3: non, Snoopy. Tous les auditeurs.
1: Non, vas-y, Snoopy. Vas-y, t'as du monde chez toi, alors dégage. Hop, au revoir. Elle a du monde derrière. Elle a du monde, je peux pas la dégager, elle pleure.
20: Gérard.
1: Je m'en fous, tu dégages les gens.
3: Alors, t'as pas de cœur. T'as pas de cœur, Gérard.
6: GG, quand même, tu fais tomber Sandy, tu fais pleurer les filles, ça se fait pas.
15: Ouais, je pleure pas.
20: Ouais, ça.
1: Ah. Bon allez, conclusion du débat parce que vous me faites chier.
20: Gérard, j'ai une bonne question.
3: On accueille Thierry à la place de Tom Cruise, merci.
20: En plus. Et j'ai une bonne question sur IRC de Wanobi. Il te demande pourquoi il y a des piscines au Club Med alors qu'il y a la mer à 300 mètres.
16: Bah, il peut pas y avoir de patinoire.
1: Bon, pour l'instant, c'est moi qui réponds. Donc, pourquoi il y a des piscines au Club Med
20: alors qu'il y a la mer juste
1: la mer
20: à côté.
1: À côté. Donc, c'est pour que les gens... qui puissent aller dans la piscine s'ils ont des problèmes de santé.
20: Ah ok.
1: Voilà. Donc alors de toute manière, je pense qu'on va avoir toujours l'autre avec sa conclusion.
3: Attends, c'est pas la fini. Conclusion.
1: Non, c'est terminé.
3: Non, c'est pas terminé. Il faut savoir gérer les auditeurs, c'est tout.
1: Quand c'est pas les habituels,
3: ils sont minables.
1: L'autre,
3: ils dorment.
1: L'autre, tu la bière et puis c'est tout.
3: Eh ben, on continue alors.
1: C'est tout.
30: Ouais, mais on a un nouvel auditeur là, Jerry.
1: À la place
3: de Tom.
30: À la place de Tom Cruise.
1: Ah bon, en plus. Ah non, mais de toute manière,
20: on est remonté,
3: ça plop beaucoup quand vous tapez encore, ouais. Ça tape. Il y a combien de connectés
20: sur internet ? On est remonté, on est à 3720.
1: Non, non, mais de toute manière, on n'aura pas les 8000, hein.
3: Ah bah non, c'est
20: si,
3: clair. C'est
20: si
3: ça.
20: Le débat continue, on peut les attendre. Ah non, non, si t'arrêtes maintenant, on les aura jamais.
3: Tu vas pas t'arrêter, il y a 3800 connectés sur internet.
1: Alors, qui c'est qu'on a
21: Jerry, à la place de Tom Cruise.
1: Non, non, mais. Hey. Alors là, là, au standard, vous allez vous prendre. Vous allez vous faire engueuler.
3: Ouais. On gueule, hein, pas, on parle.
1: Maintenant, vous n'allez pas me reprendre les mêmes, c'est parce que même. Coquillage, il se fait passer pour Tom Cruise. Non. Maintenant, il se fait passer pour Jerry. Jean.
21: Mais non, GG.
1: Comme ça, non, pas à moi, à d'autres.
3: Bah,
1: à d'autres.
3: Bah, non.
21: À d'autres. Écoute sa voix, écoute la voix de Jerry, tu sauras, tu verras que c'est pas la même.
1: Bah, ouais, mais attends, de toute manière, il y a pas longtemps que t'es là depuis lundi. Donc, les jeudis, quand je commande, c'est moi qui commande les jeudis. D'accord?
21: Ah, ouais,
1: c'est
21: d'accord.
1: Pas toi qui commande.
21: D'accord.
1: C'est moi.
21: Ok.
1: Donc, quand je te dis de prendre des gens au standard, tu fais ton boulot et c'est tout. T'es là que pour faire ton standard. C'est tout.
21: Oh là.
1: Ouais, mais c'est comme ça avec moi.
3: Okay. Gérard, il rigole pas.
21: Ouais, il rigole pas.
1: Tu prends comme tu veux.
3: Ouais.
1: Ça te plaît, ça te plaît, ça te plaît pas, c'est le même prix.
17: Par le trou, par le cul, par où tu veux.
1: De manière, si ça te plaît, tant mieux, si ça te plaît pas, c'est le même prix.
21: Non, mais ça me plaît, y a pas de problème.
1: Donc, c'est à toi de faire gaffe. Parce qu'un conseil averti en vaut deux. Je te préviens, ça fait déjà deux fois que je vous engueule. Alors, attention.
17: Ouais.
1: Toi Manu, pour l'instant tu fermes tes gueules parce que t'es capable de rien foutre.
3: Ouais, mais c'est pas le même, toi, alors moi je te prends des gens si t'en veux pas.
1: Toi pour l'instant t'es en train de garder ton casque, il y a que Apolline apparemment qui a l'air de bosser. Toi t'es en train de garder ton casque et toi tu fermes ta gueule. T'as 24 lignes là et...
3: Ah non, ça c'est pas possible.
1: Non, c'est pas possible.
3: C'est impossible,
20: il y en a pas 24.
3: C'est pas compté.
1: Non mais alors pour l'instant tu laisses tout sonner et tu prends personne, alors, c'est tout, Manu. T'es toujours avec ton casque. Hein, depuis tout à l'heure, je te vois, tu es en train de rien foutre. Alors, ça va comme ça, ce soir, t'es nul, t'es zéro.
3: T'es bien.
1: T'as un cave.
3: Ouais.
17: Oh non.
1: T'es carrément un cave.
17: Oh.
1: Tu ferais mieux de retourner chez toi, d'aller voir ton bébé rose.
3: Bon, continue.
17: T'es dégueulasse avec moi.
3: C'est pas grave, Manu, c'est pas grave.
21: C'est pas grave.
3: T'auras fait pleurer des gens.
1: Ouais, alors. Même le dimanche, vous n'êtes même pas capable de bosser correctement.
17: Ah, c'est dégueulasse.
21: Non, allez, GG, on continue le pleur, Manu, et puis on continue les questions.
1: Ouais, mais...
17: C'est dégueulasse.
1: Ta gueule.
3: Manu,
1: ok.
3: On accueille les gens.
1: Qui c'est, donc, à la place de Tom Cruise, que tu m'as dit?
21: Jerry.
18: Bonsoir.
1: Salut. Alors donc la question c'est quels sont les prix pour ce voyage ou autre destination?
18: Bah ça dépend de la destination, il y a plein d'endroits au Club Med. Tu peux aller au Baléares, tu peux aller dans le Pacifique, tu peux aller aux États-Unis, tu peux aller partout.
1: Non mais quels sont les prix?
18: Ben si tu vas mettons à Hawaï, c'est tout de suite 10 000 balles pour 15 jours.
1: Mm-hmm.
18: Si tu vas au Baléares, c'est moins cher. C'est 3 500. Quelque chose comme ça, quoi. Maintenant, ça dépend aussi combien de temps tu restes, où tu vas. T'as plusieurs tarifs, plusieurs organisations, c'est variable.
1: Ouais, mais il y a une question que je suis en train de me poser parce que justement, quand
3: c'est
1: je
3: laquelle
1: pose,
3: c'est laquelle
1: quand je pose la question, quels sont les prix pour ce voyage ou autre destination, il y a une question que je me demande et ça, je pense que Jerry, serviette de plage, kiwi,
18: ouais,
1: et Snoopy, tu vas pouvoir répondre.
3: Ouais.
1: Donc, est-ce que vous pouvez me dire si par exemple vous partez par des agences de voyage, est-ce que vous avez des tarifs ou pas?
19: Bah non. Mais en fait, quand tu regardes avec le maître, c'est quand même le plus cher, quoi.
1: Non, mais attends, tu peux. C'est qui là?
19: C'est Snoopy.
1: Ouais, tu peux préciser?
19: Bah, tu regardes. Moi, je me suis renseigné. Tu vois, pour les vacances, c'est le Club Med, c'est 5 000 balles la semaine par personne. Donc ça fait cher quand même, tu vois, rien pour la France.
1: Ouais, mais tu pars où, toi?
19: Bah, tu regardes sur Marseille, dans le sud de la France, tu vois, en restant sur la côte.
1: Non, je pense pas. Parce que moi, je vais te dire une chose, j'ai pu voir des petits sondages comme ça. J'ai pu voir des sondages. Je pense que pour une semaine, par exemple, tu pars en Italie ou en Espagne, t'en as déjà pour 15 000 francs. Mais attention, non, mais 15 000 francs, t'as le billet qui est compris.
18: TTC.
19: Ah ouais, mais moi je te parlais sans voyage, tu vois, parce que je restais en France, c'est pour ça. C'est vrai qu'avec le billet d'avion, ça fait encore plus cher. Hein. Puis en plus, c'est dans l'aéroport, au club, il y a des bus, tout ça, donc faut payer tout ça. Hein.
1: Bah, de toute manière, normalement, non, je pense pas, Snoopy. Normalement, non, je pense pas. Parce que dès que tu arrives à l'aéroport, mm-hmm. normalement, t'as une personne avec un panneau. Qui dit pour le Club Med ou je sais
19: ouais,
1: plus.
19: Ouais, voilà, mais tu vois, après, ils t'emmènent vers un bus, il faut que tu prennes le bus.
1: Mais non, mais, non, mais même. Non, mais même, de toute manière, de l'aéroport pour aller jusqu'à, par exemple, la chambre d'hôtel où tu veux aller,
19: ouais.
1: normalement. Non, attendez, s'il vous plaît, derrière, merci. Normalement, c'est pris en charge.
19: Ouais, c'est pris
1: dans.
2: Dans le cul.
1: Non. Pas dans le cul, parce que toi, tout à l'heure, dans le cul, c'est qui dit ça?
19: Dans le cou?
1: Moi, non, c'est... non, c'est qui vient de dire dans le cul?
19: Okay, non, j'ai compris dans le cou, moi.
2: C'est Pedro.
1: Ah, Pedro, c'est quoi, lui? D'où qui te sort encore, celui-là?
19: De l'hélico.
1: D'accord, Manu. Bosse bien. Bosse, Manu. Bravo.
4: Merci.
1: Bravo, connard.
4: Merci, c'en est trop.
1: Bravo,
4: merci.
1: Connard.
4: Merci.
1: Pour l'instant, t'es en train de perdre des dessins alors que je te demande de savoir qui c'est qui dit.
4: Mais il a répondu, c'est pas bon.
2: Tu nous as encore fait une brochette de gogo.
20: Gérard, sur IRC, il y a Père Fouras qui dit à RIP, officiellement, tu peux pas faire rentrer des gens à l'école, mais bon, on passe pour cette fois.
1: Non, mais attends, c'est pas du tout la question.
2: On parle pas de l'école, hein.
1: Bon, toi, tu t'écrases, ok non,
2: mais, on parle pas de l'école, c'est vrai.
1: Tu t'écrases.
2: On parle pas de l'école.
1: Tu t'écrases.
2: Mais attends, on parle pas de l'école, c'est tout, je veux dire.
1: Tu t'écrases.
19: Il est à côté de la plaque, le gars, c'est tout.
1: Ouais, mais non, il y a des sujets. Eh, Manu, au lieu de dessiner.
2: Mais il y a des sujets tabous.
1: Non, mais attends. Ouais, là, je pense.
3: Tabous de vache. Tabouze. Allez.
1: On parle pas de l'école. Allez, hop. Ouais, c'est même pas la peine qu'on continue parce que là, ça sert à rien.
3: Ouais, c'est vachement intéressant.
1: Non, c'est vachement intéressant. Toi, t'es à moitié endormi, tu fais que tes dessins. Alors, terminé, hop. Basta, terminé, point final à la ligne. Conclusion du débat, je sais qu'on va
3: il y en a qui vont être malheureux, hein, c'est clair. Si
1: on va avoir une conclusion sur l'internet.
20: J'attends que tu continues et qu'on arrive à la conclusion parce que c'est pas l'heure de la conclusion. Là.
1: Ah bah si, il est 2h, donc moi je fais conclusion parce que l'autre, il est même pas capable de bosser, donc merci Manu.
19: Ouais, mais
1: non, non, c'est terminé.
3: Non, bah les auditeurs, on va faire chacun.
1: Non, il y a plus de quart d'heure.
3: Non, mais Gérard n'a pas envie ce soir, donc on va laisser tomber, vous allez faire chacun votre conclusion et puis voilà.
1: Hop. On pourra dire merci à Manu.
19: Merci Manu.
3: T'arrêtes pas de lui dire merci depuis tout à l'heure, donc on va faire la conclusion.
1: Donc alors, conclusion, Snoopy.
19: Bah moi je trouve que le Club Med, tu vois, c'est bien, mais c'est encore un peu cher, quoi.
1: Bah ouais, mais ça, j'y suis pour rien. C'est le gouvernement qui a décidé ça et on pourra rien faire d'autre, hein. C'est tout.
19: Ouais, voilà. Et je pense qu'il devrait faire de tarifs, tu vois, pour les jeunes, pour qu'on puisse partir moins cher pendant les vacances.
1: Bah ouais, ben bah, voilà. Donc dans ces cas-là, faire des tarifs comme la SNCF pour les moins de 25 ans. Mmh. Ouais, ouais, mais et ben, justement.
19: La première semaine gratuite et puis on paye la deuxième si on est content.
1: Non, mais justement, le débat de la semaine prochaine va porter sur les tarifs pour les jeunes.
19: Oh non. Ah d'accord.
1: Quoi, oh non?
2: Ça c'est vachement intéressant, hein.
1: Qui c'est qui vient de dire oh non?
3: Ah, puis tu vas être vachement au courant en plus.
2: Ouais, ah ouais. C'est vrai, t'es quand même une vieille croûte, hein.
1: Ouais, ben moi je t'emmerde, toi, connard.
19: Et puis du cul.
2: Oh là, les filles.
1: Bravo, Manu.
3: Ouais, bravo, Manu.
4: Merci.
3: C'était une nana, hein. J'ai déjà reconnu une nana.
1: Ouais, ouais.
19: Merci, Manu.
1: Alors, Kiwi.
2: Ouais, bah écoute, j'ai été très honoré de participer donc à ton débat, GG, ça s'est pas trop mal passé. Et je voulais encore te remercier pour ces 10 minutes de bonheur intense avec une belle brochette de gogol.
1: Non, bah, de toute manière, c'est toutes les semaines qu'on a des gogol grâce au standard.
2: Ouais, il y a des plus ou moins gogol quand même.
1: Non, mais de toute manière, grâce au standard, on a des gogol. Il y en a un qui garde son casque constamment. Moi, je serais que lui, je me mettrais un casque chez moi et je dormirai avec.
3: Mais non, ok, d'accord, je l'enlève.
2: Remets-le.
3: Le Larsen, Manu.
20: Gérard, moi j'ai plein de conclusions sur IRC.
2: Ouais, alors déjà.
20: Conclusion d'Arnett qui dit le jour où Gérard sera sympa, on aura tout vu, car pour l'instant c'est trop le roi des mecs pas sympas. Gérard, ce soir tu as été vraiment pas gentil.
1: Alors Arnett, si je suis le roi des cons, bah toi.
20: Ah, il l'a pas
1: aussi.
20: Dit, hein, il a dit.
1: Non,
20: le roi
1: mais
20: des...
1: de manière,
20: regarde, il l'a pas écrit, il a mis des étoiles.
1: Ouais, mais c'est ce qu'il a voulu dire. Donc Arnett, dans ce cas-là, ben toi aussi t'es le roi des cons et toute la bande avec.
3: Ah, Basile.
20: Il y a aussi une conclusion de Davy One qui dit qu'il n'y avait personne sur IRC ce soir et que les internautes sont sûrement partis au Club Med. Et il y a une conclusion de Turpentine qui dit que ton débat, il avait ni queue ni tête comme toi.
1: Voilà, bah, voilà. De toute manière, Turpentine, comment qu'elle s'appelle c'est
20: Turpentine.
1: Alors Turpentine, je commence à en avoir ras-le-bol de toi toutes les semaines. Alors donc, t'arrêtes de me balancer tes saloperies, ok?
5: C'est vrai que t'as une queue dans la tête quand même.
1: Et moi, je t'emmerde. Moi je t'emmerde, connard.
5: Non, mais c'est vrai que t'as une queue dans la tête.
1: Alors, serviette de plage.
8: Ouais. Moi je trouve ça regrettable que Tony, Arnett, Goldo, tout ça n'aient pas pu participer.
9: Ouais, c'est
8: regrettable. Parce que c'est aussi leur débat et c'est sympa quand ils sont là.
1: Non, mais pour l'instant, serviette de plage.
8: Oui.
1: C'est pas eux qui commandent, c'est moi, parce que c'est moi qui fais mes débats, d'accord?
8: Ouais, non,
1: donc si je les veux pas, c'est mes problèmes, d'accord? Parce que j'aime pas qu'on me traite de dire de retourner à la DAS comme Tony l'a fait.
8: Et comme
1: attendez. Et là, tout à l'heure, il y en a une ou un qui a été dire que ma mère c'était une pute. Oh, alors ça, non.
8: C'est Cartman.
1: Mais moi, je veux pas le savoir. Donc,
3: okay, d'accord.
1: Maintenant,
3: d'accord.
1: Terminé. Donc, serviette de place, je t'ai répondu. Donc, c'est moi qui commande. Donc, Tony et Arnett ne passeront plus dans mes débats.
8: Ouais, enfin, c'est regrettable. Sinon, si ma conclusion, ce soir, c'était pas Club Med, c'était plutôt Club Merde. Parce que c'était tes questions, c'était vraiment à chier, quoi.
1: Ouais, dans ces cas-là, tu restes chez toi et t'écoutes, ok? En de bon entendeur, salut.
8: Je te kiffe.
1: Jerry, moi je te kiffe pas, ok?
8: Mais je te kiffe.
1: Pas moi. Jerry.
9: Ouais. Moi je trouve que le Club Med, c'est bien, surtout si on a envie de s'éclater la queue pendant 15 jours. Parce que y a que ça à faire là-bas. Et puis c'est cher, mais bon, niveau cul, ça vaut le coup, quoi.
1: Non, mais de toute manière, c'est vrai que au Club Med, quand tu vas, c'est vrai que tu t'éclates un maximum parce que tu bois pas mal de nanas bien branchées.
9: Dans tous les sens du terme, tout à fait, tu t'éclates.
1: Tu les vois bien branchées, question soutif et petite culotte.
9: Voilà,
1: là,
9: sur la plage.
1: Ouais, mais t'en prends plein ton grade. Tu me diras, c'est cher dans un sens oui et non, parce que en fin de compte, c'est un truc qui faut se dire, c'est cher dans un sens. Oui, pourquoi? Parce que en fin de compte, ça dépend ce que tu veux faire là-bas.
9: Ouais.
1: Si tu vas...
9: Si tu vas te reculer pour 100 balles, c'est bon, quoi.
1: Non, mais si tu vas, Jerry.
9: Ouais.
1: Bon, Jerry, c'est à toi que
9: vas-y,
1: je réponds.
9: Je t'écoute, mais réagis.
1: Donc, si tu vas pour, par exemple... Pour faire une cure ou autre, bon, je pense que pour 15 000 balles, ça dépend de ta destination, mais c'est vrai que après ça devient cher. C'est vrai parce que déjà t'as le billet d'avion, après t'as la chambre d'hôtel, on sait pas si c'est compris dans tout ça.
9: Ouais, mais tu peux baiser dans l'avion, tu peux baiser dans l'hôtel, tu peux baiser partout, ça va, ça revient.
1: Ouais, non mais je suis pas trop d'accord là avec ce que tu dis.
20: Gérard, sur IRC en conclusion, Tony il te demande s'il peut passer la semaine prochaine parce qu'il te kiffe.
1: Non.
9: Ah, moi aussi je te kiffe. Hein. Ah, moi aussi, c'est clair. Ah, mais toi.
3: Ça fait du bien.
9: On te kiffe tous, Gérard.
22: Ouais, on t'aime, Gérard.
1: Alors, du coup, vous allez écouter Snap avec le rythme de la danse et on se retrouve la semaine prochaine. Donc le débat de la semaine prochaine, ça sera les tarifs pour les jeunes. Et là, vous venez entre deux pour la conclusion, vous venez d'entendre Pildar qui s'amusait à mettre sous le soleil. Et on se retrouve la semaine prochaine.
21: Ça détend.
1: Pour appeler Épauline parce que
21: Épauline
1: pour épauler Apolline parce que le premier débat ça a été de la catastrophe.
3: Une catastrophe, on peut le dire.
1: Je suis désolé. Donc on était 8723, c'est bien ça Rigo?
23: Ouais.
1: Donc tu peux me donner juste le nombre avant que j'accueille les gens.
23: Alors, apparemment, ça a énormément monté. On est à 9453.
1: Alors, 9453. Voilà. Alors, le deuxième débat va porter sur les stars télé.
23: Ah, et ça, pour c'est ça, chouette, ça.
1: On va accueillir Patrick Chevalier de Lille. Ta fréquence, s'il te plaît.
30: Non, c'est Patrick Savachier. Je suis effectivement de Lille. La fréquence est 95.2.
1: 95.2, ok. Bonsoir à toi.
30: Bonsoir.
1: Fabienne Égou.
24: Oui, bonsoir Gérard, bonsoir Agnès.
1: Donc de Marseille, la fréquence.
24: Ma fréquence, c'est 103.1.
1: 103.1, ok. Mademoiselle Christine d'Angoulême.
0: Ouais, alors moi c'est Madame Christine. Et ma fréquence c'est 97.8.
1: Ok. Bonsoir à toi. Et Pierre. Pierre quoi ?
7: Belbourg.
1: Belbourg, Damien, 40 ans, je pense.
7: Ouais, à peu près.
1: Ouais. Ta fréquence ?
7: 95.2.
1: Ouais, ben, à mon avis, essayez pas de chercher des fréquences parce que.

0: Tabata
1: dans les vieilles.
2: Non, non, mais.
1: Qui ça
0: Tabata Cash.
1: Ah, bah oui, bien sûr, bien sûr. Et dans les plus vieilles, pour ceux qui aiment un peu, il y a Brigitte Lahaie aussi, mais elle est pas très fraîche.
2: Non, mais attendez, Brigitte Lahaie fait du porno, d'accord?
1: Ah, pardon.
2: Par contre, j'ai une question. Faut pas confondre, parce que.
3: De toute manière. Mais c'est pas elle qui fait du porno.
2: De toute manière, on va pas parler de films porno ce soir.
1: Oh. J'aimais bien aussi les deux qui faisaient tourner Manège. J'étais fan, là, Fabienne Egal et l'autre, là, la
4: porno, c'est deux lesbos.
1: Ah, aussi
2: Toi, tu commences à te calmer, Pierre.
3: Non, mais il a raison.
1: C'est des trucs dans le porno, alors.
3: C'était des lesbiennes, elles faisaient du porno. Mmh.
2: Non, mais je pense pas. Fabienne Egou.
5: Oui, je voulais dire que c'était faux. Et que.
2: Non, mais tu réponds à la question.
5: Bah, moi, je pense que Daniel Gilbert, Evelyne Leclerc, Karen Cheryl ont fait une grande carrière à la télé. Et pour moi, ça reste mes préférés. Avec également, je sais plus comment elle s'appelle, mais ça va me revenir, Mireille Darc, voilà.
2: Mireille Darc, c'est plus cinéma que Star Télé. Hein.
0: Ouais, j'avais quand même à la télé.
2: C'est, ouais, mais c'est pas pareil. Hein.
5: Pardon.
2: D'accord.
5: D'accord.
2: Mademoiselle Christine, Madame Christine, pardon.
6: Oui, merci. Non, mais c'est bon. Il y a pas de problème. Bon, alors, mon idole, c'est quand même Julia Chanel.
2: Oh là. Mais, qui
6: Julia Chanel.
1: Oh, j'avais oublié.
7: Ça m'énerve, ça.
2: C'est qui celui-là?
3: C'est une bonne.
1: Eh, Manu, tu m'envoies ma cassette d'ailleurs.
2: Attends, celui qui commence à gueuler, il va virer.
3: Gérard.
6: Moi, hein.
3: Gérard, en attendant, il y a Corben sur IRC, il te demande si Sandy c'est une Star Télé ou une Star Trek.
2: Alors, pour répondre à la question si Sandy c'est une Star Télé ou une Star Trek, je la mettrai plutôt sur Star Trek.
1: Elle a le clip de Star Trek.
2: Comment, Pierre
7: Star Trek.
2: Pierre Bellour.
1: Ah, j'ai rien dit, moi.
2: Ouais, ben, je crois que tu as te calmer, toi, parce que sinon, tu as viré.
1: Non, mais c'est pas moi, j'ai pas parlé, là.
2: Ouais, Tony, au revoir.
6: C'est pas Tony.
2: Si.
3: Attends, ça, c'est pas Tony, hein.
2: Si.
3: Je te jure que non.
1: Non, écoute la voix. C'est pas Tony, là.
3: Non, c'est pas Tony. Non. Il a effectivement une petite ressemblance, mais c'est pas Tony.
2: Non,
3: attends, je te le dirai.
1: Non, moi, je suis pas un beau gosse, moi.
2: Ouais, tiens, à peine. Hop, au revoir.
3: C'est Goldo.
1: Mais non.
2: Ouais, ben, Goldo, au revoir.
1: Voilà.
2: Au revoir.
1: Au revoir, Goldo.
2: Bon, au revoir.
1: C'est pas Tony, hein.
2: Non, mais c'était Goldo.
3: Ah, c'était Arnett.
1: Ah non.
7: Bon, bah c'est pas grave, on s'en fout, on continue.
8: C'est bon.
2: Madame Christine, d'Angoulême.
6: Bah alors, sinon j'ai été très influencée par toutes les stars de AB Productions quand même. Faut pas oublier, hein, tout ce qui est Christophe Ripper et tout.
5: Ah, franchement, trop bandant, lui.
6: Ah ouais, non, trop.
1: Anthony Dupré.
2: Non, mais attendez.
7: Pas de marque, merde.
2: Non, mais attendez.
8: Gérard, à la place de Pierre Belbourg, on accueille Anne Leclerc, 19 ans, d'Ajaccio.
9: Bonsoir.
6: Bonsoir.
9: Salut, Régé. Bonsoir, Max. Bonsoir, Rigo. Bonsoir, Manu. Bonsoir, Apolline.
2: Salut.
1: Anne
2: Leclerc.
3: Salut.
2: Ta fréquence, s'il te plaît.
1: Salut, toi.
9: 101.9.
1: Salut, toi.
6: Salut.
9: Salut, toi.
7: T'as pas un truc sur ta cheminée, non?
2: Bon, 109.
9: 109.
2: Bon, 109. 109. Oh, ta gueule, toi.
9: 109,
2: GG. Ouais, celle qui dit ça pue la piste, tu vas fermer ta gueule, toi, espèce de poufiasse.
3: Non, elle a dit ça pue la bite.
2: Ok. Madame Christine, pardon.
6: Bah, je viens de répondre. Hein,
2: Ok. Anne Leclerc.
9: Oui.
2: Donc, pour toi.
9: Bah écoute, comme j'étais en antenne.
2: Non. C'est moi qui commande, les autres, vous fermez vos gueules.
9: Je pense que t'en étais la première.
2: Les autres, vous fermez vos gueules, c'est moi qui commande.
9: Voilà.
2: Ceux qui arrivent, je répète la question et après vous vous démerdez. Ok, entendeur, salut. Il y a une question IRC avant.
3: Non, c'est juste une réflexion. Il y a Yankee, il trouve que ça sent le chien mouillé d'un coup.
2: Ouais, bah c'est pas grave. Au contraire, faut mieux sentir le chien mouillé que des connards.
9: Non, mais c'est normal, hein.
2: Quels sont pour vous les acteurs ou actrices considérez-vous comme des stars télé pour Anne Sinclair? Et donc, maintenant c'est à toi.
9: Bah écoute, la personne que je pourrais considérer comme un acteur et une star télé, ça peut être le Big Bill. parce que pour moi c'est un extraterrestre qui est vraiment très mignon,
5: bien vu, beau.
9: Et donc voilà, j'adore le Big Bill, et donc voilà, pour moi c'est considéré comme une star.
2: Bon, alors Fabien, attends, Anne Sinclair.
9: Oui.
2: Leclerc. Je te coupe, Anne Leclerc. Je préviens à Madame Christine et à Fabienne, vous vous calmez, sinon je vous vire toutes les deux.
5: Ah, moi je n'ai rien dit.
6: On dit rien du tout là.
2: Non, non, mais fais gaffe Fabienne, parce que je reconnais un peu ta voix quand tu dis des conneries.
5: Ah,
2: ok.
5: Non, c'est pas moi.
2: Alors en deux bonnes, je te préviens.

0: c'est la dernière.
1: Salut.
0: Voilà.
1: Voilà.
2: Bon, on peut continuer maintenant.
0: Alors, donc c'est à moi de répondre maintenant parce que tout le monde a répondu. Mmh. Alors, quel acteur ou actrice considérez-vous comme des stars télé? Ouais, c'est vrai que je mettrais bien le Star System. Ah, Manu, qu'est-ce que t'en penses?
3: Oh, je vais te dire ouais. Je vais te dire ouais.
0: Mmh. Ah, notre Siep, qu'est-ce que t'en penses? On pourrait le mettre en premier.
2: Technomark.
3: Technomark. Ouais, on pourrait.
0: Non, et puis même avec Delarue, pourquoi pas?
2: Mmh. Ouais, il y a aussi Bernard Ménez.
0: Non.
3: Oh, il tue lui.
0: Non. Ah ouais, Bernard Ménez. Moi, je préfère vous dire une chose. Je mettrai Max avec Jean-Luc Delarue.
2: Non.
3: Il quand même pas Bernard Ménez ou Olivier Lejeune.
0: Non. Mais moi, je vais vous dire une chose. Normalement, ce soir, on devait avoir deux sosies. Ils ont pas pu venir. C'était le sosie de Jean-Luc Delarue et de Florian Gazan.
1: Ah merde.
0: Oh putain. Et on dit pas putain, on dit maman travaille.
1: Voilà
0: pour celle qui vient de dire ça.
1: Ouais. Attends,
0: donc, deuxième question.
2: Attends, Gégé, t'as oublié de parler de Roland McDan quand même.
3: Oh là, oui.
2: Qui est aussi une pointure. Il y a Darry Cole.
1: Patrick Topalov.
0: Non, Darry Cole. Darry Cole, c'est un chanteur.
3: Daddy Cole.
2: Cole.
0: Ouais, ben.
1: Henri Salvador.
0: Ouais, c'est ça, c'est un chanteur.
4: Et Olivier Lejeune.
0: Alors, comment devient-on une star? Comment? Apolline en star télé? Non mais vous êtes starbé.
1: Oh bah si, pourquoi pas.
0: Non mais vous êtes starbé. Mais vous êtes starbé là.
2: Elle a un physique hein, quand
3: moi,
2: même.
3: Moi je dis qu'elle est bonne donc ça va passer quoi.
1: Apolline elle a un physique de star.
0: Oh, elle a même pas un physique de star, elle m'a fait un caca de merde au premier débat.
3: Ça, elle est parfaite pour la télé, elle est bête, elle est bonne.
0: Elle est même pas faite pour le standard.
1: Allez,
2: Gérard, est-ce que Apolline pourrait faire une gaffette?
0: Non.
2: Pourquoi?
0: Non. Comment devient-on une star télé ou autre? Tiens, Fabienne.
5: Oui, je vais te raconter.
0: Merci pour ça. Merci pour le portable.
5: Ah non, j'ai pas de portable. Hein. Moi, j'ai fait une école de star télé et j'ai fini première de ma promo, donc j'ai réussi à avoir un poste sur France 1 Auvergne. Donc j'ai bossé un peu en Auvergne, et puis après je suis montée à Paris, et puis j'ai fait tourner Ménage avec ma copine, et puis voilà.
0: Ouais,
5: et
0: c'est pour ça que... Alors attends, tu fais l'Auvergne, mm-hmm. Paris, et puis maintenant tu te retrouves à Marseille.
5: Là je suis un peu en retraite parce que je fais plus de télé, donc là je suis à Marseille, ouais.
0: Ouais, c'est ça, à 35 ans t'es déjà en retraite.
5: Oui, la télé veut plus de moi, donc moi je voudrais bien revenir, mais ils veulent plus de moi.
0: Ouais, tu prendrais pas les gens pour des cons?
5: Mais non Gérard, pourquoi?
0: Non, mais tu les laisses.
5: Ben non, pas du tout.
0: Ok. Patrick Cavalier.
2: Ça va chier.
0: Eh
2: ben moi, écoute, je pense qu'il y a deux méthodes. C'est tout simple pour faire de la télé ou de la radio, de l'audiovisuel, tout ça. Il y a la première méthode, c'est promotion canapé. Mon sein, Gérard, c'est un problème du métier. C'est un problème du métier, on peut rien y faire. Et deuxièmement, sinon, il y a un petit peu parce que t'as fait, quoi, le harcèlement, quoi. C'est-à-dire que tu pilonnes, et puis au bout d'un moment, tu perds, quoi.
0: Non, mais attends, je vais te dire une chose, que j'ai pas fait de harcèlement. Les promotions sur canapé, j'en ai rien à foutre.
2: Ouais, reconnais.
3: Tu y es passé, quand même.
2: C'est quand même dommage à dire, mais ça existe.
0: Ouais, je sais, j'ai vu le film, mais c'est avec un chanteur que j'adore.
2: Et que ça soit des
3: comment
2: canapés...
3: Comment il s'appelle, qui, ouais.
2: Ou sur un flipper, ou n'importe où, dans les... Hein, n'importe.
0: Non, mais
3: c'est chanteur. Quoi le chanteur ouais.
0: Ah non, mais je donne.
3: Bah, si, dit, on connaît, qui, je connais pas. Hein.
6: C'est qui le chanteur que t'adores?
5: Patrick Bruel.
0: Non. Michel Sardou.
3: Ah ouais, faut dire aussi que c'est un grand, quoi.
0: Et donc.
7: Gérard?
0: Oui.
7: Sur IRC, il y a Bretzel qui te demande si l'homosexualité dans le milieu de la télé est un facteur de réussite.
2: Bien sûr.
5: Ouais, à mon avis, ouais.
2: Bien sûr.
0: Je pense pas.
2: J'en ai encore des irritations.
7: Attends, les auditeurs ils peuvent répondre autant que toi, Gérard.
2: Oui, Gérard, j'en ai encore des irritations et je peux te le dire que ça aide.
0: D'accord.
2: C'est indéniable.
0: Bon, alors.
5: Avant... Pas de pommade ? En tout cas, c'est possible.
0: Non. Comment ?
5: Non, mais je disais, c'est possible. Hein, de...
0: Qui
5: Non, ah, c'est Mme Christine.
0: Ouais, tiens, tu vas répondre à la question.
5: Bah, justement, c'est parce que moi j'ai connu ça. Justement, j'ai, grâce à la promotion canapé avec Véronique et Davina, j'ai réussi à faire figurante dans leur émission de gym.
1: Il peut.
5: Voilà.
0: Bon, je pense pas. Oh Anne, Christine, Tu t'écrases ou sinon je te vire.
1: Attends, je réponds à ta question,
0: Bon, alors tu réponds correctement et c'est tout. Et Fabienne, tu t'écrases quand, les gens répondent.
5: Je dis rien.
0: Non, non, mais tu t'écrases, allez, moi je te le dis.
1: Bon, je répondais, je disais donc qu'on peut coucher pour passer à la télé, sinon il y a aussi d'autres écoles, mais enfin moi j'ai couché par exemple. Hein.
0: Ouais, ok. Anne Leclerc.
4: Oui, bah écoute, je pense que pour devenir une star de la télé ou autre, je pense qu'il faut que tu ailles dans une école, que tu t'inscrives déjà à l'avance, parce que sinon, si tu t'inscris pas, il n'y a plus de place.
2: À la crèche?
4: Non, pas à la crèche. Tu t'inscris et puis en fin de compte, tu peux faire des études, mais il faut savoir que c'est très très long. Hein.
0: Moi, je pense que...
4: ça peut faire au moins 5 ou 6 ans d'études. Hein.
2: Oula, tout ça.
0: Bon, moi, je peux vous dire une chose que... Comment devient-on une star télé ou autre? Il n'y a pas besoin d'aller dans des écoles parce qu'il n'y a pas d'école pour faire ça.
4: Ah si, je confirme, il y a des écoles.
5: Oui, une école.
0: Il n'y a pas des écoles de déboucheurs de cul de négresse?
4: Je ne sais pas, t'as l'air spécialisé dans la question. Donc,
2: Ça, c'est limite, ça, quand même.
0: Bon.
7: Ouais, grave.
0: Pour vous dire que, à mon avis, non, je pense pas. Il n'y a pas. Comment devient-on une star télé ou autre? Donc, ça. C'est les responsables qui s'occupent de ça, donc c'est comme pour devenir animateur radio, c'est pareil.
4: Faut bien préciser ou autre. Hein.
0: Oui. Pour ou contre les stars de télé, alors j'ai un petit sondage, 41% des gens sont pour la télé, mais contre les stars. Mais là, je comprends pas. Là. 41% des gens sont pour la télé, mais contre les stars. Mais... qui c'est qui a été me choisir cette...
3: Non, mais c'est simple, hein, la réponse.
0: Non, mais...
3: C'est ça, hein.
0: C'est qui, là mais c'est qui?
6: Je crois que c'est Olive, en fait.
3: C'est moi.
0: Alors, 32% des gens sont contre la télé, mais pour les stars. Tu peux me préciser, là?
7: Alors, c'est-à-dire qu'il y a 36% des gens qui sont effectivement...
0: Non, 32,
7: oui, que j'ai eu au téléphone, et qui étaient donc contre le fait d'avoir une télé et de regarder trop souvent la télé chez soi.
0: Ouais.
7: Mais pour autant, c'est vrai qu'elles apprécient énormément de lire dans leur magazine préféré des trucs sur les stars. Voilà.
0: Ouais, mais
3: tu vas faire kiffer des mecs, toi, ça.
7: Ta gueule.
0: Non, quoi? Manu, s'il te plaît.
3: J'ai rien dit.
7: Toi, tu vas rentrer.
0: Tu parles. Je pense.
7: Il n'y a pas que les mecs, il y a aussi Anne.
3: Continue.
0: Olivier, c'est toi qui as choisi aussi. 41% des gens sont pour la télé, mais contre les stars, tu peux me préciser?
7: Alors, oui, on peut en parler ensemble, effectivement. 41% sont pour la télé et contre les stars, parce que 41% veulent effectivement bien regarder la télé. Ils aimeraient bien avoir plein d'émissions à la télé, mais ils ne supportent pas que les gens soient des stars et ils ne supportent pas qu'on parle toujours d'eux, contrairement aux autres. Voilà.
8: C'est vrai, c'est vrai.
0: Ouais,
8: je les comprends. Moi, je les comprends.
0: Dans ces cas-là, s'il vous plaît, les
7: oui,
0: auditeurs,
7: dans ces cas-là, Gérard,
0: vous me laissez finir. Dans ces cas-là, on parle de paparazzite.
2: Olive.
7: Non, mais c'est ça.
2: Olive.
0: Hein? S'il vous plaît.
7: On se calme.
0: Coup point, s'il te plaît, Manu, là. Merci. 17% des gens ont des stars, mais n'ont pas de télé. Alors, je voudrais que tu me précises un peu là-dessus aussi.
7: En fait, ça, c'est parce que... je pense que, je ne sais pas si tu vas être d'accord avec moi, c'est parce qu'on a appelé aussi dans ces gens forcément des stars. Et ces gens qui sont des stars n'ont pas de télé chez eux. Et voilà, ça donne ça, en fait. Voilà.
3: C'en est bien sorti.
7: Donc, c'est des stars.
0: Et 10% des gens regardent Fun TV pour être sûr de ne pas voir de stars.
3: Explique-le,
0: ça. L'explication. Là, faut bien que tu expliques aux gens.
7: C'est super simple. C'est super simple. Si tu regardes Fun TV, tu es sûr de ne pas voir de stars.
0: Mais pourquoi?
7: Pourquoi? Parce qu'il n'y a pas de stars.
8: Parce qu'il n'y en a pas.
0: Mais attends, quand tu vois. Soit moi ou soit Max.
7: C'est vrai.
0: Ou tu vois.
3: C'est plutôt un trou noir qu'on te voit, hein, qu'une star.
0: Non, Max, c'est carrément noir. Non,
7: mais
0: alors,
7: je sais pas, toi. Je sais pas ce que t'en penses, quoi, toi. Mais...
0: Non, mais quand tu vois. T'as bien vu, à un moment donné, t'avais Bart.
3: Paye ta star.
6: Oh là là.
0: Ne fais pas ça parce que je te mets une gaufre, toi.
7: D'accord.
0: Donc, quand tu vois Morgane, tout ça, Bart...
7: Alors, moi, je pense qu'il y a aussi, dans les sondages, une part d'erreur, tu vois. Et cette part d'erreur, elle est là.
0: Ouais, bon, bah. Bon, enfin.
7: Tu vois, c'est comme dans une émission, il y a une part d'erreur. La part d'erreur, ici, c'est toi. Bon, bah, dans ces sondages, il y a une part d'erreur, c'est ça.
0: Ouais, bah, c'est peut-être, ça vient peut-être de toi aussi.
7: Peut-être.
3: Bon, on y va, là.
0: Donc, troisième question. Auriez-vous déjà été une star de la radio ou autre? On va demander ça à Patrick... ça va chier.
2: Ouais, bah écoute, non.
0: J'en ouais, ai... bah alors, Patrick, ça va chier. Au revoir.
5: Bah, écoute-moi. Ah, y a un petit problème.
2: Ah, écoute-moi, GG. Tu m'entends, là?
6: C'est technique, ça, Gérard.
2: Bah, allô, GG.
3: Ça va chier.
2: Donc, c'est bon, je peux y aller, là?
0: Bah, vas-y, accouche.
2: Dans ma crotte. Moi, j'en ai rêvé. Depuis des années, depuis longtemps. Mais j'ai jamais réussi à accéder à mon rêve. Et donc voilà, j'ai fait comme t'as dit, hein, j'ai foncé, mais pas moyen de passer, quoi.
0: Manu, tu t'amuses pas à changer les voix des auditeurs,
3: faire, s'il te plaît. Pas changer les voix des auditeurs, Gérard.
2: J'ai une voix de Dark Vador,
3: tu
2: là.
3: Tu peux changer ta voix, ouais, si tu veux, mais pas celle des auditeurs.
0: Fabien Négou.
9: Oui, alors moi, je n'ai pas du tout un physique pour faire de la radio, donc bah, je me contente de faire de la télé. Voilà.
0: Ok. Madame Christine.
10: Bah ouais, mais moi je croyais que, tu vois, j'ai eu une désillusion, tu vois, en croyant faire de la figuration en faisant de la gym avec Véronique et Davina, je croyais que j'allais devenir une star, mais en fait non, tu vois.
0: Toi, Manu, tu vas morfler.
3: J'ai rien fait.
0: Ouais, non, tu vas morfler, je le sens.
3: Comment tu veux que je change la voix des auditeurs, Gérard?
0: Je le sens.
10: C'est pas possible, hein.
3: Je peux pas.
10: C'est un problème de technique.
11: Bah, c'est pas le jeu qui touche sur les boutons.
10: Hein. Ouais.
0: Ouais, tout à l'heure, je vais te toucher sur un bouton. Toi.
3: Ah, t'as le choix, c'est bon.
0: Ouais, toi, Anne Leclerc, je vais te toucher sur un bouton. Grosso modo.
11: Pas de problème.
0: 2h05. 2h05, qui c'est qui reste à répondre? Anne Leclerc, avant de passer à la quatrième.
11: Oui, pas de problème. Donc, auriez-vous déjà été une star? Bah, écoute, quand j'étais bébé, oui, j'avais tellement une belle peau et puis un beau physique que tout le monde voulait. Il y avait plein de photographes qui voulaient me prendre en photo. Et j'étais vraiment remarquée par les photographes.
3: Et depuis,
11: c'est toujours pareil. Je suis courtisée. Dès que je suis dans la rue, ça y est, il y a les journalistes qui viennent me chercher pour prendre des photos.
10: C'est pas mytho,
3: quoi.
11: Je peux être considérée comme une star et avant, j'étais déjà aussi une star.
3: C'est parce que t'es étrange, non?
0: Ouais, je pense.
11: Non, c'est pas la question d'être étrange.
0: Ouais, je pense.
11: C'est
0: Gérard. Oui, 5 minutes.
12: Gérard, sinon, il y a Rip sur l'IRC qui dit que s'il n'y avait pas de star à la télé,
13: il est pas con.
12: Est-ce que la télé serait autant une star?
0: Alors là, la question, c'est vrai que pour faire
9: ça,
0: de.
9: Ça,
0: c'est pas
13: attendez,
0: évident.
13: Attendez, laissez répondre Gérard.
0: C'est.
11: Vas-y, GG.
0: Non, mais c'est pas évident parce que c'est vrai que même sans télé, on peut pas devenir une star.
3: Mais pourquoi?
0: Non, mais c'est tout ce que j'ai à dire.
10: On est en antenne, je crois.
0: Donc, quatrième question.
13: Non, attends, Gérard, il y avait un truc que je voulais te demander. C'était. Excuse-moi, Pauline, vas-y.
6: Oui, merci, Olivier.
3: Non, Gérard, moi je voulais te demander un.
6: Non, vas-y, mais.
0: Vas-y,
6: Manu,
3: vas-y, Pauline.
6: Bon,
0: attention.
6: Place. Oui, Gérard.
3: Gérard.
13: Gérard, il y a un truc que je voulais.
0: Bon, aussi.
6: Bon, à la place de Patrick,
3: non, attends,
13: Le truc, c'est.
0: Fait... Oh
10: c'est bordel,
0: c'est moi qui commande là.
11: C'est le vrai bordel, hein.
0: C'est moi qui commande. Alors, Apolline,
6: oui,
0: le temps que je lance la ZIC,
6: oui.
0: Tu vas me faire une liste propre. Et on va recueillir les auditeurs. Et il y a une question hier, c'est juste avant, toi tu te tais.
13: Non, c'est très sérieux, c'est pour que tu réagisses toi à la question que t'as posée, t'as pas répondu toi ce que
0: ouais,
13: t'en
0: non,
13: pensais.
0: Mais, ouais.
13: Parce que toi t'es devenu une star quand même, et t'en parles pas. Donc je voudrais juste savoir ce que toi t'en penses. Je sais que c'est un peu délicat d'en parler pour toi, mais.
12: C'est un peu ce que demandent les gens sur l'IRC d'ailleurs.
13: Voilà, alors.
0: Bah, comment que je suis devenu une star de radio, c'est grâce à Max, et il est pas là pour le confirmer, parce que grâce à lui, c'est vrai que tous les jeudis, je suis pépé. Je lui fais sauter son audimat. On est arrivé la semaine dernière à 9998. Et là, tout à l'heure, qu'on a repris juste au deuxième débat, on était déjà à 9453. Donc, Max, quand il vient le soir, lui, il arrive à 150 quand il finit. Il a même pas 300 auditeurs.
3: Tu veux pas lâcher un peu l'internet là un peu?
0: Donc c'est grâce à lui si je suis là.
13: D'accord. Mais par contre, qu'est-ce que ça a changé pour toi dans ta vie?
0: Ce qui a changé dans ma vie, c'est que maintenant je peux me permettre de faire ce que je veux.
13: Et c'est pour ça que c'est un peu ton papa en fait, Max.
0: Voilà.
13: D'accord.
3: J'ai entendu dire que en fait il y avait des fans qui s'arrachaient tes t-shirts, mais c'était pas pour en avoir un bout, mais pour les laver.
0: Alors là, toi, tu vas te faire sauter, toi.
3: Bah, c'est ce que j'ai entendu dire.
0: Ouais,
3: il y a des
0: alors,
3: bruits
0: Léon,
3: qui courent vite. Hein.
0: Léon, c'est des cons.
3: Je voilà. Sais.
0: Donc, on pose la quatrième question.
6: Non, alors, à la place de Patrick, ça va chier, on accueille Casimir, 30 ans de Bruxelles, un Belge.
0: Ah, enfin un Belge.
3: Oh.
0: Ouais, bah, tu me referas l'affiche.
6: Ça roule.
0: Tu me feras l'affiche. Donc, Casimir, bonsoir à toi. Casimir. Bon, il est pas là, donc c'est pas grave.
6: Normalement, il doit être là.
14: Bonjour.
0: Casimir.
14: Oui.
0: Bonsoir à toi.
14: Bonsoir Gérard.
0: Donc, tu veux répondre à la question ou pas?
14: Ben, je dis pas la fréquence.
0: Ben, ta fréquence à Bruxelles, c'est quoi?
14: Ben, c'est 170.7, en français c'est 170.7 et en euros, je sais pas, les chiffres ne sont pas parvenus.
0: Bon, je pense que t'es en train de me prendre pour un con. Doit-on être riche pour être star avec l'euro? Et on s'écoute
13: Ah, moi, je pense pas, quoi.
0: Gabriel dans l'euro avec Mirouf a transformé Drucker en God ceinture. Et on se retrouve tout de suite après aux heures.
7: Il te demande si c'est vrai que tu vas passer dans un remake télé de Godzilla.
0: Non.
7: Qui s'appellerait God ceinture pour être une star comme Big
0: Non,
7: Kist.
0: Mais moi, ce que j'aurais bien voulu, avant qu'il s'en aille, viens là, le chef, là. Moi, j'aurais bien voulu que le chef, il me fasse rencontrer un jour Jean-Luc Delarue et pour de vrai, comment que tu l'appelles
13: Florian Gazan,
0: qui était parmi nous quand on était à Neuilly, qui présentait les infos.
13: Ah oui.
0: Qui était dans l'après-midi.
13: T'aimerais quoi, le rencontrer?
0: Ouais.
13: Bah ouais, mais je le connais pas, moi.
0: Bah si, tu le connais.
13: Je connais Florian Gazan.
0: Ben, moi, je l'ai jamais vu encore.
13: Ben, moi non plus, je le connais. Je l'ai déjà eu 2-3 fois au téléphone, mais je le connais pas.
0: Ben, si, tu l'as déjà vu, il était à Neuilly.
13: Ah oui. Et de la rue, ça va être plus dur.
0: Ah ben, ça, tu te débrouilles, hein.
13: Plutôt des merdes. Des merdes, c'est tout.
0: Tu te débrouilles, hein, même si
13: on devait avoir. On devait avoir le sosie ce soir qui devait venir, les deux sosies, mais ils viendront sûrement la semaine prochaine.
0: Ah ouais, mais.
13: Donc,
0: moi,
13: on fera peut-être un débat sur les sosies.
0: Bah non, on l'a déjà fait.
13: Bah on en fera un autre.
0: Ah,
13: on l'a déjà fait deux fois les portables.
7: Ouais. Bah ouais, il est 35 ans.
13: En tout cas, les sosies, tu te souviens, c'est ce qui avait quasiment été le meilleur score. Hein.
7: Ouais, je crois que c'est sur IRC, c'est ce qu'on avait fait le mieux, je crois, les sosies.
13: À l'époque.
0: Non, mais là.
13: Ça n'existait pas.
0: Là, on est combien, là, maintenant?
7: Je sais plus, on est 9022,8.
13: On t'a mal regardé, 900, non? Il y a un nain qui doit se tromper, qui doit se balader.
0: Non, c'est pas grave. Donc, doit-on être riche pour être star avec de l'euro? Donc, on va demander à Fabienne Égout.
15: Je pense que quand tu deviens une star, ouais, tu deviens riche et tu t'enrichis en euros.
0: Voilà, mais tu peux préciser là parce que.
15: Bah, en fait, avant, on était payé en francs, maintenant on va être payé en euros et comme l'euro, ça vaut 6 fois plus cher, on va
0: gagner 6 fois plus. Attends. Combien à ton avis le
15: 55,97.
0: Ah, donc t'es bien d'accord avec ce que j'avais dit sur le débat sur l'euro.
15: J'avais pas écouté ce débat, mais je pense que j'étais d'accord avec toi, ouais.
0: Ok.
15: Contrariante.
0: Madame Christine.
16: Ouais, bah écoute, je te pose la question dans l'autre sens, mais parce que là, tu vois, je suis très riche, mais en même temps, je suis pas star de télé, hein, donc il suffit pas d'être riche pour être star de télé, mais je pense que quand on est star, on peut être riche, ouais.
0: Non, mais je te demande.
16: En euros aussi, ouais.
0: Ouais. Ouais, en euros?
16: Ouais.
0: Ouais. Ok. Voilà, mais c'est qui là qui renifle comme un bouc là? je crois que ça doit être Anne Leclerc.
17: Ah Gérard. Non. Tu peux éviter de dire des conneries sur moi.
0: Bon, Anne Leclerc, pour l'instant, tu fermes ta couenne.
17: Ta boîte à camembert.
7: Non, je sur
0: ta bouche.
7: Sur IRC, il y a Arnette Aouet. Qui te demande si c'est vrai qu'il va tourner dans le dîner de con numéro 2 et que tu serais l'invité de Jacques Villeray.
0: Non, parce que le dîner de con, il est déjà sorti.
7: Non, mais le 2. Le
0: non, mais il est déjà sorti.
17: La revanche.
0: Pourquoi pas le 3?
18: Non, Gérard, la suite du dîner de con. On disait la suite. Ah oui, il y a la dîner de con qui est sortie et il pensait qu'il allait trouver
0: le 2.
18: Super con pour le dîner de con.
0: Non, Pourquoi qu'ils ne te prendraient pas, toi, Olivier?
18: Ah, ben, ils ont hésité entre toi et moi.
0: Non, mais il ferait mieux de te prendre parce que toi, t'es vraiment un con.
18: Ah, là, tu m'as cassé.
0: Voilà. Anne Leclerc, Mastoc d'Ajaccio, 109.
17: Ouais, bah, c'est bon, on n'en rajoute pas. Hein.
0: 101.
17: On va s'en remarquer après.
0: Oh! Manu!
19: Wow.
17: Allô?
19: Il adore.
0: Merci.
18: Bon, alors, Sandy.
17: Tu es toujours là?
0: Ouais.
17: Donc je suis pas partie.
0: Non, t'es.
17: C'est
18: Sandy.
17: Ok.
18: C'est Sandy.
17: Donc, oui, c'est Sandy. Moi, je pense qu'on devient. Enfin, on n'est pas riche, mais on peut le devenir à force de faire des photos. Enfin, ça dépend. Tu peux aller dans les plateaux télé. Tu peux. Oui, tu peux devenir riche. Mais,
0: ouais,
17: tu l'es pas au début.
0: Ouais, mais.
17: À mesure que tu fais des choses, tu peux devenir. Tu peux devenir riche. Et à ce moment-là, tu peux t'offrir tout ce que t'as envie.
0: Non, mais je pense qu'il y a un petit problème là-dessus, c'est que...
18: Ouais, c'est faux.
17: Ah bah non, écoute, il n'y a pas de problème.
0: Si, c'est faux. Si, il y a un blème.
18: C'est faux.
17: Bah non, je te réponds.
0: Il y a un blème.
18: Non.
17: C'est faux. Ah non, moi, je suis pas d'accord.
0: Mais oui, bah oui.
18: Moi, je suis pas forcément sûr. Enfin, je sais pas
0: moi
18: ce que t'en penses, Gérard.
0: Franchement, c'est impossible. Non, mais de manière impossible n'est pas français.
17: Non, mais c'est incroyable.
0: Non.
17: C'est vrai.
0: Non. Donc, Casimir.
20: Oui, bah écoute, moi je ne suis pas bien riche, hein. J'ai juste ma peau orange en sky avec des petits points jaunes. Faut dire, bon, j'étais pas né comme ça, c'est en couchant avec Sandy que c'est arrivé.
0: Bon, alors Casimir, au revoir.
21: Ah, il y a un blème.
0: Voilà, au revoir pour Casimir, ça t'apprendra.
21: Ça y est, je suis démasqué. Sandy, voilà. Tu lui as fait du gloubi-boulga.
0: Attention à, entre Christine et Gou, parce que je pense que vous allez dégager aussi.
21: Ah ouais.
0: Alors,
18: non, Christine, elle est cool.
0: Oui. Non, mais restez calme un peu. Alors, cinquième question. Doit-on être riche pour être une star de...
18: Toi, toi, t'étais riche.
0: Doit-on être riche pour être une star avec de l'euro? Non.
18: Non.
0: Bon, de toute manière.
18: Tu penses capitaliser plus en euros ou en SICAV, monnaie fonds monétaire?
0: Non, mais même, de toute manière. 4,40, pour l'instant, il est en train de couler, donc on n'en parle pas.
12: À propos d'euros, il y a Perfora sur l'IRC qui a une bonne question bien toute naze. Il demandait si les animateurs d'Eurosport sont payés en francs ou en euros.
0: Bah, ils sont là. La question.
18: La question à la réponse.
0: Bah oui. La question. À la réponse, ils sont aussi bien payés en euros qu'en francs. Hein.
18: Et en sport.
21: Les mots viennent
6: d'Internet. Gérard, à la place de Casimir, on accueille Hugo Délire, 20 ans de Arras.
22: Bonsoir à mon pote Gégé de fun. Mon pote Gégé de fun. Bonsoir mon pote.
21: Salut, bonsoir toi.
12: Ah, c'est Hugo.
22: Hugo Délire, ouais.
0: Ouais. Alors, attends Hugo.
22: Quoi?
0: Ça tombe bien là, justement, je vais faire une petite parenthèse.
22: Pourquoi?
0: Ça t'amuse de me faire chier sur mon téléphone toute la journée?
22: J'ai pas de chance, j'ai dit ça au hasard.
0: Alors, Hugo, c'est pas la peine.
22: Non, mais
0: non, je veux pas de toi. Au revoir,
22: c'est
0: au revoir.
22: Non, Hugo,
0: au revoir, au revoir.
18: Ça, c'est con, hein.
0: Voilà, manque de peau.
18: C'est vraiment pas de moule. Alors, ça, tiens, tu prends son numéro de téléphone, Apolline.
0: Allez,
18: tribunal.
0: Tu me le laisses. On va s'amuser avec lui là.
23: Ouais, on va bien se marrer, mais ce serait bien que t'enchaînes.
0: Donc alors.
12: Ah Gérard, sinon sur IRC,
18: ce serait bien qu'il enchaîne. Il allait enchaîner.
12: Ouais, c'est vrai, Marc, t'allais enchaîner.
18: Voilà, laisse-le enchaîner. Vas-y, enchaîne.
0: Non, vous éteignez vos micros.
18: Il y a rien, Gérard.
0: Vous laissez parler Rigo maintenant, s'il vous plaît.
12: Voilà. Vas-y, ça y est, j'ai bon.
0: C'est bon. Il y a pas de questions, il y a rien du tout.
12: Bah si, il y en a plein, mais bon, on va te laisser continuer, je la poserai après.
0: Ok.
6: Gérard, à la place.
23: Non mais vous le faites exprès.
0: Non mais attends, Apolline, fais-moi confiance que je viens de te voir, t'as repris personne.
6: Mais si.
0: Donc,
6: Gérard.
0: Non.
23: Mais Gérard, on y va là. Vas-y, reprends.
0: Alors, doit-on être riche pour être une star de télé? On va demander ça à Fabien Égout.
21: T'as déjà répondu, Gérard.
22: C'est
21: ta dernière question.
0: Sixième.
12: Faut que tu poses celle d'après.
0: Dans quel genre de film une star télé peut jouer? Mm-hmm. Merci pour le portable.
21: Il y a un problème.
12: Gérard.
0: Qui c'est qui avec un portable?
18: C'est pas grave, mais qui répond à la question?
0: On va demander ça à Fabien Égout.
21: Je pense que ils peuvent jouer surtout dans les films comiques, parce qu'ils sont plus amenés durant les émissions à être amenés à confronter le comique de scène.
6: Il y a le micro peut-être, non?
21: Tu vois ce que je veux dire?
0: Bon.
21: Oui,
0: Donc Fabien Égout, tu peux repréciser parce que là on a eu des petits problèmes et j'ai pas très bien.
6: Bon, Gérard, à la place de Hugo Délire, c'est Olivier qui l'a sélectionné, c'est Rigo Délire qui appelle.
22: Oui, bonsoir, rien à voir.
21: Salut.
22: Bonsoir à tous.
21: Salut Rigo.
0: Ouais, c'est ça. C'est Olivier qui l'a sélectionné. Bien sûr.
18: J'ai rien sélectionné.
0: Non.
22: Mais ça va voir.
0: Non.
22: Je regarde TF1.
0: Ouais, bah, par l'instant, tu as t'écraser.
22: Ok.
0: Hein? Parce que là.
18: Gérard, et si on continue le débat?
0: Ça commence à bien plaire.
18: La question, la réponse.
0: Fabien Égout.
21: Oui, Gérard. Donc, ça disait qu'ils étaient plus amenés à faire des films comiques, dans le sens où ils sont plus amenés à confronter le comique de scène durant leurs émissions vis-à-vis des invités, du public et de la scène du spectacle.
0: Mmh. Donc tu veux faire
21: Je veux faire illusion par exemple à Muriel Robin, à François Cluzet, enfin tu vois des gens comme ça quoi.
0: Non mais attends, François Cluzet qu'est-ce qu'il fait comme émission lui?
21: Ah mais regarde pas François Cluzet.
0: Attends, Fabienne.
21: Mm-hmm.
0: Tu veux bien dire François Cluzet?
21: Oui, je t'ai dit François Cluzet.
0: Bon, alors qu'est-ce qu'il fait comme émission?
21: Il fait une émission sur la 3, mais ça commence par la marche et ça finit par du siècle, mais je vais pas te dire parce que j'ai pas le droit de dire des marches.
0: Bon, c'est la marche du siècle.
21: Ouais.
0: Je m'en fous, je peux me permettre de le dire, j'en ai rien à foutre. Ah parce bon que dans ces cas-là...
1: Bah, on peut avoir des problèmes.
0: Non, mais dans ces cas-là, on peut aussi signaler dans quel genre de film une star télé peut jouer. Dans ces cas-là, tu prends même un chanteur qui joue... tu prends Johnny Hallyday ou Michel Sardou.
1: C'est pas des acteurs, ça.
0: Non, mais de toute manière, ils ont tourné dans des films...
1: c'était des navets, c'était...
0: Non, mais attends,
1: pourri.
0: Michel Sardou, il a tourné dans...
1: Que des merdes.
0: Duo sur canapé.
1: Que des merdes.
0: Johnny Hallyday, il a fait un film il y a...
4: Pourquoi pas moi?
0: Pourquoi pas moi?
1: Bah, une merde.
0: Et Bruel, il a tourné dans...
1: Dans le Jaguar, une merde, il se prenait pour une panthère.
0: Non, il a tourné dans deux films, justement, lui.
1: Ah bon?
4: À la place de Rigaudelire, on accueille Eastwood, 23 ans, de Compiègne.
5: Bonsoir à tous.
8: Bonsoir.
5: Bonsoir.
0: Bonsoir.
8: Arrête les débats!
5: Est-ce que tu pourras répéter la question?
0: Non, je répète plus la question.
5: Bon, ben, je vais y répondre quand même. Sur les stars télé, c'est ça?
4: Quel genre de film? Quel genre de film ils font?
5: Quel genre de film? Moi, j'ai vu le gars jouer dans Perversion Anale à New York, où il prenait une des gassettes qui s'appelle Lucille, je crois, en double pénétration avec le mec qui joue Ramucho, là, qui joue de la trompette.
4: Ramucho,
5: voilà.
4: Ah, ça fait mal.
0: Ouais, à mon avis, je crois que tu te trompes. Hein.
5: Ah, je suis sûr. Hein.
0: Ouais, mais je crois que...
4: Non, mais c'est vrai. Hein.
0: Anne Leclerc.
4: Oui.
0: À ton tour.
4: Oui, bah écoute...
0: Oh, ça suffit avec les portables, là, ou quoi?
4: Allô? Je peux répondre?
5: Oui, bien sûr.
4: Vas-y, on t'écoute. Tu m'écoutes, Gérard, hein?
0: Je t'écoute.
4: Alors, moi, je pense que dans quel genre de film? Bah écoute, ça peut être aussi des films comiques, des films porno, des films intellectuels. Enfin, bref, tu peux avoir toutes sortes de films. Hein.
24: Ah non, c'est faux.
4: Et fort à mesure qu'ils font des films, tu peux devenir une star, quoi.
0: Mmh.
4: Voilà, je peux te répondre.
0: Ouais, mais...
4: Oui, je sais, c'est un peu vague, mais bon...
0: Ouais, c'est un peu vague.
4: C'est la réponse que je peux te donner. Hein.
24: Regarde, Bernard Montiel, il a tourné dans Sous le soleil, hein. C'est une star.
0: C'est différent. Hein.
4: Ah bah non.
0: Merci Manu.
25: Non, là c'est le standard.
0: Mais c'est pas moi, Gérard. Mais c'est pas vrai.
4: Allô.
0: Anne Leclerc.
4: Oui.
0: Manu, fais gaffe.
4: Non mais je suis là.
0: C'est bon.
4: Allô.
0: Ouais, c'est là il est 2h25. Il reste 4 questions. Hein.
4: 2h25,
1: bah, justement, on fait durer.
5: Vas-y, réponds, l'invité Munster.
4: Non, je
0: suis toi, tu fermes ta gueule, d'accord?
4: Bon, je t'ai répondu, GG.
5: Elle pue des calandos.
4: Question suivante.
0: Bon, allez, hop, au revoir pour toi.
4: Pour qui, Gérard?
0: Pour le mec, là, voilà, dernier arrivé. Voilà. Hop, terminé, c'est pas la peine.
1: Pour la fille qui parlait, là.
0: Et là, tu le reprends pas sur une autre voie, hein. C'est terminé.
8: Gérard,
0: Non, Apolline.
4: Mais elle assure, Apolline.
24: Oui, Gérard.
0: Non, non. T'amuses pas avec la voix.
24: Mais je mets la main pour dégage.
0: Non.
1: Bon, Gérard,
26: on continue.
0: Oui.
26: J'ai une bonne nouvelle. En plus, t'en parlais. Il y a le sosie C de Florian Gazon qui doit venir ce soir, qui vient d'appeler et qui demandera à passer, qui est appelé dans le bureau.
1: Ah ouais, cool.
4: Ouais,
1: passe
4: ouais,
1: ou pas
4: super.
0: Bah ouais, ben tu le rappelles.
1: Bah ouais.
0: Apolline.
1: Mais tu fais pas une connerie, Apolline.
0: Tu me prends des gens au standard. Tu t'amuses pas à changer les voix.
24: Mais non, Gérard.
0: Je ne continuerai pas le débat.
26: Mais si, c'est vrai, il a raison.
0: Non. Ah ouais. T'amuses pas à vouloir lever la main sur un homme parce que moi je vais t'en claquer une.
24: Oh là, okay. Et
0: alors tu vas prendre ton standard, ok?
26: Appelle Gazan.
0: Et tout de suite.
24: Oui, Gérard, tout de suite.
26: Le sosie.
8: Gérard, tu viens demain, je t'invite au Queen.
24: T'es hors standard.
0: Madame Christine.
24: Oui, alors écoute, moi je pense que plutôt les stars télé sont plutôt spécialisées dans les sitcoms, hein, les émissions très intellectuelles. Mm-hmm. Mais ils font pas trop de tragique et tout, hein, ils sont pas assez bons acteurs pour ça, quoi.
0: Mm. Ouais, mais tu peux préciser.
24: Bah oui, non mais je précise en disant que c'est vrai que quand les stars télé passent... voilà, ils font surtout aussi des films genre le dimanche soir sur M6 ou alors le premier samedi du mois sur Canal, quoi.
1: Ah, mais tu peux, enfin tu restes flou comme dit Gérard, tu peux préciser. Ouais.
24: C'est vrai, bah alors...
26: Donc il est là, on va l'appeler Florian Gazan, mais c'est alors il est avec un portable parce qu'il est en tournée. Hein.
1: Ah bon, ok.
5: Allô.
27: Ouais, bonjour.
0: Bonsoir.
27: Salut, Florian.
1: Ouais, Florian.
27: Salut
1: Florian.
27: Ouais, je suis super content. Je sors de gala, là, c'était chaud ce soir, c'était énorme.
4: T'as tiré?
0: Non, mais je t'écoute.
27: Salut Gérard, ouais, j'étais en gala ce soir, c'était génial, j'étais en Angoulême, il y avait 35 personnes, un délire. Un délire, c'est dans une salle polyvalente, je t'y connais Angoulême un peu.
1: Oh, il t'écoute pas, il fait du Larsen.
0: Non, mais
1: si tu t'en fous de ce qu'il dit, tu lui...
0: Non, mais j'aurais voulu savoir si t'avais vu de la rue.
27: Bah écoute, j'ai vu De La Rue, parce que c'est un autre sosie. En fait,
0: De La Rue, je te demande.
25: Il a peut-être vu sur la rue, pas vu De La Rue.
27: Non, ça dépend où il habite. Moi, je bosse avec Jean-Luc De La Rue, c'est son sosie. On fait des galas. Là, on était à Angoulême ce soir. Bon, ouais, c'est un carnage. Hein. On a déchiré tout, 35 personnes, c'était plein. C'était plein. Et moi, je connais pas De La Rue, mais j'aime beaucoup ce qu'il fait. Mais je connais son sosie, c'est De La Rue.
2: Quand je l'ai vu l'autre fois, il avait le slip tout jaune.
3: Il y a du monde derrière lui en plus.
25: C'est pas lui. Gérard, sinon pour calmer un peu le débat, il y a Perforas qui dit que le jour où tu seras une star de la télé, les GG auront des dents devant.
0: Moi je l'emmerde lui. La question, pensez-vous que les enfants peuvent devenir stars? On va demander ça à Fabienne.
3: Toi t'as pas répondu à la question d'avant.
0: Ouais. Non, mais de toute manière, dans quel genre de film
3: ça, c'est intéressant,
0: une star peut jouer.
3: Toi, tu te verrais quoi dans quel film,
25: puis,
3: dans quel
25: genre, voilà. Avant, sinon, on me demande que tu précises si c'est des films pour le cinéma ou pour la télévision.
0: Bah, de toute manière, en principe, c'est des films télé, c'est des films.
3: Donc, c'est des téléfilms.
0: Non, c'est des séries. Il y a une série que je voudrais bien revoir.
3: Jouer dedans, c'était possible.
0: Je crois qu'on en avait parlé mardi ensemble.
3: Tu te souviens quand
25: on avait bouffé
0: Non, Chips. Tu sais, les deux motards.
3: Ouais. Avec la voiture, la K2000, là.
0: Non, K2000, c'est David Hasselhoff.
25: Je vois bien.
0: Tu l'as, la musique de Chips?
25: Ah, je peux te trouver ça, ouais. Vas-y, continue.
0: Ouais, vas-y, essaye de continuer.
3: Toi, t'aurais bien aimé jouer là-dedans.
0: Non, mais moi, je trouve que cette série télé était bien. Je sais pas ce qu'en pense
3: Peut-être que le sosie de Florent Gazan, il saurait un peu dans quoi jouer.
0: Je sais pas ce que Fabienne en pense, Christine ou Anne Leclerc.
24: Ouais, c'est vrai que c'est un truc génial.
0: Oui.
24: Si on proposait de jouer un routier dans une série, tu le ferais?
0: Dans quelle série?
24: Bah justement, une série que tu sais pas encore, mais qui serait créée par rapport à toi.
3: C'est vrai que ce soit en hiver aussi.
24: Tu serais un routier.
0: Ouais, non mais...
24: Pas de GG le routier, par exemple.
0: Non mais... Quelle série?
24: Les routiers, par exemple, ça s'appellerait Les Routiers.
9: Les routiers sont sympas, voilà.
27: Les routiers sont sympas, c'est ça, c'est bien.
0: Mais c'est une émission de radio qui passait sur RTL, justement. Et c'est dommage. Non, attendez. C'est dommage que cette émission-là soit arrêtée.
24: Parce qu'il faut dire
0: une chose, que Max Meynier, c'est un gars que j'ai bien estimé.
3: Tu l'as estimé combien en euros?
0: Tu fermes ta gueule, d'accord?
3: D'accord.
26: Et dans Chips, je pensais à un truc, en routier, tu pourrais très bien t'appeler Chips et tu t'appellerais Curly ou Chipster. En routier.
0: Je sais pas. Mais je sais que moi, Max Meynier, ça a été une.
3: Ton idole?
0: Mon idole, quand j'étais routier, je l'ai écouté. Pensez-vous que les enfants peuvent devenir stars? Et on s'écoute Chips en entier. A tout de suite après sur Fun Radio.

0: voilà, on va pas se le mettre plus long parce que
1: le générique
0: il est petit, donc voilà. Donc je pense que ceux qui ont aimé ça,
1: ils aiment toujours ça.
0: J'espère. Alors donc la question c'est pensez-vous que les enfants peuvent devenir stars? On va demander ça à Fabienne Égou.
2: Oui, star de télé. C'est ça?
3: Ouais, il t'écoute plus.
2: Donc, d'accord, mais s'il m'écoute pas, je vais raconter ma vie. Alors, ce matin, je me suis levée.
3: J'aimerais bien savoir.
2: Je suis allée payer mes impôts.
0: Bon, alors, Fabienne Égout, au revoir.
2: Non, je voulais dire.
3: Gérard, mais qu'est-ce que tu.
0: Quand je te dis d'éteindre vos micros, vous éteignez vos micros. Ok? Ça va, ça commence à me prendre la tête, hein. Rigo, c'est pareil pour toi.
3: Non, j'ai éteint le micro et moi j'avais une question internet de je sais plus comment il s'appelait là.
1: Ah, c'est bien ça.
3: Arnaud Tony qui te demande. il a plein de questions. Il te demande pourquoi tu sors avec Boss Hogg déjà.
1: Ah, je dois l'avoir aussi ça.
3: Et voilà. Et il voulait savoir si Roscoe Pécoltrane est de ta famille.
0: Non, Flash. Pas du tout.
1: Flash.
0: Alors,
1: ouais.
0: J'en ai rien à foutre. Fabienne Égout. Une.
3: Et sinon, il y a Yankee qui te demande si t'es l'homme qui valait trois bâtards.
0: Trois bâtards, moi je l'emmerde, ce connard.
3: Ouais.
0: Alors, Fabienne Égout, tu réponds à la question ou pas?
2: Ah.
0: Fabienne!
3: Tu viens de la virer.
4: Tu la vires, alors maintenant elle ne peut plus te répondre.
0: Ok. Alors,
4: donc,
0: madame.
4: À sa place, on accueille Giant Coucou, 28 ans de Strasbourg.
5: Salut.
6: Salut.
7: Salut.
3: Gérard.
0: Bonsoir. Donc, Jeanne, coucou, je t'écoute.
5: Oui, bonsoir, c'est Giant Coucou. Bonsoir,
0: ouais, je t'écoute.
5: De Strasbourg.
7: Bonsoir. Surtout Giant, ouais.
5: J'appelle de Strasbourg, 98.7.
0: Ouais.
5: Note. Voilà.
0: Bon, tu réponds à la question.
5: On va un pro, alors. Les stars, oui. Les stars de télé en particulier. Aidez-moi les filles.
7: Les enfants, ouais.
5: Et les enfants, je pense que non. Il faut pas les stariser trop tôt.
1: Dépend,
5: parce que
1: je suis pas d'accord.
5: Je sais pas si tu te souviens des exemples comme Jordi, par exemple.
7: Par exemple, j'allais en parler aussi. Ouais.
5: Voilà, tout à fait.
1: Ouais, mais
5: il faut pas
1: d'accord.
5: Les stariser trop tôt.
0: Non, attendez, parce que là, il y a un petit problème qui se pose. Jeanne Coucou et même Florian Gazan, je pense qu'il va pouvoir répondre aussi en même temps.
3: Ah, quand même.
0: Bon, d'accord. Le problème qui se pose, c'est que Jordi, c'est ses parents qui l'ont exploité. Et ils ont carrément piqué tout son fric. Hein.
1: Ouais, ils vont vers une ferme hein, quand même.
0: Ouais, non, mais ils ont quand même piqué tout son fric.
6: Ah ouais, quand même.
7: Ouais, c'est clair.
0: Parce que moi, j'ai vu un reportage et maintenant, le pauvre Jordi, il est malheureux. Faut qu'il passe.
5: Ah ben, c'est dur d'être un bébé hein, quand même. Ouais.
0: Non, attends. Fais-moi confiance qu'à l'âge qu'il avait quand il a sorti, c'est dur d'être un bébé.
6: 2 ans.
0: Hein. Il avait 4 ans.
5: C'est pas lui qui chantait, hein, c'est des sopras. Hein.
0: Non. Moi, je peux te dire une chose qu'il a fait du fric. Et...
5: C'est tout ce que tu dis.
0: Ouais, c'est ça, t'as raison, toi. Prends-moi pour un con. D'accord? Donc, moi, je sais qu'il s'est fait tout piquer par ses parents.
5: C'est tout ce que tu dis.
0: Ouais, c'est ça, t'as raison. Bon, alors, tu me gères ça, Pauline, parce que je commence à en avoir ras-le-bol. Je sens...
3: Gérard.
0: Il est 2h35.
3: Gérard, calme.
0: Je sens que dans moins d'une demi-heure, j'ai...
3: Gérard, sur IRC, on est quand même 9428, ce qui est énorme. Et il y a Corben qui te demande si le petit Grégory est une star télé. Et si oui, est-ce qu'il faut mourir pour être une star télé?
0: Petit Grégory, il veut parler de... Non, Grégory, il n'y a pas de Grégory. Ils veulent parler de Jordi.
5: Qui faisait la pub pour les sacs en plastique. Oh non.
0: Non.
1: C'est pas bien là.
5: Bon, par contre, GG, attends.
0: Oui.
5: Un coucou. Moi j'ai une petite cousine qui jouait dans un des spectacles de Chantal Goya. Elle faisait une carotte magique, si je me souviens bien. Et je sais qu'après, ça lui a causé beaucoup de désagréments et qu'elle n'a pas fini très très bien, quoi, tu vois.
7: Ouais, ouais. C'est clair.
0: D'accord.
5: Ouais, ouais.
0: Madame Christine.
8: Je m'appelle Suzy, je fais 200 kilos et j'aimerais bien que tu me prennes le cul.
7: D'accord.
5: Oh là là, c'est quoi ça?
0: Je sens qu'il y en a un à l'arrière, il va se prendre une baffe dans sa gueule.
5: Mettez-moi le numéro de côté, là.
8: Gérard. C'est Florian Gazan, là, je voudrais peut-être relancer sur les enfants stars et Passe-Partout dans tout ça.
0: Mmh.
5: Tout à fait.
8: Passe-Partout, c'est comment on le considérerait?
0: C'est vrai. Bon, ben, passe-partout.
8: C'est un enfant quand même, quelque part. Enfin, c'est l'enfant de Patrice Lafont.
0: Ouais, mais on sait
7: un
0: pas.
7: C'est son fils spirituel, oui.
0: On sait pas encore.
8: Mais c'est une star quand même, hein.
0: Ouais, mais c'est une star, je pense. Parce
8: je peux dire qu'il n'y en a pas beaucoup qui lui arrivent à la cheville, hein, passe-partout.
0: Ouais, bah ça, on verra par la suite. Madame Christine.
7: Ouais, ben j'allais parler aussi de Jordi. C'est vrai que c'était très triste ce qui lui arrivait, mais il y a beaucoup d'enfants dans les séries télé, hein. Je sais pas si t'as remarqué. Mm-hmm. Et ceux-là, je sais pas si on peut les considérer comme des enfants stars ou pas, quoi. Mm.
0: Mais, disons, il y a Jordi qui a eu des problèmes avec ses parents qui sont pour l'argent. Mm-hmm. Sur la 6, il y a aussi une émission.
6: La petite maison dans la prairie.
0: Non.
7: Lorraine Gaz, hein, qu'est-ce qu'elle devient, elle ?
5: Arnold et Willy.
0: Voilà. Le petit noir. Lui, par contre, il a réussi. Il a gagné son procès vis-à-vis de ses parents.
7: Non, mais lui, par contre, il s'est fait arrêter récemment parce qu'il a braqué une banque.
0: Ouais, non. C'est le grand.
6: Si, c'est vrai.
0: Non. Anne Leclerc.
9: Ta gueule !
0: Un peu enculé, connard !
5: Pas malin, ça.
7: Ah bah c'est bien, c'est pas gentil.
0: Voilà, comme ça va plus vite avec moi.
7: Oui.
0: Donc Anne Leclerc.
10: Oui, bah écoute, je pense que les enfants peuvent être considérés comme des stars. Parce qu'on a parlé de Jordi, ou Jordan, je sais pas comment...
0: Jordi.
10: Ouais,
0: bon. On va pas parler de Jordan, notre habituel, ça sert à rien.
10: C'est pas grave. Hein. Non, mais je pense que les enfants, ils peuvent être considérés comme des stars, parce qu'on a parlé de Jordan et on n'a pas parlé des stars, tu vois, qui fait...
0: Non,
10: les...
0: de Jordi.
10: Ouais, qui font les...
9: Ta gueule !
10: Ok, merci. On n'a pas parlé de ceux qui font dans les magazines, tu vois, ceux qui font mannequins et puis qui se font prendre en photo.
7: Et les enfants dans les pubs alors.
10: Voilà, les enfants
7: qui fait la pub de Kézak.
8: Et la pub Evian.
10: Et eux aussi.
6: Est-ce que vous pensez à l'ours dans la pub Valvert?
7: C'est vrai, on y pense.
0: Non, mais attends, parce que c'est en fin de compte, c'est pas un enfant ça.
6: Si,
0: non,
6: c'est un costume.
0: C'est un costume. Non, c'est un ourson et c'est un vrai. Par contre, il y a
6: ses parents, ils lui ont peut-être piqué son billet, comment ils l'ont payé l'ours?
0: Non, il y a une qui c'est qui a parlé de la pub Evian là?
8: C'est moi, c'est Florian.
4: C'est le vrai sosie de Florian Gazan qui a dit ça.
0: Parce que je sais que sur cette pub là, c'est vrai que ils sont petits, ils ont à peine 3-4 ans.
6: Ah, c'est quand ils nagent là?
4: Ouais.
6: Ils sont en apnée.
4: Ouais.
6: Ah, je sais pas comment ils font. Hein.
7: C'est clair. C'est des super bébés nageurs.
6: Grave.
8: Ah bah il paraît qu'ils en ont utilisé plusieurs pour le tournage et il y en a certains.
6: Il y en a qui sont restés.
7: Ils sont noyés, ouais, j'ai entendu dire ça.
8: C'est ça la clé.
0: Je vais poser Anne Leclerc, que tu veux continuer?
10: Non, c'était tout ce que j'avais à dire. Hein.
0: Donc alors, les sondages, aimez-vous où aimez
6: ou quoi?
0: Oh là, qui c'est que moi
6: c'est... Non, vas-y, fais voir.
4: C'est Olivier, il est parti.
0: Ah, il a où aimez-vous chez vous les stars de télé? C'est quoi là? Il est où l'autre abruti là?
6: C'est pas grave, lis les sondages. Lis les sondages qui suivent. Ouais. Tu as
0: alors 45% aiment ceux qui préfèrent les garçons.
6: Bah ouais.
0: Bon, ça, j'en ai rien à foutre. 25% aiment celles qui sont belles et intelligentes, donc ne regardent pas la télé.
6: Mmh.
0: Je vois pas le rapport avec mon débat. 15% aiment quand elles sont déguisées en autre star. Je vois pas le rapport. Et 5% aiment être des stars, mais ne font pas de télé. Donc, ce sondage-là, hop, la merde.
6: Allez.
0: Alors, le suivant. Pourquoi les stars sont-elles des stars? Alors là, c'est pas mal.
6: Ah bah ça, c'est une bonne question, ça.
3: Ah, c'est une bonne
0: question. Parce qu'ils ont gagné le droit de l'être. Mmh. Ouais, bref.
6: Et d'ailleurs, comment tu le gagnes, Gérard? Comment tu gagnes le droit d'être une star?
0: En te faisant de l'argent.
6: Tu signes des papiers ou
0: Non. 24% parce que les téléspectateurs l'ont décidé. Je pense que c'est vrai. C'est pour ça que la gaffe continue. Donc, on va pouvoir s'arrêter là-dessus. Parce que c'est trop dur de trouver une star sans télé. Or là, je vois pas du tout le rapport.
6: Enfin. Ah, ça veut dire que pour les trouver, tu branches ta télé et tu regardes ta télé pour trouver des stars.
4: Parce que sans ta télé, tu les trouves pas.
6: Sinon, tu les vois jamais dans la rue, tes stars. T'as déjà vu le Big Bill dans la rue, toi?
0: Non.
6: Bah voilà.
0: Parce que sinon, il ne serait pas payé. Bon là, je vois pas du tout le rapport.
4: Bah, sans la télé, les stars pourraient pas gagner d'argent. C'est toi, sans la radio, tu gagnerais pas d'argent.
0: Mais alors, tu gagnes de l'argent, toi, en faisant ton standard de...
4: Bah non, mais je suis très conne, moi.
0: Ouais, bah t'es très conne, c'est malheureux.
11: Bingo.
4: Bingo.
0: Parce que pour l'instant, t'es en train de me perdre de la merde.
4: Ah bah merci.
3: Gérard.
0: Ouais.
3: Sur IRC, il y a Isti qui te demande si c'est la série Ricky ou la Belle Vie qui t'a donné ton goût pour les locomotives.
0: Non, parce que ça, je répondrai pas. Alors, arrêtez avec la loco, parce que j'en ai ras-le-bol. En de bon entendeur, salut pour ceux qui s'amusent à ça. Donc, on va passer à la huitième question. Ouais, huitième. Peut-on être une star ou clown en même temps? Et on s'écoute mon gros Foucault avec ma date de naissance tatouée sur mon sacré derrière. Et on se retrouve tout de suite après aux heures. Peut-on être star ou clown en même temps? On va demander à Florian Gazan.
12: Moi, je pense que oui, parce que c'est un peu ce que je fais comme métier. Moi, je clown un peu les stars télé. Enfin, c'est un peu le problème. Je voulais un peu témoigner ce soir à Voix Découverte, là, parce que c'est pas évident. Je suis sosie d'un mec qui est même pas vraiment star télé. C'est sûr que j'aurais pu préférer être sosie de Jean-Pierre Foucault, par exemple. J'aurais gagné plus d'argent. Là, c'est la nature qui m'a fait comme ça. Bon bah, si je fais pas que des gros galas, c'est pas évident. Puis en plus, ils changent tout le temps de couleur de cheveux. Moi, j'ai vraiment beaucoup de frais.
6: Ça doit pas être facile, ouais.
12: Mm-hmm. Ouais. Là, j'ai dû me teindre en blond. Je dois retenir toutes les 3 semaines y aller. Bon bah, c'est cher. Et puis bon bah, c'est pas remboursé par la Sécu. C'est pas conventionné, tout ça. Et bon, mais il est pas très connu, c'est pas valorisant, quoi. Mais les gens me demandent pas trop d'autographes et tout, quoi. Donc c'est vrai que ce serait à refaire. Je préférerais peut-être ressembler à Evelyne Leclerc, quoi. Hein.
3: Mm-hmm.
12: Je le dis, hein. Même m'affaire à une opération, hein. Je le dis, j'ai pas honte. Hein.
0: Attends, Florian,
3: c'est une question IRC pour Florian. En fait, il voulait savoir comment tu fais pour les lunettes aussi.
12: Ah ben ça c'est je les fabrique moi-même, hein, parce que c'est pas évident. Si les mecs de Star Télé ils sont pétés de thunes, alors ils vont s'acheter des lunettes là dans les pays super loin, genre en Belgique là. Moi je peux pas, hein, j'ai pas les moyens, attention, hein. Alors je les fabrique moi-même, hein, je prends dans l'atelier à papa là, du fil de fer, des bouts de bouteilles, des verres. C'est pas évident, hein. C'est comme pour les habits, hein, parce que ces mecs-là, faut pas croire, hein, ça s'habille pas à moins de 1000 balles le pantalon, tout ça, hein, moi je suis pas sûr. Alors bon j'ai ma mère, bon bah elle fait un peu de couture, elle a une machine, alors bon bah je me démerde, hein, mais bon vraiment c'est pas évident, hein.
0: Ok, Florian, on a compris.
12: C'est pas facile.
0: Ouais, non mais on a compris.
6: J'avais une question aussi pour Florian là. Je voulais savoir si c'était facile d'être le sosie de quelqu'un comme ça au niveau thune et tout.
12: J'ai un peu d'émotion, hein, je suis désolé parce que c'est bon.
6: Non, c'est pas grave, c'est normal.
12: C'est difficile parce que être sosie de quelqu'un de pas très connu, c'est pas évident, quoi. Hein, parce que bon, moi je suis. Ma carrière est un peu liée à la sienne. Hein, si ce mec-là il décolle pas, bon, ça fait quand même quelques années que j'ai l'impression qu'il est un peu dans les starting blocks.
6: Et comment tu fais pour les lunettes?
0: Bon, Manu, ça y est, c'est pas tes débats, bon. C'est les miens.
6: Non, mais je m'intéresse.
0: Non, mais attends, pour l'instant, il y a
6: pour la couleur de cheveux aussi, je voulais savoir.
0: Bon, Manu, ça suffit!
6: Je voulais savoir pour la couleur de cheveux.
0: Ah tu le lui demandes en antenne, c'est tout.
3: Oh, Gérard, sinon sur IRC, il y a Roadrunner qui dit que à ce titre, tu es à la poésie ce que la gaffe est à la science.
0: Ah oui, ouais, ça peut se faire. C'est faisable. On va venir cueillir Emeline Paclair de Bordeaux. Tu peux me donner la fréquence, s'il te plaît?
13: 91.8. Bonsoir, Gérard.
0: Bonsoir. Donc, t'as entendu la question?
13: Non, excuse-moi, je n'ai pas entendu.
0: Alors, peut-on être star ou clown en même temps?
13: Je sais pas, oui, je pense.
0: Ouais,
13: donc, si on arrive à bien se déguiser pour pas se faire reconnaître, plutôt que ça se trouve, il y a des stars pour arrondir leur fin de mois. Ils font les clowns dans les cirques.
0: Ouais, mais tu veux dire que moi, pour arrondir mes fins de mois, je vais faire le clown dans un cirque, c'est ça?
6: Tu fais le clown tous les jeudis déjà.
13: Ah non,
6: déjà,
13: je ne parlais pas de toi, Gérard. Je ne te comprends pas.
0: Toi, Poupouille.
13: Bah, tu fais le clown à la maison.
12: Qui vont dans les supermarchés, hein.
0: Bon, qui c'est qui... Il y en a une, là, tout à l'heure, je vais la massacrer.
13: Gérard, tu viens, j'étais à l'antenne, je ne savais pas.
0: Alors, Anne Poclair... non, pas Anne Poclair. Anne, je sais pas quoi, là, d'Ajaccio...
4: Anne Leclerc.
0: Anne Leclerc, de Mashtoc Machin Souhaite, d'Ajaccio...
13: Voilà.
0: Poète, la gala. Alors, vas-y.
10: Non, mais je pense qu'on peut être star et clown en même temps, parce que je pense que tu peux être...
0: Mais attends, héros.
10: Oui.
0: Tu veux me sortir quoi? Que je suis clown en même temps et
10: ah,
0: tout.
10: Ah voilà, tu vois, tu m'as sorti le mot de la bouche.
0: Ah ouais, parce que je suis un clown.
10: Attends,
0: toi, je vais m'occuper de ton matricule tout à l'heure.
10: Mais tu me laisses pas répondre et m'exprimer et répondre aux questions en même temps.
0: Attends. Pour l'instant...
10: Non mais pour l'instant je suis dans tes débats donc.
0: Bon alors pour l'instant tu. Pour l'instant moi je te dis.
5: Tu vas te mettre autre chose dans la bouche après.
0: Moi je vais te dire une chose que pour l'instant t'es en train de me dire que je suis clown en même temps, c'est ça?
10: Non mais je voulais te dire que t'es bien posé pour poser ce genre de questions parce que toi t'es déjà un clown dans la maison quoi.
11: Non.
0: Ah voilà.
10: Quand t'es avec ta copine, est-ce que tu fais le clown?
0: Ah bah moi je fais le clown du matin au soir.
10: Ah bah voilà, c'est ce que je voulais dire quoi.
0: Ok. Donc tout le monde a répondu à.
5: Non, il y a Giant Coucou.
0: Ah, Giant Coucou là.
5: Bah oui. Moi je suis d'accord avec Anne, hein. C'est vrai que moi je dirais pas clown, je dirais plutôt bouffon.
0: Alors Giant Coucou, chose, hein. Au revoir.
5: Mais pourquoi? Attends Gérard, c'est
0: non, non, non, au revoir.
5: C'est un terme théâtral.
0: Ouais, non, non, non, bonne nuit, je suis pas un bouffon, au revoir.
10: Je te kiffe mon pote.
0: Qui c'est qui vient de dire ça?
10: C'est toi.
3: Mais c'est pas grave Gérard,
0: non,
3: sinon sur IRC, il y a Arnette et Tony qui te demandent si c'est vrai que t'as essayé de violer Pumpkin Brewster et son chien.
0: Non, pas du tout.
6: Non, seulement le chien.
0: Non plus.
3: Il y a Monsieur Drummond qui va porter plainte pour tes attouchements sexuels avec Arnold et Willy.
0: Ah bah j'en ai rien à foutre.
6: Il a pris que la gouvernante.
0: Toi, tu ferais mieux de t'occuper de ton bébé rose, d'accord?
6: Ouais, je sais.
0: Alors faut-il faire de... Faire de la radio est-il une passion ou autre qu'une star?
4: Attends, Gérard, d'abord à la place de Giant Coucou, on accueille Pinocchio, 21 ans de Anvers.
14: Salut Gérard, je suis le frère de Pinocchio.
10: Salut Pinocchio.
14: Salut. Gepetto va bien? Ouais. Gepetto aussi.
0: Bon alors, tu réponds à la question?
14: Bah je peux pas.
0: Bah tu peux pas? Bah alors dans ce cas-là, c'est pas
14: j'ai
0: la peine.
14: J'ai pas entendu la question, je
0: non,
14: suis
0: non,
14: antenne.
0: Non, hop. Eh ben, tu retournes voir Apolline.
10: Ah, t'es dur, GG, hein.
4: Ouais,
10: t'es
4: dur.
14: J'ai pas entendu la question, GG.
0: Non, mais de manière. Non, mais de manière, on a bien précisé, et ça, toutes les semaines, je le dis, je ne répète plus les questions parce que je perds trop mon temps. Alors maintenant, où vous entendez les questions, même quand vous êtes en antenne, Apolline vous les redit. Ok.
10: Mais tu peux faire une exception, quand même.
0: Non. Eh ben, tiens, Anne Leclerc, tu vas répondre.
10: Allô?
14: Oui, Gérard?
0: Anne Leclerc?
10: Oui? Allô?
0: Manu!
6: C'est pas moi! Ça vient pas
4: mais
6: de
4: non,
6: moi.
4: Mais c'est des défaillances techniques!
6: Vas-y, continue,
4: Gérard.
6: Tant pis!
0: Oh là là! Putain, mais c'est quoi ce bordel là ce soir?
6: Continue, c'est pas grave!
0: Non, mais là, les deux débats, c'est de la merde! C'est de la merde! Alors,
10: non,
0: moi, je m'adresse.
10: Non! Je
5: discute, moi, je dis, c'est bien! Hein.
4: Non, mais c'est bon, GG, vas-y!
0: Je m'adresse à la direction de Fun, hein? Même aux techniciens! Faites quelque chose pour que la semaine prochaine on puisse avoir du son correct. Parce que là, entre le standard et l'aria, c'est de la catastrophe. Alors faites
14: bon
0: quelque chose.
14: Ta gueule,
0: faites ta gueule toi-même, connard.
10: Ah bah comme ça on est servi, hein.
0: Alors Anne Leclerc.
10: Oui. Allô.
0: Oui, je t'écoute.
10: Oui, tu voulais me poser une question?
0: Oui.
10: Oui, bah vas-y, je t'écoute.
0: Attends.
14: Gérard, il est bon le son.
0: Oh là là là, mais merde! Bon,
10: c'est
0: allez
10: pas
0: hop!
10: Grave, je t'écoute, Gérard.
4: Non, GG, c'est bon, vas-y.
0: Bon, okay, alors. Okay.
10: Allô?
0: Tu peux répondre à la question?
10: Oui?
0: Bah alors, vas-y.
10: Bah répète-la moi.
0: Oh bah non!
4: Ouais, non, mais j'ai.
0: Non, là. Sur allez hop! Non.
10: Apolline!
0: Apolline,
10: hein.
0: Ça commence à bien faire!
4: Ah, parce que c'est de ma faute maintenant!
0: C'est pas ça, c'est Manu!
6: J'ai rien fait, Gérard, ce soir, c'est nickel.
4: C'est non, attends! C'est une défaillance technique!
0: Oh non, mais moi, je fais conclusion, j'arrête.
4: Fais la dernière question,
0: non.
4: Gérard.
0: La neuvième, c'est père de la radio. Est-il une passion ou autre qu'une star? On va demander à Anne Leclerc.
10: Oui, bah écoute, je pense que faire de la radio, oui, ça peut être une passion de star. Puisque toi, apparemment, t'es devenue une star réputée. Et je pense que ça marche bien pour toi, n'est-ce pas? Et je sais pas si ta copine est devenue aussi une star comme toi, mais bon, je pense qu'on peut devenir une star.
6: D'accord.
5: Surtout avec un physique de radio, hein.
10: Comment?
5: Surtout avec un physique de radio, parce que c'est pas pareil que pour la
10: non,
5: télé.
10: Non, mais je pense que le physique n'a rien à voir avec le fait de faire de la radio, hein. Tu peux très bien faire de la radio.
5: Il faut
10: et
5: quand même
10: avoir
5: un physique de radio, moi, pour en faire, hein, contrairement à la télé. Hein. Je suis pas d'accord avec
0: toi. Bon, Florian Gazan,
10: chacun est différent, hein.
0: Florian, tu veux répondre?
11: Ouais, moi je pense que je te dis que pour faire de la radio, bon, bah, faut avoir un physique quand même spécial, parce que à la télé c'est un peu n'importe qui en fait. Et alors que la radio c'est une passion et il faut avoir des aptitudes. Je crois que c'est plus difficile que la télé en fait quand on y pense quelque part, parce que à la télé bon ben bah, on peut compenser avec un peu ce qu'on a à montrer, alors que la radio bah, ça se joue un peu avec ce qu'on a à dire. Et des fois il y en a qui ont rien à dire et quand même qui font des carrières de star en radio.
0: Non mais je pense que même
6: tu penses à qui?
0: Tu penses à qui en disant ça?
11: Je peux pas trop dire des noms parce que bon bah je crois que on est qui pour juger d'abord.
0: Donc tu veux faire illusion à moi?
11: Non, pas du tout, Gérard. Je pense que toi, justement, t'as beaucoup de talent et tu le démontres tous les jeudis soirs. Je veux dire, ça monte chaque semaine et c'est pas un hasard.
0: Ah non, mais ouais. Moi, attends, Florian, ouais, Florian.
11: Ouais.
0: Moi, je vais te dire une chose, c'est pas moi qui ai décidé de faire les débats tous les jeudis. C'est, tu sais très bien qui c'est Max. C'est lui qui a voulu qu'on fasse ça tous les jeudis. Et ouais, maintenant, tous les 15 jours, il y aura les conseils de Sandy et il y aura une nuit de minuit à 3h avec les conseils de Sandy et Gérard. On sait pas quand. Je crois que c'est prévu pour le mois prochain. On n'a pas encore la date fixe, mais je pense que...
6: Je crois que c'est en juillet.
0: Ouais, mon pied dans le cul, toi, ça va être en juillet tout à l'heure.
10: Aïe, ça va faire mal.
4: T'as le temps, là.
0: Pinocchio.
4: Pinocchio.
0: Pinocchio, parce que... après, on arrête.
15: Non, mais moi, je suis d'accord avec ce qu'ont dit les autres, mais plutôt en fin de semaine.
0: C'est-à-dire?
15: Bah, la fin de semaine, c'est le vendredi, samedi, dimanche.
0: Non mais attends, tu crois pas que Max, il va m'autoriser de faire minuit 3h le vendredi.
11: Mais pourquoi
0: alors qu'il vient pas le vendredi, donc je pense pas.

0: L'arsène.
1: Bon, allez, hop, conclusion.
2: C'est rare.
1: Conclusion, Evelyne pas claire, conclusion du débat.
0: J'ai cru comprendre que tu te considérais comme une star. Alors, le jour où tu seras une star, moi, je ferai votre chasteté.
3: Ouais. Arrête les débats !
0: Sinon, je voulais dire que c'était chiant les débats avec Sandy parce qu'elle monopolise une ligne, ce qui empêche les habituels de passer, puis qu'en plus, elle a rien à dire.
1: Alors,
0: sinon,
1: je
0: rien contre toi, Sandy, je t'adore.
1: Ouais, bah alors, je veux dire une chose, Evelyne pas claire.
0: Mm-hmm.
1: Sandy, attends, merde.
2: C'est faux ce que tu dis.
0: Non, mais j'adore Sandy.
1: Moi, je veux dire une chose, elle mobilise pas une ligne parce qu'elle répond mieux que vous aux questions.
0: Tu la fermes,
1: d'accord, tu l'insultes pas, ok.
0: Mais
1: en de bonne entendeur, sans lui. En de bonne entendeur, sans lui.
4: Gérard, on s'égare là, continue.
1: Non, c'est terminé, c'est la conclusion. Pinocchio.
2: Gérard, tu viens de moi, t'habites au Queen.
5: C'est Pinocchio, hein.
1: Putain, celui. Manu, t'as intérêt de faire gaffe parce que tu me mets, parce que tout à l'heure, je vais t'éclater ta tête.
6: Mais j'ai rien mis là.
1: Sophie, il n'arrête pas là, c'est toi qui fous ta merde.
6: D'habitude, t'aimes bien pourtant que je te mette des trucs.
1: Ouais, mais c'est toi qui fous ta merde. Alors fais gaffe.
0: Okay.
1: Parce qu'au standard, c'est le bordel. Là, c'est le bordel.
6: Ah non, ça va là.
1: Hein ? Alors, en de bon entendeur, salut, c'est la dernière fois que je...
6: Salut, ça va ?
1: Il y en a ras-le-bol de la merde. Sinon, moi, jeudi prochain, vous vous démerdez.
6: Je kiffe ton son.
1: Alors, Pinocchio.
5: Oui, Gérard, mais écoute, d'abord, c'est Pinocchio, pas Pinocchio. Mais en fait, moi, j'avais compris que les débats, c'était le vendredi, parce que comme j'habite en Belgique, on reçoit le débat avec un jour de retard. Allô ?
0: Oui.
1: Je t'écoute.
5: Tu te rappelles ? En Belgique, on reçoit le débat avec un jour de retard, donc chez nous, on reçoit le débat le vendredi.
0: Oh là là.
4: Gérard !
0: Quoi ? Gérard !
1: Fais gaffe !
0: Qu'est-ce qu'il y a ?
1: Fais gaffe, Manu !
0: Ah,
1: je viens de te voir faire.
0: T'as fait une gaffe.
6: Tu viens de voir faire quoi?
1: Alors, Lorient Fabian.
5: Oui.
1: Florian Gazan, pardon.
5: Moi, je voudrais finir avec un mini poème.
1: Non, on fait pas de poème.
5: Non,
1: on fait pas de poème, on fait plus de poème.
5: Ouais. Alors, je veux dire, il est trop star pour regarder la télé, il est trop tôt pour écouter la radio.
1: Ok. Super ton poème. Anne Leclerc.
0: Oui, bah écoute, moi je voulais répondre à celle qui a dit quelque chose tout à l'heure. Donc moi je voulais lui dire que je parle peut-être pas beaucoup. Allô ?
1: Ouais, je te couche.
4: C'est les défaillances techniques.
0: Je parle peut-être pas beaucoup, mais quand je parle, je donne des bonnes réponses. Voilà.
5: Bravo, il devrait passer la question pour un champion. Hein.
0: Voilà, c'est tout ce que j'avais à dire. Sinon,
5: bravo.
1: Arrête.
6: C'est bon, stop, putain, mais merde.
0: Oh là là, tu écoutes même pas ce que je te dis.
1: Non, t'inquiète pas, c'est Manu qui vient de...
0: Non,
1: c'est Manu qui vient de te couper, il s'amuse à mettre son pied sur le bouton.
0: Mais il a pas fait exprès, c'est tout.
1: Non, mais moi, je veux pas le savoir.
0: Ah bah moi, je veux le savoir, c'est pas de sa faute.
1: Ouais, bah peut-être, alors dépend Manu. Ok.
7: Merci.
1: Et donc, conclusion...
6: Gérard, on peut peut-être commencer par les conclusions de l'IRC.
1: Ouais, parce que là, tout le monde a terminé.
6: Donc, en conclusion, il y a Arnett et Tony qui te demandent si... ils voulaient savoir, en conclusion de débat, si dans la roue de la fortune de la vraie vie, t'étais tombé sur la case banqueroute.
1: Non.
6: Non.
1: Et après ?
6: Et après, bah, y en a plein. Hein. Y a Pierre Fouras qui dit à Rip qu'officiellement, on peut pas faire rentrer les gens dans son école, mais pour cette fois, ça ira.
1: Ouais. Et puis, t'auras l'autre qui va me dire que mon débat n'avait ni queue ni tête, donc c'est pas la peine.
6: Non, elle est pas là.
1: Non, elle est pas là.
6: Elle est pas là.
5: Il y a Turpentine qui m'a envoyé un fax qui m'a dit que son débat n'avait ni queue ni tête.
1: Ouais, ben.
6: Comme lui, ouais.
1: Ouais, ben c'est bien.
6: Arnett et Tony, ils voulaient aussi savoir le juste prix de la gaine de Sandy.
1: Alors là, ils vont se faire
7: c'est
1: enculer.
7: Cher, la surface.
1: Ils vont se faire enculer, ceux-là.
0: C'est une toile de tente.
1: Attends, toi, tu fermes ta gueule, Poufias. D'accord ?
0: Léo
1: Gérard,
0: c'est pas galant. Hein.
1: Je te kiffe. Moi, je te kiffe pas, espèce de pétasse.
0: Moi aussi,
1: je te
0: kiffe.
1: Putain.
3: Joli.
1: Ok.
0: Merci, Max. Ok.
1: Non, ça y est, on a terminé. Moi, conclusion du débat. Donc, Apolline.
4: Oui, Gérard.
1: C'est la première fois que tu fais le standard.
4: Non, la deuxième.
1: Non, c'est la première fois.
5: Elle l'a bien fait.
1: Non. Oh, tu me coupes tout le monde, là.
5: Non.
0: De mieux en mieux. Hein.
1: Terminé. Terminé.
7: Ça passe encore.
1: Voilà. Non, tu me la remets pas en air. Donc, conclusion, c'est la première fois que tu faisais le standard. J'ai voulu faire un essai. Apparemment, tu m'as
4: résultat,
1: fait de la merde. Tu m'as fait de la merde sur les deux. Désolé.
0: Allô ? Oui ?
5: Allô ?
1: Hé !
4: Allô, mais c'est pas moi !
1: Hey.
5: Allô ?
4: Attends, non.
1: Ah. Bon, oh !
4: Ouais,
5: allô,
4: c'est bon, regarde.
1: Allô, tu t'es

0: d'accord, c'est bon, regarde.
1: Ok. D'accord, parce que là, tu fais de la merde.
0: Eh hey, oh, je fais ce que je peux.
1: Ouais, tu fais ce que tu peux. Ça fait combien de temps que t'es dans l'équipe?
0: Ouais, 6 mois, je crois.
1: Ouais, 6 mois, mon cul, oui. T'es même pas capable de gérer un standard. Tous les soirs, Max, il te dit, trouve-nous des gens potables. Tu lui trouves de la merde. À chaque fois, à cause de toi, faut qu'il se barre. Alors, trouve-nous des gens potables la semaine prochaine, après on discutera.
0: Saoul.
1: Ouais, bah moi, je vois pas que ça... Moi, je te dis, la semaine prochaine, si lundi... Tu nous trouves de la merde, parce que c'est pas parce qu'il y aura pile d'art, t'as intérêt de bosser, c'est pas à Manu de le faire, c'est ton boulot. T'es dans l'équipe
0: bon,
1: maintenant.
0: Conclusion, Gérard.
1: Non, moi je continue, moi je te dis ce que j'ai à te dire. Maintenant tu vas te démerder, c'est à toi de te démerder si tu veux rester dans l'équipe. Sinon au mois de juin, hop, basta.
0: Ok.
1: Hein? Et fais-moi confiance que si la semaine prochaine j'entends que Max, il se plaint qu'il n'a pas d'auditeur, je te jure, jeudi, je t'engueule encore.
0: Encore ?
1: Ouais.
0: Bah bien sûr, ils applaudissent.
1: Ouais, ben ils ont raison. Ouais, ils ont raison. Parce que t'es pas capable de faire ton standard.
0: Mais si, je suis capable.
1: Tu nous fais de la merde.
0: Mais non, je te jure.
1: T'as fait quoi cette semaine? T'as fait quoi? T'as trouvé quoi ce soir pour Max?
2: Non, mais elle a bien bossé quand même. Hein.
1: Ouais, attends, non.
2: Un petit peu.
1: Non.
0: C'est pas grave, conclusion.
1: Non. Tu y as trouvé quoi ce soir comme auditeur?
2: Pas grand chose. Hein. Non, ce soir ça a été dur, mais elle est malade.
1: Non, elle est malade. Attends, toutes les semaines elle est malade. Attends, faut pas déconner.
0: Gérard.
1: Ouais, t'as une grippe. Ouais.
2: Elle a la chiasse du cou.
1: Ouais. T'as trouvé quoi ce soir comme auditeur?
2: Arrête, tu lui fais un procès ou quoi là?
1: Qu'est-ce que t'as trouvé comme auditeur ce soir à Max?
2: Mais plein.
0: Non. Comment tu peux savoir? Tu sais pas. Bon,
2: Gérard,
0: qui sélectionne quoi?
3: C'est pas le.
1: Attends,
0: non, c'est pas grave, on s'égare.
4: C'est pas le thème du débat, Gérard.
0: Conclusion.
1: Non, mais attends, tu permets? Moi, je vais dire une chose. J'ai écouté. Ce soir, t'as.
5: C'est tout. Merci, Manu.
3: Hein, quoi?
5: Ouais.
1: Moi ce soir t'as rien trouvé de valable pour Max.
0: Ok Gérard, conclusion.
1: Ma conclusion c'est ce soir ça a été de la merde, c'est dommage.
3: Oh non, c'était bien.
1: Non, ça a été de la merde les deux. Les deux ont foiré.
2: Non, c'est pas vrai.
1: Les deux ont foiré.
0: Et
1: on a terminé à combien
4: Je sais pas, je regarde la bande-annonce de Star Wars.
1: Bah d'accord, merci. Merci Rigo. Alors d'habitude tu nous fais du bon boulot et là ce soir t'as pas été capable de me dire combien qu'on terminait. Alors là vous allez
4: retrouver... On va regarder quand même, on va donner un petit chiffre pour faire plaisir.
3: Non, sans déconner.
6: Oh presque.
4: Oh là là, 9999.
6: Oh non.
0: Oh là là,
6: elle a battu encore son record.
0: Et après ça il dit qu'on fait du boulot de merde.
1: Eh ben, je croyais avoir atteint les 1000, mais non.
4: Bah, on les a peut-être atteints pendant que je regardais
2: mille,
4: Star Wars.
2: Les 1000, ouais. Les 1000, t'as fait 9 fois.
1: Non. Donc, vous allez retrouver Seb pour l'ennemi sans pub. Vendredi, Max à la loco. Avec Jean-Marie Castrombaz. Et Jean-Marie au percu. Et samedi. Samedi.
2: Et Samzal au platine.
1: Et samedi, Max en Belgique. La boîte, ça s'appelle.
2: C'est dans une salle.
1: L'Espérance. À côté de.
2: Pendôme.
1: À Pendôme, à 50 km de Namur, je crois qu'on y avait été, je crois.
2: D'accord, possible.
1: C'est possible.
2: Non, mais c'est sûr. Peut-être.
1: Il me semble, parce que l'Espérance, ça me dit quelque chose.
2: Alors, la semaine prochaine, ce serait bien de faire un débat sur les sosies. Parce qu'on aura les sosies de. Ouais. On aura peut-être la chance que tu l'as demandé, les sosies de Florian Gazan, qui on l'a eu au téléphone au dernier moment là. Et peut-être le sosie de Jean-Luc Delarue. Peut-être. Ou peut-être. Donc on sait ou cette semaine qui vient ou la semaine d'après. Donc
3: on sait pas, ça se discute.
2: Ou dans une semaine ou dans 15 jours, ça se discute. Il faut discuter, ils ont dit. Ça se
1: Et par contre, toujours toi.
2: Il y a le grand retour de Fildar aussi là.
1: Ouais, dès lundi. Et toi, ton sosie, là, il vient quand, là celui de Johnny Hallyday, Johnny Rep?
0: De Johnny Rock, bah, peut-être la semaine prochaine.
1: Ouais, peut-être.
0: Bah
1: donc,
0: oui,
1: on n'est pas sûr.
0: Voilà.
1: Donc, sur ce, on se retrouve dès jeudi prochain et bonne nuit à tous.
3: Et une petite, ce que tu m'as demandé quand même, une petite dédicace.
1: Et pour finir, une dédicace à ma Bibi, que j'adore du fond de mon cœur. Et je lui dédicace ça. C'est faites la fête!
7: C'est la fête! C'est ça la fête! classes, dans les lycées, dans les facs, au boulot. Ça y est, on est de retour avec toute l'équipe au grand complet. Gérard est là avec nous ce soir puisqu'il y a les conseils de Gérard et Sandy. Gérard, justement, hier, s'est permis de parler de Françoise de la Courneuve en disant qu'elle était, effectivement, j'ai entendu parler de ça, d'un contrat sur Skyrock pour 1 million de francs par mois. C'est exact, Gérard? Voilà, et Françoise est là, elle a écouté hier, elle voulait...
8: Non, j'ai pas écouté, hein. Je suis désolée, j'ai pas écouté, j'ai été à mon poste au moment, juste à la fin de Stéphane.
7: D'accord, alors Françoise, justement, bonsoir d'abord.
8: Bonsoir Max, bonsoir toute l'équipe.
7: Il ne manquait que toi à l'appel pour qu'enfin toute l'équipe soit réunie.
8: Ouais.
7: Alors
8: J'aurais préféré sur d'autres circonstances.
9: Dans quel sens?
8: Dans quel sens? Je voudrais savoir exactement qu'est-ce que t'as raconté comme connerie.
9: Non mais attends, de toute manière, oui, tout le monde le sait que tu veux signer un contrat avec Skyrock. Tu veux signer un contrat avec Skyrock. Tu veux signer. Eh, attends, tu me laisses finir, s'il te plaît. Tu me coupes pas la parole comme ça.
7: Ah, d'accord.
9: Tu te calmes, s'il te plaît. Merci.
7: Non mais attends, alors on va laisser. Non mais Françoise aura quand même.
9: Ouais, petit merdeux, va te faire foutre, vieille taupe.
7: Non, commencez pas comme ça, Françoise. Attends, on va laisser quand même le droit de parole à Françoise. Mais Gérard, vas-y. Alors toi, tu disais que Gérard, tu disais quoi?
9: Que ça, c'est vrai que j'en ai entendu parler, que t'avais allé avoir un contrat d'1,5 million par mois avec Skyrock pour 2 heures d'émission comme je fais le jeudi sur Fun Radio.
8: D'accord.
9: Ouais, alors, et que tu passes.
8: Si t'as des couilles, hein, demande à Cidar et à Manu qui téléphonent à Skyrock. Déjà une chose. Et on va voir qu'est-ce qu'ils vont répondre à Skyrock.
9: Ouais, hein? Et comment que ça se fait que tu passes sur Radio Anguin?
7: Allez, on appelle Skyrock.
8: Radio Anguin,
7: c'est le numéro.
8: C'est 1 an et demi que ça s'est passé. Hein. Alors, ferme
9: ta gueule. Ouais, tu restes poli, s'il te plaît.
8: J'ai pas resté poli vis-à-vis de toi.
9: Bon alors moi je t'emmerde.
7: Non, commencez pas comme ça, Françoise. Françoise a le droit de se défendre. Je me souviens toi une époque quand on a dit que tu allais que tu passais sur Europe 1. Gérard, t'étais pas resté calme, tu t'étais énervé. On aurait très bien dit ça va Gérard, laisse-moi parler, reste calme. J'ai envie de dire que t'es sur Europe 1. Toi tu laissais
9: pas. T'as les preuves?
7: Non mais t'as les preuves que Françoise allait. Gérard, est-ce que Gérard tu as les preuves que Françoise a signé un contrat?
9: C'est ce qu'on m'a dit.
7: Mais est-ce que t'as des preuves? Je te demande pas
9: moi,
7: ce qu'on t'a
9: manière,
7: dit. Moi, c'est ce qu'on nous a dit à l'époque que t'allais sur Europe 1.
9: Ah ouais, mais moi, de toute manière, avec les bandes de petits cons qui s'amusent à faire des cochonneries chez moi, comme ça.
7: Ça n'a rien à voir avec le débat.
9: Comme hier, tu rigolais pour le papier, j'en ai encore reçu. Ouais,
7: oui.
9: Non, mais toi, ça te fait rire, mais
7: non,
9: pas moi.
7: Mais là, tu
9: moi, ça me fait plus rire.
7: Mais d'accord. Mais hein?
9: Mais toi, ça te fait rire. Peut-être,
7: non,
9: mais pas moi.
7: Ce qui me fait rire, c'est qu'à chaque fois.
9: Parce que moi, dans ces cas, si ça te fait rire, jeudi, moi, je viens pas. C'est tout.
7: Non, je vais t'expliquer un truc, c'est qu'à chaque fois.
9: Voilà, c'est simple.
7: Non, mais c'est simple. Tu viens pas jeudi, j'en ai rien à foutre.
9: Alors, c'est bien, je reste chez moi.
7: Bah oui, y a pas de problème. Comme ça, tu seras pas payé. Alors, moi, ce que je veux dire simplement, c'est que tu changes toujours de sujet. Les conseils, quand on te demande des conseils, tu réponds pas aux conseils. Écoute-moi, Gérard, quand je te parle. Et deuxièmement, là, toi, t'as pas de preuves envers Françoise, mais t'es sûr de ton coup. Or, nous, quand tu passais sur Europe 1, il fallait te donner des preuves, sinon tu ne voulais pas y croire. Mais nous, faut qu'on te croie, alors que toi, tu n'as aucune preuve.
9: Parce que tout le monde se fait passer pour moi avec ma voix. Parce qu'on peut très bien l'aggraver, ma voix. Donc, nuance.
8: Alors,
9: ça, c'est pas pareil.
8: Nuance, moi aussi, on peut dire qu'on se fait passer.
9: Ouais, alors vas-y, on va appeler Skyrock comme je sais où tu as été, toi.
7: Ah bah, moi, en tout cas.
9: Je sais qui c'est qui
7: non,
9: c'est
7: on appelle vraiment Skyrock, Gérard, s'il te plaît, pour de vrai. On va voir. Gérard, je te demanderai de me croire et puis un petit peu de te la fermer parce que de temps en temps, t'as toujours un petit peu l'impression que t'es chez toi. Alors, t'es pas chez toi ici, quand même. Alors, je sais quand même ce que je fais et par rapport aux auditeurs, faut arrêter de croire qu'on ne croit pas parce que nous aussi, on va jamais te croire, Gérard. On ne te croit jamais. Tu te permets, je reviens sur les conseils de dire, il faut des bons conseils, on fait n'importe quoi, mais même quand on vient avec les conseils que t'as demandé, de toute façon, t'as rien foutu.
9: Déjà, eux, au standard, ils sont même pas capables de me les trouver. Grégo, il m'avait dit, vendredi, qu'il allait me préparer une fiche. Manque de peau, la fiche, Manu, comme par hasard, il la paume. Alors, Manu, c'est un peu de leur faute aussi.
10: J'avais plus de papier toilette chez moi.
9: Ouais, il y a que du papier toilette, c'est un peu comme toi.
8: Ils sont capables de seulement les critiquer,
9: Ouais, écrase-toi un peu.
7: C'est vrai que tu prends
9: des vacances.
7: C'est vrai que tu critiques beaucoup, Gérard, et tu te dis, comme tu dis, c'est un petit peu de leur faute. Un petit peu, ça peut dire totalement. Donc, il y en a beaucoup de la tienne. C'est que ce
9: soit. Dans ces cas-là, on fait plus rien.
7: Non, mais t'avais rien préparé. Non, mais on
8: a. Mec, t'es payé depuis le 24 juin.
9: Mais non, mais qu'est-ce que ça peut te foutre à toi que je sois payé? Ça te regarde pas.
7: Stop. On appelle Skyrock, on se calme et on va voir un petit peu. Ça s'en occupait. Bon, vous avez pas le numéro de ligne directe, vous avez le numéro standard, vous avez rien, vous êtes des EK, vous.
11: Mais j'allais chercher,
7: mon
11: personne
7: ne l'a. Vous faites mal votre boulot, vous auriez avoir des trucs, ça devrait être près depuis un an, ça, un numéro.
11: Que je l'ai moi. Bah non, j'ai pas pris mon agenda avec moi en plus aujourd'hui exceptionnellement.
7: Bah oui, mais vous devriez l'avoir si vous avez fait du bon boulot. Bah tant pis, hein. Vous m'appelez Énergie, vous demandez le numéro de Skyrock. Hein. Vous vous démerdez, j'en veux pas le savoir. Tu m'appelles Énergie, tu demandes le numéro de Sky. Comme ça, on va en profiter, on va faire ça. Bon, on va faire ça, on va pas donner le numéro en direct, hein, bien sûr.
8: Alors, automatiquement. Hein.
7: Bah oui, automatiquement. Qu'est-ce qu'il faut pas faire?
8: Ouais, comme tu dis. Hein.
7: Oh là là là là.
12: Là, on appelle Sky normalement.
7: Ah bon? C'est pour avoir confiance en.
13: J'écoute.
7: Allô, Sky?
13: Oui.
7: Ouais, Max à l'appareil.
13: Oui.
7: Ouais,
8: T'es en train de dormir ou quoi, alors?
7: Non. On voulait savoir si vous aviez signé un contrat avec Françoise de la Courneuve.
13: Ah, moi, je suis pas au courant. Vous êtes à l'accueil en bas.
7: Ah, d'accord, ok. On voulait savoir si...
13: l'accueil vigile, là.
7: D'accord. Attention, soyez bien vigilants à ce que je vais vous dire. Il y a quand même la Skyroulette en jeu. Est-ce que Françoise de la Courneuve, auditrice de Fan Radio de Max, en direct, est-ce que vous pouvez dire si vous avez signé un contrat avec elle d'1 million de francs par mois?
8: 1 500 000, hein, soi-disant.
13: C'est quoi? C'est une blague, là?
7: Non, c'est Fun Radio, vous êtes en direct.
8: Vous êtes en direct.
7: Tu es en direct.
8: Fun Radio avec... et c'est Françoise à l'appareil. Hein.
13: Et vous appelez Sky pour savoir ça?
7: Bah oui, puisque c'est un contrat avec Skyrock qu'elle aurait signé, donc ça serait dommage d'appeler Energy si c'est Skyrock.
13: Mais pourquoi vous appelez pas là-haut?
8: Eh bah donnez-nous.
7: Ah bah justement, balance-nous, donne-nous le numéro de téléphone en antenne, comme ça on va le faire. Oh là là, les vigiles, des fois, on n'est pas aidés. Hein. Bon, alors on en est où là? Alors c'est quoi cette histoire de contrat là? François, tu vas quand même pas nous quitter comme ça?
8: Non, pas du tout.
7: Tu vas pas me faire un truc pareil?
8: Non, je vais pas faire ça. T'inquiète.
7: Non, mais je crois que Gérard, il se retrouve un petit peu tout seul là dans l'histoire, non?
9: Bon, attends, pas du tout. Mais moi, c'est ce que c'est ce qu'on arrête pas de
8: nous
9: dire.
8: On va lui dire du jour au lendemain que la Tour Eiffel va s'écrouler, il va croire.
9: Oh, ouais, tu te calmes un peu quand tu parles.
7: Je crois qu'il a un petit peu raison. Je crois qu'elle a un petit peu raison. Parce que t'es le premier à dire qu'il faut pas croire toutes les conneries qu'on dit sur ton dos, Gérard. Et toi, t'es le premier à croire les conneries que les gamins vont te dire sur le dos de Françoise.
9: Non, c'est pas des gamins, c'est des adultes.
7: Non, mais avoue quand même. Et qui te dit que c'est.
9: Je te donnerai pas les noms.
7: C'est Henri.
8: Henri Thomas?
9: Ouais.
7: Eh ben voilà. Pourquoi tu crois à ces gens-là? Tu sais très bien qu'ils te font chier. Ça se trouve, ces mecs-là, ils sont en train de te monter un bateau. C'est peut-être des conneries.
8: Et entre parenthèses, quand il m'a téléphoné en pleine nuit, soi-disant qu'il y avait un certain Thomas. Et Henri qui était chez Gérard, soi-disant qu'il t'avait entendu aussi sur une antenne différente.
9: Ah, sur quelle antenne?
8: Ah, je me rappelle plus exactement.
9: Ah, tu te rappelles plus, c'est bizarre.
8: Non, c'est toi qui as dit que Max était passé sur une antenne différente.
7: Hein. Bon, alors
9: attends. Ouais, je t'emmerde, moi, connasse.
7: Non, ça suffit, Gérard, t'es mal poli. Gérard est suspendu d'émission, tac, terminé. Trop mal poli, tu sais pas faire ton boulot proprement. Je crois que je vais te diviser ton salaire en deux. Je vais t'obliger parce que là, t'es trop mal poli. On dirait un vulgaire auditeur alors que t'es censé maîtriser le sujet parce que t'es un animateur, t'es dans le studio, t'as tout le pouvoir et c'est toi qui deviens le plus vulgaire dans l'histoire. C'est-à-dire que t'es déstabilisé vis-à-vis de Françoise, quand même. Gérard, je suis désolé quand même de te le dire. Les auditeurs sont en train de me dire sur le Minitel, oui, Gérard, on comprend pas, c'est lui qui devrait être beaucoup plus à l'aise que Françoise et il panique, il devient insultant tout de suite agressif. Dès qu'il a peur, il insulte. Sandy, t'es pas d'accord? Voilà, quand même.
0: Je suis tout à fait d'accord, il crie un petit peu trop fort quand
7: tu
0: même.
7: Tu devrais parler calmement, ça sert à rien de t'énerver, de traiter
9: là,
7: les gens.
9: Je la soutiens là alors.
7: Bah oui, alors.
0: Non, je la soutiens pas.
7: Et alors, c'est dans les couples, on est censé.
9: Soutiens là.
7: Bah,
9: je demande quelque chose de parler dans le micro, t'es même pas capable. Leur écrase.
0: Oh, mais moi je parle pas pour rien dire non plus.
9: Tu dis quelque chose à la maison, t'écoutes tout le monde, alors c'est bon, moi on va rentrer, puis c'est tout, il va finir la
7: vie. Oh non, quand même pas ça. Françoise, tu es en train de foutre la zizanie dans le couple de Sandy et Gérard.
8: Mais non, pas du tout, Sandy, elle est très sympa, qu'est-ce que tu veux que j'y fasse? Bon. Il est con, hein.
9: Oh, voilà, je suis con. Alors, qu'Alex se fait enculer.
7: Non.
8: Quoi, va se faire enculer,
7: ça suffit, François, stop. Rentre pas dans son jeu, François, c'est totalement idiot. Gérard, oh là là.
9: Gérard, reviens.
7: Est parti sans te dire.
9: Voilà.
7: Il panique. Axel est avec nous également, 32 ans de Paris. Bonjour Axel.
14: Bonsoir.
7: Ça va bien?
14: Ça va très bien. Et
7: excuse-nous, hein, ça chauffe un petit peu là.
14: Oui, il y a du sang sur les murs.
7: Oh là là, et puis on est jet de jouer un Sky, mais ça arrive pas là?
9: Non, ils veulent pas nous parler.
7: Ils paniquent et tout, c'est vrai?
12: Ouais, ils disent après l'émission.
7: Oh, ils ont peur. Oh, le D-Fool.
8: Par hasard. Le
7: D-Fool a un petit peu peur. Hein. Généralement, il doit avoir un petit peu les foins, hein?
8: Comme par hasard.
7: Il est parti.
9: Mais ouais, il est parti, il a dit qu'il fallait se démerder pour que Sandy rentre toute seule.
7: Ah, d'accord, ok. Oh, ah, Gérard est parti. Ah non, mais je parlais pas de ça. Moi, je parlais de. Je crois que c'était Eddie Fool qui était parti. On parlait de Eddie Fool à l'instant, donc on mélange tout. D'accord, ok. Donc apparemment, Sky aura un petit peu peur de me passer sur l'antenne. Ah, ils ont peur qu'on annonce que je suis de retour le soir. L'autre, il a tellement peur, il avait récupéré.
8: Tu devrais l'annoncer directement.
7: Bah, directement, mais c'est à vous de le faire. Ça. Sandy, tu t'en vas? Ah, tu vas chercher Gérard, d'accord, ok, va chercher Gérard. Bah, quel bordel, alors, Sandy, bon, France, oui, Axel.
14: Ne va pas chercher Sandy, s'il te plaît.
7: Par quoi?
14: Ne va pas chercher Sandy.
7: Non, mais Sandy est parti récupérer Gérard, donc.
14: Non.
7: Ah, oui, d'accord, ok, tu veux qu'on se retrouve seul, tranquille, peinard. Françoise.
14: Oui, je suis
7: tu
14: là,
7: restes
14: là.
7: Un petit peu avec nous, si
14: bien
7: tu veux.
14: Sûr, pas de problème.
7: Axel, 32 ans de Paris, dans un instant, nous parlerons ensemble de...
14: De... d'un truc bizarre qui m'est arrivé la semaine dernière.
7: C'est quoi le truc
14: bizarre? C'est quelqu'un qui m'a branché quand je rentrais chez moi.
7: Et alors?
14: Et alors, bah, il est rentré derrière moi dans la porte.
7: Ah, car... Il est rentré derrière toi?
14: Pas dans mon appartement, en bas.
7: Dans ton derrière?
14: Non.
7: Tu dis, il est rentré derrière toi?
14: Laisse-moi parler.
7: Non, dans un instant. En gros, si je comprends bien l'histoire, c'est que tu rentrais chez toi le soir tranquille et puis il y a un mec qui est venu t'aborder et qui t'a suivi et qui t'a... Ah bah voilà, et on en parlera un petit peu plus en détail dans un instant. Et tu sais pas trop ce que tu dois faire, si tu dois l'appeler, si tu dois coucher avec lui tout de suite ou si tu dois venir m'en parler en privé après l'émission, c'est ça? J'ai bien compris ton message, Axel, j'ai bien compris. Tu bouges pas, on revient dans un instant. 0803-08-5000, ça pue, ça mord ce soir. Il est minuit passé de 4 minutes et ça chauffe dans les couloirs de la radio. On sent que le Star System est revenu. Les Starting Blocks Underworld, tout de suite sur Fun Radio avec Born Sleepy. Et puis on peut le dire, hein, déjà, Sky Energy, ça flippe. Hein. On veut les appeler pour prendre quelques petits renseignements. Non, après l'émission, je fais caca dans ma culotte, j'ai autre chose à faire. J'ai peur, c'est Fun Radio. Bonjour Mighty. Non, c'est mon... Non, la porte reste fermée. La porte reste fermée. Mighty, bonjour.
15: Bonsoir Max, bonsoir Gérard, bonsoir Cindy.
0: Bonsoir.
15: Alors voilà, je vous appelle parce que j'ai besoin d'un petit conseil.
7: Oui.
15: Là, j'ai connu quelqu'un, ça fait 6 mois, et je sais pas ce qui se passe, je sais pas comment faire le premier pas, ça bloque et ça avance pas quoi. Dès qu'on se voit, on est toujours ensemble, mais ça avance pas.
0: Mais t'es déjà sortie avec lui?
15: Ben non.
7: Ah.
0: Mais t'arrives pas à faire les premiers pas?
15: Bah je sais pas, à mon avis, je m'y prends mal parce qu'il comprend rien quoi.
9: Non mais déjà pour commencer, je vais m'en prendre un peu au...
7: Non. Hein?
9: Je vais m'en prendre au standard.
7: Tu viens de signer un papier, putain.
9: Non, mais je vais m'en prendre au standard. Et je pense qu'à mon avis, fil d'art, au lieu de regarder ce qui se passe là-bas.
0: Ouais. Moi, c'est intéressant, chose, hein.
9: C'était la tenue vestimentaire. Alors là, vous recommencez. Alors vous commencez à me bercer.
7: Bon, c'est fini. Gérard, tu sors.
9: Hop.
7: Voilà, terminé pour toi. Hop, tu sors. Non, tu sors. Sandy, vas-y, fais.
0: Non, mais je pense que tu devrais essayer. Excuse-moi, tu devrais essayer de faire le premier pas, d'essayer de l'inviter au restaurant ou au cinéma.
15: Ben oui, mais c'est ce que j'ai fait. Je l'ai invité, mais je sais pas. Il m'a dit
9: que c'était des conneries.
0: Attends, j'ai pas compris ce que tu viens de me dire.
15: Ben, je l'ai invité aussi au resto.
7: Mmh.
15: Ouais. On discute, mais ça avance pas, quoi.
0: Et ah ouais. Est-ce que t'as essayé de lui offrir un cadeau?
15: Ouais, je lui offre des cadeaux. Bah, je lui ai offert pour son anniversaire, mais ça avance pas. On se voit souvent, mais il se passe rien, quoi.
0: Et sinon, ce que tu peux faire, tu peux essayer de l'inviter faire un voyage ou même...
15: Ah ouais. On est parti pour la Saint-Valentin.
0: De quoi?
15: On est parti pour la Saint-Valentin, un week-end, et il s'est rien passé.
0: Et lui, il a aucun sentiment envers toi?
15: Ah bah, je sais pas, c'est difficile, quoi, c'est ambigu.
0: Et toi, tu ressens quelque chose pour lui? Et lui, il ressent rien?
15: Ben, je sais pas, justement, il arrive pas à dire ce qu'il sent.
0: Non, mais je pense que tu devrais essayer...
7: C'est pas facile, là.
0: Ouais, tu devrais essayer de l'inviter au restaurant ou même de lui offrir un cadeau et puis tu verras peut-être
7: Ah oui, lui offrir un cadeau, oui.
0: À ce moment-là, peut-être qu'il aura des sentiments envers toi et tu pourras essayer de le voir.
15: Ouais, mais tu crois qu'il peut bloquer le fait qu'une nana fasse le premier pas et tout ça?
0: Non, ça peut être...
15: Tu te sentiras pas gêné?
0: Non, ça peut être soit au mec ou soit à la nana de faire le premier pas.
15: Ah ouais, mais moi j'arrête pas de faire des trucs, quoi. Je fais des massages, j'arrête pas de l'inviter. On est toujours ensemble, on va en boîte ensemble, mais il se passe jamais rien.
0: Et il habite tout seul ou il habite...
15: Ah ouais, il est seul.
7: Ah ouais, carrément.
0: Il t'a jamais invité chez lui pour même pour un week-end ou pour une semaine?
15: Non, il m'invite pour aller dans des soirées et tout ça. On est toujours ensemble, mais ça avance pas, quoi.
7: Toi, Sandy, donc t'es à la place de Mikey, là tu fais comment, là, un mec comme ça, là, tu lui dis quoi, tu fais quoi, tu ferais comment?
0: Ah, moi je le lâche pas, moi le mec, j'essaye de l'inviter au restaurant ou même de lui téléphoner tous les jours si...
7: D'accord, jusqu'à ce qu'il craque ou jusqu'à ce qu'il te dise définitivement, voilà, je veux pas de toi ou je veux de toi, quoi.
0: Non, ça dépend. Enfin, s'il veut pas de moi, bon bah tant pis, je laisse tomber. Hein.
7: Mmh, je comprends, ouais.
15: Ouais, mais imagine avec Gérard. Bon, t'imagines que t'es pas sorti avec, ok?
7: Mmh.
15: Bon, tu l'as vu plusieurs fois et tout ça, vous êtes toujours ensemble, deux petits restos, machin, milieu. Mmh. Tu vois qu'il avance pas, tu lui fais comprendre plein de trucs, tu lui envoies des messages, des gestes, et ça avance pas. Qu'est-ce que tu fais? Tu lâches l'affaire ou tu continues?
0: Non, moi je lâche l'affaire. Si je vois qu'il veut pas de moi, je laisse tomber. Hein.
15: Mais ouais, mais s'il dit rien.
7: Ah bah oui, mais Mighty, à un moment donné,
0: si j'ai bien fait.
7: Là, on commence à tourner en rond. C'est que là, bon, la pauvre, elle a dit ce qu'elle t'avait à dire. On peut pas faire plus que ça, quoi. Il fallait jusqu'au bout. Et si tu peux pas, quoi. Bon, ouais, malheureusement.
0: Mais essaye de l'inviter au restaurant ou essaye de lui offrir un cadeau. Et puis tu verras s'il a des sentiments envers toi.
7: Mmh.
0: Et s'il en a pas.
16: Comment?
15: Toi, comment ça s'est passé avec Gérard? C'est lui qui t'a invité ou...
16: Non, c'est la première fois, c'est moi c'est qui lui ai écrit une lettre.
7: Et ensuite, ça s'est déroulé comment? Ça s'est passé comment ensuite?
16: Ça, je l'ai déjà dit, mais enfin bon...
7: Mais il y a plein d'auditeurs qui aimeront encore le savoir, là. C'est vrai, comment ça s'est passé? On s'en souvient plus, non? On n'a plus souvenir de tout ça, alors...
16: Je lui ai écrit une lettre à Fun Radio, il m'a téléphoné sur mon portable, et à ce moment-là, bon, ça fait une rencontre, et puis ça s'est fait comme ça.
7: Et là, vous êtes amoureux?
16: Exactement.
7: Eh ben dis donc, c'est joli. Mighty, on va te laisser là.
15: Ok, parce qu'on
7: on a d'autres conseils normalement qui étaient destinés à Gérard et à Sandy, mais comme Gérard a été éliminé, là, on va essayer d'y répondre parce que c'est du courrier qu'on a reçu. Il y a par exemple Julien, 28 ans, de Boissy-Saint-Léger, qui demande comment réussir dans la vie financièrement.
16: Bah déjà, pour réussir dans la vie, il faut d'abord travailler, avoir un job.
7: Ouais.
16: Si t'as pas de job, tu peux pas avoir d'argent.
7: D'accord, ben ouais.
16: Et puis, donc voilà, faut travailler.
17: Merci, tu fais comment, Sandy?
7: Comment réussir dans la vie financièrement? Il faut travailler.
16: Et voilà.
7: Faut gagner de l'argent, quoi.
16: Exactement.
7: D'accord. Ouais. Il y a Sandrine, 24 ans, de Lyon. Comment devenir une bonne cuisinière et faire des bons petits plats à son homme?
16: Alors, pour être une bonne cuisinière, je pense qu'il faut acheter un livre de cuisine et puis essayer de voir les menus qu'on peut faire.
7: Ouais.
16: Tout dépend le combien de personnes qu'on peut avoir.
7: Alors là, justement, elle dit voilà, elle voulait faire des bons plats exclusivement pour son mari, mais pour 6 personnes.
16: Bah pour 6 personnes, je pense qu'elle peut faire un bon petit rôti avec des pommes de terre sautées, je pense.
7: Ouais, que ça, c'est le conseil que tu donnerais, toi, une demoiselle, si elle veut venir, d'accord, ok. Il y a sinon Marc, 26 ans d'Aix-en-Provence, il voudrait savoir comment faire pour monter une société d'ouvre-boîte spécialisée dans les olives noires dénoyautées.
16: J'ai pas compris.
7: Alors c'est Marc à 26 ans, il est étudiant, il est d'Aix-en-Provence, il voulait avoir comme conseil, il voudrait monter une société d'ouvre-boîte spécialisée dans les olives noires dénoyautées. Il voudrait savoir comment monter sa société d'ouvre-boîte d'olives noires.
16: Tout dépend de combien de capital il peut disposer.
7: Ouais, il dit qu'il dispose de 3254 francs.
16: Ah là, il peut pas. Hein. Ou alors, faudrait qu'il travaille un peu plus pour avoir plus d'argent et pouvoir monter une société.
7: Il précise dans son courrier que s'il peut pas, avec cet argent-là, monter une société d'ouvre-boîte d'olives noires dénoyautées, il est prêt à garder les noyaux. Hein.
16: Bah ça, c'est lui qui voit. Hein.
7: D'accord. Bah avec 3254 francs, il peut essayer de monter une société d'ouvre-boîte pour olives noires noyautées.
16: Ouais, je pense qu'il se débrouille pas mal.
7: Ouais, ça c'est envisageable.
16: Ouais, exactement. Ouais,
7: d'accord. Il y a encore une dernière question, parce qu'il y a plein de questions qui nous ont été envoyées par courrier. C'est dommage que Gérard fait la gueule. Frédéric, 22 ans, de Saint-Leu-la-Forêt, il va partir en vacances avec sa petite copine et il hésite à abandonner son chien. Alors là, c'est pareil, il dit qu'il est prêt à l'abandonner sur le bord de la route si on lui dit, mais il voudrait savoir sur quel arbre, quel est l'arbre que le chien préfère. Est-ce que c'est le chêne ou le buisson?
16: Là, je sais pas du tout, mais je pense que s'il veut plus de son chien, bah il vaut mieux qu'il l'offre à quelqu'un qui peut peut-être l'accueillir.
7: Alors justement, il se propose éventuellement de laisser pendant 2 mois à Ikea ou alors chez Leclerc.
16: Déjà Ikea, je sais pas, je crois que c'est une marque de montre.
7: Ouais.
16: Et l'autre, c'est quoi?
7: Leclerc.
16: Bah les centres Leclerc, déjà ils acceptent pas les chiens, je pense pas. Hein. Déjà dans les magasins, c'est sûr que.
7: Voilà.
16: Mais non, je pense qu'il devrait le donner à quelqu'un, l'offrir à une personne qui puisse.
7: Ou la VPA quoi, sinon directement.
16: L'OPA? Non, je sais pas ce que c'est.
7: D'accord. Et enfin, pour terminer, un dernier petit conseil, c'est Caroline qui a 19 ans, qui appelle de la Bourboule. Elle voulait savoir comment se présenter lors d'un entretien au niveau tenue vestimentaire, maquillage, également langage. Il faut savoir s'il faut que, étant donné que c'est un entretien en français, s'il faut absolument qu'elle parle en français. Parce qu'elle a quelques notions d'italien, elle voulait faire l'entretien en italien.
16: Bah, si elle a un entretien en français, je pense que oui, elle devrait quand même parler en français. Si elle a un entretien en italien, elle devrait parler en italien.
7: Mm-hmm.
16: Et pour la tenue vestimentaire, je pense qu'elle devrait porter un tailleur noir. Enfin, moi, c'est ce que je porterais.
7: Mm-hmm.
16: Un tailleur noir avec des chaussures à semelle compensée.
7: Mm-hmm. Genre, toi, t'as les vêtements, mais t'as pas les entretiens.
16: Oh, bah si, je peux entretenir mes vêtements, il n'y a pas de problème.
17: Allez, ça, on se termine.
7: Elle
16: merci.
7: elle peut entretenir ses vêtements. Et ça sera la conclusion que des conseils. On devrait faire les conseils de Sandy sans Gérard.
18: Ah ouais,
7: hein.
18: Ah ouais, ça se passe.
7: Ça serait mieux, hein, ça serait bien ça. Hein. Les conseils de Sandy, qu'est-ce que t'en penses?
16: Au moins, je sais pas, faut voir.
7: Au moins, on n'aurait pas la foudre qui viendrait, la foudre alcoolisée, le Georges Boisson.
16: Non, mais il est un petit peu énervé, c'est pas de sa faute.
7: Hein. Oh oui, c'est sûr, oui, c'est toujours de la.
16: Faut
7: toujours
16: essayer de le pardonner quand même, malgré
7: oui,
16: tout.
7: Ça hein. Fait 3 ans et demi que j'essaie de le pardonner à peu près 2 fois par semaine. Ça devient dur quand même, il arrive à un moment donné. Moi, je pique des rides. Hein. Bon, Sandy, tu vas rester un petit peu avec nous.
16: Oui.
7: D'accord, hein, puis tu vas essayer d'aller calmer
16: Juste le temps d'aller au petit coin si je peux. Hein.
17: Il est là.
7: Hein. Tu choisis. Il y a un coin derrière Manu, il y a un coin derrière Rigaud.
16: Non, mais je suis pas derrière toi, Fildar, hein, t'inquiète pas. Mmh.
7: Chaud comme la braise, chaud comme la braise, la Sandy. Christian est passé, Mighty est passé, il y a également...
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0: Ah, tiens, il y a aussi Gérard.
1: Salut. J'ai oublié.
0: Bon, là, on est en direct, hein. Il va falloir y aller.
2: Ça colle.
0: Bon, en tête, Gérard.
3: Ben, on va aller sur le deuxième débat. Maintenant, j'attends de savoir qui c'est qu'on a.
0: D'accord.
4: Ah, pardon,
5: Sophia.
0: Ah, il y a Sophia déjà.
6: Je vais dire, je redis dans l'ordre, on a Anthony,
7: bonsoir.
6: Yamina,
5: ouais.
6: Poise, Sophia, ouais. Laurent et Polo.
8: Et salut tout le monde.
3: Salut. Voilà. Comme salut, par Paris. Hasard, j'avais dit pas les mêmes.
8: Mais c'est pas
3: la
8: même,
3: première
8: c'est
3: chose
8: pas,
3: qu'on hein. fait, on me remet les mêmes que le premier débat.
8: Ouais, Poise,
6: je suis désolée, j'ai gardé ce qui me foutait
8: pas.
6: J'ai gardé ceux qui ne foutaient pas le bordel et figure-toi que c'est pas facile de trouver des gens qui veulent pas foutre le bordel.
8: Ouais, c'est vrai, ça, moi je veux pas foutre le bordel.
7: Et moi c'est la première fois que je passe, mais Poi, je crois qu'il est déjà passé avec Polo aussi.
8: Non, moi je suis sage, moi. Et Julie, est-ce que tu peux mettre un petit peu plus fort loin de l'insert, s'il te plaît?
3: Quoi?
7: Tu te prends pour qui, branleur? Bah attends, moi je suis.
3: Attends, tu parles à qui là? Oh, tu parles à qui là?
7: Mais t'as de te la jouer, s'il te plaît.
8: Bah non, mais écoute, bon, jamais dernier, je suis DJ, ça débat sur discothèque, moi j'arrive, quoi, bon, voilà, quoi.
3: Ouais, bah, bon, pour l'instant, déjà, tu vas la fermer.
7: Vas-y, monte la serre.
3: Hein, déjà, tu vas te la fermer, ok?
7: Qui?
3: Bah, toi.
8: Attends, c'est à moi que tu parles comme ça, hein?
3: Oui, ah, c'est ouais. à toi.
8: Mais t'es qui, va me parler comme ça?
3: Non, mais attends,
8: Gérard de Suresnes.
3: Attends, si t'es pas content, mon pote, tu raccroches, hein.
8: Tu peux rester poli?
3: Tu
8: restes poli aussi.
3: Non mais tu raccroches si t'es pas poly. Content. Si t'es pas content, tu raccroches, tu vas chez toi.
8: Raccroche ton téléphone.
7: Françoise, fais une sucette à Gérard, ça va le calmer.
3: Non mais attends, tu la fermes, ok?
7: Ouais, tu. Hey, Gérard, pourquoi tu nous parles comme ça?
3: Et alors, je vous parle comme je veux, d'accord?
7: Ouais, mais nous si on t'insulte, dans ce cas-là, tu t'énerves.
8: Et sinon nous on se rebelle, hein. On se rebelle, fais gaffe,
7: tu la fermes.
3: Eh, hey, vous choisissez!
7: Tu la fermes!
3: Vous choisissez!
7: Eh, soyez zen, les gars!
8: Non, les gars, soyez cool!
3: C'est français, ça, vos gueules!
5: Gérard, t'énerve pas!
7: T'as vu comment tu nous parles, Gérard?
3: Alors, tu la fermes!
7: Toi aussi!
3: Bah, alors, dans ce cas-là, bonne nuit! Voilà!
9: Non, Gérard!
5: Non!
9: Gérard, c'est pas gentil!
5: Gérard, tu vas partir, attends!
0: Gérard, tu peux pas faire ça. Il y a plein de gens qui. Demandez Gérard, là.
5: Gérard. Et Gérard, nous on est là.
7: Hein. Et Gérard, tu penses aux insomniaques et aux drogués qui coûtent
5: le Gérard. Ce genre de petits prétentions.
0: Oh. Allez, Gérard.
8: Non, bon, on s'excuse, Gérard. Allez, c'est bon, vas-y.
7: C'est bon, Gérard, pour la peine, on est tous des hétéros.
0: Ah, ils sont tous des hétéros.
7: Voilà,
5: ouais.
7: Voilà.
0: Ça, allez, Gérard.
5: Punition,
0: Gérard. Voilà, bon, faut crier là parce qu'il n'y a pas son casque.
5: Gérard,
0: oh, c'est pas grave, c'est pas grave. Françoise va faire le débat.
7: Je te donne mon démon, Amon, Hermon.
0: Non, allez, Gérard.
5: Gérard,
0: tout le monde te réclame.
8: On va faire du blé.
0: Bon, taisez-vous, parce que sinon il va pas refaire.
8: Non, bon, allez, Gérard, tu nous excuses, on est mal parti, alors recommence à zéro.
0: Alors, il n'y a plus personne là, on coupe là. Voilà, vas-y, Gérard. Allez, débat, c'est sur quoi? C'est sur la sodomie, c'est ça?
3: Non.
0: Ah, pardon.
3: Discothèque et disco mobile.
0: Ah, d'accord.
7: Disco mobile, c'est quoi déjà?
3: Mais tu sais pas ce que c'est? Tu prends les gens pour des cons, toi?
7: Non, seulement toi, mais c'est quoi?
8: Non, mais Gérard, pour toi, tu définis les termes de débat pour toi.
3: Bon, moi, déjà, elle commence à me les gonfler, hein.
7: Ah, disco mobile, je sais, c'est la voiture à Batman.
3: C'est ça. Elle a même ma soeur dans la culotte d'un zouave, c'est quoi?
7: Je sais pas.
3: C'est ta gueule en forme de poire.
7: Oh, joli.
0: Cassé.
5: Ah, tu m'impressionnes.
7: Gérard, tu remontes dans mon estime.
3: Non, ah, bah attends.
7: Je
3: crois
7: que j'ai le de tuer.
8: Je sais pas, j'ai pas regardé ce matin.
7: Et la cuite ça, Gérard.
3: Bon, vous la fermez.
7: Gérard, reste son cul et ma
5: cac. Vous taisez. C'est plus joli, non?
8: Oui, vous vous taisez.
3: Non, ça y est, je peux peut-être poser la
5: question
7: en harmonie.
5: Vas-y, Gérard, on t'écoute.
3: Allez-vous souvent en discothèque?
5: Ouais.
10: Oui, bien sûr.
7: Surtout dans les toilettes.
3: Ta gueule, toi! T'arrêtes avec tes toilettes, ok? Bah, Zolas, vous commencez à me les gonfler!
5: Bah, pour faire ses besoins, c'est normal qu'on y aille, hein. C'est logique.
3: Hein?
5: Oui.
7: Ouais, c'est vrai, Gérard.
8: Bon, allez, Gérard, vas-y, pose une première question.
7: Gérard, j'ai pas compris.
3: Ouais, mais ça y est, la question, elle est posée, alors maintenant, vous me faites pas chier.
5: Je peux répondre, Gérard,
7: Anthony, j'ai pas compris l'histoire de la papa mobile.
5: Gérard, je peux répondre?
0: Gérard.
7: Tu vas répondre, c'est Laurent.
0: J'ai une question, moi, Gérard, tu fais la gueule ou pas?
8: Merde, je porte la question.
0: Tu fais la gueule?
3: Oui, quand. Comme laisseront poser la question et que chacun réponde à leur tour, on verra.
0: D'accord.
8: Donc?
5: Je peux répondre, Gérard?
3: Oui.
5: Yamina, alors?
3: Mmh.
5: Ouais, bah j'y vais souvent, bah, j'essaie d'y aller au moins une fois par mois, quoi, parce que bon, ça, je trouve ça un délire, quoi.
3: Mmh.
5: Et c'est bien de se défouler un peu sur les pistes de danse.
3: Mmh.
5: J'aime bien.
7: Et toi, en discothèque,
8: moi, Gérard, répondre aussi.
7: T'es plutôt quoi comme musique? Balle musette
5: C'est qui tu...
7: Valse. Valse, ouais. T'écoutes quoi comme musique en boîte? Pas chaud double.
5: À qui tu poses la question?
7: Giboulette.
5: À qui tu poses la question?
7: À toi, ma chérie.
5: À moi?
7: Oui, mon amour.
5: Alors, je suis plutôt, tu vois, plutôt tango, j'adore. Hein.
7: Mmh. Ouais, c'est super.
5: C'est
7: hein.
5: Génial, ouais.
7: Ouais, super, avec, la rose dans la bouche.
5: La salsa aussi, c'est magnifique.
7: Et sinon, Gérard, tu as une question?
3: Ouais, je t'écoute.
7: Bon, on sait que tu vas tous les vendredis à la loco, donc c'est plutôt la musique est plutôt techno, house et tout ça. Mais est-ce que tu vas dans d'autres boîtes, sinon dans la semaine, mais des boîtes plus classiques?
3: Non.
7: Jamais?
3: Non.
7: Et ça te branche pas?
3: Non.
2: Gérard, moi aussi, je voudrais répondre à la question.
3: Mmh.
2: C'est Laurent. Ouais, bah, moi aussi, j'aime bien aller en boîte. Et qu'est-ce que tu penses de la trip-hop, tout ça?
3: Je connais pas.
2: Tu connais pas?
3: Non.
2: Et de l'acid jazz? Ouais, l'acid jazz.
3: Non plus.
2: Et la jungle?
3: Non plus.
2: Et qu'est-ce que tu penses?
5: Et le rail?
2: La techno encore.
5: Je savais qu'elle allait dire ça.
3: De quoi? Qui c'est qui vient de dire une musique là?
5: Non, le rail, le rail.
2: Gérard, est-ce que c'est vrai que Didier Barbelivien et Anaïs se sont séparés?
3: Alors là, je vais te dire une chose.
5: Il est sorti avec la sœur de Anaïs.
2: Et... Ah, c'est Alanis Morissette. C'est elle en fait, elle a fait. Bah ouais, elle a converti en américaine. Eh Gérard?
3: Quoi?
2: Ça t'arrive de mixer en soirée, des trucs comme ça?
3: Non.
7: Est-ce que t'aimerais bien faire bouger la foule comme le fait Max par exemple derrière les platines?
2: Ouais, avec des platines ouais. MK2 Moby quoi.
5: Mais je te vois trop bien DJ. Hein,
2: moi je te vois bien en sandwich entre.
5: Non, mais
3: c'est
5: animé quoi, genre bonsoir tout le monde.
3: Non, mais ta connerie avec tes sandwichs, t'en as pas marre?
2: Non, pas du tout, mais moi je te vois bien en sandwich.
3: Mais moi je vais te dire une chose que tu vois, tes sandwichs, tu t'es gardé dans le cul.
5: Oh,
2: c'est pas vulgaire, Gérard.
3: D'accord.
5: C'est pas comme ça,
2: c'est fin. C'est vulgaire, Gérard.
5: C'est fin.
3: Bah non, mais c'est réponse du berger à la bergère.
5: Alors, revenons à la question.
7: Non, bon, sinon, moi, c'est vrai que moi, je vais jamais en discothèque.
3: Mm-hmm.
5: Pourquoi?
7: J'y suis allé une fois, ça va pas d'où je suis plus, parce que je sais pas, je m'attendais pas à ça.
5: Alors,
7: le mec, il diffuse une musique et puis les gens, ils dansent dessus, je vois pas l'intérêt, quoi.
5: Ouais, c'est vrai.
3: Non, mais attends, dans ce cas-là, pourquoi tu vas en discothèque si.
7: Non, j'y ai été une fois, mais j'y
3: retourne plus. Non, mais
2: sois pas agressif, Gérard.
7: Moi, à ce moment-là, je me fais ma discothèque chez moi, je mets les disques que j'aime bien, puis je danse dessus comme un gogol, quoi, puis voilà.
2: Ouais, exactement. Non, mais c'est vrai, c'est ce qu'il faut faire.
7: Voilà, moi, c'est tout, hein. Moi, je vais pas chercher plus loin, je suis pas mec compliqué, moi.
6: 30 secondes. Est-ce qu'on pourrait avoir l'avis de Françoise qui nous vient de faire une super démonstration de danse, Françoise, dans les boîtes de nuit?
7: D'ailleurs, Françoise, elle doit traîner vachement souvent parce qu'elle connaît vachement bien les paroles quand même.
6: Allez, Françoise, est-ce que t'aimes bien danser?
10: J'adore danser.
6: Est-ce que tu sors de temps en temps?
10: Non, pas du tout.
6: Tu vas en soirée?
10: Non, pas du tout.
6: Et tu danses chez toi?
10: Ouais.
6: Dans ton salon avec tes disques?
10: Ouais.
6: Et t'écoutes quoi comme musique?
2: Ouais, elle fait pareil que nous, pareil, directement. Comme des gogoles.
6: T'écoutes toutes les musiques directement?
10: Directement, j'écoute toutes tes musiques.
5: T'as jamais été à la loco avec tout le monde là?
10: Non, jamais.
2: Avec une petite bouteille de vin rouge?
5: Pourquoi?
10: Toi, ta gueule, celui-là qui a dit la bouteille de vin rouge.
5: Ne fais pas attention.
2: C'est pas du vin rouge, c'est du vin blanc.
10: Que ce soit du vin rouge ou du vin blanc, peu importe, j'en ai rien à foutre.
5: Gérard,
10: je me torche le cul avec.
5: Gérard,
3: oui.
5: En fait, c'est où la loco en fait? Je sais même pas où
2: c'est.
5: La Pigalle. C'est métro blanche,
3: c'est boulevard de Clichy.
7: C'est place blanche.
5: Juste à côté du Moulin Rouge.
6: Ok, voilà.
5: Alors je vais faire un petit tour demain. Mais tu peux pas le louper, hein, c'est
7: clair. Et je vais y aller demain la loco?
2: Bah oui, quelle question.
7: Ouais, parce que fais gaffe, moi je descends.
2: Hey, mais Gérard, ça te dit pas de faire un petit mix et tout?
3: De quoi?
2: Des mix avec une table de mixage et tout, c'est
3: non.
2: Comme Max.
7: Et Max nous a dit qu'il y avait des djembé à la loco, pourquoi tu ferais pas du djembé?
2: DJG.
5: DJG,
2: bonsoir, super ce soir.
5: Fermez vos gueules.
2: Arrêtez de penser, bande de brûlés. Bonsoir, vous fermez tous vos gueules et vous m'écoutez. Super.
5: Et vous rentrez chez vous. Non, arrêtez. Donc.
2: Le premier qui danse pas comme il faut, il va casser.
0: Arrêtez parce que Gérard fait la gueule.
5: Gérard.
3: Mmh.
5: C'est quoi ta deuxième question maintenant?
3: Ouais. Allez-vous tout seul en discothèque?
5: Non, franchement.
2: Généralement, je suis accompagné de mon cleps. Moi aussi. Et de mon cochon d'Inde.
3: Bon, alors vous deux, les deux mecs, je vous emmerde et vous dégagez.
2: Non,
3: comme
2: Gérard,
3: ça va aller
2: vrai,
3: plus
2: hein.
3: Vite. Allez hop.
2: Mon petit Yorkshire, je l'amène.
5: Gérard?
3: Oui.
5: C'est Sophia.
3: Oui.
5: Alors moi, je suis allée une fois toute seule en discothèque et j'ai regretté.
3: Mmh.
5: Et maintenant, je vais tout le temps avec des copines.
3: Non, mais pourquoi t'as regretté la première fois?
5: Parce que j'avais peur en fait. J'y étais quand même, mais j'avais peur. Et je me suis fait agresser plusieurs fois. Enfin, agresser.
2: En fait, t'as
5: Tu te fais trop accoster quoi. Quand tu es tout seul, c'est pas bien.
3: Et ils vont s'affirmer un peu derrière.
7: Gérard, c'est Laurent, je pourrais répondre.
3: Non, mais attends, pour l'instant, tu laisses finir la nana, après tu jacteras.
7: Pas de problème, t'es là, y'a pas de problème.
11: Alors Gérard, ouais. Alors j'étais une fois toute seule et j'étais déçue parce qu'on se fait accoster trop facilement quand on est toute seule. Dis donc, toi, si tu verrais
10: madame tout de suite.
3: Y'a pas de madame salope, d'accord.
7: Ouais, c'est vrai, ça a arrêté.
11: Eh, écoute, c'est qui a parlé?
7: Gérard, je peux répondre,
3: moi? Ouais, vas-y, je t'écoute.
7: Ouais, bah moi, je vais appeler plein de copains en discothèque.
3: Mm-hmm.
7: C'est super sympa parce que tu peux rencontrer des gens et tout, c'est vachement bien, quoi.
11: Mm-hmm. Gérard, je te
7: fais peur aux filles, toi.
3: Ouais, mais après, qui sait? Non, mais attends, maintenant, qui c'est qui veut répondre derrière?
11: Yamina.
3: Ouais, Yamina.
11: Bah moi, je me vois mal aller en boîte toute seule parce que, bon, tu sais, au début, t'as toujours besoin. Enfin, quand tu vas danser,
3: mm-hmm.
11: bah, tu sais, faut toujours qu'il y ait quelqu'un avec toi, quoi. Ça fait...
3: Bon, celui qui s'amuse à faire des conneries derrière, tu... Bon, tu dégages,
11: toi. Non, mais je réponds.
3: Attends, déjà, celui qui vient de roter, hop, tu dégages.
11: Mais fais pas attention, je réponds, mais laisse-le. Quand on calculera pas, il va plus faire ses trucs, c'est tout. Donc, je te disais, quand tu danses toute seule, tu sens un peu comme... Parce que t'as toujours besoin d'avoir... Enfin, je sais pas, quand tu fais des mouvements et tout, t'aimes bien être avec quelqu'un, quoi, délire avec quelqu'un.
3: Mm-hmm.
11: Donc, toute seule, t'es toujours obligé d'être... Enfin, il y a toujours quelqu'un qui viendra te faire chier, quoi. Si la personne, elle voit que t'es toute seule,
3: ouais.
11: Tu seras toujours emmerdé, quoi.
7: Ok. Hey, les filles, vous avez pas l'impression de péter plus haut que votre cul?
11: Et toi, t'as donc, pas l'impression de péter?
3: Non, mais de manière, je vais te dire une chose, là, de l'ascar qui vient de dire les nanas, pour l'instant, c'est vous qui nous faites chier.
7: Non, mais je sais pas pour qui elles se prennent, là. Genre,
3: non, mais de manière, elles se prennent.
7: Gros boudins.
11: Écoute.
3: Ouais, bah, vas-y.
11: Alors, on est des boudins, tant merde, nous. Merde, sérieux.
3: De manière.
11: Non, franchement, c'était vraiment... Je répondrai même pas parce que c'est une
3: énergie profonde. Ouais, bon, c'est bon, on va partir, on va aller dans la troisième.
11: Ouais.
3: Quel genre de musique préférez-vous?
11: Alors, moi j'aime bien tout. C'est Sophia.
3: C'est-à-dire, ouais. Sophia.
11: J'aime bien, mais en fait, en général, j'aime bien écouter tout.
3: Mm-hmm. C'est-à-dire? Tout, c'est-à-dire.
11: Ouais,
3: c'est-à-dire
11: tout, franchement tout.
7: Bah, qui
11: j'aime bien
7: délirer tout.
11: Sur toutes les musiques.
7: C'est-à-dire, par exemple,
11: ce que j'écoute chez moi, c'est surtout de la soul, les musiques de mon pays.
7: De la soul.
11: Marvin Gaye, quoi. J'aime bien tout ce qui est cool. Barry White.
3: Attends. Stop, s'il vous plaît. Attends, quelle musique de ton pays? Attends, parce que.
7: Stagion!
3: Oh, c'est bon, vous me laissez parler, s'il vous plaît! Vous me laissez parler!
11: Musique algérienne.
3: C'est-à-dire?
11: C'est-à-dire algérienne, tu connais pas?
3: Non.
11: Du rail. Voilà, exactement. Du genre.
10: Ouais, tu connais?
11: Aïcha, écoute-moi.
3: Oh, d'accord.
11: Mais pas en cette version-là.
10: Non, mais bon, mais.
6: Et j'ai juste 30 secondes. On a Martine et Sébastien qui, visiblement, eux, sont allés dans des soirées très spéciales. Donc, je pensais que le témoignage était intéressant. Donc, ils sont là, Martine et Sébastien.
7: Bonsoir.
11: Salut Martine, salut Sébastien.
10: Bonsoir.
3: Ouais, bah, on vous écoute. Bonsoir.
11: Salut Gérard.
3: Salut.
11: C'est Martine.
3: Ouais, bah, je t'écoute.
7: Bonsoir Martine. Salut Martine.
11: Salut.
7: Salut Martine, comment tu vas?
11: Ça va?
3: C'est bon!
7: Tu vas pas encore à cette heure-ci?
11: Oui, non,
7: bonsoir, nous accueillons Martine. C'est quoi demain? Bonsoir, c'est
11: Attends, là, j'appelle pour Gérard. Il y a un truc qui va pas parce que ça fait plusieurs fois que je vais à des soirées. Là. Je suis en province et chaque fois, il y a écrit que Gérard va venir. On prend des préventes, on arrive.
3: Non, mais attends, déjà Martine.
11: Et à chaque fois, on se fait entuber, Gérard. Ça va pas, ça.
3: Non, mais attends,
11: on paye des places pour rien.
3: Non, mais vous payez, c'est bien fait pour vos gueules.
11: Mais attends,
3: Vous payez, c'est bien fait pour vous. Dans ce cas-là, vous avez qu'à faire gaffe.
11: Mais t'es dégueulasse, Gérard.
3: Attends, tu la fermes.
7: Eh Gérard, tu devrais faire un petit geste.
3: Bon, tu le fermes, toi.
11: Pour moi.
3: Déjà, vous, dans ce cas-là.
11: Ah non, t'assures pas, là.
3: Stop.
11: Et me parle pas comme ça, attends. Hein.
3: Bon, attends, je te parle comme je veux.
11: Tu investis dans tes soirées.
3: Non, mais attends, déjà, tu regardes.
7: Non, parce que c'est vraiment venir, nous, on organise des tournées et tout pour essayer de suivre tes soirées. Non, mais c'est vrai, eh, Gérard, moi je t'ai dit un truc. La dernière fois, j'ai fait un tract avec DJG. Machin, super. Ce soir, une soirée avec Gérard.
3: Eh, t'as jamais vu combat noir dans un tunnel de blanc?
11: Attends, Gérard,
0: ça va casser.
11: Gérard, c'est Martine, tu m'entends?
3: Ouais, bah dans ce cas-là, moi je réponds. Attends, tu permets, Martine, je vais répondre à ta question.
11: D'accord.
3: Dans ce cas-là, tu fais une chose, tu regardes vraiment si c'est moi qui ai signé les tracts.
11: Ouais, mais d'après ce que j'ai compris, c'est bien pas,
6: il
11: n'y
6: a pas de signature sur les tracts, Gérard.
3: Non, mais attends.
6: Il n'y a jamais de signature, Max, il n'y a jamais de signature sur les tracts.
3: Ouais, mais ça. Ça, maintenant, je commence à me méfier avec toutes les conneries que j'entends sur mon
11: dos. Gérard, je t'ai vu sur Fun TV, je t'assure, c'est toi qu'on voit sur les affiches, c'est pour ça qu'on va aux soirées.
3: C'est ça, c'est ça.
11: Non mais Gérard, c'est la première fois, on les décolle en plaisant.
3: Tu crois que j'ai donné mon autorisation pour faire des affiches?
7: Mais pourquoi tu démontes toujours tout ce qu'on te dit? Tu nous prends pour des menteurs ou quoi?
3: Non mais attends, toi tu fermes ta gueule, d'accord?
11: Enfin, il y a une seule chose de bien, c'est que dans ces soirées, au moins on entend tes remixes. Voilà.
3: Ouais,
11: et t'es même pas là pour les présenter.
3: Eh ben c'est bien,
11: T'assures pas, Gérard.
3: Hein. Oui, ben vous les avez bien entendus.
11: Ah ouais,
3: dans ce cas-là,
11: hein.
3: Ben faites gaffe à la rentrée. C'est tout ce que j'ai à vous dire.
11: Pourquoi?
0: Attention.
3: Faites gaffe à la rentrée, c'est tout ce que j'ai à vous dire.
6: C'est un ultimatum, Gérard.
0: C'est un ultimatum.
6: Vas-y.
0: Pose ton ultimatum parce que là.
6: Fais-le. Dis-le.
3: Alors maintenant, je préviens d'une chose, que toute soirée derrière mon dos, c'est avocat direct. C'est clair et net.
0: Et pour la rentrée?
3: Ça va être pareil. Maintenant, si j'entends une connerie sur mon dos.
11: Ah?
3: Ou quoi? Ah?
0: Attendez,
3: ah,
0: ça te laissez, fait rire. Laissez Gérard faire son ultimatum.
11: Fait pas rire, hein.
0: Laissez Gérard faire son ultimatum. Vas-y, Gérard.
3: Alors, je préviens d'une chose, qu'à la rentrée, si vous voulez des nouveaux thèmes de débat et autres, et des poèmes, un conseil que je vous donne, restez sur vos gardes. C'est tout ce que je peux vous dire.
0: C'est ça.
3: Parce que là, pendant deux mois, les deux mois qui viennent, je vais travailler des trucs. Et faites gaffe quand même à la rentrée.
6: Tu prépares ton émission?
3: Je verrai avec Max après.
0: D'accord. Donc tu fais pas de radio s'il y a des trucs qui sont dits sur ton dos.
3: Voilà.
0: Précise-le bien, dis-le bien parce que.
3: Là, de toute manière, il n'y aura plus rien qui sera.
6: T'as une date précise?
3: Je verrai ça.
6: Attends, mais un ultimatum, il faut une date précise. Hein.
3: Non, mais moi, je donne jusqu'au début septembre.
0: Une date ultérieure?
3: Début septembre et après, je verrai.
0: D'accord. Une date ultérieure, quoi.
3: Voilà.
0: D'accord.
3: Donc je préviens. N'essayez pas de jouer sur mon dos derrière parce que ça ira pas.
0: D'accord. Voilà, il n'y a plus personne qui parle. Hein. Tout le monde s'était.
3: Donc maintenant, vous avez compris l'ultimatum. Maintenant, on revient sur le débat.
0: Je crois que là, c'est.
7: Thème de l'été, Gérard va travailler.
3: Oui, thème de l'été, je vais travailler, je vais travailler, mais pas pour ta gueule.
7: Ouais, super, c'est bien, t'es vulgaire, c'est bien, j'adore ça. Gérard, sur une radio, ça fait vachement bien, Gérard. Continue.
3: Ouais, Ouais, bah c'est bien. Bah,
7: le mec a signé un pré-contrat avec Europe 1.
3: Allez-y. Non, non, mais allez-y, continuez de balancer
7: donc,
3: des. Balancez les noms de radio.
7: Okay,
3: balancez.
7: Europe 1 Énergie.
3: Bah, ouais, allez-y.
7: Sur toutes ces radios, Gérard.
3: Allez-y. Continuez.
7: RTL 8, Europe 6.
3: C'est ça.
0: Voilà, si Gérard ne fait pas la radio à la rentrée, vous l'aurez cherché. Hein.
3: Non, mais là, vous avez compris votre douleur maintenant. Alors jouez. Jouez bien. Vous avez deux mois pour. Vous avez deux mois.
7: Ah, bah c'est bon, on a le temps de déconner pendant deux mois.
3: Avez deux mois. Alors maintenant. Stop. Maintenant, on revient dans le thème du débat. Est-ce que vous préférez les musiques des années 80, 90, 70 ou 50?
7: Moi, je préfère les années 2000.
11: J'aime bien les années 60.
3: Ouais, qui?
11: Sophia.
3: Pourquoi?
11: Parce que ça me fait rappeler l'époque de mon père.
3: Ouais, mais quelle musique?
11: C'est des souvenirs, un peu de tout. J'aime bien le temps des yéyés. C'est juste des souvenirs, quoi.
3: Ouais, mais quoi, mec? Mais quel souvenir?
11: Les souvenirs à l'époque où mon père habitait chez nous, où il écoutait souvent ça.
7: Oui,
3: ouais,
7: voilà,
3: mais quoi?
11: Ça fait toujours rappeler ça.
7: Raconte-nous.
11: C'est des souvenirs, quoi.
3: Ultimatum.
11: Chaque musique.
3: Oh, mais merde!
0: Ultimatum, Gérard, ultimatum. Répète-toi, ils ont pas compris.
7: Gérard, je voudrais mettre une touche de sérieux dans le débat.
0: Fais un ultimatum, Gérard. Ils ont pas compris. Fais un ultimatum.
3: Sophia!
11: Oui?
3: C'est toi qui viens de me répondre à la question?
11: Oui.
3: Alors maintenant, tu veux m'expliquer pourquoi les années 60?
11: Bah, 60, 70, parce que c'est les musiques que mon père écoutait souvent.
3: Ouais, mais quoi comme musique?
11: Bah, je sais pas, moi.
7: Bah, Claude François.
11: Ouais, voilà, non, ouais,
0: mais. Le Twist.
11: Les Rubettes.
7: Louis Armstrong.
11: Bah alors?
7: Jimi Hendrix, les Beatles.
11: Ouais, mais surtout les Rubettes.
3: Attends! Et je te pose une question, quoi comme musique des années 60
11: qui a été pas.
3: Stop derrière, s'il vous plaît! Oh là là!
11: Gérard!
3: Eh, vous êtes lourd, hein! Vous commencez à être lourd, hein!
11: Gérard!
3: Ça commence à être lourd de faire des débats comme ça, hein!
11: On est d'accord avec toi, Gérard, après tu.
3: Et alors pourquoi les années 60?
11: Parce que ça me fait rappeler mon père, il écoutait souvent les Rubettes. C'était souvent les Rubettes.
3: Mais pourquoi?
11: Parce que, je vais pas dévoiler ma vie personnelle, mais ça me fait elle vient de te répondre, Gérard.
6: Oh, elle vient de te répondre. Pourquoi? Parce que ça lui rappelle son père qui écoutait les rubettes. C'est une réponse, c'est une justification que je sache.
12: Gérard, je pourrais répondre à la question? Gérard? Ouais, c'est Laurent. Je dois remettre une petite touche de sérieux dans le débat. Malgré les années 60, 70, 90, tout ça, je trouve que la chanson a vachement régressé de niveau. Et je voudrais savoir pourquoi tu te lancerais pas dans la chanson après les poèmes, en fait.
3: Non, mais ça, je te répondrai pas. Alors, ça, c'est pas le thème du débat, toi, tu dégages.
0: Et Françoise, t'en penses quoi?
12: Ouais, Françoise.
10: Moi, je dis rien du tout, moi.
0: Ah bon?
10: Moi, j'écoute.
0: T'écoutes?
6: Bah, si, t'écoutes quel style de musique et quelle année et pourquoi? J'écoute. C'est la question de Gérard.
0: Johnny Hallyday.
10: J'écoute Johnny Hallyday, j'écoute France Gall.
6: Clo-Clo.
10: Automatiquement Clo-Clo.
0: Ah bah, automatiquement.
10: Automatique. Joe Dassin. Bon, les rebêtes, ça je les connais. Le groupe Téléphone. James Bond.
0: C'est connu, James Bond.
10: Ouais. Celui-là qui chante là.
6: Ouais. Celui-là Get Up, Get On Up.
10: Ouais.
0: Dans le film
6: La Ponte à Rivière. Machine.
0: Celui qui joue dans le film de La Ponte à Rivière quoi, il.
10: Exact.
3: Mais sinon.
10: Qu'est-ce que je peux. Les Poppies. Que c'était de mon temps, que ça a été repris. Il y a une chanson qui a été reprise il n'y a pas si longtemps que ça.
3: Laquelle?
10: Non, je ne veux pas faire la guerre.
0: Attention, question de Gérard.
10: Non, je ne veux pas faire la guerre.
3: Non, je ne pas. Non, c'est. Je pense pas que ça soit avec des Poppies.
10: Je suis désolé.
3: Attends. Non. Ah non, c'est. Vas-y, je ne regrette rien.
0: Tu peux chanter, Françoise, pour voir?
3: C'est pas non.
6: Françoise, chante-nous pour voir si c'est ça. Non.
10: Tout a continué. Non, rien n'a changé. Tout a continué. C'est
3: Poppies. Je crois qu'avec tous ces mots là, ouais ben c'est pas du tout pareil. Hein.
0: Allez, Gérard.
3: C'est pas du tout pareil.
0: Allez.
10: Ouais, mais là c'était les Poppies.
3: Ouais, mais dans ce cas-là c'est pas ce que tu m'as dit avant. Ouais, mais là.
10: Là c'était les groupes, les Poppies, c'était dans mon temps.
3: En fin de compte, c'est non.

0: qu'avec tous ces mots-là, la vie en enfance, et ainsi de suite. Hein.
1: Ah, ça, c'est... Donc, c'est pas du tout ce que... pas du tout pareil. Bon, si on revenait un peu sur le débat.
2: Ouais. Alors, c'est...
1: Donc...
3: Bravo, Gérard, pour l'écho. Ouais, tu chantes bien.
1: Non, mais c'est pas moi qui fais l'écho, donc c'est chez vous, donc...
3: Donc, bien le duo avec le gros con, là, qui a bouffé les bourdons.
1: Est-ce que vous allez en discothèque pour danser ou pour vous amuser?
2: Pour draguer.
1: Ah oui, y'en a ça. Ouais, merci pour l'écho.
4: Celui qui a sa radio, il faut qu'il la baisse derrière.
1: Oui, parce que là, je crois que ça sera pas possible. Hein. Donc, est-ce que vous allez en discothèque? Est-ce que vous allez en discothèque pour danser ou pour vous amuser?
2: Tu peux répondre?
1: Oui.
2: Alors, j'ai mis un grand pour me défouler, quoi, sincèrement.
1: C'est-à-dire, donc, pour t'amuser?
2: Ouais, pour m'amuser.
1: Ok.
3: Gérard?
1: Oui.
3: Ouais, c'est le petit copain de Martine de tout à l'heure, les Provinciaux, c'est Sébastien.
1: Ouais.
3: Dis, on n'a pas fini. Nous, on avait surtout à se plaindre parce que, bon, on veut bien mettre de l'argent, tu vois, pour les soirées, pour les jeunes, pour que ça bouge, qu'on s'amuse, qu'on s'éclate. Mais il y a un truc qu'on te reproche, c'est que tu te prends quand même 50% des recettes sur chaque soirée.
1: Bon, bah, attends,
3: dégueulasse. Que tu gueules à l'antenne, qui arrête pas de faire des conneries avec la thune que tu te fais.
1: Le
3: mec qui roule en BM et tout, il va dans toutes les soirées.
1: C'est ça, t'as raison. Mais attends,
3: et t'arrives encore à tirer tout le monde au standard, parce qu'il ne prend pas.
1: Oh, tu la fermes, c'est pas le thème du débat, alors, dans ce cas-là.
3: Non,
1: bon, tu retournes chez toi, tu vas voir avec Martine si j'y suis.
2: Gérard, pose une autre question. Fais pas attention, Gérard.
3: Attends, tu vas t'excuser maintenant.
1: Non mais attends, tu crois que je vais m'excuser devant toi, espèce de petit con? Attends, c'est toi qui osais m'insulter. Alors tu dégages. Dégage.
2: Gérard, l'indifférence est la meilleure des armes. Ne fais pas attention, sérieux.
3: Voilà.
2: Ah ouais.
1: Attends, s'il est pas content, il retourne chez lui et c'est tout.
2: T'es Yamina qui a dit ça.
1: Il
2: n'y
1: avait pas besoin d'appeler.
2: Ça a été sûr.
1: C'est pas le thème du débat. Ok.
3: Gérard?
1: Quoi?
3: Je suis chez moi.
1: Eh ben, tu raccroches ton téléphone et tu la fermes. Ça vaudra mieux pour toi. Ok. Bon, alors maintenant...
2: Donc, discothèque, vas-y.
1: Alors, est-ce que vous y allez pour vous amuser ou pour danser?
2: Alors, sauf que je peux répondre?
1: Oui.
2: Alors, moi, j'y vais pour m'amuser.
1: Mm-hmm.
2: Et j'y vais aussi pour draguer.
1: Mm-hmm.
2: Gérard?
1: Oui, je t'écoute.
2: C'est Martine, je fais tout en même temps. Gérard? Et toi, tu vas pour quoi, discothèque? Pour les toilettes? Les shots de la loco? Gérard?
4: Qu'est-ce que tu insinues par là?
2: Ben, je sais pas, j'ai entendu tout à l'heure quelque chose qui disait que...
4: Alors, Gérard?
2: Que dans certaines soirées...
1: Non, mais attends, déjà, elle, je lui ai dit avec son copain qu'elles aillent se faire foutre, c'est
2: mais
1: pas la peine.
2: Mais tu parles pas comme ça de mon mec, t'es dégueulasse.
1: Ouais, tu dégages.
4: Ah, ça, c'est dégueulasse.
2: Non seulement on perd du fric,
1: tu dégages, je veux pas de toi.
2: Ouais. Ah non, t'arrêtes ton délire.
1: Oh,
4: ouais.
2: Tu me parles pas comme ça, Gérard.
1: Ouais, si je veux.
2: Eh ben, moi aussi.

0: personnes que je ne citerai pas, pareil.
1: D'accord, mmh. Par un G.
2: Continuez comme ça.
0: Non, continuez. Non, mais Gérard, ne t'énerve pas, je dis pas que c'est toi. Je dis pas que c'est toi. Mais quand même.
2: Une fois.
0: Deux fois.
1: Il habite à Suresnes.
0: Je ne peux pas dénoncer les personnes.
3: C'est hyper rare.
0: Tiens, on m'a dit.
1: Pas de délation, s'il vous plaît.
0: Non. Est-ce un jeu VMB? A-t-il une moustache?
4: Non, je pense qu'il faudrait qu'on revienne sur le débat. Donc, Gérard, j'aimerais bien que tu poses la question d'après, s'il te plaît.
2: Non, mais tant que tout le monde n'aura pas répondu et que Martine et puis son copain seront dégagés, on verra.
3: Mais moi, en fait, je suis en discothèque pour baiser, quoi.
0: Ouais, c'est vrai, c'est plutôt sympa. Dans les toilettes,
3: Il y a moyen de se ramener des petits culs à la maison et je sais, un petit éperon, tu les retentes dans le canapé dès que ça bouge.
1: Le canapé?
0: Une grosse cochonne et puis voilà le travail, quoi, Gérard.
2: Non mais attends, mais déjà...
1: Ça c'est encore un puceau.
2: Voilà, tout à fait.
0: Non Gérard, dis pas ça parce que sinon je vais dire des trucs qui ne te plairont pas. Dis pas que je suis puceau Gérard.
1: Alors on a un martien sur l'antenne aussi.
2: Bon, mais c'est bizarre parce que Sophia t'as répondu à la question.
0: Ouais, c'est
1: oui,
0: vrai,
1: j'ai
0: ça.
1: Répondu moi.
2: Caroline.
0: C'est normal qu'on ait un martien
2: Caroline.
0: Sur l'antenne.
2: Caroline.
0: Sophia, qui anime l'émission.
1: Il n'y a plus de Caroline. Bah.
2: Il n'y a plus de Caroline.
4: Caroline, ça fait longtemps qu'elle était partie. Elle a été remplacée par Polo, ensuite par Martine et Sébastien. Et maintenant, on a Marlène.
0: Marlène Jobert.
2: Marlène, bonsoir.
1: C'est pas Marlène Jobert.
0: Vieille peau.
2: Ouais, c'est bon, vous vous chanez, s'il vous plaît.
1: La peine d'aller sur l'antenne, vous commencez bien. Bonsoir, Marlène.
5: Bonsoir, c'est qui?
1: C'est Yamina.
5: Salut, Yamina.
1: Bonsoir, Marlène.
5: Salut.
1: C'est Sophia.
5: Salut, Sophia.
1: Salut.
0: Marlène de la blonde, là? Salut, ma cochonne.
5: La blonde, mais pas celle que tu crois.
2: Bonsoir Marlène, si je pouvais quand même dire bonsoir.
0: Tout de suite Gérard, il est intéressé.
2: Ouais, Gérard, non mais attendez, pour l'instant c'est pas vous qui menez le débat, c'est
0: encore
2: moi, d'accord.
0: Une maudite.
2: Bon.
0: Vas-y Roswell.
1: Vas-y Gérard, continue ton débat s'il te plaît.
2: Alors pense...
1: Gérard?
2: Oui.
1: Oui.
2: Alors est-ce que vous allez...
0: Non laissez-moi poser
2: vous
0: une
2: allez...
0: question là.
2: Ta gueule.
0: Bah, c'est bon ouais.
2: D'accord, tu vas la calmer quand je pose mes questions.
0: Ouais,
1: laissez parler Gérard.
2: Est-ce que vous avez déjà rencontré quelqu'un en discothèque, votre petite amie?
0: Oui, Gérard, moi oui.
1: Ouais, moi aussi.
0: Moi, Laurent.
1: Mais c'est là qu'on s'est
0: connus. Moi, j'ai rencontré quelqu'un.
2: Alors, chacun à votre tour et vous donnez vos noms parce que ça commence à me prendre la tête là.
0: Moi, j'ai rencontré quelqu'un.
2: Qui?
0: Oui, Anthony, Laurent. Pareil. Je pense que c'est la même personne. Dans les toilettes.
2: Qui?
0: Laurent, j'ai rencontré quelqu'un dans les toilettes. Et moi aussi, c'est pareil.
2: Qui?
0: Laurent.
2: Ouais, mais qui t'as rencontré dans les toilettes, c'est pas ce con?
0: Avec moi, il y a une histoire de Toblerone.
2: Ouais, bon, ouais, d'accord. Ouais, c'est bon, je t'ai à peine reconnu, toi. Bon, Marlène. Marlène.
1: Gérard?
2: Oui.
1: Oui.
2: Alors?
1: Non, mais j'écoute ton débat.
2: Non, mais tu peux répondre aux questions, hein.
0: Faut pas se contenter d'écouter, hein.
1: Oui, mais je suis d'accord, mais...
5: Non, t'écoutes la radio.
1: Mais je vais d'abord écouter ce que racontait un peu les autres.
0: Quelle
1: conne,
0: celle-là.
1: Je viens d'arriver.
0: J'ai pas accroché, j'ai ripé la peur.
2: Bon, allez.
0: Quel potiche.
2: Hey, on va mettre un disque.
1: Non,
0: On est à
2: la
0: gueule, on est à l'antenne, bande de cons.
2: Je vous signale, ça fait deux minutes que vous êtes à l'antenne. Hein.
0: Je dis une chose. Ah bon, on était bien sans toi, les gros cons.
2: Eh ben, dans ce
0: gros
2: cas...
0: Gros TV, retourne chez ta mère.
2: Ok, c'est bien, bienvenue à tous, au revoir.
4: Gérard, tu restes ici, tu fais au moins une conclusion, tu pars pas comme ça.
6: Gérard, t'as pas le droit de les avoir.
4: Tu
0: ne
4: sors pas.
6: Non, vous n'avez pas été gentil.
4: Vous êtes malin, vous l'avez fait fuir.
1: Je peux pas abandonner Sophia et Alina. C'est impossible.
4: Vous êtes malin, vous l'avez fait fuir. Vous étiez à l'antenne, bande de nazes.
0: Ah non, on va se jeter là.
6: C'est pas gentil ce que vous avez fait.
0: C'est à cause de caramel,
6: non, on a plus Gérard.
0: Non, voyez, les gars, on fait revenir. Gérard, viens.
1: Gérard. S'il te plaît, Gérard. Reviens, c'est Sophia qui te demande.
6: Et ben voilà, super, il n'y a plus de Gérard.
1: S'il te plaît, Gérard.
6: Moi, je veux bien faire Gérard, mais il y a Françoise. Françoise, vas-y.
0: Françoise, prends la relève.
4: Allez, Françoise, c'est toi qui mène le débat, vas-y.
0: En plus, t'es bonne.
4: Pose la question que tu veux. Tu poses n'importe quelle question, vas-y.
6: Allez, Françoise.
7: Laquelle question?
4: N'importe laquelle.
0: Pourquoi toi arrêter Dallas?
4: Pourquoi j'ai arrêté Dallas?
0: Pourquoi, Françoise, tu de la chatte?

0: Parce que Gérard a mis son petit baigneur à l'intérieur.
1: Toi, ta gueule.
0: Il est cool, celui qui parle.
1: Toi, ta gueule.
2: Ouais, bien joué, ouais.
3: Françoise, commence pas comme Gérard.
0: Et Gérard, Françoise, arrête.
1: Toi, ta gueule.
0: Eh, Françoise, c'est que
1: pour tes derrière,
0: on a la radio.
1: Bétave,
0: t'as bouffé des bourbons. Ah, il est discret, hein, il est discret.
1: Gérard, Françoise, pardon.
2: À cause de vous, Gérard est parti.
3: Et on pourrait s'y tromper, la différence c'est que Françoise elle mouille, Gérard non.
4: Il y a Gérard qui revient là.
2: Gérard, s'il te plaît, Gérard.
0: Non, Gérard, on
4: la joue. Il y a Gérard en studio là, Gérard.
0: On a joué, les gars.
1: Mets un ultimatum pour te débattre dans ces cas-là.
4: Mets un ultimatum.
1: Gérard.
0: Mais les gars, on a joué 5 minutes pour qu'il recommence.
1: Mets un ultimatum.
0: Allez, Gérard.
4: Gérard, fais un ultimatum au moins.
5: Ah. Non, c'est terminé.
2: Si, Gérard, viens, Gérard.
6: Il n'y a pas de casque là.
4: Non, si, enfin, il entend quoi.
0: Allez, Gérard.
2: Gérard, avec Sochi, on a été calme et gentil.
6: Ouais,
2: c'est vrai, tu peux pas.
0: Gérard, tu prends ta mallette, fais une radio et tu pars.
4: Gérard, je crois qu'il y a une fille qui veut te parler. Il y a une fille qui comprend pas, elle voudrait te parler.
2: Regarde, on a été calme avec Sochi, on a été gentil.
0: Non, mais je comprends, Gérard, que tu veux plus rentrer dans le studio à côté de l'autre ton.
4: Gérard.
5: Mais connard, tu restes poli, d'accord ?
0: Mais tu la fermes.
1: Non, tu t'excuses, je suis désolé. T'as entendu ce que tu viens de dire ?
0: Gérard,
1: est-ce que tu as entendu ce que tu viens de dire ?
0: Le père CFA va venir te pointer.
4: Gérard a pris sa mallette pleine d'autocollants.
0: Là. Ouais, c'est bon, on ferait bien là, on fera un tour d'un tour, quoi.
5: Moi, j'aime pas me faire un. Ouais,
0: tranquille, l'année prochaine, il aura des autocollants.
4: François,
0: non, mais Gérard, on t'aime, reviens.
4: Françoise, qu'est-ce que tu as à dire ? Ouvre ton micro, Françoise.
1: À la télé, ils disent, Françoise, tu fais des bulles, il faut que tu parles, tu fais pas des bulles. Vas-y, Françoise.
7: Il est ouvert, mon micro, là.
1: Il est ouvert, ton micro, tu peux parler, vas-y.
0: Françoise, hier, il est mort ou quoi ?
1: Non, il est pas mort. Est-ce que tu peux nous raconter un peu où ça en est en Côte-Ouest et Dallas ?
4: Parce que Gérard est parti, on va parler un peu de Dallas.
7: Attends, Côte-Ouest, aujourd'hui, je l'ai pas suivi, je l'ai mis seulement sur enregistrement, parce que j'ai dormi cet après-midi.
0: Qu'est-ce qu'une journée type de Françoise ?
4: Parlez chacun votre tour.
0: Qu'est-ce qu'une journée type de Françoise ? Raconte-nous ta vie, Françoise.
7: Ah non, je peux pas raconter ma vie.
0: Qu'est-ce que tu fais le matin, qu'est-ce que tu fais l'après-midi, qu'est-ce que tu fais le soir, c'est pas dur.
3: Ah, il y a trop de pulsions sexuelles dans la vie de Françoise, faut pas déconner.
7: C'est personnel.
1: Bon, on va repartir, on était parti sur la débat. La rigueur.
0: Les boys, le rire qu'il a. J'adore.
2: Moi, je suis très éclate. Françoise.
0: Ouais, je suis un gars marrant.
4: Ah, oui. Attends.
2: Françoise.
7: Oui.
2: C'est Yamina. Alors, Karen, elle a été libérée ou pas dans Côte-Ouest par son ravisseur ?
1: Qui ça ?
0: Oh là là là.
2: Karen.
1: Non, ceux qui ont loupé les épisodes de Côte-Ouest, voilà si le résumé.
2: Pour le moment, on lui a coupé les cheveux, non ?
7: Oui, on lui a coupé les cheveux.
2: Ouais, ouais, la pauvre, hein. C'est de la peine, moi, Karen. Elle a réussi à faire son trou dans le mur ?
7: Non, pas encore.
0: En fait, Cricket, elle est toujours en tôle. Et en quête, et quand est-ce que
2: j'ai... Non, mais c'est Michael Baldwin qui l'a défoncé cette
7: nuit.
0: Ah, d'accord.
2: Ah, Sophia, je crois qu'on s'entend bien.
7: Ouais.
0: Et quand est-ce que JR va enfin taper une pute ?
2: Mais JR, il s'est mis une balle, il est plus là, il est plus dans ce monde.
4: Bon, maintenant... On va laisser parler un petit peu Françoise, c'est mal parce que vous parlez tout seul dans le vide et là c'est pas très intéressant. Gérard s'est barré définitivement.
2: Oh non.
4: Donc c'était les adieux de Gérard, je pense qu'à mon avis il a un contrat avec Europe 1 ou Skyrock qui nous empêche de.
0: Il aurait pu faire une bouffe avant. Ouais, c'est clair, il a déconné sérieux quoi.
5: Balancez bien les noms de radio, hors que c'est faux.
0: Ta gueule.
2: Gérard,
0: t'as déjà été quoi, Radio Anguin ? Radio et dedans, il a que des autocollants Skyrock.
2: Gérard, par toi, t'es indigne de fun.
0: Eh, gros con, t'as signé un contrat avec FG ?
2: T'es un traître ?
0: Gérard, tu arrives sur ta valise, t'as des autocollants FG ?
6: T'as un débat à tenir et tout, tu te barres, gros malade.
2: T'as même pas fait une conclusion sur le débat.
0: En plus, on devait faire un caracoquet.
2: Incapable de dire qu'il y a
0: un coquer.
6: Quoi ce travail là, c'est pas professionnel.
0: Ouais, coquer, un bout de ta gueule dans le studio quand on m'attraque un peu.
2: Gérard.
5: Tu sais ce qu'il dit le coquer ? Il t'emmerde.
0: Voilà Gérard.
6: Qu'est-ce qu'il dit le coquer ?
0: Bon Gérard, t'es mon idole, je voudrais te poser quelques questions quand même.
5: Non mais moi je suis pas ton idole, d'accord ?
0: Bon Gérard, dégage,
6: ton cul, nous fais pas chier.
5: Comment ?
0: Gérard, je suis pas trop de vieux pour avoir un contrat là-bas.
5: Attends.
2: On comprend rien là. Hein.
6: Ouais.
5: Attendez, je vais reprendre ma place de l'autre côté.
0: Voilà, non, t'étais très bien ici. Bouge plus.
6: Alors tu nous fais péter une putain de conclusion, si tu veux tout nous vire sur l'antenne, mais tu fais une conclusion, tu finis ton émission.
8: Mais non, il finit ses questions, bordel de merde.
9: Attendez, Gérard reprend sa place, je crois qu'il va, il va faire un ultimatum là. Gérard, allez, Gérard, je crois qu'il faut que tu fasses un ultimatum, vas-y.
8: Ah vas-y Gérard.
2: Faut que tu le fasses.
9: Vas-y Gérard.
8: Gérard avec sa
9: base,
6: c'est sérieux, on sait.
9: Il vit
6: c'est
9: son
6: le
9: micro.
6: Leader de Sousa de la radio.
9: Vas-y, ton ultimatum Gérard.
10: Non, mais pour l'instant, j'écoute les connards là qui ont un
6: message. Tu vois, c'est vulgaire encore.
8: Mais Gérard, non, je voudrais expliquer un petit truc à Gérard. Mm-hmm. C'est que tu comprends pas que t'es impoli avec nous.
10: Non, mais attends.
8: T'en as rien à foutre de nos gueules, mais nous, on est poli avec toi. C'est normal qu'à la fin, on soit un petit peu énervé quand même.
6: Toi, à la base, on se démerde le cul à appeler Julie et tout ça pour toute la soirée pour passer dans ton débat et toi, tu nous chies dessus.
8: Ouais, toi.
10: Non, mais attendez.
8: Ça les dérouve, hein.
10: Non, mais attendez, vous êtes bien gentil, mais quand je vois que c'est toujours les mêmes, je commence à en avoir ras-le-bol.
6: C'est la première fois que j'appelle.
8: Moi, c'est la première fois que j'appelle.
6: Attends, moi, c'est pareil, j'ai jamais appelé de ma vie.
2: Moi, j'ai déjà appelé une fois, c'est agréable, mais aujourd'hui, franchement,
6: je
2: les mecs...
6: Numéro. C'est Julie qui m'a dit au standard le numéro.
8: Et le pire, Gérard, c'est que t'as poussé David et Luigi au suicide.
6: Ouais.
8: Parce qu'on les entend plus.
10: Ouais, c'est ça.
6: Et même Arnett, je sais pas où il est, mais ça me fait vachement mal de où il est.
8: Ouais, Arnett, il est parti en couille et tout, il s'est suicidé à cause de toi, je crois.
10: Et lui,
8: c'est dommage pour lui parce que c'était un beau gosse quand même.
10: Ouais, t'as raison.
6: Avec une petite bite, mais un beau gosse.
10: C'est ça.
2: Mais Gérard, ne laisse pas faire, pose un ultimatum. Il faut pas te laisser faire comme ça. Continuez, allez capitaine Flamme.
6: Et voilà Gérard, c'est mieux parce que t'es poli. Au moins.
10: Bah continuez.
6: Au moins t'es poli, là, c'est bien.
8: Mais non,
10: continuez.
6: Tu vois, moi ça me calme.
8: Là, bon, je suis plus zen.
2: Gérard, il faut être sérieux, pose la dernière question et après tu fais un
10: j'ai plus de questions.
2: S'il te plaît, Gérard.
11: Allez, Gérard.
8: Bah, moi, je vais t'en poser une question, Gérard.
10: Vas-y.
8: Quand est-ce que tu vas arrêter d'être con?
10: Et toi, quand est-ce que...
8: Poli, Gérard.
10: Quand est-ce que tu arrêteras de t'amuser à insulter les gens?
6: Super, Gérard. Là, c'est clean. Là,
8: Gérard, c'est bien. Pour une fois que t'es poli.
6: Là, tu vois, sans déconner, on devient calme, c'est facile, quoi. C'est...
10: Parce que
6: t'es plus posé, parce que t'es calme, tu réfléchis avant de parler, t'es pas tant impulsif qu'avant, quoi.
8: Voilà, tu vois,
10: c'est si on
8: fait... Françoise, qu'est-ce qu'elle fait comme taf, Paige, dans Les Feux de l'Amour?
2: Paige, c'est dans Côte Ouest.
8: Ah, c'est dans Côte Ouest.
2: Mais pour l'instant, elle a pas de rôle, non, c'est après avec Greg.
6: Est-ce que Marge Simpson est toujours vivant?
8: Ah, Greg, c'est l'autre qui a une fausse gueule, la
2: boy. Qui a des grosses lèvres, ouais.
9: Gérard, tu reprends en main le débat, ou...
2: Allez, encore une question.
6: Non, parce que là, Gérard, on comble l'antenne, c'est tout.
9: Le problème, c'est que Gérard a déchiré son débat.
6: Ah mais, Gérard, tu vois, là, le test, est-ce qu'il va être capable d'improviser?
9: Essaie de te souvenir, vas-y. Improviser.
2: Montre que t'es intelligent.
6: Vas-y, Gérard. Mesdames et messieurs, ce soir, dans le grand cycle du Star System, attention.
10: Non, ça y est, quand vous aurez terminé.
9: Arrêtez, laissez parler Gérard.
8: Gérard, c'est bien reparti.
9: Arrêtez.
10: Donc, la question que tout le monde attend.
2: Oui.
10: C'est de savoir ma vie privée.
8: Oui.
10: C'est ça. Ah, vous vous embrôlez de ma vie.
2: Ah non.
10: Eh ben alors, celui qui vient de dire que tu t'embrôles de ma vie, ben c'est bien.
1: Personne n'a dit ça, Gérard.
10: Non, à peine. Personne n'a dit ça. Tiens, mes genoux.
9: Ah oui.
1: J'ai pas entendu, j'ai pas sur les oreilles. C'est pas grave.
9: Ah non, il a raison là, Macaille.
10: Non, mais attends.
2: Macaille.
10: Alors, qu'est-ce que vous voulez savoir sur moi?
2: Alors Gérard, tout.
10: Oui, je vous écoute. Chacun votre tour.
2: Yamina, je peux poser une question?
10: Oui.
2: Alors, je suis sûre qu'au fond de toi, tu es amoureux de Françoise.
10: Non.
6: Gérard.
2: Alors, t'es amoureux de moi, alors?
10: Qui?
2: Sophia.
10: Non plus.
6: Boys.
2: Bah, tu me connais pas, tu me verrais, tu craquerais. Ça, c'est sûr. Moi aussi, hein. Je peux pas t'imaginer.
6: Boys.
2: Et je suis sûre que c'est ton style de nana.
6: Eh ben, il veut parler.
2: Je laisserai tomber mon mari pour toi.
6: Gérard.
10: Vas-y.
6: Gérard, on peut parler?
10: Je t'écoute.
9: Vas-y, Olivier.
6: Bon, on voulait te souhaiter une bonne chance sur Europe 1 et tu passeras bonjour à Malher.
9: Ok, merci, Olivier.
10: Ouais, bonne nuit.
9: Allez,
10: hop, dehors. Dehors pour celui qui s'amuse à faire de la pub comme ça.
9: Cassé, ouais. Quoi. Cassé.
10: Hop.
2: Ouais, et Gérard, c'est pas de la pub?
10: Non, presque pas, rappelle.
6: Gérard, qu'est-ce que tu vas
2: sur Europe 1
6: en 18?
10: Non, mais attendez. Déjà, quand vous m'enverrez les cassettes réelles, on verra.
8: Bon, Gérard, on peut faire un caracoquet, là.
10: Ah ben, si vous voulez.
6: Allez,
2: on va
10: sur non, sur.
6: Les poèmes de Gégé, tout le monde connaît cette chanson.
10: Ouais,
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9: Gérard, la conclusion. Gérard, la conclusion peut-être du débat.
10: C'est bon.
11: Tout le monde crie.
9: Attendez, parce que je crois que quelqu'un a dit Europe 1 là.
10: Ouais, bah, c'est bon. Donc, la conclusion. Ouais,
11: pour conclure le débat, tu pètes.
10: Non, mais la conclusion, c'est simple.
6: Christine,
11: laisse tomber la conclusion, t'as plus le temps, tu l'as passé en retard.
1: Non, si, on va faire la conclusion. Attends, 30 secondes, c'est Julie. On va faire la conclusion. Vous allez conclure chacun votre tour et je vous enlève de l'antenne un par un et on envoie un disque après. Ok.
9: Je crois que Gérard va faire un ultimatum.
1: Donc conclusion,
10: Il n'y aura plus d'ultimatum.
1: Gérard, c'est toi qui commence.
10: C'est eux.
11: C'est qui le mec en antenne là qui fait
4: bon, partie. Allez, c'est Max. On va faire la conclusion parce que dans 2 minutes 30 je rends l'antenne à quelqu'un qui fait des à nouveau. Donc ça serait bien. Donc allez-y. Le premier qui veut le faire en premier.
1: On y va, Anthony.
4: Anthony, vas-y.
11: Oui, Anthony. Donc on peut faire un caracoquet après, Gérard.
10: Non.
4: Merci,
10: allez.
4: Anthony. Bonne soirée. Nuit. Au revoir.
1: Yamina.
4: Conclusion, Yamina.
2: Alors, ça a été vraiment génial cette année de pouvoir t'écouter, Gérard. Mm-hmm. Et je suis vraiment triste que ce soit fini.
4: Définitivement, je crois, parce qu'il nous a dit qu'il nous arrêtait et qu'il...
2: Et je t'embrasse très très fort. Et j'étais très heureuse de participer à ce débat. C'est la première fois et j'espère qu'il y en aura une deuxième.
10: Voilà. Bah, on verra.
4: Okay. Sinon,
10: bisous.
4: François, je sais pas.
11: Alors bah moi en fait moi j'étais vachement content de participer tout au long de l'année au débat de Gérard, même si ça a été plutôt houle certaines fois.
4: Oui.
11: Là aujourd'hui il nous a démontré que quand il essayait de réfléchir et qu'il essayait de pas insulter les auditeurs, ça pouvait très bien se passer. Ouais. Enfin, même si ça n'avait pas été super brillant ce soir.
4: Ah mais la rentrée ça se passera pas comme ça, sinon ça sera un débat toutes les trois semaines. Hein.
11: Ouais,
4: sinon on fera une semaine Gérard, une semaine Françoise.
11: Délire, mais pour ceux qui écoutent quoi, et c'est vrai qu'il faudrait essayer qu'il se calme un peu, qu'il soit moins impulsif quoi.
10: C'est clair. Ouais, mais dans ce cas-là je veux dire attends, paille.
4: En deux secondes. Vas-y.
10: Moi, je vais te répondre dans ces cas-là.
11: Vas-y.
10: Faudra peut-être. Quand je pose des questions, faudra peut-être répondre aux questions que je pose.
4: Faudra surtout les préparer, les débats. Ça va peut-être bien les préparer, les débats, Gérard.
10: Non, mais ils étaient déjà préparés. Maintenant, si tout le monde. Si j'ai eu que de la merde ce soir, que tout le monde a répondu hors les questions, c'est pas bon.
11: Oui, mais regarde, par exemple, quand on te demande ton avis personnel, tu dis non, ça vous regarde pas.
4: À la rentrée.
10: On verra ça.
4: On va tâcher à ce que ça évolue la rentrée obligatoirement. Sinon, on sera obligé de faire ça tous les 15 jours. Et sinon, Françoise viendra prendre la relève avec un débat une fois par semaine à la place de Gérard. Bon, sinon quelqu'un d'autre viendra faire les débats.
11: Ouais,
4: Si on recommence exactement de la même manière, il faudra que ça évolue de toute façon.
11: Ouais.
4: Très bien, merci Poëz et Bonnebourg.
11: Ciao.
4: Salut
1: Sophia.
4: Sophia.
2: Gérard.
4: Mmh.
2: Alors moi je veux que tu refasses.
1: Allô.
2: Oui, c'est qui?
4: Là, ton micro, merci Julie.
2: J'aimerais que tu refasses des débats à la rentrée, Gérard. Plus de calme, avec que des filles, parce que les mecs sont trop bruyants.
4: Non, ça sera pas possible. Ça, c'est sûr, parce que sinon ça va devenir des débats à l'eau de rose. On n'est pas là non plus pour ça. On a envie de s'amuser. On n'a pas envie d'entendre des filles qui répondent sérieusement à des questions, parce que c'est vous quand même qui soyez.
2: Ouais, en fait, les filles, on est sérieuses, quoi, en fait.
4: C'est souvent les plus chiantes dans les débats, oui. Je te le cache pas, oui.
2: Super. Hein.
4: Voilà. Voilà, c'est ce que j'avais à dire.
1: On a Laurent.
11: Ouais, super, Gérard. Bah, je voudrais dire que t'es quand même la découverte de l'année, Gérard.
4: C'est clair.
11: La star, quoi.
4: Je suis allé la chercher, je peux vous dire, ça fait 2 ans que je travaille dessus. Hein.
11: Ouais, c'est du boulot, Max.
4: C'est pas gagné, hein, j'ai fait la moitié là. J'ai perdu beaucoup. Hein. Ces 3 derniers mois, on a perdu plus que ce qu'on a gagné. Hein.
11: Non, mais aussi, je voudrais dire à Gérard qu'il faudrait quand même que tu te calmes l'année prochaine.
4: C'est clair.
11: Parce que la crise cardiaque, si tu continues comme ça, ça va peut-être pas tarder.
4: Ouais.
11: Donc voilà, quoi. Mais sinon, t'as été super toute l'année, Gérard.
1: Et il y en a un qui est pas mal intervenu dans les débats et qui voulait faire sa conclusion, c'est Caramel.
12: Salut,
10: comme par hasard. Comme par hasard qu'il a...
12: Ouais, c'est bon, Gérard, je peux faire ma conclusion.
10: Attends, il
12: merci.
10: Calmer, lui.
12: Déjà, t'as été mauvais toute l'année. Surtout ce soir. Donc, sur Europe 1, on espère que ça se passera très bien.
10: Voyons, continue. Continue de balancer, là. C'est bien.
12: Maintenant, si tu veux pas que ça se sache, tant pis.
10: Ouais, bah, maintenant que tu l'as balancé, c'est trop
4: tard. Voilà, tout le monde le sait, donc Gérard sera sur Europe 1, c'est ça?
6: Oh merde.
10: Ouais, bah, attends.
4: Non ou pas?
10: Tu sais très bien.
4: Bah, je sais plus avec
10: non,
4: toi.
10: Non,
4: tu donnes jamais de nouvelles, t'es pas là de la semaine, ça se trouve, t'es peut-être en train de signer des contrats.
10: Pas là de la semaine, dans ces cas-là.
4: Non, il n'y a pas besoin d'avoir des preuves de X ou Y, t'es bon. Jamais là de la semaine, donc ça veut dire peut-être que t'es en train de signer des contrats.
10: Non.
4: Caramel, nous suivrons cette affaire de très très près, un dossier très délicat et explosif.
12: Oui, bah moi je voulais remercier Max d'avoir formé Gérard, parce que c'est un gros salaud, il part à Europe 1, et je voudrais qu'il dise bonjour à Michel Field de ma part.
10: Alors je vais te dire une chose, je suis un gros salaud et toi t'es un gros PD.
4: Oh non, c'est terminé, voilà, c'était la conclusion de notre ami Gérard. Petite conclusion, après on laisse l'antenne vite fait en 2 mots.
10: Ben la conclusion c'est que je vous souhaite à tous de bonnes vacances. Et ben on verra ça à la rentrée septembre.
4: Ah, ça se passera pas de la même manière si tu peux me croire, hein.
10: Ouais, ben justement on va en discuter après.
4: Ouais, ça
13: C'est... Okay.
10: Mais
13: c'est...
10: Donc, bonnes vacances à tous.
13: C'est pour être un petit peu moins star et se regarder un petit peu moins le nombril. Hein. Il n'y a pas besoin d'en discuter. Hein. C'est dans ta tête que ça se passe. Hein.
10: Ouais, ben, on verra ça à la rentrée.
13: Ah, bah, ça, c'est toi tout seul, mon pote. Et Françoise, est-ce qu'on aura le plaisir de te retrouver à la rentrée? Peut-être demain même. Pour la dernière, à l'antenne, en direct. Bah, pas ici dans les studios. Hein.
14: Non.
13: Au téléphone. Ok, très bien. Gérard, demain aussi en direct hein, quand même. Hein. Ma dernière, au téléphone.
10: Bah, demain, on se voit.
13: Avant, au téléphone, faut tout le monde. Moi, je veux tous mes auditeurs. Hein.
10: Si tu m'appelles, oui.
13: Feu d'artifice demain. Hein.
10: On verra.
13: Avec un petit poème inédit pour demain. Merci Gérard d'avance.
10: Il y en a trois déjà qui sont prêts pour demain.
13: Pour demain, génial. Et Françoise, une petite recette de cuisine pour me faire plaisir pour demain. Ah non. Tu me fais une recette Star System. D'accord. Merci d'avoir passé la nuit avec nous. On se retrouve tout à l'heure pour la dernière du Star System pour cette saison. Ensuite, on fera un point assez long. Alors, ne soyez pas tristes d'avance, mais on ne nous entendra plus pendant un bon petit paquet de temps. Demain, à partir de 22h. Bonne nuit. Amusez-vous bien. Merci GG. Merci Françoise. Merci à tous ceux d'être venus sur Fun TV. Merci Olivier pour la réalisation. Merci à Philippe, l'homosexuel. Philippe pour la réa et toute l'équipe et tout le staff ô combien généreux ce soir de
10: Fun TV. Merci à tous ceux qui sont quand même venus pour la dernière ce soir.
13: Et puis à tous ceux qui ont suivi sur Fun TV le débat de Gérard et qui nous ont écoutés jusqu'à 4h du matin, c'était exceptionnel, mais il fallait le faire. Et peut-être que dans un instant, vous reverrez sur Fun TV le best-of 26 minutes de l'anniversaire de Gérard. Voilà. Bonne nuit et à tout à l'heure, 22h.
10: Bah, hey, je vais pas attaquer les 10 questions de l'équitation tout de suite. Hein.
15: Ah bah si, hein. On remet pas de 10 là, Gérard, c'est clair.
10: Alors on accueille.
16: Ouais, ça arrive.
10: Ben, ça devrait déjà être prêt depuis longtemps.
16: Ben, c'est prêt, hein. Nous on bosse, gamin.
10: Ouais, ben, tu bosses, ça m'étonnerait. Hein.
15: Allez, mon petit bouchon.
10: Alors, pour ça, c'est le deuxième sur les concours d'équitation épique. Et pour ça, on va accueillir Petit Canasson, 30 ans, 101.9 de Brest.
17: Attends, il arrive.
18: C'est lui.
17: Attends, allô, Petit Canasson. On y va à l'antenne. Hein.
16: C'est bon, il est là.
10: Non, mais ça devrait...
16: Oui, mais ça fuse.
10: Dès que je demande les auditeurs, ils devraient déjà être là. Hein.
16: Ouais, c'est bon.
19: Allô. Allô, oui, je suis là.
10: Petit Canasson, Brest, 30 ans, on écoute Fun Radio, 100 points.
19: Oui, tout à fait, bonsoir, GG.
10: Bonsoir à toi. Super Poulain, 23 ans, 96-3 sur Pithiviers. Eh, oui, hey, vous arrêtez au standard, là.
16: Oh là là, la Tuzapta.
15: Putain, t'es vraiment trop mauvaise.
16: Mais c'est moi qui gère, c'est moi quoi.
18: Gère.
16: Bon, Gérard. Tu veux qui? Super Poulain. Super Poulain. Allez, il est parti, Super Poulain, je le rappelle.
10: Non, mais attends, pour l'instant, Manu.
15: Non, je peux pas mettre de 10, c'est pas possible.
10: Tu me les mets tous.
15: Ils y sont tous à l'antenne.
10: Yves Saint-Martin, 21 ans, Paris. Bon, t'éteins ton micro quand je parle.
16: Pardon, je brief les auditeurs. Yves Saint-Martin, t'es là?
20: Oui, bonsoir, oui.
16: Oui, enfin, oui.
20: Oui, je suis là, oui, bonsoir, c'est Yves Saint-Martin.
10: 21 ans de Paris.
20: Oui, tout à fait, 101.9.
10: Et Marie-Sara Lecomte, 24 ans de Lille, 97.5.
21: Bonsoir Gérard, bonsoir la France. Ouais.
10: Non, c'est pas toi que je m'adresse, c'est à Manu.
15: Oui, je sais, vas-y, enchaîne.
10: Donc, alors, première question. Auriez-vous déjà été dans un centre d'équitation? Si non, aimeriez-vous y aller et pourquoi? Alors, on va demander à Petit Canasson.
19: Oui, bah écoute, les centres d'équitation, c'est pour se faire mettre deux, trois coups de rabot à l'endroit où il faut.
10: Ouais.
19: Et puis, éventuellement, je sais pas, si tu peux parier un petit peu d'argent et puis faire du fric au passage.
10: Non, mais ça, attends, mais ça, justement...
19: Ça sert à ça aussi, hein, je vais dire, ça se fait dès les centres d'équitation, hein, tu paries direct, hein, les futurs jockeys, ils ont 10, 12
10: ans. Attends, commence pas déjà à vouloir prendre déjà les autres questions
19: Excuse-moi, je savais pas.
10: On en est qu'à la première, tu vas pas déjà y aller sur la quatrième, toi.
19: Excuse-moi.
10: Donc, super.
19: C'est tout.
10: Super Poulain.
21: Oui, bonsoir Gérard.
10: Donc, 23 ans, 93, 99.3 de Pithiviers, c'est ça?
21: Exact, oui.
10: Donc, alors, pour toi.
21: Tu peux me dire la question, s'il te plaît?
10: Alors, auriez-vous déjà été dans un centre d'équitation? Sinon, aimeriez-vous y aller et pourquoi?
21: Je suis déjà allée dans un centre pour faire mettre des fers à cheval aux chevaux.
10: Mmh. Donc, alors, le centre d'équitation qui existe en France, normalement, si je me trompe pas, et je pense que tous les auditeurs là qu'on a, et le centre d'équitation où qu'on apprend à monter sur des chevaux, normalement, c'est Saumur, c'est bien ça?
21: Ouais, c'est le cadre noir, exactement.
10: Ouais, c'est le cadre noir à Saumur. Ouais,
21: c'est à côté de l'aquarium de Touraine.
10: Ouais, donc c'est bien ce que je pensais aussi.
19: Mais attends, Gégé, la formation pour les poneys, elle se passe là-bas aussi, ou c'est juste les chevaux?
10: Non, ça, c'est uniquement que les chevaux qui se passent à Saumur. Hein.
19: Et les poneys, les mulets, les bourricots,
21: et
19: tout ça,
21: les c'est vannes, ouais.
10: Oh, Manu, ouais. Au standard.
14: Mais on fait l'aréa en binôme, en fait.
19: Regardez les deux toutous, là.
14: Ouais.
19: On colle l'un à l'autre.
14: On fait
18: une double réa. À Pau, elle gère très bien le standard, donc on s'est dit, on va faire la double réa.
14: La double.
22: Ouais, moi, c'est génial.
10: Super poulain.
21: Ouais, Gérard, donc je te disais, je suis allée dans un truc, bah justement, c'était à Saumur. J'allais au cadre noir pour faire serrer un cheval. Et en fait, j'ai vu le centre d'équitation, machin, avec tous les militaires et les grands chevaux, et c'était très beau.
10: Ouais, donc c'est là-bas qu'on apprend à monter sur des chevaux et qu'on fait leur toilettage et comment qu'on pose des paires.
21: Qu'on leur brosse les dents, tout ça, mais je...
10: Non,
21: on leur brosse les dents.
19: Ah si, c'est vrai, c'est vrai.
21: Cadre noir.
19: Ouais. C'est vachement important pour les chevaux, les dents, Gégé.
21: Ouais, le sourire, ouais.
19: C'est comme quand t'achètes des esclaves, faut toujours regarder les dents, comme dans les films. Comme dans les films, les mecs.
10: Yves Saint-Martin. Yves Saint-Martin.
21: Il n'est pas là.
10: Oui, il est plus là. Oui.
22: Si, il est là, ouais.
23: Allô, bonsoir. Bonsoir, Gérard.
10: Bon, alors, toi
23: Gérard, bonsoir.
10: Salut, je t'ai déjà dit bonsoir tout à l'heure, alors arrête.
23: Excuse-moi, ouais, moi j'y suis déjà allé dans un centre épique pour monter des dromadaires dans mon pays que je viens d'Algérie. Où il y a des centres épiques qui montent des dromadaires, mais qui sont très hauts, qu'il faut prendre des escabeaux parce que c'est beaucoup plus haut que les chevaux.
10: Oh.
19: C'est la genou, tu fais comme avec les filles.
10: Tu dis au revoir.
22: Il est pas bien, tu trouves?
10: Non.
22: Ah bon?
10: Il répond
23: Gérard, on a le droit de s'exprimer aussi sur son radio, nous.
19: On écoute.
21: Je vais sur Skyrock.
10: Marie-Sara Lecomte, 24...
19: Marie-Sara.
21: Bonsoir.
24: Marie-Sara Lecomte.
18: Bonsoir.
10: Bonsoir, alors donc pour toi?
21: Alors pour moi, c'est pas que je suis au film, mais ça me plairait bien de le faire. Je n'ai jamais été, mais en fait, la position, là, les jambes bien écartées sur un cheval, ça me dirait bien, ouais.
19: Est-ce que tu montes avec ou sans selle?
14: C'est une salope, dégage-la.
19: Tu montes sans selle?
21: Sans selle.
10: Oh tu vas là-bas, toi?
21: Du poivre.
14: Dégage-la, c'est une salope.
19: C'est vrai, monte sans selle, GG, c'est une cochonne, il a raison.
21: À même la peau.
10: Ouais, ben, je pense que tu vas pour faire long feu, toi, si tu continues.
18: Gérard? Sur IRC, il y a Speedy Gonzalez, il te demande les concours hippiques, c'est des concours pour les gars qui ont des cheveux longs et qui fument des trucs bizarres ou...
14: Non, c'est les hippies.
18: Ah, c'est les hippies, ça.
19: Ouais, rigolo, putain, merde.
10: Non, mais ça, il n'y a pas de concours de
18: hippies. Parce qu'on parle aussi des concours d'hippiques de dans les porte-monnaies de Christine.
10: Bon, ben, Alec va se faire foutre avec ça. Donc,
21: il
10: tout le monde...
21: Des Charentons.
10: Donc, on n'a plus personne à la place d'Yves Saint-Martin?
22: Alors là, on va accueillir Poulina, 30 ans d'Orléans, Gérard.
19: Oui, bonsoir.
22: Poulina.
23: Bonsoir Gérard.
10: Bonsoir.
21: Bonsoir. Salut Poulina.
10: Fréquence d'Orléans.
23: Fréquence d'Orléans, 108.9.
10: 108.9, ok.
21: Bien con.
10: Ouais. Donc, alors pour toi, la question?
23: Oui, je suis déjà allé dans des centres hippiques où j'ai vu des animaux bien montés. Et ça m'a relativement émoustillé, je dois dire.
19: Est-ce que tu as vu des étalons italiens, par exemple?
23: Oui, bien sûr, en pleine action.
19: En pleine action, ouais.
23: En pleine saillie, et je dois dire que, bon, c'est impressionnant, hein. Ça, on doit dire que, je veux dire, Rocco Siffredi, à côté, c'est un nain, hein. Elle passe partout du sexe, hein, parce que là, ça atteint des longueurs, hein, quand même, c'est impressionnant, hein. C'est tuyau d'arrosage, hein, quand même, hein.
19: L'on fait incendie, moi, je dirais.
23: Oui, c'est ça, voilà.
19: Et lance de pompier, quoi, en fait.
23: Et il y a de la pression.
10: Je te demande, auriez-vous déjà été dans un centre d'équitation? Sinon, aimeriez-vous y aller? Et pourquoi? Je te demande pas...
23: Ça y est, j'y suis allé tout à fait pour voir des étalons en pleine action. Ça fait partie aussi du monde hippique, la reproduction, la saillie. Je veux dire que c'est comme ça aussi qu'on développe des élevages dans les haras. Il y a les chevaux étalons qui honorent les juments et ils ont la vie de rêve, hein, parce qu'ils en ont une douzaine à leur disposition. Genre, le harem, c'est pas si loin de chez nous, c'est dans les haras. C'est pas les harems, c'est les haras.
19: Mais moi, Gégé, moi, ce que je me demande, c'est comment on arrive à faire, tu sais, des lignées de chevaux champions alors que c'est des animaux. Alors qu'il y a quand même des gens qui font partie de la race humaine, qui sont, tu vois, qui font partie de lignées un peu plus, tu vois, limite, quoi.
0: Royal Canin.
19: Ouais, par exemple, ouais.
10: Non, mais arrêtez de presser.
19: Est-ce qu'il faudrait pas faire un petit peu de tri au niveau des saillies dans la race humaine?
10: J'en connais un tout à l'heure qui va morfler.
3: Mais parle devant ton micro,
10: Gilles. Non, mais t'amuses pas avec les micros, toi, là-bas.
21: Évitez de
10: les bah, c'est bon, il y a rien, hein.
19: Y a rien,
3: vas-y.
24: Pas de soucis.
10: J'ai jamais eu l'occasion d'aller dans un centre hippique. Je voudrais bien aller, surtout à celui de Saumur, comme on avait dit avec Super Poulain.
3: Tu y allais pourquoi? Pour picoler?
10: Non, j'aurais bien voulu voir comment qui dressait les chevaux et puis tout ça.
0: C'est vrai qu'il déjà monté sur un manège avec des chevaux quand même.
10: Non.
19: Il y a du pinard à Saumur.
0: Hein. C'est pareil, hein.
21: Du bon pinard. Hein.
3: Y a pas un centre équestre à l'hippodrome de Longchamp où tu vas là?
10: Non.
3: Si, sûrement.
10: Y a pas de centre équestre là.
19: Y a Vincennes.
0: Y a que Michel Drucker qui fait du vélo là-bas. Hein. C'est très très surcoté.
3: Y a peut-être un centre pédestre alors. Tu connais peut-être mieux, non?
10: Ouais. Bon, arrête de dire tes conneries, toi, ça vaudra mieux parce que si tu veux pas morfler, t'arrêtes, d'accord?
19: Il a raison, moi je kiffe les randonnées pédestres. Tout à fait.
10: Qui c'est qui vient de dire ça?
19: Canasson, petit canasson,
10: ouais,
19: j'ai le droit d'aimer la marche à pied, attends, j'ai le droit, c'est tout.
10: Ah bon, bah sinon, ouais. Tu vas voir comment que je vais te faire, toi.
19: Toi, Gégé, tu es partisan plutôt du trot ou du galop? Tu l'as fait trotter ou tu l'as fait galoper plutôt?
10: Qui?
19: Bah, je sais pas, si t'avais une jument, par exemple. Je sais pas si c'était pas une vieille bourriquette, si t'avais une jument.
21: Il montait sur moi, c'est tout.
19: Oh là là là là.
10: Fildar, tu arrêtes avec ça, s'il te plaît.
3: Avec quoi?
19: Avec les sons, là.
0: Il y a plus de sons, on avait dit.
10: Tu arrêtes, s'il te plaît, parce que ça commence à devenir rengaine.
3: J'ai pas mis de son. Hein.
10: Donc, avez-vous déjà été dans un centre d'équitation? Alors, 65% n'aiment pas les chevaux et les grosses pouliches. Mmh. C'est pas mal, les sondages, en ce moment. 33% préfèrent les centres de désincto.
3: Désintox.
10: Désintox, ça n'a rien à voir avec les courses hippiques.
3: Mais non, mais les gens préfèrent ça au centre d'excitation, on n'y peut rien.
10: 21% demande si moi je me suis déjà fait enfourcher. Alors,
3: on lance rien.
10: Fildar, fais gaffe. Si tu veux pas que je t'insulte, arrête de faire chier tout le monde, d'accord?
3: Mais je fais rien.
21: Vas-y, lâche-toi, Jara.
10: Et 7% gagnent de l'argent pour en acheter un. Ça, de toute manière, pour en acheter un, faut déjà avoir du fric. Allez, c'est pas donné. Donc, deuxième question. Peut-on effectuer l'équitation à 3 ou à plusieurs sur un cheval?
3: Par moment, je me demande si je suis pas con.
19: Ah, ouais. À toi aussi, toi. Ouais.
10: Alors, Fildar, c'est la dernière fois que tu t'amuses à me mettre des doubles sons, d'accord?
3: Ok.
10: Sinon, tu vires chez toi.
3: D'accord.
10: Petit canasson. Bon, allez.
3: Oh non, Gérard.
22: Non, Gégé, reviens.
3: Ça commençait bien, on apprenait des trucs, tout ça, sur les chevaux, les juments.
24: Pas de foutre le bordel, là, tous les deux.
3: Mais il est de l'autre côté, Max. Et il partait du mauvais côté, donc. Oh, Rigo, t'es pas chez toi. Hein. Alors là, on attend bien sûr Gérard, qui est parti chercher Max du côté droit, alors que Max est à gauche.
10: Gérard, Max est de l'autre côté.
0: Il y a une casaque comment, Gérard, ce soir?
3: Oh, il a une casaque grise, marron. Hein, comme marron. Marron et jaune devant, hein. Normal. Gérard, taquine la bouteille. Gérard, taquine le bouchon. Bon,
10: Bien bossé.
3: Alors voilà.
10: Ouais, bah arrêtez de faire vos conneries. Et toi, t'arrêtes avec tes doubles sons, d'accord? Un conseil que je te donne.
3: Il n'y a pas de double son, tout a été réparé.
10: Tu veux pas les disques là?
3: Mais si, on en est là. Alors Gérard, on y va?
10: Parce que ça commence à bien faire. Ça commence à bien faire vos conneries là depuis tout à l'heure. Hein.
3: Ouais.
10: Petit canasson, donc pour toi.
19: Oh bah c'est quoi la question? T'as pas posé la question du
10: Alors
19: coup.
10: Peut-on effectuer l'équitation à 3 ou à plusieurs sur un cheval?
19: Oh bah si tu veux le crever au bout de 100 mètres, ouais, tu montes à 15 dessus et c'est bon, tu l'achèves le bestiau. Hein. Non, le cheval c'est pour 1.
10: Mm-hmm.
19: Sauf dans les westerns, si tu prends une squo sur la croupe, tu peux monter à 2.
10: Non mais quand il y a deux chevaux là sur des cirques, fais-moi confiance qu'ils montent à plusieurs dessus. Hein.
3: Attends, les deux chevaux, on n'en voit pas dans les cirques.
10: Des chevaux, espèce d'andouille.
19: J'ai vu les suspensions.
0: Hein. Deux chevaux, on peut aller à 4. Hein.
24: Il est là, c'est pas.
10: Hein? Écoute ce que je te dis, ça vaudra mieux que de faire des conneries.
24: Le stadium is dead, toi.
10: Oh là là. Fildar, c'est la dernière fois que je te dis tout à l'heure, tu recommences encore une fois, je t'éclate.
2: Et je te sépare, hop.
10: Super poulain.
21: Ouais, Gérard.
16: Mmh, on en mange, c'est bien.
10: Oh, bon, mais hey, vous atteignez vos micros là, les deux.
23: Les deux PD de
16: fun. Les deux PD de la bande FM, merde.
23: Les deux PD de fun.
16: Les deux PD.
10: Salut.
23: Salut les mecs.
21: C'est cassé.
10: Putain, je sens que je vais finir de bonne heure ce soir.
2: Ouais, non, pour te calmer, Gérard, tu peux peut-être répondre à Jet. Il te demande si t'as déjà bouffé le steak d'une jument.
10: Non.
21: Quoi la question?
23: De bouffer la couenne.
10: Petit canasson, au revoir.
23: Oh, bah pourquoi?
10: Hop, ça t'apprendra.
23: Hop. C'est bon, là.
10: Au revoir. Donc, super poulain, ouais.
21: Ouais, Gérard, donc je sais plus ce que c'était.
5: Deux ou trois.
10: Peut-on effectuer l'équitation à trois ou à plusieurs sur un cheval? Donc, je pense que si tu as été à Saumur, ouais. Ils te font voir comment qu'il faut faire.
21: Ouais, il y a des selles à trois places,
10: mm-hmm.
21: Mais c'est pour monter sur des gros chevaux, tu sais, des gros chevaux de labour, là.
10: Ah ouais, je vois, c'est comme dans les cirques.
21: Je sais pas, à Saumur, il y a des selles à trois places avec trois étriers, machin, et ouais, tu peux monter facile, 3, 4, même 5 sur un cheval, il n'y a pas de problème, hein, c'est résistance. Hein.
10: Poulina.
23: Oui, bah normalement on monte à 1 sur un cheval, au-delà de 2, ça s'appelle un gangbang, également dans le monde de l'éducation, un cheval qui se fait monter par plusieurs personnes, c'est un gangbang, bon ben bah, voilà. Donc c'est pas trop recommandé pour la santé du bourrin quand même. Hein.
10: Je sens que tout à l'heure il y en a deux qui vont virer.
23: Ouais,
2: un seul suffirait. Hein.
10: Ouais, ben bah, ça va être lequel que je vais virer au hasard, ça va être Fildar.
2: Ah non, moi je parlais pas de.
16: Bon, alors qu'est-ce
10: que
16: tu veux
10: virer l'autre gros porc là à côté de toi? Là, si tu veux, hein.
22: Bon, GG, à la place de petit canasson.
2: Fais quand même attention à ce que tu dis, Lascar.
22: Grand Dada, 26 ans de Vincennes.
23: Bonsoir.
21: Bonsoir, Grand Dada.
23: Bonsoir tout le monde. Bonsoir, Gérard.
2: Grand Dada, mes amitiés à.
22: Omar Sharif.
23: Omar Sharif. Ok, très bien.
10: 101.9, c'est ça?
23: Voilà.
10: Ok. Marie-Sara Lecomte.
21: Oh oui.
16: Elle a divorcé.
10: Bon,
16: fait.
10: Allez hop.
21: Non, mais attends.
16: Non, mais elle est là.
21: Je suis là. Je crois que le cheval, ça m'excite bien, parce qu'un truc à deux ou trois à poil sur un cheval, je vais te dire ouais.
23: Mmh. Toi, tu te fais prendre par un cheval ou quoi?
21: Non, et par devant, par derrière, deux ou trois, c'est très sympa.
10: Et Gros Dada, pour finir?
23: Déjà, c'est Grand Dada.
10: Grand Dada,
23: ensuite,
10: pardon.
23: Ensuite, j'ai pas entendu la question puisque j'étais au standard.
10: Alors,
23: donc, bah ouais.
10: Peut-on effectuer l'équitation à trois ou à plusieurs sur un cheval? C'est la dernière fois que je répète les questions.
16: Prédé, va.
23: Alors, si ça continue comme ça, ça va pas aller. Donc oui, c'est tout à fait possible. Dans les cirques, il y a risque on peut être même 10 sur un cheval.
10: Mmh.
23: Et ils se mettent les uns sur les autres et tout. Bah,
10: donc c'est bien ce que je disais tout à l'heure.
23: Je sais pas, j'étais en antenne, donc j'ai pas entendu.
10: Non, mais j'en ai parlé tout à l'heure que dans des cirques, ils montaient à 10 et plus, voire.
23: Ah ouais, bah voilà. Et donc, c'est des lascars.
2: Gérard, sur IRC, on me fait constater que t'as oublié de parler du cheval de Troie.
10: Ah oui. Pour parler de sa ville de merde, à lui, c'est pas la peine.
16: Ah bah quand même.
10: Hop. J'en parle même pas. J'en parle même pas de sa ville de merde.
16: Surtout que c'est pas du tout de ma vie, hein, espèce de.
2: Ça a rien à voir.
10: C'est pas ta ville, tiens, broutille.
2: Bah non. Le cheval de Troie, non, pas du tout.
23: Le cheval de Troie n'est pas situé à Troie. Hein.
16: Ça c'est vrai.
10: Bon, donc, Grand Dada.
23: Oui, bah j'ai répondu, moi.
10: Bon, donc, peut-on effectuer l'équitation à trois ou à plusieurs sur un cheval? Donc, c'est comme j'ai dit tout à l'heure, j'ai déjà répondu. Alors, Manu Fildar, dimanche soir, vous passerez avec moi au bureau à Max.
16: Oh,
10: on va rigoler. On va rigoler, là, vous deux.
23: Vous allez voir
10: le bordel que vous foutez ce soir. Vous allez voir.
23: C'est pas
10: continuez comme ça.
16: Est-ce que
10: on
16: tu
10: va rigoler.
16: Nous toucher la quéquette dans le noir.
10: C'est ça, t'as raison, toi, gros porc. Alors, la question, c'est combien coûte un cours d'équitation en hiver plus l'équipement? Et on va s'écouter. Crabe Sari.
16: Non.
10: Sharif.
16: Crabe Sharif. Crabe Sharif.
10: Voilà, avec les jeudis soirs, c'est ça pue le crottin à Fun Radio. Alors ça pue les.
7: Ça
5: Et donc c'était gros sarif avec le jeudi soir, ça pue le crottin à Fun Radio, ça pue plutôt les pieds de Fulgar qui s'est déchancé durant le premier débat. Et donc vous pouvez toujours nous appeler au 0803 08 5000 3615 Fun Radio, rubrique directe, et toujours l'internet www.fr. au Crigo va revenir.
7: Non, rien à voir, rien à voir.
8: Ah bon? Déjà, direct.
5: Ça commence, Fulgar.
8: Je voulais te dire que Poulina était partie. Et qu'à la place, on accueillait Pierrette Bresse.
9: Voilà.
11: Bonsoir, c'est Pierrette Bresse.
25: Salut Pierrette.
11: Pierrette Bresse.
26: Salut Pierrette, la cochonne.
11: De Paris, reine des hippodromes, Paris, 1.9.
25: Bonsoir, moi je me présente, je m'appelle Mégane. J'appelle de... J'avais une statue.
11: Qui est-ce qui dit ça?
9: C'est
25: Marie-Sarah.
9: Eh
11: ben
9: au revoir.
11: C'est
9: laquelle?
11: Qui est-ce qui dit ça?
9: Marie-Sarah,
11: Marie-Sarah. Au revoir. Allez.
25: T'es
11: content?
9: Voilà, bravo Manu. J'ai bien bossé ça, c'est du bon boulot. Gérard, il y a Speedy, éleveur de pouliches, il te demande si c'était bien toi qu'on voyait sur la couverture du dernier Bilto Magazine. Où,
27: avec une carotte dans le bec.
9: Non, juste un bel étalon qui te...
27: Non, pas du tout.
11: Pénétrer.
27: Manu.
26: PD va.
11: Manu,
27: t'as viré Marie-Sarah Lecomte, donc c'est quelqu'un qui connaît bien Pierre et Bresse. Alors si ça se passe mal, tu vireras Pierre et Bresse.
9: Ah bon, d'accord. En parlant de ça, j'ai pas tout compris à ce que tu m'as dit.
27: C'est encore une affaire de famille.
9: On accueille Guilux.
11: C'est une affaire.
26: Non, Bernard, franchement, des fois, je crois que tu vas trop loin et que les réponses que tu donnes, elles sont naves.
11: Bonsoir, je suis un escroc.
27: Vous me les calmez avant que je reprenne le débat ou... Okay,
9: calmez-vous les petits, sinon ça va chauffer.
11: Pas de problème.
27: Mais on récupère qui alors?
11: Grand Dada.
26: Guilux.
9: Pierrette Bresse.
11: Et Pierrette Bresse.
27: Voilà. La fréquence.
11: Guy.
27: La fréquence, Guilux.
26: C'est de Guy, c'est 101.9, j'appelle de Paris.
27: Mais on peut pas avoir d'autres personnes que trois Parisiens.
9: Tu sais, les courses, ça attire.
27: Combien coûte un cours d'équitation en hiver plus l'équipement? On va demander à Guilux.
26: Alors moi j'ai pas les prix, les nouveaux prix, mais je sais qu'à l'époque, la selle c'était très très cher. Mais le reste aussi d'ailleurs. Le cheval, tout ça, vive la vie. J'ai envie de mourir.
27: Pierre Bresse.
11: Ouais, mais je vais faire pareil, je crois que je vais me suicider. Direct.
27: Bon, alors, Pierre et Bresse, c'est Guilux, au revoir. Allez, hop. Hop. Comme ça, vous réglerez.
26: Y'a qui fait du cheval encore?
11: Ah, bonjour, de Pierre Tourade, là.
27: Grand Dada, pardon.
9: Gérard, sur IRC, il y a beaucoup de gens qui te demandent si t'as déjà mangé un steak de cheval.
27: Bah, je te l'ai dit tout à l'heure, non.
9: Ouais, mais si tu l'as dit dans le bureau, on s'en fout. Hein,
11: bah ouais, c'est clair. Ah, t'as jamais fait cuire une fesse de samedi, toi?
27: Au revoir pour toi aussi. Oh là, c'est pas mal là, ça va aller vite là, ce soir. Hein.
9: On a dit cheval, on n'a pas dit bout en train.
27: Il reste qui là? Il nous reste plus que Super Poulain, donc vous me récupérez des
9: ans. Non mais c'est bien, c'est intime comme ça.
25: Ouais, c'est vachement bien les
27: débats. Non mais... Donc il reste plus que Super Poulain, donc vous récupérez les auditeurs maintenant.
9: Ok.
25: Ouais, mais le problème c'est que je te chie dans le bec, donc tu vas rester tout seul.
27: Hein. Ah bah d'accord, alors au revoir aussi. Alors maintenant, vous me récupérez d'autres auditeurs, on reprendra après.
9: Bah Gérard, fais un petit sondage en attendant que les auditeurs arrivent. Justement, je crois qu'il y avait un sondage qui portait justement sur le prix de l'équipement ou sur le prix que devait faire de l'équitation.
27: Non,
9: le matin.
27: C'est à quel âge
9: Non, le dernier, regarde le dernier.
27: Aimeriez-vous avoir un cheval comme animal de compagnie?
9: Bah, celui d'avant, là.
27: Pensez-vous que l'équitation est un luxe, non?
9: Bah voilà, justement, si. Bah oui, mais...
27: Alors, 60% des gens pensent... Je pense que pour les riches, c'est normal, ça c'est vrai. Mm-hmm. De toute manière, il faut être riche pour ça.
9: Bah oui.
27: 20% disent monter un âne, c'est moins cher.
9: Bah oui.
27: De toute manière, les ânes, tu les fais avancer avec une carotte devant, ça va plus vite. Mm-hmm. 15% estiment que je passe mon temps à branler les chevaux, ça c'est faux. Ça c'est plutôt pour Fildar. Et 12% me demandent de l'argent pour me faire... Pour en faire avec ma bourrique. Alors ça c'est bien pour toi, Pildar, ces deux dernières là. Ça c'est bien pour toi.
9: Tu passes ton temps à branler les chevaux.
27: Ouais, c'est ça, t'as raison.
9: Allons chant.
27: Ouais, c'est ça, pauvre con, va. Ouais, je sens que tu as bien.
9: C'est pour ça que t'as les mains cagneuses, non?
27: Ouais, bah toi fais gaffe parce que tu risques de te retrouver dehors. D'accord, et Fildar c'est pareil.
9: Et sinon il y a Crotin sur IRC, il dit qu'il comprend pas parce qu'il dit que chez toi il n'y a pas de chevaux mais que ça pue la bouse quand même.
27: Ouais, ça pue la bouse, et bien chez lui ça pue quoi? Ça doit puer le rat pourri. Bon, ben, qu'est-ce qu'on va pouvoir faire en attendant?
2: Ben, putain, il était bon celui-là.
9: Bah, tu meubles, hein, tu meubles, tu fais comme chez toi, hein, tu
27: bah,
9: meubles.
27: Ouais. Bah,
2: c'est,
27: non,
2: toi,
27: mais...
2: c'est toi l'animateur, hein, tu te démerdes.
27: Qu'est-ce que t'as d'autre sur l'IRC? Rien.
2: T'as déjà mangé du clito de jument farci au kyste?
27: Non.
2: De turpentine?
27: Non, bah, turpentine, elle va se calmer, elle, un petit peu, parce qu'elle m'énerve.
2: Obi-Wan, il demande si tu t'es déjà fait monter par un cheval. Si oui, est-ce que ça, qu'est-ce que ça t'a procuré comme sensation?
27: Rien du tout, donc je me suis jamais fait monter par un cheval.
2: Est-ce que t'as déjà monté une mule? Demande Dan.
27: Non.
2: Bah t'es un menteur.
27: Pourquoi?
2: Bah,
27: il veut parler de son lit, donc qu'ils arrêtent avec ça.
9: C'est naze, Rigo, ça. Les mecs de l'internaute, ils sont pas capables de faire un débat correct.
27: Ouais, bah, ils sont comme toi, hein. Ils sont à peu près comme toi parce qu'ils disent que des conneries. Hein.
9: Bah ouais, mais moi, ouais. Mais ouais, moi bah je suis payé toi, pour ça.
27: Ouais, bah t'es payé pour ça, mais t'es
2: sinon, il y a Yankee qui voulait.
27: T'es quand même payé pour faire ton boulot aussi de temps en temps.
2: Il y a Yankee qui voulait savoir combien de temps t'as passé à faire de l'équistation.
27: Deux ?
9: Ouais.
2: L'équistation ?
1: Aucune. Cinq fois la même vanne, les mecs.
27: Bon, t'envoies les. T'envoies la.
1: J'ai personne !
27: T'as personne ? Bah, on va se mettre un disque en attendant.
1: Mais non !
27: Ouais, mais arrête un peu parce que ça.
9: Allez, on rentre en scène.
2: Ça canule.
27: Jument verte.
1: Hein?
27: Jument qui sent.
4: Oui, bonsoir.
27: Ta fréquence, parce bonsoir, qu'ils sont pas bien. Capables. Ils sont pas capables de les marquer.
4: J'appelle ma fréquence est 107.2.
27: Ok. Tornado.
4: Oui, tornado. 103.3, tornado.
6: Tornado.
4: Chiffre comme l'éclair.
27: Petite cravache.
12: Ouais, Gérard.
4: Il y a Bernardo avec moi, mais il va pas beaucoup parler, t'inquiète.
27: Petite cravache.
12: Ouais, salut Gérard, c'est 87.8 ma fréquence.
27: 87.8, hein.
12: Ouais.
27: Ok. Et on joue comme quoi?
9: Comme on gagne.
4: C'est vrai, aujourd'hui on joue comme on aime, Gérard.
27: Comme on aime, ouais, ta fréquence?
4: Ma fréquence 87.6. Tu parles, Charles.
27: 87.6. Alors la question, combien coûte un cours d'équitation en hiver? En hiver, plus l'équipement. Donc, jument qui sent.
4: Bah alors déjà, ça coûte le même prix qu'en été. Donc,
27: non, c'est bon. Non, attends, c'est bon. Attends. Combien coûte un cours d'équitation en hiver, bah plus oui. L'équipement?
4: Alors, l'équipement, c'est très très cher. Donc, tu peux en venir rien qu'avec la tenue pour 2000 francs à peu près.
27: Mm-hmm.
4: Plus le cheval. Si tu l'achètes, ça te coûte encore plus cher. Mais bon, de ce point-là, t'as déjà ce qu'il faut. Et puis voilà, quoi, c'est très très cher.
27: Non, mais faut dire une chose, que déjà, le cheval, tu peux très bien aller, comme on disait tout à l'heure, à Saumur, là, il y a un centre d'équitation.
4: Oui, aussi, oui.
12: Pas que Saumur, hein, Gérard.
27: C'est qui veut dire aussi pareil?
12: C'est moi.
27: Qui? donne ton nom.
12: Bah, c'est moi.
27: Bah, qui?
1: Précise ton nom.
12: Voilà.
9: Identifie-toi.
12: Oui.
27: C'est petite cravache ou
12: ouais, c'est ça, oui.
27: Bon bah alors, quand on te demande.
4: Trop de mémoire.
6: Ouais, direct.
27: Bon alors, c'est quoi alors s'il y a pas que ce mur?
12: Bah, il y en a partout des centres d'équitation, Gérard.
4: Il y a le Bordeaux,
9: il y en a un à Neuilly, hein, il y en a à côté de chez toi, hein.
4: Ouais.
9: À Neuilly, il y en a un. Derrière le jardin des plantes, là.
4: Juste à côté jardin, du jardin d'acclimatation.
27: Non, il y en a pas.
9: Ah, c'est quoi les chevaux?
27: Tornado.
9: C'est des faux?
27: Tornado.
4: C'est faux. Bah écoute, Tornado, okay, l'hiver c'est vachement plus cher parce qu'il faut les faire courir en intérieur. Donc faut louer un hippodrome couvert, ce qui est quand même pas à la portée des bourses de tout le monde quand même, faut le reconnaître. Sinon, si tu les fais courir dehors, faut des fers spéciaux quand même, je sais pas si t'es au courant.
27: Ouais.
4: Et ça aussi ça coûte vachement cher. Parce que pour équiper un cheval avec des moon boots, bon bah voilà, c'est pas gagné quoi. Sinon tu galères, hein. Direct, t'accroches pas, il y a du verglas, tu glisses, carton direct.
12: Faut mettre des fers à clous et...
27: Petite cravache, bah justement, bah toi.
12: Bah justement, quand ils courent dehors, justement dans la neige, faut leur mettre des fers à clous, ça coûte vachement cher les fers à clous. Ouais.
4: Une fortune.
9: La serme à clous.
4: Évidemment, pas du tapis.
12: Et il faut que toi aussi, que toi tu t'achètes bah, des trucs pour pas avoir froid, quoi. Comment ça s'appelle?
9: Des mitaines.
12: Hein?
9: Des mitaines.
12: Des mitaines à clous, ouais, voilà.
4: Achète-toi une cagoule qu'on voit plus ta gueule au passage.
27: On joue comme on aime.
6: Oui, alors, bah, ça coûte cher, ça coûte beaucoup plus cher l'hiver, évidemment, mais l'été, il ne faut pas non plus oublier qu'il y a quelques frais engagés, notamment pour marcher dans le sable le long de la plage, il faut acheter des tongs pour les chevaux, et comme ils ont quatre pattes, deux paires de tongs, c'est quand même
23: une somme de 45 francs.
27: Fildard dehors.
3: Gérard, t'attires les mouches.
27: Ouais. Fildard dehors.
16: Il fait froid, monsieur, dehors.
27: Fildard dehors.
16: Vous n'allez pas me mettre dehors, monsieur.
27: Fildard dehors.
23: Appelez l'abbé Pierre, il faut sauver Fildard.
16: Je viens juste d'arriver en France.
27: Fildard dehors.
16: Mais tu crois où, te crois où, toi, c'est toi qui commande.
27: Ouais, c'est moi qui...
3: Le rebelle,
27: je te préviens, ça fait le troisième fois que je te dis, la quatrième fois, je te fous mon poing dans ta gueule.
16: Il reste là, Fildard.
3: Ok, très bien.
27: Alors, on joue comme on aime.
23: Oui, bah donc je t'ai dit que l'été ça coûte très cher car pour marcher dans le sable il faut équiper les chevaux avec des tongs. Comme ils ont quatre pattes, deux paires de tongs, ce qui nous fait une somme de 45 francs plus le string brésilien. Et pour un cheval, je te raconte pas, à moins ouais. d'avoir à moins d'avoir le cul de Quichet, bah, on trouve pas quoi.
27: On joue comme on aime, tu commences pas à déconner comme les autres parce que sinon tu vas gerber.
3: C'est clair.
23: Non, mais je pensais pas à ça.
27: D'accord.
3: À quoi?
23: À elle.
27: Ouais, ouais, ben, calmez-vous, parce que sinon ça va faire comme tout à l'heure. Donc, combien coûte un cours d'équitation? C'est vrai que ça coûte cher, en hiver aussi. De l'équipement, donc l'équipement, c'est pas donné, n'empêche. Hein.
16: Combien? Mais qu'est-ce qu'il faut, Gérard? Est-ce que tu peux nous dire ce qu'il faut comme équipement, en fait, complet pour faire.
27: Il faut
16: faire un cheval.
27: Les bottes et. Les bottes, le chapeau et. Comment que tu l'appelles? La cravache.
16: Il faut un pantalon,
27: il faut la tenue complète, donc
23: il faut la bombe, bébé.
27: Toi tu te calmes parce que tout à l'heure je vais te faire de la bombe, bébé. Tornado, tu te calmes ou jument vert, tu te calmes.
3: C'est pas moi. Hein.
16: Par contre Gérard, il faut que ça, faut pas un équipement pour le cheval même.
27: Non.
16: Tu montes pas comme les Indiens, il faut une selle, je sais pas.
27: Non mais ça, la
16: selle. Des rênes.
27: Non mais tout ça c'est en location tout ça.
16: Des étrons.
27: Non mais ça.
3: Ça t'en as le plan là.
16: Un morse pour mettre entre les dents.
23: Ou à bouse.
16: D'épices rivières.
27: À quel âge monte-t-on un cheval pour être jockey pour les courses? On va demander à Jument qui sent.
3: Tu peux répéter, j'ai très très mal compris ta question là.
27: À quel âge monte-t-on un cheval pour être jockey pour les courses?
16: Ça dépend, tu t'es dépucelé à quel âge, toi?
27: Bon, toi, t'éteins ton micro, parce que tout à l'heure, je vais te dépuceler ma main dans ta gueule, connard.
16: Pas trop d'insultes. Hein.
3: Ouais,
16: pas
3: d'insultes.
27: Ça commence à bien faire, là, ce soir, tous les deux.
16: C'était juste une question.
27: Ça commence à bien faire, tous les deux.
25: C'est nous qui avons le droit.
27: Oh,
3: en plus, c'était pas un cheval. Bon, alors...
27: Attends, il y a une question IRC avant.
3: Quel bordel.
2: C'est vrai.
3: C'est la merde.
2: Alors, déjà, il y a Turpentine qui te demande si tu te rappelles de tes coups de cravache que t'as pris, on dira pas où.
3: Qui c'est, Coco?
27: Non, pas du tout.
2: Ouais. Donc, et j'ai un petit sondage, tiens, sur IRC, réalisé par Davy One pendant le débat. Au centre hippique des handicapés de Suresnes, 15% des gens interrogés n'ont jamais vu Sandy avec une queue de cheval. 45% des gens préfèrent être sur le cheval que dessous. 28% des gens affirment qu'ils ont... Déjà vu Gérard se rouler dans le crottin d'un cheval.
27: Ouais ben il va se faire foutre avec ses trucs de merde.
16: Et tu le vires pas pour ça le gars au bob là?
27: Oh ouais toi tu t'éteins ton micro, tu fais ton boulot standard et ça vaudra mieux. Jumentissant donc pour à toi.
3: Ouais donc ok. Alors tu peux commencer à partir de 5-6 ans. Donc tu montes sur un petit poulain.
27: Et un
3: puis,
27: poney.
3: Un poney, ouais, aussi, ouais. Et puis, voilà, tu commences comme ça, et puis quand t'es plus grand, tu montes sur un cheval.
27: Mmh.
3: Donc tu peux commencer très très très jeune.
27: Je pense 6 ans maximum. Hein.
16: Mais c'est vrai ce que tu dis, super poulain.
3: Minimum, on va dire.
27: Ouais, minimum. Tornado.
3: Ouais, bah écoute, moi j'ai commencé pareil, vers 5-6 ans, mais moi j'ai commencé par un âne, c'était l'âne de mon oncle. Donc j'ai commencé, je me suis formé là-dessus, et puis après je suis passé à...
27: Et comment tu fais avancer ton âne?
3: Bah, à la carotte,
23: hein, dans le cul.
27: Ouais, tu lui mets la carotte devant pour qu'il avance, c'est ça, devant le bec?
23: Derrière, voilà.
16: Tu le mets derrière pour qu'il recule aussi, non?
23: Derrière, ouais.
27: Okay, petite cravache.
25: Eh ben ouais, c'est...
16: Ouais, qu'est-ce qu'il y a, Rigo?
25: Tu peux commencer vers 6 ans, mais tu peux commencer avant, sur le cheval à bascule, tout ça, quoi, avec des roulettes.
3: C'est vrai, ça?
27: Ouais, mais ça, c'est des trucs que t'achètes à Noël pour les gamins, c'est ça?
3: Pas forcément.
25: Par exemple?
27: Non, si.
3: Il y en a, hein.
27: Non, je pense pas. Je pense pas. Donc, pour toi, petite cravache, ça serait ça?
25: Ah oui, bah oui, tout à fait.
27: Mm-hmm. On joue comme on aime.
23: Eh bien, on peut commencer à l'âge de 32 ans, si on s'appelle Passepartout. Mais non, en fait, il y a quand même un problème de taille, Gérard. Hein. Moi, je sais, j'ai connu l'expérience terrible d'un camarade qui faisait 1m80 à l'âge de de 12 ans.
0: C'est pas possible.
23: Qui voulait faire jockey, mais bien sûr que si.
0: Il a pris des hormones.
23: Et qui s'est résolu à se faire amputer une partie de la jambe pour atteindre la taille de 1m50, sachant que au-dessus d'1m50, on ne peut pas être jockey.
27: Ça m'étonnerait.
23: Sinon, on a les pieds qui touchent le sol et en fait, c'est nous qui montons le cheval après, un problème. Alors ça, il faut en parler aussi, parce qu'il y a des gens
2: qui...
27: Au revoir, parce
22: que... Au revoir qui, Gérard ?
27: On joue comme on aime, parce qu'il est en train de nous dire des conneries, donc...
23: Pas du tout, Gérard.
27: Non, non, mais c'est bon, au revoir. Voilà. Donc, à quel âge...
23: Voilà.
27: Fildar, ça commence à bien faire. À quel âge monte-t-on un cheval pour être jockey pour les courses? Donc c'est à partir de 6 ans, de toute manière c'est bien ce qu'on avait dit.
9: Mais est-ce qu'il y a des petits qui peuvent le faire avant s'ils ont envie?
27: Non, je pense pas.
0: Si, c'est possible.
27: Si, mais avec... à quel âge?
9: Avec un moniteur.
27: Ouais, bah, de manière, déjà quand... c'est toujours avec un moniteur qui sont là. Hein.
0: Ah non.
27: Ah si, je peux te le dire. Donc,
13: j'ai une question moi. Je voulais savoir si en fait, comme pour les petits, comme tu dis qu'on peut commencer à partir de 6 ans, est-ce qu'il y a des concours pareils, genre des trucs d'obstacles?
27: Non, parce que...
13: Des trucs de machin pour les petits aussi.
27: Ah non, pas avec les poneys. Hein,
9: Ça saute pas un poney.
27: Non. Donc, cinquième question.
22: GG, avant on accueille Ourazi en rue, 35 ans de Liège.
14: Bonsoir.
22: Salut
27: Ourazi.
14: Bonsoir.
27: Bonsoir Ourazi. Ta fréquence?
14: 102.7. C'est Tornado, les chevaux ont droit à l'homosexualité. Hein. Tout à fait, d'ailleurs je vais t'enculer.
9: Hein, c'est chiant.
27: Alors, Ouarazi, Tornado, jument, ou vous calmez, ou je vous vire.
14: Mais je suis pas dans l'eau, moi j'ai rien dit, alors tu te calmes.
27: Tu vas te calmer, toi déjà le premier. Parce qu'à Liège, c'est pas la fréquence 102.7. D'accord?
9: Alors.
14: C'est moins
9: tu, croyais, mal, tu croyais l'avoir, le lascar? Hein?
27: Si. Ouais, c'est ça.
9: Tu croyais l'avoir, le vieux Clodo, c'est toi? Non, le
14: vieux Clodo, c'est ça qu'on apprend à faire la vinasse. Hein.
27: Ouais, et donc c'est 101.9 que c'est ta fréquence à toi. T'es pas de Liège, j'étais de Paris en plus.
14: En plus.
27: Voilà.
14: T'as l'accent de la banlieue nord.
22: Allez, Gérard.
27: Alors donc, cinquième question. Que gagnent les chevaux lors d'une course d'équitation? Et on se retrouve après, on va s'écouter le Bernardo de Suresnes avec Métacel, j'arrive pour te chevaucher. On se retrouve tout de suite après.
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27: T'es vraiment un branleur, toi. Donc vous venez d'écouter les Bernardo de Suresnes avec Métacel, j'arrive pour te brouter. Pour te chevaucher, donc suite du débat, pour ça vous pouvez toujours nous appeler au 0803-08-5000, toujours 3615 Code Fun Radio, rubrique direct, lircww.fr.
2: J'arrive sur l'IRC.
27: Rigo, qui est...
2: Alors,
9: tu peux faire le 3615 code Van Luck, mais je sais pas si tu fais beaucoup de choses.
27: Je crois qu'on pourrait faire 3615 code connard.
9: Ça peut être sympa.
27: Signé, dessus on mettrait Fildar. Parce que le roi des cons de la soirée, c'est bien toi, je crois, ce soir. Hein.
2: Oh,
27: toi et Manu, c'est bon. Vous êtes deux pour ça. Hein. Alors, aimeriez-vous avoir un cheval comme animal de compagnie? Donc 80% des gens répondent non, ils préfèrent leur femme, ça c'est vrai. 45% disent que toi, t'en es déjà un, ça c'est faux. 26% pensent que j'ai le look... Look, coco, j'ai le look, ouais, bah, c'est pas mal. 8% répondent, j'ai le look qui me colle dans la peau de la bite. Ça, c'est des trucs à la pile d'art. Nous, à l'arigot, comme on veut tout le temps dire que c'est lui qui fait les sondages. Donc, on récupère Jument qui sent. Bon, rebonsoir.
14: Ouais, c'est les débats de bâtards ce soir?
27: Non, c'est les débats de Gérard, c'est pas les débats des bâtards, des deux bâtards là, que
14: non,
27: vous aviez.
14: Non, mais...
27: Tornado.
14: Ouais, moi j'ai le look qui me colle à la peau aussi, ouais.
27: Fildar, tu arrêtes, s'il te plaît.
14: C'est bon, on est occupé. Trois coups de fouet, bam.
27: Tornado.
14: C'est Pizzoro, laisse tomber.
27: Tornado, oui, rebonsoir.
14: Oui, je t'ai dit oui, bien sûr. Putain.
27: Petite cravache.
25: Ouais, t'as pas le loup coco, t'as le loup caca.
27: Ouais. Petite cravache, au revoir.
14: Allez,
27: au revoir pour elle.
14: Il rigolait. Oh.
27: Hop.
14: C'est une plaisanterie.
27: Et Ourazi.
17: Pas de vérité.
14: Salut.
27: Ourazi.
14: Salut, je t'adore.
27: Fais gaffe, Tony, parce que je t'ai reconnu. Donc, alors... Fais gaffe parce que t'es déjà passé dans le premier débat, t'as pas duré longtemps, je crois que dans celui-là tu vas faire pareil.
7: Pas du tout.
26: Non mais ça va bien se passer.
27: Ouais ouais ben je crois que je t'avais dit que je voulais pas que tu passes.
7: Il a l'habitude,
26: je suis c'est pour
22: ouais,
26: ça.
22: Ouais, Gigi, à la place de petite cravache, on a étalon noir, 28 ans de où Manu?
10: Je sais pas, tu te démerdes.
22: Ah ben bah, je me démerde, donc il va te dire l'auditeur.
27: Étalon noir, bonsoir.
17: Bonsoir.
27: T'appelles d'où?
17: J'appelle de Roumanie.
27: C'est bah après...
17: Pardon, ça c'est de la fiotte. Ça c'est de la pétasse.
27: Que gagnent les chevaux lors d'une course d'équitation? On va demander à étalon noir.
17: La tortue de prod. Allô? Allez, vas-y.
9: Mais c'est... Non, attendez.
17: Vous pouvez arrêter de parler pendant que j'ai rapport.
27: Étalon noir, s'il te plaît.
17: Oui. Vas-y, crayon, va nous.
9: Chacun son tour, s'il vous plaît, les auditeurs.
17: C'est pas la question, tout le monde parle.
27: Non, je te l'ai déjà dit.
17: Vas-y, loupé pêche-coup. Est-ce que tu peux la répéter?
27: Bon, allez, dégage, au revoir. Hop. Allez, hop, vous allez pas me faire chier ce soir. Tony.
26: Écoute, moi, ça tombe bien que tu fasses...

0: Bah, comme le matin petit-déj, quoi, des flocons d'avoine direct.
1: Ouais. Et jument qui sent.
2: Ouais, bah donc ils gagnent un peu de bouffe, ils ont un logement, tout ça, ce qui est déjà pas mal pour un cheval. Ouais. Et puis bon, bah s'il fait pas bien son boulot, le petit cheval, bah il se fait fouetter.
1: D'accord.
3: Il finit dans les chevaliers.
4: À la place de la petite salope des talons noirs, on va accueillir Hippopodrome.
5: Ils ont rien compris. Apodrome.
4: Hein?
5: Apodrome.
4: C'est quoi ça, Apodrome?
2: C'est comique, ça.
1: Ta fréquence. Okay. C'est pas grave, j'ai compris.
2: Okay. C'est toi, Manu.
1: T'as fréquence.
4: T'as compris, Gérard?
2: Ça, c'est du Manu, ça, je reconnais.
1: Oh!
4: C'est faux.
1: Manu, toi, Tony, au revoir.
3: Non, mais non, c'est pas moi, là.
2: Allez, hop.
4: C'est géré.
1: Allez, hop, terminé pour lui. Ta fréquence.
5: 103.4. Ouais?
1: Ouais,
2: voilà,
1: c'est bon.
2: Voilà.
1: Donc, alors, pour toi, la question.
2: On ne répète pas, hein. Ah non.
5: Alors il gagne. Bah je crois qu'il gagne rien eux, en fait. C'est le jockey qui gagne.
1: Bah de toute manière là. Bah,
2: vrai,
1: si. Lors des grands sur le Grand Prix d'Amérique, il récupère le drapeau. Hein.
5: Ah.
1: Et c'est tout hein, en fin de compte.
2: Ouais, mais on s'en fout du drapeau. Quoi.
1: Ouais. Bon alors Tornado et jument. Tornado et jument qui sent. Vous calmez parce que vous commencez à me les gonfler.
2: Bah oui mais bon GG c'est vrai. Ouais. Intervenir quand même.
1: Ouais mais vous calmez un petit peu.
5: Non mais vous êtes bon genre.
2: Ok c'est cool.
1: Alors donc pour toi.
5: Ouais eux ils gagnent rien. C'est les jockeys qui gagnent de l'argent ou des coupes ou ça dépend quoi en fait.
1: Mmh.
5: Ça dépend où ça se passe.
1: Ouais, mais ça, de toute manière, le Grand Prix d'Amérique, normalement, il se passe.
2: En Amérique
1: Non. En région parisienne.
2: C'est quoi l'arnaque, là?
1: Je te dis que c'est en région parisienne, oui.
6: Ouais, à la place de je sais plus qui, on accueille Fiente de Cheval, 19 ans, Duan-les-Pins.
7: Oui, bonsoir.
5: Bonsoir.
1: Comment que tu t'appelles?
7: Fiente de Cheval.
2: Ça, c'est un prof, ça.
4: Ouais. Apo, t'en mets partout, là.
2: Ouais, il y a quelqu'un qui pisse dans les studios, là. C'est un peu dégouline, ma cochonne.
7: Bonsoir, GG.
6: C'est pas moi.
1: Ta fréquence, s'il te plaît.
2: Je le connais par cœur.
7: Vous pouvez me laisser parler, s'il vous plaît.
1: Ah, vous fermez vos gueules un peu, maintenant.
7: Merci, Gérard.
2: Ça résonne dans la caverne à peau, là, faites gaffe.
7: La fréquence, c'est 97.8.
2: Ok, James.
1: Alors, donc, tu peux répondre à la question ou pas?
7: J'étais pas là.
1: Alors... Que gagnent les chevaux lors d'une course d'équitation?
7: Ils gagnent de quoi bouffer.
1: D'accord. Eh ben, comme ça, on est servi. On est servi. En fin de compte, ils gagnent pas grand-chose. C'est vrai, c'est les jockeys qui gagnent le plus.
2: Et en plus, les jockeys, dans l'histoire, ils font pas grand-chose, justement. Quoi.
0: C'est vrai, ça.
2: Ils font juste assis, en fait. Tout le mérite devrait revenir au cheval.
7: Qu'est-ce que t'en sais qu'ils font pas grand-chose?
1: Si, parce que faut se dire une chose, que ils sont, c'est quand même leur job, hein.
2: Ah mais pourquoi on ferait pas courir le cheval tout seul?
0: Ouais, un cheval ça peut très bien courir tout seul.
4: Bah, c'est ce qu'on me demandait sur IRC.
1: Mais souvent quand il y a des chutes là sur l'hippodrome d'Auteuil, le cheval il termine tout seul. Hein.
7: Et d'ailleurs, s'il n'y avait pas de jockey, il n'y aurait pas de chute, ça serait mieux.
1: Ouais, c'est sûr.
2: Ouais, c'est quoi les trucs avec les petits chariots romains là qui traînent derrière?
1: Ah oui. Non mais ça c'est les trucs à...
4: Le trot ça.
1: Non, c'est pas le trot, c'est avec les charrettes, c'est pas du tout le trot, c'est pas pareil.
4: Sur IRC, on me demande ce que tu penses des chevaux qu'on abat quand ils se plantent.
1: Non, justement, la question, on va sûrement, c'est la huitième.
4: On va essayer d'éviter la question. Hein,
1: non, je la perds.
4: On l'évite.
1: C'est pas toi qui commences.
4: On l'évite, bordel. Ça t'est arrivé?
1: Non, mais j'ai vu ça. Justement, c'est qui te posait cette question-là?
4: C'est un peu tout le monde. C'est, je sais qu'il y avait Jet, Yankee, Turpentine, Davy One, Olive, Dan, Arnett, Crotin, Delto, Draken, Faceless, Ice-T, La Police, Servo Mix, Burrito, Boubaka, Baba, Azota, Akhenaton. Ils ont tous un peu posé la question, en fait.
1: S'il vous plaît, les auditeurs, ça faut se dire une chose, que ceux qu'on tue. Bon, c'est vrai que là, il y a eu
4: il y a Roland Garros.
1: Il y a des trucs à Nîmes. Il y a eu deux chevaux qui sont morts justement avec
0: Les taureaux.
1: Avec les taureaux, et ça c'est quand même un peu dégueulasse parce que.
0: Attends, pour le nombre de taureaux qui est mort, je vais te dire.
1: Ouais, mais là, tu vois, tu es des chevaux et puis que le mec qui était en dessous qui est mort aussi, je vais te dire une chose, que ça fait quand même assez de mal aussi pour ça. Hein.
4: Par moment, je me demande si je suis pas con.
1: Filard, tu ferais mieux d'arrêter tes conneries parce que ça commence à me faire chier sérieusement là maintenant.
4: Pas ici,
1: avec tes conneries.
4: Pas ici.
1: Tu vois, tu vas arrêter un petit peu.

0: sérieux, hein, parce que je commence à en avoir ras-le-bol depuis tout à l'heure.
1: Gérard, si tu veux, je peux te donner une réponse à ta question. Hein.
0: Depuis le début du, depuis le début Gérard, du premier
2: Gérard,
0: débat...
2: Gérard, au lieu de gueuler, il y a un auditeur qui veut participer au débat, on ferait mieux de s'en occuper.
0: Qui c'est qui veut...
3: Réagir.
0: Qui ouais.
3: Moi, j'aimerais bien qu'on avance un peu dans ton débat.
2: Ouais, c'était vrai, jument, je sais pas quoi, là.
4: Jument qui sent.
3: Oui, jument qui sent.
0: Ouais, tu voulais dire...
1: Je voulais te répondre à ta question.
0: Ouais, vas-y.
1: Tu demandais tout à l'heure, tu penses que t'étais con? C'est ça?
0: Non, c'est Pildor qui s'amuse à dire ça.
1: Ah non, c'était pas toi.
0: Okay. Non, c'est Pildor qui s'amuse à passer des conneries comme ça. Ah. Alors, l'équitation est-il le meilleur moyen de... pour se faire de l'argent de poche?
5: On va demander à... C'est la quelle question, Gérard?
0: La sixième, à jument qui sent.
1: Bah, c'est un moyen de se faire de l'argent de poche, mais même plus. Ouais. Parce que c'est un job à plein temps.
0: Bon, jument qui sent, tu réponds correctement, s'il te plaît.
1: Bah oui, bah moi, c'est ce que je dis, mais on me coupe la parole. Donc, c'est mieux, tu gagnes beaucoup plus que de l'argent de poche, hein, ça, c'est clair. Mm-hmm. Ça, c'est un vrai travail. Voilà, quoi.
0: D'accord. Tornado.
6: Ouais, plus que de l'argent de poche, tu m'étonnes, c'est de la caillasse, direct. T'as pas de caillasse, t'es un chien, de toute façon.
1: Ouais.
6: Tu sais comment ça se passe, hein.
1: Ouais, c'est clair.
6: Tout n'est pas si facile.
0: Non, bon, Tornado. Ouais. Tornado, tu réponds correctement à la question.
6: Je t'ai répondu, non?
1: Et du monde, là.
6: Je t'ai répondu, c'était clair et net.
0: Alors, Apodrome, alors.
7: Ouais, moi aussi, hein, je pense comme tout le monde. Je pense qu'on gagne, il y a de la maille, quoi.
0: Non, mais si vous avez pas envie de faire les débats, je me demande pourquoi qu'on vous sélectionne.
1: Bah attends, mais faut voir les questions de blaireau que tu nous prépares aussi.
0: Qui c'est qui est pas content? Qui c'est qui est pas content?
6: Ça, j'étais en froid direct.
1: Je sais pas,
6: ouais, moi non plus.
0: Qui c'est qui est pas content entre jument qui sent et Tornado?
6: Ah non, c'est le troisième.
1: C'est pas moi, c'est le troisième, je crois.
8: C'est le troisième. Des fois, je crois que tu vas trop loin et que les réponses que tu donnes, elles sont nazes.
6: Tu vois que c'est lui, regarde.
1: Ouais, c'est pas nous.
6: On peut pas parler en même temps, c'est lui, c'est le troisième.
8: C'est vrai que t'es passé sur Skyrock hier?
1: Oh là avec là, mais c'est qui celui-là?
6: Comment il s'appelle le dernier là, GG?
0: Non, c'est pas Chiante de Cheval qui parle
6: non,
0: comme ça.
6: C'est... Non, c'est pas moi, non.
0: Non, c'est plutôt Tornado et Jument Verte. Alors au revoir à vous deux. Au revoir à vous deux.
1: Mais c'est pas moi.
8: Gérard, t'as qu'à virer les deux, ça fera du bien.
0: Allez, tu vires Jument qui sent et Tornado, tu leur dis au revoir et tu reprends deux autres personnes.
2: Alcudaï.
0: Donc, Chiante de Cheval.
9: Oui, bah moi je pense que entre bosser dans un supermarché ou faire de l'équitation, les deux sont aussi équitables, mais qu'il faut quand même faire attention, quoi.
0: Non, mais l'équitation est-il le meilleur moyen pour se faire de l'argent de poche?
9: Ouais, bah je pense que ce que je viens de dire, c'est juste à ce niveau-là, quoi. C'est-à-dire qu'au niveau de l'argent, d'accord, mais faut quand même faire attention au niveau des poches, quoi.
0: Ouais, non, mais je pense que l'équitation, c'est pas un meilleur moyen pour se faire de l'argent de poche, hein, parce qu'au contraire...
9: Tu penserais plutôt quoi, toi?
0: Tu t'en perdrais plus que qu'autre chose, hein, de toute manière...
9: Pour te faire de l'argent de poche, tu ferais quoi, alors?
0: Bah, si, c'est vrai que tu peux te faire de l'argent de poche tout en aidant... Fildar, tu arrêtes pour la sixième fois consécutive parce que depuis le départ que j'ai pris l'antenne, tu n'arrêtes pas de faire ton bordel. Alors ça commence à devenir bordélique avec toi.
9: Ah, il fout la merde, hein, c'est clair.
0: Non. Parce que celui qui fout le plus le bordel le jeudi, c'est toi.
7: Eric.
0: Non. Alors ça commence à bien faire. C'est la dernière fois que je te le dis. Alors donc,
7: il n'y a plus de gros mots, ça fait du bien.
0: Donc j'ai répondu à la question. Alors moi qu'on aille d'autres personnes là où le.
5: Bah ça arrive, 30 secondes. Vas-y, enchaîne.
0: Alors septième question. L'équitation est-elle une passion ou un luxe? Ouais, mais celui là qui pousse sa merde. Il arrête pas là depuis le premier débat. Il peut que sa merde.
2: Ah tes auditeurs le débat, genre.
0: Apodrome.
7: Je pense que c'est un luxe. Et parce qu'il faut être passionné d'avoir des luxes, du luxe.
0: Non, mais est-ce que c'est une passion ou un luxe?
7: Ouais, faut être passionné d'avoir du luxe, donc c'est une passion et c'est aussi un luxe.
0: Donc c'est les deux pour toi en même temps?
7: Ou pas en même temps, séparément,
0: attends.
7: Mais c'est...
0: Attends, je reprends tout de suite. Oui.
10: Ouais, alors on a Sam Gratte, bon, la croupe, 30 ans de Tours.
5: Et Johnny Bumper, 51 ans de Limoges.
11: Salut. Oui, bonsoir. Bonsoir. Bonsoir, Johnny Bumper.
7: Salut,
11: mademoiselle Fontaine. Bonsoir. Bonsoir, Gérard.
0: Ta fréquence, s'il te plaît, bonsoir.
11: 107.7.
0: 107.7. Et...
11: Oui,
10: Ça me gratte la croupe.
0: Ça me gratte la croupe, ta fréquence, s'il te plaît.
4: C'est le 102.8. Bonsoir, Gérard.
0: Bonsoir.
4: Bonsoir.
0: Bon, ça y est, on a terminé. Bon, alors, la question, je la répète pour la dernière fois consécutive. L'équitation était le meilleur moyen pour se faire de l'argent de poche.
9: C'est pas cette question, c'était luxe ou passion.
0: Non, parce qu'il y en a deux qui viennent d'arriver, donc ils vont répondre.
9: Si tu reviens en arrière sur ton débat, déjà c'est chiant, mais en plus, si tu reviens en arrière...
12: Est-ce que tu pourrais reposer la première question?
0: Non. Attends. Parce que celui qui...
12: Voilà, tout à fait, je voudrais réagir sur les constellations.
0: C'est qui?
12: C'est Johnny Bumper.
0: Eh ben, au revoir, comme ça, tu parleras de l'espace avec quelqu'un d'autre. Parce que moi, je reprends pas les débats sur l'espace.
2: Mais Gérard, pourtant, il y a des constellations de Pégase, des chevaux comme
0: non,
2: ça.
0: Non, mais même, il veut que je reprenne les questions de l'espace. Il est hors de question.
9: Elles étaient mieux, hein. Bon, alors on arrête tout.
0: Alors, la question, l'équitation est-elle une passion ou un luxe? Alors, donc, Apodrome, c'est à toi. Apodrome.
9: Elle a déjà répondu, Apodrome.
0: Non, elle n'a pas continué.
4: Oui, il faut être passionné d'avoir du luxe, donc je pense que c'est les deux.
9: Développe un peu.
0: Mm-hmm. Ouais, comme dit l'auditeur, essaye de développer un peu, parce que là, c'est louche ta question.
9: C'est petite goutte.
0: C'est plus...
4: Je pense que ta question aussi est louche, mais...
0: Non, mais attends, l'équitation est-elle une passion ou un luxe? Pour moi, c'est l'équitation, simple, hein. ça peut être une passion ou un luxe en même temps. Hein.
4: Ouais. Bon, c'est un luxe parce qu'il y a certains chevaux qui ont les dents en or.
9: Qui ont les stars.
4: Voilà. Et c'est une passion parce qu'il faut être passionné aussi d'avoir des dents en or.
0: D'accord.
4: Voilà.
0: Ah. Okay.
10: Ouais, à la place de Johnny Bumper, on a Grosse Pégase, 50 ans, de Antibes.
13: Bonsoir.
0: Grosse
10: Pégase.
13: Salut à tous.
4: Salut.
9: Bonsoir.
0: Ta fréquence, s'il te plaît.
13: 103.4.7.
0: 103.4.7. Oh, t'as vu souhaiter ça dans Spirou Magazine. Chiant de cheval.
9: Oui, moi je pense que le luxe, c'est forcément une passion, qu'une passion est un luxe. Mais comme tu l'as développé dans ton précédent débat sur l'espace, l'espace peut être un luxe, tout à la fois comme étant une passion par rapport au cheval qui se permettent d'avoir des passions.
13: Ah, c'est vrai ce que tu dis, toi. Mmh.
0: Grosse Pégase.
13: Moi, je pense que c'est plus un luxe qu'une passion, hein, parce que, si par exemple des gens comme nous, des prolétaires, on veut avoir des chevaux, on aura des pauvres mulets mexicains.
0: T'as besoin de te pincer le nez pour parler?
13: Ah non, j'ai une gastrite, c'est pour ça.
0: Ouais, une gastrite entérique. Non, c'est bien, il est parti, lui, alors c'est bien. Alors,
10: non, il est toujours là.
13: Ouais, voilà. Donc je disais que si des personnes comme nous avaient un faible revenu, des espèces de RMistes, on veut acheter des chevaux, on pourra pas. Hein. Ah, c'est un truc de luxe, hein. C'est un truc de fou. Hein. Ah, je te jure. Hein.
0: Est-ce que c'est une passion pour toi?
14: Salut, c'est Faudel avec mon pote.
15: Oh oui.
13: Je sais.
15: Oh,
13: ça fait à tout le monde. Il y a quelqu'un qui jouit là, GG. Hein.
15: C'est bon.
13: Oh oui.
15: Oh, ma grosse bouse dans ma chatte.
13: Ah, là, il se passe des choses, non?
15: Bien.
13: Je crois que j'ai une bite de cheval ou quoi, là?
9: Quel est le problème?
13: Je sais pas, là, on est en train de jouir, là, ou quoi, là?
0: Non, mais quel est le problème? Quand Fildar, il arrêtera de faire ses conneries depuis...
9: Encore Fildar, mais c'est
0: depuis minuit et demi, c'est que lui qui fait des conneries. Arrête. Bon, allez, hop, moi, on va faire conclusion, parce que là, vous m'énervez.
16: T'en vas où, là? Oh, petit oiseau.
0: T'es
9: où?
0: Eh, oh, toi, tu t'écrases encore?
9: C'était bien, là.
17: Ah, t'es
9: plein,
17: ton micro.
18: Arrête, toi.
9: Allô, Gérard.
13: C'était bien, on s'amusait bien, là.
4: Gérard.
2: Vérifie que ça marche, là.
10: Vas-y, Gérard, continue.
0: Les micros éteints!
2: Faut bien vérifier si ça marche, attends.
16: J'essaye.
0: Ouais. Comment ça, me les gonfler, là, en ce moment?
16: Vas-y, reprends, Bibiche. Tu peux souffler.
0: Ouais, attends, je suis pas ta biche, ok, d'accord.
9: Faites gaffe qu'ils vous volent pas de l'argent dans votre porte-monnaie, les mecs.
0: Bon, toi, tu dégages, au revoir.
10: Qui, Gérard? Qui?
0: Grosse Pégase.
9: Ah non, c'est l'autre.
0: Hein. Non, c'est l'autre, allez, hop, tu dégages, au revoir.
10: Ouais, c'est Fiande de Cheval, ouais.
4: Non, c'était l'autre.
0: Non, c'est Grosse Pégase, au revoir. Hop, au revoir, au revoir.
4: Fiande de Cheval.
0: Au revoir. Toi, PD, tu vas voir, ouais, tiens, t'as raison, toi. T'as raison.
9: Bon.
0: Ça gratte la croupe, là.
9: PD, va.
4: Ça me gratte la croupe.
0: Ouais, vas-y.
7: En fait, c'est une passion. Si le cheval est passionné par ce qu'il fait, quoi, ça peut être aussi un luxe parce que il peut avoir la chance, tu vois, d'évoluer comme au cadre de Saumur, t'en parlais tout à l'heure,
0: mm-hmm.
7: ou de vivre dans une pauvre ferme avec une pauvre jument. Enfin, tu vois, quoi. Donc, ça dépend du degré de luxe qu'a le cheval.
0: Ouais, mais de toute manière, bon, c'est vrai qu'on a beaucoup parlé de Saumur parce que c'est vrai que c'est le centre d'équitation qu'il y a pour former les jockeys en fin de compte, hein.
7: Uh-huh.
0: Et puis ceux de la garde républicaine.
7: Uh-huh.
0: Donc c'est vrai que ça peut, c'est une passion et ça peut être un luxe en même temps. Hein.
7: Ouais.
0: Donc donc j'ai répondu.
10: Ouais, GG à la place de Grosse Pégase, on accueille Seyar, 26 ans de Saint-Tropez.
18: Ah oui.
19: Bonsoir Kudai, bonsoir tout le monde.
0: Ta fréquence, s'il te plaît.
19: Petite lune. 102.5.
0: Alors, question numéro 8. Cheval peut-il être un ami pour vous? Donc, justement, on en revient à ce que tu disais tout à l'heure.
20: Tout à fait.
0: Donc, on va demander à Seigneur.
19: J'ai rien compris à la question, hein. J'ai rien entendu, hein. Je suis désolé, Gérard.
0: Le cheval
19: peut-il être un ami pour vous? Alors oui, tout à fait, le cheval peut-il être un ami, c'est clair. Parce que ton cheval, tu l'apprécies, surtout s'il t'appartient. Donc c'est comme un animal domestique. C'est comme un petit chien ou un petit chat.
0: Ouais, ben ça, oui, mais ça, de toute manière...
19: Est-ce que tu as retrouvé ton petit chat câlin?
0: Pourquoi? T'es bien au courant, toi?
19: Non, c'est tout, je m'en souviens. Ça m'a tristé.
0: Mmh.
19: Ouais.
7: Bizarre.
0: Ça gratte la croupe.
7: Bon, je t'ai répondu déjà, Gérard, je crois.
0: Non.
7: Bah, ah oui, c'était sur les animaux domestiques, excuse-moi. Bah oui, ça peut être un ami si tu passes ton temps avec ton cheval, quoi. Je sais pas si tu te rappelles de mon petit poney à la télé, j'étais super ami avec le gamin, quoi.
0: Non, je me souviens pas de ça.
7: Mon petit poney?
0: Non, je... Non.
7: Ah ouais.
19: C'était bien ça, mon petit poney.
0: Apodrome.
7: Je pense que ça peut être un ami, puisque c'est un animal. Et que, tout simplement, il fait partie des 30 millions d'amis qu'on a aussi, les autres. Et donc, ouais.
19: Toi, t'es mort.
0: Je vous préviens, vous allez vous calmer parce que tout à l'heure on va faire la neuvième et je vais arrêter parce que ça commence à devenir lourd.
19: Petit cul d'arrière.
0: Alors chiante de cheval.
7: Chiante.
19: Oui. Alors moi je pense que le cheval ça peut être un ami. Regarde, il y a des exemples quand même assez précis.
7: Brigitte Lahaye.
19: Enfin, je connais certaines personnes qui sont des chevaux. Et qui ont de bons rapports avec eux.
0: Eh non, mais vous répondez correctement aux questions ou vous dormez là?
19: Non, tout raide le cul d'ail. Hein. En fait, pour être très clair, je pense que le cheval c'est un ami. Si c'est plus un ami, il faut le tuer.
0: Non, mais ça, je suis désolé. Ce que tu viens de dire, je peux pas te.
20: Si, c'est exactement ce que j'avais un spécialiste sur l'IRC tout à l'heure. Et il me disait que c'était exactement ça.
0: Ouais, mais moi, si c'est un ami pour toi, c'est un ami pour la vie. C'est pas la peine de vouloir le tuer, parce que ça sert à rien d'avoir un cheval comme ami. Donc, je vois pas du tout le rapport avec.
21: C'est affectif, un cheval.
0: Ça peut être un fétiche comme tu veux. Si
21: c'est infectieux aussi.
0: Ouais, ben ça, c'est plus affectueux que toi qui n'arrête pas de faire le bordel depuis minuit et demi. Ça, c'est vrai. Donc, avez-vous de l'argent pour monter à cheval? Alors, 55% des gens ne pensent pas à ça, mais au cul. Ça, c'est pour Pildar. Ça, lui, il pense qu'à ça. 26% aiment de l'argent pour la selle, mais pas pour le cheval. Moi, je préfère que ce soit pour les deux. En principe, c'est pour le cheval, c'est pas pour autre chose.
21: Non, mais il y en a, t'as pas compris, c'est qu'il y en a qui ont peu d'argent, donc ils peuvent avoir que la selle.
0: Ouais, bah, c'est bien. Et puis en plus, 12% montent seulement des chevaux homosexuels, alors ça, c'est pour toi.
21: Mmh, si tu veux.
0: Et 1% estime que l'argent ne tombe pas du cul mais du cheval. Ça m'étonnerait. Hein. Mmh. Enfin, 8e.
20: Gérard, vite fait, avant sur. Alors attends, sur IRC, il y a plein de trucs, mais il y avait la police qui disait quelque chose. Apparemment, ça a l'air sérieux. Il te demande si tu connais l'homme qui murmurait dans les oreilles des chevaux. Parce qu'il paraît que tu as fait une parodie, ça s'appelait GG qui mordillait les bites des chevaux.
0: Non, ça m'étonnerait, donc c'est... je réponds pas à ça.
20: T'as joué dans la suite, l'homme qui léchait du coup.
0: Non.
21: Ah, il y avait GG qui fait du pipeau aussi.
20: Ouais, avec et les... qui avalait le sperme des chevaux aussi.
3: Oh là là !
0: Fildar, fais gaffe parce que ça commence à bien faire depuis minuit et demi. D'accord ? Ça fait ça va faire 3 heures que tu me fais ta merde.
21: J'arrive pas à la sortir.
0: Ouais, non, mais ça, depuis minuit et demi, t'es en train de foutre ton bordel.
21: Et je pousse, et je pousse, et je pousse.
0: C'est tes pompes que tu dépais de là, et que après tu mets tes pompes sur le truc, et que tu fais Apolline et Rigaud. Mmh. Hein, et puis maintenant, tu t'amuses à foutre ton bordel. Mmh. Alors, je vais te dire une chose, c'est la dernière fois que tu fous ta merde. D'accord ?
3: Tu cartonnes.
0: Parce on est combien là, Rigaud ? Si on n'est pas 9000, ça sera de sa peau.
20: Bah là, on n'est pas beaucoup là.
21: 6.
20: Je préfère pas te le dire parce que.
0: Si, non, mais dis parce que Max, il est là, donc avant qu'il parte, on va voir combien qu'on est.
21: Tu casses.
20: 6352.
0: Ben voilà, 6000.
3: Tu cartonnes.
0: Non, on est que 6000, alors on est pas encore 9000. Alors je te signale, on n'aura pas les 9000 à cause de tes conneries. Alors, 9e question, aimeriez-vous dresser des chevaux comme Mario Labrato? Lorazzo, pardon. Toi, je sens que tu vas te prendre mon briquet dans la tranche.
21: Non, on n'en sait rien. Et on fait pas d'insultes.
0: Ouais, bah fais gaffe. Fais gaffe à ton matricule.
21: Tu demandes à qui? Gérard.
0: Alors, aimeriez-vous dresser des chevaux comme Mario Lorazzo? Et on va demander à Chiante de Cheval.
18: Hey Gérard, j'ai une idée pour toi. Ce qui serait bien, c'est que tu arrêtes les débats à 2h. Comme ça, tu peux aller plus rapidement au bois de Boulogne. Hein, salope?
0: Alors, Fildar, c'est la dernière fois que je te donne l'avertissement. Jeudi prochain, t'es viré des studios. T'es viré.
3: Gérard, qu'est-ce que tu m'as dit dans le bureau?
0: Ouais, et dimanche, on va régler nos comptes avec toi et toi, là, tous les deux. Parce que qu'est-ce que t'attends, toi? T'attends de virer un auditeur pour passer?
22: Non, c'est faux.
0: Ouais, tiens.
22: Je parle...
0: Ouais, tiens.
22: C'est faux, je parlais à ma mère. J'ai le droit de parler à ma mère.
0: C'est ça, Haïti. Je t'ai vu faire. Je t'ai vu faire parce que ça clignotait. C'est pas ta mère qui t'appelle, c'est faux. Donc tu me raccroches le téléphone.
22: Je lui annonçais que mon homosexualité et que je voulais me marier avec toi.
0: Ouais, c'est ça. Donc tu raccroches le téléphone.
22: Je peux pas raccrocher à la gueule de ma mère.
20: Cote, putain, à peau.
0: Allez, t'inquiète pas, j'ai vu comment t'as fait, donc tu peux raccrocher. Cherche plus là.
20: Tu dois être monté comme un étalon.
0: Non. Aimeriez-vous Chiante de Cheval?
23: Écoute, moi je voulais revenir un peu sur le truc d'avant, c'est-à-dire pour payer tout ça. Je pense que vu la gueule de ton cheval, c'est-à-dire Sandy, que tu montes, tu dois.
0: Alors au revoir. Tu répondras même pas à la question, je te dis au revoir.
3: Du délire.
0: Apodrome.
23: Non, on répète plus les questions.
24: C'est qui Mario?
23: Oh, c'est vrai que je ne connais pas moi non plus.
24: Je ne connais pas, donc je peux pas te répondre.
23: C'est pas un plombier lui?
0: Non.
24: Tornado?
0: Non, c'est un dresseur de cheval.
24: Ouais, et qu'est-ce qu'il a de particulier? Je sais pas, que je connais pas, qu'est-ce que tu veux que je te dise?
21: Bah il prend des chevaux sauvages et il en fait des Gérards.
23: C'est trop là.
0: Fildar, ça commence à bien faire.
25: Ouais, excuse, j'ai oublié.
24: Ça c'est du Fildar. Ouais. Ben, je vais te répondre.
0: Chiante de Cheval, là, tu lui dis au revoir, hein, c'est terminé pour lui. Il n'a pas besoin d'insulter les personnes qui ne connaît pas.
24: Tu peux répondre quand même?
0: Ouais, vas-y.
24: Je sais pas. Ouais, il dresse bien les chevaux. J'aimerais bien d'ailleurs dresser comme il les dresse. Et comme ça, j'aurai tous les chevaux, ça sera des esclaves. Voilà.
0: D'accord. Seigneur.
25: Déjà, c'est pas seigneur, mais seigneur. Ensuite, dresser un cheval, ça m'intéresse pas du tout. Parce que j'ai déjà eu assez de mal à dresser ma femme comme ça.
0: D'accord. Et ça gratte la croupe?
24: Moi j'ai peur des chevaux. Donc je pourrais pas m'occuper d'un cheval. Non. Mais surtout pas le dresser. Mais j'ai vu Mario Lorazzo dresser un cheval et c'est assez impressionnant quand même.
0: Mais de toute manière, je sais qu'il y a Apodrome là, et puis je pense que...
18: Non.
0: Je pense que ça doit être pareil aussi pour...
18: Non, rien à voir.
23: C'est clair.
0: Donc, ça doit être à peu près pareil que si on va reparler de ce mur, mais en fin de compte, c'est pareil. Hein.
24: Juste au mur. Vas-y.
0: Bon, alors, la dernière question, et après on va couper, parce que comme ça permet...
21: Non, ce qu'on va faire, c'est qu'on va mettre un disque, histoire que les auditeurs se reposent.
20: Se calme, ouais,
21: voilà, se calme un peu. Tu vas poser la question, donc, et on va mettre un bon disque.
0: Alors, la 10, avez-vous déjà gagné un prix avec... avez-vous déjà gagné un prix avec votre passion? Et on va s'écouter les étalons homosexuels avec Crabasse-moi le cul, mon petit jockey. N'importe quoi, ces disques. Ah, ça me gratte la croupe.
1: Eh bien, en fait, moi, je joue au tiercé. Et j'ai pas gagné de prix, mais j'ai gagné beaucoup d'argent. Parce que je suis pas joker.
0: Mmh.
1: Et j'ai gagné environ 40 000 balles en 10 ans.
3: Wow,
0: ouais. Ouais, c'est pas mal.
1: Bien.
3: Ah, la meuf.
1: Ouais.
3: Ouais,
5: c'est bien ça.
1: Ouais.
0: Seigneur.
5: Ouais.
0: Oh là là, oh là là. Oh là là.
3: Ouais, c'est bon.
25: Allô.
0: Seigneur.
25: Mais qu'est-ce que c'est que ça? Oh, bon, alors.
0: Non, mais c'est rien.
25: Seigneur et non pas Seigneur. Donc, oui, je gagne beaucoup d'argent. Ma passion, c'est de chier sur les paillassons. Et je me fais beaucoup d'argent avec ça. Ouais, ça, y a pas de problème. On fait des paris avec des potes.
0: Eh ben, au revoir.
25: Bah, pourquoi?
0: Au revoir pour lui. Voilà. Alors, Omadrome. Apodrome, pardon.
1: Omadrome.
0: Excuse-moi, Apodrome.
1: Ouais. Non, moi j'ai pas gagné de prix parce que j'ai jamais, je suis jamais montée sur un cheval, donc je peux pas te répondre. Par contre, une fois, j'ai été à un cours de judo, ça peut t'intéresser, et j'ai gagné un prix.
0: Ok, donc.
1: Ça t'intéresse pas?
0: Bah si. Et c'est quoi comme prix que t'as gagné?
1: Prix de 100 kukai.
0: Ah d'accord. Voilà. Comme ça gratte la croupe là, je peux vous dire une chose, que le tiercé existe depuis 1954.
21: Waouh. Wow. Et avant il y avait quoi?
0: Non, ça existe depuis 1954 et normalement j'aurais dû vous le dire bien avant. Donc on va faire la petite conclusion.
21: Ah.
0: Gérard. Ouais, non mais ça y est, c'est fini. Hein.
21: Bah pour la conclusion, j'ai retrouvé quelqu'un à la place de Seyar, j'ai le chevaucheur sauvage qui va se présenter lui-même.
6: Oui, bonsoir, chevaucheur sauvage.
1: Salut le chevaucheur sauvage.
6: Bonsoir Bordeaux 104.4, bonsoir GG.
0: Bonsoir à toi.
6: Bonsoir.
0: Bon, donc pour toi la dernière question.
6: Tu peux me la répéter, je suis désolé avec tout ça. Tu sais,
0: donc avez-vous déjà gagné un prix avec votre passion?
6: Avec ma passion, bien sûr, un prix, un premier prix. Moi, je joue régulièrement sur les chevaux, mais je parie également sur les chiens. T'as pas parlé des courses de lévrier, par exemple? Parce que c'est vrai qu'il y a aussi de la thune à se faire de ce côté-là. GG, t'as déjà vu des courses de chiens ou pas?
0: Là, il y a une course de lévrier qui va pas tarder d'avoir lieu sur l'hippodrome de Longchamp.
20: Ah, on peut peut-être en parler un peu.
6: Ouais,
0: je peux pas vous dire.
20: Parler des courses de lévrier un peu.
5: Oh, non, non, non, non, non.
6: Plus ou moins, GG, les lévriers que les chevaux?
0: Je pense que ça rapporte plus parce que c'est des chiens de race, mais je peux pas te dire parce que je sais pas exactement la date exacte de la course de lévrier qui sera sur l'hippodrome de Longchamp.
6: Tu nous tiendras au courant dans les émissions à venir, j'espère.
0: Ah oui, de toute manière, je pense que je pourrais vous dire ça.
20: Non, mais dis pas ça, Gérard, tu le fais jamais.
0: Mais attends, mais de toute manière, on ne sait pas encore quand est-ce que c'est. Je sais qu'il y a des affiches qui sont sur. Je me demande si c'est même pas encore passé déjà cette histoire.
1: Mais Gérard,
0: oui.
1: Je sais pas si tu en as déjà vu à la télé. C'est quoi le truc qu'ils mettent devant les chiens pour le faire courir?
0: Devant les chiens pour le faire courir?
20: Ouais, pour les courses de lévrier, tu sais, ils mettent un truc qui.
6: C'est un billet. Je sais pas ce que c'est exactement.
0: Je sais pas ce que c'est exactement.
6: Je pense que c'est un billet, un bifton, je te dis.
21: Gérard, pour répondre à cette question, on accueille Sale Chienne. Bonsoir.
1: Bonsoir.
8: Allô.
1: Chienne.
8: Bonsoir.
6: Salut Sale Chienne.
8: Salut mes loulous.
6: Salut Fidaï.
8: Alors, moi j'ai une bonne réponse parce que effectivement j'ai une passion. Elle m'a rapporté beaucoup d'argent, c'est la photo. Alors j'ai fait des photos à la loco, très intéressantes. J'ai fait des petites photos sous le pont de l'Alma et c'est surtout des grosses. Alors si Sandy pouvait me...
0: Au revoir, au revoir, au revoir.
8: Parce qu'elle est quand même assez énorme.
0: Au revoir.
8: Non mais si tu veux ta grosse vache, j'aimerais bien la voir en photo.
0: Au revoir.
21: J'arrive pas.
0: Manu, tu te démerdes.
8: Sous le pont de l'Alma, ça me plairait vraiment.
6: Parle pas de la vache Milka là, enfin.
8: Avec une plaque de verglas juste en dessous.
0: Manu, j'arrive pas.
8: Qu'est-ce que t'en penses? La grosse vache avec une plaque de...
0: Tu te démerdes, Manu.
5: Ouais, bah, je veux bien, moi, mais...
8: GG. Moi, j'ai jouné. Moi, j'ai jouné. J'ai jounette.
0: Au revoir.
11: Ça y est,
12: je crois quand même. Non, c'est pas compliqué pourtant de zapper un auditeur.
0: Moi. Oh là là. Bon, alors, c'est qui c'était... Qu'est-ce qu'on... De quoi qu'on parlait?
12: On parlait des...
0: Ah ouais, des courses de lébrier. Bon, de toute manière, je ne sais pas quand est-ce que c'est les courses de lébrier qui vont se...
25: Tu ferais pas une rubrique 30 millions d'amis, courses hippiques, tout ça? Ça pourrait être intéressant, non?
0: Non, ça me dit rien du tout, tu vois.
25: Ah bon? Parce que t'as l'air de t'y connaître un peu, quand même.
0: Bah non, bah ça, c'est des thèmes de débat qu'on n'a jamais abordé depuis que je fais des débats sur Pone.
25: Ouais.
0: Donc,
25: quelqu'un qui voudrait acheter un cheval neuf ou d'occasion, un peu comme une voiture, tu lui conseillerais quoi, toi? C'est quoi les bons trucs que tu veux pour pas se faire avoir quand t'achètes un cheval? Parce que c'est quand même un investissement, quoi. Il faut regarder quoi en premier?
0: Déjà, pour déjà savoir avec.
25: Tu conseilles neuf ou occasion d'abord?
0: Des chevaux d'occasion, ça m'étonnerait que t'en ailles. Hein.
25: Ah bah si, quand t'achètes un cheval, il a 5 ans, il est d'occasion. Il a déjà servi, forcément.
0: Mais savoir s'il a servi pendant les...
12: La guerre?
0: Sur des champs de course ou autre, je pense pas. Hein.
11: Regardez le kilométrage, non?
0: Non, attends, arrête tes conneries.
11: Tu regardes l'usure des sabots, ouais.
0: Il y a des questions, non?
11: Non, par contre, il y a un nouvel auditeur, on accueille Andromède.
13: Salut.
25: On va là.
13: Bonsoir à tous. Chevalier de la Tentouse.
25: Ouais, c'est ce que
13: avec sa chaîne.
0: Ouais. C'est comment son nom?
11: Andromède.
13: Andromède.
0: T'appelles d'où?
25: T'as des cheveux verts.
13: Tours.
0: Ta fréquence?
13: 102.7.
0: Ouais. Donc la question, alors tu l'as compris, je la répète plus.
13: Ah ouais, je l'ai bien compris. Ouais.
0: Alors tu peux répondre?
25: Les lévriers.
13: Ouais, les lévriers. Alors la course de lévrier, ce qu'ils mettent devant, je crois que c'est un des vieux slips.
25: Non, c'est de l'afghan. C'est pour ça qu'on parle toujours de lévrier afghan. Toujours.
13: Pourquoi? Ah, c'est de l'afghan.
25: Ah bah ouais, direct.
13: C'est de la drogue?
25: Ah bah non, j'ai pas dit ça, non.
13: Ah bon, c'est quoi de l'afghan, alors?
25: GG. Ouais,
0: je sais pas.
13: Je te parle à toi. Ouais. C'est quoi de l'afghan?
24: Du cachiche.
13: Allez, rapporte-moi, là.
25: Du cachiche.
0: Oh!
13: Ouais.
0: Bon, alors après.
13: Ouais, bah c'est tout, ouais. C'est ma réponse.
0: C'est ta réponse? Bon, alors conclusion maintenant.
13: Ah, oh, c'est cool.
25: Sors tes doigts de ton nez pour faire ta conclusion.
13: Ah non, c'est cool.
0: ça gratte la croupe, la conclusion.
24: Eh bien, conclusion, c'était un débat médiocre, malheureusement.
0: Bah ouais, le premier, c'est simple, j'ai remarqué, à chaque fois, c'est pareil. Le premier se passe toujours bien, le deuxième, c'est toujours de la merde.
24: Ça n'a quand même rien à voir avec les débats de la semaine dernière, parce que t'es vraiment trop passé pour un con et j'ai trop bien ri.
0: Eh bien, c'est bien. Ok, je te remercie, au revoir.
24: Bon week-end.
0: Ouais, toi aussi.
24: Au revoir, connard.
0: Chevaux 104, chevaux.
25: Non, chevaucher sauvage.
0: Chevaucher sauvage, alors toi, conclusion.
25: Quand tu veux que je t'en mette un coup de chevaucher, il n'y a pas de problème. Le débat en lui-même, c'est vrai qu'il était quand même limite. Moi, je trouve que tu connais pas assez le sujet, donc tu as fait un débat que tu n'as pas maîtrisé, en fait. Parce que tu as dit que tu connaissais, alors que je suis sûr que tu joues même plus au tiercé, en fait.
0: Si, j'y joue de temps en temps.
25: Et tu gagnes?
0: La dernière fois que j'ai gagné, ça remonte assez longtemps, et j'ai gagné 5008.
25: Ah, mais c'était il y a quoi, il y a 10 ans, non?
13: Et tu joues quoi? Ta paye de RMiste?
0: Non, pas du tout.
25: Ah, donc tu t'y connais pas, parce que tu gagnes jamais, quoi. Tu joues, mais tu perds tout le temps. Donc, tu t'y connais pas, c'est bien ce que je disais. Et je sais pas, parle-nous de trucs un peu que tu maîtrises un peu plus, quoi. Je sais pas, les MST, les trucs comme ça, quoi.
0: C'est ça, les MST, et puis quoi encore, non? C'est ça, la DAS. Alors, toi, ta conclusion, elle est terminée pour...
12: Oh là là, mais c'est
0: Andromène, là, terminé pour lui, sa conclusion, il la fera pas.
11: Bah, il est parti.
24: Ah
11: non, il est là, non?
0: Non, tu lui dis au revoir, hein, il fera pas de conclusion, lui.
11: Ah bon?
0: Non.
13: Andromède, hein.
0: Alors, Apodrome.
24: Bon, alors, moi, je pense que c'était quand même un sujet intéressant, même quasi passionnant. Mais t'as pas fait totalement le tour de la question. T'aurais dû plus parler de tes cheveux à toi. Il y aurait plus de trucs à dire, genre s'il y a plus de pellicules en hiver ou en été, ou...
23: Il t'a plus l'été ou l'hiver.
24: Ouais, ou par rapport à la crasse, tout ça, quoi.
23: N'importe
24: ouais, quoi. Non, mais c'est normal, hein. Tu fais pas de pub pour L'Oréal parce que tu le vaux pas. De toute façon, tu vaux rien, t'es que de la merde. Tu vaux même pas un shampoing Leader Price, donc...
23: En gros, t'es qu'un bâtard.
24: Voilà, ouais. Alors, t'es qu'une merde et gros connard.
0: D'accord, au revoir. Alors, donc, qu'est-ce que je voulais vous dire? Ouais, ben, donc, ce week-end...
14: Conclusion de Guercet, quand même.
0: Ouais, conclusion de Guercet, pardon.
14: Donc, conclusion de Turpentine qui disait que ton débat, il avait ni
0: que ni queue ni tête comme moi, j'en ai rien à foutre voilà, de ces conclusions.
20: Ça va Seb. Et donc sinon Yankee qui dit que c'est un débat à chier, mais vite fait il y a la police qui dit qu'après avoir écouté les débats, maintenant il sait qui est le responsable et l'auteur des bouses de merde que l'on peut trouver à Suresnes. Il dira pas qui c'est, heureusement.
2: Pour bien alors. Comprendre, Seb, c'est l'animateur qui vient après.
20: Ouais.
2: Et c'est même pas lui, c'est Jean ce soir.
20: Il pleut des conclusions. Alors on va essayer d'en dire.
2: Couche là, on a plus que 3 minutes après ça
20: allez,
2: bouge là.
20: Sérieux?
2: Ouais, allez.
20: Oh, vous êtes lourd.
18: Ouais bah non.
0: Non, tu as fait ces conclusions correctement. Vous avez qui a pas foutu votre merde durant les deux débats.
18: Non, je suis désolé.
0: Toi t'éteins ton micro et tu t'écrases.
20: Non mais je vais pas lire les conclusions parce qu'elles parlent toutes de ta grosse jument.
0: Ouais bah alors qui sait qui se faire foutre dans ces cas-là. Ma conclusion du deuxième débat, c'était de la merde grâce à Manu et Pilder comme d'habitude.
2: Oh bah de rien, tu sais, on est toujours là pour toi mon coco.
0: Ouais bah si c'est pour foutre la merde, ça sera plus la peine parce que je vais demander à changer de personne.
2: De radio.
0: Et donc demain soir à la loco.
18: C'est pas moi, toi.
0: C'est toi.
2: Putain, si je m'appelais Rigo, ça changerait beaucoup de choses.
0: Ouais, c'est pas Rigo, son micro il est éteint. Alors écrase. Donc ce soir à la loco, Max y sera. Donc il y aura comme dit. En premier, il y aura Gigi Mulo, Gigi Barcono.
18: Ah, ça va, c'est
0: non,
18: ça.
0: Bigorno, pardon. Gigi.
2: Bon, on le refait, allez hop, on annule. On recommence.
0: Gigi Mulo, Gigi Bigorno, Gigi Max, le Sar System, Jean-Guy au light.
2: Ouais.
0: Et Bernard Minet à la batterie masquée. Ça, c'est bien de tes conneries, Fildar. Et Gigi Goré aux percussions pervers, ça c'est bien tes conneries tout ça. Hein. Alors
2: tu m'as tout salopé. Là, il y a personne à la loco demain soir à cause de toi.
0: Hein. Mais c'est ça.
2: T'as lu n'importe quoi. Clair, ils vont pas comprendre.
18: Faute, hein. C'est une honte.
0: Alors donc pour terminer
18: ils
0: là.
18: Jamais.
0: Pour terminer.
18: Non, jamais.
2: Impossible qu'il y ait du monde. Ça c'est clair.
0: Pour terminer ça ah, là, c'est.
2: T'es en train de couler la boîte.
0: Vagal.
2: T'es en train de couler la boîte.
18: Franchement là.
2: Et ça tu t'en rends pas compte.
18: Ouais. Tu le sais pas ça.
0: Avec deux tableaux pour faire des débats, c'est bien. Donc on va terminer avec la grosse jument du 92 avec
2: t'as
0: ce
2: coulé
0: soir.
2: La loco,
0: non, mais
2: t'as
0: coulé la loco. Entre mes bourrelets, au revoir.
2: T'as coulé la loco.
0: Au revoir à la semaine prochaine.
2: Attends, j'ai pas de disque, deux secondes.
18: Non, deux secondes.
2: Deux secondes.
18: Tu plais ton boulot.
2: Redis les Didi.
20: Vas-y Chérin, rallume ton micro.
2: Rechauffez DJ là.
18: Tu
2: éteins
18: ton micro et tu fermes ta gueule, gros porc.
2: Bah je te dis ce qu'il faut que tu fasses, sinon tu t'en branles pas une. Alors vas-y.
18: Allez.
0: Pardon.
2: Bah allez.
0: Bah il a qu'à me mettre du son lui, ça m'outil là-bas.
2: Mais t'en as du son.
18: Alors.
2: Je... Putain mais t'es pas sur le bon truc Gérard, réfléchis, tu montes celui du haut.
18: Voilà.
0: Alors donc à la loco
18: là,
0: ce soir ça sera Gigi Mulo, Gigi Bergono, Gigi Max, Jean-Guy au light, Bernard Minet à la batterie masquée et Gigi Goré aux percussions perverses. Et vous allez vous écouter la grosse jument du 92 avec ce soir. C'est Sodokstat entre mes bourrelets. On se retrouve dimanche avec toute l'équipe. À dimanche et bonne soirée. Et là, vous allez retrouver Seb pour la nuit sans pub.
18: Non.
0: C'est qui?
2: C'est Jean.
18: C'est Jean ce soir.
2: C'est là le Seb pour allumer le micro.
18: Putain, l'amateur. C'est pas grave. Hein.
0: Donc c'est Jean à
4: non,
0: la
4: Non, c'est Jean. Jeannot sur Fun Radio.
0: Ça. Donc ça sera
4: non,
0: Jean.
4: Non, c'est RTL, Jean.
0: Ouais. Donc ça sera Jean
2: Après Seb je vais te montrer, je vais te faire une démo d'A2i pour que tu comprennes.
0: Ça sera Jean, ça sera Jean pour la nuit sans pub et on se retrouve dimanche. Bonne nuit à tous et à dimanche.
9: Allô. T'as foutu.
15: Ah c'est bon.
9: Et voilà, donc rebonsoir à tous. Donc deuxième débat qui va porter sur l'éducation. Donc Manu qui est au standard avec Apolline. Et Rigo sur le www.fr.
16: Oh, deux secondes, j'ai pété ma montre.
15: Non, merde.
2: Merde, une lip.
15: Merde, une lip. Ah là.
9: Alors donc, on venait d'écouter les piliers du relais Carnot avec vite ta couille chaude dans mon pigon bière. Et le premier, c'était la petite fée qui avale avec je parie que j'ai du caca à la place des dents. Et je voulais faire un petit coucou comme on en a fait sur l'IRC, donc je vais en faire un.
2: Ah ouais.
9: Je souhaite un petit coucou à Daniel Poche qui recherche, lui, une agence matrimoniale. Et voilà.
2: Et moi, je souhaite un bon anniversaire à Zitoun.
7: Voilà.
10: Et moi, je dis à ma cousine que je vais peut-être venir ce week-end et je resterai peut-être dimanche.
7: Bon, donc...
10: Alors moi, je vais
7: saluer... Minitel, c'est que tu lui rapportes du beurre.
10: Alors, moi, je voulais saluer Turpentine, Yankee, Jet, Ness, Airbud, Babouin, WC... Benji, Big Canard, Singaline,
7: si on revenait au débat.
10: Slover, attendez, attendez la Dream Tease. La Dream Tease.
7: Ouais.
10: Arrêtez.
7: Bon, Manu, t'éteins déjà ton micro. Apolline.
10: Et Arnett Keketos.
7: Apolline, tu te tiens comme il faut, s'il te plaît, parce que c'est, on n'est pas dans, dans une chambre à coucher ici.
10: En plus, tu puis des yeb, donc.
7: On est dans un studio. Bon, Apolline.
10: Allez, allez, hop, tu dégages. Allez, va te mettre sur l'IRP, il y a Perfora, s'il veut te parler.
7: Bah, voir dehors.
10: Allez, Gérard, allez, allez, allez, on y va.
7: On accueille Petit C, 25 ans de Lille.
0: Comme par hasard, encore un mec de Lille. Allez, ça commence à bien faire de prendre des gens de Lille, Apolline. Tu commences à me faire
10: chier. C'est moi qui l'ai pris, Gérard. Moi,
0: ouais, mais ça commence à bien faire. Ouais,
10: un auditeur bien. Hein.
0: Gérard, ouais, non, mais ça commence à bien faire parce que c'est pas parce qu'elle vient de Lille qu'on va prendre que des mecs de Lille.
10: Mais attends, ça n'a rien à voir.
0: Deux débats.
10: Ça n'a rien à voir.
0: Ça s'appelle troisième auditeur en espace de deux débats qu'on prend.
10: Et non, c'est pas grave.
23: En plus, je suis en vacances à Lille. Sinon, je suis parisien.
0: Ouais, ben, c'est bon. Alors, donc, Rémi, 1000.
23: Rémi, 100 000 fa.
0: Ouais, 100 000 fa, 27 ans de Rennes, 94.5.
23: Exact.
0: Marie Popper.
16: Popper.
0: 23 ans, Paris, 101.9.
16: Oui, Gérard, ouais.
0: Et Chantal Goyave. C'est ce qu'on m'a mis, 21 ans de Toulouse, 105.9.
16: Bonsoir, la Dream Tease.
0: Alors donc, la question c'est, quel genre d'éducation donneriez-vous à vos enfants? Eh ben tiens, tu vas répondre, Chantal.
16: C'est une question assez compliquée.
0: Ben, c'est justement pour ça que vous allez répondre.
16: Quelle éducation? Donc, déjà, je pense que je voudrais pas qu'ils traînent avec des personnes qui sont peu recommandables.
23: Je suis phobique.
16: Et
23: je veux pas qu'ils glissent.
16: Je sais pas, c'est trop vaste. Elle a vachement coupé. Pourrais dire aux auditeurs qui ferment leur
23: gueule.
16: Excusez-moi.
0: Voilà. Alors,
16: donc hyper important, faut truc primordial, c'est le bac. Le bac. Je pense que ça c'est très important.
0: C'est important.
16: Le seul truc qu'il faut qu'ils aillent.
0: Marie Popper. Ouais, donc toi.
17: Moi, je leur donnerai une éducation très stricte. C'est-à-dire qu'ils n'auront pas le droit de sortir avant 18 ans, qu'ils ne regarderont pas la télé le soir après 20h, enfin, tu vois, quoi.
23: C'est pas bien,
0: non, mais,
23: ça.
0: Non, mais là, je pense
23: Non, mais c'est bien, c'est bien. Non, c'est pas bien de dire ça.
17: J'ai pas été élevée comme ça, je suis bien d'une famille laxiste où...
0: Bon, Apolline, tu dégages des studios.
23: Allez.
17: Écoute, même pas.
0: Apolline, tu dégages, tu m'excuseras, Marie-Popper.
10: Allez, allez, va sur l'IRC dans la rédac.
0: Excuse-moi, Marie-Popper. Apolline, tu dégages.
10: Allez, vas-y.
0: Allez, tu dégages, comme ça, t'arrêteras de foutre ta merde, tu prends ton casque et tu dégages. Au revoir. Merci Fildar pour le double son que j'ai.
19: Il n'y a pas de double son?
0: Non, il n'y a pas de double son, presque pas. Fous-toi bien de ma gueule. Voilà. Bon. Alors, Apolline, je viens de te dire de dégager.
19: Mais quoi?
0: Fildar, tu arrêtes s'il te plaît, parce que tu as dégagé aussi.
19: Il n'y a rien.
0: Bon.
10: Il n'y a rien.
22: Bah vas-y Gérard, enchaîne moi.
0: Non, l'autre elle sort des studios.
10: Gérard, bon. Vite fait avant que tu reprennes.
0: Ça fait le quatrième avertissement, donc ce coup-là t'es
10: vite
0: sorti.
10: Vite fait, Gérard.
0: Terminé, au revoir.
10: Il y a Yankee qui dit que pour éduquer un gamin, faut. Ah, attends, ça.
23: Oh là là.
0: Eh, hey, tu fais gaffe parce que tu paies, toi, d'accord?
23: Elle a connu
0: le. Je suis pas ton petit copain, alors tu dégages des studios, vite fait.
22: Je crois qu'elle lui a cassé la bite.
0: Là, tu dégages et vite fait.
10: Je vais te mettre l'IRC à peau. Bon, donc Gérard, tu m'écoutes? Il y a Yankee sur l'IRC, il dit que pour éduquer un gamin, faut déjà pouvoir les faire et c'est pas avec la dose d'alcool que t'as dans le peu de sperme que tu possèdes que ça changera grand chose.
0: Alors si c'est pour me poser des questions comme ça, ça sert à rien.
23: Sperme alcoolisé.
10: Je dégage.
0: Attends, toi Rémi.
10: Merde,
23: qu'est-ce qui se passe?
0: J'en connais tout à l'heure qui vont dégager aussi, ça va aller vite ce soir. Hein.
22: Ouais, ce serait bien qu'on se calme légèrement pour le début du débat.
0: Alors, Marie Popper. Ouais.
22: Il y a un truc sur le Minitel, il y a Max le Belge qui demande qui est à la réa. Donc c'est Fildar. Et je suis ouvert aussi pour tout ce qui est Nike et tout ça. Hein.
10: Non, sinon, moi, c'est une casquette et un bob. Voilà, maintenant c'est dit, on y va, on enchaîne les débats.
22: Allez, Gérard. Allez, les auditeurs.
0: Marie Popper,
10: c'est pété.
23: Okay.
17: Ouais, donc je te disais, moi, une éducation très stricte, pas de télé, pas de petits copains, pas de petites copines, enfin, tirer des pensions.
23: Rien que des doigts, quoi.
24: Hein?
0: Non, mais là, t'es quand même sévère. Hein.
25: Ah, bah oui, mais c'est normal, Gérard.
0: Non, mais.
24: Après 7 ans, les gamins, ça devient chiant, donc moi, je les enverrai en pension jusqu'à leur 18 ans.
0: Oh là là. Alors là, je vais te dire une chose. Marie Popper.
25: Une mauvaise mère.
0: Non, attendez, s'il vous plaît. Oui. Marie Popper, si t'entends encore dire un mot comme ça. Tu vires du débat, mais complètement, d'accord ?
20: Qu'est-ce qu'elle a dit,
25: ouais. Elle a pas de pension.
0: Ouais. Alors, un conseil que je te donne, Manu, tu la prends.
22: Mais Gérard, écoute-moi 30 secondes. C'est pas parce que tu n'es pas d'accord avec elle.
0: Non, mais même, elle a pas à dire ça, d'accord ? Alors, si, dans ces cas-là, si, attends.
22: Sans crier, 30 secondes. Écoute, laisse-moi finir.
0: Alors, vas-y.
22: C'est pas parce qu'elle a répondu à une question et que tu ne penses pas qu'elle a raison qu'il faut la dégager. Tu peux l'écouter et c'est pas parce que vous avez pas le même avis que tu dois la dégager forcément à chaque fois.
0: Non mais même elle a pas besoin de dire ça à l'antenne devant des millions d'auditeurs mais en si disant dans ce cas-là si elle aime c'est pas vrai. Les enfants ça sert à rien qu'elle en passe.
22: Si c'est ce qu'elle pense.
0: Ouais mais si c'est ce qu'elle pense mais elle a pas à dire ça devant des millions d'auditeurs.
22: Elle a le droit de
0: parce
22: le dire,
0: à cause des conneries comme ça on risque de perdre de l'audience. Ah. Alors moi je veux pas perdre d'audience à cause des
22: pas
0: conneries
22: ce
0: comme
22: soir,
0: ça.
22: C'est pas le moment.
20: C'est vrai, on n'a pas de raison.
22: Il a peut-être un autre taf.
0: Alors Marie Popperns, c'est un avertissement que je te donne.
20: Oh là.
0: Donc t'amuses pas à rejouer avec ça parce que c'est des trucs que je veux pas entendre sur l'antenne, d'accord ?
20: Gérard, à propos d'avertissement, au bout de combien elle dégage ?
0: Au bout du deuxième, elle dégage.
25: Oh là.
20: Fais gaffe.
24: Après, hein, y a
0: l'âme. Non, mais de toute manière, après, ça, tu seras après, carrément hors bah, antenne. Rémi, 100 000 passes.
25: Bah écoute-moi, j'ai une éducation assez libre avec mes enfants. Je les élève dans la plus pure tradition taoïste.
0: Alors, précise.
25: Bah, j'adore les cités d'or, donc en fait, je me suis inspiré et je les élève un petit peu dans la tradition, voilà.
0: Okay. Petit lycée.
25: Ouais, alors moi aussi, je dirais, ça serait cool avec mes gosses. Bon, j'en ai pas pour l'instant, mais dès que j'en ai, je descends que 6 ans, je ferai des tours le bédo, que des trucs comme ça, quoi, y a pas de problème, quoi.
1: C'est un peu tôt, vaut mieux attendre 8-9 ans.
25: Ouais, je pense. On ira bien à la cool, quoi.
24: Ouais.
25: Pas de problème, partir de pour 12 ans, tout ça, j'ai
1: très sentir en bas. Faut tout. Les gâter, hein, les enfants, j'ai été comment faire.
25: Bah ouais.
1: C'est la prunelle de nos yeux, quand même.
0: Mmh. Non, mais ça, de toute manière, ouais. Faut se dire une chose que déjà, l'éducation, c'est à nous de leur donner, c'est pas
1: eux de l'apprendre.
0: Rigo, ouais. Manu, pardon.
22: Je voulais savoir, il parle de gâter. Est-ce que tu ferais des gâteries à tes enfants, toi?
0: Mais ça, moi, je suis. Si je pouvais en avoir, oui, je ferais tout.
22: Des gâteries.
0: Non, mais je serais prêt à leur acheter ce qu'ils ont besoin.
22: Ok.
0: Dans la limite du possible.
22: Normal.
0: Bien sûr. De quoi?
24: PlayStation, tu leur offres?
0: Ça dépend du prix que ça coûte, d'accord?
24: Ah d'accord.
0: Petit lycée pour en finir avec cette histoire.
25: Ouais, j'ai dit que donc j'irai une éducation très cool avec mes gosses, y a aucun problème quoi.
0: Ah ouais, je voulais répondre justement, c'est ça que je voulais dire. C'est vrai que de toute manière pour leur donner une éducation que nous on a déjà du mal, ce pour ceux qu'on n'ont pas eu malheureusement c'est différent.
25: Ouais.
0: Donc c'est pour revenir à ce que disait Marie Popper. Mais ça, son truc, c'est quand même un truc à éviter de dire à l'antenne. Non, parce que c'est
22: Gérard,
0: vrai que
22: c'est pas parce que tu es en pension que ouais, tu ne reçois pas d'éducation, ça a rien.
0: Oui,
22: à
0: mais
22: voir.
0: Attention parce que si justement parce que là-bas
22: en pension ils t'éduquent.
0: Ah ouais, non mais attends, différent que si tu restes chez toi avec tes parents.
22: Évidemment, Pilar, c'est pas la
0: s'il
22: même
0: te
22: chose.
0: Plaît.
22: Quoi?
0: C'est la dernière fois que tu me mets un double son parce que sinon je t'éclate là. Là tu ça va voler encore ce soir.
22: Il n'y a pas de double
24: Gérard,
22: son.
0: Ouais.
24: Gérard?
0: Oui.
24: Marie Popper. Je voulais pas dire qu'en les envoyant en pension, je les abandonnais, quoi.
0: Ah bon bah ça, si, attention, attends, non, ah là, justement, là, tu te trompes. Là, tu te trompes parce que si tu t'amuses à faire ça, automatiquement, tu pourras pas les voir tous les week-ends. Nuance.
24: Mais si,
22: Gérard, moi, j'ai plein de potes.
0: Ça dépend comment tu les mets.
24: Bah, je les mets très bien, de toute façon.
22: Par derrière.
25: Ouais.
0: Parce que ça, c'est...
25: C'est trop loin.
0: Donc tu voulais rajouter
22: Non, c'est pas grave.
0: Non,
22: t'as répondu.
24: Des potes qui étaient en pension, c'est ça?
22: Non, mais oui, enfin bon, ça c'est pas important.
25: Ouais, on se revoit. Allez, le prof.
0: Alors, une bonne éducation passe-t-elle forcément par un enseignement professionnel ou éducatif? Alors, petit lycée.
25: Attends, tu peux répéter ce qui rigolait derrière le...
0: Une bonne éducation passe-t-elle forcément par un enseignement
22: professionnel
0: ou éducatif?
25: Une bonne éducation, c'est clair que ça passe par un enseignement éducatif, surtout à l'école, ça se fait. Hein.
0: Ouais, mais il y a professionnellement. Il y a professionnellement aussi, hein.
25: Oui, mais bon, professionnellement, quand tu passes dans le professionnalisme, tu es déjà adulte. Donc ton éducation est déjà faite.
0: Ouais, non, mais je
25: pense. Bah, si.
0: Ouais, si.
25: Moi, je te dis que si.
3: Il y a des professionnels de l'école, c'est clair.
25: Ouais. Mmh.
0: Rémi.
3: Oui, bah écoute, tout à fait. Moi, je pense que effectivement, l'auditeur a suivi la bonne piste. C'est vrai que il a abordé un peu tous les sujets. Il y a aussi l'école de la rue. Il y a quand même des gens qui se sont faits tout seuls. Hein. Je pense, Gégé, que t'en es un digne exemple. Il y a des gens qui n'ont pas forcément suivi un cursus scolaire très, très, très poussé.
25: Bah ouais, à 18 ans,
3: CM2. Je parle pas au niveau de l'âge. Hein. C'est vrai que t'as quand même poussé loin au niveau de l'âge, mais au niveau des classes, quoi, bon... Voilà quoi.
24: Avec CE2, c'est pas top.
22: Non mais en fait, Gérard, c'est
3: un. Le permis quand les autres ils jouent au bill, mais bon.
22: C'est un autopinax.
3: Ouais.
22: L'école de la rue, ça se discute un peu.
3: Ouais,
0: Marie Popper.
24: Bah moi en fait, professionnellement, je travaille avec des enfants.
22: Mmh. Ah bah voilà.
0: Ah bah ouais, mais donc t'avais qu'à le préciser d'entrée.
24: Bah oui. Désolée, mais tu parlais des miens, mais j'éduque pas du tout les enfants dont je m'occupe comme j'éduquerais mes enfants.
0: Ah mais attends, si, de toute manière, t'es obligé de leur donner une éducation quand même aux enfants que tu t'occupes, même si c'est pas les tiens.
24: Oui, mais ce sera pas la même.
0: Ouais, mais d'accord, c'est pas la même, je suis d'accord avec toi. Mais donc, tu t'occupes quand même d'enfants, de quel âge à quel âge ils ont quel âge à peu près?
24: Ils ont 3 ans d'âge mental.
0: Moi, 3 ans, c'est vrai qu'encore à 3 ans, ils ont du mal à comprendre
22: ce qu'on... Oui, mais c'est à cet âge-là qu'on commence à éduquer. Hein. Après, c'est trop dur. Hein.
3: Ouais, mais regarde, Gégé, si c'est ton gamin...
0: Ouais, non, mais attends, qui c'est qui parle?
3: C'est... Oh là, j'ai un problème avec les noms.
22: Rémi Saint-Michel.
3: Rémi Saint-Michel. Si tu travailles avec des enfants, tu les éduques forcément moins bien que les tiens. Regarde-moi, si j'ai un enfant, je surveille tout ça. Si c'est celui d'un autre, il peut se curer le nez, tout ça, je m'en fiche, je le laisse faire, tu vois ce que je veux dire?
25: Ouais.
0: Alors, attends. Rémi, déjà, une chose qu'il faut te dire, déjà, quand tu viens de parler de le mec, il se machine le nez, ouais. Déjà, c'est une mauvaise éducation, tu lui dis non gentiment.
3: Ah, mais non, mais moi, si c'est pas le mien, je laisse faire, mon bac à sable, je lui laisse manger les crottes et tout, c'est pas les miens.
0: Non, ça, ça.
3: Par contre, le mien, je fais attention, quoi, mais bon, c'est le mien, quoi, c'est tout.
0: Ah ouais, d'accord.
3: Bah ouais,
0: okay. Chantal Goyave.
24: Goyo, moi c'est tout le contraire de Mary Poppers.
0: Mmh.
24: C'est que éducativement, je travaille avec des professionnels.
0: Uh-huh. Alors dis.
24: Et en fait, ces professionnels, ils sont éduqués pour éduquer les enfants qui ne sont pas encore éduqués.
22: C'est simple. Oui, c'est vrai. Oui.
3: Avant ou après leur formation?
24: Après la formation professionnelle de l'éducation.
3: Ah, ok.
22: Mais il faut une éducation professionnelle pour suivre cette formation ou pas?
24: Des fois, éducativement parlant, bien entendu, le professionnalisme pousse jusqu'à l'éducation qui est au bas limite de l'éducative.
3: Mais c'est des instructeurs diplômés quand même d'État, j'espère.
24: Mais oui, diplômés, profession...
22: D'État d'études.
24: Voilà.
3: D'accord.
0: Ouais, non, mais apparemment, t'es éducatrice toi aussi, non?
24: Non, moi je suis professionnelle de l'éducation.
0: Ouais, mais donc.
24: C'est pas la même chose. Ah, donc c'est différent, oui. Ouais.
0: Ouais, ça n'a rien à voir du tout avec.
22: C'est quoi la différence, Gégé? Ouais. Tu veux m'expliquer? Parce que j'ai du mal à suivre.
3: C'est le statut.
0: C'est le statut professionnel, c'est différent que de l'enseignement.
22: C'est-à-dire? C'est au niveau de quoi? Du salaire?
0: Non. Pas...
24: Moi, je gagne deux fois plus qu'elle, par exemple.
3: La prime de panier est plus importante, quand même. Je disais, la prime de panier est plus importante.
0: Comment ça?
3: Bah, la prime de panier est quand même double pour les consultants professionnels que pour les éducateurs de base. Quoi.
0: Ouais. Ouais, mais ça, c'est vrai que maintenant, pour s'occuper d'enfants, maintenant, c'est vrai qu'il faut avoir presque le niveau bac à l'heure actuelle. Hein, maintenant.
24: Ah, bah c'est clair. Hein, un minimum. Là, ça va beaucoup plus loin.
0: Ouais. Ah, si, si,
24: bac
0: si.
24: Plus, 13.
0: C'est bac, pour avoir le bac, pour avoir le BEPC, pour avoir
22: le baccalauréat aussi.
3: Un bug ou un sgeg, c'est bon.
22: Le baccalauréat.
0: Mais non, le baccalauréat, attends, qu'est-ce que tu racontes, toi?
22: Qu'est-ce que tu racontes? Ça sert à rien, le baccalauréat.
0: Donc, alors, aimez-vous éduquer? Donc, il y a 28% qui demandent à garder l'anonymat, c'est vrai. 10% n'ont pas d'enfants et m'emmerde. Alors là,
22: Non mais il y en a des fois, ils prennent la mouche.
0: Ouais, mais d'accord.
22: Parce que, ça se trouve, c'est des gens qui peuvent pas avoir d'enfants, donc tu leur demandes est-ce que vous voulez éduquer vos enfants. Toi, ils le prennent mal, donc ils t'emmerdent directement.
0: Ouais, bah moi, je
22: ne passe pas par la case départ. Ils t'emmerdent direct.
0: qu'est-ce que j'ai d'autre, bon.
22: Gérard, j'ai... ouais, bah, pendant que tu cherches, moi j'ai sur le Minitel, j'ai Fibble qui demande est-ce que la pension est un bon moyen d'éducation et est-ce que l'armée aussi?
0: Alors là, sur sa première question, j'y répondrai pas. Sur l'armée.
22: Bah, la pension, c'est quand t'es à l'école et que tu rentres pas chez toi.
0: Ouais, mais attends, ça c'est pas du tout une pension, nuance. C'est un internat, donc ouais. Ça n'a rien à voir avec les pensions.
22: Bah quand ils disent alors, je vais te foutre en pension, c'est quoi?
0: Non mais là, ça la pension c'est différent, parce que la pension...
5: Il y a des barreaux et des vigiles.
0: Tu peux pas rentrer comme ça chez toi du matin au soir, le soir.
22: Ah ouais.
0: Et tu peux pas. C'est comme à l'armée. Ouais. Tu rentres que tous les soirs selon.
22: Tous les week-ends. Non,
0: selon où t'es, et tu peux rentrer soit en perme, en 48 heures ou en PLD. Une PLD, c'est une permission longue durée, c'est-à-dire qui dure 10 jours.
22: Et l'internat, c'est quoi alors?
0: L'internat, c'est à ce que.
22: C'est pour les fous, non?
0: Non. Ça, c'est pour ceux qui veulent travailler, qui ont envie de bosser et qui veulent apprendre un boulot. Donc là, ils restent constamment là-bas et ils reviennent les week-ends chez eux. Ça n'a rien à voir avec la pension, parce que la pension, c'est différemment que l'internat.
22: C'est beau d'entendre. Moi, je croyais que c'était un truc que tu touchais quand tu étais invalide.
0: Non, ça n'a rien à voir. Non, ça.
5: La pension alimentaire, tout ça.
0: Non, ça n'a rien à voir.
22: Ah, d'accord.
0: Troisième question.
22: Bah, attends, tu viens de poser la deuxième, non?
5: Non, c'est bon.
22: Ah pardon, excusez-moi, t'as répondu toi?
0: Bah oui.
22: Ah bon?
0: Bah j'ai répondu à tout le monde, hein. Je viens de répondre à la question sur Minitel et puis tout ça, donc...
22: Ça roule, putain, t'as un chef.
24: De quoi il s'appelle, fille?
0: Donc, troisième... vous restez poli, s'il vous plaît, bah ouais. Question...
22: Avec les gens qui vous emmerdent.
20: Ouais, voilà. Ouais. Moulinex, il demande... alors, il dit, vu que l'homme descend du singe et que toi tu remontes... où se trouveront tes futurs enfants sur l'échelle de l'évolution?
5: Dans les bras du singe.
0: Voilà.
20: Dans les bras d'un singe. D'accord. Bah, c'est tout à fait ça en plus.
0: Devrait-on avoir un salaire pour éduquer nos enfants? Alors, je précise la question, c'est un truc qui est gros. Donc, je vais vous laisser répondre.
5: Elle est où? Je croyais qu'elle était restée à la maison. Oh là là, il se lâche un peu trop, lui. Hein,
0: c'est qui, celui-là?
5: C'est qui, celui-là?
20: Je crois que c'était petit lycée.
5: Oh, t'es fou, non, c'est pas moi, Gérard, on reconnaît la voix, c'est l'autre, là.
22: C'est Rémi Sambifa.
0: Tu lui dis au revoir.
20: Tu peux enlever ton nick, Kekétos.
5: Ah oui, excuse-moi.
0: Tu lui dis au revoir, complète.
20: Ça y est, il est parti.
0: Alors, petit lycée.
6: Je croyais qu'il faisait pas l'internet en même temps.
0: Petit lycée.
5: Ouais, je pense qu'on devrait être payé, parce que moi j'en ai, enfin je trouve que c'est trop chiant d'élever des gosses. On n'a pas que ça à foutre dans la vie, il y a déjà le boulot, tout ça. Alors si en plus faut élever les miches, non. Donc se faire payer, ce serait bien cool.
0: Mais tu peux préciser?
5: Bah c'est du boulot d'élever des gamins, en plus on doit ça coûte beaucoup d'argent.
0: Ouais mais dans ces cas-là.
5: La bouffe, tout ça.
0: Ouais mais de toute manière, t'es avec quelqu'un, dans ces cas-là, vous essayez de jouer à tour de rôle. Un coup c'est toi qui l'emmène à l'école, un coup c'est ta copine, ou vice versa.
22: Mais
0: ouais.
22: S'il y en a qu'un qui travaille aussi.
5: Ouais voilà, ouais, parce que.
0: Eh ben s'il y en a qu'un qui travaille, l'autre peut l'emmener. Je suis désolé, hein.
5: Ouais, ça.
0: Marie Popper.
8: Poppers.
0: Ouais.
8: Bah moi, en fait, je pense aux femmes qui ont arrêté de travailler pour élever leurs enfants. Et je me dis que, bon, elles perdent un salaire. Donc, ouais, ça serait logique, à la rigueur, qu'elles soient payées pour élever leurs enfants.
0: Ouais, mais ça, à perdre un salaire, parce que, bon, c'est un congé parental.
8: Bah oui.
0: Bon, donc, à son toit... non, attention, à peur. Bon, Fildar, tu m'éteins ce truc-là, ça commence à bien faire.
8: Il y en a qui perdent leur boulot hein, quand elles sont enceintes, donc...
0: Non, ça je suis désolé, parce que normalement les employeurs n'ont pas le droit de virer des femmes enceintes. Mmh. Ça je suis désolé, c'est interdit par la loi et par le règlement.
22: C'est pas le débat.
0: Non. Normalement ils n'ont pas...
8: Il y a des copines qui ont démissionné quand elles ont eu leur gamin, parce qu'elles voulaient l'élever et elles ne pouvaient pas avoir de congé parental.
0: Bon, ok.
22: Ouais.
0: Manu?
20: Oui, je voulais dire qu'à la place de Rémi Sambifa, on va accueillir Framboisier, il est très musclé. De Paris.
5: Ah, c'était oui, bonsoir. C'est Framboisier, je suis une masse, c'est donc.
8: Bonsoir.
5: Je suis une masse, bonsoir.
8: Framboisier.
5: Oui, alors moi je tenais à préciser, bonsoir GG.
0: Bonsoir.
5: Je tenais à préciser que j'ai élevé ma petite nièce Justine,
23: qui m'a été confié par ses parents.
0: Non, mais devrait-on avoir un salaire pour éduquer nos enfants? C'est là la question.
23: J'ai mon salaire de musicien. Et
22: t'es musicien, Framboisé? Tu es musicien dans la vie?
23: Oui, tout à fait.
0: Fildar, s'il te plaît.
23: Non, mais il a raison.
0: Tu le laisses répondre à la question pour un cent.
22: Bah justement, il dit avec mon salaire de musicien, donc je demande si les musiciens.
23: Tout à fait, je joue du synthé.
22: Ah, d'accord.
23: Je joue du synthé. J'ai élevé d'ailleurs ma petite nièce dans l'esprit Jean-Michel Jarre, AB Productions, tout ça à fond, quoi.
0: Mmh.
23: Voilà. Mmh. Et donc, a priori, il paraît qu'elle aurait mal tourné parce qu'il paraît que maintenant elle serait dans des séries à deux balles et qu'en plus, ouais, elle taquine un peu, quoi.
0: D'accord. Mmh. Marie Poppers.
11: Ça y est, Gérard, je t'ai répondu.
0: Chantal Goyave.
11: Ouais, moi, comme mon idole, Chantal Goya, elle a éduqué beaucoup d'enfants avec ses chansons. Mmh. Et elle a bien été payée. Je pense que maintenant, elle est, je sais pas, elle possède beaucoup de yachts, à Cannes, tout ça. Elle est vachement riche, quoi.
22: Justement, Gérard, Marie Poppers, elle vient. C'est pas Marie Poppers,
12: c'est Chantal Goyave.
22: Chantal Goyave, justement, elle pose une bonne question. Enfin, ça me donne une question à te poser. C'est, est-ce que tu crois que la télé, genre tout ce que faisait Dorothée, tout ça, Chantal Goya à la télé. Voilà, merci Manu, merci mon petit tout con.
12: Ok.
23: C'est vrai ça.
22: Okay. Hop là, c'est géré. Est-ce que la télé peut éduquer les enfants quand ils restent, tu vois, plus de 2-3 heures devant la télé tous les jours?
0: Ah non, mais ça, faut bien se dire une chose, que c'est Marie Poppers qui l'a dit tout à l'heure.

0: ils t'apprennent pas du tout ces trucs-là, ça n'a rien à voir avec l'éducation.
1: Ouais, non, mais ça, avec, c'est vrai que là, on va un peu loin sur les trucs qui s'amusent
2: on
1: à...
2: Où, on va où, là? Dis-moi.
1: Sur ce qu'il nous dit. Donc, c'est vrai que sur l'éducation, c'est vrai que maintenant, c'est aux parents d'essayer de faire quelque chose. Parce que voir des jeunes qui traînent dans la rue jusqu'à des deux heures du matin...
0: C'est prôner son fils, hein.
1: Ouais, mais ça... Ça, c'est les parents, hein. De toute manière, si les parents n'ont pas d'autorité envers leur enfant, automatiquement, ça ne servira à rien.
0: Hein. Oui, c'est comme ça. Hein. Ouais, mais il peut rentrer avec de la fièvre.
3: On n'a pas de
1: Ouais, mais ça, c'est ça, eux.
0: C'est comme ça.
1: Hein. C'est.
3: Ah, c'est une affaire de famille, hein, c'est tout.
1: Ah, c'est ouais, mais ça, c'est
4: beau,
1: sûr.
4: La vie, quand même,
0: pour ceux qui boxent avec les mots.
3: Ouais.
0: Et Gérard, il y a Turpentine, elle voulait savoir comment est-ce qu'on peut éduquer un enfant à trois épaules et au sourire de mots croisés. Parce qu'elle n'a pas osé de parler de.
1: Non, moi je vois.
3: Moi je vois, moi.
1: Déjà faire des mots croisés, c'est vrai que ça te fait creuser comme ça te fait creuser la tête comme on disait. Donc, faut que tu regardes sur le dico.
0: Au sourire de mots croisés.
3: Ouais.
1: Qu'est-ce qu'elle veut dire? Qu'est-ce qu'elle veut préciser par là? Parce que je comprends pas. Je comprends pas là.
5: Je sais pas, des dents en forme de piano, quoi, de clavier de piano. Tu
1: non, non, non, je pense pas.
0: Des blanches, des noires.
1: Non, non.
0: Proches.
1: Alors donc, la quatrième question, puis on va se retrouver juste après pour la suite
5: et la suite.
1: Suite et fin de ce débat-là, en espérant qu'on fasse comme le premier, qu'on aille jusqu'à la dixième. Ça serait bien. Donc, la question, c'est à quel moment de la journée peut-on éduquer nos enfants? Donc, vous réfléchissez, on s'écoute Alain Bouchon avec Allô Maman Sodo, dis-moi pourquoi il me l'a mais c'est pas gros, donc...
5: C'est trop gros.
1: C'est trop gros.
5: Répète-le. Répète-le d'une seule traite.
1: C'est Allô Maman Sodo.
5: Non, Alain.
1: Alain Bouchon avec...
5: Non, Bouchon.
1: Un bouchon avec Allô Maman Sodo, dis-moi pourquoi il me la met, c'est trop gros, et on se retrouve tout de suite après au 0803.
3: Pour moi. Ouais.
1: Utilisé.
3: Mon pote GG.
1: Framboisier.
3: Oh oui, tout à fait, Framboisier.
1: Marie Poppers.
4: Toujours là, Gérard.
1: Et Chantal Goyave.
4: Toujours là aussi.
1: Donc, alors, la question, vous l'avez entendue.
4: Ouais.
1: Donc, alors, tiens, petit lycée.
3: Ouais, moi j'ai un gros problème, j'ai pas entendu la question.
5: Je lui parlais pendant que tu la posais, c'est ouais, vrai.
1: Alors,
5: c'est
1: vrai. Tu lui répètes en
5: je m'en souviens plus non plus.
3: Vas-y, répète mon pote. Ah bah, quelqu'un, tu vas voir, je suis sûr que tous les auditeurs...
4: À quel moment de la journée peut-on éduquer ses enfants?
1: Comment? Voilà.
4: À quel moment
3: de la journée peut-on éduquer ses enfants? Alors, ça dépend, en général, quand t'as un gosse, tu t'en occupes toute la journée, même le soir, très tard, à 3-4 heures du matin. Surtout au début, quand il a 3 mois, tout ça, qui fait ses petits cris et tout. Et voilà quoi, donc faut te donner un plein temps pour tes enfants, Gérard.
1: Mm-hmm.
3: Donc voilà.
1: Ouais, okay. Framboisier.
6: Ouais, bah écoute, moi aussi je fais mon job à plein temps.
3: Faut faire son job à plein temps, ouais.
1: Voilà. Attends, petit lycée, s'il te plaît.
3: Toi, non
6: ouais, non, mais je fais
1: petit sport, lycée.
6: Petit truc, hein.
3: Dans les transports.
1: Petit quoi, lycée, transports. S'il te plaît.
3: Excuse-moi.
1: Merci, donc Framboisier.
6: Bah écoute, c'est vrai que donc ça prend pas mal de temps dans la journée quand même. Hein. Ça se fait très tôt le matin, très tard le soir, c'est comme on sait, les biberons, les couches à changer.
1: Mmh.
6: Je sais que tu es calé pour ce qui concerne les couches quand même, c'est clair. Donc voilà, c'est pas rien de faire un enfant, donc faites pas des enfants à la légère, quoi, tu vois.
1: D'accord.
6: Ah bah ouais, ça s'improvise pas quand même. Si t'as déjà, je sais pas moi, genre, imaginons, t'as un boulot, ça te prend allez, 3 heures par semaine, on va dire, un soir dans la semaine.
3: Un jeudi.
6: Bon, ouais, par exemple. Déjà, je vois pas comment, avec un emploi du temps aussi chargé que ça, tu pourrais avoir, tu vois, assumer un enfant facilement.
3: Quoi. Ouais, c'est clair, c'est dur.
6: Forcément, ça complique les choses avec... la vie professionnelle non active d'aujourd'hui, quoi, tu vois. Mmh.
1: Marie Poppers. Marie Poppers.
6: Surtout si c'est des jumeaux, effectivement.
1: Marie Poppers.
4: Bah, moi, je pense que c'est 24 heures sur 24, quoi. Et c'est en fait ce côté-là qui me gêne d'être toujours à la disposition des gamins. Enfin, tu vois, j'aime bien avoir mon temps à moi, donc voilà, 24 sur 24.
1: Ouais, mais ça, de toute manière, c'est faut se dire une chose que là-dessus, c'est toi qui es consentante dès le départ quand t'as voulu avec ton copain en avoir un. Donc maintenant, faut que t'assumes la responsabilité que dans la nuit pour les biberons, c'est à chacun votre tour de lui donner. Hein.
6: Parce qu'elles disent oui pour faire sauter, puis après elles assument pas.
4: Oh, t'étais bien content quand
1: non,
4: même.
1: Non, non, mais attendez. Attendez, là, parce que là, faut quand même pas aller trop loin non, sur les.
6: Vrai, pour là, oui, vas-y, c'est bon, et après elles assument
4: oui,
6: pas.
4: Oui, enfin,
6: quoi.
4: Tu disais pas non.
6: Hein. Ah, mais ils montaient sur moi tout ça. Là,
1: ouais, mais ça, d'accord, mais faut se dire une chose que il y a quand même.

0: une part de responsabilité des deux côtés. Hein.
1: Ouais, mais bon.
0: Chantal Goyave.
1: Assumé.
2: C'est pas que je veux dire que tes auditeurs sont un petit peu bêtes, mais je le dis quand même.
1: Parce... Ok, très bien. Tu vas pas faire long feu, toi, quand même.
2: Non, parce que...
1: S'il est ton arrêt de mort, toi.
0: Framboisier, ouais, petit lycée,
1: oui,
0: c'est la deuxième fois que je vous dis de vous calmer quand les gens parlent ou sinon parlent ou sinon vous gerbez au standard et je reprends deux autres personnes, d'accord?
1: Ouais, ok.
2: Moi je pense qu'ils disent n'importe quoi parce qu'en fait le truc c'est que la nuit ils dorment donc il n'y a pas les
1: udis. C'est faux, non.
0: Non, attends.
2: À l'école. Tu me laisses parler, s'il te plaît.
3: Non, t'es mytho, toi.
1: Ouais,
2: La journée ils sont à l'école donc c'est l'école qui les éduque.
0: Non, je t'écoute.
2: Voilà. Donc, c'est n'importe quoi, hein, tu peux les gérer.
1: Ok, super. Mais la nuit, ils font leurs dents et tout, parce qu'il y en a qui font leurs dents, c'est pas parce
2: ouais,
1: que...
2: Ouais, ben, pas les miens.
1: Machin, tu vois, mais il y en a qui font toutes leurs dents.
0: Donc, attends, attendez.
1: C'est tout.
0: Hey, à 21 ans, t'as déjà des gamins, toi, Chantal?
2: Non, je parle de mes petits frères, mais bon, c'est pas grave. Mais non.
1: Mais regarde, tu parles, tu connais rien de la vie.
2: Je les trouve bêtes, mais
1: rudes. Et voilà, et après, il dit qu'on est bête. Non, mais GG, tu vois.
0: La prochaine qui s'aduse à dire mon rue, dégage.
1: Non, mais c'est vrai, elle a raison. Hein. Moi, je la soutiens.
2: Merci.
0: C'est qui vient de dire ça?
1: C'est. Pas moi.
4: C'est le petit lycée.
1: Ah non, c'est pas moi, ça.
2: Mais là, il a raison.
0: Non, c'est Framboisier.
1: Voilà. Ah non, moi, je suis pas du tout d'accord avec elle. Hein.
2: Non,
1: moi,
2: que...
1: je suis désolé, elle a pas d'enfant, elle sait pas de quoi elle parle.
0: Ah ouais, mais non, mais attends, si t'as des frères, les frères, tu les as pas chez toi.
1: Eh ouais, c'est pas toi qui les a sortis d'entre tes jambes non plus.
4: Ouais, voilà. Hein.
1: Voilà, moi, je sais ce que c'est, moi. Moi, je sais ce que c'est, j'ai vécu tout ça déjà.
4: C'est une grosse tantôt, il sait ce que c'est.
2: Alors, Zara, ils sont pas bêtes, tes auditeurs?
0: Manu, s'il te plaît.
1: Allez hop, tu me l'as dit.
0: Que fais-je? Non, déjà, pour l'instant.
1: Tu dis qu'on est bêtes, GG.
0: Ouais, non, mais pour l'instant, Manu va. Manu. Alors là, Manu. Tu ouais. sors Framboisier, petit lycée, tu leur dis au revoir, allez. Tu leur dis au revoir.
5: Ça y est. Gérard, et sinon sur IRC, il y a Turpentine, elle te demande si toi, GG, tu as bien été étrouduqué.
0: Non, bah j'y réponds même pas parce que c'est même pas ce qu'elle veut dire.
2: Ouais, t'as raison.
0: C'est même pas ce qu'elle veut dire. Alors, si c'est pour taper sur l'IRC et pas savoir poser une question, ça devient grave hein, chez elle.
4: Ça se trouve, elle s'est endormie sur le clavier, elle tape n'importe quoi.
0: Ouais. Je pense.
4: Bon, t'as un petit sondage ou pas là genre par rapport à la question là, je crois qu'il y a un moment où on parle justement de la durée et quand est-ce que c'est important d'éduquer les enfants.
0: Ouais,
4: dans la première, je crois, non?
0: Non, avec
4: aimez-vous éduquer.
0: Aimez-vous éduquer, donc 35% aiment bien ça quand ils ont le temps. Oui, bah ça c'est ça,
4: bah
0: ça
4: oui.
0: Revient. Ouais. Et 24% préfèrent le prendre avec à la pause. Le faire pendant la pause déjeuner, ouais, ça, je suis d'accord. Avez-vous déjà eu recours à l'éducation? Donc 47% jamais pendant l'amour.
4: Normal.
0: 34% avaient laissé leur messagerie. Leur messagerie de quoi?
4: La portable, donc ils n'ont pas pu répondre. Enfin, on n'a pas pu avoir leur réponse.
0: 22% me retournent la question et 16% estiment que quoi?
4: Bah quoi, c'est pas marqué?
0: Non.
4: Mais il y a un problème, il y a eu un problème d'impression.
0: Donc, ça c'est bon. Savez-vous pourquoi éduquer les enfants est-il cher? Ah ouais, ça c'était la question, devrait-on avoir un salaire? Donc alors, je réponds à cette question-là avant de passer à la cinquième. 57% pensent que c'est parce que la vie c'est comme ça. Bah oui, ça, je suis d'accord. 20% disent que...
4: T'inquiète, ça arrive.
0: 20% disent que c'est parce qu'on n'a pas toujours ce qu'on veut, mon gars.
2: Ah, voyante.
0: Et 20% estiment que les gosses sont cons, plus c'est cher, ouais, d'accord. Et 1% travaillent, ouais, d'accord, ça je le dirais même pas.
4: C'est-à-dire?
0: Non, mais ça c'est...
4: Quoi?
0: Non. Hop.
4: C'est quoi le... Vas-y, répète-le.
0: Non.
4: Je m'en souviens.
0: Ça c'était connerie. Alors donc ça c'est.
4: Mais non, mais.
0: Ça. Peut-on utiliser d'autres personnes pour éduquer nos enfants? On va demander à. Alors qui c'est qu'on récupère la place?
6: Justement, j'en ai retrouvé qu'un pour l'instant. À la place de Framboisier, on accueille le grand Grégory.
0: Alors, Grégory.
7: Bonsoir.
0: Ta fréquence
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8: Ça provoque.
7: C'est le grand Grégory.
4: T'as pas assuré, Manu.
7: Ouais,
0: je pense.
6: C'est quoi? Pourquoi?
0: Parce je que... pense que tu l'as fait changer de nom.
4: Non, il est basketteur, t'es basketteur.
5: C'est parce que je l'ai eu sur l'IRC.
4: Ouais. Grégory,
5: il voulait passer. Et moi, j'estimais que sur IRC, il était pas bien. Maintenant, on va voir s'il est bien à l'antenne.
6: Alors, justement, son vrai nom, c'est Keneda. C'est tout ce que je sais.
1: Ah, okay. Non.
4: Il parle peut-être mieux qu'il ne tape.
1: Là, ah, peut-être.
2: Iwan.
0: Alors, Keneda.
1: Vous faites passer pour un imposteur. Je suis une ninja mystère, merde.
4: Donc, vas-y, grand Grégory.
0: Alors, vas-y.
1: Tout à fait. Je pense qu'on peut avoir recours à d'autres personnes pour faire l'éducation de ses enfants.
0: Tu peux préciser ?
1: Moi, je sais que... Non, j'allais dire une connerie. Moi, je sais que j'ai recours à des gens qui m'aident. Donc, quand j'ai des trucs lourds à trimballer, tu vois, voilà.
0: Non, mais je te parle d'éduquer les enfants, je te parle pas des trucs lourds.
1: L'éducation, hein, les sacs plastiques, tout ça, quoi. Donc, voilà. Et puis, faut les emmener... au bord de l'eau, quoi. Voilà, faut les emmener faire de l'éveil aquatique, on va dire.
2: La baignade.
1: Donc, on citera pas de marque, mais Aqualand, Aquaboulevard.
0: Bon, bah alors, c'est bon. T'es aussi con que sur l'IRC, Rigo, il avait bien raison. Allez, hop, il dégage. Allez, hop, au revoir. Hop, terminé, lui. Il est bien.
4: Il est con.
0: Il est bien comme sur l'IRC.
4: C'est bien Keneda, ça. Hein.
0: Ouais, prends un tocard. Il ferait mieux de rester sur l'IRC.
4: Il passe deux fois dans l'année, mais ça suffit.
5: Oh putain.
0: Marie Poppers.
8: Ouais, Gérard.
0: Donc, alors, toi ?
8: Moi, je suis donc éducatrice. Donc, il y a des gens qui font appel à moi pour élever leurs enfants. Et quand j'aurai des enfants, je ferai appel à des gens pour élever les miens. Ouais. Je trouve ça aussi bien.
0: Mmh. Chantal Goyave ?
9: Moi, pas du tout. Je trouve que, ouais, c'est bien. C'est bien d'utiliser des personnes comme Marie Poppers.
8: Mmh, merci.
9: Grâce à elles, c'est bien. Elles éduquent nos enfants. Et, mmh. Et je crois que Marie Poppers. Je t'avais passé mon fils une fois, mon frère.
8: Bon, parle pas de ça, s'il te plaît.
0: Non, mais si c'est pour régler
8: non,
0: des.
8: C'est passé demain.
9: Je vais dire que ça s'est très bien passé.
8: Ouais.
0: Bon, alors donc, la question, c'est peut-on utiliser d'autres personnes pour éduquer nos enfants ? Donc, c'est vrai que personne n'a pensé à parler des grands-parents.
8: Ah, moi j'en ai pas de grands-parents.
0: Alors. Ouais, non, mais d'accord, mais moi je peux te dire que tu peux très bien avoir recours aux grands-parents pour éduquer tes enfants. Mmh. Ouais, Manu.
6: Je voulais dire qu'à la place de petit lycée, on accueille Il Gueugue.
4: Il va se présenter tout seul.
5: Ouais, dis pas d'extraterrestre.
1: Bonsoir Gérard. Bonsoir,
5: et pas d'homosexuel, on avait dit aussi.
0: Ta fréquence.
1: Ok, bien il beubard.
0: Attends, tu commences à être poli, toi, parce que sinon tu retournes au standard.
1: J'ai rien dit de méchant. Donc, moi, j'appelle 97.5.
0: Mmh.
1: Et je viens de Brest.
0: Ok, donc tu peux répondre à la question ?
1: Non, j'ai été au standard, désolé.
0: Alors, peut-on utiliser d'autres personnes pour éduquer nos enfants ?
1: Oui, tout à fait. Alors déjà, à la crèche, c'est d'autres personnes qui s'occupent de nos enfants quand ils sont plus petits.
0: Mmh.
1: Et puis après, on peut demander à une nounou, par exemple.
4: La nourrice, ouais, ça éduque bien, ça.
1: Ouais.
0: Ben, ça, de toute manière, il y a beaucoup de parents qui ont recours à trouver une nourrice pour garder leurs enfants. Hein.
1: Bah ouais. Mmh.
0: Ça se fait régulièrement.
4: Mais à partir de quel âge on peut les mettre en nourrice ?
0: À partir de
1: 13 ans, elles sont bien.
0: Non, 12-13 ans, ça va pas, toi. Tu commences à partir de 5-6 ans dès qu'ils ont l'âge pour aller à l'école, parce que si t'as pas le temps de les emmener à l'école, c'est la nourrice qui s'en occupe et qui va aller.
4: Ouais, mais si t'as pas besoin de nourrice, ils vont à l'école.
0: Ouais, mais faut bien, à moins que tu les laisses le midi à la cantine, mmh, et que tu les récupères le soir. Mais le soir, si tu finis tard du boulot, donc automatiquement, t'as pas forcément des garderies dans toutes les crèches. Donc, pour ça, donc il faut que tu aies une nourrice qui soit apte, mmh, à s'occuper de lui jusqu'à temps que tu rentres, c'est-à-dire lui donner son goûter et lui le faire manger le soir le temps que tu arrives.
4: Changer la couche.
0: Mmh. Ouais, mais ça, à 5 ans, si. Quand même, il va déjà sur le pot.
5: Bah non.
4: Ah oui, à 5 ans, il va sur le pot. Ouais. À 5 ans, il chie déjà dans le pot.
1: Ouais. Ouais.
4: Mais il faut l'essuyer quand même.
0: Voilà.
5: Ouais. Voilà.
0: Donc, question IRC.
5: Donc, pour parler de ça, il y a Perfora sur l'IRC, il demande si t'es plus pour une éducation laxiste ou plutôt laxative.
0: Alors, s'il pouvait préciser, parce que je comprends pas du tout ce qu'il veut me sortir encore comme connerie, lui.
1: Ouais.
5: Bah, c'est pas du tout une connerie.
1: Ouais.
5: C'est que une éducation laxiste, c'est que tu es cool, tu vois, avec tes enfants.
9: Laxatif, c'est avec des pruneaux.
5: Voilà.
0: D'accord, ok. Ouais. Ça, merci.
5: Donc, t'es plus pour quoi ?
0: La première.
10: Bingo.
0: Ok. Oui, Manu.
11: All right.
6: À la place de je sais plus qui.
0: Kenneda.
4: Oui, il était jamais
6: ouais, voilà,
4: là.
6: Kenneda.
4: On n'a jamais eu de je sais plus qui.
6: Non, c'était Kenneda ou Ultraman, d'accord. En tout cas. Ouais. On accueille Bernard Minou.
12: Goldo, Ultraman, tout ça, la même lignée, quoi. Oh, la honte, tu te calmes, toi. Oui, bonsoir, c'est Bernard Minou.
0: Ta fréquence
12: 103.7.
0: Donc, alors, pour toi, la question.
12: Ouais, bah, tout à fait. Je pense qu'il faut explorer tous les champs de diversification de la pensée humaine.
0: Donc, peut-on utiliser d'autres personnes pour éduquer nos enfants terminer.
12: Moi, j'ai recours à une jeune fille au père suédoise. Il y a au demeurant une paire magnifique d'ailleurs. Et elle s'occupe de moi mais également.
0: Attends, t'as quel âge toi?
12: Elle a quoi, une paire de couilles ou... Mes enfants, 32 ans. C'est pour ça qu'elle s'occupe bien de toi. Ouais, voilà, ouais.
0: À 32 ans, t'as besoin de quelqu'un pour s'occuper de toi encore?
12: Ah bah tout à fait, j'ai un emploi du temps de ministre, donc...
0: Bon, c'est ça, c'est ça,
12: prends... Ah bah non, mais j'ai un emploi du temps chargé, j'y peux rien.
0: Bah oui, mais oui, c'est ça, prends-moi bien pour un compte.
12: Non, regarde, Max, il a 29 ans, il a plein de trucs à faire, c'est pareil, moi j'ai des trucs à faire, j'ai 32 ans.
0: Mais alors, mais Max, il a besoin de personne pour s'occuper de lui?
12: Bah non, mais il a pas d'enfant, c'est normal, il va pas avoir une jeune fille au père.
0: N'importe quoi, là.
12: Que je suis sûr que l'idée l'intéresserait, entre parenthèses.
10: On va lui en parler, ouais.
0: Ouais, bah, tu en parleras lundi, tu lui laisses un message répondeur.
12: Bon, Gérard, je passerai le voir, t'inquiète.
4: Gérard, sur le Minitel, il y a Feeble qui te demande si les centres aérés sont une bonne façon aussi d'éduquer ses enfants quand on fait l'amour avec sa femme.
13: Au moins, il y a la clim là-bas.
0: Non, mais ça, déjà, les centres aérés, c'est pour...
10: Too much.
12: Tu te mets au centre de l'arrêt et...
0: Ouais, j'en connais un tout à l'heure, il va retourner au standard.
4: Donc, Gérard.
0: Donc les centres aérés, c'est vrai que mais pour quand tu fais l'amour, non, parce que les centres aérés, c'est pour le mercredi, c'est pour les enfants.
4: Ouais, mais justement, est-ce que tu peux mettre tes centres aérés pour qu'ils se fassent éduquer là-bas, pendant que toi, par exemple, tu t'occupes à faire ouais, autre mais, chose, genre ouais, faire mais, l'amour avec ta grosse.
0: Non, mais pour un centre, t'as pas là-bas, ils s'amusent que comme ça, hein, t'as pas d'éducation.
4: Ah, ils éduquent pas, ils les laissent jouer, ils s'en occupent pas.
0: Si, mais ils sont là pour les surveiller en cas où ils se feraient mal, parce que de toute manière, faut se dire une chose, que dans les centres aérés et dans les écoles, et ça, je pense que Marie Poppers va être d'accord avec moi. Même Chantal Goyab.
12: Et les colonies de vacances aussi.
0: Ouais, mais ça, justement, il y a des assurances là-dessus qu'il faut payer. Ah ouais. C'est aux parents de les payer. Donc, il y a quand même, je crois qu'à l'heure actuelle, ça doit coûter 100 francs.
12: T'es sûr de ça ?
0: Oui.
4: Par enfant ou par groupe ?
0: Non, pour l'enfant.
4: D'accord.
0: Donc, si t'as.
4: C'est 100 francs pour se faire éduquer ?
0: Non, c'est ça. T'as une assurance qui est prise et que tu payes pour si par exemple il se fait mal. Donc, t'as payé ton assurance. Donc, là, avec l'assurance, eux, ils sont couverts du côté de l'école.
12: Attends, mais le gamin, il est garanti ou pas ?
0: De toute manière. Le gamin, s'il se fait mal, il va à l'hôpital et c'est
12: ouais, mais attends, si tu le casses, on te donne un autre neuf à la place.
10: Ouais,
0: n'importe quoi.
13: Il y a le trafic d'organes pour changer.
4: Non, par exemple, pendant la colo, il se casse un genou.
0: Ouais.
4: Est-ce qu'on l'emmène à l'hôpital et on lui met un genou en bois ou une rotule en bois ou un truc?
0: Non, mais là, selon... Selon ce... Bon ouais, tu me dégages ces deux-là là parce que j'en ai marre de les entendre.
13: C'est chaud, on va plus avoir de musclés. Hein.
5: Pour te calmer, il y a sur IRC, il y a Quartz qui pense qu'en fait t'aurais été plus qualifié pour nous parler de la rééducation plutôt que de l'éducation.
4: Mais ça on va en parler.
0: Non, justement, on n'a pas de question.
4: Ah non, on va parler de l'éducation sexuelle aussi.
0: Ouais, ça c'est la 9e question.
4: Et ça va vous faire plaisir les salopes.
5: Ah c'est l'éducation. Non mais Gérard,
0: déjà j'ai viré Apolline parce que c'était pas un dortoir ici, donc toi c'est pareil.
4: Ah, j'ai mal aux jambes.
0: Non mais moi je veux pas le savoir, tu te tiens correctement, d'accord? Parce que je peux faire pareil aussi.
10: Ouais,
0: attends, c'est pas un siège, hein. On n'est pas dans un dortoir, hein.
4: D'accord.
10: Arrête de nous traiter de salopes.
0: Voilà.
10: Moi, j'aime bien qu'on me traite de salopes.
0: Toi pour l'instant tu te calmes.
10: Pas de private.
0: Alors l'éducation existe-t-elle pour les enfants?
10: Bonne question.
4: Oui.
10: Bonne
4: question. Qui commence à parler?
5: Marie, qu'est-ce qu'il fait?
4: Marie Poppers.
10: Ouais, Gérard. Tu vois, les enfants, ils ont des poupées, machin, donc ils s'entraînent dès leur plus jeune âge avec des kikis, des nounours, des machins. Et puis, ils copient leurs parents, en fait. L'éducation, c'est de copier l'éducation qu'on a reçue.
0: Oui, mais ça, oui, tout à fait. Je m'excuse 5 minutes, Marie Poppers.
10: Pas de problème, Gérard.
0: On récupère deux auditeurs.
6: Donc, à la place d'Ilgugu, on accueille Jackie. Et à la place de Bernard Minou, on accueille Corbier.
14: Le Jackie Show.
0: Dans 2 minutes, le Jackie Show.
14: Le Jackie Show.
0: Le Jackie Show. Dans 2 minutes, le Jackie Show. Le Jackie Show.
14: Le Jackie Show.
10: Hey.
4: C'est dans combien de temps?
0: Dans 2 minutes. Le Jackie Show.
11: Le Jackie Show.
0: Non mais ça va là
15: C'est ce qu'il y a dans deux minutes.
0: C'est le Jackie Show.
11: Le Jackie Show. Avec Jackie.
16: Les bandes de tarés.
0: Ouais bah ils sont aussi tarés que toi.
16: À la télé.
0: Alors toi, ta fréquence.
17: Et Dorothée.
0: Ta fréquence.
16: Alors moi j'appelle de 97.5.
0: Et Cordier.
18: Et Cordier c'est 101.8.
15: Cordier lui des flics.
0: Enfin.
15: Ils sont trois.
0: Enfin.
15: Ils sont trois.
0: Heureusement qu'il y a que deux nanas qui savent répondre aux questions parce que sinon ouais. ça devient la débandade là depuis qu'on a mis Manu au standard.
15: Ah, c'est le bordel. Hein.
17: Quand y a Manu.
16: Ouais, ça débande. Ouais,
0: je crois que ça devient le vrai bordel. Alors
15: Marie Popper c'est parti, elle a raccroché, excuse-moi.
0: Ouais. Ah bah tu la rappelles.
17: Moi aussi j'ai envie de raccrocher.
0: Pourquoi ouais, parce que t'as deux connards.
17: Ouais.
16: Le Jackie Show. Bien sûr, tu vas prendre un coup de guitare, toi. Hein. C'est Cordier qui parle. Mettre un coup de beubard, ouais, tu vas voir.
15: Ouais, elle est revenue. Hein.
19: Beubard en bois.
16: Oui, mettre un coup de frisouille, mon pote.
0: Bon,
15: on en a là quelle question, Gérard. Gérard, on en a là quelle question. On mettra un petit disque après pour aérer.
0: Ouais, j'en connais un.
15: C'est vrai qu'il faut offrir le studio. Ça a besoin.
0: Bah ouais, surtout toi.
15: Faut qu'on fasse un peu un centre aéré.
0: L'éducation existe-t-elle pour les.
16: C'est toi.
17: À laquelle on repense l'esprit plein de chagrin.
16: Hop là, c'est géré.
15: Vas-y, Gérard.
0: Alors la question, comme ça vous allez avoir le temps d'y réfléchir, c'est l'éducation existe-t-il pour les enfants? Et on va s'écouter les trois petits cousins avec Viens mon gros loup me renifler dans le bois. Et on se retrouve tout de suite après pour la fin du débat.
20: Et voilà, rebonsoir à tous, donc suite et fin du débat sur l'éducation. Merci de me retourner du son, toi.
15: Mais quoi, il y en a du son?
20: Non, j'ai rien du tout. Voilà, maintenant, oui. Donc suite et fin du débat sur l'éducation, donc c'est la musique qu'on vient de s'écouter, c'est les trois petits cousins avec Viens mon gros loup, renifler dans le bois. Et donc, vous êtes toujours sur 101.9 FM.
15: À Paris, parce que tout le monde n'écoute pas sur 101.9.
19: Il n'y a pas que Paris dans
15: le... Si tu veux, tu mets sur Paris, mais bon...
20: Et donc, toujours l'IRC www.frfunradio.
15: Rigo
20: vous attend. 3615-4 Fun Radio, rubrique directe. Et
15: vous les attend.
21: On est combien sur Minitel?
15: Sur Minitel, on est encore 49.
21: Oh la vache.
20: Et sur l'IRC, on a
21: remonté, on a baissé. Vu qu'on va parler de cul, c'est monté à 9912.
15: Ouais. On va aller franchir les 10 000, hein, mon salaud.
20: Je sais pas.
15: Je te le dis, moi.
20: Donc, alors, la question, c'était l'éducation existe-t-il pour les enfants? Donc, on va demander à Marie Popper ce que me l'avait coupé. Et donc, je voulais savoir ce qu'elle voulait dire.
17: Bah, je t'avais répondu, en fait, en te disant que les enfants copiaient leur propre éducation sur l'éducation que leur donnent leurs parents.
0: Ouais, mais ça, je pense que moi aussi. Si, c'est vrai, parce qu'en fin de compte, c'est quand même nous, parents, qui leur montrons le droit chemin.
17: Les règles de base de vie.
0: Voilà. Donc, Chantal Goyave.
22: Ouais.
0: Donc, pour toi.
22: Bonsoir. Ouais, bonsoir. Sous ta gueule. Hein. Non, c'est que je ne me rappelle pas trop de la question.
16: Oh là là.
22: Je comprends pas, en fait. Excuse-moi, mais je comprends pas.
0: Tu te fous de moi là ou quoi?
16: Non, répète-lui, Gérard, quand même.
0: Allez, l'éducation existe-t-elle pour les enfants? Dernière fois que je la répète.
22: L'éducation existe-t-elle pour les enfants?
16: Dernière sommation.
22: Bon, ok, je vais répondre. Bon,
16: Et où ça?
22: D'abord, je vais vous informer que j'étais à ma licence de maîtrise de schizophrénie et scatolophilie de l'enfance. Uh-huh. Que je suis actuellement étudiante en morphologie et pathologie infantile.
16: J'aime la merde, toi.
0: Jackie et Cordier, vous fermez vos gueules, s'il vous plaît, merci.
15: Dans deux minutes. Hein.
16: Jackie Show avec Mallory Datouf. Culotte, le miel dans les oreilles.
0: Bon, je sens, tu peux leur dire au revoir.
16: Jackie Show.
0: Hop, au revoir. Au revoir à ces deux-là. Comme ça ira plus vite pour finir les débats. Donc Chantal Goyave, alors donc, pour maintenant qu'ils sont barrés, on va peut-être pouvoir continuer le débat comme ça s'était bien produit jusqu'à maintenant.
15: Oui. Donc.
0: Tu me la remets ou quoi là?
22: Allô?
0: Ouais, on t'écoute.
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0: filtre, tu dégages.
1: Je m'empêche.
2: Mais elle parle là, écoute.
0: Tu dégages, tu m'éteins ça, parce qu'il y en aura le bol de cette musique.
1: Maître de l'espace. Alors, je parle. Monoclal, qui appartient à un même clone cellulaire, anticorps monoclal, anticorps spécifique sécrété par des dimorphites, décrivant d'une cellule unique sélectionnée. La fabrication des anticorps monoclos a permis d'importants progrès diagnostiques et thérapeutiques en immunologie et cancérologie.
0: Voilà. Ouais, ben d'accord, je crois que t'as même pas répondu à la question, t'es en train de nous lire un bouquin.
1: Non, bah tout le monde peut dire, j'ai répondu quand même.
0: Ouais, bon, ok. Ouais, Manu.
2: Donc, on va accueillir à la place de Jackie Patrick Simpson-Jones. et à la place de Corbier, on va.
0: Pat Legaine aussi.
2: Attends, on va accueillir Monsieur Cadeau.
3: Oui, bonsoir, c'est Monsieur Cadeau.
0: Alors, Manu, quoi? Manu,
2: quoi?
0: Manu,
2: quoi?
0: C'est le troisième avertissement que je te donne. Tu m'as changé les.
2: Non, non, c'est pas les mêmes.
0: Sous d'autres noms.
2: Non, c'est faux.
0: C'est terminé.
2: C'est faux. C'est pas
0: les fréquences. Ta gueule.
3: C'est Patrick. J'essaie de membre du club.
0: Alors au revoir à Monsieur Cadeau. Celui-là,
2: je galère moi.
0: Hop, je m'en fous.
2: Attends, t'as vu quand la cadence tu les vires?
4: Non, c'est vrai, sérieux. Pourquoi ils peuvent pas rester? Je vois pas l'intérêt.
0: Non, non, attends. Tu les vires, tu reprends d'autres personnes.
2: Je le calme.
0: Non, tu le vires.
3: Alors j'appelle de 96.6. Clermont-Ferrand.
0: Ok, donc tu peux répondre à la question.
3: Ah non, j'ai pas entendu, désolé, j'étais au standard avec Manu de Fan.
0: Alors, l'éducation existe-t-elle pour les enfants?

0: Never
1: je crois qu'il m'a cassé le dos, j'hallucine. Quoi, qu'est-ce qu'il y a?
2: Toi, c'est jeudi. Never! You'll never like this
3: before! On Fun Radio! Fun Radio! Radio, tous les matins.
1: Vas-y, Gérard.
3: Fun Radio.
1: Vas-y Gérard.
3: C'est Fun Tonic.
1: Ouais, mais c'est pas l'heure.
2: Patrick.
1: Reste éveillé, hein, c'est dans 4 heures.
4: Ouais, bon, moi,
2: Patrick.
4: C'est une petite totalement, je suis au chômage, je suis en galère. Alors oui, il est tout à fait possible d'élever ses enfants, c'est clair. Ben. Je pense que ta question est très très mal posée. Enfin, j'ai du mal à comprendre. Hein, entre nous, Gérard.
3: Les enfants peuvent avoir une éducation, c'est clair.
4: Peuvent avoir une éducation.
2: Tu le vires.
4: Ils peuvent avoir une éducation tout seul, Gérard,
3: voilà,
4: c'est eux-mêmes, ça
3: ouais.
4: Eux-mêmes
2: ouais.
4: Oui, c'est possible dans ce cas-là si les parents ne s'occupent pas d'eux et si personne n'est derrière eux.
2: De cette manière, tu reviens à la question, à la réponse que Mary Poppins donnait.
4: Ah oui, mais j'étais pas là, moi, à ce moment-là.
2: Parce qu'en fin de compte, de toute manière, si les...
4: Tout le monde va te répondre ça, de toute façon.
2: Non, mais de toute manière, elle a bien répondu, donc l'éducation d'un enfant vient de l'éducation des parents.
4: Voilà, c'est tout. Pas forcément.
2: Si.
4: Les parents ont peut-être été mal éduqués, se sont rattrapés sur le temps et éduquent bien leurs enfants. Ça arrive aussi, ça.
2: Chantal Goya, t'arrêtes.
3: Avec sa main dans le cœur, il fait un vrai malheur.
5: Oh, on y va là,
6: oh
5: merde!
6: Oh là là!
1: Alors, bon, pour remettre le débat ou pas, Gérard là?
7: Pour remettre tout le monde d'aplomb et repartir dans un calme, une sérénité, on va accueillir Pat Le Guen à la place de Monsieur Cadeau.
1: Bonsoir Pat.
8: Bonsoir, c'est Pat Le Guen, bonsoir à tous. Pas de pitié pour les croissants. Bonsoir l'équipe, pas de pitié pour les croissants.
2: Bonsoir à toi.
1: On peut quand même dire qu'on a une sacrée éducation tous.
2: Ta fréquence s'il te plaît?
8: C'est 88.9.
2: On l'a encore.
1: Pat Le Guen sur RC, on me demande si t'as le numéro de Valériane pour l'appeler.
8: Oui, tout à fait. D'ailleurs, je tenais à préciser.
4: Ah putain, okay. C'est mon proche.
8: Ah, à tous ceux qui kiffaient les rousses, qu'elle s'est fait décolorer. Donc,
1: on va l'appeler là alors. C'est bon. Tu vas passer le numéro à Manu?
8: Ouais, j'ai passé le numéro à Manu. Ah, okay, on va appeler cool. Valériane.
2: C'est ça.
5: C'est Ariane.
4: On aura Gus. Non, c'est Valériane.
2: Ouais, c'est ça. Tu crois que tu as t'amusé à la faire venir sur l'antenne lors des débats, toi. Bah, tu rêves.
8: Dis-moi.
2: Non, tu rêves.
3: Alors, tu vas y arriver. T'es qu'un gros bouffon, Gérard.
2: Attends, toi, tu dégages. Bah, hop, Chantal.
1: C'était laquelle?
2: Chantal, hop, terminé.
9: De vérité.
2: Chantal, c'est terminé pour elle. Chantal, tu lui dis au revoir. Alors, septième question, et après on va s'arrêter là, parce que ça devient un peu le bordel.
4: Bah non. Boulot jusqu'au bout, c'est tout, t'es payé pour ça, c'est tout.
2: Toi, pour l'instant, tu fermes ta gueule, d'accord?
4: Pas de problème.
2: Non, parce que c'est moi qui décide, alors vu que ce soir, le deuxième débat foire, okay, donc je pense qu'on va s'arrêter vite fait, bien fait.
4: Mais non.
2: Alors, doit-on créer une école?
7: Juste avant cette question, excuse-moi de te couper comme ça la parole, j'ai honte. Justement, bah ça y est, hein, j'ai eu Valériane.
3: Yo.
7: À la place de Chantal Goyave.
3: Bonsoir
8: Valériane.
3: Bonsoir.
10: Salut Valériane.
4: Salut chérie.
10: J'ai appris que Bernard Minet, il était là.
4: Salut.
10: Bernard Minouz.
8: Il est reparti.
10: Il a parlé à des filles.
8: Oui.
2: Ta fréquence.
10: Un bruitage de claque. Il a parlé à des filles.
2: Ta fréquence.
10: 103.4.
2: Et maintenant, tu vas écouter un peu les questions, hein, parce que sinon, je te vire aussi. Alors, doit-on créer une école pour une... Pat Le Guen et Valériane, vous fermez vos gueules, s'il vous plaît.
8: Ouais, sérieux, s'il vous plaît.
2: Doit-on créer une école pour éduquer nos enfants? On va demander à Marie Poppers.
10: Doit-on créer une école pour éduquer nos enfants?
8: Elle existe déjà, l'école.
10: Je pense que c'est le but de l'école, donc oui, continuons à envoyer nos enfants à l'école.
2: Mmh. Mais est-ce que tu penses qu'on devrait en créer des écoles encore?
10: Ah oui, plein.
2: Mmh.
4: Oh, la question d'alcoolique, sérieux.
2: Bon, alors, Patrick, tu dégages, l'alcoolique, tu t'emmerdes, espèce de connard.
1: Tu vires qui, là, Patrick Simpson-Jones?
2: Allez, hop, celui-là, au revoir. C'est bien,
1: Manu.
2: Le standard, bien.
1: Bravo,
2: standard.
1: Manu, tiens, je t'applaudis, Manu.
7: Bah, fallait me laisser à l'arrière. Hein.
2: Ouais. Je pense que là...
1: Tiens, pour recalmer, Gérard.
6: Il y a combien d'avertissements, le Manu, là?
2: Là, ça fait le quatrième, je crois qu'il va dégager.
1: Au bout du centième, il dégage. Excusez-moi, auditeur, j'ai un auditeur sur le Minitel, Balbuzard, 35 ans, du département de l'Aube, hein, qui m'est cher, qui demande à GG, peux-tu dire à GG, donc je lui dis, que je m'occupe de l'éducation sexuelle de Sandy pendant qu'il est à l'antenne avec mon pote Big Bill.
10: Lui aussi?
2: Lui, je l'emmerde, mais j'aime pas les mecs de 3.
8: C'est une question de 3
2: ans. Voilà, ouais, bah, de manière,
1: non, ça veut pas dire qu'il est de 3. Hein.
2: Non, l'Aube, c'est quel département? C'est le département le 10. Alors,
1: Les têtes de cul, y a pas que 3 dans l'Aube.
2: Ah, tiens.
1: D'accord?
2: Alors, va te faire enculer, connard.
1: Gérard?
6: Et Yankee qui te demande si tu envisagerais de faire l'éducation sexuelle de tes enfants en leur apprenant la zoophilie comme toi.
2: Non.
10: Et la sodomie
2: non plus.
8: Ça s'apprend sur le tas. Ça.
2: Manu, ouais.
7: Ouais, à la place de Patrick Simpson.
6: Attention, attention,
7: on accueille Annette.
8: Annette.
0: Ouais, salut, salut tout le monde.
8: J'adore
0: salut,
8: tes couettes.
0: Salut, Annette. Salut, merci.
8: J'ai trop tourné, cochonne.
2: Pat Le Guen, tu fermes ta gueule.
8: Pardon.
1: Pat Le Guen, tu fermes ta
2: gueule. Bon. Je sens que le débat va se conclure sur cette question-là.
1: Non, il reste 10 minutes,
0: Jérôme. Non, il reste 10 minutes.
1: Quand non, on va reprendre dans le calme, les auditeurs.
6: Si ouais, un peu. On va essayer de calmer.
1: Sérieux,
6: ouais.
1: Sérieux.
2: Ta fréquence
0: j'appelle de Paris, donc 100.9.
2: Ouais, ok.
8: Remets tes lunettes, là.
2: Pat Le Guen, pour toi.
8: Ouais, bah écoute, plus que c'était la question avec tout ça.
10: L'école.
8: Ah oui, l'école, oui. Moi, je conseille à tout le monde de s'adresser à il y a un organisme qui s'appelle l'Éducation nationale, qui se charge, en fait, depuis quelques temps, en fait, maintenant. Ça fait quelques années, je crois, qu'il se charge de fournir à nos enfants et à nos progénitures une éducation correcte, quoi. Et je voudrais remercier Monsieur Charlemagne pour tout ce qu'il a fait pour le milieu de l'école. Quand même.
2: Valériane.
10: Ouais, moi, je conseillerais une autre école. Ça serait l'école du micro d'argent. Là-bas, ils apprennent à fumer.
8: Comment t'es en bas, toi?
1: Pas de pas d'animosité entre auditeurs. Hein. Bon, Annette, elle est partie.
7: Vous êtes tous partis d'AB. Hein.
1: Faites tous partie d'AB, je vous le rappelle.
2: Je pense.
6: Tu peux me trouver les jumelles.
2: J'en connais la semaine prochaine. J'en connais la semaine prochaine qui vont virer des studios, ça va aller vite.
1: Hein. Mm-hmm. Un Manu.
2: Un Fildar.
1: Ah merde.
2: Alors la suite. Valériane.
10: Ouais non, ils m'ont fait quel moral.
8: Quand est-ce qu'on accueille Harry là avec les frisettes et les lunettes, là, lui il fait bien triper aussi.
2: Pat Le Guen, pour l'instant tu t'écrases, c'est pas toi que je m'adresse.
8: Ah putain.
2: Okay. Alors Valériane.
10: Non, ils ont été trop méchants, je réponds plus. Hein.
2: Donc, alors dans ces cas-là, tu peux aller coucher.
1: Bah, non, mais repose-toi 2 minutes, Valérie, va prendre un coca à la cafette.
2: Annette, si elle est encore là, non, elle est plus là.
1: Non, elle est partie.
10: Salut, c'est Brian, retourne-moi à la cafette.
1: Vas-y, Gérard.
2: Ça y est, alors donc, 8e question.
1: Non, t'as pas répondu, toi.
2: De toute manière, qu'est-ce que tu veux que je réponde avec des conneries que vous êtes en train de me faire?
1: Mais tu peux répondre aux questions.
2: Doit-on créer une école pour éduquer nos enfants? Donc, je réponds à ce que Marie Poppers disait. Donc, c'est vrai qu'on en a assez, on en a pas trop, et donc il en faudra encore un peu plus.
1: Mais qu'est-ce que t'appelles une école pour éduquer? Qu'est-ce qu'il y aurait dans l'école?
2: De tout. Pour savoir comment qu'il faut parler et tout. Et ça, c'est
1: l'école, quoi.
2: Bah oui.
1: Bah oui,
2: qui
7: message pour dire que Pat Le Guen est parti.
2: Donc qui c'est qui nous reste?
7: Marie Popper, c'est Valériane.
1: Et il y a pas un petit sondage là en attendant qu'il trouve quelqu'un d'autre, Gérard?
2: Bah, de toute manière, on va faire la 7e question, comme ça va aller plus vite. Hein.
10: Tu peux pas passer à la 9e parce qu'on devait parler de cul.
2: Attends, pour l'instant, c'est moi qui commande, donc ça sera la 8e. On va passer à la question 8.
1: Un petit sondage?
2: Qu'aimeriez-vous éduquer pour le plaisir? Alors 60% Herbert Léonard, n'importe quoi.
1: Mais non, c'est vrai.
2: 35%
6: ah, c'est pour le plaisir, genre.
2: Des gens disent leur sexe pour mieux me pénétrer, donc je vois pas du tout le rapport. 16% pendant répondent les cousines. On retire le E qui pue. Ouais, ben ça c'est bien les questions. C'est bien ton sondage de merde.
1: Mais non, c'est pas
2: connard.
1: Moi, c'est Jérigo.
2: Ta gueule, au lieu de te marrer comme un putois.
1: Je me marre pas.
2: Mais non, tu te marres pas, pauvre con. Hein. Tu ferais mieux de t'occuper de trouver des auditeurs la semaine.
1: Fini le sondage.
2: Et 0,6% explique que la réponse d'avant, si vous retiriez le E de cousine, ça fait, on n'en sait rien.
10: Cousin à l'envers, ça fait quoi?
2: Ça fait fermer vos gueules et c'est tout. Voilà. Ouais.
7: Gérard, j'ai retrouvé 2 personnes. Alors essaye de pas les virer tout de suite parce que je galère. À la place d'Annette, on accueille Susan. Et à la place de je sais même plus qui, Pat Le Guen, on accueille Suzy.
5: Salut, on se voit.
8: Salut, c'est Suzy.
5: Salut, c'est Susan.
8: Comment tu vas?
5: C'est Susan.
8: Bonsoir, c'est Suzy.
2: Quoi? Prends-moi bien deux traves.
6: C'est des jumelles.
2: Prends-moi deux, ouais, deux traves.
1: C'est alors, jumelles. Ils ont droit de parler d'éducation.
2: La fréquence. Oh, bah tiens, il y a les deux salopes.
4: Alors, la fréquence, on appelle de Paris 100.9.
2: Ouais, toutes les deux.
4: Ouais, oui, on est jumelles.
2: Ouais, c'est ça. Alors, dernière.
4: Everyone.
2: Alors, quels sont les avantages et les inconvénients de l'éducation? On va demander à Suzy.
9: Écoute, moi je pense que l'éducation c'est bien pour apprendre à parler au fond, c'est correct quand même.
2: Un travelot.
9: Je peux plus.
1: Bon, vous répondez ou vous rigolez?
7: Bon allez, merde du professionnalisme.
9: Je pense que c'est bien donc pour apprendre à vivre en société. Et aussi à faire du patin roulette pour servir des coca dans la cassette quand même. Je voulais savoir ce que Suzon en pense quand même.
2: Suzon, les travelots là. Oh les travelots.
9: Alors ouais, l'éducation, je veux dire comme ma soeur. C'est super, c'est trop bien.
1: Yes. Putain. Bah, demande putain, à quelqu'un d'autre, Manu. Parce que,
2: ouais, Manu,
1: ouais, je les vire.
2: Tu les vires. Et hop, oh, là, je fais pas du tout. Je travaille pas avec des travelots.
1: On fait pas du talk show de merde.
7: Ok, ok, d'accord.
2: Hop. Terminé pour ça. Valériane.
11: C'était quoi? Bah, j'ai déjà répondu.
2: Non. Non, c'est la huitième. Quels sont les avantages et inconvénients de l'éducation?
11: Alors, les avantages, c'est qu'on peut bien éduquer, ben, ça fait des enfants bien, gentils.
2: Mmh.
11: Les inconvénients, c'est que ça peut faire des enfants mal, mauvais, méchants.
2: Mmh. Ok. Et
11: à la ligne.
2: Marie Popirne.
12: Poppers.
2: Ouais, Poppers, pardon.
12: Les avantages, c'est que quand même, tu touches les allocs. Les inconvénients, c'est que ça coûte pas mal de fric. Donc voilà, quoi, c'est litigieux, en fait.
2: Mmh. Ouais, ouais, mais attends, j'ai entendu. Je crois non, savoir ce que tu viens de me
7: tu
2: faire.
7: Je crois rien du tout. Je voulais te dire que j'avais encore trouvé personne.
2: Ouais, bah, c'est bien de manière on termine avec les deux nanas.
7: Ça y est, je viens de trouver. À la place de Suzy, c'est Christophe Ripper. Et à la place de qui? À la place de Suzon, c'est Cricri d'amour. Bonsoir.
13: Bonsoir. Bonsoir. C'est Cricri d'amour. Et Christophe Ripper.
11: Ça va?
2: Vos fréquences? Ouais, non, mais attends. Mais Manu, quoi? Ça commence à bien faire.
13: Alors, moi, c'est Cricri d'amour. J'appelle de Versailles.
2: 101.9.
13: Voilà. Ouais, et moi, j'appelle de Nancy, 97.5, c'est Christophe.
2: Ah bon, je croyais que c'était 83.9. Tu te fous de ma gueule, là?
13: Ah non, c'est pas moi, j'ai rien dit. Non.
2: Donc, tu sais quoi alors? 97
13: .3.
11: Bah, on passe à la question de cul.
2: Eh ben alors, l'éducation sexuelle doit-elle apprise par aux enfants? Donc, bah vas-y, tiens, Valériane.
11: C'était ça, la question de cul?
2: Oui.
13: Répète.
11: L'éducation sexuelle doit être prise par les enfants?
13: Ah oui.
2: Apprise par aux enfants.
11: Ah, apprise.
12: Par les parents?
2: Non, aux enfants.
13: Entre eux.
11: Je trouve ça très malsain. Je sais pas, tu crois que faut que les parents fassent les pauses devant les enfants et que les enfants prennent l'exemple?
12: Bah oui.
2: Mais t'en as bien qui s'amusent à regarder des films de cul à n'importe quelle heure.
11: En famille,
13: ouais, hein. Ouais, c'est rien, sur Canal. Pas de pub, pardon.
11: C'est très très malsain, je sais pas.
2: Marie Popier, cri d'amour. Non, attends. On va laisser parler les deux mecs là.
13: Ouais, alors moi c'est cri d'amour. Ouais les gosses, je trouve que faut leur apprendre le plus tôt possible l'éducation sexuelle pour qu'ils comprennent bien vite qu'il faut se protéger et tout ça. Et savoir comment faire.
2: Ouais.
13: Qu'ils passent pas pour un con le jour où il est devant la foufoune d'une nana, tu vois ce que je veux dire, genre.
2: Mm-hmm.
13: T'as connu ça toi?
2: Christophe, pour continuer.
14: Ouais, Christophe Ripper, bah écoute, tout à fait. Moi, dans mes séries, j'essaye de faire comprendre ce que c'est que l'amour pour les jeunes.

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1: Hey, j'ai trouvé le nom du Lizzo, c'est Eric.
2: Ouais, je savais.
3: Donc, Mary Poppers pour terminer.
4: Arrête,
3: Gérard.
4: Je peux pas passer mon temps à...
3: Coupe-moi la musique, là.
4: Ça va t'es, merde.
3: Coupe-moi la musique.
2: Je viens de te virer.
3: Oh, ça va t'es dur, là. Hein.
1: Oh là là.
3: Bon, moi, de manière...
2: Allez, on arrête. Allez, on y va,
3: c'est
2: sérieux.
3: Terminé, c'est la conclusion du débat. C'est
2: non,
3: le...
2: non.
3: Mary Poppers, pour
1: déjà.
3: Terminer.
1: Si, si. Il est moins 3, là.
3: Non, non, c'est terminé. On arrête après.
1: Il est 2h57. Fais ton boulot jusqu'au...
3: Non, non, il est... Je suis désolé, il est 3h. Donc, terminé. Tu réponds. Mary Poppers.
5: Ouais, je te réponds, Gérard. Parce qu'en fait, moi, mon boulot, c'est dans le contrat, on est obligé d'en fait montrer aux enfants dont on s'occupe les positions sexuelles. Donc ça reste très soft, il n'y a pas pénétration, mais on est obligé de leur montrer les poses, comment se rouler une pelle, donc tu vois, avec la bave, sans la bave, les doigts dans le cul, enfin tout, quoi, c'est chiant.
4: Là, toi, je le laisse te battre ça la prochaine.
1: Oh, il y a des regards là qui...
3: Bon, donc, conclusion du débat.
1: The never.
4: Oh putain.
2: Conclusion.
3: Conclusion du débat.
1: Merci.
4: Alors, conclusion du débat sur l'IRC, vu que Gérard n'a pas l'air de se décider.
1: Alors, tu me dis la
4: Alors, fesse de babouin, quel paradoxe. Gérard fait un débat sur l'intelligence. Tu ferais mieux de faire un débat sur l'illettrisme.
1: Ouais, c'est clair, bien. Ouais, il serait bon en quelque chose.
4: Voilà, c'est clair. Judge de babouin rappelle que Gérard continue son éducation sexuelle avec les animaux, les ustensiles, bouteilles ou autres. L'exploration anale, et j'ai pas eu le temps de lire le reste, heureusement.
1: Page offert à Suren, c'était la suite.
4: Et Perforas qui dit quand même que c'est un débat qui restera dans tes annales.
3: Donc maintenant on va demander à la conclusion du débat à Cricri d'amour, parce que ça commence à...
4: Attends, j'en ai oublié une, on me dit que j'en ai oublié une. Merde, elle est où cette conne? Conclusion d'Obi-Wan, débat mémorable... non, bah non, je la dirai pas.
3: Bon, alors, cri-cri.
2: Ouais, fleur de peau, lui se ma peau.
1: Dans certains épisodes, je me drogue et tout, donc c'est chaud, quoi.
5: Cri-cri, c'est pas Johanna, reviens tout de suite à la maison.
1: Non, je peux pas venir dans le Texas. Alors, j'espère tout d'abord qu'on va pas avoir un procès avec AB. Mais à part ça, GG, ton débat, c'était tout naze. Les questions étaient pourries et voilà, quoi, c'est tout ce que j'ai à dire.
3: Eh ben toi, t'es un con. C'est pas pareil, alors. Au revoir. Christophe.
6: Alors, Christophe Ripper, AB Power en force, donc. L'éducation des enfants, c'est bien. Il aurait aussi fallu parler de l'éducation des adultes, quand même, parce que je pense que ça te concerne.
5: Mm-hmm.
6: L'éducation, c'est aussi savoir manger proprement, se brosser les dents, tout ça.
5: Je t'apprends.
6: Et je voulais savoir si toi, c'était vrai que t'avais pas appris à lire à l'école, mais sur la carte des vins.
3: N'importe quoi. Toi, tu ferais mieux de fermer ta gueule, espèce de connard.
6: Pas de problème.
3: Hop, tu leur dis au revoir à ceux-là. Valériane.
7: C'était de la grosse merde, bon, comme d'habitude. Sinon, ça m'a quand même appris quelque chose.
3: Oh, c'était de la grosse merde.
7: Les enfants de Suren sont beaucoup plus cons que les autres, quoi.
3: Ah bah, moi, je t'emmerde, alors au revoir. Mary Poppers.
5: Bah, moi, je voulais dire que le débat était très bien. Et ouais, que ça me faisait chier que mon pote Tony boycotte ce soir parce que c'est rigolo. Enfin, bon, bref. Et sinon, je sais pas depuis combien de temps t'as pas pris une douche, mais ça pue jusque là, quoi. Va te laver, tu pues.
1: C'est clair.
3: Moi, je t'emmerde.
8: Va te laver les fesses, tu pues.
3: Alors, donc, moi, conclusion du débat.

0: Et quand même, il y a la conclusion d'Yankee qui dit qu'il a gagné son pari qu'il a fait avant le deuxième débat. Le deuxième, c'était vraiment de la merde.
1: Ouais, ouais, mais ça, grâce à deux cons. Donc, tous les deux, la semaine prochaine, vous êtes virés.
2: Oh, non. La classe.
3: On va où
1: ce soir.
3: On va au Europe 2 ou pas?
1: Non, bah.
3: Allez, banco.
1: Ils rentrent chez eux, c'est tout. Pour l'instant, il n'y a que toi qui as fait du bon boulot ce soir.
3: Tu feras tout, Rigo. Bah, ta conclusion, Gérard.
1: Ma conclusion, c'était de la merde, comme d'habitude. Vous m'avez foutu la merde tous les deux, donc c'est terminé.
3: Non, alors, c'est pas la conclusion des débats, ça.
1: Pour la loco, donc, de demain, pour ce soir, donc, au platine, il y aura Gigi Billy, Gigi Jean-Marc Thibault, Gigi Roger Pierre et Max aux Lumières. Pour le warm-up.
3: Warm-up.
1: Non, mais je dis pas l'autre parce que...
2: Il n'y a pas les deux salopes, là.
3: Non. Il y avait Rigola suceuse au percu.
1: Ouais, tu prends bien Diallo au lieu de te foutre de sa gueule, espèce de gros con.
3: Mais on rappelle les DJ, parce que tu l'as dit vite. Les DJ, au moins, pour demain, c'est la loco, Max.
1: DJ Billy, DJ Jean-Marc
3: Thibault. Non, attends, quoi, DJ
1: quoi? Ta gueule. DJ Jean-Marc Thibault, DJ Roger Pierre et Max aux Lumières pour le warm-up.
3: Il est aux Lumières demain, Max.
1: Ouais, et surtout qu'il mixe pas, donc ça m'aurait...
3: Non, il est aux Lumières, il mixe pas.
1: Et donc, on va s'écouter Bibi Grossi avec Mon Papa à Moi est un pervers, et on se retrouve dimanche soir pour la... Ben, pour la une radio normale avec
3: peut-être ivre, une radio ivre
1: peut-être, mais là ça sera mieux parce que Max il sera là, donc vous foutrez pas votre merde, bande de connards. Donc je serai présent avec toute l'équipe et
3: on
1: peut savoir à combien qu'on a terminé si on n'a pas chuté à cause du bordel.
0: Bah si, c'est un peu ça le problème. Merde. On n'est plus qu'à 5623.
1: Merci Filda. Et là vous allez retrouver Seb pour la nuit sans pub à dimanche.
3: Genre de on va dire de RP.
4: Non, tu laisses sur une, c'est bon.
3: D'accord, ok. David de Saint-Etienne, bonsoir.
5: Oui, salut la compagnie.
3: Ça va bien?
5: Ça va très bien.
3: En forme?
5: Ah oui.
3: Bon, demain, il y a un match important, je crois, Saint-Etienne 3.
5: Ouais,
3: hein.
5: C'est pas vrai.
3: Ça va être la folie, hein.
5: Ah, oula.
3: François de la Courneuve?
6: Oui, Max.
3: Comment vas-tu?
6: Ça va.
3: Passez un bon week-end?
6: Ouais, quand même.
3: Très bien. Et Jojo d'Ajaccio également.
7: Bonsoir à tout le monde, bonsoir à toutes et à tous.
3: Jean-Pierre Sauzère interviendra peut-être lors de ce débat. Ce soir, bien sûr, actualité oblige, on en parle depuis ce matin, on en parle depuis à peu près 15 fois à 21h. C'est le débat sur la Saint-Valentin et également sur les cadeaux, puisque l'un ne va pas sans l'autre. Eh bien, je vous laisse entre vous.
4: Bon, donc, bonsoir à tous.
6: Bonsoir Gérard.
3: Parle bien dans ton micro, Gérard,
7: bonsoir,
3: je t'en supplie.
7: Bonsoir Gérard, bonsoir tout le monde.
4: Salut.
7: Salut.
4: Oh, donc une question banale qu'on pose régulièrement. Pour vous, que représente la Saint-Valentin?
6: Bah, la Saint-Valentin, c'est la fête des amoureux.
4: Mmh. Voilà. Ouais, mais il y a un autre sigle, comme on a dit tout à l'heure, mais je pense que ça doit être faux, cette histoire.
6: De quoi? La Saint-Valentin, c'est la fête des amoureux, c'est la fête tous les amoureux.
7: Bon, je peux dire quelque chose, bonne fête à toutes les Valentines.
6: Et les Valentins.
7: Non, les Valentines.
6: Oui, d'accord, mais après, moi je souhaite au Valentin.
7: Voilà. Toi, tu souhaites au Valentin. Alors, c'est le sujet. Alors, il faudrait parler de ce sujet.
4: Bah ouais.
7: C'est parce que si on parle de n'importe quoi, ça, c'est pas un sujet.
4: Eh ben, je te demande pour toi, que représente la Saint-Valentin?
7: Ben, la Saint-Valentin... La Saint-Valentin, c'est une fête comme toutes les autres, comme Noël, jour de l'an, fête nationale, tout ça.
8: Non, c'est pas tout à fait pareil. Ça dépend. C'est la fête des amoureux, comme a dit Françoise.
4: Mm-hmm.
8: Elle a bien expliqué que Noël, c'est Noël, on fête en famille. La Saint-Valentin, c'est en couple. C'est pas en famille. Voilà. Il faut pas mélanger.
4: Disons,
8: par contre, c'est comme tous les jours. On n'est pas obligé d'offrir les cadeaux, comme j'ai dit à Fidar en rentrée tout à l'heure. On peut offrir des cadeaux, même si c'est pas Noël, même si c'est pas la Saint-Valentin.
6: Ouais.
8: Voilà.
6: Oui.
8: Tout à
7: tous
8: fait.
7: Les jours, on peut offrir des cadeaux.
8: Non, pas tous les jours, quand on a les moyens.
7: Voilà. Non, mais il faut avoir les moyens, mais les moins chers.
8: Voilà.
4: De toute manière, le plus beau cadeau qu'on peut faire à une femme qu'on aime, c'est de rentrer, par exemple, le soir, comme une fête comme aujourd'hui, de lui offrir un bouquet de fleurs.
8: Voilà, tout à fait.
7: Ça coûte... Oui, mais ça coûte un peu cher, les bouquets de fleurs.
4: Non, tu peux trouver des bouquets à 10 francs.
8: Non, ça coûte à 10 balles, je t'en trouve à 20 francs, à 25.
7: Ouais, mais un bouquet.
8: Voilà, Interflora, c'est joli.
7: Oui, mais ça dépend de ce qu'on veut mettre.
8: Ouais, voilà, combien on veut mettre, voilà.
6: Non, mais de toute manière, il n'y a pas que les fleurs, hein, de toute façon.
8: Ah non,
6: il y a des bijoux qu'on peut offrir, comme d'autres cadeaux, par exemple, moi.
8: Voilà.
7: Il y a des bijoux,
8: des chocolats.
6: Voilà.
8: Il y en a qui offrent des bonbons. Il y a du tout.
6: Exactement, ouais.
8: Voilà.
7: Et des gâteaux,
8: ouais. Cassez moyen, voilà, du parfum.
4: Ouais, mais faut avoir aussi les moyens quand même hein, du parfum, parce que t'as certaines nanas qui veulent du parfum qui n'est pas donné à l'heure actuelle. Hein.
8: C'est vrai, c'est cher maintenant.
7: T'as aussi des parfums, des bijoux. Hein.
4: Ouais, mais c'est pareil, ça revient même, Jojo. Hein, que ce soit du parfum ou des bijoux, ça coûte quand même. Faut quand même
7: ça coûte très cher. Voilà. Je voudrais dire à tous ceux qui m'écoutent qu'ils abaissent un petit peu les prix de la vie actuelle.
2: Hein. Bah, ouais, baisser un petit peu la vie actuelle. Qu'est-ce que vous pensez justement de la médiatisation de la Saint-Valentin? Est-ce qu'on n'a pas peur que ça devienne un petit peu comme Halloween? C'est-à-dire qu'on entende ça qu'au journal de 20h. Très... Ah merde, il y a ton vieux, Jojo déjà qui gueule? Jojo, il y a ton vieux derrière, il y a ton oncle.
6: Ça a été toujours reconnu pour la fête des amoureux, et c'est là que on s'aperçoit justement que les couples, même si par exemple ils sont fâchés pendant une semaine ou 15 jours, c'est justement à la Saint-Valentin le plus qu'on s'aperçoit qu'on s'aime ou on s'aime pas.
8: Voilà.
6: Si on doit se séparer ou rester ensemble.
8: Voilà.
6: Et c'est comme ça, toi.
7: Ça veut rien dire, ça.
6: Si.
8: Oui, ça veut dire quelque chose.
4: Ben si, ça
8: m'est expliqué,
7: Françoise. Je dis que n'importe quel jour, on peut se séparer, hein. C'est pas parce que c'est à Saint-Valentin que c'est ça. Hein.
4: Ouais, mais de toute manière, il faut dire une chose, que si tu te sépares une fois, bon, c'est sur un coup de tête, mais après, tu essayes de rattraper la chose. Hein.
7: C'est difficile parce que il faut s'entendre bien, et puis après, une fois qu'on s'entend bien, bon, on passe à l'autre banc, mais après... C'est difficile, hein. Le jour d'aujourd'hui, les gens dans la rue se disent même plus bonjour, ils se disent, ils passent dans la rue, chacun pour soi et Dieu pour tous. Hein.
4: Tout à fait. De toute manière, ça a toujours été comme ça, mais de toute manière, c'est pas le thème du débat, Jojo. Hein.
7: La Saint-Valentin, c'est que vous dites bonjour à une femme, évidemment, et vous dites bonjour, elle dit rien du tout. Hein.
4: Ouais, mais attends, tu vas pas dire bonjour à une nana que tu connais pas dans la rue quand même, Jojo, réfléchis.
8: On t'a connu quand même.
7: Oui,
4: faut connaître quand même la personne avant. Tu vas pas dire bonjour comme ça. Tu vois une nana dans la rue, tu vas lui dire bonjour sans la connaître, toi.
7: Ah bah non.
4: Bon alors si, c'est à mon avis, c'est ce que tu voulais dire.
7: Ah ouais, mais...
6: Et toi, Gérard, qu'est-ce que t'as offert à Sandy pour la Saint-Valentin?
4: Alors, pour la Saint-Valentin, elle a été gâtée. Elle a eu un tailleur.
6: Ouais.
4: Elle a eu des pulls et elle a eu un Wattman et ce matin elle a eu un pot de fleurs.
8: Eh ben, bien gâté.
4: Ah, ouais, ah bah elle est gâtée, hein.
8: Ah ouais, génial.
7: Ah ouais.
4: Quand même, non, mais
6: est-ce que pour toi, est-ce que la Saint-Valentin, ça t'a rapproché plus de Sandy ou c'est toujours pareil?
4: Ah non, mais de toute manière, ça toujours que ça soit de la Saint-Valentin ou pas, de toute manière, on est toujours proches l'un de l'autre, hein. C'est pas parce que c'est aujourd'hui la Saint-Valentin, mais on est toujours proches l'un de l'autre. Hein. D'accord, on a des coups de gueule comme dans tous les couples. On s'entend toujours comme avant. C'est pas pour ça que c'est pas parce que c'est la Saint-Valentin que aujourd'hui pour demain je lui dis merde, je me casse. Ouais. Non, au contraire.
2: Je suis assez d'accord avec Gérard. Est-ce que par contre en dehors de la Saint-Valentin, est-ce qu'il y a d'autres fêtes qu'on ne fait pas aujourd'hui qu'on pourrait faire? Est-ce que vous avez déjà eu l'idée à tous les quatre? Peut-être qu'on peut on demandera après juste après à Jean-Pierre. Et, bon, il y a la Saint-Valentin, il y a Halloween, il y a Noël, il y a Nouvel An, il y a plein de choses comme celle-ci. Est-ce qu'il y a des soirées? Est-ce qu'il y a des trucs plus importants à votre avis qu'on devrait faire?
4: Comme le 1er mai, ça c'est pareil, c'est vrai que le 1er mai, bon, offrir du muguet, c'est vrai, c'est une fête que, bon, c'est la fête du travail, c'est vrai, sinon,
2: est-ce qu'il y a des fêtes qui n'existent pas et que vous pensez qu'il serait important de mettre dans le calendrier?
4: Bon, là, c'est une question compliquée. Moi, je vois pas trop d'autres fêtes.
2: Genre la fête est-ce que ce trouverait pas ça marrant, par exemple, puisqu'on parle des amoureux, mais de faire la fête des célibataires, que tous ceux qui soient célibataires se font leur propre fête, comme ça, pour plaisanter.
6: Ouais,
2: ça pourrait être marrant, ça.
7: C'est une bonne idée.
8: Pourquoi pas, ouais. C'est bonne idée.
2: C'est une bonne idée, ça, non? Ça permettrait aux gens qui sont seuls de pouvoir faire la fête, et puis finalement de le dire, quoi. Voilà, merde, je suis seul, et puis à ce moment-là, qu'il y ait des manifestations avec des gens célibataires, et que comme ça leur permettrait de se rencontrer.
8: Ouais.
2: C'est une idée fabuleuse, comme c'est ça, bien, c'est une idée de génie, je crois, non?
6: Et pourquoi on ferait pas la fête des cocus aussi?
2: Et la fête des cocus, ça serait marrant, ça, voilà, ça c'est bon, ça. Exactement. Et la fête des enculés aussi.
8: Voilà,
2: allez, on y va.
4: La fête des fédés.
2: Ah ouais, la fête des... Ouais, d'accord,
7: et la fête de Saint-Joseph aussi.
2: Hein?
7: les Saint-Joseph. Et, le 19 mars, c'est ma fête.
3: Et la fête des pourris, des patrons pourris. C'est-à-dire qu'un patron qui sait que c'est un pourri, c'est un vendu, il descend dans la rue avec des autres patrons pourris. Allez hop là. On y va, on rigole. Ça rigole et ça rigole. Ça pourrait être drôle, ça aussi. Hein.
7: Ouais. Et la fête des rigolades.
3: La fête de la rigolade, bien sûr. La fête, la fête de l'humour, la journée de l'humour.
7: Et la fête de l'amour.
3: Et la fête de l'amour. Bah, mais c'est un peu la Saint-Valentin. Hein, ça. Ça se rejoint un peu quand même, hein, Jojo.
7: Ah oui, c'est vrai. Hein.
3: On va mettre David en attente deux secondes, ou Jojo un des deux, et on va demander à Jean-Pierre ce qu'il pense de tout ce qui a été dit.
5: Allô ?
3: Ouais.
5: Bah moi je voudrais te dire que c'est bien la fête de Saint-Valentin, voilà. Mais il faudrait savoir faire une fête inoubliable, tu vois, qu'on pourrait marquer dans le registre. Tu vois ce que je veux dire?
3: Pas toujours avec toi, on comprend. C'est ce qui fait ta force, bien sûr, c'est qu'on comprend jamais rien. Mais
5: non, mais je comprends très bien que la fête, on pourrait en monter une nouvelle, ouais.
9: Ben, la fête de Célibat, comme on vient de dire.
5: Voilà.
3: La quoi,
5: la fête, la fête de la nouvelle rencontre, c'est-à-dire
3: ouais.
5: de la nouvelle femme qu'on aurait. Tu vois,
3: oui.
5: Ce que je veux dire.
3: Ouais.
5: La fête des
3: retrouvailles,
5: tu vois.
3: La fête des retrouvailles. Ouais.
7: Alors, j'ai encore une meilleure idée sur
5: les gens qui mettent des morts, mais.
3: Ouais,
9: non, quand même pas. C'est long,
7: ah non,
9: long,
7: quand même pas.
3: Jojo,
7: c'est triste, ça.
3: Jojo, qu'est-ce que tu proposes, ça, comme fête?
7: Moi, je dis que sur la fête des mettre sur des réseaux téléphoniques des gens qui se parlent comme on faisait avant dans les anciens temps.
3: Bien sûr, on te comprend, bien sûr.
5: Jojo ?
3: Oui.
7: Oui.
5: T'as une copine, t'as non ?
7: Hein ?
5: T'as une copine ?
7: Ah non, malheureusement.
5: Non.
7: Eh non.
5: Tu peux nous chanter une chanson corse, là ?
7: Ayacho, ayacho, si mon corps marche, je sais pas chanter.
3: Bah c'est pas mal déjà, c'est bien, bravo, une demi-phrase, c'est bien, bravo Jojo, hein, toujours aussi péchu.
5: C'est la Saint-Valentin.
7: La Saint-Valentin.
3: Sacré Jean. Sacré Jean-Pierre, il en rate pas une pour fredonner quelque chose. Bon.
5: Et puis, je sais.
7: La Saint-Valentin.
3: Sa gueule derrière Jojo, hein, sa gueule derrière. Hein.
7: Ouais.
3: C'est qui? Ah, c'est la vieille, évidemment. C'est ta tante, d'accord, qui fait des. Qui gueule.
7: Faut pas que je parle fort.
3: Jean-Pierre, tu.
5: Oui.
3: Jojo, t'as quel âge, rappelle-le-nous.
7: Hein?
3: T'as quel âge, Jojo?
7: Le 16 octobre 1952.
3: Oui, mais t'as quel âge?
5: Je serai
7: 47 ans.
3: 47 ans. Jean-Pierre, arrête!
7: Mais faut pas que je parle fort parce que ça résonne.
3: Bah, évidemment, puis à 47 ans, faut quand même respecter les parents, hein.
7: Oui, parce que...
3: Petite conclusion de ce débat neuneux, une fois de plus, concernant la Saint-Valentin et les cadeaux. Gérard, est-ce que tu as une petite phrase à dire, un petit message, une petite conclusion sur ce débat?
9: Très bien. On a presque abordé le sujet comme je voulais. La seule phrase que j'ai à dire, c'est une bonne que j'aime mon petit poussin adoré.
3: Ouais. Et pas ton faisant.
9: Que je vais bientôt épouser. Je dis pas la date encore.
3: C'est vrai.
9: Mais ouais.
3: C'est pour quand? Non, tu peux pas dire.
9: Non, je donne pas de date encore.
3: Sans donner la date.
10: C'est barré,
3: sans donner la date, c'est avant la fin de l'année ou pas?
9: Oh oui, ça sera avant la fin de l'année.
3: Bah dis donc, on est content. Alors félicitations, Gérard.
7: On vous dit bonjour à France Télécom et puis voilà.
3: Bien sûr Jojo, bonjour à France Télécom comme d'habitude. David de Saint-Étienne, une petite conclusion, un petit message à passer?
8: Moi je trouve c'est bien pour les amoureux. Moi je suis célibataire,
3: Moi
8: j'étais amoureux.
3: Ouais.
8: C'est pas grave, j'espère que j'en trouverai une.
3: Bah évidemment, chaque poisson couvercle, t'inquiète
8: tout
3: pas.
8: Tout
3: va.
8: Fait,
3: Françoise.
11: Ouais.
3: Un petit mot à passer, un petit.
11: Disons que le débat c'était très bien.
3: Très constructif. Disons que là on a appris beaucoup de choses.
11: Pas beaucoup, hein.
3: Bah quand même, on a appris.
11: Bon, quand même, mais disons que j'aurais quelque chose à dire, parce que aujourd'hui on m'a téléphoné en me demandant si je pouvais être la marraine d'un club.
3: Ouais.
11: J'ai à peu près tous les trucs pour...
3: Mais d'un club, d'un club, une discothèque ou un club de golf?
11: Non, c'est un club, c'est un jeune qui s'appelle Sébastien.
3: Ouais.
11: Qui met ça sur Internet. Je sais que c'est club.starsystem, mais le reste, j'ai pas tellement compris.
3: D'accord.
11: Mais c'est pas un cycle, c'est pour des gens qui veulent écrire à ce club-là. Donc il passe par l'internet, mais j'ai pas toutes les références, j'ai pas noté toutes les références. Si c'est possible à ce moment-là que je

0: À toutes les Valentines, tous ceux qui écoutent.
1: Et France Télécom aussi.
0: France Télécom, des Valentines, de toutes les Valentines.
1: Bien sûr. Jean-Pierre, un petit mot de conclusion, quelque chose à rajouter?
2: Il y a que JPS.com, voilà. Et Elisabeth Guigou, ça veut se connecter sur Internet, elle peut me voir. Voilà. Et je l'aime bien quand je la vois dans son costume bleu, là.
1: Elle est excitante, Guigou. Pareil, elle est excitante, Guigou, hein.
2: Bah, elle est pas mal, là, parce qu'elle est à côté de moi, bah, j'en ai 10 ans. Non, on me connaît, les craintes, y'a pas de problème.
1: Je sais. Il faut rappeler que Jean-Pierre Sauzère est persuadé que quand on s'endort à côté de lui...
2: Non, on dit pas de conneries comme ça, t'es taré ou quoi?
1: On rajeunit de 10 ans. Regarde-le comme il est fort, hein. C'est toi qui manipule les gens, hein.
2: Moi, je te lance un gag, là.
1: Ouais, je sais. Jean-Pierre Sauzère.
2: Oui, bon, c'est la Saint-Valentin. Bah, voilà. J'aime Brigitte, j'aime Elisabeth, j'aime les magistrates entre mes mains, j'aime les Saint-Thérèse très étroites. Pas de problème, mais c'est vrai que je vais trouver une nana d'ici peu. J'attends d'être connu un tout petit peu.
1: Et bah voilà. Problème, et bah justement, après, tu m'as tendu une perche, Jean-Pierre.
2: Pour Brigitte.
1: Jean-Pierre, ton anniversaire, c'est le 4 avril. Et le 4 avril, Jean-Pierre Sauzère donnera un concert exceptionnel au studio, voilà. Au studio Fun Radio RTL. 100 personnes au lieu de 150, comme j'avais pu l'annoncer par rapport à la sécurité. 100 personnes privilégiées pourront assister à ce concert qui sera retransmis en direct sur l'antenne de Fun Radio. Et normalement, si tout se passe bien également, avec des webcams retransmis sur le site internet de Fun Radio. Donc vous pourrez vivre tout ça en direct, pardon, entre 21h et minuit, un concert d'une heure exclusivement réservé à notre ami Jean-Pierre Sauzère le 4 avril, ça sera un mardi soir. Merci Jean-Pierre, merci Jojo, merci Françoise, merci David et merci Gérard. Débat des neuneux lundi prochain, bien sûr, avec un nouveau thème.
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4: Ok, point final à la ligne.
5: Ok, salut connard.
4: Ouais, non mais, de toute manière...
5: Par moment, je me demande si je suis pas con.
4: Bon, pour l'instant, vous avez fermé vos gueules.
6: Putain, le Larsen.
1: Oui. Puisqu'on va faire maintenant le débat des neuneux, on accueille Françoise de la Courneuve. Bonsoir Françoise. Françoise?
7: Max.
1: Ça va bien?
7: Bonsoir à toute équipe. Coucou à Sébastien de Bar-le-Duc.
1: Très bien.
7: Et puis, bonsoir à...
1: Allez, on va attaquer François, parce qu'on a Gérard de France qui est avec nous.
7: Bonsoir, Gérard de France.
1: Bonsoir, Gérard.
7: Bonsoir, Gérard.
8: Hey, t'arrêtes de fumer la moquette, tu crois, Gérard de France, toi.
1: C'est cool, c'est...
8: Oh, ça te va pas, toi, Gérard de... ça te va pas, toi, d'aller à Disneyland Paris voir Cheyenne, hein.
1: Alors, Gérard de Suresne et David de Saint-Etienne. Bonsoir, David.
9: Bonsoir.
1: Alors, oh là là, la toutouze.
10: Non, c'est drag queen.
1: Hein, c'est une drag queen. Alors, on va se dire les bonsoirs après, parce que là, on va attaquer.
7: Ouais.
1: Jojo, Françoise, Gérard et David, nous allons parler donc de le tabagisme,
7: ouais,
1: qui en ce moment est un grand fléau. Bon, depuis des années et des années, il y a beaucoup de procès aux États-Unis. Maintenant, on essaie de mettre... on a plusieurs systèmes pour arrêter de fumer. Manu, en ce moment, vient... Enfin, arrêter de fumer. Il a mis donc le fameux...
10: Le badge.
1: Et alors, on y va. Débat sur le tabagisme. C'est parti.
7: Déjà Manu, c'est Françoise à Paris. Manu, comment ça fait que tu supportes pas ton badge? Comme tu as expliqué tout à l'heure.
10: Je suis allergique aux pins.
7: Mais t'as pas trouvé exactement ton badge?
10: Non, je l'ai pas trouvé, c'est un collector qu'il me faut. Et
7: par qui? Tu l'as eu par ton médecin?
10: Ouais. C'est un truc, venu à l'hôpital, c'est sympa.
7: Et
8: Manu, pourquoi tu fumes?
10: Bah, je fume plus justement.
8: Il faut pas fumer, je vais te donner un truc, moi.
10: Vas-y, Jojo, je t'écoute.
8: C'est très facile, c'est très facile. Il faut...
10: Dormir toute la journée,
8: avec un truc de la menthe,
11: Non, c'est de la merde, ça n'est pas si Valda, c'est quand t'as mal à la gorge. Le mieux pour arrêter...
8: Non, comment ça s'appelle pas du...
1: Non, mais quel est... Attendez, c'est pas un débat uniquement pour arrêter de fumer qu'on fait, c'est un débat sur le tabagisme. Donc, vous savez, le fait que maintenant on est interdit dans des avions, dans des lieux publics de fumer, que le fait qu'aux États-Unis maintenant, pour un oui, pour un non, on peut faire un procès.
8: Mm-hmm.
1: Alors, c'est pour ça, j'aimerais savoir un petit peu votre point de vue.
11: Non, mais moi je suis pas d'accord avec leur système d'interdit de fumer dans tous les lieux publics, parce que de toute manière, c'est même pas respecté. Moi, je vois dans les métros, t'as des gens qui fument, et ils sont pas prendre. Hein. Et ça, moi, je trouve ça strictement... c'est du bidon pour moi. Pour moi, personnellement, je sais pas ce que Françoise en pense, ce que David en pense, ou Jojo, je sais pas ce que vous en pensez, mais pour moi, c'est ni queue ni tête. Hein.
8: Ah oui, ça, c'est vrai. Oui, mais il faudrait qu'ils mettent des endroits qui...
11: De toute manière, t'as toujours des endroits où t'as des gens qui ont fumé. Regarde dans le métro, c'est interdit de fumer, t'en as bien qui fument dans le métro, je suis désolé.
7: Ah oui,
11: même
7: tout à fait, oui.
11: Dans les gares, hein. Dans les gares, c'est pareil, dans les...

0: L'aéroport, ça doit être pareil hein, maintenant. Il doit y avoir des endroits pour les fumeurs et les non-fumeurs. Et t'as des gens qui fument que pareil. Hein.
1: Moi, je trouve ça dégueulasse. Ils ont fait mettre des pancartes.
0: Bah ouais, mais de manière, les pancartes, les gens, ils les respecteront pas. De manière, tu vas dans un endroit non-fumeur, de manière, t'auras des fumeurs. Je suis désolé.
1: C'est
0: celui qui aime pas la cigarette. Oui. Oui, Jojo.
1: Et s'il y a des panneaux, des panneaux avec une cigarette à moitié, avec une flèche à moitié.
0: Il y a des panneaux avec des flèches en disant que c'est interdit de fumer, et t'as des gens qui fumeront quand même. C'est pas pour ça qu'on va interdire la cigarette.
1: Ah, c'est difficile alors.
0: Bah oui, moi je fume, et c'est pas pour ça que, même s'il y a des coins non-fumeurs, c'est pas pour ça que ça m'empêchera pas de fumer. Je suis déjà le premier à fumer dans les bouches de métro et j'ai jamais eu de problème.
1: Mais non, il faut aller dehors carrément, comme c'est comme ça, dehors, il y a personne qui vous interdit. Hein.
0: Bah ouais, mais d'accord, mais t'as qu'à voir, dans ce cas-là, tu vas dehors pour fumer, t'as des gens qui supportent pas la cigarette aussi. Hein.
1: Dehors, c'est l'air libre.
0: Bah ouais, mais d'accord, mais t'as quand même des gens qui aiment pas trop.
2: Ouais, mais Gérard.
0: Ouais.
2: Comme par exemple, t'attends ton bus. Et puis tu veux fumer une cigarette et puis t'as quelqu'un à côté de toi qui te demande d'arrêter de fumer parce que justement ça l'empêche de respirer. Moi, je suis la première à lui dire, écoutez madame, c'est un lieu public, on a le droit de fumer autant qu'on veut.
0: Ah ben moi de manière c'est pareil, hein, mais moi de manière tu sais ce que je dis, moi là vous changez
2: de
0: coin.
1: Oui.
0: De manière, en principe, c'est les plus gênés qui s'en vont.
2: Exactement.
0: Moi, je suis désolé, j'ai l'habitude de
1: changer. Quand on a quelqu'un qui ne supporte pas la fumée, on change de quoi. On s'éloigne de nous au dé, voilà. Hein.
0: Mm-hmm. On s'en va. Et toi, David?
3: Ouais, j'ai, ouais. Bonsoir.
0: David, et toi, de votre côté, c'est pareil, non?
2: David, il fume pas.
3: Moi, c'est pareil, ouais. Hein?
2: David, il fume pas, en principe.
3: Non, François, je fume pas. Et toi, tu fumes, François?
2: Oui.
3: Ouais, beaucoup, pas beaucoup.
2: Bah, disons que j'étais obligée de ralentir parce que j'ai eu des problèmes. Mmh. Et puis obligée, mais c'est ralentissant, j'ai du mal à m'arrêter.
0: Ah, de toute manière, faut se dire une chose, hein, et ça je pense que tout le monde va être d'accord.
3: Ouais, je suis d'accord.
0: Ceux qui ont l'habitude de fumer, de toute manière, c'est pas même en ralentissant que la personne arrêtera de fumer. Si la personne a la volonté de le faire, c'est bien. Si elle a pas la volonté, donc c'est même pas la peine qu'elle essaye. Hein.
1: Ça va être dur ça.
3: Et ça baisse sa santé, tant pis.
0: Bah, ça lui décide, c'est assez risqué.
3: Et là, on est fumé ou pas? Et tu fumes, Gégé, ou pas?
1: Moi, je fume pas, j'ai horreur de la fumée.
3: Et toi, Gégé?
0: Moi, je fume 3 paquets par jour.
3: Ah oui, quand même, c'est beaucoup quand même.
0: Bah, ça fait 20, 40, 60, ça me fait 60 cigarettes dans une 60 cigarettes facilement.
3: Et toi, Françoise?
2: 30 cigarettes.
3: Oh, bon, ça va, c'est vrai.
2: Ben, avant je fumais comme Gérard. Hein,
3: quand même, ouais.
2: 3 paquets par jour.
3: Hein. Ouais, ouais. Bah, on arrive à un âge, hein, de toute façon.
2: Ouais, mais non, c'est pas l'âge,
0: faut se dire une chose, que maintenant, ils ont augmenté les cigarettes.
3: Ah oui,
0: c'est pour ça que tu trouveras quelque chose.
4: Parle bien devant ton micro, Gérard. Parle bien devant ton micro, Gérard.
0: De manière, même en augmentant, ça n'empêchera pas les gens de...
2: Les gens de fumer.
1: Je crois que oui, que si ils augmentent les cigarettes, ils vont s'arrêter tous de fumer.
2: Non, Jojo.
0: Moi, je vais te dire une chose, le paquet, à l'heure actuelle, il est à 18 francs, le paquet de Gauloise. Ils peuvent le mettre à 30, à 20 balles, de toute manière, tout le monde fumera. Ça, je suis désolé, la personne...
1: À 50 francs le paquet, vous allez voir que personne...
0: ça m'étonnerait. Même à 50 ou 100 balles le paquet, de toute manière, il y aura toujours quelqu'un qui fumera. Je suis désolé, le mec, s'il a ça dans la tête, c'est comme l'alcool. S'il a décidé de boire, il boira. S'il a décidé de fumer, il fumera. C'est strictement pareil.
3: Tout à fait.
2: Par contre, Max, toi, tu étais un fumeur.
4: Oui.
2: Comment tu as fait pour t'arrêter de fumer? Est-ce que tu as pris des cigarettes à part?
4: Si, bah moi je fumais, Gérard, avant qu'on se connaisse.
0: Quoi, des cigarettes?
2: Des Marlboro.
4: Je fumais des Lucky Strike, paquet souple, filtre. Bah, les Lucky Strike, c'est les cigarettes américaines. week-end après, après des Marlboro.
0: Ouais, ouais.
4: Mais Lucky Strike. Mais bref, ça, c'est pas, on n'est pas là pour faire de la marque, en plus faire de la pub pour les marques de cigarettes.
2: Comment t'as fait pour arrêter de fumer?
4: Bah, moi, j'étais également avec une compagne qui ne fumait pas. Donc, c'est vrai que quand t'as pas quelqu'un en face de toi qui fume, c'est déjà plus simple pour t'arrêter de fumer. Et puis, parce qu'un jour, comme je l'ai raconté à peu près 1000 fois, j'étais en vacances et il faisait chaud, j'étais en Italie et il n'y avait plus de cigarettes. Et j'ai dit, tiens, je vais arrêter de fumer. Pendant 2 jours, j'ai pas pu fumer. Mais j'ai dit, tiens, pendant que j'y suis, je vais arrêter pendant les vacances. Et puis après, en rentrant au travail à la radio où tout le monde fumait, bah finalement j'ai réussi à tenir le coup. Puis j'ai dit, tiens, je vais essayer de continuer. Bon, moi je fumais pas non plus 3 paquets par jour comme Gérard, je fumais 1 paquet par jour. Mm-hmm. À peine. Des fois c'était 10 clopes par jour, des fois c'était 1 paquet, ça pouvait varier en fonction de l'humeur. Et puis voilà, puis j'avais la volonté, puis j'avais envie d'arrêter, puis je me suis senti mieux. C'est vrai qu'au bout de, je le dis à Manu là, mais... C'est pas tout de suite, hein. C'est au bout de, au niveau de la volonté, ça dure pendant 1 an, vraiment ça peut être dur, mais vraiment on sent le bien-être que ça peut être. Aussi bien bon, au niveau de... Au niveau...
0: Ouais, mais il y a une question que tout le monde, que je pense que tout le monde doit se poser. Par exemple, si tu veux interdire quelqu'un de fumer, est-ce que vous croyez, vis-à-vis de votre entourage, que c'est bien de mâcher des chewing-gums constamment toute une journée?
2: Non.
0: Par exemple, Françoise, David ou Jojo. Oui.
2: Non.
0: Manu, s'il veut réagir, oui. Ça me dérange pas, moi.
3: Ouais. Allô?
0: Oui.
3: Ouais, je posais la question, GG, ça t'a répondu, nous trois. Par contre, bon, il y en a qui fument, il y en a qui mâchent une chewing-gum, comme on dit. Ils en mangent tout le temps, du début à la fin.
0: Ouais, mais est-ce que tu crois que...
3: Moi, je trouve que c'est pas bien, déjà, bon, ils vont sortir quand même la cigarette, et ça sert à quoi, manger une chewing-gum. Ils vont plus la gueule, je veux dire.
0: Donc, ah oui, mais de toute manière, chewing-gum, je fume derrière en même temps.
3: Hein. Même les vêtements, ça sent mauvais. Ils vont sortir quand même. Sa fille, sa copine, je sais pas.
2: Bah, ça sent le tabac, hein.
3: Voilà, tout à fait.
0: Ouais, ça sent
2: le tabac froid, et c'est dégueulasse, c'est vrai. Voilà. C'est, ça sent dégueulasse, le tabac froid.
3: Voilà, tout à fait.
0: Mmh. Et toi, Jojo?
1: Moi, je pense que c'est difficile, je réfléchis, mais c'est difficile de...
4: Parle devant ton micro, Jojo.
1: Je dis, c'est difficile de trouver une idée à cette idée-là.
4: Bon, alors, est-ce que vous trouvez normal, pour terminer sur ce débat, sur le tabagisme, est-ce que vous trouvez normal ce qui arrive aux États-Unis où maintenant on peut aller jusqu'en procès, faire de la prison quand on fume dans une entreprise où il faut aller obligatoirement fumer dehors? Qu'est-ce que vous pensez de tout ça, trouvez pas qu'il y a un peu quand même d'abus et qu'à la fin ça devient vraiment de la véritable dictature?
0: Personnellement, moi, je trouve que c'est vraiment abusé par rapport à la direction, parce que c'est aussi de la faute de la direction. Bon, si c'est interdit de fumer dans ces cas-là, qu'ils mettent des panneaux interdits de fumer, comme on disait tout à l'heure. Mais moi, personnellement, je trouve ça aberrant de voir des sociétés maintenant qui condamnent des employés parce qu'ils fument, de les faire aller en prison. Moi, je trouve ça aberrant.
3: Pourtant, GG. Il y a des entreprises, je sais pas si tu travailles dans une entreprise.
0: Non,
3: je sais pas. Bon, je voulais dire, déjà, je travaille dans un atelier. Bon, c'est interdit. Avant, on avait le droit de fumer dedans, dans l'atelier et tout. Maintenant, c'est interdit pendant la loi que pendant 4 ou 10 ans, même plus.
0: Ouais, mais attends.
3: Il faut fumer pendant la pause. Quand c'est 10 heures, on fume. On a 15 minutes de pause. Non, 10 minutes, excusez-moi.
0: Ouais, mais
3: et on n'avait pas droit. C'est les gens, déjà, c'était interdit de fumer. Et il y a des panneaux, comme tu disais, il y a 10 minutes. Une dame qui fumait, elle n'avait pas droit. Que le panneau, c'était l'autre côté, l'autre pièce, au lieu où j'ai mangé non-fumeur. Et en plus, elle a fumé, c'était marqué non-fumeur. Mais c'était interdit pendant la loi.
0: Ouais,
3: et moi, j'ai rien dit. Bon, une fois j'ai dit c'était interdit, elle s'est fait virer. Par contre, là j'ai rien dit. La prochaine fois ça continue, elle respecte les gens. Ou quelqu'un respecte les gens.
4: Il faut respecter les gens.
3: Respecter
4: les gens.
3: Voilà, il faut respecter les gens qui mangent.
0: Dans ce cas-là, moi je trouve.
3: Bon quand on mange.
0: Mais je suis d'accord, David.
3: Ouais,
0: mais il y a un truc qu'il faut quand même respecter dans ces cas-là qui laisse au moins un coin pour les fumeurs et que tout le monde vient qui supprime pas tout d'un seul coup.
4: Je crois qu'il y a un problème avec Jojo. Jojo, ça va parce qu'il y a ton oncle qui gueule derrière, non?
1: Ouais, je sais pas.
4: Non. Jojo.
1: Oui, j'ai tiré la chasse.
4: Ah, t'as tiré la chasse?
1: Ah,
4: okay. Ah putain.
1: Non.
4: Je me disais tout à l'heure, il y en a un qui ça sortait. J'avais de la flotte. D'accord, ok. T'as fait caca? Jojo?
1: Oui.
4: T'as fait caca?
1: Non, je fais pipi.
4: On est en train de faire un débat sur une radio nationale où on parle de tabagisme et t'as le mec qui est en train de faire le débat, qui est en train de pisser en même temps, c'est agréable.
0: Non, ah bah mais bon. C'est pas mal.
4: Non mais c'est bien, c'est pas mal. Moi aussi je vais aller faire ça, moi aussi je vais aller pisser pendant les disques comme je faisais avant, il n'y a pas de problème.
0: Pendant le petit quart d'heure que tu nous laisses de débat, t'as qu'à aller pisser puis tu reviens
4: Je crois pas, des fois c'est ce qui m'arrive, je crois pas que je reste là à écouter. Bon allez, il me fait chier le.
3: Qui
4: c'est le grand-père. Et, attendez.
0: Françoise.
4: Non, Gérard, malheureusement, il faut qu'on. Gérard, on est obligé de faire la conclusion. Attendez, attendez, faites du. Sa gueule derrière.
1: Ouais, je me mets là.
4: Qu'est-ce qui se passe, Jojo?
1: Dans la. Voilà.
4: Qu'est-ce qui se passe, Jojo?
1: Rien, maintenant c'est bon.
4: D'accord, ok, très bien. On va faire une petite conclusion du débat parce que malheureusement on est très pris par le temps. Conclusion sur ce débat?
3: Ben j'espère, bon, de toute façon, on n'a pas le droit à les interdire. Ils font leur vie, voilà. C'est. Ils veulent casser leur pognon et casser, tant pis. C'est leur poumon, voilà.
4: Bien
3: moi,
4: joué.
3: Je fume pas, voilà.
4: Très bien. Françoise?
2: Bah c'était bien mais un peu trop court. Hein.
4: Je sais bien. Vous avez encore des choses à rajouter, Françoise?
2: Non. Disons que si, il y a pas mal de trucs à rajouter, mais. On n'a pas le temps alors.
4: Eh ben écoute,
1: je voulais dire une chose, que ceux qui vont fumer, ben, ils ont qu'à augmenter les cigarettes. À moins 50 francs, ben, il y aura moins de fumeurs, voilà.
2: Mais il y aura pareil, Jojo.
1: Sauf
2: qu'on fumera moins, mais il y aura toujours pareil, autant de fumeurs.
1: Ça m'étonnerait.
2: Il y aura autant de fumeurs, Jojo.
4: Bon, en tout cas, ça sera.
1: Il faudrait essayer.
4: Très bien.
1: À tous les bureaux de tabac, augmenter à 50 francs.
4: Ah, mais Jojo, c'est pas les tabacs qui augmentent. Eux, ils demanderaient qu'une chose, c'est abaisser les prix. C'est l'État qui augmente.
1: Si j'étais le gouvernement.
4: Bah oui.
1: Je ferais que.
4: Et pourquoi ils augmentent les prix? Parce qu'ils savent toujours qu'il y aura autant de gens qui fumeront et comme ça ramène plus d'argent dans les caisses, bien sûr. Gérard de Suresnes, la petite conclusion quand même de ce débat.
0: Petite conclusion, moi ce que je te propose à la rigueur, c'est bon, bien mais trop court, mais au lieu de faire les salauds et les salopes, moi je préfère faire un débat carrément sur le tabagisme jeudi.
4: Qu'est-ce qu'on fait les gars? On peut. Pourquoi
0: moi, je préfère faire un débat carrément là-dessus que de faire un débat sur les salauds et les salopes. Les salauds et les salopes, on pourrait le reporter au mois prochain.
4: Pourquoi
0: et
4: tu dis
0: faire
4: ça?
0: Un débat sur le tabagisme.
4: Bah, mais enfin, bon, là, tu te réveilles. Moi, ce que je trouve dommage, c'est que, on vient de le faire, le débat, et que, deuxièmement, ça fait un mois qu'on en parle du débat sur les salauds et les salopes, et on peut pas. C'est que là, tout le monde attend le débat sur les salauds et les salopes. Donc on va rester là-dessus. Puis ça fait, il fallait me prévenir avant, Gérard. T'es toujours pareil. C'est toujours la dernière minute. Tu changeras jamais. Donc on fera.
0: Ah bah ouais, c'est toujours comme ça, chef. Hein.
4: Bah oui, je sais bien, mais c'est plus bon. Alors si déjà tu fais qu'une fois par mois et t'es même pas capable d'être carré, tu comprends bien que tu pourras jamais revenir toutes les semaines. Tu.
0: Mais t'es... si, mais non, mais attends. Les débats, trucs sur les, sur le tabac, c'est le truc qu'on parle régulièrement. En ce moment, on en parle quand même pas.
4: Ah bah attends,
0: comme,
4: les débats,
0: comme
4: les...
0: la marée noire et tout ça. Bah... On pourrait faire des débats sur des trucs d'actualité que de faire des débats sur.
4: Bah non, mais les débats, les salauds et les salopes, on peut très bien faire le débat et dériver dans le harcèlement, parce que dans le harcèlement, il y a des salauds, des gens qui. Dans les salauds, il y a des gens, il y a des patrons qui profitent de leurs employés en couchant avec, en leur mettant des mains au cul, en faisant des cunilingus sans les prévenir. Des patronnes qui sucent des patients, des clients sans les prévenir, ça aussi, c'est des salopes et des salauds.
0: Alors à la rigueur, ok.
4: Bah oui, c'est okay, ça, bon, un salaud et un salope, c'est tout ça. Hein. C'est des mecs qui écrasent leur club sur les banquettes, c'est des salauds. Hein. Il y a des cendriers.
0: T'en as partout.
5: Je sais pas, parce que on peut revenir sur le débat, enfin, on peut parler de cigarettes aussi,
4: ouais,
5: dans les salauds.
4: Il y a des cormorans mazoutés, c'est des enfoirés. Voilà, par exemple, Gérard,
5: la marée noire dans ton slip, c'est dégueulasse.
0: Oh l'autre. Attends, celui qui vient de dire ça, mais qui se calme un peu, celui-là, parce que quoi? Bon anniversaire, Manu.
2: Bon anniversaire, Manu.
4: Mais c'est vrai, on pourra très bien, dans les salauds, on pourra très bien parler des patrons de Elf et tout ça, avec la marée noire, etc., c'est vrai. Et les vendeurs de slip.
0: C'est ça, on demandera à Fildar, alors, hein.
4: Et les salopards qui font la marée noire dans l'Oslibar et qui reviennent chez Tati pour l'échanger.
0: Ouais, un fil d'art.
4: Bon,
5: t'as des bénévoles qui viennent retirer la marée noire dans ton slip, hein, avec des pelles.
4: Ils y vont à la pelle, ouais. Quand les mecs ils arrivent, ils repartent aussitôt, quoi. Ouais, il doit y en avoir des morts là-dedans. Bon, Gérard, débat jeudi soir entre minuit et 1h30 du matin, exclusivement un seul débat, mais un débat qui va être chaud, qui portera donc sur les salauds et les salopes. Merci en tous les cas à David de Saint-Etienne, à Françoise de la Courneuve et à Jojo d'Ajaccio qui a fait son grand retour ce soir.
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0: Donc, vous êtes toujours sur Fun Radio, c'est le deuxième débat. Donc, il est 2h21, et donc, pour le deuxième débat, donc, vous pouvez toujours nous appeler au 0803-08-5000, Pilar est au standard, donc, il va vous accueillir.
1: Bonjour.
0: Bonjour à toi, Brouty. Rigolo, le super chef de l'internet qui fait du bon boulot toutes les semaines, donc qui vous attend.
2: Ouais, c'est moi.
0: Au www.frfunradio. Donc on est combien là maintenant, Rigolo?
2: Qui l'eût cru?
3: Tu peux l'appeler par téléphone avec, non? En faisant ça.
0: Tout à l'heure, Fildar, tu vas te prendre une baffe. Ce coup-là, je vais pas te rater, toi.
3: Eh ben enfin.
0: Donc on est combien?
2: On est 4282.
0: Ah bah c'est bien.
2: Ce qui est beaucoup.
0: Donc je voudrais qu'on aille jusqu'à 5000. Et puis Manu qui est à l'arrière.
4: La grosse.
5: Bonsoir à tous.
0: La grosse, ça t'emmerde toi, la grosse espèce de con.
5: C'est pas bien de parler de la femme de Gérard comme ça.
0: Donc on va accueillir Mégo de 19 ans de Brest.
6: Salut Gérard, ça va?
0: Je sais pas, j'ai pas regardé ce matin.
7: Allez. Ouais. Ouais. Bravo.
0: Pierre, 24 ans de Bourbon. Ouais, annoncez-moi les fréquences. Mégo.
6: Ouais.
0: Brest.
6: 84.16. Ouais, voilà.
0: Ouais, mon cul, tiens.
6: Ok, excuse-moi, 84.6, excuse-moi.
0: Ouais, bah, je préfère. Ouais. Pierre.
8: Salut.
0: La fréquence.
8: 82.
0: Ouais, tu connais pas ta fréquence, alors on va te faire sauter. Miss Essonne, 19 ans de Saint-Etienne.
3: Ouais, on a une Miss France, j'avais oublié de te le préciser. Miss Essonne qui était première dauphine en 1980.
8: Oh là là, le 9-1, le 9-1. Régional. La même suite de gaz, quoi.
0: Miss Essonne, 19 ans de Saint-Etienne.
8: J'écoute.
0: Oh, Travelo, tu réponds.
8: Salut le Brésilien. Tu vas chanter à l'Eurovision bientôt, toi.
0: Ouais. Oh là là là là là là là là là là.
3: Elle est enrouée.
0: Ça commence.
3: Elle est enrouée.
8: Et c'est une fille encore.
0: Essayez une nana, c'est un Travelo, ça. Qui c'est qui m'a choisi ça? Fildar.
8: Fildar. Mon pote Fildar.
0: Un Fildar. Donc, Mikos, 20 ans de Lyon.
8: Oui, je suis là, GG.
0: Kudan.
8: Oui, c'est moi. Ça va, GG?
0: 24 ans de Nogent-sur-Marne, ouais, on écoute...
8: 102.16.
0: Non, c'est ça, 101.9, d'accord? Fous-toi
8: ouais,
0: pas de ma gueule.
8: Non, mais je déconne, petit peu d'humour.
0: Ouais, Foufoune de Nantes.
9: Salut
0: à toi.
3: Non, c'est Lady de Nantes.
0: Fildar, fais gaffe, parce que tout à l'heure, ça...
3: C'est Lady Di.
9: Lady Di de Nantes.
3: Pas le tunnel, Manu.
8: Ah, non.
3: Pas l'Alma.
8: Pas le tunnel anal.
5: Gérard, assieds-toi, t'as pas Fildar dès le début.
0: Commence pas, d'accord?
10: Allez.
0: Sinon, tu retournes en arrière.
8: Pas le tunnel anal, on a dit.
0: Bon, ta gueule à toi.
8: C'est Monsieur Bouygues.
0: Bon, continuez à me casser les burnes au deuxième débat. On va éclaircir vite le débat. Hein.
8: Ouais.
6: Ça commence bien. Hein.
8: Allez, on va creuser, vas-y.
0: Alors, que préférez-vous dans Miss France? On va demander ça à Mégo.
6: Moi, j'aime bien ces robes.
0: Ouais.
6: Ouais, je trouve que c'est des bons couturiers.
0: Mm-hmm.
6: Puis, elles sont vachement cultivées, je trouve.
0: Ouais, mais tu peux donner plus de précisions?
6: Bah, je trouve que, je sais pas, moi, ouais, elles sont cultivées, quoi. Tu peux leur poser n'importe quelle question, genre, quel temps il a fait hier, tu vois, à chaque fois, elles te répondent bien. Hein.
0: Ouais.
6: Tranquille, hein.
0: Ouais, tranquille, tout à l'heure, tu vas faire tranquille au standard, toi.
6: Ok.
8: Tranquille.
0: Pierre.
8: Ouais, moi, j'aime bien les hawaïennes. Donc, j'aime bien son boule, en fait. Et c'est
0: ouais, Tony. Ok, Tony.
8: Allez,
0: Tony, terminé pour toi.
3: Non, mais Gérard,
0: Gérard, il a rien dit, quoi. Non, mais attends. Faut pas déconner. Hier, il est passé, il passe pas dans les débats aujourd'hui. C'est clair, net, précis. Je dis, j'en veux pas. Ok, et toi, tu vas me faire du boulot correct, ce coup-là.
3: Ouais, Gérard. Mais si Tony, il peut plus passer jamais, s'il passe plus jamais, qu'est-ce qu'il va faire dans sa vie?
0: Et alors?
3: Qu'est-ce qu'il va faire dans sa vie?
0: Maintenant,
3: il faut le passer.
0: Il passe dans la semaine et c'est tout.
3: Mais il a rien à côté.
0: On peut pas.
3: Ou alors, on essaie de voir, parce que c'est vrai que dans la vie, bon, tu vois.
0: Non, faut arrêter là de passer.
3: Ou alors, on teste. Faut qu'on teste. Bah, la première incartade.
0: Parce que de toute manière, il est pas de Bourbon.
3: Il va en prison.
0: Mais non, parce que
3: si. Si, si, il est en vacances.
0: Non, attends.
8: Je suis en vacances.
0: Bah ouais, tiens, mon cul. Hier, t'étais à Paris, et puis là, ce soir, t'es à Bourbon.
3: Ouais, bah, attends, ça t'arrive jamais, toi. Moi, le soir, je suis à Paris, le soir, je suis à Lyon. Quand je vais faire une soirée, je mets pas 10 jours pour y aller, hein.
0: Enfin.
3: Il y va, hein. Il a un scooter, c'est tout.
0: Alors, Tony, vas-y.
8: Non, mais j'aime bien la hawaïenne, là, en fait. Je l'ai trouvé, très séduisante.
3: Ah, ouais. C'est Tony?
8: Bah ouais.
0: Bah ouais, c'est le Tony, c'est celui qui est passé hier dans...
3: Mais je sais.
0: Avec toi.
3: Non, mais il est bien.
8: Il fait un score de
3: Il a le cul propre, en plus, en ce moment.
8: Il a une belle boîte à caca. J'aime bien la hawaïenne, en fait.
0: Bon, non, mais je te demande, que préférez-vous dans Miss France?
8: Ouais, mais il paraît que c'est, enfin, il paraît que c'était truqué. Je sais pas si t'as entendu ça.
0: Non, mais attends, pour un cent, Tony, tu dis pas de conneries parce que c'est pas les questions, d'accord? Alors, ou tu réponds correctement ou tu dégages.
8: Non, je vois que t'es un peu trop sur moi, là, mais moi, je te dis, moi, j'aime bien Miss France, ouais.
0: Bon, ok.
3: Décale-toi un peu, Gérard, t'es trop sur lui.
8: Trop sur moi.
0: Alors,
8: recule que je m'en
0: Rigo.
2: Gérard, il y a Madame de Fontenay sur l'IRC, la vraie.
3: La vieille, là?
2: Ouais, qui voulait te prévenir que, si tu dis que les élections de Miss France sont truquées, elle t'attaque en justice.
0: Parce qu'elle veut, moi je l'emmerde.
2: Oh,
0: oh là là, procès. Miss Essonne.
2: Elle va te mettre un procès au cul.
8: On l'emmerde avec
1: la couronne.
0: Miss Essonne.
1: Oui, j'écoute.
8: Alors, quand est-ce que tu t'es fait opérer, toi?
0: Bon, allez, hop.
8: Raconte-nous tout.
0: Allez, hop. Terminé,
8: allez,
0: moi. Non, mais moi, allez, hop.
8: Bon,
0: allez, bonne nuit. Allez, hop.
3: J'ai pas sommeil.
0: Non, mais bonne nuit pour Miss Essonne, hop. C'est fini pour elle. Quand je pose des questions, j'aime pas qu'elle réponde à moi.
3: Je peux la garder quand même.
0: Non.
3: Mais
0: tu
3: pour
0: la.
3: Pour moi.
0: Non, mais tu.
3: Pourquoi tu la kiffes?
0: T'as qu'à la sauter si tu veux. Moi, j'en ai rien à foutre. Mycose.
8: Ouais, bah écoute, ce que je préfère chez les Miss, c'est quand même leur cul. Hein, on va pas dire le contraire.
0: Ouais.
8: Il faut être franc, leur cul et leur nibar.
0: Ouais.
8: Par contre, c'est vrai qu'il y a un peu de la triche. Elles sont dopées à mort, c'est clair.
0: Alors, attends.
8: Elles sont dopées.
0: Attendez 5 minutes.
3: Je te laisse, oui. Je te souhaite une bonne nuit. Et je te rappellerai peut-être la semaine prochaine.
0: Ouais.
3: Salut.
0: Tu vas pas la rappeler, d'accord? Et elle change pas sur, passe pas sur un autre nom.
3: Tu joues à quoi, Fildar?
0: Non, c'est parce que tout à l'heure, tu vois, tu vas laisser ta place à Manu.
3: Non.
0: Dégagez là-haut.
3: Oh non, il fait du bon boulot, standard, Fildar.
0: Ah ouais, il fait du bon boulot, tiens.
3: Non, c'est le meilleur.
0: Ouais. Et si on perd du monde à cause sur l'IRC à cause de lui, faudra pas se plaindre.
3: Pas de soucis, Hugo, on en gagne. Merci.
0: Mycose.
8: Oui, donc je te disais, elles sont quand même dopées au maximum. Je sais pas si t'as vu les formes qu'elles ont. Je veux dire, s'il n'y a pas de l'hormone bovine là-dedans, je sais plus, je m'y connais plus, quoi, tu vois. Madame de Fontenay, elle refile quand même pas mal de saloperies à ses miss.
6: Le PO?
8: Ouais, je crois, entre autres choses.
0: Arrête, Gérard!
8: Bon, Gérard, c'est avec
3: viens t'asseoir, écoute les auditeurs au moins.
8: On fait le travail à ta place.
0: Kudan.
4: Ouais, bah alors moi, les nanas de Miss France, tout ça, je sais pas, je leur trouve rien de spécial. Des fois, je sais pas, dans la rue, on a des mieux, quoi. Ouais, c'est ça que je comprends pas, ça t'intéresse pas les femmes, toi.
0: Mmh.
8: Ouais, c'est clair.
0: Foufoune.
4: J'aime pas trop ce que tu viens de dire.
0: Bon, ça y est, on se calme derrière, s'il vous plaît, merci. Foufoune.
6: Moi, j'aime bien leurs dents et Jean-Pierre Foucault. Je trouve qu'elles ont des super belles dents.
0: Non, mais attends, hé, Fildar, attends 5 minutes. Fildar, si tu veux... T'as qu'à allumer ton micro et puis gueuler dans le micro, dire allô Fun Radio.
4: Vas-y,
0: c'est
4: ça.
0: Pourquoi?
3: Je travaille.
0: Attends, c'est pourquoi? Et t'as besoin de gueuler comme ça?
3: Bah, ils m'entendent pas. Bon, allez.
4: Bon,
0: alors, Foufoune.
6: Ouais, moi, je te disais, j'aime bien leurs dents et Jean-Pierre Foucault.
0: C'est ça, bah, t'as qu'à l'appeler puis tu lui demanderas ce qu'il
6: sait. Non, mais moi, je trouve vachement séduisant.
0: Non, mais attends, t'as qu'à lui demander ce qui s'est passé pour élire Miss Tahiti. Ok?
8: Ouais,
2: Gérard.
6: Qu'est-ce qui s'est passé pour élire Miss Tahiti?
0: Non, attends. Rigo.
2: Oui, il y a Miss Davy One sur l'IRC qui te demande si Sandy a gagné le concours Gros Plein de Soupe. Miss Gros Plein de Soupe.
0: Alors, c'est qui?
2: C'est Miss Davy One.
0: Alors, on a retrouvé Miss Davy One. Sandy a ton merde. Ok pour toi. Voilà.
8: En
0: de bonne ordre. Tony, tu.
8: Non, c'est pas moi.
2: Gérard, il dit qu'il t'emmerde lui aussi.
0: Eh ben, c'est bien, dans ces cas-là, il peut laisser des messages, c'est même plus la peine de me les annoncer pour lui.
8: Oh, je vais aller me connecter là. Sandy, c'est dommage pour son corps parce qu'elle a une belle tête.
0: Tony, Sandy a t'emmerde.
8: Mais c'est vrai qu'elle est
4: un compliment.
0: Sandy a t'emmerde.
8: Mais il dit qu'elle est belle.
0: Sandy t'emmerde.
3: Bon, alors Tony, tu te calmes. Sinon, on accueille à la place de Miss Essonne Georges, 43 ans de Saint-Louis, qui en fait est le père de Miss Berry. C'est celle qui a perdu. Je l'ai au standard sur les 24 lignes. Bonsoir.
2: Elle est sur IRC, Miss Berry.
3: Ah.
4: Ouais. Oui, bonsoir.
0: Bon, bonsoir Georges.
4: Oui, bonsoir Monsieur Gérard.
8: Oui, Georges, ta fille, c'est un boudin. Hein.
0: Ça y est, derrière, oui.
8: C'est normal qu'elle ait perdu, c'est un plomb.
4: Ah bah, elle a plus de points aussi.
0: Bon. Tu me calmes un peu, ça, là, parce que ça va.
3: Mais je te calme qui?
8: C'est un peu un bon gros.
0: Voilà.
8: Pars bien.
0: Allez, bravo.
3: Mais quoi, j'ai rien fait.
0: Bravo le boulot que t'es en train de me faire. Bravo.
8: Tu nous fais de la merde, là.
0: Là, attends, tu ferais mieux de rester à l'aria, ça vaudra mieux.
3: Non, c'est bien, là.
0: Alors, seriez-vous d'accord pour inscrire votre copine au concours de Miss France? On va demander ça à Mégo.
6: Ouais, mais en fait, moi, ma copine, elle a déjà concouru pour l'élection l'année dernière, mais le problème, c'est qu'elle a perdu, quoi. Donc, depuis, elle est un peu traumatisée, quoi. Et donc, voilà.
1: Oh là là là là.
5: Mais Gérard, il vous écoute pas, il est en train de taper bon. Fildar.
6: Putain, Manu. Qu'est-ce qu'il fout,
5: ah, non, là. Ah non, non, non, non, c'est pas possible, ça. Ça, c'est pas possible, Gérard. Ça,
0: bon,
5: c'est...
0: Ben, moi, dans ce cas-là, moi, dans 14 minutes,
2: Gérard,
0: j'arrête.
2: Gérard, s'il te
0: dans
2: plaît.
0: Dans 14 minutes, j'arrête.
2: On repose la question, s'il
0: 14
2: te plaît.
0: 14 minutes, j'arrête.
2: Gérard.
0: Il fait que de la merde. Il est en train de se... Il fait que des conneries, donc moi, dans 14 minutes, j'arrête. Je sais même pas les 11 questions.
3: Non, moi, j'écoute. Qu'est-ce qu'il y a? Qu'est-ce qui se passe?
0: Mais attends, il est en train de faire que des conneries. Tu fais que des conneries.
3: Mais qu'est-ce qu'il a fait? Ça s'est bien passé dans le premier débat.
0: Ouais, pour l'instant, il est en train de me faire que des conneries.
3: Pourquoi? Mais qu'est-ce qu'il a fait? J'écoute, moi, j'ai pas compris.
0: Je lui demande quelque chose.
7: Donne des raisons.
3: Donne des raisons, donne une raison. J'écoute, ouais, moi. Qu'est-ce qui se passait à l'antenne qui te plaisait pas?
0: Moi, je lui demande de calmer les gens, il les calme pas.
3: Si?
0: Non, non, il les a pas calmés, ils sont en train de se foutre, il est en train de se, il se, tout le monde se fout de la gueule des gens. Hein? Et lui, il fait rien. Il est même pas capable de faire un boulot correctement. Si le premier débat, à l'aria. Alors autant mettre Manu au standard, ça vaudra mieux.
2: Gérard.
0: Ouais.
3: Mais là, c'est pas possible. Hein.
2: Sur IRC, il y a Mister Yankee qui dit que avec une perruque et sans ta moustache, tu ferais bien Miss Bois de Boulogne.
0: Ça, je m'en fous. Mégo.
6: J'ai déjà répondu, moi. Tu m'écoutais pas aussi, là.
0: Bah non, bah vas-y, dis.
6: Non, mais je disais, ouais, c'est quoi la question? Je me souviens plus, hein.
0: Alors, seriez-vous d'accord pour inscrire votre copine au concours de Miss France?
6: Non, je serais pas d'accord.
0: Et arrête de renifler.
6: Oh, excuse-moi, là, oh là là, t'es gris ce soir. Ouais. Moi, non, moi, je suis pas d'accord. Hein. Je suis pas d'accord pour faire subir ça à mes copines. D'abord, c'est des amis, je leur ferai jamais ça, hein.
0: D'accord.
6: Voilà.
0: Tony?
8: Ouais, non, moi, je la garde pour moi.
0: Ben, tu peux préciser?
8: Elle est trop chum.
0: Comment?
8: Elle est trop chum. Moche. Elle est laide.
0: Ben, tu peux préciser le fond de ta pensée?
8: Affreuse. Vilaine.
6: Il y a des concours pour ça, hein?
8: Berk.
0: Ouais, okay. Georges.
2: Gérard, attends.
0: Non, attends.
2: Sur IRC, il y a Miss Olio qui te demande si les Miss France t'excitent.
0: Non, pas du tout. Pas du tout. Georges?
9: Non, bah, t'as 56 ans, donc, pour.
2: Pourquoi? Il te demande pourquoi elle t'excite pas?
0: Parce que ça m'intéresse pas.
8: Trop belle.
0: Bon, Tony, ça suffit. D'accord. Maintenant, tu laisses parler les gens.
2: Il y a Miss Berit qui dit que t'es un menteur.
0: Oh, bah, je m'en fous. Georges.
9: Après Miss France, faut avoir 20 ans. Ouais. Ma femme, elle a 56, donc, c'est pas pour être Miss France.
6: Elle est vieille, ta femme.
9: Il y a, ouais, mais moi, j'en ai pas 20, moi. J'en ai 56.
8: Il y a Miss Tigri qui t'encule.
3: Oh. Je l'ai viré juste quand j'ai entendu ça, Gérard.
0: Alors, lui, c'est terminé. Terminé pour lui. Mycose.
3: Justement, je l'ai viré parce que c'est lui qui foutait le bordel tout à l'heure.
0: Ah bah alors c'est bien.
3: Donc à la place, on a Clafouti, 19 ans, qui appelle de Brest. Et
10: au
3: qui...
10: jour d'aujourd'hui, 14h précise, je viens faire une requête au sieur Périgliani.
3: Et qui appelle de Brest et qui te souhaite une bonne soirée.
10: Au jour d'aujourd'hui.
11: Salut Gérard.
0: Salut.
11: C'est Clafouti.
0: Mmh.
11: Ouais, alors moi j'ai été hôtesse de présélection des Miss et j'ai été refoulée parce que j'avais une jambe plus courte que l'autre et ça se voyait en maillot de bain.
0: D'accord.
11: Alors je trouve que c'est inadmissible.
0: Ok.
11: Voilà.
0: Kudan.
12: Moi la question va être vite réglée, je n'ai pas de copine.
0: Ok. Foufoun.
13: Moi j'avais une copine, je pouvais pas la blairer. Et je l'ai inscrite au concours de Miss Boudin Noir à la Clusaz l'année dernière pendant les vacances de ski. Et cette conne, elle a gagné.
0: Là. Et ça y est, c'est tout. C'est tout ce que tu as à me dire?
13: Bah oui, ça y est, c'est tout.
2: Gérard?
0: Oui.
2: Sur IRC, il y a Miss Devitou qui te demande est-ce que les Miss, quand elles gagnent le concours, elles gagnent une CB?
0: Non. Non, c'est même plus le thème des débats sur les CB. Hein.
3: Demande à machin Devitou là, s'il gagne pas une Dreamcast.
0: Puis tu lui demanderais qu'il réponde correctement aux questions, pas en dehors des débats.
12: Je peux le faire avec Dreamcast. Allô.
2: Gérard, il y a Madame de Fontenay qui te dit que vu que ces Miss ne t'excitent pas, elle suppose que t'es homo.
0: Et alors, qu'est-ce que ça peut y foutre?
14: Ah, c'est vrai.
3: Bah alors, GG quoi?
0: Non, mais attends, qui c'est qui s'amuse à faire des conneries derrière?
3: J'ai coupé les auditeurs là, Gérard.
0: Donc troisième question. De nos jours, la beauté de Miss France est-elle importante?
12: Non, elle n'est pas importante.
6: C'est Kevin. Ouais, bah justement.
15: Samedi soir, on organise.
6: GG?
12: À partir de 17h.
0: Tu fais une partouze à 17h, moi je t'emmerde et tu vas fermer ta gueule maintenant.
7: C'est où?
14: Ouais, c'est 12 rues. Hein.
0: Ouais, oh
14: il a
0: oh
14: du château. Hein.
7: Château comment?
15: Il n'y a même pas en niqué une.
0: Tu me calmes ça là. Déjà tu me calmes Tony parce que là il commence à
14: ouais,
0: à me gonfler lui.
14: Et en plus,
3: Tony.
0: Non.
3: Tony tu te calmes.
0: Non tu les prends. Oh, Tony se calme.
3: Autrement tu dégages Tony. Moi je te dis alors, à l'antenne comme ça il va flipper.
0: Ouais. il va dégager dans moins de 2 minutes lui si
3: calme Tony.
15: Non mais je sais même pas quand je suis à l'antenne quand je suis hors antenne.
0: Pour l'instant tu vas répondre à les questions maintenant.
15: Non mais répète-la moi parce que je sais pas.
0: Non, je répète plus les questions.
15: Bon, alors attends, je vais te faire une.
14: Attends, Mégo. Je vais la répéter pour toi Tony.
0: Mégo. Mégo.
7: Ouais, je t'écoute là. Bah, en fait c'est vachement important surtout pour les vicieux qui regardent hein.
0: Mmh.
7: Et puis moi je m'en fous un peu quoi de la beauté des Miss France là.
0: Mmh.
7: Voilà.
0: Donc pour toi la beauté c'est pas importante.
7: Bah c'est important pour les vicieux qui regardent, sinon pour moi non, c'est pas important quoi.
15: Ah, OK. Ça y est, j'ai compris la question, je peux répondre ?
0: Ouais.
15: Ouais, bah ouais, c'est très important la beauté, sinon à quoi ça sert de regarder Miss France ?
0: OK. Eh
14: hey, Gérard.
0: Quoi ?
14: Tu sais ce qu'elle fait Miss France quand elle
0: voit qui ?
14: C'est Kudan. Tu sais ce qu'elle fait Miss France quand elle voit une peau de banane par terre ?
0: Non.
14: Merde, je vais encore me casser la gueule.
0: Ouais, bah alors merde, je vais te dire une chose que là maintenant tu peux dégager.
14: Bah, c'est pas méchant.
0: Au revoir.
15: C'est pas grave.
14: Mais c'est pas méchant.
7: C'est pas méchant.
0: Putain, mais arrête avec ta merde là, tu me gères un peu ça là. Tu me fais quoi là, de la merde?
3: T'as compris?
0: Tu me vires Kudan. Hop, terminé.
3: Ah.
7: Ouais, c'était sympa la blague.
0: Hop, terminé. Georges.
16: Oui, la beauté, ça sert. Faut pas tenter la France quand même. Même sinon on aurait une mauvaise image de la France.
15: Mmh. Un routier ça.
0: Clafoutis.
17: Bonjour.
7: Ouais, moi je trouve que la beauté c'est n'importe quoi parce que c'est pas parce que j'ai une jambe plus courte que l'autre que en fait j'étais pas belle quoi. C'est n'importe quoi. En fait j'étais aussi belle que les autres mais évidemment en maillot de bain ça se voit trop quoi. C'est ça le problème.
0: Non mais tu peux préciser ?
7: Eh ben je précise que la beauté c'est pas si important que ça quoi. On peut avoir une jambe en moins et
18: Ouais c'est vrai.
7: Bah ouais.
18: Ouais.
7: Et puis être Miss quoi.
18: Ouais.
14: Eh Gégé, tu veux pas faire une blague à Sandy et l'inscrire à Miss France ?
0: Comment ?
14: Tu veux pas faire une blague à Sandy et l'inscrire à Miss France ?
0: C'est qui ? C'est qui parle ?
14: Rodrigo.
0: Bon. J'ai l'impression qu'on va s'arrêter dans moins de 3 minutes.
7: Oh non, Gérard.
15: Tu fais ton débat là, c'est bien. Là,
7: franchement, c'est cool, ouais.
19: C'est bien, on s'éclate.
7: Ouais, ouais.
0: Alors, Foufoune.
19: Ouais. Je pense que c'est un minimum, ouais, qu'elle soit jolie au moins et puis qu'elle sache aligner deux mots, quoi.
7: Ouais. Mm-hmm. Bonjour, ça va ?
19: Oui, ça va. Là, j'ai dit 3 mots, t'as vu ? Je
7: pourrais dire 3 mots.
17: Bonjour.
15: Ouais. Gégé, tout à l'heure, il y a une fille qui disait qu'elle avait inscrit sa copine à Miss France.
17: Bonjour.
15: Moi, j'ai inscrit un copain, tu sais, question pour un champion pour lui faire une blague et ouais. Il a été éliminé au 4 à la
20: c'est
15: suite.
20: C'est pas le thème du débat.
0: Hop, terminé pour Tony.
15: Non, non, mais attends.
0: Terminé pour toi, c'est fini maintenant.
15: Non, mais t'es pas insulté.
0: C'est terminé.
15: Ok, alors retourne à la vase, espèce d'enculé.
0: Oh, moi, je t'emmerde, salaud. Oh là, tu me le vires complètement. Là, moi, un connard comme ça, moi, j'en veux pas. Alors, tu m'envoies la musique, on va calmer tout le monde maintenant.
3: Ok, bah t'annonces les numéros de téléphone et tout ça, s'il te plaît.
0: Alors, donc, vous pouvez toujours nous appeler au 0803-08-5000, les 0870-5000, et toujours de lire cwww.fr, où que Rigo vous attend. Rigo, tu peux nous dire combien qu'on est ? Je crois qu'on a dû perdre...
3: 4382, c'est bien, et on s'écoute
0: 4300, bon, ça va. Donc, on se retrouve tout de suite après. Et voilà, vous venez d'écouter les petits sons de la bonne avec des bas résiliés, pardon. Et donc, vous êtes toujours sur Fun Radio, donc 2h44 du matin.
3: Ouais.
0: Donc, j'espère qu'on va atteindre, et ça, mon chef il vient de me le demander, j'espère qu'avec Rigo, on va atteindre les 5000 avant 3h du matin.
3: Je pense que ça devait être possible.
0: J'espère.
3: Possible.
21: Si le débat se passe bien et que tu gueules pas trop, ça devrait le faire. Hein, bah, vu que quand le 10 s'est arrêté, on était à 4462 moins 4, ça devrait le faire.
0: Ok. Alors, donc, on récupère Margot.
22: Mégo,
0: pardon.
7: Ouais.
0: Excuse-moi.
7: D'accord,
0: je t'excuse. J'ai dit Margot, mais c'est pas grave.
7: Ouais, que c'est pas Margot, non ?
0: Bah ouais, pourquoi pas, c'est le nom d'un chien en plus.
7: Ouais, d'accord, ok, bon.
14: Ok.
7: Ouais, c'est sympa.
0: Ok. Poussin.
23: Bonjour. Oui, donc, bonsoir à tous. Bonsoir
0: 24
23: Rigo,
0: ans de...
23: Bonsoir Manu, bonsoir Fildar, bonsoir Max.
0: Salut. Bonsoir mon chien.
21: Bonsoir Poussin Mystère.
23: Ah, bonsoir Gérard, excuse-moi, je t'avais oublié.
0: Ah ouais, bah c'est simple. Georges.
4: Bonsoir à tout le monde.
0: Bonsoir. Clapouti.
23: Ouais, salut, toujours là.
0: Boule de pu.
4: Salut GG.
0: Boule de pu.
4: Ouais, je suis là, bonsoir Gérard, bonsoir Sandy Capé, bonsoir tout le monde.
0: Sandy Capé, je vais te dire une chose que boule de pu, tu vas pas commencer tes conneries, d'accord?
4: C'est pas le problème. Pas de problème. Moi je suis calme.
3: T'es dans le coup aussi, non?
4: Ouais, à fond.
0: Et Foufoune?
23: Ouais, salut Gérard, salut Sandy.
0: Alors.
23: Là, je vous rassure tout de suite, je m'appelle pas Sandy. Hein. Tu me rassures.
0: Alors, la quatrième question. Donc, non, c'était la troisième. Non, quatre. D'après vous, que mangent les Miss France?
4: Ouais, ça doit être de la bite.
0: Comment?
23: À mon avis, c'est des crudités, hein. Surtout.
0: Attendez. Qui c'est qui vient de répondre là que c'est de la bite?
23: Pas moi. Pas moi non plus.
0: Bon, alors, on va demander Foufoune.
23: Ouais, bah, je sais pas, elles sont élevées au grain, en plein air, dans le foin, quoi.
0: Mm-hmm. Bah, non, mais tu peux préciser.
23: Elles mangent des choses saines, sans bactéries, sans EPO, elles font des picouses et elles font de la gym.
0: Mm-hmm. D'accord.
23: Bah, elles sont bien gaulées, donc il y a du travail, quoi. Elles passent par la chirurgie esthétique, elles mettent des millions là-dedans pour faire Miss France, hein.
0: Ouais, mais c'est pas elle qui paye.
23: Ah non, c'est Madame de Fontenay qui paye.
0: Non, faut bien se dire une chose.
3: Non, c'est les Restos du Cœur qui paye.
23: Ah bon?
0: Non, mais attends, toi t'es à ton micro. Hein? Donc, faut se dire une chose. Que pour être Miss France, déjà, c'est pas Madame de Fontenay comme tu viens de dire.
23: Ouais, c'est les impôts.
0: Donc, ça passe par des concours donc de mode et tout ça. Donc on va demander à Boule de pu.
21: Gérard, avant sur IRC, il y a Triso, Miss Triso qui te demande quel est le QRZ de Madame de Fontenay.
0: C'est pas le thème des débats.
3: Pas belle, ouais. Je crois. Pas belle ou vilaine.
0: Non, mais c'est pas du tout le thème des débats. La CIBI est terminée maintenant, c'est sur les Miss France. Donc on va demander à Clapouti.
4: Bah, je pue de la gueule, moi.
23: Ouais.
0: Qui?
4: Boule de pu.
0: Ben, tu viens de répondre.
4: Bah non, j'ai pas répondu.
0: Bah alors tu réponds.
4: Ouais, alors je pense que, je sais pas, elle doit bouffer 2-3 Big Mac le midi, un bon sauciflard le soir et un rôti de veau. Mm-hmm. Pour avoir une belle ligne.
0: D'accord. Tu crois qu'en mangeant tout ça, elles auront de là une belle ligne?
3: Bah, je crois que le midi, elles mangent des frites, moi.
4: J'en suis la preuve.
0: Bah attends, parce que t'es belge, toi?
17: Ah non, je sais pas, je dis ça.
0: T'es devenu belge?
3: Et après, chez elle, ça pue l'huile.
0: Ouais, mais
3: ça pue l'huile.
0: T'es
3: bien.
0: Ouais, mais t'es devenu belge, toi.
3: Hein, non.
0: Ouais, mais t'es comme Fuldar, vous devenez belge, là, tous les deux.
4: Bah alors, toi, qu'est-ce que t'es, Gérard?
0: Clapouti.
23: Moi, je pense qu'elle mange des asperges en boîte.
0: Ouais.
23: C'est super bon pour la forme. Et qu'elle boive du lait de chèvre. Parce que ça, c'est super top pour le teint.
0: Mmh.
23: Et puis, la Fontenay, par contre, elle mange des frites. Hein.
0: Non, mais attends, Clapouti.
23: Ouais.
0: On en a rien à foutre de la Fontenay, d'accord?
23: Ouais, mais c'est quand même une miss. Hein.
0: Non, mais on en a rien à foutre.
23: Bon,
0: on en a rien à foutre.
4: Fout,
0: Georges.
4: Non, elle boit de régime dragonien, elle mange de la salade, d'ailleurs, on s'en mange la grâce.
0: Mm-hmm.
4: Pour grossir.
3: Qu'est-ce que t'as donné à manger à ta fille, toi, avant qu'elle fasse le concours, Georges?
4: On a été voir un diététicien, il a fait un régime
0: pour gagner
4: sa ligne. Puis c'est tout, son
0: mange de grâce. Mm-hmm. Poussin.
23: Moi, je suis d'accord avec Georges, c'est vrai qu'il mange surtout des salades, tu vois. Crudité,
4: concombre,
23: même des
4: bêtises.
0: Ok, super. Bon, derrière, vous laissez les gens répondre, s'il vous plaît. Oh!
23: Excuse-moi.
0: Vous laissez les gens répondre. Ça vaudra mieux pour tout le monde. Parce qu'il est 2h49 et on n'en est qu'à la quatrième et il y a 11 questions.
4: Oh putain.
0: On dit pas putain.
4: Qu'est-ce que je dis?
0: Alors, donc pour finir, Poussin, si tu pouvais continuer ce que tu me disais.
23: Ouais, donc je te disais, tu sais, les Miss France, ils ont franchement un régime draconien parce que faut qu'elles mangent des crudités, des betteraves, concombres, des salades. Donc ils n'ont pas droit à la graisse ni au sucre, rien du tout.
0: D'accord. Mégo, pardon.
18: Oh là, c'est pas cool. Moi, je dis que les Miss France, là, elles mangent rien. Elles pensent à rien, elles mangent rien. Et puis, je dis, quand elles ont vraiment, vraiment faim au bout d'une semaine, elles mangent une courgette.
0: D'accord. Voilà. Question IRC.
21: Oui, une question de Madame de Fontenay, la vraie. Elle te demande pour quelle Miss tu aurais voté.
0: Personnellement, moi je voterai pour personne.
3: Oh, donc, t'as regardé ou pas? T'as bien un petit avis quand même.
0: Non, non,
3: laquelle
0: même...
3: tu préférais?
0: Non, non, mais même vu ce qui s'est passé, ça m'intéresse pas.
3: Mais
0: non,
3: t'avais bien une préférence. Je veux dire, moi j'avais une préférence. Hugo, il avait une préférence.
0: Genre,
21: qu'est-ce qui s'est passé?
0: Genre, bah, de toute manière, ça va être la dernière question. Donc, okay. On n'est pas couché. Voilà. Donc, 43% des gens utilisent la Miss France pour découvrir la région de la France, les régions de France, pardon.
3: Bah ouais.
0: 28% des Miss France utilisent seulement les portables pour s'appeler entre elles. Ça, je vois pas du tout le rapport. Bah, 71% des Miss France préfèrent être Miss
3: univers solitaire.
0: Univers solitaire, c'est quoi ça?
3: Bah, donc au-dessus de ta Miss France, ta Miss Monde,
0: ouais,
3: ta Miss Univers et ouais, univers solitaire. C'est, ouais, encore, ben, c'est le top des Miss.
0: Ouais, ben c'est bien. 23% des gens pensent que la Miss France ne sert à rien sauf pour se masturber. Alors ça, c'est vraiment des.
3: Il y a beaucoup de gens qui pensent ça quand même. Hein.
0: Ouais, ben ouais. Si, bien, si.
21: Combien
0: 23%.
21: Beaucoup,
3: c'est énorme, hein.
21: Ouais, ça fait beaucoup, hein.
0: Et 32% des gens pensent que l'abonnement au Miss France est trop cher. Il n'y a pas besoin d'abonnement. Voilà.
1: Si.
0: Non.
3: Bah ouais, si.
0: C'est ça, Rigaud, hein. Je me suis pas trompé dans les sondages.
3: Non, c'est ouais, ça. T'as bien joué.
0: Alors, une question que je vais poser à tout le monde, et ça, je peux préciser que sur la question que je pose, personne n'a été capable de me le donner sur les sondages, et ça c'est bête. Donc, d'après vous, depuis quelle date Miss France existe-t-elle? On va demander à Mégo.
23: Ouais, ben écoute, ça a toujours existé depuis la nuit des temps, parce que au départ, l'élection de Miss France, c'est une légende. C'est une légende, et puis ça s'est perpétué, et puis, pardon, allô?
0: On t'écoute.
23: Ouais, je disais donc, ouais, ça date depuis les... Bon, on me laisse parler, là. C'est possible?
0: Ah, vas-y!
5: Ouais, bon, Gérard, c'est boule de pub.
0: Manu, Fildar. Ouais. Calme-moi, boule de pub, là, pour un sens, c'est pas son tour.
5: Calme-moi, Fildar.
0: Ouais. Mégo, donc, précise.
23: Ouais, alors, donc, je disais, ça a toujours existé, depuis le début. Au départ, c'était une légende. Et en fait, voilà, comme maintenant ça se concrétise, tout le monde peut voter, tout le monde peut participer, maintenant c'est génial, voilà.
0: D'accord.
23: Ok,
0: Rigaud.
21: Oui, il y a Miss Acétone qui te demande, c'est quand l'élection des Miss Calendrier de Routier?
0: Ça je sais pas. Ça je peux pas, je pourrais pas lui répondre. Qui c'est qui va passer derrière? C'est quoi ça? Ah, c'est le poussin vert mystère là?
3: Un poussin mystère tout court.
0: Oh, poussin vert mystère.
23: Écorche pas mon nom, s'il te plaît.
0: Bon, je fais ce que je veux de toi, d'accord?
3: Bah, alors,
0: poussin vert mystère.
23: Bah, écoute, moi, ce que je peux te répondre, c'est que ça existe déjà depuis très très longtemps.
0: Ouais.
23: Et que déjà à l'époque de Cro-Magnon, ça existait.
0: À l'époque de qui?
23: À l'époque de Cro-Magnon. C'était qui Cro-Magnon?
0: C'est qui
23: Cro-Magnon, là?
0: C'est qui Cro-Magnon?
23: C'est les hommes préhistoriques.
0: Oh, on se calme derrière, on laisse passer le poussin vert mystère de mes genoux.
3: Faites
0: là.
3: Faites place.
23: C'est les hommes préhistoriques.
0: Ah, mais c'est un homme préhistorique.
23: Bon, non, c'est à l'époque des hommes préhistoriques, quoi.
0: Il y avait
23: des femmes qui étaient Miss.
0: Ah ouais, mais c'est à l'époque où que Jésus-Christ est allé sur la Lune.
5: Ok, super.
0: Hein, poussin?
23: T'as de l'humour ce soir, Gérard. Oh putain.
5: Toi, t'es un mec cool, Gérard.
23: Ah ouais,
0: oh,
23: ouais.
0: Poussin.
23: Oui.
0: Même c'est à l'époque où le premier homme est monté sur la Lune.
23: Ouais, c'est super beau.
21: Gérard.
1: Allô?
21: Poussin.
23: Oui.
21: Quand tu parles de l'époque préhistorique, c'est l'époque des 100 dinosaures.
23: Oui, voilà, dinosaures, et puis je sais plus quoi, là, les dranctosaures, là, les trucs comme ça.
0: Ah, les brontosaures, les...
5: Les brontosaures, les triceratops.
0: Ouais, bon, Georges.
21: Les 100 dinosaures.
9: Ça a commencé.
0: Georges?
9: Oui, ça a commencé en 1956.
0: 66?
9: Non, 56.
0: 56?
9: Oui.
0: Ah. Je suis pas trop d'accord avec toi.
3: Pourquoi?
9: Ah bon?
0: Non, mais on va laisser tout le monde répondre. Clafoutis?
23: Ouais, moi je pense que c'était en 1789 parce que la première s'appelait Marianne, je crois.
0: Ah ouais, bah d'accord. Alors là, toi, t'es carrément parti sur.
3: C'est vieux, hein?
23: Ouais, mais c'est vachement vieux en fait. Hein,
0: ah ouais, vache. Oh la vache. Eh, pourquoi que c'était pas l'année de la vache, les Miss France?
23: Mais non, mais tu te rappelles pas, Marianne, avec son chapeau, là, et tout ça, c'est clair, quoi, c'était elle, c'était l'ancêtre de... Déjà de l'autre, la Geneviève et tout, elle avait le chapeau, c'est clair, c'est 1789. Ok, d'accord.
0: Ok. Bah ouais. Boule de pu.
1: Ouais, alors moi je sais pas du tout, je pourrais pas te dire une date exacte, mais je sais que je regarde depuis l'âge de ma naissance. Parce que je kiffe Miss France. Mm-hmm. Elles sont bonnes, quoi.
0: D'accord. Foufoune.
8: Ça existe depuis que Madame de Fontenay a pris un extra, en 1962. Mmh. Et depuis, elle s'en est permise.
1: Il reste parti avec Laurent Garnier.
3: Elle a morflé, hein. Ça,
0: À mon avis, je pense que vous vous trompez tous. Ça existe depuis 1965 et il y a eu un reportage.
8: Ah, j'ai pas
0: 3 ans. Il y a eu un reportage.
1: N'importe quoi.
10: C'est faux.
1: Tu mens, Gérard. Tu mens comme tu respires.
0: Ouais, moi je t'emmerde.
8: N'importe quoi.
0: Bon, tu mets tout le monde en air.
1: Ouais. On est en air.
0: Oh, j'en connais un tout à l'heure, il va se prendre une baffe si je l'attrape lui.
1: Bon,
0: tu me coupes tout le monde. Voilà. Donc, alors, moi, je peux vous dire une chose, que ça existe depuis 1965. Et ça, c'est vrai, parce qu'il y a eu un reportage qui a été fait samedi sur la Une avec,
3: De Carolis.
0: Non, sur la première, c'est pas avec
3: Henri Emmanuel Chien. Henri Chambon.
0: Ah, avec Henri Chambon. Ouais. Et donc, ça existe depuis 1965 exactement, les élections de Miss France.
3: Moi aussi, Chambon. Regarde, Chambon, Gérard, sans.
0: Hop, suivante question. Sortiriez-vous avec la Miss France en boîte ou autre?
23: Allô?
3: Attendez, parce qu'il est parti, ça va, t'es Olivier, parce qu'il y a une double
21: sortie. Olivier, casse-toi. Dégage, Olivier!
0: T'arrêtes tes conneries, d'accord?
20: Et avec
0: toi. Tu reviens dans le studio, tu me fais une connerie, je te claque. Ok? Allez, reviens, GG. Allez. On reprend les auditeurs. Allez, c'est parti.
1: Ok.
0: Alors, on va demander à Foufoune.
23: Ouais, non, moi j'irai pas avec elle.
0: Et tu peux expliquer?
23: Parce que je vais dans des boîtes pas très saines et je pense que pendant un an, elle a pas trop le droit de fréquenter ce genre d'endroit, donc non, j'irai pas avec
0: elle. Non, bah là, tu te trompes.
24: Ils m'ont tout sur moi, c'est tout.
0: Manu, tu arrêtes avec ce remix.
3: J'ai rien fait.
0: Tu arrêtes ou sinon j'arrête là.
3: J'ai rien fait.
0: J'arrête dans 4 minutes les débats.
3: Bah ouais, c'est le but.
0: D'accord.
3: Bon, allez, on y va.
0: Donc Poufouno, je suis. Oui,
21: il y a Miss Davy Free qui te demande si on peut lire dans les chromosomes d'un embryon si le bébé il sera futur Miss France et si c'est un garçon comment on fait.
0: Non, je pense pas qu'on peut lire là-dedans.
21: Et il te demande combien ça fait en euros.
0: Ouais, ça, j'en sais rien. Boule de pu.
1: Ouais, alors moi, je suis chaud comme la braise pour sortir avec une meuf, une Miss France. Mmh. Elles ont pas le droit, pendant l'année où elles sont Miss France, de sortir avec des gars. Interdit d'avoir des gosses, interdit de rien faire, les pauvres.
0: C'est ça, je crois que tu te trompes complètement.
1: Non, pas du tout.
3: C'est-à-dire, GG.
0: Tu te trompes parce que... Les nanas qui sont élues ont le droit de sortir et après une fois qu'elles sont élues, je t'explique pas les soirées qu'ils font.
3: Et c'est quoi comme soirée?
25: À poil et tout.
0: Non mais attends.
3: Des trucs cul ou non, avec des menottes et tout.
0: Non après ils sont invités à dans des soirées Moulin Rouge ou autre.
3: Ils vont au Ritz. Ils prennent des Mercedes.
0: Bon, Fildar, tu fermes ta gueule maintenant. Tu m'énerves. Georges.
26: Non mais moi je suis avec ma femme, ça me suffit.
0: D'accord. Poussin. Comme boule de pute, tu t'écrases.
26: J'ai 56 ans, c'est bon.
0: Donc Georges.
26: Ouais, non mais avec ma femme, ça me suffit.
0: Ok. Poussin mystère. Hein? Poussin mystère. Putain!
1: Quelle bouffonne celle-là, sérieux.
23: C'est la grosse.
1: Ouais, toi la grosse, t'es où la tête pour te finir ça.
0: Putain! Fildar!
23: Quoi? Eh, mais calme-toi, là-bas, le vieux con, là.
3: Mais non, mais Gérard, c'est bon, toi, reviens! Reviens, Gérard!
0: Attends, l'autre, il arrête pas de me couper les gens! Il est avec son truc, là, il me coupe n'importe qui! T'as là, il va se prendre des claques dans sa gueule encore!
27: Qu'est-ce que t'as fait?
3: C'est navrant.
0: Non!
27: Y'a rien!
28: Mais rien, regarde!
0: Y'a voir!
28: C'est-à-dire que là, ils sont tous à
0: l'envers. Bien sûr! Pourquoi qu'elle était là? C'est moi qui viens de le remettre! Il l'avait mis en air encore. Alors il va se prendre des claques dans sa gueule.
27: Ah, en air, c'est quand t'es à l'antenne. Il l'avait mis en vet. Out.
0: Ouais. Il voulait pas qu'elle parle.
3: Ah, c'était
0: comme
3: une
0: d'habitude.
3: Erreur. C'était une erreur.
0: Ouais, c'est une erreur. Tu vas te prendre des claques dans ta gueule.
3: C'est comme un faux numéro, c'est pareil.
0: Alors Poussin. Ah,
27: c'est bon, ça va
23: ouais, bah tu m'écoutes GG ou pas?
0: Je t'écoute.
3: Fildar a fait un bon premier débat.
0: Ouais, mais là pour l'instant, il fait de la merde.
3: Oui, mais comme tu me l'as pas remercié au début, tu remercies pas les gens quand ils font du beau boulot.
0: Pour l'instant, au premier
3: débat. Il fait un truc exécrable.
0: Bah ouais, mais il va pas non. Continuer comme ça.
3: Mais d'accord, mais ça s'est bien passé.
0: Ouais, ben alors dans ces cas-là, qu'il me fasse un deuxième débat.
3: Qui bosse bien pour le moment? Qui bosse bien?
0: Pour l'instant, Rigaud, on est à combien sur l'internet?
21: On a perdu, quand t'as dit que tu te cassais, il y en a plus de 1000 qui sont partis, on est à 3722.
0: Donc, j'espère qu'on va récupérer.
3: Bah, dis-leur de revenir.
0: Manu, au premier débat, il a fait du bon boulot au standard.
27: Oh merde, c'est pas vrai!
3: Attends, c'était quoi? Pas vrai! T'as gueulé dessus!
0: Non.
3: Bah, j'ai la DAT, t'as gueulé dessus.
0: Sur certains auditeurs.
3: Bon, on va reprendre le débat juste pour dire à Rigaud, là, tu peux leur demander de revenir aux 1000.
0: Donc, ouais, tous ceux qui sont partis, là, sur Minitel, essayez de revenir.
3: Non, Internet. Internet, ça s'appelle.
0: Sur l'Internet, pas sur le Minitel, parce qu'il ouais. Fonctionne pas.
3: Non, mais Minitel, Internet, vas-y, parle de l'Internet.
0: Donc, l'Internet, donc, vous pouvez toujours nous joindre au www.frfunradio.
3: Revenez.
0: Et donc,
3: rebattre leur corps ce soir, Rigaud, s'il te plaît.
0: Faut qu'on arrive à 5000.
3: Il faut que tu nous en trouves 5000.
0: Et là, il est 3h01. Normalement, je devrais avoir fini le débat.
21: On va chercher.
0: Donc, Poussin.
23: Oui, donc, je te disais, je pense que les... c'est sortir avec les Miss France.
0: Hein. Ouais. Donc, c'est pas sortir avec moi. Hein. Poussin.
23: Moi, personnellement, je pourrais pas sortir avec une Miss France vu que je suis une nana. Mais avec un mec qui fait Miss France, oui, pourquoi pas.
0: Ah ben, t'as déjà vu des mecs...
27: Ah, je regarde si ça fonctionne.
23: Tu pour les concours de beauté.
2: Qu'est-ce qu'elle est teubée, celle-là?
3: Qu'est-ce que tu fais, Gérard?
23: Mais non, je suis pas teubée, c'est vrai.
3: Attendez.
23: On parle à la télé.
27: Non, on arrête.
3: Qu'est-ce que tu fais, Gérard?
27: On arrête.
3: Pourquoi tu... Mais non, on arrête pas.
0: Non, il recommence.
27: Je suis là, arrêtez.
0: Poussin.
27: Ah, mais c'est Manu.
3: Mais non, parce que là, je les coupe parce que...
0: Poussin.
3: Parce que tu parlais.
23: Oui.
27: C'est Manu qui coupait.
0: T'as été coupé combien de fois?
3: Manu, c'était Manu.
23: Je peux pas te dire parce que j'ai pas fait gaffe. Hein.
0: Ouais.
6: C'est pas la religion, en plus, on parle pas de la religion. Là.
0: Donc, qui c'est qui me reste? Mégo?
23: Ouais, bah moi je suis d'accord avec Poussin Mystère, là. Je trouve qu'elle a bien répondu à la question et moi je suis d'accord avec elle.
0: Mmh.
23: Voilà.
0: Mais tu peux préciser quand même le fond de ta pensée?
23: Ben, que moi je pourrais pas sortir avec une fille qui est dans l'élection de Miss France, parce que je suis pas intéressée par les filles. Et puis, par contre, un mec qui va dans l'élection de Miss France, ouais, je suis d'accord. Pourquoi pas?
0: D'accord.
23: Voilà, c'est ce qu'elle a dit, non?
0: Ouais.
23: Voilà.
0: D'accord. Mais de toute manière, y a pas que les boîtes, en fin de compte, qu'on peut inviter une Miss France, tu peux l'inviter au restaurant et autres. Hein.
23: Ouais, mais il faut du pognon, putain.
0: Ouais, mais ça...
23: Tu peux l'inviter faire les boutiques aussi, hein.
0: Ouais. T'as les lèches-vitrines, t'as...
23: C'est un mystère, hein. Oui. Ouais, quand tu fais les boutiques, tu vas où, toi? De quoi? Quand tu fais les boutiques, tu vas où, toi? Moi, je vais généralement dans Paris. Ouais, mais où dans Paris? Il y a une ville, mais je pourrais pas citer, quoi, parce que sinon, ça ferait trop de marques. Ouais,
0: bah, bon,
3: on va peut-être reprendre les débats, Gérard. Tu gères un peu, on y va.
0: Donc, alors, sur la question, donc, Rigaud, une question avant.
27: On va avancer sur le débat ou pas, là?
21: Il y en a plein. Il y a Miss Paradox qui te demande, est-ce que tu penses que l'élection de Miss France, c'est pas un racket visant à enrichir France Télécom?
0: Je pense pas. Mais justement, cette question-là, tout le monde l'attend, mais je vais la poser tout de suite, là.
27: Non, parce que. Je l'attends pas, hein.
0: Bon, attends, toi, tu fermes ta gueule et c'est tout. Manu.
3: Ah non.
0: Tu me fais du bon boulot.
3: Bah ouais, je fais que ça, hein. Je fais que ça.
0: Alors, donc, il y a 86% des gens. Bon, allez, hop, conclusion terminée. Moi, j'arrête.
3: Bah non.
21: Gérard, je suis en train d'essayer de récupérer des gens.
3: Regarde, on va battre leur corps.
21: On est remonté au-dessus de 4000. Gérard,
3: on va battre leur corps.
21: Gérard, laisse boulot. Manu. On y va. On continue.
0: Alors, il y a 86% des gens qui ont vu Miss France ont vomi et s'en remettent pas. Donc ça, je vais te dire une chose, Gaël. Quand tu me sortiras des trucs comme ça, tu me feras signe. 53% des gens rêvent toutes les nuits de se prendre une bonne grosse Miss France. Donc je sais pas ce qu'elle. Alors là, l'histoire des calendriers, je la pose pas, ça sert à rien.
27: Pourquoi c'est...
0: Non.
3: C'est les routiers. 47% des routiers ont des calendriers de Miss France nus dans leur camion, c'est vrai ou pas?
0: Non, c'est faux. Alors toi, tu t'écrases. Toi, tu fais ton boulot et tu t'es. 36% des gens ont tué.

0: choisi dès le départ, et puis voilà, quoi. Moi, je pense que c'est tout à fait légal.
1: D'accord. Voilà. Pousse un mystère?
2: Non, moi, je pense qu'au contraire, c'est truqué, parce que quand tu vois ce qui s'est passé à la télé, il y a à peu près 2-3 jours, ils ont expliqué que normalement, c'était la Miss Berry qui devait être élue. À la place de la Miss. Ouais, Miss Berry à la place de Miss
3: Berry. Berry. Qui Berry?
1: Oh, t'as
4: c'est
1: merde
4: de Berry,
2: c'est Berry, c'est ça que j'ai dit, Berry.
1: Georges.
5: Oui, bah, ça aurait dû être ma fille, hein, mais il y a de la triche.
2: Berry. Ouais, Miss Berry à la place de Miss
3: Berry. Qui Berry?
1: Oh, t'as
4: c'est merde de
2: Berry. C'est Berry, c'est ça que j'ai dit, Berry.
1: Georges.
5: Oui, bah, ça aurait dû être ma fille, hein, mais il y a de la triche.
2: Ouais. C'est truqué, c'est un scandale, de fond.
5: Truqué.
1: D'accord. Question Minitel, IRC, pardon.
6: Non, c'est pas une question, c'est... attends, parce qu'il faut que je la retrouve. Je sais plus qui c'était qui me disait que c'est truqué, en fait, pour gagner, faut sucer.
1: Je ne pense pas. Clapouti.
2: Bah, je me demande si faut sucer Geneviève ou quoi. Non, faut sucer Jean-Pierre Foucault. Ah, Foucault.
3: Faux.
2: Ouais, d'accord.
1: Ouais, ça. Boule de pu.
7: Ouais, bah moi, je pense que c'est bien truqué, parce que je me souviens, en 1975... Il y a Sam Diplodocus qui a gagné le concours et je voudrais savoir, c'est pas possible quoi.
1: Fildar, s'il te plaît.
8: Ouais.
1: Tu me vires boule de pu.
2: Non, mais c'est intéressant ce qu'il dit, Gérard, t'inquiète pas.
1: Foufoune.
9: Ouais, bah, c'est pas truqué.
1: Tu peux expliquer?
9: Parce que Sandy a dit que c'était truqué, donc je veux pas dire comme elle.
1: Alors, moi, je peux te dire une chose.
9: Oui.
10: Bonjour.
9: Bonjour.
6: Gérard, en attendant, il y a Miss Davy Fort. Sur l'IRC qui dit que, en tout cas, s'il voit Sandy au Miss France, il considérera que c'est clair que c'est truqué.
1: Mais n'importe quoi. Donc, moi, je peux vous dire une chose, que l'histoire de Miss France. Bon, alors, moi, terminé,
6: Gérard,
4: regarde!
6: Qu'est-ce qu'il y a?
4: Regarde, Gérard!
1: Eh, Olivier, t'arrêtes un peu tes conneries derrière!
0: Allez, assieds-toi, Gérard, c'est bon, ah ouais. Allez.
1: Fais pas le con, toi non plus!
8: Olivier, il travaille dans le studio à côté, alors c'est lui.
1: Ou alors fais pas le con toi.
4: Salut, c'est pas moi Gérard.
1: Ouais, fais pas le con parce que de toute manière c'est terminé, moi je fais la dernière question.
0: Non,
2: bon, te fatigue pas, GG, c'est bon.
1: Non, mais c'est terminé maintenant. Allez hop. Moi je peux vous dire une chose, que ça a été truqué. Oh. Parce que pour une bonne chose, c'est que la Miss Haïti pleurait avant. La présidente qui a donné un mouchoir pour qu'elle s'essuie les yeux, et normalement c'était Miss Berry qui devait être élue non Miss Haïti. Donc pour moi ça a été truqué.
2: Ouais.
1: Et ça personne, dans la presse ils en ont parlé, mais maintenant ils écrasent. Pour l'instant ils ont camouflé, ils ont mis fin comme dans un jury, ils ont dit c'est une affaire classée. Donc pour moi c'est de la merde.
4: Bravo. Pour Mixfile.
1: Voilà. Donc conclusion du débat.
2: Non, déjà.
3: Non.
2: Oh, non,
6: Gérard, je suis en train de rattraper des gens là. Si tu veux qu'on dépasse les 5000, faut continuer le débat là. On est à 4722, ouais. On est beaucoup remonté. Il m'écoute même pas.
1: Si.
3: Non mais non.
2: Ah bah bravo, GG.
1: J'écoute Rigo.
3: Non mais tu m'écoutes pas.
1: On était à 4000.
3: Tu m'écoutes pas.
1: On est à combien? 4722. Ah. Voilà.
6: Bon ça va, tu m'écoutes, c'est bien.
1: Alors devrait-on faire une élection de Miss Boudin? On va demander à Mégo.
0: Ouais, moi je suis d'accord avec cette idée-là. Hein. Je pense qu'il n'y a pas que les beautés qui doivent participer à une élection, quoi. Il y a aussi les boudins, hein. Il n'y a pas que des beautés sur Terre. Hein.
1: Mm-hmm.
0: Voilà, quoi. Puis je pense que chacun y trouvera son compte, non?
1: Mm-hmm. Voilà. Ben, je pense. Ouais. Pousse un verre mystère.
2: Oui, donc moi aussi je pense que pourquoi pas, parce qu'il y a bien aussi des miss pour les personnes âgées, enfin pour les mamies, quoi.
1: Ouais.
2: Il y a des miss mamies, quoi.
1: Mm. Et il y a des mêmes. Non, mais je dirais plus tard. Ouais. Georges?
5: Ouais, tout le monde doit être égaux. Hein.
1: Ah bah, c'est bien, toi.
5: Bah oui.
1: Donc, on peut élire n'importe qui. Oh là, bah, qui c'est qui a un téléphone pourri, là?
5: Mais pas n'importe qui.
2: Mais Gérard?
1: Oui.
2: Là, c'est Poussin. Je voulais te dire que, tu sais, en Amérique, ils font aussi les concours d'élection sur les femmes qui sont un peu fortes.
1: Mmh.
2: Et donc ça fait les élections de Miss Ronde.
1: D'accord. Ok, pousse un mystère vert.
8: Tu t'es inscrit, non?
1: Clafouti.
0: Ouais, j'avais une question. Comment on fait pour les maillots de bain alors?
1: Bah, tu peux préciser?
0: Bah, si on fait l'élection de Miss Boudin, on fait comment pour les maillots de bain, quoi?
1: Bah, tu peux trouver des maillots de bain.
0: Taille unique. Bah, ouais, c'est taille unique, ça craint. Hein.
1: Non, ouais. Ouais, mais de toute manière, tu peux trouver des maillots de bain qui sont assez qui sont faits pour ta taille, hein.
0: J'ai
8: poil de temps. T'as taillé, non?

0: Faut pas qu'il crasse aussi, hein.
1: Gérard, sur IRC, il y a Miss Pouras qui demande, est-ce que c'est vrai que Miss France est à la beauté ce que Sandy est au saucisson à l'ail?
2: Ah, bah ça peut-être. On verra. On lui demandera. On lui demandera. Boule de pu.
0: Ouais.
2: Boule de pu.
3: Tu l'as viré.
2: Ah bah.
4: Ah bah oui, quand même, je suis là. Bah, vu que Fildar m'a pas mal calmé, il m'a bien engueulé au standard.
2: Ouais, il t'a vachement calmé, il est en train de faire le con avec sa caméra.
4: Non, c'est quelqu'un d'autre, je sais pas qui c'est, je connais pas les voix.
2: Ah bah,
4: la question.
2: Ah bah t'as pas entendu la question, je la répète pas.
4: Ah s'il te plaît, j'ai pas été méchant pendant le débat.
0: Quand on fait l'élection de Miss Boudin.
4: Voilà. Ouais, voilà, Miss Boudin. Et c'était quoi, répète
2: ah, non mais attends, répète, maintenant t'as compris.
4: L'élection de Miss Boudin, c'est ça? Bah si Sandy participe, y'a pas de problème, ouais.
2: Alors Sandy, à ton merde, tu dégages pour de bon pour toi.
4: Salut.
2: C'est terminé. Allez hop.
5: Hop là.
2: Alors, qui c'est qui nous reste donc, boule de pu? Tu me reprends quelqu'un d'autre, hein? Oh là là là, Fildar.
3: Quoi?
2: Tu me trouves quelqu'un d'autre?
3: Non, j'ai pas le temps.
2: Ouais, t'as pas le temps, tu vas travailler. Foufoune.
0: Ouais. Pourquoi pas non plus faire l'élection de Miss Jambe de Bois, Miss Oeil de Verre ou Miss Culotte de Cheval, quoi, c'est ridicule.
2: Mmh.
0: Voilà.
2: D'accord.
1: Gérard ?
2: Oui.
1: Y a Miss Eason qui me demande, est-ce qu'une fille qui n'est pas française peut participer à Miss France ?
2: Je pense.
3: Bah ouais. C'est faux.
5: Pour une fois, il a raison, c'est faux.
0: Ouais, non, mais attends. C'est une connerie.
2: Moi, je peux vous dire une chose. Il y a toutes les villes qui participent.
5: Gérard, ouais, mais c'est français, les villes.
1: Gérard, il y a Miss Paradox qui me dit qu'il a vu Sandy à l'élection de Miss Tchernobyl 92.
2: C'est bien. C'est bien, c'est pas mal. Donc moi je peux vous dire une chose que on pourra faire plus de bon celui qui s'amuse derrière, il arrête. Bon allez, terminé, conclusion. Hop. Voilà, c'est fini. Conclusion, donc
5: Attends, on est combien sur internet?
6: Combien internet, Rigo?
1: Bah on a perdu, conclusion, il se casse.
5: Mais non, Rigo, t'es con. Combien sur internet?
6: Combien?
1: 4722.
2: Aïe. Non, c'est pas grave.
5: La semaine prochaine, c'est les vacances, donc ça devrait cartonner. Ah,
6: peut-être
5: donc,
6: que dans la conclusion, ils vont
5: revenir.
2: Toi, tu t'écrases.
1: Si ça se passe bien, mon ami.
2: Tu fais du boulot de nasse, tu t'écrases au standard.
1: Sinon, Gérard.
2: Nassim, au premier débat.
1: Gérard.
2: Oui, Rigo.
1: Nassim, il donne sa conclusion tout de suite avant de se barrer. Il dit que si Miss France est truquée, il y aurait que des Sandy en finale. Donc c'est pas truqué.
2: Si, ça a été. Ah, c'est pas moi. Ça a été truqué. N'essaye pas de me virer tout le monde au standard avant les conclusions, toi, parce que sinon.
3: Ouais, non.
2: Tiens, ça commence.
5: Hein? Gérard, arrête, ne tape pas dessus.
7: Arrête.
5: Allez. Gueule pas, ils vont pas revenir sur internet après.
2: Mais go.
0: Ouais, conclusion là donc.
2: Ouais, on arrête là, c'est fini.
0: Bah écoute, moi Gérard, je veux te dire une chose. Pendant le débat, je suis tombée amoureuse de toi.
2: Non, bah c'est bien, mais je suis bien pris.
0: Moi, je suis tombée amoureuse de toi, grave. Je pensais qu'à toi cette nuit-là.
2: Eh bah, c'est bien, t'as.
0: Non, s'il te plaît, fais quelque chose là.
2: Non, mais moi, je peux rien faire pour
0: gentil,
2: toi.
0: Non, mais quelque chose de gentil seulement.
2: Bah, tu reprends Fildar, tu reprends Fildar, pousse un verre.
3: Ouais, j'ai te filé son numéro.
0: Ouais, bah écoute, je pense que c'est.
5: Fildar.
0: Allô?
4: Je l'embête, c'est cool.
0: Y'a quelqu'un?
4: Oui, y'a moi.
2: Pousse un verre.
4: Et y'a pas
0: oui, non, mais je suis là, t'inquiète pas, hein.
2: Conclusion.
0: Tu m'entends là?
2: Ouais.
0: Donc conclusion, bah ce que j'ai à dire c'est que c'est un très bon débat, le meilleur que t'aies fait. Mmh. Et en fin de compte, je pense que je vais m'inscrire à l'élection Miss France.
2: Non, voilà. D'accord.
0: Il faut que je fasse le tout pour le tout, hein.
2: Georges.
4: C'était bien, mais l'année prochaine ma fille ça va être Miss France.
2: De quoi?
4: Berry, l'année prochaine.
2: Qui?
4: Ma fille. Miss
2: ouais.
4: Berry, ça sera Miss France l'année prochaine.
2: D'accord.
4: Voilà.
2: Clafouti.
8: Ouais, bah moi je pense que faut garder l'émission des Miss France parce que comme ça on peut bien se marrer à la télé, quoi.
2: Ouais, non mais voilà. Y a des limites. Et Foufoune.
0: Tu me rappelles après.
2: De quoi? De quoi? Qui c'est que je rappelle après?
0: C'est message personnel.
4: Allô.
0: Je voulais dire que tu te crevais pas trop le cul parce que depuis la rentrée tu fais un débat suivant le reportage qui est passé samedi d'avant sur la Une. Donc je pense que tu pourrais faire preuve d'un peu plus d'imagination et d'un peu plus de culture. En de bon entendeur, salut.
2: Salut, et ben la prochaine fois on t'appellera pas, parce que les débats que je fais sont déjà convenus avec Max, et ça on en avait discuté, donc le débat sur Miss France c'était prévu.
5: Exact.
2: Normalement on devait faire La Solitude et j'ai annulé.
5: Parce qu'on voulait rebondir.
2: Fils France.
5: Parce qu'on voulait rebondir sur l'actualité de
2: voilà.
5: Fils France.
2: Fils France. Oh,
7: toi, écrase.
2: Gérard. Donc moi je voulais.
1: Gérard, j'ai une grande nouvelle. On a dépassé les 5000 enfin.
2: Ouais.
1: Quand ils ont entendu que j'ai demandé de revenir pour la conclusion, ils sont revenus. On est à 5003. Je vais citer quelques conclusions.
9: On va peut-être remercier les 5000.
2: Donc, on va remercier.
9: On va peut-être donner leur pseudo. Ça va peut-être un peu long.
1: Miss Acétone, Miss Boudin, Miss Davy One, Miss Foras, Miss ZZ, Miss Olio, Rip, Ara, Beko, Benichou, Bigo Pleu, Hélène Deal, Finger Ritter, Jean-Lucien.
9: C'est bon.
1: Attendez, il m'en reste. J'ai pas fini. Trizo, Webshark, Sweet Boy. Une petite conclusion quand même de Miss Turpentine. Elle dit que ton débat il avait ni queue ni tête comme toi.
2: Bon bah ça je m'en doute, c'est toutes les semaines que j'entends
1: sinon,
2: ça.
1: Sinon il y a aussi Yankee, il y a aussi Madame de Fontenay quand même.
9: Merci Rigo, c'est bon.
1: Miss Berry, Miss.
2: Là vous allez retrouver Rigo.
1: J'ai oublié Beko.
2: Je suis désolé.
1: Merci à tous.
9: Tu pourrais saluer les demoiselles auditrices. Il y en a 4 ou 5 sur le soir du Havre.
2: 4 personnes du Havre qui sont venues.
9: Et qui profitent.
2: Qui sont venues aussi pour toi, pas spécialement que pour moi.
9: Ah si, elles ont entendu.
2: Par contre, il y en a une qui t'a posé un lapin.
9: C'est qui? Cette semaine?
2: Ouais. T'as eu 2 lapins en espace d'une semaine.
9: Ouais.
6: Même toi, j'ai plus de batterie.
2: T'as plus de batterie,
1: Gérard. Gérard, j'ai oublié Miss LGM.
2: Ouais, bah ça,
9: Conclusion du débat, Gérard, toi de Miss France. Qu'est-ce que tu penses de Miss France et de tout ça?
2: Personnellement, j'en pense que c'est, en fin de compte, ça a vraiment été un peu.
1: Et Miss Paradoxe, excuse-moi.
2: Ouais, bah, c'est bien. Donc, pour moi, je pense qu'à mon avis, ça a été un peu truqué. Parce qu'il faut se dire une chose que ça a bien été précisé dans la presse, même sur Exclusive. Ça a bien été dit que, comme quoi, que la présidente avait bien donné son mouchoir à Miss Tahiti et que normalement, ça devait être Miss Berry qui devait être élue. Donc, la semaine prochaine, étant donné...
9: C'est le 24 au soir. Non seulement nous serons là pour fêter Noël avec vous, pour tous les pauvres paumés qui sont de l'autre côté, qui ne fêtent pas Noël et qui sont malheureux. Donc nous on fêtera pas Noël en famille en ce qui nous concerne et on sera là. Et comme ça tombe un jeudi. Donc Gérard sera là pour ses débats.
2: Et
9: un débat de 3 heures.
6: Attends. Vas-y, dis Gérard.
2: Un débat qui va porter uniquement sur mes copains les routiers. Et je veux des routiers à l'antenne et même devant la radio pour Noël, je veux entendre klaxonner.
9: Voilà, donc il y aura un débat de 3 heures avec à peu près 20 questions.
2: On va faire 22 questions. On va essayer d'avoir 22 questions. Je vais les travailler pendant...
9: Avec la même équipe quand même. On verra.
2: Si ça se calme. Donc vous allez retrouver donc pour finir Rousseau. Donc excuse-moi du temps, tu reprends avec un peu de retard, mais c'est pas grave. Je t'avais dit pas avant 4 heures, donc on n'est pas loin.
9: T'as de la veine.
2: Donc Rousseau pour la nuit sans pipe, 6h-9h Barthes après la suite des émissions. Bien sûr demain soir 22h minuit Max avec Jean de Neubert. Et bien sûr, si vous voulez des places à la loco, n'hésitez pas, Fildar va vous attendre. Il va vous récupérer pour avoir des places à la loco. Donc sur ce, je vous souhaite une bonne nuit à tous.
9: Des places de ciné aussi, des places de parking, des places de...
2: Tout ce que tu veux. Et bien sûr, demain soir, n'hésitez pas, branchez-vous tous sur Fun.
9: Aucune hésitation possible.
2: Maintenant, vous avez plus le droit de vous tromper. Écoutez Fun.
6: Moi, je me mets sur énergie.
2: Ta gueule à toi. Voilà, toi, tu vas te faire sauter, toi. Tu vas aller dans une poubelle sur énergie.
9: Voilà.
2: Donc,
9: le dernier disque avant de se dire au revoir, c'est.
2: Et le dernier disque, c'est Mets tes doigts dans les fesses avec le beurre, c'est mieux. Avec du beurre, c'est mieux. Et c'est. C'est même pas ça?
9: Si?
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11: Et voilà, vous venez d'écouter Underbar avec Vel Wonder Sleep. Donc Max, il vous l'annonçait juste avant la pause. Donc bonsoir à tous. Bonsoir Manu.
12: Bonsoir Gérard.
11: Bonsoir, Fildar.
7: Bonsoir, bébé.
11: Bébé, il t'en... Il, hein. Et bonsoir à Karine. Et bonsoir à Karine. Et bien sûr, bonsoir au Star System.
7: De pour la deuxième fois. Tu ne peut-être pas t'en souviens, mais on s'est vu il y a trois minutes.
11: Ouais, mais même par politesse, on redit bonsoir. Donc, on accueille Fanny.
10: Oui, allô.
11: Bonsoir, Fanny.
10: Bonsoir, Gégé.
11: On accueille Aphrodite.
10: Oui, bonsoir, Gérard.
11: Bonsoir. Petite friandise.
12: Bonsoir, Gérard. Bonsoir, tout le monde.
11: Bonsoir. Slob.
13: Salut, Gégé.
11: Et Abushimashi.
13: Et Abushimashi. Bonsoir, Gégé. Bonsoir, le Star System. Bonsoir, Hélène et Anne.
11: Ah bon, bonsoir, Hélène. Bonsoir, Anne. Tu peux...
13: Bonsoir.
11: Donc, on ne connaît pas de ces noms-là.
13: Ah bon, désolé. Pardon.
11: Ok. Donc, premier débat, ça va porter sur les, sur les bijoux.
10: Ouais.
11: Donc, alors, possédez-vous des bijoux ?
10: Fanny.
11: Oui.
10: Ben, moi, c'est beaucoup l'or. Pas trop l'argent.
11: Oui.
10: Et surtout pas le plastique.
11: T'as déjà vu des bijoux en plastique ?
10: Ouais.
11: Ouais, des bagues à 3 balles, là.
10: Ouais, à 3 balles, 3 sous.
7: Comme celle que t'avais, Gérard, te rappelle, au doigt ?
11: Non, mais ouais, comme Karina, là.
7: Comme toi aussi.
11: Non, moi, c'est pas du plastique que j'ai sur la
7: balles,
11: main.
7: C'est 10 balles, ça coûte 10 balles.
11: Ouais, non, mais... Bon, on s'en fout de ce que j'ai sur la main.
13: Non.
11: Oui.
13: À Slob.
11: Oui, mais je t'écoute.
13: Bah alors moi, j'avais plein de bijoux, mais je les ai tous perdus à la mer.
11: Mais comment que t'as fait pour les perdre ?
13: Bah, c'est-à-dire que quand tu vas te baigner, tu ressors et en fait, ils y sont plus et tu fais pas attention.
11: Déjà, une pour commencer, en principe, tu peux pas te baigner avec des bijoux.
13: À la mer, si, mais bon, faut faire attention à ces bijoux, quoi. Mais bon...
11: Ouais, mais t'as certains bijoux. Je vois ce que tu veux dire, les bijoux de famille qui
13: non,
11: sont dans...
13: Si,
11: t'as les bijoux de famille qui sont entre les jambes. Ça, on appelle ça des bijoux de famille. Je suis désolé, on appelle ça des bijoux de famille pour les nanas avec qui on vit.
13: Attends, je regarde. Non, c'est bon, c'est encore là.
11: Ah ouais, ben, tant mieux pour toi.
13: Ouais.
11: Oui.
10: Moi, j'aime bien les bijoux en argent, tout ce qu'il y a en argent. Surtout les bagues... Surtout celle que Max a au pouce, quoi, tu vois.
11: Mmh. Ouais, mais il y a quand même un problème là-dessus. Je pense que ça doit être pour les nanas même. Je pense que c'est plus pour les nanas. Est-ce que il n'y a pas de l'allergique sur ça?
10: Ah non, moi personnellement, non. Pour les bijoux en plastique, si.
11: Non, mais des bijoux en plastique, tu peux pas avoir une allergique aux bijoux en plastique.
10: Si, ça fait des boutons, ouais.
11: Non, en principe, c'est pas les bijoux en plastique, c'est plutôt du plaqué or qui font des boutons ou autre.
10: Si tu veux.
13: C'est vrai.
10: Ouais, je suis d'accord avec toi.
11: Donc, petite friandise une fois, petite...
10: Oui,
11: bon, tu te réveilles, s'il te plaît,
10: oui,
11: merci.
10: Oui. Écoute, je suis la Castafiore, moi, j'adore les bijoux. J'adore baigner dans les bijoux. J'adore les bagues, les bracelets, les rats de cou, les gourmettes, les boucles d'oreilles, tout ça.
11: Mmh.
10: Et j'adore ça. Et voilà, quoi.
14: Et alors ?
11: Ouais,
10: Gérard.
11: Oui.
10: Donc voilà, quoi.
11: Ah, c'est tout ?
10: Bah, écoute, je sais pas, mais moi, j'aime bien... Tu connais Place Vendôme à Paris ?
11: Merci, je connais Paris. T'as pas besoin de citer les places.
10: Ouais, bah, Place Vendôme, c'est...
11: Ah, de marque.
10: C'est mon coin préféré, là-bas, à cette...
11: Ouais, t'achètes toutes les saloperies qui se vendent pas cher.
10: Ben, Gérard, tu connais Place Vendôme ?
11: Je viens de te dire oui. Tu as pas commencé à me les gonfler.
13: Oh, il t'a dit oui.
10: Ok.
7: C'est là où il y a les puces, non, Gérard, Place Vendôme ?
11: Ouais. Non. Là où il y a les puces, c'est du côté du... bien sûr, sur Rennes. Toi, tout à l'heure, tu as perdu sur Rennes, tu as rentré chez toi si tu te réveilles pas. Puis vous allez couper un peu les sons des radios parce que ça commence à être pénible un peu, là.
7: Gérard, excuse-moi de te déranger, on accueille donc un nouveau, c'est Monsieur Mazur.
15: Oui, bonsoir, c'est Monsieur Mazur à l'appareil.
16: Bonsoir, Monsieur Mazur.
10: Bonsoir, Monsieur Mazur.
15: Bonsoir, Monsieur Thierry.
16: Total respect.
15: Bonsoir, Mesdemoiselles. Bonsoir, Monsieur
10: Mazur.
15: Oui, alors, je crois comprendre que c'est un sujet sur les bijoux, n'est-ce pas ?
10: Oui.
15: Je voudrais savoir, Monsieur Thierry, votre opinion en ce qui concerne les boules de geisha.
11: Non, il n'y a pas de Monsieur Thierry. Thierry.
15: Je suis navré, mais le garçon standard m'a dit Monsieur Thierry, donc
14: Tout à fait, Thierry.
11: Bon, oh non, non, là, ça commence à bien faire, là, il y a un son pas possible.
14: Comme c'est bizarre.
11: Là, on a un son. Alors, vous répondez à tu réponds à la première question, Mazur, ou pas du tout?
15: Oui, écoutez, je ne sais pas, on m'a dit, c'est un débat sur les bijoux, j'ai une question à poser sur les boules de geisha, je voudrais simplement avoir votre opinion.
11: De quoi?
15: Votre opinion.
16: C'est ta question.
15: Sur les boules de geisha.
11: C'est quoi ça?
15: Des boules
11: c'est
15: de
11: quoi
15: geisha.
11: Ça
15: oui, oui, eh bien, n'est-ce pas, c'est un bijou national japonais, comme tout le monde le sait.
14: Oui.
11: Non, mais ça, je vois pas le rapport avec les bijoux qu'on porte au doigt.
15: Ah, bah écoutez, on ne les porte pas, les boules de geisha ne se portent pas au doigt, mais je peux vous garantir que ce sont des bijoux, monsieur Thierry.
11: Non, mais je m'appelle pas monsieur Thierry, d'accord. Merci.
15: Allô.
11: Oui, non, bonne nuit.
15: Allô.
11: Allô.
14: La bouche magique, est-ce que je pourrais répondre à la question?
11: Oui.
14: Alors, moi, je suis fils d'un grand émirat arabe. Et si tu veux les bijoux, j'en ai partout chez moi et je sais pas quoi en faire, à vrai dire.
11: Ben, tu les revends pour faire du fric, hein. C'est tout ce que je peux te dire.
14: Je vais les revendre et j'en ai toujours. Et mon frère, il s'appelle Jody Al-Fayed.
11: Bon,
14: et
11: alors, c'est bon celui-là.
14: Quoi?
11: Bonne nuit.
5: Qu'est-ce qu'il a dit, Gérard?
16: Eh, mais c'est peut-être vrai, Gérard, hein?
11: Non, mais on commence pas à s'amuser à citer.
14: Non. On dit frère, mais en fait, ça veut dire en fait très proche ami.
11: Non, mais ça.
14: Il n'y a pas de lien de parenté, en fait, si tu veux.
15: Ah oui.
11: Ouais, mais faudra peut-être pas commencer à jouer là-dessus.
15: C'est un peu comme les galeries Al-Fayed, alors.
14: Voilà, c'est la même chose, en fait.
15: D'accord.
11: Bon, alors, Fildar, s'il te plaît. Tu veux. Fildar. Fildar!
5: Il écoute pas l'émission.
11: Non, mais lui, je crois que.
15: Monsieur Thierry, vous n'avez pas répondu à mes questions concernant les boules de geisha. Je voudrais simplement avoir.
11: Bon, Fildar, pour. Bon, Fildar, tu as déjà commencé à dire à
5: Thierry
11: à Abou de Machi. Il n'y a pas de nommé Thierry ici, d'accord?
5: D'accord.
11: Donc, tu commences à les camer tous les deux.
5: D'accord.
11: Ça va vite commencer parce que si vous voulez que ça se termine bien, alors qu'on ne commence pas à s'amuser sur des conneries.
15: Ah, c'est
11: d'accord.
15: Sûr,
11: d'accord.
14: Gérard.
11: Oui, c'est qui?
14: C'est Slob.
11: Oui.
14: Est-ce que tu as des bijoux, toi?
11: Jusqu'à maintenant, j'ai essayé d'en porter, mais je suis allergique à certains bijoux.
15: Alors,
16: t'as une bague au doigt, non?
11: Oui, mais j'ai une bague au doigt, mais.
16: Non, Sandy.
11: Oui.
5: Pardon, merci.
11: Oui, Sandy, elle a une bague au doigt.
5: Elle est baguée comme les pigeons.
16: Gérard.
11: Oui.
16: Gérard.
11: Oui.
16: Ouais, tu lui as offert quoi comme bijoux à ta femme?
14: Des bijoux de famille.
11: Non.
16: C'est un sac en plastique.
14: Hein? Les boules de geisha.
15: Voilà. Alors, justement, est-ce que votre amie Stéphanie est intéressée par les boules de geisha, monsieur Thierry?
11: Bon, déjà, une, monsieur Mazur. Il n'y a pas de Thierry, il n'y a pas de Stéphanie, écoutez, d'accord? Alors, bonne nuit pour vous, au revoir.
15: Je suis absolument navré au standard. On me dit, l'animateur s'appelle Thierry, je suis complètement respectueux, je vous vois.
11: Non, ça m'étonne pas de Fildar, donc Fildar, tu.
14: Mais pourquoi Fildar tout de suite?
16: Manu?
11: Qui c'est qui s'amuse là avec un truc?
15: Ah, je crois reconnaître le son de boules de geisha. Elles ont un son.
11: Non, donc,
15: un son métallique.
11: Oui.
16: J'ai une question.
11: Oui.
16: C'est petite friandise.
11: Oui.
16: Je voulais savoir, est-ce que tu penses que les bijoux d'hommes sont plus excentriques que les bijoux de femmes?
11: Mais comment ça?
16: Est-ce que tu penses que c'est...
11: Bon, tu sais qui s'amuse avec ce bordel, là?
14: Ouais, dis donc, qui c'est, là?
16: Est-ce que tu penses qu'il y a plus de fantaisie, il y a plus de sentiments, il y a plus de choses?
11: Comment? Mais dans quel sens?
14: Pourquoi?
11: Non, mais non, il n'y a pas des pourquoi, d'accord?
16: Gérard,
11: bon, qui c'est qui s'amuse avec son tatou, là?
14: Pourquoi?
11: Bon,
5: je suis en train de voir qui c'est, Gérard.
11: T'es en train de voir, tu t'occupes parce vachement que... du standard, toi. De manière, tu fais les deux débats au standard, ça va t'apprendre.
15: Parce que je crois que les bijoux, c'est un débat de fond qui est, ma foi, très intéressant. Je propose de recadrer un peu le débat.
14: Je crois, oui, je suis d'accord avec idée, monsieur.
16: Gérard, tu m'as répondu?
11: Ben, moi, j'arrive pas à comprendre ta question, déjà, pour commencer.
16: D'accord, je te répète, est-ce que tu penses que les bijoux que portent les hommes?
11: Oui.
16: Est-ce que tu penses qu'ils sont plus excentriques que ceux que la femme porte?
11: Mais non, mais. Ah, mais attendez!
16: Parce que tu penses que.
15: Allô?
11: Bon, Fildar! Tu prends ta place et tu t'écrases un peu, s'il te plaît.
5: Quoi?
11: Tu prends ta place là!
5: Elle a cru que c'était moi?
17: Je suis pas avec ma mère, moi. Fais ton débat, Gérard, allez.
18: Ouais,
17: allez,
18: bah, ta mère, on en a rien à foutre.
19: Gérard, j'ai un petit sondage pour alimenter ton débat. On nous dit que 85% des gens n'ont qu'une alliance comme bijou, que 10% des gens mettent l'alliance au majeur et que 5% préfèrent alliance ethnique. Qu'est-ce que t'en penses?
18: Ouais, mais là, on va pas commencer déjà avec des sondages bidons.
19: Non, non.
15: Monsieur Thierry, vous souffrez?
18: Bon, Mazur, ça suffit. Ça commence à bien faire.
20: Réponds à la question, toi, Gérard.
18: Bon, moi, de manière, est-ce que je possède des bijoux? Bon, ben, pour l'instant, je peux dire que oui, parce que Sandy m'a acheté des colliers, donc je les ai pas mis ce soir.
15: Gérard.
19: Antipus, Antipus. Non, avec ça, avec son nom, la petite boucle, pour pas qu'il se perde.
20: Gérard. Ils
21: sont comment tes colliers?
18: C'est des colliers comme un Lala.
21: Ah, d'accord.
15: Okay. Avez-vous tenté le bijou Prince Albert, monsieur Thierry?
18: Oh, il n'y a pas de monsieur Thierry, Mazur, ok?
20: Vous vous trompez, monsieur.
15: Monsieur Mazur.
18: Bon, alors, monsieur Mazur, vous dégagez, vous me faites pas brère. Hop, bah, bonne nuit à vous.
20: Allez, au revoir.
18: Voilà, non, bonne nuit.
15: Je comprends pas. C'est un débat sur les moutons ou sur les bijoux, il faut le savoir.
18: Non, sur les vaches.
15: Ah bon, bah écoutez. Non, mais Gérard.
18: Quoi?
15: C'est snob.
18: Ouais.
15: Ouais, sois pas agressif, j'ai rien dit.
18: Non, mais c'est pas toi.
15: Ah, excuse-moi alors.
18: J'écoute ta question.
20: Gérard.
18: Bon, snob, tu veux poser une question, tu réponds, s'il te plaît. Bon, qu'est-ce que vous me faites, là?
20: Gérard, Stéphanie.
15: Tu m'écoutes?
18: Ah ouais, mais arrête de les couper, parce que toi, tu as dégagé, tu vas faire ton bordel de l'autre côté, toi. Tu vas voir ton studio, là, à côté.
19: Gérard, on va peut-être reprendre...
18: Ouais.
20: Non.
18: Quoi, non?
15: Bah non, mais j'ai ma question, moi. Monsieur Gérard, continuez votre débat.
19: Reprends les auditeurs dans l'ordre et avance, parce que là...
18: Faudra peut-être qu'il se calme. L'autre, là, tu vas me le calmer.
19: Non, mais vas-y, reprends.
18: Donc, Fanny, t'as répondu à la première?
20: Ouais, mais j'ai une question pour toi.
18: Alors, vas-y.
20: Pour certaines personnes, leur corps est un bijou.
18: Tout à fait.
20: Ils mettent des piercings. T'en as, toi?
18: Non, mais ça, la question des piercings...
20: Bah, c'est des bijoux, hein?
18: Ouais, mais on va y venir au fur et à mesure, ok?
20: Ok.
18: Bon, alors...
21: Oh,
18: Aphrodite.
20: Oui.
18: T'as répondu?
20: Oui, j'ai répondu.
18: Petite friandise.
20: Oui.
18: Pareil, t'as répondu?
20: Ouais, j'ai dit que je suis la Castafiore.
18: D'accord. Sleb?
15: Ouais, j'ai répondu, mais j'avais une question et tu m'as pas laissé poser ma question.
18: Bah, dis.
15: Alors, c'est le cas que Sandy t'a offert.
18: Bon, alors, Fuldar, tu déconnes. Fuldar, tu dégages, je veux plus te voir. Allez, hop!
19: Il a rien fait, Gérard, c'était moi. J'ai coupé l'insert et j'ai pas fait exprès, désolé.
18: Donc, alors, répète ta question pour la dernière fois.
15: Encore? Mais je vais pas faire que répéter, hein.
18: Bon, allez, hop, c'est bon, t'as... Abouchami, là.
15: Abouchami, j'ai répondu à la question, déjà.
18: Ouais, Mazur.
15: Alors, moi, je souhaiterais à M. Gérald de savoir ce que vous pensiez des boules de geisha.
21: Gérard, t'es trop naze.
18: On en a rien à foutre, ok, bonne nuit.
15: Mais c'est un bijou comme un autre. Je ne comprends pas pourquoi, je ne souhaitais pas répondre à cette question, c'est pas...
18: Alors moi, je voudrais bien poser mes questions, donc vous fermez un peu votre clapet, et il n'y a pas de monsieur Thierry, ok? Oh. D'accord. Et Pilar, tu vas t'occuper un peu plus du standard comme il faut, parce que sinon tu vas gerber.
15: Absolument.
21: Oh, Gérard, ta gueule.
18: Moi, je t'emmerde, pétasse.
15: Gérard, n'hésitez pas à la casser, celle-là.
18: Non, bah, t'insulte pas, t'essayes de savoir qui c'est qui s'amuse à passer sur les gens, ok?
15: Ne vous laissez pas faire, monsieur Gérard.
22: Ne vous laissez pas faire, exactement, monsieur
18: Donc,
22: Gérard.
18: Alors, dépensez-vous.
20: Bon, Gérard, continue.
21: Oh, Gérard, ta gueule.
18: Pilar, tu vas te manier de t'occuper du truc.
22: Ouais.
18: Dépensez-vous de l'argent.
15: Allez-y, monsieur Girard, posez votre question.
18: Je m'en fous, j'ai jusqu'à 5 heures, je peux faire des blancs.
23: Ah non, pas de blancs.
18: Alors tu choisis qui c'est qui s'amuse à faire le con et c'est tout.
23: Choisis au pif.
18: Non, mais y a pas de tu choisis au pif, t'essayes de savoir qui c'est, d'accord?
23: Bon, deux secondes avant, Girard, avant de recommencer, on a Slub est parti, on accueille TT7 à la place.
18: Non mais attends, Snob il était mieux que les deux autres caves de fin.
23: Bah oui, mais il devait partir.
18: Ah bon?
23: TT7.
20: Bonsoir.
15: Mais c'est pas TT7, c'est PP7.
23: Ah, PP7, pardon.
15: Ouais. Bonsoir, Fildar.
18: Donc,
15: bonsoir, Manu.
18: Bonsoir.
15: Bonsoir,
18: Star
15: System. Bonsoir. Et bonsoir, Gérard, et bonsoir, Apprendi.
21: Tes débats, ils sont inintéressants.
20: C'est long.
18: Alors, aimez-vous, dépensez-vous de l'argent pour un bijou de valeur.
21: N'importe quoi.
15: Le débat a démarré, là.
18: Bon, alors, le débat, il a démarré.
15: Ah, d'accord.
18: Où tu vas te réveiller?
15: Non, mais monsieur Girard...
18: Où tu vas te casser?
15: Je vous
0: n'importe
15: écoute.
0: N'importe quoi.
18: Alors, si ça plaît pas, celle qui dit n'importe quoi, tu dégages, tu raccroches ton téléphone et tu m'emmerdes pas.
3: Tu peux pas pour reposer ta question, Gérard?
15: Oui.
0: Ah, c'est à chier.
18: Bon, Fildar, tu te démerdes.
4: Mais c'est qui? Je sais pas.
18: Tu te démerdes.
4: Ne pas sur les autres.
18: Tu te démerdes comme tu veux.
4: Je vais trouver, continue.
18: Donc, je reprends la question. Dépensez-vous de l'argent pour un bijou de valeur? On va demander à Fanny.
3: Moi, non, on me les offre.
18: D'accord.
15: La bouche.
0: Gérard, ta gueule.
18: La tienne, pétasse.
23: Gérard, t'insulte pas.
18: Non, mais attends, dans ce cas-là, l'autre, il fait son boulot comme il faut, il dégage du studio.
23: Pas de marque.
18: Non,
0: Gérard,
18: tu...
0: ta gueule.
4: Ah, j'ai coupé.
8: Oh. Bien joué, Fildar, sur le coup.
4: Merci.
8: Numéro 1.
15: Bien joué.
18: Donc, Fanny.
3: Ouais, j'ai répondu.
18: Donc, Aphrodite.
3: Moi, on me les offre, c'est pareil, quoi, les bichous.
18: Ouais, mais ça me dit pas qui c'est qui vous les offre, hein, parce que c'est bien de dire. De reprendre amis, constamment la question qu'on vous pose.
3: C'est des amis, leur anniversaire, par exemple. Moi, c'est mes chéris.
18: Mmh.
3: C'est mes hommes qui me les offrent.
18: D'accord. Petite chérie?
4: Petite friandise?
3: Oui, mon petit chéri aussi, petit chéri. Oui, écoute, moi, c'est simple. À chaque fois que j'ai envie de me faire un petit plaisir, je fonce dans un magasin, de bijoux, et puis je m'achète ce que j'ai.
18: Aussi.
3: Donc voilà, quoi, je m'achète des colliers, des bagues... ornée de pierres précieuses et puis
24: joyeux
3: anniversaire.
15: Tout à fait, oui. Joyeux monsieur Gérard, qu'est-ce qui vous dérange?
3: Qu'est-ce qui se passe?
18: PT7.
15: Joyeux anniversaire, monsieur Gérard.
18: PT7. Bon, tu réponds à la question ou pas?
15: Ouais, surtout hors saison, on peut trouver des bijoux, mais beaucoup moins chers. Il m'est arrivé, moi, par exemple, quand je suis parti, c'est rare hein, que je pars avec un ami à la pêche au crabe cet été en avion. Et on a trouvé un bijou, mais on ne sait pas du tout la valeur.
18: Mmh.
15: Alors, va savoir pourquoi il n'a pas de valeur actuellement, je ne sais pas.
18: D'accord.
15: Est-ce que toi, sur photo, si je t'envoie la photo, tu pourrais me dire d'où l'origine et pourquoi, quel rapport peut-être avec le crabe et son prix?
18: Non mais attends, je vois.
24: Allez Gérard, montre-nous tes fesses.
18: Allez Gérard,
24: montre-nous ton cul.
15: Donc je te disais, est-ce que ça a un rapport avec le crabe?
18: Je te préviens, Fildar, où tu fais ton boulot comme il faut.
4: C'est ma fête, hein.
23: Voilà. Bah,
18: où tu
23: fête,
18: fais
23: hein.
18: ton boulot comme il faut, où je m'arrache pour de bon.
15: Pardonnez-moi, monsieur Gérard, s'il vous plaît. Quelles sont ces personnes qui vous demandent de montrer votre postérieur?
18: Vous, pour l'instant, vous la fermez, je vous ai pas appelé votre chambre.
23: Gérard, excuse-moi, il y a une question Minitel. C'est Max Biaggi qui nous dit que pour aller en boîte, tu te mets des CD autour du cou, en guise de bijoux. Est-ce que c'est vrai?
18: N'importe quoi.
15: Oui, c'est vrai, j'ai eu l'occasion de vérifier. Monsieur Gérard porte bien plein de CD autour du cou lorsqu'il va à la loco.
18: Qui?
15: Monsieur Gérald.
18: Non, non, mais qui confirme?
0: Comment?
15: C'est à bouche. Enfin, vous pouvez m'appeler Mohamed si vous voulez. Plus rapide. Mais à part ça, moi, j'ai toujours pas eu ma réponse, GG.
18: Ben, moi, je peux te dire qu'une chose, que ça dépend des bijoutiers, combien que tu les as achetés.
15: Ah oui, non, mais comment? D'accord. Mais
18: moi, il n'y a pas de comment derrière, ok?
15: D'accord, mais. Non, mais c'est peut-être d'accord. Mais.
4: Pourquoi?
15: Environ 1500 francs.
18: Bon, Fildar.
4: Ouais.
18: C'est la quatrième fois que je te le dis. Ou tu me fais un standard bien.
4: Potable
18: ou tu dégages.
4: Ok.
18: Donc, monsieur Mazur.
15: Oui. Alors, écoutez, moi, j'ai pour habitude de fréquenter les grands bijoutiers de la place Vendôme. Mais la dernière fois que j'ai acheté un bijou à ma femme, n'est-ce pas, j'ai dépensé 1,75 franc. Vous savez, ces gentils petits colliers ornés de bonbons de forme ronde.
4: Ouais, mais
15: avec
4: Mazur, ils sont deux derrière toi.
15: Allô? Donc, moi, je crois pas trop que Mazur, ça commence avec un M.
18: Non, ça commence avec un quoi, alors?
15: Ah, mais c'est... Tu vois, mais on dérive, là. On parle des bijoux et lui, il nous parle... oui, bah, pas, écoutez, non, je suis absolument désolé. Non, mais j'ai le droit. J'ai tout autant le droit.
0: Ça pue la transpi. Ah, l'odeur d'Adidas, c'est désagréable.
15: Et puis, elle, de toute façon, elle a une boîte pétasse. Oui, alors là, je suis bien d'accord.
1: Là, au standard.
15: Je suis vraiment d'accord. Bien d'accord. Mais, excusez-moi, mais j'ai tout aussi le droit de m'exprimer sur les colliers.
18: Ah bah, dégage. Ouais, ouais, dégage, dégage, ça vaudra mieux.
15: Que ce monsieur
21: tu
15: qui
21: veux vraiment être con pour aimer Sardou, hein.
1: Ouais, non, mais d'accord, Sardou, ok, les bijoux, ouais, mais Mazur, il dégage.
15: Mais attendez, je vois pas pourquoi j'irais m'en aller. Moi, je suis tout à fait dans le sujet.
18: Gérard, tu pourrais reprendre les commandes du débat, Gérard, s'il te plaît. Mazur, tu te tais, s'il
15: Monsieur
18: te plaît.
15: Gérard, écoutez, je suis
18: Mazur, tu te tais. Mazur, tu te tais.
16: Gérard.
18: Oh, vous vous calmez, s'il
15: non,
18: vous plaît.
15: Autour du cou, il y a de jolis colliers.
18: Bon, Mazur, dors.
1: Tout de suite, on parle des couilles, ouais.
16: Gérard.
18: Celui qui s'amuse avec sa musique, il arrête parce que ça commence à bien faire.
1: Ça doit être Monsieur Mazur, ils sont deux.
16: Gérard.
1: Derrière.
16: Mazur,
18: qui c'est qui parle là?
16: C'est Petite Friandise.
18: Vas-y.
16: Est-ce que je peux poser une question à Monsieur Mazur?
15: Mais oui.
16: Je voudrais savoir votre question parce que j'ai rien compris à votre question.
18: Non mais c'est les.
15: Alors la question justement, moi je.
16: Pouvais, vrai,
15: je
18: non non la mais Mazur, Mazur.
15: Je voulais
18: Mazur
15: effectivement savoir si pourquoi est-ce que on me disait de dégager alors que j'étais complètement dans le sujet alors que le monsieur mais... qui a parlé de crabe.
1: Mais
15: tout
1: ça
15: n'a
1: rien à voir. Vous êtes mais deux derrière.
16: Expliquez-nous.
15: Eh bien tout à fait. Moi j'avais démarré justement avec l'exemple des boules de geisha et je pense que c'est un sujet vraiment intéressant. J'attends d'ailleurs la réponse de Monsieur Girard. Et...
16: Bah vas-y, j'ai réponds lui.
15: Les boules de geisha, Monsieur Girard.
18: Non mais déjà, celui qui met de la musique, arrête. Ça commence à me prendre la tête.
15: Monsieur Girard, les boules de geisha, s'il vous plaît.
18: Les boules de geisha, j'en ai rien à foutre. T'es collié à deux balles, là, c'est des trucs... Oh, tu la fermes maintenant, s'il te plaît, merci.
1: Bon, Monsieur Girard, c'est à vous, machine, là. Je commence à m'énerver, là. Est-ce que je pourrais répondre à la question, s'il vous plaît?
16: Oui, s'il vous plaît.
1: S'il vous plaît, là, il y a quelqu'un là?
23: Tu gères un peu le débat, Gérard?
18: Ouais, non, mais toi, tu as géré que celui qui s'amuse à mettre de la musique arrête un peu parce que ça commence à me gonfler.
23: Je vais pas durer
18: jusqu'à 5h du matin.
1: Dans Gérard,
18: d'accord,
1: tu as géré.
18: Voilà, c'est quoi ça?
1: Eh, hey, GG, c'est PP7.
23: T'entends quelque chose, celui-là?
1: Je peux te demander.
18: Non, non, mais vous entendez rien. Alors, arrête, tu veux.
23: Quoi?
18: Je t'ai dit, tu fais les deux débats, tu as perdu quelque chose de botable ou pas?
23: Mais c'est pas moi, j'ai rien fait, j'entends rien, il y a rien du tout.
18: Tu as envoyé un disque?
23: Ah bah non, pas tout de suite, on peut pas.
18: Si, t'envoies un disque.
23: Bon.
1: Monsieur Gérard.
18: Non, pour l'instant, vous allez réfléchir.
23: Tu vas poser ta question, ils vont y réfléchir, alors, et on va envoyer le disque.
18: Mais vous, les femmes à bijoux. Voilà.
23: À quoi?
15: Très bonne question, monsieur.
23: Les femmes à quoi?
18: Les femmes à bijoux! Les oreilles, c'est comme le cul, ça se lave.
23: Ça veut dire quoi? Explique avant d'envoyer les disques. Explique-leur la question, comme ça, ils pourront bien réfléchir.
18: Tu connais pas les femmes qui ont des bijoux, toi? Non.
23: Des bijoux de famille aussi?
18: Oh putain, mais t'es complètement
23: ça, c'est des travelots, Gérard. C'est des travelots, Gérard, hein, ça. Ça veut dire quoi, alors? Qu'est-ce que c'est, une femme à bijoux?
18: Une femme à bijoux, c'est celle qu'on porte constamment sur elle.
23: Ouais.
18: Et toi, tu dégages. Okay. Toi, je vais plus te voir.
2: Je vais où, à la SPA?
18: Ouais, tu vas à la société protectrice des animaux, tu vas aller rejoindre ton alligator. Allez hop. Bonne nuit pour toi.
23: Gérard, peut-être que tu vas rappeler les numéros où les auditeurs peuvent te joindre et le Minitel aussi.
18: Donc alors, vous pouvez toujours nous appeler au 0803-08-5000 et 0870-5000 et toujours le 3615 Code Fun Radio, rubrique directe, et on met
23: ça.
18: Ah ouais, on met ça.
23: Ça c'est ça avec les 60 Underground.
18: C'était le bon parce que ouais. Avec toi au standard, c'est pas évident. Donc on récupère Fanny. Fanny une fois. Fanny deux fois. Merci Manu de mettre les
23: pardon, amis. Pardon.
16: C'est Fanny.
18: Donc Fanny.
16: Oui.
18: Okay. Bonsoir. Rebonsoir.
16: Rebonsoir GG.
18: Aphrodite.
16: Ouais, rebonsoir.
18: Petite friandise.
16: Bonsoir.
18: PT7.
1: Y'a plus PP7, c'est Start à la place.
18: De quoi?
1: Et puis PP7, c'est Start à la place.
18: Bon, Fildar, s'il te plaît, c'est quoi ce bordel, là?
23: Ah, j'ai oublié de te l'annoncer, excuse-moi.
1: C'est Start.
23: Start.
18: Ah, d'accord, mais il faudrait peut-être le préciser.
1: Bah, il y a précisé, Start, c'est mon nom.
18: Donc, Abou Chami.
1: Abou Chami, oui, bonsoir Gérard, je vous entends.
18: Et Mazur.
15: Bonsoir, monsieur Béjart.
18: Bon, Mazur, tu as déjà commencé par m'appeler Gérard et tu as te calmer un petit peu.
15: Ah, excusez-moi, vraiment, je suis navré. J'ai cru que votre nom était Thierry Béjart, n'est-ce pas, comme le
18: bon, garçon. Alors, je crois que...
15: Non, mais autant pour moi, ne vous énervez pas.
1: Autant, non,
15: ça arrive.
16: Gérard.
1: Qu'est-ce qui se passe?
16: Gérard.
18: Oui.
16: C'était quoi le titre du disque, s'il te plaît?
18: C'est un petit Mickey d'Assis.
2: Ouais.
18: Avec une petite, avec un petit burin pour un caca dur, voilà. Et je le répète pas constamment.
15: Et on peut le trouver dans le commerce.
6: C'est potable.
15: Qu'est-ce qui se passe là?
18: C'est quoi cette histoire? Bon, troisième question. Vous avez compris la question?
6: Non.
18: Non, mais faudrait pas prendre les gens pour des cons, hein. Alors, aimez-vous les femmes à bijoux?
6: À bouche, ma fille.